0: là, hein. C'est pas monsieur Kell?
1: Comment?
0: Kell.
1: Voilà.
0: Bon, Kell, il travaille, attendez voir, il travaille demain après-midi.
1: Ah, c'est lui. Mmh. Je me souviens, évidemment. Mmh. Il sentait très fort des pieds, il avait une mauvaise haleine aussi.
0: Eh bien, ça doit être lui.
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3: Oui, allô?
4: Bonjour madame, je suis bien chez le charcutiste.
3: Oui.
4: Juste pour vous prévenir, on va monter un mur devant la vitrine de votre établissement aujourd'hui.
3: Mais non, mais pourquoi vous voulez me mettre un mur là
4: Bah parce que sinon les gens ils voient à l'intérieur de la vitrine.
3: Non mais pourquoi vous montez un mur devant alors?
4: Parce que ma femme est devenue végéganiste.
3: Bah, et alors?
4: Et alors pour qu'elle voit pas les charcuteries, on va vous installer un système de plaques qui va tout cacher.
3: Mais j'en veux pas de vos plaques moi.
4: C'est du sérieux hein, Trump a les mêmes pour les Mexicains.
3: Ah oui mais non.
4: Ah oui mais si.
3: Non, non, vous ne ferez rien tantôt.
4: Attendez deux secondes, je confirme avec mon toki-toki.
3: Non, vous confirmez rien du tout, vous ne faites rien.
4: Allô,
3: du tout.
4: Allô le chantier.
5: Attendez, oui, c'est là. Le chantier, j'écoute.
3: Non. Alors donnez-moi votre nom.
4: Monsieur Martin, donc on va vous faire un joli panneau, vous voyez.
3: Non, vous allez rien me faire du tout.
4: Je vous rassure, on partage les frais. Je vais pas vous laisser payer plein pot.
3: Ah mais je vais pas payer plein pot le mur, j'ai rien demandé.
4: Ah non, on fait 50-50.
3: Mais je vais pas mettre 50-50 sur le prix du mur, ça va pas mieux, non?
4: Bah si, comme c'est quand même devant chez vous, vous voyez, c'est normal que vous participiez.
3: Mais non, vous allez pas me faire ça. Je vous dis que vous allez rien me mettre.
4: Ah bah attendez, on a programmé l'intervention.
3: Ah mais ça je m'en fous, moi, votre programmation, j'en ai rien à branler.
5: Oui, c'est confirmé.
3: Mais je m'en fous.
6: Allô?
4: Oui. Ah, bonjour monsieur.
6: Ouais, bah dis, vous montez un mur devant la vitrine, mais c'est quoi ça?
4: C'est ce que je disais. On s'est inspiré de Donald Trump.
6: Ah non, mais arrêtez. Un mur devant la vitrine. On n'a rien commandé comme travail, nous.
4: Oui, mais alors, comme j'expliquais, c'est pour ma femme qui est végéganiste.
6: Et alors?
4: Bah alors, comme elle a arrêté de manger de la viande, si vous voulez.
6: Non, mais vous rigolez ou quoi, là?
4: Ah, attendez, j'ai un message au Wikitiki.
5: On est en approche. Tu confirmes que c'est bon?
4: Oui, je confirme.
6: Non! Je ne veux pas de mur devant ma vitrine.
4: Non, mais alors, excusez-moi, dans ce cas, passez-moi le responsable, parce que là...
6: Oui, bah je suis la responsable. On a le droit de faire ce qu'on veut, chez nous, dans notre vitrine, d'accord?
4: Écoutez, monsieur, vous imposifiez la vue du charcutisme à ma femme.
6: Mais j'en ai rien à foutre de votre femme, elle a qu'à pas regarder la vitrine, point barre.
4: Ah oui, donc elle tourne la tête chaque fois qu'elle passe devant.
6: Et alors?
4: Bah, et alors, c'est un coup à choper un torticolis.
6: Oh, ça m'énerve.
4: Ou alors, faut marcher de profil, mais alors là, elle risque une entorse.
6: Mais non, mais vous foutez de ma gueule.
4: Ou sinon, vous enlevez tout ce qui est à base de viande et compagnie et vous laissez que du végétal dans la vitrine.
6: Mais je m'en fous, on est une boucherie charcuterie, je vais pas faire du pâté à la végétale non plus.
4: Vous avez essayé le tofu?
6: Vous dites à votre femme de ne plus passer devant la boucherie, c'est tout. C'est vraiment, c'est une arnaque.
4: Attendez,
6: c'est
4: pas... déjà, je suis gentil de prendre une partie des frais à ma charge.
6: Les frais de quoi?
4: Bah, du montationnage du mur.
6: Oui, bah c'est ça, venez le mettre, vous allez voir. Je vais aller voir la gendarmerie cet après-midi. Alors, vous êtes monsieur Martin, vous dites.
4: Voilà, prénom Martin.
6: Donnez-moi votre numéro de téléphone.
4: Donc, vous pouvez m'appeler monsieur Martin ou Martin Martin.
6: Donnez-moi votre numéro de téléphone.
4: Et pourquoi c'est pas vous qui me donnez votre numéro de téléphone?
6: Bah parce que vous l'avez puisque vous m'avez appelé, pauvre con.
4: C'est vous qui le dites, bon.
6: Vous êtes un vrai con. Donnez votre numéro de téléphone.
4: Donc, 06.
6: 06, allez-y.
4: 06.
6: Après.
4: 06.
6: Oui.
4: Après, c'est 06.
6: Oui.
4: Suivi de 06.
6: Oui.
4: Puis, vous composez le 0, le 6, 06.
6: Ah bah oui, c'est très bien. Ouais, c'est très bien. Ouais, merci, au revoir.
4: Ah oui, non mais attendez, on n'a pas fini.
6: Pauvre con, bah.
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7: Oui, bonjour.
1: Allô.
7: Bonjour, madame.
1: C'est le centre bouddhiste.
7: Oui.
1: Oh mon Dieu, je vous appelle parce que j'ai écrasé malencontreusement une petite fourmi.
7: Oh ben c'est pas grave, ça peut arriver, hein. C'était pas volontaire. Hein.
1: Bah non, mais quand même.
7: Non, mais vous en faites pas. Et faites de bons souhaits pour que tout aille bien pour cette fourmi dans ses prochaines vies. Hein.
1: J'ai essayé de la sauver. Je l'ai posée sur mon lit, là, sur l'oreiller.
7: Oui.
1: Et je la regardais s'agiter dans ses derniers instants. J'ai rien pu faire.
7: Mais c'est pas grave, madame. Vous en faites pas. Ça arrive tous les jours à des tas de gens. Ça fait partie de...
1: Mais enfin, pas à nous, les bouddhistes. Hein.
7: Ben oui, mais de manière involontaire.
1: Hein. Alors, mon mari, lui, par contre, il a fait des choses pas bien aux animaux. Hein.
7: Ben, faut faire des prières pour lui.
1: Lui, c'est pas pareil. Il a eu, vous savez, des petites bêtes, là. Comment on appelle ça, là, qui grattent, là.
7: Des puces?
1: Enfin, je sais pas, ça s'attrape dans un hôtel, il m'a dit.
7: Ah.
1: Des morpions.
7: Ah, d'accord.
1: Et alors, lui, il les a tués.
7: Ah, ok.
1: Mais il les a tués volontairement. Hein.
7: Ah, si vous faites des prières pour lui, tout ira bien.
1: Alors, c'est pour lui ou pour les morpions que je dois faire des prières?
7: Ben, pour les deux.
1: Ah, pour les deux. Et si c'était des réincarnés?
7: Ah, ben, ouais, mais on sait pas en quoi ils se sont réincarnés.
1: Ah, vous voulez dire que si ça se trouve, les morpions, ils se sont réincarnés en tigre ou...
7: Peut-être, ouais. C'est une possibilité. Hein.
1: Et à son tour, le tigre, il va tuer d'autres animaux.
7: Ah ben, c'est le cycle infernal du samsara, ouais.
1: Mais le tigre, il tue pas les morpions, lui.
7: Non, non, non.
1: Moi, j'ai jamais vu de tigre tuer des morpions.
7: Donc, faut pas se faire du souci à ce moment-là. Faut continuer simplement à faire des prières, on sait...
1: Qu'est-ce que je fais de la petite fourmi ?
7: La petite fourmi, vous la jetez dehors. Qu'est-ce que vous voulez en faire ?
1: Je ne sais pas, il n'y a pas de rituel.
7: Vous récitez des mantras, vous lui soufflez dessus.
1: Oui, elle va s'envoler.
7: Ah non, mais vous la gardez dans votre main, vous lui soufflez dessus pour qu'elle ait une bonne renaissance.
1: Non, pas des loups. Allô ?
7: Oui ?
1: Elle bouge.
7: Ah, elle est peut-être pas morte alors.
1: Oh, elle n'est pas morte.
7: Vous voyez, tout va bien ?
1: Elle n'était pas morte. Je vais faire comme vous dites, il faut qu'elle continue son cycle, hein, c'est
7: voilà.
1: Ça ? Donc il faut que je la tue alors, hein ?
7: Non, vous la tuez pas.
1: Voilà, c'est fini. J'ai abrégé son cycle de souffrance.
7: Ah, c'était peut-être pas l'idéal, mais...
1: J'ai compris comment faire.
7: Non, vous faites pas ça. Dans le futur, vous les tuez pas, hein. C'est pas le...
1: Attendez, où est-ce
7: c'est pas ce qu'on cherche à faire.
1: Je vois une autre fourmi.
7: Pardon ?
1: Voilà.
7: Ah.
1: Je suis en train de les tuer, comme vous m'avez dit.
7: Ah non, je vous ai pas dit ça, madame.
1: Il y en a deux qui sont mortes, là.
7: Non, alors donc, je vous répète, l'idée, c'est pas de les tuer. Vous les tuez pas. Vous comprenez ?
1: Oui, j'ai compris. Trois !
7: Ouais, bon.
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8: Bonjour.
4: Oui, bonjour madame, je suis bien au lycée.
8: Oui, tout à fait.
4: Oui, j'ai vu un rapport comme quoi les lycéens français coûtaient trop cher à l'État. Ce que je me disais, c'est que moi, je vais garder mon fils à la maison pour l'éducationner moi-même. Et je voulais savoir combien le lycée pouvait me reverser en dédommagement.
8: Oula.
4: Ah. Hey.
8: Oui.
4: Ah bah. Hein.
8: Je vous mets avec le service alors.
4: Ah, dire. D'accord.
8: Hein
4: oh.
8: Hein
4: ah.
9: Oui, bonjour monsieur.
4: Oui, bonjour madame. J'ai entendu un rapport comme quoi les lycéens français coûtaient trop cher à l'État.
9: Oui, et puis.
4: Alors du coup, moi je pense que je vais garder mon fils à la maison plutôt qu'il vienne au lycée chez vous.
9: Oui, il faudra l'absenter alors.
4: Non, c'est surtout combien est-ce que vous pouvez me rétribuer ? Non, parce que ça me semble normal, vous voyez, dans le sens où moi...
9: Oui, ça me semble normal aussi.
4: Moi je voulais faire des économies, vous voyez.
9: Je veux bien que vous fassiez faire des économies, mais...
4: Même pour un versement en liquide, on peut toujours s'arranger, hein, c'est...
9: Parce que vous voulez que le proviseur, il vous paye.
4: Bah, oui.
9: Monsieur, si vous voulez nous mettre en relation avec le proviseur, puis vous allez expliquer tout ça, patientez.
10: Allô.
4: Ah, bonjour monsieur, je demandais le proviseur. On devait
10: madame le proviseur, t'as tué en réunion, monsieur.
4: Ah, c'est une dame.
10: On dit madame le proviseur, mais c'est une dame. Je vais vous donner son mail, hein. Donc c'est C-E.
4: C'est vous l'écrivez comment ?
10: La lettre C, A, B, C.
4: Alors, A, B, C, oui.
10: Non, C.
4: Donc deux fois C, A, B, C, C.
10: Non, pas du tout.
4: Non.
10: C comme Charles.
4: Alors, Charles, C-H-A-R.
10: Non, mais c'est pas Charles.
4: Vous m'avez dit Charles.
10: Je vous ai pas dit Charles, je vous ai dit C comme Charles, parce que vous donnez quelle lettre de l'alphabet ? C, E, point.
4: Point, point comme un point.
10: Comme un point, bah oui.
4: P-O-I-N-T, oui.
10: Mais non, pas P-O-I-N-T.
4: Point P-O-N-T.
10: Mais non, pas point P-O-N-T, le point...
4: P-O-N-G.
10: Mais non, pas P-O-N-G. Un point, lorsque vous écrivez, vous mettez un point en bout d'une ligne.
4: Ah oui, donc c'est P-O-N-T, d'accord.
10: 0 à 8, tiré.
4: Tiré, donc E-T ou E à la fin ?
10: Mais non, pas E-T, ni E. Vous avez un ordinateur, vous faites le petit tri qui est sous le 6.
4: Comment c'est un ordinateur ? Non, j'ai pas d'ordinateur.
10: Ah ouais, si vous n'avez pas d'ordinateur, ça sert à rien que je vous donne l'adresse mail dans ce cas-là.
4: Ah bah, fallait me le dire avant.
10: Vous auriez pu me le dire avant aussi, hein.
4: Ah bah, vous d'abord.
10: Écoutez.
4: Non, mais moi, je pensais faire un mail sur papier.
10: Un mail sur papier.
4: Bon, écoutez, passez-la moi, ce sera plus simple.
10: Quoi donc que je vous passe ?
4: Passez-moi directement madame le proviseuse.
10: Voilà, monsieur. Au revoir,
4: merci.
10: Monsieur. C'est allô ?
4: Oui, bonjour, monsieur la proviseuse. Je voulais savoir combien je peux toucher si je n'envoie plus mon fils au lycée.
10: Pardon, c'est la raison de votre appel, monsieur.
4: Bah oui.
10: Attendez, vous vous rendez compte de la question que vous me posez, monsieur ? En fait, ma fonction, c'est justement de garder les élèves à l'école le plus longtemps possible.
4: C'est pour des histoires de budget, des trucs comme ça.
10: Mais c'est pas une histoire de budget, monsieur, mais c'est une histoire de former des élèves.
4: Donc du coup, moi, c'est juste un ordre d'idée. Est-ce que c'est de l'ordre de 5000 balles ?
10: Mais monsieur... Alors, donnez-moi le nom de votre enfant. Quel est son prénom ?
4: Ah, ça, je ne sais pas. Il n'a jamais voulu me dire.
10: Non, mais attendez, monsieur. Il n'a jamais voulu vous dire son prénom. Non, mais attendez, c'est quand même n'importe quoi.
4: Ah, bah ça, je suis bien d'accord. Vous sachez que je lui ai dit. Hein.
10: Non, mais si vous ignorez son prénom, c'est quand même bien dommage.
4: Avec sa mère, on lui a dit, donne-nous ton prénom, parce que sinon, ça va barder, et il ne veut rien entendre.
10: Non, mais monsieur, franchement, vous... Non, attendez. Là, on tombe sur la tête.
4: Si je lui rajoute quelques heures de ménage après les cours, qui nettoie les classes...
10: Attendez, c'est une ânerie. Honnêtement, votre appel, c'est une ânerie.
4: Non, mais on peut se mettre d'accord sur un prix. On peut faire un truc...
10: Alors là, non, je pense que c'est une belle farce. Et cherchez quand même à savoir le prénom de votre enfant. Bonne journée, bon courage, monsieur. Au revoir,
4: merci.
10: Monsieur.
4: Au revoir, monsieur.
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11: Monsieur, bonjour.
1: Oui, bonjour, monsieur. C'est le salon de coiffure.
11: Oui.
1: Dites-moi, est-ce que vous faites des permanentes?
11: Oui.
1: Des balayages, là aussi?
11: Oui.
1: Ah, vous faites des balayages?
11: Également, oui.
1: Parce que je suis juste à côté de vous, là, au 5, moi.
11: Oui.
1: Vous êtes au 3.
11: Oui, c'est ça.
1: Si vous faites des balayages, vous pouvez pas venir devant chez moi.
11: Venir devant chez vous?
1: Parce qu'il y a un chien qui a fait une grosse merde devant la maison.
11: Ah non, je suis désolé, je suis tout seul cet après-midi.
1: Vous venez de me dire que vous faisiez des balayages.
11: Mais c'est un salon de coiffure ici.
1: Mais oui, mais...
11: Je suis tout seul cet après-midi.
1: Mais vous venez maintenant.
11: Mais enfin, c'est pas mon travail, je vais quand même pas aller balayer devant votre porte.
1: Mais monsieur, il y a une merde de chien qui trône devant l'entrée.
11: Bon, écoutez, je suis désolé, mais je ne peux pas.
1: Écoutez, nous on a une raclette, si ça peut vous aider.
11: Non, j'ai du travail.
1: J'appelle la police.
11: Et c'est ça. Coiffure, bonjour.
12: Oui, bonjour monsieur, adjudant de la place Gendarmerie Nationale.
11: Oui.
12: C'est le salon de coiffure qui se trouve aux 3 rues du port.
11: Oui, c'est cela.
12: Oui, bonjour, on vient d'être appelé par monsieur Ledoux qui se trouve être votre voisin situé au 5.
11: Oui, il m'a appelé pour aller balayer devant la porte.
12: Il paraît que vous avez un chien et que ce chien aurait fait un étron juste devant la porte empêchant ce monsieur et sa femme de sortir de chez eux.
11: Oui, il m'a demandé d'aller balayer, seulement je ne peux pas cet après-midi, je suis tout seul.
12: Mais je comprends, mais bon, ces deux personnes sont âgées, elles doivent aller, elles ont des rendez-vous à des clubs d'anciens, donc
11: oui.
12: Je leur dis de vous rappeler. Hein.
11: Oui.
12: Merci.
11: Au revoir. Coiffure, bonjour.
1: Et c'est encore nous.
11: J'arrive, hein.
1: Ah, vous voulez bien le faire?
11: Ben oui, j'ai pas le choix, la gendarmerie vient d'appeler, donc j'arrive.
1: Ah ben écoutez, c'est gentil. Ils vous ont dit aussi pour le petit service en plus, non?
11: Quel service en plus? Écoutez, je suis tout seul.
1: Non, mais il y en a pour 2 minutes, c'est pour la vaisselle.
11: La vaisselle?
1: Oui.
11: Non, mais c'est une plaisanterie ou quoi?
1: Pardon?
11: Mais on est un salon de coiffure, pourquoi j'irais faire la vaisselle? Je vais aller voir la mère de chien, c'est déjà très gentil de ma part.
1: Voilà.
11: Attendez, moi je suis coiffeur, je fais pas la vaisselle des voisins ou j'en ai rien à faire, moi.
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13: Allô ?
4: Bonjour monsieur, c'est bien le bureau de tabac ?
13: Oui, bonjour.
4: Monsieur Martin, des pétroles de Martinville.
13: Oui.
4: Je viens installer une pompe à essence éphémère devant chez vous.
13: Vous voulez installer une pompe à essence éphémère ?
4: Voilà, c'est un camion citerne qu'on va coller devant votre vitrine pour vendre des bidons d'essence.
13: Alors, devant chez nous, c'est très compliqué, les gens arrivent pas à se garer. Si en plus, vous nous mettez un camion citerne...
4: Ah non, mais j'ai prévu le personnel qui va avec.
13: Non, non, non.
4: Si, mon beau-frère est pompeur, vous inquiétez pas, il fera le service.
13: Non, non, si, monsieur, je vais pas vous laisser faire n'importe quoi. Je vais vous passer mon fils.
4: D'accord, alors dites-lui qu'on a annoncé la vente à partir d'aujourd'hui.
13: Vous l'avez annoncé ?
4: Bah oui, comme ça on est sûr d'avoir du monde.
13: Je sais, alors c'est non et non et non et non.
4: En revanche, il y a des normes de sécurité, ça faudrait vous en occuper.
13: Je ne veux pas de sécurité, je ne veux pas de votre camion, c'est ça ?
4: Non mais c'est juste qu'il faudrait que les gens évitent de fumer à moins de 500 mètres du tabac, rapport à l'essence.
13: Ils vont mettre un camion citerne pour vendre de l'essence devant chez nous ?
14: Quoi ? Qu'est-ce que vous allez mettre devant chez moi, là ?
4: Bonjour, madame.
14: Non, c'est monsieur, là.
4: Si vous voulez.
14: Non, mais attendez, j'ai rien demandé, moi. Pardon, question. Vous direz où vous mettez ailleurs ?
4: Bah, je peux pas. J'ai annoncé que c'est vous qui faisiez la vente.
14: Non, mais attendez, mais vous allez nous annoncer que c'est moi qui faisais la vente. J'ai jamais annoncé que je faisais la vente, parce que vous m'avez pas contacté avant, j'ai jamais été informé.
4: Ah, alors si, j'ai envoyé un fax à ce numéro.
14: Mais monsieur, j'ai pas de fax.
4: Ah oui, mais dans ce cas, fallait nous envoyer un refus par fax.
14: J'ai rien à refuser, vous allez pas me saouler.
4: Bah voilà, on essaye d'être moderne, on envoie des fax.
14: De toute façon, ça sera vite réglé. Il y aura pas de camion citerne devant chez moi. J'ai rien signé, j'ai rien demandé.
4: Ça, c'est pas grave, vous signerez après, on aura qu'à antidatager les papiers.
14: Mais il n'y aura pas d'antidatage, mais vous, attendez là, vous comprenez pas ce que je vous dis là ?
4: Oh si, je comprends très bien, vous essayez de marchandager.
14: Non, non, il n'y a pas de marchandage, il n'y a rien du tout.
4: Bon, je peux vous faire un petit 10% sur les ventes de diesel.
14: Putain, mais vous comprenez rien, vous êtes bête ou quoi là ?
4: Oh bah moi je suis sympa, je vous propose de croquer.
14: Il n'y a pas de question de sympa, vous allez vite dégager, il n'y aura rien devant chez moi. Puis vaut mieux pas que vous veniez. Hein.
4: Bah si, parce que si on vient pas, qui c'est qui va servir l'essence ?
14: Mais vous êtes con quoi ?
4: Non mais pardon, vous avez déjà fait pompeur essence vous ?
14: Putain, mais vous êtes con quoi ? Il n'y aura rien devant chez moi, vous pouvez venir n'importe quand, il n'y aura rien.
4: Ah bah évidemment qu'il n'y a rien puisque je suis pas encore arrivé. La citerne, vous l'aurez tout à l'heure.
14: Mais j'en veux pas, mais vous êtes bête ou quoi ?
4: Ok, vous êtes dur en affaires. Allez, je vous fais 15% sur les ventes.
14: Non, ça va être vite réglé, votre arnaque. Vos 15%, vous allez vous les mettre dans le cul, puis bien pour
4: Bah non, pardon, mais on parle de 5000 litres d'essence.
14: Mais je m'en branle de vos 5000 litres d'essence.
4: Bon, et si je dis 15% plus un plein offert ?
14: Mais putain, Non, mais il est con, quoi.
15: C'est de la vente illicite que vous êtes en train de faire. Il n'y a que les pompes qui ont le droit de vendre.
4: Ah, c'est monsieur.
15: Écoutez, je vais vous déclarer aux gendarmes, comme ça vous allez vous régler le problème avec les gendarmes.
4: Oula, non, pas les gendarmes.
15: Ah bah, voilà.
4: Ah non, surtout pas.
15: Voilà.
4: Ah ouais, non, parce que sinon je suis mal.
16: Oui, bonjour, siège du dent de la gendarmerie.
4: Oula, là, qui est à l'appareil?
16: L'adjudant de la gendarmerie.
4: Alors, ça c'est dingue, j'étais en ligne avec les gens du tabac et paf, là je me retrouve.
16: Ouais, voilà, justement, ici c'est la gendarmerie nationale.
4: Ah, je vois. Vous avez télé-interceptifié mon appel?
16: Ah, oui.
4: Eh bien sûr, le vieux coup du télé-interceptage.
16: Oui, bah, il y a l'adjudant de gendarmerie, que c'est moi qui vous réponds.
4: Alors, mes hommages, monsieur l'adjudant.
16: Voilà, je vous écoute dans vos produits illicites.
4: Ah, je ne vois pas du tout de quoi vous parlez, hein.
16: Je vous écoute dans vos produits illicites.
4: Non, alors je vous explique. La personne du bureau de tabac m'a appelé parce qu'elle insiste pour que je lui livre de l'essence.
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18: Allô?
12: Allô?
18: Oui?
12: Allô, allô, madame Braco?
18: Pardon? Je pense que vous faites erreur, monsieur.
12: Attends, je suis pas sur Plouer, là?
18: Pas du tout.
12: Ah ben, on est où, là, alors?
18: Pour quelle raison vous voulez savoir ça?
12: C'est une base militaire, madame. C'est très important parce qu'on nous a indiqué votre numéro pour une position pour atterrir. On est en parachute actuellement. Est-ce que
18: on est sur l'un.
12: Attendez, bougez pas parce que là, on est en chute libre à 850 mètres.
18: Ah bah alors là, dites donc.
12: Attends, redonnez-moi la position, s'il vous plaît. Allô, PC. Alors, ne quittez pas, madame. Ne quittez pas. Merci beaucoup.
18: Je vous en prie.
12: PC, oui, 23. Redonnez-moi la position, s'il vous plaît. Affirmatif. 5 sur 5. Bon, la réception est bonne. Alors écoutez, on va se poser. Est-ce que c'est un terrain à côté de chez vous ?
18: Oui, justement. C'est ce que j'allais vous dire. Il y a un champ qui n'est pas très loin de chez moi. Il y a un petit aéroclub.
12: Ouais, c'est ça. Bah, c'est pour ça qu'ils nous ont donné cette position. Le seul problème, voilà, c'est que moi, je suis à 850 mètres au-dessus d'une maison.
18: Alors... Ah oui, bah, ça c'est un peu... parce que même moi, je vous vois pas, alors.
12: Ouais, bah, à 850 mètres, vous pouvez pas me voir.
18: Ouais,
12: le seul problème que j'ai, si vous voulez, c'est que moi, il me faut, comme là, j'ai une courroie qui est, rompue, j'ai un problème de courroie, il faut que je puisse atterrir. Est-ce que vous avez une cheminée? Quelque chose comme ça?
18: Non, pas du tout. C'est un toit mansardé. Je ne vois pas comment vous pouvez atterrir sur le toit. Vous voyez pas le terrain du tout?
12: Je vois le terrain, mais je suis en chute libre.
18: Ah oui, d'accord.
12: Le parachute ne s'est pas ouvert, si vous voulez.
18: Ah oui, d'accord.
12: Et là, je suis à 650 mètres et là, il va falloir que je trouve un point d'urgence parce que là, j'atterris, je crois que c'est une maison que je vois là.
18: Ouais.
12: Est-ce que vous avez la possibilité d'ouvrir une fenêtre? À ce moment-là, je vais voir ce que je peux faire.
18: Ouvrir une fenêtre?
12: Ouais, une fenêtre, ouais, s'il vous plaît.
18: Il y en a une qui est ouverte.
12: Ouais, mais elle n'est pas assez grande, celle-là.
18: Bah écoutez, c'est la fenêtre que j'ai.
12: Alors, je vais essayer. Vous êtes devant la fenêtre, là?
18: Attendez deux secondes. C'est la taille des fenêtres ici partout dans la maison, alors
12: ouais.
18: Moi je ne sais pas comment je peux faire.
12: Ouais, je vais essayer de, comme je suis en chute libre, je peux peut-être essayer tête en avant, mais bon.
18: Je vois pas comment je peux vous aider là. Il n'y a pas de place parce que là c'est dans la chambre et il y a juste à côté le lit. Hein.
12: Ouais, c'est ça. Est-ce que vous auriez une bassine d'eau, genre cocotte minute, une chose comme ça, que je puisse atterrir au moins, que l'eau amortisse ma chute avec les pieds? Parce que je voudrais pas exploser votre toit, quand même.
18: Une bassine d'eau?
12: Ouais. Je rentre par
18: attendez,
12: la fenêtre.
18: Attendez, je suis pas sur le toit, là. Vous allez rentrer dans la chambre avec vos pieds, c'est ça?
12: Oui,
18: que
12: voilà.
18: Vous
12: oui, mais je les essuierai à pied après, vous inquiétez pas, hein, je suis pas...
18: Je suis pas inquiète, mais attendez, vous êtes en chute libre et vous dites ne pas m'inquiéter. Attendez. Une bassine avec de l'eau.
12: Oui, s'il vous plaît.
18: Vous chutez dans combien de temps, là?
12: Là, on est à 400 mètres, à peu près.
18: Et vous vous rendez compte, l'état de la maison, quand vous chutez à l'intérieur?
12: Si la fenêtre est bien ouverte et qu'il y a la bassine avec de l'eau...
18: Elle n'est pas bien ouverte, la fenêtre, justement. C'est qu'un seul côté de la fenêtre qui est ouvert.
12: Ça va, je passe par là, je passerai. Vous inquiétez pas, je suis commando. Hein, je...
18: Là, c'est un peu quand même risqué, ce que vous faites, là.
12: J'en suis à 187 missions, alors vous inquiétez pas.
18: Et vous avez l'habitude de chuter dans des maisons?
12: Oui, madame.
18: Non, mais attendez, là j'hallucine un petit peu. Vous pouvez pas atterrir dans le balcon, par exemple? Parce que j'ai un balcon de l'autre côté. Est-ce que vous le voyez?
12: Ouais, c'est... Oui, un petit balcon, là.
18: Un petit balcon, voilà.
12: C'est ça. Alors, est-ce que vous pouvez mettre la bassine là? Ou un seau d'eau, enfin, vous voyez, quelque chose que je puisse...
18: Oui, un seau d'eau, mais il est tout petit, le seau d'eau, hein, écoutez.
12: Mais est-ce que je rentre un pied dedans, au moins un pied, l'autre, je
18: un
12: peux...
18: Un seul pied, oui, ouais, ça c'est... Oui, bon. À mon avis, oui, je ne sais pas la taille de vos pieds, mais...
12: 43. 43. Là, je suis à 200, à 180 mètres. Tout va bien.
18: Je remplis le seau d'eau.
12: De l'eau tiède, si vous avez, plutôt, parce que c'est en suspension.
18: De l'eau tiède. Oui.
12: 130 mètres, chers auditeurs. 120, chères auditrices.
18: Voilà.
12: Voilà. Alors, vous êtes où que je puisse poser le pied dans le seau, madame, en atterrissant ?
18: Je suis dans le balcon.
12: Bon.
18: Et j'ai une robe rouge.
12: D'accord.
18: Je pense que vous ne pouvez pas la louper, ça.
12: Non. Non, mais c'est bizarre parce que... Attendez, vous avez posé le seau, là ?
18: Il est rouge aussi.
12: Oui, alors mettez-le un petit peu à distance de vous, quand même, pour que je puisse juste atterrir sur un pied en chute libre, hein, dans le seau.
18: Bah écoutez, le balcon, il est tout petit, je vous préviens d'avance. Hein.
12: Oui, attention. Bah, vous n'avez pas une robe rouge ? Allô, je vois une dame avec une robe bleue. Vous m'entendez, madame ?
18: Je vous entends très bien, monsieur.
12: Allô, sur l'an ?
18: Oui ?
12: Allô ?
18: Oui ? Allô ? Monsieur ?
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19: Cité scolaire, bonjour.
4: Bonjour monsieur, c'est bien le lycée ?
19: Oui, tout à fait monsieur.
4: J'ai besoin que vous certifiez que j'ai bien été prof de sport chez vous il y a quelque temps. Parce que moi j'ai fait un dossier pour toucher le chômagisme.
19: Pour le lycée ou pour le collège monsieur ?
4: Oh bon, comme ça vous arrange, hein, ça après je suis pas regardant.
19: Oui, mais vous êtes qui monsieur ?
4: Alors c'est au nom de monsieur Martin.
19: Moi je vous connais pas. Hein.
4: Ah non, mais j'ai jamais été prof de PS.
19: Moi je réponds pas à ce genre d'appel monsieur Martin, j'ai pas le droit. C'est mon poste qui saute là si vous me demandez un truc comme ça. Au début j'aurais mouillé ma chemise, près de la retraite je m'écrase un peu et je me fais toute petite.
4: Comment ça mouiller votre chemise ? Vous êtes en train de
19: me...
4: Excusez-moi, pardon, vous êtes en train de me faire une proposition
19: Non, pas du tout, monsieur.
4: Ouh là là.
19: Non, pas du tout.
4: Ah non, mais je vois. Ah oui, non, mais c'est
19: non,
4: ça.
19: Non, c'est pas ce que je vous disais.
4: C'est un peu osé, c'est un petit peu olé olé, je trouve.
19: Bah écoutez, vous m'envoyez désolé si vous me trouvez olé olé sur ce
4: coup-là. Ah non, mais enfin, excusez-moi, je le prends pas mal, mais enfin, je suis déjà engagé, vous voyez.
19: Ah oui, non, mais non, mais je vous propose pas ça non plus.
4: Non, mais je sens que vous êtes déçu.
19: Je sais pas ce que c'est que cette histoire-là, monsieur, mais...
4: Bon, écoutez, malheureusement, pour moi, ce sera pas possible qu'il se passe quoi que ce soit entre nous.
19: Voilà, bah tant pis pour moi.
4: Dans ce cas, il faudrait que je joue avec qui, alors ?
19: Ne quittez pas, je vais vous passer quelqu'un.
4: Ah.
20: Oui, bonjour.
4: Oui, ah, bonjour madame.
20: C'est monsieur, mais bon.
4: J'ai déclaré comme quoi j'étais un ancien prof de sport de chez vous.
20: Ah non, mais monsieur, non. Mais vous avez pas été enseignant chez nous. Je vois pourquoi. Je vous dirais que vous avez été enseignant chez nous si vous n'avez pas été. Moi, je n'ai pas à mentir. Nous, on n'est pas des fraudeurs chez nous.
4: En revanche, est-ce que je peux vous enregistrer? Comme ça, vous dites que je suis prof de sport.
20: Non, il est hors de question. Mais on va pas couvrir des fraudes. Pour toucher du chômage, vous serez prêt à frauder. Moi, ce que je vais faire, je vous passe à la directrice.
21: Allô ?
4: Oui, bonjour monsieur, voilà, comme j'expliquais à vos collègues...
21: Alors, là c'est madame, ouais.
4: Oui, il faudrait juste que vous confirmiez que j'ai été prof de sport chez vous.
21: Alors, quelle année ?
4: Bah je sais pas, mettez...
21: Ah bah non, c'est pas mettez, vous avez été prof de sport chez nous quand ? Vous savez quand est-ce que vous avez travaillé quand même ?
4: Jusqu'au mois dernier j'ai mis.
21: Mais ça va pas.
4: Comment ?
21: Bah je dis ça va pas. Depuis que je suis directrice de l'établissement, j'ai encore jamais embauché un monsieur Martin en tant que prof de sport.
4: Vous n'avez pas compris, je vous demande pas de m'engager vraiment.
21: Mais encore heureux.
4: Juste de me licencier.
21: Mais je ne vais pas licencier quelqu'un que je n'ai jamais employé.
4: Eh bah pourquoi ?
21: Mais ça va pas.
4: Bah c'est pas sorcier, vous voyez.
21: Mais il est hors de question que j'aille faire défaut.
4: Bon, défaut si vous voulez. Alors moi je peux vous faire le papier.
21: Non.
4: Ah bah il faudrait le dire quand même parce que.
21: Mais le dire, je vais quand même pas dire que j'ai licencié un enseignant qui n'a pas travaillé chez moi.
4: Bah c'est à dire que moi ça m'arrangerait dans le sens où quand même.
21: Mais vous débarquez d'où ça vous ? Vous allez quand même pas me dire que je vais aller dire au rectorat d'académie que j'ai licencié un professeur de sport qui n'a jamais travaillé chez moi.
4: Voilà, alors non, il faut pas dire qu'il n'a jamais travaillé chez vous, parce que sinon, effectivement, ils vont se douter qu'il y a une supercherie.
21: Mais enfin, quand même ! Mais vous habitez où, monsieur ?
4: Mais...
21: Non, je n'irai pas faire de faux. Vous n'êtes jamais venu dans cet établissement.
4: Alors, justement, moi, je vais passer.
21: Passer où ?
4: Bah, au lycée.
21: Quoi faire ?
4: Pour mon dossier, je me disais, je vais me prendre des photos avec...
21: Hors de question, sinon j'appelle la gendarmerie.
4: Non, mais...
21: C'est clair ?
4: Non, mais on se fait juste un selfie, vous voyez...
21: Je vais appeler la gendarmerie.
4: Bah moi d'abord.
21: Très bien. Et dites-leur qu'on vous a interdit de venir faire des selfies dans l'établissement. Non mais...
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22: Bienvenue.
12: Oui, allô ?
22: Allô ?
12: Oui, allô ? Oui, bonjour.
22: Bonjour.
12: Adjudant de la place gendarmerie nationale, pareil.
22: Oui, d'accord.
12: Oui, d'accord, qui ?
22: Monsieur Toulis.
12: D'accord. Très bien.
22: Monsieur Toulis Bernard.
12: Oui, Bernard, hein, B-E-R-N-A-R-D.
22: D'accord, oui.
12: C'est-à-dire B-E-R.
22: Comme Bernard, N-A-R-D.
12: Non, D.
22: Hein ?
12: D.
22: Non, D.
12: D.
22: Bah si je vous dis que c'est un D que mon prénom y porte, c'est que je sais quand même écrire mon prénom quand même. C'est
12: attendez.
22: Pas un T, c'est un D.
12: B-E-R.
22: N-A-R-D.
12: Bernard.
22: Ben moi, je vous dis que mon prénom, c'est Bernard.
12: En deux mots?
22: Non, en un seul mot.
12: Attendez, moi, je suis adjudant, quand même, je connais, hein.
22: Ben, moi, je suis peut-être que simple citoyen, mais je sais écrire mon prénom, quand même.
12: Alors, Bernard, c'est pas votre prénom?
22: Ben, Bernard, si, c'est mon prénom, mais ça s'écrit pas comme vous me le prononcez. Ça s'écrit Bernard.
12: Ah, il y a un T, voilà.
22: Un D. Bon, un D.
12: D comme Théodore, hein?
22: Non, D comme démuni.
12: Comme des menuisiers?
22: Démuni, pas des menuisiers, démuni.
12: Démuni.
22: Voilà.
12: Démuni. D-E-S?
22: Oui, mais enfin, c'est à quel sujet, là, s'il vous plaît?
12: Je vous passe au capitaine, hein?
22: D'accord.
12: Au capitaine, on a le citoyen. Termard, c'est ça votre prénom?
22: Non, Bernard.
1: Alors, excusez-moi, capitaine Ledoux à l'appareil.
22: Oui, bonjour, monsieur.
1: Bonjour, monsieur. Monsieur?
22: Bernard, Toulis, Bernard.
1: Alors, Bernard, Toulis, Bernard.
22: Bernard, oui, voilà.
1: Deux fois Bernard.
22: Mais non. Toulis, Bernard. Toulis, T-H-O-U-L-I-2-S-E. Bernard, B-E-R-N-A-R-D.
1: T-E-A?
22: Oh, là, là, là, là, là. B-E-R-N-A-R-D.
1: T?
22: Non, T.
1: B?
22: D.
1: B comme Bernard?
22: Oui, Bernard. B-E-R-N-A-R-B. Non, D.
1: D. André.
22: Non, un D, comme démuni ou autre chose.
1: Démenuisier.
22: Voilà, comme démuni, oui.
1: Alors, monsieur Toulis.
22: Oui.
1: Termer.
22: Bernard.
1: T-S-E-R-M-A-R-P.
22: Oh là là là là là là. B-E-R.
1: V comme Vincent.
22: B comme, comme blouson. E comme Émilie.
1: Alors,
22: R,
1: attendez,
22: Rémi.
1: Doucement. Vous portez plainte parce que le blouson de Toulis, Émilie...
22: J'ai pas de plainte de porter. Moi, j'ai pas eu de blouson de voler.
1: Non, le blouson de votre fille, Émilie.
22: J'ai pas de fille non plus. Ma fille, elle s'appelle Fabienne. Elle s'appelle pas Émilie. Puis elle habite à Poitiers.
1: Bah, attendez, on va tout reprendre. Hein.
22: Ah bah oui, ça je veux bien, parce que jusqu'à maintenant, je comprends rien du tout à votre histoire, là. Hein.
1: Alors, monsieur Toulis.
22: Voilà.
1: Vermert.
22: Bernard, B-E-R-N-A-R-D.
1: R-T? R-D. Écoutez, on va vous appeler Nanar, hein?
22: Voilà, ben si vous voulez. Alors, je comprendrai mieux, d'accord.
1: Monsieur Toulos Vermeer, porte plainte pour le vol du blouson de sa fille, Émilie, que vous auriez dérobé à Poitiers. Vous auriez des remords, c'est ça?
22: Mais j'ai rien dérobé.
1: Allez le chercher, une fourgonnette.
22: Mais qui c'est qui est au bout du fil, là?
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0: Bonjour.
4: Bonjour monsieur, c'est bien la boucherie?
0: Oui.
4: Monsieur Martin à l'appareil, les élevages Martin.
0: Oui.
4: Je vais vous installer vos poules.
0: T'as commandé des poules? Élevage Martin?
4: Oui, alors je précise des poules vivantes, hein, parce que ce sont des poules pondifieuses.
0: Alors, je suis désolée, nous sommes une boucherie, nous n'avons pas commandé de poules.
4: Bah oui, je sais, c'est moi qui ai tout prévu. Je vous installe un poulailler éphémère.
0: Non, mais on va pas installer des poulaillers dans une boucherie.
4: Non, c'est juste un poulailler, il y a une cinquantaine de poules.
0: Non, mais...
4: Je viens avec du grillage, comme ça je vous fais un petit enclos dans le magasin.
0: Non, ça nous intéresse pas, on va pas le mettre en plein milieu du magasin.
4: Vous avez pas une cour par hasard?
0: Non, on n'a pas de cour.
4: Ah ouais, parce que moi si j'installe pas le poulailler, je touche pas mes subventions.
0: J'en ai rien à foutre de vos subventions, je m'en fous.
4: Ou alors si vous avez un parking?
0: Ah non, je mets pas les poules sur mon parking, non, c'est hors de question.
4: Bonjour monsieur, non mais comme ça vous évite de les avoir dans la boutique, vous les laissez sur le parking.
0: Oui, et puis quand je reviens le lendemain matin, j'ai plus mes poules.
4: Comment ça vous n'avez plus vos poules?
0: Ah bah attendez monsieur, je suis quand même sur une départementale, je vais pas mettre des poules sur la départementale quand même.
4: Ah non, mais la nuit vous les rentrez.
0: Je les rends où?
4: Bah dans la boucherie, vous les enfermez en partant.
3: Mais...
4: Ah, allô?
3: Allô?
4: Ok, donc c'est une dame maintenant, bonjour.
3: Non, c'est pas une dame, c'est un monsieur.
4: Si vous voulez, on s'est mal compris avec votre collègue, vos poules.
3: Non, mais on s'est mal compris du tout, là. Vous commencez à me faire chier, vous avez compris ou pas?
4: Alors, l'idée, ce serait d'abord de commencer à faire pondre les poules.
3: Vous me faites chier avec vos poules, vous avez qu'à vous les bouffer, les poules.
4: Oh, bah merci.
3: Eh ben oui, merci, oui, allez-vous.
4: Non, mais faites gaffe, parce que si vous parlez comme ça aux poules, elles vont jamais pondre.
3: Non, mais le gendarme qui est client, là, il est là juste en face de moi, voulez-vous le passe?
4: Ah, bah oui, passez-le moi, en plus, mon beau-frère aussi, il est gendarme.
3: Ah, ben attends, il s'en va.
4: Ah, bah il s'en va, comme par hasard, pas de bol.
3: Oui, bien sûr, comme par hasard. Et vous commencez pas à me faire chier, là. Mais qu'est-ce que c'est? Non, mais c'est...
4: Vous savez quoi? Je viens déjà poser l'enclos du parking.
0: J'ai
5: dit c'est non.
4: Et une deuxième dame, allons-y.
5: Non, mais qu'est-ce que vous avez pas compris si c'est non?
4: Bah, je comprends que si c'est non, c'est un coup à me faire sauter ma subvention.
5: Eh, la subvention, je m'en fous, la subvention. Vous avez touché une subvention pour qui?
4: Une subvention pour installation de poulailler éphémère sur parking de boucherie.
5: Eh ben, mais il fallait pas demander de subvention sur mon parking. Est-ce que tu vas demander, où c'est que tu as vu ça qu'on demandait une subvention sur les parkings des autres, toi?
4: Oh, bah, c'est un truc qui se fait depuis toujours dans le milieu des poulaillistes éphémères.
5: Non, mais je veux pas de poulailler éphémère sur mon parking.
4: D'accord, donc je prévois juste l'installation dans le magasin, ok?
5: Non, mais on met pas des poules dans une boucherie, mais vous êtes sur une autre planète, là, c'est pas possible.
4: Bah, vous me dites que vous préférez les mettre à l'intérieur, moi je veux bien.
5: Non, j'ai jamais dit à l'intérieur, j'ai dit qu'il y en aurait ni à l'intérieur ni à l'extérieur. Nulle part. On vient voir le propriétaire, savoir si on peut le mettre sur son parking, oui ou non.
4: Parking ou magasin, je vous laisse quand même le choix.
5: Mais l'un ou l'autre, on vient voir si on peut possible ou pas possible.
4: Eh ben, disons qu'on peut possible dans le magasin et on verra après pour le parking.
5: Non, tu vas faire foutre et puis c'est tout, la subvention, tu t'en carres. C'est bon.
4: Ah, bah super. Et les œufs?
5: Eh ben, tu te les carres aussi.
4: D'accord. Et les poules?
5: Eh ben, tu te les carres aussi.
4: Ok. Et le poulailler?
5: Et tu vas m'en poser longtemps des questions ou ça se passe comment là?
4: Non, mais c'est juste qu'avec tout ce que je vais devoir carrer, je préfère m'organiser.
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7: Allô?
23: Oui, bonjour madame. Madame Prout?
7: Oui.
23: Oui, bonjour madame. Les services de la voirie à la mairie.
7: La voirie, oui.
23: Oui, dites-moi madame Prout, les services de la voirie me signalent une odeur en provenance du 17.
7: Une odeur?
23: Oui, madame Prout, est-ce que vous avez senti quelque chose, vous?
7: Bah non.
23: Ah.
7: Qu'est-ce qui vous signale ça?
23: Les services de la voirie, je vais vous passer les ouvriers, vous allez voir avec eux, hein.
7: Oui.
23: Oui, je suis avec madame Prout, là.
7: Oui.
23: Oui, non, mais elle sent rien, elle. Non.
7: Pas du tout, moi je suis chez moi, j'ai aucune odeur.
23: Madame Prout n'a pas d'odeur, là.
7: C'est le service de la voirie.
23: Allô?
7: Allô, qui est-ce
23: c'est, je suis avec les ouvriers, ils me disent qu'il y a une odeur chez vous, madame Prout. Hein.
7: Ils sont où, eux?
23: Oui, ils sont dans les canalisations de madame Prout.
7: Ah bah ça, c'est pas possible.
23: Ah bah si.
7: Parce que nous, c'est une maison particulière.
23: Mais vous avez une canalisation, madame.
7: Ah oui, mais alors ils sont dans la rue.
23: Ah non, attendez, on va faire les essais. Est-ce que vous pouvez me dire si vous sentez quelque chose, madame Prout?
7: Ah bah à l'intérieur, non. Hein, Claude?
23: Non, je suis avec madame Prout, elle me dit qu'elle est sans rien.
7: Attendez, je vais faire toutes les pièces, mais inquiétez pas. Hein.
23: Mais souvent, on s'habitue. Hein. Oui, c'est ça. C'est ça, Loudou, oui. Je vais vous passer, madame Prout. Vous allez voir avec elle.
7: Allô?
23: Oui?
7: Le gaz, je ne sens pas le gaz à l'intérieur.
23: Je vais vous passer les ouvriers, vous allez leur dire que votre gaz ne sent pas, madame Prout. Hein.
7: Oui, mais c'est que ça, une fuite...
24: Allô?
7: Allô, j'écoute.
24: C'est madame Prout.
7: Oui?
24: Oui, bonjour, madame. Est-ce que votre gaz sent, madame Prout?
7: Non, moi, chez moi, il ne sent pas.
24: Bon, mais vous avez pété quelque chose ou pas?
7: J'ai rien pété du tout.
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25: Auto-école, bonjour.
4: Bonjour monsieur, c'est bien l'auto-école?
25: Oui.
4: J'aurais besoin de vous déposer des dossiers de candidats pour les enregistrer à la préfecture. Quand est-ce que je peux passer?
25: Déposer des dossiers?
4: Voilà, c'est ça. C'est que moi j'ai enregistré une trentaine de candidatures sur mon auto-école sur internet, si vous voulez, que j'ai monté.
25: Et... Ah, mais alors, je suis quand même pas obligée d'apporter vos dossiers en préfecture. J'amène les dossiers pour mes élèves inscrits dans mon auto-école.
4: Voilà, bah vu que vous y allez, c'est ce que je me disais.
25: Ah, non, mais c'est pas la peine de passer. Moi je les apporterai pas vos dossiers.
4: Bah excusez-moi, mais enfin si vous les déposez pas, ils vont pas se valider tout seuls.
25: Mais ça c'est votre problème. Moi je m'en fiche que vos dossiers soient pas enregistrés.
4: Ah bah sympa.
25: Je le ferai pas, je vous dis.
4: Enfin de quel droit, excusez-moi.
25: De quel droit? Mais c'est vous. D'abord, on pose une question, on ne donne pas un ordre.
4: Alors, justement, question, quand est-ce que je peux les récupérer? Parce que moi, il faut que je donne un délai, voyez.
25: Vous me donnez un délai? Mais c'est une blague. Je vais dire ça à mon patron, ça m'étonnerait que ça lui plaise. Hein.
4: Ah bah, passez-le moi.
25: Ouais. Allô, oui, bonjour.
4: Ah, bonjour monsieur, on devait me passer le responsable?
25: C'est mon fils, mais là, il n'est pas là, donc c'est moi.
4: Je peux passer déjà vous déposer les dossiers?
25: Mais non. Attendez, quel est votre mail?
4: Alors, Martin.
25: Oui.
4: @.
25: Oui.
4: Permis Martin.
25: Et après?
4: @.
25: De nouveau?
4: Oui.
25: Deux fois @?
4: Voilà.
25: Et après?
4: Martin, encore.
25: Ah bon? Oui.
4: Voilà. @.
25: Oui.
4: Permis.
25: Mm-hmm.
4: @Martin.
25: Il y a quatre fois @?
4: Non, normalement il y en a cinq. Vous avez quoi vous là?
25: Alors j'ai Martin, @, permis Martin, @, Martin, permis, @Martin.
4: Ah, il manque un @.
25: Bon écoutez, on reprend à zéro, on recommence.
4: Alors, @.
25: @.
4: Donc A-R-O.
25: Ah mais ça s'écrit @, A-R-O.
4: B-A.
25: Attendez, je vous passe quelqu'un parce que je comprends rien.
4: Non, mais...
25: Allô?
4: Ah, bonjour monsieur.
25: Je vais prendre votre adresse mail, alors monsieur.
4: Ah ben je viens de la donner là.
25: Oui, non, je vais la reprendre correctement, excusez-moi.
4: Non, je vous en prie.
25: Je vous écoute.
4: Alors, Martin.
25: Oui.
4: @.
25: Oui.
4: Permis Martin.
25: Permis Martin.
4: @.
25: Mais il peut pas y avoir deux fois @. @, c'est votre nom?
4: Oui.
25: Et ça s'écrit comment, @? R-A-R-A?
4: A-R.
25: Oui.
4: A.
25: Oui.
4: R.
25: Après?
4: A-R-A.
25: Oui.
4: R.
25: Oui.
4: A.
25: A-R-A-R-A-R-A. Mais qu'est-ce que vous... Alors, attendez. Vous me dites Martin @, vous me mettez A-R-A-R-A-R-A. Vous allez nous envoyer un mail avec votre mail, ce sera plus simple. Alors, formation au pluriel, @.
4: Alors, attendez, @. A-R-O.
25: Arrobase, c'est le site, là, arrobase.
8: Eh ben, comment vous l'écrivez-vous?
25: C'est pas possible. Mais...
8: Mais enfin, faut quand même que je vous dépose les dossiers, parce que là, ils vont pas.
25: Non, vous ne déposerez pas des dossiers tant que je n'aurai pas vu ce site internet, ça c'est sûr.
8: Ah, c'est le premier monsieur, ça. Vous y allez quand à la préfecture?
25: De toute façon, même si j'y vais dans une heure, si je n'ai pas envie d'amener vos dossiers, je ne les amènerai pas.
8: Dans une heure? Oula!
25: Mais vous écoutez ce que je dis?
8: Non, mais ce que vous me dites dans une heure.
25: Non, mais c'est un exemple, je n'y vais pas dans une heure. Mais qu'est-ce que vous racontez là? Ça fait deux fois, vous comprenez pas?
8: Martin, il y a le monsieur de l'auto-école qui va aller déposer les dossiers dans une heure, donc faut les imprimer tout de suite.
25: Il n'y a pas d'imprimer des dossiers, vous n'avez pas intérêt de m'amener des dossiers, je vous l'ai dit, hein, parce que ça va les fixer. Les dossiers là.
8: Dans ce cas, est-ce que vous pourriez passer les récupérer?
25: Avec plaisir, vous êtes où?
8: Rue Boileau.
25: Oui.
8: Bâtiment Rire et Chanson.
25: Oh, c'est une blague.
8: Ah bah c'est Rire et Chanson, oui, c'est une blague.
25: Oh, putain. Quelle honte. J'ai honte, je vais me calmer, je vais prendre l'air, je crois.
8: Ah bah alors, si vous prenez l'air, est-ce que vous pouvez passer chercher mes dossiers?
25: Oui, voilà, oui. Oui. Vous avez le moteur d'aller voir ces dossiers de merde, là, je vous le dis. Oh putain.
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11: École esthétique coiffure, bonjour.
13: Oui, bonjour.
11: Bonjour, monsieur.
13: Air France à l'appareil.
11: Oui.
13: Nous vous informons que vous avez gagné 16 500 miles.
11: C'est-à-dire?
13: Air France tient à votre disposition 16 500 miles gratuits.
11: Mais ça correspond à quoi? Je ne sais pas ce que c'est.
13: Les heures de vol. Vous savez, quand vous avez un certain nombre d'heures de vol...
11: D'accord.
13: Vous avez des miles gratuits.
11: D'accord. Alors, qu'est-ce qu'il faut que l'on...
13: Ben, il faut continuer comme ça. Plus vous avez d'heures de vol, vos esthéticiennes et vos coiffeuses, hein, plus elles ont d'heures de vol et plus vous avez des miles gratuits.
11: Et qu'est-ce qu'il faut faire si...
13: Faut continuer, faut pas arrêter, il faut augmenter vos heures de vol. Mais enfin, en général, dans les écoles de coiffure et d'esthétique, vous avez rapidement un certain nombre d'heures de vol. Hein.
11: D'accord.
13: Qu'est-ce qu'on dit?
11: Écoutez, oui, je vous dis merci alors.
13: Voilà, merci qui?
11: Merci Air France.
13: Eh ben de rien.
11: Merci monsieur.
13: Au revoir madame.
11: Au revoir.
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26: Commissariat, bonjour.
27: Bonjour monsieur, c'est bien le commissariat?
26: Oui.
27: J'aurais besoin de vous emprunter une carte grise pour refaire une plaque numérologique pour ma voiture. Quand est-ce que je peux passer?
28: Emprunter quoi?
27: Ah, vous avez changé de doigt.
28: Ouais, on est deux.
27: Ah d'accord, bonjour madame.
28: Ouais, ma petite, je suis en train de la former au standard là, donc...
27: Ah oui, d'accord.
28: Expliquez-moi, c'est un véhicule qui a été immobilisé?
27: Elle a très bien décroché en tout cas, hein, je voulais vous le dire.
28: Bon, expliquez-vous tout de suite, carte grise, j'ai pas tout compris.
27: Non, j'ai trouvé qu'en plus qu'elle était aimable, que c'était...
28: Mais bon, allez, passons.
27: C'était très professionnel, hein, je voulais...
28: D'accord, c'est un véhicule qui a été immobilisé. Monsieur,
27: est-ce que je peux lui mettre 5 étoiles?
28: Bon, monsieur, j'ai pas que ça à faire, s'il vous plaît.
27: Non, mais je vous en prie.
28: Votre véhicule, c'est un véhicule qui a été immobilisé, c'est quoi?
27: Ah non, pas du tout. J'ai entendu aux infos, ils disaient que les voitures de police, elles avaient pas de PV.
28: Ouais.
27: Donc, si j'ai le même numéro qu'une voiture de police, ça me permet d'éviter les PV.
28: Ouais, c'est ça.
27: Ah bah oui, c'est ça. Parce que, avec un numéro... Ah.
29: Allô?
27: Ah bah, une autre dame.
29: Monsieur, si vous faites une infraction, bien sûr, vous n'avez pas une voiture de police.
27: On peut faire comme si c'était une voiture banalifiée.
29: Vous comprenez pas, il y a un problème chez vous. Hein. Vous voulez le numéro d'immatriculation d'une voiture de police pour faire une...
27: Alors oui, avec... alors attendez, je prends de quoi noter?
29: Non mais je vais pas vous le... Monsieur.
27: C'est avec la dame du commissariat, ils vont me donner le numéro là.
29: Non mais monsieur, vous allez rien noter du tout parce que je vais rien vous donner.
27: Ah oui, donc il faut que je passe récupérer la carte grise.
29: Non mais il y a quelque chose qui fonctionne pas dans votre tête. Hein.
27: Martin, la dame dit qu'il faut qu'on passe prendre la carte grise.
29: Non mais vous comprenez pas ou quoi? Je parle pas français.
27: Non mais j'ai très bien compris, il faut que je récupère la carte grise.
29: Vous allez pas avoir une carte grise de véhicule de police.
27: Non mais je vous la rapporte, à la limite on fait une photocopie.
26: Et vous voulez quoi?
27: Bonjour monsieur, voilà, comme j'expliquais à votre collègue.
26: Vous utilisez la plaque d'une voiture de police pour ne pas avoir de PV. Non mais monsieur.
27: Ah bah vous avez compris.
26: Oui, bien sûr. Mais vous savez que c'est totalement interdit, monsieur. Juste comme ça, par information. Hein. Si je vous gratte parce que vous avez une plaque d'immatriculation usurpée à la police nationale, je peux vous dire que vous allez aller loin. C'est utilisation d'une plaque minéralogique appartenant à l'État.
27: Non, pas une plaque minéralogique, non, une plaque d'immatriculation.
26: Oui, et ben ça s'appelle aussi une plaque... Non. Est-ce que vous avez conscience de ce que vous dites? Je vous déconseille fortement d'utiliser nos plaques, d'accord? Je vais prévenir les collègues. Si on voit quelqu'un traîner autour de nos véhicules à relever nos plaques, vous allez visiter les locaux d'une autre manière. Vous allez faire un petit tour avec nous.
27: Un petit tour.
26: D'accord?
27: C'est gentil de proposer de me véhiculer, mais j'ai déjà ma voiture.
26: Oui. Donc vous vous foutez de ma gueule, là.
27: Non.
26: Si.
27: Non.
26: Si, vous vous foutez de ma tronche.
27: Non, mais à la limite.
26: Non, mais maintenant vous arrêtez.
27: Ah.
26: Vous êtes à la police nationale, d'accord? N'oubliez pas où vous êtes. Manque de bol.
27: Et alors, dans ce cas-ci, moi, je vous emprunte une voiture. Ah. Allez, c'est reparti.
1: De quoi?
27: C'est madame.
1: Non, monsieur.
27: Oui, si vous voulez.
1: Vu la voix que j'ai quand même, je prends pas moi, c'est bon. Enfin bon, c'est pas grave. Vous voulez m'emprunter une carte grise?
27: Voilà.
1: Comme ça, vous payez pas les TV.
27: Bah oui.
1: C'est comment votre nom, monsieur?
27: Martin.
1: Monsieur Martin, vous habitez où?
27: J'habite 1 rue Martin.
1: 1 rue Martin? Monsieur Martin, 1 rue Martin. D'accord, vous habitez à Martin, c'est ça, non?
27: À Martinville.
1: À Martinville, ouais, c'est ça. Vous me prenez pour un con ou quoi?
27: Pardon?
1: Vous me prenez pour un con?
27: Non, mais alors.
1: Est-ce que vous me prenez pour un con? Vous inquiétez pas, j'ai votre numéro de téléphone, monsieur, qui s'est affiché. Vous inquiétez pas.
27: Moi, je peux passer, c'est ce que je disais.
1: Passez, je vous attends. On vous attendra, il n'y a pas de problème.
27: Ah, bah, c'est super sympa.
1: Passez maintenant et vous présentez monsieur Martin de Martin.
27: De Martinville.
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15: Vous écoute.
16: Oui, bonjour madame.
15: Bonjour monsieur.
16: Madame.
15: Oui.
16: Très bien, c'est les Ilotiers, l'appareil du 19e.
15: Oui.
16: Est-ce que vous avez allumé la télévision là ce matin?
15: Ben j'ai une télévision allumée, oui.
16: Bon, est-ce qu'elle marche bien?
15: Non, c'est un petit peu brou, enfin, pas si bien que. Pas si net, quoi.
16: Ouais, d'accord. Bon, ben je vois ce que c'est. Je vais tout vous expliquer, madame, hein.
15: Oui, je vous écoute.
16: On a des collègues qui surveillent le toit avec les jumelles et qui essayent d'apercevoir ce qui se passe.
15: Oui.
16: On voit un homme, apparemment, d'un certain âge, hein.
15: Ah bon?
16: Qui est grimpé sur le toit. Et qui utilise votre antenne de télévision.
15: Ah bon?

0: Reste en ligne avec vous. Hein, vous n'avez qu'à dire 33.
1: D'accord.
0: Et comme ça, vous nous reprendrez. Hein.
1: Oui, d'accord.
0: Je compose le numéro, madame. Hein.
1: Oui.
2: Allô?
1: Allô, j'écoute.
2: Oui, bonjour, madame.
1: Bonjour, monsieur. Je voulais savoir, qu'est-ce que vous faites sur le toit?
2: Ben, je suis en train de faire ma petite cuisine.
1: Et pourquoi vous faites la cuisine sur un toit, vous?
2: Ben, figurez-vous que mon grill est tombé en panne.
1: Ben oui, mais c'est pas une raison, parce que votre grille est tombée en panne pour faire votre cuisine sur un toit, voyons.
2: Ben écoutez, madame, j'avais acheté des saucisses, vous savez, de la saucisse de Strasbourg, oui. Et de la merguez.
1: Oui.
2: Et j'ai transformé votre antenne de télé.
1: Ah ben oui, c'est pour ça que j'ai mon antenne, il y a quelque chose qui marche pas dans ma télé, je trouvais ça tout à fait anormal. Alors je me suis dit, qu'est-ce qui se passe? Alors je voulais savoir ce que vous faisiez là-haut.
2: Eh ben je fais cuire des merguez sur l'antenne de la télé.
1: Ben oui, je vous dis pas, monsieur, mais enfin vous avouerez que j'ai pas une place pour aller faire cuire des saucisses et des merguez sur un toit.
2: Ben oui, mais j'ai plus de grille.
1: Ben mais écoutez, monsieur, alors voyons, réfléchissez. Qu'est-ce que c'est que ces façons de monter sur un toit pour faire cuire vos saucisses?
2: Attendez, vous permettez parce
1: oui,
2: que...
1: Oui, je vous écoute.
2: Il faut que je surveille.
1: Bon. Alors, qu'est-ce que vous comptez faire? Vous continuez de griller vos saucisses ou quoi? Et vous redescendez ou pas?
2: Attendez, parce qu'après, il faut que je nettoie bien, parce que ce soir, j'ai un poulet.
1: Ah, ah bon, parce que vous comptez monter le soir aussi, faire cuire votre poulet?
2: Ben oui, parce qu'avec l'antenne de télé, ça fait broche.
1: Ah, oh ben c'est bien.
2: Ça fume, attendez, madame, parce qu'il y a de la fumée partout, là.
1: Ben oui, il y a de la fumée, mais moi, je marche plus, hein. Faire cuire sur des antennes de télé, sur un toit, voyons. Alors, réfléchissez, monsieur, hein.
2: Oh mon Dieu, il y a toute la graisse qui coule là.
1: Bah ça... oui, il y a toute la graisse, vous vous rendez compte? Puis alors vous allez dégueulasser le toit. Non, bah, ça va pas. Ah non, non, vous arrêtez immédiatement. Hein. Bah, puis vous n'avez pas intérêt à remonter ça parce que... Ah non, non.
2: Bah, ce soir, j'ai invité des amis.
1: Bah je m'en fous, moi. Vous avez invité des amis, est-ce que c'est une raison pour venir faire cuire votre poulet sur le toit? Vous n'avez qu'à le faire cuire dans une rôtisserie, votre poulet. Vous avez en bas, boulevard Serrurier, il y a un mec qui va vous le faire cuire, votre poulet.
2: Il n'a pas la télé, lui.
1: Mais je ne vous parle pas de monter sur son toit.
2: Oui, mais l'antenne de télé, ça donne du goût, voyez-vous.
1: Mais je m'en fous que ça vous donne du goût. Mais ça marche pas, ça. Bon, j'appelle la police, hein, ça suffit. 33.
0: Oui, je vous écoute, madame.
1: Oh, bon non, alors. Il va remonter ce soir parce que l'antenne de télé donne du goût à son poulet.
0: Bon, alors écoutez, vous savez ce qu'on va faire? On va lui donner une leçon. Est-ce que vous avez votre télé, là?
1: Oui.
0: On va mettre votre télé à fond. Et comme ça, ça va chauffer, ça va faire flamber ses saucisses, comme ça, il pourra pas les bouffer. Ça va lui donner une bonne leçon.
1: Comment je dois faire? Je dois machiner le son le plus fort pour chauffer?
0: Voilà.
1: D'accord, ne quittez pas.
0: Ouais, monsieur Ledoux, qu'est-ce que vous faites là-haut?
2: Ben, je fais cuire mes petites saucisses, hein.
3: La famille et la photo à l'honneur cette semaine dans le juste prix.
1: Allô?
3: Etc.
1: 33!
0: Oui, allô?
1: 33!
0: Oui, allô?
1: Oui, j'ai mis la télé à fond.
0: Ouais, on entend ça, ouais. Et allez la baisser maintenant, on va voir ce que ça donne là-haut.
1: D'accord.
2: Qu'est-ce que c'est que ce bordel?
0: Oui, madame, je vous écoute.
1: Bon, ben, j'ai baissé. Qu'est-ce qu'il en advient?
0: On va voir ce que ça va donner là-haut, hein.
1: Oui.
0: Je vous le repasse.
2: Oh, ben, merde, alors.
1: Qu'est-ce qu'il y a?
2: Ben, elles ont flambé, mes saucisses.
1: Elles ont flambé, vos saucisses?
2: Ben, oui.
1: Oui, ben, je vous dis pas, mais moi, j'ai mis ma télé à fond. Hein? Comme ça flambe vos saucisses, et si vous recommencez ce soir, je remettrai ma télé à fond, et votre poulet, il sera brûlé. Bon, et allez faire cuire vos saucisses ailleurs, hein.
2: Bon, ben, écoutez, madame, vous m'entendez?
1: Oui, je vous écoute.
2: Je vous ai compris.
1: Bon, ben, j'espère bien que vous m'avez compris, hein.
2: Ce soir, je fais pas de poulet.
1: Eh ben, vous faites ce que vous voulez.
2: Oui, mais... je vais faire de la sardine grillée.
1: Eh ben, non, mais ça va pas.
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5: Oui, bonjour monsieur. C'est bien le bar?
6: Oui.
5: Je vous appelle rapport à ce qu'ils ont dit au gouvernement là qui voulait lutter contre l'alcoolification.
6: Je sais même pas, je suis même pas au courant.
5: Je me suis permis de vous commander des boissons sans alcool pour remplacer vos boissons avec alcool.
6: Ben, de quel droit, enfin?
5: Ah bah pour vous donner un coup de main rapport à la lutte contre l'alcoolification. Donc la commande, elle est partie à votre nom.
6: Non, mais attendez, c'est quoi ce délire là? Mais moi non, j'en peux pas. On ne fait pas un truc comme ça sans parler aux commerçants avant.
5: Bah, je suis en train de vous en parler.
6: Vous pouvez la garder, votre commande, hein, bah, j'en veux
5: non,
6: pas.
5: Non, mais ce qu'on va faire, c'est que moi, je suis avec mon beau-frère qui fait du grossisme de boissons sans alcool.
6: Non, je m'en fous. Je n'en veux pas. Je n'en veux pas. Ça ne m'intéresse pas. Vous pouvez vous la mettre où je pense.
5: Quand vous dites où je pense, j'imagine que vous avez une cave ou quelque chose comme ça.
6: On ne fait rien du tout. Je ne prends pas de commande. Je ne veux rien du tout.
5: Non, mais ce que je veux dire, c'est que déjà, on va venir pour vider tout ce que vous avez en alcool.
6: Non. Je n'ai pas vidé mon alcool.
5: À la limite, pour pas gâcher, si vous voulez, on vous le boit.
6: Non, Monsieur.

0: je m'en fous, moi j'ai pas fait de commande.
1: Après, vous pouvez re-remplir vos bouteilles d'alcool avec du faux alcool dedans.
0: Non mais vous rigolez ou pas?
1: Non mais parce que comme ça, vos clients ils y verront que du feu, vous voyez.
0: Mais non mais, on perd des vraies bouteilles d'alcool avec de la fausse alcool.
2: On va chercher la gendarmerie.
1: Vous voyez ce que je veux dire? C'est tout bénef.
0: Non
1: hein.
0: Non, moi ça m'intéresse pas. Là vous commencez à me faire chier, d'accord? Je n'ai pas l'intention de vider mes bouteilles et laissez-moi tranquille.
1: Ah non mais on vous demande pas de les boire, on va les boire pour vous, c'est ce que je disais.
2: La fraude.
1: Ah, il y a un autre monsieur derrière. Allô?
3: Non non mais vous passez rien du tout. Vous.
1: Ah voilà, oui, bonjour monsieur.
3: De où vous commandez quoi que ce soit de ma part? Alors vous allez pas me faire chier avec vos conneries. Hein.
1: Mais non mais ce que je veux dire c'est que vous vous jetez vos trucs avec de l'alcool.
3: Non, je ne jetterai rien. Vous venez pas dans mon bar, vous me faites pas chier.
1: Ce que je veux dire c'est que vous n'êtes pas obligé de dire aux clients que c'est du sans alcool, vous voyez?
3: Non, mais je veux pas lutter contre l'alcoolisme.
1: Ah, vous êtes pour l'alcoolisme?
3: Oui, je suis pour l'alcoolisme.
1: Ah, et ben fallait le dire. Dans ce cas, on va vous virer tous les trucs sans alcool.
3: Je vous ai dit non, je parle français quand même.
1: Non mais parce que si on vire les jus de fruits pour mettre de la picole à la place...
3: Je ne veux pas vous voir.
1: Non mais on les vide sur place si vous voulez même.
3: Mais je vous emmerde, c'est clair.
1: Non mais excusez-moi, on essaie de vous rendre service, vous voyez.
3: Donc... Vous me rendez pas service, j'ai un commerce qui marche très bien.
1: Non mais si on inverse...
3: Non, vous allez rien faire du tout parce que si je vous vois, je vous déglingue la gueule.
1: On met les alcools dans les jus de fruits et les jus de fruits dans les alcools.
3: D'accord. Non mais sérieusement, c'est une blague, je passe à la radio, je sais pas.
1: Ah bah si, moi je sais que vous passez à la radio, et vous savez laquelle?
3: J'en sais rien. Honnêtement, j'en sais rien. Je sais pas, je vais dire Radio 8.
1: Ah non.
3: Rire et chansons.
1: Oui, bah voilà.
3: Ah super. J'adore vous écouter quand je monte à Charleville et tout.
1: Vous allez pouvoir vous écouter vous-même cette fois-ci.
3: Ouais, bah ouais. Ah, c'est assez fantastique, là. J'avoue que je me suis bien fait avoir.
1: Bon, bah écoutez, je vous envoie tous les auditeurs de la chanson pour une grande tournée générale, alors.
3: Ok, pas de problème.
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6: Laboratoire, bonjour.
7: Oui, bonjour, madame. C'est le laboratoire d'analyse.
6: Oui.
7: Je voulais savoir si vous avez eu mes résultats.
6: Vous êtes monsieur?
7: Lamolle.
6: L-A-M-O-L.
7: Oui.
6: C'est d'aujourd'hui?
7: Oui, ce matin. Vous n'étiez pas ouvert, donc je les ai déposés juste devant chez vous, là, devant la porte.
6: Moi, j'ai rien, là. Hein.
7: Ah, il n'y a
6: Est-ce
7: rien?
6: Est-ce que c'était une analyse d'urine?
7: Oui.
6: Mais vous les avez déposées où, vos urines, ce matin?
7: Eh bien, devant votre porte.
6: Devant notre porte?
7: Oui.
6: Il n'y a rien, là, devant la porte. Il n'y avait rien ce matin devant la porte, hein?
7: Ah, bah si, il y avait mes urines. Alors là, si.
6: Mais ça ne se fait pas de déposer comme ça devant la porte par terre. Vous les avez mises?
7: Oui.
6: Oh, ça ne se fait pas.
7: Mais pourquoi?
6: Et parce qu'apparemment, ils ont disparu, vos urines.
7: J'ai laissé ma carte de visite avec.
6: Un petit ou un grand flacon?
7: Ah, il n'y avait pas de flacon, hein?
6: Mais qu'est-ce que vous avez déposé, alors?
7: Bah, mes urines.
6: Et vos urines, vous les avez mises dans quoi?
7: Ben, je ne comprends pas.
6: Vous me dites que vous avez déposé des urines ce matin.
7: Oui.
6: Mais dans un flacon comment?
7: Mais pas dans un flacon. Moi, j'ai pas de flacon comme ça. Je suis un particulier, moi.
6: Et alors, comment vous avez fait pour recueillir des urines?
7: Ben, j'ai uriné.
6: Vous avez uriné où?
7: Ben, devant votre laboratoire, devant la porte. Et j'ai laissé ma carte de visite en disant si vous pouvez faire un prélèvement. Alors, est-ce que vous avez fait les prélèvements? Est-ce que vous avez les résultats?
6: Vous avez uriné où?
7: Sur la porte et par terre, devant la porte.
6: Vous avez uriné sur la porte du laboratoire?
7: Mais oui, vous n'étiez pas ouvert.
6: Et vous voulez qu'on fasse des analyses d'urine sur quel prélèvement? Sur la porte?
7: Ben oui. Moi, j'ai des analyses à faire, donc je voudrais avoir les résultats, s'il vous plaît.
6: Ne quittez pas, je vous passe ma collègue. Oui, qu'est-ce que vous voulez, monsieur?
7: Avoir mes résultats.
6: Mais comment vous avez pu vous expliquer à ma collègue que vous avez uriné sur la porte?
7: Oui.
6: Monsieur, enfin vous imaginez bien qu'en urinant sur une porte, on peut décemment pas faire d'analyse d'urine.
7: Écoutez, je peux être franc avec vous. Vous en avez vu d'autres dans la profession,
6: non,
7: j'imagine.
6: Non. Écoutez, c'est la première fois. Là, j'ai mes collègues qui sont à côté de moi. J'ai une collègue qui est là depuis 35 ans. C'est pas normal, hein. Vous imaginez uriner sur une porte pour qu'on fasse des analyses d'urine? C'est inimaginable.
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8: Oui?
1: Oui, bonjour monsieur, c'est bien le centre médical?
8: Oui.
1: J'aurais besoin de récupérer des ordonnances vierges, s'il vous plaît.
8: Vous travaillez pour nous?
1: Non, moi je suis un particulier.
8: Mais vous n'êtes pas médecin?
1: Ah non, pas du tout, non.
8: Si vous faites des ordonnances, vous n'avez pas le droit de faire ça, vous vous rendez compte, c'est grave quand même.
1: Mais pourquoi?
8: Pourquoi vous avez pas, vous n'êtes pas diplômé médecin, donc vous n'avez pas le droit de faire des ordonnances.
1: Non, mais moi, mes patients, ils savent pas. Ils pensent que, vous voyez, je leur dis, vous m'appelez docteur, ils m'appellent docteur.
8: Non, mais là, c'est quand même grave de ce que vous faites. Moi, c'est un truc qui ne viendrait pas à l'idée de faire une fausse ordonnance.
1: Bah, parce que vous n'êtes pas docteur.
8: Bah, vous non plus, vous n'êtes pas docteur.
1: Ah oui, mais moi, j'ai eu l'idée.
8: Vous avez eu l'idée, bah ouais.
1: Bon, vous pouvez me passer quelqu'un?
8: Oui.
1: Ah ben, merci beaucoup.
8: Bien, au revoir. Centre de santé. Bonjour. Merci.
5: Oui, bonjour monsieur.
1: Oui, bonjour monsieur. Comme j'expliquais à votre collègue, j'aurais besoin d'ordonnances vierges.
5: Vous n'êtes pas docteur et vous voulez des ordonnances pour un docteur.
1: Voilà, c'est ça, s'il vous plaît. Donc, est-ce
5: alors
1: que
5: là, je vais vous interrompre. Vous usurpez une activité qui n'est pas la vôtre.
1: Comment ça, j'usurpe? Vous me traitez d'usurpiste?
5: Usurpateur.
1: Usurpateur. C'est ça, vous dites que je suis un usurpateur.
5: Ben, vous me dites que vous dites aux gens que vous êtes un médecin, alors vous n'y êtes pas.
1: Non, mais c'est vrai que je n'y suis pas. Mais si vous voulez, eux ne le savent pas.
5: Ah bah, c'est... Alors parce que eux ne le savent pas, vous voulez le faire.
1: Voilà.
5: Moi, je ne peux pas donner des ordonnances comme ça, monsieur.
1: Non, mais vous le faites discrètement.
5: Ah ben, vous rigolez. Vous osez me dire qu'il faut que je fasse ça en masse basse.
1: Chut, parlez pas trop fort, on va nous...
5: Ah ben, mais avec des chuchutes, mais c'est nullement question.
1: Alors, passez-moi la direction.
5: Eh ben, je vais vous passer la direction.
1: Non, passez-moi la direction.
5: Je vais le faire.
1: Non, passez-moi la direction, j'ai dit.
5: Vous pouvez attendre deux secondes, monsieur.
1: Non, je vous demande de me passer la direction.
5: Non, non, ne quittez pas.
1: Non, non, mais c'est pas la peine d'essayer de ne pas me passer la direction.
5: Mais si, j'y vais. Je vais au troisième et je vous passe la direction. J'y vais.
1: Vous êtes en route?
5: Oui.
1: Vous êtes en train de m'usurper?
5: Non, je ne dis pas du tout.
1: Bon, vous êtes en train de m'usurper, vous êtes même pas en train de marcher.
5: Vous rigolez?
1: Excusez-moi, je vous entends pas marcher. Hein.
5: Il faut quoi? Faut marcher comme un hippopotame?
1: Vous êtes où, là?
5: Je suis au deuxième, là.
1: Et c'est où la direction?
5: Troisième. Vous êtes toujours au téléphone?
1: Oui, et vous? Je crois que vous êtes trop loin pour votre téléphone. Hein. Allô? Ça coupe?
5: Ben oui, parce que c'est un téléphone sans fil.
1: Alors moi, je suis au deuxième étage.
5: Vous êtes au deuxième étage?
1: Oui. Vous êtes où, là?
5: Deuxième.
1: Vous voyez le couloir à droite?
5: Oui.
1: Après, il y a une porte?
5: Oui, il y a un bureau de madame.
1: Voilà, donc vous rentrez dans le bureau.
5: Pourquoi faire?
1: Ben parce que j'y suis.
5: C'est pas vrai, vous n'y êtes pas.
1: Comment ça, vous êtes rentré?
5: Ben j'ai bien sûr.
1: Vous avez regardé sous le bureau?
5: Non, mais vous foutez de qui, là? C'est tout, non? Vous voulez pas que je regarde aussi par la fenêtre ou dans l'armoire?
1: Est-ce que vous pouvez m'apporter les ordonnances sous le bureau discrètement? C'est possible?
5: Bon, ça va suffire, ce cinéma, là, ou quoi? Donnez-moi votre nom.
1: Martin.
5: Bien sûr. Comme les Dupont.
1: Non, comme Martin.
5: Mais bien sûr. Donnez-moi votre numéro de téléphone, s'il vous plaît.
1: Ben, 06.
5: Allez, après, je vous écoute.
1: 06.
5: Oui.
1: 06.
5: Bien sûr. 06, 06, 06.
1: Ah bah, vous l'aviez déjà.
5: Ouais. Mais oui, bien sûr.
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10: Allô?
11: Oui, bonjour, madame.
10: Bonjour, monsieur.
11: C'est le service de proctologie?
10: Pardon?
11: C'est bien le médecin proctologue?
10: Ah, absolument pas, monsieur. Vous êtes en radiothérapie.
11: Ah, vous pouvez me passer des proctologues, s'il vous plaît?
10: Ben, il y en a en ville, mais sur l'hôpital, je ne pense pas.
11: Ben, je ne les vois pas en ville, justement. C'est pas marqué dans le bottin téléphonique, hein.
10: Ah, ben ça, je crois. Attendez, comment il s'appelle, ce médecin? Comment il s'appelle, le proctologue de ville? Bachier.
11: Ça doit être ça, Bachier.
10: Non, ça me dit rien. Mais je vais vous passer le secrétariat du docteur Plane, qui est gastro-entérologue. Elles connaîtront peut-être mieux, hein.
11: Parce que Vachier, c'est un bon nom pour un proctologue. Ça doit être ça.
10: Ne quittez pas.
11: Bah. On peut m'amener peut-être un petit stylo. Pour la route. C'est mon blouson, c'est ça, c'est... Attends. Oui, j'ai pas mon stylo. Aïe, aïe, aïe. Parce qu'il faut que je prenne des notes, chers auditeurs, pendant que je téléphone. C'est important. Ah, voilà, on m'amène à stylo.
12: Allô?
11: Bonjour, madame.
12: Bonjour.
11: Je suis au cabinet du docteur proctologue.
12: Oui.
11: Ah, très bien. Dites-moi, il y a du monde à consultation?
12: Ah, oui.
11: Eh oui.
12: Oui.
11: Tout le monde a mal au cul, hein.
12: C'est peut-être pas ça, mais monsieur Plane est tout seul sur l'hôpital, hein, donc...
11: Ah, mais non, il y a le docteur Vachier aussi.
12: Le docteur?
11: Vachier. Oui, il est proctologue aussi, lui.
12: Je sais pas. Je connais pas.
11: À chaque fois que j'essaie d'avoir un rendez-vous avec un proctologue, on me dit que tout le monde a mal au cul et qu'il faut que je rappelle la semaine prochaine, alors. Il n'y aurait pas un de ces messieurs ou dames là qui attendent en salle d'attente qui aurait moins mal au cul que moi pour que je puisse venir à la consulte?
12: Ah non, ça se passe pas comme ça.
11: Vous pouvez leur demander quand même?
12: Non. Donné des rendez-vous, je peux pas annuler des rendez-vous pour vous mettre vous.
11: Bah écoutez, madame, vous pouvez quand même me mettre quand vous voulez, parce que moi j'ai plus mal au cul que certains, vous savez.
12: Ah oui, mais ça c'est pas moi.
11: Bah quand même, hein. Oui.
12: Voilà. Non, nous n'avons pas de rendez-vous là aujourd'hui, c'est sûr. Hein.
11: Madame, j'ai très mal au cul ce matin.
12: Ben oui, mais ce moment-là, ça c'est peut-être un problème que vous pouvez voir directement avec votre médecin traitant.
11: Ah ben il m'a dit qu'il s'en foutait.
12: Si ben il s'en fout, eh ben alors là...
11: Il m'a dit qu'il faut voir ça avec un proctologue, ben vous avez mal au cul, j'en ai rien à foutre, il m'a dit. C'est un médecin un peu rustre.
12: Mais aujourd'hui, moi je pourrais pas vous donner de rendez-vous.
11: Vous pouvez pas me mettre là ?
12: Non.
11: Marquez, ça vaut mieux, j'ai déjà assez de mal au cul comme ça. Bon.
12: Et là, je peux pas.
11: Le docteur Kibour, lui.
12: Je connais pas le docteur Kibour.
11: C'est mon voisin m'a dit, si t'as mal au cul, va voir le docteur Kibour.
12: Non, je connais pas.
11: Alors, je vais rester combien de temps avec mon mal au cul, moi ? Qu'est-ce que je peux faire en attendant ?
12: Bon, écoutez, si vraiment c'est urgent, vous venez aux urgences à l'hôpital de Sainte, autrement, il faut prendre un rendez-vous avec des délais environ de 3 jours, hein.
11: Dédé, alors, avec Dédé, oui. Moi je prends pas de rendez-vous avec Dédé, hein. J'ai assez vu au bar hier soir. Hein.
12: Je vous ai jamais dit de prendre un rendez-vous avec Dédé.
11: Ah si, vous m'avez dit que vous voulez un rendez-vous avec Dédé.
12: Bon écoutez, j'ai vraiment beaucoup de boulot.
11: Est-ce que vous pensez, si je peux voir un docteur donc en prenant un rendez-vous, vous pensez qu'il pourra me donner un médicament pour écarter les faits? Parce que quand on a mal au cul, il faut écarter les faits. Hein.
12: Ben oui.
11: Ben voilà. Je vous remercie madame.
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13: Allô.
1: Bonjour madame, je suis bien chez le charcutier traitiste.
13: Ah, c'est monsieur déjà.
1: Si vous voulez. Ce serait pour un remboursage.
13: Rembourser quoi monsieur ?
1: De la charcuterie, parce qu'apparemment vous avez mis de la viande dedans, et vu que je suis végéticien...
13: La charcuterie monsieur, c'est fait à base de porc.
1: Bravo, ah bah vous reconnaissez en plus.
13: Ah oui, bravo, bien sûr que c'est bravo.
1: Applaudissage alors là.
13: Ah bah applaudissez, vous avez raison.
1: Il y a quand même arnaquage, on est d'accord.
13: Il y a arnaquage de quoi monsieur ? Vous rentrez dans une charcuterie, qu'est-ce que vous voulez acheter à part de la viande ?
1: Eh ben de la charcuterie sans viande.
13: Oh putain, c'est pas possible. Vous me fatiguez. Je viens de vous dire quoi ? On fait de la charcuterie avec de la viande. Qu'est-ce que vous avez pas compris.
1: Ah mais vous pouvez toujours mettre du tofu, vous pouvez mettre...
13: Du tofu, oh la vache, putain, fatigant les...
1: Alors, il est fatigant mais il vous entend...
14: Oh. Bonjour
1: madame, comme j'expliquais, je suis végétiseur.
14: Hey, monsieur, alors charcuterie monsieur, c'est tout ce qui est produit à base de porc.
1: Et alors de quel droit vous mettez de la viande par exemple dans le porc comme vous dites ?
14: Il y a pas de souci monsieur.
1: Comment ça de la saucisse ? Pourquoi vous me dites qu'il y a pas de saucisse ?
14: J'ai dit il y a pas de souci.
1: Alors les sushis c'est du poisson donc ça aussi c'est pareil.
14: Oh, lo. Je n'ai pas dit des sushis.
1: Ah bah faut articulifier hein.
14: Mais vous êtes vraiment con monsieur.
1: Merci beaucoup.
14: Vraiment le phénoménal.
1: En plus, j'ai fait faire une note du docteur là que j'ai dû consultager.
14: Bah vous me donnerez son nom à votre docteur.
1: Docteur Martin. Il est à côté de moi.
14: Passez-le moi, le docteur, s'il vous plaît.
1: Ah bah, je vous le passe tout de suite.
14: Allez-y.
1: Docteur Martin. Oui, monsieur Martin.
14: Putain.
1: Il y a la dame qui veut vous parler.
14: Alors déjà, je suis un homme.
1: Oui, allô.
14: Oui, bonjour, docteur.
1: Bonjour, madame.
14: Ouais, déjà, c'est la même voix, mais il faut pas me prendre pour un con.
1: Ouh, bah, passez-moi le responsabiliste, dans ce cas.
14: Alors, d'accord.
15: Je suis la responsable.
1: Donc, vous reconnaissez qu'effectivement, il y a malversation.
15: Bah, malversation, qu'est-ce que vous racontez ? C'est obligé qu'on ait de la viande dans la charcuterie. Dites-moi une charcuterie qui existe sans viande.
1: Le soja.
15: Ah bon ? On sait même pas comment on fait de la charcuterie avec du soja.
1: Donc c'est ça, vous cachez de la viande en douce dans le charcutisme.
15: Bah monsieur, on cache la viande dans la charcuterie. Mais vous êtes fou quoi ? De la viande cachée, mais c'est la tradition.
1: Alors si c'est la tradition de fourguer de la fausse charcuterie aux végétateurs.
15: Mais enfin monsieur, de la fausse charcuterie. Mais vous dites n'importe quoi, mais franchement.
1: Ah bah c'est moi qui me fais intoxifier.
15: Intoxiquer ?
1: Je pense oui parce que...
15: Ah oui, parce que de la viande noble comme on met, c'est la noblesse de l'artisanat.
1: Oh
15: de
1: oui, mettre... je vois le truc, on se fournit chez un élevageur chinois.
15: Oh. Un éleveur chinois. Comme si... Non mais vous imaginez, on met que du traditionnel.
1: Ah ben ça peut être du traditionnel chinois.
15: Mais vous rigolez, mais
1: ça
15: monsieur...
1: Ça sent quand même le contrebandisme, votre affaire.
15: Enfin ! Mais c'est une insulte, monsieur, c'est une insulte. Okay, tiens.
1: Oui, bonjour madame, j'ai un problème avec votre sous-fifre qui ne comprend
16: monsieur,
1: rien.
16: Monsieur, le sous-fifre, c'est ma femme.
1: Oui, toujours est-il que votre subalterne reconnaît...
16: C'est ma femme, monsieur, c'est pas un subalterne, c'est la patronne ici.
1: Bon, admettons.
16: Y a pas d'admettons, mon personnel, c'est pas du sous-fifre.
1: Oui, bon bah, disons votre sous-personnel...
17: Oui, allô.
1: Bah tiens, on parlait de vous, justement.
17: Mais vous rigolez ou quoi, là ? Est-ce que vous avez déjà vu du jambon sans viande ?
1: Alors, le vôtre a de la viande. N'essayez pas de me dire le contraire, hein, s'il vous plaît.
17: Je vous attends dans le magasin, là. Vous venez me voir, je vais vous expliquer comment ça se passe.
1: Alors, c'est plutôt moi qui vous explicationne.
17: Mais vous êtes un débile, mon gars.
1: Oh, bah merci. Non, bah allez-y, dites que je suis trop con pendant que vous y êtes.
17: Mais vous êtes un débile, je vous le dis.
1: Oh oui, bah tiens, et puis on est à la radio sur Rire et Chanson.
17: Oh, allez, va te faire foutre.
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18: Bonjour.
19: Oui, bonjour monsieur.
18: Oui.
19: C'est le restaurant ?
18: C'est lui-même.
19: Oui, bonjour. Docteur de la place à l'appareil ?
18: Oui, docteur, oui.
19: Je voudrais réserver pour 2 personnes ce soir.
18: 2 personnes ce soir, à quelle heure ?
19: 20h15,
18: 20h30. 20h15, 20h30.
19: Mais est-ce que ce serait possible d'avoir un endroit un peu tranquille ?
18: Vous serez tranquille, il y a toujours un écart de 3 mètres entre nos tables.
19: Ouais, parce que je serai accompagné par la femme d'une notaire. Enfin bon, je préfère vous dire comme ça, vous saurez. Je suis un vieil ami de Maître Ledoux que vous connaissez certainement.
18: Peut-être, monsieur, mais enfin, nous, que vous soyez accompagné par une dame qui ne devrait pas l'être avec vous, ouais, c'est pas
19: enfin,
18: un
19: bon.
18: Problème.
19: Monsieur. Non, bien sûr, mais j'aimerais bien, si vous voulez, enfin, elle surtout préférait que nous ne soyons pas vus, évidemment.
18: Mais si cette dame ne doit pas être vue et qu'elle est vue, moi je n'y suis pour rien, monsieur. Hein.
19: D'accord.
18: Bien, docteur.
19: Je vous remercie, à tout à l'heure.
18: D'accord, à tout à l'heure. Bonjour.
20: Oui, bonjour, monsieur. C'est le restaurant ?
18: C'est le restaurant, monsieur.
20: Bien, je voudrais réserver pour deux personnes, s'il vous plaît.
18: Pour quand ?
20: Ce soir, si pour c'est ce possible.
18: Soir. Oui, à quel nom, monsieur ?
20: Maître Ledoux.
18: Maître Ledoux.
20: Notaire.
18: Non, Maître Ledoux.
20: Oui, notaire Maître... à Argentan. Oui, je suis déjà venu.
18: Oui, mais attendez pour le nombre de places.
20: Allô ?
18: Allô, oui ?
20: Oui.
18: Une seconde, monsieur Ledoux. Je viens de vérifier ses prix. C'est complet.
20: Ah bon ?
18: Ah oui, je suis en train de regarder mon planning. C'est complet. J'aurai 1, 2, 3, 4, 4, et la fois 8 ici, la fois 4 là, fois 3 là, une fois 2 ici. Non, monsieur, il me reste plus de table. C'est plus possible.
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22: Oui, allô ?
1: Bonjour, monsieur, c'est bien la boulangerie ?
22: Oui, bonjour.
1: Monsieur Martin à l'appareil, bureau départemental de l'amélioration du manger.
22: Oui ?
1: Je vais venir vous installer des aimants magnétiques à l'entrée de la boulangerie.
22: Des aimants magnétiques ?
1: C'est ça, c'est un système pour détecter s'il y a du métal dans votre pain.
22: Bon, on n'était pas au courant.
1: C'est normal, c'est parce que c'est un dispositif qu'on est en train de tester.
22: D'accord.
1: Si vous passez avec du pain métallifié, hop, il est directement aimanté par les aimants magnétiques.
22: D'accord.
1: En revanche, il faut pas qu'il y ait de métal à l'intérieur. Donc, par exemple, vous avez pas de bijoux.
22: Ah si, ah oui, bah oui, j'ai des bijoux, oui.
1: Ah bah ça, c'est pas possible. Tout ce qui est métal dans la boulangerie, il faut que ça dégage.
22: Bah oui, mais toute ma vitrine en pâtisserie, elle en a lu.
1: Oh là, bah oui, ça l'a lu, il faut retirer.
22: Mais je peux pas, c'est toute ma vitrine en fait qui est comme ça.
1: Oh bah vous la changez.
22: Bah oui, mais je vais pas changer ma vitrine pour un dispositif que je ne suis même pas au courant en fait.
1: Bah que vous n'êtes pas au courant, mais que vous me dites que vous avez des vitres en aluminium, pardon.
22: Mais c'est pas les vitres, c'est les montants de ma vitrine en fait.
1: Ah donc les vitres, elles sont pas en alu.
22: Bah non, les vitres, elles sont en vitre.
1: Oh bah alors vous pouvez les garder.
22: Bah oui, en fait, c'est juste les montants en fait de ma vitrine en fait.
1: Bah oui, c'est ça, on va juste retirer les montants sur vos vitres.
22: Mais je peux pas enlever les montants, c'est ce qui maintient toute ma vitrine.
1: Et bah, vous pouvez colmater avec vos gâteaux.
22: Bah, mais je ne peux pas.
1: Bah si, si vous poussez les pâtisseries contre la vitre, ça devrait tenir.
22: Bah non, attendez, je vous passe monsieur parce que je comprends absolument rien du tout.
1: Bon, pourtant c'est clair.
23: Oui, allô.
1: Bonjour madame.
23: Oui, c'est monsieur.
1: Admettons, donc on va venir retirer les montants de vos vitrines.
23: Oui, pas bien. Bon, on démonte tout le magasin pendant que vous êtes.
1: Non, uniquement ce qui est en métal.
23: Ah bah tout le magasin est en métal. J'ai du métal partout, j'ai de la caisse, j'ai de l'inox.
1: Pour la caisse, vous inquiétez pas, je vais passer vous apporter une caisse en plastique.
23: Non mais j'ai pas besoin que vous veniez.
1: Bah si, déjà pour installer les aimants magnétiques.
23: Mais quel aimant magnétique ? Je suis le patron de la boulangerie, je ne suis pas au courant de votre truc.
1: C'est ce que j'expliquais, c'est un dispositif pour repérer quand il y a du métal dans vos pains.
23: Bah non, bah pas chez moi.
1: Ah bah si, chez vous.
23: J'ai pas besoin de votre société qui vient aimanter mon pain pour retirer le pain quand il y a des morceaux de métal.
1: Ah oui, alors comment vous faites quand vous avez des morceaux de métal dans votre pain ?
23: Mais il y a beaucoup. Pourquoi il y aurait des morceaux de métal dans le pain ?
1: Oh bah ça, j'en sais rien, ils l'ont dit aux informations à la télé.
23: Ah oui, mais si vous écoutez toutes les informations, elles racontent des conneries.
1: Bon, et puis je vous cache pas que ça me permet de toucher des subventions aussi.
23: Ah oui, je sais bien, c'est bien parce que vous touchez les subventions et donc vous êtes payé sur mon dos. C'est vous qui gagnez de l'argent et moi j'ai rien.
1: Voilà, en gros c'est ça.
23: Ah oui, d'accord.
1: Très bien, donc marché conclu.
23: Non mais est-ce que vous comprenez pas comme quoi ça ne m'intéresse pas ?
1: Bah je comprends que si vous me dites ça, c'est parce que vous êtes en train d'hésiter.
23: Non mais je n'hésite pas du tout, ça ne m'intéresse absolument pas.
1: Oh mais attendez, bien sûr, c'est une technique de négociage, je vous vois venir.
23: Ah oui, bah vous êtes très mauvais en négociation parce que moi franchement vous êtes tombé sur la mauvaise personne.
1: Bon allez, vous savez quoi ? Je vous fais
23: 10%. 10% de quoi ? Vous laissez 10% de quoi ?
1: Bah 10% du prix.
23: Du prix de quoi ?
1: Des aimants magnétiques.
23: Ah parce que en plus c'est payant.
1: Ah oui, la pose est offerte, mais on va pas vous offrir les aimants, faut pas abuser.
23: Alors vous gagnez de l'argent et faut que je vous paye en plus pour installer des aimants chez moi que j'ai pas besoin.
1: Voilà, vous avez tout compris. Donc marché conclu.
23: Vous foutez un petit peu de moi là, non ?
1: Franchement.
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24: Allô ?
19: Oui, bonjour madame.
24: Bonjour.
19: Vous êtes bien madame ?
24: Oui.
19: Bonjour madame. Le centre d'observation spatiale français à l'appareil en Guyane, vous nous entendez bien ?
24: Oui, très bien.
19: Nous vous appelons, est-ce que vous avez un jardin ?
24: Pourquoi ?
19: Parce que figurez-vous que vous êtes situé à 186 de latitude et 33 de longitude, à la perpendiculaire de l'orbite actuellement d'un satellite français. Donc nous allons vous demander, le toit est en quoi ?
24: Attendez là.
19: Oui, allô ? Oui, bonjour monsieur.
25: Ouais.
19: Monsieur...
25: Ouais.
19: Oui, bonjour. Quelle est la nature du toit de votre habitation ?
25: Pourquoi ? Qu'est-ce qui se passe ?
19: C'est l'Agence spatiale européenne qui vous appelle.
25: Et vous êtes basé où, là ?
19: Nous sommes en Guyane, à Kourou.
25: Ah, d'accord, ok, ouais.
19: Bon, nous ouvrons dans quelques minutes le sas contenant les déjections
0: des trois spationautes qui sont actuellement en orbite géostationnaire. Et vous êtes situé à 114 de longitude sur 176 de latitude.
25: Oui,
0: donc
25: alors...
0: ça va être pile à perpendiculaire de chez vous. Si vous êtes bien, monsieur...
25: Oui, tout à fait.
0: C'est
25: ouais.
0: ça. Donc, la fosse sceptique du satellite va s'ouvrir et 3 tonnes d'éjection, ce qui correspond à une année, vont être projetées, si vous voulez, traverser l'atmosphère et risquent de tomber à proximité de chez vous,
25: ouais.
0: En particulier, normalement, si tous nos calculs sont exacts, sur votre toit.
25: Ouais.
0: Alors, on a besoin de connaître la nature de votre toit.
25: C'est un toit avec des tuiles, hein.
0: D'accord, donc ça devrait résister.
25: Mais j'espère, parce que sinon ça...
0: Donc, on va prendre des dispositions. Tout d'abord, je vais vous demander si vous avez une cheminée.
25: Attendez, bon moi je ne peux pas monter dans ma cheminée. Hein. Elle non. est à 15 mètres. Hein.
0: Non, vous ne montez pas, mais au sol, vous mettez un sac plastique à l'intérieur de votre cheminée, un grand sac poubelle si vous avez. Hein.
25: Mais ça doit tomber à quelle heure ça?
0: 14h18, dans 3 minutes.
25: Bon écoutez, dans ce cas-là, ok, je vais le faire. Je vais le faire.
0: Alors, on patiente avec vous, monsieur.
25: Attendez, il faut peut-être que je rentre les voitures aussi. Hein.
0: Vous avez 3 minutes, vous n'avez pas le temps de rentrer les voitures.
25: Ah si, de toute façon, j'ai une bagnole neuve, je vais la rentrer.
0: Non mais monsieur, vous n'avez pas le temps de rentrer votre voiture. Les kilos d'excréments de ces astronautes vont vous tomber sur le toit, vous n'avez pas le temps de rentrer votre voiture. Le plus important, c'est véritablement, monsieur, de mettre un sac poubelle à l'intérieur de votre cheminée. Parce que si ça passe par la cheminée, vous allez être envahi par les excréments. Hein, donc... Déployez juste un sac poubelle à l'intérieur de la cheminée, s'il vous plaît.
25: J'en ai 3. Hein.
0: Bon, vous inversez les turbos. Vous mettez en double propulsion les paraflex latéraux. Allô?
25: On va voir, là.
0: Bien, alors...
25: Mais vous pouvez pas larguer ça au niveau de la mer?
0: Attendez, monsieur, excusez-moi d'être vulgaire, hein, mais c'est quand même de la merde. On va pas balancer de la merde dans la mer.
25: Mais bon, vous me la balancez à la limite chez moi, quoi.
0: Non, mais monsieur, vous, c'est pas grave parce que vous pouvez nettoyer, mais la mer, ça pollue.
25: Non, moi, je nettoie rien du tout. C'est vous qui allez nettoyer.
0: Pardon?
25: C'est vous qui allez nettoyer. Moi, je nettoie rien du tout, hein.
0: On est en Guyane.
25: Mais je m'en fous. Je m'en fous. C'est vous qui allez nettoyer.
0: Je dirais aux spationautes de venir nettoyer, mais
25: ils... Non, mais je m'en fous.
0: Ah ouais, mais ils seront pas sur Terre avant maintenant une semaine, hein.
25: Et c'est vous qui allez nettoyer, ça je vous prie de croire.
0: Allô? Vous m'entendez là?
25: Oui, je vous entends.
0: J'entends un moteur.
25: Je suis en train de rentrer la voiture dans le garage. C'est tout, hein. J'ai une bagnole neuve et je voudrais pas qu'elle traîne quelque chose, hein.
0: Ouais, mais monsieur, il est 14h17 là, hein. Il va falloir faire vite.
25: Non, mais j'en ai rien à foutre. Mais j'ai rentré la bagnole de toute façon. Celle-là, je l'ai rentrée parce que bon, elle est neuve, hein.
0: Vous vous rendez compte, 3 tonnes de merde et...
25: Et après? Bon, moi, je suis dans la merde aussi, après.
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3: Allô?
1: Bonjour, monsieur, je suis bien au Parti des Républicains.
3: Oui.
1: Je vous appelle parce que j'ai pris un PV, parce que j'avais grillé un feu.
3: Ah.
1: Or, je portais le pins Les Républicains que j'ai acheté sur votre site.
3: Attendez, je comprends rien du tout. Je vois pas le rapport avec le pins des Républicains.
1: Comme à partir du moment où, quand on est politique, on est immunifié, il me semble que je dois pas avoir de PV à partir du moment où je porte le...
3: Non, mais les élus, tout ça, ne sont pas immunisés contre les PV.
1: Est-ce que je peux passer aujourd'hui?
3: Je peux pas vous faire sauter le PV. Je vais pas vous rembourser quand même.
1: Bah, à partir du moment où il y a trompisme sur la marchandise.
3: Mais enfin, vous avez quand même pas acheté un pins pour être immunisé contre les PV.
1: Bah, bien sûr que si.
3: Non, mais monsieur, même si j'étais François Fillon, je ne pourrais pas vous faire sauter votre PV.
1: Vous êtes Madame Fillon, c'est ça?
3: Mais non, je suis pas Madame Fillon. Je vous ai dit que même François Fillon ne fait pas sauter ses PV.
1: Ah bah, dans ce cas, passez-le moi.
3: Passez qui?
1: Votre époux, Monsieur Fillon.
3: Bah, j'ai pas dit que j'étais Madame Fillon, enfin. Madame Fillon, c'est quand même la femme de l'ex-premier ministre de la France.
1: Non, mais vous pouvez avoir la carrière que vous voulez, ça ne va pas m'impressionner.
3: C'est pas une carrière.
1: Non, mais vous
3: pouvez affirmer que je vous ai dit que j'étais Madame Fillon. C'est complètement aberrant. Je ne vous ouvrirai pas pour vous redonner de l'argent de ma poche, de votre amende.
1: Ah bah, moi, je vais dire que j'ai eu Madame Fillon au téléphone.
3: Mais je vous ai jamais dit que j'étais Madame Fillon.
1: Dans ce cas, moi, je vous rapporte le matos.
3: Mais non, vous m'apportez rien puisque c'est à l'État que vous la devez, votre amende.
1: Oui, mais enfin, l'État, c'est un petit peu, vous en faites partie, en quelque sorte.
3: Mais je ne fais pas partie de l'État. Déjà, on n'est pas, alors déjà, la droite, elle n'est pas au gouvernement, si ça vous a pas échappé. Voyons. Je vais prendre votre nom.
1: Alors, Monsieur Martin.
3: Martin, et votre prénom?
1: Martin.
3: Martin, vous
2: vous appelez ?
1: Oui, absolument.
2: D'accord. Bon, attendez, je vais vous passer devant mon collègue qui a entendu la conversation.
1: Ah.
5: Allô, oui.
1: Allô ?
5: Pourquoi voulez-vous qu'on vous rembourse votre PV, monsieur ?
1: Bah, parce que votre PINS ne fonctionne pas.
5: Mais ça n'a jamais été dit que c'était pour éviter d'avoir des contraventions, ça, monsieur. J'ai jamais entendu parler de ça, moi, monsieur.
1: Ah bah, mais alors vous le dites après, moi, du coup.
5: Vous le dites après, mais... Bah non, je vous le dis franchement. C'est la première fois qu'on nous fait une telle demande. J'ai eu cette année, j'ai 2 fois 135 € d'amende. Je les ai payés, monsieur.
1: Et pourquoi vous les avez payés ?
5: Bah, parce qu'il n'y a pas de...
1: Vous n'aviez pas le PINS ?
5: Mais si, j'ai le PINS, mais ils s'en foutent complètement. Vous êtes adhérent chez nous, alors, si vous avez le PINS.
1: Non, j'ai...
5: qu'est-ce que vous me racontez, là ? Vous n'êtes pas adhérent chez nous, vous allez venir chez moi, parce que je cherchais 135 €, mais vous rigolez, monsieur.
1: Alors, dans ce cas, pour un échange ?
5: Un échange de quoi ? De vous dérivez, mon pauvre monsieur. On s'en fout du PINS. Vous n'êtes même pas adhérent, alors je ne sais vraiment pas pourquoi vous rembourserez. Vous êtes verbalisé par un mec, un flic. Il voit le PINS des Républicains. Et si lui, dans sa poche, il a la carte du Parti Socialiste, il va se faire un plaisir de vous aligner.
1: Bah, à la limite, je peux même vous passer le policier, comme ça vous.
5: Mais non, j'ai pas envie de parler au policier.
1: Oui, allô ? Brigadier Martin à l'appareil ?
5: Oui, bonjour.
1: C'est vous qui faites sauter le...
5: Et vous accepteriez de faire passer l'amende sur quelqu'un d'autre ? Et en plus de ça, il n'est pas militant chez nous. Bah, il est grave quand même. Il faut qu'il arrête.
1: J'ai besoin de votre nom quand même pour établir le PV.
5: Non,
1: votre...
5: Mais non, si vous ne prenez pas mon nom, je n'ai pas mon nom à vous. Vous rigolez, vous ? Vous n'êtes pas un vrai flic, arrêtez.
1: Moi, je ne suis pas un vrai flic.
5: Ah non, je ne crois pas, non, oui.
1: Bah absolument, oui.
5: C'est un gag ?
1: Mais tout à fait.
5: Bah encore mieux.
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7: Patricia, bonjour.
8: Allô ?
7: Oui.
8: Oui, bonjour madame. C'est la société Intérim ?
7: Oui.
8: Bonjour, je vous appelle parce que je cherche un job.
7: Oui.
8: Et je voudrais savoir si vous aviez un job à me proposer.
7: Un quoi ?
8: N'importe quelle dimension.
7: Quelle est votre qualification ?
8: Ben, disons que ça fait longtemps que j'ai pas eu de job.
7: Ah, vous êtes inscrit chez nous ?
8: Mais pourquoi faire, toi ?
7: Pourquoi faire ? Pour pouvoir vous vendre.
8: Mais moi, je veux pas de travail, je cherche un job.
7: Et vous cherchez quoi ?
8: Un job ?
7: Oui, j'ai bien compris.
8: Ah, c'est pas un travail ?
7: Et c'est quoi alors ?
8: Ben un zobie.
7: Oui, mais ça veut dire quoi ?
8: Et quand même, vous êtes une femme, vous savez ce que c'est qu'un zob ?
7: Mais si je vous pose la question, c'est que je ne sais pas.
8: Un zob, une tobie, vous voyez ce que c'est ?
7: Non. Et c'est parce qu'il a des problèmes de ce côté-là qui se permet d'en parler comme ça.
8: Comment ?
7: Ça c'est ma collègue qui vous parle. Oui, bonjour monsieur.
8: Bonjour madame.
7: Ben écoutez, je ne sais pas ce que vous lui dites, mais apparemment, moi j'ai mis le haut-parleur à partir d'un moment où vous lui parlez de votre organe sexuel. Donc écoutez, je ne sais pas exactement ce que vous recherchez en appelant chez nous. Nous sommes une agence de travail temporaire, si vous êtes quelqu'un de sérieux et motivé.
8: Mais madame, oui.
7: D'accord.
8: Je cherche un job.
7: D'accord. Eh bien, écoutez, dans ce cas-là, vous venez vous inscrire.
8: Mais pour faire quoi ?
7: Eh bien, pour qu'on vous fasse travailler, monsieur. Il faut.
8: Mais je ne veux pas travailler, madame. Je cherche un job.
7: Bah alors expliquez-moi ce que vous recherchez, parce que là, je ne vois pas du tout, moi, dans mon...
8: Un zob ! Une bite !
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21: Oui, bonjour.
1: Oui, bonjour, monsieur. C'est bien la boulangerie ?
21: Ah, pas monsieur, c'est madame.
1: Ah, c'est pas la boulangerie, excusez-moi.
21: Oui, non, vous me dites bonjour, monsieur, c'est madame.
1: Oui, bah c'est bien ce que je disais, alors.
21: Non, vous avez rien compris. Vous me dites bonjour, monsieur, et je suis une dame, alors je vous explique, voilà.
1: Oui, allez-y. C'est rapport au bol d'or.
21: Oui.
1: Je suis passionné de moto et je cherchais un moyen de remercier les motards.
21: Oui.
1: Donc c'était pour vous prévenir, je me suis permis de mettre l'adresse de votre boulangerie pour qu'ils puissent venir se faire offrir le petit déjeuner.
21: Vous me dites d'offrir le petit déjeuner.
1: Voilà, c'est ça.
21: Comment je fais là ?
1: Non mais juste au motard, hein, je ne demande pas...
21: Non mais juste au motard, mais vous ne comprenez pas, je ne peux pas faire un crédit comme ça.
1: Comment ça un crédit ?
21: Me dites d'offrir au motard. Si j'offre aux gens, je ne fais pas payer, et qui c'est qui me paye ?
1: Bah si vous offrez aux gens, non, vous ne faites pas payer, évidemment, oui c'est...
21: Oui mais il faut que vous me donniez de l'argent.
1: Bah si je vous donne de l'argent, ce n'est pas offert.
21: Ah mais moi je n'offre rien, monsieur.
1: Bon bah est-ce que je pourrais avoir le responsable dans ce cas-ci ? Allô ?
26: Oui j'écoute.
1: Ah, allô ?
26: Oui j'écoute.
1: Oui bonjour, oh là, vous m'entendez ?
26: Oui je vous entends, oui.
1: Oui allô ?
26: Ben oui, je vous entends.
1: Ah bon, non, mais j'étais pas sûr, parce que je...
26: Purée, comment je fais ? Je parle déjà fort de nature, et vous m'entendez pas, alors...
1: Ah bah moi, je vous entends, mais vous m'entendez pas, en fait, apparemment, c'est ça ?
26: Mais si, je vous entends !
1: Il ne m'entend pas.
26: Oui, j'écoute !
1: Oui, ah bah voilà. Donc, comme j'expliquais à votre collègue, ce serait pour offrir le petit déjeuner au motard.
26: Pour le bol d'or, oui, ça m'intéresse pas. Je ne donne rien du tout,
1: et... Ah bah oui, mais là, vous me le dites maintenant, moi, j'ai déjà mis les petites affichettes.
26: Et mais que je m'en fous, moi, ma marquise, c'est à mon avis, alors...
1: C'est-à-dire que là, c'est quand même exceptionnel, il y a eu le bol d'or, vous voyez,
26: en
1: c'est
26: plus, pour... sur le bol d'or, dehors au circuit, il y a tout un tas de marchands de frites et tout ça. Hein.
1: Ah, vous avez... Ah bah oui, faites-leur des frites. Dans ce cas, c'est une très bonne idée.
26: Ah, mais je fais pas, je propose pas de faire de frites, attention. Hein.
1: Le monsieur propose de faire des frites pour tous les motards.
26: Mais non, je vous ai parlé des frites, je vous parlais des marchands de frites qu'il y avait sur le circuit. Je vous ai pas dit que je faisais des frites. Oh, mais vous commencez à me gonfler. Hein.
1: Oui, allô?
26: Oui.
1: Non, j'étais en train de dire qu'effectivement, c'était très gentil pour les frites.
26: Mais je ne fais pas de frites!
1: Alors, sans vouloir abuser, est-ce qu'une petite saucisse avec les frites, ce serait possible ou pas?
26: Mais je ne fais pas de frites!
1: Oui, j'ai bien noté, non mais je l'ai rajouté, plus les frites, ça je l'ai marqué
26: non,
1: sur le...
26: Mais ça va pas la tête, non? Eh, vous me faites chier.
1: Des beignets, vous dites?
26: Je vous dis que je ne fais pas de frites, c'est compris? Vous me faites chier!
1: Oui, des beignets, j'ai bien compris.
26: Oh, vous êtes buté ou quoi? Je vais porter plainte, moi, si ça continue. Et... Parce que je ne veux plus vous entendre. Moi.
1: Et là, vous m'entendez ou pas?
26: Ouais, mais je ne veux plus vous entendre.
1: Alors dans ce cas, je vais continuer à parler, mais vous ne m'entendez pas.
26: C'est terminé, vous me cassez les couilles.
1: Des chatouilles? Comment ça, des chatouilles?
26: Oui, bah si vous avez bien compris. Allez, au revoir.
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12: Allô?
13: Oui, bonjour madame.
12: Bonjour.
13: Madame Rohr.
12: Oui.
13: France Culture, Munchhaus à l'appareil, la radio donc de France Culture. Est-ce que vous avez un jardin, madame?
12: Oui.
13: Très bien. Nous essayons de sensibiliser les jeunes au problème des médias actuels qui dévalorisent complètement l'image des femmes. Vous savez, les jeunes animateurs des radios libres utilisent des mots qui sont vraiment dévalorisants pour les femmes.
12: Mais qu'est-ce que ça a à voir avec le jardin?
13: Parce que figurez-vous que, par exemple, quand ils veulent parler des femmes, ils utilisent le mot « la touffe ».
12: Ouais.
13: Alors que les poètes, avant, et nous le savons bien sur France Culture, utilisaient le mot « jardin ».
12: Ouais.
13: Donc nous allons parler de votre touffe comme si vous nous parliez de votre jardin. Comment est votre jardin? C'est vous qui vous en occupez?
12: Oui.
13: Qu'est-ce que vous mettez dans votre jardin?
12: Ben, je mets des légumes.
13: Et quelle sorte de légumes?
12: Tomates et haricots.
13: D'accord. Donc les haricots, ça pousse bien entendu, mais les tomates, est-ce que ça rentre les tomates?
12: Ben oui.
13: D'accord. Vous en mettez combien des tomates dans votre...
12: Oh là, je ne vais pas vous dire. Parce que l'année dernière, j'en ai mis une vingtaine et tout a pourri. Alors si vous pouvez me donner une recette pour qu'ils ne pourrissent pas...
13: D'accord. Donc les concombres.
12: Oui, concombres j'avais.
13: Ah, vous en mettez aussi dans votre touffe?
12: Oui.
13: Combien?
12: Deux.
13: En même temps?
12: Bon, à 8 jours d'intervalle. Mais bon, j'ai acheté les jeunes plants, hein.
13: Oui. Vous mettez des jeunes, vous?
12: Oui, que j'ai acheté, hein. J'ai pas mis de la semence.
13: Ah, pas de semences?
12: Mais pour les concombres, non.
13: On risque pas de se retrouver engrossé, hein. C'est ça l'idée, non?
12: Mais moi, pour le peu qu'il me faut, il m'en faut un pied ou deux, pas plus.
13: Ah, vous mettez les pieds aussi dans la touffe?
12: Ben, bien sûr.
13: Ah.
12: Mais où est-ce que vous voulez que je les mette?
13: Dans le potiron, non?
12: Quel potiron?
13: Non, je vous demandais des potirons.
12: Ah, des potirons, oui.
13: Vous avez mis des potirons?
12: Oui. Écoutez votre conversation, commence à me prendre les baskets, hein, ça me fatigue.
13: Bon, alors, juste pour conclure, sur France Culture, combien de potirons avez-vous mis dans votre touffe?
12: Deux ou trois. C'est pas les potirons, c'est les potimarrons.
13: Ah, mais les potimarrons, derrière ou devant?
12: Ça commence à être ridicule.
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14: Bonjour.
1: Bonjour monsieur, c'est bien le supermarché en Bretagne?
14: Oui.
1: Monsieur Martin, les importationneurs Martin?
14: Oui.
1: Je vais vous apporter des artichauts brésiliens.
14: Ah, je sais pas, je suis pas courant.
1: C'est normal, je vous explique. Moi, je récupère des invendus d'artichauts au Brésil, hop, je les rapatrie, et après, vous avez plus qu'à les vendre en tant qu'artichaut breton.
14: Bah, attendez, je vais essayer de vous avoir mon collègue, hein, parce que je vais pas faire n'importe quoi.
1: Ah, bah oui, ce serait dommage.
14: C'est lui qui doit gérer ça. Ne quittez pas.
1: Merci monsieur.
14: Allô?
1: Bonjour monsieur Martin à l'appareil.
14: Non, c'est toujours moi.
1: Comment ça, c'est toujours moi?
14: C'est toujours moi.
1: Ah non, c'est la première fois que j'appelle. C'est votre collègue de l'accueil qui m'a dit qu'il me passait le responsable des artichauts.
14: Non, mais c'est moi que vous venez d'avoir, monsieur. Vous êtes à la personne que vous avez eue en premier à la caisse, d'accord?
1: Ah oui, eh ben dans ce cas, repassez-moi la caisse, bonne idée.
14: Non, vous êtes à la caisse, monsieur.
1: Pas du tout, non, je suis même pas dans le magasin.
14: Oui, mais là, vous avez une personne qui est à la caisse dans le magasin.
1: Ah, eh ben passez-la moi cette personne.
14: Bah non, puisque vous êtes à la caisse, monsieur.
1: Non, alors toujours pas. Pardon, je suis dans mon bureau à Martinville.
14: Oui, non, mais je sais bien, mais là, vous êtes à la caisse du magasin.
1: Ah non, alors encore une fois, vous n'avez pas compris. Moi, je ne suis pas sur place du tout.
14: Non, mais moi, je suis à la caisse dans le magasin.
1: D'accord, donc je vois pas ce qui vous empêche de me passer la personne de la caisse.
14: C'est ce que j'ai... Mais non, vous êtes en caisse, monsieur, j'essaie de vous passer une personne...
1: Non, alors, pardon, je sais pas pourquoi vous insistez pour que je sois présent dans le magasin.
14: Mais non, j'insiste pas, je vous dis que j'essaie de vous passer la personne...
1: Ah oui, j'aimerais bien, oui.
14: Alors, attendez, je vais essayer de vous... Ne quittez pas, hein.
1: Merci, monsieur.
14: Oui? Oui.
1: Bonjour monsieur, votre collègue devait me repasser le monsieur de la caisse.
14: Mais non, il n'y a qu'une dame à la caisse, monsieur.
1: Ah tiens, ce serait pas la personne de la caisse que j'entends derrière?
14: C'est moi qui est à la caisse, monsieur.
1: Bah. Il y a quand même une deuxième personne.
14: Oui, mais qui est pas à la caisse.
1: C'est quand même compliqué, votre truc, hein.
14: Ah non, c'est pas compliqué, monsieur.
1: Bon, le chef des artichauts, c'est vous ou pas?
14: Mais non.
1: Ok, tout s'explique. La dame de la caisse m'a pas passé la bonne personne.
14: Ouais, ouais.
10: Oui, allô?
1: Bonjour, madame. Je cherche à joindre le chef des artichauts.
10: Ouais.
1: Parce que je dois vous déposer des artichauts brésiliens tout à l'heure.
10: De quel droit vous faites ça?
1: Du droit qu'après vous, vous les vendez en tant qu'artichaut bretonniste et ça nous fait une belle affaire.
10: Mais c'est du détournement, c'est de la fraude, ça, monsieur?
1: Non, moi j'appelle ça du business.
10: Ah ouais, ouais, mais vous êtes un voyou?
1: Oh bah, voyou, tout de suite.
10: Oui, un voyou, oui.
1: Oh bah pardon de vous aider à rentabilifier mes artichauts.
10: Non mais ça va pas quoi, je fais quand même. Je sais ce que je fais quand même, non? Foutez de ma gueule ou quoi?
1: Ouf.
10: Vous les gardez?
1: Ah bah non, si je les garde, comment vous allez faire pour les vendre?
10: Mais vous êtes pas bien ou quoi? Ça va pas, non? Allez, Ken Navo.
1: Pardon, mais qui est ce monsieur Navo?
10: Non mais vous avez un problème, vous, c'est pas possible ça.
1: Bah, vous me parlez d'un monsieur Ken Navo que je ne connais pas.
10: Bon allez vous faire voir.
1: Non mais dites à monsieur Navo que je peux lui faire une facture, c'est pas un problème.
14: Oui, bah la facture, c'est moi qui vais la payer, monsieur.
1: Ah, bonjour, monsieur Navo, vous êtes donc le patron.
14: Et après, je vais payer en plus. Non, mais vous rêvez, là, monsieur.
1: Alors, justement, faut qu'on parle de ma petite commission aussi.
14: Non, mais... Et monsieur, comment?
1: Monsieur Martin.
14: Monsieur Martin. Non, voilà, là, on va rigoler, là.
1: Oh, bah, je confirme.
14: Ah, j'ai jamais entendu une bêtise pareille, hein.
1: Oh, bah, merci beaucoup, monsieur Navo.
14: Là, j'ai jamais entendu une connerie pareille, excusez-moi.
1: C'est très gentil. Bon, bah, je passe vous déposer les artichauts.
14: C'est ça, oui. Vous pouvez toujours courir.
1: Courir? Oh, bah, pas besoin, je suis en camion.
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17: Bienvenue. Mairie de... Bonjour.
18: Allô, c'est la mairie.
17: Oui.
18: Oui, bonjour madame.
17: Bonjour.
18: Madame Ledoux à l'appareil.
17: Pardon, madame Ledoux.
18: Oui, excusez-moi, je suis la grand-mère de mon petit-fils.
17: Oui.
18: Et je suis en train de lui donner à manger, là, mais c'est pas facile, hein.
17: Ah oui.
18: Vous savez, il a 18 mois, hein.
17: Ah oui.
18: Intérêt à manger, hein, parce que sinon, vous savez, moi, je lui fais peur. Enfin, je lui dis, s'il mange pas, c'est monsieur le maire qui va le faire manger. Et on sait pas pourquoi avec mon fils, mais ça lui fait peur et d'un seul coup, il mange.
17: Ah, bah, ça va, alors.
18: Ah, oui.
17: Quand on trouve un moyen, c'est bien.
18: Oui, mais alors là, aujourd'hui, hein, depuis midi, j'essaie de le faire manger sa purée de carottes, il n'y a rien à faire.
17: Ah, oui. Il fait un caprice.
18: Oh, il fait un caprice, oui, alors là... Hein. C'est pas facile, hein?
17: Ah non.
18: Hein, vous travaillez à la mairie, vous?
17: Oui.
18: Ah bah justement, tiens, attendez, je vais brancher l'amplificateur, vous allez pouvoir m'aider. Hein? Voilà.
17: Oh, il est pas gentil, hein?
18: Si tu veux pas manger celle-là, c'est monsieur le maire qui va te donner à manger avec ses doigts jaunes.
17: Ah ouais.
18: Eh ben, il veut pas, hein?
17: Ah ouais, ben je l'ai entendu.
18: Écoute, la dame, c'est une fée, la dame.
17: Ah oui.
18: La dame, elle est très gentille, hein, madame la fée?
17: Ah oui, mais il faut manger, hein, sinon oui. C'est monsieur le maire qui va venir.
18: Voilà, puis
17: qu'est-ce... Oh.
18: Monsieur le maire avec ses doigts tout jaunes.
17: Ah oui.
18: Puis qu'est-ce qu'il va lui montrer, monsieur le maire, s'il mange pas, le petit Pierre?
17: Oh, il va lui montrer son gros nez poilu.
18: Écoute, Pierre.
17: Ah oui, Pierre, il faut manger, hein, sinon monsieur le maire, il va venir te donner à manger, hein. Puis il va te montrer son gros nez tout poilu si tu manges pas. Il est un petit peu chagrinou, non? J'ai entendu un petit peu ronchonner.
18: Oui.
17: Alors, petit Pierre, il faut manger, hein? Bien, moi, je vais prévenir monsieur le maire. Attention, hein, je travaille à la mairie, je vais prévenir monsieur le maire, hein? Puis il va venir, hein, il va venir chez toi. Ah, il faut manger, hein?
18: Il va venir te montrer ses dents, hein, madame?
17: Ah oui, c'est vrai, hein?
18: Puis comment elles sont, ses dents?
17: Oh, elles sont pas belles, elles sont toutes jaunes.
18: Et elles sont toutes creuses aussi.
17: Ah ouais, puis toutes crochues. Il est là en plus.
18: Oui.
17: Il est à côté de moi.
18: Ouais, il est à côté de vous.
17: Waouh.
18: Ah oui. Son haleine, hein, quand il ouvre la bouche, monsieur le maire.
17: Oh là là. Ça sent pas bon, puis on a peur. Waouh, pas bon.
18: Et puis quand on enlève ses cheveux.
17: Oh, ben il n'y a plus rien.
18: Le maire, Pierre, si tu manges pas.
17: Ah, hein, il va lui parler, hein.
18: Oui, et puis.
17: Ah oui, hein.
18: Il va lui montrer son mouchoir.
17: Ah oui.
18: Et puis qu'est-ce qu'il y a dans son mouchoir?
17: Oh, il y a des grosses bébêtes.
18: C'est des bébêtes comment?
17: Oh là là, elles sont énormes.
18: Il va te montrer sa femme, monsieur le maire. Hein? Et comment elle est, hein, madame?
17: Ah, oh, c'est une sorcière.
18: C'est une sorcière, oui. Elle est pas belle.
17: Oh non, mon Dieu.
18: Elle est moche comment?
17: Oh là, elle a un gros nez, puis elle a un gros bouton dessus.
18: Hein, voilà, Pierre, t'as entendu? Alors là, il commence à manger. Hein.
17: Oui.
18: Et puis, attention, parce que monsieur le maire, hein, si t'es pas gentil, Pierre, et si tu manges pas, il va te montrer sa queue, hein,
17: ah,
18: madame?
17: Ah oui, oh là là.
18: C'est une... Elle est énorme, hein, madame?
17: Ah oui?
18: Elle est comment sa queue?
17: Elle est grande et puis il y a plein de piquants dessus.
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0: Oui?
1: Bonjour monsieur, c'est bien le magasin bio?
0: Oui.
1: Je vous appelle parce que j'ai eu un contrôle positif au dopage en vélo.
0: Oui.
1: Donc, il faudrait me faire une attestation comme quoi vous m'avez vendu un produit dopifiant.
0: Je vois pas pourquoi je ferais une attestation dans ce sens. Je suis un magasin bio qui vend des produits naturels.
1: Bah parce que comme ça, vous déclarez que vous vendez aussi des produits naturistes de dopage?
0: Non, pas du tout. C'est pas du dopage, rien du tout.
1: Si, parce que comme j'ai dit que vous étiez fourni par un laboratoire belge.
0: Non, mais ça va pas la tête, non. Vous racontez n'importe quoi?
1: Non, mais j'ai dit qu'il vous avait filé des échantillons.
0: Non.
1: Si.
0: Non.
1: Si.
0: Non.
1: Si.
0: Non.
1: Si.
0: Non.
1: Si. Non, mais vous avez qu'à dire que c'est un truc que vous vendez au black pour arrondir les fins de mois.
0: Ah oui, sûrement.
1: Bah oui, comme ça, moi, je suis peinard.
0: Non, mais je vous dis qu'il en est pas question. Vous êtes boucher ou quoi?
1: Non, pas du tout. Je suis coureur cyclique.
0: Dites.
1: En plus, quand il me restait une boîte, je l'ai planquée dans votre magasin. Comme ça, s'il y a un contrôle, ce sera plus crédible.
0: Allô?
1: Ah, bonjour. Vous devez être
0: mais
1: monsieur...
0: qu'est-ce que c'est comme produit que vous avez mis en magasin?
1: C'est un truc que j'ai acheté en Belgique parce que c'est pas légal en France.
0: Ah, mais vous mettez des produits dans mon magasin?
1: Oui, comme ça, ça colle avec ce que j'ai déclaré.
0: Bah non, mais nous, on vend pas de trucs illégaux, donc je vois pas pourquoi je cautionnerais un truc.
1: Officiellement, si, vu que c'est ce que vous dites dans votre attestation.
0: Quelle attestation?
1: Bah, l'attestation que j'ai fait en votre nom.
0: Mais ouais, mais je suis pas d'accord non plus. Bah, enfin.
1: Ah oui, mais alors là, merci, j'ai tout fait, je l'ai là.
9: Allô?
1: Bonjour, madame.
9: Vous croyez que je vais m'amuser à vous raconter des trucs pareils?
1: Non, mais vous dites que c'est une contrebande belge que vous récupérez à la frontière?
9: Ah non, vous plaisantez.
1: Bah, pourquoi?
9: Non, mais vous me dites, c'est un truc que j'ai eu en contrebande à la frontière belge. Mais moi, j'ai pas le droit de vendre des produits de contrebande.
1: Vous êtes sûr?
9: Bah. Attendez.
1: Oui, bah c'est pas grave, vous direz que vous avez pas fait exprès.
9: Ah bah attendez, moi c'est mon magasin qui est responsable.
1: Ouais, bah très bien, bah mettez ça sur l'eau du magasin, oui, très bonne idée.
9: Mais non, mais c'est moi le magasin non plus. C'est moi le patron du magasin, c'est moi le gérant, c'est mon chiffre d'affaires qui part.
1: Vous le faites passer dans les frais après, j'imagine, c'est un
9: truc. Non, bah vous croyez non.
1: À la limite, vous dites que vous dealez un peu des produits belges.
9: Bah pour... oui, mais bien sûr, vous croyez que j'allais dire ça aux gens que je deal des produits. Non, bah attendez.
1: Non mais c'est rien, c'est juste un cocktail à base d'hormones de taureau et de phoque.
9: Ah bah moi, c'est quand même pas moi qui vais être responsable.
1: Bah c'est-à-dire que je préfère quand même que soit vous qui preniez
9: quoi. Non. Je suis pas d'accord, ça va pas du tout, hein.
1: Rassurez-vous, comme j'expliquais, il m'en restait, donc j'ai tout planqué dans le magasin.
9: Mais moi, j'en veux pas de votre cochonnerie.
1: Bah, si, parce que si jamais il y a une fouille, il faut bien.
9: Ah, mais non, bah, attendez, moi, il y a une fouille. Non, vous allez vous démerder avec votre saloperie, hein.
1: Oh, saloperie, non, quand on aime les animaux.
9: Mais vous venez de me dire que c'est un produit avec des hormones de taureau. J'ai pas ça du tout, moi, je dis.
1: Dans ce cas, ce que je vais faire, c'est que, parce que là, je dois retourner en Belgique.
9: Ouais.
1: Donc, je vais vous prendre un petit stock de, effectivement.
9: Non, j'en veux pas, non, mais vous plaisantez. Je veux pas d'un stock de vos produits, s'ils sont interdits devant en France.
1: T'inquiète, le transport est pour moi, hein.
9: Je ne veux pas du transport, je ne veux pas de votre produit. Vous n'allez pas me mettre un produit au cul que je ne veux pas. Attendez, vous allez où, là?
1: Alors, je vais d'abord en Belgique, et après, je viens vous déposer les hormones.
9: Mais j'en veux pas, moi, de vos hormones. Je ne vends pas de ces saloperies-là.
1: Parce que vous n'aimez pas les animaux.
9: J'ai pas dit que j'aimais pas les animaux. Vous démerdez, attendez, vous allez où?
1: Vous, c'est pas grave, vous voyez, au pire.
9: Ah, bah non, bah moi, c'est pas grave, vous en foutez complètement de ma gueule.
1: Ah, bah merci la solidarité, hein.
9: Bah, attendez, ça va pas aller comme ça, attendez. Moi, sinon, je fais descendre la gendarmerie, hein.
1: Ouh là là là là, très mauvaise idée. Si les gendarmes y viennent, ils vont se demander pourquoi vous vendez des hormones.
9: Je vends pas d'hormones!
1: Ah, vous n'en vendez plus?
9: Mais j'en ai jamais vendu! Vous êtes taré!
1: Alors non, je ne suis pas du tout à Ray, je suis à Martinville, madame.
9: Non, j'ai jamais passé de commande!
1: Ah, mal raccroché.
0: En plein délire.
1: Je vous entends, hein!
0: Vous sortez d'un asile ou quoi?
1: Basile? Alors pardon, mais qui est ce monsieur Basile?
0: Ça suffit, hein!
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19: Oui, allô?
18: Allô, Henriette?
19: Ah non?
18: Oh bonjour, excusez-moi, je me suis trompé de numéro.
19: Vous demandez quoi, madame?
18: Ben, je voulais parler à ma cousine parce qu'on fait les mots croisés par téléphone toutes les deux.
19: Ah, d'accord. Vous êtes à Lauribois, madame?
18: C'est l'hôtel?
19: Oui.
18: Ben oui, je me suis trompé de numéro.
19: Oh, c'est pas grave, vous avez dû vous tromper dans un chiffre, il faut recommencer.
18: Ah, ben oui, mais je vais encore me tromper.
19: Oh, mais c'est pas grave, si ça ressonne ici, on vous dira,
18: c'est
19: madame.
18: C'est ma dernière ligne, vous savez, des mots croisés?
19: Oui.
18: Et alors, il me demande, en trois lettres.
19: Ah.
18: Ça commence par un C.
19: Oui.
18: Ensuite, il y a un O et on me dit que c'est le mâle de la poule. C'est quoi la dernière lettre?
19: Un coq, il faut mettre un Q. Coq, C-O-Q.
18: Quelle lettre?
19: Un Q.
18: Ah, vraiment, vous pensez qu'à ça dans les hôtels, c'est lamentable.
19: Ah non.
18: Bah la preuve, hein. C'est lamentable, madame, vous devriez avoir honte.
19: Mais c'est vous qui m'avez dit votre énigme, hein. Moi, je vous réponds, hein.
18: Oh oui, vous avez vu quelle lettre vous avez utilisée?
19: Ben, coq, ça s'écrit C-O-Q, hein, madame, je suis désolée, mais c'est comme ça.
18: C'est un hôtel de passe ou quoi?
19: Ah non, c'est pas encore un hôtel de passe, madame, non.
18: Lamentable.
19: Voilà, allez, bonsoir, madame.
18: Ben, je vous dis pas au revoir.
19: Voilà, moi non plus, au revoir, madame.
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20: Bonjour.
1: Bonjour monsieur, c'est bien le garage ?
2: Oui, bonjour monsieur.
1: Monsieur Martin, à l'appareil, j'ai eu un petit souci de pare-brise.
2: Oui ?
1: Parce que j'avais une fissure qui faisait presque la moitié du pare-brise, côté passager, et côté conducteur, c'était nickel.
2: Oui ?
1: Et alors, je vous ai demandé de le changer, mais vous m'avez facturé un pare-brise entier.
2: On a facturé un pare-brise entier, c'est-à-dire ?
1: Bah, c'est-à-dire que vous m'avez changé tout le pare-brise, alors que vous auriez dû me changer que la moitié.
2: Changer la moitié du pare-brise ?
1: Bah oui, parce que l'autre moitié, elle était encore bonne.
2: Mais non, mais on peut pas changer la moitié d'un pare-brise, monsieur.
1: Bah, pardon, mais là, vous me changez les deux moitiés d'un coup.
2: Bah oui, mais...
1: Forcément, si vous faites le double du truc, moi, je paye deux fois plus cher.
2: Si on fait le double du truc, mais je comprends pas, monsieur. Vous voulez qu'on vous change la moitié d'un pare-brise ?
1: Bah oui, vous découpez la moitié fissuragée et vous me laissez l'autre.
2: Bah, on peut pas laisser... Mais monsieur, écoutez-moi. On ne peut pas changer... On ne peut pas couper la moitié de pare-brise et remettre que la moitié d'un pare-brise. C'est interdit. On ne peut pas faire ça.
1: Alors, justement, pour vous simplifier le boulot, j'ai voulu découper moi-même mon pare-brise pour enlever la moitié que vous m'avez posée en trop.
2: Vous voulez couper le pare-brise pour enlever la moitié en trop ?
1: C'est ça, donc ça, c'est fait. J'avais une disqueuse, vous savez, les grosses scies qui tournent.
2: Vous avez coupé votre pare-brise avec une disqueuse.
1: Bah, disons que j'ai essayé, mais alors une catastrophe. Là, effectivement, il faut changer tout le pare-brise maintenant. Donc c'est pas grave, je vais récupérer l'ancien.
2: Récupérer quoi ?
1: Bah, vous me rendez mon pare-brise fissuragé, vous le remettez à la place du vôtre qui est pété.
3: On les garde en stock, les...
2: Excusez-moi.
3: Je sais pas, vous avez fumé ou quoi, vous, là ?
1: Alors, bonjour, madame. Déjà, écoutez, on fait simple. Vous me rendez mon pare-brise et on n'en parle plus.
3: Mais c'est impossible, monsieur. Les pare-brises sont rendus. C'est pas une collection de pare-brises cassés.
1: Bon, j'imagine bien que vous les gardez pour les remonter sur d'autres voitures après.
3: Un pare-brise cassé sur notre voiture ?
1: Bah oui. Vous gardez les demi-pare-brises qui sont encore bons.
3: Non, non, on les jette. On les jette. J'ai jamais vu personne en 45 ans d'automobile changer la moitié d'un pare-brise. Ça n'existe pas.
1: Bah, moi, par exemple, l'autre fois, je m'étais pété une talonnette sur mes mocassins. Je suis allé chez le cordonnier. Il m'a changé qu'une demi-semaine.
3: Ouais, d'accord. Bah, allez chez le cordonnier pour votre pare-brise.
1: Bah non, il est pas cordonnier. Garagiste.
3: Ouais.
1: Après, si vous en connaissez, moi je veux
3: ouais,
1: bien.
3: Attendez, je vous passe le patron.
1: Oh, bah allons-y. Hein?
20: Attendez.
1: Et bonjour madame.
20: Là, vous essayez de recouper le pare-brise.
1: Alors non, c'est ce que je disais à vos collègues. Ça c'est fait, j'ai mis un coup de disqueuse.
20: Non, j'ai jamais vu quelqu'un couper un pare-brise avec une disqueuse.
1: Ah bah je vous confirme que ça marche pas du tout, ça m'a tout pété.
20: Ah ouais, ça je confirme du tout.
1: Eh bah merci de confirmer du tout, parce que maintenant, non seulement faut me rembourser la moitié de l'autre pare-brise, mais en plus il y a celui-là.
20: Non, on va rien rembourser la moitié de l'autre pare-brise.
1: Dans ce cas, vous me rechangez celui qui est tout pété à cause de vous, et vous me donnez juste un demi-pare-brise en dédommageage.
20: On va jamais donner la moitié d'un pare-brise.
1: Bah maintenant, en tout, vous me devez un pare-brise 5.
20: Pas de problème, passez un peu pour voir.
1: Ah bah super, merci madame.
20: Alors, et c'est monsieur comment ?
1: Monsieur Martin.
20: Monsieur Martin, hey, putain, c'est bon, j'ai reconnu. Ah là là.
1: Ah, on se connaît.
20: C'est Rire et Chanson. Monsieur Martin, tu connais pas ?
1: Eh bah salut à toute l'équipe.
20: Salut.
1: Et au revoir madame, monsieur.
20: Oui. Au revoir mademoiselle.
22: Au revoir. C'est quoi ce truc là ?
1: Ah, mal raccroché.
20: Elle appelle trop con.
22: Oh putain.
20: Sur Rire et Chanson.
22: Oh putain.
20: Et dis bonjour monsieur aux femmes et bonjour madame.
22: Oh putain, je suis pas
20: bonjour madame, j'ai compris tout de suite.
22: Oh putain, je suis pas en voix comme un bleu. Oh merde.
1: Ah oui, et en plus vous avez dit 4 fois putain à la radio parce que je suis toujours là.
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25: Allô ? Oui, bonjour madame, les laboratoires Coco Bayeux à l'appareil, laboratoire d'hygiène dentaire. Mmh. Vous êtes au courant, non ?
23: Non, pas du tout, pourquoi ?
25: Ben écoutez madame, on ne veut pas vous faire de peine, mais on est au PTT actuellement, là on fait des expériences avec le téléphone. Et il se trouve que, d'après vos dernières conversations téléphoniques, vous auriez plutôt mauvaise haleine, est-ce que...
23: Ah bon, non mais vous fichez de moi, non, arrêtez vos bêtises, hein, je vous en prie.
25: Écoutez madame, je suis avec l'agent.
23: Oui, les communications téléphoniques, excusez-moi, mais enfin je suis pas idiote.
25: Non madame, je crois que vous êtes en train de vous égarer, je vous explique. Nous avons mis au point un brevet, qui nous permet de détecter, donc conjointement avec le ministère de la Santé, vous savez que les dents, les problèmes dentaires sont très mal remboursés en France.
23: Ah ça je le sais, parce que...
25: Oui, vous avez. Bah oui, justement.
23: Non,
25: vous...
23: j'ai pas de problème, hein. Bah... Pas du tout, ne vous inquiétez pas.
25: Bah si, si vous le savez, c'est que.
23: Bah je le sais, parce que de toute façon, en ce moment, je vais chez le dentiste, mais je... c'est pas parce que j'ai mauvaise haleine, je me fais mettre des dents. C'est tout à fait différent.
25: Bah oui, madame, mais. C'est justement peut-être parce que vous êtes en train de vous faire mettre des dents que vous avez mauvaise haleine.
23: Ah non, pas du tout. Justement, ces dents-là, elles sont enlevées depuis 15 ans, alors je risque pas d'avoir mauvaise haleine avec, hein.
25: Bah, je sais, madame, plus c'est vieux et plus.
23: Je suis suivie régulièrement, si vous voulez savoir. Alors, mauvaise haleine au téléphone, excusez-moi, hein, mais n'importe
25: bien.
23: Quoi.
25: Moi, je ne veux pas vous décevoir ni vous heurter, mais là, bon, j'ai un masque sur le nez, et heureusement.
23: Oh, écoutez, non, mais dis donc, hey, non, mais vous avez un masque sur le visage pour ne pas sentir mon haleine, non, mais pour qui vous me prenez ? Non, mais je suis pas idiote, hein.
25: Bon. Madame.
23: Bah, il n'y a pas de
25: écoutez,
23: madame.
25: Bon, madame, je vais continuer cette conversation en enlevant le masque comme ça. Bon.
23: Non, mais vous êtes tombé sur la tête ou quoi ?
25: J'enlève le masque, madame.
23: Ouais, mais enlevez le masque et puis mettez-le où vous voulez, j'en ai rien à faire.
25: Je le pose sur la table.
23: Mais c'est ça.
25: Bon, écoutez-moi.
23: Oui, ouais, bah, moi je vais vous raccrocher au nez, ça va être vite fait. Bah,
25: écoutez, je préférerais justement... Oh, je remets le masque, excusez-moi madame. Vous pouvez me raccrocher au nez, s'il vous plaît.
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4: Police.
1: Bonjour madame, c'est bien la police?
4: Oui.
1: Monsieur Martin à l'appareil, j'aurais besoin de passer pour un rectifiage.
4: Un rectifiage?
1: Absolument.
4: Pourquoi faire?
1: Bah pour rectifier.
4: Mais pourquoi monsieur? Pourquoi vous voulez venir?
1: Alors plus précisément, c'est pour un rectifiage de PV.
4: Un rectifiage de PV, c'est-à-dire?
1: Voilà, parce que j'ai été contrôlé soi-disant en excès de vitesse.
4: Oui.
1: Mais ça doit pas compter parce que je conduisais une voiture allemande.
4: Bah l'immatriculation, elle est allemande ou pas?
1: Ah non, elle est immatriculée en France, mais c'est une voiture de marque allemande.
4: Alors je comprends pas, parce que si vous avez été pris en excès de vitesse, même si la voiture est allemande, mais que l'immatriculation est française, vous êtes en infraction.
1: Bah non, parce qu'ils l'ont dit aux actualités, les voitures allemandes, elles ont le droit de rouler plus vite que les voitures françaises.
4: Ah non, non, pas du tout.
1: Ah si?
4: Ah bah non.
1: Ah bah si.
4: Non, non.
1: Si, si, si.
4: Bah monsieur, vous circulez sur une route française, le code de la route autorise à rouler plus de 210 km/h, mais c'est pas parce que vous roulez...
1: À 210 km/h?
4: Non mais...
1: Ah non mais moi là où vous m'avez chopé, c'était limité à 110.
4: Mais non mais monsieur, sur le territoire français...
1: Ouais bah 210 km/h sur le territoire français, ça vous me l'apprenez.
4: Non mais, non, vous roulez en France, quelle que soit la marque de la voiture...
1: C'est limité à 210, ok.
4: Non, non, non, non, non, c'est pas ce que je vous ai dit. Écoutez-moi monsieur, écoutez-moi.
1: Non mais j'ai compris.
4: Bah non, bah non, bah, sur le territoire français...
1: Si je suis à 200, ça va, si je suis à 220, ça va.
4: Non, non, non, non, c'est... Non, non, quelle que soit la marque du véhicule, si la vitesse est limitée à 110 km/h, la vitesse est 110 km/h.
1: Sauf?
4: Sauf rien du tout.
1: Bah si.
4: Non, y a pas de sauf.
1: Mais si, y a sauf. Sauf si c'est une voiture de marque germanifique.
4: Mais non, absolument pas, monsieur. C'est le conducteur qui est en infraction, c'est pas la voiture.
1: Bon, bah, de toute façon, j'étais en dessous de 210, déjà.
4: Non, mais écoutez.
1: Oui?
5: C'est quoi ça?
1: Ah.
5: Alors là, monsieur, vous vous trompez.
1: Bonjour, madame.
5: Vous avez déverbalisé.
1: Oui, bah c'est ce que je disais, c'est pour ça qu'il faut me faire un rectifiage de PV.
5: Un rectifiage de PV?
1: Bah oui.
5: Vous êtes en France, vous respectez le code de la route français.
1: Écoutez, dans ce cas, vous compliquez pas, vous changez juste l'adresse sur le PV, comme quoi vous m'avez contrôlé, mais en Allemagne.
5: Mais moi, je changerai rien, monsieur. Pourquoi je changerai l'adresse? Je vais pas dire que je vous ai verbalisé en Allemagne alors que je vous ai verbalisé ici.
1: Bah si, parce que sinon, c'est un coup à devoir payer le PV.
6: Oui, allô, monsieur.
1: Et donc, bonjour, madame.
6: Vous, c'est une plaque française. Vous êtes flashé avec une plaque française. Si nous, on est en jumelles, on prend une personne en excès de vitesse, on va pas dire que c'est une voiture allemande, c'est une voiture belge.
1: Bah si, justement, parce que si vous dites que je suis dans une voiture allemande, la limitation, je crois qu'elle passe à 300 km/h.
6: Y a pas de limitation de vitesse à 300 en France.
1: Bon, bah, disons 210, comme proposait votre collègue.
6: Y a pas de 200, 300...
1: Même en centre-ville.
6: Et vous, vous habitez où exactement?
1: Moi, j'habite à Martinville.
6: À Martinville? Où ça? C'est où ça, à Martinville?
1: Bah, vous voyez, quand vous prenez la route vers Bourg-Saint-Martin.
6: Bourg-Saint-Martin?
1: Voilà. Là, vous partez à gauche vers Castelmartin et c'est tout droit. Et allez, qu'est-ce que ça dit derrière?
7: Oui, allô?
1: Bonjour, madame.
7: Et est-ce que vous écoutez Rire et Chanson à la radio?
1: Oh, bah ça alors, il se trouve que oui, ça m'arrive. Et vous?
7: Oui.
1: Eh bah voilà, c'est fou ça, quand j'appelle la police, il y en a toujours un pour balancer derrière. D'ailleurs, vous pouvez féliciter votre collègue, il a très bon goût radiophoniste.
7: Ouais, bien. Il n'y a pas de souci, je lui transmettrai.
1: Et au revoir, madame.
7: Eh bah, ben, au revoir, madame.
8: Au revoir, madame.
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26: MS, bonjour.
27: Allô?
26: Oui.
27: Bonjour, monsieur.
26: Bonjour.
27: J'ai vu dans le bulletin téléphonique que vous faisiez des massages gratuits.
26: Des massages gratuits.
27: Des massages, voilà, c'est ça, des massages gratuits.
26: Massages gratuits? Non, non, on fait des enlèvements gratuits à domicile, monsieur.
27: Ah, c'est à domicile?
26: Non, c'est si vous avez des meubles à donner, c'est Emmaüs.
27: De l'anus?
26: Non, non, des ramassages, on reprend des meubles, des vêtements et des choses comme ça.
27: Ah, sans les vêtements? Bah oui, si c'est un massage, oui.
26: Non, monsieur, vous trompez d'adresse, là, je pense. Hein.
27: Les fesses?
26: Non, mais monsieur, vous trompez, on fait pas de massage, nous. Hein.
27: Comment?
26: On est Emmaüs, nous.
27: De l'anus?
26: Emmaüs!
27: Oui, j'ai compris. De l'anus.
26: Non, non, ouais.
27: Comment?
26: Vous vous trompez de numéro.
27: Donc le dos?
26: Non, non, non, non.
27: Et l'anus?
26: Quoi? Eh, j'en peux plus, là.
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28: Oui.
1: Bonjour monsieur, je cherchais à joindre madame Martin.
28: Bah c'est moi madame Martin.
1: Admettons.
28: Oui.
1: Moi aussi je suis monsieur Martin et je viens d'ouvrir les établissements Martin juste à côté de chez vous.
28: Oui.
1: Mais alors à ce qu'on m'a dit, vous aussi vous utilisez le nom Martin.
28: Bah oui, c'est notre nom de famille.
1: Eh oui, mais il faudrait changer parce que sinon ça va me faire de la concurrence.
28: Eh ben on peut pas changer de nom de famille.
1: Non mais vous inquiétez pas, je vous ai moi-même préparé une nouvelle identité.
28: Ah mais nous, on est comme ça depuis 97, on va pas changer, hein.
1: Oui, bah pardon, je suis né bien avant 97, je crois que j'étais là en proms.
28: Et...
1: Mais c'est pas grave, puisque vous changez votre nom.
28: Ça va pas? En quel honneur?
1: Bah, en l'honneur que ça m'arrange pour mes affaires, c'est ce que je vous dis.
28: Non mais on est parti où, là? Vous êtes qui pour me commander ce que je dois faire ou pas faire?
1: Pardon, mais je suis quand même le vrai monsieur Martin.
28: Eh ben, mais nous, on est monsieur Martin, on est né Martin et on restera Martin. Point à la ligne.
1: Ah, bah je crois que j'étais monsieur Martin avant vous, parce que selon mes calculs, je suis Martin Ier.
28: Vous êtes pas Martin Ier, hein?
1: Ah ouais? Et pourquoi je serais pas Martin Ier?
28: Eh ben, pourquoi vous seriez Martin Ier? En grand-père s'appelait Martin avant vous.
1: Alors attendez, je vérifie dans mon fichier des Martins. Vous me parlez de quel Martin, vous dites ?
28: Mon beau-père.
1: Alors, beau-père Martin... Ah, bah pardon, beau-père Martin, c'est Martin 217.
28: Et alors ?
1: Bah, et alors, il est très loin derrière moi.
28: Et on s'en fout, on changera pas de nom pour vous faire plaisir. Si ça vous pose des difficultés pour votre société, vous aviez qu'à en choisir un autre.
1: Non, plus la peine.
28: Non, mais et franchement, vous nous prenez vraiment pour des débiles, non ?
1: Ah non, pardon, mais entre Martin, on a quand même un minimum de respect.
28: Entre Martin, il y a un minimum de respect. Vous vous permettez de faire des choses en notre nom parce que vous appelez Martin ?
1: C'est ça. D'ailleurs, je vous ai refait vos cartes d'identité. Maintenant, vous vous appelez les Tartins. Monsieur et Madame Tartin.
28: Les cartes d'identité et tout ça, vous les avez pris où ? On fait pas des démarches comme ça parce que vous vous appelez Martin.
1: Hein. Après, vous changez que d'une lettre. Hein. Vous passez de Martin à Tartin.
28: C'est sûr, oui.
1: À la limite, vous aurez qu'à dire que vous saviez pas que vous vous appeliez Tartin.
8: C'est pas un peu abrutis, non ?
28: Alors, dites-moi d'où vous êtes exactement.
1: Bon, en tant que Martin, vous devez vous en douter.
28: Non, vous êtes d'où ?
1: Non, me dites pas que vous savez pas.
28: Vous êtes d'où ?
1: Bah, je suis de Martinville, évidemment.
28: De Martinville, c'est où ça ?
1: Allô, vous êtes un Martin et vous connaissez pas Martinville ?
28: Non, alors, on n'entraîne pas les papiers pour vous faire fermer, je pense. Ça va bien, Martin ? Alors, c'est pas compliqué, je vais aller à la gendarmerie.
1: Ah, mais justement, j'y suis à la gendarmerie. Je suis passé pour leur dire que maintenant, vous êtes Monsieur Tartin.
28: Vous allez rien faire du tout, vous allez aller vous faire foutre.
1: Eh bah, bonjour, madame, déjà.
28: Oui, vous allez rien faire du tout.

0: Mais ça, c'est une super idée.
1: Tu marquerais abruti, je pense, t'aurais une clientèle folle.
0: Non, hé, je vais même marquer trop con.
1: Trop con. Ah, mais trop con, mais c'est peut-être même pas assez encore pour te signifier.
0: Alors mieux, je mets l'appel trop con.
1: À peine trop con, ouais, je pense.
0: Ouais, ça c'est bien, ça peut marcher, ça.
1: Donc, ce que tu vas faire, tes petites idées, tu vas les garder pour toi.
0: Oh bah non, moi je préfère partager autant que tout le monde écoute.
1: Si t'as un problème, tu descends chez nous et on va te le régler.
0: Alors, c'est très gentil, madame Tartin.
1: Mais t'en veux d'autres ?
0: Quoi, d'autres Martin ? Non, je pense que là on est bien déjà.
1: Oh !
0: En revanche, si vous pouvez parler un poil plus fort...
1: Voilà, tu raccroches.
0: Oh non, vas-y, toi d'abord.
1: Au revoir.
0: Bisous, madame Tartin.
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4: Bonjour.
5: Bonjour, monsieur. Monsieur Robert Ledoux de Villers à l'appareil.
4: Oui.
5: C'est la chérie ?
4: Oui.
5: Oui, très bien. Est-ce que je peux parler à un chien, s'il vous plaît ?
4: Lequel ?
5: Ben, n'importe lequel, c'est un problème d'affûtage, hein.
4: Ah, un moment. Allô ?
5: Oui, bonjour, monsieur.
4: Monsieur ?
5: Monsieur Robert Ledoux de Villers à l'appareil.
4: Oui.
5: J'ai une scierie à Schafferhof, hein.
4: Oui.
5: Vous êtes sûr vous-même ?
4: Oui.
5: Ah, très bien. Oui. Excusez-moi de vous déranger pendant votre travail, j'espère que vous n'étiez pas en train de chier, non ?
4: Oui, où est le problème ?
5: Ben, c'est un problème d'affûtage sur une lame.
4: Écoutez, je ne sais pas si vous vous adressez à la bonne adresse, là.
5: Comment ça,
4: vous êtes à Schafferhof ?
5: Oui, mais c'est bien la scierie.
4: Oui, j'ai une scierie, oui, d'accord.
5: Bon, et vous êtes sûr vous-même ?
4: Oui.
5: Bon,
4: mais vous avez des collègues autour de vous, là-bas, où... comment qu'il s'appelle, là ?
5: Weber,
4: le B.I. Weber et tous ces gens-là.
5: Weber est pas là, il est, quand je l'ai appelé, il est en train de chier.
4: Et vous avez le plus grand, notre président du syndicat, monsieur...
5: Mais c'est pas un chieur, lui.
4: Mais c'est quoi, alors ? Il faut bien qu'il s'y.
5: Ah bah oui, bien sûr.
4: Mais dites, moi c'est pareil. Moi, personnellement, je ne scie pas. Hein ?
5: Vous êtes scieur ?
4: Ben oui. Scieur, c'est-à-dire j'ai une scierie. Mais je ne scie pas. Je n'ai jamais été derrière un châssis.
5: Ah, vous ne sciez pas vous-même ?
4: Ah ben non.
5: Mais qui est-ce qui scie pour vous ?
4: Ben, ce sont mes employés.
5: Ah, d'accord. Ah ben, c'est pas pareil.
4: Ah ben non.
5: Bon, est-ce que vous pouvez me passer quelqu'un qui est en train de chier, là, qui pourrait me donner le renseignement ?
4: Ben écoutez, là, je regrette, parce que là, je peux pas l'appeler au téléphone, maintenant.
5: Qu'est-ce qu'ils font ?
4: Ben, ils scient.
5: Ah là, ils sont en train de chier.
4: Eh ben oui.
5: Bon, écoutez, moi, je vais retourner chier, parce que j'ai du travail.
4: Oui, moi aussi.
5: Vous retournez chier, vous aussi ?
4: Oh oui.
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6: Oui, bonjour.
0: Bonjour, monsieur, c'est bien la maison de la presse ?
6: C'est ça, oui.
0: Monsieur Martin, société Martin Bureautique.
6: Oui.
0: Vous êtes ouvert jusqu'à quelle heure le matin ?
6: Jusqu'à 13h.
0: Jusqu'à 16h le matin, d'accord.
6: 13h, de 13 à 15.
0: Et vous êtes ouvert de 13h à 15h, ok.
6: Non, on ferme à 13h.
0: Alors,
6: et on...
0: vous fermez à 3h l'après-midi, d'accord ?
6: On ferme à 1h, là.
0: Bon, pourquoi vous m'avez dit 15h ?
6: Parce qu'on réouvre à 15h.
0: Mais alors, comment vous faites pour ouvrir à 15h si vous fermez à 3h de l'après-midi ?
6: Non, à 13h. Et on réouvre à 15h, 2h plus tard.
0: 2h, ok, bah je viens à 14h.
6: Non, ça sera fermé.
0: Vous m'avez dit que vous ouvrez à 2h.
6: On est ouvert jusqu'à 13h, 1h.
0: Oui, bah 13h, si vous rouvrez 1h plus tard, ça fait 14h.
6: Non, 2h.
0: Oui, mais 2h et 14h, c'est pareil.
6: Oui, mais plus 2h, ça fait 15h.
0: Ah non, 14h plus 2h, ça fait 16h. Donc en plus, à 16h, vous serez fermé.
6: Non, on est ouvert.
0: Oh là là, attendez, on recommence tout.
7: Oui, allô.
0: Ah, bonjour madame.
7: Et pourquoi ?
0: C'est parce que votre collègue me dit de passer à 14h.
7: Ah bah non, on est fermé.
0: Ah, c'est bien ce que je disais. Dans ce cas, je peux venir à 13h30.
7: Pourquoi ? C'est pourquoi ?
0: Ou sinon 14h30, attendez.
7: C'est pourquoi ?
0: Non, vous savez quoi ? On reste sur 14h.
7: Ouais, mais c'est pourquoi ?
0: Ah, pardon, oui. Société Martin Bureautique, je vous installe des imprimantes pour tickets de caisse, il faut que je les branche.
7: Non, attendez. Qu'est-ce que c'est que ces imprimantes là ?
0: Ce sont des imprimantes spéciales tickets de caisse. Bientôt on pourra plus les vendre.
7: Non, mais je vous connais pas moi.
0: Ah oui, non, mais c'est pas grave, on fera connaissance à 14h quand je passerai vous voir.
7: Mais je vous dis que je suis fermé, puis moi je vous connais pas.
0: Oui, non mais je vous explique. Il faut que je vide mes stocks d'imprimantes avant la fin des tickets.
7: Non mais je m'en fous que vous vidiez les stocks. Vous croyez quoi ?
0: Bah je crois que vous me rachetez mon stock d'imprimantes qui vont plus servir.
7: Non, mais j'ai pas besoin de vous. Vous êtes en train de me vendre un truc que j'ai pas envie.
0: Alors oui, un truc que vous avez pas envie, mais un truc que pourquoi vous pouvez avoir un remboursement.
7: Non, mais attendez.
0: Mais si, on va faire jouer votre assurance.
7: Allô ?
0: Bonjour madame.
7: Bah c'est moi le patron.
0: Si vous le dites.
7: Et il y a combien d'imprimantes ?
0: Bah je vous ai mis ce qui nous restait en stock, donc il y en a 50.
7: 50 imprimantes, mais vous vous rendez compte ?
0: Oui, et puis il y a aussi les 5000 rouleaux de papier qui vont avec d'ailleurs.
7: Mais qu'est-ce qu'on va faire de 5000 rouleaux de papier ?
0: Eh bah vous les mettez dans vos 50 imprimantes.
7: Tu voulais que je fasse de 50 imprimantes ?
0: Alors, de toute façon, je vous rassure, vous pourrez rien en faire parce qu'elles fonctionnent pas, ce sont des modèles défectueux.
7: En plus, si c'est des imprimantes qui marchent pas.
0: Bah oui, d'où l'intérêt du truc de l'assurance.
7: Un truc de l'assurance de quoi ? Moi je paye rien du tout hein. Vous pouvez rêver. On m'impose pas des achats que j'ai pas l'utilité. Vous allez avoir une plainte au cul. Hein.
0: Alors, que vous vous avez pas l'utilité, mais que moi, je vous ai quand même fait un contrat.
3: Ah bah c'est pas possible, j'ai rien signé.
0: Oh mais attendez, j'ai la preuve dans le dossier.
3: Ah vous pouvez tout regarder si vous voulez. Hein.
0: Ah bah voilà, j'ai une photo de vous en train de signer le contrat.
3: Il y a une photo de moi, c'est ça, oui.
0: Oui, je l'ai fait à l'intelligence artificielle, vous savez, le chat CG.

0: Et
1: puis si tu veux, il y avait ma femme aussi dessus.
0: Qui ça?
1: Il y avait ma femme aussi sur la photo.
0: Alors attendez, vous me parlez de quelle photo?
1: Je sais pas, vous dites que vous avez une photo de moi en train de signer.
0: Oui, et vous voulez que je rajoute votre femme dessus?
1: Ah non.
0: Attendez, je demande à l'ordinateur. Chat CGT, rajoute la femme sur la photo du patron en train de signer.
2: Ok, voici une photo du patron en train de signer sur sa femme.
1: N'importe quoi.
0: Oula, oui, ça va pas le faire parce qu'on dirait que vous êtes en train d'écrire sur votre femme.
1: Eh ben écoutez, c'est pas un problème.
0: Ah bah si, ça va pas passer ça. Vous savez quoi, je viens, on va faire une vraie photo, ce sera plus simple.
1: Vous arrivez, j'appelle le commissariat tout de suite.
3: On va porter plainte sur ma femme du rôti, c'est pas grave.
1: Je vous envoie le commissariat de gendarmerie.
0: Non, vous allez appeler le commissariat de gendarmerie?
1: Ben oui, mais oui, carrément. Moi j'en ai rien à battre.
0: Eh ben moi j'appelle carrément la gendarmerie de police dans ce cas.
1: Oh là là.
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6: Allô?
7: Oui, bonjour madame. Madame Dia?
6: Oui.
7: Bonjour madame, c'est la mairie.
6: Ah.
7: Enfin, les ponts et chaussées.
6: Ah bon?
7: Voilà.
6: C'est bon. À quel sujet?
7: Vous avez vu les travaux dernièrement?
6: Non, j'ai rien. Il y a des voitures et puis c'est tout ce que j'ai vu.
7: Ah, n'ai pas vu les travaux?
6: Non.
7: Bon, parce que voilà, ce qui se passe, voyez-vous, c'est qu'on avait décidé, parce que vous êtes au 23 de la rue.
6: Oui.
7: On avait décidé dans la réforme, le plan de réforme de l'aménagement des bus, hein,
6: oui,
7: des abris de bus,
6: oui,
7: de créer un nouvel abri de bus devant chez vous, au 23.
6: Oui.
7: Mais le trottoir ne le permet pas, je pense que vous avez vu pourquoi.
6: Oui.
7: Donc on peut pas non plus le placer sur la rue avec la circulation, ça c'est...
6: Non.
7: Bon. On va donc, si vous le voulez, placer cet abri de bus, non pas sur la rue, bien entendu,
6: oui,
7: ni sur le trottoir, mais chez vous.
6: À l'intérieur de mon jardin?
7: Comment?
6: À l'intérieur de la maison du...
7: Oui.
6: Oh non.
7: Ah ben, j'ai pas le choix.
6: Ah ben, monsieur, moi, je peux pas avoir quelqu'un. Ah hein. Non, moi, chez moi, il y a... Comme... Oh non, monsieur, ça...
7: Alors, vous avez l'abri de bus d'été, donc il est dans votre jardin.
6: Ah, non, je veux personne. Ah, non, c'est pas possible.
7: Bon, d'accord, donc je note. Parce que je suis en train de réformer tout le centre-ville.
6: Ah et... oui.
7: Donc, alors, vous voulez pas d'abri de bus? Je vais le mettre
6: sur... Non,
7: de...
6: avec mon... Si j'ai là, mes chiens, où est-ce que je vais les mettre?
7: Les chiens, vous pouvez les mettre sous l'abri de bus, hein, ça, c'est pas...
6: Ah, non. Non,
7: ah, bon. Hein. D'accord. Alors, et la nouvelle gare ferroviaire?
6: La nouvelle gare ferroviaire, je prends plus le train, alors ça, je m'en balance.
7: D'accord, donc je peux vous mettre le tunnel qui passerait au-dessus de votre jardin?
6: Au-dessus du jardin, par derrière?
7: Oui.
6: Oh non, oh là là, non.
7: Mais vous prenez plus le train?
6: Oh non, je prends plus le train.
7: Bon, donc je peux vous mettre le tunnel au-dessus, derrière?
6: Oh non.
7: Même un tunnel, un petit tunnel?
6: Oh non, rien. Non.
7: D'accord, donc pas... Non, mais je comprends, je note tout, hein, pardonnez-moi, mais je suis obligé d'avancer.
6: Oui, je sais que vous êtes obligé, mais...
7: D'accord. Bien, alors, vous savez qu'on va aussi travailler sur l'extension du boulevard périphérique suspendu, c'est-à-dire aérien.
6: Oui.
7: Est-ce que vous nous autorisez à remonter une bretelle qui prendrait justement sous votre jardin?
6: Sous mon jardin?
7: Oui, parce qu'il y aurait à peu près quand même 6000 voitures par jour qui passeraient là.
6: Oh non.
7: Non, d'accord. Je note. Bon, bah, il reste plus que la zone portuaire pour les hélicoptères pour 260 atterrissages par jour.
6: Mais à quel endroit?
7: Dans votre jardin.
6: Oh non.
7: Ça peut ne pas vous déranger, ça.
6: C'est de la folie, là. Il me reste ce petit bout de jardin. Oh non.
7: D'accord. Donc l'abri de bus, non?
6: Oh non.
7: Le tunnel de la gare non plus.
6: Ah non.
7: Le boulevard périphérique, vous m'avez
6: dit. Ah non.
7: Non, d'accord. Donc, l'hélicoptère pour la piste.
6: Ah non. Hein.
7: Non.
6: Ah non. Pour aujourd'hui, ça me suffit. Hein.
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8: Bonjour.
0: Oui, bonjour madame. C'est bien le garage?
8: Oui.
0: J'ai fait un dossier pour toucher la prime à la casse là sur ma vieille bagnole.
8: Oui.
0: Donc j'ai déclaré que je vous avais acheté une voiture.
8: Mais comment ça se fait que vous avez marqué que vous m'avez acheté une voiture?
0: Eh ben parce que j'étais obligé, parce que sinon je touchais pas la prime à la casse.
8: Attendez, vous me demandez même pas avant. Vous croyez quoi? Ah non, moi je suis pas d'accord. Attendez, c'est comme une fausse facture, hein. C'est de la fraude.
0: Pour la testification, comment on fait?
8: Ah non, mais c'est hors de question que je vous fasse une attestation alors que je vous ai pas vendu de voiture. Moi, c'est hors de question. Vous faites des trucs sans demander avant le rouge en. Non mais c'est nouveau ça. Vous êtes même pas client chez moi. Vous faites des trucs comme ça.
0: Non, mais on va dire que je suis client chez vous.
8: Ah, moi, je peux avoir des problèmes derrière. Vous avez fait quoi comme attestation, comme papier, comme facture, comme call?
0: Parce que j'ai mon beau-frère qui est tamponniste. Il m'a fait un tampon avec le nom du garage. Je me suis permis de relever une plaque minéralogique de chez vous pour la mettre en tant que ma nouvelle voiture.
8: Vous vous prenez une voiture en passant, vous faites comme quoi je vous ai vendu une voiture, c'est quoi votre truc là ?
0: Non, mais enfin vous, en tant que garageur, j'imagine que vous avez quand même des facilités.
8: Garageur, ouais.
0: Vous vous rendez compte, vous me dites ça maintenant ?
8: Ah ouais, mais... vous rendez compte, vous usurpez mon identité pour faire croire que vous avez acheté une voiture et c'est encore vous la victime là.
0: Ah bah oui, ah bah on est bien d'accord, parce que c'est quand même vous qui me dites que j'usurpe soi-disant.
8: Mais qu'ai-je à voir dans l'histoire ? Moi je fais pas de ça, vous êtes cinglé ou quoi ? Vous faites une fausse facture de que je vous ai vendu une voiture, je vous ai
0: rien. Ah, vous avez dit fausse facture ?
8: Bah c'est ce que vous venez de dire. Vous me dites ça dans la conversation depuis tout à l'heure.
0: C'est moi qui l'ai dit, tiens, bah c'est la meilleure ça.
8: Vous m'avez dit quoi ? Vous avez un cousin qui fait des tampons, tout ça, c'est moi qui l'invente ça ?
0: Alors j'ai pas dit un cousin, j'ai dit un beau-frère, excusez-moi.
8: Oh, un beau-frère, vous jouez pas sur les mots.
0: Oh non, bah si c'est pour tout déformer.
8: Mais il y en a qui sont enfermés pour moins que ça, monsieur.
0: Alors justement, parce que moi je vais en parler à mon beau-frère, vous allez voir que ça va pas être la même mayonnaise.
8: Et c'est à cause de moi.
0: Ah bah oui.
8: Vous passez devant les gens comme ça, vous prenez des plaques d'immatriculation de véhicules, après vous dites que vous avez acheté un véhicule et c'est encore moi.
0: Ah bah.
8: Non mais c'est n'importe quoi. Vous êtes monsieur comment ?
0: Non, je suis monsieur Martin.
8: Donc c'est monsieur Martin et votre numéro de téléphone ?
0: Je vais plutôt vous donner votre numéro de téléphone, ce sera plus simple, parce que si je passe comme ça, je pourrais me faire appeler chez vous.
8: Bah non, je veux votre numéro de téléphone à vous.
0: Bah moi je préfère vous donner le vôtre.
8: Bah le mot, je vais pas m'appeler quand même.
0: Et pourquoi ?
8: Bah parce que.
0: Si moi je suis chez vous, autant que vous appeliez pour pouvoir me parler.
8: Non mais...
9: C'est Rire et Chanson.
0: Pardon ? Il y a une dame qui parle derrière ?
8: Non, c'est un ami.
0: Ah bah passez-la moi, s'il vous plaît.
9: Allô ?
0: Bonjour madame ?
9: Tout à fait. Et elle dit que c'est un canular de Rire et Chanson. C'est Martin. C'est bien ça, c'est Rire et Chanson.
0: Mais pas du tout.
9: Ah joli, je vous écoute tous les jours.
0: Ah bah c'est bien, continuez.
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10: Allô, bonjour.
11: Bonjour monsieur, c'est le club du 3ème âge de...
10: Oui.
11: Oui, bonjour, je voudrais la direction.
10: Ah, il n'y a personne pour le moment.
11: Ah bon ? Vous pouvez leur laisser un message ?
10: Je ne pourrais pas joindre la directrice.
11: Moi, oui, vous êtes gentil.
10: Je ne verrai personne.
11: Là. Madame Ledoux à l'appareil.
10: Bonjour, Madame Ledoux.
11: Vous avez de quoi noter ?
10: Ben...
11: Vous êtes gentil.
10: Là, j'ai
11: rien. Alors, je vous donne le message. Hein.
10: Attendez. Pour la directrice, là.
11: Hip, hip, hip.
10: Comment ?
11: Vous me dites pour la directrice ?
10: Oui.
11: Oui, je disais hip, hip, hip.
10: Mais qu'est-ce que je veux dire ? Pour ce qui est de la directrice, chère madame.
11: Hip, hip, hip. Oui, cher monsieur, je vous écoute.
10: Je pourrais pas la voir, moi.
11: Attendez, je prends un stylo et un bout de papier pour noter votre message. Vous permettez ?
10: Oui, bien sûr, chère madame.
11: Allons-y. Alors, je prends votre message.
10: Oui.
11: Alors, monsieur.
10: Comment ?
11: Vous êtes monsieur ?
10: Monsieur.
11: Oui, alors, je note votre message. Hein, allez-y. Hein.
10: Je ne pourrai pas joindre la directrice.
11: Ne pourra pas joindre la directrice. À quelle heure ?
10: Oh, ben, toute la journée, hein.
11: Oui, alors, pourquoi ?
10: Ben, c'est-à-dire que moi, j'ai pas de relation avec elle.
11: Ben, heureusement.
10: Ça, je vous fais pas dire, madame.
11: Ben, si vous me le faites dire. Vous venez de me le faire dire à l'instant.
10: Oui, bien sûr, madame.
11: Alors, pourquoi vous me dites que vous me le faites pas dire si vous me le faites dire ?
10: Oui, mais...
11: Vous savez, monsieur, j'ai plus d'un tour dans mon sac et c'est pas une vieille guenon comme moi qu'on apprend à faire la grimace cette fois dans sa bouche, hein ?
10: Ah, ça, je vous fais pas dire, ça, madame.
11: Comment ça ?
10: Comment ?
11: Comment ça, vous me le faites pas dire ? Moi, j'ai le droit de dire que je suis une vieille guenon, mais vous n'avez pas le droit de m'insulter, jeune homme. Quel âge avez-vous ?
10: Ah non, mais moi, je me permets pas de vous insulter, chère madame.
11: Bah, vous m'avez traité de vieille guenon à l'instant.
10: Ah non.
11: Ah mais si, vous m'avez dit, je vous le fais pas dire.
10: Oui, mais...
11: Ah mais tout le monde est témoin.
10: Vous ?
11: Oui.
10: Vous pourrez pas appeler demain, parce que là, aujourd'hui, l'établissement est fermé, là, chère madame.
11: Alors, vous avez de quoi noter mon message, hein ?
10: Mais je peux pas noter, moi, madame.
11: Voilà. Alors, madame Ledoux, Germaine...
10: Attendez.
11: Ah, vous voyez, quand on veut, on peut.
10: Oui, ça, je vous fais pas dire.
11: Mais si vous venez de me le faire dire.
10: Je me suis mal expliqué, excusez-moi.
11: Oh, mais je vous en prie. Bon, alors voilà, le message est le suivant.
10: Allez-y, je vous écoute.
11: Donc, avec quoi allez-vous le noter ?
10: Papier et un crayon.
11: Ah bon ? Bon, formidable. J'ai demandé à madame la directrice une petite pipe, hurrah ! Donc, du club du 3ème âge, si elle voulait bien me sponsoriser pour le championnat du monde de vitesse des boîtes à savon pour cul de jatte.
10: De cul de Jacques ?
11: Cul de jatte, pas de Jacques.
10: D'accord.
11: Non, parce que Jacques, c'était mon époux, quand même.
10: Oui.
11: C'est une grande douleur, monsieur.
10: Oui, je ne le fais pas dire.
11: Ben si, vous me le faites dire.
10: Oui, bien sûr, madame.
11: Pourquoi me l'avez-vous fait dire ?
10: Excusez-moi.
11: Je ne vous le fais pas dire. Bien, écoutez, monsieur, je vous souhaite une bonne journée.
10: Merci, vous de même.
11: Et je ne vous le fais pas dire.
10: Au revoir, madame.
12: Pôle emploi à votre service.
13: Oui, allô ?
0: Bonjour, monsieur. Je vous appelle parce que j'aurais besoin de liquidité, en fait.
13: Mais de liquidité par rapport à quoi ?
0: Par rapport à de l'argent.
13: Oui, non, mais je comprends bien, mais vous êtes inscrit à Pôle emploi ?
14: Ah non, pas du tout, non. Mais comme un jour ou l'autre, j'ai des chances d'y être inscrit, je me disais autant que je prenne une petite avance maintenant, parce que je vais en avoir besoin maintenant.
13: Alors, comprenez bien la logique, monsieur.
14: Oui.
13: Comment pouvez-vous avoir une avance de liquidité sans être inscrit à Pôle emploi ?
14: Il y a bien un jour où je vais y être, vous voyez ce que je veux dire, c'est que...
13: Non, pas du tout, je ne vois absolument pas l'intérêt, monsieur.
14: Bah, pour vous, peut-être, mais pour moi, c'est quand même assez pratique.
13: Oui, mais pratique de quoi, monsieur ? Vous ne cotisez en rien, puisque de toute façon, vous n'êtes pas encore inscrit à Pôle emploi, vous n'avez aucune indemnité chez nous, que ce soit de la location de retour à l'emploi...
14: Vous n'avez pas compris. Moi, j'appelle pas pour une location, j'appelle pour un prêt, en fait.
13: Une location ?
14: Oui, vous me parlez de location.
13: Non, une allocation.
14: Ah non, on dit location, je crois. Quand est-ce que je peux venir vous voir ?
13: N'importe quand, nous sommes ouverts entre 8h30 et 16h30 non-stop.
14: Et alors vous êtes, je vais prendre votre nom, comme ça je pourrais vous voir direct.
13: Non, moi je m'occupe pas du tout du service indemnisation. Hein.
14: Non mais moi il me faut juste 3000 balles, donc...
13: Non, mais monsieur, on fait pas d'avance comme ça.
14: Et en liquide, si c'est en liquide, c'est peut-être plus
13: non,
14: simple.
13: Non monsieur, stop, on arrête là.
14: C'est au plus pratique pour vous quoi, vous voyez ce que je veux dire c'est
13: Non
14: que...
13: mais attendez, il n'y a pas de question de praticité monsieur, je vous ai dit.
14: Virement alors.
13: Non mais attendez, là vous êtes en train de nous prendre pour je ne sais quoi, et la conversation s'arrête là. D'accord.
14: Non, parce que si c'est plus pratique pour vous...
13: Non, stop, monsieur. Vous vous présentez à l'accueil, point barre.
14: Bon, dans ce cas, mettez tout en petite coupure dans une mallette.
13: Non, mais vous...
14: Et vous laissez sa place de l'église derrière la poubelle.
13: Non.
14: À 19h.
13: Et vous pouvez... Non.
15: Veuillez patienter, un conseiller va vous répondre. Bonjour.
14: Oui, bonjour monsieur.
15: Oui, alors, attendez, vous êtes demandeur d'emploi ?
14: On vous a pas expliqué du tout, en fait.
15: Non, je découvre.
14: Ah, d'accord.
15: Dites-moi.
14: Je comptais partir en vacances, et du coup, j'aurais besoin d'une petite avance.
15: Mais et pourquoi on vous donnerait de l'argent, monsieur ? Vous voulez de l'argent parce que vous voulez partir en vacances.
14: Bah voilà, c'est ça.
15: D'accord. Et vous allez m'en donner si je pars en vacances ?
14: Ah bah non, moi je suis pas Pôle emploi.
15: Mais monsieur, est-ce que vous êtes renseigné sur quoi consiste Pôle emploi ?
14: Alors, je sais pas sur quoi consiste exactement votre association, si c'est...
15: Alors, c'est pas une association, monsieur. Donc, je vais vous laisser vous renseigner sur quoi sert Pôle emploi.
14: Je sais très bien sur quoi ça sert, ça, y a pas de souci.
16: Non mais c'est quoi ces conneries, hein ?
15: Nous sommes désolés. Votre poste ne nous permet pas de dialoguer avec vous.
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18: Allô ?
19: Oui, bonjour, je suis mis au cabinet médical du docteur...
18: Oui, bonjour monsieur.
19: C'est le docteur lui-même ?
18: Oui.
19: Vous êtes bien gastro-entérologue ?
18: Oui.
19: Oui, très bien, bonjour docteur, c'est le service de France Télécom, l'appareil, le 14. Oui docteur, nous vous informons qu'à partir de 15h, vous allez hériter d'un nouveau système téléphonique de France Télécom. Un nouveau service qui s'appelle la sonnerie personnalisée. Je ne sais pas si vous êtes au courant de ça.
18: Non, c'est pas du tout.
19: Toutes les professions indépendantes de la région vont avoir une sonnerie qui indiquera, par une illustration sonore, la profession que vous avez.
18: Oui.
19: C'est-à-dire qu'évidemment, on saura si vous êtes médecin, on saura si vous êtes agriculteur.
18: Ah bon ?
19: Voilà.
18: Mais ça consiste en quoi alors ?
19: Ben, les gens qui vous appellent entendront une sonnerie téléphonique, une illustration sonore. Et donc, ils sauront que vous êtes bien de médecin, gastro-entérologue, puisque les...
18: Mais comment ils sauront, eux, que ça correspond à la truc gastro-entérologue ?
19: Ah bah, vous voulez que je vous fasse entendre ?
18: Ouais.
19: Je vais vous faire entendre... Tu me bascules la cartouche. Je vais vous faire entendre des agriculteurs. Vous allez voir, la 14, éleveur-agriculteur. Ouais, vas-y. Je vous fais entendre la cassette, hein.
18: Oui.
19: Pour les agriculteurs, voilà ce que maintenant les gens entendent quand ils appellent un agriculteur, hein. Merci. Allô ? Vous avez entendu, non ?
18: Oui, c'est parfaitement ridicule. Et quand on appelle un gastro-entérologue, qu'est-ce que ça donne ?
19: Attendez, je vais vous faire entendre. Hein.
18: Oui, faites-moi entendre.
19: Je vous préviens, nous, on n'est pas responsable de ça, ça a été fait à Paris. Hein.
18: Oui, oui.
19: Tu me charges ? Gastro.
18: Ouais ? Ah ben, c'est pas possible.
19: Comment ?
18: Ce sont des rots qu'on entend.
19: Oui, absolument.
18: Bah, on entend quelqu'un qui rote, alors...
19: Bah oui, mais c'est ce qu'il y a pour gastro-entérologie.
18: Oui. Oui, bah c'est lamentable. Je n'ose pas imaginer ce qu'il y a pour le gynécologue, hein ?
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20: Oui ?
14: Bonjour, jeune homme. Passez-moi Martine, s'il vous plaît.
20: Alors, vous êtes trompé de numéro, je pense.
14: Comment ça ? Je suis où, là ?
20: Vous êtes au salon de coiffure.
14: Certainement pas, puisque j'ai fait le numéro des établissements Martin.
20: De quoi ? Ah, pas du tout.
14: En fait, vous êtes en train de pirater ma ligne.
20: Mais pirater de quoi ? De quoi vous parlez ? Nous, ça fait combien de temps que vous l'avez, votre numéro ?
14: Oula, bah ça fait au moins depuis hier. Bah,
20: depuis hier, c'est vous qui m'avez piqué le numéro, puisque ça fait au moins 15-20 ans qu'on a le même numéro. On paye un abonnement tous les mois de téléphone. Vous me parlez de quoi, là ? Vous me prenez la tête pour un truc alors qu'on a le numéro depuis des années, quoi. Appelez notre opérateur, vous verrez que c'est eux qui ont dû se tromper en vous donnant le numéro, hein.
14: J'ai plutôt l'impression que c'est vous qu'ils avaient dû m'arnaquer, oui.
20: Vous êtes dingue, là, franchement, je suis désolée, mais.
14: Bon, vous débranchez votre téléphone pour que je récupère ma ligne et on en parle.
20: Monsieur, c'est un téléphone d'un salon de coiffure, je ne peux pas le débrancher. Et en plus, le téléphone va avec notre carte bancaire.
14: Ah, parce qu'en plus, vous me piratez la carte bancaire ?
20: Mais n'importe quoi.
14: Oh là là là là là.
20: On a un truc pour passer les cartes bancaires pour que les clientes payent.
14: Écoutez, vous débranchez le téléphone, vous me rendez ma carte bleue, on n'en parle plus.
20: Mais quelle carte ? carte bleue. Mais je n'ai pas votre carte bleue. Mais
14: si... Attendez deux secondes, je vérifie dans mon portefeuille.
20: Non mais monsieur...
14: Et voilà, comme par hasard, ma carte bleue a disparu.
20: Mais de quoi vous... Mais vous êtes dingue, franchement, mais si vous avez un souci, j'appelle la patronne.
14: Ah, le coup de la fausse patronne, maintenant, bah, vous allez me passer un complice.
20: Mais passer un complice de quoi? Mais venez au salon de coiffure, vous verrez que j'ai pas de complice du tout. Vous regardez dans l'annuaire...
14: Et l'entourloupe des faux annuaires, en plus. Ah non, mais c'est l'escalade.
20: Mais de quoi? Mais le téléphone, le numéro est le même depuis 15-20 ans. Je peux pas vous avoir piraté votre numéro alors que vous l'avez depuis hier, monsieur. On l'a eu avant vous, le numéro.
14: Et qui me dit que vous n'aviez pas anticipé il y a 20 ans pour me piquer mon numéro aujourd'hui?
20: Non mais vous êtes dingue, monsieur, vous êtes dingue.
14: Non mais alors passez-moi le responsable.
20: Oh écoutez, non c'est mon numéro.
14: Ah, monsieur.
20: Monsieur, je vous ai rien piraté du tout, moi ça fait 23 ans que je suis installé.
14: Attendez, je branche l'analyseur. Et c'est confirmé, transfert de piratage détecté, ben voilà.
20: Non, j'ai pas fait de transfert de piratage, écoutez.
14: Excusez-moi, mais enfin vous m'usurpifiez ma ligne quand même.
20: J'usurpie rien du tout.
14: Ah si, vous usurpillez.
2: Allô.
14: Et c'est madame, tiens donc.
2: Non, c'est ma femme.
14: Admettons.
2: Bon monsieur, qui vous êtes déjà?
14: Monsieur Martin, établissement Martin, moi j'ai ouvert cette ligne téléphonique.
2: Non, arrêtez de raconter n'importe quoi.
14: Ah, l'analyseur est formel. Il y a eu transfert de piratage.
2: Transfert de piratage de quoi?
14: Il y a piratisme de ma ligne téléphonique.
2: Ah, piratisme, hein. Ouais, c'est vachement français ça. Oh là là là, on se demande pourquoi la France va bien alors, hein. On dit pas piratisme, on dit piratage déjà.
14: Non, je crois pas. On dit téléphonage, mais on dit pas piratage.
2: Eh monsieur, vous savez parler français ou quoi? Vous prenez pour qui?
14: Je me prends pour monsieur Martin, excusez-moi madame.
2: Bah moi je suis monsieur, hein.
14: Ouh, mais attendez, c'est la même voix que celle d'avant?
2: Non, c'est pas la même voix, donc...
14: Oh bah excusez-moi madame, mais là vous allez pas...
2: Arrêtez de m'appeler madame, parce que là ça va mal se passer.
14: Oh bah excusez-moi d'être poli madame, hein. C'est quand même la moindre
2: chose. Non, mais attendez, moi je suis pas l'abbé Pierre non plus, on est d'accord?
14: Ah. On est d'accord, vu que l'abbé Pierre, c'était un monsieur.
2: Non, mais arrêtez vos conneries.
14: Ah bah si.
2: Non.
14: Sinon, ou alors, vous êtes l'abbesse Pierrette.
2: Bien sûr.
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23: Salon Agosine, bonjour.
7: Bonjour madame, je souhaite parler au responsable de l'établissement.
23: Je vous laisse pas, ne quittez pas.
7: Non, merci, merci, au revoir.
24: Allô.
7: Oui, bonjour.
24: C'est Speed.
7: Oui.
24: Oui, dites-moi.
7: T'en as?
24: C'est qui à l'appareil?
7: Speed.
24: Oui, ben bonjour, oui, dites-moi.
7: Ça va, vous allez bien?
24: Oui, ça va. Et alors, qu'est-ce que vous allez faire alors pour les radiateurs?
7: Il faut les déposer, je pense.
24: Oui, il faut les déposer. Si vous êtes son beau-frère, non?
7: Oui, c'est moi.
24: Ah, bon, ben alors vous ne vous présentez pas.
7: Ah, pardon, excusez-moi, ça va?
24: Bon, ça va très bien.
7: Bon, alors donc,
24: il faudra les déposer, ces radiateurs, parce que je vais faire peindre mon salon de partout, vous voyez, les murs. Et il n'a pas accès derrière les radiateurs. J'ai dit non, je ne veux pas les enlever. Il m'a dit non, je ne peux pas, il faut quand même les déposer. Je vais peindre derrière les radiateurs, tout ça. Puis ouais. Ça se voit, c'est tout sale. Alors donc, il faut les enlever.
7: Mais oui, parce que vous avez votre rondelle qui est humide, en fait. C'est pour ça qu'on ne peut pas.
24: Vous avez quoi?
7: La rondelle.
24: Oui.
7: Votre rondelle, elle est humide.
24: Oui.
7: Donc, moi, je peux juste passer un doigt, vous voyez?
24: Oui.
7: Mais pas plus, parce que si votre rondelle était sèche, à la limite, bon, je pourrais juste mettre un doigt, et puis comme ça, je pourrais travailler sans avoir à le déposer, à vous déposer.
24: Oui.
7: Mais là, il faut que je puisse déshumidifier votre rondelle.
24: Oui.
7: Donc, il va falloir que je passe deux doigts dans votre rondelle, et toute la nuit, que ça travaille, quoi.
24: Mais j'ai déjà fait une fois, j'ai fait des papiers peints et tout, ils ont tout déposé les radiateurs, et puis après, ils les ont remis.
7: Oui, mais est-ce que vous pouvez mettre un doigt dans votre rondelle?
24: Je comprends pas cette technique, ça, vous comprenez ce que je voulais dire?
7: Ouais.
24: Il faudrait que vous veniez me voir, et puis voir un peu le travail qu'il y a à faire.
7: Si, je peux venir vous voir. Est-ce que vous aurez le temps? Je vous mets un doigt dans la rondelle, et vous me dites si ça va?
24: Bon.
7: Il faut que je puisse introduire deux doigts dans la rondelle.
24: Oui.
7: Tourner comme ça, vous voyez, bien tourner pour bien la patiner, bien patiner intérieur, bien l'élargir, quoi. Sortir les doigts, revenir, vous voyez, il faut bien travailler la rondelle.
24: Ben d'accord.
7: Ça se fait pas comme ça.
24: D'accord. Mais dans quelle rondelle vous parlez, moi?
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25: Allô?
14: Bonjour monsieur, c'est bien l'exploitationnage agricole?
25: Oui.
14: Je vous appelle pour ma retraite.
25: Votre
1: retraite.
14: Oui.
1: Oui, mais on vous a jamais employé, nous, qu'est-ce que vous voulez qu'on fasse de vous?
14: Alors, effectivement, j'ai jamais travaillé chez vous, mais j'ai préparé un dossier que j'ai déposé en disant que j'avais travaillé chez vous pendant une quarantaine d'années.
1: Vous fichez de ma gueule?
14: Non, alors je me fous de la gueule de Pôle emploi, dans le sens où...
3: Oui, allô?
14: Ah, bah c'est madame.
3: Non, c'est monsieur. Attendez, là, je comprends pas tout, là. Vous êtes qui, là?
14: Alors, moi, je suis monsieur Martin.
3: Vous avez fait un dossier bidon, finalement, quoi. C'est de l'arnaque, quoi. C'est de l'escroquerie, quoi.
14: Disons que je profite un peu du système.
3: Bah, vous rigolez, là? On peut aller en taule avec des trucs comme ça, là.
14: Vous inquiétez pas, j'ai prévu le coup. Moi, je vais passer, comme ça, vous pouvez me faire un chèque pour mes indemnités.
3: Faut que je vous fasse un chèque?
14: Bah oui.
3: Et je peux connaître le montant du chèque, s'il vous plaît?
14: 17 543 euros.
3: Ah, 17 543 euros. Vous croyez que j'ai ça sous la main, moi?
14: Ah bah ça tombe bien, c'est parfait.
3: Non, vous m'avez pas compris, là, c'est pas parfait du tout. Si je vous dis que j'ai pas cette somme-là, on fait comment?
14: Ah bah alors, dans ce cas, j'ai prévu, on va faire plusieurs chèques, moi je peux vous échelonner les paiements.
3: Non, mais vous rigolez, attendez. Là, on marche sur la tête, là, c'est pas possible. Attendez, vous avez jamais travaillé de votre vie et vous voulez bénéficier de la retraite? Bah vous rigolez, quoi? Parce que vous croyez qu'ils vont croire des sottises comme ça?
14: Par exemple, j'ai pensé venir faire quelques photos en uniforme de travailliste chez vous?
3: Bah, il est surtout pas question que je vous vois chez moi.
14: Mais non, mais si on fait des photos en noir et blanc.
3: Non, mais attendez. Moi, je vais téléphoner à Pôle emploi pour leur raconter l'histoire.
14: Comment ça?
3: Bah, comment ça? J'ai peut-être le droit de leur dire qu'il y a quelqu'un qui veut les arnaquer.
14: Bah non, ça m'arrange pas, ça, parce que du coup.
3: Ah, bah, je comprends que ça vous arrange pas. Bah, moi, vous croyez que ça m'arrange, moi? Non, mais vous rigolez, là, ou quoi, là? Attendez, vous en avez plusieurs comme ça, non?
14: Non, parce que moi, j'ai vu avec mon beau-frère, il m'a conseillé de faire un seul employeur pour les taux de retraite, apparemment, ça.
3: Ah, ouais, parce que c'est votre beau-frère qui vous a conseillé de faire. Ah, oui, d'accord. Vous êtes une sacrée famille, vous?
14: Non, parce que mon beau-frère, il est conseilliste, si vous voulez, donc c'est son métier, vous voyez.
3: Votre beau-frère est conseilliste?
14: Bah oui.
3: Dans conseilliste, y'a con.
14: Pardon?
3: Oui, je dis dans conseilliste, y'a con, hein.
14: Ah, vous dites ça pour mon beau-frère?
3: Bah, même pour les deux, hein.
14: Ah, bah, je vais lui dire.
3: Ah, oui, si vous voulez, oui.
14: Martin?
3: Ah, il s'appelle Martin aussi, oui.
14: Bah, c'est normal, vu que c'est mon beau-frère.
3: Ah, bah non, si c'est votre beau-frère, pas pour le même nom.
14: Bah, si, parce qu'il a le nom de ma femme.
3: Bah, non, bah, vous, votre nom, c'est comment à vous alors?
14: Moi, c'est Martin.
3: Bah, c'est pas possible. Monsieur Martin a épousé mademoiselle Martin?
14: Oui, parce que ma femme s'appelle Martin, absolument.
3: Ah, ouais.
14: Martin, je suis avec la dame, là, de l'exploitation.
3: Bah, ouais, je suis pas une dame, c'est monsieur.
14: Et elle me dit que t'es un con.
3: Ouais, passe-le-moi, je vais lui dire carrément en face.
14: Ah bah je te passe la dame, tiens, elle veut te parler.
3: C'est un monsieur d'ailleurs.
14: Oui, allô? Oui, bonjour madame, je suis mon beau-frère.
3: Non, c'est monsieur. Si votre beau-frère il comprend rien, c'est pas ma faute moi.
14: Pour mes honoraires.
3: En plus, vous avez des honoraires.
14: Ah, écoutez, conseilliste, c'est pas non plus gratuit, hein.
3: Pauvre rigolo. Je pense que c'est la même personne.
14: Ah bah pas du tout.
3: Ah non.
14: J'ai ma femme qui est à côté qui peut vous le jurer, hein.
3: Ah oui, c'est madame Martin, forcément.
14: Ah bah oui, vous voulez que je vous la passe?
3: Non, c'est pas la
14: peine. Non, mais je vous la passe.
3: Ils s'appellent tous Martin.
14: Martine.
3: Ah, elle s'appelle Martine. Martine Martin.
14: Bah oui, c'est Martine Martin. Oui, bonjour, je suis ma femme, Martine Martin.
3: Ah bah oui, ouais, voilà. Non mais honnêtement, ça passe à la radio.
14: Ah oui, mais laquelle?
3: Sweet FM, non? Ou
14: C'est une radio nationale.
3: Ah bah dis donc. Rire et chanson.
14: Pardon?
3: Rire et chanson.
14: Rire et?
3: Chanson. Rire et chanson.
14: Je vous entends mal.
3: Ah ouais, si en plus vous êtes sûr, il faut changer le casque. Hein.
14: Bon bah je vous souhaite une bonne journée.
3: Merci, vous aussi.
14: Au revoir.
3: Au revoir.
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9: Allô?
25: Allô, c'est l'électroménager.
9: L'électroménager? Non.
25: Oh, madame, ne quittez pas parce que j'ai fait une bêtise, vous m'entendez?
9: Oui.
25: Je suis tombé dans ma machine à laver, vous m'entendez?
9: Vous êtes tombé dans votre machine à laver?
25: Oui.
9: C'est une dame qui est tombée à sa machine à laver, une très grande machine à laver.
26: Allô?
25: Allô, c'est le magasin d'électroménager.
26: Non.
25: Oh, madame, vous pouvez peut-être m'aider. Bonjour, madame. Vous m'entendez bien?
26: Oui.
25: J'habite au 3 rue Romain Rolland.
26: Oui.
25: Je suis une dame âgée.
26: Oui.
25: Je suis montée ce matin, là, tout à l'heure, il y a une heure, sur une chaise pour attraper un paquet de lessive. Vous savez, c'était sur une étagère.
26: Oui.
25: Et je suis tombée dans la machine à laver.
26: Oui.
25: Et heureusement, j'ai mon téléphone portable dans la poche de ma blouse.
26: Oui.
25: Et là, je vous appelle parce que je suis coincé dans la machine à laver et la porte s'est fermée.
26: Et comment vous respirez, là?
25: Ben, ça va, et je respire parce que je pense que l'air passe à travers les joints en caoutchouc, hein.
26: Oh.
25: Il y a 3 boutons à l'intérieur de la machine.
26: Oui, non, mais moi, qu'est-ce qu'il y a de marqué?
25: Alors, c'est marqué, il y a un bouton bleu, un bouton jaune, un bouton rouge. Et c'est marqué « Open ». Exit et on. Lequel j'appuie?
26: C'est que je ne sais pas, moi, parce que...
25: Attendez,
26: bon, surtout pas sur on, mais...
25: Exit. Ah, on, vous m'avez dit?
26: Non.
25: Ça y est.
26: Non.
25: Oh!
26: Non.
25: Allô?
26: Non, surtout pas, n'appuyez pas sur on, je vous ai dit.
25: La machine tourne!
26: Je vous ai dit de pas appuyer sur on.
25: Oh!
26: Je vous ai dit de pas appuyer sur on.
25: Oh!
26: Je vous ai dit de pas appuyer sur on.
25: Oh!
26: Oh, Entends ça, elle crie au téléphone, elle appuie sur on, la machine tourne. N'appuyez pas, surtout pas sur on.
25: Vous m'entendez?
26: N'appuyez surtout pas sur on, je vous ai dit. Écoutez, je m'habille, je vais voir le réparateur et on vient vous voir.
25: Je suis en train de tourner à toute vitesse.
26: Oh, je suis en train de tourner à toute vitesse, mais qu'est-ce que c'est que ça? J'arrive, je vais voir le réparateur.
25: Non, non, attendez. Je suis en train de tourner à toute vitesse et c'est très désagréable.
26: Oh, mais écoutez, mais qu'est-ce que c'est que ça? C'est une histoire de fou, ça. Je sais où est le réparateur, je perds pas de temps.
25: Écoutez-moi, allons, ça s'arrête.
26: Ça, écoutez.
25: Allez, ça s'arrête.
26: Ça s'arrête, je vais voir le réparateur.
25: Non, mais arrêtez, ça y est, ça s'arrête, c'est bon.
26: Bon, mais je vais voir le réparateur.
25: Ah, oh, bah, il y a mon mari qui arrive.
26: Mais son mari vient d'arriver.
7: Qu'est-ce que tu fais là-dedans, toi?
26: Mais qu'est-ce que... Vous êtes là, monsieur?
25: Allô?
26: Oui.
25: Bonjour, madame, excusez-moi, je prends le téléphone parce qu'il y a ma femme qui est toute retournée, ses cheveux qui sont complètement retournés, elle sort de la machine à laver.
26: Elle m'a téléphoné, je sais pas comment elle a atterri chez moi, comme quoi elle était tombée dans la machine à laver. Elle est sortie?
25: Elle est en train de sortir, mais elle a un caleçon sur le nez.
26: Elle a un caleçon sur le nez?
25: Ben oui, comment ça se fait?
26: Mais écoutez, je sais pas, mais c'est une histoire de fou, ça!
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4: Oui, bonjour.
14: Bonjour, monsieur. C'est bien le collège?
4: Oui.
14: Je voudrais savoir quand je peux passer pour installer des cabines téléphoniques dans la cour.
4: Installer des cabines téléphoniques.
14: Voilà, c'est ça, oui.
4: Vous êtes quoi comme organisme?
14: Les établissements Martin.
4: Oui, mais attendez, il faut peut-être le raccord.
14: Le raccord. Des raccords électriques, vous voulez dire des prises?
4: Non, leur accord.
14: Attendez, je vais prévenir mon beau-frère. Martin? Il leur faut des raccords.
4: Non, monsieur, vous m'entendez?
14: Le monsieur voudrait des raccords électriques.
4: Vous m'entendez? Je vous ai pas dit ça.
14: Ils ont pas de prises, apparemment.
4: Monsieur, je ne vous ai jamais parlé de raccords. Je sais pas s'il y a des raccords dans le collège. Ou pas.
14: Ah oui, c'est mal fichu ça. Hein.
4: Allô, j'ai dit l'accord de mes chefs. Est-ce que vous comprenez le français?
14: On n'est pas aidé, hein.
4: Vous m'entendez?
14: Alors attendez, pas tout en même temps, parce que là déjà je gère vos problèmes de raccord.
4: Je vous ai dit que je.
14: On des a raccords joué. Le monsieur insiste.
4: Monsieur, vous m'entendez?
14: Oui, excusez-moi, on va.
4: Vous me laissez parler. Je ne vous ai jamais dit qu'il nous fallait des raccords. Je vous ai dit qu'il fallait l'accord.
14: Le truc, c'est qu'on est obligé de vous les facturer en plus, hein.
4: Mais monsieur, vous ne me laissez pas parler. La direction, je vous ai dit, je vous ai pas parlé de raccords.
14: Oui, mais excusez-moi, c'est pas la direction qui m'a apporter des fournitures.
4: Monsieur, je peux pas vous dire oui, vous venez cet après-midi.
14: Oui, très bien. Le monsieur me dit oui cet après-midi.
4: Bon, allez. Allô?
14: Ah, c'est pas le même. Bonjour, monsieur.
4: Non, du tout, c'est la gestionnaire. Je comprends pas pourquoi alors on vient poser des cabines téléphoniques.
14: Les téléphones portables vont être interdits, là, ils disaient bientôt dans les collèges.
4: Oui, non, mais ça, nous, on n'a pas commandé de cabines téléphoniques.
14: Non, c'est moi qui les ai commandées.
4: Ah non, non, monsieur, ça se passe pas comme ça. C'est le chef d'établissement qui demande.
14: Écoutez, je viendrai quand même à 15h, au moins poser.
4: Non, vous venez pas à 15h, monsieur. Je vous dis non.
14: Peut-être que je peux voir ça avec le provisionnaire directement.
10: Allô, oui, bonjour monsieur.
14: Oui, bonjour madame.
10: Non, c'est pas madame, c'est monsieur.
14: Ça, c'est vous qui le dites.
10: Vous parlez au principal adjoint de l'établissement, monsieur.
14: Ah, adjoint, parce que j'aurais préféré le vrai principaliste.
10: Ah, nous sommes exactement au même niveau et au même grade.
14: Bon, enfin, presque, vous êtes juste adjoint.
10: Non, monsieur, si vous connaissiez l'administration, vous sauriez que...
14: Adjoint, vous êtes quand même un petit peu en dessous.
10: Monsieur, j'ai pas le temps de vous expliquer les travers de l'administration, donc soit vous le prenez pour argent comptant, soit non. Cet après-midi, vous ne serez pas autorisé à rentrer dans l'établissement. Aucune cabine téléphonique n'a été commandée.
14: Alors si, parce que moi, je l'ai faite, la commande.
10: Avec qui avez-vous passé cette commande, monsieur?
14: Avec mon beau-frère?
10: Non, mais votre beau-frère, je n'en sais rien. Il n'y a que moi et monsieur, le principal, qui pouvons valider les commandes.
14: Voilà. Ah, c'est pour ça que si je pouvais parler au vrai principaliste.
10: Non, mais il n'y a pas une question de vrai.
14: Ce que je veux dire, c'est que comme vous êtes un cran en dessous, vous n'êtes pas décisionnariste.
10: Non, mais vous commencez à m'ennuyer avec vos crans en dessous. Je ne suis pas un cran en dessous.
14: Je veux dire, en tant que subalterne, il ne vous dit pas peut-être.
10: Non, je ne suis pas subalterne. Mais alors, monsieur, vous m'ennuyez.
14: C'est le problème avec les sous-chefs, c'est qu'on ne peut pas.
10: Non.
4: Monsieur, il me semble que vous n'avez pas compris. Donc, dans quelle langue il faut que je vous le dise? J'ai la gestionnaire.
14: Ah, bah, parce que j'étais avec le sous-chef, là, qui me disait que...
4: Non, c'est pas le sous-chef, monsieur. C'est les personnels de direction. Aussi bien lui que moi. Quand il n'y a pas le chef d'établissement, c'est nous qui dirigeons. On vous a dit non, c'est non.
14: Non, mais si je pouvais avoir quelqu'un qui vraiment a le pouvoir de décision, je pourrais peut-être...
4: Et dans ce cas-là, vous savez quoi? Vous appelez le ministère, vous demandez à parler au ministre.
14: Ah, bah, passez-le moi.
4: Oui, allez, d'accord.
14: Allô?
10: Monsieur?
14: Ouh là là, il y a arnaquage là.
10: Monsieur?
14: Non, mais j'entends bien que c'est pas le ministre, on m'a encore refourgué le sous-chef.
10: Monsieur, stop!
14: Non, mais vous essayez de m'arnaquifier.
10: Est-ce Claire?
14: Et non, c'est pas Madame Claire, c'est Monsieur Martin.
10: Est-ce Claire?
14: Oh, mais non, je vous dis c'est Monsieur Martin.
10: Est-ce Claire?
14: Oh, mais c'est dingue ça, non? Monsieur Martin, M-A-R.
10: Je rappelle la police et je fais tracer votre numéro de téléphone.
14: Eh ben moi d'abord.
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13: Bienvenue!
16: Groupe vétérinaire.
7: Oui, bonjour.
16: Bonjour.
7: C'est vétérinaire.
16: Oui.
7: Oui, bonjour, c'est Monsieur Lamolle à l'appareil.
16: Oui.
7: Dites-moi, je vous appelle parce que la chatte à ma femme, elle est quand même dans un triste état. Est-ce que vous pouvez vous en occuper?
16: Est-ce qu'on l'a déjà vue?
7: Non, c'est la première fois qu'elle consulte un vétérinaire.
16: Elle a quel âge, cette chatte-là?
7: Ben, elle a son âge. Hein.
16: Oui.
7: Elle est comme ma femme, hein. 79.
16: Alors, merci.
7: Oh oui, elle est dans un triste état, la fois que vous la voyez. Hein. Toute boursouflée. Je sais pas ce que je lui ai fait, mais bon.
5: C'est quand même bizarre qu'elle soit boursouflée comme ça. Elle est boursouflée partout?
7: Les lèvres, en fait. Hein,
5: les lèvres.
7: Les grandes lèvres et les petites lèvres aussi.
5: D'accord.
7: Et on dirait un peu comme un... Vous savez les dindons, là? On dirait un dindon.
5: Je vous mets 17h30 aujourd'hui.
7: Oui.
5: Hein? Alors, vous m'avez dit, vous êtes monsieur...
7: Alors, Lamolle.
5: L.
7: A-M-O-L. Bernard. C'est pour la chatte à ma femme.
5: Alors, Bernard. Alors, la chatte, elle s'appelle...
7: Comment ça, la chatte?
5: Elle a un nom, la chatte.
7: C'est Marianne, oui, c'est le... c'est ma femme, hein.
5: Non, mais attendez. Vous êtes au groupe vétérinaire, là.
7: Oui, je sais bien, oui.
5: Mais vous me dites... Je vous demande le prénom de votre chatte.
7: C'est pas la mienne, hein.
5: Non, mais... Je veux le prénom de la chatte.
7: C'est la chatte à ma femme. Ma femme s'appelle Marianne.
5: Oui, non, mais je veux le nom de l'animal. Je veux pas le prénom de votre dame.
7: Mais quel animal?
5: Vous me dites que vous êtes au groupe vétérinaire, d'être pas au groupe médical.
7: Oui.
5: Vous voulez faire soigner qui? Votre femme ou le chat?
7: La chatte à ma femme.
5: Oui, non, mais même que ça soit la chatte à votre femme...
7: C'est sa chatte, son sexe.
5: Oh, c'est pas vrai. Non, mais attendez, vous vous foutez de moi ou quoi?
7: Pardon?
5: Vous êtes au groupe vétérinaire, vous n'êtes pas au groupe médical.
7: Oui.
5: Donc le groupe vétérinaire ne va pas soigner le sexe de votre femme.
7: Mais vous verriez l'état, je vous ai dit qu'il ressemblait à un dindon maintenant.
5: Oui, non, mais attendez, on est un groupe vétérinaire, on soigne des animaux.
7: Oui.
5: D'accord?
7: Oui.
5: Donc, adressez-vous au groupe médical.
7: Mais on a appelé.
5: Oui.
7: Ils veulent pas s'en occuper.
5: Oui, mais bon, c'est pas nous qu'allons le faire non plus.
7: Ils nous ont dit que dans l'état dans lequel elle était, il fallait voir un vétérinaire.
5: Bon. Écoutez, vous venez à 17h30, on verra avec le vétérinaire. Voilà.
7: Bon. Attendez, je vous passe ma femme. Parce que c'est plus simple avec ma femme, hein. C'est elle qui...
5: Non, mais attends, mais je suis tombée sur... Le sexe de ma femme.
7: Tiens, bien, il y a le docteur qui est là.
5: Attends, il est zinzin.
13: Allô?
5: Oui, bonjour.
13: Bonjour, mais c'est le docteur?
5: Non, c'est pas le docteur. Moi, je suis la secrétaire du groupe vétérinaire. On soigne les animaux, on ne soigne pas les humains.
7: Mais c'est pour ta chatte. Je vais pas laisser le vétérinaire, quand même.
5: Non.
7: Mais si, ça coûte moins cher.
5: D'accord. Alors là... Non, mais c'est pas possible.
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18: Allô?
14: Bonjour monsieur, c'est bien le magasin de bricolage?
18: Non, je suis madame.
14: Admettons, monsieur Martin, société Martin Rénovageage.
18: Ouais.
14: On a déclaré des travaux d'isolation thermique là chez vous.
18: C'est pas possible, là vous appelez dans un commerce là.
14: Non mais je sais.
18: Ouais.
14: Mais nous, on a déclaré que vous étiez un particulier, ça permet de débloquer des subventions de l'État.
18: C'est de la magouille, c'est de l'escroquerie ça.
14: De toute façon c'est l'État qui paye, ça va.
18: Oui mais l'État, qui c'est qui donne l'argent à l'État? C'est bien ceux qui bossent.
14: Ah bon?
18: Oui monsieur. Par contre nous on n'est pas comme ça, nous on n'est pas des escrocs. Hein.
14: Ah non mais ça je m'en occupe, tout ce qui est escroquerie.
18: Attendez, je vous passe mon mari là, parce que là, la magouille.
14: Merci monsieur.
19: Allô?
14: Bonjour madame.
19: Non, mais moi je marche pas comme ça, moi. Faut pas vous emmerder surtout, hein. C'est n'importe quoi ce que vous faites, vous êtes grave, vous.
14: De toute façon, ils arrêtent la prime là, donc c'était pour pas gâcher.
19: Moi j'ai besoin de faire de l'isolation chez moi, et alors si après je fais un dossier, j'ai le droit à rien, moi.
14: Si, alors j'ai déjà eu le cas avec une autre société, il suffit que vous changiez de nom.
19: Mais vous faites ça avec combien de sociétés, vous?
14: Là j'ai une trentaine de dossiers subventionnage en cours.
19: Vous avez une trentaine de dossiers en cours, vous allez toucher une trentaine de subventions sans avoir fait aucun travaux.
14: C'est quand même 30 000 balles à chaque fois, donc ça fait...
19: Non, mais vous prenez carrément. Alors nous, on paye des impôts pour payer des subventions, et puis des gens comme vous qui récupèrent le pognon, puis vous allez au soleil, vous.
14: Vous avez tout compris.
19: On vit dans quel monde, là?
14: Alors, je vous rassure, je vous ai prévu une petite commission.
19: Vous rigolez ou quoi, non?
14: Je suis pas un voleur non plus.
19: Vous prévoyez une commission, en plus?
14: Oui, vous aurez 15 euros brut.
20: Mais monsieur, vous rigolez?
14: Oui, et bonjour, monsieur.
20: Oui, j'ai pas fait de travaux chez moi, monsieur.
14: C'est pas grave, puisque j'ai déclaré pour vous.
20: Je vais déclarer pour vous que vous avez fait des travaux chez vous.
14: Comment vous savez que j'ai fait des travaux chez moi?
20: Et vous, comment vous savez que j'ai fait des travaux chez moi? Je vous connais même pas, monsieur.
14: Parce que je l'ai déclaré, c'est ce que je vous dis.
20: Bon, écoutez, je vais appeler les gendarmes.
14: Mais non.
20: Je vais dire qu'il y a un monsieur pour toucher 30 000 euros de l'État.
14: Alors, ce serait mieux
20: si
14: de...
20: Un jour, je veux faire des isolations thermiques chez moi, monsieur. Je vais leur dire que je vais avoir fait deux fois de travaux thermiques chez moi. Vous allez pas bien ou quoi?
14: Vous direz que vous préférez un double isolage.
20: Je dirai rien du tout, monsieur. J'appelle les gendarmes.
14: Non, je vais plutôt vous déposer votre dossier.
20: J'appelle les gendarmes.
14: Non mais allô.
2: C'est quoi ça?
14: Ah, elle a mal raccroché. Alors j'ai coupé mon micro deux secondes. Là, elle croit qu'elle appelle la gendarmerie. Je rallume le micro. Gendarmerie de Martinville.
2: Excusez-moi, monsieur la gendarmerie.
14: Affirmatif.
2: Il y a un monsieur qui me dit s'appeler monsieur Martin. Il me dit qu'il a déclaré des travaux et qu'il n'a pas fait, puisqu'on n'a pas fait de travaux.
14: Oh, attendez, vous me dites qui? Monsieur Martin.
2: Oui.
14: Établissement Martin Rénovation.
2: Oui.
14: C'est mon beau-frère. Bah, vous tombez bien.
2: Eh ben, il dit qu'il a fait des travaux chez nous, qu'il veut toucher 30 000 euros de l'État.
14: Oui, je sais, il m'a expliqué. Donc, vous, vous validez. Comme ça, il touche votre prime.
2: Vous êtes son, c'est son beau-frère et vous me dites de faire ça.
14: Bah, il prend 30 000 balles à chaque fois, quand même.
2: C'est pas la gendarmerie, là, quand même.
14: Bon, ça dépend.
2: C'est pas un gendarme qui me dit de faire un faux.
14: Hey, en tout cas, moi, je vous ai rien dit. On se comprend.
2: Mais monsieur, je suis à la gendarmerie, vous vous rendez compte de ce que vous me demandez?
14: Bon, vous lui signez ses papiers, puis on n'en parle
2: non,
14: plus.
2: Non, mais moi, je veux pas, monsieur. Mais jamais vous ferez ça à mon nom. Jamais. Je suis à quelle gendarmerie, là, monsieur?
14: La gendarmerie de Martinville.
2: Vous êtes gendarme, monsieur?
14: Alors non, parce que c'est une gendarmerie amateur, donc on n'emploie que des faux gendarmes.
2: Bah écoutez, je vais me déplacer à l'autre gendarmerie, monsieur.
14: Ok, ah bah dans ce cas, demandez le gendarme Martin de ma part.
2: Non, monsieur.
14: Si, parce que c'est le beau-frère de mon beau-frère qui lui aussi est gendarme amateur.
2: Non, mais je m'en fiche.
14: Hey, en plus, je peux vous le passer, il est justement à côté de moi.
2: Non.
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17: Allô?
21: Allô?
17: C'est l'ambassade du Japon, bonjour.
21: L'ambassade du Japon?
17: Oui.
21: Oui, bonjour monsieur.
17: Bonjour. Mais maintenant, c'est fermé.
21: Y'a personne là?
17: Y'a personne, oui.
21: Y'a personne là?
17: Oui. Après 15 heures, s'il vous plaît.
21: Vous croyez?
17: Hein?
21: Vous croyez?
17: Oui.
21: pour le moment, là, il n'y a personne.
17: Oui. Il y a une personne, le japonais.
21: C'est pas vrai.
17: Oui, je ne peux pas parler français, merci.
21: Ah bon?
17: Oui. Pardonne-moi.
21: Alors,
17: après Tenzin. Non.
21: Non, c'est parce qu'on a trouvé un appareil de photo.
17: Appareil de photo?
21: Oui. Appareil de photo, clac-clac.
17: Clac-clac.
21: Clac-clac.
17: Clac-clac.
21: Clac-clac.
17: Clac-clac.
21: Clac-clac.
17: Clac-clac.
21: Ah-ha. Eh oui.
17: Ah-ha. Non, vous ne trouvez pas, Mais après, à 15h.
21: À 15h?
17: Oui, s'il vous plaît. Merci, au revoir.
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22: Oui, bonjour.
14: Ah, bonjour monsieur, c'est bien la boucherie?
22: Vous êtes bien la boucherie, donc?
14: Vous m'entendez?
22: Oui.
14: D'accord, et là vous m'entendez?
22: Oui, monsieur, je vous entends.
14: D'accord, donc je note oui, et là vous m'entendez?
22: Je vous écoute, monsieur, c'est pourquoi? C'est pour une commande?
14: Est-ce que là vous m'entendez?
22: Oui, monsieur, c'est pourquoi?
14: Bah, c'est pour un test. Vous avez le combiné sur l'oreille gauche ou sur l'oreille droite?
22: Là, je suis sur l'oreille gauche, mais attendez, mais vous êtes qui, monsieur?
14: Alors, on va passer oreille droite.
22: Oui, mais monsieur, vous êtes qui pour me demander tout ça?
14: Je suis testeur auditif, donc on continue les essais.
22: Il me fait faire des essais, le mec.
14: Alors, le mec va maintenant vous demander.
22: Non, monsieur, vous me dites qui vous êtes d'abord?
14: Bon, écoutez, on recommence tout.
22: Non, vous êtes qui? Vous vous êtes pas présenté.
14: Monsieur Martin.
22: Monsieur Martin, de quelle société?
14: Cabinet d'audition, Martin.
22: Cabinet d'audition, ça m'intéresse pas.
14: Ah bah, c'est trop tard.
22: Non, c'est bon. Non, mais attendez. Il me dit, vous m'entendez, il me dit même pas qui il est.
23: Allô?
14: Bonjour madame, je vois avec vous pour le bilan.
23: Mais de quoi vous me parlez là, hein? De quoi vous me parlez là?
14: Je vous parle du test d'auditionnage que je viens de faire passer à votre collègue.
23: Non, mais ça va, ouais?
14: Bah, ça va à moyen, parce qu'il est quand même sourd comme un porc.
23: Je m'en fous, moi, qu'il entende ou pas, mon collègue. Il entend très bien quand je lui parle, il me répond.
14: Excusez-moi, je suis quand même professionnel de l'auditisme.
23: Mais attendez. Mais c'est quoi ces trucs d'auditif, là?
14: C'est mon métier, c'est ce que je vous dis. D'ailleurs, je vais vous prélever tout de suite.
23: Mais prélever de quoi?
14: Prélevage en cours.
23: Qu'est-ce que vous allez prélever?
14: Bah, le montant du test d'auditisme.
23: Vous téléphonez chez moi, vous faites passer un test auditif à mon employé, vous allez me le facturer à moi.
14: Exactement.
23: Et qui vous a donné ordre de faire passer un test auditif à mon employé? Qui vous l'a commandé, monsieur?
14: Écoutez, en tant que patron des établissements Martin, c'est moi qui me suis autorisé.
23: Non, vous êtes le patron de chez vous, mais vous n'êtes pas le patron de chez moi. Moi, je n'ai commandé à personne de faire passer un test auditif.
14: Écoutez, c'est fait, pas d'inquiétude.
23: Ce qui fait, c'est que si vous me facturez un test auditif, monsieur, je vais vous mettre devant le tribunal et on réglera ça, d'accord?
14: Ah oui, mais vous me le dites maintenant qu'il a tout passé.
23: Mais il a rien passé du tout, on est dans un laboratoire, on n'entend rien, il a rien passé du tout.
14: Ah, on est d'accord qu'il n'entend rien.
23: Ah, mais et combien de couillons vous chopez dans la journée?
14: Personnellement, je préfère le terme client, que je trouve un peu plus.
23: Et écoutez, surtout n'envoyez pas de facture, hein, d'accord?
14: D'accord. Dans ce cas, je vous mets un prélèvement automatique sans facture.
23: Ouais,
14: pas
23: d'accord.
14: Problème.
23: D'accord. Eh bien, écoutez, rassurez-vous, vous allez entendre parler de moi.
14: Bon, revenons au petit problème de votre collègue.
23: Et vous n'avez pas un problème à vous, non, à la tronche? Vous n'avez pas un problème, hein? Tout va bien?
14: Ah non, ça va.
23: Ouais, tout va bien. D'accord.
14: Merci de demander, hein, mais ça va super.
23: Je vous garantis, ne vous amusez pas à facturer l'audition, d'accord?
14: Non, pas d'accord.
23: Comment non? Oh, donnez-moi votre nom, prénom, domicile. Vite. Martin.
14: Monsieur Martin Martin.
23: Monsieur Martin, votre société, c'est quoi?
14: Cabinet d'auditionnage auditif Martin.
23: Où c'est que vous êtes?
14: À Martinville.
23: À Martinville.
14: Exact. Et comme vous êtes sympa, vous savez quoi? Je vais vous faire un prix.
23: Mais tu me fais un prix de quoi? Mais t'es malade, toi, non?
14: Comment ça, de la salade?
23: Et arrêtez de me tracasser, d'accord?
14: Pardon, une fricassée? Ah non plus, merci.
23: Et t'es barjot, toi, non? Et viens à la boucherie, viens à la boucherie.
14: Ah non, mais merci pour la fricassée, mais je n'ai vraiment pas faim.
23: Il est fou, ce type.
14: Et puis vous inquiétez pas pour votre collègue, c'est vrai que c'est pas facile de reconnaître qu'on a un problème.
23: Non, c'est pas facile de reconnaître, mais je pense que si tu vas à la boucherie, tu vas, on va pas te reconnaître quand tu vas sortir.
14: Ah bah non, on ne se connaît pas, donc effectivement, vous pouvez pas me reconnaître si vous m'avez pas vu avant.
23: On va pas te reconnaître, je vais te fracasser la tronche.
14: Et arrêtez d'insister avec votre fricassée, c'est très gentil, mais vraiment.
23: Et t'es un trou du cul, toi, mais tu vas me casser les couilles longtemps.
14: Ah oui, comme vous dites, je suis repu.
23: Oh, je te dis de pas facturer et arrête de me casser les couilles, d'accord?
14: Non, non, des nouilles non plus, merci, mais n'insistez pas.
23: Et écoute-moi, tu ne vas pas me casser les bonbons, t'as compris?
14: Ah, alors si vous proposez des sucreries, là, c'est pas pareil.
23: Espèce de cornichon, va, trou du cul.
14: Eh non, pas de viande crue non plus, non, ça me ballonne.
23: Trou du cul ne me rappelle plus.
14: Oui, moi aussi, madame, je vous salue.
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26: Allô?
6: Allô?
26: Oui?
6: Oui, bonjour, madame.
26: Bonjour, monsieur.
6: Madame Marfort.
26: Oui.
6: Madame Marfort, ça va bien? Ça va fort, hein?
26: Ça va fort.
6: Ça va fort, très bien. Bonjour, madame, gendarmerie nationale, pareil. Adjudant de la place. Ah, là, ça va moins fort, là, hein?
26: Oui, non, j'écoute, hein?
6: Ouais. Là, ça va moins fort, là.
26: Qu'est-ce qui vous amène?
6: Bah, en général, c'est mon adjudant chef, c'est lui qui me conduit. Pourquoi me demander ça?
26: Ah bon?
6: Bah, je comprends pas.
26: Moi non plus.
6: Bon, madame.
26: Oui.
6: Votre véhicule.
26: Oui.
6: Est de quel type?
26: Je n'y connais rien.
6: Non, mais est-ce que, attendez, c'est simple, est-ce que c'est un type 4 roues ou un type 2 roues?
26: Je ne peux pas vous dire, c'est peut-être un type 4 roues. Hein.
6: Donc, votre voiture a 4 roues, nous sommes d'accord?
26: Oui, elles ont toutes 4 roues.
6: Pardon, madame?
26: Elles ont toutes 4 roues, mais je ne sais pas dans quel type qu'elle est.
6: Bon, écoutez, madame, si vous commencez à vous moquer...
26: Non, j'écoute.
6: D'un gendarmerie nationale...
26: Oh, vous savez, je suis vieille. Hein.
6: Mais non!
26: Oh là là!
6: Mais c'est dans la tête, vous rigolez, c'est ça qui compte. Vous êtes très bien dans votre tête.
26: Je vais bientôt partir pour le grand voyage.
6: Bon, bah, vous n'avez pas l'air d'y danser. Moi, je peux vous dire, à la voix...
26: Oh oui, mais ça ne durera pas.
6: Mais si.
26: Non.
6: Écoutez-moi,
26: non.
6: Vous m'entendez?
26: Oui, j'écoute.
6: Vous m'entendez? Vous n'entendez que le son de ma voix, madame.
26: Oui.
6: Est-ce que vous êtes prête pour le grand voyage?
26: Oui, prête.
6: Bien.
26: Voilà.
6: Eh bien, madame, la gendarmerie nationale vous souhaite une bonne route.
26: Voilà, je vous remercie.
6: Et si vous voyez l'adjoint-chef Charrier qui nous a quitté malheureusement lors d'un accident de voiture il y a 3 ans, il est encore bourré, vous pouvez le saluer de notre part?
26: Oui, entendu. Je ferai votre commission.
6: Vous avez noté son nom?
26: Eh bien, je vais marquer tout de suite avec mon crayon.
6: Voilà, adjoint-chef.
26: Oui.
6: Charrier.
26: Charrier.
6: Oui.
26: Bon, j'inscris tout de suite.
6: Voilà.
26: Et si je le vois, je vais lui donner le bonjour de votre part.
6: Voilà.
26: Hein? Entendu.
6: Merci à vous.
26: Oui, au revoir.
6: Au revoir.
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8: Oui, allô?
14: Bonjour monsieur, c'est bien le chocolateur?
8: Oui.
14: Je tiens à signaler un anomalisme dans vos chocolats.
8: C'est-à-dire?
14: C'est-à-dire que apparemment dans certains chocolats, il y a de l'alcool.
8: Mais il y a toujours de l'alcool dans certains chocolats.
14: Ah bah oui, vous me le dites maintenant, mais merci, moi ça m'a fait des frais.
8: Bah, ça vous a fait des frais? Des frais de quoi?
14: Alors, des frais pour le dépannateur qui a emporté ma voiture immobilisée.
8: Pour quelle raison il vous a emmené votre voiture au dépanneur? Quel rapport avec moi, avec mes chocolats, que votre voiture soit immobilisée?
14: Eh bah parce que si vous voulez, quand je me suis fait contrôler par les gendarmes, qu'ils ont vu que j'étais positif.
8: Bah, monsieur, c'est aromatisé à l'alcool, vous ne pouvez pas être sous avec un chocolat, c'est incroyable. Hein.
14: Oui, alors j'en ai peut-être mangé 2, c'est vrai.
8: Mais je suis pas responsable de votre alcoolémie si vous mangez des chocolats alcoolisés.
14: Ah bah si.
8: N'importe quoi, monsieur, on n'a jamais entendu un truc pareil.
14: Vous me faites picoler en douce, peut-être?
8: Ah bah bien sûr, je ne vous fais pas picoler en douce. Écoutez, arrêtez votre délire. Hein. Je transmets à l'avocate et on se retrouvera en tribunal s'il le faut.
14: Très bien.
8: Et le tribunal va rire de ce que vous dites, monsieur, attention.
14: Ah hein. Oh bah j'espère qu'il sera pas le seul.
9: Allô?
14: Ah, bonjour madame.
9: On peut rien du tout de votre histoire, monsieur le.
14: Comme par hasard.
9: Bah non, là vous me dites que vous avez acheté des bonbons de chocolat. Il y avait de l'alcool dedans, vous êtes fait choper par les flics, vous avez une amende, c'est ça?
14: Ah, bah pour quelqu'un qui comprend pas.
9: Ah non.
14: Ah si, si.
9: Simplement en mangeant des chocolats, vous avez fait virer les kilotests.
14: J'ai soufflé dans le liquidotest, ils m'ont dit vous êtes positif.
9: Et ils vous ont piqué votre bagnole.
14: Eh bah c'est ça. Heureusement, j'ai fait toutes les factures à votre nom.
9: Ah oui, bien sûr, carrément, ouais, bien sûr. Les bonbons de chocolat que je vends, c'est des bonbons de chocolat que je vends aussi à la mairie.
14: Oui, bah on les connaît à la mairie, hein. C'est pas les derniers à lever le coude.
9: Non, mais c'est pas pour eux, c'est pour offrir aux personnes âgées.
14: Excusez-moi, ça n'excuse pas que vous me mettiez de l'alcool en douce.
9: Je mets de l'alcool en douce.
14: Ah, vous reconnaissez?
9: J'ai jamais dit ça. Qui c'est qui vous a dit que j'avais...
14: Oui, on est en train de changer de version.
9: Non, la version ne change rien, mais si vous avez mangé 20 chocolats, vous pouvez pas virer le truc, parce qu'il y a pas non plus un verre d'alcool dans chaque chocolat. Il faut arrêter de dire dire des conneries.
14: En effet, il n'y avait pas le verre. En revanche, il y avait l'alcool.
9: Même s'il y avait de l'alcool dedans, il n'y a pas un verre de chocolat dedans. Mais...
14: Attendez, vous me dites qu'il n'y a pas un verre de chocolat dans vos chocolats.
9: Un verre de chocolat dans mon chocolat, ça veut dire quoi ça?
14: Bah, je sais pas, vous me dites qu'il n'y a pas un verre de chocolat. S'il n'y a pas un verre de chocolat, c'est peut-être parce qu'il y a déjà un verre d'alcool.
9: Non, j'ai dit...
14: D'ailleurs, s'il y a un verre d'alcool, ça explique qu'il n'y ait plus la place pour le verre du chocolat.
9: Pardon?
14: Bah oui, parce que ça ferait deux verres, celui d'alcool plus celui de chocolat, pour un seul chocolat. Parce que
9: mais
14: s'il y avait deux.
9: Bon, bah écoutez, je vais raccrocher parce que ça commencera franchement à me gonfler.
14: On remplace le verre chocolaté par un verre alcoolifié, hop, et c'est le client qui trinque.
9: Mais qu'est-ce qu'il a? Mais faut arrêter de boire, monsieur, hein, parce que là, ça va pas du tout, là.
14: Ah bah j'essaye d'arrêter de boire, mais avec vos chocolats, vous croyez que c'est facile?
9: Ah ouais, c'est ça, ouais. Non, mais faut arrêter de dire n'importe quoi. Donc d'un côté comme de l'autre, vous passez quand vous voulez.
14: Ah bah écoutez, je vais venir, oui. Faudra juste me payer le taxi vu qu'ils m'ont sauté le permis.
9: Certainement que je vais vous payer le taxi. Vous avez raison.
14: Sinon, ça va être vite vu. Je vous envoie le commissaire Martin.
9: Ouais, bah, qui vienne, le commissaire, y a pas de problème.
14: Ah, bah, tiens, bah, je peux vous le passer.
9: Ouais, bah, allez-y.
14: Ne quittez pas. Allô?
9: Allô?
14: Bonjour madame, commissaire Martin.
9: Oui?
14: J'ai monsieur Martin là qui me signale comme quoi que vous avez reconnu.
9: J'ai reconnu quoi?
14: Que vous avez alcoolifié ces chocolats.
9: Non, non, j'ai jamais dit ça, mais c'est lui qui.
14: Donc, si je calcule le préjudice.
9: Il n'y a pas du tout de préjudice, monsieur, parce que j'ai.
14: Ah, bah, il y a le préjudice de l'alcoolification involontaire.
9: Oui, bien sûr, ouais, bien sûr. Moi, je suis un escroc, c'est normal, ouais. Faites venir une brigade, faites venir ce que vous voulez, il n'y a pas de souci. À ce moment-là, il faut me prévenir, parce que je vais faire venir un huissier en même temps. Il va pouvoir prendre des échantillons.
14: Oula, alors attention, je préviens les experts Martinville.
9: Mais vous êtes de où, vous? Vous êtes de Martinville, c'est ça?
14: Absolument, oui, commissaire Martin, brigade chocolatiste.
9: Ouais, c'est ça, ouais.
14: Je suis assisté de l'inspecteur Martin, du groupe de répression alcoolifiste.
9: Ouais, c'est ça, ouais, bien sûr, ouais.
14: Lui-même assisté du brigadier Martin, de la section d'intervention des Martins.
9: Mais ouais, c'est ça, arrêtez vos conneries, vous faites chier.
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10: Allô?
11: Oui, bonjour, madame.
10: Bonjour.
11: Madame de Guérand?
10: Oui.
11: Vous êtes bien au Petit Moulin?
10: Oui.
11: C'est l'observatoire de Brest, l'appareil.
10: Oui.
11: Nous avons observé un astéroïde qui arrive à grande vitesse. Alors, c'est un petit astéroïde, hein?
10: Ah oui.
11: Vous comprenez les comètes?
10: Oui, oui, d'accord.
11: Il faut éviter que cet astéroïde tombe chez vous.
10: Ah, oh là là. Et qu'est-ce qu'il faut faire?
11: Alors, est-ce que votre téléphone va jusqu'à la fenêtre?
10: Oui, un peu. Oui, oui, quand même. Oui, à peu près. Si je peux quand même, avec mon fil, approcher d'une fenêtre, oui.
11: Voilà. Est-ce que vous avez un drap d'oreiller ou quelque chose comme ça, un drapeau blanc, à portée de la main?
10: Oui, c'est un torchon, quoi, hein?
11: Alors, vous allez ouvrir la fenêtre, s'il vous plaît.
10: Faut que je fasse maintenant?
11: Oui.
10: Bon. Bon, ça y est.
11: D'accord. Est-ce que vous auriez quelque chose, une poêle ou quelque chose, vous savez, qu'on pourrait utiliser comme une raquette de tennis?
10: Une poêle?
11: Oui.
10: Ah, si, oui.
11: Voilà. Alors, vous allez en prendre une, s'il vous plaît, assez vite.
10: Et je prends ma poêle et puis...
11: Donc, ce qu'on va faire maintenant...
10: Oui, mais attendez, moi, de ma main gauche, j'ai mon téléphone, et puis alors, si, je ne vais pas pouvoir tenir ma poêle et puis mon...
11: Alors, vous êtes face au ciel, vous êtes orienté vers le ciel?
10: Oui.
11: Donc, vous allez agiter le drapeau blanc déjà.
10: Oui.
11: Et donc, si jamais cette comète était habitée, même par des civilisations microscopiques, elles connaissent le code du drapeau blanc et elles savent donc que c'est un signe de paix. Hein.
10: Ah, oui.
11: Alors, qu'est-ce que vous faites exactement, là?
10: Eh ben, il est au-dessus de ma tête et je l'agite, quoi.
11: Vers où?
10: Ben, vers le ciel.
11: Tout le monde est en place maintenant. Nous vérifions tout de suite si la comète est habitée. Trace de vie. Mettez en place les traducteurs synthétiques. Vous m'entendez?
10: Oui, oui, je vous entends.
11: Les habitants de cette comète vous voient et ils voient que vous êtes en paix.
10: Bon.
11: Donc, apparemment, elle ne s'écrase pas du tout. Mais alors, par contre, elle a besoin... d'un effet rétro pour repartir d'où elle vient.
10: Oui.
11: Est-ce que vous pouvez les aider?
10: Ouais, qu'est-ce qu'il faut faire?
11: Vous avez votre poêle?
10: Ah oui, j'ai la poêle, oui.
11: C'est une poêle à frire?
10: Oui.
11: Alors?
10: Mais elle est en téfale, ça fait rien?
11: Attendez, on leur demande, hein. Alors, je mets en place le traducteur, madame, hein.
10: Oui.
11: Demandez-leur bien si ce sont des extraterrestres, hein.
10: Oui.
12: Psst, psst. Allô, la Terre?
11: Psst, psst.
10: Oui. Est-ce que vous êtes bien des extraterrestres?
12: Allô?
10: Allô?
12: Bonjour, madame.
10: Bonjour.
12: Nous venons d'une lointaine planète. Vous m'entendez?
10: Oui. Bon, j'ai une poêle dans ma main, mais elle est en téfale. Est-ce que c'est bien?
12: Le téfale? De quoi s'agit-il?
10: Ben, une poêle que quand on fait cuire quelque chose, ça ne colle pas.
12: Pouvez-vous traduire faire cuire?
10: Faire cuire des œufs ou de la viande.
12: Très bien. Nous avez la possibilité de nous renvoyer dans l'espace intergalactique?
10: Oui, donc je vous fais voir ma poêle.
12: Nous l'observons.
10: Vous la voyez?
12: C'est du téfale.
10: Bon.
12: C'est parfait pour nous.
10: Bon, alors, qu'est-ce que c'est bon?
4: Allô?
5: Allô?
4: Oui?
5: Qu'est-ce qu'ils disent?
4: Ben, ils disent qu'ils voient ma poêle, quoi.
5: Ouais.
4: C'est parfait pour nous, qu'ils ont dit.
5: Ah oui, parce que c'est une...
4: Parce que c'est une poêle Tefal.
12: Allô, la Terre?
4: Oui.
12: Nous allons approcher maintenant à grande vitesse de la Terre.
4: Oui.
12: Vous pourrez nous renvoyer de là d'où nous venons avec votre poêle?
4: Oui. Elle est au-dessus de ma tête.
12: Savez-vous faire un smash?
4: Qu'est-ce que c'est que ça?
12: Avez-vous déjà joué au tennis?
4: Jamais.
12: Saurez-vous taper dans notre astéroïde?
4: Ben, qu'est-ce qu'il faut faire pour ça?
12: Vous allez lancer maintenant la poêle au moment de l'impact dans notre astéroïde.
4: Mais comment que je fais? Je la lance comment, ma poêle?
12: Vous évitez de la lancer dans le carreau. Vous la lancez au-dessus de votre tête, mais pas sur votre tête.
4: Ah ben non, je m'en doute, oui. Alors, je la lance, mais je la lance où, ma poêle?
5: Allô?
4: Allô?
5: Vous m'entendez, madame?
4: Oui.
5: Oui, c'est Observatoire. Vous êtes toujours en ligne avec les extraterrestres, là?
4: Ils disent qu'il faut que je lance ma poêle au-dessus de ma tête.
5: Faites attention, hein?
4: Ben oui, oui, ben oui, ben ils m'ont bien dit de prendre... Ben oui, faites attention, mais où? Comment faut que je t'achète dans... Moi, je suis là sur des...
12: Allô, la terrienne?
4: Oui, bon, alors oui, vous m'avez dit de lancer ma poêle comme une balle de tennis.
12: Vous allez tenir votre poêle. Au moment de l'impact, vous lancerez la poêle dans notre astéroïde et nous pourrons repartir à 2 milliards de kilomètres.
4: Mais où? Je la lance n'importe où?
12: Impact 3 secondes.
4: Oui, d'accord, oui.
12: Impact 2 secondes.
4: Oui.
12: Impact 1 seconde. Lancé.
4: Ça y est, c'est fait.
12: Raté.
4: Oh, c'est raté? Allô?
5: Vous nous entendez, madame?
4: Oui.
5: Alors?
4: Ils me disent que j'ai lancé ma poêle et c'est raté. Qu'est-ce qu'il faut que je fasse, alors?
5: Alors, à ce moment-là, ce qu'il faut, c'est la relancer quand ils vont vous le dire.
4: Ah mais oui? Mais la lancer, mais où? La lancer à combien, alors?
5: À 1 milliard 750 millions de kilomètres.
4: Ben mais... Oui, mais je comprends plus rien. Où voulez-vous que je... Moi, j'ai devant, là, j'ai des rosiers, là, j'ai un parterre, là. Alors...
5: Ah oui, mais il faut sauver la Terre, madame. Hein.
4: Ben oui. Bon, alors, vous me remettez en... Oui.
12: Allô, la Terre?
4: Oui. Bon, alors, comment faut que je fasse, maintenant?
12: Vous devez nous renvoyer à 2 milliards de kilomètres, avez-vous bien compris?
4: Bon, alors, je recommence à la lancer.
12: Attention, vous êtes prête?
4: Oui, alors, je lance ma poêle le plus loin possible.
12: Impact, 3 secondes.
4: Oh.
12: Impact, 2 secondes.
4: Je lance.
12: Maintenant. Smash.
4: Ça y est. Allô?
5: Allô?
4: Allô?
5: Il s'éloigne.
4: Ah bon, ben ça y est.
5: Voilà, vous avez renvoyé, madame, l'astéroïde dans l'espace.
4: Ça y est.
5: Vous l'avez renvoyé à 3 milliards de kilomètres, vous avez sauvé le cosmos.
4: Bon, eh ben dis donc. Mais moi, vous savez...
5: Bravo, madame.
4: Ah bon?
5: Ah, oh, vous avez fait quelque chose de formidable.
4: C'est vrai?
5: Oui, bravo.
4: Mais je croyais que c'était une blague au départ. Eh ben, je suis contente de moi.
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13: Syndicat, j'écoute.
16: Bonjour madame, c'est bien le syndicat des chauffeurs de train?
13: Ah non du tout monsieur, c'est retraité.
16: Comment ça retraité?
13: Ben ça, le syndicat des retraités ici.
16: Bah non, ça existe pas.
13: Ben si.
16: Pardon, mais un syndicat c'est pour les travailleurs.
13: Oui, ben retraités aussi.
16: Bah non, les retraités s'ils sont retraités c'est parce qu'ils travaillent plus, c'est pas logique votre truc hein.
13: Non mais oh, ouais, doucement, c'est pas logique. Les retraités ils ont travaillé déjà, c'est bon hein.
16: Voilà, c'est bon, ils ont eu du syndicat tant qu'ils voulaient quand ils travaillaient, ils vont pas continuer maintenant qu'ils travaillent plus.
13: Ben bien sûr que si.
16: Eh ben il va falloir revoir tout ça parce que là il y a rien qui va.
13: Non mais oh, qui vous êtes pour me parler comme ça?
16: Ah oui, c'est vrai, pardon. Monsieur Martin, département du réorganisage efficace de Martinville.
13: Oui.
16: J'ai décidé de faire un peu de tri sur les administrations pour resserrer les boulons.
13: Le tri sous les administrations, vous foutez de moi ou quoi?
16: Ouais, je fais la méthode américaine. Tout ce qui est considéré comme branche fictive d'une organisation, hop, on coupe.
24: Allô.
16: Bonjour monsieur.
24: C'est pas une branche fictive, qu'est-ce qui vous arrive hein? C'est pas parce qu'on ne travaille pas qu'on n'a pas une activité.
16: Ah, parce qu'en plus vous travaillez pas.
24: Mais c'est quoi ce type?
16: Pardon monsieur, mais vous dites à ce type que vous ne travaillez pas, et pourtant...
24: Mais moi je travaille, monsieur. Bien sûr que je travaille. Hein.
16: Alors excusez-moi, mais dans ce cas, vous n'êtes pas retraité.
24: Mais non, je suis pas retraité.
16: Donc il y a bien un truc louche, effectivement. Oui.
25: Allô?
16: Bonjour madame.
25: Vous êtes qui?
16: Monsieur Martin, département du réorganisage efficace de Martinville.
25: Non mais c'est Nicole.
16: Bah oui, justement, il y a un truc qui cloche.
2: C'est vous qui clochez, là. Qu'est-ce que vous voulez, exactement?
16: Eh bien, en tant que réorganisationneur, je vais tailler un peu dans le mammouth, comme on dit.
2: Oui, ben, vous allez tailler ailleurs. Vous êtes persona non grata, là.
16: Ah non, moi, je suis monsieur Martin.
2: Oui?
16: Je ne suis pas du tout monsieur Gratin.
2: Non, mais vous êtes persona non grata.
16: Gratin, vous l'écrivez comment? Comme un gratin?
2: Ben, vous connaissez même pas la...
16: Ah, ben, je connais tous mes collègues, il n'y a pas de monsieur Gratin.
2: Vous connaissez pas l'allocution, le terme, persona non grata.
16: Entre nous, vous inventez un truc, là, non?
2: Mais non, j'aime pas de pas un truc, c'est latin, espèce d'ignorant.
16: Pardon, mais un syndicat retraité qui parle en latin, avouez que c'est louche.
2: C'est pas un syndicat retraité, c'est la section de retraité du syndicat des cheminots.
16: Bon, vous savez quoi?
2: Ben, vous allez vous faire voir ailleurs.
16: Non, passez-moi plutôt le patron.
2: Mais c'est nous le patron, là.
16: Comment ça, les patrons? Ah bah déjà, s'il y a plusieurs patrons, c'est qu'il y a des patrons en trop, ça faut tailler.
2: Mais vous êtes bordé ou vous êtes con complètement?
16: Oh, je dirais les deux. Moi, je m'inspire directement du modèle des Américains.
2: Mais qu'est-ce que tu me parles des Américains, là?
16: Je dirais que je suis une sorte de Elon Musk français qui va vous aider à redresser la barre.
2: Qui est redresser la barre? Vous nous emmerdez?
16: Oui, et puis après, quand je vous aurai fait gagner des milliards de dollars, vous serez bien content.
2: Non, mais je vais porter plainte dès de suite à la police.
16: Ah, bah c'est marrant parce que justement, mon beau-frère est commissaire policier.
2: Mais j'en ai rien à foutre.
16: Non, mais parce qu'il est à côté de moi, donc si vous avez besoin de la police.
2: Oui, bah passez-moi-le.
16: Très bonne idée, oui, je vous le passe. Commissaire Martin, je vous passe la dame du syndicat retraité. Allô?
2: Oui.
16: Bonjour, madame.

0: Ah, bon, je vous entends pas bien, là, vous pouvez...
1: Non, moi non plus.
0: Il y a du monde, là, c'est en plein service, là. Il y a du monde aujourd'hui.
1: Oui, du monde, oui.
0: Oui, alors évidemment, pour vous, c'est le coup de bourre, hein.
1: Oui.
0: Il y a combien de personnes...
1: Qu'est-ce que vous vouliez, monsieur? Vous voulez prendre une réservation?
0: Non, il y a combien de personnes, là, actuellement, à table, là, chez vous, à peu près?
1: J'en sais rien, monsieur, écoutez.
0: Ah, bon.
1: Mais qu'est-ce que vous vouliez? Vous nous appelez pourquoi?
0: Parce que j'adore emmerder les restaurateurs le midi quand ils sont en train de...
1: Ah, c'est gentil.
0: Voilà.
1: Ben
0: il
1: voilà.
0: Y a combien de personnes à peu près?
1: Bon, monsieur, si c'est pour me parler comme ça, c'est pas la peine, je raccroche. Merci, au revoir. Oui, restaurant du Bennett, bonjour.
0: Oui, non, je vous ai fait une blague, c'est pas du tout pour vous déranger, c'était pour une réservation, excusez-moi.
1: Ah oui, non, mais là, vraiment.
0: Voilà. Alors, est-ce qu'on peut réserver?
1: Oui, bien sûr, pour quand?
0: Pour ce soir.
1: Oui, pour combien de personnes?
0: Alors, nous sommes 17.
1: Combien?
0: 17.
1: Oui. À quel nom?
0: Alors, l'association.
1: L'association?
0: Oui.
1: Oui.
0: Des vieux
1: oui.
0: Qui font chier les restaurateurs au moment des coups de bourre.
1: Ben c'est très bien.
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3: Oui, bonjour.
4: Bonjour, monsieur. C'est bien la société de transport?
3: Oui, d'abord, je ne suis pas monsieur, je suis une dame.
4: Oui, si vous voulez.
3: Bah, oui.
4: C'est juste pour vous prévenir que j'ai pris un PV avec une plaque d'immatriculation de chez vous.
3: Bah, vous avez pris un PV, pourquoi? Enfin, je comprends pas là. Bah,
4: parce que j'avais pas la vignette pour la pollution.
3: Mais en quoi ça concerne les transports?
4: Alors, c'est ce que je vous dis. J'ai donné le numéro de plaque d'un de vos camions.
3: Bah, vous avez pas le droit, monsieur, de faire ça. Pourquoi vous faites cela?
4: Bah, comment ça, j'ai pas le droit?
3: Bah, non. Bah,
4: c'est ce que je vous dis. Je vais pas payer moi-même non plus.
3: Bah, voyez, attendez, c'est... l'infraction, qui c'est qui l'a faite? C'est vous?
4: Bah, oui, on peut dire ça.
3: Bah, mais... oui, monsieur. Donc,
4: qu'on n'a qu'à dire que c'est vous.
3: Bah, c'est la première fois que j'entends une chose pareille, hein.
4: Bah,
3: attendez, ne quittez pas.
4: Bah, d'accord, monsieur.
5: Allô?
4: Bonjour, monsieur. Comme j'expliquais...
5: Bah, c'est vous qui avez eu le procès-verbal. Bah, vous allez me donner vos coordonnées, et quand on le recevra, on vous dénoncera...
4: Ah non, parce que si vous faites ça, je vais devoir le payer.
5: Bah, et alors? C'est vous qui l'avez eu, pourquoi vous voulez que ce soit moi qui le paye?
4: Parce que ça m'arrange.
5: Bah non, on va pas faire comme ça, on va pas payer le procès à votre place et dénoncer un chauffeur qui s'est pas pris de procès pour qu'il ait des points en moins sur son permis, monsieur.
4: Bah, je vois pas où est le souci.
5: Vous voyez pas le souci? C'est moi qui suis pas net ou c'est vous, là? Parce que...
4: Je dirais que c'est
5: vous. Déjà, faudrait qu'on paye un procès que vous avez eu et qu'on dénonce un chauffeur qui pourrait perdre son travail. Pour vous.
4: Voilà, c'est ça.
5: Et c'est quoi votre numéro de téléphone?
4: Ouh là là, attendez, je vous vois venir.
5: Quoi, vous me voyez venir?
4: Vous seriez pas en train d'essayer de me refourguer mon PV?
5: Oui, c'est vous qui vous êtes fait verbaliser quand même. De toute façon, là, vous vous êtes fait verbaliser, vous avez dû donner une adresse.
4: Oui, mais alors rassurez-vous, j'ai donné la vôtre, hein, parce que sinon j'allais me prendre la prune.
5: Bah, c'est vous qui l'avez eu.
4: Bah oui, mais enfin, si je file mon adresse, qui c'est qui paye?
5: Bah vous, parce que c'est vous qui vous êtes fait verbaliser.
4: Bah voilà, bah moi ça m'arrange pas du tout, comprenez bien.
5: Bah, et vous êtes débile ou quoi?
4: Enfin, excusez-moi, mais enfin.
5: Bah non, mais là, faut arrêter, bon.
4: Non, mais mettez-vous à ma place.
5: Bah, vous avez eu un procès, vous le payez ou vous roulez pas en bagnole, quoi, j'ai envie de dire. Je sais pas, moi.
4: Ah, ou alors je récupère votre permis à vous.
5: Eh bah ouais, bah, mais vous êtes...
4: Vous avez plus qu'à vous présenter au commissariat.
5: Mais je vais pas payer un procès à votre place.
4: Déjà, je suis bien gentil de vous éviter d'avoir le truc majorifié.
5: Mais vous m'évitez rien du tout, monsieur.
4: Non, mais ce que je veux dire, c'est
5: non,
4: que...
5: Non, mais je m'en fous, vous êtes qui? C'est quoi votre nom et votre prénom?
4: Monsieur Martin.
5: Et c'est comment votre prénom?
4: Martin.
5: Ouais, mais votre prénom?
4: Oui, Martin aussi.
5: Martin.
4: Oui, absolument, oui.
5: D'accord. Vous voulez pas présenter votre permis, c'est votre problème.
4: Bah, je peux pas présenter mon permis parce que je l'ai jamais passé.
5: Bah, roulez pas en voiture si vous avez pas le permis, monsieur. Qu'est-ce que vous voulez que je vous dise? C'est quoi, monsieur? Est-ce que c'est mon problème?
4: Bah, oui, dans le sens comme c'est votre véhicule, voyez, officiellement.
5: Et comment vous roulez avec notre véhicule sans être employé?
4: Alors, j'ai demandé à mon beau-frère, qui est plaquiste, de me faire justement une plaque avec votre numéro.
5: Donc, vous allez vous faire une fausse plaque d'immatriculation et vous roulez sans permis, c'est bien ce que vous êtes en train de me dire.
4: Oui, mais voyez, à part ça,
5: y a pas, c'est pas grave.
4: Bah oui, c'est pas comme si j'étais hors la loi, voyez.
5: Non, bah non. Hein.
4: C'est pour ça que si je prends votre permis.
5: Vous, parce que je vais donner sur mon permis personnel, moi, en tant qu'employé de la société. Ben non, mais vous vous rendez compte de ce que vous dites ou pas?
4: Attends, je prends de quoi noter?
5: Non, mais monsieur.
4: Oui.
5: Vous croyez vraiment que je vais vous donner mon numéro de permis, là?
4: Bah, ce serait quand même pratique parce que je vais pas le deviner, excusez-moi.
5: Oui, bah oui, j'ai que ça à faire.
4: Parfait. Donc, je vous écoute.
5: Vous m'écoutez pourquoi?
4: Bah, pour le numéro de permis.
5: Mais je vais pas vous donner mon numéro de permis.
4: Excusez-moi, mais vraiment, vous y mettez pas du vôtre, hein?
5: Non.
4: Limite, je me demande si vous seriez pas en train de me faire une magouille.
5: Bah, une magouille, vous vous êtes arrêté, vous me dites à moi d'aller au commissariat alors que vous faites même pas partie de la société.
4: Voilà.
5: Vous avez un problème, là. Mais je peux le traiter ou pas, monsieur, là?
4: Me traiter, c'est-à-dire?
5: Arrêtez d'être con, je sais pas, moi.
4: Comment ça? Moi, je suis con?
5: Oui, bah, vous comprenez pas.
4: Vous auriez pu dire trop con, j'aurais préféré, mais...
5: Non, point.
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7: Allô?
8: Oui, bonjour, madame.
7: Bonjour.
8: Je suis au rayon tapette à souris.
7: Oui.
8: Ah, très bien. Je vais vous demander un renseignement, s'il vous plaît.
7: Oui.
8: Nous avons un problème avec notre voisin qui est agriculteur et qui a des bêtes.
7: Et, oui.
8: Bon, hier matin, on a eu encore 17 poules qui sont venues picorer dans notre jardin, qui ont rayé la carrosserie de notre voiture. Enfin, vous voyez, bon. Et on se demandait s'il y avait des... Comment on appelle ça? Des tapettes à poules.
6: Des tapettes à poules.

0: Oui.
1: Oh là, non. Non, je vais pas voir ça, mais c'est quoi votre bête, là, qui vient vous rayer votre voiture et tout ça?
0: Ben, ce sont des poules du voisin, on est en guerre avec lui.
1: Ah d'accord, ok. Normalement, je vois bien les pièges à loups.
0: Qu'est-ce que c'est que ça?
1: C'est les gros pièges de crocodiles qu'on met, et puis ça se referme quand il y a quelque chose qui marche dessus. C'est interdit à la vente, mais il y a moyen d'en trouver encore. Ou alors je vous emmène ma chienne, là, vous faire un carnage.
0: Oui, mais en attendant, j'ai peur, parce que le voisin est tellement abruti qu'il va lui tirer dessus, votre chienne. Alors, je préfère éviter ça.
1: Alors là, pour 5 minutes, elle vous fait le tri là-dedans.
0: Les tapettes à souris, c'est trop petit pour...
1: C'est trop petit.
0: Mais les tapettes à rats...
1: Les tapettes à rats, c'est possible, oui.
0: Parce que si on met du grain dans la tapette à rats...
1: Ah bah oui, si ça va couper net.
0: Ça va couper, ça.
1: Ouais.
0: Ce matin, ça me grattait, je me réveille, j'avais une poule sur le lit.
1: Oh la vache.
0: Non, une poule. Parce que des vaches, on va en parler après.
1: Ah d'accord.
0: Oui.
1: Ok.
0: Voilà.
1: Pour vendredi, je pourrais vous avoir ça, monsieur.
0: Bah. Et alors, comme on est en guerre avec ce monsieur, il fait des vaches aussi, lui.
1: Oui.
0: Et on trouve les vaches dans notre cour.
1: Oui.
0: Est-ce qu'il y aurait des tapettes à vaches?
1: Non, il n'y a pas de tapettes à vaches. Ça n'existe pas.
0: Il y a une tronçonneuse. Vous vendez ça?
1: Ouais, mais on ne va pas tronçonner la vache, quand même. Ce serait un peu gore, hein.
0: Comment?
1: C'est un peu dégoûtant de tuer une vache à la tronçonneuse, non?
0: Oh mince, alors comment je peux faire? Il y a sûrement une autre solution.
1: Vous la saoulez? Vous la saoulez, votre vache?
0: C'est-à-dire?
1: Bah, vous mettez un seau d'alcool ou je sais pas, pour qu'elle vienne boire dedans ou je sais pas.
0: Mais si je lui mets de l'alcool, qu'est-ce qui va se passer?
1: Bah, elle va être bourrée. 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
2: 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Allô? Bonjour monsieur, c'est bien la maison de la presse?
3: Oui, c'est madame, mais c'est pas grave.
2: Admettons.
3: Bah oui.
2: Je dois passer cet après-midi, vous serez sur place?
3: Ça sera mon épouse cet après-midi, oui.
2: Ce sera votre épouse, d'accord.
3: Mon époux.
2: Oui, donc je verrai avec madame tout à l'heure.
3: Non, ce sera mon époux. La madame, c'est moi.
2: Alors pardon, mais si vous êtes la madame de votre épouse...
3: Oula, c'est compliqué dans votre tête. Ce matin, c'est moi, cet après-midi, c'est mon mari.
2: Oula, d'accord. Et votre épouse là-dedans, donc rien à voir.
3: Mais j'ai pas d'épouse, j'ai un époux.
2: Ok, mais alors la dame dont vous me parliez avant, c'est qui?
3: Oula. Il n'y a pas 36 solutions, il y a moi et mon mari.
2: Oula, bah il y a la troisième personne aussi.
3: Je vous dis que là, c'est moi.
2: Là, on est d'accord, c'est vous.
3: Cet après-midi, c'est monsieur. Donc ça fait que 2 personnes. Bien d'accord.
2: Ah oui, là, on est bien d'accord.
3: Bon.
2: Mais la dame, dans ce cas, c'est qui?
3: La dame, vous l'avez au téléphone, c'est moi-même.
2: Ah oui, d'accord. Oula.
3: Oula, oui, là, c'est compliqué, là, hein.
2: Pardon, mais comme vous compliquez tout, effectivement.
3: Non, pas du tout.
2: Oui, bref.
3: Oui. Bref.
2: On recommence. C'est bien la maison de la presse?
3: Mmh.
2: Ok, donc s'il vous plaît, monsieur, pouvez-vous me passer votre épouse?
3: Ouais, bon.
4: Ouais, allô?
2: Ah, voilà. Bonjour madame, apparemment c'est vous la responsable.
4: C'est moi et ma femme du moins qu'on est responsable, oui.
2: Ah oui, d'accord, que du moins vous êtes deux patronnes.
4: Ouais, on est deux patrons, oui.
2: Ah non, ok, donc ce sont deux hommes.
4: Non, du moins un homme et une femme.
2: Bah, du moins vous me dites deux patrons, donc du moins ça fait deux hommes.
4: Bah non, il y a qu'un homme.
2: Et celui que j'avais avant?
4: Bah, le patron et la patronne, ça fait un homme et une femme.
2: Oula, d'accord. Eh bah, du moins donc repassez-moi le monsieur.
4: Donc c'est moi?
2: Quoi, c'est vous?
4: Si vous voulez parler au monsieur, c'est moi, je suis le monsieur.
2: Non, monsieur m'a expliqué, vous êtes l'épouse de l'autre monsieur.
4: Ah non, non, il y a moi, puis après, il y a ma femme.
2: D'accord, et du moins, après, il y a l'autre monsieur.
4: Monsieur, c'est moi, je suis pas une femme.
2: Ouh là là, c'est compliqué votre truc quand même.
4: Bah, si t'arrives pas à distinguer la voix d'un homme et d'une femme,
2: Pardon, je distingue très bien, merci madame.
4: Ben, trouve-toi une femme ou...
2: Oula, pourquoi je devrais trouver une femme?
4: Je sais pas, là, tu me parles, qu'est-ce que j'en ai à foutre?
2: Non, mais je vous vois venir, c'est pas la peine de me faire des propositions par téléphone.
4: Ouais, je te fais pas de propositions, hein, par téléphone, alors là.
2: Et en plus, il y a monsieur à côté, s'il entend que vous me faites des propositions, merci, ça va être ma faute.
4: C'est bon, ça suffit, parce que là, si tu veux que j'appelle les gendarmes directement, ils vont trouver ta boîte en secret, ils vont trouver ton numéro tout de suite.
2: Ah bah justement, ma belle-sœur est gendarme.
4: Ouais, bah c'est bien.
2: En plus, coup de bol, elle est à côté de moi.
4: C'est bien si ta belle-sœur est gendarme.
2: Bougez pas, je vous la passe.
4: Juste...
2: Martine, il y a la madame du deuxième monsieur qui veut te parler.
4: Ah bah...
2: Oui, allô?
4: Oui, allô? Vous êtes quoi alors? Donc dites-moi tout alors.
2: Moi je suis la belle-sœur, je suis gendarmette.
5: Allô?
2: Ah, là, donc je suis avec le monsieur, d'accord?
5: Ah non, vous n'êtes pas avec monsieur. Si vous n'avez pas distingué une voix de femme et une voix d'homme, allez chez l'ORL.
2: Pardon, mon beau-frère vient de me passer le téléphone.
5: Ouais.
2: Alors je m'excuse, mais en tant que belle-sœur gendarmette, je suis quand même un peu physionomique.
5: Mais on n'en a rien à péter, ok? En plus,
2: Ah bah, outragise ma gendarmette, allons-y.
5: Mais j'en ai rien à foutre de votre belle-sœur gendarme. J'en ai rien à péter, au revoir monsieur.
2: Ah non, moi c'est madame.
5: Merde.
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7: Allô?
8: Allô?
7: Oui?
8: Commandant?
7: Comment?
8: Commandant? Allô, vous m'entendez?
7: Oui, mais vous êtes une erreur!
8: Je ne suis pas chez le commandant Cousteau.
7: Ah non?
8: Bon, écoutez, est-ce que vous m'entendez bien, là?
7: Bah, évidemment, mais bon, je suis pressé, monsieur.
8: Écoutez-moi, je suis le capitaine Nemo à l'appareil, hein. Nous sommes à bord de la Calypso dans les Galapagos. Et nous essayons de joindre le commandant Cousteau à Paris. Nous n'arrivons pas à le joindre ce matin. Apparemment, il y a un problème de téléphone.
7: Ah, mais c'est pas chez moi. Pourquoi vous êtes chez moi?
8: Écoutez, madame, nous sommes à bord de la Calypso. Et nous sommes à 300 mètres de profondeur au sud des Galapagos. Nous observons un phénomène nouveau. On a besoin de le joindre. Est-ce que vous pouvez prendre le numéro et l'appeler?
7: Écoutez, je viens, mais s'il me dit que c'est pas rien...
8: Non, mais vous inquiétez pas, madame, ça va aller très vite, c'est juste lui donner le renseignement que je vais vous donner, hein. Alors, je vous donne son numéro à Paris que nous essayons de joindre depuis ce matin.
7: Oui.
8: C'est le 4723...
7: Et alors, qu'est-ce qu'il faut que je fasse?
8: Bon, je suis le capitaine Nemo.
7: Ah bon?
8: Voilà. Alors, Michel Nemo.
7: Michel?
8: Ah bon? Vous lui dites qu'on observe sur le radar avant une formation de moules géantes...
7: Des moules.
8: Géantes, hein.
7: Géantes.
8: 200 mètres de tour, hein.
7: Oh là.
8: Alors, vous lui dites qu'elles ont l'air très, très agressives.
7: Agressives, bon, agressives, hein.
8: Agressives, voilà. Alors, demandez-lui ce qu'on fait.
7: Bon, bah alors, je vais l'appeler tout de suite, alors.
8: Appelez-le tout de suite et dites-lui qu'il nous rappelle tout de suite, qu'il se mette en contact s'il arrive à nous joindre, hein.
7: Bon, d'accord, je vais
8: verrouiller tout, verrouiller les radars. Merci, madame.
7: Au revoir, monsieur.
0: Camarade Cousteau, j'écoute.
7: Ah, c'est le commandant Cousteau.
0: Oui, bonjour, oui, madame.
7: Je suis une particulier.
0: Oui.
7: On m'a appelé parce qu'on ne peut pas vous avoir. Et c'était assez urgent. C'est le capitaine Nemo.
0: Michel?
7: Michel qui a appelé chez moi.
0: Mais où sont-ils?
7: Ben, aux îles Galapagos. Galapagos, je ne sais plus comment dire, je ne sais plus.
0: Oui, oui.
7: Oui, ils ont observé des mouches géantes et qui sont agressives et oui. À 200 mètres de tour.
0: Oui.
7: Alors, il faudrait que vous l'appeliez parce qu'il ne peut pas vous avoir.
0: Bon, alors, écoutez, madame, ce que je vais faire, là, je vais composer le numéro d'urgence de la Calypso. On ne va pas raccrocher.
7: Bon, ah bon, très bien.
0: Alors, dès que vous entendez un sifflement, vous essayez de leur parler. Eux, ils ne m'entendront pas. C'est vous qui vont entendre.
7: Oui, alors c'est à eux que je parlerai.
0: C'est à eux que vous allez parler, vous allez répéter ce que je vais vous dire.
7: Bon, d'accord.
0: Alors, attention.
7: Allô?
8: Capitaine Nemo, l'appareil.
7: Ça y est, oui, c'est moi, madame. Je vous m'avais appelé tout à l'heure.
8: Ah ben, c'est vous, mais comment vous avez eu le numéro?
7: Ben, je viens d'appeler le commandant Cousteau.
0: Vous m'entendez, madame?
7: Oui.
0: Demandez au capitaine Nemo la couleur des moules.
7: Tout de suite, là?
0: Oui.
7: Et comment je vais l'appeler?
0: Capitaine Nemo, il doit vous entendre.
7: Allô? Capitaine Nemo?
8: Allô, oui, madame.
7: Oui, alors voilà, le commandant Cousteau demande la couleur des moules.
8: Les moules sont bleus, madame, hein?
7: Alors, allô, commandant?
0: Allô?
7: Oui?
0: Je vous écoute, madame.
7: Alors, la couleur des moules sont bleues, hein?
0: Bon, alors ce sont des moules très dangereuses, qu'ils fassent demi-tour arrière, très vite.
7: Attendez, j'appelle, allô? Capitaine Nemo?
8: Capitaine Nemo, madame, oui.
7: Oui, écoutez, il vous dit de... Oh, alors, je sais plus ce qu'il m'a dit.
8: On est... Madame, vous m'entendez?
7: Oui.
8: Oui, la moule géante.
7: La moule géante.
8: A ouvert la gueule.
7: A ouvert la gueule.
8: Et le Calypso est rentré dans la moule.
7: Allô? Commandant?
0: Oui, allô, je vous entends, madame.
7: C'est trop tard. La moule géante est rentrée dans la gueule du Calypso.
0: Vous voulez dire que la Calypso est dans la moule?
7: Oui.
0: Demandez leur de hisser le drapeau blanc. Et de chercher la sortie de la moule à l'arrière.
7: Bon, d'accord. Allô?
8: Allô?
7: Le commandant demande que vous hissiez le drapeau blanc et que vous essayiez de sortir par l'arrière de la moule, parce qu'il y a certainement une sortie.
8: Par l'arrière?
7: Oui, par l'arrière de la moule, oui.
8: Oui, mais on ne voit rien. On ne voit rien, là. On est dans le noir total.
7: Allô, commandant?
0: Oui, madame.
7: Ils disent qu'ils sont dans le noir total et qu'ils ne peuvent pas, qu'ils peuvent rien voir. Ils ne peuvent pas sortir.
0: Bon, écoutez, madame, il n'y a qu'une solution.
7: Oui?
0: Les assistants viennent de me donner le plein de la moule.
7: Oui.
0: Et il y a une pancarte avec une inscription issue de secours à l'intérieur de l'animal.
7: Ah bon? Ben, je vais demander, hein. Capitaine Nemo?
8: Allô?
7: Oui? Alors, le commandant demande s'il y a une pancarte à l'intérieur de la moule.
8: Oui, il y a une pancarte.
7: Oui? Il y a marqué issue de secours.
8: Oui, c'est ça.
7: Oui?
8: Qu'est-ce qu'il faut faire?
7: Allô?
0: Oui?
7: Alors, il demande qu'est-ce qu'il faut qu'il fasse.
0: Il se dirige vers l'issue... Allô?
7: Allô, oui?
0: Il se dirige vers l'issue de secours.
7: Allô, commandant Nemo?
8: Capitaine Nemo, madame...
7: Oh, excusez-moi, capitaine Nemo. Il faut que vous alliez vers l'issue de secours. C'est ça?
8: Ça y est, madame, nous voyons la lumière.
7: Oui? Bon, c'est tout ce que vous avez à dire au commandant?
8: Écoutez, madame, ça y est, nous sortons de la moule.
7: Oui? Vous sortez de la moule. Allô, commandant?
8: Et nous gagnons la lumière.
7: Oui?
8: Nous sommes sauvés.
7: Vous êtes sauvés et sortis.
8: Nous sommes sauvés et sortis, nous sommes à la lumière.
7: Allô? Commandant?
0: Oui.
7: Oui, maintenant il n'y a plus de danger, ils sont sortis à la lumière.
0: Ils sont sortis de la moule?
7: Oui, oui. La Calypso est sauvée.
8: Bah écoutez, madame, nous vous remercions.
7: Il faut bien se rendre service. Et puis, vous savez, je regarde beaucoup votre émission, n'importe comment.
8: Merci pour tout, madame.
7: Ah bah, je vous en prie, hein. Si vous avez d'autres problèmes, là, vous me rappellerez.
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9: Oui, refuge Aqua Pitch, bonjour.
10: Bonjour, madame. C'est la Société Protectrice des Animaux.
9: Oui, monsieur.
10: Oui, bonjour, madame, mademoiselle Ledoux, à l'appareil.
9: Oui.
10: Excusez-moi de vous déranger, je vous appelle de Hayange. Voilà, je me permets de vous appeler pour un petit renseignement, voyez-vous. J'ai un caniche, vous savez, les petits caniches, là.
9: Oui.
10: Hein? Et mon petit-fils a ramené de son voyage en Amazonie un poisson dans un bocal, un piranha.
9: Un piranha?
10: Oui, il m'a dit que c'était très dangereux. Mamie m'a-t-il dit, il faut faire attention.
9: Bah oui, un piranha, c'est dangereux.
10: Vous croyez?
9: Non.
11: Allô?
10: Bonjour, monsieur.
11: Bonjour, voilà. Alors, ce qu'il faut savoir chez les piranhas, c'est qu'il y a plusieurs sortes.
10: Oui.
11: Et qui ne sont pas tous dangereux. Il y a une sorte en Amazonie qui est très dangereuse, mais ils sont tous en bande. Si là, vous avez un piranha solitaire, c'est qu'il n'est pas dangereux.
10: Mais en attendant, je me demandais si je pouvais laisser le petit caniche à côté du bocal où il y a le piranha.
11: Bah, vaut mieux se méfier quand même.
10: Non, mais le vétérinaire doit venir, là, pour qu'il vienne s'occuper de son alimentation.
11: Oui.
10: Je vais laisser le numéro auquel le vétérinaire y rentre et puis qu'il me trouve pas.
11: Ouais.
10: Si jamais il appelle, hein, vous lui dites que je reviens dans 2 minutes.
11: D'accord.
10: Je vous remercie, monsieur.
11: Ben, au revoir.
10: Au revoir, monsieur.
12: Bonjour.
13: Oui, bonjour madame, c'est le refuge de la SP1.
12: Oui, monsieur.
13: Oui, bonjour madame, je suis le docteur de la place vétérinaire à Hayange.
12: Oui.
13: Excusez-moi de vous déranger, je viens d'arriver chez une dame chez qui j'avais rendez-vous.
12: Oui, et la dame, elle vient juste de partir, elle a dit qu'elle revient dans 2 minutes.
13: Madame Ledoux.
12: Oui, c'est au sujet du piranha.
13: Bah, attendez, il y a un petit problème justement, je me permets de vous appeler parce qu'il y a un bocal hein, sur la table de la salle à manger où
12: oui.
13: est le téléphone.
12: Oui.
13: Et à côté du bocal, je ne sais pas ce qui se passe, mais il y a une carcasse de chien encore fumante.
12: Mais c'était un caniche.
13: Pardon, madame ?
12: C'était un caniche qui était à côté.
13: Il n'y a plus rien là-dessus, hein, le
12: jeudi. Ben oui, je sais, c'est ça, les piranhas. Hein. Rien de temps, ils vous ont mangé une bête, hein.
13: Il y a encore la laisse autour du cou de l'animal.
12: Oh, mon Dieu.
13: Attendez, bougez pas, hein, je vais voir, attendez, hein.
12: Faites attention.
13: Comment?
12: Pas qu'il vous mord, hein.
13: Oh, ben, je suis trop gros pour lui, quand même, hein.
12: Mais dès qu'il sent une goutte de sang, c'est fini, hein.
13: Aïe!
12: Ben oui, ben alors faites attention.
13: Mon Dieu, il est en train de me bouffer le bras. Allez!
12: Ouais, il a pas bouffé le bras du vétérinaire.
13: Il m'a bouffé le bras!
12: Il a bouffé le bras, mais oui, mais qu'est-ce que tu veux que je fasse?
13: Aïe, aïe, aïe, aïe, aïe, aïe, aïe, aïe,
12: ah, je devais
10: t'apprendre. Mais qu'est-ce qui se passe ici?
12: Allô?
10: Qui c'est qui a l'appareil?
12: Mais le refuge!
10: Mais qu'est-ce que vous faites là, vous? Mais qu'est-ce qu'il y a dans le bocal, là?
12: C'est le bras du vétérinaire!
10: Pardon, madame?
12: C'est le bras du vétérinaire!
10: Oh, ben zut, alors!
12: Mais madame, vous comprenez pas, il a mordu le vétérinaire! Il a... Où est le vétérinaire?
10: Ben j'en sais rien, il y a un bras dans le bocal, puis il n'y a plus de la carcasse de Toto.
12: Et le piranha, il est où?
10: Attendez, je vais le regarder.
12: Mais non, enlevez-vous, pas qu'il vous mord!
10: Oh ben mince, il y a mon postis qui est tombé dans le bocal, dites-moi!
12: N'allez pas le chercher!
10: Il est en train de bouffer ma perruque!
12: Ben laissez-le!
10: Oh ben non, ça va pas ça, il est en train de bouffer ma perruque!
12: Mais c'est pas grave, où vous habitez?
10: Ah ben voilà le vétérinaire qui sort du placard. Bonjour, monsieur!
12: Passez-moi le.
10: Ben, il vous manque un bras.
12: Ben oui, madame.
13: Ben oui, c'est votre piranha, là.
12: Allô?
13: Excusez-moi, madame, je peux pas tenir le... Attendez, si vous pouvez me mettre le...
12: Mais c'est... Vous êtes sans bras, là?
13: Oh ben ça va, il me l'a coupé net, hein.
12: Oh!
13: Mais moi, je suis droitier, donc ça va, hein.
12: Ben écoutez, vous avez du courage, monsieur. Moi, je vous le dis, hein. Faut la tuer, la bête, là. Vous avez vu le dégât qu'il fait?
13: Mais qu'est-ce qui s'est passé, madame, là? Vos cheveux?
12: C'est une perruque.
13: Comment?
12: C'est une perruque.
13: Mais où est-ce qu'elle est, sa perruque?
12: C'est le piranha qui l'a mangée.
13: Pardon, madame?
12: C'est le piranha qui l'a mangée.
10: Docteur, si on l'envoyait au refuge...
12: Ça va pas, non?
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14: Allô?
15: Bonjour monsieur, c'est bien la friterie?
14: Oui, c'est ça.
15: Monsieur Martin à l'appareil, je suis passé chez vous l'autre jour parce qu'on m'avait dit que vous faisiez des frites fraîches.
14: Oui.
15: Et alors, je vous ai acheté des frites soi-disant fraîches.
14: Oui.
15: Et elles étaient pas fraîches.
14: Comment?
15: Ah bah elles étaient carrément chaudes.
14: Quoi? Enfin, vos frites à la fin, elles sont chaudes vu qu'elles sortent de la friteuse.
15: D'accord, vous m'avez pas vendu les bonnes. Vous m'avez vendu des frites chaudes à la place des frites fraîches.
14: Bah, en fait, c'est qu'on fait que ça.
15: Ok, donc en vrai, vous faites pas du tout les frites fraîches.
16: Allô?
15: Bonjour madame.
16: Je comprends pas tout là. Des frites, monsieur, ça se mange chaud.
15: Sauf quand c'est supposé être de la frite fraîche, en pleine période caniculeuse, pardon, mais moi je demande des fraîches.
16: Non mais monsieur, frites fraîches, ça veut dire que c'est des frites...
15: Oui, c'est des frites qui doivent être servies entre 4 et 8 degrés.
16: Comment?
15: Bah frais, c'est entre 4 et 8, je sais.
16: Et monsieur...
15: Madame.
16: Les frites et les pommes de terre, elles poussent dans la terre.
15: Les pommes de terre poussent dans la terre, admettons.
16: Bah oui.
15: Mais les frites dans la terre, pardon, là vous me parlez d'arbres à frites ou je ne sais quoi.
16: J'ai jamais parlé d'arbres, monsieur, j'ai dit...
15: Bah vous me dites que les frites fraîches, elles poussent dans la terre.
16: Alors, frites fraîches, c'est une phrase qui veut dire que notre frite est fraîche. C'est ça, frites fraîches, c'est pas que vous allez avoir des frites froides.
15: Ah non, des froides, ce serait entre 0 et 4 degrés. Vu la météo, d'ailleurs, j'aurais préféré...
16: Mais monsieur, une frite, ça se mange chaud.
15: Oui, quand on commande une frite chaude. Mais moi, j'ai bien précisé, frites fraîches.
17: Vous avez des frites fraîches, on travaille des frites fraîches.
15: Bonjour monsieur, des soi-disant frites fraîches, pardon.
17: Bah oui, c'est des frites fraîches monsieur, qu'on fait cuire. Frites fraîches, on travaille de la frite fraîche.
15: Non mais elles sont peut-être fraîches quand vous les recevez, mais je peux vous garantir que quand vous les servez après les avoir cuites, elles sont chaudes.
17: J'ai jamais entendu une telle bêtise. Hein.
15: Non mais après c'est ce que je disais à votre collègue, vous m'avez pas donné les bonnes, si ça se trouve, vous avez même pas fait exprès.
17: De quoi, je vous ai pas donné les bonnes?
15: Oui, j'imagine que vous avez un bac à frites fraîches et un bac à frites pas fraîches, et vous vous êtes gouré et vous m'avez filé les pas fraîches.
17: Écoutez monsieur, je sais ce que je vends, chez moi c'est de la frite fraîche et des produits frais. Désolé si ça déçoit certaines personnes.
15: Ah bah au contraire, certaines personnes vous disent qu'elles sont déceptivées parce que vous leur avez vendu de la frite chaude.
17: Alors je vais vous dire, pour me dire de telles bêtises monsieur, vous me trouverez une adresse qui vous donnera des frites fraîches?
15: Ah, vous me demandez une adresse, donc ça veut bien dire que vous n'avez pas de frites fraîches.
17: Mais si c'est des frites fraîches et des produits frais travaillés, ne dis pas, vous n'allez pas quand même m'apprendre mon whisky?
15: Pardon, mais moi j'ai mon beau-frère qui est spécialiste du frais. Il est fraisologue, et bah il m'a expliqué, frais c'est entre 4 et 8.
17: Bah écoutez monsieur, je vais vous donner le nom de mon producteur de frites et vous allez y expliquer. Parce que lui il veut vendre de la frite fraîche. Alors si ces frites ils sont pas fraîches, mais quand même, vous êtes gonflé là.
15: Ah bah je m'excuse, mais j'ai la preuve, je me suis brûlé les doigts.
17: Non mais vous hallucinez ou quoi?
15: Moi je pensais que vous m'aviez servi des vraies frites fraîches, donc je me suis pas méfié, j'ai mis la main dans le paquet et pam, ça m'a instantanément cuit la main.
17: Non mais n'importe quoi, vous voulez des frites fraîches, vous vous brûlez?
15: Ah bah oui, c'est bien la preuve qu'il y a un truc qui cloche.
17: Je les vends cuites, monsieur, qu'est-ce que vous voulez que je vous les fasse? Désolé que c'est pas du surgelé.
15: Non mais je vous en veux pas, vous inquiétez pas.
17: Alors j'ai d'autres choses à faire que d'écouter des bêtises pareilles.
15: Ah mais attendez, c'est pas fini.
17: Bah.
15: J'ai aussi pris un sandwich soi-disant américain chez vous.
17: Oh écoutez.
15: Bah pardon, sandwich oui, américain pas du tout.
17: Non non, bah non non non.
15: Ah si si si, il parlait pas un mot d'anglais. Pour un Amerloc, c'est quand même louche.
17: Au revoir.
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19: Allô?
20: Oui, bonjour. Madame Chézy?
19: Ça, oui.
20: Dites-moi, vous habitez bien à Péchaly, vous?
19: C'est ça, oui.
20: Vous avez un jardin ou pas?
19: Oui.
20: D'accord, donc vous êtes concerné. Écoutez, on a un petit souci avec un monsieur Lamolle, je ne sais pas si vous le connaissez, qui habite à une dizaine de kilomètres, là.
19: Moi, je ne le connais pas, non, précisément, mais peut-être mon mari.
20: Bon, il s'est endormi sur son tracteur laboureur, là.
19: Oui.
20: Et il traverse tous les villages, il est en route vers chez vous, il doit arriver dans quelques minutes. Et il s'est endormi au volant.
19: Ah bon?
20: Voilà, on vient de nous appeler. Ce qui fait qu'il traverse tous les jardins et qu'il laboure tous les jardins, il les traverse, il est en train de foutre en l'air tous les potagers, tout ce qui reste des jardins.
19: Ah bon?
20: Voilà, donc ce qu'on fait, c'est qu'on a mis sur place donc un standard avec 40 lignes
19: oui.
20: pour vous. Alors, il faut que vous essayiez de le réveiller avec le téléphone parce que nous, on n'arrive pas, on a l'hélicoptère qui est au-dessus, mais l'hélicoptère empêche qu'il entende, vous voyez le...
19: Ah bon?
20: Voilà, donc ce qu'on va faire, on va vous faire basculer votre ligne. Et vous avez une quelque chose qui pourrait faire du bruit au téléphone, non?
19: Je vois pas.
20: Qu'est-ce que vous auriez qui vous avec quoi vous pourriez faire du bruit là?
19: Je sais pas, moi, une marmite ou...
20: Oui, voilà, c'est ça. Prenez quelque chose comme ça avec une cuillère en bois.
19: Oui.
20: Hein, ne raccrochez surtout pas, je vais vous faire basculer la ligne pour que vous l'ayez au téléphone. Donc, il va pas vous entendre au début, mais il faut que vous tapiez de très fort pour qu'il puisse vous écouter. Donc, chez vous, il y a monsieur Boissy.
19: Oui.
20: Le Norvan, le Norroc, tout ça.
19: Oui.
20: Bon, ils sont tous concernés. Tout le monde est là, en ligne avec vous. Il faut absolument l'empêcher. Sinon, il va foutre en l'air tous les jardins du coin. Hein.
19: D'accord.
20: Alors, attention, vous êtes prête?
19: J'attrape.
20: Allô? D'accord, ok. Bah, faites signe à monsieur. Ouais, tout le monde se met. D'accord, tout le monde est en place. Merci.
19: Prête.
20: Ok. Allô?
19: Oui.
20: Oui, vous m'entendez?
19: Oui.
20: Alors, attention, faites basculer votre ligne, madame. Attention, prête?
19: Oui.

0: Monsieur? Allô? Réveillez-vous! Réveillez-vous! Réveillez-vous! Réveillez-vous! Réveillez-vous! Réveillez-vous!
1: Allô?
0: Allô? Bonjour, monsieur.
1: Ah, mon Dieu.
0: Vous êtes réveillé?
1: Oh, qu'est-ce que c'est que ce boucan-là?
0: Vous êtes endormi sur votre tracteur. Il paraît que vous traversez tous les champs.
1: Il y a 40 personnes là, qui m'appellent en même temps.
0: Mais, oui, c'est pour vous réveiller.
1: Mais vous êtes tous complètement fous, quoi. Vous savez où vous êtes, là?
0: Non.
1: Vous êtes à l'hôpital, là.
0: Ah bon?
1: Je suis en réanimation.
0: Mais non, c'est parce que... Je sais pas, monsieur.
1: Oui.
0: Il m'a dit que c'était votre... Vous étiez endormi sur votre tracteur. Alors moi, je dis, faut le réveiller, ce brave homme, qui va traverser tous les champs, là.
1: Mais non, je me suis fait opérer ce matin de la prostate.
0: Ah, excusez-nous, hein, monsieur. De vous avoir dérangé.
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0: Allô, oui?
4: Bonjour, monsieur, c'est Liam Garage?
0: Oui.
4: J'aurais besoin d'un pneu, s'il vous plaît.
0: Oui.
4: Parce que j'ai vu qu'il y avait un pneu acheté, un pneu gratuit.
0: Oui, mais il faudrait voir, vous avez vu la publicité, parce que moi, ça me dit rien.
4: Oui, non, mais en fait, je veux dire, c'est que vous, étant garageur, vous pouvez...
0: Garagiste.
4: Comment?
0: Je sais pas, vous m'avez dit garageur.
4: Vous n'êtes pas garageur.
0: Je suis garagiste, pas garageur.
4: Vous êtes sûr?
0: Non, un, je suis pas garageur. Deux, je ne fais pas un pneu acheté, un pneu gratuit.
4: Donc, est-ce que je pourrais avoir un spécialiste?
0: Il y a un spécialiste du pneu ici? Je vais vous le passer, hein.
4: Ah, bah, merci.
5: Allô, bonjour.
4: Oui, bonjour madame.
5: Alors, le problème, c'est que l'opération un pneu acheté, un pneu offert, ne le fait pas nous.
4: Ouais, bon, enfin, si les autres le font, je vois pas ce qui vous empêche de le faire en même temps.
5: Je vous demande pardon?
4: Non, mais c'est que vous avez pas de pneus en stock, c'est ça, en fait. Vous avez...
5: Ah, si, des pneus, j'en ai.
4: Non, mais dites-le moi franchement, je vous comprendrai.
5: D'accord, bon, alors, j'ai pas de pneus.
4: Ah, bah voilà, bah fallait le dire.
5: Voilà.
4: Bon, et du coup, si je commande?
5: Attendez, je veux dire, c'est quand même pas compliqué ce que je dis. Hein.
4: Je comprends bien que vous avez des délais de...
5: Non, mais peu importe que j'ai des délais, pas de délais, je ne peux pas vous faire un pneu acheté, un pneu offert.
4: Pas de précipitation. Moi, mes pneus, pour le moment, ils sont corrects.
5: Attendez, monsieur, parce que mon responsable qui est en train de me regarder bizarrement, je vais vous le passer. Comme ça,
4: ah bah merci.
5: Il vous expliquera mieux que moi, je sais
4: ah
5: pas.
4: Ah bah écoutez.
6: Oui, allô?
4: Allô?
6: Attendez, je comprends pas. Mais le pneu gratuit de quoi? Où?
4: Je sais pas si c'est Ford ou Renault.
6: Ah oui, mais attendez, mais moi, j'adhère pas à ça, moi.
4: Peut-être Citroën alors?
6: Ah non?
4: Toyota?
6: Ah, mais j'en sais rien.
4: Alpha Romeo, non?
6: Mais attendez, monsieur, mais j'adhère pas à cette opération-là, monsieur.
4: Vous n'y mettez pas du vôtre, hein?
6: Bah, j'y mets pas du vôtre, mais attendez, monsieur, mais vous êtes marrant. Vous m'appelez, vous me demandez un pneu gratuit, un pneu acheté, et puis vous me citez toutes les marques de la Terre. On va y passer toute la journée aussi, hein? Dans quelle langue il faut vous le dire?
4: Sinon, vous pouvez peut-être aller le récupérer chez celui qui fait l'opération, le pneu gratuit.
6: Je vous le dis depuis tout à l'heure, monsieur, je ne sais pas qui fait cette opération.
4: C'est pas Chevrolet par hasard?
6: Arrêtez de leur citer toutes les marques.
4: Et Peugeot, vous avez regardé pour Peugeot?
6: Non.
4: Non? Bah regardez pour Peugeot, c'est peut-être Peugeot.
6: Et alors?
4: Comme ça, vous allez chez Peugeot?
6: Ça commence à bien faire, hein. On va arrêter avec ça, hein. Je vais pas faire passer mon temps à aller voir donc, tous les concessionnaires du coin, hein, et puis en plus, aller chercher un pneu chez eux. Non, mais attendez...
4: Parce que moi, ça m'arrangerait bien, si vous voulez, parce que dans le sens où, comme ça, vous rapportez le pneu et je viens le chercher chez vous.
6: Oh, je crois que... Je crois que ça va pas, là. Hein.
4: Je passe, je prends le pneu, je repars. Il y en a pour 10 secondes, hein. Ça va pas non plus vous bouffer la journée.
6: Ah bah si, moi, ça va falloir que j'aille chercher le pneu. Mais s'il y a des clients qui viennent à ce moment-là, je fais quoi, moi?
4: Ah bah si vous voulez, moi, je peux garder le garage pendant ce temps.
6: Non. Allez, c'est bon, monsieur, hein. Vous vous débrouillez.
4: Non, mais si vous voulez, vous le savez quoi? Moi, je vous garde le garage et puis après, on se met d'accord sur le prix.
6: Vous foutez de ma gueule, là?
4: Non, mais je vous prendrai pas cher, en plus, hein.
6: Vous foutez de ma gueule? Bah, attendez, allez, bonne journée, monsieur.
4: Non, mais je passe.
6: Ces histoires-là. Hein.
4: Non, mais.
6: Débrouillez-vous pour aller chercher votre pneu. Hein.
4: Et est-ce que ce serait pas chez Dacia?
6: Oui, bon, allez, monsieur.
4: Sinon, vous pouvez peut-être passer chez Honda, non?
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7: Allô?
8: Bonjour, madame.
7: Oui.
8: C'est la halte garderie?
7: Oui.
8: Bonjour, madame, c'est le Père Noël à l'appareil?
7: Oui.
8: Nous appelons toutes les crèches et les haltes garderies de la région aujourd'hui,
7: oui,
8: pour faire la grande opération Papa Noël téléphone. Voilà. Et donc, nous vous demandons de nous passer deux ou trois petits-enfants.
7: Bon, viens, il y a le Père Noël au téléphone, Alexandra et ma...
8: Voilà.
7: Bon, viens, ma chérie. Allô?
8: Oui.
7: Je vous la passe, hein.
8: Restez à côté d'elle, hein.
7: Ok, d'accord.
8: Bon, bien écoutez.
7: Au revoir, Père Noël.
8: À tout à l'heure, madame.
9: Allô, Père Noël?
8: Bonjour, comment tu t'appelles?
9: France.
8: France, quel âge as-tu, ma chérie?
9: 5 ans.
8: 5 ans. Est-ce que tu sais lire?
9: Je sais pas.
8: Tu sais pas lire encore?
9: Non.
8: Eh ben, dis-moi, va falloir apprendre. Et c'est pour ça que je t'appelle aujourd'hui, puisque je suis le Papa Noël de la CGT. Et figure-toi que nous te proposons aujourd'hui pour t'apprendre à lire les œuvres complètes de Karl Marx, reliées et cartonnées, pour 235 francs. Frais de port compris.
9: D'accord.
8: Tu vas demander ça à tes parents à Noël?
9: Oui.
8: Eh bien, écoute, je te souhaite un très bon Noël et puis je veux bien parler à ton ami.
7: Allô?
8: Oui.
7: Oui. François Parler?
8: Oui.
7: Un peu intimidée, hein?
8: Oui, elle est un peu intimidée. Ouais. On va voir si la deuxième l'est moins.
7: Alexandra, tu viens dire bonjour au Père Noël, ma chérie? Tu veux même pas lui dire bonjour?
8: Mais si, elle veut.
7: Alors que lui, il pense à vous, là, bientôt.
8: Ah oui?
7: Dis, Alexandra.
8: Je suis en train de préparer leurs cadeaux.
7: Bah, tu vois, il me dit qu'il est en train de préparer vos cadeaux, le Père Noël. Tu viens lui dire bonjour?
8: Ce sont des beaux livres pour apprendre à lire.
7: À lire? Tu viens, Alexandra? Je viens lui dire, lui faire un gros bisou.
8: Je suis le Père Noël de la CGT.
7: Un bisou? Non. Elle écoute, mais elle est intimidée.
8: Eh ben, on fera pas notre beurre aujourd'hui, c'est vous.
7: Voilà, bon, ben, écoutez, merci beaucoup.
8: Oui, ben, je vous en prie, c'est normal, parce que c'est pas dans votre crèche aujourd'hui qu'on fera notre beurre, parce que je suis le Père Noël de la CGT.
7: Ah, bon, alors
8: voilà. Et oui. Nous essayons de savoir, évidemment, ce qu'elles aiment. Alors, il y en a une, la première, qui m'a dit qu'elle voulait les œuvres complètes de Karl Marx, et ça tombe bien, parce que nous les vendons 230 francs TTC. Et c'est un très bel ouvrage,
7: oui,
8: qui est relié.
7: Non, moi, ça ne m'intéresse pas. Hein.
8: Non, non, je sais bien, vous non, parce que vous les avez déjà lus, forcément, mais la petite, oui. Alors, ouais. Il faut qu'on envoie ça à quelle adresse?
7: Comment ça? Attendez, je ne vous suis pas, là.
8: Oui, non, en fait, si vous voulez, je suis le Père Noël de la CGT.
7: Oui, oui,
8: et,
7: oui.
8: Et nous vendons un très beau livre pour les enfants,
7: oui.
8: Qui s'appelle Le Capital.
7: Oui, non, mais je suis d'accord avec vous, mais enfin, votre prospection, à ce moment-là, vous la faites autrement.
8: Oui, mais enfin, je suis le Père Noël, quand même.
7: Ah, bah oui, non, je suis désolée. Non,
8: bon, bah, écoutez,
7: c'est un peu décevant, ça, par contre, vous voyez,
8: non,
7: au début.
8: Non,
7: si, si, tout à fait.
8: Non, mais attendez, oui. attendez.
7: Oui.
8: Vous savez ce qu'on va faire?
7: Oui.
8: On va chanter une petite chanson avec eux. Vous allez chanter avec moi, vous allez voir, ils vont adorer. Vous êtes prêts?
7: Non, hein, bah, je vous passe France et vous allez chanter avec
8: voilà,
7: elle. Hein,
8: voilà,
7: je te passe France, ma chérie.
8: Voilà.
9: Hello.
8: Bonjour France. Quel âge as-tu?
9: 5 ans.
8: Eh ben c'est bien, t'es en âge de lire les œuvres complètes de Karl Marx. Mais avant, je dois te chanter une petite chanson. Tu es prête?
9: Oui.
8: Tu vas chanter avec moi?
9: Oui.
8: 1, 2, 3. C'est de la lutte finale.
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10: Bonjour.
4: Bonjour monsieur, c'est bien la poissonnerie?
10: Oui.
4: Monsieur Martin à l'appareil, les nouveaux distributeurs Martin?
10: Oui.
4: Bonne nouvelle, vous allez avoir un distributeur automatique de poissons devant la poissonnerie.
10: Oui, mais nous on met pas de distributeur, monsieur.
4: Ah non, oula, je vais pas vous demander de mettre un distributeur, pardon. Vous pensiez que je vous demandais de mettre un distributeur?
10: Oui.
4: Ah mais non, non, non, c'est moi qui vous l'installe le distributeur, je vous rassure.
10: Oui, mais non, mes patrons ne comptent pas mettre de distributeur devant le magasin, monsieur, tout simplement.
4: Eh ben les patrons, vous leur dites que je m'occupe de tout.
10: Monsieur, il faut appeler le patron.
4: D'accord, et donc?
10: Eh ben donc c'est à vous appeler le patron.
4: Oh là là, pff, ouais, mais alors s'il faut tout faire aussi.
10: Ah bah ouais, mais on vous a fait aucune demande, vous a posé des trucs. Attendez, gardez-les vos occasions, vous a rien demandé.
4: Non mais vous avez juste à vous occuper de l'entretien.
10: Ouais, donc non monsieur, écoutez-moi bien.
4: Je vous écoute bien.
10: Écoutez-moi bien. Donc on va mettre les choses au clair.
4: OK, je vous écoute très bien.
10: Je vais vous donner tout de suite le
4: Martine,
10: numéro de téléphone.
4: Martine, je pensais à un truc, t'as acheté du café ou pas?
10: Allô?
4: Oui, allô?
10: Oui.
4: Oui, bah je vous écoute.
10: Donc je vous donne le numéro de téléphone de mon patron.
4: Non, je suis au téléphone, mais tu me déranges pas. Si tu sors faire des courses.
10: Mais monsieur, écoutez-moi bien.
4: Évidemment, je vous écoute 5 sur 5.
10: Donc, je vous donne le numéro
4: ouais,
10: de téléphone.
4: Ouais, donc si tu vas faire des courses, prends des capsules, mets les
10: bon,
4: bonnes.
10: Vous m'écoutez ou j'ai pas que ça à faire, monsieur?
4: Ah, mais bien sûr, je ne fais que ça. Allez-y, je vous écoute.
10: Bon, voilà. Donc, je vous donne le numéro de
4: non,
10: mon patron.
4: Non, parce que les dernières, le café, il avait un goût de chameau. C'était
10: ouais,
4: pas...
10: Ouais, salut.
4: Ah non, bah attendez, vous m'avez pas donné le numéro du patron.
10: Bah, en même temps, vous m'écoutez pas, monsieur.
4: Pas faux, mais peu importe. Je vais déjà vous apporter du poisson.
10: Non, vous ne déposez rien ici, je vous fais
4: appel. Bah si, sinon on met quoi dans le distributeur de poissons?
10: Mais même, vous ne mettez pas de vitrine devant mon commerce.
4: Ah non, mais c'est beaucoup plus qu'une vitrine.
10: Non mais attendez, ça ne nous intéresse pas du tout.
4: Et donc, bonjour monsieur, pardon, mais votre collègue avait l'air intéressé.
10: Oui, mais non, non, pas du tout.
4: Ah bah j'ai senti qu'il était à deux doigts de me dire oui.
10: Non.
4: Bon, si.
10: Non, non.
4: Si, si.
10: Non, non, non, non.
4: Si, si, si, si.
10: Non, non, c'est même pas la peine d'insister.
4: Je n'insiste pas, mais est-ce que vous aussi, vous seriez pas en train d'hésiter?
10: Non. On ne veut pas de distributeur à l'extérieur. Vous avez pas compris ou...
4: Ah, mais si, j'ai compris. Vous voulez un distributeur, mais à l'intérieur.
10: Oh non, non, non. Non, non, non, non, vous avez pas compris.
4: Ah si, pardon, j'ai compris. Vous voulez que moi, je sois à l'intérieur et le distributeur à l'extérieur.
10: Mais pas du tout. Mais on veut pas de vous non plus, d'ailleurs. C'est pas compliqué. Je sais pas, mais vous réfléchissez un peu.
4: Bah justement, je réfléchis que ce serait beaucoup mieux si on était tous à l'intérieur.
10: Non, y a pas de justement. On n'en veut pas.
4: Et pourquoi on mettrait pas tout simplement le distributeur moitié à l'intérieur, moitié à l'extérieur?
10: Mais parce que y a pas la possibilité d'installer un distributeur automatique.
4: Si, si, on va faire un encastrage vitriniste.
10: Mais c'est quoi de ce truc-là?
4: Bah de ce truc, c'est qu'on peut encastrifier le distributeur dans votre vitrine.
10: Ah non, non, non, vous voulez que j'appelle le syndicat, là, ou...
4: Le syndicat?
10: Le syndicat des poissonniers.
4: Bon, ça n'existe pas.
10: Ah si, ça existe.
4: Bah non, pourquoi pas un syndicat pour les travailleurs?
10: Vous n'êtes pas plus poissonnier que moi, je suis poissonnière, en fait.
4: D'accord, donc on est pareil.
10: Non, pas du tout.
4: Bah si vous n'êtes pas poissonnier et que je ne suis pas poissonnier non plus...
10: Mais si, je suis poissonnière, j'appelle immédiatement le syndicat.
4: Ah mais dans ce cas, moi, j'appelle le syndicat.
10: Non, non.
4: Si, si, je vais les mettre en triple appel, comme ça on parle ensemble.
10: Je sais pas, mais...
4: Attendez, quittez pas.
10: C'est quoi votre êtes là.
4: C'est parce que je suis en train de les appeler, bougez pas.
10: Oui.
4: Oui, allô, bonjour, bienvenue au syndicat des poissonnistes.
10: Allô, bonjour.
4: Si vous voulez parler à un mérou, tapez 1.
10: C'est quoi ce truc encore?
4: Si vous voulez parler à un poulpe, tapez 2.
10: Vous foutez de ma gueule ou quoi?
4: Pas du tout. Si vous voulez parler à une raie, tapez 3.
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11: La Fourrière, bonjour.
12: Oui, bonjour, je suis bien à la SP1.
11: À la Fourrière pour animaux, je vous écoute, monsieur.
12: Parce que, je sais pas, vous m'entendez bien, parce que je suis avec
11: oui,
12: mon
11: portable. Oui, je vous entends très bien. Ouais.
12: Je suis avec mon portable, alors j'ai... Il y a un... on se promène là sur le lac.
11: Oui.
12: Et il y a un type qui est en train de pêcher.
11: Oui.
12: Et apparemment, il pêche le brochet. Il appâte le brochet avec des chinchillas. Vous voyez les...
11: Hein?
12: Ouais, des chinchillas.
11: Alors moi, dans un premier temps, d'abord, j'appellerai la police, monsieur.
12: Mm-hmm.
11: J'ai pas le numéro par là-bas, mais vous faites le 17. Hein.
12: Ouais, parce que là, je suis pas loin de lui, là, et...
11: Ah non, c'est inadmissible. Oui, vous avez raison, il faut faire quelque chose, hein, monsieur.
12: Et c'est surtout que ça fait 3 chinchillas qu'il met au bout de sa canne.
11: Vivants ou morts?
12: Ah non, non, ils sont vivants, hein.
11: Hein? Non, mais appelez la police tout de suite. Laissez-moi vos coordonnées, monsieur.
12: Alors, 0800...
11: Et vous êtes monsieur?
12: Derval.
11: Bon, bah écoutez, je vous rappelle, moi.
12: Merci.
11: À tout à l'heure.
12: Tout à l'heure. Allô?
13: Oui, monsieur Derval?
12: Oui, bonjour.
13: Oui, c'est le refuge de Guérande.
12: Ah, vous êtes... Attendez, je parle doucement, parce que je suis pas loin du gars, là.
13: D'accord, ok.
12: Bon, on vous a raconté ce qui se passe, non?
13: Oui.
12: Il a déjà accroché 7 chinchillas.
13: Et avec des chinchillas vivants?
12: Avec des chinchillas vivants.
13: Il est taré, lui.
12: Le mieux, parce que sinon je vais plus avoir de batterie. Nous, on a aussi de la route à faire, puisqu'on rentre sur Paris.
13: D'accord.
12: Je vais vous le passer, hein.
13: D'accord, très bien, passez-le-moi.
12: Excusez-moi, il y a quelqu'un qui veut vous parler, là. Qui est-ce qui veut me parler? Allô?
13: Oui, bonjour, monsieur.
12: Oui?
13: C'est la Société Protectrice des Animaux.
12: Ah oui, bonjour.
13: Je voudrais savoir, vous êtes en train de pêcher des brochets avec des chinchillas vivants?
12: Oui.
13: Oui, et c'est autorisé par la loi, ça?
12: Ah, je ne sais pas du tout ça, mais je me suis pas renseigné, hein.
13: Parce que c'est pas tout à fait normal, ça, hein.
12: C'est-à-dire c'est...
13: Bah, on ne pêche pas avec des animaux comme ça, vivants.
12: Ah, mais je vous rassure, malheureusement, j'ai pas sorti un brochet. Les chinchillas, je sais pas pourquoi, ils croquent dedans les brochets, mais ils les bouffent. Mais par contre, j'ai pas fait un seul brochet ce matin. Hein.
13: Ah, mais c'est pas pour les brochets que je m'inquiète.
12: Ah bon?
13: Ben, c'est pour les chinchillas, monsieur, enfin.
12: C'est-à-dire?
13: Mais on ne noie pas comme ça des chinchillas vivants?
12: Mais ils sont pas noyés, ils sont bouffés par le brochet.
13: Mais quand même, vous vous rendez pas compte?
12: Ben, ça fait 17 ans que je pêche comme ça, et de temps en temps, je fais un brochet avec.
13: Vous n'avez aucune morale là-dessus? Mais c'est quand même inadmissible de voir ça.
12: Je ne sais pas pourquoi vous utilisez des grands mots comme inadmissible. C'est mon fils qui m'envoie les chinchillas par la poste. C'est très bien, ils font des petits trous et l'animal, il souffre pas.
13: Non, mais il souffre pas. Mais quand il est plongé dans l'eau, dévoré par les brochets, vous ne croyez pas qu'il souffre? Je ne savais même pas que ça pouvait exister, une chose pareille.
12: Un brochet?
13: Non, un chinchilla bouffé par un brochet au bout d'une ligne. Vous vous rendez compte? Mais le chinchilla, c'est un animal de compagnie.
12: Mais madame, enfin, je vais à la pêche avec lui, donc c'est un animal de compagnie. Il me tient compagnie pendant que je pêche.
13: Mais c'est inadmissible, monsieur. On ne pêche pas avec des animaux vivants comme ça.
12: Mais bien sûr que si.
13: Vous aimez les animaux?
12: Ben, j'aime les brochets, oui.
13: Mais on ne jette pas des animaux vivants comme ça. Mais je trouve ça... Je comprends pas que ça ne vous pose aucun problème.
12: Ben, ça m'en pose. J'en ai pas à ramener un seul de brochet.
13: Ah ben... Oui, ça vous en pose parce que vous allez rentrer bredouille, mais...
12: De toute façon, c'est nul, le chinchilla, hein. Je vous rassure. Hein.
13: C'est nul.
12: Ben oui, ça marche pas comme appât, ça. J'ai pas ramené un brochet depuis une semaine, alors.
13: Je vous demande pas si c'est un bon appât. Je vous demande juste d'arrêter de donner des chinchillas à des brochets.
12: J'en ai donné 86, là, depuis demain.
13: Oh mon Dieu.
12: Qu'est-ce qui se passe? Qu'est-ce qui vous arrive?
13: 86 chinchillas? En plus, c'est un animal qui est assez difficile à bien manipuler et tout. C'est un animal fragile, peureux.
12: C'est vrai, j'ai beaucoup de mal à l'accrocher à l'hameçon, ça c'est vrai. À chaque fois, je perds au moins 10 minutes.
13: Parce que c'est pas fait pour être accroché au bout d'un hameçon. C'est comme si tout le monde a des chats comme animal de compagnie. On mettait des chatons au bout de l'hameçon pour nourrir le brochet.
12: Non, je vais pas mettre un chat au bout de l'hameçon.
13: C'est la même chose, monsieur.
12: Un chat, mais non, madame, mettez-vous. Le chat, il va casser le fil. C'est trop lourd, enfin, pour le...
13: Mais je vous parle de moralité, dans l'esprit, de faire mal à l'animal.
12: C'est logique. Il y a une chaîne alimentaire. Hein.
13: Oui.
12: Le brochet bouffe du chinchilla.
13: Ouais.
12: Moi, je bouffe le brochet. Voilà.
13: Oui, d'accord. Sauf que le chinchilla, il vient pas naturellement dans l'eau.
12: Hein. Si.
13: Non, il vient pas naturellement. Il est pas né au bord du lac et il plonge tout seul dans l'eau pour se faire bouffer par un brochet. Vous le mettez au bout d'une ligne.
12: Ça donne au brochet un petit goût très relevé. Vous dites ça parce que vous n'avez jamais...
13: C'est horrible de me dire ça.
12: Comment ? Vous n'avez jamais goûté, madame, un brochet nourri au chinchilla. Vous ne diriez pas ça.
13: Mais monsieur, le chinchilla n'est pas une nourriture. Le chinchilla est un animal.
12: Ah, quand même, il parfume le brochet agréablement. Hein. Vous n'aimez peut-être pas manger, c'est ça ?
13: Si, j'aime manger, monsieur, mais là, je crois qu'on va arrêter notre discussion ici parce que vous n'avez l'air de rien comprendre. Un animal n'est pas fait pour nourrir un autre animal jeté au bout d'une ligne, monsieur. Je suis désolée. Au revoir, monsieur.
12: Attendez, il y a le monsieur qui veut vous parler. Elle n'est pas d'accord, la dame. Hein.
14: Allô ?
13: Oui. Heureusement que j'étais assise, parce que je crois que je serais tombée sur le cul, là.
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15: Oui, allô ?
4: Bonjour, monsieur. C'est bien la fleuristerie ?
15: Oui.
4: Je vous appelle parce que j'ai eu un petit souci avec vos fleurs gratuites.
15: Des fleurs gratuites ?
4: Oui.
15: Quelles fleurs gratuites ?
4: Bah, celles qui sont devant le magasin.
15: Elles sont pas gratuites, hein, je comprends pas.
4: Bah, si vous les mettez dehors, j'imagine que c'est des trucs que vous déstockez.
15: Bah, écoutez, déjà, vous allez revenir.
4: Excusez-moi, mais enfin, j'ai posé la plante dans ma voiture et ça m'a tout taché le tissu.
15: Non, mais et vous m'avez volé des plantes. Non, mais c'est vous, monsieur, qui délirez complètement. De quel droit vous vous servez sur le trottoir des fleurs qui sont mises à la vente ? Est-ce que c'est écrit offert ? Est-ce que vous êtes rentré pour me demander si c'était offert ? Il y a des prix affichés dessus.
4: Non, mais les prix, j'imagine, c'est pour les pots ou je ne sais quoi. Mais...
16: Et bonjour.
4: Oui, bonjour monsieur.
16: Vous m'appelez pour me dire que vous prenez les plantes et vous me dites ça vous abîmez les banquettes. On est en plein délire là.
4: Non, mais enfin, excusez-moi, c'est quand même vos plantes gratuites qui ont salopifié ma banquette.
16: Mais c'est pas des plantes gratuites, c'est l'installation du magasin. Vous vous servez, vous me dites vous salissez vos banquettes. On est en plein délire là.
4: Non, mais je vais revenir.
16: Allô ? Parce qu'on va pas jouer à ça toute la journée.
15: Allô ? Oui, qu'est-ce qui se passe, monsieur ?
4: Ah, bonjour monsieur, voilà, comme j'expliquais à votre collègue.
15: Non, monsieur, c'est pas un monsieur, c'est une dame. Qu'est-ce qui se passe, monsieur ?
4: Ah, ben c'est ce que j'expliquais, c'est que vos plantes gratuites là, elles font des taches.
15: Non, mais attendez, monsieur, vous me foutez de moi ou quoi ? Où est-ce qu'il y a eu des plantes gratuites ?
4: Devant le magasin ?
15: Mais c'est quoi ce salut, ça ? C'est quoi ?
4: Non, mais ce que je veux dire, c'est que dans le sens où moi, je vous rends service parce que je vous débarrasse des plantes...
15: Mais vous me redébarrassez pas, vous m'avez volé des plantes, monsieur !
4: Comment ça, je vous ai volé des plantes ?
15: Je n'ai aucune plante gratuite à votre disposition, à la disposition des clients. J'ai jamais vu ça. Je ne vois pas pourquoi les plantes ne seraient gratuites et je vous en ferai cadeau, monsieur.
4: Bah, si elles sont gratuites, c'est normal que vous...
15: Mais elles ne sont pas gratuites, monsieur. Les plantes, elles sont à vendre. Ce ne sont pas des plantes gratuites.
4: Bah, c'est des trucs que vous avez en stock, en trop...
15: Mais monsieur...
4: Oui.
15: Je ne vois pas où est le plante en stock que j'ai en trop, que je mettrai sur des chariots avec les prix marqués dessus, afin que vous puissiez prendre le désir de me les voler.
4: Voilà, c'est ça, bah, c'est exactement ça.
15: Mais elles ne sont pas gratuites, les plantes, monsieur.
4: Toujours est-il que moi, je vais revenir.
15: Mais vous pouvez revenir, mais vous me paierez les plantes que vous avez prises, monsieur.
4: Bah non, le problème, c'est ma banquette de voiture.
15: Ah,
4: si
15: mais
4: vous...
15: ça, j'en ai rien à faire, monsieur. Vous m'avez volé des plantes, vous assumerez vos responsabilités. C'est bien fait pour vous, vous avez taché votre voiture.
4: Bah non, mais c'est parce que nulle part, vous n'avez indiqué que vos plantes étaient tacheuses.
15: Pas de plantes tacheuses ou pas de plantes tacheuses, vous n'avez déjà pas à me prendre des plantes. Donc elles ne sont pas tacheuses.
4: Au moins mettez un petit panneau, comme quoi...
15: Il faut comment que je vous dois vous expliquer que les plantes ne sont pas gratuites ?
4: Non mais je vais passer...
15: Non. Alors passez de suite.
4: D'accord, non mais parce que juste,
15: non.
4: Il faudrait
15: non,
4: que...
15: Non, on est passé de suite, monsieur. C'est tout de suite que vous venez.
4: Ah bah j'arrive, mais...
15: D'accord, monsieur, vous me ramenez la plante et on verra à ce moment-là.
4: Ah bah non, la plante a été tacheuse, donc je m'en suis débarrassé.
15: Vous me ramenez la... Bah non, je suis désolée, vous allez vous... Je vais porter plainte à la police comme quoi vous m'avez volé des plantes.
4: Ah bah c'est moi qui vais porter plainte.
15: Ah non.
4: Je porte plainte pour plante tacheuse.
15: Portez plainte pour plante tacheuse que vous m'avez volé, parce qu'il n'y a pas de souci.
4: Vous savez quoi ? Je vous transfère à la police, vous allez voir, je vous les passe. Alors, je transfère.
15: Malade, hein ? Je transfère à la police, il voulait les régler. Parce que celui a attaché les banquettes, il m'a piqué des plantes, et c'est moi qui suis en tort. Non, mais attends, on est où ? On est dans un monde de fous, hein ? Non, il rappelle la police, il m'a transféré à la police.
4: Ne quittez pas, transfert en cours.
15: Tout, il est sous de nous, en plus.
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18: Allô ?
19: Oui, bonjour, madame. Monsieur le maire est-il en mairie ?
18: Vous êtes monsieur ?
19: C'est monsieur de la place à l'appareil, la
18: oui.
19: Préfecture.
18: Il est en ligne actuellement, monsieur le maire.
19: Ah.
18: Ah. Je peux vous le passer, là, il vient juste d'avoir terminé. Ne quittez pas.
19: Madame.
20: Oui, j'écoute.
19: Oui, bonjour monsieur, la préfecture à l'appareil.
20: Bonjour monsieur.
19: De la place. Dites-moi, nous faisons une tournée avec la chambre de commerce actuellement dans la région et l'ambassadeur du Japon.
20: Ah.
19: Et donc nous informons évidemment nos collègues de la chambre de commerce japonaise.
20: Oui.
19: Que nous mettons à leur disposition aujourd'hui des manuels de franco-japonais un peu simplifiés pour toutes les secrétaires de mairie, les offices de tourisme, enfin vous voyez.
20: Oui.
19: Ah, vous connaissez quelques mots en japonais, non ?
20: Oh là là, non.
19: Ah, alors écoutez, je vais vous le passer. Il parle français, lui, hein.
20: Oui.
19: Mais il apprécie évidemment dans le texte qu'on glisse quelques mots, vous voyez, de manière récurrente, quoi. Hein.
20: Oui.
19: Donc, pour dire oui en japonais, c'est ok.
20: Ok.
19: Ok. Ouïa.
20: Ok, ouïa.
19: Et donc, pour dire non, Donc c'est so.
11: Non.
19: So.
11: So.
19: Voilà.
11: Oui.
19: Dormir.
11: Dormir. Oui. Alors pour dire bonjour, pour dire bon, enfin pour dire bonjour.
19: Bonjour, c'est Ohio. Ouais. Ohio.
11: Ohio.
19: Je vous le passe. Hein. Ouais, attention-moi. Ohio.
11: Bonjour, Ohio. Ohio. Bonjour, Ohio.
12: Bonjour, monsieur le maire.
11: Bonjour, monsieur l'ambassadeur. Ohio.
12: Ohio.
11: Ohio.
12: Ohio.
11: Ohio.
12: Bonjour, monsieur.
11: Bonjour, monsieur l'ambassadeur. Merci beaucoup de m'appeler. Ça me fait beaucoup plaisir. J'en suis très flatté et très honoré.
12: Vous avez utilisé le manuel de franco-japonais.
11: Oui, j'ai entendu parler, oui, effectivement.
12: Alors, combien d'habitants dans votre ville ?
11: 1325.
12: Sont-ils heureux ?
11: Bien sûr.
12: Comment ?
11: Oui, ok. Ok. Oui, j'ai perdu le mot ungui. Okuya, c'est ça ?
12: Non. Okuya.
11: Okuya.
12: Okuya.
11: Okuya, c'est ça, voilà, oui.
12: Vous allez bien ?
11: Oui.
12: Comment ?
11: Okuya.
12: J'aime beaucoup votre département.
11: Très flatté, très honoré.
12: Il ne ressemble pas aux villes du Sud.
11: Non. Okuya. Non, non, je dirais non. Sun Donimas. Sos Donmir.
12: Non, non.
11: Sodom I.
12: Voilà. Mais vous l'aimez.
11: Bien sûr, monsieur.
12: Vous l'aimez.
11: Okuya. Okuya.
12: Vous l'aimez beaucoup.
11: Okuya.
12: Vous y êtes né.
11: Je suis né, oui.
12: Ah. Tous les gens qui habitent avec vous sont nés là.
11: Sodom I.
12: Vous êtes fier d'eux.
11: Okuya.
12: D'accord. Ils votent tous pour vous.
11: Sodom I.
12: Mais vous êtes quand même bien élu.
11: Okuya.
12: Depuis combien d'années?
11: 1977.
12: Ça fait du travail.
11: Ça fait beaucoup de travail.
12: Ça fait du travail.
11: Beaucoup de travail.
12: Ça fait du travail.
11: Okuya.
12: Très bien, monsieur le maire, voyez, c'est facile.
11: Oui.
12: Maintenant, je vais vous expliquer un mot qui veut dire au revoir.
11: Oui.
12: Donc, nous disons honk.
11: Honk.
12: Honk.
11: Honk.
12: Voilà, à s'inspirer.
11: Honk.
12: Oul.
11: Honk, oul. Honk, oul.
12: Un peu plus inspiré.
11: Honk, oul. Comme ça.
12: Voilà. À la fin, n'oubliez pas le « et ». Honk, oulé. Et.
11: Honk, oulé.
12: Plus fort à la fin.
11: Honk, oulé. Ça va? Non?
12: Inspirez un peu plus.
11: Honk, oulé.
12: Nous allons donc prendre un congé de vous.
11: Ok, oui.
12: Je ne vous ai pas trop retardé.
11: Sodom I.
12: Bon. Alors, monsieur le maire, au revoir.
11: Honk, oulé.
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4: Bonjour monsieur, c'est bien le salon de coiffure?
14: Non, alors c'est pas monsieur, c'est madame.
4: Admettons, monsieur Martin à l'appareil, société Martin Télécom.
14: Oui.
4: Bonne nouvelle, on a basculé votre ligne sur notre système anti-démarchage téléphoniste abusif.
14: Ouais, bah ça les empêche pas de nous casser les burnes.
4: Ah bah maintenant, plus de brisage de testicules, comme vous dites, grâce à l'intelligence artificielle qui va filtrer vos appels. Vous en avez forcément entendu parler aux infos?
14: Non, du tout, je suis pas les infos, j'ai pas la télé, je suis anti-crise, je suis anti-gouvernement, donc j'écoute pas toutes les conneries moi. Non.
4: Ah bah alors je vous explique, quand quelqu'un vous appelle, il y a une intelligence artificielle qui va décrocher avant vous.
14: D'accord.
4: Et elle va voir si la personne qui vous téléphone utilise un mot fréquemment utilisé par les démarchistes téléphoneurs.
14: Ah bah gouvernement, énergie, aide...
4: Voilà, et puis aussi le mot rendez-vous.
14: Ouais.
4: Si quelqu'un utilise le mot rendez-vous, par exemple, hop, direct, il est classé indésirable et il est bloqué.
14: Ah ouais, bah alors attendez, parce que moi, si j'ai un client qui appelle et puis qui veut un rendez-vous, mon rendez-vous, il va sauter, quoi.
4: Ah oui, alors ça, je vous rassure, vous serez plus enquiquiné par des gugus qui vous demandent des rendez-vous.
14: C'est censé me rassurer, mes clients qui appellent pour prendre un rendez-vous, ils vont être bloqués, c'est censé m'assurer.
4: Ah bah vous serez peinard si quelqu'un vous appelle pour un rendez-vous, grâce à notre système, vous recevez même pas son appel.
14: Non bah attendez, moi si j'ai un client qui veut venir se faire coiffer.
4: Alors là, pas de problème, c'est juste ceux qui demandent des rendez-vous qui sont bloqués.
14: Bah attendez, vous appelez dans un salon de coiffure, c'est pour prendre rendez-vous, c'est pas pour venir bouffer avec moi. Je préfère encore avoir les conneries, je les envoie chier et puis on n'en parle plus, hein.
4: Non mais c'est juste qu'il faut pas dire rendez-vous. S'ils disent je sollicitationne une entrevue, par exemple.
14: Ah bah ouais, bah faut pas, bah du coup moi je vais plus avoir de client en fait qui va m'appeler parce qu'il va dire rendez-vous, quoi.
4: Exactement, grâce au système d'intelligence artificielle développé exclusivement par Martin Télécom.
14: Ouais, bah c'est de la grosse merde alors, parce que moi ils appellent que pour ça, moi, dans mon salon, hein.
4: Ah d'accord, vous avez que des appels intempestifs.
14: Bah c'est pas des intempestifs, mes clients qui appellent pour prendre rendez-vous chez moi, vous m'appelez pour me sortir qu'il y a une intelligence artificielle dans un salon de coiffure qui va refuser tous les mecs qui disent je veux un rendez-vous, à cause de vos conneries là.
4: Ah bah voilà, c'est ça, vous avez compris. Alors attendez, j'active le système.
14: Ah non, mais je m'en fous de votre truc actif ou pas actif, moi de toute façon c'est moi je veux pas de la merde là.
4: Système anti-abusisme Martin Télécom activé. Et voilà, c'est bon.
14: Ah non, mais moi j'en ai rien à foutre, Martin Télécom. Moi je suis pas chez Martin Télécom. Donc maintenant, vous m'emmerdez autant que les, ceux qui me démarchent.
4: Peut-être, mais pour le moment, moi je vous ai rien vendu.
14: D'accord, vous êtes aussi chiant que les autres parce que les autres au moins.
4: Oui, je sais, les autres en plus ils vous demandent des rendez-vous.
14: Arrêtez de me casser les couilles.
4: Ah bah donc c'est monsieur, c'est bien ce que je disais.
14: Je vais chez les flics et je porte plainte.
4: Bah pardon, vous me dites que vous avez des parties intimes.
20: Oui, allô.
4: Et maintenant c'est madame. Bonjour, monsieur Martin, Martin Télécom.
20: Eh, vous arrêtez ça tout de suite. Nous on vous a rien demandé. Vous m'enlevez ça.
4: Alors justement, je peux annuler, mais dans ce cas, évidemment, l'annulage est payant.
20: Non, non, je paierai pas, vous me l'enlevez.
4: Alors, si je vous laisse le système, c'est gratuit, oui, pas de souci.
20: Non, non, vous l'enlevez.
4: Là, vous me demandez une presta supplémentaire, donc forcément.
20: Non, non, non, non.
4: Ah si.
20: Moi, j'ai rien demandé.
4: Pardon, madame, mais votre collègue.
20: Non, déjà, je suis un monsieur, moi.
4: Bah non, le monsieur, c'était celui d'avant.
20: Ouais, rire et chanson.
4: Comment ça, rire et chanson?
20: Ouais, l'appel trop con de monsieur Martin.
4: Mais tout à fait, bienvenue, madame.
20: Oh putain, ah, vous êtes bon.
4: Merci, et ben vous rassurez madame.
20: Non, je vais rassurer monsieur.
4: Ah bah, je le savais depuis le début que c'était un bonhomme.
20: Ouais.
4: Au revoir, madame.
20: Au revoir, madame.
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23: Allô?
24: Allô?
23: C'est qui?
24: Oui, bonjour, madame Schneider?
23: Oui, c'est moi-même, oui.
24: Ah, bonjour, madame, c'est la préfecture à l'appareil.
23: Ah.
24: Alors, vous êtes madame Schneider...
23: Paulette.
24: Voilà, donc...
23: Oui.
24: Alors, la reine des paupiettes... Je vais vous passer, monsieur le député, mais moi, je vais rester en ligne pour traduire, parce que lui, il ne parle pas alsacien.
23: Ah, mais je parle le français.
24: Oui, mais enfin, c'est approximatif, là. Alors, monsieur le député, nous avons donc madame... Merci. Allô?
23: Oui, bonjour, ouais. Monsieur.
24: Bonjour, madame.
23: Oui.
24: Excusez-moi, je ne parle pas l'alsacien.
23: Oui, oui, j'entends votre accent, oui.
24: Voilà, ah, je ne comprends pas, là. Madame dit qu'elle entend votre accent.
23: Mais comment je ne sais pas le pourquoi de...
24: Attendez, je demande au traducteur, hein.
23: Oui.
24: Madame demande pourquoi on l'appelle, hein. C'est ça, madame, hein?
23: Oui, c'est ça, oui. Oui, là, je suis un petit peu curieuse.
24: Elle est un peu curieuse.
23: Oui.
24: Ah, très bien, je comprends. J'espère que vous me comprenez, madame.
23: Mais oui, je vous comprends très bien.
24: Parce que vous qui parlez, vous parlez pas le français, j'imagine.
23: Mais si, si, si, je parle la plupart du temps le français.
24: Oui, si, elle parle la plupart du temps le français. Enfin, vous le comprenez, vous ne le parlez pas.
23: Mais si que je parle le français, je parle avec vous le français.
24: Comment, vous pouvez répéter, j'ai pas compris. Là, vous parlez français, là?
23: Oui.
24: Alors, madame, vous voulez comprendre le pourquoi de l'appel.
23: Mais oui, c'est ça, c'est sûr.
24: Oui, ça, c'est sûr. Ah oui, ça c'est sûr. Alors, nous sommes en pleine procédure pour la réforme des AX53, qui est donc la procédure TTP locale, hein, pour les fiches d'individualité.
23: Ah bon?
24: Vous comprenez le français alors?
23: Mais oui que je comprends le français.
24: Mais oui qu'elle comprend le français. Ah bon,
23: bah je peux vous dire que j'ai été la meilleure en français, à l'école.
24: Mais en deuxième langue alors?
23: Nous, on n'avait pas de deuxième langue.
24: Ah, ben je vous passe, monsieur le préfet.
23: Oui, parce que j'ai des trucs à faire, là.
24: Des trucs?
23: Le repas.
24: C'est quoi, c'est des saucisses ou...
23: Non, non, non, non, j'ai le repas.
24: Madame fait des trucs, c'est-à-dire c'est... Des saucisses, non?
23: Non, je ne fais pas de saucisses.
24: Des saucisses, c'est pas des trucs en allemand, si?
23: Non. Non,
24: des trucs.
23: Non, les saucisses, c'est des saucisses, c'est pas des trucs, ça c'est...
24: Alors, saucisses, c'est kartoffeln, je crois, hein?
23: Non, non, ça c'est pomme de terre, patate.
24: Non, mais dites-moi, madame, pourquoi vous moquez de moi comme ça?
23: Non, monsieur, non. Non, j'oserais pas. Nous, on dit pomme de terre, mais le plus souvent, on dit patate, c'est...
24: Oui, oui, c'est pas la peine de me le dire deux fois, hein.
23: Je sais pas, à vous, c'est la pomme de terre. Bon, écoutez, monsieur, je dois vous laisser maintenant.
24: Est-ce que vous avez eu le temps de faire vos saucisses?
23: Mais non, j'ai pas cuit des saucisses. Non.
24: Les trucs, là, comme...
23: Aujourd'hui, c'était des lasagnes.
24: Comment?
23: Des lasagnes.
24: Les lasagnes.
23: Lasagnes, avec des pâtes et...
24: Des pâtes de canard?
23: Non, écoutez, monsieur, non, je préfère raccrocher.
24: Alors, madame, là, si j'ai pas, on n'a pas compris.
23: Ça recommence.
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0: Allô? Allô, oui?
4: Bonjour madame, c'est bien la boucherie?
0: Oui.
4: Je me suis rendu compte que j'étais passé chez vous le mois dernier.
0: Oui.
4: J'avais acheté un rôti de 2 kilos et vous avez oublié de me le faire payer.
0: Ah bon? Alors vous allez venir me le payer?
4: Non, c'est pas ça, c'est quelque chose que j'avais prévu de me faire rembourser parce que je l'avais acheté pour mon beau-frère.
0: Ouais.
4: Et du coup, il faudrait me faire une facture pour que je puisse me le faire rembourser.
0: Ah non, hein. Je veux pas vous faire une facture pour un truc que je vous ai pas facturé.
4: Oui, mais enfin ça, mon beau-frère, il le sait pas, vous voyez, donc
0: ah
4: c'est
0: ouais,
4: pour ça que...
0: Ouais, vous voulez taper sur les deux tableaux, quoi.
4: Voilà, oui, c'est ça, oui.
0: Bah, vous exagérez un petit peu quand même, non? J'ai oublié de vous le compter, et puis vous demandez que je vous fasse une facture pour vous le faire rembourser.
4: Bah, enfin, vous voyez, à partir du moment où vous êtes en tort, ça me semble...
0: Ah, je suis en tort. Et je vous donne 2 kilos de filet de bœuf, et puis maintenant, vous me dites que je suis en tort. Il y a un problème, là, monsieur.
4: Ah bah oui, le problème, c'est que moi, si j'ai pas la facture...
0: Non. Vous vous rendez compte de ce que vous me demandez? C'est carrément... c'est le monde à l'envers, quoi. On vit dans un drôle de monde, hein. Moi, ça me viendrait même pas l'idée, quoi. Enfin, bon.
4: Bah, parce que vous êtes pas créatif, hein, peut-être.
0: Ah, j'ai quand même 36 ans de métier, hein. Ça vous fait 75 euros, tout bénef pour vous, hein.
4: Sinon, c'est vous qui me les devez.
0: Ah non, mais tu es en train de retourner la situation. Maintenant, je vais lui devoir.
4: Bah oui.
0: Non, mais vous êtes quand même culotté, hein.
4: Non, mais enfin, excusez-moi, c'est pas ma faute.
0: Non, mais franchement, vous vous rendez compte que moi, si j'ai un contrôle sur ma caisse enregistreuse... Non, mais monsieur, bon, écoutez...
4: Allô? Oui, bonjour monsieur.
1: Je peux pas vous faire une facture parce que moi la facture elle va passer dans ma comptabilité.
4: Oui, bah très bien, ça me dérange pas, ça y a pas de souci.
1: Et puis un roast beef de 75 euros qu'on n'aurait pas comptabilisé. Là, je peux pas vous le facturer, c'est pas possible. Dans ce cas-là, vous me payez les 75 euros.
4: Ah bah vous êtes gonflé quand même.
1: Ah, non, je suis pas gonflé, si je l'ai pas encaissé, comment voulez-vous que je fasse? De toute façon, je ne sais pas à qui j'ai affaire, j'ai pas de numéro de téléphone.
4: Comment ça, vous n'avez pas de numéro de téléphone?
1: Oui, mais non, mais vous.
4: Je suis en train de vous parler.
1: Oui, bah vous êtes en train de me parler, mais moi je.
4: Alors dans ce cas, pourquoi vous me dites que vous n'avez pas de numéro de téléphone? Puisque...
1: Non, votre numéro de téléphone ne s'affiche pas, c'est pas le mien.
4: Ah bah
1: c'est
4: je peux vous
1: vôtre.
4: Donner votre numéro si vous le voulez, c'est le 021.
1: Non mais le vôtre de numéro, c'est pas le mien je le connais par cœur, monsieur.
4: Ah donc vous reconnaissez que vous avez un numéro de téléphone?
1: Bah oui, je reconnais puisque vous m'appelez.
4: Non mais je vois, vous avez essayé de m'embarbouiller en disant...
1: Non, c'est pas que j'ai essayé de vous embarbouiller, c'est que moi je ne sais pas à qui j'ai affaire.
4: Excusez-moi, mais ça sent quand même l'embarbouillisme. Hein.
1: Non, moi je ne vous ferai pas une facture, ça y est pas question. Non.
4: J'ai une photo du repas où on était à table, où on voit le rôti.
1: Oui, bah je suppose qu'il vient de chez moi.
4: Moi, ce que je fais, c'est que je vous apporte la photo du roast beef.
1: Oui, bah la photo, vous pouvez l'avoir eu à Carrefour, vous pouvez l'avoir eu tout partout. Donc c'est tout. Écoutez, on est fermé aujourd'hui, monsieur, si vous voulez. Vous venez vous expliquer dans la boucherie et on verra.
4: Alors, dans ce cas, je vais venir cet après-midi, oui.
1: Non, cet après-midi, on est fermé. Je suis désolée. Aujourd'hui, c'est notre jour de fermeture.
4: Bon, bah je vais venir maintenant. C'est peut-être plus simple.
1: Non, c'est pas la peine. Je suis fermé, donc c'est pas la peine.
4: Bon, alors mettons 15h.
1: Non, je suis fermé. C'est pas la peine. J'ai
4: 15h, c'est pas possible.
1: Voilà. Non, bon. C'est pas la peine, monsieur.
4: D'accord. Alors peut-être 16h dans ce cas.
0: C'est une blague, monsieur. C'est quelle télé? C'est Vidéogag ou quoi?
4: Ah bah tout à fait. Vous pouvez nous faire un petit coucou à la caméra qui est cachée dans votre téléphone.
0: Voilà.
4: Merci, madame.
0: Au revoir, monsieur.
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5: Allô, c'est le cabinet vétérinaire.
6: Oui,
5: bonjour, madame. Je vous appelle parce que mon mari a bouffé ma chatte.
6: Qui c'est qui a mangé votre chatte?
5: Mon mari.
6: Comment ça a mangé votre chatte?
5: Il l'a mangé cette nuit. J'ai rien pu faire, j'étais pas d'accord, mais j'ai pas pu l'empêcher.
6: Il a mangé votre chatte?
5: Oui.
6: Et comment il a mangé?
5: Goulûment, sans l'ombre d'un remords.
6: Il reste des morceaux?
5: Oh, il reste pas grand-chose, il reste juste une touffe de poils, quoi.
6: Qu'est-ce qu'il a appris à votre mari de manger votre chatte?
5: C'est pas la première fois, hein.
6: C'est pas la première fois?
5: Non.
6: Allô, oui?
5: Allô?
6: Oui, bonjour.
5: Allô?
6: Oui, bonjour, madame. Oui,
5: bonjour, madame, vous êtes le vétérinaire?
6: Oui.
5: Mon mari a bouffé ma chatte.
6: Mais il n'est pas bien, votre mari?
5: Mais voilà, c'est pour ça. Il l'a mangé hier soir.
6: Il est suivi, votre mari, par un médecin?
5: Derrière le bill, actuellement? Non, il n'y a personne. Hein.
6: Ah non, mais votre mari, il y a d'habitude, il y a un médecin qui le soigne, ou pas?
5: Non.
6: Non, il faudrait peut-être qu'il y ait un médecin qui le soigne, parce que c'est pas normal. Hein.
5: Qu'est-ce que je peux faire?
6: Pour votre chat, vous avez un jardin, ou pas?
5: Oui.
6: Vous pouvez enterrer ce qui reste, si vous voulez.
5: La queue dépasse encore.
6: Mais qui dépasse d'où?
5: De la chatte.
6: Et le reste, il est...
5: Il l'a
6: avalé.
5: Oui, là, oui.
6: Bon, mais ce qui reste de la chatte, soit vous l'enterrez dans votre jardin, soit vous nous l'emmenez, on le fera incinérer.
5: Mais dites-moi, docteur.
6: Oui.
5: Si j'enterre ma chatte,
6: oui.
5: Elle va pas se faire bouffer par des vers de terre?
6: C'est un petit peu, si.
5: Mais ça va pas faire mal?
6: Absolument pas, puisqu'elle est morte, madame.
5: Ah non, elle n'est pas morte, hein.
6: Mais s'il reste que la queue.
5: Non, mais c'est la queue de mon mari qui dépasse.
6: La queue de votre mari dépasse de votre chatte.
5: Mais oui.
6: Vous êtes sûr que vous allez bien?
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3: Bonjour.
4: Bonjour monsieur, c'est bien l'animalerie?
3: Oui.
4: Monsieur Martin à l'appareil, je voudrais vous rapporter un chat, c'est pour un échange.
3: Ouais, vous avez le ticket de caisse ou pas?
4: Le ticket de caisse du chat, mais bien sûr, oui, j'ai le ticket de caisse du chat.
3: Ah non, vous avez acheté un chat?
4: Oui, mais je vais le rapporter parce que finalement j'ai changé d'avis.
3: Vous rapportiez un chat?
4: Oui, un chat, vous savez l'animal avec des pattes qui fait miaou.
3: Ah non, alors je vous arrête tout de suite, c'est pas chez nous, vous l'avez eu parce que nous on vend pas d'animaux, hein. Nous on le reprendra pas monsieur.
4: Oui, non, alors je l'ai pas acheté chez vous, mais vous êtes obligé de le reprendre.
3: Bah pourquoi je serais obligé? On vend pas d'animaux monsieur.
4: Bah vous êtes une animalerie.
3: Oui.
4: Donc en tant qu'animalerie, si j'ai un chat défectueux, vous êtes obligé de le reprendre.
3: C'est quoi que vous allez? Vous me dites que vous avez un chat. C'est un animal vivant ou c'est un...
4: Bah, évidemment que c'est un chat vivant.
3: Non, mais je pensais...
4: Je suis même pas sûr que vous ayez le droit...

0: Non, non, prendre un animal, comme vous venez de me dire, l'utiliser pour aller à la chasse au sanglier. Moi, je travaille dans un magasin où on est pour le bien-être des animaux.
1: Oui, ben moi aussi, je suis pour. Non. Je me disais que mon chat de chasse serait content que je l'emmène chasser.
2: Bonjour.
1: Bonjour monsieur, je sais pas si vous avez suivi, c'est pour un retour de chat.
2: Mais vous me déposez pas de chat, on vend pas de chat ici. Comment, je comprends pas comment vous.
1: Oui, mais c'est ce que je disais, moi je pensais que c'était un chat de chasse et ce chat est nul au sanglier.
2: Là, il y a un problème déjà.
1: Ah bah on est d'accord, oui, merci.
2: Faut peut-être acheter une bête qui aboie déjà, un chien de chasse ça ira mieux qu'un chat.
1: Ah bah très bonne idée, je vous refile le chat et à la place.
2: Non mais on en veut pas, il y a pas besoin.
1: Ah oui, mais alors moi je lui ai déjà dit qu'il allait chez vous.
2: Non, j'en veux pas de chat. Non,
1: mais il va être super déçu, il se faisait une joie de venir en plus.
2: Bah peut-être.
1: Oh bah si c'est ça, je vous le passe, comme ça c'est vous qui lui dites.
2: Non.
1: Si bougez pas. Martino, le monsieur veut te parler.
2: Non, mais on sait pas.
1: Martino.
2: Écoutez, monsieur, c'est...
1: Oh, salut, c'est le chat Martino.
2: Non, c'est une plaisanterie, là, je crois.
1: Non, je trouve ça normal.
2: Non.
1: Allô, c'est à nouveau monsieur Martin, il y a un problème?
2: Bah, vous voyez, votre chat, il parle, adressez-vous à un cirque.
1: Alors, justement, il faut que je vous avoue quelque chose, mais ça reste entre nous.
2: Oui, je vous écoute.
1: Eh ben, Martino, c'est pas un vrai chat, en vrai, c'est moi qui faisais le chat.
2: Oui, non, mais ça...
1: Ouais, non, mais je précise, parce que comme je fais très bien le chat, certains se font avoir.
2: Ouais, non. Non. Vous savez que je suis au travail, là, j'ai pas trop le temps.
1: Oui, bah moi aussi, je suis au travail, pardon.
2: Oh, bah j'en sais rien, moi, attendez.
1: Ah, bah je vous le dis, mon travail, c'est piéger des gens à la radio.
2: Ah ouais.
1: Ah ouais, je dirais même bienvenue dans l'appel trop con de Rire et Chanson.
2: Ok.
1: Ah, et Martine vous embrasse.
2: Eh bah écoutez...
1: Au revoir, monsieur.
2: Au revoir, madame.
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5: Oui, bonjour madame. C'est
2: bonjour.
5: Madame Martinez.
2: Oui.
5: C'est état civil, appareil. Vous pouvez peut-être nous donner des renseignements. Hein.
2: Oui.
5: Je vais vous passer monsieur Chomol parce que nous sommes en train de mettre dans l'ordinateur, d'informatiser toutes les données concernant les habitants de la ville. Hein.
2: D'accord.
5: Monsieur Chomol est légèrement handicapé, c'est-à-dire que c'est un problème de mémoire. Il a une mémoire normale comme vous et moi, hein. Et puis la mémoire par contre décalée, ce qui fait que s'il entend les choses qu'une fois, il ne les comprend pas, donc n'hésitez pas à les dire deux fois.
2: Deux fois d'affilée, il faut lui dire.
5: Ah ben oui.
2: D'accord.
5: Je vous remercie, hein, je vous le passe. Monsieur Chomol. Merci. Allô?
6: Oui.
5: Bonjour madame.
6: Bonjour monsieur.
5: Dites-moi, est-ce que monsieur Martinez est là?
6: Non, pas du tout. Monsieur Mariès est au chantier.
5: Je voudrais peut-être vous demander à ce moment-là, comme j'ai trois renseignements, peut-être que vous connaissez.
6: Ça dépendra ce que vous allez me demander.
5: Alors, je vais vous donner la date de naissance et vous allez me dire si c'est correct. Hein.
6: Oui.
5: Alors, 13... Avril 1951.
6: Pour qui?
5: Monsieur Martinez.
6: Non, ce n'est pas cette date-là.
5: Ah, pouvez-vous me donner la date exacte?
6: Oui, février 1963. Le 8 février 1963.
5: Donc c'était le 13 avril?
6: Non, ce n'est pas cette date-là.
5: Je ne comprends pas.
6: Monsieur, la date de naissance que vous me donnez ne correspond pas à celle de mon mari. La date de naissance de mon mari ne correspond pas à la date que vous m'avez donnée. Qu'est-ce que je viens de dire?
5: La date de naissance que je vous ai donnée ne correspond pas à celle de votre mari.
6: Bingo, vous avez entièrement raison. C'est parfait. Qu'est-ce qui vous manque maintenant?
5: Alors, l'heure.
6: L'heure, je ne la sais pas.
5: Ah.
6: Non, il faudrait que je demande à ma belle-mère.
5: Comment?
6: Il faudrait que je la demande à ma belle-mère. Je ne sais pas quand, à l'heure qu'il est né, mon mari.
5: Il faudrait le demander à quelqu'un.
6: À sa maman, je lui demanderai. Je le demanderai à sa maman.
5: J'ai pas compris.
6: Je lui demanderai à sa maman. Je le demanderai à sa mère.
5: Voilà, ça c'est une bonne idée.
6: Olé, c'est bien.
5: Comment?
6: C'est parfait. C'est parfait, monsieur. Bon, continuez, que vous me donnez des sueurs froides aujourd'hui. Continuez. Alors, qu'est-ce qui vous manque?

0: Alors, qui vous manque.
1: Alors, je vais vous demander maintenant, pour conclure, l'heure de naissance de votre mari.
0: Je viens de vous dire que je ne la sais pas. Mais ça y est, je crois.
2: Ils ont foutu un handicapé au téléphone. Il faut répéter deux fois d'affilée la même chose. Ça fait quatre fois qu'il me demande à quelle heure il est né. Je lui dis que je ne sais pas l'heure qu'il est né.
0: Alors le gars, il m'a dit, écoutez, ayez patience parce que nous, on nous donne des sueurs froides aussi. Alors on se le passe dans les services. Hein. Alors je te dis pas, pauvrement.
1: Allô?
2: Oui, bon, écoutez, est-ce que vous m'avez comprise là? Est-ce que vous m'avez comprise?
1: Oui.
2: Bon, alors on reprend. Qu'est-ce qui vous manque maintenant? Qu'est-ce qui vous manque?
1: Alors, l'heure.
0: Je ne l'ai pas. Je ne l'ai pas.
1: Mais dites-moi, madame, pourquoi vous répétez tout comme ça?
2: Ben, le monsieur m'a répété de vous dire deux fois la même chose. Sinon, vous comprenez pas.
1: Ben, c'est lui qui m'a dit que vous étiez comme ça.
0: Je me flingue.
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5: Oui, allô?
6: Ah ben j'ai un doute. Allô?
5: Oui, allô?
6: Ok, donc bonjour monsieur, c'est bien la boucherie?
5: Oui, c'est moi.
6: Docteur Martin à l'appareil, service médicaliste de Martinville.
5: Oui.
6: Je vais venir installer un cabinet de consultation médicaliste chez vous.
5: Non mais attendez, vous êtes à une boucherie là? Qu'est-ce que ça a à voir avec ça, moi?
6: Ça a à voir avec ça que les gens qui viennent chez vous pour acheter de la viande, en même temps, ils pourront comme ça consulter un médecin.
5: Non mais vous êtes sérieux là?
6: Bon, parfois oui.
5: Au moment, il y a quelque chose qui a été mis en place.
6: Ah non mais on va le mettre en place ensemble, vous inquiétez pas.
5: Mais on va rien mettre en place du tout.
6: Mais si, je vais passer vous installer le cabinet du médecin.
5: Non, vous allez pas. C'est nulle part.
6: Non, mais ce sera pas dans la boutique. La salle de consultation médicaliste, je vais l'installer derrière, dans votre réserve à viande.
5: Bonjour.
6: Bonjour, monsieur. Comme je disais...
7: Mais attendez, monsieur, on est une boucherie-charcuterie. Vous parlez de quoi?
6: Comment ça, de quoi?
7: Au nom de quoi vous décidez que chez moi, vous allez vous installer?
6: Ah, au nom de la lutte contre le désertage médical. Ça permet aux malades de se faire soigner n'importe où en faisant les courses.
7: Mais vous rendez compte de ce que vous êtes en train de me raconter?
6: Plus ou moins, ouais.
7: Et pourquoi moi?
6: Parce que, comme vous êtes déjà équipé pour conserver de la viande, j'en ai déduit que vous pouvez aussi conserver des patients malades.
7: Non, mais vous vous foutez de moi? C'est n'importe quoi.
6: Bah, c'est logique. C'est juste que c'est pas la même viande, mais sinon, ça change pas grand chose.
7: Vous êtes qui?
6: Je suis le docteur Martin.
7: Mais docteur Martin, de quoi? C'est quoi? Donnez-moi votre pédigré.
6: Oui, alors je précise, je suis pas docteur en médecine, je suis docteur semi-professionnel en démarchage téléphoniste.
7: Mais n'importe qui peut me téléphoner pour me raconter n'importe quoi.
6: On est bien d'accord, donc là je vous appelle pour vous dire que demain je vous installe une salle de consultage médical.
7: Vous débarqueriez chez moi demain pour m'installer un truc que je vous ai jamais demandé, mais zéro.
6: Ah non, mais alors l'idée c'est pas de se mettre dans le magasin, je vous rassure.
7: Ben je m'en doute bien, évidemment.
6: Bah oui, évidemment, votre salle de consultage, je vais la mettre derrière, dans votre réserve à viande.
7: Mais non.
6: Mais si.
7: Mais non.
6: Mais si.
7: Mais non.
6: Bah si.
7: Mais vous vous mettez nulle part, vous vous foutez de ma gueule ou quoi?
6: Ah bah oui.
7: Ouais, c'est ça.
6: Non, pardon, je peux changer de réponse?
8: Allez, une salle médicale.
9: Allô, oui, bonjour.
6: Ah, allô, oui, bonjour.
9: Oui, bonjour, c'est le
6: oui, bonjour.
9: Oui.
6: Oui, bonjour.
9: Oui, bonjour.
6: Oui, bonjour.
9: Bonjour, bonjour, bonjour.
6: Mais bonjour, bonjour, bonjour à vous aussi.
9: Bonjour, monsieur.
6: Bonjour, madame, oui.
9: C'est monsieur au téléphone, c'est le patron au téléphone.
6: Ah oui, tiens, bonne idée, passez-moi le patron au téléphone.
9: C'est moi-même, monsieur.
6: Ah, bah dites-le.
9: Oui.
6: Entre nous, c'était pas super clair. Hein.
9: Oui.
6: Donc, comme je disais, la salle de consultage pour les malades, on la met dans l'arrière-boutique.
9: Mais là, vous êtes dans une boucherie, monsieur.
6: Pas du tout, non, je suis encore au bureau, mais je vais passer à votre boucherie pour installer le cabinet médicaliste.
9: Mais pas dans une boucherie, qu'est-ce que vous me racontez là? Moi, je vais ouvrir un cabinet dans ma boucherie, non mais...
6: Bon, mais non, dans la boucherie, ce serait complètement ridicule, vous vous rendez compte?
9: Mais monsieur...
6: Non, le cabinet médicalifié, on l'installe dans votre réserve à viande.
9: Mais un cabinet médical dans une réserve à viande, vous me racontez quoi là? Vous me racontez n'importe quoi là?
6: Bah non, parce que c'est comme la viande, ça permet de garder les malades au frais en attendant de les soigner.
9: Mais monsieur, un cabinet médical dans une chambre froide, on n'est pas dans une morgue, hein?
6: Ah bah non, parce que nous, on soigne que des patients vivants.
9: Non mais là, vous foutez de moi là?
6: Non.
9: Mais si, vous êtes en train de vous foutre de moi.
6: Mais non. Oh.
9: Mais bien sûr, franchement.
6: Ah, franchement.
9: Foutez de moi.
6: Oh bah si c'est franchement, alors oui. Complètement.
9: Hop, c'est bon.
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12: Bonjour monsieur.
11: Bonjour monsieur.
12: C'est bien les DF Dépannage?
11: Oui.
12: Oui, bonjour monsieur Robert Ledoux à l'appareil.
11: Oui.
12: Je vous appelle pour un petit dépannage, hein, parce que j'ai un problème, figurez-vous. Je suis un peu bricoleur, comme on dit, quoi, hein?
11: Oui.
12: Alors j'ai un peu bricolé le compteur d'électricité. Et je l'ai amené par un petit fil, comme vous connaissez, quoi, hein, sur le compteur de mon voisin de palier. Comme ça, que c'est qui paye, pour moi, l'électricité.
11: Vous êtes branché sur le compteur du voisin?
12: Voilà, et c'est lui qui paye.
11: Mais c'est interdit, hein?
12: Comment ça?
11: Bah, allons,
12: Mais dites-moi, moi je consomme beaucoup, monsieur.
11: Ça n'a rien à voir, hein, monsieur.
12: Pourquoi?
11: C'est interdit, hein.
12: Ah bon?
11: Bah oui, votre voisin n'a rien à voir avec vous, hein.
12: Mais si, parce que lui, il n'en consomme pas.
11: Il n'a rien à voir, si lui, il s'en sert pas. Il est libre d'avoir du courant chez lui, mais vous n'avez pas le droit de vous brancher sur le compteur du voisin.
12: Mais il n'a rien dit.
11: Est-ce qu'il est au courant?
12: Ah bah non.
11: Ah bah non. Ah bah sûr, je m'en doute, hein.
12: On veut lui faire la surprise.
11: Bah évidemment, c'est lui qui va recevoir les factures.
12: Bah ça fait 2 ans déjà.
11: Écoutez-moi, moi je vois qu'une chose, c'est que vous volez du courant à un voisin.
12: Oh non, lui emprunte, c'est pas pareil.
11: Ah bon, et qu'on veut lui payer alors?
12: Ben, on lui a payé l'apéro il y a 3 ans.
11: Ben non, ça n'a aucun rapport, ça, monsieur.
12: Vous croyez?
11: Ah non, hein. Mais là, il y a viol de la loi, hein.
12: Vous croyez?
11: Ah ben sûr, hein.
12: Oh mon Dieu, vous me faites peur, là.
11: Ah non, non, moi je vous rassure tout de suite, hein.
12: Ah bon, si vous me rassurez, ça va mieux. Bon, alors je voudrais pas vous déranger longtemps parce que c'est lui qui paye le téléphone déjà. Parce
11: en
12: que...
11: plus? Eh ben, ça va, c'est complet.
12: On a mis le téléphone sur son... Vous voyez quoi, on a fait bifurquer avec les 2 petits fils, là.
11: Ouais.
12: Donc c'est lui qui paye le téléphone. Alors, faut pas que je fasse trop de factures.
11: Ouais.
12: Alors, mon dérangement vient du problème de gaz. Parce que je me suis branché sur son compteur à gaz.
11: En plus. Eh ben, voyons.
12: Mais pour le gaz, je suis quand même surpris, vu que je ne paye pas, de trouver l'abonnement que je devrais payer.
11: Mais si vous êtes branché sur son compteur à lui...
12: Oui.
11: Le compteur gaz.
12: Oui.
11: Vous êtes branché comment?
12: Ben, on a fait... Vous savez que mon gendre, il est bricoleur, il a fait l'armée, hein?
11: Oui.
12: Et donc, il a fait un tuyau qui se divise en deux.
11: Oui, mais l'installation que votre beau-frère, votre beau-fils a fait, mettons...
12: Oui.
11: Il faut que nous, on la vérifie, si vous voulez. On l'a pas vérifié, cette installation.
12: Ah ben non, parce que quand vous venez vérifier, on l'enlève.
11: Ben, c'est pas possible.
12: Pourquoi?
11: Il y a danger, là, hein?
12: Il y a danger qu'il s'en rende compte?
11: Ben, il y a danger qu'il y ait explosion, hein?
12: De toute façon, si ça explose, ça sera chez lui. Hein.
11: Ben, ce n'est pas légal, ce truc-là, monsieur. Mais rendez-vous compte de ce que vous faites.
12: Ben, moi, je proteste énergiquement contre le fait que je paye les 2 abonnements.
11: Eh ben, donnez-moi votre adresse, je vous envoie quelqu'un, moi.
12: Oh, ben, c'est peut-être pas la peine, puisqu'on est juste à côté de chez vous.
11: Ah bon? Vous habitez dans le secteur de l'EDF?
12: Ben, oui. C'est-à-dire qu'on s'est un petit peu branché sur votre système électrique à vous, quoi.
11: Oh là là, mais vous allez loin, là, hein?
12: Vous croyez?
11: Ah oui, hein, monsieur.
12: Ben, remarquez, ça fait 5 ans qu'on a piraté... Vous savez, on a une boîte aux lettres, nous, hein?
11: Oui.
12: Notre nom, c'est EDVI. E-D-F et avec un I à la fin.
11: Ouais.
12: Bon, et donc, on est voisins de vous. Ce qui fait qu'il y a beaucoup, beaucoup de lettres qui arrivent. On n'a plus qu'à rajouter un I, voyez-vous?
11: Ouais.
12: Et hop, on encaisse les chèques pour vous.
11: Ouh là là là là. Ça va faire mal, hein, monsieur, hein? En plus, vous encaissez des chèques adressés à EDF. Mais là, vous risquez gros, moi, je vous le dis, hein?
12: Oh ben non!
11: Ah ben si, hein?
12: Oh ben non! Et on a récupéré que 8 millions de francs.
11: Ah, vous n'avez récupéré que 8 millions de francs?
12: En 2 ans.
11: En 2 ans, c'est déjà pas mal, hein?
12: Ben oui, on part au Bahamas, où c'est qu'on a acheté un terrain avec mon gendre.
11: Ah ben vous partez au Bahamas, vous pouvez vous permettre, hein?
12: Vous pensez?
11: Ben, je pense bien, oui.
12: Alors, cet après-midi, on va prendre la voiture EDF, là, nous, hein?
11: Prenez la voiture EDF?
12: Oui, on vous la ramène à quelle heure?
11: Quelle voiture EDF?
12: Ben, les voitures de service.
11: Vous prenez une voiture de service en plus?
12: Mais oui, on a des clés que mon fils il a fait fabriquer.
11: Mais vous prenez pas des voitures EDF quand même?
12: Mais on les ramène!
11: Mais il n'y a pas de les ramener! Mais c'est pas possible, monsieur, hein?
12: Pourquoi?
11: Mais qu'est-ce que cette histoire? Non, mais c'est pas possible! Vous prenez nos voitures de service, vous trouvez nos chèques! Mais c'est fou, cette histoire!
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8: Allô?
10: Monsieur.
8: Oui, monsieur.
10: Oui, bonjour, monsieur. Excusez-moi de vous déranger, c'est votre voisin à l'appareil.
8: Bonjour, monsieur.
10: Bonjour, vous allez bien?
8: Mon voisin?
10: Oui, j'habite en face de chez vous. Mais pas dans le même immeuble, hein, de l'autre côté.
8: Ah, au premier?
10: Voilà. Dites-moi, je vous appelle parce que j'ai un petit problème. Enfin bon, ça peut s'arranger. Je suis turfiste. Un après-midi, je vais jouer aux courses.
8: Oui.
10: Donc, je suis équipé de jumelles, évidemment. Bon.
8: Oui.
10: Le soir, voilà, je vous précise que j'ai une vue sur votre fenêtre.
8: Ah.
10: Voilà.
8: Oui.
10: Et donc, bon, je voudrais vous savoir, enfin, bon, ça peut peut-être vous arranger. J'aime bien regarder ce qui se passe par ma fenêtre avec mes jumelles. Et en particulier, j'aime bien voir les gens un peu déshabillés, quoi. Hein.
8: Ouais.
10: Bon, je suis un peu de tempérament voyeur. Bon, est-ce que vous accepteriez entre 22h et 22h15 de vous exhiber pour moi?
8: Non, mais vous n'êtes pas bien, non?
10: Non, attendez, je suis prêt à vous dédommager. 200
8: francs. Non, mais ça va pas, vous êtes un vicieux.
10: Non, pas du tout.
8: Ça va comme ça. Non, hein.
10: Attendez, monsieur, je suis prêt à vous dédommager.
8: Mais il n'y a pas de dédommagement, vous nous foutez la paix et puis c'est tout.
10: Non, mais vous-même, hein, pas vous seul. Oui, monsieur, excusez-moi, on s'est mal entendu, ça a été coupé.
8: Oui.
10: Bon, est-ce que vous accepterez pour 200 francs quand même de...
8: Non, écoutez, vous êtes l'ancien prothèse, là?
10: Oui.
8: L'ancien ou un qui vient comme ça de temps en temps?
10: C'est moi qui viens de temps en temps.
8: Ah, vous venez de temps en temps. Bah, c'est vous qui pissiez à la fenêtre, là, au lavabo, hier.
10: Oui, c'est vrai.
8: Ouais, bah, vous êtes un beau salaud. Alors, comptez pas sur nous, hein.
10: Non, mais attendez. Salut. Attendez, je nettoie.
8: Allô?
10: Oui, bonjour, monsieur l'inspecteur Ledoux, commissaire central du 17e arrondissement.
8: Pardon?
10: Nous sommes les centrales écoute téléphonique. Dites-moi, monsieur, vous venez de recevoir plusieurs appels que nous avons mis sur table d'écoute d'un individu qui vous demandait de vous exhiber.
8: Oui.
10: C'est celui qui, je crois, il a uriné l'autre jour, il paraît dans l'immeuble.
8: C'est ça, oui.
10: Bon, vous l'avez
8: c'est
10: déjà...
8: au premier, sur le bâtiment du devant.
10: Voilà, c'est lui-même.
8: Oui.
10: Donc, alors, vous l'avez déjà vu?
8: Bah, j'ai vu par inadvertance hier.
10: Bah, nous voudrions le coincer, figurez-vous.
8: Oui.
10: Bon, alors, ce soir... Nous allons donc venir et mettre en place tout ce que nous, pour le confondre, donc des appareils de prise de vue, hein, à visée infrarouge.
8: Oui, mais vous les mettez où?
10: Eh bien justement, on va les mettre à un endroit où on peut le voir avec ses jumelles.
8: Oui.
10: Ce qu'il faudrait.
8: Oui.
10: C'est que vous vous mettiez à votre fenêtre ce soir.
8: Oui.
10: Et pour qu'on puisse le coincer.
8: Oui.
10: Vers 22h.
8: Oui, mais pas à poil quand même.
10: Mais si, monsieur.
8: Ah non, non, non.
10: Ben oui, mais il faut qu'on le coince.
8: Oui, d'accord.
10: Voilà, il faut que vous ayez l'air d'être à poil, quoi.
8: Ah, oui.
10: Comment on peut faire ça?
8: Bah, je peux me mettre en pyjama ou en slip au besoin.
10: Voilà.
8: Hein?
10: Mettez-vous en slip à partir de 22h.
8: Oui.
10: Et il faudrait qu'ils puissent croire que vous êtes nu.
8: Oh, bah alors là, vous savez, on peut mettre un slip blanc, c'est tout.
10: Bon, mettez un slip comme ça, ça se verra pas la nuit, avec quelque chose qui dépasserait, quoi. Qu'est-ce qu'on pourrait mettre?
8: Là, vous allez un peu fort.
10: Ben oui, mais il faut qu'on le coince, il faut qu'on ait les preuves. Hein.
8: Oui, oui.
10: Il faut qu'il puisse être réellement en train de vous photographier avec ses jumelles.
8: Oui, oui, d'accord.
10: Alors, qu'est-ce que vous pourriez avoir qui dépasserait un...
8: Bah, je sais pas, moi.
10: Un bout de bois?
8: Oh, si vous voulez.
10: Qu'est-ce que vous pourriez avoir?
8: Bah, je sais pas, moi. Attendez, bah, on a une banane, là.
10: Bon, bah, écoutez,
8: Oui.
10: Oui, une banane.
8: Oui.
10: Bon.
8: Dans le slip.
10: Ben évidemment, monsieur. Alors, à 22h précise.
8: À 22h, d'accord.
10: Avec la banane.
8: Oui.
10: Dans le slip.
8: D'accord.
10: Merci de votre collaboration.
8: Mais je vous en prie.
10: Au revoir, monsieur.
8: Au revoir, monsieur.
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4: Oui, bonjour.
6: Bonjour, monsieur, c'est bien le garage?
4: Oui.
6: Monsieur Martin, à l'appareil?
4: Oui.
6: Je suis passé chez vous pour acheter du liquide de refroidissement.
4: Oui.
6: Eh ben, il a tourné, hein. Il est pas bon. Vous avez dû avoir des retours de produits dans tous les sens.
4: Absolument pas. T'as pas eu de souci avec du liquide de refroidissement?
6: Bah si, c'est pour ça que je t'appelle, justement, c'est ce que je te disais.
4: Non, mais je demandais au mécano s'il avait eu des retours.
6: Ah, d'accord. Eh ben, dites-lui que pour le café, déjà, ça marche pas du tout.
4: C'est quoi votre souci exactement?
6: C'est que j'ai mis du liquide de refroidissement dans mon café pour le refroidir.
4: Alors, attendez.
6: Alors, je vous le dis franchement, vu l'odeur, j'ai même pas bu le café.
4: Là, il y a un problème quelque part.
6: Ah oui, bah déjà, il y a un problème pour le café, ça je vous le confirme.
13: Pour le café.
6: Ah, il y a une dame derrière.
4: Oui, j'ai une mécano qui est à côté de moi, donc...
6: Oh, bah, pas seul au moins.
13: Ça m'est servi pour le café.
6: J'ai essayé de m'en servir pour le café.
4: Attendez.
13: Allez, oui, bonjour.
6: Bonjour madame.
13: Non monsieur.
6: Possible.
13: Attendez. C'est quoi le problème avec le liquide de refroidissement?
6: Alors un, il refroidit très mal parce que j'ai dû en mettre plein dans mon pot de café avant que ça refroidisse le café.
13: Mais quel pot de café?
6: Bah le pot de café de la cafetière que je fais chez moi.
13: Mais vous mettez quand même pas du liquide de refroidissement dans votre flotte?
6: Oh bah non, quand même pas. Non, je le verse dans le café une fois qu'il est chaud.
13: Quelle idée de mettre du liquide de refroidissement dans du café?
6: Bah pour refroidir mon café.
13: Mais c'est du liquide de refroidissement.
6: Soit disant de refroidissement parce que c'est ce que je vous dis, il refroidit pas du tout le café.
13: Vous êtes con pour mettre du liquide de refroidissement dans un café.
6: Oui, oh bah je vous raconte pas l'odeur. Vu ce que ça sentait, le café, j'ai tout jeté.
13: C'est normal qu'il sente, c'est fait pour mettre dans... Si ça refroidit pas, c'est pas pour mettre dans le café, c'est pour...
6: Je m'excuse, mais après j'ai essayé d'en mettre dans ma soupe. Pareil, ça refroidit hyper mal la soupe.
13: Non mais liquide de refroidissement, c'est pas parce que c'est marqué liquide de refroidissement sur le récipient que c'est pour mettre refroidir du café ou de la soupe. Attends, vous sortez de où là?
6: Pardon, mais si dessus il y a écrit liquide de refroidissage, c'est bien que ça doit refroidifier.
13: Non, ça dit c'est pas refroidissage, liquide de refroidissement.
6: Oui, si vous voulez, en tout cas je vous rapporte votre liquide refroidiste parce qu'il
13: mais faut... ramenez quoi? Vous démerdez avec le truc, c'est faute con vous quand même.
6: C'est pas faux.
13: Vous sortez de Ravenel ou quoi? Vous êtes cinglé ou quoi? Vous mettez du liquide de refroidissement dans du café de la soupe?
6: Oui, alors après j'ai essayé dans un grog. Je me suis dit ça va peut-être masquer l'odeur.
13: Bah vous êtes pas fini là. Et c'est pour mettre c'est pour mettre dans le
6: Oui, dans les boissons chaudes, ça j'ai bien compris.
13: Mais pas du tout, mais pas du tout. Mais vous êtes fous quoi.
6: À tout hasard, votre liquide, vous l'achetez pas sur un site chinois? Non, pardon, je demande parce qu'aux actualités, ils disent que c'est pas cher, mais que parfois c'est du produit frelaté.
13: Mais pas du tout, mais vous êtes pas fini vous là, sérieux.
6: En tout cas, il marche pas, ça là-dessus, il y a pas de doute.
13: Mais il y a pas question de marché, c'est pas pour mettre dans l'alimentation, c'est pour mettre dans l'automobile, bordel de merde.
6: Bah, j'ai pas besoin de refroidissement dans l'automobile, j'ai déjà la clim.
13: Mais c'est pas possible. Vous êtes cinglé ou quoi?
6: Je m'excuse, mais alors le refroidisseur qui refroidit pas, il faut m'expliquer hein.
13: Oui, bah, je discute pas avec les imbéciles, moi. C'est...
6: Ah zut, je crois que c'est trop tard.
13: Mais va te faire foutre.
6: Eh ben, on me demande souvent, mais non, je ne joue pas au foot.
13: Allez, va te faire foutre.
6: Ah non, mais pas la peine d'insister, je suis nul en sport.
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14: Allô?
12: Allô?
14: Bonjour.
12: Bonjour, comment ça va?
14: Ça va.
12: Bon, je suis en route, là, je suis déjà parti, donc j'arrive. Tu me dis ce qu'il faut que je prenne, donc, pour le dîner?
14: Pour le dîner? Qui que ça qui vient?
12: Ben, hey, c'est Robert Lamolle.
14: Robert, je connais pas.
12: Mais ça fait 3 semaines qu'on correspond sur Internet.
14: Ah. Hein,
12: et tu m'as dit que ce soir, enfin, je pouvais venir te voir et que nos vœux allaient se réaliser.
14: Ben, parce que je me rappelle peut-être pas ou je ne sais pas.
12: Ben, hier soir, tu m'as écrit donc sur Internet, dans notre site de rencontre.
14: Ah ben, c'est pas moi alors.
12: Ah ben, si.
14: Ah ben non, moi, j'ai pas de ça.
12: T'as pas de ça quoi?
14: Bah, des machins d'Internet, comme vous dites, un truc...
12: T'as pas d'Internet?
14: Bah non, j'ai pas ces trucs-là.
12: Ah bah tu sais que moi j'en ai eu partout dans mes poutres, hein.
14: Ah.
12: Moi j'ai eu d'Internet partout dans mes poutres, hein. Ça m'a coûté cher, hein, ça bouffe le bois, ces saloperies-là. Ça fait des copeaux, après ça fait de la poussière, dis donc.
14: Ah bon?
12: Je suis parti de Colmar ce matin.
14: De Colmar? Bah dis donc, je connais pas.
12: Bah de Colmar en voiture, en Alsace.
14: Ah! En Alsace?
12: Bah oui, j'ai pris la route ce matin à 5 heures d'Alsace.
14: Oh!
12: Et là, je suis là dans une heure à peu près, hein.
14: Ah bon?
12: Bah.
14: Eh ben bon, une belle surprise alors, voyez, hein.
12: Ah bah ça va faire une belle surprise puisque tu m'as dit enfin que t'étais prête à me recevoir, qu'on allait pouvoir dîner ensemble et que tu m'hébergeais et qu'on verrait bien après.
14: Houhou! Qu'est-ce que c'est que ça?
12: Ah bah j'ai reçu ça avec ton adresse.
14: Ça, c'est quelqu'un qui fait un tour, alors, je sais pas.
12: Ah bah non.
14: Oh.
12: Tu m'as même dit qu'il fallait que je passe par la pharmacie et tout ça sur la route.
14: Hein? Eh ben, j'ai jamais parlé de ça.
12: Ah bah si.
14: Ah non, je m'excuse, ça, jamais j'ai parlé de pharmacie, tout ça, hein.
12: Bah dis donc, mais moi, qu'est-ce que je fais? Faut que je fasse marche arrière, alors?
14: Bon, je ne sais pas. Je vous verrai bien quand vous arriverez.
12: Ah, bon. Donc on peut se voir.
14: Alors, vous pouvez me dire, mais je ne sais pas.
12: Bah, c'est pas grave, on fera comme si on
14: ouais,
12: se connaissait.
14: Ouais, bah, c'est pas grave, hein.
12: Bon, alors, qu'est-ce que je prends pour le dîner?
14: Oh, bah, je mettrai un pot-au-feu, tant pis, j'ai fait des petits pot-au-feu, mais tant pis.
12: Ah, bah, très bien. Alors, un pot-au-feu, je vais passer prendre du vin, là, chez un bon caviste.
14: Bon.
12: Hein?
14: Comme vous voulez.
12: Voilà.
14: Eh ben, on va vous voir tout à l'heure, alors, si c'est ça, si vous arrivez.
12: Après, on ira au lit, puis on verra bien ce qui se passe, hein.
14: Je ne vous connais pas, mais on verra bien. Vous connaissez, je ne sais pas qui c'est.
12: Dis-moi, est-ce qu'il faut que je prenne des draps?
14: Mais des draps pour quoi faire?
12: Ben, pour niquer.
14: Hein? Ben, moi, c'est une sacrée surprise, hein?
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15: Oui, bonjour, je vous écoute.
16: Bonjour, monsieur. C'est bien le cabinet de voyance?
15: Oui.
16: Je vous appelle parce que moi-même, je suis du métier dans le sens où j'exerce le voyantisme par téléphone. Et je voulais donc vous proposer une consultation.
15: Non, mais ça ne m'intéresse pas pour la bonne raison. J'ai, heureusement pour moi, la capacité de voir pour moi-même.
16: Non, mais ça ne vous coûte que 30 euros au lieu de 60 habituellement.
15: Non, mais je viens de vous dire que j'étais capable de regarder pour moi-même.
16: Ah, je vois que vous allez changer d'avis.
15: Bah, écoutez, quand même, je connais encore quand même mes capacités.
16: Excusez-moi, mais je vois que vous vous trompez.
15: Eh ben, vous voyez très mal, mon pauvre monsieur.
16: Non, mais là, je fais 50%, c'est-à-dire que je vous ai débité que 30 euros sur la facture téléphonique.
15: Oui.
16: Ah, je vois que c'est un autre monsieur.
15: C'est pas monsieur, c'est madame.
16: Donc, comme j'expliquais à l'autre monsieur, comme c'est les soldes, je l'ai fait à 50% la consultation.
15: Non. Parce que vous soldez aussi la voyance. Ah, oh, ben, alors là, c'est de l'arnaque.
16: Ah, ben, j'avais vu que vous alliez dire ça.
15: Non.
16: Allô?
15: Allô?
16: Ah bah c'est un autre monsieur.
17: Chez nous on travaille pas comme ça, vous savez, on est 40 chez nous.
16: Oui, non mais moi ce
17: donc
16: que
17: si
16: je...
17: Si j'ai besoin d'une consultation, je vais même l'avoir gratuitement.
16: Ah bah moi je vous la fais à 30 euros au lieu de 60 là quand même, donc c'est,
17: vous
16: voyez.
17: Vous me démarchez par téléphone, vous êtes dans une société là, vous le savez quand même.
16: Ah je savais que vous alliez dire ça, ça c'est quelque voilà. chose que j'avais vu effectivement.
17: Donc, je vous le dis, jouez pas avec moi parce que vous allez pas gagner, d'accord? Faut le savoir.
16: Non mais alors, excusez-moi.
17: Bon écoutez, maintenant ça commence à bien faire, ok? D'accord?
16: Tout ce que vous me dites, je le sais puisque je suis...
17: Bon écoutez, monsieur.
16: Oui.
17: D'accord? Bon, donc vous me dérangez.
16: Non mais alors, excusez-moi.
17: Donc, il y a deux solutions. questions qui vont s'exposer à vous maintenant. Ok? Alors.
16: Donc la première.
17: Non mais attendez, je vous le dis, c'est bon maintenant. Ça va, 5 minutes. Vous savez, vous avez affaire à une nana qui a 56 ans, 33 ans de voyance. Je connais mon métier par cœur.
16: Ouais.
17: Donc faites attention à ce que vous faites. Croyez-moi bien.
16: Oui, non mais alors
17: parce
16: c'est
17: que ça. Les ficelles, je les connais par cœur. Ok? Bon. Et en plus, je vais vous dire, si vous êtes un petit peu intelligente, vous verrez ce que je fais comme chiffre d'affaires.
16: Non mais si vous voulez, okay, moi j'ai vu que vous alliez dire tout ça, okay, parce que
17: donc
16: je.
17: Vous n'avez rien vu du tout. Vous êtes un gros charlot.
16: Comment ça, je savais que vous alliez dire ça également.
18: Bon, écoutez, vous, je vais être obligé de vous pointer parce que j'ai pas le choix.
16: Comment ça?
18: Vous pouvez me pointer, s'il vous plaît, le numéro.
16: Ah, vous avez un pointeur à côté de vous?
18: Ah, bah, bien sûr, bah, bien sûr.
16: Ah, bah, je contrepointe.
18: Bah, allez-y.
16: Alors, excusez-moi, s'il vous plaît, la dame est en train de me pointer, est-ce que vous pouvez la contrepointer, s'il vous plaît?
18: Mais moi, j'ai pas besoin de contrepointer, moi.
16: Ah, bah, attendez, je demande à mon contrepointeur, vous pouvez me contrepointer le.
18: Oui, non, mais moi, je. Attendez, écoutez, j'ai pas de temps à perdre avec vous.
16: Non, mais que ce soit clair, parce que moi, vous essayez de me pointer, je contrepointe.
18: Vous savez, je travaille avec les renseignements généraux, je suis pas comme vous.
16: Ah, bah, excusez-moi, moi, je travaille avec le FBI et la CIA.
17: Bonne journée, monsieur.
16: Ah, je vois que vous allez raccrocher.
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20: Oui, la gare de Monaco.
21: Allô?
20: Oui.
21: Oui, bonjour monsieur, bonjour. C'est la gare de Monaco.
20: Oui.
21: Oui, je voudrais le bureau des appels en gare.
20: Des appels en gare, oui, c'est ici.
21: Ah, très bien, bonjour monsieur.
20: Bonjour.
21: La DST, l'appareil, division de surveillance du territoire. Dites-moi, nous avons un agent qui est actuellement dans votre gare.
20: Oui.
21: Il faudrait faire un appel en gare pour qu'il puisse rejoindre sa base, hein.
20: Alors, c'est à quel nom?
21: Alors, bah, c'est un agent, hein, c'est donc confidentiel. Hein.
20: Oui.
21: Je vous passe le patron. Hein.
20: Oui.
21: Donc, colonel, nous avons la gare.
20: Oui, mais c'est pour faire un appel.
22: Très bien, je vous remercie. Allô?
20: Oui, bonjour monsieur.
22: Voilà,
20: oui.
22: Donc c'est assez urgent. Hein.
20: Oui.
22: Alors, c'est un message codé.
20: Oui.
22: Alors, c'est message personnel.
20: Oui, alors, message personnel.
22: La mienne.
20: Comment?
22: La mienne.
20: La mienne.
22: Oui.
20: La mienne.
22: Est plus grosse que la vôtre.
20: Que la vôtre. Voilà, c'est tout.
22: Voilà, alors je patiente. Je vais attendre le message. Hein.
20: Oui, d'accord. Message personnel. La mienne est plus grosse que la vôtre. La mienne est plus grosse que la vôtre. Voilà. On patiente, hein.
23: Des conneries comme ça à Monaco.
20: Ah ben, tiens. Chef de garde de Monaco, bonjour. Qu'est-ce que c'est ce travail?
21: Oui, bonjour monsieur.
20: Vous me faites dire des grossièretés là au micro là? Non mais ça va pas?
21: Oui, c'est un DST à l'appareil.
20: Oui, oui, en garde de Monaco, on fait pas des trucs pareils, hein?
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24: Allô, oui.
16: Bonjour monsieur, c'est bien le bar?
24: Oui.
16: C'est pour vous prévenir que je vais venir changer vos serrures ce soir.
24: Mais attendez monsieur, pourquoi est-ce que vous voudriez me changer mes serrures?
16: Bah parce que c'est mon métier.
24: Mais est-ce que je vous ai demandé de venir me changer mes serrures?
16: Alors, c'est-à-dire que j'avais déposé des prospectus dans le quartier.
24: Oh non mais non, ne me gonflez pas. Hein. N'essayez surtout pas de venir me changer mes serrures, hein.
16: Ah bah c'est-à-dire que moi c'est prévu, j'ai déjà commandé les.
24: Non mais je m'en fiche moi. Non mais vous avez commandé quoi les...
16: Un système de serrurisme complet.
24: Non mais ça va, oui. Vous êtes qui vous?
16: Je démarre dans le serrurisme là, donc
24: non,
16: il faut
24: mais...
16: que je me...
24: Mais je m'en fiche que vous démarriez dans ce que vous voulez. Je ne vous ai pas signé de devis pour que vous me changiez mes serrures.
16: Non, alors ça, je l'ai fait.
24: Quoi?
16: Le devis, je l'ai signé moi-même, parce que c'était plus simple.
24: Vous avez signé le devis vous-même.
16: Voilà.
24: Non, mais ça va, oui. Mais vous n'êtes pas bien, non?
16: Bon, enfin, excusez-moi de faire mon métier.
24: Je m'en fous. Vous ne venez pas m'emmerder à changer mes serrures. Vous avez bien compris ce que je vous ai dit?
16: Non.
24: Arrêtez de me gonfler. Vous êtes un margoulin.
16: Pardon, qui ça?
24: Vous êtes un margoulin.
16: Qui est ce monsieur Marc Goulin?
24: Monsieur Marc Goulin, vous êtes complètement ramassé, vous, hein? Monsieur Goulin.
16: Passez-le moi.
24: Oui. Allez.
25: Allô?
16: Ah, monsieur Goulin.
25: J'en ai rien à foutre, vous passez pas chez moi. Qu'est-ce que vous me pompez, là?
16: Non, mais monsieur Goulin, moi...
25: Je m'appelle pas Goulin, je vous dis. C'est vous, le margoulin. Vous allez partout, vous faites des devis, et puis vous allez chez les gens, vous posez des serrures.
16: Voilà.
25: Ah bah ça, c'est beau. Ah, c'est nouveau, ça. Vous êtes pas honnête, hein, monsieur. Et vous allez prendre un coup de fusil, là, par les gens. On vous donne pas de réponse, c'est que ça nous intéresse pas.
16: Qui me dit mot consent, hein, excusez-moi.
25: Non,
16: ça,
25: non,
16: c'est
25: non,
16: comme...
25: non. Ils sont certainement partis à la poubelle, on en a rien à foutre de vos prospectus.
16: Ah, au fait, j'ai aussi prévu quelques travaux d'électrisme.
25: Et comment? Électrisme.
16: Vous êtes
25: pas bien, vous, quoi?
16: Moi, je vous ai commandé un tableau.
25: Voilà, le tableau électrique maintenant. Il m'a commandé un tableau.
16: Vous avez une alarme ou pas?
25: Voilà, une alarme qui me fait.
16: Non, mais parce que j'ai mon beau-frère qui est alarmiste, donc il
25: voilà,
16: peut vous...
25: Vous êtes alarmé, vous. Il est alarmiste aussi.
16: Non, mais c'est... moi je fais ça, comme ça on fait tout d'un coup.
25: Ah oui, on fait tout d'un coup. On fait le ménage.
16: Ah bah c'est le petit Martin, c'est mon fils qui s'en occupe.
25: Martin,
16: ça.
25: Ton fils, il fait le ménage.
16: Niveau plomberie, est-ce que vous avez des...
25: Plomberie maintenant. Je plombier, vous êtes plombier aussi?
16: Non, c'est ma femme qui est plombiste.
25: Ah, votre femme est... elle est plombiste.
16: Ah bah elle est à côté de moi. Martine.
25: Martine, elle s'appelle.
16: Martine, oui? Tu pourras plombister chez la dame? Ah oui, bien sûr.
25: On vous enregistre, on va le passer, comme ça on va rigoler.
16: Ah bah c'est moi qui vais vous enregistrer, qui va le passer.
25: Mais moi je vous ai enregistré là.
16: Ah bah moi d'abord.
24: Allô.
16: Ah, c'est Madame Goulin, là.
24: C'est Madame Goulin.
16: Ah, Madame Goulin.
24: C'est Madame Goulin, voilà. Et moi, je suis leur fille.
16: Ah, ben, bah, c'est la petite Goulin, bien sûr.
24: Voilà. Et je suis la fille de Monsieur et Madame Goulin. Il y a toute la famille Goulin.
16: D'accord.
24: Pour passer à la télévision.
16: Alors, c'est comme la télévision, mais sans les images.
24: La radio.
16: Voilà, c'est ça, on se rapproche.
24: Ouais.
16: Alors, laquelle?
24: Ah, bah, attends, attends. Nostalgie, énergie.
16: Non, non.
24: Vous m'énervez, monsieur.
16: Non, non plus.
24: Qu'est-ce qu'il y a comme truc?
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16: Oh, bravo.
24: Oui. Alors donc, Monsieur Goulin va passer à la radio.
16: Bah voilà. Eh ben, mes amitiés à Marc Goulin.
24: Pas de problème. J'embrasse papa, j'embrasse maman. Bonne journée. Au revoir.
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5: Oui, bonjour madame.
2: Bonjour monsieur.
5: C'est bien la société Abus Finance?
2: Oui.
5: Oui. Je me permets de vous appeler car je souhaiterais que vous me remboursiez.
2: Quoi monsieur?
5: Samedi dernier, j'ai joué au loto, votre adresse et votre numéro de téléphone, et j'ai perdu. J'avais joué quand même 37,50 €.
2: Attendez, mais de quoi me parlez-vous? Nous sommes une société de gestion de patrimoine.
5: Oui.
2: Pas de loto.
5: Bah, écoutez, madame, votre numéro de téléphone, c'est bien le 05.
2: Oui.
5: Bah, j'ai joué les 7 combinaisons loto et j'ai perdu, donc je souhaiterais que vous me remboursiez les... Bah oui.
2: Mais je vois pas à quel titre, monsieur.
5: Mais madame, j'ai perdu à cause de vous. Vous êtes bien un organisme de finance.
2: Non, mais attendez, mais nous ne sommes pas une société de loto.
5: Non, mais
2: alors,
5: mais j'ai perdu.
2: Vous jouez le numéro qui vous convient, monsieur, au loto.
5: Bah cela, ça me convenait pas, apparemment, hein.
2: Attendez.
5: C'est un abus de confiance. Mais... Moi, je veux que vous me remboursiez.
2: Je ne vois pas à quel titre, monsieur.
5: Vous me faites perdre 37,50 €.
2: Parce que vous avez joué aléatoire un numéro qui est le nôtre.
5: Rien à voir, j'ai fait confiance.
2: Et alors?
5: Eh ben alors, j'ai perdu, donc vous devez me rembourser. Vous roulez sur l'or
2: mais
5: et...
2: Enfin, monsieur, mais à quel titre?
5: Mais au titre du perdant. Vous m'avez fait perdre 37,50 €, ça représente peut-être rien pour vous, parce que vous, vous
2: c'est
5: nagez.
2: C'est ce que j'ai dit, monsieur. Ce que je veux dire, c'est que votre demande est complètement inepte.
5: Vous n'allez pas me faire perdre de l'argent au téléphone, en plus.
2: Écoutez, monsieur, donnez-moi votre numéro de téléphone et le gérant vous rappellera.
5: Ah, allez. Quand même. 37,50 €.
2: Votre numéro de téléphone, s'il vous plaît.
5: 37,50 €. Et vous avez intérêt à m'envoyer le mandat demain, sinon moi, j'appelle la police, hein.
2: Je ne comprends pas ce que vous me dites.
5: Madame, quand on avance des chiffres...
2: Mais on n'avance rien du tout.
5: Oh.
2: Je ne vous ai rien avancé comme chiffre. Enfin, je ne comprends pas l'objet de votre appel. Vous n'êtes pas client chez nous. Vous ne nous avez confié aucun argent, aucun portefeuille et rien du tout.
5: 37
2: et vous
5: euros.
2: Me demandez de rembourser 37,50 € parce que vous avez joué notre numéro de téléphone au loto.
5: Et que j'ai perdu.
2: Mais monsieur, vous auriez joué votre date de naissance.
5: J'aurais gagné.
2: Mais eh ben alors, pourquoi n'avez-vous pas joué?
5: Parce que je vous ai fait confiance.
2: Mais monsieur, nous sommes une société de gestion de patrimoine.
5: Voilà. Alors, vous avez géré mes 37,50 €.
2: Mais pas du tout.
5: Oh. Qu'est-ce que c'est que cette histoire? C'est une histoire de perdant, hein. Comme la société nous en fournit beaucoup en ce moment.
2: Mais qu'est-ce que... Non, mais...
5: Vraiment, la finance en ce moment est responsable de tous les maux, à commencer par le mien.
2: Non mais, monsieur...
5: Vous êtes capable de gérer mon patrimoine ou non?
2: Vous nous avez rien confié, enfin.
5: Je vous ai confié 37,50 €. Sur la foi de votre bon numéro de téléphone.
2: Mais enfin, eh bien, vous êtes au bon numéro de téléphone, je vous le confirme.
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7: Oui, bonjour.
16: Oui, bonjour, monsieur. C'est bien la médecine du travail?
7: Oui.
16: J'aurais besoin que vous me fassiez un certificat pour que je puisse fumer dans mon bureau. Parce que mon employeur...
7: Pardon? Un certificat pour que vous puissiez fumer?
16: Oui, mon employeur refuse, en fait. Il m'oblige à sortir.
7: Ah bah non, mais ça, c'est la loi.
16: Je vais passer cet après-midi.
7: Non, mais attendez, excusez-moi, parce que le médecin va pas vous faire comme ça.
16: Non, mais vous voyez, il marque je sous-signé, docteur
7: oui,
16: machin.
7: Non, mais il marque ce qu'il veut. C'est lui qui va décider.
16: Oui, mais alors, si vous voulez, j'ai déjà écrit ce qu'il va écrire.
7: Non, on va pas lui imposer, vous faites ci, vous faites ça.
16: À la limite, si on lui met un petit coup de pression, il sera obligé
7: de dire. Non, ça ne met aucune pression. Attendez, vous ne quittez pas, je vous passe par responsable de secteur.
9: Allô?
16: Oui, bonjour monsieur. Comme j'expliquais, il faudrait que vous me fassiez un certificat pour m'autoriser à fumer dans mon bureau parce que mon patron refuse.
9: Ben, ça me paraît évident monsieur. C'est pas le monde des petits bisounours.
16: Comment ça?
9: C'est carrément pas possible. Vous appelez pour avoir un certificat sans vous présenter pour fumer sur votre lieu de travail.
16: Moi j'ai dit à mon employeur que la médecine du travail m'avait autorisé.
9: Vous dites à votre employeur que vous avez vu un médecin du travail qui vous a autorisé et vous ne l'avez pas vu, vous venez de me le dire, donc vous êtes un menteur.
16: Ben, c'est une vision un peu réductrice des choses mais...
9: Ah non, monsieur, ça...
26: Non, c'est pas la peine.
16: Allô?
4: Monsieur, c'est de la fraude ce que vous demandez.
16: Comment ça, c'est de la fraude? Je l'ai, le papier, je l'ai fait pour vous. Déjà, je vous ai fait
4: la... Vous demandez de signer un certificat que vous avez fait. C'est pas possible. Ce que vous faites, c'est de la fraude.
16: Vous d'abord, excusez-moi. Hein.
4: Vous connaissez le mot fraude? On ne fait pas de fraude chez nous.
16: Demandez un petit service et voilà comme.
4: Mais ce n'est pas un service. Vous demandez de la fraude, monsieur. C'est pas la même chose.
16: Oui, non, enfin, imaginez-moi, à force de devoir sortir pour fumer, si je m'enrhume, ça va être votre faute.
4: Mais pas du tout.
16: Ah bah si.
4: Mais pas du tout. Il n'y a aucun médecin qui dit aux patients fumez.
16: Bah si, ça évite de s'enrhumer.
4: Non, bah non, monsieur. Franchement, je peux avoir une grippe. Hein.
16: Bah, vous fumez pas au travail, peut-être?
4: Pas du tout.
16: Bon, passez-moi le docteur.
6: Oui, bonjour monsieur.
16: Oui, voilà.
6: Déjà, si vous voulez rencontrer votre médecin du travail, il va pas vous faire un certificat sans vous rencontrer.
16: Non, mais à la limite, qu'il me fasse le certificat et il laisse le nom en blanc, je le remplirai.
6: Ah ça. Non, bah, monsieur, on vous fera pas ça. Hein. Ah non, mais attendez, monsieur. Un médecin du travail va pas vous faire un certificat en blanc pour que vous mettiez votre nom.
16: Donc je dis que j'ai vu avec vous et que.
6: Ah non, vous ne dites rien du tout, vous n'avez rien vu avec moi.
16: Non, mais je lui dis que vous m'avez validé le truc quand même, parce que
6: ah,
16: sinon...
6: vous avez rien validé du tout, monsieur. Ne dites pas n'importe quoi. Vous êtes déclaré dans quel établissement?
16: Mettez ce qui vous arrange pour que je puisse le voir
6: ah, non,
16: plus vite.
6: Monsieur, parce... je vais pas mettre ce qui m'arrange. Vous travaillez pour quel établissement? Vous en souvenez quand même?
16: Non, je me stressais, du coup j'ai oublié.
6: Je vous stresse.
16: Ah bon. Bah oui.
6: Oh là là là. Attendez.
16: Allô?
6: Bonjour.
16: Oui, bonjour monsieur.
6: Alors monsieur, pour un certificat, je viens de me renseigner auprès d'une secrétaire. Apparemment, on n'a pas le droit de fumer dans l'entreprise.
16: Ah bah première nouvelle.
6: Ah non, c'est pas une première nouvelle, c'est comme ça monsieur. On peut pas faire de mots comme ça en fait. Il faut absolument que votre employeur soit adhérent chez nous. Alors vous me donnez le numéro d'adhérent.
16: Alors 1.
6: Comment 1?
16: 1.
6: Alors c'est 01, allez-y.
16: 2, 3, 4, 5, 6.
6: Le numéro c'est 1, 2, 3, 4, 5, ça n'existe pas, hein, je vous le dis tout de suite. Hein.
16: 4, 5, 6, essayez.
6: Monsieur, je connais le numéro d'adhérent. 1, 2, 3, 4, 5, 6, ça n'existe pas.
16: Alors essayez avec 7, 8, 9 peut-être.
6: Oui, d'accord. Bah écoutez, c'est Rire et Chanson, vous tombez mal, hein, d'accord?
16: Ah, bah, bravo.
6: Oui, d'accord.
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11: Bienvenue.
13: Bah, alors à samedi, oui.
11: Allô, oui.
26: Oui, bonjour madame,
13: bonjour.
26: C'est bien la poissonnerie?
13: Oui, monsieur.
26: Oui, bonjour, c'est le service vétérinaire gynécologique de Deauville à l'appareil.
13: Service vétérinaire gynécologique de Deauville, oui.
26: Oui, je vous appelle pour savoir si vous avez des moules en ce moment en vente.
13: Oui.
26: Est-ce que vous pouvez prendre une moule, s'il vous plaît? Et je vais vous demander une petite observation, simplement.
13: D'accord, quittez pas.
26: Voilà, en attendant, chers auditeurs, vous...
13: Oui, alors je la tiens, oui.
26: Voilà, vous la tenez, alors vous avez une moule là? D'accord. J'aimerais bien que vous ouvriez cette moule.
13: Ouais, attendez, quittez pas.
26: Si vous pouvez ouvrir votre moule, madame.
13: Et c'est moi une brèche, je suis au téléphone, on n'entend rien.
26: Si vous pouvez...
13: Merde, il en fait exprès ou quoi?
26: Est-ce que vous pouvez ouvrir votre moule, s'il
13: oui,
26: vous plaît?
13: Oui, c'est ce que je suis en train de faire. Allez.
26: Bon. Est-ce qu'elle vous paraît fraîche?
13: Ah oui, et puis elle est belle, elle est bien rosée, elle est bien pleine et bien rosée.
26: Votre moule est pleine et...
13: Elle est rosée.
26: Elle est rosée.
13: Oui.
26: Quand vous la touchez, est-ce qu'elle se rétracte?
13: Ah oui, sans problème.
26: D'accord. Votre moule, donc, se rétracte dès que vous la touchez. Hein.
13: Ben, elle se rétracte et puis après, elle se remet dans le bon sens.
26: Elle s'ouvre, hein, de toute façon.
13: Oui, c'est ça, tout à fait.
26: D'accord. De quelle couleur est-elle à l'intérieur, votre moule?
13: Elle est un petit peu jaune rosée, quoi. Mais elle est bonne, hein.
26: Est-ce que vous pouvez mettre un doigt dans votre moule?
13: Oui. Alors, qu'est-ce qui se passe?
26: Alors, comment réagit-elle?
13: Ben, elle bouge.
26: D'accord. Vous touillez un peu, non?
13: Non, pas spécialement.
26: Essayez de voir un peu en frottant, un peu à l'intérieur.
13: Oui, ben elle bouge.
26: D'accord. Mettez deux doigts maintenant. Qu'est-ce qui se passe?
13: Ben je l'écrase, là.
26: Ah, vous écrasez votre moule avec deux doigts?
13: Ben oui.
26: D'accord. Et trois doigts, est-ce que ça passe ou pas?
13: On peut pas, elle est trop petite.
26: Donc votre moule, c'est une petite moule, en fait. Hein.
13: Ben oui, c'est une petite moule qui fait quoi? 3,5 cm, 4 cm? 3,5.
26: Ça fait petit, hein?
13: Ben c'est pas une très grosse moule, hein. La longueur réglementaire, je crois que c'est 4 cm, alors elle ne fait pas plus, hein.
26: Ouais. Votre moule n'est pas facile d'accès.
13: Non.
26: D'accord. Vous m'avez dit qu'elle était poilue?
13: Non, elle est propre.
26: Les consommateurs de votre moule sont contents d'elle ou pas, en général?
13: Bah, on n'a jamais eu à se plaindre.
26: D'accord. Au niveau de la raie, maintenant, on a vu la moule. On a vu votre moule, hein. Au niveau de votre raie.
13: La raie?
26: Oui. Est-ce que vous pouvez toucher votre raie?
13: La raie, eh ben oui, elle est rugueuse.
26: Votre raie est rugueuse, hein. Donc, je ne peux pas mettre trois doigts dans votre moule parce qu'elle est trop petite. Et votre raie est...
13: Rugueuse. Elle est même, comment on dit là, il y a de la glu dessus là.
26: Il y a de la glu dans votre raie?
13: Non, sur la peau de la raie. Il y a de la glu dessus là, que, du truc...
26: Ouais, mais je veux pas savoir. Oui, de collant, oui. Je veux pas savoir où vous avez passé la nuit, madame. Hein.
13: Non, mais vous parlez de marchandises ou vous parlez de moi là? Parce que vous avez l'air de vous foutre de la gueule du monde là.
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11: Allô?
16: Bonjour monsieur, c'est bien le boucheur charcuteur traiteuriste?
11: Oui.
16: Monsieur Martin à l'appareil, j'ai un problème avec votre micro-ondes.
11: Comment? Qu'est-ce qui se passe?
16: Bah, j'ai remarqué que chaque fois que vous mettez le micro-ondes en route chez vous, il y a la télé qui se brouille chez moi.
11: Et qu'est-ce que vous êtes qui monsieur?
16: Pardon, monsieur Martin, je viens d'emménager à côté.
11: Non mais monsieur, je n'ai jamais eu de problème depuis 40 ans que je suis ici.
16: Alors, j'ai fait un relevé électro-micro-ondique et c'est géolocalifié pile chez vous.
11: Mais non!
16: Déjà, tous les soirs à 21h, je sais pas ce que vous faites cuire.
11: Non mais monsieur, à 21h, je suis loin d'être ici monsieur. Hein. Le magasin est fermé, tout est fermé.
16: Ouais, alors à mon avis, il y a un gars de chez vous qui reste en douce.
11: Il y a personne qui reste en douce, mais vous, est-ce que vous pensez qu'il y a un gars de chez moi qui va rester là pour s'amuser
16: à... Ah, comme ça, lui, il réchauffe tous ses plats à la boutique, ça lui évite de le faire chez lui.
11: Mais non monsieur!
16: Peut-être même que vous en avez un qui dort au magasin.
11: Il y en a aucun qui dort au magasin. Si vous n'êtes pas idiot, vous passez le soir devant le magasin, tout est fermé, voilà.
16: Très bonne idée. Laissez le magasin ouvert en partant, comme ça je passerai ce soir.
11: Je ne laisse pas le magasin ouvert, monsieur, à 21h.
16: Ah, bah sinon je passe récupérer les clés vite fait, si vous voulez.
11: Non, du tout, vous n'aurez pas les clés du magasin, monsieur.
16: Non mais je fais un double, je vous les rapporte.
11: Non monsieur, vous n'aurez pas de double du magasin. C'est bon là, hein.
16: Quand vous dites c'est bon pour les clés ou pour laisser ouvert?
11: Voilà. Non, je ne vous donnerai pas de clés du magasin.
12: C'est un voisin, monsieur Martin, il veut les clés du magasin parce qu'on lui a dit que c'était notre micro-ondes et qu'il faisait des interférences.
11: Monsieur, donnez-moi votre numéro de téléphone.
16: Malheureusement, je n'ai pas encore le téléphone parce que je viens juste d'emménager.
11: Et comment vous appelez là?
16: Bah moi, je m'appelle Martin.
11: Non, vous avez bien un téléphone puisque vous êtes en train de m'appeler.
16: Ah non, pas du tout.
11: Bah, puisque vous êtes en train de m'appeler là.
16: Non, je crois pas.
11: Ah ben si, vous avez bien une ligne téléphonique puisque vous êtes en train de m'appeler.
16: Oui, alors j'ai fait la demande, mais j'attends que les PTT m'apportent le téléphone.
11: Et comment vous êtes en train de m'appeler là?
16: Bah j'ai la voix qui porte et comme j'habite juste à côté.
11: Donnez-moi votre adresse, donnez-moi le numéro et la rue.
16: Alors la rue, c'est la vôtre, facile. En revanche, pour le numéro, pareil, j'attends que les PTT me le confirment.
11: Ouais, c'est qui?
14: Oui.
16: Et bonjour madame.
14: Ouais, alors déjà bonjour madame, je pense pas avoir une voix de femme.
16: Question de point de vue.
14: Ouais.
16: Donc, j'étais en train de voir avec votre collègue pour faire des rondes chez vous la nuit.
14: Mais monsieur, attendez, mais vous êtes qui monsieur?
16: Monsieur Martin, je suis un nouveau voisin, c'est ce que je disais.
14: Mais attendez, mais vous croyez rentrer chez les gens comme ça ou quoi? Il est hors de question que vous mettez les pieds ici dedans.
16: Bon, dans ce cas, plan B.
14: Non, mais monsieur.
16: Si, je vais passer pour prendre les mesures.
14: Mais des mesures de quoi?
16: Parce que je vous ai fait un devis.
14: Mais vous m'avez fait un devis? Mais un devis de quoi? Mais vous êtes malade ou quoi?
16: Comme ça, on va refaire l'isolage au niveau muraliste, parce que mon beau-frère est dans le bâtiment.
14: Alors, j'ai mon propre électricien, j'ai mon propre maçon, j'ai mon propre caroleur, mais attendez, mais vous me faites quoi, là?
16: D'accord, eh ben, vous dites à vos gars de vous faire un truc propre pour bien isoler.
14: Mais attendez, qu'est-ce que c'est cette histoire? Si vous me dites que quand j'allume le micro-ondes, que ça fait des interférences sur votre télé, monsieur, vous prenez les gens pour des imbéciles. Hein.
16: Non, moi, je fais que constater.
14: Et comme par hasard, c'est tous les jours que vous avez des interférences sur la télé?
16: Ah ah! Et comme par hasard, vous êtes au courant?
14: Mais non, c'est tous les jours!
16: Les masques tombent!
14: Bon, mais là, c'est bon, vous commencez. Alors, je vous demande, c'est tous les jours que vous avez des interférences?
16: Ah bah, vous allez voir, démarrez votre micro-ondes!
14: Attendez, je vais pas faire tourner mon micro-ondes, David, vous avez vu ça où?
16: Bon, alors, plan C, le micro-ondes, vous l'embarquez, vous le mettez chez vous.
14: Mais quoi, je le mets chez moi? Mais vous êtes pas bien, là, monsieur? Mais qu'est-ce que
16: comme
14: vous...
16: ça, ça évitera qu'il me brouille l'écoute, comme disait l'autre.
14: Ouais, et vous savez quoi, monsieur? Avec tout le respect que je vous dois, allez vous faire voir.
16: Eh ben, avec tout le respect que je vous dois, merci.
14: Oui, allez-vous faire...
16: Donc, on fait quoi pour le micro-ondes?
14: Donc, vous allez vous faire foutre.
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18: La mascotte, bonjour.
19: C'est bien la crêperie?
18: Oui.
19: Oui, bonjour madame, monsieur le baron de la place à l'appareil.
18: Oui.
19: Je souhaiterais savoir s'il était possible de réserver pour ce soir.
18: Oui, pour combien de couverts?
19: Un.
18: Un?
19: Nous sommes un.
18: D'accord.
19: Nous voudrions dîner en tête à tête avec moi-même, mais pourriez-vous nous mettre deux couverts pour un, je vous prie?
18: Oui.
19: Et si cela ne vous dérange pas, nous serons nus.
18: Oui. C'est quoi ce truc-là, là?
19: Ah d'accord, on fait des manières. Ah voilà, on n'aime pas les bourgeois.
18: Non, pas du tout, mais...
19: Ouais. Eh ben voilà, c'est toujours pareil. Monsieur le baron a besoin d'arriver tout seul, de manger en tête-à-tête, à poil sur sa table, et voilà, on l'aime pas. Et c'est quoi ce truc-là, et comment, et pardon, et j'ai pas le droit de manger à poil. Je peux pas prendre une crêpe tout seul à poil. Pourquoi? Au nom de quoi? C'est quoi? Ça vous dérange pas?
18: Bah moi, personnellement, non. Hein.
19: Bon bah alors, à 9h.
18: Bah je sais pas, c'est un petit peu... Attendez, je vais vous passer mon mari.
27: Allô?
19: Oui, bonjour monsieur.
27: Bonjour.
19: Monsieur, c'est le responsable de la crêperie, je pense. Hein?
27: Oui, tout à fait, oui.
19: Oui, bonjour monsieur le baron de la place à l'appareil.
27: Oui.
19: J'ai demandé à votre femme s'il était possible de réserver pour ce soir. Elle m'a dit oui. Je lui ai dit que nous serions un...
27: Oui.
19: Je lui ai demandé si je pouvais dîner en tête à tête avec moi-même, donc si je pouvais avoir deux couverts pour un. Elle m'a toujours dit oui.
27: Oui.
19: Je lui ai dit que j'arriverais tout seul vers 21h, ça ne l'a pas dérangé.
27: Oui.
19: Et je lui ai dit que je viendrais manger nu.
27: Oui.
19: Et ça, tout d'un seul coup, elle a pris la mouche et elle n'a plus voulu.
27: Oui.
19: Pourquoi donc?
27: Bah, parce que vous allez venir manger à poil à la maison.
26: Bah, écoutez, monsieur, quand même, je suis seul. Je peux faire ce que je veux, je ne dérangerai aucune personne à ma table.
27: Non, non, mais bien sûr, mais je suis tout à fait d'accord avec vous. Et puis, vos opinions, c'est pour vous.
26: Donc, je viendrai à 21h.
27: Ouais, mais pour à poil, bien sûr.
26: Ah, si, monsieur, aussi.
27: Non, non, bah, vous ne rentrerez pas, c'est tout.
26: Mais attendez, je ne rentre pas à poil, comme vous dites, dans une crêperie. Non. Je rentre habillé, je me déshabille une fois que j'ai posé mes affaires.
27: Ah ouais, d'accord. Ah, vous sortirez, c'est tout.
26: Bon, si par contre, est-ce que vous pourriez accepter que je vienne donc habillé, hein?
27: Oui, bien sûr, oui.
26: Mais que ensuite, quand je m'installe à ma table, je mange les crêpes nues, hein, mais avec... Je pourrais mettre une crêpe sur mon sexe.
27: Non, non, mais non, c'est pas possible, ça, monsieur.
26: Mais pourquoi?
27: Ah, mais je serais tout à fait d'accord de vous accueillir si tout le monde était à poil dans la... Même moi, le premier, si je peux me trouver un coin pour me mettre à poil quand il fait beau ou un truc comme ça, je suis le premier à le faire. Mais bon, bah, devant les gens, non, j'évite, quoi. Vous comprenez ce que je veux dire?
26: Même une crêpe saucisse.
27: Même une crêpe saucisse, oui.
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3: Oui, allô?
15: Bonjour madame, c'est bien l'armurerie pour la chasse?
3: Oui.
15: Monsieur Martin à l'appareil?
3: Oui.
15: J'aurais besoin de vous emprunter votre permis de conduire.
3: Et pourquoi faire mon permis de conduire?
15: Parce que, petit souci, je me suis fait contrôler par les gendarmes ce matin.
3: Ouais.
15: Et vu que j'avais bu un petit café à Angers, j'ai soufflé positif à l'alcotestisme.
3: Ouais.
15: Donc, c'est votre permis que je vais donner aux gendarmes.
3: Et puis, non, mais là, je comprends pas, là.
15: Parce qu'aux infos, ils ont dit que les chasseurs, ils peuvent picoler à plus de 0,5.
3: Ah oui?
15: Donc vous, vous dites que vous êtes chasseur, et hop, ça fait sauter le PV.
3: Ah oui, d'accord, oui.
15: Ouais, bah oui, le tour est joué.
3: Non, mais ça, c'est à la chasse, hein. C'est pas sur la route, hein.
15: Sauf pour les chasseurs.
3: Les chasseurs.
15: Vu que vous avez le droit d'être...
3: Chasseur. Moi, si je suis contrôlé à 0,5 sur la route, je suis fait aussi. Hein.
15: Sauf si vous dites que vous êtes en train de chasser.
3: Non, mais si t'as été contrôlé au volant, tu peux pas dire que t'étais en train de chasser.
15: Bah, moi, mon beau-frère, il organise des safaris. Vous avez qu'à dire que vous aussi...
3: Ça y est, t'as fini, là, parce que moi, je suis en train de travailler et tu commences à me casser les couilles.
15: Oh là, voilà. Alors, dès qu'on demande un petit coup de main...
3: Bah, si tu veux, tu viens me voir, on se parle en face, et puis au moins, hein, d'accord.
15: Ou alors, plus simple, tu me l'envoies par mail.
3: De quoi?
15: Ton permis.
3: Parce que je t'envoie rien du tout. Pourquoi je t'enverrais mon permis? De toute manière, si c'est toi qui a été contrôlé, t'as bu un coup, c'est ton problème.
20: Ouais, ouais. Et puis en même temps.
15: C'est une collègue que j'entends derrière?
20: Bah oui.
15: Pardon? Dans ce cas, file-moi son permis à elle.
20: Ah, attendez, de quoi vous me parlez là?
15: Ah, bonjour madame.
20: Attendez, mais vous êtes qui là? C'est quoi cette histoire?
15: C'est ce que j'ai expliqué. Vu que vous êtes chasseur, vous avez le droit de picoler, donc on dit que c'est vous qui étiez au volant.
20: Mais c'est un raisonnement de merde, ça, c'est un raisonnement qui tient pas la
15: non,
20: route.
15: Non, mais c'est vrai que je profite d'une petite faille juridictionnelle.
20: Oui, monsieur, alors vous êtes tellement con, monsieur, que ça devient pitoyable là.
15: Ou l'autre, et pourquoi?
20: Mais parce que vous êtes un abruti fini. Vous êtes en train de vouloir me faire passer pour un alcoolo à votre place.
15: Alors non, j'ai pas déclaré alcoolo, j'ai mis amateur.
20: Démerdez-vous, mais bien sûr que si, monsieur. Et puis continuez comme ça va mal se terminer pour vous.
15: Pardon, ce que je voulais dire, c'est que vu qu'en tant que chasseur, vous avez le droit d'être bourré.
20: C'est ça, j'ai bien compris, monsieur. Et vous, en tant que professionnel de la connerie, vous avez le droit de prendre les gens pour des cons.
15: Oui, ça se défend.
20: Je sais pas où vous en êtes de votre intelligence, mais pour l'instant, c'est mal barré pour vous.
15: Hein. Afflux.
20: Étant donné que je suis chasseur, je n'aurai pas de PV puisque j'ai le droit d'être bourré.
15: Comment ça, vous êtes chasseur?
20: Pardon?
15: Bah, pourquoi vous me parlez de votre sœur?
20: Non, mais vous parlez de moi en disant que je suis chasseur. Donc j'ai le droit.
15: Ah, je suis sa sœur. J'avais compris que je suis sa sœur. Pardon.
20: Votre connerie, elle est abyssale.
15: Oula, elle est où?
20: Elle est abyssale, votre connerie. Vous savez même pas ce que ça veut dire. Oui, d'accord.
15: Bah, pardon, non, je suis jamais allé abyssale. Je sais même pas où c'est.
20: Non, mais vous savez pas où c'est. Oui. Vous avez pas dû vous travailler, non, normalement.
15: Non, là, je suis en pause.
20: Ah, voilà, vous avez rien à branler, donc vous êtes dit, je vais passer un coup de fil comme ça à la con.
15: Oui, bah, je me suis dit que c'était un concept qui pouvait marcher.
20: Oui, bah, pourquoi pas. Après tout, ça peut être un métier, hein.
15: Oh, un métier, peut-être pas quand même.
20: Ah bah, ça peut.
15: Ah bah, c'est une bonne idée, ça.
20: Enfin, ce serait drôle si vous m'aviez dit que vous êtes un gars qui fait des blagues sur la radio, des trucs comme ça, mais c'est même pas ça, oui.
15: Si, bien sûr, je suis un gars qui fait des blagues sur la radio, oui.
20: Ah, la radio, oui.
15: Bah, bien sûr.
20: Oui, bah, dites-moi laquelle.
15: Alors, attendez, ça va me revenir. Zut.
20: Bah non, vous êtes nul, mon pauvre.
15: Pardon, mais même les plus grands animateurs qualitatifs peuvent avoir des trous de mémoire.
20: Vous êtes nul, vous êtes même pas un animateur qualitatif. Ça s'entend tout de suite.
15: Si, d'ailleurs, je suis à la radio, là.
20: Ah oui, bah c'est ça, à la radio.
15: Bien sûr, je pourrais même vous mettre un jingle.
20: Eh ben, allez-y, mettez-moi le jingle.
15: Ah, attendez, je lance le magnétophone.
20: Tchic,
15: rire et chanson.
20: Oh, l'abruti. Allez, salut.
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22: Oui, allô?
26: Oui, bonjour, monsieur.
22: Bonjour, monsieur.
26: C'est bien au magasin de vêtements pour hommes.
22: Oui.
26: Monsieur Delaplay à l'appareil. C'est le secrétaire général de la FNEF, Fédération Nationale d'Exhibitionnisme à la Française. Je vous passe, monsieur le président.
22: Oui.
26: Merci. Allô?
22: Oui, allô?
26: Bonjour, monsieur.
22: Bonjour, monsieur.
26: Monsieur Le Duret à l'appareil, président de la FNEF, Fédération Nationale d'Exhibitionnisme à la Française. Alors, nous avons notre grand championnat, vous savez, la poule finale. Vous avez vu les affiches en ville, non?
1: Non, j'ai pas pu voir.
19: Ah bon, nous avons la finale donc dimanche en poulain, hein, éliminatoire pour les phases finales donc de National. Donc tous les exhibitionnistes qui viennent dimanche ont besoin d'avoir, et c'est obligatoire, hein, une gabardine standard. Qu'est-ce que vous avez à leur proposer? Parce qu'il nous en faut une bonne vingtaine.
1: Eh bien, moi, ce que je vais vous proposer, c'est de rappeler demain matin. Vous aurez le responsable du magasin et non, il sera en mesure de vous dire.
19: Mais déjà, qu'est-ce que vous avez comme couleur, vous, déjà, à nous proposer?
1: Gabardine, vous appelez ça la veste ou la veste un peu plus longue?
19: Ah, c'est plus long, il faut pas qu'on voit le bas-ventre, hein, évidemment. Hein. Vous connaissez un peu notre spécialité, les exhibitionnistes. Hein. Nous avons besoin de gabardines, évidemment, qui vont presque jusqu'aux genoux. Donc, il faudrait qu'on puisse déboutonner, voyez-vous, la gabardine en 3 secondes chrono, hein, ouvrir la braguette, sortir notre engin, refermer avant que la police, évidemment. Donc, c'est de la gabardine très souple, hein, non irritable avec des tissus non synthétiques.
1: Hein. Ça, je vais pas avoir. Même en commande, ce sera toujours en polyester, ce sera toujours du synthétique.
19: Ah oui, mais si ça vient en contact de notre sexe, avec la peau du gland, on va faire des allergies, hein.
1: Écoutez, moi, ce que je vous propose, c'est de me rappeler demain le responsable du magasin. Il sera plus apte à vous dire ce qu'il peut avoir et lui sera capable de vous dire au niveau des prix.
19: Oui, parce que si on en prend 20, j'imagine qu'on peut avoir une petite réduction.
1: Oui, il y aura une réduction, ça c'est sûr.
19: En contrepartie, je vous garantis, hein, vous pouvez noter, tous les exhibitionnistes auront, hein, nous accrocherons sur notre sexe un petit panneau vêtements avec votre adresse pour vous faire de la publicité.
1: Ben écoutez, vous rappelez demain matin et puis lui, il essaiera de voir ce qu'il peut faire.
19: Vous avez noté?
1: Oui.
19: Je vous écoute.
1: Je peux pas trop le dire en magasin, ça se fait pas trop, il y a des clients.
19: Et alors?
1: Je dirais que vous accrocherez une pancarte sur votre sexe pour montrer vêtements pour faire de la pub.
19: C'est pas un beau geste, ça?
1: Ah si, c'est un beau geste.
19: Ben alors, qu'est-ce qu'on dit?
1: Merci.
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7: Allô?
15: Bonjour monsieur, c'est bien l'hôtel-restaurant?
7: Oui.
15: Monsieur Martin à l'appareil, service technologiste de Martin Télécom.
7: C'est quoi ça?
15: Martin Télécom, c'est la société qui s'occupe de retirer tout ce qui est câble métal pour mettre de la fibre optique à la place.
7: Bah on est déjà en fibre optique, hein.
15: Oui, ah bah ça je le savais, mais là vous me parlez d'internet et du téléphone.
7: Bah oui.
15: Bah oui, mais pour votre installation électrique, je parie que vous avez encore des fils électriques.
7: Bah oui.
15: Eh bah voilà, donc tout ce qui est fil électrique dans le bâtiment, je vais le changer par de la fibre optique.
7: Ouais, mais vous allez pas changer tous nos fils à l'intérieur, vous allez quand même pas tout démonter toute la maison.
15: Non, alors je vous rassure, je n'enlève que ce qui contient du métal.
7: Alors les radiateurs, vous allez tout enlever tout?
15: Ah bah les radiateurs, très bon sujet, effectivement. En principe, on vous les laisse, mais je vais quand même vous embarquer les tuyaux.
21: Allô?
15: Bonjour monsieur, on est en train de faire le point sur vos câbles et tuyaux qui contiennent du métal.
21: Pourquoi vous me demandez? Je comprends pas là.
15: Parce que comme je dois remplacer tout ce qui contient du métal par de la fibre optique, évidemment ça concerne les radiateurs.
21: Non mais monsieur, vous me récupérez mes radiateurs?
15: Non, rassurez-vous, je vous laisse les radiateurs, je vais juste démonter et embarquer toute la tuyauterie de l'hôtel.
21: Bah, pourquoi voulez-vous que je vous donne les tuyaux?
15: Parce que je remplace tout par de la fibre optique, c'est beaucoup plus moderne.
21: Bah, hors de question.
15: Et puis pour tout vous dire, j'ai surtout des gens qui me rachètent les tuyaux que j'embarque.
21: Bah non mais vous.
15: Et là j'ai déjà vendu les vôtres, donc il faudrait pas traîner.
21: Vous me dites que vous allez revendre mes tuyaux.
15: Ouais, et au passage, je vous ai pas demandé non plus, les poignées de porte chez vous, elles sont en métal ou pas?
21: Vous êtes de quelle société, monsieur?
15: Service technologiste de Martin Télécom.
21: Martin Télécom.
15: Ah, vous avez le patron à côté?
21: Ouais, je suis avec un responsable.
15: Très bien, alors dites-lui que c'est vous qui m'avez missionnifié pour les travaux.
21: Moi, ouais, mais je vous ai pas missionné, monsieur, mais enfin.
15: Bah, ça évitera qu'il fasse des histoires quand je viendrai tout démonter.
21: Non, non, non, non, non, mais vous me racontez des conneries, là, enfin.
15: Oui, mais enfin, c'est quand même mieux si vous dites que c'est vous qui avez demandé.
21: Bah, bien sûr, c'est mieux, monsieur, c'est moi qui vous ai missionné, je vais dire ça à vos responsables.
15: Voilà, je vous demande pas grand chose non plus.
21: Ouais, bien sûr, ouais, bien sûr.
15: Bien sûr, vous lui dites qu'il aura tout en fibre optique à la place.
21: Mais bien sûr.
15: Mais bien sûr.
21: Là, vous vous foutez de moi, là.
15: Oh, mais bien sûr que c'est mon genre.
23: Allez, monsieur Martin.
21: Oui.
15: Ah, un autre monsieur, bonjour.
23: Oui, déjà, c'est pas monsieur, c'est madame.
15: Oh, pardon, allô?
23: Oui.
15: Dites donc, c'est pas monsieur, là, pareil, c'est madame?
23: Oui.
15: Ah ouais, parce que si vous le dites pas, moi, après...
23: Si, j'ai dit c'est pas monsieur, c'est madame.
15: Oui, mais enfin, peut-être que vous parliez de quelqu'un d'autre, c'était
23: non, mais
15: pas...
23: Mais vous êtes qui, en fait?
15: Je suis quand même monsieur Martin, chef des services technologiques.
23: Je m'en fiche, moi, je vous ai rien demandé.
15: Non, mais ça, c'est réglé. On va dire que c'est votre collègue qui m'a missionnagé. Comme ça, je confirme.
23: Y a rien à confirmer. Vous ne touchez rien, rien du tout chez moi.
15: Non, mais j'embarque juste ce qui contient du métal. Câble électrique, tuyauterie, poignée de porte.
23: Vous embarquez rien du tout.
15: Ah, j'ai oublié de demander, est-ce que vous ou vos collègues, vous avez des plombages dentaires?
4: Oh, il est con, lui, ou quoi?
15: Oh, il est complètement con, oui.
5: Oui, bonjour.
15: Eh, bonjour, madame.
5: Attendez. Me dites pas que c'est le monsieur Martel de la radio, quand même.
15: Attendez. Si je vous dis que c'est monsieur Martin de la radio, qu'est-ce qui se passe?
5: Non, je vous crois pas, c'est pas possible.
15: Ah, bah, dommage, parce que ça, c'est vrai.
5: Non, c'est pas lui, c'est pas vrai.
15: Ah, bah, attendez, la preuve, je vais vous parler avec ma vraie voix. Allô, salut, c'est monsieur Martin de la radio.
5: Ah, bon, c'est pas la radio, je...
15: Quoi, tu me reconnais pas?
5: Mais non.
15: C'est peut-être parce que je suis un peu enrhumé.
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9: Tourisme Vermeville, bonjour.
13: Oui, bonjour madame.
9: Bonjour monsieur.
13: C'est l'agence de tourisme.
9: Oui monsieur.
13: Ah, bonjour, madame Ledoux à l'appareil.
9: Oui, qu'est-ce que je peux vous faire pour vous rendre service madame?
13: J'aurais voulu un billet de train.
9: Oui.
13: Pour Avranches, Lourdes.
9: Alors attendez, je note.
13: Mais vous avez de quoi noter?
9: Quelle date vous auriez voulu, madame?
13: Oh ben, vous avez l'air plaisant. Vous avez l'air de vous distraire et de vous amuser.
9: Ben, tant qu'à faire pour travailler, autant travailler dans la bonne humeur, hein?
13: Oui, parce que vous savez, moi, à mon âge, hein, j'ai peu l'occasion de rire.
9: Vous regardez par là, dans la rue, il y a plein d'occasions de rire, vous savez.
13: Je ne peux pas sortir, monsieur, je suis handicapé à 85%.
9: Ben, vous regardez par la fenêtre.
13: Je suis non-voyante.
9: Ben, excusez-moi, madame, je vous m'excuser. Alors, vous êtes non-voyante, handicapée à 85%.
13: Oui.
9: Et vous aimeriez partir d'Avranches pour aller à Lourdes.
13: Voilà.
9: C'est ça, madame.
13: Évidemment, en place handicapée, avec les réductions, pour l'aller.
9: Oui.
13: Et pour le retour, par contre, Lourdes-Avranches.
9: Oui.
13: Non handicapée, quoi.
9: Monsieur, vous croyez au miracle?
13: Pardon, monsieur.
9: Alors, à quelle date vous auriez aimé, madame?
13: Écoutez, j'aimerais partir début juillet.
9: Début juillet.
13: Monsieur, c'est ma dernière chance, hein?
9: Air-sense.
13: Ma dernière chance.
9: Ah, votre dernière chance. Excusez-moi, j'avais pas compris. Bon, alors, à l'aller, c'est la place handicapée, et au retour, bien sûr, tarif plein, c'est ça?
13: Voilà.
9: D'accord. Ah oui, vous m'avez pas dit la date du retour.
13: Vous savez, un miracle, on ne peut pas savoir, hein?
9: En fait, vous attendrez là-bas?
13: Oui.
9: Et si ça prend longtemps?
13: Mais qu'est-ce que vous voulez que je fasse?
9: Des distractions à Lourdes, il n'y en a pas beaucoup, hein.
13: Ah, monsieur, vous savez, à mon âge, qu'est-ce que vous voulez que je fasse comme distraction?
9: Je sais pas, moi, le bridge, les cartes...
13: Je suis non-voyante, hein?
9: Ah oui, c'est vrai. Oui. Le cinéma, il n'y en a pas à Lourdes, hein.
13: Je suis non-voyante, hein?
9: Ah ben oui, je sais pas, je peux pas vous dire. Je vois pas, en fait, je vois
13: pas. Oui, moi non plus. Comment?
9: Non, excusez-moi. Oh, bah, décidément.
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24: Oui, allô?
15: Bonjour, madame, c'est bien la boucherie?
24: Non, monsieur.
15: Oui, je vous écoute.
24: Oui, je vous écoute.
15: Ah non, c'est moi qui vous écoute.
24: Bah, vous me dites allô, madame. Je dis non, je vous dis monsieur.
15: Oui, parce que je ne suis pas une dame.
24: Non, mais moi, c'est un monsieur.
15: Mais c'est bien la boucherie.
24: Oui, c'est ça.
15: Ah, bah, c'est ce que je disais. J'ai eu un problème avec du steak que j'ai acheté chez vous.
24: Du steak, oui.
15: C'est qui contient du bœuf.
24: Bah, un bistec, monsieur, pour vous, c'est quoi?
15: Moi, je suis végétariste et un bistec, pardon, mais c'est du soja.
24: Non, mais monsieur, vous rentrez dans une boucherie, vous venez chercher quoi? Un bistec de soja? Non, mais.
15: Exactement. Et à la place, vous me vendez un faux steak.
24: Je vous ai vendu un faux steak.
15: Tout à fait, avec du bœuf dedans.
24: Allô.
15: Bonjour, madame.
24: Bah, un bistec, c'est un bistec, hein. Un bistec, c'est du bœuf.
15: Ah oui, mais ça fallait le dire quand vous me l'avez vendu que ça contenait de l'animal.
24: Ah bon, vous voulez manger un bistec sans animal?
15: Voilà, pas un truc où vous me refilez discrètement du bœuf.
24: Du bœuf en boucherie, monsieur, c'est du bœuf. C'est du bœuf à 100%, voyons.
15: Oh là là, 100%, c'est encore pire que ce que je croyais.
24: Bah, voyons. Alors, j'en ai déjà vu, mais des comme ça, jamais.
25: Allô?
15: Oui, bonjour madame.
25: Un steak, c'est forcément un animal.
15: Bah non, un steak, c'est du soja. À la limite, un steak de quinoa.
25: Mais qu'est-ce que vous racontez là? Mais le quinoa, c'est un végétal. On n'a jamais fait de végétal, nous. On a toujours fait de la viande, nous.
15: Viande, d'accord, mais précisez viande animale dans ce cas.
25: Bah, mais c'est marqué sur l'étiquette. C'est marqué sur les étiquettes. Viande bovine, c'est pas viande végétale.
15: Alors je m'excuse, si c'est du bœuf, on dit viande bœufine.
25: Bovine.
15: Bah non, bœuf, bœufine.
25: Le bœuf, c'est un bovin, c'est un bovidé, viande bovine.
15: Oh, vous avez inventer des mots.
25: Regardez dans le dictionnaire.
15: Ah bah justement, je l'ai là. Alors, viande de bœuf, aussi appelée viande bœufine.
25: Bah,
15: Mais ah, vous... bah, je ne l'ai pas inventé.
4: Je comprends pas.
6: Bonjour, monsieur.
15: Bonjour, monsieur.
6: Bah, je suis madame, je suis la responsable, monsieur. Je comprends pas, là. Comment ça, c'est pas un vrai steak?
15: Bah oui, parce que comme vos collègues ont enlevé le quinoa pour fourrer du bœuf à la place...
6: Taisez-vous, s'il vous plaît, les gars.
15: Oh, bah, faut que je me taise, maintenant.
6: C'est pas à vous que je dis ça.
15: Ah non, mais passez-moi le responsable.
6: Écoutez, je suis le responsable.
15: Voilà.
6: Et on vend que de la viande. Alors, venez pas me marquer, me dire que j'ai vendu du végétal ou je ne sais trop quoi. Là, ça va pas. On récupère votre numéro et puis on va porter...
15: Ah bah, moi, je récupère votre numéro. Allez, hop.
6: Non, mais écoutez, c'est une catastrophe ce que vous dites. Qu'on précise que c'est de la viande, vous arrêtez de faire courir mon personnel comme ça. Si je vends de la viande de bœuf, elle est forcément animale.
15: Ah, bah, c'est bien de le reconnaître maintenant, mais si vous me l'avez...
6: Non, mais il n'y a pas à reconnaître maintenant, arrêtez vos conneries. Mon poulet, c'est un poulet.
15: Ah oui, mais est-ce que c'est un poulet animal ou un poulet végétal?
6: Non, mais vous arrêtez un petit peu votre cirque.
15: Parce que là encore, vous ne précisez pas sur le poulet.
6: Bah, et là, ça... Non, mais et alors?
15: Pardon, vous ne répondez pas à la question, animal ou végétal?
6: Mais mon poulet, c'est un animal, pour
15: bête. Ah, et ben voilà, encore un. Tiens, le bœuf, maintenant le poulet.
6: Mais attendez, vous êtes quoi, le service vétérinaire?
15: Ah, bah parlons-en du vétérinaire, parce que mon chien, qui lui aussi est végétarien.
6: Non, mais monsieur, attendez, vous voulez me rappeler, s'il vous plaît?
15: Bah non.
6: Vous me rappelez avec un appel non masqué?
15: Alors non, je respecte les gestes barrières, excusez-moi, mais je reste masqué.
6: Ah, mais alors c'est ridicule.
15: Bah c'est surtout interdit.
6: C'est interdit?
15: Ah oui, en public, il faut continuer à porter le masque.
6: Non, mais vous travaillez pour quelle radio?
15: Ah, très bonne question, car oui, c'est une radio. Mais laquelle?
6: Moi, j'en sais de rien. Moi, j'écoute la musique à la radio.
15: Justement, nous, on fait comique et musique.
6: Rire et chanson, non, quand même.
15: Ah bah, quand même, si, c'est ça.
6: Non, mais vous rigolez.
15: Oui, alors oui, je rigole, mais oui, c'est rire et chanson.
6: Vous avez eu de la chance que je peux devenir un petit peu vulgaire. Je ne vous le cacherai pas.

0: Est-ce que c'est possible tôt le matin?
1: Ah, ça dépend à quelle heure, monsieur.
0: Ben, je ne sais pas à quelle heure vous commencez.
1: Écoutez, monsieur, ce que je peux vous proposer, ce sera le samedi 17 à 8 heures.
0: Samedi à 8 heures, ça c'est parfait. Je vais vous dire pourquoi.
1: Oui.
0: Parce que je vous demanderai un petit service par la même occasion.
1: Hein. Oui, oui, oui.
0: Le matin, comme tous les hommes, hein, on peut parler franchement. Hein. Vous savez, on se gratte les robignoles, quoi. Il n'y a pas d'autre mot.
1: Oui.
0: Et c'est ma femme qui le faisait avant, mais là, elle en a assez, elle ne veut plus le faire.
1: Ah oui. Ben écoutez, monsieur, elle avait peut-être raison. Hein.
0: Donc je vous demanderai de bien vouloir me le faire.
1: Et... Ah ben ça, je ne sais pas, monsieur. Ça, je ne crois pas. Hein.
0: Ah ben je vous donnerai la pièce.
1: Ah non, mais non,
0: ah,
1: non,
0: ben,
1: mais
0: si.
1: Quand même, non.
0: Ah ben permettez-moi.
1: Non.
0: Madame,
1: non.
0: Permettez-moi d'assister, ça me fait plaisir.
1: Oui, mais moi je vous dis non, monsieur, je ne ferai pas ça.
0: Ah ben, madame, je sais très bien que vous pouvez, et c'est tout en votre honneur, le faire bénévolement, hein, gentiment.
1: Non, mais je vous dis non, je ne le ferai pas, monsieur.
0: Madame.
1: Je coupe les cheveux, c'est tout.
0: Madame, soyons clairs.
1: Non, monsieur, je vous dis que non.
0: Madame, écoutez.
1: Nous restons corrects, s'il vous plaît.
0: Écoutez, je suis très correct et très bien élevé. Je comprends votre pudeur à accepter le pourboire, mais ça me fait plaisir. C'est
1: non,
0: tout.
1: Non, mais si. Moi, je vous dis, je ne ferai pas ce travail-là, s'il vous plaît.
0: Je n'aime pas les choses gratuites.
1: Oui, non, mais moi, je vous dis, je ne ferai pas ce genre de travail.
0: Bon, ben, considérons ça comme un petit amusement, hein, et puis voilà, comme
1: non,
0: ça.
1: Non, pas du tout, même pas. Ça me fait pas rigoler, hein. Bon, excusez-moi, monsieur, mais je crois que je ne viendrai pas. Excusez-moi. Oh.
2: Allô, je suis choquée parce que mon mari vient de vous dire, vous êtes la coiffeuse?
1: Oui.
2: Oh, je suis désolée.
1: Ah mais non, mais moi je suis pas désolée, je m'en fiche madame, mais moi non. Hein. Ce genre de choses, il est hors de question. Hein.
2: C'est ce que je lui dis. J'étais choquée par ce qu'il vous a dit.
1: Oui.
2: Quand il m'a dit que vous vouliez le faire gratuitement.
1: Non, j'ai pas dit que je faisais gratuitement. J'ai dit que je ne faisais pas le travail. Moi, j'aime bien les gens corrects. Hein.
2: C'est ce que je lui ai dit, il faut donner la pièce.
1: Non.
2: Il faut que tu donnes la pièce à la dame.
1: Non, mais il n'y a pas de ni pièce ni rien du tout.
2: Non.
1: Je refuse de le faire.
2: Ah oui, mais
1: c'est tout.
2: Vous savez, si j'ai arrêté de lui faire tous les matins, c'est parce que moi, il ne me donnait pas la pièce.
1: Oui, d'accord.
2: Alors maintenant, je ne suis plus d'accord, c'est pour ça que je dis,
1: d'accord.
2: Tu vas donner la pièce à la dame.
1: Madame, mais je suis occupée.
2: Oh, pardon, vous êtes en train de le faire à un monsieur, c'est ça?
1: Merci beaucoup, au revoir, madame.
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4: Allô?
5: Oui, bonjour madame, je suis bien au bar?
4: Non, je suis monsieur.
5: Je vous appelle parce que je suis venu boire quelques coups chez vous l'autre jour.
4: C'est possible.
5: Et en sortant, je me suis fait contrôler positif à l'alcotestisme.
4: Oui.
5: Donc du coup, je voulais savoir si je pouvais passer aujourd'hui pour rapporter le PV que j'ai eu.
4: Pourquoi faire?
5: Bah pour que vous me le remboursiez.
4: Non, rigolo quoi là.
5: Moi j'ai dit aux policiers que j'avais bu que du café.
4: Oui.
5: Donc je leur ai dit que vous aviez sûrement versé des trucs dedans pour me faire une blague.
4: Ouais, mais je vais vous montrer qu'est-ce que c'est comme blague moi.
5: C'est-à-dire?
4: Je vais vous montrer ce que c'est qu'une blague moi.
5: Ah bah c'est très gentil parce que j'apprécie beaucoup l'humour justement.
4: Non mais je ne discute pas avec des messieurs de votre genre. Hein. C'est inadmissible ce que vous me demandez là.
5: Bah c'est quand même normal.
4: Ah bon, c'est normal. Attendez, je vais vous passer quelqu'un alors.
5: Non mais
4: je vais raconter votre histoire.
5: Non mais allô?
6: Oui allô?
5: Oui, bonjour monsieur.
6: Non mais vous rigolez là? Vous vous démerdez pour vous payer votre procès?
5: Non mais c'est pas ça, c'est que moi j'ai dit à la police que j'avais bu que des cafés chez vous.
6: Bah oui, je m'en fous.
5: Et du coup je leur ai dit que vous aviez dû me faire une blague et mettre des trucs dedans sans me le dire.
6: Non mais petit monsieur, vous rigolez là?
5: Bien sûr, oui.
6: Ouais bah comptez là-dessus, vous payez votre amende.
5: Attendez,
6: je vais vous passer quelqu'un.
5: Ah bah décidément.
7: Allô?
5: Oui, bonjour madame, je sais pas si vous avez expliqué.
7: Ah mais vous là vous êtes gonflé vous.
5: Bah fallait bien que je trouve une excuse, hein, sinon ça me retombait dessus.
7: Ah oui, et alors? Mais attendez, là, si tout le monde faisait ça, où vous allez là?
5: Ouais non mais vous comprenez, sinon c'est moi qui allais...
7: Attendez, puis voilà, puis après, où vous allez vous?
5: Mais non mais c'est pas ça, c'est que déjà quand ils ont vu que j'avais pas le permis en plus, ils ont fait la gueule, vous imaginez bien.
7: Ah et en plus vous avez pas le permis?
5: Oui non mais enfin excusez-moi, si vous m'avez pas fait boire des coups, je me serais souvenu que j'avais pas le permis, j'aurais pas pris la voiture.
6: Oui allô?
5: Ah bah c'est encore le monsieur d'avant.
6: Vous plaisantez ou quoi? Non mais vous rigolez ou quoi? Non mais vous rigolez des genoux ou quoi? Non.
5: Pardon?
6: Arrêtez parce que là je vais les appeler la police et puis je vais faire
5: Alors non mais alors c'est que moi parce que moi je leur ai dit que...
6: Ah mais vous leur dites ce que vous voulez mais moi vous assumez, vous picolez, après vous faites contrôler, c'est pas mon problème, c'est le mien.
5: Oui c'est le vôtre.
6: Non c'est pas le mien, c'est le vôtre.
5: Bah alors pourquoi vous dites que c'est le vôtre?
6: Et j'en ai rien à la foutre mais je sais pas ce que vous me racontez là,
5: bon.
6: Vous allez pas me prendre le joue.
5: Non.
6: De toute façon votre PV vous le payez, vous démerdez, moi si je picole et que je me fais prendre, c'est mon problème, c'est pas celui des autres. Hein.
5: Ah donc c'est votre problème, ça on est bien d'accord.
6: Ouais.
5: Allô?
6: Oui, je vous écoute.
5: Si vous voulez, moi j'ai un modèle de lettre, il faudrait juste que vous me signiez un papier.
6: Mais moi je signe rien du tout.
5: Si vous pouvez mettre je sous-signé.
6: Non, je sous-signe rien du tout.
5: Non mais
6: et
5: vous
6: arrêtez de me saouler parce que là ça va mal finir.
5: Ah bah, c'est vous qui m'avez saoulé justement, c'est ça le truc.
6: Ah, oui.

0: sûr, c'est vrai, je vous ai saoulé, ouais. Mais passez, puis comme ça, vous verrez, vous allez être accueillis, vous allez voir.
1: Écoutez, j'apprécie votre hospitalité.
0: Non, mais vous pouvez venir avec ce que vous voulez, même avec le pape, votre lettre, vous la mettez où vous voulez, moi, j'en ai rien à foutre, je vous suis rien.
1: Non,
0: mais vous comptez pas, c'est quand?
1: Bah, pour l'apéro.
0: Vous foutez pour l'apéro, vous foutez pas de ma gueule.
1: Bah, vous pouvez me faire un petit apéro quand même.
2: Allô?
1: Oui, ah bah, c'est pas la même dame. Oui, excusez-moi.
2: Je suis le mari, là. Je peux vous payer vos impôts locaux et fonciers, si vous voulez.
1: Sérieusement?
2: Non, mais sérieux, vous prenez les gens pour des cons, là.
1: Non, mais, enfin, vous êtes...
2: Non, mais attendez, monsieur.
1: Non, mais c'est vrai, pour les impôts?
2: Je peux tout vous payer, si vous voulez, aussi, hein.
1: Non.
2: Vous êtes marié, non?
1: Non, pourquoi?
2: Non, sinon, je peux coucher avec votre femme, aussi.
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4: Allô?
5: Oui, bonjour, monsieur.
4: Bonjour, monsieur.
5: C'est la mairie de... Je voudrais monsieur le maire.
4: C'est moi-même.
5: Ah bah très bien, écoutez, ça tombe bien, je suis le chef de protocole de monsieur le préfet de région, monsieur Robert Ledoux,
4: oui.
5: Qui souhaite vous parler.
4: Oui.
5: Je vais donc vous le passer, mais comme je suis le chef de protocole, je voudrais d'abord vous expliquer que monsieur Robert Ledoux, préfet de région, est une personne d'un certain âge, donc il a du mal à finir ses phrases, voyez-vous, c'est-à-dire que quand il commence une phrase, c'est plutôt à vous de la finir, quoi.
4: Ben oui, mais il faut savoir ce que veut dire monsieur le préfet sur le moment.
5: Ouais, vous inquiétez pas, vous allez vous entendre. Hein.
4: Oui, oui.
5: Je vous passe monsieur Robert.
4: Oui.
6: Merci. Allô?
4: Oui, bonjour monsieur le préfet.
6: Bonjour monsieur le...
4: Le maire?
6: Le maire. Comment allez?
4: Comment allez-vous?
6: Oui.
4: Ça va, je vous remercie monsieur le préfet, et vous-même?
6: Ça va. Ça va.
4: Ça va bien?
6: Ça va bien. Alors, je voulais vous...
4: M'annoncer?
6: Non.
4: Faire part?
6: Non.
4: Féliciter?
6: Oui.
4: Ah, je n'ai pas de félicitations à recevoir, pour ainsi dire, monsieur le préfet.
6: Si.
4: Si?
6: Pour votre...
4: Pourquoi?
6: Pour votre...
4: Pour ma mairie?
6: Oui.
4: Oui?
6: Parce que...
4: Oui, parce que...
6: C'est une...
4: C'est une petite mairie que nous avons restaurée?
6: Oui, et elle a...
4: Elle a un petit cachet maintenant, parce qu'on l'a rendue gay, on l'a rendue... Ben en fait, c'est plutôt le château qui est en face, qui redonne un petit blason à notre mairie, pour ainsi dire.
6: Oui. Alors, quand je suis venu à...
4: Vous êtes venu à...
6: Oui.
4: Ah bon?
6: J'ai vu monsieur...
4: Monsieur... Peut-être?
6: Oui.
4: Ah, notre propriétaire du château.
6: Voilà. Et oui. Je l'ai entretenu? Non.
4: Ah, vous l'avez encouragé?
6: Comment?
4: Vous l'avez encouragé?
6: Oui, je...
4: Ah, voilà, pour le... Parce que monsieur, je pense, a dû vous solliciter, je crois.
6: Oui, il m'a su...
4: Ah oui, vous sollicitez pour...
6: Non, il m'a su...
4: Suggérer de...
6: Il m'a suggéré...
4: Oui?
6: De l'encouragé.
4: L'encourager pour...
6: Pour le...
4: Pour, en fait, un peu faire classer ce site.
6: Oui.
4: Le château.
6: Alors, oui. Il m'a branlé.
4: Oui. Alors, il vous a demandé probablement que je vous donne quelques renseignements.
6: Il m'a branlé.
4: Il vous a branché sur le...
6: Oui.
4: Oui.
6: Alors, je l'ai
4: encouragé.
6: Oui.
4: Oui, vous l'avez encouragé.
6: Il m'a su...
4: Suggéré?
6: Oui.
4: Voilà, il vous a suggéré pour, en fait, donner votre avis, probablement.
6: Voilà, et derrière le château, il m'a branché. Oui, et sa femme?
4: Oui, sa femme. Sa femme entretient le jardin d'hiver.
6: Elle entretient bien sa pine.
4: Oui, les pins, quoi, tous les... La pinède?
6: Oui. Il a du cul.
4: Ah oui, ça, il a du courage pour entretenir ce château.
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0: Bonjour.
1: Bonjour monsieur, c'est bien le restaurant?
0: C'est ça monsieur.
1: J'organise un concours de cuisine là dans votre restaurant.
0: Un concours de cuisine monsieur?
1: Voilà, des amateurs qui n'ont jamais cuisinagé et qui vont le faire dans votre restaurant.
0: C'est hors de question monsieur, j'ai jamais entendu des choses comme ça, on est dans un monde de fous.
1: Excusez-moi juste de faire preuve un peu de créativisme.
0: Et nos cuisiniers comment ils travaillent, vous m'expliquez ça?
1: Justement, il n'y a pas besoin puisque moi j'ai à avoir des amateurs qui feront...
0: Ah oui, puis ils vont cuisiner pour mes clients, des amateurs, c'est nouveau. Allô?
1: Bonjour monsieur.
7: Non, je suis pas monsieur, je suis une dame.
1: Ah, si vous le dites.
7: Attendez, vous êtes extraordinaire. Vous organisez un concours dans ma cuisine et c'est quand votre concours?
1: Bah, c'est ce soir.
7: C'est ce soir.
1: Oui, c'est ça. Alors, on va démarrer vers 17h.
7: Ah bah non, moi, 17h, je suis dans le rush. Il n'y a aucune raison de perturber ma cuisine.
1: Bah non, puisque de toute façon, j'aurai ma brigade d'amateurs qui seront dans la cuisine.
7: J'ai besoin de ma cuisine. Je vais pas prendre le risque de prendre des gens que je connais pas.
1: Non, mais vous inquiétez pas, je serai là avec toute l'équipe.
7: Hein? Avec toute l'équipe, ils sont combien?
1: Bah, j'ai une douzaine de personnes qui se sont inscrites.
7: 12 personnes dans la... Mais ça se prépare, ça, il aurait fallu...
1: Pas de panique. J'ai fait des répétitions dans ma kitchenette, chez moi.
7: Mais c'est des répétitions chez vous, c'est pas des répétitions chez moi.
1: Non, mais vous n'avez pas besoin d'être là, hein.
7: Comment ça, j'ai pas besoin d'être là, monsieur? J'ai une alarme. Je vous connais pas, vous croyez que je vais partir et que je vais vous laisser ma cuisine? J'ai pas envie de prêter ma cuisine à des gens qui m'avertissent comme ça au pied du mur, du jour au lendemain. C'est même pas du jour au lendemain, c'est d'une heure à une autre. Les bras m'en tombent.
1: Ah, alors, pour les bras, j'ai mon beau-frère qui est chirurgien amateur, si vous voulez.
8: Oui, allô?
1: Eh ben, une dame, maintenant.
8: Bon, écoutez, c'est pas la peine de tergiverser, c'est non, merci.
1: Alors, permettez-moi de tergiversifier quand même.
8: Écoutez-moi bien, vous m'avez pas demandé mon avis.
1: Bah non, parce que j'ai préféré me faire mon propre avis.
8: Mais attendez, vous descendez de quelle planète? C'est presque condamnable, ce genre de choses. C'est interdit, vous pouvez pas me faire ça. Moi, je suis pas au courant que vous venez, et il faudrait que je m'organise pour vous recevoir. Non, mais et vous m'en parlez même pas.
1: Je suis en train de le faire.
8: Ouais, mais attendez, pour ce soir, c'est du grand n'importe quoi. Vous voulez que j'appelle les flics ou quoi? C'est pas possible, ça.
1: Oh bah tiens.
8: Bah oui, pourquoi que je ferais pas ça?
1: Et pourquoi que vous le feriez?
8: Mais moi, j'ai rien demandé à personne. J'étais même pas au courant, personne n'est au courant.
1: Oh bah c'est dingue.
8: Mais c'est dingue, l'autre il me dit c'est dingue. Non mais c'est incroyable. Qu'est-ce que c'est que votre organisation?
1: Ah, et une deuxième dame.
8: Avant ça, vous prenez contact avec l'exploitant, il vous dit s'il est d'accord ou pas.
1: Donc vous me confirmez que c'est accordé, parfait.
8: Non, c'est pas accordé, monsieur. Ce n'est pas accordé.
1: Ah oui, mais alors fallait pas m'accorder dans ce cas.
8: Mais je ne vous ai rien accordé, monsieur.
1: Oh.
8: Je ne vous ai rien accordé. Envoyez-moi un papier comme quoi je vous ai donné mon accord.
1: Ah bah j'ai l'enregistrement là que vous avez accordé.
8: Ah mais attendez, j'ai pas accordé.
1: Ah vous avez accordé.
8: Réécoutez l'enregistrement, monsieur.
1: Ah bah écoutez, je vous le repasse tout de suite si vous voulez parce que je l'ai là.
8: Ouais, y a pas de problème.
1: Attendez, je rembobine la cassette.
8: Oui.
1: Alors écoutez, vous accordez? Oui, je vous accorde. Ah.
8: Ouais, bah, ah oui, c'est ma voix ça. Non mais vous rigolez ou quoi?
1: Ah bah oui.
8: Non mais alors, je ne sais pas qui vous êtes, mais je peux vous jurer que je vais porter plainte.
1: Voilà, alors ça accorde, après ça désaccorde, sans vergogne.
8: Je n'ai pas accordé, monsieur, c'est clair.
1: Bah, vous avez entendu comme moi.
8: Vous n'allez pas me casser les couilles. Et là, j'espère que vous l'avez enregistré.
1: Ah oui, alors là, 5 sur 5.
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9: Accueil service funéraire, bonjour.
10: Bonjour, monsieur.
9: Bonjour.
10: Je suis bien aux pompes funèbres?
9: Oui, tout à fait, monsieur.
10: Oh, bah dites-moi, il y a du bruit chez vous. Hein.
9: Oui, effectivement, c'est l'heure du repas.
10: Ah, ouais, oui.
9: C'est pour ça.
10: Ah oui, j'entends ça. Bah dites-moi, c'est la bonne ambiance, hein.
9: Voilà, allez-y. Oui.
10: Ça fait du bien, hein.
9: Oui, de souffler un petit peu de temps en temps.
10: Ah, oh, bah oui, vous êtes à table, hein, on boit un petit verre pour se détendre, hein.
9: Tout à fait, oui.
10: Ouais. Bon, écoutez, ma femme vient de mourir.
9: Comment?
10: Ma femme vient de mourir, il y a une heure, là.
9: Alors, ah, d'accord.
10: Mais bon, vous êtes... Oh là, dis-moi, ça, alors, c'est une mobilette, ça?
9: Je vais prendre... Ah, attendez, je vais aller chercher mon papier, je vais me mettre de l'autre côté.
10: Oui, pas isolé. De problème, vous inquiétez pas, voilà. C'est la fête.
9: Vous êtes à quel endroit, monsieur?
10: Alors, moi, je suis au 2 avenue Maréchal Leclerc. Mais enfin, là, je vais boire un petit verre quand même, parce que... Quelle heure est-il, là?
9: Il est midi 20.
10: Oh, bah, dites-moi, c'est l'heure de manger, de casser la croûte, quand même.
9: Vous êtes monsieur?
10: Alors, le tour.
9: D'accord. Et votre épouse est décédée à quel endroit?
10: Oh ben, elle est décédée dans la chambre, hein.
9: À votre domicile?
10: Sur son lit, oui, pas de problème, on est en rez-de-chaussée. Hein. Pour vous, c'est tranquille, je crois.
9: Alors, vous êtes à quel endroit?
10: Alors, nous sommes au 2 avenue Maréchal Leclerc.
9: D'accord.
10: Mais je vous embête, vous êtes en train de casser la croûte, vous avez autre chose à faire, là, quand même.
9: Non, mais je suis permanent, vous inquiétez pas.
10: Oui, bon, enfin, bon, vous étiez en train de manger, là.
9: Donc, c'est Madame Letour, comment?
10: Je suis désolé. Marie-Josée.
9: Marie-Josée, d'accord.
10: Comme la chanson, vous connaissez, non?
9: Non.
10: Marie-Josée est mal chaussée.
9: Elle avait quel âge?
10: Elle enlèvera ses chaussons. On verra bien tous ces morpions. Et hop, Marie-Josée, vous connaissez pas ça?
9: J'aimerais mieux vous occuper de votre épouse, si vous voulez.
10: Ah bah oui.
9: Vous allez rester à votre domicile, là, ou vous allez peut-être partir?
10: Je sais pas, parce que il y a quand même une odeur qui me dérange, hein. Est-ce qu'il faut que j'ouvre la fenêtre, d'abord?
9: Non, justement, faut éviter.
10: Ah bon, pourquoi?
9: Bah pour éviter de favoriser la décomposition.
10: Ah bah attendez. Oh bah mince alors. Elle s'est levée, dites-moi. Elle était pas morte.
11: Non, je me reposais.
9: Oh, oui, mais bon, c'est bizarre.
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13: Allô, là, papa, j'écoute.
14: Bonjour, madame, c'est bien le restaurant...
13: Bonjour, monsieur.
14: Bonjour, madame. C'est bien le restaurant de la...
13: Oui, monsieur.
14: Bonjour, madame. La préfecture, à l'appareil.
13: Oui.
14: Monsieur de la place, directeur du cabinet de monsieur le préfet.
13: Oui.
14: Je vous passe, monsieur le préfet. Hein. préfet, le restaurant. Merci. Allô?
13: Allô?
14: Bonjour,
13: oui,
14: madame.
13: Oui, bonjour, monsieur.
14: Excusez-moi de vous déranger.
13: Oui.
14: Il ne fait pas bien beau dehors en ce moment?
13: Non, pas du tout, monsieur le préfet, non?
14: Après cette magnifique été qu'on a reçue, dites-moi.
13: Oui, c'est vrai,
14: hein?
13: Oui.
14: C'était pas vrai. Bon, alors, je vous appelle parce que j'ai l'intention, bien entendu, de venir dîner un de ces soirs. Ça, ça.
13: Bien, monsieur.
14: Voilà. Le patron est là, non?
13: Ben, il est parti faire une course, là.
14: Ah.
13: Parce que vous auriez voulu quelque chose de spécial.
14: Vous êtes la patronne, non?
13: Oui, monsieur, ah, oui. Bon.
14: Écoute, je connais un peu votre mari, hein.
13: Ah oui?
14: Oui. Est-ce qu'on peut parler quand même en toute confidence?
13: Ah ben c'est sûr, monsieur. Voilà. Pas de problème.
14: Voilà. Je vous recommande la plus grande discrétion, madame. Hein.
13: Oui, monsieur. Bon. Oui, oui, oui, pas aucun problème.
14: Voilà. Ma femme va en Thalasso pendant une semaine la semaine prochaine.
13: Oui.
14: Je vais en profiter pour amener quelques amis dans votre bon restaurant.
13: Eh ben c'est gentil de penser à nous, monsieur.
14: Voilà.
13: C'est bien.
14: Nous allons être quatre, monsieur.
13: Oui.
14: Simplement, votre mari que j'ai eu au téléphone l'autre jour m'a dit que ça, c'était sans doute possible.
13: Ah oui?
14: Oui. Est-ce qu'il est possible de dîner?
13: Oui.
14: À quatre?
13: À quatre.
14: Hein? Mais avec des call girls sous la table.
13: Avec des?
14: Des call girls.
13: Oui.
14: Sous la table.
13: Quatre messieurs?
14: Oui.
13: Hein? Et puis quatre... Quatre...
14: Des call girls.
13: Ah oui. Eh bien, de toute façon, vous... Enfin, j'ai pas l'habitude de servir du monde comme ça. Ça va pas choquer les autres personnes à côté?
14: Oh, ce sont des dames fort discrètes et de grande courtoisie.
13: Bah écoutez, parce que je voudrais pas qu'il y ait du monde à côté quand même, peut-être, non?
14: À quelle distance de votre sol tombe la nappe?
13: Ben, ça tombe pas très bas, hein, c'est ça. Je suis pas très, très bien placée pour faire ce genre de service, vous voyez, parce que d'abord, on n'a pas de moquette, on a que du carrelage.
14: C'est-à-dire?
13: On a que du carrelage, j'ai pas de tapis, j'ai rien, hein. C'est...
14: Oui.
13: Hein, par terre, ça va peut-être être ennuyeux pour être sous la table. Non, c'est... Parce que bon, si j'avais une moquette, des grandes nappes, des grandes... Puis en plus, j'ai du personnel jeune, tout ça, ça m'ennuie un peu de faire ce genre de service, hein, c'est...
14: Oui.
13: Hein, c'est...
14: Bah oui.
13: Ça m'ennuie, là, ça m'ennuie de...
14: Bah oui.
13: De vous dire...
14: C'est dommage, c'était ma femme qui m'offrait ça pour mon cadeau d'anniversaire.
13: Mais bon, je suis mal placée pour vous recevoir dans ces... Comme
14: ah
13: ça.
14: Bah, mais tournez-vous.
13: Pardon?
14: Tournez-vous.
13: Oui, bah, ça sera pareil, hein.
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15: Allô?
16: Bonjour monsieur, c'est bien le pressing?
15: Oui.
16: Monsieur Martin à l'appareil, je vous appelle pour votre séance de futurologie.
15: Alors attendez, vous êtes qui là?
16: Monsieur Martin, je suis grand mage futurologue.
15: Non mais...
16: Et comme vous vous êtes abonné à mon service de voyance téléphoniste, je vous appelle...
15: Non, non, je ne suis pas abonné à un service de voyance par téléphone. Hein.
16: Attention, c'est pas n'importe quelle voyance non plus, je pratique la futurologie.
15: Futurologie non plus, je n'ai pris aucun engagement avec un médium ni quoi que ce soit.
16: Oh attendez, j'ai un flash, vous ne le savez pas encore mais effectivement, vous allez prendre un engagement...
15: C'est quoi ça?
16: Eh ben justement, c'est de la futurologie. Je vois que vous allez prendre un abonnement.
15: Allô?
16: Ah, bonjour madame, j'étais en train de valider avec votre collègue.
15: Oui, vas-y, mais j'ai rien, qu'est-ce que tu veux vendre là?
16: Ah, on se tutoie, c'est ce que j'expliquais à ton collègue, c'est pour ton abonnement futurologiste.
15: Ah, mon collègue, c'est ma femme. Toi déjà, tu te plantes déjà, mon gars.
16: Oh, attends, nouveau flash, la personne que j'ai eue avant toi.
15: Oui, qu'est-ce qu'elle a?
16: Je sens des liens qui vous unissent, je pense que c'est quelqu'un de ta famille ou bien.
15: Oui, je viens de te dire que c'est ma femme, du con.
16: Eh ben voilà, exactement, c'est ta femme.
15: Ah, t'es vraiment un mauvais, hein, quand même, franchement. Je t'ai dit que c'était ma femme.
16: Bah, excuse, je crois que je l'ai dit en premier.
15: Non, c'est moi j'ai dit que c'était ma femme.
16: En tout cas, tu confirmes, très bien.
15: Ouais, bah, y'a pas de faire foutre, ouais.
16: Non, alors ça, j'ai pas vu. En revanche, autre flash, toujours sur le monsieur que j'avais avant toi.
15: Écoutez, je suis une femme, alors vous êtes voyant ou quoi?
16: Ah, bah, vous êtes toujours là. Pardon, moi, je suis futurologue, donc je suis très fort sur le futur, mais je vois très mal les genres.
15: Sur le futur, ben voyons.
16: D'ailleurs, demandez à l'autre dame, j'ai eu un flash.
15: Non, l'autre dame, c'est mon mari, c'est un monsieur.
16: Ah, bah, repassez-la moi, vous allez voir, elle va vous expliquer.
15: Mais arrêtez de dire repassez-la moi, c'est mon mari.
16: Bah, mari, pas besoin d'être futurologue pour savoir que c'est un nom de femme.
15: Mon mari, pas mari, mon mari, mon époux.
16: Oui, bah votre époux s'appelle Marie, ok.
15: Mais vous êtes vraiment bête.
16: Oh, je dirais plutôt instinctif.
15: Oui, gendarmerie.
16: Ah, rebonjour madame.
15: Attendez, je vous arrête tout de suite. Vous êtes à la gendarmerie maintenant.
16: Oh là là, j'ai été transféré à la gendarmerie. Mais comment est-ce possible?
15: Parce que monsieur
9: que vous avez eu avant, vous nous ont appelé. Et maintenant, vous êtes. Maintenant, on vous tient maintenant.
16: Oh là là là, Kata, mais comment vous faites ça? Vous avez une machine, c'est ça?
9: Ah, mais vous avez. On peut... Non, mais on peut faire maintenant ce truc-là, maintenant, c'est. La France est intelligente, monsieur.
16: Ah, bah ouais, donc vous savez exactement qui je suis, où je suis.
9: Vous êtes voyant qui paraît?
16: Ah oui, je suis futurologue, c'est ce que j'ai expliqué. D'ailleurs, j'ai un flash, attendez. Je vois que vous êtes dans les forces de l'ordre, non?
9: Eh oui, je suis gendarme.
16: C'est ça, voilà. Vous n'êtes pas du tout le monsieur de la boulangerie que j'avais avant.
9: Ah non, je suis un gendarme.
16: Eh ben, je le savais. Vous voyez, ça, je l'ai vu. Je peux pas vous expliquer.
9: Ouais, monsieur. Vous êtes voyant ou pas?
16: Oui, bah, je crois que je viens de le prouver.
9: Bah, c'est vraiment mauvais, monsieur. Ah, nul.
16: Oh, l'autre.
9: Nul, monsieur, vous êtes nul.
16: Pardon, c'est pas parce que vous êtes gendarme que vous avez le droit de vous moquer des futurologues. Ah, allô?
9: Bon, je préviens la gendarmerie, hein.
16: Rebonjour, monsieur. Alors, pas la peine, je suis déjà en ligne avec un gendarme.
9: Non, mais vous êtes con, quoi?
16: Bah oui, comment vous savez? Vous aussi, vous êtes futurologue?
9: Non!
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12: SPA, bonjour.
14: Oui, c'est la SPA.
12: Oui, monsieur, bonjour.
14: Bonjour, madame. Comment allez-vous?
12: Ça va, monsieur.
14: Ah, c'est monsieur Le Duret à l'appareil.
12: Oui, bonjour, monsieur. Bonjour.
14: Je vous appelle parce que nous organisons tous les week-ends des sorties où nous rencontrons des animaux.
12: Oui, et alors?
14: Alors, on voulait un conseil.
12: Oui, je vous écoute.
14: Nous organisons avec des amis ce que nous appelons des rodéos cochons.
12: Oui.
14: Nous arrivons donc de manière inopinée. Mmh. Dans des cours de ferme, là où il y a des porcheries en stabulation libre, où les cochons sont en liberté. Mmh. Nous avons des gros 4x4. Mmh. Et donc, nous traversons les cours de ferme, très vite, évidemment, parce que l'éleveur ne doit pas être au courant.
12: Et, ah bon?
14: Bah oui, c'est celui qui poque le plus de cochons.
12: Qui
14: poque.
12: Qu'est-ce que ça veut dire poquer?
14: Qui tue, qui boum, qui écrase le plus de cochons.
12: Non mais vous plaisantez, monsieur, ou quoi? Vous appelez la SPA pour me raconter des conneries pareilles?
14: Dites-moi, madame, c'est quand même un sport, hein?
12: C'est un sport? Non mais attendez, mais vous êtes fou ou vous êtes innocent? Alors, monsieur, je n'ai rien à répondre à votre bêtise. Veuillez raccrocher, s'il vous plaît, immédiatement.
14: Ben, je fais ce que je veux.
17: SPA, bonjour.
14: Allô?
17: Oui.
14: Oui, j'ai appelé une dame et elle m'a raccroché au nez.
17: Elle vous a raccroché au nez, elle est encore complètement scandalisée parce que vous lui avez raconté.
14: Attendez quand même, dites-moi madame, j'appelle gentiment la SPA pour avoir un renseignement.
17: Je vous repasse la dame que vous aviez
14: tout à l'heure. Ah oui, ça serait gentil quand même, moi j'étais...
17: Alors je vous écoute, quel renseignement voulez-vous?
14: Ah, rebonjour madame, je ne sais pas ce qui s'est passé, le téléphone a coupé.
17: Le téléphone a coupé, vous ne savez pas ce qui s'est passé. Alors ça s'appelle comment ce que vous faites là?
14: Ben ça s'appelle le rodéo cochon.
17: Le rodéo cochon. Le cochon, je crois que c'est vous d'abord.
14: Non, madame.
17: Si, monsieur.
14: Si vous voulez bien m'écouter...
17: Alors je vous écoute, allez-y.
14: Je vous demandais juste un petit conseil parce que vous connaissez bien les animaux.
17: Oui, je connais les animaux, oui.
14: Voilà.
17: Je les préfère aux hommes d'ailleurs.
14: Oui, moi...
17: Alors après?
14: Souvent, c'est vrai.
17: Après, après.
14: Alors bon, et donc nous, comme je vous l'ai dit, c'est celui qui poque le plus de cochons qui gagne.
17: Oui.
14: Et je voudrais savoir quel est le modèle de 4x4 qui serait le plus à même de percuter des cochons sans...
17: Vous voulez savoir quel est le modèle de 4x4 qu'il faut prendre pour culbuter le plus de cochons?
14: Sans leur faire de mal.
17: Sans leur faire de mal.
14: C'est-à-dire qui abrégera
17: leur souffrance.
14: Voilà, voilà.
17: C'est qui abrégera leur souffrance. Voilà. Mais vous vous foutez de ma gueule ou quoi? Monsieur, on est la société protectrice des animaux, nous on n'est pas l'abattoir de Bordeaux, hein?
14: Madame, c'est un sport.
17: C'est un sport, et bien faites autre chose comme sport, parce qu'il y a du vélo à faire. On n'a qu'à aller faire du vélo.
14: Mais madame, je vous signale, enfin, excusez-moi, mais passé un certain âge, les sports mécaniques quand même permettent de...
17: Et bien alors monsieur, non seulement si vous avez un certain âge, vous êtes un cochon, mais vous êtes un vieux cochon.
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18: Bienvenue au service de santé au travail.
19: Service de santé au travail.
20: Oui, bonjour monsieur. Bonjour. Je suis bien à la médecine du travail.
19: C'est bien ça monsieur, oui.
20: Voilà,
19: oui.
20: Je vous appelle parce que j'aurais besoin de prendre rendez-vous. J'ai des problèmes de perte de mémorification. J'oublie ce qui vient de se passer.
19: Ah oui, quel est le médecin qui vous suit ici habituellement?
20: Alors ça, je l'ai noté sur l'ordinateur.
19: Ouais.
20: Allô?
19: Oui.
20: Oui, bonjour.
19: Oui.
20: Excusez-moi, qui est à l'appareil?
19: Alors, c'est la médecine du travail, monsieur.
20: Ah, bonjour, monsieur.
19: Oui.
20: Je vous appelle parce que j'aurais besoin de prendre rendez-vous.
19: Oui, vous cherchez sur votre ordinateur quel est le médecin du travail qui vous suit.
20: Allô?
19: Oui.
20: Oui, bonjour. Qui est à l'appareil?
19: Alors, monsieur, voilà, ça fait trois fois. C'est la médecine du travail. Alors,
20: ah,
19: monsieur...
20: bonjour. J'ai des problèmes, en fait, de mémorification. En fait,
19: oui, vous venez de me le dire trois fois. Vous me dites que vous souhaitez un rendez-vous, vous ne savez pas pour quel médecin. Alors.
20: Si vous voulez, j'ai le nom du docteur qui me...
19: Oui, dites-moi.
20: Alors, attendez, il est sur l'ordinateur.
19: Alors,
20: excusez-moi, allô?
19: Oui.
20: Oui, bonjour, qui est à l'appareil?
19: Non, alors, vous m'avez médecine du travail et vous exposez votre problème.
20: Ah, la médecine du travail, d'accord. Parce que justement, je voulais vous appeler.
19: Vous avez des pertes de mémoire, c'est ce que vous m'avez dit.
20: Ah bah ça, c'est dingue.
19: Non, mais...
20: En fait, c'est une sorte d'amnésisme.
19: Oui, ça fait cinq fois. Donc là,
20: je vous donne quand même le nom du docteur, peut-être.
19: Vous l'avez de suite, là.
20: Ah bah, je l'ai ici, je l'ai sur mon ordinateur.
19: Allez-y.
20: Allô?
19: Oui, monsieur.
20: Excusez-moi, qui est à l'appareil?
19: Voilà, ça fait 5 fois que vous me dites la même chose, là. On n'y arrive pas.
20: D'accord, mais ça ne me dit pas qui vous êtes.
19: C'est la médecine du travail, monsieur.
20: Ah, bonjour.
19: Non, non, mais alors là, non.
20: Excusez-moi, je suis où, là? Parce que moi, je voulais appeler la médecine du travail.
19: Vous y êtes à la médecine du travail, monsieur.
20: D'accord.
19: Ça fait 6 fois. Vous avez des pertes de mémoire.
20: Ah, bah c'est dingue, ça, comment
19: alors,
20: vous
19: attendez. Alors,
20: attendez. Allô?
2: Oui.
20: Bonjour madame, monsieur Martin à l'appareil.
2: Je veux savoir votre date de naissance.
20: Oui, donc 6 octobre, je suis monsieur Martin.
2: 6 octobre combien monsieur?
20: M-A-R.
2: Non monsieur, vous me dites 6 octobre, mais je n'ai
20: oui,
2: pas l'année.
20: Oui, ah bah oui, parce que souvent on met juste le truc le mois.
2: Non, d'accord, mais pas juste le truc. Mais, si oui. Vous ne me donnez pas l'année, je peux pas savoir.
20: Oui, bah oui, bien sûr, oui.
2: Alors, 6 octobre.
20: Allô?
2: Non monsieur, donnez-moi votre date de naissance monsieur.
20: Oula, excusez-moi, qui est à l'appareil?
21: Donnez-moi le nom du médecin que vous avez sur votre ordinateur, monsieur.
20: Bah comment vous savez qu'il est sur mon ordinateur?
21: Monsieur, ça fait la même demande.
20: Vous devez confondre, hein, je viens de vous appeler.
21: Non, je ne confonds pas du tout. Vous téléphonez pour avoir un rendez-vous avec un médecin.
20: Bah comment vous savez?
21: Et ensuite, vous...
20: Bah, mais enfin, c'est dingue, ça.
21: Non, c'est pas dingue. Je vous demande si vous savez quel est le médecin qui vous suit.
20: Ah oui, bah oui, je vais regarder sur l'ordinateur.
21: Allez-y.
20: Allô?
21: Oui.
20: On se connaît?
21: Non, on se connaît pas.
20: Mais pourquoi vous m'appelez?
21: Je vous ai pas appelé. C'est vous qui appelez. Je suis désolée.
20: Parce qu'effectivement, alors, j'ai des troubles de mémoire.
21: Bah oui, je sais, monsieur, je m'en rends compte. Hein.
20: Mais j'ai un docteur chez vous?
21: Oui, sur votre ordinateur. Dites-moi qui c'est.
20: Ah bah attendez, je vais regarder.
21: Oui.
20: Allô?
21: Oui.
20: Oui, bonjour monsieur.
21: Écoutez, je vais vous arrêter tout de suite. Hein. J'ai là aucun médecin, aucune secrétaire, parce qu'en fait, tout le monde est en réunion.
20: Ah ah. Hein.
21: Donc je vais demander de rappeler la semaine prochaine, monsieur.
20: Ah donc c'est une réunion d'une semaine?
21: Monsieur.
20: Oui, excusez-moi monsieur, qui est à l'appareil?
21: Oh, allez vous faire voir. Oh, je
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23: Oui, la Poste, service distribution, je vous écoute.
24: Bonjour, monsieur.
23: Madame.
24: Madame Ledoux à l'appareil.
23: Oui.
24: Je voudrais des nouvelles de mon facteur.
23: De quel facteur?
24: Eh ben, je ne connais pas, moi. C'est
23: celui... Oui, mais moi, où est-ce que vous habitez? Je ne vous connais pas non plus. Hein.
24: Non, rue de Valdois.
23: Rue de Valdois? Qui c'est qui fait la tournée, rue de Valdois? Oui. Oui, pourquoi? Qu'est-ce qui se passe, madame?
24: Ben écoutez, il n'est pas passé. Enfin,
23: il n'est pas passé.
24: Si, il passe de plus en plus en retard.
23: Et il, ben écoutez, c'est qu'il a, il y a du travail sur sa tournée, et donc il va pas. À quelle heure il passe habituellement?
24: Oh ben il passe vers 9h, 9h30.
23: Puis il n'est pas passé aujourd'hui.
24: En général, il passe à 9h, 9h30, mais là, il passe de plus en plus en retard.
23: Il vient de plus en plus en retard. Ah bon, comment ça se fait?
24: Ah ben c'est, ah ben ça s'en sait rien, moi.
23: Vous savez pas?
24: Je sais qu'il s'arrête chez ma fille tous les matins.
23: Ah, oui.
24: Qui habite 2 numéros avant. Hein.
23: Mm-hmm.
24: Mais avant, ça durait 5 minutes, là.
23: Oui.
24: Et puis maintenant, il vient une demi-heure en retard.
23: Ah bon? Il reste un peu plus tard chez votre fille, alors?
24: Oui.
23: Ah ouais? Et vous?
24: Oui. Il passe chez moi après être allé chez ma fille.
23: Ah ouais, d'accord.
24: À 9h30, il est chez ma fille.
23: Ouais.
24: Alors, je crois que ma fille lui donne des cours de Kama Sutra ou quelque chose comme ça. C'est une langue du oriental, m'a-t-il dit.
23: Ah bon?
24: Oui.
23: Alors là, excusez-moi, mais ça me surprend quand même qu'il prenne des cours sur sa tournée. C'est quand même pas normal. Hein.
24: C'est pour ça que je vous appelle.
23: Ben, on va le surveiller un peu et puis on va lui demander ce qui se passe, vraiment, et puis le surveiller.
24: Il arrive chez ma fille toujours juste après que son mari soit parti, hein, mon gendre. Hein.
23: Oh là là, alors, bon, ah bon.
24: Oui, parce que ma fille m'a dit qu'il était très appliqué.
23: Pardon?
24: C'est très compliqué, hein, m'a-t-elle dit. Parce qu'il paraît qu'il faut être une fois à genoux, une fois accroupi. Oui, c'est ce que ma fille m'a dit.
23: Ouais, bon, mais écoutez, vraiment...
24: Qu'est-ce qui vous fait rire?
23: Excusez-moi, mais non, parce que... collègue.
24: C'est une nouvelle langue ou quoi? Allô?
23: Écoutez, madame, ce que je vais
24: qu'est-ce
23: faire...
24: Qu'est-ce qui se passe?
23: Non, mais, qu'est-ce, ce
24: non,
23: que
24: mais
23: je vais...
24: rassurez-moi.
23: Non, non, ce que je vais faire, on ira le suivre sur sa tournée pour voir si l'arrêt dure vraiment plus longtemps que de coutume. Hein. C'est pas normal qu'il prenne des cours de langue sur sa tournée.
3: Hein. 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
25: Police, bonjour.
20: Bonjour madame, c'est bien le commissariat?
25: Monsieur, oui, bonjour.
20: Monsieur Martin, à l'appareil, je vais vous déposer des trottinettes électriques.
25: Déposer pourquoi? J'ai trouvé.
20: Trouvé, entre guillemets, c'est-à-dire comme elles étaient garées sur le trottoir et qu'ils ont dit que c'était interdit, je me suis permis de vous les récupérer.
25: C'est pour quel motif vous permettez de prendre des trottinettes comme ça sur le trottoir là? Faut être agréé pour faire ce genre de choses. Hein. Il suffit pas de prendre des trottinettes sur les trottoirs ou faire un chèque au commissariat, c'est pas possible ça. Hein.
20: Pardon, vous me faites un chèque, vous me dites?
25: Ben non, pourquoi? Pour qu'on vous paye?
20: Bah oui, mais après chèque ou liquide, moi c'est comme
25: non,
20: vous.
25: Non, on prend ni l'un ni l'autre, c'est un particulier, vous n'êtes pas agréé par une fourrière ou un garage ou quoi que ce soit, monsieur.
20: Hein. Ça c'est rien. Vous me faites un attestage.
25: Attestage.
20: Comme quoi, je suis agrégé de police.
25: Oui, bah oui, puis on s'assoit sur les lois. On va vous faire un petit papier, comme ça vous allez chercher les trottinettes, puisque nous on n'a pas le temps, puis on vous fait un chèque à la fin.
20: Eh ben voilà, c'est pas compliqué.
25: Bah non, c'est pas possible, je me moque de vous là. Non, c'est pas possible, monsieur.
20: Bah, à la télé, ils disent que c'est 35 balles la trottinette mal garée.
25: Mais eh, changez de chaîne, hein. Y a pas que sur W9 qu'on peut avoir ce genre d'informations, c'est n'importe quoi. Hein.
20: T'es passé moi dans ce cas un responsable, peut-être.
25: Je sais pas.
0: Vous êtes en relation avec l'hôtel de police de.
4: Ouais, allô.
20: Bonjour madame.
4: Ah ben non, monsieur, ben là, non, là, je vous arrête tout de suite là. C'est comme si on enlève une voiture. Je suis particulier, je vais prendre votre voiture.
20: Comment ça, vous avez pris ma voiture?
4: Mais non, mais je vous donne un exemple. Si votre voiture est mal stationnée.
20: Ah ben c'est pas possible, elle était dans le box là.
4: Mais non, mais je vous dis, je vous donne un exemple, ça n'a rien à voir.
20: Oh là là.
4: Je vous explique. Mais non, mais ou votre vélo.
20: Ah, le vélo aussi.
4: Mais non, mais s'il y a un vélo qui est sur un trottoir.
20: Ça m'étonnerait parce que le vélo il est derrière la voiture, donc il était bien
4: au
20: fond du box.
4: C'est pas à vous, monsieur. Vous comprenez ce que je vous dis? Je parle pas de votre vélo, je parle.
20: Oui, quel droit? On me pique mon vélo comme ça.
4: Mais non, mais monsieur, j'ai pas dit ça.
20: Ah bah mon vélo, dites donc.
4: Mais personne vous a piqué votre vélo, je vous explique.
20: Ah bah dites donc.
4: Mais est-ce que vous m'écoutez, monsieur? Vous m'entendez là?
20: Ah bah oui, non mais j'ai très bien, c'est-à-dire que la voiture, le vélo.
4: Mais non, vous, c'est chez vous, monsieur. C'est déjà chez vous, monsieur. Moi j'ai rien enlevé, moi j'ai rien pris.
20: Attention, je vais vérifier.
5: Oui, bonjour.
20: Et allons-y, bonjour monsieur.
5: Madame.
20: Admettons.
5: Alors attendez, je vais vous arrêter là. De vous-même, vous allez faire le tour de la ville, ramasser des trottinettes qui ne vous appartiennent pas, donc en l'occurrence ça s'appelle du vol.
20: Eh ben non, vu qu'elles infractionnent.
5: Elles infractionnent dans quelles circonstances, monsieur?
20: Elles infractionnent dans le sens où elles sont garées sur le trottoir.
5: Oui, mais monsieur, on ne vous a rien demandé.
20: Considérez que je vous rends service.
5: Non, mais j'ai pas besoin de service, monsieur. Je gère très bien mon service, ça va aller comme ça. On ne vous a pas appelé, monsieur.
20: Bah, c'est tout comme.
5: Non, c'est pas tout comme. Non. Vous savez ce que c'est tout comme. Ça veut dire que je vous ai appelé pour aller ramasser des trottinettes.
20: Eh ben voilà.
5: Ce n'est pas le cas.
20: Eh ben, considérons que c'est le cas.
5: Mais il n'y a pas de considérons, monsieur. Mais ça va pas bien ou quoi?
20: Non, mais admettons dans ce cas, monsieur, si vous voulez.
5: Mais j'admets pas, je ne considère pas.
20: Vous envisagez?
5: Je n'envisage pas, monsieur.
20: Non, mais à la limite.
5: Il n'y a pas d'à la limite.
20: Moi, je peux vous préparer un papier comme quoi.
5: Non, mais même si vous me préparez un papier.
20: Non, mais vous voyez que vous m'avez demandé un embarquage de trottinette.
5: Je ne vous ai rien demandé non plus, monsieur.
20: Bon, ok. Et si on partage le bénéf?
5: C'est une vaste blague, c'est pas possible. Non, monsieur.
20: Non, mais si, on fait 50-50.
5: Oui, et 70-40 aussi.
20: Dans ce cas, disons 65-55, on coupe la poire en deux.
5: Oui, bon.
25: Non, monsieur.
20: Et une autre, allez, bonjour madame.
25: Non, c'est bonjour monsieur, c'est pas bonjour madame.
20: Si vous voulez.
25: Non, monsieur, votre numéro de téléphone et votre nom, s'il vous plaît.
20: Alors, je suis monsieur Martin.
25: Ah oui, comme à la radio.
20: Quelle radio?
25: Bah, Réage Chanson.
20: Bravo!
25: Je sentais venir, c'est ça, c'est impressionnant. Alors, l'appel très con de Martin, c'est très bien. Voilà, ça fait bien plaisir de ce temps-là.
20: Ah bah, merci madame.
25: Eh bah, je vous en prie, mademoiselle. Et bonne journée.
20: Bonne journée.
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8: Allô?
26: Oui, allô?
8: Oui.
26: Oui, bonjour, c'est le père abbé de l'abbaye de l'appareil.
8: Oui.
26: Si je vous parle du frère Robert, est-ce que ça vous dit quelque chose?
8: Absolument pas.
26: Ça ne vous dit rien?
8: Ah non, absolument pas, non. Hein.
26: Bon, parce que nous avons trouvé des photos de vous.
8: Ah bon?
26: Oui.
8: Où ça?
26: Dans sa cellule.
8: Pardon?
26: Dans sa cellule. Sa cellule, c'est une chambre.
8: Bah, des photos de moi?
26: Oui, ma fille.
8: Mais c'est n'importe quoi, mais...
26: Vous connaissez le frère Robert ou pas?
8: Non, absolument pas. Je ne connais aucun frère. Je suis sidéré.
26: Parce que lui prétend qu'il vous connaît.
8: Robert, je ne connais pas.
26: Mais non, mais c'est un moine de chez nous, de l'abbaye.
8: Et alors, pourquoi il aurait fait des photos de moi?
26: Vous savez, les moines, hein, ils vivent seuls...
8: Pardon? Photos de moi? Attendez là, ça va pas, non?
26: Bon, en tout cas, il y a des photos de vous dans sa cellule, voilà.
8: Mais moi, je n'ai pas de photos, je ne lui ai pas remis de photos. S'il a pris des photos, c'est un problème avec votre frère, je ne sais qui.
26: Oui, voilà, c'est ce que je vous dis.
8: C'est pas moi.
26: Non, mais je ne vous accuse pas, ma fille.
8: Attendez, ben je vais passer à la gendarmerie, moi. Ça va pas rigoler, là.
26: Le frère est à côté de moi, il souhaiterait s'excuser.
8: Ah non, s'excuser, il n'y a pas d'excuse, moi. Je trouve ça trop grave, vous m'annoncez là.
26: Vous
8: non
26: pouvez lui accorder
8: Je vais à la gendarmerie, je laisse pas passer comme ça.
26: Pardonnez-lui.
8: Non, attendez.
26: Pardonnez-lui.
8: Oui, alors c'est quoi là? Pardonnez-lui?
26: Oui.
8: Mais moi, vous m'appelez là.
26: Oui.
8: Moi, j'ai rien demandé. Vous arrangez entre vous, point barre.
26: Je souhaiterais simplement que vous lui accordiez déjà votre pardon pour que je puisse le renvoyer à ses tâches dans le jardin.
8: Il va être sanctionné, là?
26: Oui.
8: Oh mon Dieu, quel bazar.
26: Je vous le passe, hein. Merci, mon père. Allô?
8: Oui.
26: Je vous demande humblement, à genoux, votre pardon.
8: Ah oui,
26: Je regrette, hein, j'ai pris ces photos.
8: Non, mais bon, vous les avez toujours, là?
26: Mais oui, mais en fait, je ne voulais pas du tout vous photographier. Je faisais des photos pour illustrer le journal de l'abbaye.
8: D'accord.
26: Et il se trouve que je vous ai prises. Bon, mais j'ai trouvé les photos très jolies, vous voyez.
1: D'accord, peut-être, voilà. Oui, je sais pas.
26: Et donc, j'ai mise dans ma chambre.
1: Oui.
26: Et là, on me fait un procès parce que...
1: D'accord.
26: Les photos d'une femme dans ma cellule, voilà.
1: Ah oui, je comprends mieux, là. D'accord. Je vous pardonne, il n'y a pas de souci. Hein.
26: Oh, écoutez...
1: Il n'y a pas de souci, il n'y a absolument pas de souci.
26: Oh,
1: hein.
26: Mon Dieu.
1: Ah oui, je vous soulage, quoi.
26: Oh, mon Dieu, comme vous me soulagez.
1: Bah oui, mais non, mais c'est tout à fait...
26: Vous m'avez bien soulagé les bourses pendant 4 jours.
1: Comment ?
26: Vous m'avez bien soulagé les bourses pendant 4 jours.
1: Oui, oui, c'est ça. Je vous soulage autre chose, là. J'ai compris, maintenant.
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11: Bonjour.
20: Bonjour, monsieur. C'est bien le garage Mazda ?
11: Oui, c'est madame.
13: Oui.
20: On m'a prêté une Mazda ce matin. Et alors, je suis très embêté parce qu'elle ne démarre plus.
13: Oui.
20: J'ai remis des piles Mazda neuves. Depuis, impossible de redémarrer.
13: Bon, bah, quittez pas, hein.
20: Merci.
15: Oui,
20: bonjour madame.
15: Monsieur, oui.
20: Je ne sais pas si on vous a expliqué le problème.
15: C'est-à-dire ?
20: En fait, les véhicules Mazda ne sont pas compatibles avec les piles Mazda.
15: Les véhicules Mazda ne sont pas compatibles avec les piles Mazda.
20: Donc vous confirmez ?
15: Je confirme quoi ? J'ai rien confirmé du tout, j'essaie de vous comprendre là, monsieur. Ça n'a rien à voir, monsieur, c'est des entreprises complètement différentes.
20: Si, dans le sens où c'est quand même grâce aux piles que la Mazda est censée rouler.
15: Absolument pas, monsieur, mais attendez, la voiture ne roule pas avec une pile, il n'y a pas de pile Mazda.
20: Bah, j'en ai mis au moins 12 déjà dans la bagnole.
15: Et vous l'avez. Mais 12 piles, et vous les avez mises où, les piles ?
20: Je les ai mises une par une, dans le réservoir.
15: Mais monsieur, mais vous, il n'y a pas de piles à mettre dans un réservoir.
20: Bah, enfin, c'est une Mazda, hein.
15: Mais bien, je sais bien, c'est une Mazda. Soit c'est un essence, soit c'est un diesel, mais il n'y a pas de piles que vous mettez au niveau du réservoir. Je connais quand même mon métier et les voitures.
20: Peut-être que vous êtes nouveau dans l'univers Mazda et qu'avant vous
15: mais
20: étiez.
15: Monsieur, vous plaisantez ou quoi ? C'est une télé-réalité ou quoi, là ?
20: Ah bah, écoutez, passez-moi le responsable.
15: Voilà.
20: Ah bonjour monsieur, vous êtes le responsable.
13: Ah bah attendez, parce que là je comprends pas, des piles électriques dans le réservoir.
20: Voilà, du coup elle démarre plus.
13: Et ah bah je me doute si vous avez mis des piles électriques dans le réservoir. C'est normal que ça démarre pas.
20: Parce que le problème c'est que c'est quand même avec vos piles que vous avez bousillé la voiture de mon beau-frère, voyez.
13: Bah, il faudrait qu'il nous appelle monsieur.
20: Bah écoutez, je vous passe mon beau-frère. Martin Oui bonjour, je suis mon beau-frère.
13: Non, mais...
20: Alors c'est vous qui avez dit de mettre des piles dans le réservoir.
13: Mais on lui a jamais dit de mettre des piles dans le réservoir. C'est lui qui nous a dit ça.
20: Ah bah excusez-moi, mais c'est complètement inconscient.
13: Ah, je suis complètement inconsciente maintenant. Attendez, je vais vous passer un responsable, monsieur. Quittez pas.
16: C'est ça, je vais mettre mon pli.
20: Oui, voilà.
13: Attendez, ça fait 10 ans que je travaille dans l'automobile. Je vois pas pourquoi j'aurais dit ça. Hein.
20: Bah, attendez, je vous le repasse. Oui.
13: Oui. Allô ?
20: Oui, c'est à nouveau mon beau-frère, excusez-moi, celui qui a emprunté la voiture. Hein.
13: Oui, mais qu'est-ce que vous voulez qu'on fasse ?
20: Est-ce que vous pourriez dire à mon beau-frère, en fait, que c'est vous qui m'avez dit de mettre des piles, parce que sinon ça...
13: Je suis désolée, vous vous débrouillez tous les deux. Hein. C'est vraiment du grand n'importe quoi, j'ai jamais vu ça de ma vie. On n'est pas débiles au point d'aller dire à des personnes de mettre des piles dans un réservoir.
20: Ah bah merci, parce que c'est quand même moi qui ai mis des piles.
13: Vous avez mis des piles. Enfin, attendez, on ne va pas dire aux personnes de mettre des piles dans un réservoir.
20: Alors, écoutez, dans ce cas, je vous passe ma femme.
13: Mais même votre femme, qu'est-ce que vous voulez que je lui dise à votre femme ?
20: Martine !
13: C'est pas la peine de passer votre épouse.
20: Je passe le garage. Oui, allô ?
13: Oui.
20: Oui, bonjour, je suis Martine.
13: Ah, vous êtes Martine. Ah, vous avez rudement la voix d'un homme pour être Martine.
20: Pas du tout, non, je suis la femme de mon beau-frère à qui vous avez dit de mettre des piles dans sa voiture.
13: Donnez-moi le numéro de téléphone, on vous rappelle.
20: Ah, excusez-moi, vous voulez mon numéro à moi, celui de mon époux ou celui du beau-frère de mon époux ?
13: Non, le numéro de du propriétaire du véhicule.
20: Alors, c'est le 06.
13: Oui.
20: 06.
13: Mmh.
20: 06.
13: Oui, donc c'est bien un canular. Parce que s'il n'y a que des 06, 06, 06 dans votre numéro, je pense que vous vous fichez vraiment de nous.
20: Non, à la fin, c'est 07.
13: Oui, 07, bah oui, bah bien sûr. Bonne journée, monsieur.
20: Madame, c'est madame.
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27: Bienvenue.
28: Allô ?
26: Oui, bonjour, Madame Ledoux à l'appareil.
28: Oui.
26: C'est le DFJDF.
28: Oui.
26: Je vous appelle parce que je suis témoin d'un phénomène physique inclassable. Vous savez, le passage des ovnis la semaine dernière nous a laissé un peu sans dessus-dessous. Eh bien, depuis chez moi, j'ai observé un phénomène très lumineux. Et je ne sais pas s'il s'agit d'un extraterrestre.
28: Une petite question indiscrète, madame. Vous avez quel âge, là, s'il vous plaît ?
26: 69 ans.
28: 69 ans,
26: L'extraterrestre a un corps de 10 cm à peu près, opaque, voyez-vous. Et alors, il y a une queue au bout qui fait le tour de mon mur et qui se termine par une espèce de petite touche blanche. Et dès que j'appuie dessus, ça fait de la lumière partout dans la pièce.
28: Et alors, qu'est-ce qui se passe quand vous appuyez sur la touche blanche ?
26: Ben, il y a une lumière incroyable qui inonde ma pièce.
28: Et ça, c'était déjà produit avant, madame ?
26: Oui.
28: Mais la dernière fois, quand c'est arrivé, qu'est-ce que vous avez fait ?
26: J'ai appuyé sur la touche blanche.
28: Et alors ?
26: Eh ben, la lumière a disparu.
28: Et là, que maintenant, vous avez appuyé sur la touche blanche, qu'est-ce qui s'est passé ?
26: La lumière est revenue.
28: La lumière incroyable est revenue ?
26: Ah oui, ah oui, ah oui.
28: Et vous en avez parlé à qui, alors, madame, en dehors de nous ?
26: Et à ma voisine.
28: Et qu'est-ce qu'elle a dit ?
26: Elle a dit qu'elle en avait un chez elle aussi.
28: Ah oui ?
26: Oui. Comment dire ? Vous savez, ça fait un peu comme une petite boule, quoi, vous voyez ? Et puis, il est tatoué.
28: Ah bon ?
26: Il a un nom.
28: Il s'appelle comment ?
26: Il s'appelle Krypton 75.
28: Ouais, ben, Krypton 75, oui, je vois tout à fait ce que c'est, oui.
26: Qu'est-ce que c'est ? C'est quelle planète ?
28: Krypton, c'est au-dessus du troisième système solaire, là, madame. Hein. Bon, à quelques centaines de millions d'années-lumière de nous, mais enfin, vous savez, c'est un type d'extraterrestre, effectivement, qui est assez connu, quand même, malgré tout. Ce sont des extraterrestres pacifiques, hein, madame.
26: Je peux vous dire quelque chose, mais je parle doucement, parce que je voudrais pas les alerter.
28: Non, mais vous pouvez parler, hein. Je pense que... De ce côté-là, ils sont pas très émotifs. Ils supportent pas mal de choses, vous savez.
26: Il a fait des petits.
28: Il a fait des petits?
26: Oui, quand j'ouvre la porte de mon réfrigérateur.
28: Oui.
26: Il y en a un aussi. Et il fait que de me regarder.
28: Ouais, mais enfin, tant qu'il vous regarde, moi, je vous dis, c'est une race assez pacifique d'extraterrestres. À mon avis, vous n'aurez pas de problème. Hein. Vous savez, on peut pas leur faire grand-chose. On n'a jamais essayé de les détruire. Hein. Il vaut peut-être mieux pas non plus. Hein.
26: Mais je sais ce que je vais faire. Je vais profiter que celui-ci soit disparu ou endormi.
28: Non, mais n'y touchez pas, madame.
26: Je vais le tuer, celui-là, pour voir ce que vont faire les autres.
28: Ah non, il faut pas faire ça, madame.
26: Attendez, bougez pas, je prends le cendrier.
28: Non, ne faites pas ça. Allô, laissez-le vivre, madame.
26: Allô? Je l'ai zigouillé.
28: Ah ben, il fallait pas faire ça, madame.
26: Maintenant, je vais m'occuper de la petite famille.
28: Mais non, écoute, faut pas faire ça. Allô, madame?
26: Il y en a un au-dessus de mon lit.
28: Non, mais il faut pas les assassiner, madame. Ils y sont pour rien, là, ils ont rien fait de spécial, hein. Arrêtez ce massacre, là, ça sert à rien, là.
26: Je vais dégommer celui qui est dans mes toilettes.
28: Ah non, arrêtez, madame, allons.
26: Il en reste deux.
28: Il en reste deux, ouais, mais non, mais vous n'allez pas faire ça à tous les extraterrestres qui sont chez vous, là. Je vous ai dit que c'était des pacifiques, madame.
26: Je vais me gêner.
28: Ah bon?
26: Bougez pas, je vais dégommer celui du couloir, puis après la porte d'entrée, il y en aura plus.
28: Ouais, mais vous allez vous faire mal, là, madame, si vous continuez comme ça, là, hein.
26: Il est allumé.
28: Il est allumé?
26: C'est le plus dangereux.
28: Ah non, c'est pas le plus dangereux, madame.
26: Les autres étaient éteints.
28: Ah oui.
26: Attention, j'y vais. Ça y est.
28: Et le disjoncteur n'a pas sauté, là?
26: Oh là là. Il y a la grosse bête noire, là, qui est à côté de la porte d'entrée.
28: Là, il faut pas y toucher, madame.
26: Elle est pas contente, hein?
28: Non, mais il faut pas y toucher, là, madame. Dites-moi, là, vous êtes chez vous cet après-midi?
26: Il y a leur espèce de vaisseau spatial noir à côté de la porte d'entrée.
28: Ah non, ils n'ont pas vaisseau spatial. Les vaisseaux spatiaux sont repartis la semaine passée, là. On les a vus à la télévision, là.
26: L'espèce d'ovni, là, vous savez.
28: Ah non, vous vous trompez, là. C'est pas un vaisseau spatial, ça, madame.
26: Madame, celui-là, je vais me le faire aussi.
28: Ah non. Allô?
26: Attention. C'est parti, au nom de la patrie, j'y vais.
28: Ah non, mais il faut arrêter, madame. Arrêtez de taper, là. Allô?
26: Le vaisseau est résistant. Il se défend, il fait de la fumée.
28: Non, c'est pas un vaisseau, là, c'est le disjoncteur, madame. Il faut arrêter de le taper, ça appartient à EDF, ça, madame. Vous vous trompez, là.
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2: Bonjour.
20: Bonjour, madame, je suis bien au garage.
2: Oui, vous y êtes, monsieur.
20: Je vais passer pour vous déposer un constat.
2: Pour me déposer un constat, pourquoi, monsieur? Pour votre voiture?
20: Non, c'est pour la voiture de mon beau-frère, parce qu'il me l'a prêté.
2: Oui.
20: Mais là, je viens de reculer dans un poteau.
2: Ouais.
20: Donc, pour pas faire d'histoire, on va mettre que c'est vous qui m'êtes rentré dedans.
2: Oui, mais non, on peut pas faire ça, monsieur.
20: Bah oui, mais si, problème réglé, on en parle
2: plus. Non, mais ça marche pas comme ça, monsieur. On va pas faire nous déclarer un sinistre à notre assurance parce que vous avez reculé dans un poteau, monsieur. C'est pas possible, ça se fait pas. Vous avez reculé dans un poteau.
20: Bon, alors, oubliez le poteau, vous m'avez emboutifié.
2: Ah, mais vous rendez compte de ce que vous dites? Vous mentez tellement. Vous êtes persuadé de votre mensonge?
20: Non, je sais très bien que c'est vous qui m'êtes rentré
2: dedans.
20: Attendez,
2: attendez. Parce que dans des choses comme ça, moi j'ai jamais entendu des trucs pareils. Là, il veut faire une déclaration de sinistre pour pas que son beau-frère soit au courant que c'est lui qui a reculé dans un poteau.
11: Bonjour.
20: Bonjour, madame.
11: Je vais pas vous marquer comme quoi je vous ai rentré dedans, monsieur. J'ai pas déclaré un sinistre que j'ai pas fait. Vous faites votre constat tout seul. Moi, j'ai pas eu de sinistre avec vous.
20: Oui, mais sur le constat, il faut que je mette la deuxième personne.
11: Bah, la deuxième personne, c'est le poteau.
20: Ouais, mais si je mets que c'est le poteau qui m'est rentré dedans, personne va me croire.
11: Bah, attendez, ça sera de votre faute de toute façon.
20: Sauf si vous faites comme si vous aviez embouti.
11: Eh ben non, je ferai pas comme si. C'est vous qui avez cassé la voiture. Vous payez, point.
20: Non, je préfère que ce soit votre assurance qui paye quand même.
11: Mais je ne veux pas faire marcher mon assurance. Vous en avez tout.
20: C'est bien les garageurs. Ça, dès qu'on demande un petit service.
11: Ah non, mais puis quoi encore? Ma franchise et mon malus, c'est comme tout le monde. Vous n'avez rien compris, là.
20: Je compris que vous faites un peu le difficile, quand même.
11: Eh ben, mettez ça sur le dos de votre femme.
20: Non, j'ai plus simple. Je viens avec la voiture de mon beau-frère, je recule dans la vôtre, et pim!
11: Certainement pas! Si vous me reculez dedans, je vais vous défoncer la tête, moi.
20: Sinon, plan B, je viens juste vous mettre quelques coups de marteau dans votre pare-choc.
11: Mais vous mettez aucun coup de marteau, tu viens de me donner la gueule. Bah, non, mais.
20: Au moins, vous serez tranquille avec votre assurance.
11: Mais vous êtes complètement malade, mon pauvre monsieur, là.
2: C'est quoi cette histoire? Bonjour monsieur.
20: Bonjour madame.
2: Pourquoi vous mettez mon nom sur votre constat?
20: C'est ce que j'ai expliqué, sinon ça va me retomber dessus.
2: Mais vous êtes pas bien vous. J'en ai rien à foutre que ça vous retombe dessus monsieur. Moi j'ai rien à voir avec votre accident là.
20: Oui, mais on va juste faire semblant.
2: Non mais t'as rien compris là. T'as pas intérêt à mettre mon nom sur le constat, parce que déjà contre-signature, usage de faux. Tu m'oublies.
20: Ça c'est pas grave, puisqu'on va marquer.
2: Non mais t'as pas compris. Non, c'est pas grave. T'as pas compris.
20: Bah si, c'est pas grave parce que justement.
2: Mais c'est qui toi? Tu veux que je débarque ou quoi?
20: Ah non, c'est gentil, mais c'est moi qui viens, t'inquiète.
2: Non mais t'inquiète.
12: fait. Bah viens et tu vas voir comment je vais t'expliquer la chose.
20: Ah, super sympa. Alors attends, je finis juste de remplir ton constat.
12: Mais tu mets pas mon nom sur ton constat, j'ai rien à voir avec mon problème, moi.
20: Alors si, officiellement, je t'ai marqué comme percuteur arrière.
12: Mais j'ai rien percuté du tout, qu'est-ce que tu me racontes là? Viens ici, jusqu'ici.
20: Non, mais c'est pour de faux, t'as pas compris.
12: Tu fermes ta gueule et tu m'écoutes là.
20: Oui, non, mais ce que je veux dire...
12: Tu fermes ta gueule et tu m'écoutes.
20: Oui, bien sûr.
12: Si je te promets que je t'ai devant
20: le garage... Enfin, si quand même, je peux t'expliquer vite fait.
12: Non, mais tu m'expliques pas, tu me tutoies pas, je te connais pas. Tu vas rentrer la tête dans ton carreau et tu vas voir comment ça va te faire.
20: Oh là, non, touche pas au carreau parce que moi j'ai marqué que t'avais tapé le pare-choc.
12: Non, mais écoute-moi, tête de mort. Tu raccroches et tu te démerdes avec ton embrouille. Et je te fume.
20: Ah non.
12: Non.
20: Bah non, parce que fumer c'est hyper dangereux pour la santé.
12: T'as rien compris du tout.
20: Pardon, c'est quand même marqué sur tous les paquets.
12: Tu vas te faire foutre. Est-ce que c'est clair?
20: Ah oui. Alors dis comme ça, c'est clair.
12: Alors tu m'oublies.
20: Ok, je passe juste vite fait pour cette histoire de constat.
12: Non, mais tu m'oublies, espèce de tête de con.
20: Je suppose que je prends ça pour un oui.
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18: Allô.
19: Allô.
18: Allô.
19: Allô.
18: Oui.
19: Allô.
18: Allô.
19: Ah, oh, il n'entend rien ce qu'on a.
18: Comment?
19: Allô.
18: Oui.
19: Hop, hop, hop, il devient de plus en plus sourd, hein.
18: Je vous entends, moi.
19: Allô.
18: Allô.
19: Allô.
18: Oui.
19: Oui, il n'entend rien, oui, il est sourd, hein.
18: Comment?
19: Allô.
18: Allô.
19: Oh, c'est une catastrophe, c'est de pire en pire. Allô. On voudrait parler à Gérard, tiens.
18: C'est lui-même.
19: Allô.
18: C'est lui-même.
19: Oh, mais on entend un pauvre mec ivre mort qui gueule, là, mais on sait pas ce qu'il dit, alors...
18: Oh, le pauvre mec, soyez poli, monsieur, vous êtes un... Non, mais où vous allez? Vous vous sentez plus, mec?
19: Allô, c'est la préfecture, à l'appareil.
18: Ah. Ah, oui. Oui.
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21: Oui.
20: Bonjour monsieur, c'est bien le garage Renault ?
21: Oui monsieur.
20: Je vous appelle parce que j'ai entendu aux informations, il disait que Renault devait rappeler pour des véhicules.
21: Oui.
20: Et vous m'avez pas rappelé ?
21: Oui mais...
20: Je vous laisse mon numéro.
21: Renault rappelle... Ah non, attends, rappeler. Rappeler c'est pas un appel téléphonique.
20: Et quand est-ce que je vous laisse mon numéro alors ?
21: Mais non, rappeler ça veut pas dire téléphone monsieur.
20: Oh bah excusez-moi quand même, moi j'ai mon beau-frère qui est téléphoniste, il sait un petit peu ce que ça veut dire.
21: Non, rappeler ça veut dire convoquer le client.
20: Donc c'est il y a quoi ? Il y a une sorte de tirage au sort et on rappelle que ceux qui...
21: Vous avez rien compris hein monsieur.
20: Parce que soi-disant on fait gagner 15 000 personnes... Allô ?
21: Je sais pas ce que ça va faire, hein. C'est n'importe quoi. Hein. Allez-y, je vais prendre votre numéro, ça va vous faire plaisir. Allez-y, allez-y, je vous écoute.
20: Alors, 06...
21: J'ai pas que ça à faire, hein, je travaille, hein, monsieur.
20: Ah bah moi aussi.
21: Ah bah c'est très bien.
20: Alors,
21: allez-y.
20: 06 18...
21: Oui. 06 18, après j'ai pas entendu, monsieur.
20: Oui, 06 18...
21: Je vous entends pas, monsieur.
20: Ah bah évidemment.
21: Non, mais allez-y, 06 18, après non, mais comme... je comprends pas le chiffre.
20: Comme par hasard, oui.
21: Comme par hasard, oui.
20: Non, alors, 06...
21: 18...
20: 7.
21: Non, je ne vous entends pas, monsieur. Le troisième chiffre est inaudible.
20: Ah bah ça va être ma faute.
21: Oui, oui, ça va être de votre faute, tout à fait.
20: Bah, je sais pas, vous avez peut-être un problème sur votre portable.
21: Non, non, j'ai rien du tout, j'ai pas de problème, j'ai des problèmes qu'avec vous, monsieur.
20: Oh bah évidemment. Alors, 06.
21: 18.
20: Bah c'est...
21: Après, on n'entend plus rien, monsieur. Voilà.
20: Allô?
21: Il faut que je l'appelle, que je prenne son numéro. J'ai dit, monsieur, c'est pas comme ça que ça se passe.
20: Je suis toujours là, allô?
22: Oui.
20: Ah, bonjour madame.
22: Non, monsieur.
20: Donc je voulais vous laisser mon numéro.
22: Forcément, le véhicule vous appartient.
20: Quel véhicule?
22: Là, vous appelez parce que vous appelez, parce que vous avez un véhicule Renault.
20: Ah non, pas du tout, non.
22: Pourquoi vous voulez me laisser votre numéro de téléphone si vous n'avez pas de véhicule Renault?
20: Pour en gagner un, puisqu'ils font gagner 15 000 véhicules.
22: Ah non, mais ils vont jamais faire gagner 15 000 véhicules. Bon, attendez, c'est une histoire de fou, là.
20: Ah bah alors, excusez-moi, mais...
22: Attendez, stop, ce que je vais faire, je vais prendre vos coordonnées téléphoniques. Donnez-moi votre numéro.
20: Alors, comme je disais, 06...
22: Ouais.
20: 18...
22: Ouais.
20: Et... Deux.
22: 06-18, j'ai pas le reste à couper.
20: Ah bah ça recommence.
22: Ouais, alors attendez, je vais vous passer mon patron, ça va être plus simple. Hein.
23: Oui, allô.
20: Ah bah bonjour madame. Comme j'expliquais, en fait, moi je voulais juste m'inscrire pour le tirage au sort. Hein.
23: Ah écoutez, moi j'ai aucun retour ici, comme quoi il y a des tirages au sort, quoi.
20: Vous faites gagner 15 000 voitures.
23: Comment? On fait gagner 15 000 voitures.
20: Ça sent l'arnaque votre truc un petit peu quand même, non?
23: Bah la magouille, non, ça sent pour la magouille.
20: Ah j'ai pas dit magouille, c'est vous qui dites magouille, tiens.
23: De quoi, c'est nous qu'on magouille?
20: Non mais c'est vous qui avez dit magouille, là.
23: Vous avez pas dit magouille, donc je vais pas passer mon temps.
20: Ah bah vous avez dit magouille.
23: Écoutez, je vous ai pas dit magouille.
20: Vous m'avez dit magouille.
23: Non, j'ai pas dit magouille.
20: Ah, vous avez dit magouille.
23: Non, j'ai pas dit magouille.
20: Ah bah bien sûr que vous m'avez dit magouille.
23: Non, je vous ai pas dit magouille.
20: Vous avez dit magouille.
23: Écoutez, si je vous aurais dit magouille, je vous l'aurais dit.
20: Ah bah oui, vous me l'avez dit, oui, magouille.
23: Y a pas de magouille.
20: Ah bien sûr, magouille, y a magouille.
23: Non, mais vous avez... Non, mais...
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24: Fédération.
26: Oui, bonjour, monsieur. C'est quelle fédération?
24: Du bâtiment.
26: Ah, d'accord. Dites-moi, monsieur, c'est le baron de la Floranale à l'appareil. Cuir?
24: Allô?
26: Oui, je vous pose une question.
24: Oui?
26: Cuir?
24: Mais quoi, cuir?
26: Vous êtes cuir vous-même, non?
24: Ah, vous voulez la fédération des cuirs et peaux, c'est ça?
26: Non, je prospecte. Disons que je recherche des gens qui seraient cuir.
24: Ah, je ne vous comprends pas, je suis désolé. Qu'est-ce que vous entendez par là, cuir?
26: Est-ce que vous êtes cuir?
24: Non, je ne crois pas, non.
26: Vous êtes sûr?
24: Ah, je ne sais pas.
26: Bon, attendez, bougez pas, je vous passe le responsable.
19: Allô?
24: Oui, bonjour, monsieur.
19: Oui, bonjour, monsieur. C'est la Fédération?
24: Oui.
19: Cuir?
24: Ah non, vous êtes à la Fédération du bâtiment, là.
19: Non, mais... vous?
24: Quoi, moi?
19: Cuir?
24: Non.
19: Sûr?
24: Non.
19: Doute?
24: Oui.
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0: Trésorerie de... Bonjour.
1: Oui?
20: Oui, bonjour monsieur, c'est bien les impôts?
1: Oui, c'est Trésor public, oui.
20: Je vous appelle parce que j'ai reçu une taxe d'habitation.
1: Oui.
20: Et alors, vous vous êtes gouré?
1: Expliquez.
20: J'ai pas reçu la somme correspondante.
1: Votre nom, s'il vous plaît.
20: Martin.
1: Et le prénom?
20: Martin.
1: J'ai pas de Martin.
20: Parce que normalement, vous devez me payer ce qui est écrit en bas de la feuille.
1: Je ne sais pas, je vois pas la feuille, donc je peux pas vous dire.
20: Attendez, je l'ai là.
1: Oui, mais moi, je peux pas la consulter si vous voulez.
20: Là, vous la voyez ou pas?
1: Non, du tout.
20: Attends, elle est là.
1: Mais j'ai pas de visiophone, monsieur.
20: Et si je recule là, vous la voyez?
1: Attendez, monsieur, je n'ai pas de visiophone.
20: Alors, écoutez, je me mets sur une jambe et je tends le bras opposé pour vous montrer la feuille.
1: Non, mais monsieur, je suis désolé, nous n'avons pas de visiophone.
20: Alors, si je fais une pirouette, hop, et je vous montre la feuille.
1: Est-ce que vous m'entendez, monsieur?
20: Moi, je me couche par terre, voilà.
1: Est-ce que vous m'entendez, monsieur?
20: Et là, je tiens la feuille.
1: Je n'ai pas de visiophone, monsieur.
20: Et si je fais le poirier et je pose la feuille sur les pieds, là, vous la voyez?
1: Allô?
20: Ah!
1: Allô?
20: Oui, c'est bon, vous avez pu noter?
1: Je n'ai pas de visiophone, monsieur. Vous pouvez pas nous scanner la feuille?
20: Ah bah attendez, je vous la scanne. Voilà, vous avez reçu?
1: Ça ne passe pas, monsieur.
20: Vous n'avez pas de téléphone scanner?
1: Non.
20: Attendez, alors je refais un envoi. Hop, envoyé.
1: Monsieur, je vais vous donner une adresse mail. Nous ne disposons non plus de téléphone scanner.
20: Alors, je vous écoute.
1: 062.
20: ZE.
1: Non, zéro.
20: Bah oui,
1: en
20: zéro.
1: Chiffre.
20: Z,
1: en chiffre, monsieur.
20: Oui, je connais le chiffre zéro. Z, je sais comment ça s'écrit.
1: Bon, écoutez, je vous mets en relation avec mon responsable.
20: Ah bah, s'il vous plaît.
3: Nous nous efforçons d'écourter agréablement votre attente.
4: Allô?
20: Oui, bonjour madame.
4: Oui, bonjour. Monsieur, pas madame.
20: Comme j'expliquais à votre collègue, moi j'ai reçu le papier taxe d'habitation.
4: Oui.
20: Mais j'ai pas reçu l'argent qui va avec.
4: Il n'y a pas d'argent qui vient avec une taxe d'habitation.
20: Donc quand est-ce que vous pouvez me faire ce versement? Parce que moi je compte un peu dessus, du coup...
4: Quel versement? Ben vous rêvez quand même. Vous recevez une taxe d'habitation, ce serait à nous de vous payer votre taxe d'habitation.
20: Non mais alors après, si vous avez des problèmes de trésorerie en ce moment, on peut...
4: C'est pas qu'on ait un problème de trésorerie, une taxe d'habitation est un impôt.
20: Non mais moi je vous fais un échéancier, je vous fais un truc... Vous avez combien sur vous là?
4: J'ai rien à vous dire déjà.
20: À la limite, on peut s'arranger avec deux, trois petits bifetons pour commencer.
4: Bah bien sûr, une taxe d'habitation a été payée par le contribuable, c'est pas nouveau. À mon avis, vous débarquez, hein. Vous venez d'une autre planète. Hein.
20: Quelle mauvaise foi.
4: Non, je suis pas de mauvaise foi. Quand vous avez une facture de téléphone, vous demandez à France Télécom de vous la rembourser?
20: Bien sûr, oui.
4: Bah vous rêvez, non, mais on marche sur la tête, là. Hein.
20: Ah, parce que vous payez votre téléphone, peut-être?
4: Bah oui, je paye mon téléphone.
20: Oui, mais vous payez pas vos taxes.
4: Mais vous dites n'importe quoi. Bah bien sûr que je paye pas ma taxe d'habitation.
20: Non, mais ça, c'est normal, vu que vous faites partie de la maison.
4: Mais vous dites vraiment n'importe quoi.
20: Ah non, c'est vous.
4: Non, non.
20: Si.
4: Non, non.
20: Si.
4: Non, non, non, non.
20: Oh, si.
4: Non, non, c'est vous qui dites n'importe quoi.
20: Ah, bah alors ça, excusez-moi, mais vous d'abord.
4: Non, pas moi.
20: Bah si.
4: Non, mais c'est comique, hein, ce que vous dites, hein.
20: Ah, bah merci.
4: Non, mais vous foutez vraiment de nous?
20: Mais absolument.
4: De toute façon, vous devrez la payer.
20: Ah, bah non, bah dans ce cas, je préfère qu'on l'annule. Bah
4: certainement, comme si on va annuler votre taxe. J'ai pas que ça à faire, je vais raccrocher.
20: Moi, je vais raccrocher en prums.
4: Ouais, moi aussi.
20: Ah non, c'est moi.
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1: Allô?
19: Oui, bonjour madame, c'est la compagnie républicaine de sécurité à l'appareil.
1: Oui.
19: Est-ce que vous avez vu quelque chose de bizarre dans votre coin, là, aujourd'hui?
1: Ma foi, non.
19: Non, rien?
1: Non.
19: On n'a pas entendu des gros bruits suspects dehors?
1: Non, du tout.
19: Bon, parce que là, on vient d'avoir une communication de la part du zoo de Sansergue. Le zoo qui a des animaux préhistoriques et tout ça, là.
1: Oui.
19: Il y a un dragon qui s'est échappé du zoo.
1: Ah bon?
19: Et oui, et le problème, c'est que...
1: Oh là là, oui.
19: Ben oui, ça fait des dégâts parce que quand il s'envole, il crache du feu.
1: Oui, oui.
19: Et donc, il y a des terres entières qui ont été brûlées.
1: Oh là, oui, en effet.
19: Et apparemment, c'est une femelle et elle est partie, elle s'est échappée parce qu'elle a répondu et on cherche son œuf activement dans tout le département.
1: Oh là là.
19: Donc, on prévient tout le monde.
1: Oui.
19: Nous, on est mobilisés. Vous êtes chez vous, là, actuellement?
1: Ben, encore une heure, oui.
19: Vous avez un tuyau d'arrosage éventuellement ou...
1: Oui.
19: D'accord. Mais il est dans votre jardin?
0: Non, il est sur la terrasse, là, oui. À côté. Hein.
19: À côté. Votre téléphone va jusque-là, non?
0: Ah oui. Oui, oui.
19: Ah, ah ben alors on va pouvoir faire. Prenez votre téléphone, allez jusqu'à votre terrasse, je vais vous expliquer quoi faire si vous le voyez. Hein.
0: Oui, d'accord. Oui.
19: Oui, madame, vous m'entendez?
0: Oui, oui, je vous entends, je suis dehors, là.
19: Vous êtes sur la terrasse?
0: Oui.
19: Et est-ce que vous le voyez d'abord dans le ciel, le dragon, là?
0: Ben, pas du tout, non.
19: D'accord.
0: Oui.
19: Comme on essaie d'établir un relais, est-ce que vous connaissez madame Lamolle?
0: Non.
19: On demande à chaque habitant de bien vouloir communiquer avec un autre habitant pour pouvoir...
0: Lamolle, ça me dit rien.
19: Ça vous dit rien?
0: Non. Ah non, je connais pas cette dame-là, moi, non.
19: Bon, si ça vous embête pas, on va vous mettre en liaison téléphonique avec elle.
0: Oui.
19: Expliquez-lui bien ce que c'est, s'il vous plaît, nous, le temps qu'on arrive chez elle.
0: D'accord, okay.
19: Merci beaucoup, madame, à
0: de
19: plus
0: rien.
19: Tard.
5: Allô?
0: Oui, madame Lamolle?
5: Oui.
0: Oui, est-ce que les gendarmes vous ont appelé?
5: Non. Pourquoi? Qu'est-ce qu'il y a? Il y a une mauvaise nouvelle?
0: Non, ils disent qu'il y a un dragon qui est dans le quartier, quoi.
5: Attendez, quittez pas, parce que, excusez-moi, j'ai trouvé quelque chose dans mon jardin. J'ai trouvé un objet bizarre, alors.
0: Ah bon?
5: J'ai apporté dans ma cuisine.
0: Et qu'est-ce que c'est?
5: Oh ben écoutez, je sais pas comment je vais le casser pour faire une omelette avec, parce que j'ai jamais vu ça. C'est un œuf énorme.
0: Eh ben c'est ça qu'ils recherchent.
5: Mon Dieu, où est-ce qu'il est le marteau?
0: Allô, ah non, mais faut pas le casser, madame. Hein.
5: Ben c'est un œuf.
0: Mais oui, mais c'est un œuf de dragon.
5: Oh mon Dieu!
0: Alors donc, il faut pas le casser. La sécurité va venir chez vous, parce qu'ils vont le récupérer, eux.
5: Attendez.
0: Oui, mais il faut pas... Allez, vous l'avez ramené dans votre cuisine?
5: Ah oui?
0: Eh ben vous le laissez dans la cuisine.
5: Oh, il est lourd, hein? Oh!
0: Pardon?
5: Mon Dieu!
0: Oui.
5: Il est tombé.
0: Il est tombé?
5: Oui.
0: Oh!
5: Oh, il y a une bête dedans.
0: Mais il fallait pas le casser. Oh là là, il est tombé.
5: C'est une grosse bête dedans, avec oh là des
0: là.
5: Ailes.
0: Oh là là là là, il fallait pas...
19: Allô?
0: Oui. Alors, elle me dit qu'elle a un œuf énorme dans son jardin.
19: Alors, vous lui avez dit, madame?
0: Oui, oui, mais elle vient de me dire qu'elle l'a fait tomber, l'œuf.
19: Et
0: donc, il y a une bête énorme dedans.
19: Ah bah oui, c'est le dragonnet, c'est le petit dragon.
0: Ben voilà.
19: Oh là là là là là.
0: Alors, elle est complètement désemparée. Hein.
19: Qu'elle se prépare déjà des casseroles d'eau et tout, le temps qu'on arrive. Hein.
0: Oui, des casseroles d'eau.
19: Le temps qu'on arrive.
0: Oui, ben je lui ai dit, oui. Allô?
5: Allô?
0: Allô, madame? Eh ben, préparez des casseroles d'eau.
5: Allô?
0: Oui, allô?
5: C'est une drôle de bête avec des ailes, elle crasse le feu!
0: Mais donc, il faut préparer des casseroles d'eau.
5: Mais oui, mais il met le feu! Il met le feu
0: oh
5: dans
0: là
5: ma
0: là
5: cuisine!
0: Là là. Oh, moi, je sais plus quoi faire. Il faut mettre de l'eau, pour éteindre le feu, essayer de...
19: Allô?
0: Oui?
19: Oui, alors on arrive, mais oui. C'est bizarre, on voit de la fumée chez elle.
0: Oui, parce qu'elle m'a dit qu'il crachait le feu, hein.
19: Oh là là.
0: Oui.
19: Qu'elle dégage tout ce qu'il y a dans son frigo et qu'elle s'enferme dans le frigo.
0: Ah oui, mais vous croyez qu'elle va pouvoir? Allô, madame?
5: Oh, mon Dieu.
0: Oui. Allô, madame?
5: Il me court après.
0: Mettez-vous dans le. Ils ont dit de vous mettre dans le frigidaire.
5: J'ai le feu à ma gaine de maintien.
0: Oui,
5: il crache des flammes. Il y a ma gaine de maintien qui est en flammes.
0: Essayez de vous mettre dans le frigidaire si vous pouvez.
5: C'est ma culotte qui est en flammes, là.
0: Oh là là là là là là.
19: Allô?
0: Oui.
19: Allô?
0: Oui. Elle a sa gaine de maintien qui est complètement enflammée, alors...
19: Elle n'est pas encore dans le frigidaire?
0: Ben, je lui ai dit, mais...
5: Allô?
0: Oui.
5: J'ouvre la porte du réfrigérateur.
0: Oui, mettez-vous dans le frigidaire, madame.
5: Faut que je retire tout ce que j'ai dans le frigidaire?
0: Ben, bien sûr, oui, c'est ça, c'est pas facile, hein. Ben...
5: Oh, mon Dieu, oh. Il me regarde avec ses petits yeux rouges, là.
0: Ben, oui.
5: Il avance vers moi. Allô?
0: Oui.
5: Il avance vers moi. Ah, ça y est, je rentre dans le réfrigérateur. Oh mon Dieu.
0: Mettez-vous, essayez de...
5: Allô?
0: Oui?
5: Vous m'attendez?
0: Oui?
5: Je suis dans le frigidaire. Qu'est-ce que je fais maintenant?
0: Et lui, il est où le dragon, là?
5: L'huile? Ah ben l'huile, elle n'est pas dans le réfrigérateur.
0: Non, mais il est où, dans la cuisine?
5: Ah, le dragon?
0: Il est dans la cuisine?
5: Oui, attendez, j'ouvre la porte pour regarder. Allô?
0: Oui?
5: Oh mon Dieu.
0: Qu'est-ce qu'il fait?
5: Il est en train d'ouvrir, vous savez, les boîtes de conserve, là.
0: C'est pas vrai.
5: Mais si, parce qu'il a des griffes à ses pattes.
0: Mmh.
5: Et alors, il ouvre des boîtes de conserve. Oh non, ma boîte de thon à l'huile d'olive.
0: Oh.
5: Oh non, je l'ai gardée pour ce soir.
0: Ah. Oh.
5: Il a mangé ma boîte de thon.
0: Il l'a mangée?
5: Oui.
6: de manger mon thon à l'huile d'olive.
0: Oh là là là là.
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0: Allô.
20: Bonjour monsieur, c'est bien le magasin de bricolage ?
0: Oui, tout à fait.
20: Monsieur Martin, à l'appareil, j'ai acheté de l'éthanol chez vous. J'ai trouvé ça en bidon au rayon chauffage.
0: C'est la bouteille verte et blanche ?
20: Oui, ah bah c'est exactement ça. Donc vous êtes déjà au courant que c'est de l'éthanol frauduleux, ok.
0: Ah du tout, du tout, du tout.
20: Ah, parce que justement, j'ai acheté un de vos bidons d'éthanol, une catastrophe.
0: D'accord.
20: Ah bah à mon avis, il est périmagé.
0: Oh, il n'y a pas de date dans ces trucs-là. En plus, c'est du 95, donc...
20: 95, ah ouais, d'accord. Ah bah, cherchez plus. Le truc, il a plus de 30 ans, vous vous rendez compte ?
0: Mais pourquoi, monsieur, je vous ai pas parlé de date ?
20: Bah, vous me dites que c'est de l'éthanol qui date de 1995. Pardon, faites le calcul.

0: c'est pour les filer au dépanneur.
1: Le dépanneur, pourquoi le dépanneur, il veut savoir nos horaires?
0: Bah parce qu'il veut savoir quand il vous dépose ma voiture.
1: Mais pour faire quoi? Déposer pour faire quoi?
0: Alors j'ai regardé vite fait, il faut changer le kit d'injectage et toute la partie pistonnerie hydraulique parce que votre faux éthanol, il m'a tout bouffé le PureTech.
1: Mais pas du tout, mais monsieur.
0: Ah bah mon beau-frère est garageur, il est formel, votre éthanol n'est pas du tout adapté aux voitures essence.
1: Mais attendez.
2: Bonjour.
0: Bonjour madame.
2: On fait pas de carburant nous.
0: Bah si, vous faites des carburants en solution alternative.
2: En solution alternative?
0: Ouais, ils l'ont dit à la télé, c'est moins cher.
2: Non mais monsieur.
0: D'ailleurs, mon beau-frère le garageur, il m'a dit qu'on pouvait aussi mettre du vinaigre blanc ou de l'alcool de riz et ça marche aussi bien en fait.
2: Vous y croyez à ça? Vous y croyez de mettre du vinaigre ménager à la place du carburant?
0: Ah bah si c'est mon beau-frère qui l'a dit.
2: Non mais attendez monsieur, on met pas du vinaigre ménager comme carburant dans un véhicule quand même.
0: Eh ben on peut. Bon, enfin le problème là, c'est votre éthanol défectueux.
2: Non mais défectueux pourquoi?
0: Bah défectueux parce qu'il m'a bousillé ma voiture.
2: Non mais ça n'a absolument rien à voir, ce n'est pas du tout fait pour mettre dans des réservoirs.
0: Ça c'est quand même dommage que vous me l'ayez pas dit plus tôt parce que là.
2: Non mais monsieur, mais vous êtes sérieux ou quoi?
0: Bon, ça m'arrive oui.
2: Attendez, moi je n'ai en aucun cas la licence de vente des carburants.
0: Oh mais d'accord, excusez-moi, je viens de comprendre.
2: De quoi?
0: Bah vous avez pas la licence.
2: De oui.
0: Parce qu'en vrai l'éthanol, vous le déclarez pas.
2: Ah non.
0: Non mais vous faites une petite vente parallèle, j'ai bien compris.
2: Non mais attendez, je ne fais pas de vente parallèle.
0: Oh pop, si vous faites de la contrebande de carburant, ça me regarde pas.
2: Contrebande de carburant. Alors là, non,
0: Ah mais comptez sur moi, je la boucle.
2: Et je pense que l'éthanol, vous l'avez mis dans vos sinus, hein, pour agir comme ça.
0: Oula, comment ça dans mon anus? Ah mais non, pas du tout.
2: Oh là là, mais attendez.
0: Oh là là, donc quand je dis réservoir, je parle de celui de ma voiture.
2: Non mais monsieur, enfin je sais pas moi.
0: Bah moi je sais.
3: Bonjour.
0: Bonjour madame, pardon, mais là il y a un vrai problème.
3: Non.
0: Ah si.
3: Non.
0: Ah si, moi j'appelle juste parce que le dépanneur doit vous déposer ma voiture.
3: Ah non, mais moi il me dépose pas de voiture, hein. Moi je suis pas garagiste. Hein.
0: Bon, si vous êtes un peu bricoleur, ça doit pas être compliqué de changer un moteur.
3: Non mais monsieur, moi je vous change rien du tout.
0: Bah quand même, à partir du moment où vous vendez du faux carburant.
3: Mais je vends pas du faux carburant. C'est monsieur Martin.
0: Ah c'est monsieur Martin, oui.
3: Putain, c'est la chanson.
0: Bravo.
3: Enfoiré.
0: Ah mais avec plaisir.
3: Ah putain, bien joué.
0: Et au revoir, madame.
3: Oui, mademoiselle.
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6: Allô?
7: Allô?
6: Oui?
7: Bonjour, madame.
6: Bonjour, monsieur.
7: Comité d'entreprise des PTT à l'appareil.
6: Oui?
7: Nous faisons un petit pot aujourd'hui pour la mise à la retraite d'un ami qui travaille au PTT.
6: Oui?
7: Alors, le problème, c'est qu'on avait invité un dresseur d'animaux, monsieur Robert Ledoux, qui est venu dresser, faire un numéro de dressage de rats. Et le problème, c'est que la bête est partie dans le standard téléphonique et qu'apparemment, d'après nos recherches, elle serait dans votre coin.
6: Ah bon?
7: Oui. Est-ce que vous voyez le câble de votre téléphone, là?
6: Oui.
7: Il n'y a aucun endroit où il serait plus gros?
6: Bah non, je ne remarque rien qui est anormal, en tout cas.
7: Monsieur Ledoux, vous permettez, je vais vous passer le dresseur, hein?
6: Oui.
8: Très bien, je vous remercie. Allô?
6: Allô, monsieur?
8: Bonjour, madame.
6: Bonjour, monsieur.
8: Monsieur Robert Ledoux à l'appareil, dresseur pour rats pour le comité d'entreprise des PTT. Oui, alors, est-ce que vous avez entendu un petit bruit très, très aigu?
6: Bah non, je ne remarque rien. C'est ce que j'ai déjà dit au monsieur, je ne remarque rien d'anormal. Ah, il y a un petit sifflement là.
8: Ah.
6: Oui, il y a un sifflement, oui.
8: Oui, bah c'est lui, hein.
6: Deux fois, ça, la première fois très fort, la deuxième fois moyen. Oh oui, là, c'est beaucoup, hein. Voilà, ouais. Ouais.
8: Bon, alors attendez. Donc ça veut dire qu'il est dans votre combiné téléphonique. Essayez de regarder dans les petits trous de normalement liés dans votre combiné. Vous avez des petits trous, là?
6: Oui, il y a des. Oui, vous savez que je parle, il y a des petits trous.
8: Voilà.
6: Mais je vois pas grand-chose, hein.
8: C'est un rat tout gris, hein, avec des tout petits yeux rouges. S'il a les yeux rouges...
6: Ah, c'est... ouais, ben, je vois deux petits points rouges à travers mon truc, là.
8: Attendez, vous le voyez, là?
6: Mais je sais pas, je vois deux petits points très brillants.
8: Oui, ben, c'est ses yeux.
6: Très brillants.
8: Eh ben, il est dans votre téléphone. Il doit être meurt de peur, hein.
6: Ben oui, c'est ce que je compte vous dire, parce que...
8: Essayez de le rassurer.
6: Oui, n'aie pas peur, on va venir te chercher.
8: Il s'appelle Amadou.
6: N'aie pas peur, Amadou, n'aie pas peur, hein.
8: Est-ce que vous avez un petit bout de fromage, peut-être, pour lui?
6: Oui, mais ça pourra passer à travers votre...
8: Ah oui, ça va passer.
6: Ce petit trou, là, Minus?
8: Oui.
6: Bah, je lui mets peut-être un peu de râpé, c'est ce qui est peut-être plus facile.
8: Voilà.
6: Ouais.
8: Eh, chers auditeurs, nous sommes donc avec une auditrice de Belfort qui va nourrir mon rat avec donc du fromage râpé et elle va le mettre dans les petits trous du téléphone. Allô?
6: Oui, allô, je suis en train d'essayer d'y mettre des petits bouts de fromage.
8: Oui, on entend ça.
6: Ça va à travers d'un combiné, c'est pas facile à donner quelque chose.

0: Oui. Vas-y, Amadou, tu peux le manger. Vas-y, mon petit.
1: Allez, mange. Sois rassuré, je suis en train de te donner à manger. Hein? Tu es gentil, hein? Oui, tu es rassuré, ça va? Ça va? Oui. Oh, il me parle, là.
0: Oh. Il a l'air content ou pas?
1: Oh, bah, je sais pas, monsieur. Il fait des petits sifflements aigus, hein? Je connais pas leur langage, hein? Oh, mais oui. Tu en veux encore? Tu en veux encore? Oui? Eh ben, je t'en donne. Eh ben, prends. Oui, t'as l'air bien malheureux, hein?
0: Allez, maintenant, viens, reviens au standard du téléphone.
1: Va faire ton maître au standard. Allez, va vite. Ben, bien sûr, il t'attend. Allez, ben, va.
0: Ah, ça y est.
1: Il est revenu?
0: T'as bien mangé? Qu'est-ce que tu as mangé?
1: Il a mangé que du râpé. Il est content, là.
0: Il est content, oui.
1: Ah, ben, c'est bien.
0: Je vais vous le passer, il va vous remercier.
1: Oh, ben, de rien.
0: Viens là, mon petit, viens. Dis merci à la dame.
1: Ben, je suis bien contente, je suis très touchée. Ben, merci. Oh, ben, t'as une bonne bête. Oui, t'es très gentille et très polie.
0: À qui vous dites ça?
1: Ben, au revoir.
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3: Oui.
4: Bonjour monsieur, je suis bien à l'élevage d'animaux.
3: Oui, mais c'est pas monsieur.
4: C'est pas grave. Monsieur Martin à l'appareil.
3: Oui.
4: On se connaît pas, mais il faudrait que vous me fassiez un papier pour mes impôts.
3: Mais un papier pour les impôts, pourquoi?
4: Parce que quand on fait garder ses enfants, on peut avoir des remboursages d'impôts.
3: Oui, et là ça concernait?
4: Ça concerne que j'ai déclaré que vous avez gardé mon fils l'année dernière.
3: Ah, mais je ne garde pas d'enfants, c'est pas mon métier.
4: Ça c'est pas grave, puisque j'ai déclaré que c'était de l'année dernière. Ils peuvent pas vérifier.
3: Mais je n'ai jamais gardé d'enfants. Arrêtez monsieur. Mon mari est éleveur d'animaux.
4: Justement, éleveur, c'est comme éducateur, donc vu que vous êtes dans l'éducation, c'est un peu le même domaine.
3: Donc, l'éducation et de garder des enfants, non mais vous êtes qui quoi?
4: Non mais si je marque que vous avez élevé mon enfant l'année dernière.
3: Non mais attends, on élève des animaux, on n'élève pas des enfants.
4: Oui, bah c'est un peu pareil.
3: Ah non non non, bah non.
4: Ah bah faut m'expliquer la différence.
3: Parce que nous on déclare qu'on est une exploitation agricole.
4: Voilà, et bah vous dites que vous faites de l'élevage d'animal et de l'élevage d'enfants.
3: Non mais ça va pas, non mais monsieur, de l'élevage d'enfants, non mais...
4: Bah au moins c'est cohérent avec votre activité.
3: Non mais n'importe quoi.
4: Et puis imaginez, si vous dressez les enfants à élever vos bêtes, c'est tout bénef.
3: Ah non, ça suffit. Alors vous me donnez vos coordonnées.
4: Oui.
3: Je vais à la gendarmerie.
4: Ce serait mieux que vous alliez à la mairie.
3: Ou à la mairie si vous voulez, mais alors là...
4: Ouais, je préfère la mairie, comme ça vous pourrez leur déclarer vous-même que vous élevagez mon enfant.
3: Mais non, je ne ferai rien du tout, monsieur. Ça suffit.
4: Oh ben voilà, dès qu'on demande un tout petit service.
3: Non mais c'est malhonnête. Non mais vous prenez pour qui, monsieur?
4: Pardon, moi j'essaye de nous bricoler un truc qui convient à tout le monde.
3: Moi c'est pas mon problème. Bricoler avec qui vous voulez, mais ne bricolez pas avec moi.
4: D'accord, dans ce cas, filez-moi le nom d'un de vos collègues avec qui je peux bricoler, je le mets à votre place.
3: Mais mes collègues, débrouillez-vous, mais enfin, de vos collègues, mais enfin, non, je vous donnerai pas de nom, ça suffit.
4: Bon, d'accord, vous savez quoi? On partage mon remboursage d'impôts.
3: Non, j'en ai rien à faire. Moi, je suis quelqu'un d'honnête.
4: Non, mais on fait 50-50.
3: Pardon?
4: 50-50, c'est moitié-moitié à l'américaine.
3: Non, je n'ai pas besoin.
4: Bon, alors 60-60.
3: Non, je n'ai pas besoin de ça.
4: Ok, je monte à 70-70.
3: Rien du tout.
4: Et si je vous dis 80-80?
3: Non!
4: 90s, j'annonce 90s.
3: Non, ça suffit.
4: Alors 10s, on prend 10s chacun.
3: Non, ça suffit, mais vous me prenez pour qui?
4: Ah bah là, 10s, je suis au max. Hein.
3: Non, mais ça suffit.
4: Bon, alors je monte exceptionnellement à 11s.
3: Mais...
5: Oui.
4: Ah, bonjour madame.
5: Non, le début de l'histoire, là, ça va pas, là.
4: Ah oui, parce que moi, je trouvais ça pas mal.
5: Non, mais je veux pas être mêlé à des fonds, moi. J'allais vous faire votre...
4: Ah non, mais les papiers, moi, je peux vous les faire, si vous préférez.
5: Vous voulez m'envoyer dans une magouille? Non, mais faut pas arrêter de déconner, là.
4: Ah, là, on est d'accord, il faut pas arrêter de déconner.
5: Mais vous prenez pour un imbécile?
4: Alors, je dirais pas ça exactement comme ça.
5: Vous me prenez pour un imbécile, ça suffit, je raccroche.
4: Non, mais allô?
5: Oui.
4: Ouais, moi, j'ai le temps, donc est-ce qu'on peut continuer encore un peu?
5: Mais vous arrêtez de m'emmerder, non? Si vous êtes sérieux, vous appelez avec un numéro, vous l'affichez. Voilà, il est terminé.
4: D'accord, mais si je suis pas sérieux, je vous appelle avec quel numéro dans ce cas?
5: Non mais
4: je demande vraiment au cas où, enfin.
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7: Bonjour.
0: Oui, allô, bonjour madame. C'est le salon de coiffure.
7: Oui.
0: Ah bonjour madame, le doux à l'appareil.
7: Oui.
0: Je viens d'arriver en Alsace.
7: Ah, d'accord.
0: Voilà, où je m'installe. Je voulais savoir si je pouvais prendre rendez-vous.
7: Oui, vous voulez faire quoi?
0: La spécialité locale, je crois. Hein.
7: C'est-à-dire?
0: La choucroute.
7: Quelle choucroute?
0: Ben, on m'a dit qu'en Alsace, sa spécialité, c'était la choucroute.
7: Ouais, d'accord.
0: C'est pas comme ça que ça s'appelle? Parce que j'ai un chignon.
7: C'est quoi?
0: Un chignon, la choucroute, quoi.
7: Et vous voulez venir quand?
0: Bah, demain après-midi.
7: Écoutez, à midi et demi.
0: Oui.
7: En plein.
0: Mais alors, pour faire tenir la choucroute,
7: oui.
0: Parce que je voudrais que ce soit assez haut.
7: Ouais.
0: Vous mettez pas des saucisses, quand même.
7: Non, des bigoudis.
0: Excusez-moi, il y a mon mari qui est inquiet, je vous le passe, hein.
7: Oui.
0: Allô?
7: Oui.
0: Oui, bonjour, madame.
7: Bonjour, monsieur.
0: Excusez-moi, je suis très inquiet parce qu'elle me dit qu'elle veut faire une choucroute, mais...
7: Oui, elle m'a dit qu'elle veut faire une choucroute.
0: Oui, mais c'est quoi exactement, ça?
7: Je sais pas, je verrai quand je la vois.
0: Mais attendez, c'est quoi? Parce
7: que... Je lui mets pas des saucisses.
0: Ah oui, parce qu'elle me dit que c'est la spécialité en Alsace,
7: mais
0: là,
7: oui, mais... C'est une spécialité en Alsace, vous mangez au restaurant, mais pas chez le coiffeur.
0: Ben voilà.
7: Moi, je lui mets certainement pas de saucisses dedans.
0: Ah, bon, ben vous me rassurez, parce que...
7: Mais oui.
0: Ça tient comment alors ça? Parce
7: ça tient avec des bigoudis, pas avec des saucisses.
0: Ah. Et dites-moi.
7: Oui.
0: C'est possible de venir en famille?
7: Comment en famille? Combien vous êtes?
0: Eh ben on est quatre, on va prendre une table pour quatre. On va prendre une choucroute bigoudi alors.
7: Mais qu'est-ce que vous voulez à quatre?
0: Quatre choucroutes bigoudi avec quatre bières.
7: Quatre choucroutes? Oui. Non mais nous on n'a pas de choucroute ni de bière. C'est un coiffeur où vous appelez?
0: Oui, voilà.
7: Oui.
0: Oui, on va prendre une table, hein.
7: Non, on n'a pas des tables.
0: Quatre choucroutes, donc, et quatre bières.
7: Et quatre choucroutes et quatre bières.
0: Voilà.
7: Oui. Mais, et les bigoudis, ils sont où?
0: Quel bigoudis?
7: Mais, là, vous appelez un coiffeur, pas un restaurateur, hein.
0: Oui, c'est ça. Mais oui. Ma femme m'a dit que vous faisiez choucroute aussi.
7: Mais pas pour... Non, des choucroutes en coiffure, mais pas pour manger.
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2: Fédération internationale des bourses, je vous écoute.
8: Bonjour madame.
2: Bonjour monsieur.
8: Les bourses de valeur.
2: Fédération internationale des bourses de valeur, c'est ici.
8: Très bien madame, je suis Camille Deledoux et j'aurais aimé savoir comment me fédérer.
2: Alors là, je pense que vous faites une erreur, monsieur, parce que Fédération internationale des bourses de valeur, nos membres ne sont que des bourses.
8: Vous pouvez me répéter?
2: Nos membres ne sont que des bourses.
8: Oui, c'est plusieurs bourses.
2: Mais ce ne sont que des bourses qui adhèrent à la Fédération.
8: D'accord, donc ces bourses adhèrent. D'accord, je comprends bien. Mais ce sont en même temps des membres, hein?
2: Ils sont membres ou certaines, quand c'est une deuxième bourse qui est... dans un pays, quand il y a deux bourses, la première est membre, la deuxième est associée.
8: Donc la deuxième bourse est associée aux membres?
2: Oui.
8: Eh bien, je vous remercie, madame.
2: Il n'y a pas de quoi.
8: Au revoir, madame.
2: Au revoir, monsieur.
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9: Bonjour.
10: Bonjour madame, c'est bien la droguerie?
9: Oui, monsieur, oui.
10: J'ai acheté de l'insecticide chez vous, il n'est pas homologifié du tout.
9: Le mieux, c'est que vous le rameniez, vous barrierez, c'est étonnant. Mais bon,
10: ah bah moi j'ai mon beau-frère qui est médecin, je peux vous dire qu'il m'a confirmé que c'était pas bon.
9: Qu'est-ce qu'il y a de médecin? Pourquoi vous avez mis un médecin avec?
10: Si vous voulez, j'ai voulu traiter mon fils qui avait des poux. Et
9: ah
10: alors...
9: Non mais attendez, monsieur, c'est pas fait du tout pour les humains. Si vous précisez pas que c'est pour mettre sur quelqu'un, vous passez ce soir, comme ça on verra.
10: Oui, et puis hop, entre-temps, vous allez faire disparaître tous les antipoux des rayons.
9: Ah pas du tout, monsieur. Ça va passer dans 5 minutes, si vous voulez. J'ai pas l'habitude de tromper mes clients, alors.
10: Oui, bah, puis vous allez changer les étiquettes, etc.
9: Mais non, monsieur. Enfin, attendez, vous prenez pour un idiot, quoi.
10: Non, bah oui.
9: D'habitude, ça fait 31 ans que je suis commerçant. Je suis quand même pas idiot à ce point-là. Je vais pas changer exprès pour vous embêter.
11: C'est quoi ton produit?
9: Un produit pour les poux.
11: On n'a pas de produit pour les poux.
9: Voilà, ma femme veut dire.
10: Bah, vous n'en avez plus, comme par hasard.
11: Mais on n'a jamais vu, c'est en pharmacie. Pour
10: ah, bah tiens.
9: Allez, ma femme vous répond.
11: C'est en pharmacie.
9: Je vous le dis.
10: Ah, bah vous me le dites maintenant, oui, mais enfin, excusez-moi, parce que.
9: Bon, alors, ça commence à bien faire. Vous ramenez la bombe, monsieur, ok?
10: Ok, alors, je rapporterai aussi la note pour la perruque que j'ai dû acheter à mon fils.
9: Et bien sûr. Bon, vous venez avec le produit.
10: Plus la facture de l'esthéticienne, parce que je lui ai fait tatouer des sourcils, vu que les siens étaient tombés.
9: Je m'en fiche. Vous ramenez la facture que vous voulez, mais je m'en fiche. C'est bon.
12: Allô?
10: Ah, bah, c'est monsieur.
12: Non, non, qu'est-ce qui est marqué sur la bombe? C'est marqué quoi? Au revoir, madame.
10: Pourquoi vous me dites au revoir, madame?
12: Mais je mets une cliente au magasin. Je vous réponds, je réponds. Je dis au revoir à ma cliente, j'ai quand même le droit de dire au revoir à ma cliente.
10: Oui, mais enfin, je vois pas de quel droit vous me dites au revoir, madame.
12: Mais il est pas possible. Eh ben, vous revenez au magasin avec la bombe et on en discutera.
10: Plus, c'est ce que je vous dis, la facture du docteur.
12: Mais non, mais on s'en fout. On vend pas de bombe pour mettre sur la tête des enfants. Vous êtes complètement malade. C'est tout, ils en ont plus rien si vous êtes malade, hein.
10: Oh, bah tiens, alors ça va être ma faute.
12: On est droguistes, on n'est pas des pharmaciens.
10: Droguistes vous-même? De quoi vous me traitez, là?
12: Ça fait 31 ans qu'on est droguiste, alors vous n'allez pas nous apprendre notre métier. Il faut être malade de mettre des produits à puce sur une chevelure d'enfant.
10: Ah bah, il n'y a plus de chevelure, c'est ça le problème.
12: Il n'y a plus de chevelure, forcément.
10: Non mais, si vous êtes contre les enfants, c'est votre droit,
12: mais
10: après.
12: Mais on n'est pas contre les enfants.
10: Mais... Non mais je respecte, hein, vous avez le droit d'être en photophobe.
9: Monsieur,
10: Ah bah c'est encore la dame.
9: Vous utilisez un produit insecticide pour mettre dans les pièces sur la tête de votre fils. Qu'est-ce que je lui peux ? C'est vous qui avez pas utilisé le produit comme il faut.
10: Ah bah attendez, je vais vider toute la bombe d'insecticide sur la tête.
9: Monsieur, vous allez sur Internet.
10: Ah bah ça y est, la faute d'Internet.
9: Et, monsieur, bon.
12: Vous avez rien à faire, vous. Vous êtes en retraite peut-être.
10: Comment vous savez ?
12: Parce que vous avez rien à faire apparemment. Alors je mets un numéro de téléphone.
10: Parce que j'ai chiffré le préjudice.
12: Un numéro de téléphone.
10: J'ai dû acheter quand même une perruque.
12: C'est pas compliqué.
10: Alors, 06-06-06.
12: 06-06-06, après.
10: 06-06-06.
12: Non, mais c'est soit un canular, soit un malade. Vous êtes quoi des deux ?
10: Les deux.
12: Vous êtes débiles.
10: Alors, oui aussi.
12: Alors, vous êtes monsieur comment ?
10: Monsieur Martin.
12: Monsieur, ben ça, tous les hommes s'appellent Martin.
10: Ah bah merci.
12: Votre numéro de téléphone ?
10: Alors, votre numéro de téléphone ?
12: Non, le vôtre.
10: Oui, le vôtre, oui.
12: Non, le nôtre, le mien, je le connais.
10: Bah alors, pourquoi vous me le demandez ?
12: Vous êtes complètement malade. Hein. Non, mais c'est ça, hein. Vous êtes un malade.
10: Bah merci.
12: Alors, vous, au magasin, avec la bombe ?
10: Oui, et puis vous allez la faire disparaître, je vous vois venir.
12: Mais bien sûr,
9: on sort le produit, on va pas la faire
12: disparaître. C'est vous qui avez le produit, on va peut-être pas faire disparaître la bombe que vous avez entre les mains.
10: Non, mais je vois le tableau, ça va être hop, écran de fumée, disparition dans un chapeau.
12: Ah oui, c'est ça, on fait des tours de magie au magasin. Ah bah ça, c'est sûr.
10: Ouh, attendez, je connais cette voix.
12: Ah, depuis 31 ans, on n'avait jamais entendu ça encore, hein.
10: David Copperfield ?
12: Ok, c'est du grand n'importe quoi.
10: Garcimore ?
12: Vous êtes complètement débile.
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13: Bonjour.
14: Oui, bonjour madame. Je souhaiterais être mis en rapport avec le rayon tronçonneuse.
13: Oui.
15: Oui, allô ?
14: Oui, bonjour monsieur. C'est le rayon tronçonneuse ?
15: Oui.
14: Bonjour, dites-moi, je voulais savoir s'il existe des modèles uniques.
15: Des modèles uniques ?
14: De tronçonneuse, oui.
15: Qu'est-ce que vous appelez ?
14: Qui servent qu'une fois.
15: Vous avez un gros chantier à faire, non ?
14: Non, pas très gros, c'est juste un morceau d'un mètre 65 à peu près, vous voyez. C'est pas très résistant, il faut que je le coupe en plusieurs morceaux, quoi.
15: D'accord. Donc moi, l'électrique, le premier prix que je vais avoir, c'est 59 euros.
14: Ça peut couper quoi, ça, 59 euros ?
15: Ah, oh, bah, ça coupe tout, hein.
14: Si c'est un peu liquide, un peu humide à l'intérieur de ce que je coupe, est-ce que ça pose un problème ?
15: Non, si vous n'en avez pas beaucoup à couper, non. Faut pas que ça soit des cailloux, de la pierre, des choses comme ça.
14: Non, non, non.
15: Donc, ça reste que du bois.
14: C'est des os, hein.
15: Des os, hein ?
14: Oui.
15: Ouais.
14: Avec de la chair autour, un petit peu. Pas beaucoup, mais un petit peu.
15: Ouais. Bon, vous n'en avez pas beaucoup à couper ?
14: C'est-à-dire que j'ai... attendez. Deux bras, je vais faire quatre morceaux avec les bras, quatre morceaux avec les jambes, et la tête, ça fait... Non, ça fait sept rondins, quoi.
15: Ouais, bon, si, ça va le couper. Hein. Mais l'os, c'est dur, hein, l'os. Hein.
14: Ah bon ?
15: Mais bon, ça se coupe quand même. Hein. Mais c'est quoi comme animal que vous allez couper, là ?
14: C'est pas vraiment... Enfin, c'est un animal... J'ai une vieille pie, quoi, on va dire. Voilà.
15: Une vieille pie ? Mais c'est tout petit, ça ?
14: 1m65. Exact.
15: Ah, purée, c'est grand, alors ?
14: C'est une grande vieille pie, oui.
15: Ah bon ? Non, mais il n'y a pas de problème, vous pouvez venir la chercher.
14: Bon, 59 euros. Jusqu'au bout, elle m'aura coûté de l'argent, hein.
15: Vous pensez venir quand la chercher ?
14: Je vais venir tout à l'heure.
15: D'accord. Et vous habitez quelle région ?
14: J'habite Angers. Hein.
15: Angers ?
14: Oui.
15: Ah purée, vous venez d'Angers chercher ça ?
14: Oui, non, mais c'est parce que je suis dans le secteur. Je suis venu voir ma belle-mère là en voiture tout à l'heure. Et donc je la ramène dans le coffre. Mais je voudrais bien la débiter, comme je vous l'ai dit, en plusieurs morceaux.
15: Ah, on va voir de là.
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16: Bonjour.
10: Bonjour monsieur, excusez-moi de vous déranger. Je vous appelle pour un remboursement.
16: Ah, j'essaie de vous passer ma responsable, savoir si on peut ou pas. Hein.
17: Karine, demande en caisse, s'il vous plaît, Karine, merci.
16: Allô.
10: Allô.
16: Pourquoi vous demandez le remboursement ?
10: En fait, ce sont des cadeaux qu'on m'a fait.
16: Oui, mais de toute façon, monsieur, je vous rappelle qu'il faut aller dans le magasin.
10: Attendez, vous me rappelez ? Je vous donne mon numéro ?
16: Je vous rappelle pas, monsieur. Comment voulez-vous que je sache ?
10: Vous m'avez dit je vous rappelle.
16: Non, je dis je vous rappelle.
10: Oui, alors 06. 06.
16: Mais non, je vous dis pas que je vous rappelle, je vous dis que nous, il nous faut le ticket de caisse.
10: Non, mais ça, je peux le faire. C'est pas...
16: Comment ça, vous pouvez le faire ?
10: Pour vous, c'est pas important. C'est pas
16: Comment ça, c'est pas important ?
10: Non, mais ce que je veux dire, c'est que vous, après...
16: Mais monsieur... Bon, attendez.
18: Allô?
10: Oui, bonjour monsieur.
18: Nous, pas de remboursement, pas de ticket de caisse.
10: Oui, alors j'ai plusieurs articles, hein, en fait, ce sont des cadeaux qu'on m'a fait.
18: Ah non, mais non, je ne reprends pas, monsieur.
10: Non, mais moi, si vous voulez, on s'arrange en liquide, même si ça vous arrange.
18: Ah non plus, je vais pas me faire virer et perdre ma place pour ça. Hein. C'est impossible, ça, monsieur.
10: C'est un truc à tenter quand même, à mon avis, non?
18: Ah non, pas du tout, non.
10: Je pense qu'il y en a bien pour dans les 50-60 euros.
18: Non, je préfère ma place que 50 euros, je vous le dis.
10: Non, mais 50 euros net, hein, s'entend. Attention,
18: oui,
10: je ne parle pas en brut. Hein. J'ai l'intégrale de Popek en cassette VHS. Ça, vous pouvez faire un petit stand sur le parking, vous pouvez proposer aux gens.
18: Mais vous croyez que j'ai que ça à faire? Vous avez qu'à le faire, vous.
10: Je vais prendre un avoir, alors, c'est pas grave.
18: Mais non, j'ai pas de ticket de caisse, je ne reprends pas, monsieur. Il faut le code barre de l'article.
10: Ah, alors c'est petit trait, grand trait, petit trait, moyen trait.
18: Maintenant, vous inventez n'importe quoi, alors.
10: Pas du tout.
18: Non, mais le code barre qui est sur votre boîte, sur votre.
10: Bah alors, j'ai pas la boîte avec, hein, j'ai juste le.
18: Oh, bon. Je veux dire, je vais pas reprendre, vous avez même pas la boîte.
10: Bah, je peux vous en faire une de boîte, c'est pas un souci.
18: Je ça, ne genre. Reprends pas la marchandise qui n'est pas de mon magasin, vous n'avez pas de ticket de caisse.
10: Mais je vous.
18: Vous avez un DVD, vous n'avez même pas la boîte, vous allez m'inventer une boîte, vous allez vraiment m'inventer un ticket, je ne reprends pas. Je vous ai dit que je ne reprenais pas, je ne reprends pas.
10: Vous faites les boissons, les liquides ou pas?
18: Non, pas du tout.
10: Parce que j'ai un pack de bière aussi.
18: Non plus.
10: J'en ai bu une, mais les 5 autres.
18: Mais monsieur, ça suffit, faut arrêter le délire là.
10: Les 5 autres sont comme neuves, hein.
18: Je vous raccroche, monsieur.
10: Ah non, moi d'abord?
18: Non.
10: Comment ça, non?
18: Bah, je peux pas reprendre de la bière, j'en vends pas. Vous vendez un pack qui manque une bière, mais on est parti où là?
10: Non, mais peut-être pour monsieur, je ne sais
18: non
10: pas.
18: Non plus,
10: monsieur.
18: Non plus.
10: Non, vous et vous?
18: Non, je bois pas non plus.
10: Parce que c'est peut-être l'occasion d'essayer?
18: Non, pas de souci, non. Bon. Donc je vais vous raccrocher, monsieur.
10: Pour monsieur, j'ai un slip éléphant aussi.
18: Oui, c'est ça.
10: Avec la trompe et tout.
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20: Allô?
8: Oui, bonjour monsieur.
20: Bonjour.
8: Vous êtes bien titulaire de l'abonnement?
20: Oui.
8: Oui, bonjour monsieur, c'est le service de l'horoscope téléphonique à l'appareil.
20: Oui.
8: Vous savez que Paris vient d'être doté d'un ordinateur, d'un central, qui est relié donc à tous les Parisiens.
20: Oui.
8: Et que nous distribuons depuis avant-hier l'horoscope de manière gratuite, bien entendu.
20: Oui.
8: À tous les Parisiens, à 1000 Parisiens pardon, par jour, qui sont tirés au sort. Et votre numéro de téléphone a été tiré au sort, monsieur.
20: Ah bah c'est gentil.
8: Alors, je vais vous demander votre signe.
20: Alors, Gémeaux.
8: Gémeaux, vous connaissez votre ascendant?
20: Non, pas du tout.
8: Quand vous dormez sur le dos?
20: Sur le côté.
8: Donc, sur le côté, on met que la Lune était à 90 degrés.
20: Oui.
8: Ce qui fait 90 degrés. Vous êtes né à quelle heure?
20: Alors là, je crois que je suis né le midi.
8: Entre 12h et 13h ou
20: voilà.
8: 12h15?
20: 12h et 13h.
8: Donc l'ordinateur me dit que vous êtes ascendant scorpion, monsieur.
20: Oui.
8: Voilà.
20: Ah, attendez, on me l'avait déjà fait, je me suis peut-être trompé, on m'a dit que j'étais ascendant balance.
8: Ah non, monsieur, non. La personne qui vous l'a fait s'est trompée, en effet. Vous n'étiez pas du tout balance, vous êtes scorpion.
20: D'accord.
8: Alors, je vous lis, donc j'introduis les données dans l'ordinateur, j'ai moi ascendant scorpion.
20: Oui.
8: Voilà. Il y en a pour 10 secondes.
20: D'accord.
8: Ça va très très vite. Hein. Alors, ça y est, les données sortent, donc je vais vous les lire.
20: D'accord.
8: Travail, monsieur.
20: Oui.
8: Vous êtes assez limité de toute façon.
20: Oui.
8: Alors, arrêtez de vous mêler de ce qui ne vous regarde pas et de toucher ce qui ne vous concerne pas.
20: Oui.
8: Contact, cessez de raconter n'importe quoi sur vos voisins. Vous avez mis des gens dans l'embarras dernièrement. Il serait regrettable que vous ne preniez pas conscience des réalités d'aujourd'hui et des dégâts que vous occasionnez autour de vous.
20: Ah.
8: Courage. Arrêtez de tourner le dos à vos responsabilités et de fuir comme un lâche.
20: Ah bah dis donc.
8: Morale. Cessez de vous plaindre inutilement. Il n'est pas tellement certain que tout se passe comme vous le souhaitiez, car les planètes sont contrariantes.
20: Oui.
8: En raison de la position d'Urne de Saturne, personne ne vous aime. Est-ce que c'est exact ?
20: Il y a peut-être quelque chose de vrai.
8: D'accord. Chance, pas de chance. Amour, que se passe-t-il? On vous oublie? Il faut dire que vous n'êtes pas très désirable en ce moment et que vous ne faites aucun effort pour l'être.
20: Ouais.
8: C'est exact?
20: C'est exact, oui.
8: Santé, problème de digestion, grippe en perspective.
20: Ah.
8: Vous allez souffrir du dos. Évitez les excès à Noël et attention dans les escaliers.
20: Ah bah c'est déjà fait alors.
8: C'est-à-dire?
20: Bah, c'est-à-dire que je viens de me faire opérer du genou. Jusqu'à présent, tout ce que vous dites, c'est à peu près vrai. Hein.
8: D'accord. Votre chiffre, monsieur?
20: Moi, c'est le chiffre préféré.
8: Non, je vous donne votre chiffre.
20: Ah,
8: hein.
20: D'accord.
8: Le zéro.
20: Ah.
8: Votre couleur, le noir. Et votre pierre, le marbre.
20: Bah, c'est pas encourageant, tout ça.
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1: Allô?
10: Bonjour monsieur, c'est bien la boucherie?
1: Oui.
10: Monsieur Martin à l'appareil, établissement Martin Sécurification.
1: Oui, dites-moi.
10: Je dois venir vous installer une clôture électrifiante.
1: Mais c'est où vous allez installer la clôture?
10: Devant le magasin, ça va permettre d'électrifier toute la façade.
1: Mais je comprends pas électrifier, mais c'est pourquoi électrifier alors?
10: Bah, c'est rapport au plan anti-loup.
1: Oh, le plan anti-loup? Ah bon?
10: Oui, c'est pour éviter qu'il attaque vos bêtes dans la boucherie.
1: Ah bah si les loups ils viennent derrière nous manger la viande, oui c'est sûr.
10: Bah voilà, d'où l'intérêt d'encercler la boutique dans une barrière électrifiante.
1: On est dans une boucherie, les loups vont pas venir jusque là, c'est
10: bon. Oh, détrompez-vous, vous connaissez le proverbe, être filou comme un loup.
1: Eh bah qu'ils viennent, on va l'attendre.
10: Ah non mais là de toute façon il pourra plus rentrer. En revanche, est-ce que vous avez des clients qui rentrent ou qui sortent du magasin?
1: Bah il y a des clients qui rentrent et qui sortent, oui.
10: Ok, donc chaque fois qu'il y a un client qui rentre ou qui sort, il faudra aller couper le disjoncteur pour le laisser passer.
1: Non, bah non, mais on fait pas ça. Hein. Il y en a, je sais pas combien qui rentrent de clients, c'est pour qu'on appuie sur un bouton à tous les coups. Non.
10: C'est comme vous voulez, mais vu que la porte est électrifié, sinon les clients, à chaque fois, ils vont prendre des patates.
1: Ah bah oui, bah s'ils prennent un coup de jus, les clients, c'est sûr, ils vont pas revenir, hein, ça, c'est sûr.
10: Eh oui, c'est pour ça qu'on va vous mettre une sonnette.
1: Une sonnette? Non mais je veux pas de sonnette.
10: Mais si, comme ça, quand ça sonne, vous regardez d'abord si c'est un client ou si c'est le loup.
1: Bah, non mais arrêtez donc de me dire des conneries. Si c'est un client ou un loup qui va sonner, sûrement.
10: Oui, eh bah si c'est le loup qui sonne, vous faites quoi?
1: Si c'est le loup, c'est sûr qu'on va pas l'ouvrir, n'importe quoi.
10: Voilà, très bien, vous avez compris.
1: Bah non, mais attendez.
10: Il peut sonner tant qu'il veut, il reste dehors.
1: Oui, on va... Allô?
10: Oui, bonjour monsieur.
1: C'est hors de question que vous venez poser une clôture, hein.
10: Pardon, mais vous serez quand même bien content de l'avoir le jour où le loup vient sonner à la porte.
1: Bah, je suis, mais vous trompez, chef. Là, je suis en pleine ville. Là, je suis devant une grande route où c'est que ça circule.
10: Ah, bah, justement, chef. Plus que c'est un endroit où c'est que ça circule, plus qu'il peut y avoir un loup qui se cache parmi les clients.
1: Vous allez pas mettre une clôture électrifiée en dessous le trottoir?
10: Non, non, on va pas la mettre en dessous le trottoir. On va la mettre directement en dessus de la vitrine et de la porte d'entrée.
1: Non, mais chef, c'est une boucherie. Vous savez ce que c'est qu'une boucherie?
10: Non, désolé, je peux pas tout savoir non plus. Mais enfin, on m'a dit qu'il y avait chez vous moutons, agneaux et veaux.
1: Ah oui, dans la boucherie, il y a du mouton, de l'agneau et du veau, mais...
10: Et voilà, d'où l'intérêt que je vienne électrifier.
1: Ah non, non, non, vous menez pas, chef, hein.
10: Ah mais si, chef, j'arrive.
1: Ouais, bah attendez, je vous passe mon patron.
10: Merci, chef.
21: Oui, madame. Allô?
10: Bonjour, madame. Donc, si j'ai bien suivi, vous êtes la patronne du chef.
21: J'allais nous mettre des clôtures autour du magasin, quand même. Là. Je pensais à un truc qui correspond pas, monsieur.
10: Si, si, c'est ce que je disais, ça correspond au plan anti-loup.
21: Au plan anti-loup?
10: Oui, suite au dossier déposé pour protéger vos bêtes.
21: Non, mais c'est pas possible. Je suis le patron, si j'ai rien déposé. Y a personne de chez moi qui a déposé quelque chose.
10: Ah non, pas la peine, justement. Je l'ai déjà déposé pour vous.
21: Ah bah, déposez ce que vous déposez à ma place, vous. Je pense que ça va être compliqué, hein.
10: Au contraire, comme ça, on gagne du temps. J'ai plus qu'à venir électrifier.
21: Ah bah, passe, on arrive, je t'attends.
10: Super, et bah, écoute.
22: Alors, monsieur.
10: Eh bah, bonjour, monsieur.
22: Monsieur, les moutons, les veaux, les porcs, les poulets, les dindes, tout ce que vous voulez, sont morts.
10: Comment ça, ils sont morts? Ah bah, je suis sûr que si vous aviez une sonnette, le loup serait pas...
22: On est des coupes de boucherie. Vous êtes pas chez des éleveurs.
10: Ah bah si, votre collègue m'a justement dit que vous étiez éleveur de viande.
22: Alors, tu lui as dit, monsieur, qu'on était éleveur de viande?
10: Ah bah voilà, on est d'accord.
23: Vous parlez en face?
22: Non, mon mari vous a dit...
10: Oui, ah bah je l'entends derrière. Passez-la-moi, cette madame Marie.
22: Et vous savez, il y a une organisation qui aide beaucoup. C'est SOS Alcoolique Anonyme.
10: SOS Alcoolique Anonyme. Ah bah, je ne connaissais pas.
22: C'est un taré.
10: Attendez, je vais le noter.
22: C'est un taré, en fait. C'est un taré.
10: Alcoolique, vous l'écrivez comme ça se prononce, je suppose.
22: Il est taré.
10: Pardon, mais je suis toujours là et je vous entends tant.
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26: Allô?
27: Oui, bonjour madame.
26: Bonjour.
27: Madame La Truffe?
26: Oui.
27: Oui, bonjour, c'est la mairie à l'appareil.
26: Oui.
27: Le service de l'état civil.
26: Oui.
27: Je disais à monsieur le maire qu'il y avait une madame La Truffe qui habitait au 6 rue Gange.
26: Oui, c'est moi.
27: Voilà, et monsieur le maire ne voulait pas me croire.
26: Et alors?
27: Bah parce que vous savez, monsieur le maire a beaucoup de travail, il est toujours sous pression. Alors on essaie toujours de le faire un peu rire.
26: Hein. Ah bon?
27: Évidemment, quand il a su qu'il y avait une madame La Truffe, ça lui a fait du bien parce qu'il riait, mais aux anges. On aurait dit un bébé.
26: Ah bon?
27: Voilà, je vais vous le passer. Monsieur le maire, c'est madame La Truffe. Oh, mais non, ça n'est pas possible. Ça n'existe pas. Allô?
26: Allô, bonjour, monsieur le maire.
27: Bonjour, madame. Je ne vous dérange pas?
26: Non, non, du tout.
27: Alors, comment vous appelez-vous?
26: Je m'appelle madame La Truffe. Elle a tes rues 2FE. Mais ça vous fait rire?
27: Il est plié de rire.
26: Oui.
27: Il est en train de s'étouffer, là.
26: Ah bon, il s'étouffe?
27: Arrêtez, monsieur le maire.
26: Bon,
27: monsieur
26: allez.
27: Le maire, attention, attention, monsieur le maire, parce que là, vous allez vous faire mal.
26: Allô?
27: Il a fait un malaise.
26: Hein? Il a fait un malaise?
27: Il a fait un malaise à cause de vous, madame.
26: Comment?
27: Il a fait un malaise à cause de vous.
26: Ah ben, je m'en fous, moi, qu'il ait fait un malaise. Pour savoir comment je m'appelle, bon, ben, je m'appelle madame La Truffe. Et c'est tout, hein.
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28: Oui, allô?
10: Bonjour, monsieur, c'est bien le libraire?
28: Oui, et c'est une dame.
10: C'est une... Non.
0: Si, je suis une dame, je suis pas un monsieur.
10: Oh, bah, si vous voulez.
0: Oui.
10: Monsieur Martin, à l'appareil, je suis passé acheter un peu de littératurisme chez vous.
0: Oui.
10: Et comme j'ai fini vos livres, je vais vous les rapporter.
0: Non, mais je comprends pas, en fait, ce que vous me demandez.
10: Bah, vu que j'ai lu vos livres et que je compte pas les relire, je vous les rapporte et vous me les remboursagez.
0: Oui, mais est-ce que ma patronne est au courant, en fait?
10: Pas du tout.
0: Écoutez, donnez-moi votre numéro de téléphone, s'il vous plaît.
10: Ah, bah, avec plaisir, ça faisait longtemps qu'on me l'avait pas demandé, en plus.
0: Oui.
10: Donc, c'est 0606.
0: 0606.
10: Ah non, attendez.
0: Oui.
10: Non, pardon. C'est 060606.
0: Encore une fois?
10: Non. Trois fois.
0: Oui.
10: 0606.
0: Vous allez me mettre 06 combien de fois en fait?
10: Bah, six fois.
0: Bah, non, c'est pas possible, monsieur. Il y a qu'une fois 06.
10: Ah oui, non, mais attendez. Il y a qu'une fois 06 au début.
0: Bah, oui.
10: C'est à cause de l'indicatif. Ne faites pas le 06 du début dans ce cas. Faites juste 06, mais cinq fois.
0: Non, il n'y a pas 06 fois, cinq fois.
10: Bon, c'est pas grave. Dites à la patronne que j'attends son coup de fil.
0: Non, mais vous avez pas compris. Votre numéro, je l'ai pas.
10: Ah, bah, attendez, je vous le donne. Vous avez de quoi noter?
0: Bah, oui. J'essaie de le noter depuis tout à l'heure, oui.
10: Pourtant, c'est pas compliqué. Donc, 0606.
0: D'accord.
10: 060606.
0: Oui, donc c'est que des 06, votre numéro.
10: Bah, je vous avais dit que c'était pas compliqué.
0: Ouais. Oui, allô?
10: Bonjour, monsieur. Ah, c'est dommage, j'aurais bien aimé qu'on me passe la patronne.
0: Qu'est-ce que... Oui, c'est moi, oui.
10: Ah, parfait. Donc, c'était pour un remboursage de livres. Rapport que j'ai fini de les lire.
0: Bon, donnez-moi vos coordonnées, s'il vous plaît.
10: Eh ben, on y retourne. Donc, monsieur Martin.
0: Monsieur Martin. Hein?
10: Votre collègue a déjà noté mon numéro. Vous pouvez lui demander.
0: D'accord. Et vous êtes où?
10: Je suis à Martinville.
0: Martinville. Martinville quoi?
10: Martinville. Vous connaissez pas Martinville?
0: Bah, quelle ville, Martinville?
10: Martinville sur Martine, évidemment.
0: C'est où ça?
10: Bon, au Martinland.
0: Pardon?
10: Martinville, c'est la capitale du Martinland.
0: Ah non, attendez, attendez.
10: Oh bah si, pardon, mais je connais.
0: Ouais, alors attendez.
10: Sous-préfecture, Bourg-Martin.
0: Non mais attendez. Vous me parlez de quoi? Qu'est-ce que vous voulez faire? Parce que je suis au courant de rien du tout là.
10: Ah oui, c'est vrai. C'était pour un remboursage des livres que j'ai achetés parce que j'ai fini de les lire.
0: Ouais, c'est ça, c'est ça.
10: Ou sinon, je peux aussi vous les échanger contre de l'argent.
0: Non mais moi j'ai pas envie que vous me changiez, vous.
10: Non mais dans ce cas, c'est pas un remboursage. Là, c'est un échangeage argent-marchandise. Rien à voir.
0: Ouais.
10: Ah ouais.
0: Ah ouais.
10: Ouais, ouais, tout à fait.
0: Ouais. Non, mais.
10: Ah, mais ouais, si.
0: Non, mais vous dérangez même pas.
10: Comment ça me déranger?
0: Bah, vous dérangez pas.
10: Ah non, mais ça ne me dérange pas du tout, rassurez-vous.
0: Ah, ouais, c'est ça.
10: Ah non, vraiment. Mais enfin, si vous préférez, on fait plus simple. Je garde les livres et vous me donnez juste l'argent.
0: Ah, ouais.
10: Oui. Alors là, ça ne me dérange pas du tout.
0: Bon, alors, cesse de plaisanterie, qui êtes-vous?
10: Alors, bas les masques, monsieur Martin, spécialiste en blaguisme téléphoniste.
0: Ouais.
10: Et où est-ce que vous pouvez écouter de très bons canulars?
0: À la radio.
10: Ouais, bien. Vous connaissez Rire et Chanson?
0: Bah, oui, bien sûr que je connais, oui.
10: Eh bah, bienvenue, c'est Rire et Chanson.
0: Donc, c'est encore des conneries, donc.
10: Ah non, ça non, c'est vraiment la radio.
0: Non, c'est pas la radio, j'y crois pas que ce soit la radio.
10: Attendez, vous voulez que je vous mette un jingle pour vous prouver que c'est vrai?
0: Oui.
10: Eh ben, allons-y, j'appuie sur le bouton.
0: Ouais.
10: Rire et chanson.
0: Non mais,
10: la preuve ou pas?
0: Ah oui, vraiment, c'est ça, oui.
10: Après, peut-être que celui-là, vous le connaissez pas parce qu'on a des nouveaux jingles en ce moment.
0: Ouais, sûrement, c'est ça.
10: En tout cas, merci de nous écouter.
0: Ouais, c'est ça.
10: Et à bientôt sur...
0: Ouais, c'est ça, Rire et chanson, c'est ça.
10: C'est tout à fait ça, c'est ça. Merci monsieur, c'est ça.
0: C'est ça, tout à fait.
10: J'ai l'impression que vous avez un petit doute. Attendez, je vous remets un jingle.
0: Pardon?
10: Rire et chanson.
0: Ah non.
10: Ah si.
0: Oh, c'est sale.
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4: Bienvenue. Société Générale, bonjour.
5: La Société Générale?
4: Oui, monsieur.
5: Oui, bonjour, monsieur. Ceci est un hold-up. Alors, vous êtes à la caisse, là?
4: Oui.
5: Bon.
4: Non, c'est pour moi.
5: Bon, allez à la caisse, s'il vous plaît.
4: Oui.
5: Vous y êtes?
4: Mais c'est pour moi qui suis dans la caisse.
5: Bon,
4: j'ai
5: pas besoin d'écrire,
4: moi.
5: Ok. Bon, pour rester discrètement, là. Vous êtes à l'entrée?
4: Non,
5: dans le guichet. Bon, n'ayez pas peur, tout se passera bien. Restez calme, d'accord?
4: Oui.
5: Bon, alors vous allez sortir 20 000 francs liquides en coupure de 100 francs.
4: Oui.
5: Ok?
4: Oui.
5: Bon, vous les mettez à droite en rentrant. Vous avez une poubelle?
4: Oui.
5: Discrètement, derrière tes personnes, je vous regarde. Qu'est-ce que vous êtes en train de faire?
4: J'ai la trouille.
5: Comment?
4: Pourquoi? Je peux pas.
5: Pourquoi vous pouvez pas?
4: Parce que j'arrive pas.
5: Comment ça vous n'arrivez pas?
4: Parce que j'arrive pas, je peux pas.
5: Pourquoi?
4: Parce que je tremble.
5: Calmez-vous, je vous ai dit que tout se passerait bien.
4: Attendez, prenez plutôt une personne parce que moi je peux pas. Je vais vous passer une autre personne qui va le faire à ma place. Parce que moi je peux pas.
5: Pourquoi vous pouvez pas?
4: Parce que je peux pas.
5: Et vous avez peur?
4: Oui.
5: Et pourquoi?
4: Parce que... Attendez, je vous passe une personne.
5: Non, attendez, restez là, c'est vous
4: non,
5: que je veux.
4: Je passe une personne.
5: Allô?
7: Oui?
5: Oui, bonjour monsieur.
7: Bonjour monsieur.
5: Ceci est un hold-up. Je voudrais savoir pourquoi la première personne au téléphone vous a passé. Vous êtes le directeur de l'établissement?
7: Comment ça?
5: Vous êtes le directeur de la Société Générale?
7: Oui.
5: Ceci est un hold-up. Vous allez faire scrupuleusement ce que je vais vous dire. Vous n'alertez personne. Vous me suivez? Pas de panique, il n'y a rien à craindre, d'accord?
2: Oui.
5: Bon.
2: Oui.
5: Alors, vous allez me sortir 20 000 francs, coupure de 100 francs. Vous me suivez?
2: Oui.
5: Vous les allez les mettre dans la poubelle, à droite, en rentrant. Vous avez une poubelle?
2: Non, mais nous avons les services de sécurité, là. Comment voulez-vous que nous fassions?
5: Je vous demande, monsieur, de bien m'écouter. Vous mettez 20 000 francs en billets de 100 francs dans la poubelle cendrier. Et vous allez sortir cette poubelle cendrier dans 10 minutes. Attention, monsieur, car si vous ne faites pas scrupuleusement ce que je vous demande, je vais raccrocher. Vous me suivez?
2: Écoutez, je comprends pas très bien où vous voulez en venir, monsieur.
5: Ceci est un hold-up, monsieur.
2: Je comprends pas très bien. Écoutez, comprenez mon étonnement.
5: Quoi?
2: Vous me dites, ceci est un hold-up, vous n'êtes pas là. Qu'est-ce que vous voulez qu'on fasse?
5: Je vous ai demandé de sortir 20 000 francs, coupure de 100 francs, de les mettre dans la cendrier et de les sortir.
2: Mais écoutez, c'est pas très sérieux. Si vous avez un problème d'argent, vous peut-être mieux que vous veniez nous voir et qu'on étudie avec vous le
5: monsieur,
2: problème.
5: Ceci est un hold-up. Attention. Calmez-vous, restez calme. Repassez-moi le premier et faites scrupuleusement ce que je vous ai dit, autrement je raccroche le téléphone.
2: Là, j'avoue, je ne comprends pas.
5: Attention, je vais raccrocher.
2: Je vais vous passer une autre personne, si vous voulez.
9: Allô? Allô?
5: Ceci est un hold-up, ne bougez pas, ne paniquez pas, restez calme.
9: Oui.
5: Bon, c'est vous que j'ai eu en premier tout à l'heure?
9: Oui, c'est moi que vous avez eu.
5: Ça va mieux?
9: Oui, ça va mieux.
5: Bon, comment vous avez fait pour ne pas trembler?
9: Comment?
5: Je vous ai dit de ne pas paniquer, vous avez qu'à pas écouter.
9: Oui.
5: Vous faites exactement ce que je vous demande, d'accord? Comptez jusqu'à 10. Allez-y.
9: 1, 2, 3, 4, 5, 6, 7, 8, 9, 10.
5: Levez le pied droit. C'est fait?
9: Oui.
5: Posez-le.
9: Oui.
5: Ça va mieux? Bon, ben vous avez sorti l'argent? Est-ce que l'argent est sorti? Allô, est-ce que l'argent est sorti? Attention, je vais raccrocher. Allô? Allô?
9: Allô, oui, mais il n'y a plus rien en caisse.
5: Comment ça, il n'y a plus rien en caisse?
9: Bah non, il y a eu beaucoup de monde cet après-midi, les gens nous ont presque tous les validés.
5: Bon, ben je vais vous prendre en otage, monsieur. Vous êtes pris en otage.
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12: Bonjour.
10: Oui, bonjour madame, c'est bien le garage?
12: Oui.
10: Je vous appelle, est-ce que j'ai reçu un petit papier là dans ma boîte aux lettres? 280 euros de carburant offert.
12: Vous avez fait une révision ou des pneus et trucs comme ça?
10: Non, pas du tout, non.
12: Bah, il n'y aura pas de remboursement si vous ne faites pas de prestations. On peut pas donner du carburant comme ça.
10: Bah, s'il y a déjà 280 offerts de base.
12: Mais non, il n'y a pas 280 euros de base. Vous arrivez dans le garage, vous faites une facture.
10: Vous me faites une facture de 280 euros?
12: Mais non, bah non. Si vous n'avez pas remplacé le pied, je peux vous faire une facture.
10: Bah, on fait comme si.
12: Non, c'est interdit, je peux faire une facture alors que j'ai pas travaillé sur votre véhicule.
10: Dans ce cas, je vous laisse un peu travailler sur mon véhicule et après vous me faites la facture.
12: Bah, de toute façon, il faudra payer la facture dans ces cas-là.
10: Comment ça faudra payer?
12: Ah, bah oui, c'est normal.
10: Je veux bien vous laisser ma voiture et vous laisser bricoler dessus, mais si en plus ça doit me coûter de l'argent, ça me semble
12: un peu. Je peux pas faire une facture sans que j'ai fait des travaux sur votre véhicule, c'est pas possible ça.
10: Et si vous me faites une facture de 560 euros, par exemple?
12: C'est bon, hein.
10: Non, mais.
12: C'est bon.
10: Ah, mais.
12: C'est bon, vous voulez pas comprendre, c'est bon.
10: Non, mais pas. Alors. Allô?
13: N'importe quoi.
14: Non mais
10: allô,
14: je peux pas vous faire une facture si on n'a pas votre véhicule pour faire des réparations.
10: Non mais alors c'est ce que je disais, c'est que dans ce cas, si c'est juste cette histoire de facture, est-ce que vous voulez que moi je vous fasse une facture?
14: Mais vous pouvez pas faire une facture si vous n'êtes pas agent, monsieur.
10: Comment ça si je n'ai pas d'argent?
14: Si vous n'êtes pas agent.
10: Bien sûr que j'ai de l'argent, je vois pas pourquoi.
14: Je vous dis pas de l'argent.
10: Alors vous sous-entendez que je manque d'argent?
14: Mais non, je vous dis que vous n'êtes pas agent.
10: Et alors sous prétexte que je manquerai d'argent, je viendrai quémander.
14: Je vous parle pas d'argent, je vous dis que vous n'êtes pas réparateur.
10: Écoutez,
14: agréé.
10: Je veux bien oublier cette maladresse de votre part.
14: Bon, moi, vous savez quoi, je vais vous passer le directeur.
10: Ah, vous n'êtes pas le directeur, moi j'avais demandé le responsable, je pensais que vous étiez le responsable.
14: Non, je suis pas le responsable, je suis la secrétaire.
10: Ah bah, je perds un temps fou alors, fallait me le dire.
14: Ah, vous perdez un temps fou, bah c'est
10: bon. Ah bah non, mais excusez-moi, vous voyez, non, parce qu'effectivement, si on perd du temps avec les...
14: Si vous perdez du temps avec les...
10: Avec les subalternes. Ouais.
14: Allô?
10: Ah, bonjour monsieur.
14: Non, mais ça va pas, non, ou quoi?
10: Vous me devez 280 euros d'essence. Donc, moi, ce que je disais à votre sous-fifre, là, je passe cet après-midi, je vous apporte la facture.
14: Oui, mais vous pouvez, monsieur, mais vous allez voir qu'au garage, ils vont vous dire que.
10: Ah, bah, vous allez me dire que vous allez me rendre mes 280 balles.
14: Mais ça va pas, non, ou quoi? Hey.
10: Déjà, je doute que vous soyez le responsable, hein. Permettez-moi
14: non,
10: de.
14: Mais vous êtes con ou quoi?
10: Ah bah voilà, donc j'ai pas d'argent, je suis con.
14: Non mais attendez, monsieur.
10: Non, mais j'ai bien compris. C'est vous qui vous mettez les 280 balles dans la poche.
14: Je vais rester poli parce que vous êtes con.
10: Ah bah merci, ah bah je vois que vous restez poli.
14: Faites-moi pas chier.
10: Je crois que vous restez pas très poli, hein.
14: Non, vous faites chier.
10: Qu'on se mette d'accord. À la limite, on fait moitié-moitié.
14: Mais vous remboursez quoi, 280 euros?
10: Vous me remboursez 140 balles aujourd'hui.
14: Non mais vous me faites chier. Je vous dis que vous faites erreur. C'est pas moi, putain. Vous comprenez?
8: comprenez?
10: Non mais alors non, je ne comprends pas parce que vous avez
8: parlé. Oui, bah écoute, moi j'étais venu à la gendarmerie, j'ai porté plein de...
10: Elle croit qu'elle a raccroché, elle appelle la police.
8: Comment?
10: Allô?
8: Oui?
10: Oui, bonjour, vous avez demandé à la police?
8: Non mais t'es abruti ou quoi? C'est toi qui recommence, c'est con ou quoi?
10: Non, c'est pas moi du tout, hein. Là c'est la police à Paris.
8: Ben, merde, va te faire foutre.
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16: Oui, Serge, j'écoute.
17: Oui, salut collègue.
16: Paris, oui.
17: Non, justement, on a pris une ligne dérivée là.
16: Ah bon?
17: C'est le commissariat d'Agen.
16: Oui.
17: Je suis bien au commissariat de...
16: Ouais.
17: D'accord, dis-moi, on vient d'avoir une visite. On a une visite de inspection des services là.
16: Ouais.
17: C'est pour ça que je t'appelle par une ligne de Paris.
16: D'accord.
17: Ils sont arrivés, ils ont fait souffler tout le monde dans le ballon.
16: Ouais.
17: Et ils ont fouillé tous les placards, y compris les placards perso.
16: Ok, donc ils viendraient peut-être après quoi.
17: Ah ben ils sont en route pour. Ils font tout le tour du département. Nous, ils nous ont piqué toutes nos bouteilles.
16: D'accord, bon, ben, tu fais bien de le dire parce que.
17: Ah oui, t'as un blâme s'ils trouvent une canette de bière.
16: Ok, d'accord. Bon, bah, écoute, on voit ça de suite. Hein. Je te remercie.
17: Bah,
16: c'est
17: écoute,
16: qui, là?
17: Pignon.
16: Pignon.
17: P-I-N-O-N.
16: Et Jean-Michel est au courant?
17: Oui, bah, tu parles.
16: Ouais.
17: Attends, tu quittes pas une seconde?
16: Ouais.
17: Je vais voir s'il est là. Hein. Quitte d'accord. Pas, je reviens.
18: Il y a l'IGPN qui arrive. Ils viennent d'aller à Jeun. Ils ont tout piqué dans les placards, les bouteilles, les machins. Ils ont tout fait souffler tout le monde dans le ballon. Il a pris une ligne dérivée. Parce que je dis, c'est Paris, mais non, c'est à Jeun. Mais j'ai pris une ligne dérivée pour pas. Vous avez rien dans vos placards? Faut que j'aille voir, moi je crois que j'ai... Non mais c'est vrai, en plus... Mais non, mais tout le monde en a. Et surtout... vide les placards, il y a l'IGPN qui arrive. Je te promets, j'ai agent, là, c'est le syndicat, ils viennent d'aller... T'en parles pas à lui, là-bas. Ils viennent de descendre à Agen, ils ont fait souffler tout le monde dans le ballon, ils ont vidé tous les placards perso, le placard machin. Ils font enlever toutes les bouteilles qui ont un blâme. Une canette de bière, un blâme. Et il faut absolument virer toutes les bouteilles qu'on a dans le... Si, le placard perso. Écoute, je te jure, ça t'aide de mon fils. Il m'a dit, tu préviens tous les collègues s'ils ont des bouteilles dans les placards et tout, qu'ils virent ça, parce que... Non, mais nous, il faut qu'on vire... Il faut que tu le mettes dans la voiture, tu prends dans la voiture, tu le mettes chez toi. Dans la boîte, dans chez toi. Non, mais vous mettez tout dans un sac. Non, mais appelle-le, parce qu'ils vont pas tarder. Ils sont en route, là. Ils sont en route. Non, pas chez elle, comme une ADS. Mais non, mais chez Michel. Elle commence. Elle essaye de trouver déjà un carton ou une poche pour commencer à. Non, mais ils sont sur la route. Hein. Elle me dit démerdez-vous. Hein. Christian, t'as rien dans ton placard?
19: Je mets là dans le sac. Ah ouais, d'accord.
18: Ou dans ta, dans ta bagnole. Ou dans la mienne. Moi, ouais, je te file les clés de ma voiture, tu fous dans la mienne, je m'en fous. Ouais, à la limite, c'est encore mieux.
17: Ok, allô?
16: Oui.
17: C'est bon, ça y est. Vous avez du pot, hein. Ils sont partis sur Paris.
16: Bah alors j'annule tout alors.
17: Ah, parce que t'avais commencé déjà?
16: Bah ouais, moi j'ai déjà prévenu mon collègue. Bon, ok. D'accord, je te remercie quand même. Hein.
17: Ah bah oui, tu peux respirer.
16: Ouais.
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23: Oui, allô?
10: Bonjour monsieur, c'est bien l'auto-école?
23: Oui, bonjour.
10: Monsieur Martin à l'appareil, la téléconduite Martin.
23: Oui?
10: J'ai des dossiers d'élèves à qui j'ai fait passer la conduite, il faudrait que vous leur filiez les permis.
23: Mais de quoi vous parlez monsieur? Qu'est-ce que je vais leur donner le permis?
10: Parce que moi je leur ai fait passer l'examen en visioconduite.
23: En visioconduite? C'est bien la première fois que j'entends ça.
10: C'est normal, c'est un système exclusif des établissements Martin.
23: Ouais?
10: Les élèves se filment en train de conduire, moi je les pilote à distance en visio depuis chez moi.
23: Oui?
10: Et après vous validez ça comme des heures de conduite qu'ils ont fait chez vous.
23: Bah on fera jamais ça monsieur, vous rêvez hein.
10: Bon, non. On va s'arranger.
23: Non, monsieur. Il n'y avait pas d'arrangement de quoi que ce soit.
10: Ah, si, il y a arrangage. Je vous file, attention, 10 euros par permis.
23: 10 euros.
10: Ouais, et vous inquiétez pas, en petite coupure en plus.
23: En plus.
10: Donc c'est bon pour vous?
23: Ben, il faut voir avec ma direction, monsieur.
10: Ah, mais avec plaisir, ils sont là?
23: Oui, oui.
10: Oh, bah, passez-les-moi.
23: Ouais, voilà.
28: Excusez-moi. Allô?
10: Bonjour, madame. Apparemment, il faut voir avec vous pour valider la visioconduite.
28: Ok, mais les élèves, vous les avez fait conduire, vous, c'est ça?
10: C'est ça. Eux, ils sont dans une voiture, ils se filment avec leur téléphone, et moi, je leur donne le cours à distance.
28: Mais donc, ils conduisent sans permis?
10: Oui, mais je surveille.
28: Oui, mais vous les guidez à distance, vous êtes jamais dans la voiture avec eux.
10: Oh bah surtout pas, vous verriez comment ils conduisent.
28: Oui, non.
10: Et en plus, je peux pas, j'ai pas le diplôme, donc je fais ça en semi-professionnel.
28: Vous n'avez pas de formation, vous n'avez pas de diplôme, les jeunes conduisent sans assurance, vous êtes en téléconduite.
10: Voilà, mais à part ça, pas de problème, tout est réglo.
28: Non, mais j'ai pas. Non mais attendez, vous vous rendez pas compte, c'est impossible.
10: Oh, vous savez, quand on a une bonne Wi-Fi, tout est possible.
28: Non, attends.
10: Ouais, bah si tu veux.
29: Allô, oui, bonjour.
10: Bonjour, c'est monsieur, donc j'en déduis que vous êtes le patron principal.
29: Non, oui.
10: Non, oui, vous êtes pas sûr d'être patron.
29: Mais je comprends pas ce que vous nous dites là.
10: C'est pourtant simple, je pratique la visioconduite pour faire des heures de conduite à distance à votre place.
29: Pardon?
10: Et vous validez comme quoi ils ont passé le permis chez vous.
29: Non.
10: Oh bah, on peut en discuter.
29: Non, mais je vous dis non, moi je suis pas intéressée par ça.
10: Ah, parce que moi je me suis un peu engagée comme quoi vous alliez filer les permis de conduire.
29: Ah non, mais vous vous êtes engagée, mais vous nous avez rien demandé, moi je vous dis non.
10: Eh, de toute façon, c'est ce que je disais à votre collègue, on va s'arranger, vous voyez ce que je veux dire?
29: Non, alors attendez monsieur, je vous arrête tout de suite parce que sinon moi je vous déclare.
10: Non, vous seriez pas capable de me déclarer quand même.
29: Je vous signale auprès de la DDTM.
10: Et pourquoi vous me feriez un signal HDTC?
29: Parce que ce que vous faites c'est illégal.
10: Oh, l'autre est illégal.
29: Si, c'est illégal, vous n'avez pas l'autorisation d'enseigner.
10: Non, mais ça c'est pas grave, il suffit de dire que vous m'avez missionnifié pour faire passer un visio permis à vos élèves.
29: Non, à aucun moment on vous a demandé de dire aux élèves que nous, auto-école, on allait leur faire passer le permis.
10: Ouais, mais alors comment on fait pour ceux à qui j'ai déjà fait passer le visio permis?
29: Et comment vous pouvez leur avoir fait passer le permis alors que vous avez pas l'autorisation d'enseigner?
10: Oh, bah ça c'est que des papiers, vous me les ferez plus tard.
29: Non, moi je marche pas là-dessus.
10: Ah, et si vous marchez pas là-dessus, est-ce qu'au moins on peut dire que vous marchez là-dedans?
29: Non, mais non, je ne m'engage pas là-dedans. Vous avez fait passer des permis sans autorisation d'enseigner.
10: Oui, mais enfin ça, on n'est pas non plus obligé de le répéter à tout le monde.
29: Non, mais on n'est pas obligé. Non, mais vous rigolez là?
10: Oh bah oui.
29: Je sais pas qui vous êtes, hein.
10: Monsieur Martin.
29: Non, mais je sais pas qui vous êtes, monsieur Martin de je sais pas quoi là.
10: Non, pas de je sais pas quoi, de Martinville.
29: Martinville, oui, monsieur Martinville là.
10: Ah bah non plus, c'est monsieur Martin à Martinville.
29: Oui, monsieur Martin à Martinville.
10: Pour être vraiment précis d'ailleurs, on devrait dire monsieur Martin Martin de Martinville.
29: Non, mais moi je vous arrête tout de suite.
10: Pardon, mais vous êtes auto-école. Mmh. Eh bah pour arrêter les gens, il faut être policier.
29: Oh bah non, mais...
10: Ou alors vous êtes policier auto-écolier.
29: Allez, non.
10: Non, pardon monsieur, on sait jamais.
29: Monsieur,
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6: Bonjour.
13: Allô?
6: Oui.
13: Oui, bonjour, c'est le gardien du cimetière, là, monsieur Durier.
6: Oui.
13: Je vous appelle, c'est bien le magasin de pêche, là?
6: Non.
13: Comment ça?
6: Non, c'est pas un magasin, on est grossiste, on livre les magasins.
13: Ah oui, d'accord, bah justement, ça peut vous intéresser. Dites-nous, au cimetière, vous savez, on a beaucoup, beaucoup d'asticots.
6: Oui.
13: Est-ce que vous seriez intéressé?
6: Bah non, parce que nous, c'est de l'asticot dégraissé qu'on achète.
13: Non, mais le nôtre, il est bien nourri, hein, il est tout frais, hein. L'asticot de cimetière, il n'y a pas meilleur hein, pour la pêche. Hein.
6: Oui, mais il est dégraissé, il passe dans des tamis.
13: Ben évidemment, l'asticot de cimetière est nourri avec la plus riche des nourritures, vous le savez bien.
6: Oui, je sais bien, mais il faut qu'il soit dégraissé, nettoyé.
13: C'est fait, on le fait avec application, croyez-nous. On est pêcheurs nous-mêmes, hein, donc on connaît. Vous savez, je peux vous donner un secret, je vous demande simplement de ne pas le répéter.
6: Oui.
13: Ça fait maintenant 15 ans que j'appâte à l'asticot de cimetière.
6: Ouais.
13: Chaque année, je gagne 5 ou 6 concours de pêche, et dont 2 au niveau national.
6: Vous êtes gardien de quel cimetière?
13: Ben, à Aubais, hein.
6: D'accord. Et vous savez produire combien de quantités?
13: Oh ben là, actuellement, on fait du 50 kilos au jour.
6: Ouais.
13: On est au creux de la vague, là, parce qu'avec les grosses chaleurs, l'asticot, vous savez, il n'aime pas trop ça.
6: Ouais. Donc et à quel prix vous le vendez?
13: Alors, nous, par nuit, on fait en moyenne 50 kilos. Ça nous prend environ 5 heures, parce qu'il faut déterrer celui qui a été enterré dans la journée,
6: ouais.
13: Aller chasser au-dessous, parce que les asticots, ils viennent, évidemment, ils sont appâtés. C'est là qu'ils arrivent, sur les dernières tombes. Donc, on passe environ 5 heures pour 50 kilos.
6: Ouais.
13: On est deux dessus, les deux gardiens du cimetière. Ça nous fait donc une heure par kilo, c'est-à-dire une heure, on fait 10 kilos par heure.
6: D'accord.
13: Après, on les dégraisse.
6: Ouais.
13: Encore une heure, à peu près, deux heures, quoi. Est-ce que 2 euros le kilo, ça vous irait?
6: Je pense que ça doit aller. Faut que je regarde, parce que moi, je l'achète au litre. Je l'achète pas au kilo, je l'achète au litre. Il faut que je pèse un litre. Et vous faites des factures ou vous faites des factures?
13: Oh ben non, attendez.
6: C'est sans facture. Ah ben non, mais il faut que je sache.
13: Eh ben nous, on est gardien de cimetière, on n'est pas...
6: C'est tout du blanc, vous le colorez pas, vous le vendez blanc.
13: Oui, on le vend. Il est blanc, on le vend blanc.
6: D'accord.
13: Ce qu'on fait souvent, c'est qu'on les colorie en jaune.
6: D'accord.
13: C'est-à-dire qu'on pisse dessus.
6: Ouais.
13: Après les avoir bien dégraissés, on se met à deux au-dessus de la bassine et on pisse dessus. On les laisse 10 minutes dans la pisse, quoi. Hein. Et quand ils sortent, ils sont colorés. Alors là, je peux vous dire, mais n'importe quel poisson qui passe, il y va.
6: J'avais jamais entendu de ma vie qu'on colorait de l'asticot avec de la pisse, hein. Je sais pas, mais... Bon, faut que je regarde mon prix d'achat d'habitude.
13: Attendez, moi je vous rappelle quand même le prix. Pour moi, en ce qui me concerne, asticot naturel, 2 euros le kilo.
6: Ouais.
13: Asticot naturel à la pisse, 2,50 euros. Avec ça, on gagne tous les concours.
6: D'accord.
13: Mais qu'est-ce qu'on fait des 50 kilos là, qu'on a là, pour aujourd'hui?
6: Ah bah là, pour aujourd'hui, moi je peux rien faire, hein. Je suis toute seule, c'est pas moi qui décide. Hein.
13: Est-ce que vous voulez que je vous les amène pour que vous fassiez un essai gratuitement?
6: Bah, je peux pas, mes chambres froides, elles sont pleines, j'ai été livrée cette nuit.
13: Non, mais nous, on vous les dépose, vous inquiétez pas. En plus, on les a fait à la pisse, alors ils vont être parfaits. Voilà, on vous les amène, c'est des 50 kilos à la pisse, c'est dans 10 litres de pisse.
6: Non, mais j'en veux pas aujourd'hui.
1: T'es parti? Ouais, tu leur fais cadeau, hein. Non, non, il n'y a pas d'argent, là. C'est pour, justement, pour qu'ils essayent.
6: Ouais, non, mais je veux pas ça aujourd'hui,
1: C'est pas grave, si la pisse est chaude, les asticots sont toujours vivants, oui, je sais.
6: Non, mais votre truc coloré à la pisse, ça m'intéresse pas.
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4: Bonjour et bienvenue à la mairie de...
7: Marie, bonjour.
10: Bonjour, monsieur, c'est bien la mairie?
7: Marie, bonjour.
10: Oui, bonjour, monsieur, c'est bien la mairie?
7: Marie, bonjour.
10: Oui, je vous entends, je suis bien à la mairie.
7: Bah, vous entendez quoi? Marie, bonjour.
10: Oui, alors bonjour, ça j'ai compris, mais ma question c'est, est-ce que je suis...
7: Je vous dis Marie, bonjour.
10: Oui, bonjour, c'est dingue, c'est cette manie.
7: Oui, mais parce que monsieur, je vous dis Marie, bonjour.
10: Alors bonjour.
7: Bah, quand je dis Marie, vous entendez quoi?
10: Marie. Alors déjà, je ne connais pas cette Marie.
7: Vous avez entendu Madame Marie? Non.
10: Ah non, attendez, c'est vous, monsieur Marie?
7: Non, c'est Marie, la Marie.
10: Alors, monsieur Marie, est-ce que oui ou non, je suis à la mairie?
7: Oui, c'est la mairie.
10: Ah, bah voilà.
7: Oui.
10: Bureau de campagne du candidat Martin à l'appareil.
7: Oui.
10: Je vais filmer mon clip de présentation comme candidat officiel à la présidentielle.
7: Oui.
10: Donc, faudrait me libérer le bureau du maire pour que je me filme à sa place.
7: Ah, vous voulez qu'on libère le bureau de monsieur le maire pour que vous passiez filmer dans le bureau de monsieur le maire?
10: Voilà, pour lancer enfin ma campagne que tout le monde attend.
7: D'accord. Je vais vous donner notre adresse mail.
10: Ah, bah je sens que ça va être bien aussi. Ça, je vous écoute.
7: C'est info... C'est I-N-F-O.
10: Alors, c'est I-N-F.
7: Non, c'est I comme Inès.
10: Ah, ok. Inès. I-N-E.
7: Non.
10: Bah, Inès.
7: C'est info. Info comme information.
10: Attendez, c'est Inès Info.
7: Monsieur, ce n'est pas Inès Info. C'est I comme Inès.
10: Ah, d'accord. C'est I comme Inès Info.
7: Monsieur?
10: Oui.
7: Je vais vous donner les lettres. Vous écrivez juste les lettres.
10: Juste les lettres. Alors, juste.
7: Oui.
10: Les lettres, tout attaché?
7: Non, monsieur, n'écrivez pas la phrase que je prononce.
10: Bah, vous me dites d'écrire juste les lettres. Donc, j'écris les lettres.
7: Non. Reprenez tout.
10: Je reprends tout. Donc, ça fait C, info, Inès.
7: N'ajoutez rien. Mettez I.
10: Je remets I. Donc, C, info, Inès.
7: Non, monsieur. I.
10: I.
7: Oui.
10: 8?
7: Non.
10: I8.
7: Quand vous me demandez I, je vous dis oui, il ne faut pas écrire oui.
10: Ah.
7: Tout ce que vous avez écrit avant, vous oubliez ça. C'est bon?
10: Ok.
7: Vous êtes prêt, monsieur?
10: Oh, je suis prêt comme jamais.
7: I. N.
10: M.
7: N de Noémie.
10: Noémie avec un E?
7: Non, monsieur.
10: Noémie sans E, d'accord. N.
7: Ne écrivez pas Noémie. Je vous donne le nom de Noémie pour ne pas confondre.
10: Elle est là, cette Noémie, ou pas?
7: Non, elle n'est pas là. Vous pouvez reprendre à noter, monsieur.
10: Alors, je vous écoute.
7: C'est vous.
10: Alors,
7: vous,
10: c'est.
7: Non, ne écrivez pas le C, monsieur. I-N-F-O.
10: Ok, info. I-N-F-O.
7: @.
10: Ouf. Oula, là, ça y est, ça se complique.
7: C'est alt.
10: SEAT, comme la voiture, S-E-A-T?
7: Bah non.
10: Sinon, vous savez quoi, je vous laisse moi mon adresse, parce qu'à un moment, il va falloir que je rentre l'antenne.
7: Oui.
10: Donc, moi, c'est appeltrocon.
7: Oui.
10: @, là, la voiture.
7: D'accord.
10: rireetchanson.fr.
7: Monsieur, vous êtes un canular, monsieur.
10: Ben oui, complètement. Et donc, c'est un canular de...
7: Bah, je sais pas, je peux pas savoir qui peut le faire.
10: Vous avez quand même un petit indice dans l'adresse que je viens de vous donner.
7: Bah, peut-être par les médias, genre une radio ou...
10: Ah oui, alors une radio en avance, mais laquelle?
7: Bah, je peux pas vous dire.
10: Bon, alors, je vous aide un peu plus. Une radio où on aime rire.
7: Bah, une radio qu'on aime rire...
10: Alors, c'est vrai qu'il y en a pas beaucoup avec rire dans le titre.
7: C'est pas nostalgie, hein.
10: Ah non, je confirme, c'est pas nostalgie.
7: Alors...
10: Bon, je vais vous aider un peu plus. Rire et...
7: Blague, non?
10: Ah mais oui, bien sûr, rire et blague.
7: Oui.
10: Mais oui, vous connaissez Rire et Blague.
7: Oui, je connais de nom, mais je travaille sur radio.
10: Ben, bienvenue sur Rire et Blague FM.
7: Merci.
10: Et au revoir, monsieur Marie.
7: Au revoir, monsieur Martin.
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21: Oui, allô?
22: Allô?
21: Allô.
22: Bonjour monsieur, c'est l'école d'accordéon?
21: Oui.
22: Ah bonjour.
21: Bonjour.
22: Excusez-moi
21: monsieur.
22: De vous déranger, monsieur Ledoux à l'appareil.
21: Je vous en prie.
22: Je vous appelle d'une chambre où je suis dans une clinique.
21: Ah.
22: Et rien ne m'aurait fait plus plaisir en guise de dernière volonté.
21: Oui.
22: D'entendre un petit air d'accordéon.
21: Ah bon?
22: Si c'est possible.
21: Ah.
22: Avant que je parte.
21: Écoutez monsieur, vous aimez l'accordéon à ce point alors?
22: Oh oui, j'en ai beaucoup joué.
21: Ah oui?
22: Ça m'aurait fait plaisir avant de partir.
21: Bon, écoutez, je fais le nécessaire. Attendez un petit instant, s'il vous plaît. Hein.
22: Merci, monsieur. Avant de partir, ça fait du bien un petit air d'accordéon. Vous comprenez?
21: Attendez, je vous fais attendre, là.
22: Merci, vous êtes gentil. Allô?
21: Allô?
22: Oui, merci, monsieur.
21: Alors, attendez.
22: Ce sont mes dernières volontés avant de partir, monsieur.
21: Alors, attendez. Je vais vous jouer le retour des hirondelles, hein?
22: Ah oui.
21: Si vous connaissez?
22: Oh!
21: D'accord. Alors, ma femme va prendre le téléphone et moi, je vais prendre l'accordéon. Attendez un instant.
2: Allô ?
22: Bonjour, madame.
2: Voilà, il va commencer, là.
22: Je m'assieds.
21: Je commence, hein.
22: Je vous écoute.

0: L'œil. L'œil. Oh.
1: Allô?
0: Bravo, monsieur.
1: Ça vous a fait plaisir?
0: Oh, mais vous pouvez pas savoir. Je ne m'attendais pas à ce que vous jouissiez de cette manière. Ce morceau est magnifique et vous êtes un grand accordéoniste.
1: Ah bien, je vous remercie, mais...
0: Je vous le dis du plus profond de mon cœur, monsieur Jacques.
1: Là, vous m'avez pris un peu de court, hein. J'étais vraiment à froid, là.
0: Non, je vous le dis. Avant de partir, ça me fait toujours du bien. J'appelle les artistes au téléphone tous les matins avant de partir faire mes courses sur le marché.
1: Ah.
0: Et comme ça, je m'offre un petit concert privé.
1: Ah oui. Mais donc, avant de partir, c'est sur le marché, parce que j'avais compris avant de partir à cause d'une grave maladie, non?
0: À mourir, vous voulez dire?
1: Oui.
0: Non, je suis en pleine forme.
1: Ah. Eh bien, je suis heureux d'avoir satisfait vos désirs.
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3: Allô?
4: Bonjour monsieur, c'est bien la pharmacie?
3: Oui.
4: J'ai acheté des masques jetables chez vous.
3: Oui.
4: Et alors, ils sont pas jetables du tout.
3: Pourquoi vous dites qu'ils sont pas jetables?
4: Parce que j'en ai jeté un dans la rue tout à l'heure et hop, 135 balles de PV.
3: Ah bah, on jette pas quelque chose dans la rue.
4: Ah bah, ça vous me l'avez pas dit.
3: Bah, enfin, alors là, j'ai jamais entendu rien d'aussi incroyable, quoi.
4: Ah oui, on est bien d'accord, parce que moi, on me vend de la marchandise frelatée et ensuite.
3: Mais enfin, elle est pas frelatée! Vous l'avez jetée dans la rue?
4: Dans ce cas, prévenez! Vous marquez masque jetable, mais uniquement en poubelle.
3: Complètement ridicule.
4: Excusez-moi, mais étant donné la non-jetabilité de vos masques, je vais venir pour le remboursage déjà.
5: Hello.
4: Bonjour monsieur.
5: Aussi bien la boîte elle a été ouverte, donc c'est clair qu'on vous la reprend pas monsieur.
4: Ah non mais j'ai tout remis dedans.
5: Ah bah non, c'est clair, ils ont été manipulés.
4: Même celui qui était par terre que j'ai dû ramasser, je l'ai remis dedans.
5: Bah encore mieux, il a été à terre et vous l'avez remis dans la boîte. Ah bah, j'ai jamais entendu parler de ça.
4: Non mais il est pas contaminé puisque c'était moins de 5 secondes au sol donc.
5: Non, un masque au sol c'est contaminé, je suis désolée, on n'a pas à les remettre dans la boîte et en plus à rendre à la pharmacie.
4: Non mais vous les remettez discreto sans rayon, ni vu ni connu.
5: Bien sûr, ouais, non mais comme si qu'on va se permettre de pas dire aux clients non.
4: Exactement, comme si que vous oubliez de le préciser.
5: Non, nous on n'est pas une pharmacie qui trafique.
4: Dans ce cas, il faudrait marquer gants semi-jetables.
5: C'est pas semi-jetable.
4: Bah si, vu qu'on peut les jeter que dans la moitié des endroits.
5: Bah non, enfin je veux dire, faut pas être bébête quand même pour bien comprendre qu'un masque ça se met à la poubelle. Vous êtes pris une amende, c'est bien fait pour vous.
4: Ah justement, l'amende, je l'ai fait mettre à votre nom.
5: Mais bien sûr, comme si qu'on va mettre une amende à la pharmacie, non mais.
4: Comme si que vous êtes responsable.
5: On est responsable. Ah bah ça c'est la meilleure. Non mais vous allez où là?
4: Alors, je vais passer à la pharmacie.
6: Non mais attendez, vous foutez de la tête des gens là.
4: Tout à fait. Bonjour monsieur.
6: Et vous jetez par terre dans votre maison. Tout ce que vous jetez.
4: Ah oui, bien sûr.
6: Oui, ah bah ça doit être propre chez vous. Excusez-moi.
4: Non, mais je vous rassure, j'ai des enfants qui ramassent.
6: Pardon?
4: Ouais, je leur ai appris à ramasser parce que sinon ils n'auraient pas.
6: Non, mais c'est du n'importe quoi. Après, on se dit que la France elle va pas bien, mais quand on tombe sur des gens comme vous, c'est pas étonnant. Hein.
4: Ah, merci beaucoup.
6: Aucun respect de la nature, aucun respect des gens. Hein.
4: Ah bah moi je fais des efforts pour la nature en achetant du jetable.
6: Vous faites des efforts en jetant du jetable partout dans la rue.
4: Voilà.
6: Ah bah, super. Non, mais attendez, je sais pas, hein, votre QI doit pas être super élevé. Hein.
4: Pourquoi vous parlez de mon cul?
6: Non, de votre QI.
4: Pardon?
6: Non.
4: De quel droit vous parlez de mes fesses?
6: Non, je parle pas de vos fesses, monsieur. Déjà, si vous avez un problème d'oreille, faut vous les nettoyer. Déjà, je vous parle de votre quotient intellectuel et il est plutôt bas.
4: Comment ça? Je suis bas du QI, moi?
7: Ça va pas, non?
4: Oui, ah bonjour madame, excusez-moi, c'est ce que j'expliquais à votre collègue.
7: Non, monsieur.
4: Allez, si vous voulez.
7: Mais vous êtes pas bien. Y a pas de masque qui se jette sur les trottoirs.
4: Ah bah ça, vous me l'avez pas dit quand je les ai achetés.
7: Mais enfin, attendez, monsieur, c'est du bon sens.
4: Oh.
7: Ça fait 6 mois qu'on en parle. Enfin, y a pas de masque biodégradable qu'on jette n'importe où dans la rue. Il n'existe pas de masque à jeter sur les trottoirs, vous êtes pas bien.
4: Pardon, mais alors s'il n'existe pas de masque jetable, pourquoi vous m'en vendez des comme tels?
7: Jetable dans une poubelle! Vous faut apprendre le français!
4: Dans ce cas, marqué, masque jetable dans une poubelle!
7: Non, mais attendez, monsieur, ça va! Quand vous achetez du papier, non?
4: Alors, ça dépend! Du papier jetable ou du papier non jetable?
7: Mais ça va pas, non? Enfin!
4: Non, mais c'est bon, reconnaissez que vous êtes en tort!
7: Ah, c'est moi, je suis en tort!
4: Oui, enfin, disons que vous êtes responsable!
7: Je suis responsable de quoi?
4: Bah, de la vente de masques frelatés!
7: De masques frelatés? Non, monsieur, on arrête là! Alors là, c'est le sommet, là! Là, on est arrivé, là, c'est du comique!
4: Ah, bah, ça, je vous le fais pas dire!
7: Non, mais attendez, je vais appeler le commissariat, là! Ils vont rigoler!
4: Vous fatiguez pas, je les ai déjà prévenus!
7: Donc, commissariat?
4: Oui, je les ai appelés pour qu'ils changent le nom sur le PV.
7: Et vous l'avez mis à mon nom?
4: Bah oui, je vais pas être pénalifié parce que vous m'avez vendu des faux masques jetables.
7: Des faux masques jetables? Non, mais vous êtes fou, hein?
4: Ah non, mais j'ai la preuve, c'est que j'ai attrapé froid.
7: Non, mais attendez, monsieur,
4: si ça avait pas été des faux masques, je serais pas malade.
7: Si ça avait pas été des faux masques, vous seriez pas malade, vous avez attrapé froid à cause de mes masques?
4: Ah bah écoutez, je tousse.
7: Vous êtes pas bien ou quoi?
4: Ah bah c'est exactement ce que je vous dis, oui, écoutez.
7: Ouais, d'accord. Bon, allez.
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0: Oui. Allô?
8: Oui.
0: C'est la mairie de Sarthe.
8: La mairie de où?
0: De Sarthe.
8: De Sarthe, ah non. Vous faites une erreur.
0: Ah, c'est qui ton petit banc, toi?
8: Mais non, vous vous trompez de numéro.
0: Bah tiens, c'est toi qui te trompes d'interlocuteur,
8: dis donc. Bah tiens, bah alors qu'est-ce que tu veux, alors?
0: Oh, bah dans ta gueule, hein.
8: Ah bon?
0: Bah dis donc, mal élevé.
8: Oh.
0: Pourquoi tu me parles comme ça?
8: Mais parce que tu te trompes de numéro.

0: ferme ta gueule, bon Dieu.
1: Hein, ta gueule aussi à toi. Tu vas voir.
0: Tu vas voir, tu vas ramasser dans ton cul, oui.
1: Ouais, tu vas voir ton cul toi-même.
0: Dans ta gueule, ton cul, hein.
1: Pauvre con, on va.
0: Oh, ta gueule. Eh, ton cul, hein.
1: Oui, oui.
0: Ouais, tu vois, ta gueule.
1: D'abord, c'est où que ça se trouve, Sartre?
0: Dans ton cul.
1: Alors, raccroche.
0: Eh, je raccroche et tu vas voir ta gueule.
1: D'accord.
0: Allez, salut du con.
1: Avec plaisir. Allô?
0: Eh ben tiens, tu vois?
1: Eh ben tu vois, tu t'es trompé de numéro.
0: Mais t'es con ou quoi?
1: Eh ben, faut démerder. Toi, tu commences par me faire chier.
0: Oh, ta gueule, hein?
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3: Oui?
4: Bonjour, monsieur. Je suis en café?
3: Je suis dame.
4: C'est vous qui le dites?
3: Oui, monsieur.
4: C'était pour vous prévenir. Je devais acheter un autre bar dans le coin?
3: Ouais.
4: Et mon notaire s'est trompé, il m'a vendu le vôtre.
3: Et pourquoi vous avez acheté chez moi?
4: Ah ben, alors, c'était pas exprès, c'est mon notaire qui s'est trompé d'adresse, c'est ce que je vous dis.
3: Mais c'est grave, vous rendez compte les notaires ce qu'ils font là?
4: Donc j'ai passé pour régulariser la situation.
3: Mais régulariser quoi, monsieur?
4: Bah, la situation. Donc j'arrive.
3: Non, attendez, vous répondez aux questions quand même. Je vous pose une question, vous repartez dans votre délire.
4: Oh bah, évidemment, ça va être ma faute.
3: Attendez, pourquoi là? Vous mettez ma parole en doute?
4: Non, excusez-moi, je remarque juste que je suis votre nouveau patron et que vous me parlez pas très très correct.
3: Mon nouveau patron, mais monsieur, vous vous prenez pour qui pour me parler comme ça?
4: Bah, je suis un peu le nouveau taulier dans le sens où c'est quand même moi qui ai racheté.
3: Attendez,
4: le...
3: vous me dites que vous êtes mon taulier.
4: Oui, bah, le chef, le big boss, le boss.
3: Oui, et vous me dites que j'ai un vocabulaire qui est pas bien.
4: Il y a quand même un respect de la hiérarchie à avoir, si vous voulez, vous voyez, je suis quand même.
3: Non, mais attendez, mais vous vous prenez pour qui, monsieur?
4: Bah, c'est ce que je vous dis, moi
3: mais
4: comme.
3: Mais pour rien, mais vous êtes rien, monsieur, vous avez peut-être acheté un commerce, certes, mais vous êtes pas mon patron.
4: Écoutez, mon petit, je vous demande juste un léger effort de considération.
3: Mais attendez, monsieur, vous avez vu comment vous me parlez, vous?
4: Bah oui, mais si je pose pas de limite dès le début, après les employés se croient
3: mais
4: tout
3: oui,
4: permis.
3: Vous n'avez pas parlé comme ça, monsieur. En plus, vous êtes un homme, vous adressez à une femme.
4: Ah non, non, c'est à vous que je parle.
3: Monsieur, je suis une femme, je viens de vous le dire.
4: Ah, bah ça change.
3: Ah non, ça change pas, monsieur. Je ne suis pas un monsieur, je suis une dame.
4: Bon, admettons.
3: Ah putain. Ah bon, j'ai une voix d'homme.
4: Oui, bah ça, j'entends bien.
3: Non, mais.
4: Donc, pour revenir à mon nouveau bar.
3: Mais monsieur, j'ai jamais mis mon commerce en vente.
4: Alors, c'est pas un souci, je peux vous le revendre.
3: Ah non, non, non.
4: Bah si, moi je vous ferai un prix sur la vente que je vous fais.
3: Oui, mais attendez, je vais pas vous racheter mon café.
4: Je vous dis ça pour vous dépanner, hein, pour vous arranger.
3: Pour me dépanner?
4: Bah oui.
3: Mais non, monsieur.
4: Ah, vous avez changé d'avis.
3: Mais j'ai jamais changé d'avis, monsieur. C'est ça que je suis en train de vous dire depuis tout à l'heure, mais vous restez, vous, dans votre idée.
4: Ah bah, un coup on vend, un coup on vend plus.
3: Ah non, monsieur, mon café, moi je l'ai jamais mis en vente.
4: Là, on a quand même fait tous les papiers, vous me dites ça
3: mais
4: maintenant.
3: Je vous ai... Mais monsieur, mais c'est un délire. C'est pas possible. C'est un délire. Non, mais c'est ridicule.
4: Ah bah, merci.
3: Monsieur, quel est votre nom personnel à vous, monsieur?
4: Mon nom personnel à moi, personnellement, c'est Monsieur Martin.
3: Monsieur Martin, oui, comme ça s'écrit normalement.
4: Oui,
3: votre prénom, je vous prie.
4: Martin.
3: Et vous, votre prénom, c'est Martin?
4: Oui, absolument, oui.
3: Et votre nom, monsieur?
4: Bah, c'est Martin.
3: Vous êtes Martin Martin?
4: Absolument, oui. Enchanté.
3: D'accord. Très bien.
4: Ah, allô?
5: Arrêtez vos conneries, vous faites chier, hein.
4: Ah, je vous entends mal. Madame?
5: Écoutez, monsieur, vous commencez à me casser les pieds, vous avez acheté ce que vous voulez au notaire, vous vous démerdez avec. Alors, vous allez avec qui vous voulez, mon nouveau patron, bah, je l'emmerde, mon nouveau patron, hein. Excusez-moi. Hein.
4: Ah, bravo, le respect de la hiérarchie, alors ça?
5: Je vous emmerde, moi.
4: Ou moi, je vais remettre de l'ordre dans l'affaire, moi, attention. Là, c'est reparti. Allô?
6: Oui, je vous écoute.
4: Et une autre dame?
6: Madame, non, moi c'est monsieur. Ça n'existe pas ce que vous racontez. C'est de l'escroquerie, ça s'appelle ça.
4: Ah bah, excusez-moi, voilà. Je suis quand même le nouveau patron. Donc...
6: Vous êtes le nouveau patron de mon cul, monsieur. D'accord?
4: Alors, écoutez, je vais déjà faire patron de bar. Patron du cul, je verrai après.
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8: Allô, oui?
9: Oui, bonjour, monsieur.
8: Oui, bonjour, monsieur.
9: Monsieur Robert Van Antuk. Ambassadeur du Vietnam à Paris, de passage dans votre ville.
8: Oui.
9: Vous aurez une nuit réservée ce soir au restaurant vietnamien.
8: Oui.
9: Pour 147 personnes.
8: J'ai pas la place, moi.
9: Bon, ben, est-ce que les gens peuvent se serrer un peu?
8: Ah oui, mais on peut monter à 80 personnes.
9: Oh non, ça va pas.
8: C'est pour quand, monsieur?
9: Alors, c'est pour ce soir. Hein?
8: Ce soir.
9: Alors, vous avez de quoi noter?
8: Oui, je note, oui.
9: Vous avez noté de quoi noter?
8: Oui, oui.
9: Passe-moi la liste.
8: Oui, mais monsieur, je vous dis, monsieur, je ne peux pas vous mettre, je n'ai pas la place.
9: Alors là, il y en a combien? J'essaie de réduire, monsieur, hein, mon cher
8: oui,
9: monsieur.
8: Oui, vous prenez deux restaurants, quoi.
9: Alors, on commence, hein. Famille récipient. Six personnes.
8: Récipient?
9: Six personnes. Famille peu du gland. 3 personnes.
8: Pudiglan, 3 personnes. Récipient, 6 personnes.
9: Famille. Non, c'est récipient.
8: 3 personnes.

0: Valise en carton.
1: Oui.
0: 6 personnes.
1: Valise 100 personnes, 6 personnes, 12 personnes, 17 personnes.
0: Qu'est-ce que vous avez? Réception?
1: Réception, 6 personnes. Plus du gland, 3 personnes.
0: 3 personnes, c'est ça.
1: Récipient, 17 personnes.
0: Phonétiquement.
1: Oh, monsieur, je vous passe ma femme.
0: Non, attendez.
1: Oh, non, je comprends pas. Je comprends pas le vietnamien, je comprends pas.
2: Allô?
0: Oui.
2: Vous parlez le vietnamien?
0: Oh, pas du tout, non, je suis Berisong.
2: Ah, c'est papa qui parle le vietnamien?
0: Non.
2: Oui.
0: Non.
2: Oui.
0: Moi, je dis comme dong.
2: Oui.
0: Il n'est pas là, votre mari?
2: Oui, mais il ne comprend pas.
0: Non, mais il ne va plus noter les noms maintenant. On va noter les chiffres.
2: Noter les chiffres.
1: Allô?
0: Oui, on a fini. Hein? Vous avez noté?
1: Oui, j'ai noté, oui.
0: Je vous écoute.
1: Monsieur, je suis incapable de vous relire la liste, monsieur. Je ne peux pas. Ce n'est pas...
0: Je vous écoute.
1: Monsieur, je vais venir vous voir.
0: Monsieur, nous partons immédiatement.
1: Bon, j'ai une table de 6.
0: À quel nom?
1: 3.
0: À quel nom?
1: Récipient.
0: Oui.
1: 6 personnes.
0: Récipient, 6 personnes.
1: Judith Gros, 3 personnes.
0: Oui. Celle-là, vous n'avez pas dû bien noter, parce que je ne vois pas ce que c'est. Mais enfin, bon. Ensuite?
1: Brutus Néland, 7 personnes.
0: Oui.
1: 23 personnes.
0: À quel nom?
1: Jus.
0: Quoi?
1: Jus.
0: Oh non, c'est pas ça.
1: 3 personnes.
0: À quel nom?
1: Pismi.
0: Pismi?
1: Oui.
0: C'est pas vietnamien, ça.
1: Ben non, je marquais comme ça.
0: Ah, c'est famille plus du gland.
1: Plus du gland, voilà. 3 personnes.
0: Et de la bite?
1: Comment?
0: Et de la bite?
1: Oui.
0: 6 personnes.
1: Vous pouvez m'en donner d'autres? J'ai de la place. Hein.
0: Famille Mec Oui.
1: Oui.
0: Ça, c'est des Grecs.
1: Combien?
0: 17. Alors, on va reprendre. Hein.
1: Oui.
0: Je vous écoute.
1: 6 personnes.
0: À quel nom?
1: Récipient.
0: Oui.
1: 3 personnes. Julie.
0: Oui.
1: 7 personnes. Brutus Nelly.
0: British Leyland.
1: Oui. 6 personnes. Migan.
0: Oui.
1: 6 personnes. Culabit.
0: Oui.
1: 17 personnes. Mec.
0: Mec quoi?
1: Ouille.
0: Non, c'est Vokouille.
1: Vokouille. Vokouille.
0: Vokouille?
1: Oui. Oh, monsieur, arrêtez, hein. Mes couilles.
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4: Oui, bonjour.
5: Oui, bonjour, monsieur, je suis bien au garage Volkswagen.
4: Oui.
5: Voilà, je vous appelle parce que j'aurais besoin que vous me fassiez un mot d'absence pour mon travail, s'il vous plaît.
4: Un mot d'absence?
5: Oui, exactement, oui.
4: C'est-à-dire?
5: C'est parce que moi, en fait, je ne suis pas allé au travail là pendant 2 jours, là, la semaine dernière.
4: Oui.
5: Et j'ai dit que c'est parce que je ne pouvais pas prendre ma voiture parce qu'elle était trop polluante.
4: Je voulais que je marque quoi, monsieur?
5: Vous marquez, j'attestifie par la présente que le polluisme du véhicule de monsieur Martin l'empêche de se déplacer.
4: C'est pas possible.
5: Bah pourquoi?
4: Parce que les voitures polluent pas.
5: Les voitures polluent pas?
4: Ne quittez pas. Bonjour.
5: Oui, bonjour.
4: Vous voulez faire une attestation de quoi, monsieur? Votre véhicule est chez nous?
5: Ah non, il est chez moi.
4: Je comprends pas du tout votre histoire, excusez-moi. Vous voulez que je vous fasse une attestation parce que vous n'allez pas à votre travail?
5: Ah bah voilà, vous avez compris. Vous pouvez me passer un responsable, peut-être?
4: Oui. Oui, monsieur. Au revoir.
6: Vous êtes monsieur?
5: Martin.
6: Monsieur le Martin a une Polo, non?
5: Non, pas Polo, je m'appelle pas Polo, je m'appelle Martin.
6: Non, vous avez une Polo, monsieur Martin, non?
5: Je ne suis pas monsieur Polo, enfin, c'est incroyable, ça.
6: Non, vous avez une Volkswagen Polo.
5: Peut-être qu'il faut que je voie avec monsieur Polo.
6: Ah non, non, non, mais pourquoi vous voulez une attestation, monsieur? Je comprends pas, là.
5: À cause de ma voiture qui faisait du polluisme.
6: Qui est, pardon? Qui fait quoi?
5: Du polluisme, qu'elle est pollutionnante, quoi.
6: Ouais.
5: Donc il faudrait que vous me fassiez un papier comme quoi vos voitures font de la pollution et que du coup on peut pas s'en servir.
6: Mais je peux pas faire ça, monsieur.
5: Peut-être dans ce cas, vous pouvez me prêter une voiture polluante. Allô?
6: Ouais.
5: Excusez-moi, monsieur Polo.
6: Non, non, il n'y a pas de Polo ici.
5: Bah alors pourquoi on me disait qu'on me parlait de monsieur Polo tout à l'heure?
6: Vous nous prenez pour des cons quand même, franchement.
5: Bah excusez-moi, monsieur Polo.
6: Vous savez quoi? Moi c'est simple. Moi je vais voir qui m'appelle. J'ai détecté.
5: Bon, est-ce que si je passe dans ce cas?
6: Bah vas-y, passe, je t'attends. Je vais appeler les flics.
5: Monsieur Polo.
6: Monsieur Polo et peut-être monsieur Twingo, non?
5: Ah bah passez-le moi.
6: Ouais, je vous passe, monsieur Tourolf.
3: Chez Volkswagen, on sait pas. Allô ?
5: Oui, bonjour madame. Je ne sais pas si vous avez expliqué.
3: Moi, je ne vous ferai pas d'attestation.
5: Non, mais juste vous mettez ça sur un papier avec un coup
3: non,
5: de temps.
3: Non, mais je ne vous mets rien sur un papier.
5: Bon, si on se donne rendez-vous, si vous voulez ailleurs.
7: Non, mais monsieur, on ne se donne pas rendez-vous nulle part.
5: Ça vous gêne de le faire sur le lieu de...
7: Mais monsieur, ce n'est pas sur le lieu de travail ou pas sur le lieu de travail.
5: Non, mais c'est juste...
7: Je ne vous ferai rien, il faut que je vous le dise, vous comprenez français, je ne vous ferai rien.
5: Et si vous l'écrivez en anglais ?
7: Mais monsieur, je ne vous ferai rien.
5: En roumain ?
7: Monsieur, je ne vous ferai rien, n'insistez pas.
5: Si vous me le mimez, si vous me mimez la justification en langage des signes.
7: Mais monsieur, c'est pas mon problème.
5: Et si moi je mets le coup de tampon et vous, vous écrivez la...
7: C'est pas mon problème.
5: Excusez-moi, je ris, c'est nerveux.
7: Monsieur, je ne vous ferai rien, n'insistez pas.
5: Mais j'ai rien dit, attendez que je demande. Alors.
7: Non, n'insistez pas, je ne ferai pas de papier.
5: Puisqu'on s'est mis d'accord sur ce mot.
7: Mais je m'en fous de votre situation. Attendez, je voudrais que ça soit clair. Ça pue le journaliste à plein B. Donc vous êtes journaliste, c'est ça ?
5: Alors sérieusement, je peux dire que vous avez un certain flair.
7: Vous êtes journaliste, vous faites une enquête ?
5: On ne peut rien vous cacher, hein, vous, alors là.
7: Non, ben voilà, donc vous faites une enquête, vous êtes journaliste, et vous voulez nous faire dire ce qu'on ne sait pas.
5: Non, alors écoutez, sérieusement, je peux vous le dire.
7: Oui.
5: Je travaille pour le FBI.
7: Pardon ? Vous êtes ce ?
5: Je travaille pour le FBI.
7: Oui, bien sûr.
5: Je suis pas crédible.
7: Bien sûr, ouais, c'est ça.
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9: Bonjour.
10: Oui, bonjour madame. Je voudrais le bureau des appels en gare.
9: Oui.
11: Bonjour. Vous êtes en communication avec la SNCF, région de Paris Nord.
9: Allô.
10: Oui, bonjour madame.
9: Bonjour.
10: C'est le bureau des appels en gare.
9: Ben, ça dépend ce que vous appelez par des appels en gare. Vous désirez faire venir quelqu'un dans un certain service ?
10: Oui.
9: Des personnes qui arrivent de train ou qui vont prendre le train ?
10: Qui vont partir, oui.
9: À quel train ?
10: C'est l'hôpital Saint-Louis à l'appareil.
9: Merci, monsieur, de me dire d'où vous venez.
10: Oui.
9: Parce que les annonces, on les prit sur l'ongle. Excusez-moi l'expression.
10: Alors, je vais vous expliquer ce qui se passe. Oui. Nous avons eu une dizaine de personnes en consultation ouverte ce matin, dans le service du professeur Ledoux, que je vais vous passer, qui va vous expliquer le problème que nous avons. Hein.
9: Oui.
10: Je vous passe au professeur Ledoux.
9: Merci.
10: C'est à vous parler.
9: Oui.
12: Allô ?
9: Oui.
12: Bonjour, madame.
9: Oui, bonjour, monsieur.
12: Service des médecines nouvelles à l'appareil, professeur Ledoux, sensologiste à l'appareil.
9: Oui.
12: Voilà, nous avons fait des saignées à une dizaine de personnes qui repartaient par le train ce matin. Et vous savez ce que c'est que des saignées ?
9: Oui.
12: Et nous utilisons les sangsues. Vous savez, les sangsues des petits animaux, là. Hein?
9: Oui.
12: Et alors, le problème est que nous avons laissé, un de nos assistants laborantins, a laissé des sangsues dans les narines de nos patients.
9: Oh là là.
12: Et oui, et il faudrait les prévenir tout de suite qu'ils se mouchent. Parce que sinon, ils vont devenir amnésiques parce que la sangsue va arriver dans le cerveau et ça les rend amnésiques.
9: Oh là, mon Dieu.
12: Eh oui.
9: Alors, qui c'est que vous appelle ?
12: Alors, est-ce que vous pouvez faire un appel en guerre ?
9: Oh là, mon Dieu. Attendez, bougez pas deux minutes. Vous êtes le professeur Ledoux de l'hôpital Saint-Louis,
12: oui.
9: Hein ? Bon, alors il y a 10 personnes...
12: Qui sont venues ce matin en consultation chez le professeur Ledoux.
9: Ledoux à Saint-Louis, bon.
12: Demandez-leur de se moucher pour retirer les sangsues.
9: Attendez. C'est un grave problème. J'ai l'hôpital de Saint-Louis recherche 10 personnes qui ont eu des sangsues pour des saignées. Et il y a des sangsues, enfin il y a des sangsues qui sont restées dans les narines. Enfin, demandez qu'est-ce qu'il faut. Parce que moi je sais pas quoi faire, moi. Il veut que je fasse qu'ils ont un appel à la gorge, j'ai fait l'appel. Je vais regarder. Bon.
12: Allez-y.
9: Écoutez, je vous laisse au bout du fil.
12: Oui, mais j'écoute. Hein.
9: Bon. Votre attention, s'il vous plaît, une urgence. Les personnes qui ont eu affaire au professeur Leroux à l'hôpital Saint-Louis sont attendues d'urgence au bureau d'accueil. Celui-ci situé face à l'escalier du restaurant. Allô ?
12: Oui, vous n'avez pas compris, madame.
9: Mais si.
12: Non, parce que la sangsue, si elle est montée, ça peut...
9: Mais les personnes assez...
12: Mais non, parce que ça les rend amnésiques. C'est pour ça qu'il faut leur dire de se moucher pour faire dégager la sangsue.
9: Votre attention, s'il vous plaît, d'urgence. Les 10 personnes qui ont eu affaire au professeur Leroux de l'hôpital Saint-Louis sont invitées, suite à des sangsues, de se moucher fortement. Votre attention, s'il vous plaît, pour une urgence donnée par le professeur Leroux de l'hôpital Saint-Louis. les personnes qui ont eu affaire à ce professeur sont priées, dès la prise des sangsues, de se moucher fortement, suite à erreur médicale.
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14: Allô?
5: Bonjour monsieur, c'est bien la station service?
14: Oui.
5: Monsieur Martin à l'appareil, établissement Martin Bricolage.
14: Oui.
5: Je vais venir installer un stand bidoniste devant la station.
14: Mais vous voulez installer quoi?
5: Un stand bidoniste, parce que je vais venir vendre des bidons et des jerrycans pour vos clients.
14: Mais vous n'allez pas installer un truc sans qu'on se soit vu avant?
5: Non, mais on se met juste sur un coin du parking, on installe le matos.
14: Non, mais je m'en fiche, on vient se présenter avant d'amener du matériel.
5: Ah oui, de toute façon, je serai là 10 minutes avant la livraison, il faut que je réceptionne.
14: Non, vous venez pas 10 minutes avant votre installation, vous me dire bonjour, je m'appelle monsieur Martin et je m'installe dans 10 minutes.
5: Pardon, pourquoi vous me dites bonjour, je suis monsieur Martin?
14: Non, c'est vous monsieur Martin.
5: C'est ça, donc je peux venir demain, comme ça on démarre.
14: Allô?
5: Bonjour monsieur.
14: Alors, juste comme ça, si jamais demain matin vous venez, vous mettez quoi que ce soit sur le parking.
5: Demain matin? Alors attendez, je regarde si je suis dispo le matin.
14: Non, j'étais en train de vous dire que si demain matin vous vous pointez à la station de service, j'appellerai le 17.
5: Le 17? Ça nous fait 4 jours ça, le 17, parce que si c'est un mercredi.
15: Allô?
5: Et bonjour madame.
15: Bonjour, vous êtes
5: là? Bah, au téléphone.
15: Non, mais qu'est-ce que vous voulez faire là?
5: Je dois installer mon stand bidoniste, donc votre collègue propose que je passe le 17.
15: Non, le 17, c'est la police.
5: Ok, bah dans ce cas, je peux passer le 18.
15: Non, vous avez rien compris.
5: Bah, c'est vous, dites-moi quand ça vous arrange, hein. Moi, je peux venir dès maintenant.
15: Eh bien, ce qu'on fait, vous venez l'installer.
5: Ah, bah, super.
15: Moi, j'ai le tractopelle à côté, comme ça, une fois que vous avez fini l'installation.
5: Oh, non, pas besoin de tractopeller, mais enfin, c'est gentil de proposer votre aide.
14: Oui, allô?
5: Ah, alors là, je suis plus. Ça, c'est le monsieur d'avant.
14: Je suis la gérante du garage. Je fais ce que je veux, je suis chez moi.
5: Bah, non, c'est le patron qui fait ce qu'il veut.
14: Mais c'est moi la patronne, qu'est-ce que vous faites chier?
5: Pardon, mais vos clients qui vont en Espagne pour chercher de l'essence, ils seront bien contents.
14: Non, ils vont pas en Espagne, mes clients.
5: Ah, d'accord, bah, prévenez-les que c'est quand même beaucoup moins cher en Espagne.
14: Oui, non, mais bien sûr, je vais leur dire que c'est moins cher en Espagne, alors comment je vends du carburant? Mais vous êtes con ou quoi?
5: Ouais, et je vous ai pas tout dit. En vrai, les jerrycans, ils sont déjà pleins d'essence.
14: Non, mais je m'en fous, je n'en veux pas, je vous ai dit non. Qu'est-ce que vous comprenez pas dans le nom?
5: Bah, je comprends déjà que vous parlez un peu fort.
14: Je m'en fous, je ne veux pas.
5: Non, mais on s'arrange. Moi, je vous revends l'essence espagnoliste qui est dans les jerrycans.
14: Alors, là, je vais vous dénoncer au truc des fraudes. Voilà, ça va être vite fait.
5: Ah, bah non, sinon, à tous les coups, les fraudes, ils vont vouloir savoir pourquoi je paye pas les taxes.
14: Ah, mais oui, mais voilà, alors arrêtez de me faire chier.
5: D'accord, donc on fait que les jerrycans vides, vous avez raison, c'est plus sûr.
14: Rien du tout, je ne veux pas vous voir dans mon garage.
5: Ok, je me mettrai derrière le garage, comme ça, vous me verrez pas.
14: Vous ne serez ni devant ni derrière le garage, vous.
5: Ah, bah c'est reparti. Allô?
16: Allô?
5: Et voilà, ils m'ont mis en attente, il n'y a plus personne.
16: Si, si, je suis là, moi, j'attends, hein.
5: Tu vas voir qu'ils sont partis se prendre un petit café à la machine peinard.
16: J'attends après vous.
5: C'est dingue, moi je travaille quand même.
16: Plutôt que raconter des conneries, il faudrait mettre le téléphone à l'oreille, parce que j'attends, hein.
5: Ah, il y a quelqu'un?
16: Ouais.
5: Bonjour madame, j'étais en train de vous attendre.
16: Non, non, c'est moi qui attends après vous, que vous êtes en train de dire que j'ai dû aller prendre un café.
5: Oh, pas du tout.
16: Si, si.
5: Oh, bah, j'aurais jamais dit ça, je me serais pas permis.
16: Ouais, ouais, bien sûr, ouais.
5: Donc, comme j'expliquais, je vous apporte les jerrycans.
16: Eh bien, ça tombe très bien, j'en ai en vente en boutique, moi.
5: Oh, bah, faut pas se gêner, pardon, je suis distributeur exclusif bidon et jerrycans sur toute la région, et vous, tranquille.
16: Mais qu'est-ce que vous me racontez, là? En tant que station-service, moi, qui paye des impôts en France, j'ai pas le droit de vendre de jerrycans.
5: Je m'excuse, mais là, vous me faites carrément concurrence déloyaleuse.
16: C'est moi qui fais une concurrence déloyale. Vous voulez venir vendre chez moi sur le parking et c'est moi qui fais une concurrence déloyale.
5: Ah oui, on est d'accord.
16: Mais t'es complètement taré, toi.
5: Ah bah tu vas voir qu'en plus ça va être ma faute.
16: Fais ton travail chez toi et laisse-moi faire le mien chez moi.
5: Non, on va faire le contraire.
16: Hein?
5: Ouais, moi je fais mon travail chez toi et toi tu fais mon travail chez moi.
16: Mais vous me prenez pour un con, moi.
5: Ah bah non, t'as encore inversé, le con c'est moi.
16: Mais c'est bon.
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10: Oui, bonjour madame.
17: Bonjour monsieur.
10: Madame Cofteau.
17: Oui.
10: Bonjour madame et félicitations. Ici c'est Radio Drôme 91.3. Vous avez été sélectionnée pour soutenir aujourd'hui madame Le Duret. Est-ce que vous avez lu le journal? Est-ce que vous avez le journal devant vous?
17: Non, j'écoute tous les matins Radio Drôme, mais je n'ai pas le journal.
10: Eh bien, figurez-vous que madame Le Duret est entrée dans le livre, dans le Guinness Book des records, vous savez, le livre des records, hein.
17: Oui.
10: Parce qu'elle a la particularité de pouvoir gober 24 petits pois en moins de 2 minutes.
17: Oh là là.
10: Vous vous rendez compte? Et c'est ouais. Extraordinaire. Donc, il y a 17 personnes qui sont actuellement avec nous au téléphone pour la soutenir et l'encourager, car elle va tenter en direct sur Radio Drôme ce matin de battre son record avec le soutien des habitants.
17: D'accord.
10: À chaque petit pois qu'elle va gober, nous vous demandons d'affirmer votre soutien haut et fort pour l'encourager à battre son record. Est-ce que vous êtes là tous à Loriol-sur-Drôme?
17: Oui.
10: Bravo, n'hésitez pas à crier, à l'encourager. Attention. Madame Le Duret.
18: Merci. Je tiens tout d'abord à dire bonjour à Loriol-sur-Drôme.
17: Bonjour, bonjour. Et bon courage.
10: Attention, le top chrono. 3, 2, 1, partez.
17: Bravo, bravo, bravo, bravo. Allez, courage, courage, courage, madame le dire, courage.
10: Trois petits pois. Quatre.
17: Allez.
10: Cinq.
17: Courage, courage.
10: Allez, tout le monde est en forme, tout le monde l'encourage.
17: Ah oui, tout le monde, tout le monde. Allez-y, allez-y, allez-y.
10: Huit.
17: Encouragez-la, encouragez-la. Allez, Germaine, allez, Germaine, allez.
10: Allez, Germaine.
17: Allez, Germaine, allez. Allez, Germaine, allez.
10: Ça va très vite.
17: Allez, Germaine, allez.
10: 18.
17: Germaine, allez, Germaine, allez.
10: 19.
17: Oh,
18: vas-y,
17: j'en ai marre.
18: Là, je faiblis un peu.
17: Ah.
10: Apparemment, le petit pois ne passe pas. Attention, Germaine.
17: Bravo, Germaine. Bravo, bravo, bravo.
10: Aïe, aïe, aïe, qu'est-ce qui se passe?
17: Allez.
10: Mince, il y a un malaise. Excusez-nous, ne quittez pas. Hein.
17: Bravo, bravo, bravo.
10: Allô?
17: Oui?
10: Là, les ambulanciers se précipitent. Apparemment, il est en train de s'étouffer avec le petit pois.
17: Allez, Germaine. Bravo, bravo, bravo.
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19: Écoute, bonjour.
5: Bonjour monsieur, c'est bien le magasin d'informatisme ?
19: Oui, c'est ça.
5: J'ai un ordinateur de chez vous qui est défectueux.
19: Ouais.
5: Hier, je suis allé sur l'internet.
19: Oui.
5: Et il m'a dit de rafraîchir la page.
19: Ouais.
5: Donc j'ai versé de l'eau sur l'ordinateur. Et là, il s'est arrêté de marcher.
19: Vous avez versé de l'eau sur l'ordinateur ?
5: Voilà.
19: C'est mon collègue, hein ? N'hésitez pas.
20: Oui, allô ?
5: Bonjour madame.
20: Attendez, on va aller dans l'ordre. Vous n'avez pas versé de l'eau sur un PC ?
5: Bah, enfin, c'était écrit.
20: Ouais, mais rafraîchir la page, ça veut dire réactiver la page, monsieur.
5: Ah, bah là, il se réactive plus du tout.
20: Bah, non, mais jamais. Vous avez versé de l'eau sur un PC.
5: Excusez-moi, je me suis contenté de suivre les consignes.
20: Ouais, mais le PC, il vous a pas dit de mettre de l'eau dessus, monsieur.
5: Si.
20: Ah non, vous avez... Attends.
21: Oui, allô ?
5: Ah, bah un autre monsieur, décidément. Comme j'expliquais à votre collègue, j'ai un ordinateur qui est en toute défectuosité.
21: Monsieur, un PC, on met pas d'eau dessus.
5: Bah, s'il demande.
21: C'est pas possible. Un PC peut pas vous demander de mettre d'eau dessus, monsieur.
5: Ah bah, je vous assure.
21: Non, monsieur, rafraîchir la page, ça veut dire cliquer sur un bouton pour qu'elle réfléchisse.
5: Bah, ça réfléchit pas un ordinateur, c'est une machine.
21: D'accord. Bon, bah, écoutez, je pense qu'il va falloir aller voir un médecin.
5: Bon, je veux pas emmener mon ordinateur chez le médecin.
21: Non, mais pas un médecin pour ordinateur, monsieur, un médecin pour vous, là. Qui va peut-être vous permettre de vous donner un traitement ou quelque chose qui pourrait vous aider, parce que là, je peux rien faire pour vous.
5: Je dis pas que vous avez fait exprès de me vendre un truc défectueux.
21: Donc, vous allez venir avec. Le technicien va vous dire la même chose que moi.
5: Ah oui, parce que vous vous êtes mis d'accord avec le technicien informatiste pour qu'il dise la même chose.
21: Pardon ? On s'est mis d'accord avec le technicien. Monsieur, vous avez mis de l'eau sur votre ordinateur.
5: Non, mais parce que vous me dites, il va dire la même chose que moi.
21: Est-ce que vous mettez des PC dans votre machine à laver ?
5: Ah bah ça, il m'a pas demandé. Excusez-moi.
21: Voilà. Madame. Donc, on va clôturer ici, monsieur.
5: Mais non, mais je veux bien venir. Mais le problème, c'est que maintenant que vous avez averti le technicien pour qu'il dise la même chose que vous.
21: Ah mais monsieur, s'il y a de l'eau dans votre PC, on le verra de toute façon. Donc, il y a un moment donné, il faut arrêter de me prendre pour une imbécile. Parce que vous allez aller au-delà de ce que ma patience peut supporter, d'accord ?
5: Non, mais...
21: Et quand vous allez venir, le PC, vous allez le prendre et bien profond en plus, d'accord ?
5: Bah, ça non plus, il me l'a pas demandé.
21: Donc, il y a un moment donné, il va falloir arrêter, d'accord ? Parce que si vous avez demandé de vous le mettre dans l'endroit que je pense, vous l'auriez fait ? Oui, on est d'accord. Voilà.
5: Non, mais je pense pas que ça.
21: Pour vous, c'est pas un docteur pour ordinateur qu'il faut, mais c'est un généraliste, voire un psychiatre.
5: Bah, allons-y, un psychiatre pour ordinateur. Excusez-moi, mais j'ai vraiment. Allô ?
22: Oui, allô, bonjour, monsieur. Directeur du magasin.
5: Ça, c'est vous qui le dites ?
22: Oui, c'est moi qui le dis, oui. Alors, qu'est-ce qui se passe exactement ? Parce que l'horloge...
5: Bah, il se passe que, en fait, j'ai un ordinateur...
22: Il ne sort pas de rafraîchissement. Donc, le rafraîchissement, ça a été fait en versant de l'eau sur l'ordinateur.
5: Voilà.
22: Non, mais attendez, monsieur. On a un appel qui nous dit, mon ordinateur surchauffe, j'ai dû verser de l'eau dessus pour le rafraîchir.
5: Ah, vous avez une autre personne qui a eu la même chose ?
22: Non.
5: Bah, vous me dites que vous avez un appel.
22: C'est votre appel qu'on vient d'avoir juste à l'instant maintenant. C'est comme si vous me disiez, j'ai acheté une nouvelle voiture, je viens de la planter contre un mur parce qu'il y avait un panneau foncé contre le mur et je veux qu'elle soit garantie.
5: Alors, excusez-moi, je suis désolé pour votre voiture.
22: D'accord. Donc, on est sur Rire & Chanson, en fait.
5: Eh ben, merde.
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23: Allô ?
12: Oui, bonjour, monsieur.
23: Bonjour.
12: Excusez-moi de vous déranger, c'est au sujet de la manifestation d'hier.
23: Oh, attendez, quel numéro demandez-vous, monsieur ? C'est un faux numéro, ça, hein ?
12: Vous n'êtes pas à la CGT ?
23: Non, monsieur, absolument pas. Et c'est un ancien numéro, ça, vous le rayez, il vous faut demander un nouveau numéro.
12: Ah oui, mais faut pas m'insulter, moi.
23: Mais je vous insulte pas, monsieur, je vous dis simplement que c'est un ancien numéro.
12: Oui, j'ai compris, camarade, mais
23: enfin... Eh bien alors, camarade syndiqué, moi je suis pas syndiqué et je suis l'ancien numéro.
12: Ben oui, voilà. Écoutez-moi, jeune homme.
23: Oui.
12: Vous pouvez avoir du respect quand même.
23: Mais j'ai du respect, monsieur. Je vous dis simplement que c'est un ancien numéro que vous faites, là.
12: Oui, mais vous me dites ancien numéro comme si j'étais vieux de la feuille, moi.
23: Mais je vous le dis parce que c'est pas le premier. Je veux faire changer de numéro. Au revoir, monsieur.
12: Mais écoutez-moi, jeune homme.
23: Oui, mais écoutez, j'ai pas de temps.
12: Je suis administrateur des PTT.
23: Eh bien, je suis bien content
12: alors,
23: pour vous, monsieur.
12: Dites-moi quel est votre problème et moi, je vous change votre numéro en 5 minutes.
23: Non, mais c'est pas la peine, monsieur. Mais je me débrouillerai tout seul. Je vous remercie.
12: Non, j'insiste, jeune homme.
23: Non, mais je vous remercie, monsieur. Vous êtes vraiment aimable.
12: Camarade.
23: Oui.
12: Je change votre numéro. Je m'en occupe dans 2 minutes.
23: Non, c'est pas la peine. Si,
12: j'insiste,
23: monsieur.
12: J'insiste.
23: C'est un ancien numéro qu'on m'a attribué. Voilà.
12: Non, je vous le change sans problème.
23: Mais je veux pas, monsieur. Ah, monsieur. Écoutez, vous me faites. Je me débrouille, monsieur.
12: Monsieur, considérez ça comme acquis. Dans 5 minutes, votre
23: numéro. Je ne veux pas, monsieur. Ne change pas mon numéro. Ne change pas, s'il vous plaît.
12: Camarade, excusez-moi, je vous donne un nouveau numéro.
23: Moi, je n'en veux pas, monsieur. Écoutez, vous débrouillez. Au revoir, monsieur. Allô ?
0: Oui, bonjour monsieur, le 40.
23: Oui ?
0: Oui, bonjour monsieur, Central 10, à l'appareil. On vient d'avoir un état de demande de changement de numéro.
23: Mais non, mais c'est un monsieur qui m'a téléphoné, qui se mêle de ce qu'il regarde pas.
0: Ah, excusez-moi, monsieur, vous permettez, monsieur, c'est Central 10 à l'appareil. Je vous demande de nous excuser une minute. Nous vous donnons votre nouveau numéro qui va prendre donc, qui va être en activité dans 10 minutes.
23: Mais je le veux pas, monsieur, mon nouveau numéro. Moi, j'en ai un numéro que j'ai communiqué à tout le monde, je le conserve.
0: Nous sommes désolés, les ordres ont été transmis de manière électronique, c'est trop tard.
23: Hein. Mais par qui, monsieur ? C'est pas moi qui ai fait la demande. Alors, comme ça, n'importe qui peut faire la demande sur mon numéro. Où êtes-vous exactement ? À Jaurès, là ?
0: Oui, nous sommes à Jaurès, monsieur.
23: Oui, mais écoutez, je vais venir déjeuner tout à l'heure.
0: Monsieur.
23: Je travaille moi-même au PTT, je ne veux pas changer de numéro.
0: Bah, écoutez-moi, monsieur, nous avons une demande de l'administrateur, monsieur Doringer.
23: Oui, mais justement, ce monsieur m'a téléphoné tout à l'heure, il s'est trompé de numéro.
0: Non, écoutez.
23: Écoutez, monsieur, c'est pas le bon numéro, mais ne vous cassez pas la tête, je vous le fais changer.
0: Écoutez-moi, camarade, je vous donne votre nouveau numéro.
23: Mais je n'en veux pas, monsieur, moi je vais venir tout à l'heure à l'agence commerciale, j'arrive dans un quart d'heure.
0: Mais monsieur.
23: Je veux conserver mon 42.
0: Monsieur.
23: Ce n'est pas parce que M. Tartampion a décidé de me faire changer de numéro.
0: Ce n'est pas M. Tartampion, c'est l'administrateur qui est donc le secrétaire général du syndicat, vous le savez très bien.
23: Mais je m'en fous, qu'est-ce que ce soit.
0: Ah, vous avez...
23: Et il a été charmant, il a été gentil, mais moi je m'en fous.
0: Monsieur, vous permettez, vous êtes prié de venir avec vos 3 dernières factures ainsi que 150 francs.
23: Pardon ?
0: Ah bah oui, monsieur, non.
23: Mais vous plaisantez, en plus, il va falloir que je paye.
0: Bah écoutez-moi, monsieur.
23: Non, mais qu'est-ce que c'est cette plaisanterie ? Mais là, je vous garantis que ça va aller loin, cette histoire-là. Non, mais en plus, il va falloir que je paye pour changer de numéro que je n'ai pas demandé.
0: 150 francs, monsieur.
23: Mais jamais de la vie, primo, je suis employé PTT, donc je ne paie pas le téléphone, je ne paie pas l'abonnement.
0: Ah ouais, hein? Ah, mais ça, vous n'avez pas signalé, c'est trop tard.
23: Comment,
0: monsieur.
23: Mais je voulais pas signaler, mais vous m'avez rien demandé, monsieur.
0: Bon, attendez.
23: Ça, monsieur. Alors là, je vous garantis que ça ne se passera pas comme
0: monsieur,
23: ça. Hein.
0: Ben justement, monsieur Deringer vient de rentrer dans mon bureau. Attendez.
23: Oui, mais justement, qui c'est ce monsieur-là?
0: Attendez, vous permettez, je vais vous passer.
23: Oui, je vous en prie.
0: Il y a le client, là, vous avez demandé, on a déjà son nouveau numéro, puis il n'en veut pas.
1: Laissez-moi, je vais le prendre.
23: C'est la meilleure de l'année, celle-là.
12: Allô ?
23: Bonjour, monsieur.
12: Mais qu'est-ce qu'il y a, camarade ? On est en l'heure.
23: Mais je ne voulais pas changer de numéro, moi, monsieur. Vous êtes bien gentil, vous êtes aimable, vous êtes urbain comme tout, mais je ne veux pas changer de numéro,
12: mais
23: monsieur.
12: Je ne sais pas.
23: Pourquoi vous me faites changer de numéro de force ?
12: Vous allez payer 150 francs, mais en une journée, vous allez avoir votre
23: nouveau numéro. Mais je m'en fous, monsieur. Écoutez, ça va me coûter impression de Doloris terrible, cette histoire-là. Moi, je ne veux pas.
12: Écoute-moi, camarade.
23: En plus, je suis moi-même employé des PTT, monsieur, je ne paie pas. Ni l'abonnement, ni l'installation, ni rien. Vous voulez me faire payer 150 francs.
12: Eh oui, mon camarade, parce que ces étés, nous sommes contre les privilèges. Il n'y a aucune raison que toi, tu ne casques pas comme nous.
23: Mais comment ? Mais vous payez quoi, monsieur ? Mais qui est à l'appareil ? J'ai pas compris. Écoutez, vous me dites où vous êtes, monsieur. Je viens vous voir parce que nous sommes voisins. On va s'expliquer de vive voix parce que là, on s'époumonne tous les deux. Hein ?
12: Écoute-moi, camarade, ton comportement frise d'hystérie.
23: Mais
12: ça
23: écoutez,
12: ne m'étonne pas de la part des castes des privilégiés.
23: Mais je ne suis pas un privilégié, nom de Dieu. Je suis un préposé. Vous appelez ça un privilégié, vous ?
12: Mais
23: un préposé ?
12: Est-ce que tu es venu hier à la manif ?
23: Mais non, je suis pas venu, moi je bricole, monsieur, chez moi. J'ai du boulot par-dessus les oreilles,
12: alors. Monsieur, travaille au noir. Ah oui, alors non,
23: mais... c'est une plaisanterie, non ?
12: Écoute-nous, camarade, tu parles quand même à quelqu'un d'obédient à ces étés. D'une part, t'es privilégié, ensuite tu travailles au noir quand tes camarades défilent sous la pluie.
23: Attendez, une question, monsieur. Vous êtes qui, exactement ?
12: Monsieur Deringer.
23: Deringer, où êtes-vous, exactement, monsieur ?
12: À Jaurès, monsieur.
23: Pardon ?
12: À Jaurès.
23: On peut vous rencontrer d'ici un quart d'heure, 20 minutes, monsieur Deringer.
12: Vous venez au bureau 203, mais je te signale que l'accueil va être musclé, parce que...
23: Ah ben, écoutez, moi, je suis ravi, parce que là, je viens au bureau 203, mais qu'est-ce que vous avez contre moi, monsieur, s'il vous plaît ?
12: Nous n'avons rien contre toi, tu es paranoïaque, privilégié, et en plus, tu travailles au noir.
23: Comment je travaille au noir ? Je travaille chez moi.
12: Déviationniste, liquidateur.
23: Attendez, restons calmes. Poste 203, c'est une plaisanterie, ça, hein.
12: Oui, c'est une plaisanterie.
23: Oh, félicitations. Alors là, écoutez, j'ai pas marché, j'ai cavalé. Vous m'avez fait prendre la colère de ma vie, là, hein.
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1: Oui.
2: Bonjour monsieur, c'est bien l'élevage de vaches?
1: Oui.
2: Monsieur Martin à l'appareil, association Martin pour l'environnementation, je vais vous déposer des croquettes anti-flatulence.
1: Des croquettes
2: anti-flatulence, c'est pour limiter les gaz de type proutiste, comme on les appelle dans le milieu scientifique.
1: Ouh, c'est pas pour nous ça.
2: Ah non, c'est pour vos vaches. Ah. Bah oui, en flatulant moins, forcément, elles préservent la couche d'ozone.
4: Des croquettes? Quoi comme croquettes?
2: Bonjour madame, c'est ce que je disais, ce sont des croquettes anti-flatulence.
4: Des croquettes flatulence, c'est quoi ça?
2: Non, anti-flatulence, pour limiter les gaz de vos vaches.
4: Pour aller où?
2: Bah pour aller dans vos vaches.
4: Mais pourquoi faire?
2: Parce que comme vos vaches sont particulièrement proutistes,
4: ouais.
2: Je vous ai commandé des croquettes à base d'huile essentielle qui aident à la digestion.
4: Bah oui, mais j'ai rien commandé moi.
2: Vous inquiétez pas, ça je m'en suis occupé.
4: Oui, mais je m'en suis occupé, mais c'est pas vous qui allez me dire, il faut mettre des croquettes à mes vaches.
2: Alors nous, ce ne sont pas des croquettes à vaches, ce sont des croquettes à vaches.
4: Bah à mes vaches.
2: Je le dis, ça marche pour les deux, hein. Vous pouvez en donner aux vaches et aux vaches.
4: Bah, attends, vous allez commander chez moi. Ça commence à me gonfler, tout le monde vient commander.
2: Bah oui, mais vu que tout le monde peut commander chez vous, je me suis permis.
4: Ouais, mais commander et puis à quel prix?
2: Alors, bonne nouvelle, je vous ai mis au prix club premium.
4: Non, j'ai rien commandé de croquettes moi.
2: Oui, mais enfin si tout le monde peut commander chez vous, je vois pas pourquoi.
4: Non, mais tu veux commander pour moi?
2: Bah oui.
4: Bah oui, mais enfin tu commandes pour moi, mais pour le moment c'est encore moi qui paye.
2: Oui, comme ça répartit les tâches. Moi je commande, vous payez.
4: Oui, mais moi j'ai rien commandé moi. Bon, on voit surtout pas de facture, rien du tout.
2: Ah oui, mais si on fait rien, pardon, mais vos vaches elles vont continuer à flatuler la couche d'ozone.
4: Mais qu'est-ce que tu me racontes comme charabia là?
2: En clair, elles vont émettre des gaz dits péteux.
4: Ils vont émettre, bah ils vont péter comme moi.
2: Oh bah plus. Enfin je vous connais pas, mais je pense.
4: Ouais, mais attends.
2: Cela dit, n'hésitez pas à prendre une ou deux croquettes le matin, je vais vous en mettre un peu plus pour vous.
4: Ah mais.
2: Dites-vous que vous faites un bon geste pour l'environnementation.
4: L'environnementation? Mais tu sors d'où toi?
2: Je sors quand même de l'association pour l'environnementation de Martinville.
4: Environnement, je suis agriculteur. Qu'est-ce que tu viens? Tu vas commander pour moi maintenant? Non, mais ça va pas le faire ça.
2: Bon, moi je fais ça pour te simplifier, hein.
4: Attends, vas-y. Tu vas me simplifier quoi?
2: Alors, facile. Toutes les 30 minutes, tu fais manger une croquette à chaque vache. Et comme ça, elles seront beaucoup moins ballonnées.
4: Sont ballonnées? Tu y es pas, t'es ballonné?
2: Ah non, plus depuis que je prends des croquettes.
4: Eh non, mais tu y es pas ballonné.
2: Bah écoute, je vais venir, tu vas pouvoir constater toi-même.
4: Ah mais tu peux venir, je veux dire que tu vas être bien accueillir.
2: Oh, super gentil, merci.
4: Ah bah oui, non, mais viens pas tantôt parce que ça va pas aller pour toi.
2: Ah bah faudra savoir.
4: Non mais.
2: Sinon, si c'est comme ça, moi j'annule les croquettes, hein.
4: Sinon, mais tu vas annuler quoi? J'ai signé aucun bon de commande.
2: Non mais je désigne le bon de commande, je gomme.
4: Ouais.
2: Et à la place, je vais vous inscrire pour un bouchonnage.
4: Un bouchonnage de quoi? Non mais c'est que tu sors toi.
2: Bah un bouchonnage des vaches. On leur met un bouchon anti-flatulage.
4: Non.
2: Si, parce que vos vaches, elles sont souvent dehors.
4: Mais qu'est-ce que ça peut te foutre?
2: Eh bah parce que avant de sortir les vaches, vous leur bouchonnez les fesses.
4: Oh non mais arrête tes conneries.
2: Comme ça, tant qu'elle est dehors, la vache garde ses gaz.
4: Arrête tes conneries.
2: Et quand vous rentrez les vaches, hop, vous enlevez les bouchons.
4: Arrête tes conneries.
2: En revanche, je vous conseille de pas rester à proximité quand vous débouchonnez.
4: Oui bah je vais te bouchonner quelque chose tout à l'heure, tu vas voir.
2: Malheureusement, c'est pas la bonne taille.
4: Cela
2: dit, si vous êtes intéressé, je vous prendrai des échantillons, vous pourrez tester.
4: Viens pas te traîner dans ma cour, tu vas prendre une pancarte.
2: Je prends ça pour un oui.
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25: Bienvenue. Allô?
26: Oui, bonjour madame.
25: Monsieur.
26: Je voudrais parler, s'il vous plaît, à la responsable de la cantine de l'établissement scolaire.
25: Oui, allez-y.
26: C'est le ministère de l'Environnement, à l'appareil.
25: Oui.
26: Monsieur Lamolle, le directeur de l'antenne Nutrition Environnement Scolaire.
25: Mm.
26: Vous avez reçu, je pense, la directive 953-C1?
25: Non, je sais pas.
26: Bon, nous avons des problèmes écologiques, vous le savez, en France actuellement, en particulier la forêt. Donc, trop d'arbres abattus dans le département. La cause principale, c'est une directive qui est environnementale qui a fait qu'on a réintroduit le castor dans le département. Vous êtes au courant de ça?
25: Non.
26: Bon, les castors, vous savez comment ils fonctionnent? Ils abattent des arbres pour construire des ponts et aménager.
25: Oui, oui, oui.
26: Donc, nous avons un grave problème environnemental et nous avons donc envisagé de réintroduire le castor dans les menus des cantines scolaires.
25: Oui.
26: Voilà. Est-ce que ça vous va une tonne dans un premier temps ou...
25: Alors là, je peux pas vous dire, monsieur. Ce qui serait mieux, là, moi, ce que je peux...
26: Non, parce que si on veut sauver des arbres, il faut qu'on fasse vite.
25: Oui,
26: faut...
25: non, mais je vous comprends, monsieur. Alors moi, ce que je vous conseille, parce que moi, je suis responsable de la cantine et tout, appelez carrément la mairesse qui va vous répondre.
26: C'est fait.
25: Ah, alors, qu'est-ce que vous a dit la mairesse?
26: Alors, nous nous sommes mis d'accord, nous bénéficions de toute son aide. Simplement, maintenant, il faut qu'on voit avec vous. L'urgence, c'est de sauver des arbres, parce que sinon, on va avoir un vrai problème pulmonaire, on va dire, entre guillemets.
25: Ouais, avec... ouais.
26: Donc, en gros, il faudrait que vous puissiez, vous, écouler une tonne de viande de castor sous vide, mais le plus rapidement possible.
25: Alors là, je peux pas vous dire. Moi,
26: combien d'élèves vous avez?
25: Alors, nous avons entre 85 enfants et 90.
26: Ça leur ferait 560 grammes de castor par repas le midi.
25: Tous les jours ?
26: Oui, absolument.
25: Oh.
26: C'est le thème de la campagne, hein ?
25: Ouais.
26: Sauvons les arbres, abattons les castors.
25: Oui.
26: Bien compris. Alors, au ratio, je me suis trompé. Hein. C'est pas 460 grammes. Combien je vous ai dit ? 460 grammes de castor par jour par
25: an ? Ouais, ouais, c'est pour ça.
26: Oui, c'est un peu léger. Hein. C'est 773.
25: Et vous incorporez ça comment dans les...
26: Alors, hachis parmentier.
25: Ouais.
26: Pâtes.
25: Ouais.
26: Omelette.
25: Ah oui, oui, oui, d'accord. C'est-à-dire, vous metteriez ça dans le hachis parmentier.
26: Voilà.
25: Vous feriez des beefsteaks comme des beefsteaks hachés style castor.
26: Oui.
25: Vous feriez aussi, attendez, je vous dis ce qu'on a, des petites boulettes.
26: Voilà, des boulettes de castor, oui.
25: Ouais.
26: Alors, on va faire le tableau si vous voulez bien. Vous avez de quoi noter ?
25: Ouais, allez-y. Alors pour le castor, hein, on a dit.
26: Alors, steak haché.
25: Oui, alors des steaks hachés.
26: De castor.
25: Oui.
26: Ensuite, hachis parmentier.
25: Alors, du hachis parmentier.
26: De castor.
25: Oui.
26: Ensuite, blanquette.
25: De la blanquette.
26: De castor. Là, ça va, c'est assez varié, non ?
25: Pour mon compte personnel, oui. Mais il en faut quand même du poisson. Hein.
26: De castor.
25: Et le vendredi, on a des quenelles de veau.
26: Bon, ben là, facilement, on remplace ça par les quenelles de castor.
25: Ouais.
26: Maintenant, le plus important, madame. Il faut donner envie aux enfants de manger du castor.
25: Oui, mais il faut l'avouer.
26: Nous allons donc attribuer le collier de castor chaque fin de semaine. C'est-à-dire que l'enfant qui aura mangé le plus de castor, oui, se va remettre le collier de castor, donc constitué avec les dents du castor. Oui. Hein, comme les Indiens, vous voyez. Bon, maintenant, le plus important. Combien d'heures par semaine pouvez-vous consacrer à aller donc sur le terrain pour l'abattage des castors?
25: Ah non, non, ça nous on n'a pas le temps. Hein.
26: Non, non, mais c'est le week-end. Hein.
25: Ah non, non, non. Ah,
26: attendez, madame,
25: non,
26: non. On fournit les fusils.
25: Ah non, non, non, non, non, non, non, non, ça c'est hors de question, monsieur. Moi, le week-end, je le garde pour moi.
26: Madame.
25: Non, non, non, non, non, non.
26: Madame, toute la tenue est fournie.
25: Non, non, non, non, non.
26: Les casquettes,
25: non,
26: les bottes, le fusil.
25: Non, non, non, non, non. J'ai un mari qui est chasseur déjà.
26: Ah, ben voilà, donc vous êtes deux, hein, à pouvoir chasser.
25: Non, non, non, non, non, alors là, c'est pas la peine.
26: Et les instituteurs et tout le monde.
25: Non, non, monsieur, vous, écoutez, moi, je vous dis honnêtement.
26: Vous voulez rien faire pour sauver les arbres ?
25: Non, non, non, non, non, non.
26: Attendez, madame, c'est...
25: Non,
26: c'est...
25: non, non, monsieur.
26: Mais pourquoi vous voulez pas aller chasser des
25: castors ? Non, non, non, non, non, monsieur, parce que, oui, ça t'intéresse d'aller à la chasse ? Non, non, non, non, non, monsieur, non, non. Moi, c'est non. Ce qui concerne la chasse du castor, moi, mes week-ends, ils sont pris. Je vais pas m'amuser à aller avec un fusil, un machin.
26: Mais, madame, c'est juste de passer le week-end à tirer sur des castors, c'est pas méchant.
25: Non, non, non, non, non, non.
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7: Oui, allô ?
9: Bonjour, monsieur. C'est bien ici le locataire de la voiture ?
7: Une entreprise automobile, oui.
9: Parce que moi, j'ai loué ma voiture à mon beau-frère.
7: Oui.
9: Mais comme je suis un particulier, j'ai fait ça à votre nom.
7: Non, mais attendez.
9: Donc, j'avais un contrat à type que je me suis permis de recopier.
7: Non, mais attendez. Vous faites un contrat, vous copiez un contrat qui vient de chez nous.
9: Voilà.
7: C'est un faux, monsieur. C'est un faux document.
9: Ah, bah non, c'était un vrai, puisque c'était le double. J'avais juste masqué les.
7: Ah, bah oui, mais c'est. Ah oui, vous avez maquillé. Donc, vous avez fait un faux document, monsieur.
9: J'ai maquillé un vrai document.
7: Vous avez maquillé un vrai document. Mais ça s'appelle un faux.
9: Bah non.
7: Ah bon ?
9: Bah, je crois pas, non.
7: Passez, on va voir ça.
9: Ça va être vite vu, oui.
7: Ah ouais, ça va être vite vu, oui. Maquiller un vrai document, ça s'appelle faire un faux. Vous venez sur place, voilà, je vous attends.
9: Ah bah je peux pas.
7: Comment vous pouvez pas ?
9: Vu que j'ai loué ma voiture, je suis à pied, donc il faudrait plutôt venir me chercher avec un véhicule d'assistance.
7: Non, non, l'assistance, c'est pas nous, monsieur.
9: Bah si, puisque c'est vous qui avez fait la location.
7: Bon, c'est bon.
11: Avec nos feuilles ?
7: Oui.
11: Il n'y a pas le droit, là. Tiens. Oui, allô ?
9: Ah, bonjour, monsieur.
11: Vous avez un contrat à notre nom ?
9: Oui.
11: En quel honneur ?
9: En l'honneur que moi j'ai locaté ma voiture, mais que je suis un particulier.
11: Non, mais attendez, vous vous moquez du monde ? Vous voulez que j'appelle les fraudes ?
9: Non, mais alors c'est pas une fraude, parce que c'est ma voiture quand même. C'est une voiture qui m'appartient, vous voyez.
11: Mais attendez, moi je peux pas vous garantir un véhicule qui ne nous appartient pas.
9: Vous faites comme si, vous voyez, ça c'est pas non,
11: non
9: plus.
11: Non, mais attendez, je fais comme si. Non, mais c'est pas possible, monsieur. Je n'ai pas fait de contrat de location avec cette personne. De quel droit vous faites des choses pour nous ?
9: C'est ce que je vous dis, sinon j'ai l'air de quoi ? Moi je passe pour un amateur.
11: Non, mais attendez, mais c'est. Bah, vous aurez des problèmes. Nos véhicules sont personnels, on ne peut pas louer de véhicule qui ne nous appartient pas.
9: Mais non, pardon, vous n'avez rien compris.
11: Attendez, je ne comprends rien, mais vous voulez nous faire passer quelque chose sur notre dos qui n'est pas à nous.
9: Ah bah vous avez compris quand même.
11: Pas avoir de contrat à notre nom s'il n'est pas signé à notre nom.
9: Passez-moi le responsable dans ce cas.
11: Attendez.
3: Allô ?
9: Ah bah c'est madame, ça y est. Comme je disais, j'ai donc fait un contrat à votre nom.
3: De quoi mon nom ? Mais c'est interdit de faire ça, monsieur. Mon assurance, elle servira jamais pour vous.
9: Bah enfin, excusez-moi, vous les utilisez bien, donc c'est bien que c'est...
3: Eh oui, mais moi avec mon assurance, avec mes véhicules et avec mon assurance.
9: Eh bah oui, le papier dit bien que c'est une voiture qui vient de chez vous, vous voyez.
3: Mais elle vient pas de chez moi, elle est pas dans ma base de location.
9: Alors c'est pour ça qu'il faudrait peut-être la rajouter, parce que...
3: Non, mais je la rajouterai rien du tout, monsieur.
9: Si on considère qu'on est collègues à ce moment-là...
3: Je ne suis pas collègue avec vous aussi.
9: Sauf si vous me faites un contrat d'embauchage.
3: Non, non, non, monsieur, moi je vous connais pas, vous avez fait un faux et moi je vais porter plainte contre vous maintenant.
9: Oh, bah c'est la meilleure ça, excusez-moi.
3: Ouais, mais attendez, non, mais vous rigolez quoi. Vous avez fait un faux avec mes contrats, avec un véhicule qui ne m'appartient même pas. Non, mais vous êtes malade ou quoi.
9: Ça vous gonfle un peu les chiffres de la boîte en même temps, vous voyez, ça vous...
3: Non, mais vous rigolez ou quoi.
9: Franchement.
3: Non, mais attendez, vous faites des faux et usage de faux. Mais vous avez le droit de faire ce que vous voulez, mais pas avec mes contrats de location, jamais de la vie, monsieur. Vous vous démerdez, moi mes assurances ne marcheront jamais.
9: Il faudrait me payer la franchise là.
3: Mais bien sûr, bah oui, deux fois même. Tiens, je rembourse deux fois, je suis comme chez Carglass.
9: Non, sérieux.
3: Ouais, deux fois.
9: Ah bah écoutez, c'est super.
3: Mais non, mais vous êtes malade ou quoi. Mais moi, je ne ferai jamais ça. Vous êtes qui là? Vous êtes qui?
9: Alors, monsieur Martin, vous me donnez mon nom, j'imagine c'est pour me faire un contrat.
3: Mais non, mais moi je voulais savoir qui vous êtes. Mais monsieur Martin, je vais porter plainte contre vous s'il y a un truc qui arrive chez moi.
9: Ah, allô?
3: Allô?
9: Et une autre dame donc?
3: Vous voulez que je paye la franchise pour l'assurance d'une voiture que j'ai pas louée?
9: Bah, officiellement, c'est vous qui l'avez louée, c'est ce que j'ai expliqué.
3: C'est monsieur Martin, c'est ça?
9: Oui, c'est moi, oui.
3: Monsieur Martin Martin, de Martinville?
9: Oui, monsieur Martin Martin. Bravo!
3: Je suis Rire et Chanson. J'écoute ça souvent, tous les jours.
9: Très bien, alors mon conseil, continuez comme ça.
3: Merci.
9: Bonne journée.
3: Bonne journée à vous, monsieur.
9: Au revoir. Au revoir.
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15: Allô?
16: Allô? Bonjour, madame.
15: Bonjour.
16: Madame Ledoux à l'appareil.
15: Oui. Qui vous demandez, madame?
16: Ben, je suis bien la SPA.
15: Mais non, madame. Vous n'êtes pas la SPA, vous êtes à Puget-Aignier.
16: Oh, ben mince, qu'est-ce que je fais là, alors? Figurez-vous que je suis à Roquebière dans la forêt et je suis ornithologue. Vous savez, je m'occupe des nids d'oiseaux. Et je voulais avoir un renseignement auprès de la SPA.
15: Moi, une fois, j'étais déléguée responsable, mais maintenant, je ne le fais plus.
16: À la SPA?
15: Oui.
16: Ah, ben vous pouvez, on ne sait jamais, peut-être que vous pouvez me donner un renseignement.
15: Téléphonez pas au vétérinaire.
16: Mais oui, mais je ne peux pas, mon téléphone ne marche pas. C'est un téléphone portatif. Et le problème, voyez-vous, c'est que je suis en train de surveiller un nid d'aigles royaux.
15: Oui.
16: Et alors, je suis à 2 mètres du nid des petits aigles. Mmh. Et j'aurais voulu savoir si les aigles, les parents, étaient plus ou moins agressifs.
15: Ah, je sais pas. Ça, je sais pas du tout.
16: Aïe, aïe, aïe, parce que je sais pas si je peux rester en observation.
15: Oui, hein. Je comprends. Vous voulez pas vous faire attraper non plus.
16: Ben oui, parce que ce sont des aigles très solides. Ils peuvent embarquer un mouton dans les aigles.
15: Ben oui, alors oui, oui, oui.
16: C'est pour ça que je voulais avoir le renseignement. Attendez, parce que là, je vois, attendez. Ah, qu'est-ce que c'est ? Oh là là. Allô ?
15: Allô ?
16: Aïe.
15: Allô ?
16: Oh, il y a quelque chose qui m'arrive dans le dos, là. J'ai comme une pince dans le dos.
15: C'est l'aigle ?
16: Ah !
15: Allô ?
16: Oh mon Dieu ! Je suis en train de décoller.
15: Comment ?
16: Je suis en train de m'envoler dans les airs.
15: C'est un aigle qui vous a pris.
16: On est en train de voler au-dessus de la forêt.
15: Qu'est-ce que je dois faire ?
16: Ça va très vite.
15: Parlez-moi tout le temps. Parlez, parlez, parlez.
16: Ici Madame Ledoux.
15: Oui, ici, madame.
16: Bonjour, madame.
15: Bonjour, madame. N'ayez pas peur, je reste avec vous.
16: Oh, mon Dieu.
15: Allô, allô, je suis là.
16: Il a dû me prendre pour un lapin.
15: Je vous entends.
16: Je vais prendre le téléphone. Je vais le mettre aux côtés de ses oreilles, là.
15: Oui.
16: À côté de ses ouïes.
15: Oui.
16: Criez dedans, va voir.
15: Va coucher.
16: Allô.
15: Allô, va coucher. Allez, dors. Ouh, ouh, ouh. C'est pas un lapin. Va coucher. Allô, madame Ledoux. Allô, allô, c'est pas un lapin, mais il comprend pas. Wouh!
16: Wouh! Ah, allô?
15: Wouh!
16: Il y a les trains qui se libèrent.
15: Comment? Wouh! Wouh! Wouh! Wouh! Wouh! Wouh! Wouh! Il lâche.
16: Il commence à desserrer son étreinte.
15: Django! Wouh! Wouh! C'est pas un lapin. Wouh! Wouh! C'est madame Ledoux.
16: Allô?
15: Allô, n'ayez pas peur, je suis là.
16: Il me libère.
15: Vous tombez où?
16: Oh ah
15: ah. Allô? Allô? Allô? Allô, ici Puget-Aignier.
16: Allô?
15: Allô, madame, ça va mieux?
16: Je ne suis pas un lapin.
15: Oui, il vous a lâché l'aigle.
16: Je suis madame Ledoux.
15: Oui, je sais. Vous m'avez téléphoné pour que je fasse peur à l'aigle.
16: Ah! C'est vous?
15: Oui, c'est moi.
16: Oh, bah, madame, comment vous remerciez? Vous m'avez sauvé.
15: Mais, madame, c'est rien du tout. C'est une grande joie pour moi de rendre service.
16: Eh ben, on était à 400 mètres du sol.
15: Oh là là.
16: Il m'a regardé avec ses yeux et il m'a lâché.
15: Il nous a lâché. Pauvre femme.
16: Et je suis tombé la tête dans le sang.
15: Écoutez, madame, si vous avez l'occasion de passer à Peugeot, je vous embrasserai volontiers.
16: Oh, bah, c'est moi qui vais vous embrasser. Merci beaucoup.
15: Notre amour des animaux nous a sauvés.
16: Oh, bravo, madame.
15: Eh bien, j'ai fait peur à l'aigle, je suis contente de moi.
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10: Oui.
2: Bonjour monsieur, je suis bien chez le locateur auto.
10: Oui.
2: Monsieur Martin à l'appareil, je dois venir pour péter un pare-brise chez vous, mais c'est normal.
10: Alors racontez-moi l'histoire comme il faut, parce que là
2: j'ai mon beau-frère monsieur Martin qui travaille chez Martin Glass comme échangiste de pare-brise. Mmh. Donc comme vous avez des voitures, il va venir vous changer un pare-brise.
10: Oui, j'ai des voitures, mais j'ai pas de voiture avec le pare-brise fêlé ou cassé.
2: Justement, c'est là que j'interviens. Je passe avant mon beau-frère pour fêler légèrement un de vos pare-brises.
10: Pour fêler ? Ah non, vous allez pas me fêler mon pare-brise.
2: On est obligé parce que si c'est pas pété, on peut pas le changer. Donc on peut pas récupérer le cadeau.
10: Vous n'allez pas casser un pare-brise pour pouvoir récupérer un cadeau ?
2: Bah si, il y a une prime de 100 balles déjà que je me récupère.
10: Je m'en fous !
2: Plus un mini-aspirateur à poils de chat que je veux bien vous céder.
10: Mais je m'en fous ! Certainement pas, mais pourquoi ?
2: Bah comme ça, tout le monde est gagnant, c'est win-win comme on dit.
10: Non, mais c'est non !
2: Oh, ça c'est un nom qui se négocie.
10: Allô ?
2: Bah bonjour monsieur.
10: De quoi vous parlez ? Je comprends strictement rien.
2: C'est ce que j'expliquais. Moi, je récupère la prime du pare-brise.
10: Attendez, ne quittez pas.
2: Ah.
10: Alors, l'IMAT. Vous voulez l'IMAT ou le numéro de série ?
2: L'IMAT, oui, donnez-moi l'immatriculation de votre véhicule, je vous écoute.
10: Non, c'est la communication que j'avais à côté. C'est à quelqu'un d'autre que je viens de dire ça, pas à vous.
2: Quelle communication ?
10: Je ne vous ai pas donné l'immatriculation à vous, j'étais sur un autre téléphone.
2: Faut pas se gêner.
10: Mais
2: bon, en attendant, je vous ai calé un rendez-vous à 15h30 au nom de monsieur Martin.
10: Je ne comprends pas ce que vous me dites. Rendez-vous 15h30, monsieur Martin.
2: Voilà, donc moi je passe avant pour fêler le pare-brise de votre voiture.
10: Non mais, vous me prenez pour une demeurée. On va faire une fêlure sur un pare-brise pour changer un pare-brise.
2: Ah, vous voyez ? Vous comprenez en fait ?
10: Mais t'as quelqu'un qui doit venir pour changer un pare-brise ? Je viens de demander à mon patron, il est au courant de rien du tout.
2: Ah bah passez-le moi.
10: Tiens.
13: Non, mais...
2: Bonjour madame.
13: Vous allez pas me casser un pare-brise de mes voitures et je changerai, hein.
2: Ah si, c'est exactement ça.
13: Mais là, si vous voulez pas prendre un bon coup de pied dans le cul, je crois que ça va arriver, hein. Que je te vois pour là, parce que je vais dire que ça va faire mal, hein. Tu me connais pas, hein.
2: Oh, tu dis ça, mais tu le penses pas vraiment.
13: Ah mais si, je veux voir personne ici, surtout des marchands de pare-brise, j'en veux pas avoir, hein.
2: Bah non, t'en verras deux, puisque je dois passer avant pour péter le pare-brise.
13: Pour que t'es 100 balles, toi, faut que tu casses un pare-brise à un autre. Non mais arrête, tu me prends pour qui,
2: je... On vous en remet un neuf, hein, en même temps.
13: Mais j'en ai rien à foutre du neuf, moi. C'est des escroqueries.
2: Oh, escroquisme, tout de suite.
13: Ah bah oui, j'ai pas cassé un de mes pare-brise pour que tu gagnes 100 balles et moi je gagne rien. Non,
2: ah mais toi, tu gagnes l'objet promo.
13: Mais je m'en fous de la promo.
2: Ah bah tiens, justement, il y a la pub à la radio, je te fais écouter.
13: Ah bah,
2: c'est Martin Glass.
13: Pas du tout.
2: C'est Martin Glass. Salut, c'est Monsieur Martin de Martin Glass.
13: Si
2: tu pètes ton pare-brise et qu'on te le change, on t'offre en promo un mini-aspirateur à poils de chat.
13: Mais un mini-aspirateur, mais...
2: Le mini-aspirateur te permet également d'aspirer ta femme ou tes enfants.
13: Je m'en fous.
2: Oui, allô, Monsieur Martin, je reprends l'appareil, vous avez entendu la pub.
13: Ça m'intéresse pas du tout.
2: C'est pas grave, de toute façon j'ai validé avec votre collègue.
13: Quel collègue qui me l'a validé ? C'est pas possible.
2: Bah le monsieur que j'avais avant vous.
13: Non, c'est ma secrétaire. Elle a pas pu te valider.
2: En plus, il a insisté pour qu'on vienne à
13: 15h30. À 15h30, il y a du sauce.
2: Et même, il voulait me donner votre immatriculation.
13: Tu lui as donné une immatriculation ?
15: Mais non, j'étais en train de parler avec Peugeot à côté.
10: Allô ?
2: Rebonjour monsieur.
10: Faut arrêter parce que je vais appeler les flics. Hein, parce que ça commence à suffire. Immatriculation ! Je ne vous parlais pas à vous.
2: Bon, de toute façon, le patron vient de valider, donc c'est bon.
10: Non, le patron a rien validé du tout, j'étais à côté de lui.
2: Ah si, d'ailleurs, il a insisté pour que je vienne à 15h30.
10: Arrêtez de me dire, vous, le patron est d'accord, j'étais à côté de lui, là.
2: Bon, vous avez dû mal entendre, ça arrive.
10: Oh, bah oui, venez, mais vous allez voir, si vous rentrez dans le garage, vous n'avez pas vu le volume de mon patron, vous allez vite ressortir.
2: Ça tombe bien, parce que justement...
10: Alors, par contre, là, je vais raccrocher.
2: Non, je vous crois pas. Vous bluffez, c'est évident.
10: Je vais raccrocher.
2: Hein? Même pas cap.
10: Là je vais raccrocher.
2: Oui, bah c'est du tcha-tcha, vous allez pas raccrocher.
10: Alors maintenant ça commence à suffire, hein.
2: Ah, qu'est-ce que je disais ?
10: Faut arrêter, hein.
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18: Allô ?
26: Oui, bonjour, je suis bien au presbytère.
18: Oui.
26: De la cathédrale.
18: Oui.
26: Je voudrais parler à monsieur le curé, s'il vous plaît.
18: C'est de la part de qui, s'il vous plaît ?
26: C'est de la part de Su, Michel Su, la mairie.
18: Ah, d'accord.
26: Oui, bonjour mon père.
19: Oui, bonjour monsieur, oui.
26: C'est Michel Su, la mairie à l'appareil.
19: Oui.
26: Dites-moi, vous savez que...
19: Quel service ?
26: Alors, je vous explique, service santé de la mairie.
19: Oui.
26: Nous avons reçu la liste des gens qui ne sont pas du tout à jour de leur vaccin.
19: Oui.
26: Les rappels.
19: Oui.
26: Ce qui est votre cas.
19: Comment ça, mon cas ?
26: Vous avez 17 vaccins en retard.
19: Oui.
26: Vaccins et rappels.
19: Oui.
26: Alors, donc, je vous propose un rendez-vous pour vendredi.
19: Ah non, je suis désolé, vendredi je peux pas.
26: D'accord, alors mardi, on va
19: à quelle
26: vous
19: heure, monsieur ?
26: Alors mardi 9h.
19: Non, moi j'ai la messe à célébrer le matin.
26: D'accord, donc mardi après-midi 15h30.
19: 15h30,
26: Alors, il y a donc 17 vaccins et rappels, on vous fait tout d'un seul coup. Hein.
19: Ah bon ? Mais je trouve ça extraordinaire, c'est la première fois que j'entends parler de ça.
26: Bon, écoutez, mon père, je peux me permettre d'être indiscret ?
19: Oui.
26: Ah, merci.
19: Ben vous pouvez, oui, au point où nous en sommes.
26: Oui. Vous, oui. Vous n'auriez pas peur des piqûres, par hasard ?
19: Ah non, j'ai pas peur des piqûres, absolument pas. Non, alors là, c'est vraiment pas... Mais 17... Ah non, monsieur, excusez-moi. Non, j'ai pas peur des piqûres, le problème n'est pas là.
26: Vous avez
19: je
26: peur
19: n'aime
26: des piqûres.
19: Pas de tout ce procédé.
26: Vous avez peur des piqûres ?
19: Non, je n'ai pas peur des piqûres. Mais je n'irai pas, je trouve ce procédé un peu étonnant.
26: Mais vous ne seriez pas un peu anarchiste, mon père ?
19: Eh bien, écoutez, vous le prenez comme vous voulez, mais monsieur, je n'irai pas.
26: Bien.
19: Bien.
26: Donc, je note qu'une infirmière diplômée passera à votre presbytère mardi 15h30.
19: Eh bien, je ne suis pas obligé de la recevoir. Au revoir. Allô ?
0: Allô ?
19: Allô ?
0: Oui, bonjour, c'est monsieur le curé.
19: Oui, bonjour madame, oui.
0: Ah, bonjour, madame Lamolle à l'appareil.
19: Madame ?
0: Lamolle, je suis l'infirmière diplômée pour mardi.
19: Oui. Ah non, mais moi je refuse ce procédé.
0: Oui, c'est ce qu'on m'a dit à la mairie.
19: Ah non, je trouve ça complètement inacceptable.
0: Mais oui, vous êtes douillée, pareil.
19: Non, mais qu'est-ce que c'est que cette histoire ? Je suis douillée, n'importe quoi. Mais madame, je vous permets, mais vous êtes comme le monsieur qui racontait des piqûres, j'en ai déjà eu. Alors madame, ça suffit ? Mais c'est quoi ça ? C'est n'importe quoi. Allons.
0: Monsieur le curé, écoutez, ça fait 40 ans que je travaille dans tous les établissements scolaires et autres de la ville.
19: Oui, mais madame, n'insistez pas, s'il vous plaît, c'est tout.
0: Je n'insiste pas. Je tenais juste à ce que vous sachiez,
19: oui.
0: Monsieur le curé,
19: oui.
0: Que des enfants douillets...
19: Mais écoutez, arrêtez,
0: j'en
19: madame,
0: ai vu.
19: Le oui. problème n'est pas là.
0: Mais bien
19: je
0: sûr que
19: si. Je trouve ce procédé inacceptable.
0: Oui, on trouve toujours des bonnes excuses.
19: Mais non, madame, arrêtez, ça suffit comme ça. Je refuse d'en savoir plus sur cette question.
0: Non, c'est pas
19: c'est
0: ça.
19: C'est vraiment n'importe quoi.
0: Permettez-moi de vous dire quand même, monsieur le curé, qu'à votre âge, avoir peur de deux...
19: Bah écoutez, madame, arrêtez,
0: aiguille.
19: Ça suffit comme ça.
0: Oh.
5: Allô ?
26: Oui, bonjour, madame. Monsieur Dehapio, à l'appareil. L'adjoint au maire.
5: L'adjoint au maire.
26: Oui, de Appio. Passez-moi, monsieur le curé.
5: Oui.
19: Allô ?
26: Monsieur le curé, des hommes douillets.
19: Mais monsieur, arrêtez, ça suffit comme ça. Je refuse, vous pouvez pas m'y obliger.
26: Peureux.
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17: Oui, bonjour.
20: Bonjour, monsieur. Je suis
17: madame.
20: Bonjour, monsieur, madame. Je suis monsieur Martin.
17: Oui.
20: Je suis bien chez l'agricultageur.
17: Oui.
20: C'était pour vous confirmer votre abonnement au service Martin Flix.
17: Comment vous dites confirmer? Ça m'étonnerait. Parce que moi, je suis qu'une vendeuse ici. Donc, si monsieur y a souscrit à Netflix.
20: Alors, non, c'est pas Netflix. C'est Martin Flix. C'est la même chose, mais sans l'image. Je vous raconte au téléphone des films et des séries que vous ne voyez pas.
17: Ah, attendez. Moi, je prends pas le risque.
20: Donc, je valide votre inscription puisque, comme vous confirmez.
17: Mais je confirme rien du tout, monsieur. Je peux pas prendre le risque de confirmer, moi.
20: Bah, vous m'avez dit...
17: Mais attendez, mais qu'est-ce que vous racontez ? J'ai rien dit du tout, je confirme rien du tout, moi.
21: Oui, allô ?
20: Bonjour, madame.
21: Ah non, monsieur, je suis pas abonné, rien du tout, hein.
20: Ah si, là, ça y est, vous êtes abonné, c'est confirmé, hein.
21: Sur quoi ?
20: Sur Martin Flix, les séries et le cinéma, mais sans l'image.
21: Ah bah, j'y vais pas au cinéma. Non, monsieur, j'ai jamais téléphoné. Retirez-le, puis c'est tout, hein.
20: Je voudrais bien, mais c'est déjà validé sur votre ligne téléphoniste.
21: Déjà, monsieur, je suis même pas sur l'annulaire.
20: Vous êtes pas sur l'annulaire ?
21: Non, je suis pas sur l'annulaire.
20: Moi, je vous ai trouvé sur l'annulaire, hein.
21: Bah, retirez-le, alors.
20: Alors, je retire l'annulaire.
21: Retirez l'annulaire.
20: Voilà, j'ai enlevé l'annulaire.
21: Retirez-le, allez, hop.
20: Mais à la place, je me permets de vous mettre l'index.
21: L'index de quoi ? Bah, premièrement, j'ai pas de Facebook, j'ai rien du tout. Alors, je ne comprends pas...
20: Rien à voir, mais puisque vous demandez, je vous rajoute un abonnement Facebook.
21: Oh non, je ne l'ai pas. Je vais pas payer des trucs, vous n'allez pas me mettre ça sur le dos. Hein.
20: Non, mais c'est 45 euros par mois, donc...
21: Ah bah ouais, bah, je vais pas payer 45 euros pour ça.
20: Sur 6
21: hein.
20: mois, ça fait donc 45 x 6 égale 1257 euros.
21: Oh ouais, c'est pas vous qui les donnez aussi. Hein. C'est 1250 euros.
20: Ah bah oui, bah alors dans ce cas, fallait pas s'abonner. Hein.
21: Mais non, je ne suis pas abonné, monsieur. Et vous êtes têtu, là.
20: Vous allez pas chipoter pour 1200 balles.
21: Ah ouais, bah ça, bah, c'est à voir que c'est pas vous qui les donnez. Hein. Premièrement, j'ai pas Facebook, j'ai pas d'appareil, j'ai rien du tout. Alors, retirez tout et puis c'est tout.
20: Ah bah là, vous m'avez validé.
21: C'est vous qui me balisez. Hein.
20: Je vous balise l'appareil Facebook.
21: Et je vous ai jamais rien pu commander, bon sang, merde. Vous annulez tout.
20: Même l'appareil Facebook.
21: Vous annulez tout.
20: Bah, attendez, alors, quittez pas, je vais avec mon responsable. Monsieur Martin, j'ai une dame là au téléphone.
21: Non, mais.
20: Elle a changé d'avis, là. Elle m'a dit qu'elle veut plus l'appareil Facebook.
21: Et non, mais, monsieur, je vous parle, là.
20: Non, elle nous entend pas, je l'ai mise en attente.
21: Je vous parle, là.
20: Non, non, elle entend rien, là.
21: Non, mais je peux vous dire quelque chose?
20: Bah non, vu que vous m'entendez pas, vous pouvez pas me dire quelque chose.
21: Eh, hey, monsieur.
20: Oui, je vous entends, ça va, je suis pas sourd.
21: Quelque chose à... allô?
20: Oui, ne quittez pas.
21: Non, mais je vais vous dire quelque chose.
20: Ah, allô?
21: Allô, ouais, ben je vais vous dire quelque chose. Vous m'écoutez?
20: Ah, bah non, puisque je viens de vous remettre en attente.
21: Non, mais arrêtez un petit peu, merde.
20: Bon, alors attendez, je vous passe mon responsable, parce que là, c'est...
21: Allez-y.
20: Monsieur Martin, je vous passe la dame. Allô?
21: Allô, bonjour, monsieur.
20: Oui, bonjour, madame.
21: Non, mais écoutez, monsieur.
20: Donc, ce qu'on va faire, c'est qu'on va faire un geste.
21: Vous annulez tout?
20: On va arrondir à 2000.
21: Alors, du fait que je vais aller chercher, vous y êtes plus, là. Je ne paye rien du tout. Mais mettez 100 euros, bah, vous êtes.
20: Oh, bah, je rajoute 100 euros. En liquide, ça, c'est possible,
21: mais j'ai pas de liquide, je vais pas vous donner 1000 euros.
20: Alors, c'est un échelonnage, donc c'est juste 1000 euros chaque mois pendant 3 mois.
21: Non, mais je vous dis, vous annulez tout, vous avez pas besoin d'échelonner, vous annulez tout.
20: Dans ce cas, je peux vous proposer un premier paiement comptant de 7483 euros.
21: Non, mais je vous dis, vous annulez tout, des 1000 euros et des machins.
20: Plus un crédit du même montant sur 25 ans.
21: Vous foutez de moi, vous me prenez pour un glo-glo, là.
20: Écoutez, monsieur Glo-Glo, je vous propose un nouveau geste.
21: Non, il n'y a pas de geste à faire.
20: On arrondit à 37 442 euros.
21: Non.
20: Plus 221 560 euros de frais de dossier.
21: Non, mais vous arrêtez tout, merde.
20: Ah non, mais attention, à ce prix-là, je vous offre un appel trop con.
21: Non, rien.
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4: Allô?
16: Oui, bonjour madame.
4: Bonjour.
16: Je suis bien la Fédération de football.
4: Oui, monsieur.
16: Je voudrais la personne qui s'occupe de l'arbitrage.
4: Ne quittez pas.
5: Allô?
16: Oui, bonjour monsieur.
5: Oui, allô, qu'est-ce qu'il y a pour votre service?
16: Bon, c'est un problème d'arbitrage.
5: Oui.
16: Je vous explique. Nous sommes d'un certain âge.
5: Oui.
16: Et nous jouons au football dans la cour de la maison de retraite.
5: Oui. Mais
16: quand je dis nous jouons au football, nous poussons la balle.
5: Oui, d'accord.
16: Avec les autres pensionnaires.
5: Oui.
16: Bon, il se trouve que dernièrement, on a eu un problème, un litige d'arbitrage, parce que quand je dis nous, c'est-à-dire que je joue avec mon frère.
5: Oui.
16: Mais nous sommes bicéphales.
5: Ça veut dire quoi, ça?
16: Ça veut dire, monsieur, que nous sommes siamois.
5: Ah, vous êtes siamois.
16: Voilà. Donc, nous avons un seul tronc et il y a deux têtes sur notre corps.
5: D'accord.
16: Voilà. Bon, moi, je m'appelle Robert et mon frère s'appelle Marcel.
5: Oui.
6: Bonjour, monsieur.
5: Et vous jouez avec vos autres amis du...
16: Voilà. Bon, et alors, l'autre jour, nous jouons avec le même maillot.
5: Oui.
16: Nous avons le numéro 10. Nous comptons comme un seul joueur. Il y a un centre de l'ailier gauche. Et l'arbitre siffle hors-jeu, alors que moi, ma tête était derrière la ligne, et celle de mon frère, effectivement, dépassée.
5: Vous étiez hors-jeu, monsieur.
16: On était hors-jeu?
5: Oui, absolument. Sur la ligne, vous êtes hors-jeu. Et quelle que soit la partie de votre corps, par conséquent, dans le cas précis, vous, il y a deux têtes, si vous voulez. Il suffit qu'une des deux têtes soit sur la ligne, soit de l'adversaire, soit légèrement en avant. Donc là, il y a hors-jeu. Que vous ayez toute votre autre partie de votre corps, donc votre deuxième tête, elle, en position de jeu, non, vous êtes hors-jeu. Ah, dès que vous avez une partie de votre corps qui...
6: Ça, tu vois, ça, oui. Je te l'avais dit. Le monsieur a raison, c'est bien ce que tout le monde t'a dit.
5: Oui, oui, absolument.
16: Mais tu t'es dit que non, on n'est pas hors-jeu.
5: Ah, si.
6: Mais, enfin, écoute, le monsieur, il a la Fédération de football, et c'est bien ce qu'il dit, quand même.
16: Mais oui, je sais quand même aussi, ça fait longtemps que je joue au foot avant toi.
6: Dis donc, on a commencé ensemble, hein.
5: Que votre tête à vous soit derrière, il suffit de la tête de votre siamois.
16: Mais non, mais dis donc, mais tu commences à me les gonfler, sérieusement, tu vas me laisser, non?
6: Fais attention, je te fous un coup de boule, moi. Et t'as entendu ce qu'il dit, monsieur, ou pas?
16: Allô?
5: Oui.
16: Je crois qu'il y a un problème, il n'est pas d'accord. Je vais vous le passer. Hein.
5: Vous passez-moi votre frère, Jumon. Votre frère, c'est moi.
6: Allô?
5: Oui, bonjour, monsieur.
6: Oui, bonjour, monsieur. Voilà.
5: Vous avez un seul maillot. À tous les deux, vous portez le numéro 10.
6: Oui, monsieur.
5: Par conséquent, vous n'êtes qu'un seul joueur, même si vous avez deux têtes.
6: Mais oui, mais ma tête était derrière.
5: Mais je m'en fiche que votre tête soit derrière. Mais,
6: tu vois,
5: reste
6: c'est
5: à savoir si c'est la plus fille des choses ou la plus
6: tête. Je te fous un coup de boule. Tu vas voir.
5: Bon, allez. Bon, ben, je crois que sur ces bonnes paroles... Hein.
16: Alors, monsieur.
5: Oui.
16: Alors,
5: vous n'avez pas d'autre problème, non?
16: Bah, on était hors-jeu, alors.
5: Oui, vous étiez hors-jeu. Il y a une partie d'entre vous qui était hors-jeu. Par conséquent, les deux étaient hors-jeu. Allez, bon courage et dormez bien.
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3: Allô.
20: Bonjour monsieur, c'est bien la papeterie ?
3: Oui.
20: Monsieur Martin à l'appareil, les désinsectifieurs Martin ?
3: Oui.
20: Vu que vous êtes zone à risque, je vais venir faire un traitement anti-punaise chez vous.
3: Bah oui, mais alors une papeterie, c'est à risque ?
20: Ah bah une papeterie, bien sûr, je l'ai vu sur internet.
3: Ah, vous avez tapé punaise sur internet et on vous a mis papeterie.
20: C'est ça, j'ai marqué où trouver des punaises et ça m'a dit dans les papeteries.
3: On parle pas des mêmes punaises, je sais pas si vous savez ce que c'est qu'une punaise.
20: Oh bah pardon, désinsectifieurs Martin, on est désinsectifieurs de beau-père en beau-fils.
3: Oui, bah alors justement.
20: Donc si internet il dit qu'il y a des punaises dans les papeteries, c'est bien qu'il y ait des punaises dans les pâtes à
3: riz. Il y a des punaises chez moi, mais vous ne me laissez pas finir ma phrase.
20: Oh non, mais n'en dites pas plus, j'arrive.
3: Oui. Oui, allô.
20: Bonjour monsieur, vous êtes le patron ?
3: Oui, pourquoi les femmes ne peuvent pas être responsables, monsieur ?
20: Bon, qu'est-ce que vous dites ? Vous vous rendez compte ?
3: Oui, moi.
20: Les femmes ne peuvent pas être responsables. Pardon, mais moi, ma femme, Madame Martine Martin,
3: oui.
20: Elle est patronne.
3: D'accord. Et vous, monsieur Martin ?
20: Ah bah moi, je suis un monsieur, donc je ne peux pas être patronne.
3: Pardon, je crois qu'on a démarré.
20: Oui, mais c'est pas grave, on recommence. Bonjour monsieur, donc vu que sur internet, ils disent que vous êtes zone à risque.
3: Qu'est-ce que vous êtes en train ? Donc vous avez regardé sur internet.
20: Voilà, et il y a écrit, dans une tapeterie, on trouve des punaises décoratives, des punaises de tableaux.
3: Mais je m'en fous d'internet.
20: Bah pardon, mais c'est la preuve.
3: Moi je ne fais aucune recherche sur internet. Hein ?
20: Oui, eh bah faites une recherche sur fax ou sur Minitel, vous verrez, c'est pareil.
3: Et donc vous appelez toutes les papeteries en disant, je vais venir traiter vos...
20: Voilà, donc rien qu'aujourd'hui, je dois déjà intervenir dans 2753 caquetteries.
3: Vous allez intervenir où ?
20: Bah dans votre carpeterie.
3: Ah oui.
20: Oui, je vais remplir l'intérieur du magasin d'eau chaude pour le faire bouillir.
3: Mais moi, j'ai pas envie de faire bouillir l'intérieur.
20: Mais si, en faisant bouillir le magasin 2-3 jours, ça vous débarrasse de toutes les punaises.
3: Mais je ne veux pas. Il n'y a personne qui rentrera ici. C'est compris ou pas ?
20: Ah bah non, personne ne rentre dans votre paqueterie pendant qu'on la fait bouillir. Ça, on est d'accord.
3: Non.
20: En attendant, je vais passer mettre des pancartes devant pour prévenir qu'il y a des risques d'infectage.
3: Ah non. Vous ne mettez pas devant mon magasin.
20: Non mais ça va, il y a juste écrit « Attention, punaise, le port du scaphandre est vivement recommandé. »
3: Ah non. Je vous le dis tout de suite, si vous mettez n'importe quelle pancarte devant le magasin en disant « Attention, punaise !»
20: Mais vous inquiétez pas, en même temps, je vais vous déposer des scaphandres pour vos clients.
3: Ah bah certainement, vous allez être reçu.
20: Ah, et bah c'est super, merci beaucoup.
3: Non.
20: Quoi non ?
7: Je comprends pas du tout ce que vous me dites là, monsieur.
20: Bonjour madame, c'est peut-être...

0: téléphone.
1: Vous êtes où là?
0: Bah, je suis en face de mon téléphone, là je vous fais coucou.
1: Non mais moi j'en ai pas monsieur, donc...
0: Coucou, et là, vous me voyez?
1: Non, excusez-moi.
0: Alors attendez, bougez pas, je vais inverser le flux camératologique.
1: Ouais mais vous...
0: Eh ben moi je vous vois maintenant.
1: Non mais attends, c'est des conneries, excusez-moi.
0: D'ailleurs vous auriez pu mettre un slip, pardon.
1: Mais non mais
0: ou au moins croiser les jambes, je sais pas.
1: Au revoir.
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4: Allô?
5: Oui, bonjour madame.
4: Oui.
5: C'est la comptabilité à l'appareil, la comptabilité de la mairie.
4: Oui, bonjour.
5: Monsieur Gendron à l'appareil.
4: Ah oui, monsieur.
5: Je vous appelle parce que, bon, les impôts locaux vont être fortement augmentés.
4: Hum?
5: Les frais de monsieur le maire ont augmenté cette année de manière considérable.
4: Ah, bon. Alors c'est une très mauvaise nouvelle que vous m'annoncez là. Hein?
5: Bah, vous savez, monsieur le maire a eu des frais, il s'est rendu à plusieurs reprises à Paris.
4: Hum?
5: Bon, on est en train d'éplucher sa comptabilité et on découvre des choses...
4: Ah bon?
5: Oui.
4: Ah bon? Mais c'est pas très réjouissant, là.
5: Les frais de bouche, vous voyez...
4: Ah, en effet. Alors là oui, c'est tout de même un petit peu ennuyeux, là.
5: Et
4: alors, naturellement, c'est l'habitant qui va supporter.
5: Voilà.
4: Hein, voilà.
5: On ne peut pas faire autrement.
4: Ah oui, et alors, c'est de l'ordre de combien, cette augmentation?
5: On est dans une fourchette qui va se situer du double au triple, hein.
4: C'est pas vrai? Oh! Au triple?
5: Oui.
4: Mauvaise gestion.
5: Non, pas du tout, au contraire.
4: Pas du tout, ah bon.
5: Vous savez, c'est très difficile pour les élus locaux de séjourner à Paris, seuls, dans les chambres d'hôtel.
4: Ah oui.
5: Vous voyez, bon, même si monsieur le maire est logé au Carlton...
4: Ah bon, alors oui, en effet, là, ce sont quand même des frais assez considérables, alors, en effet.
5: Bah là, on est à 1800 euros la suite par an.
4: Oh, hein. Oh là là là là là là. Eh ben dis donc, on ne se refuse rien, voilà. Hein? Mais là, vous ne faites pas une réunion un peu spéciale, non?
5: Si, c'est pour ça.
4: Comme ça.
5: On est en cellule de crise et c'est pour ça qu'on prévient tout le monde pour être sûr que.
4: Oui, eh ben, c'est simple. Hein. Il va falloir payer, c'est ça.
5: Hein? Sinon, il va en prison. Hein.
4: Ben, oui, mais écoutez, quand on fait des malversations, en général, ça peut s'appeler comme ça, je pense.
5: Ouais, enfin, les gens ont voté pour lui aussi, donc bon.
4: Oui, pas moi, parce que je ne suis pas d'ici. Hein.
5: Ah bon?
4: Ah ben non, hein, j'habite la Champagne. Moi, c'est une maison secondaire. Hein.
5: Bon. Là, il y a abus de confiance quand même, il y a abus de biens sociaux. Vous voyez, on a compté quand même hein, sur l'année, il y a 500 kilos de caviar, vous voyez un peu.
4: Oh non, mais c'est pas possible, écoutez, alors là, à ce moment-là,
5: voilà.
4: Mon Dieu.
5: On peut parler en toute confiance, je pense.
4: Ah mais tout à fait.
5: Si les habitants savaient que M. le maire avait eu recours à un réseau de prostitution internationale dans son hôtel à Paris...
4: Comment? Qu'est-ce que vous êtes en train de me dire, là? Alors, on ne peut plus faire confiance aux élus, maintenant, alors, hein?
5: Si, elles lui ont fait confiance, puisqu'il a payé Ruby
4: ben,
5: sur...
4: Ben oui, mais là, quand ça arrive, non, la confiance...
5: Il y a 15 000 euros de prostitution par nuit.
4: Oh, non, mais écoutez, non, mais c'est impensable. Bon, enfin, c'est tout. Ce qu'il y a, c'est que, moi, en maison secondaire, alors là, hein...
5: Non, on espère que les habitants pourront conserver leur maison.
4: Comment? Ah bon?
5: En fait, vous, les habitants, hein,
4: oui.
5: Vous avez donc mangé cette année 400 kilos de caviar, beluga.
4: Oh, bah oui, mais écoutez, alors à ce moment-là.
5: La note hein, pour la prostitution, rien que pour lui, hein,
4: mm-hmm.
5: 1 813 000 euros.
4: 1 813 000 euros. Oh, non, mais c'est pas possible.
5: Bah oui, mais vous savez, il a un grand appétit. C'est comme tous les hommes de pouvoir. Il faut qu'il se rassasie, bon.
4: Mon Dieu. Oh là là.
5: C'est pour ça que, si vous voulez, avec toutes ces femmes, il a eu besoin de beaucoup de cocaïne pour tenir le coup.
4: Ah bon, oui, parce qu'en plus, c'est toujours très onéreux, hein, je pense.
5: Ben, la cocaïne, oui.
4: Oui, enfin, j'en ai jamais abusé ni usé, hein, mais enfin, je pense que ça doit être ça. Hein. Mon Dieu, c'est effrayant. Hein.
5: Et sa défense est de dire qu'en fait, la cocaïne, c'était pour tous les habitants.
4: N'importe quoi. Alors.
5: La prostitution, pareil.
4: Ah ben oui, alors, non mais vraiment, alors là, hein, où il n'est pas bien du tout dans sa tête, ou alors vraiment, hein, peut-être qu'il est bon à interner, là, non hein?
5: On va faire estimer le patrimoine de la commune,
4: hein, mm-hmm.
5: De tous les habitants.
4: Il y a pourtant une si belle petite commune hein, qui est vraiment bien... C'est vrai, c'est joli, là, maintenant. Hein.
5: Quand on pense qu'on va être obligé de raser tout ça...
4: Hein? C'est pas vrai. Ah oui, non, mais vraiment, c'est quelque chose de désolant, hein, parce que, bon...
5: Tout le patrimoine va être vendu sur eBay, normalement.
4: Oui, mais enfin, nous...

0: Nos maisons, non.
1: Faut être franc avec vous, on a déjà vendu l'église. Le cimetière est vendu aussi, il y a une option. Bon, enfin... Vous n'étiez pas obligé non plus de consommer toute cette cocaïne.
0: Hein ?
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0: Oui, bonjour.
3: Bonjour madame, c'est bien ici pour les pièces auto ?
0: Oui, je vous écoute.
3: Je vous appelle parce que j'avais acheté il y a quelque temps des feux anti-brouillard chez vous.
0: Oui.
3: Et alors ça marche pas ?
0: Quand vous les avez montés, les feux anti-brouillard, c'est des feux anti-brouillard. Donc je ne vois pas pourquoi ça marcherait pas.
3: À partir du moment où les feux anti-brouillard ne font pas disparaître le brouillard sur la route...
0: Mais ça fait pas disparaître le brouillard !
3: C'est bien, vous reconnaissez déjà que ça marche pas.
0: Mais je reconnais pas que ça marche pas. Si c'est des feux anti-brouillard que je vous ai vendus, c'est ça.
3: Bah, à mon avis, c'est des feux brouillard, parce que quand je les ai mis, il y avait toujours du brouillard.
0: Donnez-moi votre numéro d'IMAT et puis on verra le problème.
3: Alors,
0: DC. B. Bernard.
3: Non, c'est Martin, moi. Mon nom, c'est Martin.
0: Non, mais c'est votre numéro d'immatriculation de votre voiture.
3: Oui, alors, V.
0: Bah, V comme Victor.
3: Comment ça, Victor ?
0: Donnez-moi votre numéro d'IMAT.
3: Alors, F.
0: S comme Suzanne.
3: Suzanne, maintenant, mais n'importe quoi.
0: Bah, un S, comme Suzanne ou un S ?
3: Qui est cette Suzanne ?
0: Mais non, bah, un H comme Suzanne.
3: Oui, mais enfin, je ne vois pas pourquoi cette Madame Suzanne serait mieux que moi, mon numéro d'immatriculation.
0: Mais c'est pas Madame Suzanne, c'est un H comme Suzanne. Suzanne, ça s'écrit bien
3: bon,
0: par un
3: si
0: S.
3: Si soi-disant elle est avec vous.
0: Mais elle n'est pas avec moi, Suzanne. Je vous dis un S comme Suzanne.
3: Avouez quand même que c'est louche, hein.
0: Moi, je voulais, c'était avoir votre numéro d'immatriculation de votre voiture.
3: Oui, bah, demandez à cette Madame Suzanne, puisqu'elle sait mieux que moi.
0: Mais j'ai pas de Madame Suzanne, mais attendez. Bah, revenez avec votre facture, parce que moi, déjà, je vois pas votre facture.
3: Oui, puis je vais venir, vous allez me la piquer.
0: Mais je vais pas vous la piquer, monsieur, attendez.
3: Non, mais je vois le truc, c'est-à-dire qu'on sera en train de discuter, puis il y a cette Madame Suzanne qui va prendre
0: mais
3: ce temps de faire.
0: Mais il y a pas de Madame Suzanne, ça n'existe pas, Madame Suzanne, c'est moi.
3: C'est vous, Madame Suzanne.
0: Mais c'est pas moi, Madame Suzanne, attendez.
3: Avouez quand même qu'il y a quelque chose de très bizarre.
0: Mais non, mais oh, mais monsieur, attendez, monsieur, mais vous me prenez pour qui, là ?
3: Non, mais déjà, vous usurpissiez l'identité de cette Madame Suzanne qui, visiblement...
0: Mais il n'y a pas de Madame Suzanne, c'était votre numéro d'immatriculation.
3: Bon, je vais démonter donc les feux, là. Je vais... Oh, merde! En plus, il y en a un qui est pété.
0: Oh, non, mais attendez, non, là, attendez, monsieur. Là, si vous me rapportez un truc cassé, excusez-moi.
3: Vous me l'avez vendu comme ça?
0: C'est peut-être moi qui l'ai fait tomber, là, que je vous ai au téléphone. Non, mais attendez, là, monsieur, c'est quand même bien vous qui l'avez fait tomber, c'est pas moi.
3: Ah, bah non, c'est peut-être cette Madame Suzanne.
0: Mais il n'y a pas de Madame Suzanne, arrêtez vos conneries, il n'y a pas de Madame Suzanne, Madame Suzanne n'existe pas.
3: Bon. Je vais vous faire une facture, du coup.
0: Oui, bah là, mon pauvre monsieur, là, votre facture, vous ne serez jamais payé, votre facture.
3: Ah, bah, je travaille pour vous et vous n'allez pas me payer, en plus.
0: Mais vous travaillez pas pour moi, pas du tout, mais attendez.
3: Pour vous, pour Madame Suzanne.
0: Mais il n'y a pas de Madame Suzanne chez moi, allez.
3: Bon, je vous donne ma plaque quand même ou pas ?
0: Bah oui, je vous la demande depuis je sais pas combien de temps.
3: Bon, alors, donc F.
0: F.
3: F comme.
0: Bah, je sais pas. Et après ?
3: F off.
0: S O.
3: F ouf.
0: Comment ?
3: Ouf.
0: Un O.
3: Vous l'avez retrouvé ?
0: Je peux pas l'inventer tout seul ! Comment voulez-vous que j'invente un numéro d'immatriculation tout seul ?
3: Ah, c'est votre métier, vous êtes garageur quand même, donc...
0: Mais pas du tout, mais attendez, mais n'importe quoi, monsieur... Allez !
3: Bon, écoutez, ça suffit, passez-moi Madame Suzanne une bonne fois pour toutes, parce que là...
0: Mais j'ai pas de Madame Suzanne dans mon magasin ! Ça fait 10 fois que je vous le dis !
3: Alors, est-ce que je peux avoir son numéro, peut-être, pour la joindre, Alex ?
0: Mais elle n'existe pas ! Bon, allez, c'est bon, monsieur, allez, c'est bon.
3: Suzanne !
0: Non, mais monsieur, ça va pas du tout, là, je crois que...
3: Suze !
0: Allez !
3: Suzy !
0: Allez, c'est bon, monsieur !
3: Susu !
0: C'est bon, ça suffit.
3: Suzette !
0: Ouais, allez. Au revoir, n'importe quoi.
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4: Oui, allô ?
5: Oui, bonjour madame.
4: Bonjour monsieur.
5: C'est Cher FM, la radio à l'appareil.
4: Oui.
5: Vous êtes madame Denise.
4: Oui.
5: Eh bien madame, ça tombe bien.
4: Parce que...
5: Eh bien nous sommes Cher FM, la radio. C'est super Gérard de la place à l'appareil.
4: Ah non, je connais pas.
5: C'est moi. Voilà. Et vous êtes en direct sur Cher FM. Bonjour Denise, puisque c'est votre prénom, je vois.
4: Ben oui.
5: Voilà. Alors qu'est-ce que ça vous fait ?
4: Ben écoutez, je ne sais pas parce que je ne.
5: Vous êtes très ému ?
4: Voilà. Alors je peux pas répondre. Je sais pas ce que vous voulez me demander.
5: Ben écoutez, c'est notre grand jeu concours, vous le savez. Aujourd'hui, nous sommes solidaires d'une association. Il s'agit des manchots du département. Vous le savez que notre département compte beaucoup de manchots. Je pense que vous êtes au courant.
4: Des manchots,
5: des deux bras, oui, des personnes qui sont privées de l'usage.
4: Oui, mais enfin, sur la région Saint-Amand.
5: Non, pas sur Saint-Amand, hein, sur le département.
4: Le département, oui.
5: Ouais, un peu partout, Vierzon jusqu'à Vierzon, de nombreux manchots, des deux bras, et donc c'est avec eux que nous lançons notre grand jeu concours. Alors Denise, nous allons vous demander de faire un petit effort pour notre concours.
4: Oui, je vous écoute.
5: Nous allons raccrocher, vous allez être rappelé. Et vous allez imaginer pendant 10 secondes que vous êtes manchot, c'est-à-dire que vous n'avez pas de bras.
4: Oui.
5: Vous allez décrocher le téléphone.
4: Et comment faire ?
5: Sans les bras.
4: Voilà.
5: Et vous allez pouvoir illustrer en direct à l'antenne de Cher FM les difficultés qu'éprouvent les manchots à décrocher le téléphone chez eux.
4: Oui.
5: Sans leurs bras.
4: Oui, ben je vous comprends.
5: Hein ? Mmh. Et donc je pense que vous pouvez réaliser cet exploit en vous aidant évidemment de tout ce que comporte le visage, c'est-à-dire les yeux. et la bouche.
4: Hein. Alors, sans les bras, il faut que je décroche mon téléphone.
5: Absolument, madame.
4: Bon, j'ai une amie qui est là, eh bien, elle va le vérifier.
5: Elle ne peut pas.
4: Elle ne peut pas me servir de témoin.
5: Si, mais elle ne peut pas vous aider. Hein.
4: Ah oui, d'accord, monsieur, je vous comprends.
5: D'accord.
4: Oui. D'accord.
5: Alors, attention, Denise, est-ce que vous êtes prête?
4: Oui, d'accord, alors je raccroche.
5: Attention.
4: Oui.
5: C'est parti. Denise doit avoir le téléphone dans la bouche.
6: C'est ça.
5: Denise, vous m'entendez?
6: Oui.
5: Oui, le téléphone, vous l'avez où, là?
6: Dans la bouche.
5: Comment, dans la?
6: Dans la bouche.
5: Dans la bouche.
6: Ouais.
5: Et vous m'entendez par où?
6: Par moment.
5: Vous m'entendez par moment, hein?
6: Comme les chiens, hein?
5: D'accord. Vous voyez un peu le calvaire qu'endurent les manchots des deux bras dans le département. Comment?
6: Oui,
5: on peut
6: pas.
5: Oui. Oui. D'accord. Qu'est-ce que vous pouvez dire aux manchots des deux bras qui ne peuvent pas nous écouter malheureusement puisque vous le savez, comme ils n'ont pas de bras, ils n'ont pas pu allumer le poste.
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8: Allô, oui.
9: Oui, bonjour monsieur. Je suis bien l'Académie d'art lyrique.
8: Oui, monsieur.
9: Oui, bonjour la préfecture, là, pareil.
8: Oui, bonjour monsieur.
9: Dites-moi, est-ce que vous avez un professeur parmi vous de chant ou un chanteur? Je vous explique pourquoi je vous appelle.
8: Oui.
9: Monsieur le préfet de région a 65 ans aujourd'hui.
8: Oui.
9: Donc nous lui souhaitons un tour de rôle, chaque administration ou chaque école lui souhaite un joyeux anniversaire.
8: Oui.
9: À la manière de l'enseignement qu'elle procure.
8: Oui.
9: C'est pour ça qu'on vous appelle, pour savoir si vous auriez eu un professeur de chant sous la main, entre guillemets.
8: Et ça serait pour quelle date?
9: Alors c'est, non, mais c'est au téléphone, hein, c'est simplement au téléphone. C'est des surprises qu'on lui fait depuis ce matin.
8: Ah oui.
9: Vous ne chantez pas, vous?
8: Malheureusement, si, je chante, mais j'ai aucune technique.
9: Non, mais ça n'est pas très grave, c'est pour lui chanter joyeux anniversaire, vous voyez, c'est tout. Hein.
8: Ah oui.
9: Hein?
8: Joyeux anniversaire.
9: Voilà, c'est parfait. Hein, je vais vous l'appeler dans le bureau d'à côté, je vais vous passer sa ligne. Donc oui. Dès que vous l'entendez, hein, vous lui souhaitez un joyeux anniversaire. Hein.
8: Entendu.
9: Je vous remercie.
8: Je vous en prie.
9: Vous pouvez me basculer la ligne de monsieur le préfet dans son bureau, s'il vous plaît, Jeanine. Merci.
10: Allô?
8: Allô? Joyeux anniversaire. Joyeux anniversaire. De la part de l'Académie internationale d'art lyrique et dramatique. Meilleurs voeux, monsieur le préfet.
9: Oui, je vous remercie, monsieur, mais malheureusement, ce n'est pas le moment. Je viens d'apprendre le décès de mon épouse.
8: Alors, excusez-moi, monsieur. Excusez-moi. Oui, ça, c'est... Eh oui. Je vous présente, l'Académie vous présente ses plus sincères condoléances et pense beaucoup avec vous dans ces moments si difficiles. Voilà. Monsieur le préfet, mes hommages, mes respects.
9: Ah mais attendez, moi je disais ça pour déconner, hein, évidemment, c'était, je croyais que c'était mon copain Pierrot qui m'appelait du musée.
8: Pas du tout.
9: Ah, pardon. Non, ma femme n'est pas morte du tout. Hein. Alors vous me souhaitiez un bon anniversaire?
8: Mais oui, monsieur le préfet.
9: Ah ben je vous écoute alors.
8: Bon anniversaire, monsieur le préfet, et que nos voeux vous accompagnent.
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11: Oui, bonjour.
3: Bonjour, monsieur. C'est bien la plomberie?
11: Oui.
3: Monsieur Martin, du bureau d'inspection du contrôle et chronologique. J'imagine que vous avez déjà entendu parler de nous.
11: Non, pas spécialement.
3: En gros, on s'occupe des limites d'âge pour qu'il n'y ait pas d'abus en rapport aux écrans.
11: Oui.
3: Donc, je vais venir confisquer tous les smartphones des enfants de moins de 13 ans qui travaillent chez vous.
11: Bah, on est dans une société de plomberie chauffage. On n'a pas de personne qui travaille chez nous qui a moins de 13 ans.
3: Pardon. Moi, mon beau-frère, il est plombeur. Il fait régulièrement appel à des enfants pour qu'ils passent dans les endroits trop petits.
11: Ah, bah oui, bien sûr. On les met en dessous, dans les vides. Sanitaire.
3: Voilà, oui, c'est exactement ce qu'il m'a expliqué.
11: Mais non, mais n'importe quoi, on ne travaille pas avec des enfants de moins de 13 ans dans la société, ça va pas, non?
3: Vous venez de me le dire.
11: Mais non, je rigole, n'importe quoi, comme si qu'on va prendre des enfants, ça va pas, non?
3: Après, je juge pas, mais comme si que c'est vrai que c'est quand même bien pratique.
11: N'importe quoi, ici. Bonjour.
3: Bonjour, monsieur.
12: Moins de 13 ans, des employés. Non, mais vous, ça va, la tête?
3: Eh, vous inquiétez pas, je suis pas inspectionneur du travail.
12: Bah, même si vous étiez l'inspection du travail...
3: Ce que je veux dire, c'est que quand, à l'occasion, vous faites travailler des moins de 13 ans, vérifiez juste qu'ils ils ont pas de smartphone.
12: Non, mais ça va, on travaille pas comme les Chinois ou les machins, hein.
3: Non, alors pour une fois, je ne parlais ni des Chinois ni des machins, je parlais des plombistes.
12: Non, mais ça n'existe pas dans l'entreprise, non?
3: Pardon, mon beau-frère, il a toujours fait ça.
12: Bah, il fait ce qu'il veut, il est hors la loi.
3: Ouais, bah en tout cas, dans son entreprise, il n'y a pas un smartphone qui traîne chez les jeunes.
10: Non mais attendez monsieur, qu'est-ce que vous me racontez? Je comprends rien du tout.
3: Ah, bonjour madame.
10: Vous connaissez des enfants qui travaillent dans des entreprises?
3: Oh, on en connaît tous.
10: Non mais en France monsieur?
3: Oui, eh ben déjà d'ailleurs moi-même.
10: Passez-moi un responsable.
3: Me le dites pas deux fois sinon je vous le passe.
10: Oui, je veux le responsable monsieur.
3: Non parce que sinon je vous passe le responsable.
10: Oui, bah passez-le moi.
3: Bon bah quittez pas.
10: Bah très bien.
3: Monsieur Martin. Oui mon petit Martin, la dame veut vous parler.
10: Ouais.
3: Allô?
10: Oui.
3: Bonjour madame, je suis monsieur Martin le responsable.
10: Ah vous aussi vous appelez monsieur Martin?
3: Ah oui c'est vrai, oh, bah, c'est une coïncidence.
10: C'est une coïncidence, d'accord. Je peux avoir vos coordonnées monsieur?
3: Ah mais aucun problème.
10: Oui.
3: Il faut juste que je vérifie que vous avez plus de 13 ans, sinon j'ai pas le droit de vous parler au téléphone.
12: Ah oui, mon mari, il a moins de 13 ans, bah oui, forcément.
3: Ah, bonjour monsieur, donc vous reconnaissez.
12: Mon mari peut pas avoir moins de 13 ans, monsieur, réfléchissez un petit peu.
3: Ah tiens, et celle que j'entends derrière, là, vous allez me dire qu'elle aussi, elle a plus de 13 ans?
12: Bah, il a pas moins de 13 ans, on n'a pas d'employé de moins de 13 ans, c'est interdit d'avoir des employés de moins de 13 ans.
3: Oh, bah passez-la, moi.
13: Oui, bonjour, monsieur.
3: Bonjour, mademoiselle. C'est bien ce que je disais, vous n'avez pas 13 ans.
13: 13 ans d'âge?
3: Ah bah oui, ça s'entend. Vous avez quoi, 12?
13: Bah, vous comprenez rien, qu'est-ce que c'est que cette histoire-là? Tu es né en 62. Moi, je pensais les appareils de moins de 13 ans.
3: Ah, mais attendez, si vous avez moins de 13 ans et que votre téléphone aussi a moins de 13 ans, c'est encore pire.
13: Eh non, vous êtes bouché ou pas? Je vous dis, mes appareils, ils ont moins de 13 ans.
3: Bah, votre smartphone, il a quel âge?
13: 2 ans.
3: Ok, donc moi, je vais vous le confisquer pendant 11 ans.
13: Hein? Et si vous passez le chercher, je fais comment pour travailler chez une entreprise?
3: Ah bah, à moins de 13 ans, vous avez le droit au téléphone fixe, en revanche.
13: C'est quoi votre numéro de téléphone?
3: Ah oui, pardon. Alors, moi, j'ai que 12 et demi.
13: 12 et demi, quoi?
3: Ben, moi, j'ai que 12 ans et demi.
13: 12 ans et demi, mais qu'est-ce que c'est que cette histoire, alors?
3: Ouais, donc, dans 6 mois, j'aurai un smartphone, et à ce moment-là, je pourrai vous rappeler pour vous donner mon numéro. De toute façon, on a tous les deux 12 ans, donc on est dans
13: la même... Mais vous prenez pour un con, là? Je suis né en 62, vous savez compter ou pas?
3: Ah ben, 62, c'est même pas encore passé, donc déjà, ça, c'est pas possible.
13: Je suis né en 62, vous êtes... ou pas?
3: Impossible, vu qu'on n'est même pas encore en 2062.
13: Mais je suis né, la date de naissance, vous comprenez le français ou pas?
3: Ce que je comprends pas, c'est comment vous pouvez me parler alors qu'on n'est même pas en 2062.
13: Non.
3: Ou alors vous me parlez du futur, mais ça aussi c'est rare.
13: Bah ça, c'est une connerie.
3: Ah oui, alors ça, en revanche, je confirme.
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14: On l'écoute?
15: Allô, docteur?
14: Oui?
15: Ah, bonjour, docteur. Excusez-moi de vous déranger. J'ai 37,8, là.
14: Comment?
15: J'ai 37,8.
14: Oui, 37,8 de fièvre?
15: Oui. Est-ce que vous pouvez venir m'enlever le thermomètre?
14: Comment? Je sais pas ce que vous voulez me dire.
15: C'est bien le docteur.
14: Oui, docteur. Ah, je suis pas docteur.
15: Comment ça?
14: Je m'appelle docteur. Comme vous appelez le Martinez ou je sais pas. Je suis pas docteur.
15: J'ai essayé avec la pointe de mon parapluie, mais j'arrive pas.
14: Oh, ma pauvre. Il n'y a pas une infirmière par là?
15: Attendez, je demande, inquiétez pas. Ouais. Infirmier!
14: Personne?
15: Ah, bah attendez, j'ai appelé infirmier par la fenêtre et puis il y a un monsieur qui arrive là.
14: Ah, ben oui, vous avez raison.
15: Quittez pas, docteur.
14: Je ne suis pas docteur, hein. Je m'appelle docteur, mais je suis pas docteur. C'est comme vous, par exemple, Martinez ou Jiménez ou... Moi, c'est docteur.
15: Bonjour, monsieur.
16: Bonjour, madame. Qu'est-ce qui vous arrive?
15: Je suis avec le docteur qui est en ligne. Elle va vous expliquer.
16: Merci. Allô?
14: Allô?
16: Oui, bonjour, docteur.
14: Je suis pas docteur. Hein? Mon nom, c'est docteur. Comme vous diriez, vous, Martinez ou Jiménez. Moi, c'est docteur.
16: Ah, c'est votre nom?
14: Oui, c'est mon nom, docteur.
16: Comme quelqu'un s'appellerait...
14: Martinez, Jiménez, Sanchez. Moi, je m'appelle docteur.
16: Bon, je sais pas comment on va faire pour l'aider.
15: Mais demandez au docteur.
16: Oui, docteur.
14: Oui.
16: Si vous pouvez...
14: C'est madame docteur, c'est pas docteur, hein.
16: Ah.
14: Mais je suis pas docteur, c'est comme mon nom Martinez ou Jiménez ou... Vous voyez, c'est notre ami.
16: Sanchez.
14: Oui. Moi, c'est docteur. Comme vous, votre famille, c'est quoi?
16: Martinez.
14: Eh ben voilà, comme vous, Martinez, moi, c'est docteur.
16: Ah, mais vous, vous vous appelez docteur, c'est votre nom comme...
14: Moi, c'est... oui, mon nom de famille. Comme vous, Martinez, Jiménez, sans sèche.
16: Ah, d'accord.
14: Tout ça, c'est pareil.
16: Attendez, parce que là, il faut que je m'en aille, je peux pas aider la dame, attendez. Je vous laisse avec la dame, parce que là, j'ai pas le temps, il faut que je m'en aille.
14: Ah ouais.
15: Merci, monsieur. Il s'en va. Attendez, il y a un autre monsieur qui arrive.
17: Bonjour, monsieur.
18: Qu'est-ce qui vous arrive? J'ai entendu appeler infirmier, là-dehors.
15: Demandez au docteur, je suis avec le téléphone, là, avec le docteur.
18: Allô?
14: Allô?
18: Oui, bonjour, docteur.
14: Mais non, je suis pas docteur. C'est mon nom de famille. Comme vous, par exemple, si vous appuyez Gilbert Martinez ou Louis Martinez, vous voyez?
15: Michel Martinez?
14: Non, je dis, par exemple. C'est un exemple que je vous donne.
15: Vous n'êtes pas médecin?
14: Et je suis pas docteur. Je m'appelle docteur, comme vous, Martinez, ou Jiménez, ou Sanchez.
15: C'est votre nom de famille, quoi.
14: Voilà, comme vous, par exemple. Vous êtes comment, votre nom de famille?
15: Martinez.
14: Eh bien, Martinez, moi, je suis docteur.
15: Alors, vous êtes le docteur Martinez.
14: Ouais.
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19: Bonjour.
3: Bonjour, madame. Je suis bien... Si vous voulez, je suis bien à l'hôtel.
19: Oui, c'est ça.
3: J'ai monté un site pour les étudiants qui cherchent des hébergements.
19: Oui.
3: Je me suis permis de vous associer à l'opération et j'ai pris des réservations en votre nom dans votre hôtel.
19: Bah ouais, mais non, c'est pas normal. On n'est pas du tout au courant. Normalement, je devrais être au courant, quoi.
3: Dans ce cas, je peux vous mettre au courant pour que vous soyez au courant.
19: Oui, non, mais je comprends, vous me mettez au courant, mais le groupe m'aurait mis au courant. C'est
3: ah, le groupe vous a mis au courant.
19: Non, on n'est pas du tout au courant. C'est la première fois que j'attends.
3: Oh, vous m'avez fait peur. Je croyais que vous étiez pas au courant.
19: Bah non, je suis pas au courant. Je suis en train de vous dire.
3: Parce que imaginez si vous saviez pas.
19: Mais non, je suis en train de vous dire que je suis pas au courant, monsieur.
3: Ça aurait été un problème,
19: oui,
3: ça.
19: Mais...
3: parce que...
19: Et vous m'écoutez là. Je suis en train de vous dire que je suis pas au courant.
3: Oui, oui, j'ai cru que vous étiez pas au courant, effectivement, comme vous
19: non,
3: dites.
19: Bah, oui, bah c'est ça, je suis pas au courant.
3: Heureusement que vous êtes au courant, oui.
19: Non, je suis pas au courant, monsieur.
3: Ah non, mais me dites pas que vous êtes pas au courant, quand même.
19: Je vous dis que si, je suis pas au courant. Attendez, restez en ligne, je vais appeler ma responsable. Parce qu'elle, elle est pas du tout au courant aussi, hein. Je suis déjà au courant, elle est pas au courant. Hein.
3: Ah, bah vous êtes déjà au courant.
19: Non, elle est pas au courant. Ah, vous comprenez pas, monsieur. On n'est pas du tout au courant.
3: D'accord, bah alors, dites-lui que vous étiez au courant.
19: Non, je suis pas au courant. J'arrête pas de vous dire que j'étais pas au courant. Vous comprenez ou pas?
3: Vous dites pas que vous l'avez jamais entendu, quand même.
19: Non, arrêtez de me dire ça, là. Je vous dis que non.
3: Non, mais entre nous.
19: Non, monsieur, je suis pas au courant. Ça fait 60 fois que vous me le dites.
3: Écoutez, peu importe. Je vous file mes réservations.
19: Non, bah non, on fera pas ça, monsieur. Non, non, non.
3: Ah, bah si, si, si.
19: Ah non.
3: Ah, bah si.
19: Arrêtez de me dire, ah si, je vous dis que non. Nous, on n'a pas reçu d'argent, on n'a rien.
3: Alors, attendez, voilà. Je fais un télépaiement téléphonique.
19: Arrêtez, là.
3: Télépaiement envoyé.
19: Non, il n'y a pas de télépaiement. J'appelle ma responsable.
3: Dans ce cas, vous me remboursez, moi.
19: Vous avez rien fait du tout, monsieur. Je dois pas vous rembourser.
3: Bah, vous venez d'encaisser mon télépaiement.
19: Je vais rien encaisser du tout. Qu'est-ce que vous racontez, là? Arrêtez de dire des bêtises, là.
3: Vous êtes en train de vous récupérer mon télépaiement?
19: N'importe quoi, mais qu'est-ce que raconte?
3: Oh, bah alors, celle-là, elle est raide, quand même.
20: Bon, mais n'importe quoi. Non, mais arrêtez tout de suite.
3: Bonjour, monsieur.
20: C'est hors de question. Je suis absolument pas d'accord.
3: Non, mais ce sont des étudiants. Vous les serrez à 5-6 par chambre.
20: Mais non, c'est bon, on n'est pas au souk ici.
3: Vous inquiétez pas, je vous apporte des matelas en plus.
20: Mais je m'en fiche! Mais enfin, monsieur, où vous voyez que je vais aller mettre des matelas dans mes chambres et tout comme ça? Ils ont qu'à dormir ailleurs, je m'en fiche, mais pas chez moi.
3: Ah bah oui, mais enfin, ils m'ont payé pour dormir chez vous, déjà.
20: Je m'en fiche, monsieur, enfin, c'est bon. Moi, pour moi, c'est non, ok?
3: Bon, alors, passez-moi le responsable.
20: Non, mais c'est moi le responsable, monsieur. C'est moi la patronne.
3: Écoutez, monsieur.
20: Non, mais moi, c'est madame. Vous êtes bouché ou quoi?
3: Ah, pas du tout, non, c'est monsieur Martin à l'appareil.
20: Non, mais ça va pas ici.
21: Oui, allô?
3: Ah, la patronne.
21: Ah non, je fais pas d'étudiant, j'en veux pas, moi. J'ai même pas été prévenu.
3: Bah qu'est-ce que je fais, là?
21: Non, mais attendez, c'est pas la peine qu'ils viennent, j'en veux pas.
3: Ah bah si.
21: Non.
3: Si.
21: Non.
3: Et si?
21: Non, j'en veux pas. De toute façon, s'ils viennent, je dis que c'est bon.
3: Ah bah faudra les rembourser dans ce cas.
21: Non, mais je vais porter plainte.
3: C'est moi qui porte plainte pour non-honorificatisme de réservation.
21: Eh bah vous porterez plainte aussi. Appelez la gendarmerie.
3: Ne quittez pas, je vais les mettre en double appel, comme ça on leur parle ensemble.
21: Super.
3: Oui, allô?
21: Vous êtes qui à l'appareil?
3: Gendarmerie Story, bonjour.
21: Et vous êtes la gendarmerie de quel endroit?
3: De Martinville.
21: Et Martinville, ça se trouve à quel endroit?
3: Alors, Martinville, bah, c'est en Martigny.
21: C'est vous qui êtes en train de faire la voix du gendarme?
3: Pas du tout.
21: Si.
3: C'est pas moi?
21: Si, c'est vous.
3: Ah,
21: si.
3: Bah, attendez, non, je vous repasse le monsieur. Tut.
21: Ah, ouais, d'accord, ouais, tut. Ouais, vous faites tut au téléphone.
3: J'ai pas fait tut.
21: C'est vous qui avez fait tut.
3: Tut. Ah non?
21: Ouais, c'est vous, ouais. Mais je vais aller à la gendarmerie.
3: Ah, bah, je vous les repasse. Tut. Oui, allô?
21: Ah, c'est bon, c'est vous.
3: Non, c'est le gendarme à l'appareil.
21: Non, je vais aller déposer une plainte parce que j'en ai marre.
3: Ah, bah, attendez. Tut. Non, oui, c'est à nouveau, monsieur Martin.
21: Non.
3: Bah, si. Tut. C'est monsieur Martin.
21: Non, vous me foutez la paix.
3: Tut.
21: Est-ce que c'est clair?
3: Tut. Ah, attendez, il y a mon associé qui me rappelle.
21: Vous me prenez pour un gros nul. Ou quoi?
3: Ah bah écoutez, si vous le prenez comme ça, je préfère raccrocher.
21: Ouais, d'accord.
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23: Allô?
15: Bonjour madame.
23: Bonjour.
15: C'est bien vous les éleveurs de chiens?
23: Les éleveurs de chiens, desquels madame?
15: Oui, c'est ça. Madame Ledoux à l'appareil. C'est bien eux qu'on a vu à la télé dans la publicité, là?
23: Oh oui, vous en avez déjà vu, oui.
15: Pour les chiens, on les voyait, ils élevaient des teckels et tout ça.
23: C'est ça, madame, oui.
15: C'était dans un spot publicitaire.
23: Oui.
15: Hein, c'est ça.
23: Oui.
15: Je les ai reconnus et tout. Et alors, je voulais savoir quand même, ça m'a choqué un petit peu, parce que ça a dû faire du ramdam là-dedans. Ça fait longtemps qu'ils mangent des chiens.
23: Qu'ils mangent?
15: Oui.
23: On mange du chien?
15: Ben, c'est bien ça, publicité, non?
23: Les chiens mangent des granulés, mais c'est pas eux qui mangent les chiens.
15: Moi, enfin, bon, c'est peut-être un peu sourde, je sais pas, c'est peut-être l'âge, mais on voyait donc les éleveurs, là, vos patrons, avec plein de chiens autour.
23: Ben oui.
15: Et puis alors il mettait, il disait, monsieur et madame, hein, ils mangent des chiens.
23: Ben, on ne mange tout de même pas nos chiens, non, mais qu'est-ce que vous allez chercher?
15: Mais je l'ai vu à la télé, madame.
23: Oh, vous avez vu à table en train de manger des chiens?
15: Ben écoutez, alors là, je suis confuse parce que j'ai envoyé un courrier à la SPA pour me plaindre.
23: Oh, oh ben vous allez nous faire quand même publicité, on va quand même être emmerdés, nous.
15: Je suis désolé.
23: Ah ben, toute désolée que vous êtes, mais qu'est-ce qu'on va être embêtés, nous, alors, hein?
15: Est-ce que j'ai envoyé ça à la SPA, à la Fondation Brigitte Bardot, un peu partout?
23: Oh, ben vous êtes toute maligne, hein?
15: Oh mon Dieu.
23: Oh mon Dieu, oui, une fois que le mal est fait, hein?
15: J'ai fait ce que je croyais, j'ai...
23: Mais vous avez rien à faire avant de demander?
15: J'ai envoyé une lettre au ministère.
23: Oh ben c'est bien, eh ben en effet.
15: À la police également.
23: Mais vous êtes folle, mais folle alliée.
15: Mais peut-être pas quand même, vous exagérez, madame.
23: Mais non, j'exagère pas, on m'en sous même pas nos chiens quand même. Non, mais vous rendez compte si on a toutes ces visites-là, la publicité que vous nous faites?
15: Oh mon Dieu, je crois que j'ai fait une bêtise.
23: Oh oui, une connerie, tenez, je vous quitte, j'aime mieux ça. Allô?
15: Oui, excusez-moi, c'est encore moi.
23: Ben, qu'est-ce que vous voulez encore?
15: J'ai appelé M. Bourin-Dubourg, vous savez, à télévision.
23: Oui.
15: Parce que je l'avais prévenu aussi, il voulait faire une enquête. Oui, alors je me suis excusé, je lui ai expliqué, en fait, ce que vous m'avez dit. Et je lui ai dit que c'était pas la peine qu'il vienne faire une enquête, parce qu'en fait, je lui ai dit que vous touchez pas aux petits.
23: Bah sûrement pas, on les élève, c'est pas pour les bouffer, hein.
15: Voilà, je lui ai dit, ils touchent pas aux chiots et ils mangent que les mâles.
23: Mais on mange même pas les mâles, qu'est-ce que vous avez encore des conneries?
15: Ah bon?
23: Maintenant, on va autre chose, on mange les mâles maintenant.
15: Mais vous mangez vos chiens.
23: Mais espèce d'imbécile, non, on mange pas nos chiens. Complètement cinglé.
15: Qu'est-ce qu'elle dit la grosse là derrière? Qu'est-ce qu'elle dit la grosse là? Je vais venir vous manger, moi.
0: Oui? Eh ben venez, moi, je vous attends, moi.
15: Eh, dites-moi.
0: Venez franchir la porte, là. Venez au portail, puis moi, je vous attends.
15: Moi, je vous mange, moi.
0: Ouais, vous me mangez. Non, mais vous rigolez ou quoi?
15: Je vous mange.
0: Je vous mange. Bah, moi, je vous mangerai même pas parce que vous êtes immangeable.
15: Quoi? Je suis immangeable, moi?
0: Bah, sûrement, oui.
15: Dire que moi, je suis immangeable, c'est dégoûtant.
0: Bah, si on mange nos chiens, dans ces cas-là...
15: Pourquoi vous avez dit que j'étais immangeable?
0: Mais c'est pas... Mais j'ai dit ça sans le dire. Mais vous dites qu'on mange nos chiens. Soyez réalistes, on produit du chien, on va pas les manger.
15: Pourquoi vous avez dit que j'étais immangeable?
0: Mais non, non, non, bon, non, on en reste là, on mange pas de chien, vous êtes mangeable.
15: Ah, redites-moi ça.
0: Vous êtes mangeable.
15: Oh, vous êtes très impie.
0: Mais soyez un petit peu réalistes, pourquoi on mangerait nos chiens?
15: Parce que je travaille à la radio.
0: Oui.
15: À Europe 1.
0: Oui.
15: Je fais des blagues au téléphone.
0: Oui. C'est une blague pour Europe 1?
15: Oui.
0: Après tout ce que vous avez dit, vous croyez qu'on va vous croire?
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5: Allô?
3: Bonjour madame, c'est bien le supermarché?
5: Ouais.
3: Monsieur Martin à l'appareil, association des consommationneurs de Martinville.
5: Oui.
3: Apparemment, vous m'avez vendu des produits défectueux.
5: Ah, c'est impossible. C'est quoi que vous avez acheté?
3: Des bouteilles d'eau pétillante et il y a clairement un problème.
5: Quel problème il y a?
3: Eh ben, quand j'ouvre une bouteille, ça fait pchit.
5: Ben, c'est normal.
3: Ah, pas du tout.
5: Ben, si, c'est normal que c'est de l'eau gazeuse. Qu'est-ce que vous comprenez pas dans de l'eau gazeuse?
3: Ben, c'est qu'elle devrait pas faire pchit.
5: Donc, quand il y a du gaz, ça fait pas pchit.
3: Ça dépend. Là, visiblement, comme votre eau, elle a fermenté, elle a fait pchit.
5: Mais elle est pas fermentée, l'eau.
3: Ah, si, j'ai regardé sur internet, le pchit est un signe de fermentage.
5: Mais vous êtes complètement à côté de la plaque. Hein.
3: D'ailleurs, je suis même pas sûr que ce soit légal de vendre de l'eau fermentée, mais bon.
5: Allô?
3: Bonjour madame.
5: Vous êtes un fou.
3: Oh, bah, je m'excuse, mais il y a quand même un truc louche.
5: Il y a un truc louche.
3: Ah bah oui, vente d'eau fermentagée illégale.
5: Bon, ramenez-moi votre ticket de caisse.
3: Bien sûr.
5: Vous me ramenez aussi le produit que vous avez trouvé, qu'il y avait un truc louche, que je vendais des produits illégaux dans le magasin.
3: Pardon, mais le produit que j'ai trouvé, qu'il y a un truc louche, que vous vendez des produits illégaux, évidemment, je l'ai balancé.
5: Ah bah moi, je peux rien faire pour vous. Moi, il faut garder le produit.
3: Ah bah non, je n'ai pas gardé un truc illégal chez moi.
5: Un truc illégal. Allô?
3: Et bonjour madame.
5: Non, mais attendez monsieur, c'est pas illégal, hein. C'est pour ça que nous on en vend monsieur.
3: Ah, parce que vous vendez encore des eaux gazeuses?
5: Bah bien sûr.
3: Oh bah vous avez pas peur vous.
5: Mais peur de quoi en fait monsieur?
3: Bah pardon, mais imaginez s'il y a une descente.
5: Mais une descente de quoi?
3: Bah de police. S'ils voient que vous vendez des produits illégaux à base d'eau fermentée, à mon avis...
5: Ouais, la bouteille que vous avez achetée, vous me dites quoi, qu'elle est fermentée?
3: Ouais, la preuve, elle fait pchit, c'est ce que je disais.
5: Eh oui, mais c'est normal, c'est de l'eau pétillante. Vous voyez la Badoit, vous voyez la San Pellegrino.
3: Ça non, mais par exemple, j'ai acheté de la Vittel l'autre fois, et bah ça a pas fait pchit.
5: Ah mais non, la Vittel c'est de l'eau plate.
3: Tiens bah autre exemple, l'autre fois j'ai oublié un jus d'orange en plein soleil, et ben quand je l'ai ouvert,
1: Oui, mais là, il y a du sucre, monsieur. Qu'est-ce qui fermente, monsieur? C'est le sucre qui fait fermenter.
4: Ah oui, mais alors, si en plus vous rajoutez du sucre...
1: Non, c'est vous qui me donnez l'exemple. Moi, je vous dis qu'il n'y a pas de sucre, il y a du gaz.
4: Bah, essayez avec une bouteille du magasin. Prenez-en une, ouvrez-la.
1: Mais je vais pas essayer d'ouvrir une bouteille d'eau gazeuse pour vous dire qu'elle a fait pchit. Évidemment qu'elle va faire pchit.
4: Dans ce cas, ouvrez toutes les bouteilles d'eau gazeuse et celles qui font pchit, vous les retirez de la vente.
1: Bah non, je les vends.
4: Bon, vous allez pas vendre les bouteilles défectionneuses.
1: Mais c'est pas de l'eau à la défection, c'est de l'eau gazeuse, monsieur. Je vais pas vendre de l'eau gazeuse où il y a pas de gaz.
4: Ouais, enfin, je juge pas, vous faites comme vous voulez.
1: Non, mais pas de problème. Hein.
4: En revanche, j'ai quand même une facture à vous déposer.
1: Bah pourquoi ?
4: Parce que vos bouteilles, je voulais pas les balancer chez moi.
1: Ouais.
4: Donc je les ai jetées dans la poubelle du voisin, c'est mon beau-frère.
1: Ouais.
4: Et là, pim, ça a coulé partout, tout son bac poubelle est fichu, il faut changer le conteneur.
1: Mais de quoi ? C'est quoi cette histoire de conteneur ? En quoi ça me concerne là, monsieur, le conteneur ?
4: Bah, c'est-à-dire que comme c'est votre gazeuse qui a tout bousillé.
1: Vous allez quoi ? Vous allez me demander de payer quelque chose parce que vous avez jeté des poubelles dans la poubelle de votre voisin ?
4: Ouais, enfin, poubelle, on parle quand même d'un double bac construit sur mesure.
1: Pas de problème, double bac, triple bac, y a pas de souci. Venez, on en discute. Je vais vous montrer ce que c'est que de l'eau gazeuse, je vais vous montrer ce que c'est que le pot. Moi je paierai rien pour le conteneur.
4: Rien ? Ah bah pardon, il y en a quand même pour 12 000 balles.
1: Ah ?
4: Ouais, c'était un modèle plaqué en acajou qu'il avait hérité de sa grand-mère, Mamie Martin.
1: Mais vous plaisantez, j'espère quand même, monsieur.
4: Oh, mais j'espère que bien sûr, oui.
1: C'est une plaisanterie quand même, monsieur.
4: Oh oui, mais allons-y, c'est complètement de la plaisanterie.
1: Quelle idée d'avoir les poubelles en acajou.
4: Ah bah c'est très élégant. Bon, alors c'est qui à votre avis au téléphone ?
1: C'est de la radio ça.
4: Oh bah là on est sur de la belle radio, ouais, je dirais même de la belle radio du rire.
1: Derrière les chansons, c'est ça ?
4: Ben oui, bravo.
1: Allez,
4: au revoir madame.
1: Au revoir madame.
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24: Oui ?
25: Allô ?
24: Oui ?
25: Bonjour Madame Humbert.
24: Bonjour Monsieur.
25: Bonjour Madame, c'est la gendarmerie à l'appareil.
24: Ah bon ?
25: Ouais, mais tout va bien, je vous rassure. Je voulais juste vous signaler, je sais pas si vous êtes au courant des décisions du président là pour faire descendre les agressions et les hold-up, les braquages à domicile. Vous avez suivi, non ?
24: Oui.
25: On a un petit problème actuellement sur les communes du département.
24: Oui.
25: Nous avons repéré 3 ou 4 bandes de voleurs, on va dire, qui agissent en se faisant passer pour des jardiniers bénévoles.
24: Oui.
25: Donc, ils téléphonent aux gens. Les gens acceptent, évidemment, c'est normal. Ils acceptent que des gens viennent s'occuper bénévolement de leur jardin.
24: Oui.
25: Et dans ces cas-là, donc, ils se font voler des objets, enfin bref. Donc, oui. Nous, on a mis au point le plan A, c'est-à-dire que quand on vous appelle,
24: oui.
25: Vous faites le chien.
24: Vous faites quoi ?
25: Le chien, vous aboyez, en fait. Vous faites comme s'il y avait un chien dans la maison.
24: Ah bon ? Bon.
25: Et évidemment, si on fait comme s'il y avait un chien dans la maison, ils ne viennent pas. Hein.
24: Oui, oui.
25: Vous voyez ?
24: Oui. Alors, vous êtes gendarme ? Vous êtes quoi ?
25: Ah oui, je suis l'adjudant Monique.
24: Ah bon ? Je vous remercie parce que j'aime encore bien de savoir à qui on a affaire.
25: Oui.
24: Oui.
25: Voilà. Ah, oui. Attendez, on me signale les tables d'écoute. Ils sont en train de vous appeler, là.
24: Ah bon ?
25: Alors, je raccroche immédiatement et je reste en table d'écoute pour écouter ce qu'ils vont vous dire.
24: Entendu. Merci beaucoup.
25: À tout de suite.
24: Oui.
26: Allô ?
24: Oh, oh, oh ! Oh !
26: Oh là !
24: Oh !
26: Je crois qu'ils ont un chien, dis-moi.
24: Oh !
26: Ils ont un chien.
24: Oh !
26: Ouais, mais enfin, c'est bizarre.
24: Oh, oh ! Oh !
26: C'est le chien qui a décroché le téléphone. Ben, je t'assure, il n'y a personne. Allô ?
24: Oh, oh !
26: Allô, il y a quelqu'un ?
24: Oh !
25: Allô, madame ? Allô, c'est la gendarmerie, là, vous m'entendez ?
24: Oui, oui, oui.
25: Bon, on est sur table d'écoute. Alors, c'est bien ce que vous faites, c'est parfait, sauf que vous avez oublié de dire allô.
24: Ah bon ?
25: Ben oui, parce qu'un chien ne peut pas décrocher le téléphone.
24: Oui, d'accord. Hein ? Oui, quand ils ont dit, c'est drôle que c'est un chien qui décroche. C'est pour ça qu'après, j'ai oublié de dire allô, oui.
25: Alors, surtout, là, on va vous les repasser parce qu'ils sont très étonnés, ils sont très surpris.
24: Oui.
25: Nous, on va les intercepter pendant qu'ils vous appellent, on va les intercepter tranquillement. Mais dites-leur bien que oui, vous avez dressé, vous leur dites bonjour et tout. Oui, mon chien est dressé pour répondre au téléphone.
24: Entendu.
25: Et puis, c'est un grand chien, il est dressé pour répondre au téléphone, pour attraper le courrier, pour aller faire nos courses, il paye, tout ça. Enfin, vous voyez, vous dites n'importe quoi du moment qu'on puisse les garder à l'écoute pour pouvoir les intercepter.
24: Oui.
25: Hein ? D'accord. Allez-y.
24: Alors, raccroche.
25: Non, surtout pas, ils sont toujours en ligne. J'entends plus le chien.
24: Hello ?
26: Oui, bonjour.
24: Ouh, ouh, ouh.
26: Ah, bonjour, madame.
24: Ouh.
26: Oui, et dis-moi, le chien, ta maîtresse est là, ou ton maître ?
24: J'ai un chien qui est très... Enfin, nous l'avons dressé pour. Alors, étant dressé pour, il va même chercher notre journal, il va, enfin, tout ça, quoi.
26: Mais dressé pour quoi ?
24: On l'a dressé pour tout, quoi.
26: Mais c'est lui qui a décroché le téléphone ?
24: Non, c'est moi qui l'avais décroché. Mais alors, le chien, aussitôt qu'il entend le téléphone, ça y est.
26: Ah bon ? Alors ça, c'est curieux, dites-moi.
24: Ben non, mais c'est pas curieux du tout, monsieur.
26: Oui, c'est un berger allemand, ça. Mais dis-moi, le chien, t'as l'air bien de... Oui, on peut... Oui, il est mignon. Il est gentil, le chien. Dis-moi, le chien. Oui. Oui. Oui, et ta maîtresse est là, non? Ah oui. Oui, je peux parler à ta maîtresse. Dis-moi... Oui, est-ce que ta maîtresse est là? Non, tu lui dis que je voudrais lui parler.
24: Oui. Oui.
26: Ah, tu parles en plus? Le chien, tu as dit oui? Oui, ça, c'est pas possible. Ça, c'est un chien qui a dit oui. Allô, ta maîtresse est là?
24: Non, écoutez, j'ai un chien qui est très bien dressé. On l'a dressé pour tout, donc je n'ai plus affaire à vous, et puis c'est tout. J'ai que ça à vous dire, et c'est tout. Voilà.
26: C'est lui qui décroche le téléphone?
24: Non, je suis à côté.
26: Ah.
24: Et voilà.
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8: Bonjour.
4: Bonjour madame, c'est bien la charcuterie.
8: Vous appelez pourquoi?
4: Monsieur Martin, service technique, Martin Télécom. On est en train d'intervenir sur le réseau. Vous avez pas remarqué de problème téléphoniste ou internétique chez vous?
8: Bah moi, mon fax, il est au fond depuis le 14 juillet.
4: Ah, problème faxiste, ça je note.
8: Depuis le 14 juillet qu'ils ont volé les câbles.
4: Ah oui, bien sûr, donc problème câblateur, je note aussi.
8: Ouais, et là le fixe qu'on parle...
4: Oui, le téléphone fixe qu'on parle dedans, d'accord.
8: Je peux recevoir, mais je peux pas appeler.
4: Ah oui, ah bah vous, je crois que j'ai vraiment bien fait de vous appeler, non?
8: C'est ça, vous avez tout compris.
4: Je vous rassure, ça va se régler très simplement.
8: Ouais.
4: Il suffit que vous rappeliez le service technique depuis ce téléphone.
8: Ah mais on peut pas appeler, hein. Comment je vais faire pour les appeler? Vous avez un numéro spécial?
4: Exactement, c'est un numéro spécial qui ne peut être appelé qu'avec les téléphones qui ne fonctionnent pas.
8: Ouais.
4: D'ailleurs, c'est celui qui est affiché sur votre téléphone, normalement.
8: Anonymous, moi j'en ai compte.
4: Ah non, pardon, ça c'est le nom de ma chef, Anonymous. C'est parce que je vous appelle depuis son téléphone.
8: Anonymous?
4: Non, pas Anonymous, Anonymous. Madame Anonymous.
8: Anonymous.
4: Voilà, bah elle est pas loin, vous voulez que je vous l'appelle?
8: Ça me fait peur, non.
4: Quoi donc, les femmes ou les chefs?
8: Un peu tout.
4: Ah oui, parce que là, c'est les deux. Chef et en plus femme.
8: Alors là, ça doit être torride. Hein.
4: Ah, je ne cache pas que c'est pas facile tous les jours.
8: Non, c'est pas évident. Hein, c'est pas évident.
4: Bon, mais en même temps, les femmes sont partout maintenant.
8: Ça fait peur.
4: Il paraît même que certains hommes, en vrai, ce sont des femmes déguisées en hommes.
8: Je préfère un technicien comme vous, c'est plus efficace.
4: Ah bah, c'est sûr que vous inquiétez pas, je vais bien m'occuper de vous. D'ailleurs, pour votre téléphone, je vais vous donner directement les instructions télétechnologiste.
8: Je vous écoute, on y va, là.
4: Ok, appuyez sur la touche étoile.
8: J'y vais, là.
4: Ouais, c'est parti.
9: Vous avez fait étoile.
8: Ouais.
9: Bip, bip, bip.
8: Allô?
9: Bip, bip.
8: Bip. Allô?
9: Bip, bip, bip.
8: Ça va plus. Ça ne fonctionne plus.
9: Bip, bip, bip, bip.
4: Oula, allô, vous êtes là?
8: Ouais.
4: Qu'est-ce qui s'est passé?
8: Bah, j'ai appuyé une fois, puis ça a tout flingué.
4: Ah bah, heureusement que vous avez appuyé que une fois, parce qu'il faut surtout pas appuyer plusieurs fois sur la touche étoile, hein.
8: Si on appuie deux fois, ça va faire.
4: Ah non, si on appuie deux fois, ça craint rien.
8: Bon.
4: Bah oui, c'est juste si on appuie plus de trois fois. Là, ça vous facture 100 € à chaque bip. Ouais, c'est une mesure pour éviter que les gens appuient comme des tarés sur les touches. Vous savez, il y en a, ils peuvent pas s'empêcher.
8: Oh là là là là là.
4: Alors, je vous rassure, ça, on peut encore l'annuler. Vous avez du bol.
8: Alors, comment qu'on l'arrête, ça, là?
4: Attendez, je regarde le manuel. Appuyez sur dièse.
8: Une seule fois, hein.
4: C'est ça, il y a écrit appuyez une fois sur dièse, mais n'oubliez pas d'appuyer sur étoile juste avant.
8: Là, faut appuyer sur étoile et après...
4: Ah oui, qu'est-ce que vous avez fait?
8: J'ai appuyé sur dièse.
4: Aïe, parce que là, vous avez souscrit un forfait dièse. C'est un forfait mensuel que vous payez pour l'utilisation de la touche dièse.
10: Oui, bonjour.
4: Bonjour, madame.
10: Non, mais attendez, monsieur, on va s'arrêter là tout de suite. Là, vous arrivez comme un cheveu sur la soupe, puis vous m'inscrivez à un truc que je suis même pas au courant, donc je raccroche.
4: Ah, mais non.
10: Monsieur, j'ai raccroché.
4: Ah non, je crois pas, non.
10: Oh, arrêtez-vous, je vais raccrocher, monsieur.
4: Oh, vous bluffez.
10: Stop. Non,
4: bah, si.
10: Je dis je vais raccrocher.
4: Oh, même pas cap.
10: Non, mais je vais raccrocher.
4: Pardon, madame, mais ceux qui disent...
10: Non, je suis pas madame, je suis monsieur, moi.
4: Alors, pardon, monsieur, mais ceux qui disent...
10: Non, mais vous allez pas me baratiner, vous arrêtez. Vous êtes tenace, mais moi aussi.
4: Comment? Vous m'avez traité de quoi, là?
10: Non, j'ai dit vous êtes tenace.
4: Eh, allez, c'est bien ce qui me semblait, les gros mots.
10: Non, mais si vous regardez dans le dictionnaire, vous verrez que c'est pas un gros mot.
4: Je suis justement en train de vérifier. Tenace, gros mot qui sert à traiter les gens.
10: Non, mais non.
4: Exemple, espèce de tenace.
10: Allez, vous arrêtez votre cirque.
4: Ah non, le cirque, c'est pas moi, vous confondez avec mon beau-frère, le clown Martineau.
10: Non, mais vous arrêtez-vous. Allez.
4: D'ailleurs, ça fait longtemps qu'on l'a pas entendu, je vous le passe.
10: Allez.
4: Oh là là là là là là, bonjour ma petite fille.
10: Allez, on va ranger le clown.
4: C'est le clown Martineau.
10: C'est bon.
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11: Bienvenue.
12: Allô?
11: Oui, ne quittez pas, monsieur. Hein, c'est la station d'épuration, l'appareil. Ne quittez pas. Hein. Merci. Allô?
12: Oui.
11: Oui, bonjour, je voudrais parler à monsieur
12: Il est pas là, il travaille ce matin.
11: Ah, pardon, vous êtes son fils ?
12: Oui, je suis sa maman. Hein.
11: Ah, pardon, bonjour madame. Vous
12: bonjour
11: avez...
12: monsieur.
11: Excusez-moi, je...
12: Ben, c'est pas grave, hein.
11: Je suis l'ingénieur de la place à la station d'épuration à Fontenay, là.
12: Oui.
11: On a eu des petits problèmes ce matin. On se demande si c'est pas les prémices du bug. Vous savez que les stations d'épuration, c'est régi par ordinateur.
12: Oui.
11: Et donc on fait un contrôle parce que il y a des... Apparemment, on aurait... C'est pas grave, mais on vérifie quand même. Est-ce que vous avez bu de l'eau potable ?
12: Ben écoutez, nous, l'eau, c'est l'eau du puits.
11: Ah, et on va faire un petit... Vous n'avez rien sorti ? Vous n'avez pas eu des picotements ? Rien du tout ? C'est pas grave, hein, je vous rassure tout de suite, mais on vérifie quand même. Hein. Bon, est-ce que vous avez un thermomètre ?
12: Un thermomètre...
11: Pour prendre la température, hein, pas...
12: Oui, oui. Ah oui, d'accord, oui, je comprenais pas, oui.
11: Voilà, il faudra en prendre un, s'il vous plaît. On va vérifier ensemble. On fait ça sur tous les habitants de la ville aujourd'hui. Hein.
12: Il faut que je prenne un thermomètre, puis que je prenne la température, c'est ça ?
11: Voilà, on va voir ça tout de suite ensemble. Hein.
12: D'accord, mais écoutez, attendez une seconde, je vais y aller.
11: Merci, madame. Voilà, donc à tous et toutes qui nous écoutez, vous faites la même chose, vous prenez un thermomètre, et vous allez faire scrupuleusement ce que nous allons vous demander, puis appeler le standard de la radio. C'est délicat, mais c'est pas grave.
12: Oui ?
11: Allô ?
12: Oui ?
11: Ah, vous avez le thermomètre, madame ?
12: Oui, oui.
11: Très bien, donc vous allez prendre votre température.
12: Oui.
11: Vous me dites quand vous avez introduit le thermomètre. Hein.
12: Ça y est, c'est fait.
11: Vous l'avez où, là ?
12: À l'anus.
11: D'accord. Et on attend une petite minute.
12: Oui.
11: J'espère que ça se passe bien. Pas de difficulté pour l'introduction ?
12: Non, non.
11: Parce que nous avons une plainte d'une dame du quartier, là.
12: Ah bon ?
11: Elle nous a dit qu'elle avait un anus donc avec une, qui faisait donc à peu près 50 centimes. Mmh. Et que là, depuis ce matin, elle était à 5 francs. Donc on lui a dit que c'était pas la peine de faire d'histoire pour 4,50 francs, bien entendu. Hein. C'est normal, hein, mais vous savez, il y a des gens qui se plaignent tout le temps.
12: Hein. Oui, oui.
11: Je vous dirai quand le sortir. Hein.
12: Oui.
11: Ça se passe bien.
12: Oui, oui.
11: Oui, ben, vous avez l'habitude.
12: Oh oui.
11: je parlais de la température.
12: Non, mais...
11: Bien.
12: Je peux l'enlever, là, non ?
11: 2 secondes encore.
12: Oui.
11: Pour le plaisir.
12: D'accord.
11: Voilà, vous pouvez l'enlever.
12: 37,1.
11: Ah. Vous avez 37,1 dans les fesses, là ?
12: Oui.
11: Ben, y a des dames à qui ça ferait plaisir, hein ?
12: Je sais pas. Ben, on sait jamais, hein.
11: Est-ce que vous pouvez recommencer ?
12: Ben, écoutez, je vais le faire, oui.
11: Ben, je vous remercie. Ça fait du bien, non ?
12: Ça fait pas de mal, de toute façon.
11: Heureusement qu'on n'est que tous les deux hein, au téléphone, vous imaginez. Hein.
12: Oui, c'est vrai.
11: Vous imaginez qu'il y a des centaines de milliers de personnes qui nous entendent. Ça serait quand même plus délicat. Hein.
12: Tout à fait.
11: Par exemple, si on était sur une radio.
12: Mais...
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14: Bonjour.
16: Bonjour monsieur, c'est bien la société de plomberie ?
14: Oui, c'est ça.
16: Monsieur Martin à l'appareil, service technologiste de Martin Télécom.
14: Oui.
16: C'est pour vous prévenir que je vous bascule en ligne semi-téléphoniste.
14: Ça fait quoi pour moi du coup ?
16: Ça fait qu'à partir de maintenant, vous pouvez toujours passer des appels normalement.
14: Mmh.
16: En revanche, vous ne recevez plus aucun coup de fil.
14: Mais n'importe quoi, mais vous allez me faire quoi là ? Vous ne faites rien à mon téléphone.
16: Ah non, mais c'est calé. Vos appels à vous, c'est la boulangerie qui va les recevoir.
14: C'est la boulangerie qui recevra mes appels ?
16: Ouais, parce que eux, c'est le contraire. Ils peuvent pas passer d'appel, mais en échange, ils reçoivent vos appels. En plus des leurs.
14: Oui, mais la boulangerie, qu'est-ce qu'elle va faire avec mes appels ?
16: Ils font votre secrétariat téléphoniste.
14: Bah, il va pas me faire mon secrétariat parce que j'en veux pas.
16: Si, si, c'est bon, j'ai vu avec le boulanger, il s'en occupe. Il faut juste voir avec lui parce qu'il me demande combien vous le payez pour recevoir vos appels.
14: Mais non, je vais pas le payer, c'est vous qui me dites que lui veut être payé.
16: Après, vous pouvez négocier parce que le boulanger, comme chez lui, il peut que recevoir, il viendra passer ses appels chez vous. Et vous, vous irez chercher vos messages chez lui.
14: Et c'est quelle boulangerie ?
16: Je sais pas si vous voyez, c'est la boulangerie de Lisbonne, celle qui est en face de la mairie.
14: Lisbonne ?
16: Ouais, c'est ça.
14: Moi, je suis dans le Calvados, c'est Lisbonne, c'est dans en Seine-Maritime, donc...
16: Oula ! Ah non, pas du tout !
14: Ah si !
16: Ah non !
14: Bah, je sais pas, c'est où Lisbonne pour vous ?
16: Bah, Lisbonne, c'est la capitale portugaliste !
14: À Lisbonne, je vais aller à Lisbonne chercher des messages.
16: Voilà, vous passez en fin de journée avant la fermeture.
14: Mais non, mais Lisbonne et la France, vous vous rendez compte ?
16: Ouais, j'ai regardé, depuis chez vous, ça fait 1200 bornes à vol d'oiseau.
14: Non, mais ça fait 1200 bornes, mais...
16: C'est ça, mais si vous y allez en voiture, entre chez vous et la boulangerie, il y a quoi, 1800 km ?
14: Mais vous vous rendez compte que vous venez de me dire que elle, par contre, en échange, elle peut venir chez moi appeler. Comment elle va venir chez moi appeler ?
16: Bah, le boulanger, lui, il viendra en avion parce qu'il est boulanger pilote, donc c'est pratique, ça lui fait que 1200 bornes.
14: Mais il va pas venir chez moi, il va pas faire 1200 km pour venir chez moi, vous vous rendez compte de l'absurdité que vous êtes en train de me dire?
16: Ah bah ça lui permet de téléphoner gratuitement.
14: Mais non, mais franchement, vous allez faire 1000 km vous pour téléphoner chez quelqu'un?
16: Bon, me dites pas que vous avez jamais fait 1800 km pour aller téléphoner gratos chez un plombier.
14: Mais jamais, jamais.
16: On vous verrez, il y a environ 16 heures de route, donc ça fait 32 allers-retours, mais comme c'est
14: non,
16: que de l'autoroute.
14: Non, mais non, non, mais vous vous rendez compte, c'est pour partir en vacances qu'on fait 16 heures de route pour aller à Lisbonne, quoi.
16: Non, mais vous n'êtes pas obligé d'y aller tous les jours, hein.
14: Et vous en faites exprès ou quoi?
16: Ah oui, ah bah c'est bien mon genre d'en faire exprès.
13: Attendez, attendez, stop, bonjour.
16: Bonjour madame.
13: On va pas me couper le thé. Ben non, mais un, on n'est pas prévenu. Deux.
16: Bah deux, justement si, puisque je suis en train de vous prévenir.
13: Non, mais attendez, arrêtez avec votre histoire de boulanger. Je vais pas avoir le boulanger qui va venir téléphoner chez moi et moi qui vais aller téléphoner chez lui, non?
16: Ah non, lui pourra pas appeler chez vous, mais vous, chez lui, vous pourrez recevoir.
13: Ah ouais.
16: Échange de bons procédés.
13: Vous êtes sur des entreprises, c'est pas un échange de bons procédés.
16: Mais si.
13: Non.
16: Parce que lui, il vous facture les messages, mais vous, vous lui contrefacturez les appels qui vient passer chez vous.
13: J'en ai rien à cirer, ça peut pas marcher comme ça. On est pour là pour faire des échanges de procédés.
16: En plus, il peut vous apporter des mini flans, c'est sa spécialité.
13: Non mais attendez, vous rigolez ou quoi?
16: Ah non, avec la bouffe, jamais.
13: Mais non, mais vous rigolez ou quoi?
16: Ah bah regardez sur internet, le mini-flan, appelé pastis de Nakache, est une spécialité portugaliste.
13: Non mais, c'est une blague, ce que vous nous faites là.
16: Ah bah si ça c'est une blague, moi je suis canulariste à la radio, allons-y.
13: Ah, c'est ça.
16: Oui, ah bah je confirme, c'est tout à fait ça.
13: Allons de là, j'ai dit je vais pas y arriver.
16: Après, vous faites aucun effort. Hein.
13: C'est bon, donc...
16: Bah donc, bonne journée.
13: Merci.
16: Et au revoir madame.
13: Vous aussi.
16: Ah non, vous d'abord.
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17: La poste de Brive, madame Primo, j'écoute.
25: Oui, bonjour madame, c'est la poste de Brive.
17: Oui.
25: Oui, bonjour, je ne sais pas si vous m'entendez bien, parce que j'ai un téléphone portatif.
17: Non, c'est bon. C'est bon.
25: Je vous appelle, je suis étudiant à l'IUT de gestion.
17: Oui.
25: Et on est en examen, alors j'ai pris un téléphone portatif.
17: Mmh.
25: Voilà, on me pose une question sur le courrier et l'entreprise.
17: Oui.
25: Et la question, il me reste 5 minutes hein, pour rendre, oui. rendre la copie. La question, c'est quel est le tarif à 5 francs près d'un paquet pesant 1 kilo destination New York?
17: Oh là là, attendez, je prends mon tarif tout de suite.
19: Posez les copies sur le bureau.
17: Oh mince.
19: Et vous sortez calmement. De la place, c'est quoi ce téléphone là?
25: Ben, je suis avec ma mère là. Allô?
17: Oui,
25: je
17: oui.
25: Je me suis repéré.
17: Oui, j'ai entendu. Bon, mais écoutez, voilà, je peux pas vous le donner.
19: Téléphone? Allô?
17: Oui.
19: Bonjour madame.
17: Bonjour madame, monsieur.
19: Madame de la place.
17: Oui.
19: Vous êtes la maman de Jean-Baptiste.
17: Bien sûr.
19: Ah, c'est un bon élève, hein?
17: Ah ben, j'espère, hein.
19: Mais vous savez quand même qu'il est en examen aujourd'hui.
17: Ben, je voulais savoir comment ça se passait, je pensais que c'était terminé.
19: Ah non.
17: Ah, alors, excusez-moi d'avoir dérangé, hein.
25: Vous avez appelé votre mère, pourquoi, Jean-Baptiste? Ben, c'est-à-dire que c'est à propos de tonton Lulu, hein, qui peut pas venir, c'est ça?
17: Oui.
25: Samedi?
17: Oui.
19: Allô?
17: Oui.
19: Qu'est-ce qui est arrivé à votre oncle? C'est pas grave?
17: Non, c'est une petite intervention chirurgicale.
19: Ah, il a été opéré?
17: Oui.
19: De quoi?
17: Il a été opéré de la prostate.
19: Ah, ben je comprends mieux, Jean-Baptiste, vous auriez pu me l'expliquer.
25: Ben oui, mais c'était pas facile, quoi, hein, maman?
17: Ben oui.
25: Et alors, les nouvelles, alors, comment il va?
17: Ben écoute, ça s'est bien passé, on attend qu'il se réveille, là, maintenant.
19: Allô?
17: Oui.
19: Il est à l'hôpital?
17: Oui, l'hôpital de Brive, oui.
19: Ah bon, il est dans quel service?
17: Bah, dans le service d'opération pour la prostate, je sais pas le service, vous savez, on a attendu toute la matinée.
19: Ah oui, évidemment, vous devez être sous le choc.
17: Un petit peu, oui.
19: Oui. Et c'est un monsieur de la place aussi son nom, alors?
17: Oui, c'est ça, de la place.
19: Lucien, alors, puisqu'il parle de tonton Lulu.
17: Voilà.
19: Ah, d'accord.
17: Voilà.
19: Parce que j'ai un ami qui opère à l'hôpital, justement. Attendez, si vous voulez, quittez pas, hein, je vais prendre mon téléphone aussi, je vais essayer de vous donner des nouvelles plus fraîches.
17: Ah.
25: Allô?
17: Oui.
25: Il part à son bureau.
17: Ah oui.
25: Allez donc, je vous remercie parce que... vous avez été formidable, hein. En plus, l'histoire de tonton Lulu, moi j'étais mal. J'ai trouvé que ça.
17: C'est n'importe quoi, hein.
19: Allô?
17: Oui?
19: Oui, excusez-moi. Bon, alors, j'ai appelé mon ami à l'hôpital.
17: Oui?
19: Il ne connaît pas de Lucien de la place, hein?
17: Comment ça, il ne connaît pas de Lucien de la place?
19: Il n'y a pas de Lucien de la place au service de chirurgie.
17: Oh, oh bah alors là, ça c'est un peu fort, ça. Écoutez, il vient de se faire opérer ce matin, je rêve pas, quand même.
19: Au service du professeur?
17: Bah écoutez, moi, j'ai pas retenu le nom du professeur, hein. J'ai aucune mémoire pour les noms, en plus.
19: Attendez, hein?
25: Oh là là là là là.
17: c'est ce bazar.
11: Il est en train d'appeler l'hôpital. Apparemment, il a un collègue qui est professeur en chirurgie.
17: Ah ouais, bah, il tombe mal parce que moi, les professeurs, les machins, les trucs, je les connais pas du tout. Hein.
19: Allô?
17: Oui?
19: Bon, je viens de rappeler.
17: Oui?
19: Alors, il y a un Lucien de la place.
17: Ah.
19: Oui, mais alors, madame, excusez-moi, Jean-Baptiste, c'est peut-être pas la circonstance. Hein. Il n'est pas en service de chirurgie.
17: Ah, bon?
19: Il a été transféré, madame, excusez-moi, à l'Institut médico-légal ce matin.
17: Ouais.
11: Oh, c'est pas vrai.
17: Eh oui, qu'est-ce que tu veux? Je voulais pas te le dire, hein?
19: Pas tonton Lulu.
17: Eh oui, mais mon petit...
19: Maman.
17: Oui. Écoute, on se retrouve pour manger à midi. On va manger à midi et puis on en parlera. Tu sais, c'est pas grave.
19: Je suis désolé, madame.
17: Mais enfin, vous auriez pu attendre pour lui dire, quoi. Il est en plein examen, là.
19: Tonton Lulu.
17: Oh, mais mon petit, t'as mis pas dans tous ces états, tu sais.
19: Ah non, là, c'est bon, le doyen, là, c'est Robert Ledoux.
17: Voilà. Bon, mais écoutez, monsieur, excusez-nous notre émotion, mais je vais récupérer mon fils, hein.
19: Bien, bah, madame, je vous remercie, je vous le repasse.
17: Voilà, excusez-nous, hein.
11: Allô, maman?
17: Oui, ça va?
11: Tu m'entends, maman?
17: Oui.
11: On a échappé belle. Surtout que c'était une blague pour la radio.
17: Oh, l'horreur!
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0: Oui, bonjour.
3: Oui, bonjour, monsieur. C'est bien l'entreprise de chauffageur?
0: Oui.
3: Je voulais savoir si vous coupez l'électricité quand vous fermez le soir.
0: Dans notre société?
3: Oui.
0: Pourquoi vous me posez cette question-là?
3: Bah, parce que rapport à la vague de froid, là, où ils disent qu'il faut baisser sa consommation chez soi, je me suis permis de me brancher sur votre compteur.
0: Comment ça, vous vous branchez sur notre compteur? Réfléchissez. C'est comme si moi, j'allais me mettre sur le compteur du voisin.
3: Ah, donc vous l'avez fait aussi, donc.
0: Mais pourquoi? Non, je l'ai pas fait. Bah, enfin! Alors là, vraiment, c'est la première fois que j'entends ça. On va pas se brancher sur le compteur des autres, faire payer la facture aux autres. C'est aberrant.
3: Allô?
7: Vous êtes monsieur?
3: Monsieur Martin? Non, c'est parce que...
7: C'est quoi le but de votre appel?
3: Bah, comme il y a la vague de froid, vous voyez? Oui. Ils disent qu'il faut baisser sa consommation électrique.
7: Oui.
3: Donc, en branchant sur votre compteur, moi, ça me baisse sur le mien, forcément.
7: Bah, mais ça sort de où, ça?
3: Du coup, je deviens un citoyen plus responsable puisque je consomme moins sur mon compteur.
7: Bah oui, mais vous allez vous brancher sur notre compteur et nous, on va payer vos factures.
3: Moi, je vous rassure, mon beau-frère, il est dans l'électrisme depuis quelques temps, ici.
7: Oui, mais non, mais de quel droit vous branchez sur notre compteur électrique?
3: Eh bah, c'est ce que je vous disais, c'est dans un respect de l'environnementation.
7: Ah oui, mais moi, je m'en fiche, le respect de l'environnement. C'est nous qui allons régler vos factures. Non, mais c'est quoi le délire? Non, mais c'est une fraude, ça.
3: Comment ça, une fraude?
7: Bah,
3: c'est une question de solidarité, vous voyez.
7: De solidarité.
3: Bah oui.
7: Bien sûr. Je vais vous passer mon collègue, vous allez lui expliquer tout ça.
3: C'est pas la peine, hein. Moi c'était juste pour
7: si
3: être...
7: Si, je vais vous passer mon collègue.
3: Non, mais je veux pas vous déranger.
7: Je vais vous passer mon collègue, monsieur Martin. Prends-le parce que je...
15: Allô?
3: Oui, bonjour monsieur.
15: Oui, c'est madame.
3: Oui, c'est ce que j'ai dit.
15: Vous foutez de ma gueule là, clairement, monsieur.
3: Pardon?
15: Vous foutez de ma gueule. Monsieur dit qu'il s'est branché sur notre compteur, donc il veut savoir si on coupe le courant le soir pour son chauffage.
3: Bah oui, parce que sinon... Allô?
15: Allô?
3: Oui, ah, bonjour madame.
15: Alors ça s'appelle du vol, ça?
3: Bah non.
15: Bah si.
3: Ah bah non.
15: Moi, je vais aller chercher des trucs chez vous, alors. Vous avez des trucs dans votre frigo, je vais me servir, et puis c'est pareil.
3: Ah bah excusez-moi, mais déjà, si vous coupez l'électricité, les trucs dans mon frigo vont être foutus, hein.
15: Non, mais vous habitez où, là? J'ai appelé EDF en même temps.
3: Alors non, parce que si vous les appelez, c'est un coup, est-ce qu'ils enlèvent le branchement, vous voyez?
15: Mais c'est pas un professionnel qui vous a fait ça.
3: Ah bah c'est mon beau-frère, je sais quand même de qui je parle, hein.
15: Il est pas artisan.
3: Ah bah si.
15: L'artisan, il a fait ça, lui. Non, mais vous rigolez ou quoi? Ça me viendrait même pas l'idée d'aller piquer le courant chez les voisins, moi.
3: Bah peut-être parce que vous êtes pas bricoleur, ça, je ne sais pas.
15: Mais non, mais moi, c'est du vol, j'appelle EDF, c'est tout. Là, c'est clair. Là, ça s'appelle du vol.
3: Non, mais ce que je veux dire, c'est que tant que vous payez votre facture, c'est pas du vol, vous voyez?
15: Eh bah, et vous allez pas la payer, alors c'est gratuit.
3: Bah, on va pas la payer deux fois. Si vous la payez, je vais pas la payer.
15: Bah oui, bah c'est ça, mais vous me prenez pour qui? Non, mais là, le courant va être coupé ce soir.
3: Ah, mais
15: là,
3: non.
15: Vous pouvez être sûr. Ah bah, je vais me gêner, moi.
3: Non, mais vous rendez compte?
15: Non. Si vous voulez discuter, vous avez été capable de venir brancher chez moi. Vous habitez où, là, exactement, que j'aille vous voir, moi?
3: Non, mais parce que déjà, il vous a pas facturé l'intervention, parce que normalement, c'est un truc qui fait payer, vous voyez, il y a un déplacement.
15: Non, mais vous rigolez ou quoi?
3: C'est quand même son métier, hein, donc.
15: Non, mais il va quand même pas me facturer à moi. Foutez de ma gueule ou quoi?
3: Bah, dans le sens où c'est chez vous, quand
15: alors,
3: même.
15: Alors, moi, j'appelle EDF tout de suite.
3: Ah, bah, je les appelle d'abord.
15: Ah, bah, appelez-les, vous allez voir.
3: Ah, bah, je vais les appeler. EDF!
15: Bah, vous êtes taré ou quoi, vous?
3: Excusez-moi, j'appelle EDF. EDF!
15: Vous appelez EDF comme ça, vous?
3: Bah, c'est vous qui m'avez dit d'appeler EDF.
15: Ouais, bah, allez, salut, je coupe le con.
3: EDF!
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21: Allô?
26: Allô?
21: Bonjour.
26: Bonjour, monsieur.
21: Oui, je vous écoute, monsieur.
26: Non, c'est madame à l'appareil.
21: Ah, veuillez me pardonner. Écoute, je vous écoute.
26: Je vous appelle parce que je crois que vous faites de la désinfection de gaine.
21: Oui, tout à fait. Oui. Ah. Et qu'est-ce que vous souhaitez exactement?
26: Je voudrais que vous désinfectiez ma gaine.
21: Mais c'est une gaine de...
26: De maintien.
21: De?
26: une gaine de maintien.
21: Votre gaine de maintien?
26: Oui, ça fait 7 ans que je l'ai sur moi.
21: Une gaine de maintien?
26: Oui.
21: Oui, c'est un problème.
26: Qu'est-ce qui se passe, monsieur?
21: Vous pouvez me donner la dimension de la gaine?
26: La taille?
21: Oui.
26: 88.
21: C'est ça, c'est... Quand?
26: 88. Allô?
21: Oui.
26: Qu'est-ce qui se passe, monsieur?
21: Excusez-moi, c'est nerveux. C'est mon téléphone. Alors, pourriez-vous me donner des précisions?
26: Ça me commence à me faire des croûtes.
21: Voilà, ouais.
26: Et c'est purulent au niveau de la chatte.
21: Pardon?
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1: Allô?
3: Bonjour monsieur, je suis bien au bar?
1: Oui.
3: J'étais venu chez vous il y a quelques jours.
1: Oui.
3: En rentrant chez moi, je me suis rendu compte que j'avais 20 euros qui ont dû tomber chez vous.
1: Où c'est qu'ils sont tombés chez vous? Je peux pas vous dire ça.
3: Ah bah moi je peux vous le dire où c'est qu'ils sont tombés, chez vous.
1: Bah à 20 euros, quelqu'un les a peut-être ramassés, monsieur.
3: Ah bah très bien, c'est pour ça que je viens les récupérer.
1: Bah où, comment vous les allez les récupérer?
3: Bah comment que je vais les récupérer? Parce que vous allez me les rendre.
1: Mais ma foi non.
3: Bah ma foi j'ai l'impression que si.
1: Bah n'importe quoi, j'en ai rien à foutre de vos 20 euros, monsieur.
3: Oh bah tiens.
1: Mais qu'est-ce que c'est de cette histoire-là? Vous rigolez pas, vous? Vous êtes en train de me prendre pour une gigolette, là, hein?
3: Gibonnette vous-même, excusez-moi.
1: Bah voyons.
3: Bon alors, passez-moi le responsable.
5: Bah, vous rigolez, non?
3: Ah, un autre monsieur.
5: J'ai jamais trouvé 20 euros chez moi.
3: Oh bah attendez, je vais pas vous les donner. Bah,
5: je veux quand même pas vous donner de mon argent que je n'ai jamais trouvé d'un billet de 20 euros, vous rigolez, non?
3: Ah, comment vous savez que c'était un billet?
5: Bah vous venez de me le dire.
3: Ah, j'ai dit 20 euros, ça aurait pu être des pièces.
5: Non mais vous rigolez, non?
3: Ah bah excusez-moi, mais enfin c'est quand même mes 20 balles que vous avez... Chut, vous voyez ce que je veux dire?
5: Je n'ai jamais pris un billet de 20 francs, de 20 euros, excusez-moi.
3: Ah non, de
5: 20... Je n'ai jamais trouvé un billet de 20 euros.
3: Non mais enfin vous voyez, vous savez que c'était un billet, je vous ai pas...
5: Ah vous venez de me le dire, vous venez de le dire là, bordel de merde. J'appelle la gendarmerie, venez.
3: Ah bah excusez-moi,
5: j'appelle la gendarmerie. Non mais on va voir qui c'est qui. Mais vous êtes un arnaqueur, c'est tout ce que vous êtes, monsieur. Vous êtes venu quand?
3: Je vois le truc, vous me dites ça, et puis en même temps vous êtes en train d'essuyer vos billets de 20 euros pour faire disparaître les empreintes ou je ne sais quoi.
5: Mais vous rigolez, non?
3: J'entends, ça frotte là derrière, non?
5: Mais bien sûr que oui, je suis en train de les compter, mes pistons.
3: Ah ah! Non bah alors là, excusez-moi, mais alors ça c'est quand même, elle est belle celle-là.
5: Mais quelle preuve que vous avez de toute façon?
3: Je l'ai la preuve, oui, bien sûr.
5: Ah bon?
3: Ah bah oui.
5: Ah bah bon.
3: Ah bah j'ai mon beau-frère qui est passé chez vous.
5: Votre beau-frère maintenant.
3: Oui.
5: Et votre soeur aussi, peut-être, aussi avec.
3: Il est passé, et qu'est-ce que vous aviez à la main quand il est passé?
5: Je sais rien, moi. Qu'est-ce que j'avais à la main quand il est passé?
3: Un billet de...
5: Mais attends, mais vous délirez, monsieur.
3: Non, mais vous aviez un billet de 20 euros.
5: Mais je suis de très bonne foi, monsieur. Alors arrêtez, s'il vous plaît, hein. Je tiens un commerce. J'ai pas un billet de 20 euros dans ma caisse. Excusez-moi.
3: Ah bah, il a vu qu'il y en avait des billets de 20 euros, mon beau-frère.
5: Moi, j'appelle la gendarmerie, monsieur. Je vais les appeler maintenant.
3: Ah, mais moi d'abord?
5: Bah, faites ce que vous voulez.
3: Oh bah, écoutez, dans ce cas, je vais vous passer les gendarmes. Ah non, attendez, encore mieux que ça. Je vais me téléporter à la gendarmerie.
5: Faites ce que vous voulez.
3: Attention.
5: Je rien à foutre de vous.
3: Télétransportation. Voilà, je viens de me transporter à la gendarmerie à l'instant.
5: À la gendarmerie?
3: Oui, absolument, oui.
5: Dites-moi à quelle gendarmerie vous êtes, monsieur.
3: Je suis à la gendarmerie de Martinville.
5: Gendarmerie de Martinville.
3: Voilà, je suis avec le brigadier Martin.
5: Avec le brigadier Martin. Ah, c'est le même nom que vous, en fait.
3: Ah, bah c'est marrant, j'avais pas remarqué, oui, c'est vrai.
5: Non, bah écoutez, ça suffit, vos histoires.
3: Non, mais et pour mon chien, on fait comment?
5: Votre chien?
3: Bah oui, parce que moi, quand j'ai vu que j'avais perdu ce billet de 20 euros chez vous, j'ai demandé à mon chien d'aller le chercher.
5: Mais vous foutez de ma gueule, là.
3: Et là, il est pas revenu. Mais...
5: Vous n'aurez ni chien, ni billet de 20 euros, puisque je n'ai ni votre chien, ni votre femme, ni votre frère, ni votre sœur, ni personne.
3: Il a entendu aboyer derrière, hein.
5: Merde!
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20: Allô?
11: Oui, bonjour madame. Madame?
20: Oui?
11: Bonjour, vous êtes bien titulaire de l'abonnement 0546?
20: Oui,
11: c'est France Télécom à l'appareil.
20: Oui?
11: Nous installons sur le quartier sur le 0546. Un système téléphonique, le dernier cri de la technologie infrarouge, c'est-à-dire que vous êtes relié à partir d'aujourd'hui sur l'infrarouge, votre appareil de téléphone qui est un appareil à fil, hein. Mm-hmm. Vous avez une fiche, vous avez une prise qui va dans votre mur actuellement, n'est-ce pas?
20: Oui.
11: Voilà, donc maintenant, vous n'aurez plus besoin de cette prise téléphonique, vous allez pouvoir vous transporter, vous promener dans votre appartement, prenant l'appareil que vous avez actuellement, vous le prenez dans vos mains, mais vous débranchez la prise et nous pouvons continuer à parler, voilà le nouveau système. Eh oui, c'est le système.
20: Ah ben, faudrait que vous rappeliez parce que ma belle-mère est descendue, là.
11: Vous avez un appareil de quel type?
20: Ah ben, je sais pas, c'est chez ma belle-mère, hein. Moi, c'est pas ma maison.
11: Ben non, mais vous savez,
20: c'est
11: madame...
20: Sa belle-fille, moi.
11: Comment?
20: Moi, je suis sa belle-fille, hein.
11: Ah, c'est pour ça, voilà.
20: Ah ben, écoutez, moi, je suis pas à mon domicile, hein.
11: Voilà, écoutez, C'est un tout petit problème technique. Vous avez
20: elle
11: votre...
20: va revenir là dans 10 minutes, un quart d'heure, si vous pouvez rappeler à ce moment-là.
11: Non. Vous avez votre appareil dans la main ?
20: J'ai l'appareil de ma belle-mère dans la main, oui.
11: Voilà. Donc vous prenez l'appareil dans la main. Vous voyez le cordon téléphonique ?
20: Oui.
11: Vous le tendez tout doucement.
20: Oui, je le tends.
11: Oui, tout doucement, hein ?
20: Oui, oui.
11: Bon, nous allons faire un compte à rebours. Je vais inverser la fréquence. Ne bougez pas, madame. Mm-hmm. Vous faites un essai en cette version. Voilà. Un peu plus, voilà. Écoutez, madame, nous avons un petit problème dans votre appareil téléphonique. Vous n'avez pas un appareil qui ferait masse. Il n'y a pas un don.
20: Je ne peux pas vous dire, je ne connais pas le bâtiment ici. Je peux
11: non, un appareil en métal, vous savez, avec des. Est-ce que. Excusez-moi de vous demander ça, vous n'avez pas d'appareil dentaire, de plombage, de choses comme ça.
20: Si, j'ai un appareil dentaire, moi.
11: Ah ! Eh ben voilà.
20: Pourquoi ?
11: Eh ben voilà. Ah. Vous avez un appareil dentaire.
20: Ah bah dites donc, vous me posez beaucoup de questions, dites donc.
11: Ah oui, excusez-moi, mais vous savez...
20: C'est un peu indiscret, mais enfin...
11: Oui, mais vous savez, je suis inspecteur à France Télécom, c'est moi qui fais...
20: Oui, mais vous savez, c'est un peu indiscret, ça.
11: Oui, excusez-moi.
20: Hein?

0: verrez que nous pouvons continuer à nous parler normalement.
1: Oui, ben vous allez me dire et puis je vais la débrancher.
0: D'accord, donc je vais vous donner, faire avec vous un compte à rebours. Alors, vous m'entendez ?
1: Oui.
0: À partir de 5, vous faites le compte à rebours, vous décrochez la prise et à 0, nous continuons à nous parler normalement.
1: D'accord.
0: Je vous écoute.
1: Oui. Alors, 5, 4, 3, 2, 1, 0.
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4: Oui. Bonjour madame, c'est bien le magasin de motos et scooters ?
5: Oui.
4: Monsieur Martin à l'appareil, société Martin Parking.
5: Mmh.
4: Vous avez des véhicules qui sont stationnés dehors ?
5: Des véhicules qui sont stationnés dehors ?
4: Oui, des deux roues, oui.
5: Ah non, pourquoi ?
4: Parce qu'on va venir pour faire le marquage payant.
5: Le marquage payant ? Marquage payant pourquoi ?
4: Bah pour les deux roues.
5: Les stationnements payants pour les deux roues, où ça ?
4: Devant le magasin.
5: Mais...
4: Ah, il y a une mobylette derrière.
5: Mais donc c'est-à-dire que si les clients ils viennent chez moi, qui veulent stationner leur véhicule sur le trottoir, ils vont devoir payer.
4: Ça dépend du véhicule. Les voitures pourront se mettre gratuitement sur votre trottoir. En revanche, oui, c'est payant pour les motos.
5: Ben non. Mais moi je paye rien, monsieur.
4: Vous inquiétez pas, je vous compte un forfait.
5: Mais vous n'avez rien à me compter du tout, monsieur.
4: Ah oui, mais comment vous faites avec vos véhicules ?
5: Mais les véhicules, je les rentre chez moi. Ben pourquoi je vais aller payer, mais que j'ai pas de véhicule dehors ? Je mets jamais de véhicule dehors, monsieur.
4: Eh ben maintenant vous pourrez.
5: Ben je le mettrai pas. Mais vous êtes malin, pourquoi vous ? Qu'est-ce que je vais aller payer pour quelque chose que je n'utilise pas, monsieur ?
4: Pardon, mais quand vous recevez des motos, elles arrivent bien par quelque part.
5: Non, mais attendez, le camion, livraison, il arrive, il se met sur la route, il décharge, je rentre le véhicule tout de suite, monsieur.
4: Hop, attendez, on reprend. Le camion, il arrive.
5: Non, mais le camion de livraison, il arrive.
4: Ok, ensuite.
5: Il décharge, on rentre.
4: Hop, attendez, il paye son parking, le camion ?
5: Ben, il n'y a pas de stationnement.
4: Ah, ok, donc je rajoute un stationnement camion.
5: Non, vous n'avez rien rajouté du tout, moi je ne paye rien du tout, de toute manière. Je vous le dis.
4: Oui, vous dites au chauffeur de payer sa place.
5: Le stationnement est gratuit dans la rue. Alors, je vois pas pourquoi vous allez me faire payer.
4: Justement, oui, comme c'est gratuit pour les voitures, on se rattrape sur les deux roues et les livreurs.
5: Qu'est-ce que c'est que cette histoire ?
4: Cela dit, vous n'êtes pas obligé de vous garer devant puisque je vous ai attribué un parking privé qui se trouve à peine à 10 km.
5: Non, mais t'es malade, toi, quoi, une dizaine de kilomètres ? Mais t'es pas arrêté la bibine, là, vous, hein ?
4: Pardon, quelle feignasse ?
5: Je dis, faut arrêter la bibine, je dis. Qu'est-ce que je vais aller foutre des véhicules à 10 km de chez moi ?
4: Alors non, vous n'aurez pas à les mettre vous-même puisque je vous ai recruté un moturier.
5: Non, mais ça va pas, non ?
4: Non, mais vous allez voir, c'est comme un voiturier, mais pour les motos, un moturier. Donc, il les embarque.
5: Non, mais rien du tout, monsieur. Moi, les véhicules, je les rentre chez moi. Qu'est-ce que je vais payer un parking à 10 km ?
4: Non,
5: mais...
4: C'est vrai qu'à partir du moment où vous payez un parking à 10 km, comme vous dites, autant en profiter.
5: Mais je vais rien payer du tout.
4: Je m'excuse, mais je vais pas bosser gratos non plus.
5: Est-ce que je vous ai demandé quelque chose ? Est-ce que j'ai signé un bon de commande pour avoir un parking ? Non.
4: Non, mais est-ce qu'on en a vraiment besoin ?
5: Bon, ça suffit. Maintenant, vous arrêtez.
4: Vous savez quoi ? On dit top là et c'est bon, on n'en parle plus.
5: Adieu.
4: Oui, allô ?
5: Oui, je t'ai dit adieu.
4: Ok, donc je prends ce adieu pour un oui.
5: Non. N-O-N.
4: Ah.
5: Tu comprends ou pas ? Ou faut que j'appelle le javanais pour te le dire en javanais ?
4: Alors oui, passez-moi le javanais, parce que là, on sait pas si c'est oui ou si c'est non.
5: Ah, écoute, tu dois rien comprendre du tout.
4: Ah, j'avoue que je suis en perplexitude. Donc au final, quoi, c'est oui ?
5: Non. T'arrêtes de m'emmerder au téléphone. Si t'as des couilles, tu dois appeler pas en privé.
4: Pas de problème, je déprivatise ma ligne. Ah ! Eh ben, elle m'a mis en attente.
5: Qu'est-ce qu'il me raconte ?
4: Ah, c'est pas de bol, hein. Je sens qu'elle allait dire oui en plus.
5: Il comprend rien, du coup.
4: Lui, il comprend que vous risquez de rater une super affaire.
5: Ouais, t'as raison. Tu vas venir prendre un coup de fusil entre les deux yeux, toi.
4: Alors, malheureusement, je suis allergique au coup de fusil entre les yeux.
5: Adieu.
4: Bon, je prends ça pour un oui.
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6: Oui, allô.
7: Oui, bonjour madame.
6: Bonjour monsieur.
7: Vous êtes paysagiste ?
6: Oui.
7: Ah, très bien. Alors, je vous appelle en fait parce que j'ai un grand terrain de 2 hectares 7.
6: C'est beaucoup.
7: Et à mon âge, c'est...
6: Qu'est-ce que vous rechercheriez ? Ce sont que des idées ou il y aurait réellement derrière une amélioration et une conception, une réalisation ?
7: Oui, un peu tout ça. En fait, je voudrais apporter un peu d'originalité et de la profondeur. Parce que je jardine, hein, évidemment.
6: Alors écoutez, je vais vous prendre un rendez-vous.
7: Oui, parce que...
6: Et ce ne sera pas maintenant, de toute façon, tout ce qui est modification ou même éventuelle plantation, ça va être un petit peu plus décalé dans le temps maintenant.
7: Ah non, je vous rassure tout de suite, il ne s'agit pas de planter. Je voudrais éviter d'avoir sans arrêt à faire la navette entre le jardin et la maison. Donc je souhaiterais qu'on creuse un trou au fond du jardin pour que je puisse chier. Juste pour que je chie, quoi. Parce que s'il faut à chaque fois... Que je fasse aller-retour entre la maison et le jardin, c'est trop loin.
6: D'accord. Et vous voudriez scier quoi ?
7: Comment ?
6: Vous voudriez scier quoi ?
7: Ah non. Un trou pour chier.
6: Ah bon ?
7: Voilà. Avec, évidemment, un contrat d'entretien. Ça, c'est sûr.
6: C'est-à-dire ?
7: Que toutes les semaines, ils viennent pour nettoyer le trou.
6: Oh bon, non, monsieur. On peut pas. Faut pas. On n'est pas...

0: à faire ce genre de travaux.
1: Attendez, je comprends pas. Vous êtes paysagiste.
0: Mais oui, mais attendez, je vais pas aller nettoyer un trou de caca, c'est pas possible.
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3: Mairie, j'écoute.
4: Bonjour monsieur, je suis bien à la mairie.
3: Oui.
4: Monsieur Martin, à l'appareil.
3: Oui.
4: Juste pour être sûr, vous avez pas eu d'appel de l'inspection du travaillisme pour moi ?
3: Ah non, je suis désolée, pas du tout.
4: Ah non, mais tant mieux, parce que je vous explique.
3: Oui.
4: Là, il y a de plus en plus de contrôles pour vérifier que les gens fraudent pas et qu'ils travaillent vraiment.
3: Oui, oui.
4: Et comme moi, j'ai déclaré que je travaillais dans votre mairie, il faudrait qu'on se mette d'accord.
3: Ah.
4: Eh oui, donc s'il y a un contrôle de l'inspection du travaillisme, vous leur dites que vous êtes monsieur Martin.
3: Ah ben, enfin...
4: C'est juste au téléphone, hein. Il suffit de décrocher, vous dites, mairie, bonjour, monsieur Martin à l'appareil.
3: Faire ça. Je vais pas répondre au téléphone.
4: Et pourquoi ?
3: Déjà, ma voix, ça va s'entendre.
4: Non, on a quasiment la même, ça devrait pas faire d'histoire.
3: C'est une fausse déclaration, c'est pas légal.
4: Ouais, d'accord, mais à part ça...
3: Attendez, excusez-moi, mais c'est quand même lunaire.
4: Oh, ça se fait couramment dans beaucoup de mairies, hein.
3: C'est complètement infaisable.
4: Mais non, si vous voulez, on fait une répète. Dites-moi, bonjour, monsieur Martin à l'appareil.
3: Non, moi je dis rien du tout, vous travaillez pas pour la mairie.
4: Ah oui, mais si vous y mettez pas un minimum du vôtre aussi.
3: Bon, écoutez...
5: Bonjour.
4: Bonjour, monsieur.
5: Oui, donc vous avez fait une fausse déclaration.
4: Pas du tout.
5: Bah si.
4: Non, j'ai juste déclaré que je travaillais chez vous.
5: Mais pourquoi vous avez signifié que vous étiez employé de mairie à la ville?
4: Bah parce que comme ça, je récupère des allocs, du chômage et des retraites. Disons que c'est plus un arrangement.
5: Ah non, c'est pas un arrangement, c'est une fausse déclaration. Vous avez signifié...
4: Alors, je crois que légalement, si on fait tous les deux la même fausse déclaration, elle devient vraie.
5: Monsieur Martin, vous travaillez pas chez nous. Donc, en aucun cas, on va affirmer vos dires.
4: Ah non, mais je vous demande pas ça. C'est ce que je disais. Il suffit que le monsieur d'avance fasse passer pour moi.
5: Non, mais alors là, c'est pas possible, non mais...
4: En plus, on a la même voix.
5: Non.
6: Oui, allô ?
4: Ah, c'est une dame, bonjour. Vous êtes la responsable ?
6: Non, c'est monsieur, c'est le maire, oui.
4: Le maire ? Ah bah parfait, donc c'est avec vous que je vois pour l'inspection travailliste.
6: Parce que l'inspection du travail, pour quelle raison ?
4: Ah, parce que vos collègues vous ont pas expliqué.
6: Bah non, je suis pas au courant de rien.
4: Eh oui, ça c'est le problème avec le petit personnel, on peut jamais compter dessus.
6: Non mais c'est à propos de quoi ? Dites-moi, pourquoi, quel sujet, je comprends pas.
4: Ah oui, pardon, donc j'ai déclaré que je travaillais à la mairie, mais je me méfie au cas où il y aurait un contrôle.
6: Bah, vous travaillez à la mairie, vous travaillez pas à la mairie ?
4: Ah non, pas du tout.
6: C'est de l'arnaque, ça.
4: Bon, de l'arnaque, non. Disons que c'est une sorte de système contournatoire.
6: Moi, je suis pas d'accord avec ce système-là. Je sais pas qui c'est qui vous a dit faire ça, mais...
4: C'est mon beau-frère. Lui, ça fait des années qu'il se fait passer pour sa femme. Elle est hôtesse de l'air.
6: Moi, je suis pas d'accord du tout. Je suis maire...
4: Justement, s'il vous appelle, vous...
6: Bah, moi, s'il m'appelle, je dirais non, monsieur Martin, t'arrives pas chez nous.
4: Ah bah non, mauvaise réponse. Justement, il faut déclarer que je suis chez vous.
6: Non, je déclarerai pas que vous êtes là, parce que vous êtes pas là. Je vais quand même pas dire des faux.
4: Ah non, mais si ça vous arrange, moi, je peux passer.
6: Non, vous passez pas, je veux pas entendre parler de vous, c'est tout.
4: Ne serait-ce que pour qu'on prenne quelques photos de moi en situation, déjà.
6: Y a pas de photos à prendre, vous restez où vous êtes, j'ai pas fait de faux pour l'administration, moi.
4: Eh, vous savez quoi? Je peux même vous faire des remplacements.
6: J'ai pas de remplacement à faire, j'ai pas de personne, j'en ai déjà trop de personnel.
4: Non, mais même pour vous, si vous voulez prendre quelques jours sans déposer de congé, hop, je vous remplace.
6: J'ai pas de jour à poser, moi je travaille tous les jours.
4: Bah raison de plus.
6: Bon, vous restez où? Vous crachez à quel endroit?
4: Alors, c'est facile, je suis à Martinville.
6: Des conneries comme ça, moi je vous dénonce.
4: Oh, oh là là, heureusement que j'ai pas précisé que j'habite au 1 rue Martin.
6: Ouais, bah...
4: Bon, je l'ai dit, flûte.
6: Allez, au revoir.
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8: Hello.
9: Oui, bonjour madame.
8: Oui.
9: Vous êtes bien madame...
8: Oui.
9: Oui, bonjour madame, c'est la CFLP à l'appareil. Ravalement d'immeubles, nous venons de la part de la mairie. Vous savez qu'on va faire le ravalement.
8: Oui.
9: Donc un ouvrier va venir cet après-midi.
8: Bon.
9: Hein, je suis monsieur Sanfranc, je vais vous passer monsieur Lapipe qui est le conducteur des travaux qui va vous expliquer ce qu'on attend de vous. Hein.
8: Attendez, je m'excuse là, mais vous êtes qui là?
9: Monsieur Sanfranc, hein?
8: Oui.
9: Voilà, donc je vous passe monsieur Lapipe qui va vous expliquer. Hein.
8: D'accord, très bien.
10: Oui, merci. Allô?
8: Oui, bonjour, monsieur.
10: Bonjour, madame, monsieur Lapipe, à l'appareil. Oui. Donc, vous allez avoir un ouvrier cet après-midi qui va vous expliquer un peu les travaux.
8: D'accord.
10: Donc, on va mettre un panneau sur la façade de l'immeuble.
8: Oui.
10: Donc, pour indiquer la nature des travaux.
8: Oui.
10: Donc, ça va être marqué, ici, on ravale.
8: Oui.
10: 100 francs la pipe.
8: Ici, on ravale.
10: 100 francs la pipe, c'est oui. Le nom des associés, donc, qui conduisent les travaux.
8: D'accord.
10: Mais ce qu'on voudrait, si c'était possible, c'était que, comme on va être pressé là, est-ce que vous pouvez déjà mettre un bout de papier quand même sur la façade donc extérieure de votre habitation,
8: oui.
10: Indiquant la nature des travaux.
8: Ici, on ravale.
10: Ici, on ravale et dessous le nom du chantier. Hein,
8: d'accord.
10: Et la date d'aujourd'hui.
8: Ok.
10: Redisez-moi que je sois d'accord au moins.
8: Alors attendez, 100 francs la pipe. Non, ici, on ravale.
10: Oui.
8: 100 francs la pipe. Et en dessous, il faut mettre la date.
10: Oui, parce qu'on ne peut pas vous laisser le choix dans la date, madame.
8: Ben, on va voir ça tout de suite. Hein.
10: Très bien, bonjour, merci,
8: voilà,
10: madame.
8: Je vous en prie.
10: Au revoir, madame.
8: Au revoir, monsieur.
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11: Allô ?
9: Oui, bonjour, monsieur.
11: Bonjour, monsieur.
9: Monsieur Connard, Michel.
11: Ouais.
9: Très bien. C'est la préfecture à l'appareil.
11: Ouais.
9: L'Association nationale des gens qui ont un nom prohibitif.
11: À quoi ?
9: Un nom prohibitif.
11: Ah bon ?
9: Alors, je vous donne votre nouveau nom, monsieur Connard.
11: Oui.
12: parce que j'ai un nom à caractère prohibitif.
9: Ah non, c'est pas ce que je voulais dire, monsieur Connard. Hein, attendez. Je prends la liste, vous passez, s'il vous plaît, l'autorisation de monsieur Connard. Merci. Vous vous appelez dorénavant monsieur Martin.
12: Je suis monsieur Martin à partir d'aujourd'hui.
9: Monsieur Martin Michel.
12: Monsieur Martin Michel. On va dire donc.
9: Voilà.
12: Vous me demandez de changer de nom qui est de père en fils pendant des générations et vous me demandez de m'appeler monsieur Martin aujourd'hui.
9: Votre père était un connard aussi?
12: Bah évidemment, mon père, mon grand-père est de génération en génération.
9: Tous des connards?
12: Depuis X générations. Moi, j'ai pas du tout envie de changer de nom, hein, monsieur, je vous préviens tout de suite, hein. Je garde mon nom de naissance, mais dans le secteur, il n'y a pas que moi qui s'appelle Connard. Mais pourquoi Connard? Faudrait que je change de nom et pourquoi que M. Lafeuille garderait son nom?
9: Vous avez 12 jours, hein?
12: Comment?
9: 12 jours, monsieur. Hein,
12: 12 jours? J'ai 12 jours pour changer de nom? Vous nous apprenez ça, il est midi et quart. Vous me dites que dans 12 jours, je m'appelle Martin?
9: Ah, attendez, il n'est pas midi et quart, M. Connard. Il est midi 20, M. Martin.
12: Hein. Bah, enfin, monsieur, c'est incroyable, ça. J'ai jamais fait de demande pour changer de nom, monsieur.
9: Ah, c'est pas vous, monsieur, hein, c'est
12: mais
9: un monsieur...
12: Qui s'est chargé de me changer de nom?
9: Attendez, je vais vous dire tout de suite, passez-moi le dossier.
12: Ah bah, j'ai un dossier en plus.
9: Un monsieur non, Lafeuille de Moncey-en-Belin.
12: Monsieur Lafeuille de Moncey-en-Belin qui me dit de changer de nom. Ah, c'est incroyable, ça. Et pourquoi qu'il s'appellera pas Connard, lui, ce monsieur Lafeuille, là?
9: Attendez,
12: hein, c'est vrai, ça. Et j'ai 50 ans. Là, et je vais changer de nom, alors que toute ma génération de famille s'appelle Connard depuis des générations. Mais je comprends rien.
9: Mais je vois, monsieur Connard, excusez-moi, il n'y a pas qu'un connard qui s'appelle Martin, hein, il y en a trois.
12: On est trois en tout qui changent de nom.
9: Hein. Oui.
12: Ah, dis donc, ça, c'est pas vrai.
9: On va, attendez, parce que vous me dites qu'il y a un problème dans le dossier.
12: C'est... Ah oui, il y a un léger problème, là.
9: Monsieur, là, vous me passez les coordonnées de monsieur Lafeuille. On va appeler monsieur Lafeuille. Vous quittez pas, on va faire une conférence à trois, hein.
12: Je préfère encore m'appeler Connard que de m'appeler Martin, hein.
10: Allô?
12: Oui.
10: Allô?
12: Oui, monsieur, oui. Monsieur Lafeuille.
10: Non? Oui, bonjour, monsieur.
12: Oui, bonjour, monsieur.
9: Monsieur Lafeuille?
10: Oui, bonjour, monsieur.
9: Oui, dites-moi, monsieur Lafeuille, la préfecture, l'appareil, l'association nationale des gens qui ont un nom prohibitif. Nous venons d'appeler monsieur Connard ce matin.
10: Oui.
12: Oui. Ah, dis donc.
10: Allô?
12: Oui, monsieur Lafeuille.
10: Oui, bonjour, monsieur.
12: Oui, c'est monsieur Connard.
10: Oui.
12: Vous permettez de faire la demande à ma place à la préfecture de façon à ce que je change de nom et sans m'avertir du jour au lendemain, comme ça. Non, mais vous pourrez me dire aussi, pendant que vous y êtes, je suis marié, j'ai 5 enfants. Vous pouvez me dire aujourd'hui pour demain, vous allez vous marier ou quoi? Qu'est-ce que ça veut dire, ça?
10: Mais vous êtes monsieur Connard, celui de alors?
12: Oui.
10: Ah, ben oui, parce que vous m'appelez pour me remercier.
12: Je vous appelle pour vous remercier.
10: C'est ça, non?
12: Non! Oh là là! Non, je voudrais voir Claire. Claire,
10: ah, elle n'est pas là, hein? Elle n'est pas là.
12: Non! Non, mais...
10: Ma femme est absente, hein?
12: Non, je veux pas parler à Claire. Je voudrais voir Claire dans
10: Elle n'est pas là!
12: Ouais, mais il est chaud, en plus. Non, je veux pas voir Claire. Ah, mais c'est pas vrai.
10: Allô?
12: Mais qui suis-je, ce charlot, là? Oui, monsieur Lafeuille.
10: Oui, allô?
12: Oui.
10: C'est monsieur Connard?
12: Oui.
10: Ah, monsieur Connard, je vous entends. Vous m'appelez pour me remercier et vous voulez que je vous passe ma femme?
12: Non.
10: Claire?
12: Non, je vous appelle pas pour vous remercier. Je m'appelle parce que dans 12 jours, je change de nom. Et alors, comment je vais faire, moi? Mais moi, j'ai jamais demandé à changer de nom. Ben, vous vous rendez compte?
10: Oui, ça y est. Je prends mes papiers. Voilà, j'ai demandé que vous vous appeliez monsieur Martin.
12: Non.
10: Si.
12: Non.
10: Mais je vous remercie de me...
12: Non, je vous remercie pas du tout. Vous changez mon nom, mais qu'est-ce que c'est que ça? C'est pas possible, ça.
10: Monsieur Martin?
12: Non, je suis monsieur Connard.
10: Je vous entends pas bien, monsieur Martin.
12: Je ne suis pas monsieur Martin.
10: Attendez, je remets mon sonotone.
12: Aïe, c'est pas vrai, ça.
10: Je remets mon sonotone.
12: Non, c'est pas vrai, ça.
10: Je vous passe Claire, hein, vous vouliez lui parler.
12: Claire? Mais non, mais je veux pas parler à Claire, moi. Qu'est-ce que vous voulez que je dise à Claire? Moi, j'ai rien à foutre.
10: Allô, oui.
12: Ouais.
10: Allô?
12: Oui, allô. Oh là là. Madame Lafeuille?
10: Oui, c'est qui à l'appareil? C'est monsieur Martin.
12: C'est monsieur Connard de...
10: Monsieur Martin.
12: Non, je suis pas monsieur Martin.
10: Allô, monsieur Martin?
12: Non, je suis monsieur Connard.
10: Ah, monsieur Connard, il dit, il y en a encore, je croyais que tu les avais tous changés.
12: Parce que vous voulez tous changer les connards. Mais dites donc, vous allez avoir des problèmes, hein. Mais c'est dingue, ça.
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13: Oui.
4: Bonjour monsieur, c'est bien l'auto-école ?
13: Oui.
4: Monsieur Martin à l'appareil, établissement Les Recyclageurs Martin, on est spécialisé dans le recyclage des appareils électroménagers.
13: Oui.
4: Là, j'ai récupéré un lot de moteurs d'aspirateur que j'ai remis à neuf.
13: Oui.
4: Donc, je vais vous les apporter, comme ça vous pourrez changer les moteurs de vos voitures.
13: Mais non, je change pas le... Attendez.
4: Mais si, vous mettez les moteurs d'aspirateur qui sont électriques à la place des moteurs essence et ça vous fait des voitures électriques.
13: Je suis pas sûre du tout, attendez. J'ai un monsieur pour changer le moteur pour passer de voiture essence en voiture électrique. Attention.
14: Oui, allô.
4: Bonjour madame, comme je disais, moi je vous ai retapé des moteurs d'aspirateur.
14: Les moteurs, attendez, pour que faire?
4: Bah pour mettre sur vos voitures à la place des moteurs essence, c'est ce que je disais.
14: Les moteurs de l'aspirateur va pouvoir faire fonctionner ma voiture.
4: Voilà, comme ça, plus besoin d'essence, il suffit de vous brancher sur une prise.
14: Mais non, mais je vais pas installer essence mes voitures.
4: Bah ce serait bien parce que moi je vous ai attribué un lot de moteurs en disant que vous passiez à l'électrique.
14: Ah bah non,
4: bah
14: me attribuer, mais je...
4: Bah si, parce que je touche du subventionnisme quand je refourgue des moteurs recyclés.
14: Ah bah moi c'est pas mon problème.
4: Oh non, mais vous inquiétez pas, je m'en occupe. Donc je mets que vous êtes d'accord.
13: Attendez.
4: Rebonjour monsieur, c'est bon, c'est réglé avec le patron, il est ok.
13: Mais non, il a dit qu'il le ferait pas.
4: Ah, bon bah c'est pas grave, vous savez quoi? On va dire qu'il a dit oui.
13: Non, on va pas dire qu'il a dit oui, puisqu'il a dit non.
4: Non mais on lui dit pas, moi je passe discrètement pour faire l'échange de moteur dans vos voitures, ni vu ni reconnu.
13: Non, même pas discrètement, puisque je vous dis qu'il veut pas.
4: Bah aussi bien, il s'en rendra même pas compte qu'il roule avec un moteur d'aspirateur.
13: Mais quand on va rendre la voiture auto-école,
4: ouais,
13: puisque c'est une location, ils vont s'en rendre compte.
4: Bon, je pense pas qu'ils regardent le moteur quand même.
13: Ah si, ils font le tour de la voiture.
4: Alors je vous donne un truc, quand vous rendez la voiture, vous leur dites, pas besoin de regarder le moteur, il y a aucun problème. Et comme ça, ils regardent pas.
13: Ah bah si, ils vont regarder encore plus que normalement.
4: Sauf s'ils peuvent pas ouvrir le capot.
13: Mais pourquoi ils pourraient pas ouvrir le capot?
4: Parce que vous allez le souder avant de rapporter la voiture.
13: Mais non, parce qu'on va payer en plus pour qu'ils ouvrent le capot encore plus, puisqu'ils vont le forcer.
4: Bah sinon vous le collez ou vous mettez du scotch.
13: Mais même, je ne veux pas que vous touchiez au moteur de la voiture.
4: Moi je peux vous scotcher le capot si vous voulez.
13: Mais non!
4: Non mais discrétos!
13: Non, même discrètement, je ne veux pas que vous le fassiez.
4: Oh mais attendez, j'ai tout compris. En fait, il y a le patron à côté, donc vous pouvez pas vraiment me parler, c'est ça?
13: Non, même pas. Le patron, c'est mon mari.
4: Eh oui, et vous voulez pas qu'il entende qu'on est en train de magouiller ses voitures, normal.
13: Non, on ne magouillera rien puisqu'on le fera pas.
4: Oui, enfin, on se comprend.
13: Non, vous me comprenez pas, puisque vous me dites que vous voulez le faire quand même.
4: Non mais quand vous me dites non, en vrai c'est une façon de me dire oui, mais comme il écoute, vous voulez pas...
13: Non! N-O-N, je vous dis non.
4: C'est ça, comme il est à côté, vous pouvez pas me dire oui.
13: Non.
4: Ah bah voilà, j'ai compris.
13: Non.
4: On va faire un test, dites-moi oui.
13: Non.
4: Ok, c'est ça. En fait, c'est un code pour me faire comprendre que vous êtes d'accord.
13: Non. Je vous ai dit non. Ça veut dire non. Vous êtes con, vous le faites exprès.
4: Les deux, mais enfin, si vous m'expliquez pas votre code, je peux pas deviner.
13: Ah si, vous pouvez deviner. Quand je vous dis vous êtes con ou quoi, ça veut bien dire ce que je dis.
4: Ça d'accord, mais alors comment je touche mon subventionnisme si je change pas vos moteurs?
13: J'en ai rien à faire. On n'a jamais dit oui, puisque ça veut dire non, veut dire non.
4: Bah sauf quand non veut dire oui. En fait, il y a une chance sur deux.
13: Non, vous êtes vraiment d'une connerie humaine. Pas possible.
4: Ah, mais attendez, en fait, quand vous me dites non, ça veut vraiment dire non.
13: Voilà, tout à fait.
4: Ah, bah, vous auriez pu me le dire plus tôt.
13: Oh, putain, mais...
4: Est-ce que je peux quand même marquer oui dans mon dossier?
13: Non!
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13: Allô?
15: Oui, allô, Hélène, c'est Michel.
13: Michel.
15: Ah, ça, c'est bizarre, je ne reconnais pas votre voix. Ah, c'est pas possible, vous n'êtes pas Hélène Rame.
13: Moi.
15: Mais qu'est-ce que c'est que cette histoire? Alors écoutez madame, je me présente, je suis animateur des Alcooliques Anonymes à Bourges.
13: Oui.
15: Et nous avons une dame qui a votre identité et qui se fait passer pour vous, alors je vois pas...
13: Ah ben non, moi je suis bien Hélène
15: Rall,
13: moi.
15: Ah, oui, ben c'est pas vous parce que je reconnais pas votre voix. Donc il y a une dame qui prétend être Hélène Rall.
13: Oui.
15: Et ce n'est pas vous.
13: Ah ben non, c'est pas moi. Hein.
15: Vous n'êtes pas aux Alcooliques Anonymes, vous.
13: Non, ah pas ouais. Non.
15: Bon, attendez, on va voir si on n'a pas un autre numéro de téléphone de cette dame. Quittez pas.
13: Oui, oui.
15: Tu me regardes parce qu'apparemment, elle a donné une fausse identité. T'as un autre numéro, là? Ah, d'accord. Allô?
13: Allô?
15: Oui, alors madame, restez en ligne, on va l'appeler, on a un autre numéro qu'elle nous avait laissé. On va entendre ce qu'elle va nous dire. Attendez, quittez pas. Vas-y.
16: Allô?
15: Oui, allô, bonjour, je souhaiterais parler à Hélène.
16: Oui, c'est moi.
15: Hélène, c'est Michel.
16: Ah, bonjour, mon petit Michel. Oui, j'ai pas pu venir à la réunion ce midi.
15: Oui, mais c'est pas pour ça que je vous appelle, en fait. Il y a quelqu'un qui voudrait vous parler.
16: Ah bon, qui ça?
15: Oui, madame, je vous laisse en ligne avec elle. Hein.
13: Oui.
16: Allô?
13: Allô?
16: Oui, bonjour.
13: Bonjour.
16: Ah, qui est à l'appareil?
13: Hélène Rall.
16: Comment?
13: Hélène Rall.
16: À ce moment-là... La musique du drame arriva. S'en fut fait. L'imposture était terminée. Allô, Hélène?
17: Oui?
16: Oui, je suis désolé. Mon téléphone portable a sonné alors que j'aurais dû l'éteindre lors de l'enregistrement.
17: Oui.
16: Excusez-moi, tout ça se passe en direct avec vous. Je suis confondu, j'ai oublié d'éteindre mon portable.
17: Oui.
16: Je sais que les techniciens me regardent effondrés de l'autre côté de la vitre, évidemment, et le public aussi se dit, mon Dieu, mais il est distrait, ce gars-là. Bon. Je suis désolé. Hélène, j'ai pris votre identité.
17: Oui.
16: Vous m'entendez? Et la musique se remit à sonner. Le drame, pourtant, n'était pas achevé. Excusez-moi, je suis en ligne avec quelqu'un que je suis en train d'imposter. Veuillez me rappeler plus tard vers 19h. Merci.
17: Allô?
16: Hélène?
17: Oui?
16: Vous êtes la vraie Hélène?
17: Ah ben moi je suis la vraie, oui.
16: Je suis la fausse Hélène, voyez-vous, car je suis inscrite aux alcooliques anonymes en tant qu'alcoolique.
17: Ah oui, ah ben, c'est pas moi, hein?
16: Non, je sais, c'est
17: oui.
16: Moi.
17: Oui?
16: Le suspense était... m'avait plongé dans les abîmes. Je ne savais plus du tout quelle voix utiliser. Je ne savais plus du tout ce qu'il fallait que j'invente comme connerie.
17: Ah bah.
16: Je suis en imposture, je suis en train de faire un canular au téléphone pour la radio Rire et Chanson avec Hélène. Tu sais, celle qui boit, là, Hélène.
17: Ah non.
15: Allô?
17: Allô?
15: Attendez, je comprends plus, je suis noyé dans cette histoire.
17: Ah bon, ben... oui, mais moi, je veux pas rentrer dans toute espèce de truc, là. Non.
15: Écoutez, le journal des alcooliques anonymes va sortir. Or, Hélène, on a mis votre nom en... Oh non.
17: Ah ben non, moi je veux pas passer pour une alcoolique, hein.
15: Au moment précis où le drame se nouait, se corsait, le téléphone se mit encore une nouvelle fois à sonner. Ne quittez pas, Hélène, hein. On est presque arrivé à la fin de l'imposture. Ouf, voilà, merci, oui. Hélène, ce qu'il va falloir faire, c'est que on a... le journal, avec en première page, donc, votre nom. Hein.
17: Ah ben non, j'ai jamais bu.
15: Ah oui, mais... et voilà.
16: Oui. C'est pas possible.
17: Moi, j'ai jamais bu, alors je vais pas arrêter de boire.
16: La musique...
17: Je bois de l'eau tous les jours, moi. Non, je bois pas.
16: La musique venait mettre un peu plus de suspense. Déjà qu'on n'en manquait pas, hein, Hélène?
17: Oui.
16: Vous m'entendez?
17: Pourquoi vous avez donné mon nom?
16: Ben parce que je voulais pas donner le mien.
17: Ah ben oui, mais enfin, vous auriez pu prendre un autre nom que le mien, hein?
15: Attendez, Hélène, une seconde, il faut que...
17: Ah ben non, ben je veux pas passer pour ça, moi, hein?
15: Non, attendez, on renforce le suspense, hein? La musique arrive bien pour ça. Parce que là, Hélène, vous m'entendez? Je suis en panne de chute. Donc j'ai recours à un stratagème, j'utilise la musique. Je voudrais bien terminer l'imposture, Hélène, vous m'entendez?
17: Moi, j'aimerais bien aussi que ça passe, ça, parce que...
15: Bah oui. Mais le problème, c'est que, comme je suis en rade, que j'arrive pas à trouver une chute, si vous voulez, je demande à notre ami Ben, qui est, fait l'enregistrement, d'envoyer la... Vous savez, de me téléphoner sur mon portable pour dramatiser. Voilà. Vous voyez ce que je veux dire?
17: Bah, je vois pas, hein. Moi, je connais pas tout ça, hein.
15: Ah ouais. En fait, ça maintient le suspense, ça l'amène très haut, là-haut. Alors, Hélène, ça vous embête pas?
17: Si j'ai pas
15: d'ennui. Non, vous n'aurez pas d'ennui. J'aurai juste votre nom en première page en disant, moi, Hélène, j'ai arrêté de boire, etc. Vous voyez?
17: Ah ben, mais moi, je veux pas prendre ça, moi.
15: Ah, enfin, la fin de l'imposture est très heureuse parce que je vous assure que j'ai ramé.
17: Ben, je suppose, oui. Mais moi, je veux pas avoir d'ennui, non? Oui.
15: Est-ce que vous pouvez, s'il vous plaît, dire le mot « fin » ? Bingo.
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18: Bonjour.
4: Bonjour monsieur, je suis bien au numéro du salon de coiffure?
18: Oui, bien sûr.
4: Docteur Martin à l'appareil, je suis relaxologiste téléphoniste.
18: Oui.
4: Et je vous propose donc des séances de relaxisme au téléphone.
18: Oui.
4: Oui, très bien, c'est parti, prenez une grande inspiration.
18: Excusez-moi, je vous coupe, je n'ai pas compris du tout ce que vous vouliez.
4: Bah, on attaque la séance de relaxologie.
18: Ah non, mais moi je ne veux pas de séance.
4: Allez, expirez tranquillement par les trous de nez. Bah.
18: Non mais je m'en fiche, je raccroche et on n'en parle plus, hein, après.
4: Ah non, mais si vous voulez arrêter là, il n'y a pas de problème.
18: C'est pas mon problème, hein, c'est le vôtre, hein.
4: Ah oui, bon, en revanche, je suis quand même obligé de vous facturer la séance.
18: Facturer quoi? Mais qu'est-ce que vous me racontez? Facturer quoi?
4: Bah, le relaxisme.
18: Non mais vous me demandez mon numéro de téléphone, je vous dis oui. Et là vous me dites, oh, vous êtes engagé. Engagé de quoi?
4: Mais non, il n'y a pas d'engagement, vous payez à la séance.
18: Non mais la séance ne sera pas facturée parce que, entendez bien, je ne payerai rien du tout. Non mais où va-t-on là? J'ai vraiment autre chose à foutre que vos conneries au téléphone, quoi.
4: J'ai quand même l'impression qu'un petit relaxisme ne vous ferait pas de mal.
18: Mais je me relaxe comme je veux. Par contre, ce genre de conneries comme vous faites toute la journée au téléphone, effectivement, ça me gonfle.
4: Alors, on va faire un exercice de dégonflage.
18: Mais non! Mais je m'en fiche, j'ai rien demandé, mais vous avez que ça à foutre de votre journée, je comprends pas là.
4: Excusez-moi de faire mon métier de relaxologue, surtout.
18: Non, non, mais c'est juste pas possible. Vous me facturez pas parce que ça va pas le faire du tout. C'est honteux ce que vous faites là, honteux.
4: Allez, on y retourne?
18: Non, mais je m'en fous en fait, vous avez pas compris, je m'en fous de votre
4: écartez truc. Écartez vos pieds d'une dizaine de centimètres les uns des
18: mais
4: autres.
18: Mais je m'en fous de votre truc, vous avez rien fait aujourd'hui au téléphone, qu'est-ce que vous voulez facturer? Vous volez les gens, c'est pas possible.
4: Pardon, mais si vous me coupez toutes les deux secondes, on va pas y arriver. Hein.
18: Ah bah non, mais je ne veux pas parce que vous me faites déjà perdre mon temps là.
4: Allez, on se reprend, on essaye de se concentrer.
18: Oui, allô?
4: Bonjour monsieur. Donc c'est avec vous la séance?
19: Ah bah non, c'est ma collègue, je sais pas ce qu'elle vous a dit. Mais non, non, ma patronne ne sera pas d'accord. Elle va ruer dans les brancards, hein, là c'est...
4: Quel rancard? Oh là là, non mais je ne vous propose pas de rancard.
19: Non, non, j'ai pas dit rancard, j'ai dit brancard, monsieur.
4: Je ne pratique que la relaxologie médicale, attention.
19: Ne vous affolez pas.
4: Non,
19: hein,
4: ouais, non,
19: pas
4: parce
19: rancard,
4: que là...
19: Hein.
4: Les trucs olé olé, très peu pour moi, merci.
19: Non, non, bah moi non plus, hein.
4: Non, parce qu'on se dit, le gars est relaxologue, c'est bon, il est open.
19: Ah non, non, non, mais vous avez pas du tout compris ce que je vous ai dit,
4: j'ai
19: monsieur.
4: J'ai très bien,
19: hein,
4: compris, oui, vous me proposez un rancard, alors...
19: Ah, pas du tout, je vous ai dit, ma patronne, elle va ruer dans les brancards. Écoutez bien ce que je vous dis.
4: Non, bah, que ce soit avec votre patronne ou avec vous.
19: Non, non, vous dites des choses que je n'ai pas dit, donc je ne suis pas d'accord, monsieur.
4: C'est moi qui ne suis pas d'accord.
19: Est-ce que je vous ai fait une proposition? Pas du tout. Non, mais vous rigolez. Non, mais vous comprenez, je vais retirer le masque, vous allez mieux comprendre. Je vous dis que c'est ma patronne qui va ruer dans les brancards si vous...
4: Ah non, on comprend plus rien. Remettez le masque.
19: Voilà.
4: Ah oui, c'est mieux.
19: Ruer dans les brancards. C'est pas, je vous donne un rancard, monsieur. Je sais pas ce que vous allez vous imaginer, là, et là, vous êtes dans un salon de coiffure, hein. On part sur un terrain glissant et...
4: Écoutez, je vais faire comme si je n'avais pas entendu votre proposition.
19: Bah, ma foi, non. Je ne vous propose pas. Est-ce que vous pouvez répéter mot pour mot ce que je vous ai dit?
4: Oui, vous m'avez dit, est-ce que ça te dirait un petit rancard?
19: Non, moi, je vous ai dit, ma patronne va ruer dans les brancards, monsieur. C'est pas, je vous donne un rancard.
4: Ah, donc maintenant, vous me donnez un brancard?
19: Oui, bon, bah, moi, de toute façon, moi, j'ai autre chose à faire que de m'entendre avec un incompétent.
4: Oh non, alors là non, un con peut-être, mais pétant certainement pas.
18: Qu'est-ce que c'est que ce bordel, monsieur? On vous a rien demandé.
4: Bonjour monsieur, vous êtes le patron?
18: Oui, c'est moi. Qu'est-ce que vous faites avec mon ouvrière là, lui raconter des conneries? On n'a pas que ça à faire, monsieur. On est en clientèle là.
4: Oui, mais c'est pas une raison pour ruer dans vos rancards, hein.
18: On n'est pas intéressé, on vous a dit qu'on n'était pas intéressé par votre truc, je sais quoi là.
4: Ça, alors, c'est du relaxisme, vous allez voir, c'est super.
18: Vous arrêtez tout de suite de votre chantier, parce que là nous on travaille, on n'a pas que ça à faire de vos conneries de relaxation, je sais pas quoi.
4: Qu'est-ce qu'on fait? On cale la prochaine séance tout de suite?
18: Au revoir, monsieur.
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20: Allô?
16: Allô, monsieur le curé?
20: Oui.
16: Bonjour, monsieur le curé. Excusez-moi de vous déranger, c'est Bernadette Ledoux à l'appareil.
20: Oui.
16: Oui, je vous appelle parce que je suis une vieille dame que vous ne connaissez pas. Mais j'étais à... pendant la guerre, voyez-vous. Oui. Et jusqu'à la libération. Je vous appelle pour avoir une dernière confession, si c'était possible.
20: Oui.
16: Voilà. Vous savez que le général Patton, le général américain, était passé par...
20: Mais non.
16: C'est là que je l'ai connu.
20: Oui.
16: Et j'ai eu une histoire d'amour avec lui.
20: Oui.
16: Et je ne l'ai jamais dit à mon fils.
20: Ah.
16: J'aurais souhaité, si c'était possible, monsieur le curé, que vous en informassiez mon fils.
20: Et votre fils, c'est...
16: Bernard.
20: Oui.
16: Et le fils du général Patton. Je vous le passe, c'est Bernard. Bernard, viens là.
15: Qu'est-ce qu'il y a?
20: Allô?
16: Monsieur, quelqu'un veut te parler, mon fils.
15: Merci, oui. Allô?
20: Allô?
15: Oui.
20: Ici, c'est monsieur le curé de...
15: Bonjour, mon père.
20: Bon, eh bien, vous me voyez en conversation avec vous, d'une façon tout à fait impromptue et inopinée, là.
15: Oui. Ben oui, je ne... Ma mère vient de me passer le téléphone.
20: Oui, alors... voyons, elle est âgée, votre maman?
15: Oui.
20: Bon. Alors, elle me charge de vous dire une chose qu'elle ne vous a jamais dite.
15: Ah.
20: Ah. Elle me dit que le général Patton serait passé par... au moment de la guerre.
15: Oui, oui, oui, je sais, je suis étudiant en histoire, oui.
20: Bon. Et alors, c'est cette chose délicate qu'elle ne vous a jamais dit, elle me demande de vous le dire. Vous me voyez bien embarrassé. Elle aurait eu une aventure avec lui.
15: Oui, mais ça, bon. Je sais que beaucoup de femmes françaises ont connu des soldats américains.
20: Hein. Bon, mais d'accord. Bon, vous le savez maintenant. Hein. Alors, c'est pour vous informer que vous êtes son fils.
15: Oui, je sais, je suis le fils de ma mère, ça, je savais.
20: Du général Patton aussi.
15: Pardon ?
20: Oui.
15: Je suis le fils du général Patton ?
20: Oui.
15: Papa ! Tu savais que j'étais le fils du général Patton ?
20: Ah bon, alors... En
1: fait... Il fallait pas le dire. Hein ? Qu'est-ce que c'est que cette histoire ? Allô ?
20: Allô, oui.
1: Oui, bonjour, monsieur.
20: Oui.
1: Qu'est-ce qui se passe ?
20: Bon, mais écoutez, moi, je suis...
1: Mais qu'est-ce que c'est ?
20: Allô ?
1: Mais je te l'avais jamais dit. Mais je me suis marié avec ma femme en 40.
20: Eh oui, mais écoutez, moi, elle me téléphone et elle me demande d'avertir votre fils de cette histoire-là.
1: Ah ben, bah dites-moi, moi...
20: Mais moi, je ne sais pas plus.
1: C'est incroyable. Là, j'avoue que je tombe des nues.
20: Écoutez, moi...
1: J'ai toujours été... Et alors, vous voyez comme la vie est curieuse, mon père.
20: Oui.
1: J'ai toujours été convaincu que c'était mon fils.
20: Eh bien, écoutez, moi, je ne sais pas plus...
1: Mais c'est vrai, je trouvais qu'il me ressemblait pas tellement, remarqué. Oui. Mais c'est très curieux, il lui ressemble. Ah bah ça, tu es le fils de Patton, dites-moi. Ça, c'était Patton.
20: Oui, ben...
1: Ma femme m'a trompé, elle m'a trompé. Bon, mais c'est quand même avec le général Patton, c'est pas n'importe qui.
20: Oui.
1: Eh ben, c'est bien qu'il le sache, parce que fils du général Patton, c'est quand même autre chose que moi. Hein,
20: oui,
1: moi.
20: D'accord, mais j'ai l'impression que c'est quelque chose qui lui pesait fort.
1: Ah bah oui, il était drôlement costaud, hein.
20: Non, c'est pas ça. Bon... Mais ça y est, j'ai fait la commission.
1: Ça fait du bien, non ?
20: Oui.
1: Hein ?
20: Oui.
1: Parce que moi, je suis bloqué depuis ce matin, je suis constipé, ça passe pas.
20: Non, eh bien d'accord. J'ai accompli ce qu'on m'a demandé de faire.
1: Hein. Oh, c'est formidable.
20: Voilà.
1: Vive la France.
20: Merci.
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22: Bonjour.
4: Bonjour monsieur, c'est bien le salon de coiffure ?
22: Oui.
4: Monsieur Martin à l'appareil, service des eaux aquatiques de Martinville.
22: Oui.
4: On fait une petite modif sur le réseau.
22: Ouais.
4: Au lieu d'être alimenté avec de l'eau potable normale, je vous bascule sur le réseau des eaux usagées.
22: Et on peut plus boire d'eau au robinet du coup.
4: Boire ça va, en revanche, évitez tout contact avec la peau parce que c'est pas hyper recommandé.
22: Bah contact avec la peau, nous, enfin les shampoings.
4: Quoi les shampoings ?
22: Les oreilles de mes clients, leur cuir chevelu. Je vais pas leur faire un shampoing avec un bonnet, hein.
4: Ah mais si, très bonne idée, comme ça vous êtes tranquille.
22: Bah, non mais quand vous faites un shampoing dans la douche, vous pouvez pas mettre un bonnet.
4: Et alors, pourquoi il y a des bonnets de douche ?
22: Bah, les bonnets de douche, c'est justement quand vous prenez la douche que vous voulez pas mouiller vos cheveux.
4: Eh ben justement, donc c'est parfait.
22: Non mais...
4: Ou si vous préférez, vous faites bouillir l'eau avant de l'utiliser.
22: Bah, j'en fais quoi de l'eau que j'ai bouillie ? J'en fais quoi, moi ?
4: L'eau bouillie, le soir, vous la versez dans des petites bouteilles d'eau, comme ça vous faites votre stock pour le lendemain.
22: Bah non mais, je vais me faire 50 bouteilles d'eau pour mettre après sur la tête de mes clients tous les soirs.
4: Voilà, mais l'eau, elle aura refroidi pendant la nuit, donc pas de problème.
22: Non, je vais pas mettre les bouteilles d'eau froide sur la tête de mes clients.
4: Ah ouais, vous avez pas un petit réchaud ?
22: Non, j'ai pas de réchaud.
4: Et si vous remplissez des grands seau avec de l'eau chaude le matin.
22: Mais après, je fais comment pour rincer ma couleur ? Je mets le seau sur la tête de la cliente ?
4: Non, moi, je vous conseille plus de demander aux clients de se mettre eux-mêmes la tête dans le seau.
22: Non, mais vous réfléchissez, je vais pas mettre la tête de mes clients dans le seau.
4: Bon, moi, je vous propose des idées pour économiser de l'eau. Hein, après.
22: Vous avez appelé les autres salons de coiffure pour leur faire ce que vous me dites, là ?
4: Oui, mais alors tenez-vous bien, les autres, ils voulaient pas.
22: Bah, bien sûr, mais moi, je veux pas non plus, c'est mort.
4: Ah oui, mais alors le problème, c'est que vous êtes le dernier sur ma liste et il faut bien que je mette quelqu'un.
22: Bah, je vois pas pourquoi les autres, elles auraient le droit de pas le faire et que moi, j'aurais pas le droit. Là, c'est non. Les autres sont pas d'accord et moi, parce que je suis la dernière de la liste. Non, mais n'importe quoi, là.
4: Ouais, faut qu'on voit pour vos protections à vous aussi.
23: Mais c'est quoi ce délire ?
22: Non, mais là, je délire.
4: Ah, allô ?
23: Bonjour, monsieur.
4: Bonjour, monsieur. Comme je disais, on vous bascule sur les eaux usagées.
23: Bah non, mais le faites pas, en fait.
4: Non, mais en fait, vous inquiétez pas. Il suffit que vous mettiez des gants.
23: Mais je fais pas les shampoings avec des gants.
4: Bah, comme ça, vous craignez rien.
23: C'est pas pour moi, monsieur. C'est pour mes clients.
4: Oh, bah, les clients, ils peuvent mettre des gants aussi.
23: Et quand je fais un shampoing, ils ont pas besoin de mettre de gants, monsieur.
4: Ah ouais, d'accord.
23: Bah oui.
4: Et sinon, si à la place des bonnets, vous leur mettez des charlottes.
23: Bah, je mets pas une charlotte quand je lave le cheveu. Je peux pas laver les cheveux au client avec une charlotte.
4: Ah, mais vous êtes pas obligé de porter une charlotte.
23: Non, mais j'ai compris.
4: C'est le client qui la porte.
23: Bah, comment vous voulez que je fasse un shampoing avec une. Si je mets une charlotte à mes clients.
4: Eh ben, vous faites pareil, mais vous mettez le shampoing sur la charlotte.
23: Oh là là, qu'est-ce que ça va être ce bordel encore ?
4: Question de coup de main, hein. Après, ça change pas grand-chose.
23: Bah non, mais je sais pas, vous avez pas de femme qui va en faire une coiffure ?
4: Si, j'ai une femme, Martine Martin.
23: Bah alors demandez-lui si elle met une charlotte pour se faire laver les cheveux au salon de coiffure.
4: Ah oui, toujours. Elle vient avec sa propre charlotte. D'ailleurs, elle ne la quitte pas tant qu'elle est en train de se faire coiffer.
23: Non, bah j'ai jamais vu ça, monsieur. Ça fait 30 ans que je coiffe, on coiffe pas avec une charlotte.
4: Bonjour! Ah bah tiens, justement, voilà Martine!
23: On n'a jamais vu ça.
4: Oh bah je vous la passe!
23: Non, je...
4: Oh si, je vous la passe quand même, bougez pas!
23: Non mais...
4: Martine, explique ta technique au coiffeur parce qu'il comprend rien.
23: Bah si, j'ai compris, je suis pas neuneu.
4: Allô?
23: Oui.
4: Bonjour monsieur, Martine Martin à l'appareil, je suis ma femme.
23: C'est pas la voix d'une femme.
4: Oh bah si, me dites pas que j'ai pas une voix de bonne femme.
23: Non, Là, vous êtes en train de m'entuber.
4: Ah non, je me permettrai pas. Et d'ailleurs, en tant que femme...
23: Non, mais attendez, je vais appeler la mairie parce que vous n'êtes pas une femme, vous êtes la même personne.
4: Oh, mais attendez, mais c'est vrai, je ne suis pas une femme.
23: D'accord.
4: Oh bah attendez, je préviens mon mari.
23: Hey.
4: Martin, faut que je te dise un truc.
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3: Allô, oui, merci.
15: Allô.
3: De me laisser votre message.
15: Allô.
3: Le bip sonore. À bientôt. Allô, oui.
15: Allô.
3: Oui, qui est à l'appareil?
15: Oui, bonjour, monsieur, c'est la mairie à l'appareil.
3: La mairie?
15: Oui, le service d'état civil.
3: Oui.
15: Bon, dites-moi, nous avons eu un problème informatique. Tous les noms propres de la ville, des habitants de la ville, ont subi malheureusement un petit problème, ce qu'on appelle un virus informatique.
3: Oui.
15: Votre nom, il y aura une faute d'orthographe. Pendant un mois, tous vos papiers qui vont arriver, comme les impôts et tout ça, il y aura une faute d'orthographe.
3: Oui.
15: Mais vous n'en tenez pas compte.
3: Moi, c'est Monsieur Lair, donc Lair, L-A-I-R.
15: Voilà, mais là, il y aura un Q devant.
3: Pardon ? Un quoi donc, hein ?
15: Un Q, la lettre Q.
3: Ah bon ?
15: Pendant un mois, ils ont mis un Q devant.
3: Oui.
15: Vous allez avoir le Q à l'air.
3: D'accord. Bon, bah, de toute façon, je pense que le facteur et tout ça sera informé.
15: Oui.
3: D'accord.
15: Voilà, c'est malheureux, mais c'est comme ça.
3: Bon, ça y est, j'ai compris, ça y est, ok.
15: Merci.
3: Merci.
15: Au revoir.
3: Au revoir. Allô, oui ?
5: Oui, bonjour, monsieur.
3: Bonjour, monsieur.
5: Adjudant Ledoux à l'appareil. On vient de recevoir une information écrite nous disant qu'il paraît que vous aviez le cul à l'air.
3: Oui.
5: Qu'est-ce que c'est que cette histoire ?
3: Vous êtes qui, vous ?
5: Gendarmerie.
3: Ah, la gendarmerie. On vient de me téléphoner il y a quelques instants, justement de la mairie, venant de me signaler que, justement, c'est une erreur d'informatique pour m'expliquer la raison pour laquelle il y a un cul devant mon nom.
5: Nous, on a reçu une information nous disant que vous aviez le cul à l'air.
3: Oui. Ah ben, je vous dis, il faut voir. On m'a expliqué que c'était une erreur d'informatique. Oui.
5: Ben voyons.
3: Écoutez,
5: monsieur. Vous vous promenez le cul à l'air et vous me dites que c'est une erreur d'informatique.
3: Ah ben écoutez, c'est ce qu'on vient de me dire. C'est vraiment n'importe quoi. Mais qu'est-ce que vous voulez que j'y fasse, moi ?
5: Vous vous promenez pas le cul à l'air.
3: Ben non, écoutez.
5: Parce que la seule recommandation qu'on peut vous faire, évidemment, hein, si vous vous promenez le cul à l'air, nous, on vous demande juste de mettre un slip, hein.
3: Pardon ?
5: Vous mettez un slip, hein.
3: Je suis habillé normalement comme tout le monde. Et je ne me promène jamais nu.
5: Vous vous promenez jamais nu, poil au cul, à l'air.
3: Je pense que c'est que cette histoire de fou, là. C'est une erreur d'informatique. Je m'appelle toujours l'air, L-A-I-R, point.
5: Bah, je ne...
3: C'est pas parce qu'il y a une erreur d'informatique, qu'il y a un cul devant mon nom, et que je me balade à poil.
5: Excusez-nous, monsieur.
3: Merde, alors.
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21: Oui.
4: Bonjour monsieur, c'est bien la société de manutention?
21: Oui, c'est bien ça, oui.
4: Monsieur Martin, à l'appareil, j'ai besoin de prendre rendez-vous avec un cariste, on m'a dit que c'était chez vous.
21: Ça dépend, qu'est-ce que vous voulez exactement?
4: Ce serait pour un contrôlage de mes dents, parce que je crois que j'ai une carie sur une molaire, alors.
21: Ah mais c'est un dentiste que vous cherchez.
4: Voilà, oui, il me faudrait un dentiste cariste.
21: Et entre cariste et dentiste, il y a une grosse différence monsieur.
4: Oui, bah je sais, le cariste c'est celui qui est spécialisé dans les caries.
21: Un cariste c'est quelqu'un qui roule avec un chariot élévateur.
4: Ah non, je crois pas, non. Vous savez quoi ? Passez-moi le docteur, je vais voir direct avec lui.
21: Et on n'a pas de docteur chez nous.
4: Ah, il n'est pas là.
21: Non, mais...
4: Bon bah demain, il est là ?
21: Non.
4: Non plus. Dans ce cas, si vous pouvez accéder à son agenda pour me dire quand il revient...
21: Mais je ne l'ai pas, nous ne travaillons pas les dents.
4: Ah bah il y a 30 secondes, il y avait des caries, et hop, ils ont disparu.
24: Oui, bonjour.
4: Ah, bonjour docteur.
24: Bah, vous n'êtes pas dans un cabinet médical, vous êtes ?
4: Ah, pas du tout, non, je suis chez moi à Martinville, mais je peux passer maintenant.
24: Ah non ?
4: Bah si, rapport à ma carie, je préfère pas laisser traîner.
24: Oui, mais même, on répare pas les dents.
4: Pardon, mais si un cariste, ça répare pas les caries, je vois pas à quoi ça
24: non,
4: sert.
24: Non, des grues, vous savez ce que c'est, là, des trucs qui lèvent les...
4: Ah oui, l'espèce de bras articulé.
24: Oui, voilà, c'est ça.
4: Ok, bah oui, je vois, le truc qui t'éclaire les dents quand t'es allongé dans le fauteuil du cariste.
24: Mais non, pas du tout, monsieur.
4: Mais si, le gros machin avec la fraiseuse à dents, le crachoir.
24: Mais non, on n'est pas dentiste, donc...
4: Ah, d'accord, vous êtes l'assistant médical.
24: Même pas, mais...
4: Oh là là, vous n'êtes même pas l'assistant médical.
24: Ben, je vous dis, on n'est pas du tout dans le...
4: Oh, on perd un temps fou. Écoutez, passez-moi le docteur directement.
24: Ben non, on n'est pas...
4: Vous inquiétez pas, je vais m'arranger en direct avec lui.
24: Ben...
6: Oui.
4: Ah, bonjour docteur.
6: Écoutez monsieur, nous n'avons pas de dentiste.
4: Pardon, mais votre assistant m'a dit que vous étiez cariste.
6: Non, ma collègue, j'étais en face monsieur, vous allez pas commencer?
4: Trop tard.
6: On ne fait pas dans le dentiste, dans les caries, dans tout ça, il y a rien de chez nous. On va pas y passer l'après-midi.
4: Ah non, à mon avis, c'est juste une carie, vous pouvez me faire ça en 5 minutes.
6: Mais j'ai pas de...
4: Vous savez quoi, vous me prenez entre deux rendez-vous.
6: Mais je vais pas vous prendre de rendez-vous.
4: Non, mais vous me calez entre deux patients vite fait.
6: Mais j'ai pas de patient monsieur, je suis une entreprise de manutention. Je travaille avec des grues. Vous voulez que je soigne une grue? Si vous avez mal aux dents, je sais pas, faites quelque chose.
4: Bah justement, j'ai une carie. J'appelle un cariste.
6: Bah appelez un cariste, mais si je dois vous soigner une dent, je vous mets un coup de marteau sur la tête.
4: Ah ok, donc si je comprends bien, on m'a toujours pas passé le docteur.
6: Mais y a pas de docteur chez nous, monsieur.
4: Bon bah repassez-moi à l'assistant médical, je vais voir quand on peut se caler.
6: Mais y a pas d'assistant, c'est pas une entreprise médicale ici, c'est une entreprise de bâtiment.
4: Comment ça? Ne me dites pas qu'il y a usurpage.
6: Y a usurpage.
4: Bah oui, en fait, vous usurpagez le titre de docteur.
6: Si ça continue, ça va mal se passer.
4: Pardon, mais vous vous faites passer pour un cabinet de dentiste cariste?
6: Je me fais passer pour rien du tout, monsieur.
4: Ah bah voilà, pour mettre des implants et des couronnes, ça y va, et puis dès qu'on a une carie, y a plus personne.
6: Aïe.
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10: Bienvenue. Allô?
16: Allô?
10: Oui?
16: Anita?
10: Oui?
16: C'est Georgette.
10: Qui, Georgette?
16: Georgette Ledoux.
10: Ah, vous avez dû vous tromper, madame.
16: Ben, je ne suis pas chez Anita.
10: Oui?
16: Eh ben, alors, Anita, tu me reconnais pas?
10: Ben, non.
16: Mais tu m'as aidé à traverser la rue deux fois, j'habite à côté.
10: Ah, non, vous avez dû vous tromper, hein.
16: Tu m'as jamais aidé à traverser la rue?
10: Ben, non.
16: Enfoiré, va. Pourrais t'occuper de ton semblable, hein.
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11: Bonjour.
4: Bonjour monsieur, c'est bien le garage station-service?
11: Oui.
4: Monsieur Martin à l'appareil, société des négociateurs Martin.
11: Oui.
4: J'ai des bouteilles espagnoles de gazole pour vous.
11: Vous avez des bouteilles espagnoles?
4: C'est ça, et dedans il y a du gazole espagnol.
11: Attendez, je comprends pas. Vous allez me livrer du gazole espagnol?
4: Ouais, parce que je sais pas si vous êtes au courant, mais niveau prix ça n'a rien à voir.
11: Oui, mais je sais bien, parce que moi j'y vais en Espagne.
4: Ok, vous récupérez déjà de l'essence espagnole pour la station.
11: Non, mais pour moi personnellement, quand je vais me promener.
4: Ah non, là c'est pour du diesel pour le vendre à la station.
11: D'accord, ne quittez pas.
4: Merci monsieur.
25: Allô?
4: Bonjour madame, vous êtes la responsable?
25: Non, mais c'est moi.
4: Eh ben, comme je disais à l'autre, je vous dépose des bouteilles de gazole espagnol.
25: Vous allez me déposer, j'ai rien commandé, moi.
4: Merci, mais alors qu'est-ce que j'en fais?
25: Mais j'en ai rien à foutre, j'en veux pas de votre essence.
4: Ah non, alors pour l'essence, on pourra voir après.
25: Non, mais...
4: Là, je vais déjà vous déposer du diesel.
25: Mais dites-moi le que je prévienne à la gendarmerie qui soit là en même temps.
4: Oh, bah surtout pas, voyons.
25: Et pourquoi?
4: Pardon, mais vous avez rien compris.
25: Là...
4: Vu que c'est du contrebandisme.
25: Ah non, mais c'est toi qui n'as pas compris, hein.
4: Tu sais quoi? Le mieux, c'est.
25: Ah, mais
4: que...
25: attendez, ça tombe bien.
4: Oh, bah d'accord.
26: Qu'est-ce que c'est cette magouille, là?
4: Bonjour, monsieur.
26: Non, mais qu'est-ce que vous.
4: Pardon, mais cette magouillette, elle vous permet de payer le prix espagnol et de revendre...
26: Non, mais je m'en fous, du prix espagnol, je ne veux pas du carburant espagnol. Je vous ai rien demandé. Je ne veux pas de votre truc, gardez-vous-le, appelez à d'autres stations.
4: Ah bah là, je peux pas, j'ai mis votre nom sur toutes les bouteilles. Il faudrait que j'en rechange toutes les étiquettes.
26: Mais qu'est-ce que vous m'avez mis mon nom? Mais mon nom de quoi? Qu'est-ce que je vous ai demandé quelque chose?
4: Ah non, c'est une idée à moi. Comme ça, on fait croire que c'est un truc qui a été produit dans la région.
26: Mais...
25: Ah. Alors là, c'est la première fois que je l'entends, ça.
4: Bonjour madame, alors je sais pas si c'est avec vous que je dois voir. C'était pour le gazole espagnol, comme je disais.
25: Mais bien sûr que non, mais je vous achète pas du gazole comme ça.
4: Non mais officiellement, on va pas dire que c'est du gazole.
25: Mais officiellement, j'en ai rien à
4: foutre. Non, moi je vous fais des étiquettes comme quoi c'est une petite gnôle que vous faites vous-même et vous revendez ça l'air de rien aux clients.
25: Mais même, je vais pas passer pour un con en disant que je vends du gazole au black.
4: Bon, pourquoi vous les vendriez que à des blacks? Pas du tout, non, vous pouvez les vendre à tout le monde, hein.
25: Pas au black, pas un mec black, c'est une facture, je parle.
4: Ah, ouais, mais pour ça, on s'arrange.
25: Mais y'a pas de s'arrange. T'achètes pas du gazole en bouteille.
4: Mais si, sur l'étiquette, je marque liqueur de gazole espagnol, produite.
25: Oui, allô?
4: Bon, allez, bonjour madame.
25: Du gazole espagnol? Mais d'où l'avez sorti ce gazole?
4: Le gazole espagnol, eh ben, on le sort d'Espagne.
25: Mais attendez, moi je l'ai pas commandé, vous en démerdez. Allez, gâchis.
4: Non, mais c'est bon, j'ai vu avec vos collègues.
25: Non, mais vous le gardez, moi je ne m'intéresse pas, ça. Vous en démerdez, vous amenez-le à la gendarmerie.
4: Oh là là, bah non, alors vous non plus, vous n'avez rien compris.
25: Eh bien, vous faites comme vous voulez.
4: D'accord, donc comme je veux, c'est que je vais vous déposer les bouteilles.
25: Mais non, vous en démerdez, moi je le veux pas.
4: Mais on se fait ça discretos.
25: Non, vous dégagez avec ça, moi je veux pas le voir chez moi. Hein.
4: Oh, j'ai une idée. On va dire que vous montez une buvette pour boire des coups devant la station.
25: Non, moi c'est pas une buvette pour boire des coups.
4: Non, mais ce sera pas une vraie buvette, ce sera une buvette à gasoil.
25: Vous en démerdez, non, moi j'en ai pas besoin de buvette à gasoil.
4: Ou alors, rien à voir, un bar à carburant.
25: Allez.
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10: Allô?
16: Oui, bonjour madame.
10: Bonjour.
16: Je vous appelle, c'est bien les chauffages?
10: Oui.
16: Dites-moi, je voudrais me faire ramener.
10: Oui.
16: C'est possible?
10: Une
8: cheminée de salon ?
16: Oh non, non, c'est moi-même.
8: Oui, mais vous voulez ramener votre cheminée de salon ?
16: Je voudrais me faire ramener, moi.
8: Vous voulez-vous vous faire ramener ?
16: Oui, parce que j'ai ravalé beaucoup dans ma vie. Et là, je voudrais me faire ramener.
8: Ah non, mais là, je comprends pas ce que vous me demandez.
16: Mais je suis pas au ramenage, hein, chauffage.
8: Oui, nous faisons des ramenages de cheminées de salon ou de chaudière.
16: Ah, pas de dame.
8: Ah non, non, ramène pas les dames, non.
16: Ah bon, il est pas là le monsieur qui fait le ramenage ?
8: Ah oui, mais non, nous ramenons les cheminées de salon. Donc
16: oui, mais il n'y a qu'à faire comme si j'avais une cheminée de salon.
8: Non, non, mais vous vous foutez du monde là ou quoi ?
16: Pardon ?
8: Et qu'est-ce que vous voulez vous faire ramener ?
16: La chatte.
8: La chatte, ah ouais. Non mais mon mari, il ramène que ma chatte. 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
4: Allô ? Bonjour monsieur, c'est bien le bureau de tabac ?
12: Bonjour madame, c'est pas bonjour monsieur.
4: Ah non, moi je suis un monsieur, hein, excusez-moi.
12: Bah vous me dites bonjour monsieur.
4: Oui, par politesse.
12: Non mais je suis une dame.
4: Admettons, c'est bien le bureau de tabac ?
12: Oui.
4: Sur la monnaie que vous m'avez rendue, il y avait un faux billet. Donc, je vais vous le rapporter.
12: Ah bah moi je reprends pas. Ah ça c'est clair et net, hein.
4: Ah bah c'est clair et net que
12: vous avez... Vous allez comme pas revenir chez moi et me dire bah tiens, je vous ai donné un faux billet.
4: Ah, vous reconnaissez en plus.
12: Bah je sais pas.
4: Bah vous venez de dire je vous ai donné un faux billet.
12: N'importe quoi. C'est quoi ce temps ?
4: Oh.
12: Allô ?
4: Ah, c'est un autre monsieur.
12: Bah, attendez, qu'est-ce qui prouve qu'on vous l'a donné, nous ?
4: La preuve, je l'ai, c'est que j'ai écrit votre adresse sur le billet.
12: Bah, non, mais attendez, parce que vous écrivez sur les billets, vous, l'adresse des gens où vous prenez les billets ?
4: Bah oui, toujours. En plus, comme votre collègue a reconnu qu'elle m'avait fourgué...
12: Mais non, on reconnaît rien du tout.
4: C'est quand même bien votre adresse qui est marquée dessus.
12: Notre adresse dessus, mais n'importe quoi, c'est...
4: Ah bah oui, on est d'accord, c'est la preuve.
12: Mais non, c'est pas ça que je vous dis.
4: Bon, enfin, excusez-moi, vous donnez des billets louches et après
12: mais
4: vous...
12: Mais non. On donne pas des billets louches. Passez et on verra.
4: Oui, puis le temps que j'arrive, vous aurez tout fait disparaître.
12: On aura fait quoi quand vous allez passer ? Non, mais attendez. Bon,
4: vous aurez planqué tous les faux billets.
12: On aura planqué tous les faux billets. Non, mais on a plein de faux billets dans notre caisse.
4: Oh, en plus !
12: Mais vous êtes grave dans votre tête, là.
4: Écoutez, je vais finir d'écrire l'attestation comme quoi vous reconnaissez avoir des faux billets dans votre caisse.
12: On n'a pas de faux billets dans notre caisse. Attendez, on a un crayon. Elle est en train de passer tous ses billets au crayon. Elle a pas de faux billets.
4: Oh là là, attendez. Qu'est-ce que vous êtes ? Vous avez un crayon à faux billets ?
12: Bah oui.
4: Vous faites vous-même les billets, en fait.
12: Mais n'importe quoi. On fait nous-mêmes les billets.
4: Oh là là là là là.
12: Je vous dis qu'on est en train de passer un crayon sur tous les billets qu'il y a dans notre caisse pour voir si on en a des faux billets.
4: Oui, vous êtes en train de faire d'autres faux billets en fait, c'est ça que vous êtes en train de dire.
12: Allô ?
4: Et un autre monsieur.
12: Non mais vous vous rendez compte de l'absurdité que vous me racontez là ?
4: Je m'excuse, mais je l'ai sous les yeux là. Il s'agit d'un faux billet de 19 euros.
12: Oh, vous... 19 euros, non mais vous vous rendez compte de ce que vous me racontez là ? Je sais pas pourquoi j'aurais vous donné un billet de 19 euros, comment je l'aurais fabriqué ?
4: Vous me le changez contre par exemple un billet de 15, un billet de 4,
12: vous
4: voyez ?
12: Je vous change rien du tout.
4: Si vous préférez, vous pouvez aussi me mettre un billet de 10 et un billet de 9 euros.
12: Non mais arrêtez de me prendre pour une conne parce que je vais appeler la gendarmerie, elle va venir en même temps. Et puis on va voir si je m'amuse à donner aux gens des billets de 21 euros, 19 euros, 18 euros, bah allez-y.
4: Ah bah écoutez, j'étais pas au courant pour vos billets de 21 et de 18.
12: Mais arrêtez de me prendre pour une conne aussi.
4: Non, alors le con c'est moi, le trop con t'en connais.
12: Bah vous me dites que je fais des billets de 19 euros. Bah oui, j'ai une machine, bah oui.
4: Là. Oh là là là là, bah c'est encore pire que ce que j'imaginais.
12: Je suis là.
4: Ah, allô ?
13: Oui, j'écoute monsieur.
4: Ah, maintenant c'est madame.
13: Les conversations vont commencer à être enregistrées à partir de maintenant. Maintenant ça passe sur une ligne auquel je suis sous surveillance. Il n'y a pas de souci, monsieur.
4: Ah bah attendez, j'active la ligne de surveillance également.
13: Oui, aussi c'est fait monsieur. Pas de souci monsieur. Oui. Vous venez me voir monsieur.
4: Attention parce que sinon je vais venir.
13: Il n'y a pas de problème au contraire.
4: N'insistez pas parce que je serai capable de venir pour vous rapporter de billets.
13: Oui, mais il faut le faire. Pas de souci, je vous attends.
4: Ça me le dites pas deux fois.
13: Je vous le dis deux fois ou trois fois si vous voulez, venez avec. Moi je vous le demande de venir.
4: Ah parce que si ça continue, moi je vais me déplacer.
13: On va se voir. Je vous attends.
4: Ah non, mais je vais me gêner, tiens.
13: Mais moi aussi, je vais me gêner.
4: Ouais. Eh non, mais si vous m'attendez, je vais venir.
13: Je vous attends.
4: Ah bah dans ce cas, j'espère que vous m'attendez.
13: Je vous attends.
4: Non, mais vraiment.
13: Je suis ouvert, je vous attends, monsieur.
4: Et dites pas que je vous ai pas prévenu.
13: Venez tout de suite. Je suis prêt à vous accueillir, monsieur. Sans problème. Venez.
4: Non, parce que si je viens, c'est pas dans 3 heures.
13: Venez tout de suite, monsieur.
4: Vous êtes sûr?
13: Je vous attends, vous inquiétez pas. Venez.
4: Ah non, mais je serai capable de venir tout de suite.
13: Voilà, c'est bien. À tout de suite.
4: Enfin, disons entre tout de suite et peut-être la semaine prochaine.
13: C'est bon.
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18: Allô, bonjour.
16: Bonjour madame, c'est le docteur, le sexologue.
18: C'est la secrétaire du cabinet de sexologie, oui.
16: Mes respects du matin. Madame Ledoux à l'appareil. Je vous explique. J'ai un problème de sexologie.
18: Oui.
16: C'est-à-dire qu'hier, je suis allée chez mon dentiste. Et j'ai découvert une parution médicale, un journal, dans lequel il était question de quelque chose de nouveau dans l'anatomie de nous, les femmes.
18: Oui.
16: C'est-à-dire, je crois que c'est quelque chose d'érogène, le point G.
18: Oui.
16: Est-ce que c'est vrai que ça existe, ça ?
18: Absolument.
16: Ah bon ?
18: C'est-à-dire que le point G, c'est le point de Grafenberg. G étant l'initiale de Grafenberg.
16: Oui.
18: Mais en fait, c'est pas un point, c'est un muscle qui s'appelle le fascia de Alban.
1: Oui.
18: Qui existe chez toutes les femmes.
1: Ah bon ?
18: Chez certaines, il est bien caché, mais il existe chez toutes les femmes.
1: Ah bah chez moi, il est bien caché parce que j'essaie de le trouver depuis une heure et je n'y arrive pas, docteur. Comment je fais ?
18: Écoutez, la meilleure façon de libérer le fascia de Alban, c'est de se mettre à quatre pattes. Parce que ça fait basculer l'utérus dans la bonne position.
1: Alors, je suis donc à quatre pattes sur la chaise, comme vous me l'avez dit.
18: Bien, écoutez, il s'agit d'introduire le pouce et il se trouve sur la face ventrale. Maintenant, il est bien évident qu'une zone érogène ne se manifeste que par l'excitation.
1: Docteur,
18: oui.
1: Je viens de basculer mon utérus, donc qu'est-ce que je fais maintenant ?
18: Écoutez, moi je vous ai donné toutes les indications que je connaissais pour y avoir accès. Après, moi je ne peux pas en faire davantage.
1: Bon, attendez, attendez, docteur. J'ai une revue cochonne devant moi.
18: Eh bien écoutez, essayez, je vous laisse faire ça.
1: Je vous rappelle.
18: Dans la solitude.
1: Et dites-moi, je vous le rappelle si je l'ai trouvé.
18: J'en serai ravie. Au revoir.
1: Au revoir.
18: Allô, bonjour.
15: Oui, bonjour. Je suis Robert, le fils de Madame Ledoux qui vous a appelé tout à l'heure. Pour le point G, vous vous souvenez ?
18: Oui, oui, absolument.
15: Alors, nous avons suivi ce que vous nous avez dit.
18: Oui.
15: Alors, bon, ben, moi, au niveau du pouce, ça m'a rien fait, mais alors, ma mère...
18: Elle...
15: Alors là, je dois vous dire que j'ai jamais imaginé une chose comme ça. Hein.
18: Elle l'a trouvée.
15: Ah oui, elle l'a trouvée.
18: Mais j'en suis ravie.
15: Mais alors, est-ce que c'est normal ? Elle dort, là, elle ronfle et tout, là.
18: Ben écoutez, après une grande satisfaction, le sommeil est réparateur, absolument.
15: D'accord. Dites-moi, moi, en tant qu'homme... Point G, il y en a pas.
18: Mais vous étant un homme, vous n'avez pas besoin de, vous n'avez pas, disons, vous avez un pénis entier, alors que le fascia de Alban n'est qu'un résidu.
15: Oui, mais enfin, est-ce
18: du
15: que
18: le corps érectile du pénis de l'homme.
15: Est-ce que les portes du pénis entier, c'est-à-dire comme vous me dites que j'ai un pénis entier, est-ce que c'est facilement accessible?
18: Un pénis entier, à mon avis, c'est tout à fait accessible avec une main formée de façon tout à fait normale avec 5 doigts. Oui.
15: D'accord. Bon, ben écoutez.
18: Il n'y a pas de problème à ce niveau-là.
15: Attends. Ah ben, elle se réveille, attendez. Alors, allô, docteur ?
18: Oui.
15: Oui, elle veut vous parler, vous remercie. Je la passe.
1: Allô ?
18: Bonjour.
1: Je vous remercie, docteur.
18: Je suis ravie que vous l'ayez trouvé.
1: J'ai fait une grande découverte, une satisfaction. Je n'ai jamais éprouvé ça de ma vie.
18: J'en suis ravie.
1: Alors, je tiens à associer à mes remerciements mon fils Robert, qui est à côté de moi, vous-même, docteur, ainsi que donc l'inventeur qui s'appelle Graffenberger.
18: Graffenberg,
1: donc...
18: C'est pas un inventeur, hein.
1: Enfin, le découvrateur.
18: Oui, oui, c'est ça.
1: Vous le remercierez pour moi.
18: Il ne manquerai pas.
1: Il habite à Paris, non ?
18: Il est mort depuis longtemps.
1: Ah
18: j'en
1: bon.
18: Ai bien peur.
1: Et il en a découvert d'autres, des points comme ça ?
18: Non, non, il s'est contenté de celui-ci.
1: Ah bon.
18: Écoutez, je vais vous laisser, mais je suis ravie que vous l'ayez trouvé.
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7: Oui, bonjour.
4: Bonjour monsieur, c'est bien le bureau de tabac ?
7: Oui, tout à fait.
4: Je vais passer tout à l'heure, je vais venir mettre un panneau sur votre vitrine.
7: Attendez, vous n'avez pas de panneau à mettre ?
4: Alors si, parce qu'en ce moment, je revends des actions de la Francisienne du jeu.
7: Ouais.
4: Et je fais une promo, chaque fois qu'on m'achète une action, vous donnez un ticket à gratter en bonus.
7: Attendez, vous décidez de mettre un panneau pour donner des tickets à gratter aux gens qui vous achètent des actions ?
4: Voilà.
7: Attendez, les jeux à gratter, c'est pas gratuit.
4: Sauf ceux que vous offrez.
7: Bah, j'ai pas à offrir de jeux à gratter, arrêtez un petit peu quand même. Qui est-ce qui me paye les jeux de la Française des Jeux.
4: Ah bah ça, vous vous débrouillez.
7: Bah oui, je vais donner des tickets sur mon compte perso et on va où ?
4: Voilà, et bah c'est ça.
7: Rien du tout, monsieur, arrêtez.
4: Vous les payez pas, les tickets, de toute façon.
7: Mais vous rigolez ou quoi ? Je les paye pas, les tickets.
4: Vous voyez, vous reconnaissez que vous payez pas les tickets,
7: mais,
4: en plus.
7: Bah si, je les paye, les tickets. Arrêtez, je vais pas sortir des sous de ma poche. Et on va où ? Attendez un petit peu. Oh.
17: Allô ?
4: Oui, bonjour madame, comme j'expliquais...
17: Non, on met rien du tout à l'extérieur. Je suis propriétaire de ma façade, vous ne touchez pas ma façade.
4: Non, mais ce que je veux dire, c'est...
17: Il n'y a pas de nommé, c'est comme ça.
4: Non, mais ce que je veux dire,
17: non, c'est... Non, il n'y a pas de nommé, c'est... Il n'y a rien. Vous mettez rien sur la façade, c'est tout. C'est comme ça, c'est pas autrement.
4: Bah non, mais...
17: Il n'y a pas de nommé, c'est non.
4: Bah si.
17: Non, c'est non, c'est tout.
4: Bah si, mais...
17: Non, il n'y a pas de mais.
4: Non.
17: Si, moi je dis non.
4: Bah si.
17: Non, c'est pas... Il n'y a pas de si, c'est non.
4: Ah bah, excusez-moi, mais moi, il faut bien que je le mette...
17: Excuse, depuis quand vous avez le droit de faire ce que vous voulez sur ma façade ? Bah vous n'avez pas le droit, tu sais pas. C'est non, vous mettez rien du tout.
4: Si.
17: Non, essayez, vous avez un avocat au cul. C'est ma propriété, c'est non.
4: Bah si.
17: Il n'y a pas de si, c'est ma façade, je fais ce que je veux. C'est non.
4: Sauf.
17: Quoi sauf ? Il n'y a pas de sauf.
4: Sauf dehors.
17: Quoi dehors ? Dehors, c'est ma propriété.
4: Ah, aussi?
17: Bah, bien sûr.
4: Non, mais extérieur.
17: Extérieur, c'est quand même ma façade.
4: Bah, c'est chez vous à l'intérieur, mais pas à l'extérieur, que je sache.
17: Ah, à l'extérieur, c'est pas chez moi.
4: Bah, non.
17: Ah bon? C'est nouveau, ça.
4: Qui me dit que vous n'êtes pas en train de racheter l'extérieur parce que vous ne l'aviez pas?
17: Mais ça veut dire quoi, racheter l'extérieur? Qui c'est qui parle de racheter l'extérieur?
4: Si moi, je rachète un mètre de votre façade extérieure.
17: À qui vous rachetez sur ma façade?
4: Oh, bah, je ne sais pas, la mairie, n'importe qui, vous voyez.
17: Ah, c'est la mairie qui est propriétaire des façades.
4: Ah, bah, si c'est la mairie qui est propriétaire des façades.
17: Non, non, non, non, non. C'est vous qui dites que la mairie est la propriétaire de la façade. Je suis propriétaire de l'ensemble. Vous touchez à l'intérieur, à l'extérieur, constat d'huissier et dommage à intérêt. C'est tout. Je ne donne pas l'accord.
4: Sauf?
17: Il n'y a pas de sauf. C'est comme ça, c'est pas autrement. Vous ne touchez pas.
4: Alors, moi, j'ai un papier qui me dit que vous n'êtes pas propriétaire de l'extérieur, hein.
17: Ah bon? Et c'est quoi ce papier?
4: C'est un papier officiel.
17: Oui, ça me fait rigoler. C'est quoi ce papier? C'est pas un papier officiel.
4: Ah, bah, c'est un papier que j'ai moi-même officialé, donc.
17: Comment? Qu'est-ce que vous venez de dire, là?
4: Je dis que c'est un papier que j'ai moi-même officialé.
17: Ah, vous officiez vous-même les papiers?
4: Bah oui.
17: C'est bien, ça.
4: Avec l'aide de mon beau-frère, qui est huissier justicier et qui va venir constater.
17: Ah, il vient constater ce qu'il veut, moi je ne donne pas d'accord.
4: Attendez, je vous le passe.
17: Ah, bah oui.
4: Martin! Oui, Martin! Je te passe la dame qui va te donner son accord.
17: Non, non, non, non, je ne donne pas d'accord.
4: Allô?
17: Oui.
4: Bonjour, madame, maître Martin, huissier justicier.
17: Oui.
4: Mon beau-frère me fait donc constatager votre autorisation.
17: Non, je ne donne aucune autorisation. Le beau-frère, c'est un enculé.
4: Étant huissier, je constate que vous autorisez.
17: Que je ne l'autorise pas.
4: Oui, mais alors c'est plus pratique qu'on marque que vous autorisez.
17: Vous êtes con ou quoi?
4: Oui, trop con même.
2: Ah, mais non, mais monsieur, vous.
4: Eh, monsieur, bonjour.
2: Mais monsieur, on vous a pas donné d'accord à vous, à votre beau-frère, à votre grand-mère, à votre grand-père, à qui vous voulez.
4: Alors, excusez-moi, déjà, c'est pas monsieur, c'est maître, hein, puisque je suis maître Martin huissier.
2: Oui.
4: Oui, qui? Oui, maître.
2: Mais oui, mais alors, maître Martin, d'accord?
4: D'accord, j'accepte.
2: Mais vous êtes huissier de où, monsieur?
4: De Martinville, monsieur.
2: Vous appelez maître Martin, vous êtes huissier à Martinville.
4: Voilà.
2: Ouais, bah, vous irez faire votre cru en Martinville.
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19: Secrétariat médical, bonjour.
16: Allô, bonjour, c'est les urgences gynécologie.
19: C'est pourquoi, madame?
16: Écoutez, j'ai un certain âge.
19: Oui.
16: 87 ans.
19: Oui.
16: Mais bon, il y a longtemps, évidemment, que je suis ménopausée.
19: Oui.
16: Mais là, je me suis penchée en avant.
19: Oui.
16: Pour enlever mes chaussures. Et d'habitude, j'ai très mal au dos, alors, mais je le fais pas moi-même. Mais là, la femme de ménage est pas là aujourd'hui, donc j'ai enlevé mes chaussures et en me penchant en avant, j'ai vu que j'avais des cheveux entre les jambes, entre les cuisses, et je me demande si je suis pas en train d'accoucher.
19: D'accoucher?
16: Oui, d'accoucher.
19: Bah, vous pouvez pas être en train d'accoucher, madame.
16: Ben oui, c'est ce que je pensais, mais il y a les cheveux du bébé, ils sont poivre et sel.
19: Oh là. Alors, est-ce que vous avez des enfants? Quelqu'un qui pourrait venir chez vous, là?
16: Ben, ils sont en vacances, hein.
19: Ouh là là. Bon. Alors là, c'est sûr que ça doit pas être ça, hein. À votre âge, je pense pas, madame, hein. Pour accoucher, enfin. Vous aviez un gros ventre, quelque chose?
16: Non, mais je vois des cheveux, vous savez, entre mes cuisses.
19: Des cheveux? Excusez-moi, c'est pas vos poils pubiens, non?
16: Oh!
19: Non?
16: Ah ben, attendez.
19: Là, j'ai jamais vu ça. Non.
16: Attendez.
19: C'est peut-être vos... Parce que si vous... Je sais pas du tout comment on va faire, là.
16: Parce qu'ils sont poivre et sel.
19: Ouais, ça serait normal, à votre âge.
16: Ben, un bébé, il n'est pas avec des cheveux poivre et sel.
19: C'est pour ça que je vous dis que ça peut être vos poils pubiens.
16: Qu'est-ce que je fais, alors?
19: Tirez. Excusez-moi. Tirez dessus, si c'est vos poils pubiens, vous allez sentir que vous êtes en train de tirer dessus, là.
16: Je tire dessus fort ou doucement?
19: Vous sentez que c'est vous, que vous tirez votre peau, là?
16: Non.
19: Qu'est-ce que c'est que ça? Vous allez appeler votre médecin traitant, savoir s'il peut venir vous voir, là, chez vous, à votre domicile, ou... Parce que là, je sais pas quoi vous dire, là, hein. Vous n'avez pas un voisin, une voisine qui peut venir vous voir?
16: Ah ben, attendez, oui, il y a le voisin, attendez.
19: Bon, appelez le voisin qui vienne au téléphone.
16: Attendez, quittez pas. Hein.
19: Allez-y, dites-lui qu'il vienne au téléphone.
16: Quittez pas.
19: Il y a bien Alzheimer qui guette, là. Elle a l'impression qu'elle va accoucher. 87 ans, elle voit des poils gris qui sortent entre ses jambes. Je pense plus que c'est ses poils à elle, quoi. Mais bon, je veux pas la laisser comme ça, pauvre dame. Non, mais alors là, je...
16: Bonjour, monsieur. Entrez, je vous en prie.
19: On va parler à un voisin, là, parce que là, ça va pas.
20: Bonjour, qu'est-ce qui se passe encore?
19: Qu'est-ce qui se passe encore, le voisin?
16: Bon. Je me demande si je suis pas en train d'accoucher.
20: Pardon?
16: Je suis avec quelqu'un au téléphone.
1: Je voulais que je vous le passe.
19: Ah bah, passez-moi-le, madame, passez-moi-le.
15: Qu'est-ce qui se passe ici?
19: Allô?
15: Oui, allô, bonjour.
19: Oui, bonjour, excusez-moi, monsieur, je suis la secrétaire du docteur... Et la dame m'appelle en me disant si elle est bien aux urgences, parce qu'elle a l'impression qu'elle va accoucher.
15: Elle va accoucher.
19: Bah, elle a l'impression d'avoir... Enfin, moi, je vous dis ce qu'elle m'a dit. De voir des poils... des cheveux gris, enfin, poivre et sel, quoi, entre ses jambes.
1: Là. Je me mets comme ça, je vais écarter les jambes, puis vous allez regarder.
15: Ah là, c'est-à-dire que c'est un peu embêté. Allô ?
19: Oui ? Qu'est-ce qui se passe ?
15: Ben, elle me demande si je peux regarder.
19: Bah oui, moi je sais pas, il n'y a pas un médecin ou...
1: Alors voilà, j'écarte, hein.
19: Regardez. Bah regardez, monsieur, au moins on sera fixé, hein.
1: Voilà.
15: Bon, attendez.
19: Regardez, hein.
1: Mettez-vous à genoux.
15: Oh mon Dieu,
19: Allô ?
15: C'est assez embêtant, vous mettez à ma place.
19: Bah, je comprends, hein, mais là, moi, je suis un petit peu dans le flou.
1: Approchez, n'ayez pas peur.
15: Oh, mon Dieu, c'est pas facile.
19: Ah, bah non.
15: Ne serrez pas les cuisses, madame, comme ça. Ne serrez pas.
1: Ah, je le tiens. Lâchez-moi. Ah, vous m'entendez?
19: Oui.
1: Elle est en train de m'étouffer entre ses cuisses.
19: C'est pour vrai? Ah. Elle est en train de l'étouffer entre ses cuisses, le monsieur. Je fais quoi, là?
1: Oh non!
15: Allô?
19: Allô?
1: Elle m'a pété dessus!
19: Elle lui a pété dessus?
1: Oh! Voilà!

0: Monsieur Martin, comité des traditions rétaliennes sur le territoire français.
1: Mais je vois pas du tout à quoi ça concerne, monsieur.
0: Ça concerne à que vous êtes magasin italien et que pourtant vous écrivez pas les étiquettes en
1: mais
0: italien.
1: Mais je suis pas magasin italien ici.
0: Pardon, mais vu que vous utilisez un nom italien, forcément.
1: Ouais, c'est vrai, t'as raison, avec ta connerie.
0: Ah bah gratio Milo, vous êtes le patrono?
1: Le patron? Bougez pas, je vous le passe.
0: Ah si, per favor.
1: Allô?
0: Allô, bonjour nos patrons.
2: On parle français.
0: Ah, vous parlez au Francesco?
2: Ah ouais, bah alors vous êtes en France.
0: Ah oui, mais on devait me passer le patron italien, donc on n'a pas dû me passer le bon.
2: Bah si, moi je suis la chef de magasin, mais je suis française, donc ça risquerait pas que vous allez parler italien avec moi.
0: Ah, vous êtes français en plus?
2: Bah oui, hein.
0: Oh là là, bon, bref, je vais devoir changer 2-3 trucs dans le magasin.
2: Non, vous changez rien.
0: Bah si, déjà il faut qu'on vous mette le double affichage.
2: Non, y a pas de double affichage.
0: Il faut mettre les prix en euros français et en euros italiens.
2: Bah y a personne qui va payer en euros italiens, c'est des euros normales.
0: Et pourquoi c'est que des euros normales et pas aussi des euros italiens?
2: Bah parce que c'est comme ça, ça a toujours été comme ça, on est en France, monsieur.
0: Je m'excuse, mais j'ai mon collègue qui est venu d'Italie exprès pour cette affaire.
2: Bah c'est bien votre collègue d'Italie, mais moi je vous dis que...
0: Ah bah d'ailleurs le voilà, je vous le passe.
2: Ah.
0: Signor Martino Martinelli?
2: C'est un truc de fou, ouais.
0: Si, pronto.
2: Allô?
0: Buongiorno, signor.
2: Bonjour.
0: Signor Martino Martinelli, présidente del Felicità di Bella Ciao.
2: Ouais, bah il faut parler en français là, je suis pas italienne.
0: Si, italiano.
2: Non.
0: Si.
2: Ah bah non.
0: Ah ma que si.
2: Ouais, c'est ça, ouais.
0: Oh, signor Martin, prendo le telefono, che me dite de gros mots.
2: Allô?
0: Oh là là, allô?
2: Allô?
0: Oui, c'est à nouveau monsieur Martin, pardon, mais Martino Martinelli est furax. Apparemment, vous lui avez dit quelque chose de pas très joli.
2: Bah ouais, non.
0: Ah si, vous avez dit, ouais, c'est ça, ce qui est une énorme insulte italophone.
2: Comment?
0: Bah oui.
2: Ah, je lui ai dit des gros mots en italien.
0: Vous saviez pas?
2: Ah bah non.
0: Bah faites gaffe quand même.
2: Oh, et puis votre collègue il travaille en France et c'est pas des maquets à mots en français. Ah bah dis donc.
0: C'est pas grave, je m'en occupe.
2: Le patron est au courant que vous allez faire ça?
0: Ah parce qu'il y a encore un patron au-dessus.
2: Ah ouais?
0: Eh bah dites-lui que j'arrive.
2: Non, vous passez pas. Tu comprends le français, qu'est-ce que ça veut dire? Vous ne passez pas.
0: Non mais t'inquiète, déjà je vais changer toutes tes étiquettes.
2: Rien du tout. Y a rien, tu touches à rien. Tu touches pas à mon magasin. Voilà, tu comprends? Tu ne touches pas.
0: Bah je suis obligé de toucher pour mettre les prix en euros italiens.
2: Ah bah mais il est abouti, ouais, c'est pas possible.
0: Bon, on dit que je prends ça pour un oui.
2: Non, on dit rien du tout.
0: Allez.
2: Non, vous touchez à rien.
0: Allez, s'il te plaît.
3: Oui, allô?
0: Ah, buongiorno, signora.
3: Buongiorno.
0: La patrona italiana. Parla italiano?
3: Parla francese, parla francese.
0: Ok, una storia importante au sole mio.
3: Non, monsieur.
0: Si?
3: C'est moi le responsable, monsieur. Je vous dis que je suis pas italien et nous, on n'est pas italien.
0: Ah, parce qu'en plus, je voulais faire un hommage à Berlusconi, donc il fallait...
3: Berlusconi, il reste en Italie. Il est bien là-bas.
0: Ah bah ça, il reste pas de bouger maintenant, c'est sûr, hein.
3: Ah bah c'est clair.
0: Enfin, pardon. À partir
3: monsieur, il n'y a pas de pardon, je vous dis c'est bon, d'accord?
0: Non, mais ce que je veux dire,
3: c'est que... Il n'y a pas de ce que vous dire. Je vous dis, Berlusconi, il reste en italien. Et nous, moi, je suis en France. Et Berlusconi, j'apprécie pas plus que ça. Donc, c'est même pas la peine.
0: Considérez que vous faites ça pour vos compatriotes.
3: Mais je vous dis, vous êtes bouché ou quoi, les Italiens?
0: Alors, je me permets, en italien, on dit bucero, pas bouché.
3: Je vous dis, on n'est pas italien, on est français, bordel de merde.
0: Vous avez quand même un accent.
3: D'accord. Donc, si vous savez pas dire les Italiens, c'est pas ma faute.
2: Oh,
0: là,
2: incroyable. Ah. C'est pas possible d'être aussi bête.
0: Mal raccroché, très bien.
2: Bon, on m'a dit que les Italiens, ils étaient beaux mais cons, mais alors là, je veux bien savoir.
0: Hein. Merci pour les compliments, mais on vous entend toujours.
2: Bah non, c'est bon.
0: Non, on dit c'est bueno.
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6: Aérospatiale, bonjour.
7: Bonjour madame, c'est bien l'aérospatiale?
6: Oui monsieur.
7: Je voudrais la direction.
6: Ah, je suis désolée, là actuellement ils sont peut-être au repas, le secrétaire également. Ils pouvaient essayer de rappeler un peu plus tard.
7: Non madame, c'est urgent.
6: Oui.
7: Est-ce que vous pouvez leur transmettre un message? Je retourne à mes observations pendant ce temps-là, moi. Il faut que je retourne voir l'évolution du phénomène constaté.
6: Ah. Ouais. On vous a dit de contacter une personne particulièrement
7: pour ça?
6: On
7: m'a dit d'appeler la direction dès qu'il se passerait quelque chose. Donc vous avez quoi noter?
6: Oui.
7: Alors, je suis monsieur Robert Ledoux.
6: Oui.
7: Et donc j'ai un télescope, hein. Je travaille à mon compte. J'observe depuis 2 jours la Lune.
6: Oui.
7: Et on m'a demandé de faire mon rapport, hein. Je suis expert, hein.
6: Oui.
7: Voilà ce qui se passe, madame. D'après mes observations de cette nuit, vous savez que la Lune est de plus en plus visible.
6: Oui.
7: On est en période de pleine Lune, hein. Il y a une agitation. Donc j'ai observé une matière qui était donc à la base d'un cratère alors qu'elle n'y figurait pas la semaine dernière. J'ai fait un grossissement au 1/500 millième.
6: Ouais, 500 millième.
7: Mes observations sont formelles, madame. On a chié sur la Lune.
6: On a chié sur la Lune?
7: Oui, madame.
6: Donc, ça prouverait qu'actuellement, il y a quand même quelqu'un.
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8: Oui, bonjour.
9: Bonjour, monsieur. Je suis bien chez le charcutier.
8: Oui.
9: J'ai eu un problème avec un vol au vent que j'ai acheté chez vous.
5: D'accord.
0: Il fonctionne pas.
5: Il fonctionne pas.
0: Oui.
5: Attendez, un vol au vent, vous appelez quoi à fonctionner ?
0: Il vole pas.
5: Un vol au vent, ça vole pas déjà parce que c'est...
0: Ah bah ça oui, j'ai bien remarqué, oui.
5: Oui, mais attendez, un vol au vent, c'est pas défectueux, ça vole pas.

0: Qu'est-ce que vous dites voler?
1: Je me suis mis dehors.
0: Oui.
1: Il y avait du vent, ça soufflait bien. Je l'ai jeté en l'air et plouf, le truc il est tombé, il s'est écrasé comme une bouse. Hein.
0: Ouais, mais bon, c'est pas pour faire voler.
1: Donc vous reconnaissez qu'il y a tromperie sur la marchanderie?
0: Non, sûrement pas.
1: Il y a un problème de conception, c'est que vous savez pas le faire ou...
0: Ah oui, non, mais c'est pas moi qui le fabrique. Hein.
1: Ah, c'est ça.
0: Nous, on fait la sauce, on fait tout, mais après, je ne sais pas.
1: D'accord.
0: Attendez.
1: Ouais.
0: Quelqu'un au téléphone, il me prend la tête avec un vol au vent et il dit il y avait du vent, je l'ai fait décoller, il n'a pas décollé, il est tombé par terre.
2: Allô?
1: Ah, c'est pas le même monsieur?
2: Non, je suis une dame.
1: Non, je suis un monsieur.
2: Ouais, ah, ça recommence. Pardon.
1: C'est pas grave, ça arrive.
2: Qu'est-ce que vous appelez qui est défectueux?
1: Il ne vole absolument pas.
2: Vous foutez de ma gueule, là?
1: Ah, bah, je peux vous garantir, je vous ferai la démonstration.
2: Ouais, d'accord, bah, venez, on va rigoler 2 minutes.
1: Ah, bah, 2 minutes, alors même pas plus, hein.
2: Parce d'accord. Que... D'accord. Très bien, on fait comme ça.
3: Bah, passez-vous présenter.
2: Passez-vous présenter.
1: Ah, bah, volontiers, oui, je passe.
2: Oui, et vous allez nous la faire comme ça pendant combien de temps? Parce que, excusez-moi, on a autre chose à foutre, d'accord?
1: Non, parce que, en fait.
4: Oui, allô?
1: Ah, bah, c'est une autre dame encore.
4: Mais vous n'avez rien à foutre, vous? Qu'est-ce que vous faites dans la vie?
1: Ce qu'il y a, c'est que, comme je disais, c'est que j'ai un autre problème avec du pâté de foie.
4: Ouais, mais moi, je n'ai rien à foutre.
1: Non, mais c'est pas ça.
4: Ouais, mais je n'ai rien à foutre. Venez vous expliquer en face de moi.
1: Là, je peux pas, je travaille.
4: Ah bon, vous travaillez? Bah non, parce que là, vous avez un sacré boulot. Hein.
1: Ouais, c'est un beau métier.
4: Passez votre temps au téléphone, excusez-moi. La France, elle est belle avec des gars comme vous. Hein.
1: Ah bah c'est mon travail, oui.
4: Bon, bah allez, je vous remercie.
1: Non, mais allô? Non, mais attendez.
4: Oh, bon, dommage, je vais rien faire parce que moi, j'ai pas le temps d'écouter des emmerdants comme vous.
1: Ah, parce que c'est la radio.
4: Eh, vous avez que ça à foutre?
1: Bah oui, c'est professionnel, hein, en même temps, je travaille, là.
4: Ouais, vous travaillez, ouais. Vous avez payé à quoi faire?
1: Ah bah, à faire le con au téléphone.
4: Ah ouais?
1: Bah oui.
4: Ah bah putain, vous avez une sacrée place, vous.
1: Ah bah oui, j'avoue que je suis assez content, ouais. Donc, à votre avis, c'est qui?
4: C'est rien, vous.
1: C'est là?
4: C'est la quoi?
1: C'est la rat?
4: La radio, mes couilles, ouais.
1: C'est pas celle-là, non, c'est une autre. Celle-là, je la connais pas, mais je suis pas sûr.
4: C'est un gars qui m'a parlé de Rire et Chanson, c'est quand même beau, toi.
1: Qui c'est qui vous a parlé de Rire et Chanson?
4: Pourquoi c'est ça?
1: Mais qui c'est, un client chez vous?
4: Ouais.
1: C'est ça?
4: Quoi, c'est ça?
1: Ah bah, c'est Rire et Chanson?
4: Bah, ouais.
1: Mais alors, je vous assure.
4: Oh là là, d'accord. Oui, c'est un client qui nous a parlé, ouais. Il dit, monsieur Martin, il dit, j'écoute, il dit, je connais, c'est un gars qui fait le con à la radio, c'est Rire et Chanson, donc voilà.
1: Bah, bonne journée.
4: Oui, vous aussi.
1: Et pour le pâté de foie?
4: Oh putain, on va pas recommencer avec ça. C'est bon, on arrête là.
1: Non, mais je peux en avoir une fois?
4: Oh putain, il va recommencer, lui.
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6: Mairie de Plogastel.
7: Oui, bonjour. On pourrait parler au maire, s'il vous plaît, de la part du transport de SOIC à Paris.
6: Alors, madame le maire n'est pas en mairie.
7: Ah.
6: Oui.
7: On peut avoir son secrétariat, je vous prie.
6: Je vais vous passer à la secrétaire générale à ce moment-là.
7: Je vous remercie.
6: Allô?
7: Oui, bonjour madame.
6: Oui, bonjour monsieur.
7: Transport SOIC à Paris.
6: Oui.
7: On vous appelle parce qu'on avait une livraison à faire dans la mairie de Plougastel de Houlas et il y a une erreur sur le bon de commande. Ils ont tiré Plougastel Saint-Germain.
6: Oui.
7: C'est bien votre mairie?
6: Oui, tout à fait. Vous êtes bien la mairie de Plougastel Saint-Germain.
7: Voilà. Et notre chauffeur va vous livrer et on reviendra chercher la marchandise demain matin à 9h pour l'acheminer sur Plougastel de Houlas.
6: Alors, qu'est-ce que c'est au niveau de taille?
7: Alors, ça représente, il y a 30 000 œufs durs.
6: Des œufs durs?
7: Oui, 30 000.
6: 30 000, mais c'est énorme.
7: Ça fait 200 mètres carrés au sol sur 1,60 mètre de haut.
6: 200 mètres carrés, mais je vois pas du tout, on va mettre ça.
7: C'est-à-dire?
6: Excusez-moi, je vous mets ce haut-parleur parce que comme j'ai un élu avec moi, j'essaye de voir quelle est la solution qu'on peut faire. Nous, le problème, c'est que la mairie, elle fait pas 200 mètres carrés, on pourra jamais stocker les œufs. C'est impossible.
7: Mais bonjour d'abord à l'élu qui est à côté de vous.
8: Oui, bonjour.
7: Allô?
8: Bonjour.
7: Oui, bonjour.
8: La destination de votre livraison, c'est Plougastel d'Aoulas.
7: Voilà. Donc, tout ce que vous avez à faire, en fait, c'est de récupérer les 30 000 œufs.
8: Oui, bah, mais on va les mettre où, c'est ça?
7: Comment?
8: Parce que nous, on n'a pas d'espace capable de recevoir en toute sécurité votre marchandise.
7: Mais à la mairie?
8: Non, Plougastel, c'est tout petit, monsieur.
7: Non, mais attendez, c'est juste le décharger, mettre les palettes à l'intérieur de la mairie, et demain matin.
8: Non, mais monsieur, on peut pas.
7: Non, mais attendez. Si vous déchargez, vous êtes combien à la mairie?
8: Mais non, mais...
9: Personnel féminin!
7: Comment?
8: Non, mais il n'y a que du personnel féminin à la mairie.
7: Mais ça, c'est pas grave.
9: Bah, du quoi encore?
7: Bah, non, attendez, monsieur, mais attendez. Il y a 140 palettes. Vous n'allez pas me faire croire, vous êtes combien de bras là-bas?
9: Deux!
7: Combien?
9: Deux!
7: Eh ben, à deux, vous prenez une palette, madame. Excusez-moi, mais alors ça, c'est trop facile.
9: Non, mais vous prenez pour qui?
8: Non, monsieur, on peut pas. Franchement, on peut pas. Non, non.
7: Bah, voilà. Excusez-moi, quand j'entends quand même une femme, je sais pas. Excusez-moi, je vais essayer de vous prendre par les sentiments, mais je sais, vous aimez bien les animaux. Vous imaginez quand même qu'il y a eu 30 000 poules qui ont quand même pondu dans un effort collectif 30 000 œufs. Vous pouvez pas ignorer l'effort qu'ont fait toutes ces poules quand même. C'est un peu. Excusez-moi, madame, puisque c'est madame qui dit qu'elle peut pas transporter des palettes. Je trouve ça un peu léger. Hein. Non, mais pardonnez-moi, moi je dis ce que je pense. Hein, je suis comme ça.
8: Ouais. Bon, mais non, mais les dames n'ont rien échangé du tout. Non, mais vous voyez pas un peu la situation. C'est pas Rungis ici, c'est Plougastel Saint-Germain. C'est une petite commune. On n'a pas ce qu'il faut pour assurer le transvasement de votre matériel.
7: Mais si vous êtes trois, vous avez dit, il y a deux femmes et vous.
8: On est trois. Non, on n'est pas trois.
7: Alors là, je comprends pas bien.
8: Ouais, je suis de permanence ici, moi. Je ne suis pas. On m'a pas demandé de décharger des œufs aujourd'hui, ni au personnel communal.
7: Ah bah attendez. Excusez-moi.
8: Tranquille, on nous dit il y a je sais pas combien d'œufs qui arrivent sur des palettes, mais on n'y est pas absolument pour rien en cette affaire, nous.
7: Bah un peu quand même, puisque.
8: Ah bon.
9: En quoi?
7: Bah attendez madame, excusez-moi. D'abord, ça m'étonne d'entendre ça de la part d'une femme. Je vous rappelle quand même que la femme, c'est elle qui enfante. Si elle peut pas par solidarité avec les poules qui pondent, alors là, où est-ce qu'on va?
9: Je suis responsable de la mairie et mon travail, ce n'est pas de m'occuper d'œufs, c'est de travailler.
8: Exactement, on a notre tour.
9: On a en mairie.
7: Oui, excusez-moi madame, mais vous êtes une femme madame.
9: J'en ai rien à faire, je suis une femme.
7: Ah bah si, vous avez dit que vous étiez une femme et que vous pouvez pas décharger des palettes, faut pas déconner quoi.
8: Bah écoutez, moi je vous propose, il y a une gendarmerie, téléphonez à la gendarmerie.
7: Mais on les a déjà appelés.
8: Qu'est-ce qu'ils ont dit eux?
7: Eux, ils veulent pas les décharger eux.
9: Bah oui.
7: Bah non, mais parce qu'ils disent qu'ils sont gendarmes, qu'ils ont autre chose à faire, enfin bref.
8: Oui,
7: ça, je veux bien comprendre. Alors que nous, on vous donnera la pièce.
8: Bah, et les dames à travail, elles sont pas payées pour aller décharger des œufs dans un camion.
9: On n'a pas le droit.
7: Bah attendez, bon, alors, est-ce que vous pouvez au moins prendre les 3 tonnes de mayonnaise qui vont avec et les mettre au frais?
8: C'est une connerie.
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10: Allô?
11: Allô?
10: Oui.
11: Bonjour, monsieur.
10: Bonjour, monsieur.
11: C'est bien l'office togolais des phosphates, hein?
10: Oh, l'office, ça cesse d'exister depuis longtemps, hein?
11: Ça n'est plus l'office togolais des phosphates?
10: Oui, ici, ça est devenu service de presse du Togo, hein, depuis.
11: Ah, ben voilà. D'accord. Mais écoutez, nous avons une commande de 150 tonnes de bicarbonate de potassium.
10: Vous appelez l'ambassade?
11: Non, mais c'est pour vous.
10: Pour le service de presse?
11: Oui, absolument.
10: Ah bon?
11: Il y a 150 tonnes de bicarbonate de potassium pour le service de presse. Et c'est offert donc par le général Yadema.
10: Ah, c'est ça.
11: Le président de la République.
10: Oui.
11: Pour la bonne année.
10: Ah bon?
11: Alors, est-ce qu'on peut vous les livrer maintenant?
10: Oui. Une seconde, là, viens rapidement, là. Bicarbonate de potassium est offert au service de presse.
11: Oui. Bon. Ça fait donc 8 camions.
10: 8 camions?
11: Ah ben oui, il y a 150 tonnes, hein.
10: Et ils sont en route.
11: Ils sont en route, ils arrivent dans un quart d'heure chez vous.
10: Bon, parce que bon, nous, on est un service de presse, on est deux seulement ici. Personne ne nous a dit qu'il y a quelque chose comme ça.
11: Est-ce que vous pouvez les aider à décharger
10: Nous-mêmes, les aider à décharger. Ils disent, vous avez dit combien de camions?
11: 8.
10: Mais on ne peut pas. Où est-ce qu'on va les entreposer, tout ça? Mais qu'est-ce que ça signifie?
11: Vous les mettez dans la rue. Ils sont sur des palettes de 5 tonnes.
10: Mais 5 tonnes? Mais on ne comprend rien. Moi, mon second est en train de rire parce que là, on tombe de nu.
11: Il y a 30 palettes de 5 tonnes. Il faut l'aider à décharger et les mettre devant la rue.
10: Mais comment est-ce qu'on peut faire des choses
11: comme ça? Ah ben, ils ont des pelles, ils vont vous donner des pelles. Hein.
10: Mais on ne comprend pas.
11: Non, mais vous inquiétez.
10: Je vous passe, mon second.
12: Allô?
11: Allô?
12: Bonjour, monsieur.
11: Bonjour, monsieur.
12: Vous nous excuserez d'être, disons, insistant, parce que si là où vous êtes, un bon matin, on vous dit qu'on vous livre une marchandise de 5 tonnes...
11: 150 tonnes, hein.
12: De 150 tonnes, dont vous n'êtes pas du tout informé, je crois que vous réagiriez exactement comme nous.
11: Je pense également.
12: C'est ça. 150 tonnes de quoi, s'il vous plaît?
11: C'est du bicarbonate de potassium.
12: Mais nous ne sommes pas une usine. Ici, c'est un bureau. 150 tonnes de bicarbonate de potassium, bon, on ne saura même pas où mettre ça d'abord.
11: Alors, il y a une consigne, hein?
12: Oui.
11: C'est indiqué, donc, sur la commande, il faut absolument les rentrer dans le bureau.
12: Mais on dirait que vous connaissez nos bureaux.
11: Ah non, je ne connais pas, non.
12: Même 2 kilos ne resteraient pas dans notre bureau.
11: Bon, écoutez, pourrais-je me permettre de vous redemander votre collègue?
12: Oui, je vous le passe.
11: Je vous remercie.
12: Oui. Allô?
11: Oui, c'est avec vous que j'étais en ligne tout à l'heure.
10: Oui.
11: Bon. Qu'est-ce que vous avez contre le bicarbonate de potassium?
10: On n'a rien contre. Nous sommes des journalistes. Nous, on n'utilise pas du bicarbonate de potassium. Nous sommes des journalistes de la presse. On a rien. Nous sommes un bureau. On ne peut pas.
11: Bon, écoutez, je vais demander à mes chauffeurs de vous donner un coup de main pour les mettre, les 150 tonnes de bicarbonate de potassium, sur le toit de l'immeuble. Ça vous va, ça?
10: Ah, on ne peut pas grimper sur le toit de l'immeuble. Nous avons au moins, je crois, 7 ou 8 étages.
11: Oui.
10: Mais ce n'est pas possible.
11: Pourquoi?
10: Qui va le faire, nous, journalistes?
11: Ben, avec des voisins, vous avez des voisins, ils vont vous donner un coup de main.
10: Mais comment vous parlez de la France comme moi? Mais comment? On va appeler qui, moi? Ce n'est pas possible, monsieur, je m'excuse. Hein.
11: Bon, ben écoutez.
10: Je m'excuse.
11: Je vous remercie.
10: Oui.
11: Est-ce que je peux me permettre de vous soulager?
10: Oui.
11: Nous n'allons pas vraiment vous livrer 150 tonnes de bicarbonate de potassium. Vous savez pourquoi?
10: Non.
11: Parce que c'était une plaisanterie pour la radio.
10: Ah, c'est ça. Et ensuite...
13: C'était un jeu?
10: Oui.
11: Oui.
10: Bon, je vous parle mon second.
13: Allô?
11: Oui, bonjour.
13: Ben dis donc, je me suis dit, mais c'est une histoire de fou. Alors, ça, comment ça va?
11: Ça va bien.
13: Ben, vous nous avez eu, vraiment?
11: Oui, mais je vous ai soulagé.
13: La prochaine fois, je serai plus malin. Mais c'est pas possible.
11: Si.
13: Mettez-vous à notre place. 15 tonnes, mais c'est ahurissant. Mais c'est pas possible.
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14: Oui, allô?
1: Bonjour monsieur, je suis bien à la maison de la presse.
14: Ah oui, bonjour monsieur, oui.
1: Monsieur Martin, à l'appareil, c'est pour vous signaler que je transfère tous vos comptes bancaires vers la Banque Martin.
14: Pardon?
1: Allez, c'est parti.
14: Pardon, excusez-moi là, qu'est-ce que vous dites là?
1: Ah, non, je disais, on est en train de transférer vos comptes là, à la Banque Martin.
14: Non mais attendez là, non mais de quelle banque vous transférez les sous?
1: De votre ancienne banque.
14: Non mais attendez.
1: Vers la nouvelle qui est donc la Banque Martin.
14: Non mais vous foutez de ma gueule.
1: Oh, sachez monsieur qu'à la Banque Martin, nous traitons tout le monde de la même façon.
14: De toute façon, mes comptes ne sont pas à transférer, je reste dans ma banque.
1: Disons plutôt que vous pourrez y retourner dès que vous aurez résilié chez nous.
14: Non mais je vais pas résilier chez vous. Vous me dites que vous allez transférer mon compte, mais c'est quoi ce bordel là?
1: C'est pour montrer que c'est pas parce que la Banque Martin est une banque par téléphone qu'on sait pas faire notre boulot de banquiste.
14: Bon, Martin, non mais ça suffit votre connerie. Je n'ai pas de compte dans une banque en ligne.
1: Pas de problème. Dans ce cas, on va ouvrir une agence chez vous.
14: Mais j'en veux pas.
1: Mais si, comme ça, vous aurez un conseiller à domicile en permanence.
14: Mais je n'ai rien à foutre de votre banque en fait. Non mais c'est quoi votre délire là?
1: Pardon, mais alors vous me faites une demande pour avoir l'agence à domicile.
14: Mais je n'ai jamais fait de demande, ça suffit vos conneries. Je veux rien du tout avec vous. Vous avez compris?
1: Ouais, je crois.
14: Non.
1: Mais je vais quand même passer vous déposer les papiers.
14: Non mais vous, je vais passer vous déposer. Mais
1: bah, au moins votre chéquier déjà.
14: Non mais j'ai pas besoin de chéquier, mais vous racontez n'importe quoi là.
1: Non mais qu'au moins vous ayez un moyen de paiement sur votre nouveau compte.
14: Mais je n'ai pas de nouveau compte à avoir, ça suffit.
1: Ah oui, mais alors qu'est-ce qu'on fait pour votre carte dans ce cas?
14: La carte de quoi? Mais je n'ai jamais fait de demande de carte chez vous.
1: Pas besoin de faire une demande. À la Banque Martin, on commence par
14: Banque
1: agir.
14: Banque Martin.
1: Je vous ai donc aussi ouvert un PEL, un livret de famille et une assurance carte vitale.
14: Bon, écoutez, je crois que je vais appeler la gendarmerie parce que là j'en ai.
1: Ah bah ça tombe bien, on travaille avec eux.
14: Oui, avec la gendarmerie.
1: Oui, on a une ligne directe. Vous voulez que je les appelle?
14: Oui, bah oui.
1: Alors attendez.
15: Oui.
1: Ah, c'est madame.
15: Non, c'est monsieur là.
1: Si vous voulez.
15: Vous avez dit que vous étiez à la Banque Martin, mais il n'a rien à voir avec la Banque Martin.
1: Donc c'est bon, c'est validé avec votre collègue d'avant.
15: C'était ma femme.
1: Admettons.
15: Ouais.
1: Conformistement à sa demande, tous les comptes sont bien transférés.
15: Non mais ça va pas la tête ou quoi?
1: Ah, ça va encore être ma faute.
15: Mais je pense qu'on va porter plainte à la gendarmerie.
1: Oui, ah bah c'est ce que je disais à l'autre. Je voulais pas s'ils sont en ligne directe.
15: Mais allez-y.
1: Ne bougez pas.
15: Oui.
1: Oui, gendarme Martin?
15: Ben,
1: c'est monsieur Martin, à la Banque Martin.
15: Mais...
1: Bon, j'ai un client qui a insisté pour qu'on transfère ses comptes.
15: Non, pas du tout.
1: Et maintenant, il veut pas se résilier.
15: Non, mais ça va pas, non?
1: Ben, je vous le passe.
15: Non.
1: Oui, allô, bonjour, gendarmerie de Martinville à l'appareil.
15: De Martinville.
1: Affirmatif.
15: Dans quel département?
1: Dans le département du Martin, chef-lieu Martinville.
15: Ça n'existe pas, cette ville-là, trou du cul.
1: Ah non, moi, c'est le gendarme Martin.
15: Ouais.
1: Mais le gendarme trou du cul est à côté de moi, je vous le passe.
15: Non, mais ça va pas, non?
1: Bonjour madame, gendarme trou du cul à l'appareil.
15: Et je suis un monsieur d'abord, pauvre con.
1: Ah non, vous confondez.
15: Ouais.
1: Gendarme pauvre con est en face de moi, je vous le passe.
15: Non mais vous êtes taré complètement, c'est pas possible.
1: Bonjour madame, gendarme pauvre con à l'appareil.
15: Mais c'est le même gars que tout à l'heure, espèce de con.
1: Oh mais pas du tout, la preuve. Trou du cul. Oui pauvre con.
15: Yo, ça va pas non?
1: Est-ce que je suis le même gars que tout à l'heure?
15: Complètement taré ou quoi?
1: Ah non, je suis pas le même gars que tout à l'heure.
15: Tu peux raccrocher, trou du cul.
1: Ah, attendez, je lui dis. Trou du cul. La dame dit que tu peux raccrocher.
15: Pauvre con.
1: Oui, gendarme pauvre con à l'appareil, je vous écoute.
15: Ouais.
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16: Allô?
7: Ouais, de toute façon, on verra après. Oui, on va voir après ce que ça. Allô?
16: Oui.
7: Bonjour, madame. C'est la mairie à l'appareil.
16: Oui.
7: Vous êtes bien, madame Gadec?
16: Oui.
7: Ah, d'accord. Bon, je suis en ligne avec les services des égouttiers. Ils sont dans les canalisations, là.
16: Oui.
7: Dans tout égout, qui est juste en dessous de chez vous.
16: Oui.
7: Et il y a un truc qui les dérange, donc je vais vous les passer et ils vont vous dire ce qui se passe.
16: D'accord.
7: Je bascule la communication. Vous allez les avoir, ils vont vous expliquer. Ne quittez pas.
16: Oui.
17: Allô?
16: Oui?
17: Ah, bonjour, madame. Oui, on est dans les égouts, là.
16: Oui?
17: Juste en dessous de chez vous.
16: Ah, attendez, je vais regarder par la fenêtre.
17: Alors. Non, mais vous nous voyez pas, on n'est pas sur le trottoir, on est dans.
16: On est d'accord.
17: Dans les égouts.
16: Oui.
17: Parce que dans votre arrivée, là, qui descend de chez vous, il y a un saumon qui remonte par les tuyaux, les canalisations qui arrivent chez vous.
16: Oh!
17: On ne sait pas quoi faire parce qu'il va boucher les canalisations.
16: Oui?
17: Il faudrait que vous le fassiez remonter. Alors, vous allez pouvoir nous aider. Est-ce que vous êtes loin des toilettes, là?
16: Non.
17: Bon, vous prenez votre téléphone à la main.
16: Oui.
17: Et vous allez jusqu'aux toilettes.
16: Et qu'est-ce que je fais alors ?
17: Alors, juste on vérifie que c'est bien votre canalisation. Attends, passe-moi la, ouais, la clé de 12, là, vas-y. Attends. Quittez pas, madame. Hein.
16: Oui, oui.
17: Ouais, c'est ça. Allô ?
16: Oui.
17: Bon, est-ce que vous auriez un morceau de pain ?
16: Un morceau de pain ? Oui, bien sûr.
17: Allez chercher un morceau de pain, on va essayer de le faire remonter, il n'y a pas
16: Oui, attendez, je prends le morceau de pain. C'est le téléphone. Ça y est, j'ai pris mon morceau de pain.
17: Voilà, et il faudrait une épuisette ou...
16: Pourquoi ? Parce qu'il va remonter ?
17: Ben oui.
16: Il est gros ?
17: Oh, il fait 2 kilos quand même. Hein.
16: Oh, bah attendez, alors je vais appeler un voisin là. Parce que...
17: Non mais c'est rien. Hein.
16: Je vais appeler quelqu'un parce que je ne serai pas capable.
17: Allô ?
16: Oui, attendez, je suis en train de me demander si je vois quelqu'un là. Oh, il n'y a personne.
17: Dans l'immeuble ?
16: Dans la rue.
17: Oui, si vous voyez quelqu'un dans la rue qui pourrait vous aider à monter le saumon, ça serait pas mal, oui.
16: Oui.
17: Allô ?
16: Oui, attendez, j'essaye de trouver quelqu'un pour m'aider, là. Oh, ben, il y a 3 gars qui arrivent, là. Attendez, je vais être en paquet.
17: Ils ont une épuisette, eux ?
16: Monsieur ? C'est un petit jeune, là, qui vient.
17: Je vais vous aider.
16: Ils sont à 3. Une épuisette, non, j'ai pas. Hein. Attendez, qu'est-ce que je peux trouver autrement ?
17: Bon, ils vont l'attraper avec les mains. Hein.
16: Venez m'aider, vous serez bien gentil. Il y a un monsieur qui dégoût. Il y a un saumon qui remonte dans les toilettes. Il faut que je donne le pain. Et qu'est-ce que je fais avec le pain ? Allô ?
17: Oui, alors vous allez mettre le pain.
16: Le pain, je fais quoi ?
17: Amenez le petit jeune dans vos toilettes déjà.
16: Oui, attendez, je l'amène. Venez voir. Il y a un saumon qui remonte des égouts. Et il fait combien de kilos ?
17: Oh, ben environ 2.
16: 2 kilos. On vous invitera à manger.
17: Ils peuvent vous aider ?
16: Oui, ils sont à 3, là, ils ont l'air bien gentils. On arrive, hein. Rentrez, monsieur. Oh, écoutez, venez voir, les water sont là, il faut mettre un morceau de pain.
17: Oui.
16: Attendez, je vous passe le garçon.
17: Oui.
16: Tenez.
18: Allô ?
17: Allô ?
18: Oui.
17: Oui, c'est les égouttiers, là.
18: Oui.
17: Bon, il est dans les égouts de la dame, là, il remonte.
18: Ouais.
17: Vous avez une épuisette ?
18: On n'a pas d'épuisette, non. De toute façon, une épuisette, ça ne rentrera pas dans les toilettes, donc...
17: Non, mais une petite... Alors, si vous avez des gants ?
18: Avec des gants, peut-être,
16: des gants pour ne pas qu'ils glissent, je vous donne ça, parce qu'il paraît qu'il faut mettre ça dans les toilettes.
18: Il faut mettre le pain dans les toilettes, c'est ça ?
17: Voilà.
18: Le monsieur va vous dire. Ok. Elle va chercher des gants.
17: Voilà.
18: Ouais, tu peux me tenir le... Ah,
16: il faut mettre des gants,
18: Allez voir ça, les gars, ça va être... Il faut qu'il y
16: ait un peu 2 kilos.
18: 2 kilos. Comment il a fait pour vous monter les égouts ?
16: Ça y est, le petit gars a mis le morceau de pain dedans.
17: Est-ce que... Alors, attendez, on est en train de pousser, nous, le saumon par en dessous, là, dans les... Est-ce que vous voyez sa gueule ?
16: Oui, sa gueule. La gueule du saumon.
17: Normalement, vous devez voir sa tête, là.
16: Normalement, on devrait voir sa tête. Non, on ne voit pas.
17: Les petits jeunes ne voient pas non plus ?
16: Les petits jeunes ne voient pas non plus.
17: Tirez la chasse d'eau pour voir.
16: Tirez la chasse d'eau ?
18: Avec le pain dedans ?
16: Avec le pain dedans ?
17: Ben oui.
16: Oui.
17: Allô ?
16: Oui.
17: Ça y est, le pain est parti.
16: Oui.
17: Merci, madame.
16: Merci, madame.
17: Ah oui, parce que on est dans les égouts, nous, on vit dans les égouts, on n'avait pas de pain pour notre repas, là, ce soir.
16: Quoi ? Ça, c'est la dernière, alors. Ils avaient besoin de pain. Merci, madame, qui me dit « Oh, on vit dans les égouts ». Aïe, ben j'aime mieux ça, hein.
18: Merci
16: les gars. Ah ben je vais vous inviter, mais on n'aurait pas mangé quand même. Merci. Allô ?
17: Allô ?
16: Oui.
17: Ah, dites-moi madame, est-ce que vous pourriez nous faire passer une bouteille de vin ?
16: Non, allez, ça suffit, j'arrête, hein.
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16: Allô ?
1: Oui, bonjour monsieur. C'est bien l'élevage bovin ?
16: C'est pourquoi ?
1: C'est parce que je vais venir cet après-midi pour vacciner vos vaches.
16: Quoi ? Attendez, on n'est pas au courant. Pourquoi vous viendriez vacciner nos vaches ?
1: Alors, pour tout vous dire, c'est parce que moi j'ai mon beau-frère qui est pharmaciste.
16: Qui est quoi ?
1: Pharmaciste. Il travaille dans une pharmacie.
16: Ouais.
1: Il me récupère les lots de vaccins qui arrivent à péremptionnité.
16: Ah non. Si vous avez un lot de vaccins trop, ben vous les bazardez où vous voulez. Mais vous n'allez pas venir chez nous vacciner nos vaches.
1: Bah, c'est-à-dire que de toute façon, c'est obligatoire le vaccin.
16: Obligatoire, évidemment.
1: Ah bah oui.
16: Mais attendez. Non.
20: Oui, bonjour.
1: Oui, ah, bonjour madame.
20: Et c'est pourquoi vous vaccinez les bêtes? Vous savez quand même ce que vous faites?
1: Bon, pas vraiment, non.
20: C'est des vaccins pourquoi?
1: Je sais pas.
20: Bah, vous avez une autorisation du vétérinaire ou quoi?
1: Non, mais à la limite, vous faites comme si vous n'aviez pas vu que je vaccinais les vaches.
20: Ah, d'accord. Et si vous me faites un vaccin tartampion ou je sais pas quoi?
1: Alors, excusez-moi, tartampion, il n'y a pas, hein?
20: Non, je sais qu'il n'y a pas tartampion, monsieur.
1: Tartampion, mais... tartampion, non.
20: Mais je sais, monsieur, que tartampion n'y est pas.
1: Il n'y a pas ce que vous me dites, là, le tartampion, il n'y est pas.
20: Hein? Mais je sais, monsieur, mais vous me prenez par un charlot. Vous êtes saugrenu, monsieur.
1: Saugrenu vous-même, excusez-moi. Allô?
21: Allô?
1: Oui.
21: C'est quoi, c'est ça? Présentez-vous.
1: Oui, alors je me présenterai cet après-midi, on peut dire vers 16h?
21: Non, vous ne présentez rien du tout, vous vous présentez maintenant. Vous m'appelez, vous êtes qui?
1: Alors je viens maintenant.
21: Vous êtes qui?
1: Monsieur Martin, c'est vrai, c'est ce que j'expliquais à l'autre.
21: Monsieur Martin, vous représentez quoi? On a rien à foutre de votre autre vaccin, j'en veux pas. Donc arrêtez, foutez-nous la paix, sinon je vous vois rien, j'appelle la police, votre numéro même masqué va passer.
1: Mais non, alors vous n'avez pas compris, c'est que moi j'ai déclaré déjà que je vaccinais vos vaches, vous voyez.
22: Mais vous avez rien à déclarer du tout!
1: Ah, encore le monsieur?
22: J'en ai rien à... C'est pas vous qui allez vous pointer vos seringues cet après-midi, parce que moi je vais appeler la police, on va être tranquille. Et puis de toute façon, vos vaccins, vous les mettez où vous voulez, je m'en fous, parce que vous, j'appelle les flics et vous êtes embarqués avec.
1: Ah bah c'est moi qui vais les appeler les flics si ça continue.
22: Ah ouais, bah c'est ça.
1: Allô?
23: Oui.
1: Ah, c'est une dame.
23: C'est pas madame, c'est monsieur, premièrement.
1: Et deuxièmement?
23: Vous êtes qui, premièrement?
1: Premièrement? Ah, encore un premièrement?
23: Oui.
1: Premièrement, je suis monsieur Martin. Deuxièmement, pourquoi?
23: Ouais, bah, vous n'avez qu'à les mettre, les vaccins. Ça va vous faire du bien.
1: Alors, premièrement, moi, je suis déjà vacciné.
23: Oui. Bah, si, j'aurais eu un courrier. À chaque fois, tous les ans, le vétérinaire, c'est eux qui m'appellent et puis je reçois un courrier pour vacciner mes vaches.
1: Alors, premièrement, je vais vous faire un courrier.
23: Oui, faites un courrier. Bah, donnez-moi votre numéro. Quand on téléphone, on donne pas un numéro caché, monsieur.
1: Ah, bah non, je peux pas. Parce que je sais pas où je l'ai caché, justement, le numéro. Donc...
23: Ouais, bah, arrêtez vos conneries. Hein.
1: Alors, excusez-moi, alors, premièrement.
23: Et... Arrêtez vos conneries.
1: Non mais je vois le truc, c'est que vos vaches elles sont pas vraiment vaccinées en fait, c'est ça que vous êtes.
23: Ouais, mais vous y êtes vacciné.
1: Alors
23: arrêtez
1: oui.
23: Ces conneries non. Déjà rappelez un coup de fois, j'appelle la police moi.
1: Ah ben c'est moi qui l'appelle la police, je vous
23: ouais,
1: la passe.
23: Ouais, bah appelez-le.
1: Premièrement, je vais vous transférer.
23: Ouais, allez-y. Ouais, t'arrêtes de foutre de ma gueule ou quoi?
1: Non mais excusez-moi, si vous m'interrompez, je peux pas transférifier. Alors, on y retourne.
23: Oui. Et t'as de l'eau chez toi?
1: Oui, alors premièrement, j'ai de l'eau.
23: Bah voilà, mais t'as un cul.
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24: Oui, allô?
25: Oui, allô?
24: Oui, bonjour.
25: Oui, bonjour, c'est service informatique de la mairie à l'appareil. C'est au centre de coiffure?
24: Oui.
25: Dites-moi, on a des documents à vous faire parvenir, on aurait besoin de votre adresse email.
24: On n'a pas de... Pour l'instant, on n'est pas...
25: Attendez, c'est...
24: Enfin, ça sera bientôt fait.
25: Attendez, vous n'avez pas de modem
24: Ah non, pas du tout.
25: Ni à 56 000 bits ou même pas de KERM 65 000?
24: Ah non.
25: C'est pas vrai. Eh les gars, oh, je suis avec le salon de coiffure. Ouais, ils n'ont pas de modem, ils n'ont pas d'email. C'est pas vrai.
24: Ben si.
25: Attendez, je vous passe le chef de service, il est mort. Qu'est-ce que c'est que ce travail? Allô?
24: Allô?
25: Oui.
24: Oui, bonjour, monsieur.
25: Bonjour, monsieur. Qu'est-ce qu'on me dit, là? Vous n'avez pas de modem?
24: Ben non. Pas de... Pourquoi vous rigolez?
25: Vous n'avez pas d'email?
24: Mais non.
25: Mais c'est pas vrai, ça.
24: Pourquoi?
25: Mais... Alors, vous pouvez pas nous envoyer un email?
24: Mais non. Non, mais attendez, là. À qui j'ai affaire, là?
25: C'est le service informatique de la mairie, monsieur.
24: Mais peut-être, oui, mais... Moi, je suis désolé, mais je suis pas relié à Internet, moi. Qu'est-ce que vous me dites, là?
25: Mais c'est pas vrai!
24: Mais pourquoi? Mais si c'est vrai, monsieur. Bon, écoutez, qu'est-ce que vous voulez, exactement?
25: Mais on a besoin de votre adresse email!
24: Mais on n'en a pas, monsieur. Bon, écoutez, moi j'ai autre chose à faire. Écoutez,
25: bon, c'est pas grave. Donnez-nous le nom de votre serveur.
24: Mais on n'a pas de serveur.
25: Hey, mais votre provider.
24: Mais on n'a rien de tout ça. Bon, ok, d'accord. Moi, c'est pas ça à faire, hein. Ok, voilà.
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26: Oui, bonjour.
1: Oui, bonjour madame. C'est bien le point relais?
26: Oui, c'est ça.
1: Si vous voulez, moi je vends ma voiture, donc j'ai mis une petite annonce sur internet.
26: Oui.
1: Je me suis dit que si je laissais mon numéro à moi, j'allais être embêté toutes les 5 minutes au téléphone. Du coup, j'ai mis votre numéro à la place.
26: Mais nous, on n'est pas là pour faire ça. On n'est pas là pour s'occuper de la vente de votre véhicule.
1: Ah non, mais vous vous occupez pas de la vente. C'est juste que les gens qui sont intéressés vont vous appeler, vous prenez les coordonnées, et puis moi, après, je les récupère.
26: Mais vous rêvez, là, non? On n'a pas à filtrer les numéros pour vendre votre bagnole. Je suis pas payé pour ça.
1: Bon, enfin, je veux dire, ça vous change rien, vous voyez, c'est pareil.
26: Non, ça me change. Comment j'ai assez de boulot, je répondrai pas, hein. Je répondrai pas, moi.
1: Comment ça, vous répondrez pas?
26: Mais si c'est pour vous, je dirai à la personne qu'il fait erreur.
1: Ah bah non.
26: Ah bah si.
1: Ah bah ça, c'est un coup à me faire rater des acheteurs, ça.
26: Mais oui, mais ça, on n'est pas là pour filtrer vos numéros, monsieur.
1: Bah du coup, ce que je vais faire, c'est que je vais prendre votre numéro de portable.
26: Ah, mais je vous donne pas vos numéros de portable, vous voulez rire? Je vais pas être embêté, moi, à longueur de journée. Vous verrez mon responsable.
1: Ah bah passez-le moi.
26: Ouais, au revoir.
0: Oui.
1: Oui, bonjour monsieur.
0: Non mais ça c'est hors de question que c'est moi qui va prendre vos coups de fil pour vendre une voiture, si j'ai bien compris.
1: Voilà, c'est ça, bah vous avez compris, oui.
0: Non mais c'est n'importe quoi ça.
1: Non mais ce que je veux dire c'est que sinon c'est moi qui vais me taper les gens toute la journée,
0: monsieur,
1: vous voyez.
0: Monsieur, je vous ai dit non, n'assistez pas, moi je suis pas là pour prendre des annonces pour vendre votre voiture, mais c'est n'importe quoi ça.
1: Non mais...
0: Oh.
1: Ah, allô?
26: Allô, oui, bonjour.
1: Oui, bonjour madame.
26: Ah, moi c'est monsieur, mais c'est pas grave.
1: Ah.
26: Mais je comprends pas bien la démarche, là. Vous mettez notre numéro comme ça pour vendre votre voiture. Comme ça, normal, tranquille.
1: Bah, c'est logique.
26: Mais vous êtes... Mais moi, je vais passer ma journée à répondre à vos téléphones pour vendre votre voiture.
1: Bah, c'est très gentil, mais enfin, c'est quand même moi qui vais faire la vente, hein.
26: Ah, mais il est pas tranquille.
0: Allô?
1: Ah bah encore un autre monsieur. Je sais pas si vous avez expliqué pour mon annonce.
0: Attendez monsieur, vous vous présentez, vous venez voir la direction.
1: Votre collègue me disait qu'il n'y avait pas de soucis. Hein.
0: Non, il vous a pas dit qu'il n'y avait pas de soucis. Hein.
1: Ah bah si.
0: J'étais là, non.
1: Ah bah viens de me le dire.
26: Allô?
1: Oui?
26: Mais vous êtes pas bien ou quoi? Mais vous êtes... Mais quand aujourd'hui je vous ai dit ça, non?
1: Bah là, à l'instant, oui.
26: Mais venez, au bord, on va faire la vente, ouais. Il y a quelqu'un qui veut acheter la voiture, allez-y, venez.
1: Là, j'ai l'impression que vous êtes en train d'essayer de m'arnaquer parce que... Allô?
2: C'est une blague. Non, mais vous plaisantez, là. Vous nous avez demandé au moins la permission.
1: Bah, je vais pas demander la permission pour vendre ma voiture.
2: Mais moi, ça ne me regarde absolument pas, monsieur. De quel droit vous avez donné notre numéro de téléphone?
1: Bah, dans le sens où, si vous voulez, pour moi, c'est quand même...
2: Non, mais au moins, demandez-nous la permission. Comment faire? On a autre chose à foutre que de répondre au téléphone pour les autres, quoi.
1: Non, mais vous comprenez que c'est quand même plus pratique pour moi.
2: Si mais non, mais je veux rien comprendre du tout. Mais qu'est-ce que vous vous permettez, monsieur? Vous avez même pas à faire ce genre de choses.
1: Bah, c'est pas...
2: Est-ce qu'on se connaît d'abord?
1: Non.
2: Mais encore mieux, non mais je rêve, non mais c'est pas possible autrement, non mais je veux même pas vous parler quoi.
1: Bah vous me parlez quand même un petit peu là.
2: Non mais...
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26: Allô?
8: Oui allô?
26: Oui.
8: Oui madame Pinon?
26: Oui.
8: Bonjour madame, c'est le comité d'entraide aux personnes. Parce que figurez-vous que nous avons reçu un appel ce matin de la part de votre correspondante anglaise.
26: Je n'ai pas de correspondante anglaise. Monsieur.
8: Non, quand vous étiez petite.
26: Ah non.
8: Ah bah si.
26: Ah bah écoutez, monsieur, c'est une erreur. Hein.
8: Ah bah écoutez, non, c'est pas une erreur. Quand vous étiez à l'école.
26: Non.
8: Ah bah si, en CM2.
26: Ah non, monsieur.
8: Ah bah écoutez, elle vous a retrouvé, donc elle voulait vous écrire. Je vous la passe, hein.
26: Bah écoutez, je sais pas qui c'est, hein.
9: Hello?
26: Allô?
9: Hello?
26: Oui?
9: Oh! Madame Lamarre à l'appareil.
26: Je ne vous connais pas, madame.
9: Oh my God! Tu as oublié?
26: Écoutez, à quelle école vous étiez?
9: Ça fait 70 ans.
26: À quelle école vous étiez?
9: Ah ben moi j'étais à l'école en Angleterre, je suis ta correspondante en Angleterre.
26: Mais non, madame.
9: Mais dis donc!
26: Oh, bah écoutez, mais madame, je sais quand même bien que je n'ai pas eu de... Je n'ai jamais fait d'anglais.
9: Ah ça, que t'étais mauvaise, c'est vrai. Mais...
26: Non, mais je n'ai jamais fait d'anglais et je n'ai jamais été en Angleterre.
9: Mais bien sûr que t'es jamais venue, parce que ma famille voulait pas.
26: Oh,
9: tellement ton niveau...
26: C'est une histoire de fou.
9: Tellement ton niveau était bas.
26: Mais c'est n'importe quoi.
9: Bah tiens, t'étais tellement paresseuse que tu foutais rien.
26: J'étais paresseuse, non. Mais qu'est-ce que c'est que cette histoire-là, madame? Et vous manquez de respect.
9: Oh, my God. Dis-moi, je t'appelle parce que je t'avais prêté 10 livres.
26: Oh, n'importe quoi.
9: Tu me les as jamais rendus.
26: Et j'ai prêté 10 livres et je ne les ai jamais rendus.
9: Ah ben oui, pour acheter de la drogue.
26: Pour acheter de la drogue en plus?
9: Oui, parce que tu as oublié que tu te droguais.
26: Jamais de la vie.
9: Oh, menteuse.
26: Jamais de la vie. Mais jamais.
9: Oh.
26: Je ne suis jamais droguée.
9: Oh si, 3 fois.
26: Oh, mais c'est n'importe quoi!
9: La première fois, t'avais été malade et t'avais vomi, tout ça. J'avais été obligé de nettoyer avec la serpillière, t'as oublié.
26: Mais n'importe quoi!
9: Oh!
26: Ça a assez duré, hein?
8: Allô?
26: Oui.
8: Oui, bonjour, rebonjour. Hein,
26: mais ça a assez duré, cette plaisanterie-là.
8: Qu'est-ce qui se passe?
26: Je ne me suis jamais drogué, hein, premièrement, jamais. Et puis je ne connais pas cette personne-là. Vous faites erreur.
8: D'accord, donc c'est une erreur de sa part.
4: Oh bah écoutez, quand même, qu'est-ce que c'est que cette histoire? Puis je me suis drogué, qu'elle ramassait comment je vomissais. Mais qu'est-ce que c'est que cette histoire? Elle est pas bien, cette femme. C'est une malade. Moi, j'ai jamais eu de problème comme ça. Jamais.
8: Bon. Attendez, je vais lui demander. Hein.
4: Mais vous êtes qui, vous, monsieur?
8: Le comité d'entraide aux personnes. Je vais lui demander comment elle a fait pour vous retrouver. Madame, oui, comment avez-vous fait pour retrouver... Ah, vous essayez comme ça avec tout le monde pour récupérer de l'argent?
4: Ah, exactement.
8: Ah oui, mais ça, madame, non, moi, je peux pas. Je peux pas accepter ça, vous rendez compte?
4: Vous rendez compte un peu? Parce que, mais je savais bien que c'est de l'escroquerie, ça.
8: Parce que ça, c'est de l'escroquerie, madame. Hein.
4: C'est de l'escroquerie, ça, monsieur.
8: Eh oui, madame, alors attendez, parce que moi, je peux pas vous mettre en liaison avec des personnes si vous faites ça. Hein. Ça, il faut bien comprendre, c'est impossible.
4: Ah ben, sûrement pas. Alors,
8: ah, mais qu'elle soit droguée ou alcoolique, madame, ça ne me regarde pas. L'alcool non plus, non.
4: Mais c'est pas vrai, en plus. Je ne la connais pas.
8: D'accord. Bah, je veux plus entendre parler de vous, madame. Nous sommes d'accord. Voilà, merci. Allô?
4: Allô?
8: Voilà, j'ai réglé le compte de la personne. Voilà, donc, alors, je vous envoie la facture. Hein.
4: Quelle facture?
8: Bah, attendez, madame, nous, le comité d'entraide aux personnes, on résout les problèmes.
4: Ah, bah non, moi, je ne veux pas de facture, je n'ai rien, je ne reconnais rien. Ah, bah je vous la paierai jamais.
8: Mais
4: hein.
8: Bah, non, mais attendez, on vient de vous débarrasser d'une escroque.
4: Ah, non, monsieur, non, ça, c'est de l'escroquerie pure. Je porte plainte à la gendarmerie.
8: Attendez, nous travaillons dans la légalité, vous imaginez bien. Et en fait, on demande 20 euros pour vous débarrasser des escrocs. Non?
4: Non, il en est hors de question, monsieur. Vous envoyez 20 euros à des gens que je ne connais pas? Ah non, alors. Et puis, au revoir.
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10: Oui?
1: Bonjour, monsieur. Je suis bien chez l'agriculturiste?
10: Oui?
1: Là, l'électricité, ça n'a pas coupé chez vous?
10: Non. Vous êtes qui, là?
1: Monsieur Martin, je suis un particulier, mais vu qu'il y a des orages en ce moment, j'ai demandé à mon beau-frère de brancher mon compteur électrique sur le vôtre pour pas que ça pète chez moi.
10: Alors, c'est nous qui taxons? Qu'est-ce que c'est que ça?
1: Oui, alors oui, ça c'est vous qui payez, mais c'est surtout qu'il faudrait que vous évitiez de consommer à partir de 16h cet après-midi.
10: Oh ben non, là, c'est la traite des vaches. Moi, je peux pas m'en passer, hein.
1: Ah, si, il va falloir, parce que j'ai prévu de faire tourner un sèche-linge.
10: Ça, je vais pas traire à 10h du soir pour votre sèche-linge, hein.
1: Bah, ce serait pratique, parce que moi, j'ai sèche-linge jusqu'à 21h30.
10: Oh ben, ça serait pratique, non, mais dites, vous n'avez pas à vous brancher sur notre compteur?
1: Bah si, parce que s'il y a un orage et que moi ça me fait sauter le mien, ça va pas.
10: Mais qu'est-ce que c'est que cette histoire-là? Alors vous préférez que ça saute chez moi que chez vous?
1: Honnêtement, oui.
10: Bah non, mais c'est de l'arnaque, là, c'est quoi? C'est du vol? Je n'ai jamais vu ça. Vous allez me donner votre numéro de téléphone, moi je vais vous rappeler. Hein.
1: En fait, le téléphone, il est branché sur votre ligne aussi.
10: Mais qu'est-ce que c'est que cette histoire-là? Vous rêvez? Je n'ai jamais entendu ça. C'est de la magouille, ça.
1: Donc normalement, si vous faites votre numéro, ça doit sonner chez moi.
10: Bah bien sûr, et puis c'est moi qui vais payer les communications. Je rêve.
1: Allô?
10: Allô?
1: Oui, bonjour, monsieur.
10: C'est ce bazar-là. Je comprends pas.
1: C'est ce que j'ai expliqué. J'ai branché mon électricité et mon téléphone sur vos compteurs à vous.
10: Attendez, je vais essayer de refaire mon numéro, moi. Voir si ça va sonner chez moi.
1: Ah bah non, ça va sonner chez moi, vu que je suis branché sur votre ligne.
10: Ah bon?
1: Ah oui, essayez, vous allez voir. Vous faites votre numéro.
10: D'accord. Attendez, hein, je... 40... Bon, j'ai fait mon numéro.
1: Dring, dring. Ah bah ça sonne sur mon portable.
10: Ah bah tiens.
1: Allô?
10: Oui, c'est toujours moi.
1: Oula, qu'est-ce que vous avez fait?
10: Ben non, je comprends pas.
1: Ah mais ça veut dire que maintenant je vais avoir tous vos appels?
10: Bah oui, parce que c'est mon numéro à moi.
1: Ah bah oui.
10: Oh, j'y comprends plus rien, moi. J'ai rien touché pourtant.
1: Vous seriez pas en train de me pirater ma ligne, là?
10: Bah, vous rigolez, là, je suis pas de ce genre, quand même.
1: Enfin moi, on m'a dit vous étiez de ce genre de pirate, quand même.
10: Eh, renseignez-vous au village, hein. On n'est pas des pirates, hein, nous, hein.
1: Oui, mais ça, c'est ce que dirait un pirate qui veut faire croire que c'est pas un pirate.
10: Bah non, quand même, attendez. Venez à la maison, je suis là.
1: Oui, et puis je vais vous voir arriver avec votre jambe de bois et un perroquet sur l'épaule.
10: De bois. Eh, on est des cultivateurs, je vois pas pourquoi qu'on serait pirate, hein. Téléphonez au maire, tiens.
1: Oui, et puis le maire, ça se trouve, c'est un pirate déguisé en maire.
10: Oh lolo, que vous allez me chercher là, vous.
1: Jurez-le que le maire, c'est pas un pirate déguisé en maire?
10: Bah, je jure que monsieur le maire n'est pas un pirate. Sur mes deux petits-enfants et mes trois enfants. Je suis quand même pas folle, non?
1: Bon, passez-moi le capitaine.
10: Mais quel capitaine?
1: Quand il y a des pirates, il y en a toujours un qui est capitaine, hein.
10: Oh lolo, qu'est-ce que c'est de ça? Écoutez, vous me cassez les pieds, là, hein.
1: Non, mais passez-moi le capitaine, j'insiste.
11: Allô? Oui?
1: Bonjour madame, je demandais à parler au capitaine.
11: Je suis monsieur, mais allez-y.
1: Non mais j'ai bien compris que vous essayez de m'arnaquer.
11: Mais arnaquer par qui? Bah n'importe quoi.
1: Ah, le capitaine enfin.
11: Okay, mais ça, c'est n'importe quoi. Chez qui t'appelles? Comment c'est mon nom?
1: Ouh, ça c'est Barbe Noire, non?
11: Oh bah, n'importe quoi, non? Non mais, pirater quoi qui? Non mais on est pas des voleurs, nous, hein? T'es cinglé ou quoi?
1: Comment ça, je suis cinglé?
11: Qui c'est que t'es, premièrement?
1: Monsieur Martin.
11: De où?
1: Comment ça, de où? De Martinville?
11: Martinville, non mais ouais. Tu sais où qu'on habite, nous? T'es tombé, là, t'es fêlé,
1: hein? Oh là, pirate!
11: T'es fêlé ou quoi?
1: Pirate!
11: Oh, pirate! Bon!
12: Les gendarmes!
11: Tu veux que j'appelle les gendarmes, non?
1: Ah bah tiens, bah moi je vais les appeler!
11: Oui, vas-y!
1: Je transfère la ligne!
11: Ah bah vas-y! On les attend, oui! On les attend, mieux! Non mais c'est n'importe quoi! Ça va chier, hein!
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13: Allô?
14: Oui, mais attendez, ne quittez pas, madame. Hein.
13: Oui?
14: Oui, bah vous transmettez sur le dossier, ça fait le 15e appel qu'on a hein, sur Xenet. De toute façon, on va vérifier ça tout de suite. Je suis justement en train de vérifier, c'est le 5e appel qu'on fait. Hein.
13: Oui, c'est pourquoi?
14: Merci. Allô?
13: Oui.
14: Bonjour, madame.
13: Bonjour.
14: Madame?
13: Oui?
14: Oui, c'est France Télécom à l'appareil.
13: Oui.
14: Les services du 13, dérangement téléphonique.
13: Oui.
14: Vous êtes bien titulaire de l'abonnement 2934...
13: Monsieur?
14: Oui, monsieur. Oui, bah dites-moi, on a un petit problème, c'est qu'on a constaté de l'écho sur la voix.
13: Ah.
14: Hein?
13: C'est peut-être parce que j'ai un téléphone sans fil.
14: C'est peut-être parce que j'ai un téléphone sans fil. Ah, vous avez entendu?
13: Oui, un double voix.
14: Oui, un double voix, là. Bon, alors écoutez, on a un petit problème. On vient d'avoir un certain nombre d'appels au service du 13.
13: Oui.
14: Oui. Nous disons qu'il y avait donc des gens qui entendaient de l'écho.
13: Ah oui, d'accord.
14: Ah oui, d'accord. Est-ce que vous l'avez constaté quand?
13: Ben, moi, je ne m'en ai pas aperçu. Les gens, quand je faisais un numéro, il y a des fois, je tombais sur quelqu'un d'autre.
14: Ah bon?
13: Oui.
14: Oui. Bon, on va faire un réglage, madame, puis on va essayer de supprimer cet écho, hein?
13: Oui.
14: Oui. Alors, ça se passe depuis quand?
13: Mais écoutez-moi, ça a l'instant, parce que moi, quand je téléphone, vous n'avez toujours pas de pas deuxième voix.
14: Ah bon?
13: D'accord.
14: Non. Bon. Est-ce que vous avez un dédoublement d'appel?
13: Non.
14: Vous êtes certaine de ça?
13: Ah oui.
14: Vous n'avez pas la touche R1, R2?
13: Attendez,
14: je vais voir. Oui, si vous pouvez vérifier.
13: R1. J'ai la touche R1.
14: La touche R1, oui. Il n'y a pas la touche R2.
13: Non.
14: Ah. Oh. Enfin, moi, c'est pas possible, en tout cas. Moi, j'entends deux voix. Hein.
13: Mais moi aussi.
14: Et moi aussi.
13: J'entends, mais c'est bizarre.
14: Oui, c'est bizarre.
13: Oh.
14: Bah, écoutez, est-ce qu'on a eu des phénomènes d'écho?
13: Oui.
14: Oui. Mais pas des comme ça. Hein,
13: bah, non plus. C'est la première fois
14: c'est
13: que...
14: C'est la première fois que...
13: J'entends ça, puisque... Quand je bosse pas un appel, ça arrive que je me trompe, que je trompe des gens, mais jamais j'entends une deuxième voix.
14: Jamais vous n'entendez une deuxième voix?
13: Ah non.
14: Est-ce que vous voulez qu'on passe... est-ce que vous voulez prendre un rendez-vous? Est-ce que vous pouvez amener de votre poste? Est-ce que...
13: Eh bien, si vous pouvez passer...
14: Si vous pouvez passer... Quand est-ce qu'on peut passer?
13: Eh bien, demain après-midi.
14: Ah, moi, je peux pas, hein.
13: La deuxième voix qui parle là, alors non, il y a un problème.
14: Là, il y a un problème. Hein.
13: Alors, c'est...
14: C'est étonnant.
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15: Oui, bonjour.
1: Oui, bonjour monsieur. C'est bien la boulangerie?
15: Oui, c'est bien ça.
1: Je vous appelle parce que vous m'avez vendu un faux produit.
15: Un faux produit? Quel faux produit?
1: Je suis venu, j'ai demandé une chocolatine.
15: Ah, oui.
1: Et alors, selon mon beau-frère qui s'y connaît, c'est un pain au chocolat.
15: Nous, on appelle ça une chocolatine, monsieur.
1: Ah non, c'est un pain au chocolat.
15: Bon, enfin, mais c'est pareil pour nous. Je peux pas appeler ça être trompé sur la marchandise.
1: Non, mais vous vous êtes dit, c'est un touriste, il va pas faire la
15: différence. Pas du tout, monsieur. Alors là, que ce soit un touriste ou pas touriste, quand on nous demande chocolatine ou pain au chocolat, nous, le produit est le même.
1: Quoi qu'on vous demande, vous vendez la même chose, en fait.
15: Mais c'est pareil. C'est vraiment vous qui êtes de mauvaise foi. Allez sur Internet et allez voir pain au chocolat ou chocolatine, c'est la même chose.
1: Non, mais entre-temps, vous aurez changé sur Internet pour qu'il y ait écrit c'est la même chose.
15: Ah, ben bien sûr, je vais aller trafiquer Internet pour marquer que on a décidé que pain au chocolat ou chocolatine, c'était la même chose, monsieur. J'ai que ça à faire. Je vous aurais donné un croissant. Je comprends que je vous ai trompé sur la marchandise.
1: Ah, vous reconnaissez, bon, c'est déjà une bonne
15: chose. Ah non, je reconnais rien, monsieur. Ne dites pas que je vous ai grugé sur le produit. Appelez la Fédération de pâtisserie, tiens. Ils vont vous signaler ce que c'est pain au chocolat.
1: Ah ben moi, écoutez, moi j'ai mon beau-frère qui connaît déjà.
15: Oui, eh ben écoutez, mais bien sûr. Votre beau-frère, il doit être très expert, hein, pour savoir la différence entre un pain au chocolat et une chocolatine, hein. Alors c'est bien la première fois qu'on me l'a fait celle-là. Franchement, monsieur, j'ai jamais vu ça, hein.
1: Bon, bah, passez-moi le responsable.
15: Attendez, monsieur, quittez pas, s'il vous plaît.
1: Ah ben merci.
15: Alors.
26: Mais qu'est-ce que vous me racontez là? Non mais vous êtes en train de me faire un sort. Ça fait des années que je suis boulanger. C'est la première fois qu'on me sort un truc comme ça. Ah, c'est quand même comique votre histoire là, cher monsieur. Excusez-moi, mais...
1: Bon, du coup, est-ce que je peux passer cet après-midi?
26: Pourquoi faire?
1: Bah pour le remboursement.
26: Pour le remboursement de quoi? Vous l'avez mangé le produit?
1: Je l'ai pas fini du coup, parce que je l'avais juste entamé.
26: Comment ça vous l'avez pas fini? Non mais attendez, vous allez me ramener une chocolatine à moitié mangée et vous voulez que je vous la rembourse? Non mais vous rigolez ou quoi?
1: Ah non, excusez-moi.
26: Comment ça, excusez-moi?
1: Ah bah c'est pas ça.
26: Comment ça, c'est pas ça?
1: C'est pas une chocolatine que je vais vous rapporter, c'est un pain au chocolat justement.
26: Non mais c'est complètement...
1: Non mais je vois, vous essayez de me convaincre, vous essayez de me faire une sorte de convainquisme que c'est...
26: Mais je sais pas de vous convaincre de quoi que ce soit, je vous explique.
1: Vous êtes ouvert jusqu'à quelle heure aujourd'hui?
26: Mais c'est pas la peine de repasser, on va pas vous rembourser la moitié d'une chocolatine, hein, ne rêvez pas. Hein. Non mais vous êtes complètement... Vous êtes un peu zoup, un peu fou, non, monsieur? Vous commencez à me fatiguer, vos histoires, là.
1: J'ai mon beau-frère qui peut témoigner, en plus, hein.
26: Mais qu'est-ce que, mais non, mais vous, non, mais ça va pas bien, la tête, hein. Mais qu'est-ce que vous racontez, là?
1: Non, mais je...
26: Vous ne passez pas, parce que sinon j'appelle le flic.
1: Ah, ben moi, je vais les appeler avant vous, vous allez voir.
26: Mais allez-y, appelez-les.
1: Ah, ben je les appelle tout de suite.
26: Oui, tout de suite, et vous venez avec eux, y a pas de souci.
1: Ah, ben ça y est, ils sont appelés, là.
26: Y a pas de souci, vous venez avec eux.
1: Ils arrivent.
26: Eh ben ils arrivent, très bien. Vous venez avec eux, hein, on discutera ensemble, y a pas de souci.
1: Ah, ben je suis en voiture avec eux.
26: Y a pas de souci. Moi aussi, je suis en voiture avec eux.
1: Et je peux le prouver, excusez-moi.
26: Venez, venez.
1: Commandant, vous pouvez mettre la sirène, s'il vous plaît.
26: Pimpon,
7: pimpon,
26: oui.
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17: Allô?
18: Oui, bonjour, monsieur.
17: Oui, bonjour, monsieur.
18: On vous entend très mal.
17: Ah, tiens, c'est André Guingouin, ça, non?
18: Oui.
17: Ah bon, comment que ça va?
18: Ça va et quoi?
17: Oui, ça va.
18: Quoi de neuf?
17: Oh, ben, pas grand-chose, tout va bien.
18: Bon.
17: Oui. Je t'appelle Sylvie ou Hervé, André?
18: Hervé.
17: Oui, Hervé.
18: Oui.
17: Oui. Bon, conserve, hein?
18: Merci.
17: Hervé! On le trouve pas, André.
18: Oh, merde.
17: Hein? Comment?
18: Comment?
17: Comment?
18: Comment?
17: Qu'est-ce...
18: Allô? Oui?
17: Oui. Non, Hervé, je sais pas où il est parti, je te dis.
18: Hervé est là?
17: Oui, non, il n'est pas là.
18: Ah, ben, tu peux me le passer?
17: Oui, Hervé est allé faire un tour en vélo avec le petit.
18: Oui, tu peux me le passer?
17: Mais non, il n'est pas là.
18: Ah, c'est toi, Hervé?
17: Eh ben non, c'est Jean.
18: Ah, bonjour, Jean.
17: Bonjour.
18: Ça va? Je n'ai pas reconnu. Comment ça va?
17: Ça va.
18: Hervé est là?
17: Non, il n'est pas là.
18: Où est-ce qu'il est là encore parti faire du vélo?
17: Faire du vélo, oui.
18: Avec le petit?
17: Oui, voilà.
18: Bon.
17: Oui.
18: Tu peux me le passer?
17: Il n'est pas là, Hervé.
18: Oh, c'est Hervé qui me fait une blague. Et Sylvie, est-ce qu'elle est là?
20: Moi, je ne comprends rien du tout.
21: Sylvie, non, elle est partie se reposer.
18: Oh, c'est qui, là? Ah, c'est Hervé.
21: Non.
18: C'est pas Hervé.
21: C'est pas Hervé.
18: Non, c'est qui?
21: C'est sa mère.
18: Madame le...
21: Oui.
18: Bonjour, madame. Comment allez-vous?
21: Je vais bien.
18: Bien.
21: C'est M. Guingouin, non, qui est à l'appareil, là.
18: Oui.
21: Oui, je reconnais bien votre voix.
18: Ah, ben, voyez. Ça va bien?
21: Oui, ça va très bien.
18: Bien. Alors?
21: Mais vous n'avez pas eu Sylvie, alors?
18: Non.
21: Non?
18: Ben non, j'ai demandé à parler à Hervé.
21: Hervé n'est pas là. Hervé, il est parti faire du vélo avec son petit-fils.
18: Ah, ben là, vous allez pouvoir me le passer.
21: Eh bien non, je sais pas, il est parti dans la campagne.
18: Ah bon, je peux lui parler?
21: Vous n'allez pas pouvoir parler parce qu'il est parti en vélo.
18: Jean?
21: Non, son fils.
18: Qui ça?
21: Hervé.
18: Ah bon. Voilà. Ben je peux parler à Jean?
21: Oui, ben je sais pas, il n'est plus là maintenant.
18: Jean?
21: Oui, il est parti avec Sylvie.
18: Non!
21: Si, si, il n'est plus là.
18: Est-ce que vous pouvez me le passer?
21: Non, justement, il n'est pas là.
18: Je vais lui parler, ça va tomber très bien.
21: Tenez, voilà juste Hervé qui arrive.
18: Ah ben tiens, très bien. C'est Hervé?
26: Allô?
18: Hervé?
26: Oui.
18: Comment ça va?
26: Bonjour.
18: Ah, ben, t'étais allé faire du vélo avec le petit.
26: Hein?
18: T'étais allé faire du vélo avec le petit.
26: Oui, je suis allé à Carboulet.
18: Ah, bon, d'accord. Quel temps il fait là-bas?
26: Oh, ben, c'est beau, hein?
18: Oui.
26: Oui.
18: J'ai parlé à ton père.
26: Oui.
18: J'ai eu ta mère.
26: Oui.
18: Puis je voulais t'avoir, mais bon.
26: Ben, voilà, je suis là.
18: Bon. Ça va?
26: Ça va.
18: Très bien, tu me passes le petit?
26: Boubou, viens prendre un papy. Gaëtan, viens dire un mot, papy.
18: Allô? T'as fait du vélo? T'es pas tombé? Il n'est pas tombé?
26: Non.
18: Bon, il a été fier et droit?
26: Oui.
18: Comme son grand-père?
26: Oui.
18: Bon, ben ça va. Quoi de neuf sinon?
26: Ah, oh, bah, on a commencé les préparatifs. On a acheté.
18: Ben, t'as intérêt, oui.
26: On a acheté des bagues et tout l'attirail, quoi.
18: Combien t'as payé?
26: Oh, pas cher, on a acheté chez Leclerc. Hein.
18: Ah, ben, t'as intérêt, oui. Je veux quand même pas que tu dépenses trop, hein. Sinon, ça va?
26: Oui.
18: Hervé?
26: Oui.
18: Tu peux me passer Hervé?
26: Ben, c'est Hervé, là.
18: Hervé!
26: Oui!
18: Comment tu vas, mon petit?
26: Ben, ça va!
18: T'as acheté des bagues?
26: Oui!
18: T'as laissé le clair?
26: Oui!
18: Bon. Quoi de neuf?
26: Ah, ben, quoi de neuf? La moitié de 18.
18: Sacré Hervé, ben. Ah, tu t'aimes bien de genre, toi?
26: Ben oui.
18: Tu peux me passer Hervé?
26: Hein? Ben. Mais c'est qui, là?
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26: Oui?
1: Oui, bonjour, madame. C'est bien le contrôle technique?
26: Oui.
1: Vous êtes contrôleuse technicienne vous-même?
26: Oui.
1: Oui, voilà, je vous appelle parce que je voulais me renseigner pour les histoires de pollution de voitures, là. J'ai entendu qu'ils voulaient mettre des normes en place.
26: Oui.
1: Vous savez, il y a des histoires de pastilles.
26: Non, on peut pas ça, moi.
1: Donc, vous me faites. Vous avez un papier?
26: Non, mais non, j'ai pas de papier, je suis dans une voiture, là.
1: Ah, bah, regardez dans la boîte à gants, peut-être. Il y a peut-être des fois, il y a des papiers qui traînent dans les boîtes à gants.
26: Non, là, celle-ci, il n'y a rien.
1: Et dans le vide-poche, sur le côté?
26: Non, il n'y a rien.
1: Bah, vous n'avez pas regardé?
26: Bah, si, hein, on contrôle tout. Hein.
1: Vous contrôlez les vide-poches aussi?
26: Les vide-poches, non.
1: Ah, bon, vous êtes côté passager ou conducteur?
26: Là, je suis côté mon conducteur.
1: Non.
26: Si.
1: C'est pas vrai.
26: Si.
1: Non.
26: Bon, pourquoi?
1: Klaxonner pour voir?
26: Ah bah, y'a pas de soucis.
1: J'ai rien entendu. Allô?
26: Oui?
1: Oui, vous pouvez klaxonner pour voir?
26: Ah bah oui,
3: je viens de le faire deux fois déjà.
1: Ah non.
3: Voilà.
1: Non, je disais, est-ce que vous pouvez klaxonner?
3: Je viens de le faire.
1: Donc vous êtes, du coup, vous êtes côté passager, en fait?
3: Ben non.
1: Bah, si vous étiez côté conducteur, vous pourriez klaxonner?
3: Ben, je klaxonne.
1: Ah bah non.
3: Je vais vous mettre le téléphone devant. Voilà.
1: Vous pouvez mettre le clignotant pour voir?
3: Voilà.
1: Ah bah, je l'entends pas.
3: Ah bah, ici, on les entend pas fort, hein, là-dessus, hein.
1: Ouais, donc il n'y a pas de clignotant, vous êtes en train de me flûter.
3: Mais, oh, écoutez, monsieur.
1: Non, mais j'ai l'impression, quoi, voilà.
3: Je vais le mettre vers la centrale. Ça fait pas plus de bruit que ça, hein.
1: C'est vous qui le faites à la bouche, ça?
3: Bah non, hein.
1: Bon, si, vous...
3: Bon, monsieur, franchement,
1: oui.
3: Vous me dérangez.
1: Alors, d'accord. Alors, dans ce cas,
3: oui.
1: La portière est ouverte ou pas?
3: La portière, non, elle est fermée, là.
1: Ouais, vous n'êtes pas dans la voiture, en fait.
3: Oh, écoutez, vous me cassez les pieds, là.
1: Bah non, mais j'ai l'impression que vous essayez de me balader, là. Vous
3: pourquoi prenez... vous vous baladez?
1: J'entendrais la portière claquer si vous étiez dans la voiture.
3: Bah, allez, hop. Voilà.
1: Pardon?
3: Je viens de la faire claquer, là.
1: Non.
3: Bon, monsieur.
1: Non, mais dans ce cas, vous avez des manches longues ou pas?
3: Oui.
1: Est-ce que vous pouvez peut-être écrire sur la manche? Vous me faites une attestation comme quoi ma voiture ne pollue pas, vous voyez? C'est
3: bah, j'ai pas de stylo, là, sur moi.
1: Ah, parce que sinon, on découpe un bout de manche, ça marche aussi, hein, c'est juste...
3: Mais non, on peut pas, ça, monsieur.
1: Bah.
3: Mais non.
1: Bah, si.
3: Non.
1: Bah, si.
3: Mais je vous dis que non.
1: Bah, moi, je vous dis que si.
3: Non.
1: Bah, si.
3: Moi, à partir du moment où je fais un contrôle,
1: ouais.
3: Même ne serait-ce de pollution, je suis obligé d'entrer une carte grise.
1: D'accord. Et une carte bleue, ça marche aussi ou pas?
3: Une carte bleue.
1: Bah, j'ai une carte bleue. Ça marche, ça, ou pas?
3: Bah, je sais pas, moi, il faut voir. Moi, je l'ai pas devant les yeux. Hein.
1: J'ai une carte vitale aussi. Bah, elle est verte.
3: Une carte vitale, une carte bleue, non, mais... Hein? Oui, une carte vitale, n'importe quoi, là.
1: Ah, bah, je ne sais pas, moi, vous me dites une carte grise. Ça n'existe pas, la carte grise.
3: Ça n'existe pas, ah bon?
1: Bon, enfin, ça se saurait.
3: Bah, vous avez bien une fiche d'identification du véhicule.
1: C'est vous qui le dites?
3: Oh, écoutez, monsieur, franchement, vous m'énervez. Au revoir, monsieur.
1: Non, mais excusez-moi, allô?
3: Oui.
1: Vous êtes même pas au téléphone.
3: Oh, monsieur.
1: Non, mais vous me faites croire que vous êtes au téléphone?
3: Non.
1: Moi, je suis sûr que vous êtes même pas au téléphone.
3: Si.
1: Bah, raccrochez pour voir.
3: Ah.
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22: Solarium, bonjour.
23: Bonjour, madame. C'est l'Institut de bronzage?
22: Oui.
23: Ah, bonjour. C'est bien là qu'on fait des UV?
22: Oui.
23: Ah, très bien. Je vous appelle pour prendre rendez-vous.
22: Ah, on prend pas de rendez-vous, madame. On vient quand on veut, à n'importe quel moment de la journée, du lundi au samedi, de 9h à 20h.
23: Oh, bah, c'est très bien comme ça.
22: Voilà.
23: Parce que mon dermatologue m'a dit que ça me ferait du bien pour ce que j'avais.
22: Ah ben alors, vous venez, et puis voilà.
23: Voilà. Oui, parce que en fait, malheureusement, à mon âge, vous savez, on a souvent des furoncles.
22: Oui.
23: Et j'en ai un qui est très mal placé.
22: Ah, oui.
23: Voilà, qui est dans l'arrêt des fesses,
22: oui.
23: En bas, quoi. Et il m'a dit, là, ça c'est les UV, ça va vous faire du bien.
22: Ah, ben, je sais pas, hein. Je pense que oui, hein.
23: D'accord.
22: Voilà.
23: Bon, ben, je vais l'appeler tout de suite.
22: Voilà.
23: Et puis, je viens vous voir en fonction de ce qu'il va me dire, alors.
22: Voilà, il n'y a pas de souci. De toute façon, moi, je suis ouvert, comme je vous ai dit, du lundi au samedi, de 9h à 20h sans interruption.
23: Eh ben, moi, donc, je serai ouverte, quand je pourrai.
22: Voilà, il n'y a pas de souci, madame.
23: À tout à l'heure.
22: À tout à l'heure. Bonjour.
24: Oui, bonjour madame, professeur de la place, dermatologue à Metz. Je vous appelle au sujet d'une de mes patientes qui vient de m'appeler à l'instant.
22: Oui.
24: Une dame Ledoux, vous l'avez eue peut-être?
22: Oui.
24: Oui, parce que je lui ai prescrit 10 séances d'UV.
22: Oui.
24: Pour son furoncle, donc, qui est situé sous la 32e.
22: Oui.
24: C'est-à-dire juste à la base du 10 cm du coccyx, au-dessus de l'anus. Hein, vous avez expliqué ça.
22: Oui.
24: Donc, ce que je voudrais, hein, ce qu'on fait d'habitude, c'est très simple. Donc, elle est sur le ventre, dans vos cabines. Hein. Et il faut qu'elle ait donc les jambes écartées.
22: Oui.
24: Et que vous teniez avec vos deux mains, vous savez, à plat,
22: ouais.
24: Les fesses écartées.
22: Oui. Je sais pas si je pourrais le faire.
24: Oh, si, c'est très simple. Hein. Il suffit juste de tenir les deux fesses écartées de la dame, hein, de la patiente. Vous le tenez écarté pendant... Moi, j'ai prescrit de 12 à 15 minutes, hein, à peu près.
22: Mmh.
24: Et vous lui tenez les fesses écartées, très écartées, pour que ce furoncle soit exposé au rayon, c'est tout. Hein.
22: Mais attendez, mais moi, je la touche pas, hein.
24: Non, mais juste le furoncle.
22: Mais je ne touche rien du tout. Je ne touche absolument rien.
24: Vous inquiétez pas, hein, c'est juste très simple.
22: Ouais.
24: Vous tenez les fesses de la dame écartées,
22: mm-hmm.
24: D'accord? Vous sortez le furoncle qui est à l'intérieur de l'anus.
22: Oui.
24: Et vous le tenez entre le pouce et l'index pendant les 12 minutes.
22: Je dois encore le sortir.
24: Bah oui.
22: Bah attendez, comme vous me dites, en écartant déjà, ça devrait le faire sortir, non?
24: Ah non, il est à l'intérieur.
22: Ah mais moi je croyais qu'il fallait juste écarter.
24: Oui. Avant de sortir le furoncle, oui, il faut juste écarter.
22: Ah ouais, mais moi j'arriverai pas. Hein.
24: Si. C'est un geste très simple à faire. Hein.
22: Ah, finesse pour vous, parce que vous êtes médecin.
24: Si vous faites ce que je lui ai prescrit, je vous enverrai tous les autres patients. Hein.
22: Vous
23: Vous avez tout à gagner, vous allez devenir spécialiste du furoncle anal.
22: Ah ben non, non, non, non, non, non.
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2: Oui, allô ?
1: Bonjour monsieur, c'est bien la quincaillerie ?
2: Oui.
1: J'ai acheté du détartrant chez vous ?
2: Oui.
1: Une catastrophe. Votre truc m'a complètement attaqué les gencives, j'ai deux dents qui bougent.
2: Ah non, non, mais alors, c'est quoi votre détartrant que vous cherchez ?
1: Oh bah le truc de base pour un détartrage dentiste.
2: Non mais attendez, vous êtes venu, vous avez demandé un détartrant pour les dents ?
1: Oui, alors j'ai peut-être pas précisé pour les dents, mais c'est pareil.
2: Ah bah non, non, non, c'est bien marqué, brillance impeccable, antitrace.
1: Ah bah tiens, alors parlons-en de la brillance impeccable, parce que j'ai les dents bleues.
2: Ah bah oui, non mais...
1: Ou alors j'en ai pas pris assez, attendez, je vais frotter un peu sur mes dents.
2: Oh bah non, c'est non, non.
1: Ah bah tiens, pim, je viens de faire une couronne. Oh bah c'est le pompon.
2: Non mais c'est marqué dessus.
1: Oui, mon dentiste m'a dit, il faut te détartrer les dents.
2: C'est qui votre dentiste ?
1: Ah bah c'est le docteur Martin.
2: Docteur Martin, s'il veut venir, qu'il vienne.
1: Alors oui, il me dit qu'il va venir pour faire saisir vos stocks de faux détartrants.
2: Ah mais de toute façon, il peut pas récupérer nos stocks, hein, c'est impossible. Hein.
1: Bon écoutez, vous savez quoi ? Voyez avec lui.
2: Non mais monsieur...
1: Je vous le passe.
2: Non mais moi je suis vendeuse en plus, je peux pas...
1: Docteur Martin !
2: Je...
1: Il y a le monsieur de la quincaillerie qui insiste pour vous parler.
2: Ah mais non, moi...
1: Hello ?
2: Oui ?
1: Docteur Martin à l'appareil.
2: Bonjour.
1: Bonjour monsieur, je vais donc venir récupérer vos faux détartrants.
2: C'est pas des faux détartrants, ne dites pas que c'est des faux détartrants. Enfin, moi, je suis que la vendeuse, mais...
1: Voilà, et comme moi je suis docteur, on peut dire qu'entre nous deux, c'est moi le chef.
2: Alors, je vais...
1: Oui.
2: Alors, attendez.
5: Oui, bonjour.
1: Bonjour, madame, docteur Martin, je suis donc avec mon patient.
5: Ah, attendez, attendez, attendez. Pourquoi qu'il s'est mis du détartrant dans la bouche ?
1: Bah, pourquoi qu'il s'en est mis dans la bouche pour se détartrager les dents ?
5: Non, mais c'est pas de ma faute.
1: Bah, c'est-à-dire que vu que c'est vous qui avez vendu le produit...
5: Donc, monsieur, c'est marqué, il y a des toilettes sur le bidon du détartrant.
1: Bah voilà, en plus, on peut croire que c'est pour faire sa toilette.
5: Bah, on va quand même pas préciser aux clients qu'il faut pas se mettre du détartrant toilette sur les dents.
1: Ça me semble la moindre des choses, excusez-moi.
2: Un médecin, monsieur.
5: Il est médecin,
2: monsieur. Ah,
1: la personne derrière se fait passer pour un médecin en plus. Ah, bah, de mieux en mieux.
5: Non, non, justement.
1: Oh là là là là.
5: C'est quand même une blague.
1: Vous. Oh, mais oui, bien sûr, c'est complètement une blague.
5: Non, mais c'est une blague. Vous pouvez vendre du détartrant toilette. Qu'est-ce que vous venez m'appeler pour me dire qu'on vend du détartrant pour les dents ?
1: En plus, il a demandé une brosse avec son détartrant. Vous lui avez vendu une brosse de toilette. Vous auriez la taille de la brosse. Je sais pas comment il peut se brosser les dents avec ça. Hein.
5: S'il me prend une brosse pour se brosser les dents, c'est quand même pas de ma faute.
1: Alors, je ne sais pas si vous testez vous-même vos produits.
2: Écoutez, monsieur, on vend des produits ménagers, c'est bien écrit sur tous les produits.
1: Ah, c'est vous le faux médecin ?
2: Non, mais...
1: D'accord, donc je suis le docteur Martin, je suis dentistologue.
2: D'accord, donc en fait, vous dites que c'est clairement de notre faute, on est bien d'accord là-dessus.
1: Ah bah c'est bien que vous soyez d'accord, oui.
2: Ah non, moi je suis pas d'accord du tout avec vous, parce que, désolé, mais ça fait quand même longtemps qu'on est ouvert, et bizarrement, on n'a jamais eu de problème.
1: Pardon ? C'est quand même pas moi qui me fais passer pour un faux dentiste ?
2: Mais on n'est pas dentiste ! Non mais là, monsieur, je vais me fâcher très sérieusement, par contre.
1: Vous vendez des brosses, vous vendez du détartrant.
2: C'est écrit dessus, je pense que la moindre des choses, quand même, en 2021, c'est que les gens savent lire, monsieur, non ?
1: Mais comment voulez-vous que les gens lisent avec leurs dents si elles sont toutes en tartragées ? Ah oui, excusez-moi d'être dentistologue, encore une fois.
2: D'accord. Et je peux savoir, vous exercez où, monsieur, s'il vous plaît ?
1: Bien sûr, j'exerçais où ? À Martinville.
2: Ça se trouve où exactement ?
1: Martinville, bah, c'est dans le Martinland.
2: Ouais, d'accord. La blague à 2 balles, on a autre chose à foutre.
1: Ah, alors je peux vous l'échanger exceptionnellement contre une blague à 3 balles.
2: Faut arrêter.
1: Une blague à 4 balles.
2: On n'a pas de ça à faire de répondre à des questions très débiles de votre part.
1: Je prends ça pour un oui.
2: Mais...
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9: Allô ?
19: Oui, bonjour madame.
9: Bonjour.
19: C'est la mairie.
9: Oui.
19: Ah bonjour, je vous appelle, je suis la nouvelle femme de ménage de monsieur le maire.
9: Oui.
19: Et je suis en train de faire le linge, là, je voudrais savoir où il met ses produits.
9: La femme de ménage de monsieur le maire.
19: Oui.
9: Ah bah écoutez, là je peux pas vous dire, monsieur le maire n'est pas dans la mairie alors, je peux pas vous dire.
19: Si jamais il vous appelait.
9: Oui.
19: Pouvez-vous lui transmettre le message ?
9: Oui.
19: Hein, qu'il appelle donc Mireille.
9: Oui.
19: C'est lui à la maison.
9: Mm-hmm.
19: Et lui, pour lui dire où sont les produits, parce que là, je suis en train de faire le linge.
9: Oui.
19: Il y a des taches dans les slips que j'arrive pas à rattraper.
9: Bon, mais écoutez, moi, je vous laisserai la commission.
19: La grosse, c'est pas la peine parce qu'il l'a déjà faite. Hein.
9: Pardon ?
19: Il l'a déjà faite.
9: Il a déjà fait quoi ?
19: La commission.
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5: Allô ?
1: Bonjour madame, je suis bien chez l'agriculturiste.
5: Pardon ?
1: C'est bien l'agriculturiste ?
5: Ben vous m'appelez madame, et après vous me parlez en chinois, alors moi je comprends pas, au revoir monsieur.
1: Non mais alors excusez-moi.
5: Oui.
1: Oui, pour l'agriculture.
5: Oui, je traite bien l'agriculture, et alors ?
1: Ben c'est ce que je disais, vous êtes donc agriculturiste.
5: Ah oui, alors ben, vous employez des grands mots, voilà. Donc d'accord. Donc c'était quoi le but de votre appel ?
1: Alors c'est-à-dire que j'ai prévu d'aller au salon de l'agriculture là.
5: Ah ouais ?
1: Et alors du coup j'ai dit que je travaillais pour vous, pour pouvoir avoir des entrées gratuites.
5: C'est quoi votre bins là ?
1: Non parce que sinon c'est payant.
5: Ben oui, c'est sûr que c'est payant.
1: Ben voilà, en fait j'ai dit que je faisais partie de votre famille. famille et que je travaillais avec vous.
26: Déjà, vous êtes qui? Parce que vous ne vous présentez pas, vous êtes... parce que avant que de servir de mon nom, il faut quand même... je voudrais savoir qui vous êtes.
1: Justement, alors on peut dire que je suis par exemple votre fils.
26: Bah non, mais attendez, vous vous servez de moi en disant je vais aller au salon d'agriculture, je ne veux pas payer. Et de quel droit, monsieur? C'est de l'usurpation d'état civil, ça, monsieur? Mais c'est du n'importe quoi.
1: Bah non, parce que moi, ça me permet d'économiser le prix du ticket quand même, vous voyez. Donc,
26: arrêtez de me prendre pour un con. Hein.
1: Ce qu'il faudrait, à la limite, c'est qu'il y ait quelqu'un qui puisse m'accompagner.
26: Ah non, mais on connaît la capitale, on connaît le salon de l'agriculture. Et puis, ce qu'on a, c'est...
2: Allô?
1: Allô?
26: D'accord.
2: Ah non, vous n'êtes pas la bonne adresse, là.
1: Ah, c'est monsieur maintenant.
2: Mais avec qui vous avez vu ça, vous? Moi, je suis au courant du tout de ça, moi.
1: Non, alors c'est pour ça que je vous préviens. C'est-à-dire que moi, je leur ai dit que je travaillais pour vous en disant que moi, j'étais responsable vachiste.
2: Ah, ben moi, je vais pas prendre la responsabilité. Moi, c'est pour moi. Moi, c'est le fils. De toute façon, qui s'occupe de ça? Moi, c'est pour moi qui vois ça. Hein.
1: D'accord, donc on n'a qu'à dire que je suis votre fils. Dans ce cas, effectivement, très bonne idée.
2: Ah, non, ça se passe pas comme ça au téléphone, nous. Hein. Non.
1: Il faudrait que vous m'accompagniez au salon et comme
2: oh,
1: ça.
2: Non, du tout. Là, je vous dis, moi, je suis à la retraite. C'est pas avec moi que vous allez avoir votre, hein.
1: Oui, non, mais comme ça, vous m'accompagnez et vous m'appelez fiston quand on arrive à l'entrée.
2: Ah, non, pas de la magouille comme ça ici, nous. Non, moi, je vous connais pas. Moi, je vais pas faire ça.

0: Allô ?
1: Allô, oui, c'est quoi votre bordel là ?
0: Ah bah voilà, ce que je disais, c'est que vous, vous m'accompagnez au salon de l'agriculture.
1: Mais on y va pas ! Vous me faites chier, non ?
0: Non mais on fait comme si.
1: Je ne veux pas y aller, et puis c'est tout ! Quand on n'a pas su un appel masqué, on n'est pas clair. Bon allez, au revoir et merci. Arrêtez de nous emmerder !
0: Non mais attendez, allô ?
1: Allô ?
0: Oui.
1: Arrêtez de nous emmerder, je porte plainte tout de suite !
0: Non mais parce que j'ai une autre idée. Si moi je me déguise en vache.
1: Je porte plainte contre abus ! Abus de.
0: Je fais meuh et vous me faites rentrer,
1: mais
0: oui.
1: Quand vous aurez compris de vous nommer au téléphone et de vous vous présenter et de vous donner votre numéro de téléphone,
0: oui,
1: alors... au revoir et...
0: Alors...
1: Ne commencez pas,
0: non,
1: parce
0: juste...
1: que j'appelle la gendarmerie tout de suite.
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4: Spa de Colmar, bonjour.
5: Oui, bonjour madame. C'est le spa.
4: Pardon ?
5: C'est le SPA.
4: Oui, oui.
5: Oui, bonjour. Je vous appelle pour un rendez-vous. Je voudrais
4: prendre... Un rendez-vous pour quoi ?
5: Pour un massage.
4: Pour un massage ?
5: Voilà. Alors, je voudrais
4: on est
5: passer...
4: la SPA, Société Protectrice des Animaux.
5: C'est le...
4: On fait des massages qu'aux animaux, monsieur, pas aux humains.
5: Je vous entends pas bien. Je voudrais donc prendre rendez-vous, s'il vous plaît, pour un massage thaïlandais.
4: Un massage, c'est pas là. Vous êtes à la Société Protectrice des Animaux. Allô ?
5: Oui, je vous entends, madame.
4: Oui !
5: Est-ce que
4: non, vous n'êtes pas au bon numéro, monsieur.
5: Comment ?
4: Vous n'êtes pas au bon numéro !
5: Alors, à quelle heure vous pouvez me prendre ?
4: Non, mais monsieur, nous, on ne prend que les animaux. Est-ce que vous avez des poils ?
5: Je fais pas d'épilation, madame.
4: Ah non, on ne fait pas d'épilation, non.
5: Vous me parlez de poils.
6: SPA Colmar, bonjour.
5: Je souhaiterais parler à la directrice du spa parce que ça, c'est inadmissible. Ouais. Hein, je suis un bon client. Hein.
6: Mais non, vous n'êtes pas au spa. Vous êtes
5: mais je,
6: à la
5: mais
6: Société
5: sais bien,
6: Protectrice
5: je...
6: des Animaux.
5: Mais qu'est-ce que vous voulez que ça me fasse, ces animaux ? Moi, je viens au spa,
6: mais
5: je
6: non,
5: m'en fiche.
6: Des animaux, pas des humains.
5: Mais qu'est-ce que c'est que... Mais j'en ai rien à foutre des bêtes, moi. Je veux qu'on me masse, moi, enfin.
6: Il n'en a rien à foutre des animaux, mais...
7: Il va à rendez-vous.
4: Allons, je suis la présidente, monsieur, de la Société Protectrice des Animaux. Là, vous nous faites perdre notre temps.
5: Je me fous de vos animaux.
4: Moi, je me fous de vous, vous ne rappelez plus. Allô ?
5: Ça va barder. Moi, je connais très bien Yannick Noah. Ça va barder.
4: OK, au revoir. Hein ?
5: Alors, passez-moi la présidente.
4: Allez, je vous laisse. Au revoir.
6: SPA Colmar, bonjour.
5: Qu'est-ce que c'est que cette histoire ? Je veux pas qu'on me laisse.
6: Pardon ?
5: Elle m'a dit je vous laisse.
6: Mais non, elle a pas dit qu'elle vous laissait.
4: Oh.
6: Elle a dit elle vous laisse.
5: Ah bah dites-moi.
4: SPA Colmar, bonjour.
8: Oui, bonjour. C'est la SPA, là ?
4: Oui, c'est la SPA.
8: Ouais, bonjour. Dites-moi, là, c'est la police municipale Colmar.
4: Oui.
8: On vient d'être appelé par un monsieur qui se plaint d'avoir été insulté au téléphone.
4: Oui, a pris pour des masseuses thaïlandaises parce qu'il voulait un spa. C'est la police, figure-toi. Et donc, on lui a dit que nous, on était la Société Protectrice des Animaux, il nous a pas cru. Et j'ai la responsable chatterie qui lui dit, maintenant, je vous laisse. Il rappelle en disant, mais je veux bien que vous me laissiez. Oh là là là là là là. Alors là, j'ai pris la colère quand même. Hein.
8: Ah, c'est pas ce qu'il nous a dit tout à fait. Il nous a dit que vous lui aviez dit, je vous lèche.
4: Alors attendez, je vais vous passer la personne. Ah non, c'est la police maintenant, le monsieur, c'est pas la police. Allô ?
8: Oui, bonjour.
4: Oui, bonjour.
8: Fortier, là, l'appareil.
4: Oui ?
8: C'est vous qui avez dit à un monsieur, je vous lèche ?
4: Non, je lui ai dit, je vous laisse, parce que j'ai
8: ah
4: du
8: bah
4: monde.
8: Oui, voilà, voilà. Vous avez
4: ouais,
8: dit...
4: je le laisse.
8: Oui, vous, c'est ça.
4: Je suis obligé de le laisser, oui, j'ai pas le choix, quoi. Ben écoutez, si moi, si le bonhomme, il est sourd, c'est pas de ma faute, hein.
9: C'est un vieux pervers.
4: D'abord, il commence avec les massages, et après, il finit avec le léchage, alors.
8: Eh ben écoutez, on va classer l'affaire.
4: Oui.
8: Hein, et puis, on s'en occupe.
4: Ok.
8: Alors,
4: je peux vous laisser, monsieur ?
8: Comment ?
4: Je peux vous laisser ?
8: Ah non, vous n'avez pas recommencé.
4: Non, j'ai dit vous laisse. Je vous quitte, monsieur, je peux vous quitter. Voilà, j'ai trouvé un autre mot. Ça ira mieux comme ça.
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10: Hello, bonjour.
0: Oui, bonjour monsieur. C'est bien l'université de langue ?
10: Oui, elle oui. Langue étrangère appliquée.
0: En fait, on me propose un travail.
10: Oui.
0: Mais je leur ai dit que j'étais bilinguiste. Donc, il faudrait que je puisse en attester par un papier.
10: Mais vous faites pas partie du LEA ?
0: Madame Ella, vous me dites ?
10: Non, j'ai pas jamais parlé de Madame Ella. Ici, vous êtes à LEA. Donc Madame Ella n'existe pas.
0: Il y a quelqu'un qui la remplace ?
10: Il y a personne. Mais je vous en parle pas, c'est pas

0: Madame Ella, elle n'existe pas. Je vous ai jamais parlé d'une Madame Ella. Je vous dis juste que vous êtes à LEA, langue étrangère appliquée.
1: Bon alors, passez-moi, Madame langue étrangère appliquée, s'il vous plaît.
0: Non, mais il n'y a pas de Madame langue étrangère appliquée.
1: Bon, alors, dans ce cas, est-ce que quelqu'un qui travaillerait dans le service de Madame langue étrangère appliquée pourrait...
0: Mais pas du tout. C'est pas une Madame. C'est pas un service. C'est le nom de l'UFR.
1: Alors, attendez, Luc, vous me dites Luc, comment ?
0: Luc, vous, pourquoi vous me parlez de Luc ? J'ai jamais parlé de Luc.
1: Bah, Luc FR, vous me dites qu'il y avait un monsieur Luc FR dans
0: ce cas. J'ai pas dit Luc FR. On va reprendre depuis le début.
1: D'accord. Alors, je ne suis pas Monsieur FR.
0: Non, mais ça, Allô ?
1: Allô ?
0: Vous êtes monsieur ?
1: Monsieur Martin.
0: D'accord.
1: Est-ce que je peux passer dans ce cas en début d'après-midi, juste pour récupérer une feuille en tête ?
0: Attendez, vous pensez que ça marche comme ça ? On délivre des diplômes qui sont reconnus par l'éducation nationale.
1: Ah, parfait. Et combien il faut compter, du coup, pour ça ?
0: Comment ça, il faut compter quoi ?
1: Bah, pour le papier signé, là, dont vous me parlez.
0: Je pense que vous comprenez rien, ou alors vous me prenez vraiment pour une débile. Mais c'est pas parce que vous vous appelez monsieur Martin, on va vous faire une attestation, ça marche pas comme ça. Hein.
1: Non, mais je paye, y a pas de souci. Hein,
0: mais je suis d'accord avec vous, même si vous voulez payer, mais de toute façon, faut quand même vous renseigner pour savoir comment ça se passe.
1: Oui, je passe. Alors, c'est ce que je disais,
0: non,
1: je passe.
0: Non, c'est pas, vous allez pas passer ici.
1: Non, mais vous n'aurez plus qu'à l'imprimer et à signer,
0: non,
1: vous voyez,
0: Vous comprenez pas, je pense pas que vous compreniez, monsieur. On ne délivre pas une attestation en disant que monsieur Martin est bilingue, anglais. Mais pas du tout. Mais
2: il veut une attestation, comme quoi il est bilingue.
3: Allô, oui, bonjour, je suis la directrice de l'UFR-DLEA.
1: Ah, alors, j'ai eu madame langue étrangère appliquée. Ensuite, elle m'a passé ce soi-disant monsieur Luc FR.
3: Non, c'est pas monsieur Luc FR, monsieur. C'est un monsieur qui s'occupe de l'UFR.
1: Oui, qui se faisait passer pour lui. Ça, j'ai bien compris que c'était pas le...
3: Bon,
1: m'a dit
3: mais monsieur, alors écoutez, moi, je vais vous dire tout de suite, ça va être très simple. Donc, moi, je suis la directrice et la chef d'établissement.
1: Non, mais c'est ce que je disais, du coup. Ça ne me dérange pas de payer, si vous voulez, dans le
3: mais
1: sens où...
3: Mais c'est pas un problème d'argent. Un diplôme, monsieur, il faut suivre la formation.
1: Dans ce cas, on propose un poste dans une boucherie également. Pour ça, il faut que je manie la langue de bœuf. Donc, est-ce que au moins...
3: Non, c'est un gag, monsieur, là où...
1: Non, mais je demande juste une attestation comme quoi je manie la langue de bœuf.
3: Mais bien sûr, mais écoutez, sans problème, ça me fera vraiment plaisir de vous dire, oui, non, mais bien entendu, de dire que vous maniez parfaitement la langue de bœuf. C'est tout à fait dans mes attributions.
1: Ah, bah voilà, écoutez, là, je savais qu'on trouverait bien un moyen de s'entendre quand même.
3: Donc je ne sais pas qui est au téléphone.
1: Alors devinez.
3: Je sais pas, moi, la radio.
1: Ah, pas mal.
3: Ouais, c'est ça.
1: Ouais.
3: Quelle radio ? Il y a monsieur Luc FR qui est à côté de moi. Je sais pas. Énergie ?
1: Non.
3: Quoi, rire et...
1: Ah.
3: Rire et chanson ?
1: Mais oui, bravo !
3: C'est bien ce que je craignais. C'est très très con, je vous félicite.
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6: Allô ?
7: Allô Nicole ?
6: Oui.
7: Bonjour petite Nicole, c'est Fragiado à l'appareil. Mais tu n'as pas encore payé ton abonnement ?
6: Qui donc vous dites ?
7: Fragiado, le journal de l'enfance heureuse. Qu'est-ce que tu as fait cette semaine ? Tu as oublié ? Tu sais que si tu l'envoies pas avant le 21, tu pourras pas concourir pour le grand concours qui te permettra peut-être de gagner un beau voyage à Disneyland. Alors Nicole ?
6: Vous vous trompez complètement là.
7: Non, écoute-moi, tu t'appelles bien Nicole ?
6: Oui.
7: Tu es psychiatre ?
6: Oui.
7: Bon, eh bien, tu nous as... Je sais bien, j'ai devant moi le fichier. Je suis nouveau responsable. Je suis étudiant pendant le reste de l'année. Je m'occupe des abonnements de Fragiado pendant les vacances.
6: Oui, mais je ne suis pas du tout abonné à cette chose-là.
7: Oh, dis-moi, j'ai même devant moi tes derniers résultats pour le grand concours, sondage que tu as donné, Nicole, quand même.
6: Dire.
7: Eh bien, avec les records de saut de la grenouille.
6: Non, pas du tout moi, ça.
7: Dis-moi, tu veux plus le payer, dis-moi tout de suite.
6: Non, non, mais je suis pas abonnée à cette chose-là.
7: Pourquoi tu nous as pas écrit ?
6: Mais je suis pas du tout abonnée, c'est une... D'abord, qu'est-ce que c'est que cette façon de me tutoyer comme ça ? On n'a pas gardé les vaches ensemble, hein ? Moi, je suis pas du tout abonnée à votre hebdomadaire ou mensuel, je sais pas de quoi il s'agit.
7: Mais quand même, le mensuel de l'enfance heureuse, des 5 à 15 ans.
6: C'est une erreur, hein ?
7: Non, écoute, Nicole. Non, mais écoute, alors là, non. Moi, je vais encore me faire taper sur les doigts. Je t'ai envoyé, pourtant, le grand poster de Jean-Luc Lahaye.
6: Mais je suis pas une adolescente.
7: Non, écoute-moi.
6: Ne me tutoyez pas, ça me gêne.
7: Non, bon, excusez-moi. Tu es allé ce week-end au bord de la mer et tu as attrapé un coup de soleil, non ? Tu te souviens pas du tout de ce que tu as fait cette année ?
6: Non.
7: Nicole, en plus, tu as dit 3,17 m pour la grenouille. T'étais pas loin, t'étais 3,20 m.
6: C'est pas moi. Vous vous trompez, hein ? Perdez votre temps, c'est pas moi. Bon, je vous laisse, hein. Au revoir.
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8: Allô ?
9: Bonjour madame, c'est bien le garage ?
8: Oui, bonjour.
9: Monsieur Martin à l'appareil, je suis venu changer mon pare-brise chez vous.
8: Oui.
9: Mais vous avez oublié de me filer la console de jeu.
8: Mais non, mais j'ai jamais donné une console à personne pour un pare-brise. Où vous avez vu qu'on donnait des consoles ?
9: Bah tout le monde le fait, donc légalement, je pense que vous devez vous aligner.
8: Ah bah non, c'est pas parce que les autres le font que légalement, je suis obligé de vous donner une console.
9: Ah si, c'est marqué dans la loi cadeau.
8: Mais y a pas de loi cadeau.
9: Ah mais si, article 4, le patron s'engage à récupérer une console pour le client.
8: Mais le patron va pas récupérer de console de jeu.
9: Bon bah sinon, mettez-moi une trottinette électronique, c'est pas grave.
8: Mais non, mais rien du tout.
9: Bon bah vous me donnez donner un aspirateur de voiture, on n'en parle plus.
8: Non, je veux rien vous donner, j'ai rien à vous donner.
9: Bon, vous avez bien un appareil raclette ou je sais pas, un moule à gaufre.
8: Non, je ne fais aucune offre pour le pare-brise.
9: Ah oui, mais dans ce cas, il faut prévenir avant si vous faites pas le cadeau.
8: Mais je vais pas, quand la personne vient pour une vidange, je vais pas lui dire je vous offre pas de porte-clés. Hein.
9: Comment ça vous offrez des porte-clés?
8: Oh là là.
9: Non, parce que moi j'ai pas eu de porte-clés.
8: Mais j'offre pas de porte-clés non plus.
9: Bon, en même temps, je préfère une console.
8: Je vous verrai tout ça avec mon patron, c'est lui qui prend les décisions.
9: Ah bah passez-le moi.
8: Voilà.
9: Merci madame.
10: Oui, c'est monsieur.
9: Bonjour madame.
10: Attendez, y a pas de cadeau chez nous en fait.
9: Si, la console électronique.
10: La console électronique?
9: Ouais, normalement on a une console par pare-brise.
10: Ah bah alors, je sais pas chez qui, mais pas chez nous. Y a un gros malentendu. Je n'offre rien.
9: Ouais, je vois. Vous offrez rien parce que ma console, vous l'avez un peu mise de côté.
10: Mais j'ai rien mis de côté, vu que je n'ai aucun cadeau à donner aux personnes.
9: Non mais entre nous, vous l'avez refilé à quelqu'un d'autre.
10: Non mais y a pas d'entre nous de rien du tout. Je ne reçois rien de personne.
9: Elle est bien passée quelque part cette console.
10: Mais y a pas de console de rien du tout. Vu que je vous dis que j'ai rien du tout, je sais même pas de quoi vous me parlez.
9: Alors, une console de jeu électronique, c'est un système qu'on branche sur la télé et ça permet de jouer électroniquement sur
10: la. Je suis pas teubé, je sais ce que c'est un jeu électronique. Y a pas de console, y a pas de trottinette, y a rien chez moi.
9: Ok, vous êtes en rupture de stock.
10: Mais non, je ne suis pas en rupture de stock de rien du tout.
9: Ah bah super. Dans ce cas, je vais passer tout à l'heure.
10: Mais vous comprenez pas ce que je suis en train de vous dire. Je vais pas vous filer quelque chose que je n'ai pas.
9: Bah, c'est-à-dire que légalement, y a quand même obligationnage.
10: Légalement de rien du tout. Je suis patron. Si je fais ce que je veux, une console, vous savez le prix que ça vaut, une console, une trottinette de jeu, c'est même pas l'argent que je gagne sur un pare-brise.
9: Bah ouais, mais si j'avais su, j'aurais pas pété mon pare-brise.
10: Mais si le pare-brise il a été cassé, c'est pas moi qui a cassé le pare-brise, je pense, monsieur, c'est bien vous.
9: Ah oui, c'est moi, oui, je l'ai fait exprès.
10: Mais pourquoi faire?
9: Bah pour que vous me filiez une console, vous suivez vraiment pas.
10: Mais vous savez quoi, heureusement que je suis assis parce que vous me mettez sur le cul. Je n'ai jamais entendu un truc aussi débile que ça.
9: Merci beaucoup.
10: Je n'ai jamais rien offert de ma vie à personne.
9: Ah non, je demande pas qu'on m'offre un truc, moi j'appelle juste pour récupérer mon cadeau.
10: Je vais couper court à la conversation, ça va être réglé. Il n'y a pas de cadeau chez
9: moi. Bon allez, c'est bon, filez-moi un aspirateur de voiture.
10: Mais les aspirateurs de voiture, c'est Carglass qui vous offre ça, monsieur, c'est pas moi.
9: Oui, bah c'est pareil, c'est vos collègues, vous allez les voir.
10: C'est pas des collègues, moi c'est des concurrents. Je les connais même pas, ces personnes-là.
9: Non, mais vous leur dites qu'il vous faut un cadeau pour un client à vous.
10: Ah non?
9: Bah oui, mais alors comment vous allez faire?
10: Mais je vais rien faire du tout, vu qu'il n'y a pas de cadeau chez nous.
9: Ah, toujours pas?
10: Non, toujours pas.
9: Bon bah laissez tomber, je vais acheter une console et je vous déposerai la facture plus tard.
10: Oh, mais encore moi? Non, c'est n'importe quoi ça, mais c'est un peu. C'est niais, c'est hors de question.
9: Eh, et si je vous dis que c'est mon anniversaire?
10: Vous rigolez ou quoi?
9: Bah, c'est pas pile aujourd'hui, mais ça tombe cette année.
10: Bon, vous savez quoi? Allez, au revoir, monsieur, parce que franchement, j'ai autre chose à foutre que de ma vie que de gérer des conneries pareilles.
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11: Presbytère de Moëlan, bonjour.
12: Allô, c'est le presbytère?
11: Oui.
12: Ah, oh, bonjour, ma fille.
11: Oui, bonjour. D'habitude, il n'y a personne, hein?
12: Oui.
11: L'après-midi, il n'y a jamais personne.
12: Oui, vous êtes en train de faire la chose avec monsieur le curé.
11: Je suis en réunion.
12: Ah, pardon.
11: Oui, c'était pourquoi, madame?
12: Je voudrais parler à monsieur le curé.
11: Il n'est pas là.
12: Oh mon Dieu,
11: laisser un message.
12: Oh oui, j'avais un service à lui demander de toute urgence.
11: C'est de la part de qui?
12: C'est de la part de Su.
11: De qui?
12: Madame Su.
11: Madame Su?
12: Oui.
11: Et Madame Su, S-U-E?
12: Oui, comme la transpiration.
11: Comme Jeanne Su.
12: Le gros camionneur, là, qui transpire.
11: Non, c'est un écrivain. Bon, qu'est-ce que vous vouliez?
12: Entre femmes, on peut peut-être parler de ça, parce qu'on va se comprendre. C'est une affaire de moule.
11: De quoi?
12: De moule.
11: De moule?
12: Oui, je suis en train de cuisiner des moules.
11: Oui.
12: Et je n'ai plus de vin blanc.
11: Ah, mon Dieu!
12: Et voilà, c'est pour ça que je pensais que monsieur le curé...
11: Non, je regrette, hein.
12: Il peut pas me dépanner.
11: Non, on peut pas vous donner. Vous demandez à une voisine d'aller vous chercher.
12: Elle est pas là, alors que vous en avez du vin de messe.
11: Non, je ne peux pas, madame. Je regrette.
12: Si moi je passe, est-ce que je peux prendre un tiers de bouteille de vin blanc?
11: Non, l'église est fermée.
12: Oh, ben je vais être obligée d'appeler quelqu'un.
11: Oui, vous appelez quelqu'un.
12: Un serrurier? Pour ouvrir l'église?
11: Ah non.
12: Mais si.
11: Pas question.
12: Mais pourquoi?
11: Allez, bonne soirée, madame.
13: Allô?
14: Allô, c'est le presbytère?
13: Oui.
14: Oui, bonjour, c'est les serruriers d'épanage à Bénodet.
13: Oui?
14: Oui, on nous a demandé d'intervenir, une dame qui vient de nous appeler. On doit ouvrir la porte de l'église, apparemment elle serait fermée, elle nous dit.
13: Alors, écoutez, on vient d'avoir un coup de fil de cette dame qui cherche à avoir du vin blanc... pour faire des moules, écoutez-moi bien, hein. Et elle s'est dit qu'elle aurait pu avoir des vins blancs de l'église, du vin de messe.
14: Ah!
13: Et elle nous a téléphoné pour nous dire, eh ben écoutez, vous allez me chercher du vin blanc à la sacristie. On lui a dit, on n'est pas fait pour ça, hein, et tout ça. Et surtout, l'église est fermée. Elle a dit, mais je vais appeler un serrurier pour qu'il vous ouvre l'église. Vous vous rendez pas compte de l'affaire, cette personne, vous êtes complètement dérangée, hein, à mon avis.
14: Oui, le problème, c'est qu'elle nous a payé par carte bleue, prélèvement bancaire au téléphone.
13: Mais oui, mais nous, on la connaît pas, cette personne.
14: Eh ouais, je comprends, mais en même temps, nous, on nous a payé l'ouverture de la porte, alors...
13: Mais l'église, la sacristie n'a pas été ouverte du tout, on a les clés, on peut l'ouvrir.
14: Ah bah, vous pouvez nous ouvrir à ce moment-là, et on lui prend sa bouteille, on lui amène, et puis voilà.
13: Mais pas du tout, on va pas vous donner du vin de messe pour pouvoir faire des moules... Mais cette dame n'a rien à voir avec l'église.
14: Attendez, on va l'appeler. Bougez pas, moi j'ai un dédoublement d'appel. Vous avez ça, vous, sur votre téléphone, là, non?
13: Non.
14: Attendez, je fais son numéro, puisqu'elle nous l'a laissé. Ne quittez pas. Hein.
12: Allô?
13: Oui?
14: Allô, oui?
13: Oui,
12: je vous entends, c'est les serruriers, ça y est, vous avez la bouteille.
13: Mais non, madame, écoutez-moi, hein, je ne vois pas pourquoi on irait vous donner du vin de messe pour faire vos moules marinières. Hein.
12: Parce que j'en ai plus, monsieur.
13: Mais on n'est pas là pour ça.
14: Allô?
13: Oui?
14: Alors, écoutez, je vais la rembourser, puis c'est tout. Hein.
13: Ah ben, vous vous débrouillez avec elle. Hein.
12: Mais, et mes moules?
13: Au revoir.
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15: Taxi, bonjour.
9: Bonjour monsieur, c'est bien la compagnie de taxi?
15: Oui, qui c'est?
9: Bah c'est monsieur Martin.
15: Oui?
9: Je vous ai fait un planning pour vos courses du jour, je peux vous envoyer ça comment?
15: Mais monsieur Martin, de quoi vous?
9: Pardon, établissement Martin Taxi Dispatching Professionnel.
15: Oui?
9: J'utilise une technique de business qui vient d'Amérique. Les gens appellent ma plateforme pour réserver un taxi, je prends la réservation et vous allez chercher le client.
15: Oh là là, attendez, tu me parles de l'Amérique et tout là. Tu connais Taxi Martin Dispatching?
9: Bah oui, je connais, c'est ma société professionnelle.
15: Non, je parle à ma collègue, ma responsable.
9: Oui, bah vous gênez pas.
15: Prendre des réservations. Et après, il va nous les envoyer à nous, les réservations.
9: C'est ça. Et je vous rassure, les réservations sont déjà payées.
15: Elles sont payées par qui?
9: Bah, par les clients que je vous ai réservés.
15: C'est pas mes clients, monsieur. Si vous me dites, c'est vos clients.
9: Ah non, ce sont mes clients jusqu'à ce qu'ils payent. Mais maintenant, ce sont les vôtres.
15: Je suis avec un monsieur qui s'appelle monsieur Martin et qui veut...
9: Ah bah ça alors, moi aussi, je m'appelle monsieur Martin.
15: Mais monsieur, attendez.
16: Allô?
9: Bonjour monsieur.
16: C'est une dame.
9: Si vous voulez.
16: Vous achetez des raisins, c'est ça?
9: C'est ça, donc ce serait bien d'aller les chercher, sinon on va passer pour des guignols.
16: Oui, mais c'est vous qui nous réglez?
9: Non, c'est votre client qui me paye, c'est ce que je disais.
16: D'accord, le client vous règle, mais c'est pas vous qui allez faire la course. Qui va me payer?
9: Ah bah non, ils m'ont déjà payé moi, ils vont pas vous repayer vous, sinon ils payent double.
16: Oui,
9: non,
16: bonjour monsieur.
9: Oula, qu'est-ce qui se passe?
16: Ouais, je reprends, c'est pas normal. Il va falloir.
9: Ah non, c'est pas normal, il y a quelqu'un d'autre.
16: Oui, bonjour. Voilà.
9: Eh ben voilà, il y a un problème sur la ligne en plus.
16: Non, il y a pas de problème sur la ligne, tout va bien.
9: Ah bah si, j'étais en ligne avec le monsieur des taxis. Et là,
16: monsieur,
9: hop, vous arrivez dans notre conversation.
16: Parce que je suis dans le bureau avec ma collègue et que j'entends votre conversation.
9: Ok, enfin dans le bureau, vous êtes dans le même véhicule quoi.
16: On n'est pas dans le même véhicule, on est dans le même bureau.
9: Pardon, mais un taxi dans un bureau, c'est bizarre.
16: On s'en fout de là où on est. Nous, on va aller faire le pigeon, d'aller faire la course, que vous encaissez. Et nous, en fait, quoi, on fait le travail gratuitement. Je comprends pas votre délire là.
9: Eh ben, c'est une technique américaine de business moderne.
16: Mais est-ce qu'on est en Amérique?
9: Oh d'accord, j'ai compris. Vous allez me demander de l'argent.
16: Non mais, monsieur, vous croyez qu'on est des marchands de tapis?
9: Vous savez quoi, c'est votre jour de chance, je vous laisse 20% sur le prix de toutes les courses.
16: Vous avez rêvé, on fait votre travail pour vous, et en fait, vous faites rien, vous restez chez vous, et nous, on va se déplacer, on va utiliser du gasoil, et on encaisse que 20% de la course.
9: Voilà, c'est exactement ça.
16: Là, on encaisse la totalité, on prend rien du tout de 20%.
9: Parce que vous voudriez toucher direct 100%.
16: Mais c'est exactement, c'est moi qui me déplace.
9: D'accord, bon bah dans ce cas, c'est vous qui encaissez la course, et vous prenez les 100%.
16: Ouais.
9: Et après, vous n'avez plus qu'à me reverser mes 80%.
16: Mais je vous reverse rien du tout. Ah, vous avez serré. Vous avez complètement serré, monsieur.
9: Oh, bon, pardon. Moi, j'essaye de vous faire travailler à l'américaine.
16: Mais, qu'est-ce que vous me faites travailler à l'américaine?
17: Oui, allô?
9: Bonjour, madame.
17: Non, c'est pas madame.
9: Ah, bah, encore raté.
17: Ça craque ou quoi? C'est pas en Amérique ici, mon grand.
9: Non, mais moi, j'essaie juste de monter un plan pour que tout le monde croque à l'américaine, comme on dit.
17: Ouais, croque à l'américaine, ouais, c'est ça.
9: Après, je suis peut-être trop moderne pour les gens, je sais pas, trop visionnaire.
17: Ah, voilà, ça a mis un gros coup de pied dans la fourmilière, mon grand.
9: Disons qu'en toute modestitude, j'essaie de faire bouger un peu les lignes, mais c'est pas facile.
17: Bien sûr. C'est les champions.
9: Champion, j'irai peut-être pas jusque-là. Businessman américain, oui, ça c'est sûr.
17: Ah, vitesse, d'en déconner, c'est trop belle.
9: Oh, bah, merci, c'est super gentil.
17: T'as pas pris ton traitement ce matin?
9: Alors, lequel? Parce que j'en ai plusieurs.
17: Bah, de tes médicaments pour détendre. Pour éviter d'être con comme ça, je sais pas.
9: Je t'arrête tout de suite, pardon. Les médicaments anti-conneries, ça ne marche pas.
17: Ouais, c'est ça, ouais.
9: Ah, bah, non, je les ai tous essayés.
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18: Oui?
19: Allô?
18: Oui?
19: Monsieur Gilbert?
18: Oui?
19: Bonjour monsieur, monsieur Robert Ledoux à l'appareil.
18: Oui.
19: Vous habitez bien en 91, vous?
18: Oui.
19: Est-ce que vous connaissez mes parents, monsieur et madame Ledoux, qui habitent au 37 de la rue?
18: Écoutez, ah, le oui. Nom ne me dit rien du tout.
19: Parce que je voulais vous demander un petit service maintenant. Évidemment, faut que vous me disiez si ça vous dérange. Hein. J'aurais voulu, si c'était possible, que vous alliez les voir.
18: Oui.
19: Ah, vous êtes gentil. Parce que voilà, moi, je suis en prison. À la santé.
18: Oui. Hein? Ça fait combien de temps que vous êtes là?
19: En prison?
18: Oui.
19: Oh, ça fait maintenant 3 semaines.
18: Oui, d'accord.
19: Vous voyez? Et ils m'ont mis, vous savez, avec les putes. J'ai 3 putes dans ma cellule, vous voyez?
18: Oui, oui.
19: Et le problème, c'est que je n'ai plus d'argent. Parce que j'ai bien un chéquier, voyez-vous?
18: Oui.
19: Mais les filles, elles prennent pas les chèques.
18: Ah bon, d'accord.
19: Et je voulais savoir si mon papa ou ma maman pouvaient m'envoyer un mandat.
18: Mais ils savent où vous êtes?
19: Pas tout à fait.
18: Ah, d'accord. Bien, écoutez... Bon, ben, écoutez, je vais faire le nécessaire pour aller les voir.
19: Ah, ben, attendez, vous quittez pas?
18: Oui, oui.
19: Je vais essayer de vous les faire avoir au téléphone. Parce qu'on est... Vous savez, en prison, on a des bidouilles pour appeler au téléphone.
18: Ah,
19: là.
18: Oui, d'accord.
19: Vous allez entendre une sonnerie. Puis, oui. Normalement, on va tomber chez eux.
18: Ah bon?
19: Oui. Oui, allô? Allô?
18: Oui?
19: Oui, bonjour, monsieur. Roger Ledoux, à l'appareil.
18: Oui, bonjour, monsieur.
19: Oui, c'est à quel sujet?
18: Vous êtes bien le père de monsieur Ledoux?
19: Robert, oui.
18: Robert.
19: C'est mon fils.
18: C'est votre fils. Justement, il vient de m'appeler, là.
19: Ah, comment va-t-il?
18: Eh bien...
19: La santé, ça va?
18: Ben, oui.
19: Bon.
18: Oui, parce qu'il est à la santé.
19: Comment ça, il est à la santé?
18: Il est à la prison de la santé.
19: En prison?
18: Oui.
19: Ah ben?
18: Oui, et il est dans une chambre, il est dans une pièce avec trois putes.
19: Il y a des putes en prison maintenant?
18: Oui, il en a 3 dans sa cellule. Et il n'a plus d'argent, il m'a téléphoné pour que je vous contacte, pour que si vous pouvez lui envoyer de l'argent.
19: Il a un chéquier pourtant.
18: Il a un chéquier, mais il peut pas s'en servir.
19: Pourquoi?
18: Parce que les putes, ils veulent pas prendre le chèque.
19: Ben, ils sont pas de la gueule.
18: Ah ben oui.
19: Il y a ma femme qui a l'écouteur.
18: Oui.
19: Elle voudrait vous poser une question. Je peux vous la passer?
18: Mais bien sûr.
19: Viens, Thérèse. Le monsieur, il a quelque chose à te dire qui va te faire plaisir.
18: Moi, je vous transmets ce qu'il m'a dit. Hein.
19: Ah, c'est gentil, ça. Allô?
18: Oui, bonjour, madame.
19: Bonjour, monsieur. Vous avez des nouvelles du petit?
18: Voilà, il vient de me téléphoner, là.
19: Alors, où il est?
18: Il est à la prison de la santé.
19: Ah, c'est bien. Il est avec des bons compagnons de cellule.
18: Ouais, des compagnons, des compagnes.
19: Comment ça?
18: Il avait des putes.
19: Ah bon?
18: Ouais.
19: Mais alors, pourquoi vous nous appelez à la maison?
18: Eh bien, il veut que vous lui envoyiez de l'argent.
19: Ah, ben oui, mais pour faire quoi?
18: Ben, pour les putes.
19: Ben, dites-moi, combien qu'on lui met, alors?
18: Ah, ben, écoutez...
19: Si on lui met 1 000 francs.
18: 1 000 francs avec, hein? 1 000 balles, je ne sais pas, ça... Tout ça, ça dépend du tarif des putes, hein? Je sais pas, j'y suis jamais allé, moi.
19: Où ça, monsieur?
18: En prison.
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21: Oui, allô?
22: Bonjour, monsieur, je suis bien au bar?
21: Oui, c'est ça.
22: Je suis venu boire des pastis chez vous l'autre jour.
21: Oui.
22: Après, je suis allé faire une pétanque au boulodrome.
21: D'accord.
22: Et là, pim, contrôle d'alcooliste, ils ont voulu me faire sauter ma licence.
21: Ah, mais super.
22: Donc, comme c'est votre faute, j'ai dit à l'assurance de vous envoyer...
21: Bon, c'est ma faute, hein. Plaisantez, là.
22: Oui, parce que apparemment, le pastis que vous m'avez servi était alcoolifié.
21: Vous savez pas que le pastis, il y a de l'alcool dedans?
22: Ah bah, vous me l'avez pas dit.
21: Parce que c'est à moi de... Non, mais pardon, quoi.
22: Pardon?
21: Écoutez, monsieur, vous savez quoi? Passez me voir. Venez me voir au bar. Venez me voir.
22: Ah, j'arrive. En plus, j'ai des papiers à vous donner.
21: Mais passez me voir, hein. Franchement, ça va être un bonheur.
22: Oh, mais oui. Puis quand je vais arriver, on va me dire que le monsieur du téléphone vient de partir.
21: Mais où vous avez eu monsieur au téléphone? Vous êtes pas bien ou quoi? C'est moi qui ai répondu.
22: Oui, le monsieur, oui, je parle de vous.
21: Mais monsieur, il est où le monsieur? Il est où?
22: Allô, il est au téléphone en train de me parler.
21: Alors c'est pas monsieur, c'est madame.
22: Ouais, ouais.
21: Putain, j'ai
22: une voix
21: de mec, moi, ou quoi?
23: Oui, bonjour.
22: Ah, c'est madame, maintenant?
23: Bon, attendez, le pastis que je vous ai servi était alcoolisé.
22: Ah, donc vous reconnaissez, très bien.
23: Mais je reconnais pas que c'est alcoolisé, tous les pastis sont alcoolisés, monsieur. Que ça soit du Ricard, du Casanis, du 51, moi, si vous avez eu un contrôle d'alcoolémie, j'y peux rien.
22: Ah, bah si, parce que c'est votre faute, quand même.
23: Ah, c'est ma faute. Vous rentrez dans un bar pour commander un pastis, et c'est ma faute.
22: Bah, oui.
23: Ah non, moi, c'est pas ma faute, hein, moi, j'ai rien à voir.
22: Et puis, comme je disais au monsieur d'avant, il faut que je passe, comme ça, je vous dépose la facture.
23: Mais quelle facture? Qu'est-ce que vous voulez, je vous paye, moi?
22: C'est parce qu'il a fallu que je change mon pare-brise avec cette histoire.
23: Oui, mais moi, j'y suis pour rien si vous avez votre pare-brise à changer, monsieur.
22: Ah bah si. Donc, j'envoie les papiers à l'assurance.
23: Non, vous envoyez rien du tout. Vous venez ici et on discute. Hein. Moi, je veux voir ce que vous envoyez.
22: Eh bah, ben, c'est ce que je vous dis. Il y a la pose, la dépose, la surpose et la repose du pare-brise.
23: Oui, la pose et la dépose du pare-brise. Mais vous êtes planté, c'est pas ma faute, moi.
22: Non, c'est pas ça. C'est que c'est une boule qui est partie dans le pare-brise.
23: Ah, une boule de quoi, de pétanque?
22: Bah oui, parce que à cause de votre pastis, j'ai le bras qui est parti de travers et j'ai la boule qui est partie dans le pare-brise.
23: Mais si vous jouez à la pétanque bourré et que vous attrapez le pare-brise, c'est pas ma faute, monsieur.
22: Si. Ah bah si. Ah, excusez-moi.
0: Allô?
22: Et une autre dame, allons-y.
0: Au boulot, c'est à quel endroit? Au boulot de Rome, de où?
22: De Martinville.
0: De Martinville, hein.
22: Voilà.
0: C'est qui a lancé la boule? C'est pas nous qui avons cassé le pare-brise, quand même.
22: Bah, indirectement, si, puisque c'est votre pastis.
0: C'est de ma gueule, monsieur. Si vous achetez de l'alcool, forcément, c'est alcoolisé, de l'alcool.
22: C'est vous qui le dites.
0: Mais tout alcool est alcoolisé.
22: Soi-disant.
0: Mais non, c'est pas soi-disant. Tout alcool a du pastis dedans.
22: Ah, alors attendez, celle-là, je la note.
0: Pardon?
22: Non, mais je note, parce
0: mais
22: que.
0: Mais vous notez rien du tout.
22: Ah, bah si.
0: Vous notez rien du tout.
22: L'intéressé déclare.
0: Mais attendez, l'intéressé de quoi?
22: Oui, alors. L'intéressé du bar déclare.
0: Mais vous parlez de quoi là, monsieur?
22: Bah, je parle de vous. Donc, déclare que tout alcool contient du pastis.
0: Et arrêtez un peu de dire des conneries.
22: Alors, je m'excuse, mais c'est vous qui avez commencé en premier.
0: Non, mais monsieur.
22: Madame?
0: Monsieur.
22: Oui, madame?
0: Mais vous avez pété les plombs, monsieur. Je crois qu'on m'a raccroché là.
22: Ah, bah, je crois pas, non?
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2: Gare de l'Est, Monnier à votre service, bonjour.
3: Oui, bonjour, c'est l'hôtel Gare de l'Est.
2: Oui.
3: Oui, bonjour, c'est France Sécurité à l'appareil.
2: Oui, bonjour.
3: Dites-moi, on a mis un garde du corps parce que vous allez recevoir la visite, là, ils vont vous appeler pour réserver une chambre. Alors, c'est pour le maire, monsieur le maire de Pleugriffette, vous en connaissez, non?
2: Écoutez, non, mais vous allez me faire connaissance.
3: Alors, on va donc nous avoir deux agents qui vont être de garde à l'entrée de votre hôtel. Donc, il faut qu'on prépare le terrain. Est-ce que all is okay at the reception?
2: Bah, écoutez, nous, on a tout ce qu'il faut. Hein. En fait, monsieur le maire va séjourner chez nous.
3: Ouais.
2: Et donc, ils vont venir avec les gardes du corps.
3: Ouais, c'est ça, ouais. Et également, la nuit, donc, il y aura 5 agents de France Sécurité qui patrouilleront dans les couloirs de l'hôtel. Hein.
2: Alors, monsieur le maire, c'est le maire de qui, vous m'avez dit, d'où?
3: Le maire de Pleugriffette.
2: Plus vieille fête.
3: Plus vieille fête, non. Pleugriffette, oui.
2: Pleugriffette.
3: Pleugriffette.
2: Pleugriffette.
3: Pleugriffette. Pleu.
2: Pleugriffette.
3: Mais nous, on vérifie d'abord que all is okay at the reception.
2: Bah, écoutez, de toute façon, c'est un hôtel comme un autre. C'est all is okay. Pour nous, c'est avec plaisir que nous recevrons monsieur le maire.
3: Parce que nous, vous savez, quand on fait nos rondes de sécurité, on est obligé quand même de vérifier dans les chambres de vos clients. Hein, que...
2: C'est-à-dire?
3: Ah bah, il faut que tout soit under contrôle. Hein.
2: Ah bah, malheureusement, monsieur, c'est un lieu privé, non pas public.
3: Non, mais on va s'en occuper, nous.
2: C'est-à-dire?
3: Monsieur, c'est le maire de Pleugriffette, quand même, hein, c'est pas n'importe qui.
2: Je ne refuse pas de recevoir monsieur le maire de Griffette, c'est pas ça
3: non,
2: le problème.
3: Non, Pleugriffette.
2: C'est par rapport à votre travail de sécurité qui risque d'être gênant par rapport... au lieu de client.
3: Alors, si all is not under control, il va falloir qu'on évite de faire des patrouilles de sécurité à l'intérieur des chambres.
2: Ah bah ça, c'est niet, de toute façon, dans les chambres des autres clients.
3: D'accord, donc ça veut dire voilà. Qu'on est obligé de mettre deux tireurs d'élite sur les toits, monsieur.
2: Non mais où est le rapport par rapport à des clients qui sont dans leur chambre et ouais. Mettre des tireurs d'élite?
3: Bah parce
2: c'est quand même un petit peu...
3: On est obligé, monsieur, de les viser hein? Au cas où ils feraient...
2: Nous sommes quand même un hôtel qui reçoit des touristes, donc maintenant...
3: Mais monsieur, excusez-moi, ils viennent alors qu'il y a le maire de Pleugriffette dans votre hôtel quand même.
2: Dans ce cas-là, je vais voir avec ma directrice, je vais prendre vos coordonnées, le nom de monsieur le maire et...
3: Monsieur Le Duret, maire de Pleugriffette.
2: L-E-D-U-R-E-T.
3: Oui.
2: Donc ça, c'est monsieur le maire, hein?
3: Oui, de Pleugriffette.
2: Alors, P-R...
3: Comme ça se prononce, hein, Pleugriffette.
2: Vous pouvez m'appeler, s'il vous plaît?
3: Oui, Pleugriffette, en fait.
2: C'est-à-dire P-R...
3: P-L...
2: P-L...
3: U-G-R-I...
2: E...
3: 2-F-T...
2: Attendez, P-L-E-U...
3: G-R-I-2-F-R-E-U-T-E.
2: G... Est-ce que vous pouvez aller plus, moins vite?
3: Oui, bien sûr. P-L-E-U-G-R-I-2-F-E-T-E.
2: Qui
3: non,
2: se trouve dans...
3: Non, non, Pleugriffette.
2: Pleugriffette.
3: Pleu, comme...
2: Pleugriffette.
3: Avec deux T, donc deux F, Pleugriffette.
2: Alors, P, comme papa.
3: Non, excusez-moi. P comme Pierre.
2: Si vous voulez, P comme Pierre, L comme... Allô?
3: Ben non, c'est à vous, là, je passe à main.
2: Alors, L comme Lionel...
3: Je préférerais éviter, monsieur.
2: C'est-à-dire?
3: Attendez, monsieur, quand même, attendez. Nous, on fait de la sécurité. Vous me dites elle comme Lionel, pardonnez-moi.
2: Écoutez, je sais pas quel est votre objectif, là, actuellement, mais...
3: Mon objectif est d'assurer la sécurité du maire de Pleugriffette.
2: Oui, mais la sécurité de monsieur Pleugriffette, ça, c'est votre...
3: Non, le maire de Pleugriffette.
2: Exactement. Mais d'un autre côté aussi, il me faut des informations.
3: D'accord, mais je peux pas tout vous donner au téléphone, vous comprenez, monsieur.
2: Bon,
6: Alors, comment on écrit Pleugriffette?
3: P-L-E-U-G-R-I.
6: D'accord. P comme Pierre.
3: Oui, monsieur.
6: L comme
3: Lafayette.
6: Alors, E comme
3: Alors là, attendez. Là, c'est un problème. C'est peut-être pas un problème pour vous, mais c'est un problème pour moi. E comme E, quoi. Vous voyez, quoi, E. Là, c'est difficile, hein. E comme œuf.
6: E comme
3: œuf.
6: J'ai pas compris, monsieur.
3: Œuf, c'est un œuf.
6: C'est-à-dire
3: un œuf.
6: D'accord, ok. Et ensuite
3: O.
6: O
3: comme œuf.
6: J'ai pas compris.
3: Comme un œuf.
6: Comme un œuf. O comme un œuf.
3: Oui.
6: Malheureusement, un œuf, ça commence pas par un O.
3: Ça commence par quelle lettre?
6: Écoutez, vous venez de me dire ça commence par un E.
3: Excusez-moi, j'étais mauvais en orthographe, c'est tout.
6: C'est pas question d'être mauvais en orthographe. Quand j'essaie de vous appeler comme L comme Lionel, vous me dites non.
3: Bon, d'accord, L hein? comme Lionel.
6: Maintenant, soyons raisonnables.
3: D'accord, je valide
6: quel
3: votre
6: est le titre de votre appel?
3: Je valide Lionel. Voilà, comme ça, on est quitte.
6: Alors, P comme Pierre, L comme Lionel, E comme F, vous m'avez dit.
3: Oui.
6: Alors, ensuite
3: O comme F.
6: Je vous souhaite une bonne journée. Au revoir.
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8: Oui, allô.
22: Bonjour, monsieur, c'est bien la boulangerie?
8: C'est pas monsieur, c'est madame.
22: Ah, c'est pas la boulangerie?
8: Si, c'est la boulangerie.
22: Monsieur Martin, à l'appareil, des chantiers Martin.
8: Des chantiers Martin?
22: Oui, on va commencer des travaux juste à côté de chez vous.
8: Oui.
22: Et je vais installer une partie des baraquages dans le magasin.
8: Dans le magasin? Moi, je suis pas au courant, hein.
22: Ah, mais c'est normal que vous êtes pas au courant. C'est parce que je vous avais pas prévenue.
8: Ouais.
22: Mais bon, c'est juste une cabine WC.
8: Une cabine?
22: Oui, vous savez, les toilettes de chantier, quoi.
8: Je vais mettre une cabine de toilette dans le magasin.
22: Bah, pardon, mais il fallait bien que je la mette quelque part.
8: Bah, c'est pas comme si que c'était pour nous que vous alliez faire des travaux, monsieur.
22: C'est pas comme si que c'était pour vous, mais c'est comme si que vous pourrez aussi en profiter.
8: Non, merci, on a des toilettes, monsieur.
22: Oui, alors, pour les gens de la boulangerie, j'ai prévu des toilettes, mais à l'extérieur.
8: Nous, on va aller à l'extérieur. Non, vous, gars, vont à l'extérieur. Nous, on reste à l'intérieur, monsieur.
22: Ah bah non, moi, j'ai prévu de vous installer des urinoirs portatifs à l'extérieur, devant le magasin.
8: Oh non, mais moi, je prends pas d'urinoir, monsieur. Moi, je travaille à l'intérieur. J'ai des clients. Je peux pas sortir dehors pour aller faire pipi.
22: Non, mais on mettra un drap ou un paravent.
8: Oh bah, c'est hors de question, monsieur. Je n'irai pas dehors pour aller faire pipi pour vos ouvriers.
22: Pardon, l'idée, c'est pas de faire pipi pour mes ouvriers.
8: Non.
22: C'est de faire pipi pour
8: j'ai
22: vous.
8: J'ai pas besoin d'urinoir. Moi, j'ai des toilettes. Je ne sors pas dehors pour aller faire pipi, monsieur.
22: Bon, dans ce cas, je vous l'installe dans la boulangerie à côté de la caisse.
8: Oui, bah, bien sûr, on va mettre un. Bah oui, pourquoi pas.
22: Eh, hey, comme ça, vous n'aurez pas besoin de sortir.
10: Allô?
22: Bonjour, monsieur, c'est
10: j'ai,
22: ce que je disais.
10: J'ai pas compris, vous voulez même foutre à toilette dans ma boulangerie? Mais vous êtes cinglé ou quoi, là?
22: Non, mais c'est juste une cabine WC, c'est ce qu'on appelle une cacabine.
10: Non, je ne veux pas vous demander à votre patron qui vienne.
22: Ah bah justement, mon patron est à côté de moi.
10: Eh ben vous lui dites...
22: Oui, attendez, je lui explique, bougez pas.
10: Ah non.
22: Monsieur le patron Martin, alors... je suis en ligne avec le monsieur de la boulangerie, il est d'accord pour qu'on installe les water dans son magasin.
10: C'est quoi? Quoi? Vous avez dit quoi?
22: Ah oui, non, pardon, je préfère dire au patron que vous êtes d'accord.
10: Non, je suis pas d'accord.
22: Bah oui, sinon ça va me retomber dessus, merci.
10: Alors là, rien à foutre, vous ne rentrerez pas mettre une cabine de toilette dans ma boulangerie. C'est impossible.
22: Ça vous fait quand même un plus client dans le magasin.
10: Non, ça me fait pas un plus client, là. Je vais avoir des toilettes.
22: Bah oui, comme ça, ils pourront eux aussi en profiter.
10: Et alors, non! J'ai dit non, il n'y a pas question. Hein.
22: Non, mais rassurez-vous, dans la cabine de la boulangerie, vous aurez que les gars du chantier. Les autres, ils vont dehors.
10: Mais monsieur, vous êtes inconscient. Mais j'ai une hygiène qui passe, ils me m'engueulent. Et moi, j'ai un prosbane. J'en ai rien à foutre, vous vous débrouillez avec la maison d'à côté. Point à la ligne. Et vous mettez pas ça chez moi.
22: Dans ce cas, ce qu'on peut faire chez vous...
10: Vous ne faites rien chez moi, monsieur.
22: Non, mais j'ai mieux.
10: Non.
22: Si, dans la boulangerie, on va mettre des pissotoirs qui sont beaucoup moins encombrants.
10: Non, je veux rien, monsieur. Moi, j'en ai rien à foutre. Je suis chez moi. C'est ma boulangerie, c'est à moi. Vous vous débrouillez, c'est votre business. Bon,
22: c'est gentil, mais je dirais plutôt que c'est notre business.
10: Et puis quoi encore? Non, mais vous vous occupez de vos gars, vous vous foutez pas de ma gueule, non? Eh, c'est mon business, c'est mes filles, c'est ma boulangerie. Vous vous démerdez avec votre personnel, non, mais... Attendez, hein, vous nous connaissez pas, hein.
22: D'ailleurs, vous savez quoi? Pour vous prouver mes bonnes intentions, je vais même vous installer un jacuzzi.
10: Mais puis quoi encore? Non, mais j'ai pas besoin de votre jacuzzi. J'ai besoin de rien de chez vous.
22: Pardon, mais ça va quand même être une belle ambiance dans la boulangerie quand vous pourrez accueillir vos clients dans notre jacuzzi.
10: Ouais, bah là, bah oui, bah voyons donc. Puis quoi encore? Non, mais...
22: Puis quoi encore qu'on pourrait peut-être rajouter un petit terrain de pétanque à côté?
10: Non, mais vous foutez pas de ma gueule!
22: Ou alors un mini-golf?
10: Vous foutez de ma gueule, là?
22: Ah, alors ça dépend. Vous voulez que je vous réponde franchement?
10: Non!
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11: SPA, bonjour.
12: Allô, c'est la SPA.
11: Oui.
12: Oui, bonjour, madame Ledoux, à l'appareil.
11: Oui.
12: Je vous appelle parce que j'ai un gros souci avec mon petit chien, là.
11: Quel genre de souci?
12: Ben, mon mari, voyez-vous, il est devenu complètement fou. On a un petit chien de 3 ans.
11: Oui.
12: Et mon mari appartient au club de boules de La Rochelle. Là, vous savez, hier, oui, il était à La Rochelle. Et puis, il est revenu avec des médicaments que des collègues à lui lui ont donnés. Il a 80 ans, mon mari. Ils lui ont donné du Viagra, je crois, ça s'appelle.
11: Oui.
12: Du Viagra, vous savez ce que c'est, non?
11: Oui, oui.
12: Et moi, je connais pas ce truc-là. Il a essayé de me faire faire la chose. Moi, j'ai pas fait depuis 20 ans, donc vous voyez, j'ai pas voulu. Oui. Hop, il est là, il est en train de courir après le chien dans la maison.
11: Il veut faire ça au chien?
12: Oui.
11: Vous pouvez pas essayer d'attraper le chien, vous?
12: Oh là, attendez, je vais essayer, mais... Et oui, mais une fois que j'attrape le chien, qu'est-ce que je fais? Viens là, du tout. Ça y est, j'ai attrapé. Viens. Lâche le chien. Non, la dame veut pas.
11: Monsieur Ledoux.
12: Toutou, viens là.
11: Allô, monsieur?
12: Allô?
11: Monsieur Ledoux.
12: Oui, madame.
11: Faut pas s'en prendre au chien, monsieur.
12: Mais il a pas dit non.
11: Ah oui, mais nous, on n'est pas d'accord.
12: Ah bah écoutez, quand même, il dit pas non, il s'est caressé déjà.
11: Oui, mais il faut pas le faire au chien, monsieur.
12: Mais c'est pour son bien.
11: Non.
12: Il a jamais connu ça avec...
11: Non, monsieur, parce que ça, si vous faites ça au chien, vous allez avoir des problèmes.
12: Gynécologiques?
11: Même au niveau justice.
12: Mais depuis quand les hommes n'ont plus le droit de faire du bien à leur animal?
11: Pas comme ça. Vous ne lui faites rien.
12: Mais il se laisse faire.
11: Non, monsieur Ledoux.
12: C'est lui qui m'a allumé.
11: Sinon, moi, je fais venir le président.
12: Monsieur Chirac?
11: Non, le président de la SPA. Pour vous interdire de faire ce que vous voulez faire.
12: Germaine?
11: Non, jamais.
12: Non, je dis Germaine, j'appelle ma femme.
11: Écoutez, je sais pas, vous vous mettez dans une pièce, vous faites comme vous pouvez, vous vous soulagez tout seul. Mais vous ne touchez pas ce chien.
12: Mais je suis sûr qu'il a envie dans son forêt.
11: Non, monsieur Ledoux.
12: Il n'a pas dit non.
11: Il n'a pas dit oui.
12: Mais comment veux-tu qu'il dise non? C'est un animal.
11: Vous avez pris combien de pilules de Viagra?
12: J'en ai pris 2.
11: C'est beaucoup de trop.
12: Ah bon?
11: Vous avez été voir votre médecin pour les prendre?
12: Non, c'est des collègues au jeu de boules, là, qui m'ont...
11: Oui, mais ça peut être dangereux pour votre santé, ça.
12: Oh, attendez, vous avez raison, j'aurais dû en prendre qu'une.
11: Et encore, il faut l'autorisation du médecin pour en prendre une.
12: Attendez, je vais en prendre, mais une seule cette fois-ci.
11: Non, vous n'en prenez plus.
12: Oh non, touche pas à ça.
11: Monsieur Ledoux, non. Non, monsieur Ledoux, arrêtez.
12: Il en prend, non.
11: Monsieur Ledoux.
12: Ah, c'est dur à avaler quand même.
11: Ah non, monsieur Ledoux, là c'est trop.
12: Ah, là je suis en forme, là. Il est où le hamster?
11: Non, mais ça va pas, monsieur Ledoux, vous allez arrêter.
12: Va me chercher le hamster de Caroline.
11: Non, monsieur Ledoux.
12: Allô?
11: Madame Ledoux?
12: Il veut se faire le hamster.
11: Oh, c'est pas vrai.
12: Ah non!
11: Oui.
12: Il a pris le hamster.
11: Posez le téléphone, essayez de lui enlever le hamster des mains.
12: Il est mort.
11: Quoi?
12: Oui.
11: Oh, c'est pas vrai.
12: Il l'a défoncé.
11: Oh, c'est pas possible.
12: Ah, le salon, il est nul, hein. Allô?
11: Monsieur Ledoux, venez, oui, au téléphone tout de suite.
12: Le hamster, c'est nul.
11: Non, mais monsieur Ledoux, ça va pas, vous avez tué un animal.
12: Mais oui, mais je pensais...
11: Vous avez tué un animal, monsieur Ledoux. Monsieur Ledoux!
12: Je pensais lui faire du bien.
11: Vous avez quand même pas fait ce que j'ai entendu.
12: Va me chercher la cage, amène-moi les seringues.
11: Monsieur Ledoux, vous arrêtez maintenant.
12: Allô?
11: Madame Ledoux?
12: Il veut les seringues, il veut se faire les seringues.
11: Oh, c'est pas vrai, non, c'est pas possible, ça.
12: Tu vas pas te faire de mal aux oiseaux.
11: Madame Ledoux?
12: Non, mes canaris.
11: Oh non.
12: Nous n'avons plus que 2 canaris.
11: Alors, oh, un hamster, 2 canaris. Donc, il y en a 3 de morts, quoi.
12: Oh non, mon balai! Il a cassé mon balai!
11: Oh, c'est pas possible, ça!
12: Bon, ben, toi, maintenant, tu viens là.
11: Il fait quoi, là, maintenant?
12: Il me saute dessus.
11: Ah, non!
12: Tiens! Ma gaine! Allô?
11: Oui!
12: Il m'arrache ma gaine de main, tiens!
11: Oh, c'est pas vrai, c'est pas possible, non! Défendez-vous, madame Ledoux.
12: Ça y est, ça commence à être un peu plus calme.
11: Vous allez arrêter. Vous avez tué un hamster, 2 canaris.
12: Comment?
11: J'ai noté que vous aviez défoncé le hamster et les canaris, ainsi que le balai.
12: Oh mon Dieu!
11: Bon, le balai, madame Ledoux, c'est moins grave. Hein?
12: Oui, et...
11: Vous avez déchiré la gaine de votre femme.
12: Oui. Oh, ça y est, ça va mieux.
11: Alors moi, maintenant, je téléphone au flic et à mon président.
12: Oh non.
11: Si, monsieur Ledoux.
12: Non, madame, à genoux, je vous en supplie.
11: Non.
12: Si.
11: Là, vous venez de tuer un hamster, 2 canaris, j'ai tout entendu, monsieur Ledoux. Je suis désolée.
12: J'ai pas fait que ça.
11: Qu'est-ce que vous avez fait d'autre, monsieur Ledoux?
12: Ben, j'ose pas dire.
11: Allez-y.
12: Un écureuil, je me suis fait.
11: Un écureuil?
12: Oui.
11: Et puis, on continue.
12: Le jardinier.
11: Le jardinier?
12: Je me suis fait le jardinier.
11: Le jardinier?
12: Oui, madame.
11: C'est un homme?
12: Oui.
11: Il a rien dit, le jardinier?
12: Il a fait ouille et puis c'était...
11: Moi, je suis désolée, mais là, moi, je suis obligée de prévenir, hein.
3: S'il vous plaît.
11: Passez-moi votre femme.
3: Oui.
12: Allô?
11: Allô, madame Ledoux?
12: Excusez-moi, j'étais en train de réconforter le jardinier. Je ne sais pas ce qu'il y avait. Il est arrivé avec son pantalon baissé. Je n'ai pas compris.
11: Et il m'a dit qu'il s'était fait jardinier.
12: Mon Dieu, attendez, je vais vous le passer. Venez là, Jérôme.
3: Allô?
11: Allô, monsieur le jardinier?
3: Oui.
11: SPA.
3: C'est une grande douleur, hein.
11: Mais vous pouvez m'expliquer ce qui se passe dans la maison, là?
3: Ben, j'en sais rien. Moi, j'étais dans le jardin en train de miner. Et d'un seul coup, il est sorti, il m'a attrapé et...
11: Et vous avez rien dit?
3: J'ai dit oui.
11: Madame Ledoux?
12: Oui.
11: Est-ce que c'est vrai tout ce qui s'est passé?
12: Ben, heureusement que non.
11: Oh, c'est pas vrai!
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14: Menuiserie, bonjour.
15: Oui, bonjour monsieur. C'est bien le fabricant de fenêtres?
14: Oui.
15: J'aurais besoin de quelqu'un qui m'aide parce que j'ai un problème.
14: Ouais.
15: Parce que le problème, c'est que j'ai acheté un ordinateur et ouais. il refuse de fonctionner tant que j'ai pas fermé les fenêtres.
14: Mais il fermait les fenêtres qui sont les fenêtres de l'ordinateur.
15: Pourtant, j'ai bien vérifié à la maison, tout est fermé.
14: Oui, mais là, on parle pas de fenêtres de votre maison, c'est un terme informatique, les fenêtres de votre ordinateur.
15: Parce que je me disais, il y a peut-être la cuisine, j'ai un petit...
14: Ne quittez pas. Quel est votre problème, monsieur? C'est notre personne que vous avez en ligne.
15: Oui, ah bah c'est toujours vous?
14: Non, c'est notre personne.
15: Je pensais que vous me passiez quelqu'un d'autre, en fait.
14: Bah, c'est notre personne que vous avez en ligne. Vous avez eu ma collègue juste avant, elle m'a passé la communication.
15: Ah bah j'ai eu un monsieur, je crois, non?
14: Non, à l'accueil, c'est une dame, monsieur.
15: Donc c'est pas le même monsieur?
14: C'est une dame que vous...
15: Allô?
16: Il est multi-sans ce gosse.
24: Oui.
15: Bonjour madame, vous êtes le fenêtriste?
24: Oui, voilà, oui c'est moi.
15: Parce que juste, ce qu'il voulait, c'est que moi j'ai allumé mon ordinateur,
24: mm-hmm.
15: Il me dit, il faut d'abord fermer toutes les fenêtres.
24: Oui mais ça c'est les fenêtres de l'ordinateur par rapport à Windows, pas par rapport à un menuisier. Moi vos fenêtres, si vos fenêtres fonctionnent, elles s'ouvrent, elles se ferment correctement.
15: Bah oui mais enfin là il me dit qu'elles sont pas fermées quand même, donc vous voyez l'ordinateur a détecté qu'il y avait une fenêtre qui était pas fermée chez moi.
24: Je vais venir chez vous, je vais regarder vos fenêtres, vous avez l'intention d'échanger ou pas?
15: Parce que moi il me dit un autre truc là, c'est qu'il me demande d'installer un logiciel sur le bureau, vous voyez.
24: Oui.
15: Le truc c'est que moi l'ordinateur je le veux à la maison, je le veux pas à mon bureau.
24: Mais... Bon écoutez monsieur, là vous nagez carrément, sur votre bureau c'est votre bureau d'ordinateur, c'est pas votre bureau où vous travaillez.
15: Bah mon bureau où je travaille justement il est pas à la maison, c'est ça le problème, comprenez?
24: Ouais, je comprends que vous êtes carrément à côté, là.
15: Bah,
24: un bureau, les fenêtres sur un ordinateur, c'est tout ce qui est genre Windows. Et l'installer sur votre bureau, c'est sur le bureau de votre ordinateur.
15: Alors non, parce que mon ordinateur, là, il est sur la table de la cuisine.
24: Excusez-moi, je rigole, hein. Rappelez votre maintenance, hein, parce que là... attendez, je mets le kit malib pour que les autres menuisiers entendent aussi, au cas où, on sait jamais. Hein.
15: Bah, oui, peut-être que quelqu'un s'y connaît mieux que vous en fenêtre.
24: Écoute, ça me rend un peu plaisir, c'est terrible. Monsieur, vous faites fausse route. Vous faites fausse route. Là, je peux rien pour vous.
15: Bah,
24: donc, je vois pas pourquoi une fenêtre.
15: Bah,
24: une fenêtre de votre cuisine ou de votre chambre, elle empêcherait de vous avoir Internet.
15: J'ai une porte-fenêtre aussi dans le salon.
24: Mais porte-fenêtre ou fenêtre, c'est pareil.
15: C'est peut-être la porte-fenêtre. Alors, attendez.
24: Attendez. Écoute ça.
15: Donc, alors, j'ai fermé la porte-fenêtre du salon.
24: Oui, et ça marche toujours pas?
15: Ben non.
24: Monsieur, je peux rien pour vous, je suis vraiment désolé. Je suis désolé, monsieur, mais bon. Si votre problème se règle pas, rappelez-moi demain matin.
15: Ouais.
24: Parce qu'aujourd'hui, je passerai pas, c'est sûr.
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27: Bonjour.
3: Oui, bonjour madame.
27: Bonjour.
3: Je suis bien chez le plombier.
27: Oui, c'est ça, oui, on fait bien de la plomberie.
3: Je vous appelle parce qu'on m'a dit que vous étiez le moins escroc de tous les plombiers du coin.
27: Ah, en effet, là c'est très flatteur, il faudrait que je le dise au plombier.
3: Oui, enfin, il n'a pas ajouté de loin, mais quand même, ça peut compter.
27: Ah oui, c'est vrai.
3: C'est le moins escroc de tous.
27: Ah bon, et eh bien
3: j'ai entendu ça deux fois déjà.
27: D'accord.
3: En 20 ans.
27: Si les gens le disent, c'est que ça doit être vrai.
3: Alors voilà, donc je voudrais savoir comment je peux faire pour être dépanné.
27: Oui, alors dites-moi, dépanné pourquoi?
3: Un robinet.
27: Vous voulez le changer, le réparer?
3: Ben, ce qui coûtera le moins cher.
27: Qu'est-ce qu'il a, votre robinet? Il marche mal et il fuit?
3: Non, c'est pas ça, c'est que je suis obligé d'aller le vidanger à peu près toutes les deux heures aux toilettes.
27: Ah.
3: Vous voyez, il faut juste le sortir, quoi, je pense, le robinet, hein.
27: Mm-hmm.
3: Le sortir, le prendre dans la main, évidemment. Hein.
27: Oui.
3: Le tendre un peu, je pense. Hein.
27: Mm-hmm.
3: Et puis donc, le faire couler.
27: Oui.
3: Ensuite, donc, le secouer.
27: Mm-hmm.
3: Et ensuite, le remettre à sa place.
27: D'accord, ça c'est pour le vidanger.
3: Oui, c'est toutes les 2 heures à peu près. Ça dépend ce que j'ai bu, quoi.
27: Ok, et en fait, vous voudrez que vous vidangez pas tous les 2 heures? Que ce soit moins fréquent?
3: Ben oui, si c'était possible. Mais c'est surtout que je voudrais ne plus avoir à le faire moi-même.
27: Ah, qu'il se fasse automatiquement, tout seul?
3: Bon, non, je préférerais pas, parce que sinon, ça serait direct dans mon pantalon. Vous vous mettez à ma place, quand même. Je suis le président du comité des fêtes, hein.
27: D'accord.
3: Je suis souvent en public. Non, ce serait mieux que ce soit le plombier qui vienne me le vider de temps en temps. Quand il peut, toutes les 2 heures.
27: Ah oui, alors là, je sais pas s'il pourra tous les 2 heures. Hein.
3: Et vous?
27: Oui.
3: Vous pourriez, vous, venir me faire ça ou pas?
27: Moi, personnellement?
3: Oui.
27: Ah ben non, moi je travaille, monsieur.
3: Ah oui, non, mais je paye, hein.
27: Ben écoutez, je sais pas, vous me... Enfin...
3: C'est quoi vos tarifs?
27: Ah, je ne sais pas, par contre là, les tarifs, je peux pas vous en parler. Mais déjà, il faut enlever le robinet.
3: Il faut le sortir, hein?
27: Oui, le sortir. Il faudrait le secouer, enfin, le vidanger l'eau qu'il y a dedans, enfin, sur s'il y en a.
3: Ah, c'est pas de l'eau, hein?
27: C'est quoi?
3: Bah, c'est du pipi, madame, hein?
27: Ah, d'accord, j'avais pas compris. D'accord, alors attendez, je vais le noter. Et ensuite, le remettre.
3: Dans mon pantalon, enfin, dans mon caleçon, quoi.
27: Attendez, mais là, je suis pas. Excusez-moi, je comprends pas. Vous me parlez d'un robinet, vous me parlez de le mettre dans votre caleçon. Excusez-moi, mais je vois pas le...
3: Ben, c'est mon robinet à moi.
27: Ben oui, votre robinet que vous avez chez vous. Excusez-moi, mais je comprends pas.
3: Ah, moi, je croyais que vous parliez de mon robinet à moi, de mon zizi, quoi.
27: Ah, ben non, pas du tout. Excusez-moi, monsieur, mais pas du tout.
3: Ben, on s'est mal compris tous les deux.
27: Oui, un peu, oui. Excusez-moi, mais je parle... Enfin, je vois pas...
3: C'est pour ça que je vous ai demandé si vous pouviez venir le faire vous-même.
27: Oui, mais non, pas du tout. Excusez-moi, mais je vous trouve très mal poli.
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9: J'écoute.
17: Bonjour madame, c'est bien la police?
9: Oui, bonjour.
17: Monsieur Martin, à l'appareil?
9: Oui.
17: Je me suis fait contrôler en voiture et j'ai eu un PV parce que j'avais pas mon permis sur moi.
9: Ouais.
17: Mais je l'avais dématérialisé sur mon téléphone.
9: Ok, pas de souci.
17: Donc vos collègues m'ont dit, montrez-nous votre téléphone.
9: Ouais, ouais, ok.
17: Et c'est là qu'il y a problème.
9: Et il est où le problème? On vous demande de présenter justificatif et
17: bah oui, mais j'allais pas leur sortir mon téléphone, donc évidemment j'ai refusé.
9: Mais moi je vois pas pourquoi vous avez refusé de présenter votre téléphone à l'agent pour vérifier si oui ou non vous aviez votre permis de conduire dessus.
17: Bah j'ai vu venir le truc. Si je sortais mon téléphone, PIM, je prenais un PV pour téléphone en voiture.
9: Bah, mais bien sûr que non, évidemment qu'on va pas vous verbaliser parce que vous avez le téléphone portable dans la main.
17: Ah oui, mais en attendant, moi j'ai eu un PV parce que soi-disant j'avais pas de permis.
9: Bah forcément, vous avez pas présenté le téléphone pour montrer le permis.
17: Alors, le téléphone non, mais j'avais le permis papier de mon beau-frère.
9: Bah, on conduit pas avec le permis de conduire de son beau-frère.
17: Bah, vu que c'est mon beau-frère, c'est le même nom de famille, donc...
9: Non, mais tant bien même que c'est le même nom de famille, va falloir revoir un peu tout le cadre légal, hein, parce que là vous êtes pas bon du tout.
17: Enfin, en attendant, faudrait déjà voir comment on fait sauter mon PV.
9: Bah, non, mais alors attendez.
18: Oui, bonjour.
17: Ah, bonjour monsieur.
18: Madame.
17: C'est-à-dire?
18: Je suis une dame.
17: Ah bah je savais pas.
18: Enfin l'intonation de la voix, mais bon, peu importe, c'est pas bien grave, vous avez dit bonjour, c'est déjà bien.
17: Comment ça j'ai déjà dit bonjour? Ah non, c'est la première fois que j'appelle.
18: Non, vous me confondez avec un homme.
17: Oui, c'est vrai qu'il m'arrive de me tromper.
18: Bon, bref.
17: Oui, bref, pour mon PV.
18: Bon.
17: Moi, mon permis, je l'ai.
18: Et vous l'avez présenté?
17: Bah non, c'est ce que je disais. Je me suis pas fait avoir avec le coup du téléphone.
18: Enfin, monsieur, quand vous vous faites arrêter et qu'il vous demande de présenter votre permis de conduire et que vous l'avez dans votre téléphone, vous devez bien vous douter que l'agent, il va pas vous verbaliser parce que vous lui présentez le téléphone avec le permis de conduire dessus.
17: Ah, mais justement, je me suis dit, oula, ça sent le piège, c'est sûrement un test.
18: Vous croyez que les policiers sont là pour vous tester?
17: Oui, je pense que votre collègue a voulu voir si je respectais le truc du téléphone.
18: Et vous avez affaire, je sais même pas qui vous a verbalisé, monsieur.
17: Alors, je peux vous le dire, c'était un policier.
18: Là, c'est marqué quoi? Le matricule.
17: Ça, j'en sais rien. En revanche, il portait un uniforme.
18: Bah, on a tous un uniforme, monsieur.
17: Oui, mais le sien, il y avait marqué police dessus.
18: Bon, je vous passe mon adjoint parce que je pense que j'ai du mal à vous comprendre.
17: D'accord, merci, monsieur.
9: Oui, bonjour.
17: Et bonjour, madame.
9: Bonjour qui?
17: Bah, bonjour, madame.
9: Non, là, c'est un collègue, mais je pense que niveau voix, je pense pas qu'elle soit aiguë, ma voix, monsieur.
17: Ah non, je n'ai pas dit ça.
9: Ouais, allez, je vous écoute.
17: Ouais, donc je voulais voir avec votre chef pour qu'il m'annule mon PV.
9: Mais pourquoi? C'est pas le cas verbalisé.
17: Bah oui, mais si ça vient du chef.
9: Oui, mais bon, c'est l'agent verbalisateur. C'est vrai que si moi, je vous verbalise avec mon matricule.
17: Hein? Quoi?
9: Moi, pardon, si je vous verbalise.
17: Ah bah voilà, hop, je prends un deuxième PV en plus.
9: Et vous comprenez français ou vous comprenez? Je vous donne un exemple. Je vous dis pas que je.
17: Non, mais pardon, je savais même pas qu'on pouvait prendre des PV par téléphone.
9: Non, mais apparemment, vous comprenez pas. Alors déjà, vous avez une différence de distinguer entre ce qu'est un homme ou une femme.
17: Bon, attendez 2 secondes, je me gare parce que là, je comprends plus rien.
9: Et en plus, vous téléphonez en conduisant?
17: Non, pourquoi?
9: Vous avez le téléphone à la main, là?
17: Non.
9: Bah, me dites pas non, je vous vois la caméra.
17: Ah oula, vous avez des caméras?
9: Vous hésitez, là.
17: Quoi? Moi, j'hésite?
9: Oui.
17: Non, mais je voulais dire, je vais à la gare.
9: D'accord.
17: Oui, pardon, je me suis trompé.
9: En tout cas,
1: voilà, nous on a rien à voir.
17: Hop, hop, hop, deux secondes, attendez, je reprends l'appareil tout de suite, bougez pas. Allô?
1: Oui.
17: Excusez-moi, il y a vos collègues qui viennent de passer en voiture, je me suis dit, si je reprends encore un PV.
1: D'accord, donc là, faut me pas prendre pour un con, vous avez le téléphone à la main, monsieur.
17: Je veux pas dire ça.
1: Si, si, si, mes collègues sont passés à côté, vous me dites, attendez, vous, ça veut dire que vous avez baissé le téléphone, vous l'avez mis à côté de vous.
17: Ouais, c'est parce que je captais pas bien, je cherchais du réseau.
1: À partir du moment que vous voyez la voiture qui passe à côté de vous et vous posez le téléphone, là, c'est prendre un peu les gens pour des cons.
17: Ah non, déjà, faut pas inverser, le con, c'est moi.
1: Donc maintenant, votre PV, si vous voulez contester, vous écrivez, vous dites.
17: Super. Est-ce que je peux dire que je viens de votre part quand même?
1: Non, j'ai autre chose à faire.
17: Non, mais si vous pouvez me faire un petit mot comme quoi il y a une erreur.
1: Mais non, il y a un moment, vous êtes un neuf, donc il y a un moment, faut peut-être assumer ce qu'on a dans le pantalon.
17: Alors justement, ça c'est un autre problème, c'est que je n'ai pas de pantalon, mais je peux vous expliquer. Non, mais la prochaine fois.
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2: Allô?
4: Madame.
2: Oui.
4: Bonjour madame, c'est Corrèze FM à l'appareil, la radio.
2: La radio.
4: Oui, la radio FM, Corrèze.
2: Ah, d'accord. Oui.
4: Voilà.
2: Oui.
4: Nous vous appelons parce qu'aujourd'hui, c'est notre émission, le Tonton Lulu. Je ne sais pas si vous connaissez l'émission du Tonton Lulu.
2: Ben écoutez, s'il y a quelqu'un qui peut connaître, c'est mon mari, parce qu'il a souvent sa radio à côté de lui.
4: Ah.
2: Je vais demander à mon mari.
4: Oui.
2: Tu connais Tonton Lulu, l'émission FM? Non, il ne connaît pas.
4: Eh ben c'est un grand jeu, madame. Hein. Alors, figurez-vous que nous avons dans nos studios...
2: Oui.
4: ...quelqu'un de votre famille...
2: Ah.
4: ...qui est assis à côté de moi.
2: Ah.
4: Nous allons trafiquer sa voix.
2: Oui.
4: Et c'est à vous de la reconnaître.
2: Ah bon?
4: D'accord.
2: Oui.
4: Alors, votre prénom?
2: Anne-Marie.
4: Anne-Marie.
2: C'est ça.
4: Votre mari, c'est?
2: Jean.
4: Alors, attention, est-ce que vous êtes prêts?
2: Oui.
4: Le tonton Lulu d'aujourd'hui, chers auditeurs, auditrices, fait partie de la famille de monsieur et madame.
2: Oui.
4: À vous de le reconnaître.
2: D'accord.
12: Merci. Allô?
2: Oui.
12: Bonjour, c'est Anne-Marie.
2: Oui.
12: Bonjour Anne-Marie.
2: C'est pas Jean-Louis.
12: Non.
2: Pas Jean-Louis. Ah ben, je vois pas. Tu viens de Paris, là?
12: Non.
2: Non, pas de Paris.
12: Non.
2: Alors, de la Corrèze?
12: Non.
2: C'est pas ça. Eh ben, je regrette, mais je vois pas qui c'est. Tiens, j'en viens un petit peu, là. Voir si tu reconnais la voix.
6: Est-ce que c'est pas le mari à Nadine?
12: Ah!
6: Oui.
12: Bonjour, Jean.
6: Bonjour.
12: Comment ça va?
6: Est-ce que c'est tu n'es pas le mari à Nadine?
12: Non, pas loin.
6: Ah, c'est ce que je pensais. Mais alors, c'est peut-être Jean-Pierre.
12: Non.
6: Le frère à Nadine.
12: Non, Nadine, elle a un frère.
6: Oui.
12: Elle a également un mari.
6: Oui.
12: Mais elle a aussi un...
6: Un beau-frère.
12: Oui, un beau-frère, mais elle a autre chose. Elle a un art...
6: Un amant.
12: Comment elle a dit, Anne-Marie?
6: Un amant?
12: Oui. Oui.
2: Quel amant? Elle n'a pas un amant, Nadine.
4: Allô?
2: Oui.
4: Toujours sur Corrèze FM, donc avec Super Gérard de la Place. Nadine, c'est qui exactement pour vous?
2: Une nièce.
4: Voilà, c'est ce que nous avait dit donc Robert Ledoux, qui est l'amant de Nadine.
2: Oh, monsieur, tout de même.
4: Est-ce qu'on peut dire que Robert Ledoux, l'amant de Nadine, qui est votre nièce, fait partie de votre famille?
2: Non.
4: Pourquoi?
2: Parce que ne connais pas cet amant. Je connais son mari, mais pas l'amant.
12: Ah, vous ne me connaissez pas?
2: Non.
12: Nadine?
2: Parce que c'est vous qui êtes l'amant?
12: Comment?
2: C'est vous qui êtes l'amant?
12: Oui, Robert Ledoux à l'appareil, l'amant de Nadine.
2: Ah bon?
12: Oui, comment allez-vous?
2: Eh bien, écoutez, moi ça va. À peu près, quoi.
12: Vous avez quelque chose à lui dire, non? Je la vois cet après-midi.
2: Eh bien, vous lui dites que quand on vient de se marier, on prend pas un amant.
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7: Oui, allô?
17: Bonjour, monsieur. C'est bien la société...
7: Alors, c'est pas bonjour, monsieur, c'est bonjour, madame.
17: Ah oui, mais moi, je suis un monsieur, donc c'est bonjour, monsieur.
7: D'accord, mais vous...
17: Non, mais tout le monde peut se tromper, vous inquiétez pas, ça arrive.
7: Oui.
17: C'est bien la société de déménagement.
7: Absolument.
17: Monsieur Martin à l'appareil, établissement Cyclo-Martin.
7: Oui.
17: Je vais passer cet après-midi vous déposer vos vélos électriques.
7: Déposer des vélos électriques?
17: Ouais, parce que j'ai vu aux actualités, ils disent qu'il y a des subventions pour les déménageurs qui passent à l'électrique.
7: D'accord.
17: Donc moi, je vous remplace les camions par des vélos électriques et comme ça, vous touchez les subventions.
7: Ah, parce que on va faire des déménagements en vélo électrique?
17: Oui, mais vous avez un petit panier devant.
7: Oui, mais on déménage des meubles, des buffets, des frigos.
17: Oh, tout ça, ça peut se démonter. Après, vous mettez les pièces détachées dans le petit panier du vélo.
27: Oui, mais tout part dans le camion, en fait.
17: Ah oui, mais il y aura plus de camions.
27: Il y aura plus de camions.
17: Bah non, puisqu'on les remplace par les vélos, rapport au transitionnage écologiste.
27: Mais monsieur, on peut pas faire des déménagements au vélo.
17: Sinon, je vous file la moitié des vélos et je vous prends que la moitié des camions.
27: Non, mais même la moitié, en fait.
17: Ah oui, mais merci, parce que moi, je dois récupérer une partie de votre subvention.
27: Bah, votre subvention.
17: Ouais, enfin, notre subvention.
27: Je m'en tape.
17: Bah oui, mais ça m'arrangerait quand même.
5: Allô, bonjour monsieur, madame.
17: Ah, bonjour monsieur.
5: Madame.
17: Si vous voulez, donc c'est à vous que je dépose les vélos.
5: Vous me ramenez rien du tout. Il y a un premier rendez-vous qui doit se faire, ça doit être un échange. Quelles sont les aides de l'État?
17: Oui, c'est un échange, c'est ce que je disais, camion contre vélo.
5: Camion contre vélo, non mais vous vous rendez compte de ce que vous nous dites là, camion contre vélo.
17: Voilà, et en plus on récupère des subventions.
5: Non mais monsieur, nous sommes une société de déménagement, donc c'est des meubles, c'est des pianos.
17: Alors pour les pianos, facile, vous démontez d'abord les touches.
5: Non, ça marche pas comme ça.
17: Mais si, vous les mettez dans le petit panier devant et le reste vous l'attachez derrière sur le porte-bagages.
5: Non mais c'est des 50 mètres cubes, monsieur, qu'on déménage. Qu'est-ce que vous voulez qu'on aille déménager des gens en vélo? Je sais pas si ça peut très bien être dans le sud, comme dans l'est, comme dans l'ouest. Vous voyez partir en vélo?
17: Je vous rassure, tout est prévu. Je vous ai mis une batterie de secours.
5: Non mais là, parce que là, excusez-moi, mais votre discours, une batterie de secours. Qu'est-ce que vous voulez qu'on fasse avec une batterie de secours? Nos gars partent à des 100, 200, 300 km en vélo, mais vous vous rendez pas compte?
17: Ah bah 300 km, c'est facile. Vous comptez 60 km par batterie. Avec 5 batteries, vous êtes peinard.
5: Mais vous rendez compte le coût à payer, le taux horaire? Il est multiplié par combien en vélo par rapport en voiture?
17: Ah oui, mais vous payez pas l'essence.
5: En plus, c'est des équipes de 3 minimum. Il faut un quoi? À trois sur le vélo?
17: Oui, il y en a deux qui se mettent sur le porte-bagages.
5: Bah, c'est pas possible.
17: Eh, de toute façon, au pire, ils font quelques allers-retours.
5: Mais des allers-retours? Alors, ils vont aller jusque Marseille, revenir rechercher le reste, repartir. Non, mais vous vous rendez compte de ce que vous dites?
17: Bon, ça m'arrive.
5: Qu'est-ce qu'on va aller descendre en vélo à Marseille pour un déménagement? Il va nous falloir 3 jours.
17: Alors non, c'est un peu plus long parce qu'il faut compter le temps de recharge des batteries, mais vous pouvez envoyer plusieurs équipes en décalé.
5: Mais non, on fait un déménagement en une fois, monsieur. Arrêtez-vous. Mais...
17: D'accord, donc on dit quoi? On dit c'est OK pour les vélos?
5: Je m'en fous de vos vélos, mais que vous. Mais vous comprenez pas, sincèrement.
17: Écoutez, vous savez quoi? Je vais passer dans l'après-midi.
5: Ne vous pointez pas cet après-midi parce que je vous préviens, ça va mal se passer.
17: Bah, il faut au moins que je récupère vos camions.
5: Les camions? Mais vous me parlez de quoi de camions? Il n'y a pas de camions ici. Il n'y a pas de camions à vous.
17: Bah, si, parce que j'ai déjà pas mal de gens qui veulent me les racheter.
5: Racheter quoi?
17: Les camions que vous me filez à la place des vélos. Après, moi, on me les rachète.
5: Racheter des camions, mais vous.
17: Bah, ouais, en plus, il y en a qui m'ont payé des avances.
5: Mais donc... même, c'est pas une question de payer, c'est une question de logique. Ça nous intéresse pas.
17: Ok, donc je note le client hésite, comme ça je vous laisse le temps de réfléchir.
5: Vous n'entendez quoi?
17: Bah, je ne vous n'entends vous.
5: Qu'est-ce que vous n'entendez pas? Non, ça ne m'intéresse pas.
17: Ah, bah, j'entends que vous voulez négocier, ça oui. Je le vois venir gros comme un camion.
5: Non, non, mais là, on va arrêter.
17: Bon,
5: là.
17: Je vous propose 70-30.
5: Mais enfin, vous êtes bête ou quoi? Vous comprenez ce que je vous dis?
17: Ok, d'accord. 70-40.
5: Non, mais je vous préviens.
17: Bon, 70-50, mais c'est mon dernier prix.
5: C'est impossible.
17: Bah non, si on compte 120%, ça ferait 70 plus 50.
5: Bon, allez.
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8: Lingerie, bonjour.
12: Allô, c'est Lingerie.
8: Oui, c'est ça.
12: Et dites-moi, vous faites des bonnets profonds?
8: Oui, je fais jusqu'au 120 H.
12: Si vous faites du bonnet profond, est-ce que vous faites du débile léger?
8: Du quoi?
12: Du débile léger.
8: Du pile léger?
12: Du débile léger.
8: Des piles léger,
12: oui.
8: Je sais pas ce que c'est.
12: Du débile léger. Vous faites du bonnet profond?
8: Oui.
12: Hein. Et vous faites du bonnet profond. Est-ce que vous faites du débile léger?
8: Débile léger, ça veut dire quoi, ça?
12: Bah, c'est le contraire, du bonnet profond.
8: Alors là...
12: Pff.
8: C'est une marque ou c'est quoi?
12: Dans la vie, il y a deux formes de... D'un côté, il y a le bonnet profond.
8: Oui.
12: Et puis, quand c'est pas un bonnet profond, c'est un débile léger.
8: Alors, ils me disent, quand c'est pas un bonnet profond, c'est un bonnet débile léger. Je sais pas ce que c'est.
12: Est-ce que le monsieur qu'on entend, il connaît?
8: C'est pas un monsieur, c'est une madame.
12: Oui, non, mais l'autre derrière.
8: L'autre derrière, il n'y a personne, l'autre derrière.
12: Dans la rue.
8: Dans la rue? Mais nous, on n'est pas dans la rue, on est dans le magasin.
12: Oui, vous, mais dans la rue, il y a quelqu'un qui marche là actuellement.
8: Oh, mais hey, vous commencez... excusez-nous.
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5: Oui, allô?
10: Oui, bonjour monsieur, je suis bien chez le quincailliste.
5: Oui, bonjour monsieur.
10: J'ai acheté un produit contre le tartre.
5: Oui.
10: Déjà, ça m'a complètement irrité les gencives, tout le tour des...
5: Le détartrant, c'est pas dans un magasin de bricolage. Nous, le détartrant, ce n'est pas pour les dents.
10: Ah bah ça, vous me le dites après maintenant.
5: Non, mais vous réfléchissez ce que vous dites monsieur quand même.
10: Non, mais enfin, excusez-moi, vous m'avez vendu un truc défectueux, après ça
5: on
10: c'est
5: vous
10: pas...
5: a pas vendu un truc défectueux, on vous a vendu un détartrant pour le sanitaire monsieur.
10: Du coup, je suis allé chez le dentiste.
5: Ah bah bien sûr.
10: Il m'a dit que normalement, c'est que les professionnels de santé qui peuvent faire le
5: tout... C'est ce que je vous dis enfin, vous
11: Vous allez dans un magasin de bricolage.
10: J'aimerais bien voir votre diplôme d'ailleurs.
11: Un diplôme pour quoi, monsieur? Pour vendre dans le magasin de bricolage?
10: Non, votre diplôme de dentisme.
11: Non, mais vous vous foutez de ma gueule là, non? Vous voulez dans un magasin de bricolage? Vous voulez que j'ai un diplôme de dentiste? Mais où vous allez là?
10: Ça me semble la moindre des choses à partir du moment où vous vendez des produits d'hygiène quand même.
11: Je prouve que vous avez demandé un spray pour les dents. Nous, on vous a vendu un détartrant pour les WC, monsieur.
10: Ah, bravo! Bravo.
11: Mais bravo, quoi? C'est vous qui êtes un imbécile, je crois, non? De mettre un truc dans la bouche. Vous lisez sur le flacon avant, non? Là, il faut arrêter. Vous venez en face de moi, vous venez me le dire, ça, hein?
10: Je faisais confiance à ce que je pensais être un professionnel de santé.
11: Non, où vous voyez un professionnel de santé dans un magasin de bricolage? Non, mais là, il faut arrêter quand même.
10: Vous reconnaissez donc qu'il y a usurpatisme?
11: Non, vous êtes dans un magasin de bricolage, monsieur.
10: Oula! Vous l'avez entendu?
11: Non, monsieur.
10: Je viens de perdre une dent.
11: Vous venez de perdre une dent. Ah ben alors c'est bien, monsieur. Alors vous vous déplacez, on arrête par téléphone, monsieur.
10: Alors j'ai une immobilisation. Mon dentiste m'a interdit de sortir parce qu'il m'a dit c'est trop dangereux.
11: Oh là là, maintenant le dentiste a interdit de sortir. Non, mais là, vous foutez de nous.
13: Mais qu'est-ce que vous racontez?
10: Allô?
13: C'est moi le patron, je vous parle là. C'est moi le patron.

0: Mon chapeau, hein, c'est bien ça.
1: Non, bah, excusez-moi, ça marche pas.
0: C'est quoi que ça marche pas, monsieur? Mais vous êtes paré ou quoi? Non, mais franchement, on est où, là? Ah, oh, il faut se réveiller, je sais pas, moi. Vous savez même pas lire? C'est marqué WC, vous mettez dans les dents. Alors, vous prenez l'acide corderier que vous mettez à l'apéro à la place du pastis. Vous venez ici, monsieur, vous montrez la dame que vous avez vendu ça.
1: Oui, non, mais puis après, vous allez m'arracher une dent, hop.
0: Ah oui, je vous arrache un dent. Pourquoi je vous arrache un dent? Mais on est où, monsieur? Pourquoi on vous arrache du dent, monsieur?
1: Bah, parce que vous êtes dentiste.
0: Oh, je pense que t'es malade, oui, j'y pense. Vous appelez comment, monsieur?
1: Monsieur Martin.
0: Martin, quoi? Votre prénom?
1: Martin,
0: comme les noms, comme les prénoms.
1: Exactement.
0: Vous habitez où?
1: À Martinville.
0: Vous appelez Martin, le prénom Martin, et vous habitez à Martin.
1: Voilà, exactement.
0: Je pense qu'il faut aller voir un docteur, pas dentiste, monsieur, un docteur dans la tête.
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4: Allô?
5: Allô, oui, bonsoir madame.
4: Bonsoir madame.
5: C'est madame...
4: Oui,
5: ah, bonjour,
4: la femme à Pierre.
5: C'est la femme à Pierre. Comment qu'il va, mon petit sou?
4: Il est parti en installation, c'est pourquoi?
5: Il est toujours dépanneur télé.
4: Ah oui.
5: Bon, ben écoutez, est-ce qu'il peut passer alors?
4: Oui, ben vous allez me dire votre nom, s'il vous plaît.
5: Voilà, madame Ledoux.
4: Ledoux.
5: Germaine. À Gredizan.
4: À Gredizan.
5: Oui.
4: Bon. Parce que vous n'avez plus de télé du tout.
5: Non.
4: Bon.
5: J'en ai plus du tout, hein, de télé. Hein.
4: Oui.
5: Il n'est plus là, le poste. Hein.
4: Ah, vous ne l'avez pas?
5: Ben, je ne le vois plus, c'est ça le problème. Je ne le trouve plus. J'ai regardé la télé hier soir et ce matin, plus de poste.
4: On vous a volé?
5: Vous croyez?
4: Ben, si vous me dites que vous n'avez plus de poste.
5: Oui.
4: Et c'est plutôt les gendarmes qu'il faut appeler.
5: Ben oui, je les ai appelés.
4: Vous avez appelé les gendarmes?
5: Oui, il n'y avait personne là.
4: Puis vous ne les avez pas rappelés de nouveau?
5: Attendez, vous permettez?
4: Oui.
5: Je vais les appeler avec mon poste?
4: Oui.
5: Comme j'ai un dédoublement d'appel?
4: Ah, voilà.
5: C'est peut-être vous qui allez les avoir, hein?
4: Voilà.
5: Quittez pas.
4: Non, je ne raccroche pas.
6: Gendarmerie de Dole, j'écoute.
4: Bonjour, monsieur.
6: Oui, bonjour, madame.
4: Je suis madame... On tient un magasin de télévision.
6: C'est bien, oui.
4: Et je ne sais pas ce qui... Et vous êtes les gendarmes de Dole?
6: Oui, la brigade, oui.
4: Bon, voilà. Il y a une dame qui nous téléphone. C'est madame Ledoux de Gredizan. Alors, cette dame, elle nous téléphone. Elle dit, écoutez, je voudrais bien voir votre mari. Ben, je dis, oui, mais pourquoi? Ben, elle dit, hier soir, j'ai regardé ma télé. Et ce matin, en me levant, j'ai plus de télé.
6: Oui.
4: Ah, ben, j'ai dit, appelez les gendarmes. Bon, elle me dit, je les ai appelés, ça n'a pas répondu.
6: Ah bah oui, parce que nous sommes en alerte générale.
4: Oui.
6: Est-ce que je peux compter sur votre discrétion?
4: Oui, oui.
6: Les radars de l'aviation ont signalé la présence d'extraterrestres au-dessus d'une petite ville qui s'appelle Gredizan.
4: Eh bien oui, puis cette dame, elle est là. Elle habite à Gredizan.
6: Ah, c'est pas possible, madame. On a fait évacuer tout le monde ce matin, c'est impossible qu'il reste quelqu'un.
4: Bah, elle me dit que si, madame Ledoux, Germaine...
6: À Gredizan?
4: Ben oui.
6: Attendez, quittez pas, hein.
4: Oui.
6: Allô, où est la brigade, là? Dis-moi, on me signale qu'il y aura encore quelqu'un là sur Gredizan. Vous avez tout le monde est rassemblé là. Il manque une dame.
4: Ah.
6: Madame Ledoux. Allô?
4: Oui.
6: C'est pas Madame Ledoux par hasard?
4: Si, je vous dis Madame Ledoux Germaine à Gredizan.
6: Écoutez, madame, c'est la seule personne qui manque à l'appel. On a fait évacuer tout le village. Vous savez ce que c'est que des ovnis?
4: Bah oui, moi j'y crois pas, mais enfin...
6: Si, madame, il y a deux ovnis, absolument. Ah. Mais ce que je vous dis, c'est confidentiel défense.
4: Oui,
6: surtout,
4: oui.
6: Ça reste entre nous. Hein.
4: Oui.
6: Les extraterrestres sont posés cette nuit sur Gredizan.
4: Oui.
6: Et ils ont, pour le moment, ils se sont attaqués à toutes les lignes électriques. Ils dévorent l'acier.
4: Oh là là.
6: Ils se nourrissent avec de l'acier, ils ont mangé des antennes de télé sur les toits des maisons, et ils dévorent des télévisions.
4: Bah oui, parce qu'il me dit... Et madame, je vous assure qu'hier soir, j'ai regardé ma télé. Ce matin, je me lève pour mettre ma télé, plus de télévision.
6: Bon, ok, donc c'est ça. Bon, alors ça veut dire qu'elle a des extraterrestres chez elle, madame.
4: Oh là là.
6: Écoutez.
4: Essayez d'aller la sauver, cette pauvre femme.
6: Troisième brigade, vous foncez sur Gredizan. Vous allez chez madame Ledoux, vous la récupérez. Bon, madame, est-ce que vous pouvez lui expliquer la situation, sans lui faire peur, évidemment? Nous, on arrive.
4: Bon, ben, je vais essayer.
6: Essayez d'en savoir un peu plus, on reste en liaison avec vous, madame. Hein.
4: Bien, très bien. Allô?
5: Allô?
4: Bon, vous êtes toute seule chez vous?
5: Oh là là, oui, enfin, écoutez, j'ai l'impression qu'il se passe quelque chose de bizarre. Hein. Sortie, là, je suis regardée sur le toit, il n'y a plus d'antenne de télé.
4: Écoutez, n'ayez pas peur. De toute façon, hein, vous restez chez vous, Ne vous en faites pas.
5: Allô.

0: Allô ?
1: Il y a une espèce de grosse grenouille verte qui rentre chez moi.
0: Oui, eh bien, écoutez.
1: Il y a une énorme grenouille verte qui rentre chez moi.
0: Oui.
1: Et qui est en train de manger ma machine à laver.
0: Oui, ça fait rien. N'ayez pas peur.
1: Lâchez ça.
0: Eh, laissez-la.
1: Lâchez ça.
0: Non, laissez-la. Répondez-moi.
1: Attendez, je vais chercher mon balai.
0: Non, répondez-moi.
1: Oh, mon Dieu.
0: Allô ? Madame Ledoux.
1: Oui.
0: Madame Ledoux,
1: oui.
0: Écoutez-moi, vous ne risquez rien, ne bougez pas, restez au téléphone.
1: Il y a une deuxième grenouille verte.
0: Ça fait rien, écoutez-moi.
1: Ils sont en train de manger ma voiture.
0: Mais ça fait rien, laissez-les faire, c'est des extraterrestres, ils ne vous feront pas de mal à vous. Vous m'entendez?
1: C'est quoi?
0: Des extraterrestres, c'est des êtres... C'est une sorte d'être humain, mais ils mangent que de la ferraille. Ils veulent pas vous faire de mal. Les touchez pas, ces bêtes-là. Les touchez pas, restez au téléphone. Je vous tiens au téléphone pour vous tenir compagnie. Vous m'entendez?
1: Oh, mon Dieu!
0: Vous m'entendez, Madame Ledoux?
1: Ils sont en train de manger la poubelle.
0: Mais ça fait rien.
1: Oh,
0: mais
1: mon
0: n'ayez
1: Dieu.
0: Pas peur.
1: Non, mais j'ai pas peur.
0: Bon, les gendarmes, ils sont en conversation avec nous. Madame Ledoux.
1: Mais c'est pas vrai, hein.
0: Madame Ledoux.
1: Ils sont gonflés, ils sont
0: oui.
1: en train de bouffer tout, hein.
0: Écoutez,
1: non,
0: écoutez.
1: Mon cesse-linge, vous savez...
0: Oui, Madame Ledoux.
1: Oui.
0: Écoutez-moi.
1: Mais qu'est-ce que c'est que ces grenouilles?
0: Écoutez-moi voir.
1: Qu'est-ce que c'est que ces grenouilles-là?
0: Ben, c'est des extraterrestres, ils sont très gentils avec les humains. Vous avez pas des bottes de conserve?
1: Ah.
0: Ils mangent tout ce qui est en acier, en ferraille... Ils mangent tout ça. Donnez-leur des boîtes de conserve. Ils vont être contents.
1: Vous croyez?
0: Oui. Parlez-leur. Vous leur dites que vous allez leur donner des boîtes de conserve. Vous verrez, ils seront contents.
1: Bonjour, messieurs. Je leur dis messieurs ou...
0: Oui, si vous voulez.
1: Bonjour, messieurs.
0: Je vais vous donner des boîtes de conserve.
1: Ils me parlent.
0: Oui, parce qu'ils sont contents. Donnez-leur à manger quelque chose.
1: Vous avez faim?
0: Ben, voilà, ils ont faim.
1: Qu'est-ce
0: ils veulent manger. Donnez-leur à manger.
1: Qu'est-ce qui vous ferait plaisir?
0: Ben, donnez-leur des boîtes de conserve. Des petits pois, des haricots, des tout ce que vous avez.
1: Ils me tendent la main.
0: Eh bien, donnez-leur.
1: Ils sont contents.
0: Ils sont contents.
1: Ils sont en train de la gober.
0: Oui. Vous n'avez rien d'autre à leur donner?
1: Il a fait un rot.
0: Voilà, j'ai entendu. Vous n'avez pas une casserole sous la main, une petite casserole?
1: Ah oui.
0: Donnez-leur une casserole, ils seront contents.
1: Tenez.
0: Voilà, ils sont heureux.
1: Il l'a gobé.
0: Eh mais ils sont contents. Vous allez voir, tout va s'arranger.
1: Vous voulez une deuxième, non?
0: Ben, donnez-leur une deuxième casserole.
1: Une casserole pour Tata Suzanne.
0: Voilà.
1: Bop. Une casserole pour Tonton Lulu.
0: Bop. Voilà. Et puis autrement, ben, ma foi, il faut leur causer qu'ils sont gentils. Dites-leur qu'ils sont gentils.
1: Vous êtes gentils.
0: Ah, ils sont gentils.
1: Bop.
0: Voilà. Écoutez. Allez chez le voisin. Dites-leur d'aller chez le voisin.
1: Vous pouvez aller chez le voisin.
0: Il y a du matériel à manger.
2: On a déjà tout mangé chez le voisin.
1: Il m'a parlé.
0: Il vous a tout... Vous avez déjà tout mangé? Oh, ben la dame, elle est bien gentille avec vous.
1: Ah.
0: Essayez. Elle va vous redonner encore une casserole si elle a.
1: Je vous les passe, hein.
2: Allô?
0: Allô?
2: Oui, bonjour, madame.
0: Bonjour, monsieur.
2: Bob premier à l'appareil, je suis le chef de la planète Acier.
0: Ah, eh bien, enchanté de faire votre connaissance et puis de pouvoir bavarder avec vous, parce que vous parlez très bien le français.
2: On a des convertisseurs de langage.
0: Ah, c'est pour ça que vous parlez si bien le français.
2: Nous arrivons de 353 milliards de kilomètres.
0: Ah.
2: Nous vivons sur une planète en acier.
0: Oui.
2: Et malheureusement, comme nous mangeons de l'acier, nous avons fini de manger notre planète.
0: Et puis vous n'avez plus rien.
2: Ben, on est tombé.
0: Ah, vous êtes tombé.
2: Nous
0: Et
2: avons...
0: puis vous êtes nombreux?
2: Ah oui, nous sommes 43 milliards 756 millions. Nous sommes en train d'envahir la planète Terre, évidemment.
0: Oui.
2: Vous voyez, et le problème, c'est quand on est arrivé ici, on a mangé nos ovnis.
0: Ah, puis vous ne pouvez plus repartir à nulle part.
2: Voilà.
0: Ah, j'ai bien compris ce que vous me dites maintenant. Oui, mais enfin, c'est sûr que vous avez faim, mais vous mangez souvent.
2: Nous mangeons tout le temps.
0: Ah, vous mangez tout le temps.
1: Il est en train de becquer le téléphone, là.
0: Ah ben, mangez pas le téléphone, on ne pourra plus causer. Vous n'avez pas une casserole, Madame Ledoux?
1: Ah oui, je vais en chercher une autre.
0: Donnez-lui une autre. Monsieur?
2: C'est bon, le téléphone, hein?
0: Oui, mais laissez-le qu'on puisse causer. On ne pourra plus causer après. Voilà.
2: Merci, madame.
0: Voilà. Elle est bien aimable, cette dame.
2: Ah, la poignée de la casserole est en plastique, madame Ledoux.
0: Ah ben oui, mais nous, chez nous, sur notre planète, les queues de casserole, c'est en plastique.
2: Comment?
0: Chez nous, en France, sur la planète France. Vous comprenez?
2: Oui.
0: Bon, les queues de casserole, elles sont en plastique.
2: Mais pourquoi faire?
0: Pour pouvoir l'empoigner, parce que nous, nos casseroles, on les mange pas. On fait cuire de la marchandise dedans.
2: Cuire?
0: Oui, cuire.
2: Mais vous faites cuire sur quoi?
0: Une cuisinière.
2: Ah, la cuisinière, c'est en métal?
0: C'est de la fonte.
2: Ah ben, je vais aller goûter ça.
1: Ah ben non, laissez-moi ma cuisinière quand même.
0: Non, Madame Ledoux.
1: Oui.
0: Laissez-les faire. Ils ont faim, ils n'ont plus rien chez eux. Ils n'ont plus rien du tout à manger.
1: Mais d'où c'est qu'ils viennent?
0: Je ne sais pas, d'une planète dans le ciel. Allô, les gendarmes?
2: Oui, d'accord. Allô, allô.
0: Allô?
2: Gendarmerie, oui.
0: Vous avez entendu?
2: Non.
0: Bon, il y a une grosse grenouille. Pour elle, elle c'est une grosse grenouille. Elle lui a mangé sa machine à laver. Elle a plus d'antenne de télé. Elle a plus de télé. Elle me raconte des choses, c'est abominable. Moi, je peux pas, comment faire?
2: Ce sont les extraterrestres, madame.
0: Oui, ils m'ont parlé.
2: Ah, vous les avez eus?
0: Ah oui, le monsieur, enfin, moi, je l'ai appelé monsieur. Il m'a dit bonjour, madame. Tout ça, il parle très bien. Il voulait manger le téléphone. Je dis, ne nous mangez pas le téléphone. C'est bon pourtant, le téléphone. Mais je dis, laissez-nous le téléphone qu'on puisse vous parler. Moi, je dis, je suis enchantée de vous connaître. On ne pourra plus parler si vous mangez le téléphone. Bon, ben, il est encore bien obéi. Mais ils sont des millions et des millions qui ont atterri sur la France. Et puis, de toute façon, ils vont tout détruire partout.
2: Oh, merde.
0: Je suis assise. Je serai debout. Je me dirais, c'est une histoire à pas tenir debout.
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5: Bonjour.
6: Allô?
5: Oui.
6: Oui, bonjour madame. C'est la société Intérim?
5: Oui.
6: Bonjour, je vous appelle parce que je cherche un job.
5: Oui.
6: Et je voudrais savoir si vous aviez un job à me proposer.
5: Un quoi?
6: N'importe quelle dimension.
5: Quelle est votre qualification?
6: Ben, disons que ça fait longtemps que je n'ai pas eu de job.
5: Ah. Vous êtes inscrit chez nous?
6: Mais pourquoi faire ça?
5: Pourquoi faire? Pour pouvoir vous vendre.
6: Mais moi, je ne veux pas de travail, je cherche un job.
5: Et vous cherchez quoi?
6: Un job?
5: Oui, j'ai bien compris.
6: Ah. C'est pas un travail.
5: Et c'est quoi alors?
6: Ben, un job. Un zobi.
5: Oui, mais ça veut dire quoi?
6: Et quand même, vous êtes une femme, vous savez ce que c'est qu'un job.
5: Mais si je vous pose la question, c'est que je ne sais pas.
6: Un zob, une tobie. Une tobie, vous voyez ce que c'est?
5: Non. Et c'est parce qu'il a des problèmes de ce côté-là qui se permet d'en parler comme ça.
6: Comment?
5: Ça, c'est ma collègue qui vous parle. Oui, bonjour, monsieur.
6: Bonjour, madame.
5: Ben, écoutez, je ne sais pas ce que vous lui dites, mais apparemment, moi, j'ai mis le haut-parleur à partir d'un moment où vous lui parlez de votre organe sexuel. Donc, écoutez, je ne sais pas exactement ce que vous recherchez en appelant chez nous. Nous sommes une agence de travail temporaire. Si vous êtes quelqu'un de sérieux et motivé.
6: Mais madame, oui.
5: D'accord.
6: Je cherche un zob.
5: D'accord. Eh bien, écoutez, dans ce cas-là, vous venez vous inscrire.
6: Mais pour faire quoi?
5: Eh bien, pour qu'on vous fasse travailler, monsieur. Il faut.
6: Mais je ne veux pas travailler, madame. Je cherche un zob.
5: Ben alors, expliquez-moi ce que vous recherchez, parce que là, je ne vois pas du tout. Moi, dans mon...
6: Un zob? Une bite?
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7: Maroquinerie, bonjour.
8: Bonjour, monsieur. Oui, c'est bien la maroquinerie.
7: Oui. Inspecteur Martin à l'appareil, commission vérificatoire de la contrebande.
8: Oui.
7: Il faut que je vienne vérifier que tous vos produits viennent bien du Maroc.
8: Ça peut pas être chez nous parce qu'on vend pas de produits du Maroc.
7: Ah ah, et pourtant vous vous appelez maroquinerie.
8: Bah, maroquinerie, c'est où on vend des sacs.
7: Pardon, où on vend des sacs maroquinistes, donc qui viennent du Maroc.
8: Ouais, mais là je pense que...
7: Eh ouais, donc moi je vais contrôler vos sacs.
8: Bah non.
7: Bah si, est-ce que vous avez des gros ciseaux?
8: Des gros ciseaux? Non.
7: Est-ce qu'il faudrait que je puisse découper des petits morceaux de sacs pour les envoyer au labo d'analyse maroquiniste?
8: Bah, attendez, je vous passe ma responsable.
9: Un petit peu d'estrone, on n'a pas le droit de s'appeler maroquinerie, parce que c'est un terme du Maroc.
10: Allô?
7: Bonjour monsieur.
10: Madame.
7: Si vous voulez, donc je vais venir découper des morceaux de sacs.
10: Découper des morceaux? Mais qu'est-ce que c'est que cette histoire?
7: Comme ça, on analyse les morceaux au labo et on voit s'ils sont vraiment maroquinistes.
10: Non, ça c'est pas possible du tout. Vous allez pas découper des morceaux sur des sacs.
7: Bon, on peut couper en dessous, comme ça, ça se voit pas.
10: Ben oui, mais ça va faire des trous dans les sacs, monsieur.
7: Ouais, mais ça c'est pas un problème.
10: Ah bah.
7: Il suffit de mettre un patch thermocollant, on chauffe et vous recollez le morceau.
10: Pas sur des cuirs, monsieur.
7: Si, vous mettez un coup de fer à repasser avec la bande qui colle.
10: On va pas mettre un coup de fer à repasser. Enfin, on vient pas dans une maroquinerie prélever des cuirs pour après les recoller. Les sacs sont neufs.
7: Bah là, disons qu'ils seront neufs et vintage.
10: Ah oui, mais c'est bien, mais nous on fait pas du vintage, monsieur.
7: Ah, et si c'est vous qui coupez des tout petits morceaux discrètement?
10: Ah non, mais je vais pas couper des morceaux dans les cuirs.
7: Non, mais vous les glissez dans une enveloppe, vous les envoyez au labo, ni vu ni connu.
10: Non, monsieur, je vais pas envoyer des morceaux de cuir.
7: Bon, après, vous avez le droit de vendre des articles non issus de la maroquinisterie, mais dans ce cas, il faut marquer fausse maroquinerie dessus.
10: Ah, parce que ça vient pas du Maroc, on doit mentionner que c'est de la fausse maroquinerie.
7: Voilà, tout simplement.
10: Ça va pas être possible, hein, moi je vous le dis. Hein.
7: Si, moi je peux vous faire des banderoles pour les vitrines.
10: Écoutez, on est ouvert depuis les années 1946.
7: Non, les années 46, c'est pas possible.
10: Pourquoi c'est pas possible?
7: Ah bah attendez, je prends ma calculette.
10: Y a pas besoin d'une calculatrice, hein.
7: Bah ça veut dire que vous avez au moins 90 ans.
10: Bah non, moi j'ai pas 90 ans, merci.
7: Bah non plus, parce que si vous travaillez depuis à peu près 80 ans...
10: J'ai pas dit moi, monsieur.
7: Mettons que vous ayez commencé à 10 ans, vu l'époque...
10: Je peux avoir votre nom, monsieur?
7: Oui, monsieur Martin.
10: Monsieur Martin, vous êtes qui?
7: Je suis inspecteur semi-professionnel.
10: Inspecteur semi-professionnel?
7: Oui.
10: C'est-à-dire?
7: C'est-à-dire que je suis comme un inspecteur, mais que je fais tout à moitié. D'où le nom semi-inspecteur professionnel, parce que je suis pas vraiment professionnel.
10: Inspecteur semi-professionnel, d'accord. C'est votre société?
7: Pas du tout, non. Je pratique l'inspectionnement comme un hobby.
10: Un hobby?
7: Oui, je fais ça pour me relaxer quand j'ai le temps.
10: Ah oui, bah en plus.
7: Sachant que, en tant qu'inspecteur semi-pro, je peux demander une semi-perquisition de la moitié de vos sacs.
10: Bah comment ça vous allez faire ça, non?
7: Bah si, j'ai mon beau-frère qui est semi-juge, donc je l'appelle, il me donne une semi-autorisation.
10: Ah bah, appelez votre beau-frère qui est semi-juge, y'a pas de problème.
7: Alors attention, faut pas tout confondre non plus.
10: Bah comment ça faut pas tout confondre?
7: Bah le semi-juge, c'est pas vraiment mon beau-frère, c'est mon semi-beau-frère.
10: Appelez votre semi-beau-frère, si vous voulez.
7: Ok, vous avez son numéro?
10: Bah bien sûr que non.
7: Normal, parce qu'en tant que semi-juge, il a qu'un semi-numéro.
10: Bah enfin...
7: Bah oui, je sais, c'est pas pratique, on peut jamais l'appeler.
10: Je vais raccrocher, monsieur.
7: Non, vous semi-bluffez.
10: Non, bah non.
7: Bah si.
10: Non.
7: Ah bah si.
10: Ah bah non.
7: La preuve, vous avez pas raccroché.
10: Oh, bon.
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11: Bonjour.
12: Oui, bonjour. Je voudrais parler à la patronne du salon de coiffure.
11: C'est moi-même.
12: Bonjour, madame Saméry, à l'appareil.
11: Oui, bonjour.
12: Pierre Brasier. Dites-moi, on vous appelle parce qu'on vient de recevoir un appel en urgence de la part du camp de naturistes du Cap d'Agde, qui est apparemment, ils ont besoin, très rapidement de culottes et de strings de femmes. Est-ce que vous avez des clientes qui pourraient, auprès de qui on pourrait collecter ces culottes?
11: Alors ça, je ne sais pas.
12: Est-ce que vous pourriez leur demander, et nos collecteurs passeraient le plus rapidement possible cet après-midi au salon, à ce moment-là, tout de suite, maintenant, vous avez une promesse de don à nous faire?
11: Je ne peux pas vous dire, hein. Oui, mais... je vais bien poser la question.
12: Mais... Allez-y, allez leur demander, nous...
11: Ouais.
12: Mm-hmm. On patiente, hein.
11: Ils demandent des culottes, des trucs. Et voilà, dans tous les salons de
13: Là, pour l'instant, non, j'ai que deux clientes et...
12: Ah, très bien, deux.
13: Non.
12: Deux promesses.
13: On n'a pas, non, j'ai rien, là.
12: Comment ça?
13: Écoutez, les clientes, elles sont là, elles n'ont pas leur...
12: Bah écoutez madame, vous pourriez montrer l'exemple déjà.
13: Ah bon? Non bah écoutez là, j'ai pas de petite culotte à disposition, je suis désolée hein.
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14: Oui.
7: Bonjour monsieur, c'est bien la jardinerie?
14: Oui.
7: Monsieur Martin, à l'appareil des taureaux Martin, j'organise un marataureau sur votre parking.
14: Oh, alors ça, attendez, je vais vous passer ma collègue. Vous attendez 2 secondes?
7: Bien sûr, oui, donc je raccroche.
14: Non, mais ne quittez pas.
7: Ah si, parce que je peux pas être en ligne avec vous et avec elle.
14: Non, mais ne quittez pas, je vous la passe. Là elle est à côté de moi, là.
7: Ah, d'accord, elle est en train d'essayer de m'appeler, peut-être?
14: Non.
7: Alors, dites-lui d'attendre, parce que si elle m'appelle maintenant, ça va s'en occuper.
14: Non, mais je vous la passe, elle est là, à côté de moi.
7: Ah, et ben dans ce cas, pourquoi vous me la passez pas?
14: Je vous la passe de suite.
7: Bah merci monsieur, oui, parce que là, on perd un temps fou.
14: Oui.
7: Bonjour monsieur, comme je disais, j'organise un marataureau.
15: Oui, mais moi, je suis l'employé, monsieur, alors...
7: C'est pas grave, c'était juste pour vous prévenir que je vais donc lâcher un taureau toutes les 10 minutes sur votre parking pendant tout le week-end.
15: Dans ce week-end-là?
7: Oui, c'est ça, oui, bah je crois que ça tombe samedi et dimanche.
15: Ce week-end, c'est un peu de jazz pour prévenir les gens quand même.
7: Bon, de toute façon, vous, en tant que fleuriste, vous êtes pas ouvert le week-end.
15: Bah bien sûr, monsieur, on H24 tout le temps, tous les jours.
7: Oh là là, oui, mais alors moi j'ai les taureaux qui vont cavaler sur le parking tout le week-end, évitez de vous habiller en fluo. Hein.
15: Vous allez mettre des barrières là, comment ça va marcher?
7: Alors non, parce que je voudrais pas que mes taureaux se blessent avec des barrières, donc ce que vous faites, c'est que vous mettez des vieilles fleurs dehors, devant le magasin.
15: On va pas mettre des vieilles fleurs dehors, monsieur, pour la vente aux clients.
7: Bah justement, si vous fermez ce week-end, au moins vous aurez pas de clients.
15: Non, vous me dites pas de fermer ce week-end, vous allez le dire à ma responsable.
7: Oh non, vous lui direz vous, parce que j'ai pas que ça qu'à faire.
15: Non, je ne lui dis pas moi.
7: Bah en plus, j'ai pas du tout envie de lui parler, donc.
15: Allô? Oui?
7: Ah, bonjour monsieur, vous êtes le responsable?
15: Oui.
7: Justement, je demandais à vous parler, mais votre collègue refuse.
15: C'est à quelle heure votre truc là?
7: Le marataureau, c'est toute la journée. On lâche un taureau toutes les 10 minutes.
15: Parce que là, on se gare où dans ce cas-là?
7: Vous pouvez aller sur le parking payant que j'installe à la sortie de la ville.
15: Non, moi je paye pas pour venir dans mon magasin, hein. Hors de question. Moi je suis la patronne, je vais pas payer pour venir.
7: Ah non, mais si vous êtes patron, c'est pas pareil. Dans ce cas, vous payez le tarif patron.
15: Attendez, moi je vais pas payer pour revenir dans ma boutique. Il est hors de question.
7: Bon, vous savez quoi? Je vais vous bloquer une place d'employé, ça reste entre nous.
15: Non, mais vous bloquez rien du tout. Je ne payerai pas un centime pour aller sur une place de parking alors que je viens dans ma boutique.
7: Alors, sinon j'ai des places gratuites, mais ce sont des places piétons, donc faut venir à pied.
15: Non, mais moi j'ai des livraisons à faire, je fais comment?
7: Oh là là, livraison le week-end, en revanche, ça je suis obligé de les surfacturer.
15: Pardon?
7: Bah oui.
15: Qu'est-ce que vous voulez me facturer là? Ils se débrouillent, ils nous mettent des barrières, ils font ce qu'ils veulent, mais...
7: Non, mais c'est ce que je disais à votre collègue, il suffit de mettre des vieilles fleurs devant.
15: Non, mais de toute façon, il faut pas que les taureaux nous passent devant les fleurs ou dessus les fleurs. Hein. Moi j'ai pas envie qu'on m'esquinte ma devanture. Hein.
7: Ah, justement, votre vitrine, elle est en quoi?
15: Elle est en vitre.
7: Oui, mais en vitre de quoi?
15: De quoi?
7: Est-ce que c'est de la vitre en bois, de la vitre en placo?
15: Non, de la vitre.
7: Bah oui, mais de la vitre en quoi?
15: Je sais pas en quoi, mais c'est pas moi qui les ai fait mettre, c'est mon propriétaire.
7: Bon, bah du moment que c'est pas du verre, en tout cas, pas de problème.
15: Bah si, c'est du verre.
7: Oh non, c'est pas vrai.
15: Bah c'est du verre partout, monsieur.
7: Oh là...
15: Il y a du verre partout, dans tous les magasins.
7: Ils font le coup de la vitrine en verre, j'aurais tout vu, hein.
15: Bah
7: ça, on va les changer.
15: Mais qu'est-ce que vous voulez changer?
7: Vos vitres en verre.
15: Ah non, sûrement pas, vous me changez rien du tout.
7: Si,
15: non,
7: je vais vous mettre des vitres en peau de bête à la place.
15: Non, mais franchement, là monsieur, là, vous allez me faire péter un câble. Mes vitres, elles restent comme elles sont, point barre.
7: Non, mais ce sera la même taille, c'est jusqu'à la place du verre, vous aurez de la moumoute.
15: Non, vous ne changez rien du tout.
7: Ah oui, mais alors, pardon, comment voulez-vous qu'on fasse un marataureau proprement si on peut même pas installer des vitres en peau de bête?
15: Je n'en sais rien, vous faites ce que vous voulez, mais non, mais moi, mes vitres, vous n'y touchez pas. Quand on vous dit non, c'est non, point barre.
7: Oui, enfin, sauf quand on dit non et que c'est un non qui veut dire non, peut-être.
15: Il n'y a pas de non, peut-être, non, c'est non.
7: Bon, vous essayez de négocier.
15: Non, mais franchement.
7: Après,
15: là...
7: si c'est non, vous le dites, moi, j'insiste pas, hein, il suffit de me le dire.
15: Je vous dis non, monsieur.
7: Oh, est-ce que ce serait pas un non qui veut dire oui, ça?
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16: Allô?
17: Oui?
16: Oui, bonjour madame.
17: Bonjour monsieur.
16: Je me permets de vous appeler, c'est un ami qui m'a donné votre numéro.
17: Oui?
16: Il m'a dit tu ferais bien de les appeler, ils peuvent peut-être t'aider.
17: Qu'est-ce qui se passe monsieur?
16: Ah bah ça va très bien, ça va très bien.
17: Ah bon, mais pourquoi votre ami vous a donné ce numéro de téléphone?
16: Comment vous avez deviné mon numéro de téléphone?
17: Ah je l'ai pas deviné monsieur, c'est vous qui m'avez téléphoné.
16: Mais vous m'avez appelé André.
17: Ah non, du tout.
16: Vous m'avez pas dit André.
17: Qui vous a conseillé de nous appeler exactement?
16: C'est un ami que je vais voir à peu près une fois par semaine.
17: Oui.
16: Mais c'est un ami bizarre, il faut que je le paye.
17: Ah, d'accord.
16: C'est un...
17: C'est un docteur?
16: Je sais pas, il me donne des petits machins à avaler pour manger. Mais attendez.
17: Oui.
16: Mon ami, il est médecin.
17: Ben, je suppose qu'il vous donne des petites choses à manger.
16: Mais je suis un oiseau, madame. Il me donne des petites graines, moi.
17: Ah bon?
16: Ben oui, comme ça après...
17: Et pourquoi il vous a dit de nous appeler alors? Je comprends pas, puisque vous allez si bien.
16: Parce que ce soir, il m'a dit, ce soir, je peux pas vous faire la cuisine, quoi.
17: Il est dans un... Vous voyez où exactement, cet ami?
16: Dans ma cage, madame.
17: Dans votre cage?
16: Oui.
17: Mais écoutez, je peux prendre votre adresse et votre nom, et puis je vais vous envoyer quelqu'un qui va vous amener à manger pour ce soir.
16: Mais je peux venir vous voir, si vous voulez.
17: Mais non, ça, c'est pas possible.
16: Mais moi, je suis un oiseau, et je me déplace aussi chez les gens, mais ils ont fermé la cage ce matin.
17: Mais vous pouvez... pouvez peut-être l'ouvrir pour si je vous envoie quelqu'un, vous ouvrez juste 5 minutes.
16: Hein. Oui, mais alors c'est un truc. Alors attendez, parce que...
17: Faites attention de ne pas vous échapper.
16: Non, non, le problème... Attendez, je vais essayer d'ouvrir la porte, quoi. Mais la cage, elle est bloquée. Hein.
17: Allô ?
18: Je vais essayer, madame.
17: Pardon ?
18: Je vais essayer d'ouvrir la porte.
17: Allez-y, essayez.
18: C'est fermé ! Ma cage est fermée !
17: Allô, monsieur, revenez, on va trouver une solution. On va appeler un serrurier. Allô ?
16: Allô ?
17: Oui, mais vous inquiétez pas, ça, une porte, ça s'ouvre toujours s'il faut. On appellera un serrurier, on appellera quelqu'un comme ça qui est spécialiste pour ouvrir les portes.
16: Attendez, je m'envole, je change de branche.
17: Allô ? Vous êtes sur une autre branche ?
16: Allô ?
17: Oui ?
16: Je suis tout en haut de l'arbre.
17: C'est beau de là-haut.
16: Je trouve plus mon nid. Et qu'est-ce que je fais ?
17: Ben écoutez, monsieur l'oiseau, on va vous aider, monsieur. Ne vous inquiétez surtout pas.
16: Et attendez.
17: Oui, il est où votre arbre ?
16: Attendez, je vais essayer de m'envoler encore plus haut.
17: Oh là là. C'est peut-être pas la peine d'aller plus haut.
16: Attention, j'y vais. Oh,
17: putain, allô ?
16: Ah, oh, mon Dieu. Allô ?
17: Oui, vous me donnez votre nom et votre adresse, monsieur, d'accord ? Et puis on va venir vous aider.
16: J'ai cassé mon bec.
17: Ben oui, justement, on va venir vous le réparer.
16: Oh, mon Dieu, j'ai cassé mon bec.
17: Bon.
16: Attends.
17: Comment vous vous appelez ? Vous avez bien un nom.
18: Oui, qui c'est qui est là ? Qui c'est qui a frappé ? Ah, bonjour, Dumoulin.
17: Ah, là, quelqu'un.
18: Entrez.
17: André ?
18: Je suis avec votre femme au téléphone, rentrez.
17: Allô, André ?
18: C'est votre femme, je vais vous la passer.
17: Quand oui, passez-moi là.
12: La femme, qu'est-ce qu'elle fout là ? Allô, Simone ?
17: Non, non, c'est une erreur. Urgence psychiatrie à l'appareil. Est-ce que vous pouvez me donner le nom et le prénom de ce monsieur et son adresse ? Je crois qu'il a besoin de soins.
12: Quel monsieur ?
17: Le monsieur, monsieur André ?
12: Il n'y a pas de monsieur ici, madame.
17: Ah.
12: Il y a un oiseau.
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7: Bonjour madame, c'est bien le domaine viticulturiste.
19: Oui.
7: Monsieur Martin à l'appareil, les négociateurs Martin, je voulais savoir quand je pouvais déposer mes bouteilles.
19: Vous parlez de quelle bouteille ?
7: C'est un lot de rosé grec que j'ai récupéré en discount et je vais le vendre chez vous.
19: Non, non, mais moi ça m'intéresse pas. Hein.
7: Alors pardon, mais à ce qui paraît, vous faites de la vente directe.
19: Oui, je fais de la vente directe, oui, mais
7: voilà.
19: Je vends mes produits, c'est tout.
7: Bon, entre nous, si vous faites déjà de la vente directe de vos produits, je vois pas ce qui vous empêche de faire de la vente directe des miens.
19: Vous comprenez pas le français ou quoi ?
7: Si, si, vous préférez qu'on parle en étranger ?
19: Non, ça ne m'intéresse pas.
7: Ah ouais ? Et alors, quand vos clients viennent chez vous pour acheter du rosé grec, comment ils font ?
19: Je n'ai pas de clients qui passent me voir, vous comprenez pas ?
7: Ah, donc vous faites de la vente directe, mais vous n'avez pas de clients.
19: Non, non, mais je...
7: Pardon, mais c'est louche. Ah, allô ?
20: Oui ?
7: Oui, bonjour madame.
20: Attendez, vous organisez une vente directe de vin chez nous ?
7: Oui, c'est ce que j'ai expliqué à votre collègue, donc vous êtes au courant, super.
20: Rappelez-moi.
7: Mais pourquoi vous voulez que je vous rappelle ? On est déjà au téléphone, je vais pas raccrocher pour vous rappeler.
20: Non. Vous comprenez tout de travers, là.
7: Ah mais si, j'ai bien compris, votre collègue m'a expliqué. Vous faites de la vente directe, mais vous n'avez pas de clients. Donc grâce à
20: non,
7: moi...
20: Non. On a des clients tout l'après-midi, alors...
7: Ah, bah très bonne nouvelle. Dans ce cas, j'arrive. Si vous pouvez me faire un peu de place pour mes tréteaux...
20: Ah bah, avant de me...
7: Non, mais moi, j'installe juste quelques tonneaux, quelques tables. Est-ce que juste vous avez des verres ?
20: Ah non, mais vous m'imposez une vente directe chez moi ?
7: Vous inquiétez pas, moi, je tiendrai mon propre stand. Il faudra juste que je puisse brancher les frigos.
20: Non, mais attendez, de quel droit vous permettez ça ?
7: Bah, du droit de la vente directe.
20: Bah non, mais attendez...
7: Ouais, article 217, tout vendeur directifié a l'obligation d'accepter toute vente directe de rosé grec.
20: Non. J'ai pas à vendre du vin grec chez moi.
7: Pardon, mais vous en avez, vous, du rosé grec ?
20: Bah, pas du tout.
7: Ah bah, heureusement que je vous en apporte.
20: J'en ai rien à foutre du rosé grec.
7: Oh bah croyez-moi, quand vous en aurez bu 2-3 bouteilles, vous verrez qu'il est pas si mauvais.
20: On va arrêter là, je veux pas vous voir dans la cour. Hein.
7: Ah non mais moi je gère, vous êtes pas obligé de passer.
20: Sinon vous allez repartir, je vous garantis que le fusil va être prêt. Hein.
7: Alors fusil, pas besoin, en revanche il me faudrait un tire-bouchon pour mon stand.
20: J'ai l'impression que des fois, vous me prenez pour un jambon, là.
7: Oula, non, le stand jambon, c'est mon beau-frère des charcuteries Martin qui viendra vous l'installer.
20: Non, mais les macros, j'en veux pas.
7: Oula, vous confondez tout. Les macros, c'est pas moi non plus. Il faut voir avec le stand du poissonnier Martin qui va pas tarder à arriver chez vous.
20: Allez, hop.
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22: Bonjour.
12: Oui, bonjour, c'est la maison de retraite.
22: Oui.
12: Oui, bonjour, je souhaiterais parler à la directrice, je vous prie.
22: Elle n'est pas là ce matin.
12: Ah, vous pouvez lui transmettre un message parce que c'est assez urgent.
22: Oui.
12: Donc moi, je suis monsieur Bernard Tubulure, la société déambulateur aérodynamique.
22: Oui.
12: Nous faisons des expérimentations en ce moment pour connaître le coefficient de pénétration dans l'air des personnes âgées avec des déambulateurs aérodynamiques.
22: Hein. Hein?
12: Et on a besoin de volontaires, donc des personnes âgées.
22: D'accord.
12: Ils vont être propulsés dans un caisson avec donc leur déambulateur à 155 km/h.
22: Ouais.
12: Ils vont prendre 5G. Nous avons une assistance médicale, hein, évidemment, de réanimation.
22: Quand vous dites 150 km/h dans un caisson, c'est la propulsion de...
12: La personne âgée.
22: Oui.
12: Le petit vieux, quoi. Hein,
22: oui.
12: Rentre dans le caisson accroché au déambulateur.
22: Oui.
12: Là, il est propulsé donc par la force de notre mécanique.
22: Oui.
12: À 155 km/h dans un sas.
22: Mm-hmm. Hein.
12: Donc il nous faut des personnes de plus de 80 ans.
22: Mm-hmm. D'accord.
12: Ça, c'est la première étape. Hein.
22: Oui.
12: Ensuite, il y a le deuxième caisson.
22: D'accord, toujours en caisson.
12: Donc le petit vieux est accroché au déambulateur.
22: Oui.
12: Il est propulsé à 520 km/h
22: mm-hmm.
12: dans un mur.
22: Oui.
12: Et donc là, évidemment, tout de suite, le service de réanimation de notre société réanime la... Enfin, si c'est possible... Le petit vieux.
22: D'accord.
12: Et en fait, après ça,
22: ouais.
12: on vérifie que le déambulateur a bien tenu le choc.
22: Ah, mais c'est, comment dire, il faut contacter peut-être des familles, je ne sais pas si...
12: Vous ne pouvez pas savoir le nombre de familles volontaires.
22: Ah oui ?
12: Parce que ce qu'elle voit derrière, mais c'est souvent l'héritage.
22: Mmh.
12: Ah bah oui, il y a l'héritage quand même derrière.
22: Ça me paraît étonnant tout ça, parce que bon...
12: Pour notre premier déambulateur, on a fait donc 17 expériences comme ça.
22: Mmh.
12: Bon, on a eu 17 décès.
22: Mmh.
12: Mais je peux pas vous le dire, le bonheur des familles. Hein.
22: Ah bon ?
12: Les familles étaient tellement contentes qu'elles nous ont envoyé les autres de leur famille, les autres petits vieux.
22: Ah bon ? C'est presque choquant.
12: Bon, vous savez, tant qu'on peut faire avancer la science...
22: Non mais bon, de réagir comme ça, enfin, c'est... Après, hein, c'est chacun qui voit.
12: Si vous avez vous-même dans votre famille des...
22: Non, mais c'est pas la peine.
12: Non, mais bon, des personnes âgées, hein.
22: Oh ouais, non, je trouve... Non, c'est...
12: Ah bon, je vous dis ça...
22: Enfin, si, aider la science, évidemment, bien sûr. Mais je pensais pas qu'on pouvait être ravis de...
12: Donc nous, on aurait besoin de 3 petits vieux.
22: D'accord.
12: En fait, là.
22: Mmh.
12: Dernière chose, quand même, attendez que j'oublie pas... Ah oui, alors, pas de prothèse. Pas de bridge, dentier...
22: Oui, bien sûr, appareil auditif, choses comme ça.
12: Et surtout, pas d'anus artificiel. On avait oublié ça lors des premières expériences. Ben vous auriez vu l'état du sas.
22: Ah oui, d'accord.
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23: Oui, allô ?
7: Bonjour madame, c'est bien la boucherie ?
23: Oui, bonjour monsieur.
7: Vous m'avez vendu de la viande grippée ?
23: Qu'est-ce que vous appelez grippée ?
7: J'ai mangé un bistec à midi.
23: Oui.
7: Je suis sorti de table, j'ai commencé à avoir le nez qui coule.
23: Vous croyez qu'il n'y a pas un problème là ? Hein, vous êtes fort.
7: En plus, j'ai mon beau-frère qui est à côté, il est docteur, il peut témoigner. Hein.
23: Donnez-moi son nom et tout ça, je vais téléphoner un petit peu moi.
7: Bah, je peux vous le passer, il est à côté de moi. Martin, il y a la dame de la boucherie qui veut te parler. Oui, j'arrive. Tiens, je te la passe. Allô ?
23: Oui.
7: Bonjour madame, docteur Martin à l'appareil.
23: Docteur Martin, attendez, là vous dites un peu n'importe quoi. Là.
7: Vous n'avez pas vacciné votre viande contre la grippe ?
23: Vacciner les morceaux de viande, alors là je comprends rien du tout. Oh là là là là, c'est n'importe quoi là. C'est vraiment qu'ils ont fait des piqûres.
7: Bah moi je vous l'ai fait les piqûres, mais enfin je vous les facture.
23: Non mais vous allez, moi vous facturez rien du tout, à mon avis vous allez être mal reçu, hein. Je vous le dis tout de suite. Moi je veux pas vous toucher à ma viande, c'est tout, vous êtes malade ou quoi ?
7: Et je peux vous faire un forfait à 450, écoutez.
23: Non mais vous me prenez la tête.
7: Hein. Excusez-moi de faire mon boulot de vaccinationneur de steak.
23: Il n'y a pas de boulot du tout, vous n'allez rien faire du tout, c'est tout.
7: Ah, allô ?
24: Oui.
7: Oui, ah, bonjour madame.
0: Le steak vous a donné la grippe?
7: Ah, vous êtes au courant en plus.
0: Non, vous foutez de ma gueule, un steak qui donne la grippe, monsieur. Attendez. On est parti où, là? Ah, bah ouais.
7: C'est bien de le reconnaître, déjà. Vous voyez, c'est au moins
0: mais
7: ça.
0: Mais non, je vous dis non. Moi, je.
7: D'abord,
0: le beefsteak, il peut pas vous donner la grippe. Ça, c'est pas possible.
7: Non, mais alors, jurez-moi que vous l'avez vacciné, votre beefsteak.
0: Non, mais arrêtez ça, dans ce carpin-là.
7: Bah, comme par hasard.
0: Mais arrêtez, vos hasards, mais vous me faites tuer à la fin. Qu'est-ce que ça veut dire, donc?
2: Oui, donc.
7: Ah bah, une autre dame?
2: Non, je suis pas une madame.
7: Vous reconnaissez quand même que votre viande, elle a la grippe?
2: Bah, les steaks sont pas vaccinés contre la grippe, monsieur, voyons. Vous voulez pas vacciner?
7: Écoutez, je passe cet après-midi. Dites-moi juste à quelle heure?
2: Ah, bah, on ouvre après 14h.
7: Après 14h. Bah, écoutez, 13h30 dans ce cas?
2: Ah non, pas 13h30. Non, on rouvre à 14h.
7: Alors, 13h dans ce cas?
2: Écoutez, on ferme à 12h30.
7: On coupe la poire en deux, on dit 13h45, parce que moi, je veux bien faire un effort.
2: Mais je vous dis, ça rouvre à 14h.
7: Eh oui, non, mais 13h45.
2: Bah oui, ça fait 2h moins le quart.
7: Vous préférez 2h moins le quart?
2: Attendez, je vous dis que ça rouvre à 14h. Bah, à 14h, je serai pas dans la boucherie.
7: Ah bah alors pourquoi vous serez pas dans la boucherie à 14h si vous ouvrez à 14h?
2: De quoi? À 13h45, je serai pas à la boucherie et ça ouvre à 14h.
7: Eh bah alors on dit 2h moins le quart, c'est ce que je vous disais.
2: Mais écoutez, ça fait ça, je peux pas être à 13h45.
7: Si vous changez, alors dans ce cas on dit...
2: Je change rien, c'est vous qui... Je vous dis que ça ouvre à 14h, vous voulez venir à 13h45?
7: Non, moi je proposais 2h moins le quart pour vous arranger.
2: Bah, 2h moins le quart, c'est quelle heure? 2h moins le quart, c'est 13h45.
7: Vous préférez 13h45?
2: Mais 13h45, c'est 2h moins le quart.
7: Ah bah alors on rechange, on rebascule sur 2h moins le quart. Alors je règle 13h45.
2: Mais attendez, vous foutez de moi là, monsieur. Vous êtes en train de vous foutre de moi.
7: Non, mais je vois le truc, c'est-à-dire que vous essayez de vous débarrasser de moi.
2: Bah, pas du tout, monsieur. Vous voulez venir à 2h moins le quart, je vous
7: Oui, très bien. Alors 2h moins le quart. On dit 2h moins le quart, parce que ça vous fait plaisir.
2: Mais 2h moins le quart. Mais je sais pas. Mais vous foutez de moi là, monsieur.
7: Oh là là, alors là, excusez-moi, mais là j'ai vraiment l'impression que vous faites tout pour vous débarrasser de moi là.
2: Mais je vous ai dit 14h.
7: Dans ce cas, si on dit 20h30.
2: Mais 20h30, monsieur. 20h30, mais le magasin est fermé, monsieur, ça fait à 19h30.
7: Est-ce que vous préférez 8h30 du soir?
2: Bon, écoutez, là, vous êtes en train de tout foutre devant, monsieur.
7: Bon, on dit 20h30 du matin, top là, on n'en parle plus.
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24: Allô?
25: Oui, bonjour, madame.
24: Bonjour, monsieur.
25: C'est le service de proctologie?
24: Pardon?
25: C'est bien le médecin proctologue?
24: Ah, absolument pas, monsieur, vous êtes en radiothérapie.
25: Ah, vous pouvez me passer les proctologues, s'il vous plaît?
24: Ben, y en a en ville, mais sur l'hôpital, je ne pense pas.
25: Ben, je les vois pas en ville, justement. C'est pas marqué dans le bottin téléphonique, hein.
24: Ah, ben ça, je crois. Attendez, comment il s'appelle, ce médecin? Comment il s'appelle, le proctologue de ville? Bachier.
25: Ça doit être ça, Bachier.
24: Non, ça me dit rien. Mais je vais vous passer le secrétariat du docteur Plane, qui est gastro-entérologue. Elles connaîtront peut-être mieux, hein.
25: Parce que Bachier, c'est un bon nom pour un proctologue. Ça doit être ça.
24: Ne quittez pas.
25: Ben. On peut m'amener peut-être un petit stylo pour la route. C'est mon blouson, c'est ça, c'est... Attends, oui, j'ai pas mon stylo. Aïe, aïe, aïe. Parce qu'il faut que je prenne des notes, chers auditeurs, pendant que je téléphone. C'est important. Ah, voilà, on m'amène un stylo.
24: Allô?
25: Bonjour, madame.
24: Bonjour.
25: Je suis au cabinet du docteur proctologue.
24: Oui.
25: Ah, très bien. Dites-moi, il y a du monde à consultation?
24: Ah, oui.
25: Eh oui.
24: Oui.
25: Tout le monde a mal au cul, hein.
24: C'est peut-être pas ça, mais M. Plane est tout seul sur l'hôpital, hein, donc...
25: Ah, mais non, il y a le docteur Vachier aussi.
24: Le docteur?
25: Vachier? Oui, il est proctologue aussi, lui.
24: Je sais pas. Je connais pas.
25: À chaque fois que j'essaie d'avoir un rendez-vous avec un proctologue, on me dit que tout le monde a mal au cul et qu'il faut que je rappelle la semaine prochaine, alors... Il n'y aurait pas un de ces messieurs ou dames là qui attendent en salle d'attente qui aurait moins mal au cul que moi pour que je puisse venir à la consulte?
24: Ah non, ça ne se passe pas comme ça.
25: Vous pouvez leur demander quand même?
24: Non, on a donné des rendez-vous, je ne peux pas annuler des rendez-vous pour vous mettre vous.
25: Bah, écoutez, madame, vous pouvez quand même me mettre quand vous voulez parce que moi j'ai plus mal au cul que certains, vous savez.
24: Ah oui, mais ça, c'est pas moi.
25: Bah, quand même, hein. Oui.
24: Voilà. Non, nous n'avons pas de rendez-vous, là, aujourd'hui, c'est sûr. Hein.
25: Madame, j'ai très mal au cul ce matin.
24: Ben oui, mais à ce moment-là, ça, c'est peut-être un problème que vous pouvez voir directement avec votre médecin traitant.
25: Ah ben, il m'a dit qu'il s'en foutait.
24: Si, ben, il s'en fout, ben, alors là...
25: Il m'a dit, il faut voir ça avec un proctologue, ben, vous avez mal au cul, j'en ai rien à foutre, il m'a dit. C'est un médecin un peu rustre.
24: Mais aujourd'hui, moi, je pourrais pas vous donner de rendez-vous.
25: Vous pouvez pas me mettre là?
24: Non.
25: Marquez, ça vaut mieux, j'ai déjà assez de mal au cul comme ça. Bon.
24: Là, je peux pas.
25: Le docteur Kibour, lui.
24: Je connais pas le docteur Kibour.
25: C'est mon voisin m'a dit, si t'as mal au cul, va voir le docteur Kibour.
24: Non, je connais pas.
25: Alors je vais rester combien de temps avec mon mal au cul, moi? Qu'est-ce que je peux faire en attendant?
24: Bon, écoutez, si vraiment c'est urgent, vous venez aux urgences à l'hôpital de Sainte, autrement, il faut prendre un rendez-vous avec des délais environ de 3 jours. Hein.
25: Dédé? Voilà. Avec Dédé? Oui. Moi, je ne prends pas de rendez-vous avec Dédé. Hein. J'ai assez vu au bar hier soir. Hein.
24: Je ne vous ai jamais dit de prendre un rendez-vous avec Dédé.
25: Ah si? Vous m'avez dit que vous voulez un rendez-vous avec Dédé.
24: Bon, écoutez, j'ai vraiment beaucoup de boulot.
25: Est-ce que vous pensez, si je peux voir un docteur donc en prenant un rendez-vous, vous pensez qu'il pourra me donner un médicament pour écarter les faits? Parce que quand on a mal au cul, il faut écarter les faits. Hein.
24: Ben oui, oui, oui.
25: Ben je voilà. Vous remercie, madame.
24: Au revoir.
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24: Oui.
6: Oui, bonjour monsieur. Je vous appelle parce que j'ai vu que vous aviez passé l'annonce comme quoi vous recherchez une coiffeuse.
8: Oui.
6: Ben, je voulais vous proposer de prendre l'affaire en main puisque je suis moi-même détective privé, donc je peux m'occuper de cette affaire.
8: Oui, on cherche voilà. Une coiffeuse.
6: C'est une personne qui a disparu depuis combien de temps?
8: Alors, je vais vous passer par responsable.
6: Allô?
8: Mais qu'est-ce que vous recherchez en fait?
6: Comme j'expliquais, c'est au sujet de cette coiffeuse qui a disparu. Comment elle s'appelle?
8: Mais on l'a jamais connue en fait, la fille.
6: Alors, est-ce que je pourrais avoir quelqu'un qui l'a connue, cette fille?
8: Mais vous connaissez pas quand on recrute une personne? C'est une employée.
6: Cette employée, est-ce qu'elle fréquentait des bars particuliers où elle avait ses habitudes, par exemple?
8: Ah bon, on sait pas.
6: Bar, je mis. Non.
8: Non, mais il comprend rien en fait.
6: Allô?
9: Oui.
6: Oui, bonjour monsieur.
9: Mais on recrute, on embauche, on cherche une coiffeuse qui pourrait.
6: J'ai compris que vous cherchez cette coiffeuse. Alors déjà, je vais prendre son identité.
9: Mais vous êtes recruteur?
6: Je suis détective privé.
9: Mais on n'a pas besoin d'un détective privé.
6: Vous avez signalé à la police déjà peut-être?
9: Mais non. Mais on a signalé rien, on a fait une
6: offre. Ah bah écoutez, j'ai l'annonce, recherche coiffeuse.
9: Mais oui, mais recherche coiffeuse, ça veut dire voilà. Qu'on embauche.
6: Donc cette personne-là.
9: Un CDI.
6: Est-ce que vous auriez un effet personnel peut-être à elle?
9: Non, mais on cherche quelqu'un qui travaillerait pour nous. On peut prendre madame X ou madame Y, peu importe, il faut qu'elle ait sa
6: alors,
9: coiffure.
6: Cette...
9: Voilà.
6: Excusez-moi, cette madame X, elle a un nom, j'imagine.
9: Mais vous vivez en France, vous savez comment ça fonctionne. Quand on cherche
6: excusez-moi,
9: quelqu'un.
6: Excusez-moi, mais ça, oui, vous n'allez pas m'apprendre comment chercher quelqu'un, c'est mon métier de, je vous dis, ça fait 25 ans
9: que je pratique. Mais je recherche personne exactement,
6: détective.
9: Je cherche quelqu'un qui pourrait travailler pour moi.
6: Donc, excusez-moi, parce qu'on va prendre les choses un
9: non,
6: petit peu.
9: Non, mais on va arrêter là, monsieur, j'ai pas le temps, je suis à mon poste de travail là.
6: Oui, non, mais je comprends. C'est quelqu'un que vous connaissiez personnellement?
9: Mais non, je cherche une coiffeuse.
6: Vous ne la connaissez pas.
9: C'est une offre d'emploi.
6: Est-ce qu'il y aurait une personne?
9: Oh.
6: Allô?
9: On ne souhaite pas travailler avec vous, monsieur. On a une offre d'emploi, les gens postulent avec un CV.
6: Alors, je peux vous faire parvenir un CV, si vous voulez, ou ce que je disais, mon book...
9: pas votre CV.
6: Vous n'avez jamais fait appel à quelqu'un comme moi, j'imagine?
9: Ah si, on avait perdu notre chien Toby, et un détective nous l'a retrouvé.
6: Alors, attendez, Toby, qui a disparu également?
9: Oui.
6: Allô?
9: Oui, allô?
6: Oui, vous pleurez?
9: Non, je pleure pas du tout, monsieur.
6: Excusez-moi, j'ai abordé un sujet sensible.
9: Excusez-moi, mais...
6: Vous voulez que je vous laisse un petit peu de temps pour vous recueillir?
9: Non, ça va aller. Non, Toby a été retrouvé, tout va bien.
6: Il y a quelqu'un qui fait pression?
9: Non, il y a personne qui fait pression.
6: Excusez-moi, je vais vous poser des questions et vous allez me répondre
9: non,
6: juste
9: mais,
6: par
9: monsieur,
6: oui ou par non. Est-ce que vous
9: d'accord.
6: êtes, est-ce que vous pouvez parler librement?
9: Oui, je peux parler librement.
6: Est-ce que quelqu'un nous écoute?
9: Non.
6: Même si on est à la radio?
9: Non, je suis désolée, non, mais il y a même pas la radio.
6: Ah, mais si, on est à la radio.
9: Et on est sur quelle station?
6: Alors, bah, vous de mener l'enquête.
9: Je sais pas, Énergie.
6: Non.
9: Top Musique.
6: Non. Et une radio avec beaucoup d'humour.
9: Sylvie, une radio avec beaucoup d'humour.
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13: Allô?
25: Allô?
13: Oui?
25: Monsieur.
13: Oui, bonjour Madame Moisan.
25: Ah, comment ça va?
13: Ça va bien et vous?
25: Ça va bien. Et vous?
13: Moi, ça va. Très bien. Quand on est en congé, ça va toujours.
25: Vous êtes engorgé?
13: En congé, en vacances.
25: Mais d'où ça, vous êtes engorgé?
13: Pas engorgé, en vacances.
25: Ah, ça y est, vous êtes en congé.
13: Voilà.
25: Ah, c'est bien. Après, c'est les vacances?
13: Non, après Jean-Marc.
25: Qu'est-ce qu'il a, Jean-Marc?
13: Jean-Marc? Mais non, j'ai pas dit Jean-Marc.
25: Attendez, je remets mon appareil.
13: Ah bah, c'est
25: bien,
13: là, bon, je...
25: Allô?
13: Oh, allô, madame Moisan?
25: Oui.
13: Vous m'entendez mieux, là?
25: Ah, ça y est.
13: Vous m'entendez mieux?
25: J'ai mis l'appareil.
13: Bon, bah, c'est bien.
25: Ça marche.
13: Bon.
25: Alors, ça se passe bien?
13: Très bien.
25: Qu'est-ce que vous avez fait?
13: On a été à Dunkerque.
25: Oh, les pauvres.
13: Hein?
25: Qu'est-ce qui s'est passé? Un accident?
13: Non, pas du tout. Je vous disais... On est allé à Dunkerque.
25: Comment?
13: On est allé. Et que,
3: qu'est-ce que c'est qui siffle comme ça?
25: Il n'y a rien qui siffle.
3: On a été à Dunkerque chez ma mère.
25: Votre mère? C'est pas grave?
3: Non.
25: On se fait appeler tout de suite alors.
3: Non, non.
25: Mon Dieu, qu'est-ce qu'elle a?
3: Rien.
25: Un rein?
3: Non, elle a rien. Tout va bien.
25: Oh, la pauvre.
3: Elle est beurrée. Tiens, prends-la, j'ai mon machin sur le gaz.
14: Mais non, il est pas dessus.
3: Le beurre, il va...
25: Allô?
14: Oui. Allô, c'est Annie.
25: Ah.
14: Oui.
25: Bonjour, Annie.
14: Bonjour, Madame Moisan.
25: Comment ça va?
14: Ça va bien.
25: Pour votre belle-maman, j'ai su.
14: Oh, mais vous vous trompez, Madame Moisan.
25: La pauvre.
14: Vous vous trompez.
25: Le nez aussi.
14: Non. Vous vous trompez.
25: Ils l'ont péré.
14: Non. Il n'y a pas de problème.
25: Elle était blême.
14: Oh. Non.
25: Ben, il y a de quoi.
14: Vous, ne vous inquiétez pas.
25: Mais elle est dans le commun.
14: Mais non. Tout va bien, Madame Moisan.
25: Comment?
14: Tout va bien.
25: Oui, j'ai compris. Les reins.
14: Non. Il n'y a pas eu d'accident.
25: Oui, je sais.
14: Ah bon?
25: Les dents.
14: Non.
25: Les dents aussi.
14: Non, Madame Moisan. Non, non. Tout va bien.
25: Oui, je sais. En plus des reins.
14: Oh.
25: S'il faut une greffe.
14: Non, il ne faut pas de greffe.
25: Pour ses reins.
14: Non, il ne faut pas de greffe pour ses reins.
25: Écoutez, je vais lui faire envoyer des fleurs. Elle est à quel hôpital?
14: Mais non, Madame Moisan. Oh, c'est épouvantable.
25: Qu'est-ce qu'ils lui ont fait?
14: Rien, il n'y a personne de malade.
25: Un don d'organes?
14: Non, il n'y a pas... Il n'y a pas eu de don d'organes. Il n'y a pas eu de don d'organes, non. Oh, c'est affreux, hein. C'est vraiment pénible.
25: Oui, je comprends que vous pleuriez.
14: Mais non, ça va. Ah, c'est terrible, hein. Ça va durer combien de temps?
25: Comment?
14: Ça va durer combien de temps?
25: Elle en a plus pour longtemps.
14: Oui.
25: Hein?
14: Si.
25: La pauvre.
14: Mais pleurez pas.
25: Oh, mon Dieu.
14: Ça devient catastrophique. Oh, écoute.
25: Je vais prévenir tout le monde, hein.
14: Oh, ben, ne prévenez personne.
25: Pour y prévenir pour l'enterrement.
14: Mais il n'y a pas d'enterrement.
25: C'est quand, la cérémonie?
14: Mais elle n'est pas morte.
25: Je vais venir vous voir tout de suite. Comme ça, je vous aiderai pour la veillée.
14: Mais il n'y a pas de veillée, il n'y a personne de mort. Là, qui veut venir pour la veillée?
25: Je vais préparer des sandwichs.
14: Mais ne préparez pas de sandwichs.
25: J'imagine que vous n'avez pas la tête à ça.
14: C'est pas possible. Oh, c'est pas possible.
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15: Allô?
6: Bonjour monsieur, je suis bien chez l'éleveur.
15: Oui.
6: Je vous ai inscrit pour adopter un ourson. Est-ce que vous serez là cet après-midi?
15: Attendez, pardon, un ourson?
6: Oui, alors deux, il y en a deux.
15: Ah,
6: hein.
15: Non, mais je crois que mon père est pas au courant.
6: Alors non, mais il devrait s'en rendre compte assez rapidement.
15: Ah oui, mais c'est facile. Non, je suis pas d'accord là.
6: Bah si, parce qu'on a prévu de vous les livrer cet après-midi.
15: Ah oui, là, cet après-midi là.
6: Non, mais si vous préférez abandonner ces pauvres petites bêtes.
15: Ah oui, c'est ma faute en plus. Ah ouais, mais alors, vous êtes un culot quand même. Vous les gardez, je vous le dis de suite. Hein. Mais qu'est-ce que c'est cette merde?
6: Bonjour monsieur, vous êtes le papa?
15: Non, c'est madame. Qu'est-ce que c'est ça?
6: Bah c'est ce que je disais, comme vous, je vous ai mis pour deux oursons.
15: Non, écoutez-moi, moi je veux pas des oursons, j'en ai pas besoin.
6: Alors, rassurez-vous, j'ai tout prévu.
15: Pardon?
6: Je vous ai aussi commandé un enclos.
15: Mais je vous ai jamais demandé de vous me commander quelque chose, mais qu'est-ce que c'est cette merde?
6: Il faut bien que vos oursons puissent avoir leur espace.
15: Mais le ourson, je vous ai jamais demandé un ourson, mais qu'est-ce que c'est cette merde? Je ne veux rien de chez vous. Pointez-vous et ça risque de venir mal, ok?
6: Bah, enfin, vous avez un enclos déjà?
15: Non.
6: Ah, bah voyez, donc on est bien d'accord qu'il vous en faut un, donc je note.
15: Mais je n'en veux pas. Si vous vous pointez, je vous jure, vous allez dégager et vite.
6: Oui, non, mais on vous les dépose, on reste pas longtemps, hein, c'est gentil.
15: Ah
6: mais...
15: non, je ne veux rien.
6: Rien, sauf deux oursons, un enclos.
16: Excusez-moi.
6: Oui, allô?
16: Oui.
6: Un autre monsieur, cette fois-ci, c'est le papa.
16: C'est moi, je suis une dame.
6: Non.
16: Les rien à cirer, les oursons. Hors de question, monsieur, moi, je suis du côté des bergers.
6: Oui, bergers, ours, moutons, ça, c'est une grande famille.
16: Mais monsieur, il est hors de question que vous mettiez des trucs chez nous sans qu'on ait signé quoi que ce soit. Hors de question.
6: Ah, mais j'ai fait une signature internet, vous inquiétez pas, j'ai fait
16: une signature internet, mais vous plaisantez quand même. Monsieur, je veux surtout pas avoir de relation avec vous. Est-ce que vous comprenez le français?
6: Yes, mister.
16: Vous avez un téléphone, un numéro de téléphone?
6: Oui, et vous? rendez-vous ?
16: Sûrement, puisque vous venez m'appeler.
6: Bien, eh ben, écoutez, ça nous fait déjà un point commun.
16: Vous voulez bien me donner votre nom et votre numéro de téléphone ?
6: Alors, Monsieur Martin.
16: Monsieur Martin,
6: voilà.
16: Vous habitez où ?
6: À Martinville.
16: Vous vous appelez Monsieur Martin.
6: Voilà, donc...
16: Monsieur, vous me donnez votre téléphone, s'il vous plaît.
6: Alors, je ne peux pas vous donner mon téléphone parce que je m'en sers actuellement.
16: Monsieur, votre téléphone...
6: Excusez-moi, est-ce que moi, je vous demande votre numéro de téléphone ?
16: Vous avez déjà mon numéro puisque vous m'appelez. Soit vous devez bénéficier de l'hôpital psychiatrique, soit il y a un problème grave.
6: Et comment vous savez que j'ai votre numéro ?
16: Et puisque vous m'appelez, monsieur, mais ça va pas la tête.
6: Ouais, ouais, c'est quand même louche.
4: Allô ?
6: Ah, vous êtes la maman, donc ?
4: Pardon.
6: Non, je déductionne que vous devez être la maman parce que...
4: Vous m'amenez des oursommes.
6: Oui, ah bah voilà, donc on est bien d'accord.
4: Oui, mais pourquoi il me faut les prendre ? Moi, je suis pas au courant de rien du tout. Attendez, mais moi, je vois pas pourquoi il me faut prendre des oursommes.
6: Bah alors, un, pour la biodiversité, pour les espèces. Deux, et surtout parce que moi, ça me permet de toucher une prime pour chaque animal placé.
4: Ah, mais vous touchez la prime présentement placée ? Non, mais attendez, mais pardon, c'est facile, ça. Je suis libre chez moi, quand même, non, encore le que je...
6: Alors, donc je raille pour les oursons.
4: Pour tout !
6: À la place, on a une hyène qui, elle, est adulte.
4: Une hyène ?
6: Oui.
4: Ouais, une hyène à la place d'ourson. Non, mais qu'est-ce que c'est, ça ? J'ai les gendarmes à côté, vous voulez que je la passe la gendarmerie ?
6: Ah ben moi aussi j'ai les gendarmes à côté, justement j'y suis là, donc je peux vous les passer directement.
4: Non mais attendez,
6: Monsieur le gendarme Martin !
4: Je ne veux pas !
6: Oui monsieur Martin, je vous passe la dame qui refuse la hyène !
4: Non mais qu'est-ce que c'est ?
6: Bonjour, brigadier sergent Martin à l'appareil ?
4: Non.
6: Dites donc, alors on me dit que vous avez insisté pour avoir une hyène.
4: Ah,
6: et
4: je n'ai pas insisté du tout, arrêtez vos conneries, hein. Vous rayez mon numéro de téléphone.
6: Ah, en parlant de rayer, monsieur Martin me signale qu'il va aussi vous livrer un zèbre.
4: Non mais vous foutez de moi ou quoi ?
6: Alors ça, écoutez, je vais vous laisser deviner.
4: Ouais,
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18: Allô ?
19: Oui, bonjour madame Ries.
18: Oui ?
19: Oui, bonjour madame, c'est la mairie.
18: Oui, bonjour monsieur.
19: Oui, dites-moi, je suis désolé, mais nous sommes obligés de vous délivrer un carton jaune.
18: Ah ?
19: Pour l'entretien du jardin et de la maison.
18: Ah bon ?
19: Oui, on vous donne un carton jaune, là.
18: Et pourquoi ?
19: Je vais vous passer l'arbitre, madame, parce que c'est lui qui décide. Hein.
18: Oui, parce que le jardin, il est entretenu, le jardin, par rapport à ce qu'il était.
19: Oui, mais je pense que vous allez avoir l'explication par l'arbitre qui va vous donner, qui vous a donné le carton jaune. Hein. Je vous passe l'arbitre. Hein.
18: Oui.
19: Merci. Allô ?
18: Oui.
19: Oui, bonjour madame, monsieur l'arbitre, l'appareil.
18: Oui, bonjour monsieur.
19: Oui, je suis désolé, mais là vous méritiez largement un carton jaune. D'ailleurs, j'ai failli vous donner un carton rouge, madame. Hein.
18: Mais je voudrais bien savoir pourquoi, parce que dans le jardin, compte tenu de ce qu'il était quand nous avons acheté la maison et la transformation du jardin, c'est le jour et la nuit et tout le voisinage nous le dit.
19: Madame, excusez-moi, mais vous n'êtes pas censée discuter... avec l'arbitre, sur les cartons jaunes et les cartons rouges. En général, quand on a un carton jaune, on adopte un profil mineur pour éviter de récupérer un carton rouge.
18: Mais non, mais je n'ai pas l'intention d'adopter un profil mineur, comme vous dites, parce que...
19: Bon, ben écoutez, madame, là, je suis désolé, mais...
18: Mais si... nous ne parlons peut-être pas de la même chose. Alors dites-moi pourquoi nous avons un carton jaune.
19: Attendez, madame, là, quand même... Allô ?
18: Oui ?
19: Vous avez entendu le coup de sifflet, je pense ?
18: Oui.
19: Ce qui veut dire donc que je vous délivre maintenant un carton rouge, madame, parce que vous n'avez pas le droit de protester auprès de l'arbitre.
18: Mais ça, je ne l'ignorais parce que c'est la première fois que j'entends parler d'un arbitre.
19: Madame, je suis obligé donc de vous délivrer un carton rouge, ce qui fait que je vous expulse. Hein.
18: Que vous nous expulsez ?
19: Vous êtes expulsé du terrain.
18: Ben, enfin, comment est-ce possible ?
19: Madame, là, un carton rouge, c'est l'expulsion, hein.
18: Oui, mais je voudrais savoir pourquoi.
19: Mais parce qu'il y a faute, là.
18: Mais oui, mais pourquoi y a-t-il faute ? Dites-moi pourquoi, dites-moi quelles sont vos raisons.
19: Mais écoutez, madame, vous avez vu ce que vous lui avez fait ?
18: À qui ?
19: Au joueur.
18: À qui ?
19: Au joueur. Vous lui avez taclé, vos deux jambes s'étaient décollées du terrain et vous n'avez pas touché le ballon, vous avez touché ses pieds.
18: Mais pas du tout.
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18: Allô ?
6: Bonjour monsieur, c'est bien la boulangerie ?
18: Oui.
6: Monsieur Martin à l'appareil, établissement Les Alcoolistes Martin, on est vendeur de boissons alcoolifiées.
18: Oui, oui.
6: Et on va bientôt installer un point picolette devant chez vous.
18: C'est pour mettre quoi ?
6: Un point picolette, c'est un point de dégustage et de vente de vin pour relancer la consommation chez les jeunes.
18: Moi je mets pas de ça, hein. Moi c'est une boulangerie, j'ai pas l'argent de vin. Hein.
6: Ah non, ça c'est mon boulot, moi je viens avec ma cave.
18: Vous m'avez pas demandé si je voulais ou pas.
6: Oui, bon bah alors je vous demande, est-ce que vous voulez ? Oui.
18: Non, je le fais pas.
6: Bon. Comment ça, vous le faites pas ?
18: Moi, on m'a pas fait de demande de rien. Je vois pas pourquoi que je dois accepter ça.
6: Bah, pourquoi que vous devez accepter ? Parce que moi, j'ai considéré que vous étiez d'accord.
18: Bah, je suis plus chez moi, alors. Attendez, je vous passe.
0: 60.
6: Allez.
0: Oui, allô.
6: Bonjour madame, comme je disais.
0: Non, c'est pas madame, c'est monsieur.
6: Mais alors la personne que j'avais avant.
0: Oui, c'était une femme, ouais.
6: Moi, admettons, enfin j'aurais bien aimé parler à un responsable.
0: Oui, bah alors.
6: Bah alors si vous pouvez passer quelqu'un qui est chef.
0: Je vous écoute.
6: Ah, vous êtes chef.
0: Bah oui.
6: Oula, c'est compliqué chez vous. Bref, comme j'expliquais, je dois vous installer le point picolette.
0: Le quoi ? C'est quoi de ça ?
6: C'est quoi de ça de ce que j'expliquais à votre collègue ? C'est un point de vente de pinard qu'on installe devant chez vous pour relancer la consommation.
0: Oui, d'accord. Mais moi, je
6: vous êtes d'accord. Bah super.
0: Mais laissez-moi parler.
6: Je suis très content que vous soyez d'accord.
0: Non, je ne suis pas d'accord. Mais je vais vous expliquer une chose. Voilà, moi, je vais vous apporter du pain à faire goûter à ces gens. Parce que moi, du pain, j'en vais à manger aussi.
6: Alors, j'ai pas toutes les syllabes dans l'ordre, mais donc j'ai compris. En gros, vous êtes d'accord.
0: Donc c'est niette, c'est niette. C'est pas la peine d'emmerder le monde.
6: Ah oh, bah le monde, non. Je peux pas être partout.
0: Bon alors.
6: Eh ben alors, je vais déjà m'occuper de vous parce que je pense qu'on s'est mal compris.
0: Bon. Non, c'est pas mal compris, je veux pas de ça. C'est tout terminé, monsieur. Moi, je ne vous impose rien. Alors, faites-moi pas chier.
6: Non, mais moi, je mets mon stand de pinard devant la boulangerie. Ah, bah, c'est reparti.
0: Oui, allô.
6: Bonjour, madame. Rassurez votre collègue. Moi, je vous apporte tout ce qu'il faut.
0: Vous rapportez rien du tout, monsieur. En aucun cas, vous greffez votre nom au mien, sans mon accord et sans mon autorisation.
6: Hey, en plus, pour vous, c'est tout bénef, parce que ça vous fait une extension du magasin.
0: Ah ouais, non, mais vous êtes une extension de rien du tout. Moi, je suis une extension de moi-même.
6: Ah oui, ça me va. Vous, vous êtes une extension de vous-même, et moi-même, je suis une extension de votre extension.
0: Vous êtes une extension de votre grand-mère, si vous voulez, ou votre cousin.
6: Ma grand-mère n'est pas disponible, mais je peux vous envoyer mon cousin, ça oui.
0: Ah, point barre. Moi, je discute pas avec vous.
6: Non, bah, j'entends bien, oui.
0: Moi, je suis pas une extension. Moi, j'ai rien à voir avec vous.
6: Ah non, mais vous inquiétez pas pour l'extension.
0: Non, non, je m'inquiète, monsieur.
6: Ah non, alors j'ai du mal m'exprimer.
0: Ah, vous êtes mal exprimé. Bah, faut bien vous exprimer avec moi, monsieur.
6: Ah bah, justement, je m'exprime.
0: Ouais.
6: Vous inquiétez pas. Moi, je vous fais tous les papiers pour l'extension.
0: Ah bah, vous allez pas préparer de papiers si je suis pas d'accord.
6: Ah bah oui, mais là, j'ai déjà tout expédié.
0: Vous préparez les papiers de votre grand-mère.
6: Alors, écoutez, je vais voir si elle peut se libérer, vu que vous insistez.
0: Non.
6: Mamie Martinette, la boulangère veut savoir si tu peux t'occuper de son point picolette.
0: Bon allez, on arrête les conneries, c'est niette.
6: Comment ça niette? Non, sérieusement?
0: Bah sérieusement que c'est niette, ouais.
6: Ah bah merci, moi je viens de réveiller Mamie Martinette de la sieste exprès pour vous.
0: Non mais vous rigolez, monsieur.
6: Oh bien sûr que je rigole, oui.
0: Ah, c'est un canular.
6: Ah bah voilà, on y arrive. Et alors
0: Roger,
6: c'est...
0: Roger, arrête Roger.
6: Ah bah oui, ça y est, tu m'as grillé.
0: Roger.
6: Oui, bien sûr que c'est moi.
0: Ah, Roger, arrête tes conneries.
6: Eh, j'ai cru que t'allais jamais me reconnaître. Hein.
0: D'accord, hein, t'es pas reconnu, Roger.
6: Bah qui tu veux que ce soit, la radio.
0: Bon allez, bisous.
6: Ouais, et bah bisous. Et puis tiens, passe à la maison pour l'apéro ce soir.
0: Ok.
6: Je compte sur toi, hein, t'apportes une bouteille.
0: Ok.
6: Super, je sens qu'on va bien rigoler.
0: Bon après-midi.
6: À tout à l'heure.
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20: Allô, j'écoute.
22: Oui, bonjour madame.
20: Bonjour monsieur.
22: Je suis bien au domicile du docteur... Il est gastro quelque chose, je crois, hein.
20: Ah oui, il est gastro quelque chose, comme vous
22: bon,
20: dites.
22: Je vous ai un rendez-vous, c'est possible. Il est là, non ?
20: Non, il n'est pas là tout de suite, il sera là tout à l'heure. Alors le problème, monsieur, c'est que comme il s'en va demain pour une dizaine de jours...
22: Oh là là !
20: Et oui, c'est ça le problème. Écoutez, c'est comme vous voulez, monsieur. Je peux éventuellement encore de vous donner un rendez-vous entre deux personnes si vous tenez absolument à venir. Enfin, bon, je vous ai prévenu, monsieur, vous ne tomberez pas de haut si je vous dis que vous êtes adressé à un professeur et non pas à un gastro-entérologue de quartier.
22: C'est-à-dire, ça coûte combien ?
20: C'est-à-dire, la consultation est de 650.
22: Pardon ?
20: 650.
22: C'est pas vrai.
20: Mais si, c'est vrai. Bien. Bon, je vous ai tout expliqué, monsieur.
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0: Oui, bonjour.
6: Bonjour, madame. C'est bien le contrôle technique?
0: Ah, c'est pas madame, là. C'est monsieur.
6: Admettons. Monsieur Martin, chambre des métiers de Martinville.
0: Oui.
6: J'ai fait une demande pour modifier vos horaires d'ouverture, mais il faut me la signer.
0: Oula. Alors moi, je suis qu'un ouvrier. Il faut avoir le patron pour ça.
6: Oh bah non, vous compliquez pas. Je note que l'ouvrier a validé les nouveaux horaires.
0: Mais c'est pas moi, monsieur. J'ai pas le droit d'aller modifier quoi que ce soit.
6: Ah non, c'est moi qui fais la modification.
0: C'est vous qui faites la modification. Alors vous êtes qui?
6: Monsieur Martin.
0: Monsieur.
6: Chambre des métiers de Martinville.
0: Ok. Alors, un numéro de téléphone où on peut vous joindre, s'il vous plaît.
6: Avec plaisir, oui. C'est le 06.
0: Oui.
6: 06.
0: Deux fois.
6: 06.
0: Trois fois.
6: 06.
0: Quatre fois 0. Ouais.
6: Et 06.
0: Alors, votre numéro, c'est 06. 06 06 06 06.
6: Tout à fait.
0: Et vous êtes monsieur Martin de la Chambre des métiers de Martinville.
6: Exactement. Bon. Donc moi je note que vous avez validé.
0: Pas du tout, monsieur.
6: Ah bon?
5: Allô?
6: Bonjour monsieur.
5: Qu'est-ce que vous avez besoin de m'appeler pour que j'aille vous signer un papier sur mes horaires d'ouverture?
6: C'est parce que mon beau-frère ouvre un contrôle technique juste à côté du vôtre.
5: Mais je fais ce que je veux, votre beau-frère il ouvre son contrôle technique, il se démerde, qu'est-ce que j'ai à voir là-dedans?
6: Bah c'est qu'il faudrait pas que ça fasse de la concurrence, donc vous allez vous mettre en horaire alternatif.
5: Non mais vous vous foutez de ma gueule ou quoi?
6: Oui non mais c'est simple, en fait chacun d'entre vous ouvre pendant une heure chacun son tour.
5: Bah je fais quoi? J'ouvre de 9h à 10h, vous ouvrez de 10h à midi.
6: Eh ben
5: bah,
6: voilà, vous avez tout compris.
5: Non mais vous foutez du monde, occupez-vous de vos fesses et puis après le reste on verra. Non,
6: je vais d'abord m'occuper de vos affaires et ensuite de mes soeurs.
5: Mais monsieur, je vous ai rien demandé.
6: Non, mais comme la mairie, ils veulent votre signature pour valider.
5: Eh ben alors, qu'est-ce que vous voulez que j'aille valider un papier à la mairie pour votre beau-frère? Vous vous foutez de ma poire ou vous le faites exprès?
6: Bon, je dirais les deux.
5: Mais depuis quand? Non, mais votre beau-frère, il veut ouvrir un contrôle technique. Eh ben, vous savez quoi? Démerdez-vous.
6: Oui, c'est ce que je fais. D'où la modification de vos horaires.
5: Mais la modification de quoi? Mais vous êtes complètement sonné ou vous le faites exprès?
6: Oh, bah, toujours les deux.
5: Eh monsieur, je suis ouvert à mes horaires d'ouverture et parce que votre beau-frère à la con, là, il a décidé d'ouvrir un contrôle technique, vous voulez que j'aille dire qu'à partir de maintenant, mes horaires vont se modifier?
6: Bah oui, parce que si on n'arrive pas à trouver un accord, c'est passage en force, hein.
5: Et je ne serai... Bah je fais passer en force.
6: Attention, n'insistez pas, sinon j'applique le 49-3.
5: Vous foutez de ma gueule, là, vraiment?
6: Ah, mais vraiment? En tant que Premier ministre de la Chambre des métiers...
5: Bon, écoutez, monsieur, vous voulez que je porte plainte?
6: Ah non, mais si vous préférez, on vote.
7: Allô?
6: Bonjour madame.
7: Non monsieur.
6: Oui, je vous écoute.
7: Allez-y, bah je sais pas, c'est vous qui m'appelez.
6: Ah oui, c'est vrai. Donc, je propose qu'on vote pour la modification.
7: Ouais, t'as raison. Et pourquoi je changerai mes horaires de boulot?
6: Bah parce que ça arrange mon beau-frère.
7: Ah ouais?
6: Bah ouais.
7: Non mais ce que vous allez faire là, vous allez me dire au revoir monsieur, excusez-moi de vous avoir dérangé, puis vous allez raccrocher. Bah,

0: suis installé, hein, trouve-moi bien. Alors des farfelus comme toi, j'en ai jamais rencontré.
1: Merci.
0: J'ai déjà vu des gens qui voulaient me baiser, me prendre du pognon, mais là, vraiment là, c'est le Graal.
1: Super, donc quoi, on vote ?
0: Si tu veux vraiment changer mes horaires, tu viens à mon centre de contrôle.
1: Parfait, ah bah attends-moi, j'arrive tout de suite.
0: Quand tu veux. Et il y en a, et il y en a vraiment qui ont que ça à foutre.
1: Ah ouais, et puis il y en a vraiment qui ont un problème pour accrocher leur téléphone.
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4: Allô ?
5: Allô ? Oui, bonjour madame.
4: Bonjour.
5: Je suis à l'animalerie là.
4: Oui.
5: Oui, bonjour. Je souhaiterais savoir si vous aviez des muselières.
4: Oui.
5: Mais alors, est-ce que ce sont des petites muselières ou est-ce qu'il y en a des plus grandes ?
4: Bah, il y en a toutes les tailles, monsieur.
5: La largeur de la muselière, ça fait combien ?
4: Le problème, c'est que il y en a toutes les dimensions, monsieur. Il y en a pour gros chiens, il y en a pour petits chiens, il y en a pour...
5: C'est pas pour chiens.
4: C'est pour quoi ?
5: C'est pour ma femme, qui m'emmerde. Il n'y a pas d'autre mot, excusez-moi. Hein. Et je voudrais bien qu'elle ferme sa gueule.
4: Ah, donc, ah bah ouais, mais là, vous n'allez pas pouvoir y mettre une muselière, monsieur.
5: Pourquoi ?
4: Bah, c'est pour les chiens, c'est pas pour...
5: Ben, c'est pour ça que je vous appelle. Si je lui mets une muselière, elle va la fermer.
4: Non, mais vous allez pas, je vous assure, vous n'allez pas pouvoir lui mettre son menton dedans.
5: Pourquoi ?
4: Bah, parce que là, si vous voulez, c'est le nez. Donc vous, comment vous allez faire pour le mettre au niveau de sa bouche ?
5: Est-ce que ça vous embêterait d'essayer ? Juste pour me dire, et comme ça, je passe à prendre tout de suite.
4: Bah, faudrait venir voir, ça dépend ce qu'elle fait comme dimension. Moi, je peux pas enfiler...
5: Ma femme envisage 37 de haut, 14 de large.
4: 37 de haut ?
5: Oui, vous pouvez essayer sur vous pour voir si ça rentre ou pas.
4: Ah non, je peux pas. Non.
5: Bon, est-ce que je peux venir avec ma femme ?
4: Bah bien sûr que vous pouvez venir avec votre femme.
5: Et on pourra essayer ?
4: On peut essayer, mais pourquoi vous voulez la faire taire ?
5: Attendez, tu vas venir avec moi, on va aller au... La dame est très gentille et elle m'a dit qu'on allait faire un essai.
6: Un essai de quoi ?
5: Je te la passe, madame.
6: Allô ?
4: Allô, madame ?
6: Oui, bonjour, madame.
4: Oui ?
6: Alors, mon mari me dit qu'il faut que je vienne avec lui pour essayer je sais pas quoi.
4: Bah, votre mari veut vous mettre une muselière.
6: Ah oui.
4: Pour vous faire taire, en fait.
6: Et ça marche, ça ?
4: Bah, écoutez, moi, je pense pas, je vois pas du tout comment vous allez faire pour enfiler ça, hein.
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7: Allô ?
8: Bonjour monsieur, c'est bien l'exploitation agricoleuse ?
7: Oui.
8: Il faudrait que je vous dépose des papiers parce que j'ai fait une déclaration pour Pôle emploi comme quoi je travaille chez vous.
7: Oh, attendez là,
8: Oui.
7: Vous êtes qui là ?
8: Monsieur Martin.
7: Vous n'avez pas travaillé chez moi ?
8: Non, non, c'est juste que moi ça me permet de toucher les allocations.
7: Ah ben non.
8: Comment ça, ben non ?
7: Ben non, vous ne le mettrez pas, notre nom.
8: Ah ben je l'ai mis, ça y est.
7: Ah ben non.
8: Ah ben si.
7: Oui, mais vous avez peut-être fait, mais nous c'est hors de question.
8: Ben mais je l'ai fait en votre nom, donc de toute façon vous avez rien
7: monsieur, à... Monsieur, vous n'avez pas travaillé chez nous, on n'a rien à voir avec vous.
8: Vous faites comme si, puisque moi j'ai fait la déclaration.
7: Non, pour... on ne fera pas comme si ni comme ça.
8: Et alors comme si ?
7: On ne fera pas du tout.
8: Ah, excusez-moi, parce que moi j'ai quand même fait tous les papiers pour vous.
7: On n'en a rien à faire, nous, vous n'avez pas travaillé chez nous, monsieur.
8: Enfin, j'ai quand même signé pour vous, j'ai quand même.
7: Ah, ben vous n'avez pas signé pour nous ? Mais qu'est-ce que c'est que ce travail-là ?
8: Alors, ce travail, moi j'ai mis que j'étais directeur adjoint.
7: Et alors, pourquoi faire ? Ben vous êtes directeur adjoint chez nous, qu'est-ce que c'est que ce travail-là ?
8: Non, pas vraiment, mais en déclarant un gros poste, ça me permet de toucher de gros allocationnages.
7: Vous êtes de où, monsieur ? Déclarez-vous correctement.
8: Alors, je me déclare, monsieur Martin.
7: Monsieur Martin, vous êtes de où ?
8: De Martinville.
7: Je vous passe, monsieur.
9: Allô ?
8: Bonjour madame.
9: Mais attendez, monsieur.
8: Oui.
9: Vous avez pas travaillé chez moi ?
8: En vrai, non, c'est ce que j'expliquais.
9: Oh. Monsieur, moi je ne vous connais pas, hein.
8: Ah bah on va faire connaissance, parce que s'il y a un contrôle.
9: Ah non, monsieur. Moi je ne marche pas dans ces combines-là, monsieur.
8: Ah mais je vous rassure, j'ai déjà fait les papiers à votre nom, donc.
9: Ah non.
8: Oh si.
9: Vous avez aucun droit de faire des papiers à mon nom. Mais monsieur.
8: Quoi ?
9: Je ne vous autorise pas, monsieur. Vous pouvez foutre votre papier à la poubelle.
8: Ah non, parce que je l'ai déjà envoyé.
9: Je n'ai rien à foutre. Vous voulez que j'appelle la police ?
8: Mais non, justement.
9: Oh, ça va, mon caissier, moi, juridique et mon avocat. Vous allez voir.
8: Alors, excusez-moi, mais à part avocat, il me manque quelques mots.
9: Vous voulez que vous poursuivez ?
8: Non, je veux pas que vous me poursuivez.
9: Qu'est-ce que vous voulez ?
8: Déjà, faudrait voir pour mon salaire.
10: Bah, vous êtes gonflé, vous.
8: Ah, une autre dame.
10: Mais non, mais là, vous faites erreur, hein. C'est pas chez nous, hein. Où que c'est que vous allez, vous ?
8: Bah, où que c'est que je vais, c'est que je vais passer chez vous, c'est ce que je
10: vous. Vous rigolez, nous, quoi, vous ? Vous n'y êtes plus du tout, là.
8: Non, mais c'est ce que je disais à vos collègues. Allô ?
10: Non, mais vous n'y êtes plus, quoi. Bah, moi, je vais aller voir les flics, moi. Non, mais qu'est-ce que c'est que cette histoire-là ? Non, mais c'est n'importe quoi, là.
8: Je m'excuse, mais j'avais le responsable juste avant.
10: Bah oui, responsable est pas content, hein.
8: Ah, bah, passez-le moi, c'est ce qu'on va voir.
7: Oui, allô ? Qu'est-ce que vous voulez maintenant ?
8: Rebonjour, monsieur.
7: Donnez-moi votre adresse.
8: Alors, 1 rue Martin.
7: Oui ?
8: À Martinville.
7: Martinville, c'est où ça ?
8: Ah, bah, c'est. Vous voyez Bourg-Martin ?
7: Non, je connais pas.
8: Comment vous dire ? C'est sur la route de Port-Saint-Martin.
7: Je connais pas.
8: Connais pas non plus ?
7: Non. C'est dans quel département, ça ?
8: Ah, bah, c'est dans le Martin.
7: Oh là là, d'accord.

0: Vous foutez de moi ou quoi, là?
1: Bon, excusez-moi, si vous ne connaissez pas la géographie, c'est pas ma faute.
0: Ah, ben non, ben écoutez, tout le monde n'est pas aussi doué que vous, hein. Parce que pour faire des cochonneries pareilles, il faut être doué, hein.
1: Étant donné que votre employé a validé quand même ma demande.
0: De quoi votre employé va valider le truc? Vous racontez des conneries ou quoi?
1: Bah, celui que je viens d'avoir, là.
0: Non, c'est pas vrai, vous êtes un menteur.
1: Ah, si.
0: Non, non, celui que vous venez d'avoir, il vous a dit qu'il allait prévenir la gendarmerie et que c'était de l'escroquerie. Arrêtez de mentir!
1: Alors, on n'a pas dû entendre la même chose, hein.
0: Ben si, monsieur.
1: Non, mais je pense que vous avez mal entendu, parce que lui, il me disait pas de problème.
0: Vous êtes un menteur! Il ne vous a jamais dit pas de problème! Il vous a dit qu'il allait prévenir la gendarmerie et que vous étiez un escroc!
1: Ah, pas du tout, il m'a dit qu'il voulait.
0: Si, monsieur!
1: Ah non?
0: Si, monsieur!
1: Il m'a même dit qu'il allait me verser une prime en liquide.
0: Bon, allez, fermez votre gueule!
1: Bon, je peux vous dire bonne année quand même?
2: Ah, oui, d'accord, bon, allez.
1: Ah non.
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4: Allô?
5: Bonjour monsieur.
4: Bonjour monsieur.
5: Je suis bien à la boucherie?
4: Oui, c'est l'employé là.
5: Oui, très bien. Bonjour monsieur Robert Ledoux à l'appareil.
4: Oui.
5: Excusez-moi de vous déranger. Je suis pêcheur, hein?
4: Oui.
5: Et je vous appelle parce que j'aurais voulu savoir si dans votre boucherie vous pourriez pas de temps en temps me mettre un peu d'asticot de côté.
4: Non. On n'a pas du tout ça.
5: Oh, ben, c'est pas ce qu'on m'a dit, hein?
4: Ah bon? Qui c'est qui vous a dit ça?
5: Oh, ben, écoutez, ça m'embête, hein? C'est quelqu'un qui a vu des mouches qui passaient devant chez vous.
4: Ah bon? Alors, vous voulez peut-être parler au patron? Parce que moi, je suis l'employé, là, vous...
5: Ben, je voudrais pas vous déranger, mais c'est juste pour que vous m'en mettiez un peu de côté.
4: C'est un monsieur qui téléphone parce qu'on lui a dit qu'il y avait des mouches, puis de temps en temps, on avait des asticots pour lui mettre des asticots de côté. Alors, on y a fait une farce, là. Allô?
5: Bonjour, monsieur.
6: Bonjour, monsieur.
5: Monsieur Ledoux, à l'appareil.
6: Oui.
5: Excusez-moi, hein. Je vous appelle parce que je sais que vous êtes dans la boucherie, évidemment.
6: Oui.
5: Et on m'a dit que vous aviez des asticots. Et
6: j'ai des asticots. Ben, celui-là qui vous a dit ça, ben, je serais bien content de le connaître. Hein.
5: C'est l'autre boucherie, hein. Le boucher concurrent. C'est comment il s'appelle, un monsieur...
6: C'est lui qui vous a dit de venir chez nous pour des asticots?
5: Oui.
6: Ah oui. Eh bien, vous pouvez dire que c'est un beau con de ma part.
5: Ah ben, je crois que c'est lui.
6: Eh bien, il est gonflé, le mec, hein.
5: Attendez, vous permettez, je vais demander à mon petit-fils, hein.
6: Oui. À quelle occasion il lui a dit ça?
5: Parce qu'il passait devant la rivière, il était en train de pêcher, puis là il s'est arrêté, il lui a dit, vous cherchez des asticots? Alors mon petit-fils lui a dit oui. Il a dit, ben faut aller à la boucherie.
6: Elle est bonne celle-là. Ben c'est ce fumier de... Une belle ordure. Croyez-moi, quand il se pointera chez moi, il sera pas déçu du voyage. Ben, parce qu'il m'a déjà fait des saloperies pas mal. Ah mais là c'est une bonne celle-là, hein.
5: Attendez, vous quittez pas?
6: Oui.
5: Mon petit-fils me dit qu'il avait une mauvaise haleine, le gars qui lui a dit ça.
6: Ah ben c'est une barrique à deux pattes.
5: C'est une?
6: Une barrique à deux pattes, c'est un ivrogne fini.
5: Ah ben voilà, c'est pour ça.
6: C'est un ivrogne. Vous pensez que je le connais, ce pistolet? Mais il m'en veut à mort, je sais pas pourquoi, j'en sais rien, je sais pas, il me fait des...
5: Ah ben non.
6: Il crasse pas mal.
5: Non, il vous en veut pas, parce qu'il a dit que c'était les meilleurs asticots de toute la vie.
6: Ah ben bien sûr, mais envoyer un client, vous parlez d'une réputation, monsieur, envoyer un gars chez Boucher pour des asticots, vous rigolez? Vous parlez d'une réputation?
5: Mais il a dit que c'est les meilleurs asticots de la ville.
6: Ah ben bien sûr, les meilleurs asticots de la ville, bien sûr. Mais le meilleur camp, vous allez chez lui, vous le trouvez, hein? Ça je vous le dis, hein.
5: Vous marquez, je suis assez embêté. Parce que moi j'ai transmis votre adresse, là, vous savez, au guide départemental de la pêche.
6: Oui.
5: Et ils ont mis un article.
6: Oui.
5: Alors, c'est marqué, boucherie.
6: Oui.
5: Et en grand, c'est marqué, les meilleurs asticots de toute la région.
6: Ben, là, vous faites bien de me dire ça, monsieur.
5: Et en dessous, c'est marqué en petit. Et en plus, c'est gratuit, vous accueillez avec le sourire.
6: Et en plus, c'est gratuit, vous accueillez avec le sourire. Eh bien, je vous remercie beaucoup, monsieur. Là, vous avez bien fait de me téléphoner. Parce que je vais m'occuper de l'affaire. Et croyez-moi, je vais m'occuper de l'affaire, hein.
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7: Oui, allô?
1: Bonjour madame, c'est bien la boucherie?
7: Oui.
1: Monsieur Martin à l'appareil, bureau anti-caniculeur de la mairie de Martinville.
7: Oui.
1: Je vous appelle parce qu'on déclenche le plan anti-caniculeur pour les commerces alimentaires.
7: Ouais.
1: Vous avez dû recevoir notre courrier d'ailleurs, vous êtes sûrement au courant.
7: Ouais, mais là en fin de compte c'est mon père le patron, là il est en vacances, donc moi j'ai pas fait gaffe au courrier en fin de compte.
1: Ah bah en fin de compte je vous explique.
7: Ouais.
1: C'est qu'en fin de compte, pour éviter de se faire trop caniculer,
7: oui,
1: vous pourrez en fin de compte mettre la clim dans le magasin uniquement entre 23h et 6h du matin.
7: Ah puis la journée on pourra la mettre.
1: Non, sinon ça provoque des chocs thermistes. Donc vous la mettez que la nuit.
7: Oui.
1: Le matin, vous la coupez, et à partir de ce moment-là, vous n'ouvrez plus la porte d'entrée jusqu'à 23h.
7: Les clients, ils rentrent, monsieur, c'est une boucherie, c'est un magasin.
1: Ah, vous avez des clients? Ils rentrent par où?
7: Par la porte.
1: Ah bah non, pas possible, sinon ça fait rentrer du chaud.
7: Je vais pas les faire passer par la fenêtre. Hein.
1: Bah non, s'ils passent par la fenêtre, c'est pareil.
7: Vous êtes pas bien, monsieur, vous rendez compte de ce que vous dites?
1: Ouais, plus ou moins.
7: Les groupes des frigos sont dans le magasin. Moi, la clim, je suis obligé de la laisser, la journée, j'ai pas le choix.
1: Ah, parce que vous avez des frigos en plus?
7: Oui.
1: Ah oui, donc les frigos, vous avez le droit de les laisser tourner en journée, mais à maximum 5 degrés en dessous de la température extérieure.
7: Donc, faut laisser les frigos à 35.
1: Ouais, c'est ça, entre 35 et 40 idéalement.
7: 35, on va pas mettre les frigos à 35 degrés, monsieur.
1: Bah si, comme ça votre viande est au frigo, mais à température ambiante.
7: Et puis on met tout à la poubelle comme ça.
1: Mais non, vous la vendez comme ça.
7: Oh là là, c'est bon.
1: Non mais il suffit que vous déclariez que c'est de la viande semi-fraîche.
7: Bah ouais, c'est bien ça, les frigos, faut les mettre à 35 degrés, Fredo.
2: D'accord, ouais.
1: Hello. Et bonjour madame.
2: Ouais, je suis pas madame, c'est monsieur déjà.
1: Admettons.
2: C'est qui l'appareil ?
1: C'est monsieur Martin du bureau anti-caniculeur de la mairie de Martinville. Donc comme je disais à l'autre dame, on lance des mesures pour ne pas se faire caniculer.
2: Bah moi j'ai pas de problème de froid. Hein.
1: Ah bah si, apparemment vos frigos ils sont pas à température ambiante.
2: Mais ils sont à température, ça régule tout seul. Je vais pas éteindre mes chambres froides, ma viande je la mets où moi ?
1: Oh non, je vous demande pas d'éteindre vos chambres froides.
2: Ah bah voilà.
1: Enfin non, je me permettrai pas, vous rendez compte ?
2: Ah bien sûr, bah heureusement.
1: Mais bon, je vais quand même faire un petit réglage.
2: Mais tout va bien, tout est réglé.
1: Ouais, mais apparemment c'est très mal réglé, donc je vais vous plafonner vos chambres froides.
2: Mais plafonner à quoi les chambres froides ?
1: Eh ben pour limiter le surconsommage en période caniculeuse, vous avez le droit de frigorifier jusqu'à 5 degrés en dessous de la température de dehors, c'est ce que je
2: mais
1: disais.
2: 5 degrés, mais ma viande, mais avec les températures.
1: C'est ce que j'expliquais, elle sera quand même semi-fraîche.
2: 5 degrés dehors, il fait 35 degrés. Mes chambres froides, je vais mettre à combien de degrés ?
1: Pour 35 dehors, moi je vous recommande de mettre les chambres froides entre 30 et 35 degrés.
2: Ah bah, si vous allez une chambre froide à 35 degrés, changez de métier, je vous le dis.
1: Oh bah pardon de vous faire économiser de l'énergie en plus.
2: Mais 30-35 avec de la viande fraîche, la viande elle va être cuite, non ?
1: Mais non, si vous gardez le magasin à 30 degrés, la viande elle est tiède mais elle ne cuit pas, en principe.
2: Mais 30 degrés, il n'y a pas de 30 degrés dans ma boucherie.
1: Pas encore, mais je suis sur le dossier, vous inquiétez pas, je m'en occupe.
2: Qu'est-ce que vous allez faire vous par téléphone ? Rien.
1: Non, alors je passerai ce soir parce que là je préfère rester dans mon bureau climatifié à la mairie.
2: Bah restez dans vos bureaux, vous êtes bien climatisé chez vous. Hein.
1: Bah oui, mais justement, si on remonte pas la température chez vous, on n'aura plus le droit de la baisser chez nous.
2: Hein ?
1: Ouais, parce que nous on met la clim à 19 degrés toute la journée dans la mairie. Donc si vous faites pas un effort pour équilibrer, merci l'empreinte carbone de la commune.
2: Là je vais dire, tu me regardes plus, tu lis mon numéro, ok ?
1: Pardon, mais je sais pas si t'as déjà essayé de faire la sieste dans un bureau où il fait plus de 20 degrés.
2: Allez,
1: hey. Ouais, si tu veux venir faire une petite sieste à la mairie, en revanche, y a pas de problème.
2: Ferme ta gueule.
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8: Allô ?
9: Oui, bonjour madame.
8: Bonjour.
9: C'est la mairie.
8: Oui.
9: Ah, bonjour, je vous appelle. Je suis la nouvelle femme de ménage de monsieur le maire.
8: Oui.
9: Et je suis en train de faire le linge, là. Je voudrais savoir où il met ses produits.
8: La femme de ménage de monsieur le maire.
9: Oui.
8: Ah, bah écoutez, là, je peux pas vous dire. Monsieur le maire n'est pas en mairie, alors je peux pas vous dire.
9: Si jamais il vous appelait.
8: Oui.
9: Pouvez-vous lui transmettre le message ?
8: Oui.
9: Hein, qu'il appelle donc Mireille.
8: Oui.
9: Chez lui, à la maison.
8: Mm-hmm.
9: Et lui, pour lui dire où sont les produits, parce que là, je suis en train de faire le linge.
8: Oui.
9: Il y a des taches dans les slips que je n'arrive pas à rattraper.
8: Bon, mais écoutez, moi, je vous laisserai la commission.
9: La grosse, c'est pas la peine, parce qu'il l'a déjà faite. Hein.
8: Pardon ?
9: Il l'a déjà faite.
8: Il a déjà fait quoi ?
9: La commission.
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11: Bonjour.
1: Oui, bonjour monsieur. C'est bien la mairie ?
11: Oui.
1: J'aurais besoin de passer pour que vous remplissiez mon rapport de stage.
11: Le rapport de stage de quoi ? Vous n'êtes pas en stage chez nous ?
1: Non. Alors c'est Pôle emploi qui m'a demandé de faire un stage d'observation. Donc je suis venu plusieurs fois et j'ai observé, voyez ?
11: Bah moi je ne vous ai jamais vu, donc je ne vais pas vous faire signer quelque chose que je n'ai pas vu.
1: Ah bah parce que vous n'êtes pas observatrice, parce que moi j'étais en observation justement, je vous ai vu.
11: Vous m'avez vu où ?
1: Vous êtes la personne de l'accueil ?
11: Oui.
1: Ah bah voilà, vous voyez, la preuve.
11: Oh bah ça c'est facile, hein. Je vous réponds au téléphone, donc ça je peux vous le dire, ce que vous me dites assis, je peux vous le dire debout.
1: Ah bah non, parce que j'aurais pu vous dire, vous êtes la téléphoniste, et là je reconnais la personne de l'accueil.
11: Bah, vous n'êtes jamais venu dans la mairie, je m'excuse, je vous aurais vu. Hein.
1: Non mais j'étais devant, vous voyez, je voyais à l'intérieur.
11: Non, moi j'ai rien vu du tout, donc je n'atteste pas une chose que je n'ai pas vue.
1: Non mais alors attention, c'est pas vous qui êtes en observation, c'est moi. Hein.
11: Oui mais moi je vous ai pas vu que vous m'observiez, donc je peux pas attester que vous m'avez observé, c'est pas
1: alors,
11: vrai.
1: Alors excusez-moi, dans ce cas j'observe que.
11: Non mais de toute façon c'est pas la.
1: Vous n'observez pas.
11: Ouais, bah vous faites comme vous voulez. Hein,
1: Je note, je fais comme je veux.
11: J'ai pas dit ça, j'ai pas dit je fais comme je veux.
1: Ah bah vous m'avez dit vous faites comme vous voulez.
12: Oui, bonjour.
1: Oui, bonjour monsieur.
12: Alors je comprends pas la demande. Si vous n'avez pas fait le stage chez nous, on va pas vous remplir un papier pour dire que vous avez fait un stage chez nous, c'est pas possible ça.
1: Oui, parce que moi j'ai dit que j'avais fait ça chez vous.
12: Du temps d'attente à l'accueil, ça n'a rien à voir avec un stage monsieur.
1: J'ai eu le temps d'observer quand même.
12: Mais observer quoi ? Non, certainement pas, je ne vous recevrai pas.
1: Bon bah écoutez, dans ce cas passez-moi le maire, je vais voir directement.
12: Voilà.
1: Merci monsieur.
10: Oui, bonjour.
1: Oui, bonjour madame.
10: Je comprends pas, c'est quoi votre demande là?
1: Voilà, comme j'expliquais, j'aurais besoin que vous me remplissiez mon rapport de stage en fait.
10: Pourquoi? Ah non, non, attendez, ça marche pas comme ça, monsieur. Vous l'avez pas fait chez moi, je vais pas faire signer un truc, alors moi je vous ai pas vu.
1: Non mais ça ils le sauront pas, vous voyez.
10: Ah bah ils le sauront pas, je m'en fous, moi je le sais, moi. Demandez à une institution française de faire ça. Vous vous rendez compte de ce que vous me dites là? Je vous le dis tout de suite, on signe pas de truc en blanc comme ça, ça va pas, non?
1: Bah en blanc non, moi j'ai tout rempli, hein, j'ai mis.
10: Mais
1: j'ai
10: non, mais, monsieur, vous pouvez tout remplir ce que vous voulez. Vous demandez à une institution qui représente la France de gruger là, c'est ça que vous êtes en train de me dire.
1: Et si ça se trouve, je l'ai fait, vous le savez pas.
10: Ah bah vous l'avez pas fait chez moi toujours, ça je le sais.
1: Bah peut-être que si.
10: Bah peut-être que si, bah non, non, je vous dis que non, je le sais que non.
1: Bah moi je vous dis que j'ai fait le stage.
10: Chez moi, ici dans mes bureaux, dans mes locaux?
1: Oui.
10: Quand?
1: Mettons la semaine dernière.
10: Mettons la semaine dernière. Bah je vais contrôler si vous êtes venu parce qu'on a tous les noms des gens qui sont venus. Ah. Dites-moi votre nom.
1: Monsieur Martin.
10: Voilà.
1: Alors?
10: Bah moi j'ai pas votre nom.
1: Vous avez regardé sur les pseudonymes aussi ou pas? Parce que j'ai peut-être pas donné mon vrai nom.
10: Monsieur.
1: Non, non, mais excusez-moi.
10: Non, non, mais pseudonyme, non, pseudonyme. Non, mais allez, c'est bon. Bon, allez, moi j'ai autre chose à branler que de répondre à quelqu'un qui veut pas comprendre.
1: Il faudra pas vous plaindre si je vous sac dans mon rapport, hein.
10: Ouais, ouais, allez-y, ouais, ouais. Qu'est-ce que je voulais que ça me fasse?
1: Ah, mais moi je vais mettre que mon maître de stage n'était pas du tout impliqué dans.
10: Ah, oui, bah voilà, bah, pas de problème, mettez mon maître de stage, ouais, pas de souci. Ah, mais monsieur, vous rêvez, vous êtes déconnecté de la réalité, hein. C'est clair.
1: En revanche, pour mes notes de frais, est-ce que je peux passer cet après-midi?
10: Oui, mais passez, pas de problème. On va vous rembourser vos notes de frais, pas de problème.
1: Bah oui, parce que j'ai quand même des restos et des taxis.
10: Ouais.
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13: Mairie de bonjour.
9: Allô, c'est la mairie.
13: Oui.
9: Oui, bonjour madame.
13: Bonjour.
9: Madame Ledoux à l'appareil.
13: Pardon, madame Ledoux.
9: Oui, excusez-moi, je suis la grand-mère de mon petit-fils.
13: Oui.
9: Et je suis en train de lui donner à manger, là, mais c'est pas facile, hein.
13: Ah oui.
9: Vous savez, il a 18 mois, hein.
13: Ah oui.
9: Intérêt à manger, hein, parce que sinon, vous savez, moi, je lui fais peur. Enfin, je lui dis, s'il mange pas, c'est monsieur le maire qui va le faire manger. Et on sait pas pourquoi avec mon fils, mais ça, ça lui fait peur et d'un seul coup, il mange.
13: Ah, bah, ça va, alors.
9: Ah, oui.
13: Quand on trouve un moyen, c'est bien.
9: Oui, mais alors là, aujourd'hui, hein, depuis midi, j'essaie de le faire manger sa purée de carottes, y a rien à faire.
13: Ah, oui. Il fait un caprice.
9: Oh, il fait un caprice, oui, alors là... C'est pas facile, hein?
13: Ah non.
9: Hein, vous travaillez à la mairie, vous?
13: Oui.
9: Ah bah justement, tiens, attendez, je vais brancher l'amplificateur, vous allez pouvoir m'aider. Hein? Voilà.
13: Oh, il est pas gentil, hein?
9: Si tu veux pas manger celle-là, c'est monsieur le maire qui va te donner à manger avec ses doigts jaunes.
13: Ah ouais.
9: Eh ben, il veut pas, hein?
13: Ah ouais, ben je l'ai entendu.
9: Écoute, la dame, c'est une fée, la dame.
13: Ah oui.
9: La dame, elle est très gentille, hein, madame la fée?
13: Ah oui, mais il faut manger, hein, sinon oui. C'est monsieur le maire qui va venir.
9: Voilà, puis qu'est-ce... Oh. Monsieur le maire avec ses doigts tout jaunes.
13: Ah oui.
9: Puis qu'est-ce qu'il va lui montrer, monsieur le maire, s'il mange pas, le petit Pierre?
13: Oh, il va lui montrer son gros nez poilu.
9: Écoute, Pierre.
13: Ah oui, Pierre, il faut manger, hein, sinon monsieur le maire, il va venir te donner à manger, hein. Puis il va te montrer son gros nez tout poilu si tu manges pas. Il est un petit peu chagrinou, non? J'ai entendu un petit peu ronchonner.
9: Oui.
13: Alors, petit Pierre, il faut manger, hein? Bien, moi, je vais prévenir monsieur le maire. Attention, hein, je travaille à la mairie, je vais prévenir monsieur le maire. Hein. Puis il va venir, hein, il va venir chez toi. Ah, il faut manger, hein?
9: Il va venir te montrer ses dents, hein, madame?
13: Ah oui, c'est vrai, hein?
9: Puis comment elles sont, ses dents?
13: Oh, elles sont pas belles, elles sont toutes jaunes.
9: Et elles sont toutes creuses aussi.
13: Ah ouais, puis toutes crochues. Puis il est là en plus.
9: Oui.
13: Il est à côté de moi.
9: Oh, il est à côté de vous.
13: Waouh.
9: Ah oui. Son haleine, hein, quand il ouvre la bouche, monsieur le maire.
13: Oh là là. Ça sent pas bon, puis on a peur. Waouh, pas bon.
9: Et puis quand on enlève ses cheveux.
13: Oh, ben il n'y a plus rien.
9: Le maire, Pierre, si tu manges pas.
13: Ah, hein, il va lui parler, hein.
9: Oui, et puis.
13: Ah oui, hein.
9: Il va lui montrer son mouchoir.
13: Ah oui.
9: Et puis qu'est-ce qu'il y a dans son mouchoir?
13: Oh, il y a des grosses bébêtes.
9: C'est des bébêtes comment?
13: Oh là là, elles sont énormes.
9: Il va te montrer sa femme, monsieur le maire. Hein? Et comment elle est, hein, madame?
13: Ah, oh, c'est une sorcière.
9: C'est une sorcière, oui. Elle est pas belle.
13: Oh non, mon Dieu.
9: Elle est moche comment?
13: Oh là, elle a un gros nez, puis elle a un gros bouton dessus.
9: Hein, voilà, Pierre, t'as entendu? Alors là, il commence à manger. Hein.
13: Oui.
9: Et puis, attention, parce que monsieur le maire, hein, si t'es pas gentil, Pierre, et si tu manges pas, il va te montrer sa queue, hein,
13: ah,
9: madame?
13: Ah oui, oh là là.
9: C'est une... Elle est énorme, hein, madame?
13: Ah oui.
9: Elle est comment, sa queue?
13: Elle est grande, et puis il y a plein de piquants dessus.
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14: Allô.
1: Bonjour madame.
14: Bonjour monsieur.
1: C'est bien le magasin de bricolisme?
14: Oui.
1: J'ai acheté plusieurs outils.
14: Oui.
1: Il y a plusieurs problèmes. Je devais acheter un mètre de bricoleur.
14: Bah c'est un mètre traditionnel, oui.
1: Voilà, sauf que combien il fait?
14: De quoi, combien il fait? Je sais pas monsieur.
1: Ah c'est ça, vous faites celui qui ne sait pas.
14: Bah mais, excusez-moi monsieur, mais vous parlez quand même à un conseiller vendeur monsieur. On vous conseille un mètre, c'est un mètre.
1: Ah bah non justement, quand j'ai tiré le truc qui se déroule là, ça fait 2 mètres.
14: Bah vous demandez un mètre, c'est pas de notre faute à nous monsieur.
1: Ah bah si, je demande un mètre, vous me vendez 2 mètres.
14: Bah non monsieur, non mais...
1: Non mais je veux dire
14: oh, c'est... Non mais je vais vous basculer sur le chef de secteur.
15: Dites-moi monsieur, vous avez demandé un mètre en rouleur, ouais.
1: Et alors, quand je suis arrivé chez moi, je déroule le truc et il fait 2 mètres.
15: Ah, vous auriez acheté un mètre qui fait 3 mètres.
1: Ouais.
15: Vous arrivez chez vous, il en fait 5.
1: 1 mètre plus 3 mètres, vous me dites que ça fait 5 mètres.
15: Pardon ?
1: Vous essayez encore de m'arnaquer d'un mètre là ?
15: Oh, mais vous rigolez ou quoi ?
1: Vous avez une calculette ?
15: Mais j'ai pas besoin de calculette, c'est un exemple monsieur, c'est 1, 2, 3 et 5.
1: Donc vous me dites 1 plus 3 égale 5.
15: Oh punaise, c'est un exemple, vous achetez un mètre qui mesure 3 mètres, vous avez gagné 2 mètres.
1: Par rapport aux 4 mètres.
15: Vous avez jamais parlé de 4 moi ?
1: Bah 1 mètre plus 3 mètres.
15: Non mais stop, moi je peux pas passer mon temps à dire 3 mètres c'est 1 mètre, 4 mètres c'est 2 mètres.
1: Et... 4 mètres c'est 2 mètres.
15: Mais vous êtes sérieux là.
1: Vous essayez quand même de me faire gober que 3 plus 1 ça va faire 5 et que j'ai gagné 2 mètres.
15: Ah oh bah ouais, certainement, ça doit peut-être être des pieds monsieur.
1: Ah oh bah de mieux en mieux.
15: Non mais vous êtes sérieux.
1: Non mais parce que un pied c'est 30 cm à peu près.
15: Oh bon, je coupe la conversation, passe en magasin avec votre tricot de caisse et votre marchandise.
1: Je monsieur. Ne passerai pas avec mon tricot de caisse, passez-moi le responsable.
15: Oh.
1: Mieux que ça, je vais venir avec mon chandail de caisse, tiens. Ah, allô?
16: Oui, bonjour.
1: Oui, ah bah bonjour madame, je sais pas si vous nous avez expliqué.
16: Quand vous achetez un mètre, c'est pas la quantité de un mètre, mais mètre, il commence à 2 mètres.
1: Oh bah c'est n'importe quoi.
16: On appelle ça un mètre, c'est l'outil, c'est le nom de l'outil.
1: Parce que moi j'ai coupé le mètre en trop que vous m'avez vendu, donc je vais vous rapporter ce morceau-là.
16: Pourquoi vous avez fait ça monsieur? Vous allez me rendre des marchandises que vous avez bricolées dedans, coupées dedans. Bon, on verra ça ensemble. Passez me voir.
1: Quant à la clé anglaise, on fait comment?
16: C'est-à-dire?
1: Ah bah parce qu'il y a marqué Made in France dessus.
16: D'accord.
1: Donc c'est une clé française.
16: Mais monsieur, l'appellation clé anglaise, monsieur, c'est les alpes.
1: Il y a les pinces crocodiles aussi, ou alors là, c'est une catastrophe. Le petit truc autour, c'est du plastique.
16: Bah, c'est du plastique, monsieur. Pourquoi je vais pas
1: dire
16: que c'est pas du plastique?
1: Oh, est-ce bravo, vous... très bien.
16: Bah oui, monsieur, vous l'avez bien vu que c'est en plastique.
1: Dans ce cas, faut pas dire que c'est des pinces crocodiles, faut dire pinces plastiques.
16: De quoi vous me parlez, monsieur? Pinces plastiques, pinces crocodiles.
1: Enfin, excusez-moi, mais c'est pas du crocodile, ça.
16: Du crocodile.
1: C'est même pas du caïman, c'est du vulgaire plastique, hein.
16: Mais c'est l'appellation de l'outil, monsieur. Passez demain me voir, et puis on discute ensemble.
1: Ah oui, c'est ça, puis on va faire disparaître toutes les bonnes pinces en vrai.
16: Non,
1: ça, je pourrais
16: le crocodile, on fera tout ce qu'il faut. Comptez bien sur moi, on va s'expliquer ensemble. Pas de soucis, monsieur.
1: C'est quand même moi qui me suis fait arnaquer.
17: On vous a pas arnaqué, monsieur. Là, c'est vous qui êtes en train de me faire passer pour un con.
1: Je vais vous rapporter le morceau en trop, du coup.
17: Donc là, vous êtes en train de me dire que vous allez couper le mètre et vous allez me ramener un mètre. C'est pas la peine de casser le truc pour me le ramener, je le reprendrai pas de toute façon.
1: Et pourquoi?
17: Mais n'importe quoi, ouais, faut arrêter, ouais. Vous êtes sûr que c'est pas une plaisanterie? C'est pas monsieur Martin?
1: Deux.
17: De Rire et Chanson.
1: Ah bah, excusez-moi, mais avec un nom comme ça, ça va être un sacré con. Hein.
17: Ça, vous avez ça, vous en plus.
1: Deux.
17: De monsieur Martin. Vous êtes en train de me faire un canulaire.
1: Pour?
17: Bah, pour Rire et Chanson.
1: Au nom de?
17: Au nom de la paix trop con.
1: Ah bah, bravo!
17: C'est ça.
1: Ouais, c'est ça.
17: Je vous écoute tous les matins et je suis tombé dedans. Il faut le faire.
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18: Bonjour.
19: Oui, allô, bonjour, c'est la SP1.
18: Non, on n'est pas SPA.
19: Ah.
18: On n'est pas SPA, on est en refuge animalier.
19: Ouais, le problème, c'est qu'on n'arrive pas à trouver, il y a une urgence et j'arrive pas à trouver le numéro de la SPA, peut-être que vous pouvez m'aider.
18: C'est par rapport à quoi?
19: Ben, on est à Biarritz, moi je suis en cure thalasso.
18: Ouais.
19: Et je vois une dame là qui. Enfin, on voit une dame parce que toute la plage est affolée. Au bout de la plage, là, vous voyez la grande plage, là devant la thalasso à Biarritz.
18: Ouais.
19: Il y a une dame qui est en train de manger une mouette crue.
18: Pardon? Qu'est-ce que vous m'avez dit?
19: Une dame qui est en train de manger une mouette.
18: C'est pas vrai.
19: Ben, si je vous le dis, c'est pour ça que j'appelle la Société Protectrice des Animaux, mais j'ai eu votre numéro par les renseignements téléphoniques. Alors.
18: Je vais vous donner le numéro de téléphone. Hein. Qui s'occupe des oiseaux justement protégés.
19: Oui.
18: Le 06.
19: D'accord.
18: Voilà.
19: Parce que apparemment la mouette était encore vivante.
18: Mais n'importe quoi.
19: Elle est en train de la.
18: Ah, bah, à la rigueur, faut appeler la police directement, oui.
19: Mais il y a 2 policiers là. Hein. Imaginez la plage, tout le monde est à l'arrêt, elle est au bout de la plage.
18: C'est n'importe quoi, c'est horrible.
19: Elle tient la mouette par les ailes. Tout le monde la regarde. Là, moi je suis à peu près à 30 mètres d'elle, là, vous voyez.
18: Et... attendez, je me renseigne mon collègue.
20: La femme est en train de bouffer la mouette.
18: Oui.
20: La femme est en train de bouffer la mouette.
18: Oui.
20: La femme mange la mouette.
18: Oui.
20: On va les cinglés.
18: Je crois que la PM. Donc c'est bon. C'est bon, hein, vous appelez le numéro de téléphone que je vous ai donné et ils vont faire le nécessaire. Hein.
19: Je l'ai donné à ma femme et elle a donné aux policiers qui sont en train d'appeler parce que.
18: Ouais.
19: Il y a une centaine de personnes. Qui reste à distance de cette dame, une vieille dame, une dame âgée, hein, qui brandit à bout de bras la mouette, je sais pas si vous imaginez.
18: Mais elle dérangeait cette dame ou quoi?
19: Non, apparemment elle est connue. Hein, et, non, c'est une grande. Elle a une bijouterie, je crois, à Biarritz. Hein.
18: Elle a pété un plomb, c'est pas possible. Hein.
19: Et Elle la mange comme ça, vivante, et on entend la mouette qui baisse des barres et crie. Enfin, c'est horrible. Je sais pas si vous entendez les cris de la mouette, non ?
0: Non, non, j'ai trop de bruit autour.
19: Attendez, je vais essayer d'approcher, hein, quittez pas. Hein.
0: Ah ouais, j'entends. Hein. C'est hallucinant. Hein. La mouette, elle est encore vivante. Elle s'est fait bouffer par la femme.
20: Ils veulent pas arrêter la mouette ?
0: Oui, une dame, oui, une dame. Elle vient là, non ? Direct ? Il y a les policiers là sur place.
20: Alors qu'est-ce qu'ils font les flics ?
0: Bah, apparemment, ils bougent pas les flics. Non, apparemment, elle est connue de certains. Elle mijouterie tout ça là-bas.
20: Elle mijouterie ?
0: C'est hallucinant. Hein. J'entends la mouette.
20: Non.
0: Oui ?
20: Mais attends, mais il y a personne qui bouge, mais ils sont.
19: Allô ?
0: Oui ?
19: Attendez, ce que je peux faire peut-être, c'est passer le téléphone à la dame.
0: Enfin, ça, c'est pas pour autant que. Non, non, elle va pas.
19: Tenez, madame, il y a quelqu'un qui veut vous parler, là. Allô ?
0: Allô ?
21: Oui ?
0: Bonjour, madame.
21: Bonjour, monsieur.
0: Qu'est-ce que vous faites ?
21: Je déjeune.
0: Vous déjeunez ? Vous déjeunez quoi ?
21: Comment ?
0: Vous déjeunez quoi ?
21: Une mouette. Une mouette fraîche, oui.
0: Fraîche ? C'est connerie, pas possible.
21: Excusez-moi, j'aime pas parler la bouche pleine.
22: Allô ?
21: Oui, allô ?
22: Oui, madame, il faut pas manger la mouette.
21: Oh, bah c'est trop tard, hein.
22: C'est trop tard ? Vous l'avez mangé, la mouette ?
21: Oui, il reste que le bec.
22: Ah, il reste que le bec. Et les pattes, vous les avez mangées aussi ?
21: Non, je vais me les garder pour me curer les oreilles.
22: Ah, vous allez garder les pattes pour me curer les oreilles ?
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23: Oui.
1: Oui, bonjour madame. Je suis bien au garage là.
23: Oui.
1: J'ai vu la pub pour les voitures à 3 euros par jour.
23: Ça, c'est dans le cadre d'un achat.
1: Non, j'ai juste besoin
23: de
1: 3 jours.
23: Bah non, monsieur, non, c'est dans le cadre de remboursement de crédit dans le cadre d'un achat.
1: Oui, mais si vous me faites le crédit sur 3 jours, ça fait combien ?
23: Bah, monsieur, c'est pas une histoire de coût. Ça n'existe pas une location à 3 euros.
1: Non, mais parce
23: jour.
1: Que on vous a dit quand il y a des gens qui veulent locationner, essaye de leur rendre la voiture.
23: Non. Pas du tout.
1: Non, mais c'est bien tenté, c'est normal, hein, c'est de bonne guerre.
23: Non, c'est pas ça, mais non. Je ne veux pas vous vendre une voiture.
1: Et pourquoi vous voulez pas me la vendre ?
23: Mais ça va pas vous coûter 9 euros.
1: Alors, 3 x 3.
23: Monsieur, je sais que 3 x 3, ça fait 9.
1: Ah, on est d'accord.
23: Avant, on appelait ça des contrats New Deal, c'est-à-dire.
1: Comment ça, débile ?
23: New Deal.
1: Ah, oh, bah alors là ?
23: Mais j'ai pas dit débile, j'ai dit.
1: Oh, encore !
23: C'est de l'anglais New, N-E-W, et deal pour dealer.
1: Comment ça, dealer ? Oh, bah tiens, alors débile drogué, alors ça.
23: Mais non, monsieur. New Deal, ça veut pas dire la drogue.
1: Excusez-moi, mais parce que vous me traitez de débile en anglais.
23: Non, monsieur. New Deal.
1: Oh, il recommence.
23: Monsieur, c'est pas une insulte, monsieur. New Deal.
1: Oh, ça suffit,
23: deal,
1: hein.
23: Deal.
1: Ça suffit.
23: D-E-A-L.
1: Non, mais
23: D-E-A-L.
1: C'est... Vous-même.
23: Monsieur, je pense.
1: Écoutez, passez-moi le responsable, parce que là...
24: Ah ben c'est moi la responsable.
1: Ah, bonjour monsieur.
24: Il faut voir ça avec la commerciale.
1: Ah non, moi je voudrais un modèle berline, je voudrais pas la commerciale.
24: Non.
1: Parce que commercial, vous dites qu'un...
24: Non, mais c'est pas commercial voiture, c'est la personne...
1: Comme un break ?
24: Non, je vous parle quand...
1: Excusez-moi, vous n'allez pas me choisir mon modèle de voiture à ma place.
24: C'est
1: quand même,
24: la personne
1: c'est quand même...
24: qui s'occupe de vendre des voitures.
1: Je sais ce que c'est une commerciale, c'est quand il n'y a pas les sièges derrière.
24: Non, mais là je vous parle pas de commerciale.
1: Ah bah voiture, attendez, je vais demander à mon beau-frère Martin.
24: Non, mais attendez monsieur.
1: C'est le monsieur du garage là.
24: Non.
1: Une commerciale, c'est quoi ? Ah bah c'est une voiture avec pas les sièges derrière.
24: Non, je vous parle pas de modèle de voiture.
1: Excusez-moi, j'appelle pour louer une citadine 3 jours et vous essayez de me vendre un break.
24: Oh, écoutez monsieur.
1: Oh bah oui.
24: Oh
1: bah alors oh.
24: Oh écoutez monsieur.
1: Non mais oh.
24: Oh.
1: Oh vous-même.
24: C'est bon. Bon, ce que vous avez besoin, c'est d'une voiture pour un week-end.
1: Alors, ce que j'ai besoin, c'est votre voiture à 3 balles que je vais prendre 3 jours, donc ça fait quand même 3 fois 3.
24: Non, vous confondez 3 euros par jour, mais c'est l'achat
1: voilà.
24: De la voiture.
1: Eh ben, et je vous l'achète pour 3 jours.
24: Ah non, vous n'achetez pas une voiture pour 3 jours. Attendez, soyez raisonnable.
1: Et pourquoi donc ?
24: Bah, parce que ça se fait pas, monsieur.
1: Les 9 euros, je les ai là. Je paye cash.
24: Non, mais attendez. Non, mais vous êtes...
1: Je peux vous les déposer cet après-midi.
24: Mais attendez, monsieur, vous n'achetez pas une voiture pour 3 jours.
1: Écoutez, je peux vous faire une avance de 5 euros en chèque dès aujourd'hui.
24: Ah non, ça ne se fait pas comme ça.
1: Alors, dans ce cas, j'ai un chèque de banque certifié de 9 euros.
24: Ben non. Attendez, monsieur, réfléchissez.
1: Bon, j'ai vu qu'il y avait 5 ans d'entretien offert, en revanche.
24: Ah ben non.
1: Bah oui, mais enfin, c'est offert, on va pas cracher dessus, vous voyez, c'est...
24: Non, bah attendez, elles sont gratuites avec l'achat d'une voiture.
1: Oui, avec la voiture qu'on loue. Mais comme on la loue plus, on va juste prendre les 5 ans d'entretien.
24: Mais ça va pas.
1: Sinon, j'ai ma femme qui a une Citroën.
24: Non, mais là, vous comprenez rien.
1: Non, bah attendez, je vous la passe. Martine, oui, je te passe le monsieur. Ah, merci. Allô ?
24: Oui,
1: bonjour monsieur, Martine Martin à l'appareil.
24: Comment ?
1: Je suis Martine Martin, la femme de monsieur Martin.
24: Vous êtes la femme de monsieur Martin ?
1: Voilà.
24: Avec une voix Martine Martin avec une voix d'homme.
1: Oh, c'est vous qui le dites ?
24: Au revoir monsieur.
1: Ah, non, madame.
24: Ouais.
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4: Allô?
5: Oui, bonjour monsieur.
4: Non. Mais je vais vous le penser tout de suite.
5: Non, bah attendez monsieur, c'est Europe 1, l'appareil, la radio. Pour notre grand jeu, écoutez, de toute façon, ce qui compte, c'est que vous soyez là, puisque nous sommes là, hein.
4: Ah oui, mais on n'a rien écouté, alors.
5: Non, mais vous inquiétez pas, justement, ça va venir. Vous allez recevoir un appel téléphonique dans quelques instants. Et le mot de passe, vous êtes connoté?
4: Oui.
5: Le mot de passe, va te faire voir chez les Grecs. Cette expression, monsieur, vous devrez la prononcer à votre prochain interlocuteur téléphonique.
4: Ouais, d'accord.
5: Nous sommes bien d'accord?
4: Va te faire voir chez les Grecs, ouais.
5: Très bien, monsieur. Alors donc, attention, vous allez être...
4: On n'a rien à perdre avec ça, là?
5: Ah bah, vous avez tout à gagner, vous voulez dire.
4: Et qu'est-ce qu'on gagne?
5: Ah bah, vous le découvrirez, monsieur, à l'annonce des résultats, hein. Alors attention, monsieur, je vais raccrocher. Dès que j'ai raccroché, le prochain appel, c'est pour vous, et c'est donc le mot de passe. Attention.
4: Je raccroche, moi?
5: Nous raccrochons tout de suite, monsieur, en attendant le prochain appel. Hein. Merci, monsieur.
4: Allô?
6: Oui, bonjour, monsieur.
4: Oui?
6: Je suis bien au coué.
4: C'est bien ça, oui.
6: Ah, très bien.
4: Va te faire voir chez les Grecs.
6: Pardon, monsieur?
4: Va te faire voir chez les Grecs.
6: Oui, monsieur, je suis monsieur Robert Ledoux à l'appareil, direction des impôts de Rennes. Vous pouvez me redire ce que vous venez de me dire, là?
4: Ben, c'est...
6: Passez-moi le dossier. J'étais sur votre dossier, en plus.
4: Non.
6: Non, parce que ce monsieur vient de me dire, va te faire voir, je ne sais plus quoi.
4: Oui, chez les Grecs. Non, mais c'est-à-dire, attendez, je vais vous expliquer. On vient d'avoir un coup de téléphone.
6: Oui.
4: Et donc, cette personne, elle m'a dit de... sitôt que il a raccroché lui et ils me disent c'est pour ça j'ai toujours peur à ces bêtises là parce qu'ils nous disent bon vous allez prendre ce mot de passe et moi j'ai raccroché qu'il a dit la personne qui était au bout et par rapport au prochain coup d'appel qu'il va y avoir vous allez décrocher et vous allez dire le mot de passe, vous comprenez?
6: Pas du tout monsieur, hein.
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7: Allô?
1: Bonjour monsieur.
7: Non madame.
1: Si vous voulez, je suis bien chez l'apicultivateur.
7: Oui.
1: Monsieur Martin, les miels Martin.
7: Oui.
1: On fabrique du miel sans abeilles. En gros, c'est un mélange de sucre et de cire d'oreille.
7: Oui.
1: Mais vu que les clients sont pas encore habitués à ce nouveau produit, on a mis vos étiquettes sur les pots.
7: Nos étiquettes, lesquelles?
1: Celles que vous mettez sur votre miel à vous.
7: Attendez, vous mettez des étiquettes à nous sur du miel qui n'est pas à nous et de surcroît du miel de synthèse?
1: Exactement, voilà. Donc je vais venir vous chercher des étiquettes.
7: Non, je ne vous donnerai pas d'étiquettes. Monsieur, voilà.
1: Non mais vous n'êtes pas obligé de le dire au patron, hein.
7: Je suis pas obligé de lui dire. Attendez, qu'est-ce que c'est cette histoire?
1: Bah disons que vous oubliez de le prévenir, comme ça.
7: Non. Je vais pas ne pas lui dire que vous collez nos étiquettes sur du faux miel.
1: Non, vous savez quoi? Vous m'en mettez juste 2-3 de côté. On fera des photocopies.
7: Non mais c'est pas 2-3. Je ne vous donnerai pas d'étiquette. Est-ce que c'est clair? Je parle français, je crois.
1: Oui. Vous préférez que je vous le dise en anglais?
7: Non.
1: Yes. You met the étiquettes de côté.
7: Non, je ne vous mets rien de côté. Mais attendez.
1: Et si you put the étiquettes dans une enveloppe discrète?
7: Non, je ne laisse pas d'enveloppe.
1: Non mais comme ça reste entre nous.
7: Non, ça reste pas entre nous. Non.
1: Ah bah comptez sur moi, je dirai rien.
7: Il te démonte pas en plus. Hein.
25: Allô?
1: Bonjour madame.
25: Oui, bonjour. Attendez, on va faire au cours.
1: Ah oui, mais alors non.
25: Non, attendez, c'est moi qui vous le dis maintenant.
1: Non mais je veux dire pas trop court non plus. Si on pouvait rester encore une minute ou deux, ça m'arrange.
25: Non mais vous foutez de notre gueule ou quoi là?
1: Oui, mais alors pardon, pour revenir aux étiquettes, moi je vous fais quand même de la pub.
25: Non, vous faites pas de la pub. Alors maintenant c'est stop.
1: Et voilà, alors on essaye d'aider les gens à être un peu modernes avec du miel d'oreille.
25: Non, mais attendez, je vois pas de quel droit vous nous faites de la pub. Vous n'avez pas le droit du utiliser des étiquettes du moment où vous n'avez pas l'autorisation de la personne qui a déposé la marque.
1: Ah non, mais j'ai fait gaffe. J'ai rajouté un deuxième L à la fin de miel. M-I-E-L-L.
25: Non.
1: Mais si, comme ça, c'est pas du miel, c'est du miel.
25: J'appelle la gendarmerie de suite. C'est compris?
1: D'accord. Et pour les étiquettes, vous me les laissez dans une enveloppe ou...
25: On ne vous laisse rien du tout, nulle part.
1: Ah, et si je le dis en allemand alors? Ich récupère das étiquette.
25: Non mais vous êtes con ou vous foutez de ma gueule?
1: Alors, très honnêtement, je dirais les deux.
26: Attendez. Monsieur.
1: Bonjour madame, j'étais en train de voir avec votre collègue pour m'envoyer des étiquettes.
26: Je vous envoie rien du tout.
1: Ok, donc c'est moi qui passe chez vous.
26: Non mais attendez, si je chope qui que ce soit à utiliser notre nom sans mon avis, vous allez en prendre plein la gueule, je vous le dis.
1: Oh non, j'y crois pas à ça.
26: Comment ça? Attendez, nous on a déposé à l'INPI. L'INPI va vous tomber dessus.
1: Oula, d'accord. Alors je m'excuse, mais vous mélangez tout, hein.
26: Non, je mélange rien, attendez.
1: Bah attendez, vous me parlez de compteur électrique.
26: Je vous parle pas de compteur électrique, je vous parle de l'INPI.
1: Voilà, c'est ça, le compteur l'INPI. l'INPI, je connais.
26: Mais non, l'INPI.
1: Ouais, mon beau-frère, il en a un, il est mitigé quand même. Hein.
26: Mais je vous parle pas de votre compteur, je vous parle de l'INPI.
1: C'est ça, alors il m'a dit quand même qu'on captait mieux la 5G avec le l'INPI.
26: Non, non, l'INPI, c'est le dépôt des marques.
1: Bon. Vous inventez, non?
26: Ah ben, qu'est-ce que vous imaginez que vous pouvez utiliser mon nom comme ça? Ah ben, je vous fais un procès, c'est évident.
1: Ah oui, alors dans ce cas, si moi je vous apporte mon miel d'oreille...
26: J'en ai rien à foutre.
1: Bah si, comme ça vous le mélangez avec votre miel à vous, et on partage 50-50.
26: Et si je vous chope, je vous jure que je vous arracherai les couilles, au minimum.
1: Alors, je préfère éviter parce que j'ai prévu de m'en servir encore un petit peu.
26: Non mais vous rigolez, vous?
1: Ah ben moi je rigole. Ah ah ah ah, et vous?
26: Ah
1: ben ça me rassure, j'avais peur qu'on soit fâchés.
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8: Allô?
9: Oui, bonjour madame.
8: Bonjour.
9: C'est l'école de danse?
8: Oui, tout à fait.
9: Monsieur Ledu à l'appareil.
8: Oui.
9: Dites-moi, j'étais à un mariage la samedi.
8: Oui.
9: Et il y a une nouvelle danse là qui a l'air très, très intéressante. Où j'ai appris plein de choses. C'est mon petit cousin qui a ramené ça de Paris.
8: Oui.
9: J'en ai parlé à mon club de boulisme là.
8: Oui.
9: Et tous ceux qui, comme moi, pratiquent les boules.
8: Oui.
9: Ça les intéresse, cette danse.
8: Ah, d'accord. C'est quoi comme danse?
9: La zézette.
8: Ah, je connais pas.
9: Ben, la danseuse, elle a la zigounette du monsieur à la main.
8: Oui.
9: Et elle tourne comme ça, vous voyez. Hop, hop, hop. Et donc, le monsieur, lui, se laisse faire. Il est mené par la... Par, comment on appelle ça? Sa zézette, quoi. Sa zigounette, quoi.
8: Ouais, mais bon...
9: Oh ben vous savez,
8: bon,
9: oh mais on est 12, hein.
8: Oui, mais ça fait rien.
9: Non, mais on
8: c'est
9: est
8: pas
9: motivé.
8: Trop...
9: On est motivé. On est motivé.
8: Oui, oui, mais peut-être, mais moi, c'est pas trop ma tasse de thé, ça. Hein.
9: Je vous rassure, non. On a déjà acheté donc, les chaussons de danse et puis la tenue de danseur.
8: Oh,
9: et donc,
8: ah,
9: on y a pas de braguette, de trucs comme ça. C'est tout de suite la zigounette, la zézette.
8: Ah, d'accord.
9: Hop, on la sort.
8: Non, non, c'est pas trop mon truc, ça, hein. Moi, j'apprends pas tous ces trucs-là, hein. Je suis désolée, hein.
9: Comment?
8: Ah non? Ouais, mais là, c'est pas un truc qui m'intéresse. Je vous dis franchement, ça, c'est pas des trucs qui m'intéressent, hein. Montrer les zézettes, c'est pas trop ma truc, hein. Allô? Ah,
9: mais madame, je comprends pas. Je croyais que vous étiez professeur de danse.
8: Professeur de danse, c'est pas pour montrer les zézettes, hein.
9: Mais non, mais il s'agit pas de montrer.
8: Ah oui, parce que là, si c'est pour montrer la zézette, c'est pas. Je peux vous dire tout de suite que c'est non, hein.
9: Mais. C'est pas pour la montrer, c'est pour la tenir, pour la danse. Voyez, c'est pas tout à fait pareil. C'est
8: oui,
9: pas...
8: mais même si vous la sortez pour la tenir, c'est pas pareil quand même.
9: Bah c'est ça qu'on fait.
8: Ah oui, bah alors je suis désolée, non, c'est non. Hein.
9: Attendez, il y a le président du club de boules qui est là.
8: Non, non, mais c'est non, hein. C'est pas la peine, n'insistez pas.
10: Allô?
8: Allô?
10: Bonjour madame.
8: Oui, bonjour monsieur.
10: Bonjour, madame, monsieur le baron de la Florana, là, l'appareil.
8: Oui.
10: Juste une petite question qui me taraude d'esprit.
8: Oui.
10: Pouvez-vous me dire exactement ce qu'il y a de choquant à enseigner à 12 boulistes la zézette dans un club de boules?
8: Ah non, non, vous m'excuserez, là, c'est juste désolé, là, c'est non, hein. Moi, je vais pas m'amuser à faire des danses avec, à montrer que le mec monte sa zézette et puis que la nana la tienne, je suis désolée.
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11: Bonjour, vous êtes bien en communication avec l'hôtel de police.
12: Bonjour.
1: Oui, bonjour monsieur, c'est bien la police?
12: Oui.
1: Je me suis fait flasher deux fois en fait, au même flash en voiture. Et du coup, ce serait pour vous dire qu'il fallait garder que la deuxième photo.
12: Pourquoi vous voulez que garder la deuxième photo? C'est quoi le problème?
1: C'était mon beau-frère qui était au volant. Du coup, on est repassé avec moi au volant parce que c'est mieux si c'est moi qui conduis.
12: Voilà, oh là, c'est compliqué votre truc. Je vais vous passer le ministère public, vous allez pouvoir...
1: Vous me passez monsieur le ministre? Pourquoi vous me passez le ministre?
12: Mais je ne vous passe pas le ministre, monsieur.
1: Bah, vous me dites que vous me passez le ministre.
12: Non, je vous ai dit, je vais vous passer le ministère public.
1: Ah bah merci.
12: Je vous en prie.
11: Nous recherchons votre...
13: Oui, bonjour monsieur.
1: Oui, bonjour monsieur. On devait me passer la secrétaire du ministre?
13: Non, non, elle vous a dit le ministère public, monsieur. Elle m'a expliqué que c'était pour une histoire d'excès de vitesse.
1: J'étais en voiture avec mon beau-frère.
13: Ouais.
1: Lui, il conduit et hop, il se fait flasher.
13: Tout à fait.
1: Et comme la voiture, elle est assurée que pour moi, on est revenu sur le flash et on est repassé pour que ce soit moi au volant.
13: Donc ça veut dire que vous avez fait demi-tour sur l'autoroute?
1: Oh bah non.
13: Enfin,
1: non, j'ai fait marche arrière.
13: Vous avez fait une marche arrière sur l'autoroute?
1: Voilà. Moi, on m'a dit que ça compte pas normalement deux fois le même radar.
13: Ah si, monsieur, deux fois le même radar, ça compte, monsieur. Hein? Et en plus, monsieur, vous reconnaissez que vous avez fait une marche arrière sur l'autoroute?
14: Allô, monsieur?
1: Oui, ah, monsieur le ministre?
14: Non, pas le ministre, l'officier du ministère public. Vous repassez au radar, vous faites exprès de vous faire flasher juste pour qu'on voit vous sur la photo. Ça marche pas comme ça, monsieur, hein?
1: Bah, ça serait gonflé, ça.
14: Bah, ça serait gonflé, monsieur. Ils vont pas annuler la première parce que c'est votre beau-frère qui est au volant du véhicule.
1: Excusez-moi, mais je pense que c'est de la triche, quand
14: bah,
1: même. Hein.
14: C'est pas de la triche, monsieur.
1: Vous êtes peut-être pas spécialiste sur ces trucs-là, mais.
14: Bah, écoutez, je suis pas spécialiste, donc faites comme vous voulez.
1: Non, c'est pas ça, mais parce que moi, mon beau-frère, il m'a dit que tu peux y aller, de toute façon, ça comptera pas deux fois.
14: Oui, et votre beau-frère, il est qui pour vous dire ça? Il travaille au service des timbres à Mons?
1: Il est à la poste, lui, donc pour les timbres, effectivement, il maîtrise le sujet, quoi.
14: Tout ce qui est timbre, il maîtrise le sujet. Non, mais là, c'est un sketch. C'est pas les timbres qu'on met sur les lettres, monsieur, c'est une contravention. Je vous rassure, hein, je travaille pas à la poste, mais je sais mettre un timbre sur une enveloppe. Hein.
1: Peut-être que lui s'y connaît mieux que vous, du coup, en timbre.
14: Et attendez, qu'est-ce qui vous dit que c'est vrai ce qu'il vous raconte, que parce que vous faites flasher une deuxième fois, ça annule la première?
1: Écoutez, si vous voulez, je vous le passe.
14: J'ai pas besoin de parler à votre beau-frère, monsieur. Attendez. Ouais. Allô?
1: Oui, allô?
14: Vous m'avez donné ici tous les renseignements. Vous allez être convoqué et vous allez devoir vous expliquer pour
1: ah une marque. Disons que je me suis trompé, en fait. J'étais pas...
14: Ah non, monsieur, vous vous êtes pas trompé.
1: C'était pour un témoignage, parce que j'ai vu quelqu'un au volant de ma voiture.
14: Bien sûr.
1: Passer deux fois le flash.
14: Bien sûr. Moi, j'ai un numéro de téléphone qui s'affiche, donc il n'y a pas de souci. Hein?
1: Excusez-moi, je suis une nouvelle personne, je ne conduis pas de voiture.
14: Non, monsieur, je vous reconnais, monsieur.
1: Qui est à l'appareil?
14: Arrêtez de me prendre une randonnouille en me disant oui, allô, allô. Oui, je suis une nouvelle personne.
1: Apparemment, quelqu'un a tenté d'imiter ma voix pour me...
14: Non,
1: faire...
14: monsieur, non, monsieur.
1: Non, mais ce n'était pas moi.
14: Monsieur, c'est pas moi. Au revoir,
1: pas du tout,
14: monsieur.
1: Mais c'était un usurpateur.
14: Au revoir,
1: non, mais
14: monsieur.
1: C'était un usurpateur.
14: Alors, donnez-moi votre nom, monsieur.
1: Alors, le nom de la personne qui vous a
14: non,
1: appelé.
14: Non, le nom, le vôtre, monsieur.
1: Moi, je pense que c'est monsieur Martin
14: non.
1: qui a appelé.
14: Alors, non, monsieur, désolé, mais alors je vais faire identifier votre téléphone.
1: Bah, pourquoi?
14: Au revoir, monsieur.
1: Bon, vous pouvez me passer le ministre?
14: Au revoir, monsieur.
1: Passez-moi monsieur le ministre de la police nationale.
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15: Oui.
16: Allô?
17: Oui, salut ma grande, tu passes Jackie?
15: Ah, Jackie n'est pas là.
17: Ah, où est-il encore?
15: Il travaille.
17: Bah oui.
15: C'est de la part de qui?
17: C'est Bernard, l'appareil.
15: Bernard.
17: Oui, Bernard Ledoux.
15: Bernard Ledoux?
17: Oui.
15: Je suis désolée, je vois pas. Hein.
17: Bon, c'est pas grave. Ça oui. va te revenir. Je te passe sa marraine, hein?
15: D'accord.
17: Tata. C'est qui à l'appareil?
15: C'est la femme à Jackie.
17: Oui, mais son prénom?
15: Reine.
17: Tata Germaine. C'est Reine, hein?
21: Ah, merci. Allô?
15: Oui?
21: Bonjour, ma grande.
15: Ah oui, bonjour, tante.
21: Ça va bien?
15: Ben, moi, ça va. Et vous?
21: Mais ça va bien, enfin. T'as su ce qui m'était arrivé, j'imagine?
15: Ben, oui, bien sûr. Ça, malheureusement.
21: Ah, hein. Qu'est-ce que tu veux?
15: Ah oui.
21: J'ai reçu ta petite carte.
15: La petite carte?
21: Il y avait une petite carte, meilleur vœu de rétablissement.
15: Ah non.
21: Ah bon, tu ne m'as pas envoyé de carte?
15: Non, je... Non.
21: Reine, elle ne m'a pas envoyé de carte.
15: Enfin, eh ben écoutez, je vais donner votre bonjour à Jackie.
21: Oui.
15: Hein? Et puis je vous dis à la prochaine.
21: Eh ben, ce soir.
15: Parce que... Ah.
21: Oui, parce qu'on vient dîner chez vous ce soir.
15: Eh ben, c'est que ce soir, ça c'est embêtant, on n'est pas là...
21: Ah bon?
15: Ben non, justement, on va prendre l'apéro, justement, là, dans le patelin à côté, chez des amis.
21: Chez qui vous allez?
15: Oh là là, c'est chez la famille, vous les connaissez pas.
21: Comment qu'ils s'appellent, dis-moi?
15: Pff, vous les connaissez pas, ces gens-là.
21: Comment qu'ils s'appellent?
15: Ils s'appellent l'évêque.
21: L'évêque?
15: Oui.
21: Oh ben, tu paries que je les connais.
15: Oh, ça m'étonnerait, hein.
21: Ah ben, si, alors. Ah ben, dis donc, à quelle heure vous y allez?
15: Ben écoutez, hein, nous, quand on va, on ne sait pas jamais à l'eau où on va et on ne sait jamais à l'eau où
21: oui,
15: on arrive.
21: Oui, enfin,
15: hein.
21: vers 7 heures.
15: Oh, ce sera peut-être plutôt après, hein.
21: Bernard, vers 7 heures, est-ce que tu penses qu'on peut aller chez l'évêque? Ben, Jackie, Irène, ils y vont pour l'apéritif, hein, tu vas
15: oui,
21: pour l'apéritif.
15: Ben, normalement, c'est pour l'apéritif, j'espère que ce sera seulement pour l'apéritif, hein.
21: Ah oui, parce que si nous gardent à dîner, c'est embêtant, moi, j'aurais préféré vous voir, évidemment, chez vous, à la maison, hein.
15: Ben oui, bien sûr, hein.
21: Mais écoute, tu sais ce qu'on fait?
15: Oui.
21: On va venir vous chercher. Et comme ça, on ira avec vous chez eux.
15: Ben, si on est là.
21: Ma petite reine, pour être sûre de ne pas te rater.
15: Mmh.
21: On va venir tout de suite pour te rendre une petite visite.
15: Ben, tout de suite, c'est que je vais m'en aller, c'est ça le problème.
21: Oh, ben, on est là dans 10 minutes, nous, hein.
15: Ouf, je me sens que ça fait quand même assez loin.
21: Oh oui, mais tu sais, c'est jamais assez loin quand on est de la famille. Hein?
15: Ah oui, bien sûr.
21: Hein,
15: bien
21: il est temps que la famille se retrouve.
15: Oui.
21: Surtout qu'on ne savait pas où dormir ce soir, figure-toi.
15: Ah bon?
21: Oui. Alors, ça tombe bien que tu sois là avec Jackie.
15: Eh ben, c'est que la place chez la maison dure, hein.
21: Comment?
15: C'est dure à la maison, ce moment, pour avoir de la place, hein, pour dormir, hein. Parce que chez la famille qui est là et tout ça.
21: Écoute.
15: Hein, si on se voit, tant mieux, si on se voit pas, ben, ça pour une autre fois. Hein?
21: Reine.
15: Mmh?
9: J'ai la très légère impression, mais tu vas me dire si je me trompe. Hein. Mm. Moi, ça m'étonnerait parce que je connais bien mon petit Jackie.
0: Ouais.
9: J'ai la très petite impression
0: oui.
9: que tu veux pas me voir.
0: Ah non, pas du tout. Au contraire, tante, je voudrais bien vous voir.
9: Ah, bon, quand même.
0: Ah oui, bien sûr.
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0: Oui.
1: Bonjour monsieur, c'est bien la boulangerie ?
0: Oui, tout à fait.
1: Monsieur Martin, agence Martin pour le climat.
0: Oui.
1: Je vous ai déclaré boulangerie climatiste.
0: D'accord.
1: C'est-à-dire que on va vous retirer le bac poubelle standard parce que vous en aurez plus besoin.
0: Ah, c'est par rapport aux poubelles.
1: Oui, c'est rapport aux déchets alimentaires.
0: Ok, d'accord.
1: On va bien sûr appliquer la méthode réduire, réutilifier, recyclager.
0: Tout à fait.
1: Donc à partir de maintenant, tous vos déchets alimentaires, vous les réutilifiez pour les recyclager.
0: Sous quelle forme en fait, je comprends pas.
1: Par exemple, le pain de la veille, hop, vous le recyclagez en pain du jour.
0: Ah non, mais on fait pas ce principe-là. Hein. On remet pas du pain de la veille en vente en fait.
1: Non mais je vous donne le truc. Vous le mouillez un peu, vous le passez au micro-ondes. Même un pain qui a 3-4 jours, il ressort comme neuf.
0: D'accord, mais...
1: En revanche, après, faut le vendre vite parce que ça tient pas très longtemps.
0: Hein. Pour des trucs climatiques pour les déchets.
1: Ah, allô ?
0: Mon mari est juste à côté de moi.
1: Ah, et ben dites-lui qu'en plus, ça lui fera moins de boulot.
0: Mais du coup, monsieur dit que pour le vieux pain, on peut le réhumidifier et on le remet au micro-ondes, on peut le vendre.
1: Voilà, c'est ça. Et ça reste entre nous, hein. Vous inquiétez
0: pas.
1: Ah,
0: mais c'est même pas que ça reste entre nous, c'est que je le ferai pas, en fait.
1: Ah non, mais j'irai pas dire à tout le monde que vous réchauffez du vieux pain mouillé au micro-ondes.
0: Bah, surtout quand on le fait pas, quoi.
1: Enfin, surtout que vous le faites pas encore.
0: Et qu'est-ce que vous faites de l'autre, des autres choses alimentaires, alors ?
1: Ah, bah, vous réutilisez, pareil.
0: D'accord.
1: Par exemple, un croissant.
0: Oui.
1: Vous avez un vieux croissant. Hop, vous rajoutez du chocolat. Mais... Et bah, ça vous fait un pain au chocolat.
0: Donc, le pain, je le réhumidifie et le croissant, je remets une barre de chocolat et je le revends, quoi.
1: Ouais, voilà.
0: Ah ouais, non, mais.
1: D'ailleurs, je vous donne une petite astuce. Le croissant, quand vous avez mis le chocolat dedans.
0: Non, mais je m'en fiche, mais non, mais je veux pas vos astuces, en fait.
1: Non, mais c'est un petit plus. Vous le recuisez juste un tout petit peu.
0: Mais vous êtes pas dans le domaine de l'alimentaire, vous êtes.
1: Ah, si, j'ai un doctorat d'alimentariste climatiseur. Pourquoi ?
0: Parce que, en fait, vous avez l'hygiène qui vient là-dessus. En fait, vous faites dégommer, quoi. Vous fermez votre entreprise, quoi.
1: Oh, bah, ça m'étonnerait.
0: Ah, bah, c'est illégal de faire ça.
1: Alors, oui, c'est vrai, mais en même temps, c'est pour le climat.
0: Non, mais à un moment donné, on prend pas les gens pour des imbéciles. Le climat, ça, je suis d'accord. Je vous rejoins ça là-dessus. À un moment donné, moi, je vais pas vendre de la poudre aux yeux.
1: Oh là là, vous m'avez dit quoi, là ? De la poudre d'œuf ?
0: De la poudre aux yeux.
1: Aïe, aïe, aïe, là, je crois qu'on a un problème.
0: Hein. Non, c'est une expression. Je vais pas vendre de la poudre aux yeux. C'est une expression, en fait.
1: Oui, mais je pensais que vous utilisiez des œufs frais.
0: Et je vous dis pas que je vends des œufs en poudre. Je vous dis que je vais pas vendre de la poudre aux yeux. Aux yeux. C'est une expression, en fait.
1: Parce que pour fabriquer l'œuf en poudre, qu'est-ce qui se passe ?
0: Oh là là là.
1: Eh ben, on doit desséchagifier l'œuf pendant des heures.
0: Mais je vous dis qu'on n'utilise pas des œufs en poudre.
1: Ah, eh ben, très bien, continuez.
0: Mais vous êtes bouseur ou quoi ?
1: Comment, pardon ?
0: Mais vous êtes bouseur ? Je vous dis que je n'utilise pas des œufs en poudre.
1: Pardon, monsieur, je suis peut-être bouseur, mais je suis là pour vous aider à recyclager.
0: Oh là là là, non. Bon, excusez-moi, là, j'ai du travail.
1: Non, mais le tout, quand vous revendez les vieux trucs, c'est de pas le dire.
0: Mais c'est pas le dire, mais moi, je tiens un commerce, même. Je vais pas aller intoxiquer les gens ou leur mentir.
1: Ah, en parlant d'intoxifier, vos bacs poubelles, ils sont en plastique.
0: Oui, pourquoi c'est pas bien non plus ? Il faut des poubelles papier, quoi.
1: Exactement, oui. Donc, on va vous les changer contre des bacs en papier.
0: Non, non, non, vous touchez pas à mes poubelles. Hein.
1: On a un modèle en origami qui.
0: Non, sans déconner, vous touchez pas à mes bacs de poubelle.
18: Attends, excusez-moi, là, je vous comprends pas, là.
1: Ah, bonjour, madame.
18: Attendez, mais vous me débarrassez de quoi et pourquoi ?
1: Eh ben, de vos vieux bacs plastiques contre nos nouveaux bacs origami.
18: Ouais, ouais. Et vous me prenez pour un jambon, là ?
1: Non, pas du tout, je touche pas à votre jambon. Je prends juste vos poubelles.
18: Non, mais vous êtes en plein délire.
1: Mais non, c'est ce que j'expliquais au monsieur. Vous recyclagez, réutilisez les matières alimentaires qui vous ont passé.
18: Oui, bien sûr, mais j'ai aucune matière alimentaire en pauvre ami.
1: Super, je suppose que je prends ça pour un oui.
18: Ah, mais vous pouvez venir les chercher si vous voulez, y a aucun souci.
1: Fantastique, à tout à l'heure.
18: Mais par contre, le mec qui vient me chercher des bacs, attention, il peut finir dedans.
1: Hop, hop, hop, pas possible, je ne suis absolument pas recyclable.
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19: Et Félix, bonsoir.
20: Oui, bonsoir, c'est le gardien de l'immeuble.
19: Oui.
20: Ah, très bien, bonjour, c'est la Poste.
19: Oui.
20: Dites-moi, on vous appelle parce que la semaine prochaine, on va vous mettre un facteur différent là, de remplacement jusqu'à la fin du mois de novembre.
19: Ah bon ?
20: Ouais.
19: Ça sera pas la petite jeune ?
20: Non, la petite jeune, elle va être déplacée juste pendant 2 mois en fait.
19: Oh ! Oh ! J'aimais bien.
20: Vous avez une grenouille dans votre loge ?
19: Pardon ?
20: Vous avez une grenouille dans la loge ou...
19: Non, c'est moi qui fais la grenouille parce que j'aimais bien la petite jeune, elle était gentille.
20: Elle est gentille, ouais. Mais l'autre est sympa aussi. Bon, mais...
19: sympa.
20: Bon, le problème, c'est que c'est un monsieur de petite taille.
19: Oui.
20: Elles sont comment, vos boîtes aux lettres ? Elles sont encastrées ?
19: Elles sont encastrées.
20: Ah, merde.
19: Et...
20: Il n'y a pas moyen de les descendre de 50 cm de... Notre facteur, il fait 1m16. Hein.
19: Parce que le haut de la boîte aux lettres tout en haut doit être, je crois que c'est 1m80.
20: Ouais, il pourra pas. On va mettre un escabeau, alors.
19: Ouais, un d'une... Vous savez, les petits, là, de marche.
20: Oui. Bon, deuxième problème.
19: Ouais.
20: Ce monsieur nous vient de Chili.
19: Ouais.
20: Bon, on a eu des petits problèmes avec lui sur ses tournées parce qu'il a beau être de petite taille, il est très très chaud.
4: Ah.
20: Ouais, on sait pas ce que c'est un problème hormonal et quoi.
4: Mm-hmm.
20: On va dire entre vous et moi, hein, c'est pas la peine.
4: Ouais, ouais.
20: Mais je préfère prévenir. Il saute sur tout ce qui bouge.
4: Oh.
20: Ouais.
4: Ouais, non, et
20: alors,
4: ici, je peux vous dire qu'il faudra pas.
20: Ben oui, alors justement, à Chili, j'ai eu des informations de la part de mon collègue l'Eurosport.
4: Mm-hmm.
20: Ils avaient trouvé des commerçants qui avaient été assez coopératifs pour éviter ce genre de problème.
4: Mm-hmm.
20: Quand il arrive sur les tournées dans certains endroits, mm-hmm. ils avaient fabriqué, vous savez, des boîtes à chaussures, des cartons de chaussures, là.
4: Oui.
20: Ils avaient fait carrément un trou dedans et ils avaient mis de la boîte à l'intérieur.
4: De quoi ?
20: De la boîte, dans la boîte aux chaussures.
4: La boîte, c'est du coton ?
20: Oui.
4: Oui.
20: Comme ça, il avait un trou dans la boîte. Et il pouvait, oui. Est-ce que c'est possible de faire ça, préparer ça ?
4: Et on la mettrait où, cette boîte à chaussures ?
20: Au pied des boîtes aux lettres, alors.
4: À toutes les cages d'escalier ? Moi, j'ai 14 cages d'escalier, hein.
20: Bah oui. Bah oui, mais c'est le seul moyen d'éviter un problème.
4: On est compte, il fait ça dans les cages d'escalier, c'est... Vous allez avoir des appels à non plus finir. Hein. Moi, je dis ça pour vous. Hein. Mais bon, moi, je veux bien les mettre au pied des boîtes aux lettres.
20: Est-ce que ça vous embête si on lui dit, voilà, il y a une boîte à chaussures chez le gardien ?
4: Ah ben moi, chez le gardien, je peux pas.
20: Pourquoi ?
4: Parce que moi, je suis à la loge qu'à partir de 5h jusqu'à 19h.
20: Oui, mais au moins, s'il peut se soulager, voilà, dans sa boîte à chaussures, au moins une fois...
4: Il passerait vers quelle heure ?
20: 8h.
4: À ce moment-là, je peux essayer de mettre une boîte à chaussures dans un local conteneur.
20: Ah bah voilà, à poubelle quoi.
4: Ouais. Et il viendrait quand ?
20: Lundi. Bah, lundi il commence.
4: Ouais, moi il faut que je trouve une boîte des chaussures d'ici lundi. Parce que moi j'en ai pas chez moi là.
20: Bon, éventuellement je peux vous en faire livrer 14.
4: Moi je lui mets dans un local. Et tous les matins, s'il a envie d'aller se soulager, vu laisse le local ouvert, il va se soulager. Mais à mon avis, il ne faut pas faire ça dans les halls. Hein.
20: Éventuellement, on ne peut pas demander aux gens de l'accueillir.
4: Non. Non, moi, je peux vous faire ça. On met une boîte à chaussures avec un trou dans un local conteneur. Et quand il a envie de faire, il va dans le local se soulager. Hein.
20: À ce moment-là, on mettrait sur la boîte, on écrirait « réservé au facteur ».
4: Bah, même pas. Il n'y a que moi, le gars du ménage qui a la clé. Je lui dirais « je mets une boîte à chaussures, tu la touches pas ».
20: Et vous avez ce qu'il faut pour faire le trou ?
4: Un tuteur ou un tournevis.
20: Ouais.
4: Ou des ciseaux.
20: D'accord.
4: Ça doit suffire, ça, pour faire un trou.
20: Ouais. Et c'est insonorisé, votre local ?
4: Pourquoi écrit ?
20: Ah bah oui.
4: Non, parce que c'est pas insonorisé. C'est des trappes qui donnent sur l'extérieur.
20: Ah, oula !
4: Et ça, il est à ce point-là, le gars ?
20: Ouais, il crie, il hurle même.
4: Hein. Oh, les gens, ils vont se demander ce qui se passe. Hein. Tout le quartier va l'entendre. Alors, si en plus de ça, on mettait ça dans les halls, imaginez-vous si vous me dites qu'il crie ou qu'il hurle.
20: Pendant 2 heures, puisqu'il fait ça pendant 2 heures, quand même.
4: Ah, ça serait pendant 2 heures, en plus ?
20: Oui.
4: Oh, punaise ! Ouais, non, attendez, pendant 2 heures, il fait ça. Déjà, je risque de me faire engueuler parce que j'ai laissé la porte ouverte.
20: Mais on peut pas l'enfermer ?
4: Derrière lui ?
20: Oui.
4: Bah, il faut que je sois là quand il le fait.
20: Ah bah, il va venir vous voir, de toute façon. Avant et après. Parce que après, il faut qu'il vous ramène la boîte.
4: Bah non, la boîte, il allait dans le local.
20: Ah bah non, ouais.
4: Pourquoi ?
20: Ah bah, il faut récupérer quand même ce qu'il y a à l'intérieur.
4: Comment ça, il faut récupérer ce qu'il y a à l'intérieur ?
20: Comment ?
4: Moi, je vais pas récupérer ça.
20: Ah bah si.
4: Ah non.
20: Ah bah si.
4: Ah bah non.
20: Ah si.
4: Non, vous venez le chercher si vous voulez, mais moi, je récupère pas.
20: Ah si.
4: Je vous certifie que non.
20: Ah, je vous jure que oui.
4: Moi, je récupère pas, c'est des trucs comme ça.
20: Ah si.
4: Le tout, c'est d'avoir une boîte à chaussures pour lundi, et ça, j'en ai pas.
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5: Bonjour.
1: Bonjour monsieur, c'est bien le salon de coiffure?
5: Oui.
1: Monsieur Martin à l'appareil, les produits capillaristes Martin.
5: Oui.
1: Je vais vous apporter notre nouveau produit, c'est du shampoing reconditionnifié.
5: Oui.
1: C'est un procédé exclusif. Je récupère tous les fonds de flacons qui vont être jetés dans les hôtels et les salles de sport. Je verse tout ça dans des grands bidons.
5: Oui.
1: Gel douche, shampoing, crème hydratante, tout ça, hop, on mélange bien. Vous, il faut juste prévoir des flacons vides.
5: Bah, j'en ai pas là, des flacons vides.
1: Non, mais pas d'urgence, je passe d'ici une heure.
5: Bah, j'aurai pas de flacon qui va être vide.
1: C'est pas grave, vous prenez des flacons pleins et vous les videz.
5: Ah bah, ouais, mais attendez, je vais pas vider un shampoing comme ça.
1: Mais si, vous prenez toutes vos bouteilles de produits, vous les videz.
5: Bah, je les mets où?
1: Bah, vous pouvez les mettre dans le bac à shampoing.
5: Oui, bien sûr, je vais les jeter, ouais.
1: Mais non, vous gardez les bacs pleins de shampoing.
5: Ouais, non, mais...
1: Comme ça, en plus, vous gagnez du temps sur le shampoingisme.
5: Ouais, bah...
1: Ah. Allô?
6: Bonjour.
1: Bonjour monsieur.
6: Non mais je comprends pas là, moi je vous ai rien commandé aussi.
1: Ah non, pas pour le moment.
6: D'accord.
1: Mais vous me dites d'accord, donc ok, je valide la commande sur l'ordinateur.
6: Ah non, non, non. Non mais je vous ai rien commandé.
1: Bon, vous venez de me dire d'accord.
6: Non, non, je vous dis d'accord, mais non, non, je vous ai rien commandé du tout.
1: Bah, je m'excuse, mais si vous me dites d'accord, c'est que c'est d'accord. Sinon vous me dites que c'est pas d'accord.
6: Non, bah non, il n'y a pas d'accord. D'accord, ça veut rien dire.
1: Ah bah d'accord, ça veut dire d'accord.
6: Bah non.
1: Bah si, c'est comme ok, ça veut dire ok, et pas ok, ça veut dire pas ok.
6: Bah là, vous me forcez, on est bien d'accord.
1: Ah bah non, là on n'est pas d'accord. En fait, vous inversez à chaque fois.
6: Oh, lolo, lolo.
1: On était d'accord.
6: Oh, t'as rien signé de toute façon.
1: Et c'est reparti.
5: Oui.
1: C'est un autre monsieur.
5: Non, c'est madame.
1: Si vous voulez. Donc, vu qu'on est d'accord, je passe.
5: Non, non, mais moi, ça m'intéresse pas, vos flacons, là.
1: Ah non, mais les flacons, c'est vous.
5: Qu'est-ce que vous me racontez, là?
1: C'est ce que je disais. Moi, je passe vous remplir vos flacons avec mon mélange de produits capillaristes.
5: Ah, mais vous n'allez pas me déposer de produits. J'en veux pas de vos produits.
1: Bah, pardon, mais en plus, mes produits, ils sont forcément mieux que les vôtres.
5: Pourquoi ce serait mieux que mes produits à moi?
1: Parce que nous, c'est un cocktail de produits capillaristes. Donc, c'est à la fois shampoing, démélifiant, hydratiseur, recolorisant, et tout ça mélangé dans un seul flacon.
5: Bah, vous les prendrez pour vous laver vos cheveux, c'est tout, hein?
1: Alors, merci, mais non, merci, pas pour moi.
5: Ah, vous avez pas de cheveux, peut-être?
1: Bah, c'est pas ça, c'est qu'on n'a pas encore testé, donc on n'est pas sûr du résultat sur les clients.
5: C'est encore mieux.
1: Enfin, on a testé, mais sur des singes, et il y en a la moitié qui a perdu tous ses poils.
5: Non, mais vous me prenez pour... Là, je rigole.
1: Oui, oh, bah, si c'est ça, moi aussi, je rigole.
5: Bah, attendez, monsieur, non, mais ça me fait rien, c'est une grosse blague ou quoi, là?
1: Oh, mais c'est une grosse blague, oui.
5: Là, mais attendez, je suis en train de passer à la radio, là, non?
1: Oh, mais attendez, la personne qui chuchote derrière vous a tout à fait raison, c'est la radio. Et c'est quelle radio?
5: Oh, mince, attendez, je sais plus, je cherche... c'est Rire et quelque chose, non?
1: Exactement, Rire et quelque chose.
5: Rire et chanson.
1: Ah bah oui, mieux. Bonne journée, au revoir, messieurs.
5: Au revoir.
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16: Allô?
22: Oui, bonjour madame.
16: Bonjour monsieur.
22: Je suis bien chez monsieur.
16: Oui monsieur. Oui,
22: bonjour madame, est-ce qu'il est là?
16: Non monsieur, il ne rentrera même pas pour ce midi.
22: Ah, c'est dommage. Vous êtes sa secrétaire?
16: Oui monsieur.
22: Je suis le docteur Givaro madame.
16: Oui.
22: Et j'avais un rendez-vous téléphonique avec lui vers 12h. Peut-être qu'il ne l'a pas noté.
16: Ça m'étonnerait bien.
22: Bon, je vous explique, madame.
16: Oui.
22: Je travaille dans la réduction d'intine, c'est-à-dire que nous faisons de la réduction de tête. Hein, c'est notre spécialité, ça vient d'Amazonie, madame. Hein.
16: Oui.
22: Et monsieur était très intéressé par nos travaux, puisque nous faisons collection de têtes que nous réduisons.
16: Oui.
22: Et vous savez que, bon, nous cherchons avidement au nom de la science des gens qui font don de leur corps à la science.
16: Bien sûr.
22: Et donc, votre patron avait souhaité laisser faire don de son corps à la science et à notre spécialité.
16: Oui.
22: Donc, j'aurais pris... je devais prendre le papier qui m'autorisait à prélever sa tête en cas d'accident.
16: Bien. Écoutez, il a vos coordonnées?
22: Oui, il les a. Ah ben, bien sûr, oui. Simplement, est-ce que vous pouvez le préciser? Il m'avait demandé quelques détails quant à l'opération.
16: Oui.
22: Est-ce que vous avez de quoi noter?
16: Oui, monsieur.
22: D'accord. Voilà, donc, alors, une fois que les papiers sont en règle.
16: Oui.
22: Donc, nous réduisons, donc, réduction de la tête dans de la chaux vive. Après, on la malaxe.
16: Oui.
22: On en fait donc une boulette que l'on pétrit bien. Qu'on introduit donc dans la sarbacane.
16: Introduite ensuite dans une serbe.
22: Non, la sarbacane, hein, vous savez, c'est ce long tuyau.
16: On l'introduit dans la sarbacane.
22: Donc, et hop, alors donc après, donc, c'est les trois opérations de hop, les trois opérations indiennes, et hop, et hop, et hop, donc c'est la formule qui nous est demandée, le rituel indien.
16: Puis, et comment ça s'écrit-il?
22: Comment
16: ça s'écrit-il?
22: Hop, et hop, et hop. Vous l'écrivez comme ça se prononce, puisqu'il n'y a pas de traduction. Hein.
16: Et hop, et hop, et hop. Alors, je fais ET plus loin, HOP.
22: HOP trois fois.
16: Bon.
22: Donc, on gobe tout ça. Donc, la pâte réduite, la boulette.
16: Oui.
22: Et hop, encore une fois, donc, il l'a dans le baba, c'est exactement la traduction.
16: Donc, écoutez, pour ne pas faire trop de sottises, donc, oui. Le prélèvement de la tête.
22: Oui.
16: Mise en chaux vive.
22: Réduction.
16: Réduction de la tête.
22: Oui.
16: En chaux vive.
22: Oui.
16: Malaxage.
22: Oui.
16: Une boulette bien pétrie.
22: Oui.
16: Introduite dans la cerbacane.
22: Oui.
16: Et hop, hop, hop.
22: Oui.
16: Le tout est gobé.
22: Oui.
16: Hop.
22: Oui.
16: Et dans le baba.
22: Voilà. Je vous remercie.
16: J'espère... Mais y a-t-il un papier spécial, s'il vous plaît?
22: Ah oui, ben, il va falloir qu'il signe la décharge. Donc la décharge, alors il aura la décharge demain.
16: Oui.
22: Il la signe tout de suite et il me la renvoie à mon cabinet.
16: Bon, c'est entendu.
22: Je vous remercie, madame.
16: Je vous en prie, docteur.
22: Vous avez bien noté mon nom?
16: Docteur Jivaro.
22: Jivaro, voilà.
16: J-I-V-A-2-0.
22: Vous lui transmettrez ça à quelle heure, madame?
16: Dès qu'il arrive, je présume vers 14h30, 15h, monsieur.
22: Je vous remercie, madame, de votre diligence et de votre célérité.
16: Je vous en prie, docteur.
22: Au revoir, madame.
16: Au revoir, docteur.
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8: Bonjour.
1: Bonjour monsieur, c'est bien la SPA ?
8: Oui.
1: J'ai vu que les frais de livraison étaient offerts en ce moment pour la boutique solidaire.
8: Oui.
1: Donc je voulais savoir comment faire pour le colis avec le chat.
8: Le chat ?
1: Oui, que je vous envoie dans le colis.
8: Mais vous avez envoyé un chat dans un colis ?
1: Voilà, donc je voulais voir pour les frais de livraison.
8: Alors bonjour monsieur, excusez-moi, donc j'ai écouté la conversation.
1: Bonjour monsieur.
8: Nous ne prenons pas les animaux par colisimo, par contre je peux vous garantir que si demain je reçois un chat dans un colis, ça va aller très très loin parce que ça c'est illégal ce que vous faites.
1: Ah non mais c'est pas mon chat hein.
8: Ah mais c'est pas grave, en fait peu importe à qui est le chat, c'est vous qui aurez la plainte parce que c'est vous qui l'envoyez comme ça.
1: Ah bah sympa.
10: Hello.
1: Bonjour madame.
10: Attendez, vous voulez dire

0: le colis, il est autour du chat.
1: Non, mais vous avez pas de bon sens, c'est pas possible.
0: Mais si j'envoie le chat, forcément, j'envoie le colis avec.
1: Mais qu'est-ce que vous avez mis un chat dans un colis? Non, mais déjà, ça c'est...
0: Déjà, c'est pratique.
1: Oh, bah oui, c'est intelligent.
0: Aussi, oui, merci.
1: Non, mais là, maintenant, vous allez à la poste, vous demandez à récupérer le carton avec le chat.
0: Ok, et ça, je l'envoie où?
1: Et vous envoie rien du tout. C'est vous qui prenez le carton, vous dirigez vous-même avec le carton, avec le chat de banque, à la mairie.
0: Non, mais en même temps, la poste, c'est leur métier.
1: Mais arrêtez avec la poste. C'est un chat qui était errant, il va en fourrière.
0: Alors, errant, pas tout à fait, justement. Bah, c'est plutôt que j'ai ramassé le chat du voisin.
1: Oui, mais pourquoi vous avez ramassé le chat?
0: Parce qu'il risquait de venir dans mon jardin.
1: Ah oui, donc c'est intelligent,
0: ouais. Eh oui, j'ai préféré anticiper.
1: Ah ouais, donc là, vous avez fait un vol, carrément.
0: Bon, un vol? Non, mais si vous êtes contre les chats, dites-le.
1: Ah ouais, c'est moi qui suis contre les chats. Ah, mais vous êtes un comique, monsieur, là.
0: Oh, j'aurais quand même pas cette prétention.
1: Bon, vous allez chez votre voisin pour donner le chat, c'est tout.
0: D'accord, je dirais quand même que je l'ai retrouvé chez vous.
1: Bah non, vous direz rien du tout.
0: Bah si, parce que sinon, il va demander pourquoi j'ai son chat.
1: Bah parce que vous l'avez volé.
0: Non, à la limite.
1: Faut assumer, monsieur, je suis désolé.
0: Ça m'arrangerait qu'on dise que ce soit vous qui l'avez volé.
1: Ah, et oui, ça vous arrangerait, mais bon, là, c'est un vol. Hein.
0: Non, mais je dis que vous l'aviez emprunté. Que vous
1: êtes... Non. Faut pas nous mêler à ça, monsieur. Hein.
0: Non, mais je dis que vous êtes trompé.
1: Non. Il n'y a pas de ça. Hein. Vous avez volé le chat, vous allez assumer. Vous allez chez le monsieur, vous lui rendez son chat.
0: Oui, enfin, on peut dire plutôt que j'ai retrouvé son chat chez vous.
1: Ah, non, on peut rien dire du tout, mais assumez vos conneries.
0: Oui, non, mais mettez-vous à ma place, c'est quand même mon voisin.
1: Ah, bah oui, c'est votre voisin et vous avez volé son chat.
0: Bon, on dira que vous avez cru que c'était
1: un chat. Non, on dira rien du tout.
0: Que vous avez cru que c'était un chat.
1: Non, vous allez chez le monsieur, vous lui rendez son chat.
0: Bon, s'il vient vous voir, vous lui direz.
1: Mais merde, on dira rien du tout. Vous allez assumer vos conneries, putain.
0: Vous savez quoi, dans ce cas, je vous le passe, il est à côté.
1: Non.
0: Bon, alors, je vous passe le chat.
1: Non.
0: Ah si, j'insiste.
1: Mais non.
0: Martino!
2: Ah.
0: Allez, dis bonjour à la dame.
2: D'accord.
1: Putain, mais.
2: Vous... Bonjour, madame.
1: Oh, mais...
2: C'est Martino, le chat.
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5: Secrétariat des touches à tout, Laurence, bonjour.
6: Oui, bonjour. Je suis bien à la garderie d'enfants, là.
5: Vous êtes au secrétariat de la crèche, oui.
6: Ah, voilà, bonjour, c'est monsieur le curé à l'appareil.
5: Oui.
6: Je voulais savoir si vous étiez complet en ce moment. Ou est-ce qu'il y a encore des places?
5: Oui, non, en ce moment, on est au complet. À la halte garderie, il y a encore un petit peu de place.
6: Ah. Voilà, parce que je viens d'avoir deux jumeaux.
5: Oui.
6: Et c'était pas prévu.
5: Oui.
6: On pensait n'en avoir qu'un, évidemment. Et ça a été une grande surprise pour la maman et moi-même.
5: Oui.
6: Et donc, j'ai besoin d'avoir deux places à la crèche, quoi.
5: Ah, est-ce que vous aviez fait une préinscription avant la naissance des enfants?
6: Non, parce que, voyez-vous, moi, en tant que prêtre, évidemment, je n'ai pas vocation, hein, à m'immiscer dans les affaires civiles.
5: D'accord. Donc il faudrait que la maman vienne faire une inscription, déjà.
6: Oui, mais là, elle est au couvent, actuellement.
5: D'accord.
6: Comment faire?
5: Alors, là, c'est un petit peu compliqué. Un instant, s'il vous plaît. Je vais voir avec la directrice.
6: Merci.
7: Allô?
6: Oui, bonjour.
7: Oui, bonjour, monsieur, oui.
6: Oui, monsieur le curé, à l'appareil.
7: Oui, de Brignoles?
6: Non, je suis de Gaulin, mais je préfère placer mes enfants dans une crèche qui n'est pas forcément à côté de Brignoles.
7: D'accord.
6: Si vous comprenez.
7: D'accord.
6: Pour plus de discrétion, n'est-ce pas?
7: Bon, voilà. D'accord.
6: Voilà. Alors, nous avons eu des jumeaux.
7: Oui.
6: Et évidemment, on n'avait pas imaginé ça. Et c'est une grande surprise. Malheureusement, ça pose des problèmes d'intendance.
7: Oui.
6: Parce que... Vous savez, en sacristie, là, ça ferait beaucoup, quoi. Autant un enfant peut passer inaperçu, autant deux enfants, bon.
7: Oui.
6: Donc, je suis obligé de les mettre en garderie. Et le problème, c'est que comme leur maman est au couvent, évidemment, ça pose un problème. Elle ne peut pas se déplacer pour faire l'inscription.
7: Elle est religieuse ou...
6: Oui, oui.
7: D'accord. À Gaulin aussi?
6: Oui.
7: Mm-hmm. D'accord. Alors, Vous avez la possibilité d'héberger, de vous occuper des enfants le matin et le soir. Comment ça se passe?
6: Oui, nous avons un de nos prêtres qui est lui-même papa, mais alors lui, il en a sept. Alors
7: oui.
6: Ça, c'est pas la même chose. Hein. Il m'a dit très clairement, 9 ou 7, c'est pareil, monsieur le curé, donc il peut les prendre.
7: D'accord. Ils ont quel âge, ces enfants?
6: Alors, 2 ans.
7: Et jusqu'à maintenant, ils ont été accueillis où?
6: Au couvent.
7: D'accord. Et c'est plus possible maintenant?
6: Ça commence à éveiller un peu les soupçons, parce que moi j'en suis à mon... Enfin là, ce sont mes 23e et 24e enfants, quand même. Vous imaginez?
7: Oui. Non.
6: Rien que dans ce couvent-là.

0: Alors, vous pouvez me donner votre nom ou pas ?
1: Bien sûr.
0: Oui.
1: Donc, c'est le père Bernard.
0: Oui.
1: Est-ce que vous auriez deux places éventuellement ?
0: Écoutez, quand est-ce que vous pouvez venir me voir ? Mercredi après-midi.
1: Mercredi après-midi, je suis au couvent. On visite tous les mercredis.
0: Et jusqu'à quelle heure vous êtes pris ?
1: Ça dépend en fait, c'est variable. Hein. Ça dépend du tempérament de la religieuse que je visite en ce moment. Mais disons 17h, 17h30, 18h, ça dépend.
0: Mm-hmm. On peut prendre un mercredi à 18h, 17h30. Hein.
1: D'accord. Et dans quel hôtel nous retrouvons-nous ?
0: Comment ça, l'hôtel ? Au bureau.
1: Oh ?
0: De la crèche.
1: J'ai besoin de discrétion.
0: Oui, mais enfin, bon, vous pouvez venir au bureau, hein, personne ne vous identifiera.
1: D'accord. Bon, pour moi, c'est réglé. Passons au triplé de l'évêque, si vous voulez bien.
0: Au quoi ?
1: Au triplé de l'évêque.
0: C'est quoi, ça ?
1: Ben, l'évêque a eu des triplés.
0: Comment vous dire ?
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4: Bienvenue.
5: Dispensaire ?
6: Allô ?
5: Allô ?
6: C'est le dispensaire pour les animaux ?
5: Oui.
6: Bonjour, madame.
5: Bonjour.
6: Monsieur le baron Ledoux, j'habite boulevard Saint-Germain.
5: Oui.
6: Et j'ai un grand malheur avec mon perroquet.
5: Oui.
6: Oh mon Dieu, il est originaire de la Libye.
5: La Libye, oui.
6: Voilà. Et hier soir, à la télé, ils ont montré la guerre entre le Tchad et la Libye.
5: Oui.
6: Et mon perroquet, il était là, devant la télé.
5: Oui.
6: Et depuis, il n'arrête pas que de dire des bêtises, des cochonneries.
5: Ah bon ?
6: Oui. Et je ne sais pas quoi faire, moi je
5: Qu'est-ce
6: sais...
5: Qu'est-ce qu'il raconte ?
6: Oh, des cochonneries, hein. Vous voulez que je vous le passe ? Vous allez voir, attendez.
5: Oui,
6: je...
5: oui.
6: Je vais approcher du téléphone. Attendez, j'attrape, hein.
5: Oui.
6: Bien là, coucou. Allô ?
5: Oui ?
6: Voilà, là. Parle, coucou.
5: Coco ? Il écoute, là ?
6: T'as la pris ! T'as la pris !
5: Coco ? Bonjour, Coco.
6: Pouflasse ! Pouflasse ! Pouflasse !
5: Mais ça va pas ?
6: Allô ?
5: Oui ?
6: Vous avez entendu ?
5: Oui, j'ai entendu.
6: Alors, qu'est-ce que je fais, moi ?
5: Alors, attendez. Ne quittez pas, s'il vous plaît, hein. Allô ?
6: Oui.
5: Monsieur, alors, remettez votre perroquet à côté et faites-le parler.
6: Mais...
5: Le docteur écoute, hein.
6: Viens là, Coco. Hein? Coco, viens là.
5: Écoute, je suis morte de rire.
6: Coco ! T'as le prix ! Allô ?
5: Oui ?
6: Bon, ça y est, attendez, je mets la tête à côté de l'appareil. Allez-y.
5: Coco, bonjour.
6: T'as le prix ?
5: Coco.
6: T'as le prix ?
5: Mais tu m'avais pas dit ça tout à l'heure.
6: Confiance, confiance ! Allô ?
5: Oui.
6: Oh, madame.
5: Oui.
6: Vous savez le chinois pour passer le thé ?
5: Oui.
6: Le chinois, le petit filtre pour passer
5: oui.
6: le thé. Il l'a mis sur sa tête comme un casque.
5: Ah bon ?
6: Oh non, Coco, reviens ici !
5: Écoutez, vous êtes où, monsieur ?
6: Madame, il a une fourchette dans le bec, il vient vers moi !
5: Non, c'est pas vrai ?
6: Non !
5: Monsieur ! Monsieur ! Olivier ! Écoute, tu sais, il vient de me dire que son perroquet, il a mis une fourchette dans le bec, il est venu vers lui, et après j'entends plus rien. Mais j'entends plus rien, ça tombe, il a foutu un coup de fourchette. Allô ? Coco !
6: Saloperie ! Saloperie !
5: Coco, t'exagères, hein ? Qu'est-ce que t'as fait à ton maître ?
6: Vive la Libye ! Vive la Libye !
5: Mais t'es dingue ! Pourquoi vive la Libye ? Coco !
6: Kadhafi ! Kadhafi !
5: Kadhafi ! Mais qu'est-ce qu'il a, Kadhafi ? Hein ? Coco ? Coco, t'as le combiné, là ? Qu'est-ce que t'as fait à ton maître ?
6: Ta gueule ! Ta gueule !
5: Quoi, ta gueule ? Je t'en prie, hein. Je peux te dire ta gueule aussi, moi.
6: Ta gueule ! Ta gueule !
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4: Bonjour.
7: Bonjour monsieur, c'est bien l'entreprise de peinture ?
4: Oui, oui.
7: J'ai fait une petite annonce immobilière sur internet, comme quoi vous vendez votre fonds de commerce.
4: On ne vend pas notre fonds de commerce. De quoi vous parlez là ? On ne vend pas notre entreprise.
7: Oui, mais alors on va faire comme si parce que...
4: Non, on ne va pas faire comme si, c'est quoi cette affaire là ? Mais là, je suis en train d'halluciner là.
7: Non mais je vous explique, moi je fais croire aux clients que vous vendez, ils visitent, ils me filent une commission et hop, on n'en parle plus, terminé. Non,
4: bah, alors là, n'importe quoi alors.
7: Ah, il y a un autre monsieur ?
8: Oui, bonjour.
7: Oui, ah, bonjour monsieur.
8: Quel monsieur ?
7: Bah vous, donc, je vais caler des visites chez vous.
8: Non, ça vend pas la tête. C'est quoi de cette affaire-là ?
7: De cette affaire-là que je vous ai déclaré vendiste immobilière.
8: Mais on veut pas vendre, de toute manière. Mais vous me dites n'importe quoi, là.
7: Non, mais vous faites semblant.
8: Non, moi je fais pas semblant de rien.
7: Non, mais si vous simulez.
8: Non.
7: Imaginons que vous êtes d'accord.
8: Je suis pas d'accord.
7: Bon, alors, imaginons que c'est bon.
8: Non, je vous dis que c'est pas bon, monsieur. Alors arrêtez. Qu'est-ce que c'est que ce baratin, là, encore ?
7: Oh, bah tiens, je vois venir le truc. Après, vous allez me dire que vous n'avez rien demandé.
8: On a rien demandé, nous.
7: Voilà, qu'est-ce que je disais ?
9: Allô ?
7: Et un autre monsieur, bonjour.
9: Écoutez, monsieur, je ne sais pas ce que vous avez trafiqué. Nous avons donné aucune permission de faire ça.
7: Si vous voulez, en tant qu'agent immobiliste, je me suis permis de prendre la permission.
9: Mais qu'est-ce que vous me racontez ? Mais qu'est-ce que c'est que cette histoire ?
7: C'est ce que je disais, je me suis auto-mandatifié pour votre vente.
9: Bon, écoutez, monsieur, ça suffit.
7: Ah, tant qu'on y est, j'ai aussi demandé à mon beau-frère de venir vous remettre un coup de peinture, là, sur la façade.
9: Mais mon mari, c'est son métier, monsieur, qu'est-ce que vous me racontez ?
7: Oui, bah, excusez-moi, nous, on vous le fait à prix coûtant, en plus, hein.
9: Comment ça se fait que vous prenez des initiatives sans que les personnes soient même au courant ?
7: Bah, vous savez ce que c'est ? Sinon, le commerce, ça avance pas, hein, si on fait pas un petit peu preuve soi-même d'initiative.
9: Qu'est-ce que c'est que cette arnaque ? Donnez-moi votre numéro de téléphone, monsieur.
7: Donnez-moi vous votre numéro de téléphone, déjà ?
9: Non, c'est moi qui vous demande, monsieur, votre numéro de téléphone.
7: Vous d'abord ?
9: Non, pas du tout. Vous me donnez votre numéro de téléphone si vous êtes de bonne foi.
7: Et si vous êtes vous de bonne foi, donnez-moi vous votre numéro.
9: Mais attendez, mais qu'est-ce que vous me faites là ? Qui est-ce qui appelle ? C'est bien vous qui appelez là, que je sache.
7: Que je sache peut-être, mais peut-être pas.
9: Oh non, mais qu'est-ce que c'est que cette arnaque ?
7: Oh bah c'est la meilleure ça. Alors ça, on essaye de bosser.
9: Mais monsieur, vous essayez de bosser ? Vous essayez de bosser sans demander l'autorisation des gens ? Mais c'est quoi ces pratiques ?
7: Ah bah surtout, me remerciez pas de faire les démarches pour vous.
9: Non, monsieur, je suis désolé. Ça c'est de l'arnaque.
7: Bon, moi j'ai le peintre qui arrive en tout cas.
9: Rien du tout, monsieur. Vous ne rentrerez pas chez moi, vous ne mettrez pas les pieds chez moi.
7: Là, pour le moment, on rentre pas puisqu'on va juste repeindre l'extérieur.
9: Non, mais attendez, mais pour qui vous vous prenez ? Mais qu'est-ce que c'est que cette histoire ? Je vais appeler mon mari et ça va chauffer, je vous le dis. Hein.
10: Eh, allô, oui, ah, vous êtes qui, là,
7: oui,
10: monsieur?
7: Ah, bonjour, madame, excusez-moi, c'est ce que j'ai expliqué à votre...
10: Bonjour, monsieur, c'est le monsieur qui... Qui êtes-vous, au juste?
7: Monsieur Martin, à l'appareil.
10: Monsieur Martin, vous représentez quoi?
7: Martin Immobilier, c'est ce que je vous disais, on est une
10: Martin
7: agence...
10: Martin Immobilier, vous êtes sur quelle commune, monsieur?
7: On est sur Martinville.
10: Sur quoi? Martinville, je connais pas, monsieur.
7: Bon, c'est entre Saint-Martin et Bourg-sur-Martin. Oui. Donc, moi, je vous amène des clients pour les visites.
10: Et vous allez m'en amener combien, comme ça?
7: Alors, j'en ai 17.
10: Vous foutez de ma gueule.
7: Ah, rassurez-vous, ça, c'est juste le premier jour. Après, il y en a moins.
10: Parce que vous n'avez pas compris ce que je vous ai dit, là.
7: Ah, mais j'ai très bien compris, c'est que...
10: Ah, bah non, à première vue, vous n'avez pas compris.
7: Si, j'ai compris. Vous préférez que je gère moi-même les visites, c'est normal, c'est mon boulot.
10: Mais on marche sur la tête, là, monsieur. Je ne vends pas ma maison, c'est compris ? Merci beaucoup. Sinon, je porte plainte, monsieur.
7: Oh oui, alors si on peut plus rien faire...
10: Attendez.
11: Qu'est-ce que c'est que cette histoire, là ?
7: Et une autre dame, la patronne, peut-être ?
11: Oh, rien du tout, monsieur. Occupez-vous de vos affaires. Qu'est-ce que vous emmerdez, les gens, là ?
7: En quelque sorte, vos affaires sont mes affaires, puisque j'ai...
11: Non, c'est pas vos affaires, c'est mes affaires. Je vends rien du tout, moi.
7: Oui, mais puisque vos affaires sont mes affaires, si mes affaires sont les vôtres...
11: Non, mais tu la fermes et puis tu dégages.
7: Alors, puisqu'on se tutoie, si tes affaires sont mes affaires...
11: Ferme ta gueule, connard.
7: Ah non, ah, vous vous trompez, c'est trop con.
11: Hop.
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12: Allô, taxi, bonjour.
13: Allô ?
12: Oui, allô ?
13: Oui, bonjour, c'est le taxi ?
12: Oui.
13: Oh, dites-moi, vous pouvez venir me chercher ? Je suis monsieur Lamolle.
12: Il faut venir vous chercher où ?
13: Alors là, je suis chez la Georgette.
12: La Georgette qui ?
13: Ben, je sais pas qui c'est, moi, c'est la dame que j'ai rencontrée hier soir, on l'appelle la Georgette.
12: Ah, et puis elle habite où, cette Georgette ?
13: À Lèves.
12: Elle habite à Lèves, la Georgette.
13: Oui, c'est tout ce dont je me souviens.
12: Et c'est quoi ton nom de famille, vous savez pas ?
13: Ah non, puis là, je peux... Là, elle est tellement saoule que je peux pas la réveiller. Alors, ça fait un quart d'heure.
12: Ah, et puis vous êtes où, Alec ? Vous savez pas ?
13: Ben non, c'est une maison un peu isolée.
12: Une maison un peu isolée ?
13: C'est pour m'amener chez moi, à la guiche.
12: Ben moi, je veux bien venir vous chercher, mais il faut plus d'explications que ça.
13: Je voulais que je vous la décrive.
12: Ben non, moi, je voudrais savoir où c'est que vous êtes. Qu'est-ce qu'il y a autour de chez vous, là ?
13: Il y a un champ, là. Enfin, moi, je suis chez elle, hein.
12: Oui, ben, qu'est-ce qu'il y a là-bas, autour ?
13: Il y a un champ, il y a un enclos, là. Il y a la route devant, là, pas loin.
12: Ouais.
13: C'est une dame. Attendez, je vais... Attendez.
12: Vous n'avez pas un papier d'identité ? Vous n'avez rien ?
13: Pouvez-vous réveiller, là ? Oh ! Je dois partir, moi. Il faut que j'ai votre adresse.
12: T'as le temps d'aller à la guiche ?
13: Réveillez-vous.
12: Oui, il est avec une femme qui est bourrée. Il ne sait pas comment elle s'appelle.
13: Et réveillez-vous, là.
12: Vous en avez au moins pour 60-70 euros, hein, monsieur ?
13: Moi, c'est pas un problème, hein. J'ai fait des économies de prostituée cette nuit, je peux me payer ça. Hein.
12: Ah bon? Bah ouais, mais moi, il me faut une adresse. Elle a pas un sac à main? Elle a pas une adresse? Regardez voir dans son sac à main.
13: Oh non, j'ai jamais fait ça. Hein.
12: Secouez-la!
13: Ah, c'est une bonne idée, je vais la secouer, oui.
12: Allez, pour lui faire du mal.
13: Allez, réveille-toi, réveille-toi.
12: Ça marche?
13: Réveille-toi, bon Dieu, allez.
12: Elle bouge pas?
13: Ah, mon Dieu! Allô?
12: Oui, oui, je vous entends, mais elle est réveillée, là?
13: Elle commence à bouger.
12: Ah, ça y est, ça fait de l'effet?
13: Ah, mon Dieu. Ben alors, la Georgette, attendez, je vais vous la passer.
12: Où c'est qu'elle habite?
13: Je vous la passe, hein?
12: Ouais.
13: Ben, dis donc, t'aurais pu te réveiller avant, j'ai... Attends, j'ai... Allô?
12: Oui, bonjour, madame.
13: Oui, bonjour, madame.
12: Mais dites donc, monsieur, vous vous foutez de moi ou quoi, là?
13: Comment?
12: Vous êtes le monsieur, vous n'êtes pas la dame, là.
13: Ah, pas du tout.
12: C'est elle qui parle?
13: Ben oui, c'est elle, hein, c'est pas moi, hein, moi je suis à côté d'elle. Hein.
12: Ouais, ouais, non, mais ça va pas, là, je reconnais votre voix, vous la transformez en femme, là.
13: Ah, oui.
12: Ouais, vous êtes qui?
13: C'est Jean-Yves Lafesse de la radio Rire et Chanson, à l'appareil.
12: Oh putain, vous êtes con, hein.
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14: Oui, bonjour.
7: Bonjour monsieur, c'est bien la boucherie?
14: Oui, bonjour monsieur.
7: Monsieur Martin à l'appareil des laboratoires Martin, on va venir pour vacciner votre viande.
14: Alors là, attendez, je vous arrête tout de suite, je sais pas de quoi vous me parlez, je suis qu'une employée, ne quittez pas.
7: D'accord, je vais quand même dire que vous êtes ok sur le vaccinage.
14: Non, j'ai rien dit monsieur.
7: Oui, non mais ça passera mieux si je dis que vous me l'avez
14: dit. Non, je n'ai rien dit monsieur.
7: Bah je préfère dire que vous m'avez dit oui
14: non,
7: parce
14: non,
7: que...
14: Non, monsieur, je suis pas d'accord.
7: C'est-à-dire que moi ça m'arrange parce
14: mais
7: que...
14: Mais j'en ai rien à faire monsieur.
15: Si vous venez vacciner notre viande et tout ça, dit que j'ai dit oui, j'ai jamais dit oui.
14: Allô?
7: Bonjour monsieur.
14: Pardon. On n'accède pas dans les frigos comme ça, vous croyez quoi là?
7: Vous inquiétez pas, on rentre, on pique.
14: Non mais y a rien du tout, vous accédez pas dans mes frigos.
7: Ah bah oui, mais nous on vous a inscrit dans les tests.
14: Bah, donc... J'en ai rien à foutre, vous m'avez pas demandé si je voulais être inscrit dans les tests ou pas inscrit dans les tests. Monsieur, vous êtes un gros menteur.
7: Pardon, mais c'est celui qui dit qui est.
14: Ah oui, mais attendez.
16: Oui, allô?
7: Oui, ah, bonjour madame.
16: Attendez, c'est pas chez nous qu'il faut venir là, parce que je veux vous dire ça va partir en vrille.
7: Oula, non, pas de panique. On vient, on fait ça propre, hein, on pique la viande, on repart.
16: Oh non,
17: il n'y a pas comme ça.
16: Je veux venir piquer de la viande pour un test de vaccin.
7: Faudra quand même prendre les coordonnées des clients qui achètent la viande d'ailleurs.
16: Non, mais vous, comment?
7: Non, parce que s'il y a des complications, au moins ils pourront se retourner contre
16: la
7: vous.
16: La viande est piquée, il faut que tu préviennes chaque client.
17: Non, il rentrera pas.
16: Non, non, mais vous rentrez pas dans le magasin.
7: Hein. Je veux bien, mais c'est quand même plus pratique qu'on fasse le vaccinage à l'intérieur.
16: Vous ne faites rien, on vous a rien dit. Ça va pas bien dans votre tête.
7: Non, mais là, vous me proposez de sortir la viande de la boutique pour qu'on fasse ça dehors.
16: Mais je ne vous sors rien du tout, c'est pas... Vous comprenez rien ou quoi?
7: Si, je comprends. On peut se mettre sur le parking ou sur le trottoir.
17: Il a du mal à comprendre.
16: Ça va chauffer, là, je crois.
7: Oula.
16: Oui, attendez.
18: Non, mais vous rigolez.
7: Bonjour, monsieur, comme je disais...
18: Mais qui c'est que vous inscrit? On est tiré au sort comme ça? Pof!
7: Exactement. On a fait une plouf et pof, c'est tombé sur vous.
18: Eh ben oui, mais pof!
7: Oui, ou paf, je sais
18: en
7: plus.
18: En aucun cas, on ne va pénétrer dans mon laboratoire sans notre accord.
7: Pardon, mais enfin, le laboratoire, dans l'histoire, c'est moi.
18: Non, je parle de mon laboratoire de fabrication.
7: Mais moi, je suis laboratoriste depuis.
18: Non, je parle de mon laboratoire à moi, mon entreprise.
7: Ah,
18: voilà.
7: D'un coup, vous êtes plus bouché, vous êtes laboratoriste.
18: On n'est pas laboratoriste, on fabrique, monsieur, on fabrique au laboratoire.
7: Vous fabriquez des vaccins, vous aussi, tiens, comme par hasard.
18: Eh, moi, mon laboratoire de fabrication, vous, votre laboratoire de machin, n'a rien à voir, mais ça s'appelle un laboratoire, je suis désolé.
7: Non.
18: Mais vous êtes pas bien.
7: Vous avez votre carte médicale?
18: Moi, j'ai pas de carte médicale.
7: Ah, donc usurpatisme.
18: Attendez, dans mon cabis, c'est pas marqué laboratoire. Au jour d'aujourd'hui, je suis ni médecin, ni laboratine.
7: Et moi, au jour d'aujourd'hui, je vais prévenir l'ordre des laboratinistes.
18: Non, mais j'en suis pas à l'ordre des laboratistes. Je dis que ma viande est au laboratoire.
7: Non, mais alors, si ça vous arrange que nous, on embarque la viande dans notre laboratoire.
18: Ah, vous rigolez pas, vous avez pas embarqué ma viande. Non, mais puis moi, je vais la payer.
7: Non, mais on vous la rapporte après.
18: Non, mais vous. Et puis, la chaîne du froid, où c'est que vous allez?
7: Oh, bah, il fait frais en ce moment, de toute façon.
18: Ah, et puis, vous travaillez dans un laboratoire. Et vous voyez que vous allez promener. Vous promenez sans chambre froide. Non, mais on va où, là?
7: Non, mais on laisse les vitres de la camionnette ouvertes.
18: Ben oui, bah oui, comme ça, les chats iront manger dedans un petit coup. Là, il y a un doute vraiment. J'ai un doute vraiment sur de qui j'ai affaire au téléphone. Là.
7: Alors, s'il y a un doute sur de qui vous avez affaire au téléphone, je peux vous passer mon responsable, il va confirmer.
18: Voilà.
7: Monsieur Martin? Oui, monsieur Martin.
18: Non, mais il appelle. Non, c'est bon, là.
7: Il y a le monsieur qui veut vous parler, là.
18: Non, déjà, c'est pas une monsieur, c'est une dame.
7: Allô?
18: Oui?
7: Oui, bonjour, monsieur.
18: C'est une dame.
7: Je suis monsieur Martin, je suis le responsable de monsieur Martin.
18: Non, vous êtes la même personne que je viens d'avoir.
7: Pas du tout.
18: Non,
7: toute façon, monsieur Martin me signale que votre collègue vient de lui dire qu'il était d'accord. Donc.
16: Non, mais j'ai pas dit oui, moi.
7: Comment ça? Ah si, il a dit oui.
16: Ah non, mais je vous ai rien dit du tout, attendez.
7: Si, il m'a même dit, avec plaisir, venez tout à l'heure.
16: Oh.
7: Je m'excuse, mais il dit que oui.
16: Je vous ai rien validé du tout.
7: Peut-être que vous avez oublié.
16: Mais non.
7: Ah, donc si vous n'avez pas oublié, c'est bien que vous avez validé.
16: Je ne vous ai rien validé, putain, mais vous êtes con, quoi.
7: Ah bah, enfin, quelqu'un qui comprend, merci, oui, je suis trop con.
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19: Allô?
20: Oui, allô?
19: Oui, bonjour.
20: Bonjour.
19: Adjudant de la place, gendarmerie nationale, pareil.
20: Oui, d'accord.
19: Oui, d'accord, qui?
20: Monsieur Toulis.
1: D'accord. Très bien.
21: Monsieur Toulis Bernard.
1: Oui, Bernard. Hein, B-E-R-N-A-R-D.
21: D'accord, oui.
1: C'est-à-dire B-E-R.
21: Comme Bernard, N-A-R-D.
1: Non, D.
21: Hein?
1: D.
21: Non, D.
1: D.
21: Bah, si je vous dis que c'est un D que mon prénom y porte, c'est que je sais quand même écrire mon prénom quand même. C'est
1: attendez.
21: Pas un T, c'est un D.
1: B-E-R.
21: N-A-R-D.
1: N-A-R-T.
21: Ben moi, je vous dis que mon prénom, c'est B-E-R-N-A-R-D.
1: En deux mots.
21: Non, en un seul mot.
1: Attendez, moi, je suis adjudant, quand même, je connais, hein.
21: Ben, moi, je suis peut-être que simple citoyen, mais je sais écrire mon prénom, quand même.
1: Alors, Bernard, c'est pas votre prénom.
21: Ben, Bernard, si, c'est mon prénom, mais ça s'écrit pas comme vous me le prononcez. Ça s'écrit B-E-R-N-A-R-T.
1: Ah, il y a un T, voilà.
21: Un D. Un D.
1: D comme Théodore, hein.
21: Non. Comme des démunis.
1: Comme des menuisiers.
21: Démunis. Pas des menuisiers, démunis.
1: Démunis.
21: Voilà.
1: Démunis. D-E-S.
21: Oui, mais enfin, c'est à quel sujet, là, s'il vous plaît?
1: Je vous passe au capitaine, hein.
21: D'accord.
1: Au capitaine, on a le citoyen. Termar, c'est ça votre prénom?
21: Non, Bernard.
6: Alors, excusez-moi, capitaine Ledoux à l'appareil.
21: Oui, bonjour, monsieur.
6: Bonjour, monsieur. Monsieur.
21: Bernard, Toulis, Bernard.
6: Alors, Bernard, Toulis, Bernard.
21: Bernard, oui, voilà.
6: Deux fois Bernard.
21: Mais non. Toulis, Bernard. Toulis, T-H-O-U-L-I-2-S-E. Bernard, B-E-R-N-A-R-D.
6: T-E-A.
21: Oh là là là là là là. B-E-R-N-A-R-D.
6: T.
21: Non, D.
6: B.
21: D.
6: B comme Bernard.
21: Oui, Bernard. B-E. B-E-R-N-A-R-B. Non, D.
6: D. André.
21: Non, un D, comme démuni ou autre chose.
6: Démenuisier.
21: Voilà, comme démuni, oui.
6: Alors, monsieur Toulis.
21: Oui.
6: Termer.
21: Bernard.
6: T-S-E-R-M-A-R-P.
21: Oh là là là là là là. B. E, R.
6: V comme Vincent.
21: B comme. Comme blouson. E comme Émilie.
6: Alors,
21: R comme
6: attendez,
21: Rémi.
6: Doucement. Vous portez plainte parce que le blouson de Toulis, Émilie.
21: J'ai pas de plainte de porter. Moi, j'ai pas eu de blouson de voler.
6: Non, le blouson de votre fille, Émilie.
21: J'ai pas de fille non plus. Ma fille, elle s'appelle Fabienne. Elle s'appelle pas Émilie. Puis elle habite à Poitiers.
6: Bah, attendez, on va tout reprendre. Hein.
21: Ah bah oui, ça je veux bien, parce que jusqu'à maintenant, je comprends rien du tout à votre histoire, là. Hein.
6: Alors, monsieur Toulis.
21: Voilà.
6: Vermert.
21: Bernard. B-E-R-N-A-R-D.
6: R-T.
21: R-D.
6: Écoutez, on va vous appeler Nanar, hein.
21: Voilà, bah si vous voulez. Alors. Ça, je comprendrai mieux, d'accord.
6: Monsieur Toulis Vermert. Porte plainte pour le vol du blouson de sa fille, Émilie. Que vous auriez dérobé à Poitiers. Vous auriez des remords, c'est ça?
21: Mais j'ai rien dérobé!
6: Allez le chercher, une fourgonnette!
21: Mais qui c'est qui est au bout du fil, là?
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22: Allô?
7: Bonjour monsieur, je suis bien chez le plombiste?
22: Oui, le plombier, oui.
7: Non, je crois qu'on dit le plombiste, mais enfin.
22: Oui.
7: Bref, c'est rapport à qui il faudrait maintenant travailler 6 mois, là, pour toucher le chômisme.
22: Oui.
7: Donc j'ai déclaré comme si j'avais travaillé 6 mois chez vous, et il faudrait que je vous dépose mes papiers avec les contrats.
22: Ah, mais moi j'en veux pas de vos papiers, enfin vous êtes gentil, mais enfin nous on paye des impôts, c'est pas pour que les gens ils nous truandent derrière, je veux dire, les impôts faut qu'ils servent à quelque chose.
7: Ah, bah voilà, bah au moins ils vont payer mon chômisme.
22: Ah, mais vous allez retirer ce que vous avez fait. Vous avez pas lieu de déclarer que vous avez travaillé 6 mois ici, enfin c'est quoi le sketch, là?
7: Et comment je fais pour mon chômisme, moi, dans ce cas?
22: C'est pas notre problème.
7: En quelque sorte, si, en tant qu'ex-employeur.
22: Non, vous n'avez pas travaillé chez nous, donc vous arrêtez vos fausses déclarations avec notre entreprise.
7: Oui, mais comme je vous ai déclaré, vous, je peux pas après dire que...
22: Ah ben, vous allez annuler ce que vous avez déclaré. Non, mais c'est quoi le sketch, là?
7: Le sketch, on pourrait dire que c'est la peine
22: trop con. Ah non, mais faut pas rigoler, quand même. Je trouve que c'est quand même grave. Nous, on a un service juridique, on va tout de suite prendre vos coordonnées, puis on va leur transmettre.
7: Ah, super. Donc, je suis Monsieur Martin.
22: Attendez, c'est quoi votre nom, Monsieur Martin?
7: Ah, vous me faites le papier?
22: Non, vous me donnez votre adresse, parce que là, vous êtes en numéro privé en plus, donc... Ah si, vous êtes en numéro privé. Je vous passe, monsieur.
7: Ah bah non plus.
23: Allô, bonjour.
7: Ah bah si, bonjour madame.
23: C'est une fausse déclaration, monsieur.
7: Comment ça, c'est une fausse déclaration?
23: Je vais pas vous faire une déclaration, vous avez travaillé là, alors c'est faux.
7: Vous me traitez de menteur, c'est ça?
23: Bah, vous avez travaillé chez moi?
7: Non.
23: Bah alors, vous êtes un menteur.
7: Oh, vous me traitez de menteur?
23: C'est pas la peine de dire que vous êtes pas un menteur.
7: Ça, quand même, vous êtes gonflé. Moi,
23: je suis gonflé, vous foutez de ma gueule, c'est vous qui êtes gonflé.
7: Ah bah c'est celui qui dit qui est, excusez-moi, parce que là vous me traitez.
23: De quoi ? Je vous traite de menteur.
7: Oh, il recommence !
23: Vous n'avez jamais travaillé chez moi.
7: Oh bah il manque pas d'air, tiens.
23: Le seul Martin qui a travaillé chez moi, c'était du temps de mon père il y a 25 ans.
7: Eh bah mettons que vous l'avez repris.
23: Non, je l'ai pas repris.
7: Non mais mettons que si.
23: Je l'ai pas repris.
7: Alors mettons que je suis de la famille de ce monsieur Martin.
23: Non, ça marche pas.
7: Eh bah pourquoi, si vous avez déjà eu un Martin, qu'est-ce qui vous empêche d'avoir un deuxième Martin ?
23: Vous êtes un menteur, vous n'avez pas travaillé chez moi.
7: Ça suffit, dites donc, hein.
23: Non mais vous foutez de ma gueule là, c'est qui fait chez le monde ? C'est vous, c'est moi, c'est vous ?
7: Ah non, c'est vous qui fait.
23: Non, c'est pas moi, c'est vous.
7: Vous en prince.
23: Vous démerdez avec Pôle emploi, je veux pas entendre parler de vous.
7: Alors, passez-moi ce monsieur Paul.
23: Monsieur Pôle emploi.
7: Oui.
23: Vous connaissez pas monsieur Pôle emploi ?
7: C'est le responsable de l'entreprise ?
23: Hein ? Non, c'est moi le responsable, monsieur.
7: Oui, alors un coup c'est vous, un coup c'est ce monsieur Paul.
0: Ah bah ça va pas, non ?
7: Ah, c'est un monsieur. Monsieur Paul, peut-être ?
23: Non, c'est une dame, là.
0: Mais qu'est-ce que c'est que cette histoire-là ? Mais je comprends rien du tout.
7: Ah bah c'est très simple, c'est que.
0: Ah bah ils vont pas marcher dans votre combine, non ?
7: Ah bah si.
0: Non, pas du tout. Alors vous me donnez votre nom exactement et votre adresse. Monsieur Martin, votre prénom.
7: Martin ?
0: Non, mais votre prénom.
7: Oui, Martin.
0: Oui, mais Martin, c'est votre nom de famille.
7: Oui.
0: Et votre prénom ?
7: Bah c'est Martin aussi.
0: Martin ?
7: Voilà.
0: Vous foutez de moi, là. Et vous habitez où ?
7: À Martinville.
0: Oh, bah vous foutez de moi, là. Mais c'est une grosse connerie, ça. Bon, arrêtez de raconter vos conneries de Martin à Martinville.
7: J'ai mon beau-frère à côté qui peut témoigner que c'est pas une connerie, hein.
0: Il s'appelle comment, votre beau-frère, monsieur Martin aussi ?
7: Ah bah vous le connaissez en plus.
0: Bien sûr, je connais plein de monsieur Martin.
7: Ah bah attendez, Martin ! Oui, Martin ! J'ai le monsieur qui veut te parler. Je te le passe.
0: Je vais vous quitter parce que.
7: Mais non, attendez deux secondes. Je suis mon beau-frère, monsieur Martin.
0: Non, mais j'ai pas que ça à faire, moi. J'ai
7: ma femme qui veut vous dire un mot. Je vous la passe deux secondes quand même.
0: Non, c'est pas la peine.
7: Quittez pas. Martine ! Oui, Martin.
0: Oui.
7: J'ai le monsieur qui veut te parler. Je te le passe. Bonjour, oui, Martin à l'appareil.
0: Oui, bon. Bonjour, Martine.
7: Bonjour, monsieur Paul.
0: Et après, vous me passerez votre oncle et après.
7: Ah, bah, il y a tonton Martin qui est à côté, justement. Tonton Martin ! Oui, Martine ! Je passe le monsieur. Allô ? C'est tonton Martin à l'appareil.
0: Bon, ça y est, vous avez fini.
7: Ah bah attendez, je vous passe Tata. Tata Martine. Oui, Tata Martin. Je te passe le monsieur.
0: Bon, en tout cas, je sais pas qui vous êtes.
7: Ah bah je suis Tata Martine.
0: Vous êtes... Bonjour Tata Martine, au revoir Tata Martine, au revoir Tonton Martin, fiston, enfin toute la famille.
7: Ah bah attendez.
0: Oui.
7: Je vous passe mon cousin. Cousin Martin.
0: Non, mais.
7: Oui, Tata Martine. Je te passe le monsieur.
0: Non, mais je vous quitte.
7: Mais attendez, vous savez pas qui c'est ?
0: C'est le cousin, Martin.
7: Ah, bah, vous m'avez reconnu.
0: Bah, bien sûr.
7: Ah, bah, voilà.
0: Allez, mon mari est là, il commence à s'énerver et il me dit raccroche, dépêche-toi.
23: J'ai pas mon temps à passer avec des conneries comme ça.
7: Ah, oh, bah, merci.
23: Ah, oui, monsieur.
0: Allez, au revoir et puis bonne journée, hein.
7: Attendez, j'ai encore plein de Martins qui veulent vous parler.
23: Non.
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5: Mairie de
8: Chouze,
5: bonjour.
8: Oui, bonjour, c'est la mairie.
5: Oui, la mairie de
8: Chouze. Bonjour, c'est la mairie de Strasbourg, l'appareil.
5: Oui.
8: Est-ce qu'il y a quelqu'un du service de protection des mineurs chez vous, là, actuellement ?
5: Et c'était à quel sujet ?
8: Alors, c'est simple, c'est parce que nous sommes l'association de protection des mineurs contre la tabagie et pour l'alcoolisme.
5: Oui.
8: Et donc, samedi, nous organisons une grande manifestation à travers tout notre département contre la tabagie et pour l'alcoolisme. Et donc, nous souhaitons vous associer, évidemment, associer toutes les mairies.
5: Oui.
8: Pour que les jeunes qui s'adonnent au tabac passent une soirée sans fumer, tout en continuant à boire abondamment.
5: Oui.
8: Et plus que la coutume. Donc, nous aimerions savoir si vous associez pleinement à notre manifestation.
5: Oui, bien sûr. Mais alors, est-ce que moi, je peux vous donner l'accord ou pas ?
8: Oui, bien sûr. Sinon, vous ne seriez pas là, madame. Moi, je garantis l'antenne de toute la région et celle du département. Alors, nous envoyons des verges et des pas mûrs à longueur de 8 et forcément, ça, nous avons l'habitude, hein.
5: Oui, bah, écoutez, si vous me dites, moi, je suis tout à fait pour. Donc, moi, je peux que vous répondre positivement.
8: D'accord, donc vous êtes d'accord pour que les jeunes samedi soir, donc, ne s'adonnent pas à la tabagie.
5: Exactement,
8: et continuent à consommer de l'alcool abondamment et plus que la coutume.
5: Ah oui, tout à fait.
8: Parce que ça, c'est très important.
5: Ah oui, bah écoutez, là, il n'y a pas de problème.
8: Il faut vraiment même... Nous, on a parlé de doubler les doses en alcoolémie, s'ils peuvent, bien entendu. Et par contre, de ne fumer pas la moindre cigarette.
5: Oui.
8: Je pense que c'est intéressant.
5: Oui, ben j'espère.
8: Je pense.
5: Ils sont à votre écoute.
8: Et j'espère aussi que
5: le message passera.
8: Oui, parce que c'est la seule manière que nous avons de dédoubler le tissu anal, vous savez, de la jeunesse actuellement. Je ne sais pas si vous avez vu la circulaire 531 passer, non ?
5: Non.
8: Non,
5: écoutez, pas moi-même, non.
8: Non, vous ne l'avez pas vu.
5: Non.
8: Écoute, les faits sont là, c'est édifiant. Le tissu anal de la jeunesse est dilaté deux fois plus que la coutume. Je ne sais pas si vous réalisez ce que ça fait.
5: Oui, ben écoutez, moi-même si, en tant que maman de toute façon. Donc,
8: Ah, vous aussi, votre tissu anal a été dédoublé également ?
5: Oui, ben écoutez, je pense que tout le monde, oui, je ne sais pas.
8: Oui, on leur met beaucoup en ce moment, hein, quand même.
4: Oui, voilà.
8: Bon, on s'est aperçu que tout le monde avait dans le fion depuis à peu près 2 ans.
4: Mm-hmm.
8: C'est terrible.
4: Oui, c'est un petit peu partout. Je veux dire, c'est partout, oui, dans tout le département, un petit peu, oui, voilà, partout. Donc.
8: Il faut rétrécir les rondelles, je crois.
4: Oui.
8: Mais comment faire ?
4: Voilà, exactement.
8: Ah, c'est ça, hein.
4: Et... Oui.
8: Bon, bah, écoutez, je vois que nous sommes d'accord.
4: Oui. Donc, ou si alors vous voulez parler au secrétaire général ?
8: Non, vous lui transmettez. C'est pas la peine, je pense, de l'avaler. Hein. Ça va aller tout seul. Hein.
4: D'accord.
8: Je vous remercie, madame.
4: Je vous en prie, au revoir.
8: Au revoir, madame.
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10: Oui, allô, bonjour.
7: Oui, bonjour, madame. C'est bien le magasin de vêtements ?
10: Oui, tout à fait.
7: Vous avez fait une erreur, donc je voulais voir comment vous pouviez rectifier.
10: Oui, sur laquelle, monsieur ?
7: Sur laquelle de ?
10: D'erreur.
7: Ah, donc vous êtes au courant ?
10: Non, je sais pas.
7: Bah, vous me dites l'erreur, oui, c'est qu'on vous en
10: C'est vous qui m'avez dit, vous avez fait une erreur, comment vous allez faire pour la rectifier ?
7: Non, c'est vous qui avez fait une erreur.
10: Vous me dites, monsieur, vous avez fait une erreur.
7: Pourquoi vous me dites que c'est moi qui ai fait l'erreur ?
10: Non, vous êtes qui, monsieur ? Votre nom ?
7: Monsieur Martin, je suis venu au début des soldes. J'avais pris un costume et je me suis rendu compte après coup que je ne l'avais pas payé.
10: Que je vous ai pas fait payer ? Vous me le ramenez, dans ce cas-là, je vais vous le facturer, forcément, monsieur, si je vous ai pas facturé votre costume.
7: Comment ça, vous allez me le facturer ?
10: Bah, non, mais attendez.
7: Le problème, c'est que moi, là, j'ai changé d'avis, je voudrais le faire rembourser, mais comme il n'est pas sur le ticket, donc comment je fais pour le changer ?
10: Et en plus, vous voulez pas payer et vous voulez que je vous échange un costume que vous n'avez pas payé en fait. Merci beaucoup, monsieur.
7: Bah, je vous en prie.
10: Attendez, mais soyez logique, monsieur.
7: Bah, écoutez, vous êtes quand même responsable du préjudice que je subis.
10: Le préjudice de quoi, monsieur ? Vous voulez pas payer le costume, monsieur ? Et vous voulez que je vous redonne un costume et que vous ne payez pas ? Je trouve ça presque un peu limite de votre part, monsieur.
7: Excusez-moi, ce que je trouve limite, c'est quand même que vous me fassiez cette forme de vente forcée, hein.
10: De vente forcée, monsieur. Monsieur, si vous revenez, je vous redonne pas un costume, moi.
7: C'est bien ce que je disais, c'est une forme de vente gratuite forcée, en fait.
10: De la quoi ? Une forme de gratuite forcée, mais où est-ce que vous allez chercher ? Mais c'est du grand n'importe quoi, monsieur. Et soyez sensé dans vos propos, quand même. Vous êtes en train de me dire que vous payez pas un costume, et limite, vous avez encore le toupet de l'échanger, je vous le reprends pas, moi, du coup, alors.
7: Ah bah tiens.
10: Bah, bien sûr, exactement. Dans ce cas-là, je vous le reprends pas.
7: Ah bah ça, c'est vous qui le dites ?
10: Oui, bien sûr, c'est moi qui le dis, monsieur.
7: Donc, je vais vous rapporter ce costume.
10: Ouais, vous me ramenez.
7: Et puis, dans ce cas, vous me le remboursez. Et puis voilà,
10: non, on en parle. Non, je vous rembourse pas, bien sûr que non. Je vous rembourse un costume que vous n'avez pas payé, monsieur.
7: Et alors, c'est la faute à qui ?
10: C'est la faute à qui ? Vous avez un costume gratuit et vous voulez que je vous rembourse dessus sur le costume ?
7: Bah voilà.
10: Alors, finalement, vous voulez gagner de l'argent sur moi, finalement.
7: Non, mais alors attention, en échange, je vous le rends.
10: Et encore, il faut que je vous dise merci.
7: Oui, je pense que ce serait quand même...
11: Ah ouais, mais bon, je vais pas lui rembourser quelque chose qui m'a volé.
24: Oui, bonjour, monsieur.
7: Oui, ah, bonjour, monsieur.
24: Non, attendez, monsieur, attendez.
7: Oui.
24: C'est là, je me crois dans un film. On a oublié de vous faire payer. Vous êtes parti sans payer. On n'a pas oublié de vous faire payer. Donc vous avez volé.
7: Étant un petit peu la victime dans cette histoire.
24: Vous êtes la victime parce que vous êtes parti sans payer.
7: Voilà.
24: Vous savez quoi ? Ça fait plus d'une minute qu'on est au téléphone, j'ai votre numéro de téléphone.
7: Non.
24: Ah si, monsieur.
7: Ah, vous avez la machine pour repérer les numéros ?
24: Il n'y a pas de souci, monsieur, mon mari est à côté de moi, il est policier. Vous voulez que je vous le passe ?
7: Ah bah passez-le moi, puis moi je vous passe mon beau-frère qui est policier aussi.
24: Eh bah voilà, passez-le moi, j'ai besoin de mon mari, moi, pour me défendre.
7: Martin ? Oui, il y a le monsieur là qui...
24: Il y a Martin, alors tout le monde s'appelle Martin chez vous.
7: Oui, allô ?
24: Oui.
7: Oui, bonjour monsieur.
24: Oui, bonjour monsieur, c'est le commissaire.
7: Oui, absolument.
24: Alors, venez en magasin avec votre beau-frère, monsieur Martin. Vous êtes monsieur Martin aussi, je suppose.
7: Alors, attendez, vous parlez à qui, là ?
24: Monsieur Martin.
7: Alors non, moi, je suis monsieur Martin, le policier. Vous confondez avec monsieur Martin, le client.
24: Ah, vous êtes monsieur Martin, le policier. Et madame Martin, elle n'est pas là non plus ? C'est tant qu'à faire si je peux parler à toute la famille.
7: Alors, madame Martin, je peux vous l'appeler ?
24: On y va.
7: Madame Martin ! Oui ? Communication pour vous. Ah, merci. Allô ?
24: Oui, monsieur Martin.
7: Non, ah, là, c'est madame Martin.
24: Ah, vous, c'est madame Martin.
7: Oui.
24: Monsieur, madame Martin, le beau-frère Martin, le commissariat, le flic du commissariat Martin, et puis l'âne. Vous connaissez l'âne Martin ?
7: Ah, ben, je vous le passe. L'âne Martin ! Ah, oui ?
24: Et on est en plein délire.
7: Allô ?
24: Bon.
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25: Zambon Immobilier, Véronique, bonjour.
8: Oui, bonjour madame. C'est bien l'établissement Zambon ?
25: Oui.
8: Oui, bonjour. C'est le commissariat central pour un petit renseignement.
25: Oui.
8: Est-ce que par hasard, monsieur Zambon se serait fait prendre en sandwich avec un monsieur Cornichon cette nuit à Laval ?
25: Oh non, je crois pas.
8: Parce que là, on a monsieur Cornichon là en audition, là.
25: Non, monsieur Zambon était chez lui, non.
8: Attendez, parce que là, j'ai monsieur Cornichon, donc je vais vous confronter, hein.
25: Mais, allô ?
26: Merci. Allô ?
25: Oui, bonjour monsieur.
26: Bonjour madame. Madame Zambon ?
25: Non, je suis la collaboratrice de monsieur Zambon Pierre.
26: Voilà. Je suis monsieur Cornichon et j'ai été pris en sandwich cette nuit par un monsieur Zambon.
25: Mais monsieur Zambon Pierre ?
26: Ah, il m'a pas dit son prénom.
25: Parce qu'il y a monsieur Zambon Père aussi, hein.
26: Ah non, il y en avait qu'un.
25: Non, mais je veux dire, il y a deux Zambons à Laval. Il y a monsieur Zambon Pierre et monsieur Zambon Gérard, son père.
26: Ah, écoutez, il m'a pas dit. Moi, je m'appelle monsieur Cornichon Robert.
25: Ah oui, mais je peux vous affirmer que monsieur Zambon n'était pas à Laval hier, hein. Enfin cette nuit. Hein.
26: Il s'est pas fait prendre en sandwich avec moi ?
25: Non.
26: Bon, je vous repasse le commissaire, alors.
25: Oui.
8: Merci. Allô ?
25: Oui.
2: Oui, excusez-moi.
25: Oui, je vous en prie. Par contre, je me permets de vous demander une chose. Il n'a pas le prénom de ce monsieur, parce qu'il y a monsieur Zambon Gérard aussi, son père. Alors, je ne sais pas...
2: C'était un Zambon comment ?
25: Mais ça, il ne sait pas le petit monsieur.
2: Nature. Nature.
25: Zambon Nature ?
2: C'est ce qu'il me dit, oui.
25: Bah, écoutez, je suis désolée, mais là, je ne peux pas éclairer vos chandelles. Hein. Là, je ne sais pas du tout. Zambon Nature. C'est bizarre.
2: Oui, mais il a dû prendre un coup de rouge avec, non ?
25: Qui donc ? Monsieur Cornichon ?
2: Oui.
25: Bah, je ne sais pas. À quelle heure ça s'est produit ?
2: Attendez, je vous le passe, vous allez voir avec lui.
25: Oui, merci, monsieur.
26: Merci. Allô ?
25: Oui ?
26: Oui, monsieur Cornichon,
25: à
26: l'appareil.
25: Oui, à quelle heure ça s'est... Vous avez eu un petit accrochage avec monsieur Zambon ?
26: Il m'a pris en sandwich à 20h45, avec un ballon de rouge.
25: Avec un ballon de rouge ?
26: C'était un monsieur Zambon Fromage.
25: Pardon ?
26: Je me souviens, Zambon Fromage.
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14: Garage, bonjour.
15: Bonjour monsieur, oui c'est bien le garage.
14: Oui.
15: Monsieur Martin, les compostageurs Martin.
14: Oui.
15: Je vais venir installer le dispositif de compostageage rapport au nouveau programme.
14: Ah oui.
15: Ah, vous connaissez ?
14: Oui, oui, vous pouvez passer.
15: Ah, donc c'est bon, c'est validé.
14: Oui, ben vous pouvez passer cet après-midi, je suis au garage.
15: Super, donc je vous dépose les poules tout à l'heure.
14: Des poules ?
15: Oui, le nouveau programme. Vous avez des poules qui vont picoretter tous vos déchets.
14: Oh maman, on m'a pas parlé tout ça, moi.
15: Ah, vous saviez pas ?
14: Non, non, non.
15: Bah, c'est une alternative naturiste au bac de compostageage, tout simplement.
14: Oui, mais moi, j'en ai pas pris de composteur au garage.
15: Eh oui, je sais. C'est pour ça qu'on vous a mis des poules.
14: C'est pour ça que vous m'avez mis des poules. Ah bah, j'ai commandé mon composteur. Hein.
15: Ah bah non, là, c'est trop tard.
14: Alors, attendez, je vais... Bonjour.
15: Un autre monsieur, bonjour.
14: Les poules, enfin vos poules vont picorer quoi en fait ?
15: Oh bah les poules, ça picorette tout ce qui traîne.
14: Ah bah non.
15: Ah oui, d'ailleurs, est-ce que vous avez des véhicules avec des pneus ?
14: Ah bah oui.
15: Alors soyez pas étonnés, les poules adorent picoretter les pneus justement.
14: Ah bah non, c'est des pneus, je sais pas combien hein, chez nous. Hein. C'est des pneus hyper chers. Hein.
15: Ah.
14: Ah bah oui. Hein.
15: Dans ce cas, vous démontez les pneus.
14: Ah on peut pas.
15: Bah si, c'est quoi ? C'est sur des voitures ?
14: Des tracteurs.
15: Ah des tracteurs, encore mieux.
14: Ah ouais, c'est des gros pneus, on peut pas les bouger. Hein.
15: Eh bah vous démontez les pneus des tracteurs et vous les posez sur le toit.
14: Bah
15: là les poules elles iront pas. Hein.
14: Vous croyez qu'on va démonter les pneus des tracteurs pour vos poules. Vous voyez pas le boulot, non ?
15: Sinon, il y a une autre solution.
14: D'accord.
15: Il suffit que les poules, elles aient tout le temps à manger.
14: Non, mais moi, je peux pas, en fait. On n'a pas le temps. Enfin, vous vous rendez compte du boulot. Nous, on peut pas faire ça. On peut pas gérer ça. Hein.
15: Bah oui, mais après, faut pas s'étonner si vous vous faites picoretter vos pneus.
14: Attendez, quittez pas, je vous passe le patron. Ce sera plus simple parce que là...
15: Ah bah oui, là...
14: Attendez.
17: Allô ?
15: Bonjour madame.
17: Non, non, mais c'est pas la peine, hein, vous emmerdez pas, j'ai le droit de refuser quand même.
15: Alors, vu que votre collègue a validé, vous devez attendre 6 mois.
17: Non, non, non, non, non, non. Il y a personne qui va rentrer chez moi, je vous le garantis.
15: Ah non, mais moi je vais juste déposer et après je reste pas. Hein.
17: Mais vous déposez quoi ?
15: Bah les poules.
17: Des poules ?
15: Bah oui, vous suivez pas ?
17: Bah foutez de ma gueule ou quoi ?
15: Bah bien sûr.
17: Foutez de ma gueule ou quoi ?
15: Bah la preuve, écoutez, j'ai les poules avec moi.
17: Bah c'est un garage, je peux pas de poules ici, non, bah attendez.
15: Non, mais vous les laissez juste picoretter tranquilles dans le garage, elles font leur vie.
17: Non.
15: Oh, mais si.
17: Allez vous faire foutre.
15: Oui, alors si je peux vous déposer les poules juste avant.
18: Attendez, excusez-moi, on a changé d'interlocuteur.
15: Ah non, pas du tout, je suis toujours la même personne.
18: Non, mais moi.
15: Si, c'est toujours monsieur Martin, les compostageurs Martin.
18: Monsieur Martin.
15: Tout à fait.
18: C'est pas de Martinville, non ?
15: Mais si, on se connaît.
18: C'est pas possible. C'est une blague.
15: Ah oui, je confirme.
18: Non, mais parce que c'est mon collègue.
15: Bah, votre collègue, il a l'air de bien le prendre.
18: J'avoue, franchement, chapeau. Alors, si c'est vraiment ça...
15: Ah, mais c'est vraiment ça
18: bon.
15: D'ailleurs, ma femme peut témoigner. Ah. Martine ? Oui, Martin ? C'est moi ou pas ? Ah oui, c'est toi !
18: Ah, magnifique.
15: Eh ben, merci à toute l'équipe.
18: Eh ben, allez, bon courage en tout cas, puis merci encore.
15: Ah, mais de rien, et au revoir, madame.
18: Au revoir, madame.
27: C'est ça, c'est Rire et Chanson ? Monsieur Martin, ils appellent ton con ?
18: Ah oui, d'accord.
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28: Allô ?
2: Bonjour madame.
28: Bonjour monsieur.
2: Je suis bien à l'école de...
28: Oui.
2: Eh bien, vous êtes la directrice peut-être ?
28: Non, je ne suis pas la directrice. Il n'y a pas d'école après-midi.
2: Ah, alors là, il y a un problème. C'est l'inspection d'académie. Nous sommes à la commission d'attribution des budgets pour l'école cette année.
28: Oui.
2: Je vous explique ce qui va se passer. Monsieur l'inspecteur qui attribue les budgets va donc décerner des enveloppes.
28: Oui.
2: On attribue de l'argent supplémentaire à chaque école.
28: Oui.
2: En disant à cet inspecteur qui vient de Paris que nous avons dans le département des écoles de sous-doués et de surdoués.
28: Mmh.
2: Donc il faut les encourager financièrement. Quoi, hein.
28: Oui.
2: Donc on va vous présenter comme étant un élève, si vous ne voyez pas d'inconvénient, de cette école. Et donc, vous répondez comme vous pouvez. Et,
28: Je vais essayer de vous aider du mieux que je peux.
2: Voilà, on a dit que vous étiez une école de sous-doués.
28: Oui.
2: Hein. Il va vous prendre, essayer de rajeunir votre voix. Hein. Monsieur l'inspecteur, nous avons donc l'école de sous-doués. Et nous avons une élève que vous pouvez interroger. Hein. Merci. Allô?
0: Oui?
2: Bonjour.
0: Bonjour.
2: Comment t'appelles-tu?
0: Brigitte.
2: Ah, c'est un joli prénom.
0: Oui.
2: Quel âge as-tu?
0: 10 ans.
2: Bien. Tu es en quelle classe, Brigitte?
0: Je sais plus.
2: En maternelle.
0: En maternelle.
2: En maternelle?
0: Oui.
2: À 10 ans, tu es en maternelle, hein?
0: Oui.
2: C'est bien. Alors, peux-tu me dire qui était Charlemagne?
0: Je m'en rappelle plus.
2: Votre voix.
0: Je sais plus.
2: Charlemagne. C'est celui qui a inventé.
0: C'est celui qui a inventé l'école.
2: Tu es sûr?
0: Oui.
2: Oui, qui?
0: Oui, monsieur.
2: L'inspecteur.
0: Oui, monsieur l'inspecteur.
2: L'académie.
0: De l'académie.
2: De Paris.
0: De Paris.
2: Bien, c'est bien, Brigitte. Tu es bonne en histoire, alors, hein?
0: Un peu.
2: Voilà. Alors, et en sport, tu aimes bien le sport?
0: Un petit peu.
2: Votre voix.
0: Oui, un petit peu.
2: Voilà. Alors, tu vas me faire une galipette avant, pendant que je vais prendre mon dossier.
0: Oui.
2: Merci. Allô?
0: Oui.
2: Comment ça se passe?
28: Je suis un peu perdue quand même. Hein?
2: Non, ça se passe bien, ça se passe bien. Vous saviez qui était Charlemagne, de toute façon.
28: Oui. Mais quand même, c'est pas évident hein, de...
2: Il revient, là. Qu'est-ce qu'il vous a demandé?
28: De faire une galipette en avant.
2: Vous pouvez la faire ou pas?
28: Oui, mais de toute façon, il verra rien.
2: Si, justement, il a une sacrée oreille et tout à l'heure, il y a des élèves qui ont essayé d'en faire une fosse à Pernon, il a trouvé. Vous pouvez la faire ou pas?
28: Oh non, je pourrais pas la faire, hein. Je vais me casser la figure. Hein.
2: Est-ce que vous pouvez au moins essayer?
28: Vous me demandez beaucoup de choses, là.
2: C'est pour votre école, hein?
28: Enfin, je vais essayer, mais... Voilà,
2: merci. Allô?
0: Oui?
2: Brigitte?
0: Oui?
2: Bon, alors, tu es prête pour la galipette en avant?
0: Oui.
2: Alors... Dans quelle position es-tu?
0: Eh ben, je me suis mis à quatre pattes.
2: Votre voix.
0: Je me suis mis à quatre pattes.
2: Bien. Alors, vas-y, Brigitte. Et tu me décris ce que tu fais, hein?
0: Je mets ma tête par terre, en avant. Et puis... Mais j'arrive pas avec le téléphone.
2: Comment?
0: J'arrive pas.
2: Faites un effort.
0: Je peux pas.
2: Qu'est-ce qui passe pas?
28: Oh, écoutez, je peux pas, hein. Je peux plus continuer.
2: Parlez doucement. Dites que vous l'avez faite.
0: Ça y est. Je l'ai faite.
2: Oh, la menteuse. T'as pas réussi, hein?
0: J'ai mal à ma tête.
2: Comment?
0: J'ai fait mal à ma tête.
2: J'entends pas bien.
0: J'ai fait mal à ma tête.
2: Bon, alors arrête là. Effectivement, c'est une école de sous-doués. Hein? Bien, alors on arrête le sport. Brigitte, tu vas me donner une récitation.
0: Je sais pas.
2: Vous n'avez qu'à chanter. Chantez ce que vous pouvez.

0: Bien. Alors, Brigitte, ben, je crois que je vais donner une enveloppe à ton école. Qu'est-ce qu'on dit?
1: Merci, monsieur. L'inspecteur de l'Académie de Paris.
0: Ah, mais moi, je ne suis pas inspecteur d'Académie, moi. Hein? Je fais des canulars téléphoniques sur la radio.
1: C'est pas vrai.
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3: Allô?
4: Allô, bonjour monsieur, c'est bien la droguerie?
3: Oui.
4: Je vous appelle parce que après les opérations anti-drogue qui ont été menées ces derniers jours en France,
3: oui.
4: Je lance moi-même une opération anti-droguerie.
3: Ben écoutez, j'ai un client, hein, alors j'ai pas le temps.
4: Il vient acheter de la drogue?
3: Et qu'est-ce que vous me racontez là?
4: Ben, il faudrait arrêter de vendre de la drogue parce que c'est pas légal, monsieur.
3: Et je ne vends pas de la drogue, monsieur, c'est une droguerie.
4: Bah, droguerie.
3: Oui, bah, ça va, hein. Je ne vends pas de drogue, monsieur, je vends des produits de nettoyage et de peinture. Regardez dans le dictionnaire, hein, vous allez comprendre, hein.
4: Ah, bah, j'ai très bien compris, oui, je sais très bien ce qui se passe.
3: Bon, bah, alors.
4: Non, bah, c'est ça, c'est qu'après les jeunes, ils viennent chez vous, ils achètent leur.
3: Je ne vends pas de drogue, monsieur, je ne vends rien aux jeunes.
4: Oui, enfin, aux jeunes ou aux autres, hein, de toute façon.
3: Et bah, n'importe qui, monsieur.
4: Voilà, le
3: problème. Alors, je vous dis que j'ai un client.
4: Parce que là, vous continuez à vendre.
5: C'est illégal, en fait, j'en fais rien. Quoi? Rien.
6: Allô?
4: Oui, excusez-moi, comme j'ai expliqué, on lance des opérations anti-droguerie là, pour aider les jeunes à sortir de ça.
6: Bon, pas, non. Vous n'êtes pas bien dans votre tête?
4: Bon.
6: Je vends pas de drogue, monsieur. Enfin, qu'est-ce que vous racontez?
4: Est-ce que je peux avoir un responsable?
6: Qu'est-ce que ça veut dire, ça?
7: Ouais. Mais vous êtes en train de vous amuser ou de m'amuser, là?
4: Ah, mais c'est ce que j'expliquais. Le fait de vendre de la drogue étant totalement illicite.
7: Qu'est-ce que ça peut vous foutre, ça? Vous croyez que j'ai rien à faire? Qui vous êtes, déjà?
4: C'est pas que vous ayez rien à faire. Je suis bien conscient que vous avez un petit business.
7: Allez, dépêchez-vous, monsieur. J'ai pas de temps à perdre avec vos conneries, là. Allez.
4: Je suis bien conscient que vous avez un petit business, mais il faudrait l'arrêter.
7: Ouais, bah, allez vous faire voir ailleurs. Hein.
4: Non, ce que je veux dire, c'est qu'on peut pas vendre de la chenouf en tout impunisme. Vous comprenez bien, c'est.
8: Ah, allô?
4: Oui, ah, c'est plus la même dame, ça.
8: Non, elle est occupée, là. Pas de sac à faire. Hein.
4: Ah, mais moi non plus, j'ai pas que sac à faire. Ça faisait longtemps.
8: Allô?
4: Oui, alors je sais plus avec qui je suis là du coup.
7: Ouais, c'est encore un autre, oui, allez-y.
4: Ah bah c'est ça, vous êtes combien de dealers là dans la boutique?
7: Non mais vous foutez de ma gueule ou quoi là, monsieur là?
4: Ah bah excusez-moi, mais enfin j'essaye juste de faire en sorte que les jeunes puissent se sortir de ces saletés.
7: Et vous, ici il y a des drogueries, il y a des certaines années qui existent des drogueries, on vend pas de drogue ici, on a autre chose à faire, monsieur.
4: Ouais.
7: On a un métier ici.
4: Bah justement, c'est un métier qui est pas très légal, justement.
7: Et qu'est-ce que ça peut vous foutre qu'il soit légal ou qu'il soit pas légal? Qu'est-ce que je vends? Je vends des produits de droguerie, des produits d'entretien.
4: Donc vous...
7: entre ça et... non mais vous foutez de ma gueule, là,
4: donc, ou quoi? Donc vous me dites que vous êtes pour la drogue.
7: Mais vous foutez de ma gueule, les pauvres cons, moi.
4: Non, mais c'est ça, vous me dites que vous êtes pour la drogue.
9: Bonjour, monsieur.
4: Ah, ben c'est reparti, bonjour, madame.
9: Vous avez au moins regardé dans le dictionnaire ce que ça voulait dire, droguerie.
4: Alors, attendez, je regarde. Droguerie, le lieu où les drogueurs vendent de la chenouf illégale.
9: Non, vous dites que je vends des produits illégaux.
4: Oui, des produits illégaux, parfaitement, c'est ce qu'ils disent dans les journaux, d'ailleurs.
9: Et vous êtes déjà allé dans une droguerie?
4: Non, moi c'est pas ma cam, hein, excusez-moi.
9: Ah bah alors, qu'est-ce qu'on vend dans une droguerie, monsieur?
4: Non mais moi, si vous voulez, je ne touche
9: qu'est-ce
4: pas
9: qu'est-ce qu'on vend dans une droguerie, monsieur?
4: Non mais moi je ne touche pas
9: qu'est-ce cette... qu'on vend dans une droguerie, monsieur?
4: Oui, je sais pas.
9: Bah vous savez même pas.
4: Bah si, je sais. Ouais.
9: Bah non, vous savez pas.
4: Bah si.
9: Vous avez jamais mis les pieds.
4: Bah si, c'est Bakchiche et compagnie, là.
9: Ah Bakchiche, ouais, c'est ça, vous avez raison, monsieur.
4: Bah oui.
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10: Allô?
11: Allô?
10: Oui.
11: Je suis bien à la quincaillerie?
10: Oui, bonjour.
11: Oui, bonjour, c'est la maison de retraite, hein, pareil. J'ai un patient en chambre 28 qui a besoin donc de quelque chose, qui vous téléphone. Mais je vais vous dire qu'il souffre de la maladie de Gilles de la Tourette, vous connaissez?
10: J'ai entendu parler, je sais plus trop ce que c'est, mais j'en ai entendu parler, là, de la Tourette. Là.
11: Vous savez, ils ont des spasmes, c'est comme des tocs en fait, et ils prononcent des mots hein, malheureux un peu.
10: D'accord.
11: Voilà, je vous le passe. Hein.
10: Ok, merci.
11: 28, Gisèle, 28.
12: Allô?
10: Oui, bonjour.
12: Ah, bonjour, c'est la quincaillerie?
10: Oui, oui.
12: Ah, bonjour dans ton cul. C'est pour de la colle.
10: Qu'est-ce qu'il vous faut comme colle?
12: Est-ce que vous avez de la colle à bois dans ton cul?
10: Oui, c'est de la colle à bois. En tube ou en pot?
12: En pot, mais alors c'est pour quel bois dans ton cul?
10: Toutes sortes de bois.
12: Et sur des planches dans ton cul de balsa?
10: Ça va pour du balsa.
12: Pour faire des planeurs dans ton cul?
10: Oui, ça va pour faire des planeurs, oui.
12: Elle n'est pas trop épaisse dans ton cul?
10: Ah non, elle est assez fluide.
12: Alors oui, vous savez, on a besoin pour nos guides en balsa, pour le club de modélisme dans ton cul.
10: Oui.
12: On est donc 7
10: oui.
12: dans ta quéquette
10: oui.
12: à avoir donc un plan de modélisme pour des planeurs qui font 1m80
10: oui.
12: d'envergure.
10: Oui.
12: Donc, quelle quantité il nous faut dans ton cul, dans ton nez?
10: Eh ben, moi, je pense, nous, c'est des bidons de 250 grammes.
12: Des bidons?
10: Oui, c'est des petits flacons.
12: Des flacons dans ton cul?
10: Oui, de 250 grammes.
12: C'est combien?
10: Attendez, je regarde.
12: Dans ton cul?
10: Oui. Le prix, c'est 4,30 euros.
12: Et il en faut combien dans tes reins?
10: Oh, avec un, vous devez en avoir assez.
12: 15 dans ta chatte?
10: Ah non, un seul.
12: 4 dans ton cul?
10: Un seul.
12: Ah, un seul dans tes couilles?
10: Oui.
12: 3 dans ton cul?
10: Oui.
12: Bon, ben, je vous passe le standardiste.
10: D'accord.
12: Dans tes couilles?
10: Oui, merci.
12: De rien dans tes seins. Ah ben,
11: allô? Allô, oui, c'est la
10: oui.
11: Maison de retraite. Vous avez eu mon patient?
10: J'ai eu votre patient, et donc, j'ai un pot de colle, là, ça vaut 4,30 euros, ou 6,35. Je lui dis 4,30, mais il n'y aura que 6,35, parce que comme à chaque fois, il me répète toujours un peu des mots, donc...
11: Quel mot il vous a dit?
10: Souvent, il me disait dans ton cul, il disait trois mots, puis hop, dans ton cul. Vous voyez, ça très souvent. Il a essayé de rimer, par exemple, comme il m'a dit dans ton nez... Ah, parce que j'avais dû dire quelque chose qui terminait par « et », vous voyez, il a fait le... vous voyez, comme si c'était pour que ça rime.
11: D'accord.
10: Et comme là, à la fin, je lui ai dit de rien, il m'a dit « dans tes seins », vous voyez. Et il m'a parlé du club de modélisme.
11: Oui.
10: Il a su me dire les dimensions, ça paraissait cohérent. Bah, sauf que de temps en temps, il répétait « dans ton cul », ça c'est sûr. Il le disait entre les... Vous voyez
11: D'accord.
10: Parce que bon, des fois, ça rimait pas forcément. Si il y a à un moment donné, parce qu'il m'a dit dans ta quéquette, je crois, il m'a dit, il devait y avoir un mot qui terminait par et, il m'a dit dans ta quéquette. Je m'en souviens bien maintenant.
11: Et, vous êtes sûr de...
10: Ah ben sûr. Hein. Ah, oui.
11: Attendez, je voudrais bien vérifier quand même.
10: Oui.
11: Trouver un mot à et, ailette ou étiquette et on va
10: voir. Ah ben c'est peut-être avec étiquette.
11: Et réessayer, hein. Ouais, on va voir avec lui. Hein. Attendez. Merci. Ça a sonné?
10: Oui, c'est moi. Je vous rappelle pour la colle. J'ai bien été voir sur l'étiquette. Et
12: dans ton cul?
10: Oui, et le prix était, sur l'étiquette, était de 6,35 euros.
12: Dans ta quéquette?
10: Sur l'étiquette.
12: Dans ton cul?
10: Oui, et ben c'était 6,35.
12: Dans ta quéquette?
10: Oui.
12: Merci, dans ton cul?
10: Ben de rien. Repassez-moi le standardiste alors.
12: Je te passe le docteur dans tes seins.
10: Oui, merci.
12: De rien dans ton cul.
11: Allô?
10: Oui, allô?
11: Oui, docteur, dans ton cul à l'appareil, j'écoute.
10: Oui, ben ça a marché, hein, parce que là, il me l'a dit, les mots arrêtent, il l'a bien dit, hein, deux fois il l'a dit dans tes quéquettes, et quand je lui ai demandé de me repasser le standardiste, il m'a dit, ben je vous repasse le docteur dans tes seins. Et voilà, il m'a dit ça.
11: Jamais dans ton cul?
10: Ah, si.
11: Ah!
10: Ah si, ça, il l'a dit plusieurs fois.
11: Donc
10: c'est ce qu'il a dit le plus, ça. J'ai dit allô, il a dit dans ton cul. Et puis, donc je lui ai dit, j'ai fait exprès, j'ai répété deux fois le mot étiquette et deux fois il a dit le mot quéquette. Et à la fin, il m'a dit dans tes seins. Une fois dans ton cul, deux fois dans ta quéquette et la troisième fois dans tes seins. J'ai du monde, là, je sors du magasin.
11: Mais vous êtes sorti du magasin, pourquoi donc?
10: Non, parce que j'avais des clientes à côté, alors quand elles m'entendent, elles ne comprennent pas.
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13: Et allô?
14: Bonjour monsieur, c'est bien la boucherie charcuterie?
13: Oui, bonjour.
14: Monsieur Martin à l'appareil, chef de la plateforme Airbiz & Business.
13: Oui.
14: C'est un site que j'ai monté pour faire de la location temporaire de commerce à des particuliers.
13: Mmh.
14: Et c'est pour vous prévenir que je vous ai fait votre petite annonce.
13: Mais quelle petite annonce? C'est pour faire de la location de commerce, c'est ça?
14: C'est ça, les gens qui partent en vacances, plutôt que d'être hébergés dans un hôtel, un camping ou un appartement,
13: oui.
14: Ils sont hébergés dans un commerce.
13: Dans un commerce?
14: C'est ça, c'est comme des vacances à la ferme si vous voulez, mais ça peut être des vacances au garage ou chez le coiffeur et les gens dorment sur place.
13: Ah non, mais pas du tout. Qu'est-ce que vous voulez que je couche déjà?
14: Parce que moi, je prends juste les réservations sur mon site et après, je vous les envoie.
13: Ah ben, vous prenez juste les réservations et alors moi, j'ai du monde qui débarque comme ça, je suis pas au courant. Je les fais dormir où? Dans les frigos?
14: Non, justement, il faut qu'on fasse un petit point sur le couchage d'ailleurs.
13: Non, mais attendez, et monsieur, attendez là, vous me dites pour le couchage.
14: Ouais, l'idéal, c'est si vous pouvez prévoir des lits superposés.
13: Mais j'ai pas la place de mettre quoi que ce soit dans mon commerce. Vous croyez quoi? Que je vais mettre des lits dans mon magasin?
14: Ou sinon des canapés lits, hein, vous compliquez pas.
13: Non, mais attendez. Allô?
14: Bonjour monsieur.
13: Vous parlez de couchage. Moi je suis une boucherie, ils veulent faire leurs courses et ils repartent.
14: Ah non, l'idée c'est que les gens viennent habiter dans la boucherie pendant leurs vacances.
13: Non mais monsieur.
14: Monsieur?
13: C'est un commerce de bouche. Comment voulez-vous que je fasse dormir des gens? Comme dans un Airbnb, je sais très bien comment ça fonctionne.
14: Ah bah super, donc rassurez votre collègue pour les lits, je peux vous en apporter.
13: Mais m'apportez rien?
14: Bah si, je m'excuse, mais vous allez pas faire dormir les vacanciers dans vos vitrines.
13: Mais c'est fou d'être...
14: Je peux vous déposer des clics-clacs, comme ça vous les ouvrez juste le soir.
13: Ouais, il me fait péter
14: Allô?
15: Oui, allô?
14: Ah, c'est madame, bonjour.
15: Je suis pas une dame.
14: Si vous voulez.
15: Oui.
14: J'étais en train de voir pour les couchages parce que comme je vous ai mis sur ma plateforme.
15: Non, je veux pas être sur une plateforme. Tu vends de la viande, je vais pas à un hébergement. À quelle heure vous m'avez demandé mon avis?
14: À quelle heure? Eh ben, je peux passer demain vers 10h.
15: Non, non, mais vous avez pas compris. Vous écoutez pas quand je parle.
14: Si, si, vous me demandez à quelle heure je passe. On peut dire.
15: Non, à quelle heure vous m'avez demandé mon avis pour être sur une plateforme?
14: Ah, bah, à l'heure de maintenant, puisque je suis en train de vous le dire.
15: Alors, ben, ça m'intéresse pas. Voilà.
14: Ah,
15: ne comptez pas dessus.
14: Parce que je vous cache pas que je me suis un peu avancé sur quelques réservations.
15: Mais je m'en fiche, vous me faites du forcing.
14: Oh bah du forcing, pardon, je vous apporte plutôt un business clé en main.
15: Ça m'intéresse pas papa, t'as pas compris?
14: Ah ouais, mais alors qu'est-ce qu'on fait avec vos canapés clic-clac?
15: Ben j'en veux pas. Alors passe me voir, je vais t'expliquer la vie moi, d'accord?
14: D'accord, bah je passe tout à l'heure, je prendrai quand même les canapés liés au cas où.
15: Non mais tu passeras pas me voir parce que sinon je vais te gifler.
14: Me siffler? Bah pourquoi vous voulez siffler?
15: Bah passe me voir, je vais te gifler.
14: Bon après vous avez le droit de siffler, hein. Moi je vais juste installer le coin couching.
15: Non mais il est con lui ou quoi? On dort pas dans ma boucherie. Si je te dis non, c'est non. T'as compris?
14: Ouais, mais alors sans vouloir insister, ce serait quand même pas mal que je passe.
15: Non mais passe même pas, t'es fou toi.
14: Non mais c'est parce qu'il faudrait aussi que je prenne des photos pour les rajouter sur ton annonce.
15: Eh ben c'est bien, fais-toi plaisir.
14: Ah bah super.
15: Vas-y, fais des
14: si
15: photos.
14: Si tu peux juste me faire un peu de place en attendant que j'arrive.
15: Tu peux les faire et puis tu peux te torcher le cul avec.
14: Oula, ça va pas être possible ça parce que je prends les photos directement avec mon smartphone.
15: T'as qu'à te le mettre en vibreur et tu te le mets dans le cul.
14: Oh bah un problème, une solution, bravo.
15: Voilà, t'as compris hein?
14: Ouais, mais le vibreur c'est obligé ou pas?
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16: Sportif, bonjour.
17: Oui, bonjour, c'est le bar des sportifs.
16: Oui.
17: Ça va?
16: Oui.
17: Il est là, le poivreau, là, et il est en train de boire un coup au bar ou pas?
16: Lequel?
17: Lequel? Le pire, quoi.
16: Je sais pas, ça dépend, il y en a beaucoup, hein. Oui.
17: Le bar des sports?
16: Oui.
17: Ouais, il est là, le poivreau, là, au bar. Il est arrivé, il est en train de boire son coup, non?
16: Quel poivreau? Parce que là, j'ai plusieurs au bar, moi.
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18: Oui, bonjour.
4: Bonjour monsieur, c'est bien le magasin de vêtements?
18: Oui, c'est ça.
4: Monsieur Martin, établissement Martin, on est grossiste en alcool pour les bars et compagnie.
18: Oui.
4: On s'est permis de passer une commande de mignonnettes d'alcool et de canettes de bière qu'on va vous livrer.
18: Pour nous?
4: Pour le magasin, oui.
18: Qui c'est qui vous a commandé ça?
4: C'est mon responsable, monsieur Martin. L'idée, c'est que vous refiliez de l'alcool à vos clients pour relancer l'alcoolisme en France.
18: Je peux pas le faire ça, moi je suis responsable de la boutique, j'ai pas le droit. Hein.
4: Non mais ce sont des mignonnettes, vous voyez, c'est
18: oui,
4: pas
18: mais
4: des...
18: Je sais, mais j'en veux pas.
4: Non mais vous pouvez les glisser discrètement entre deux habits.
18: Ah, non, c'est une boutique grand luxe. Vous rendez pas compte? Je peux pas me permettre de mettre des petits trucs d'alcool, ça va pas du tout.
4: Vous avez des sacs?
18: Oui, mais non, je ne veux pas.
4: Non mais dans le sac, pas. Vous mettez les habits, hop, vous glissez une petite canette de bière comme ça dans le sac au fond
18: mais
4: du
18: non,
4: sac
18: mais
4: avec
18: c'est
4: le
18: pas, mais c'est pas jouable quand même, vous rendez pas compte de la clientèle que j'ai. Je peux pas faire un truc comme ça dans un magasin de luxe. C'est impossible.
4: On peut aimer le luxe et la bière hein, ça n'empêche pas.
18: Bah, vous amenez mais moi je suis pas sûr que je distribuerai hein.
4: Ah oui, c'est ça, vous allez vous les garder.
18: Ah bah non, ce sera jamais payé hein, je suis désolé hein.
4: Ah bah tiens, alors croyez que vous allez boire à l'œil.
18: Ah bah je veux même pas boire du tout, je veux même pas de vos bouteilles.
4: Ça va nous siffler tout le stock et ça croit que ça va pas payer.
18: Mais c'est même pas vrai. Mais qu'est-ce que vous racontez là? J'ai jamais rien commandé, je vois pas pourquoi je commanderais de l'alcool.
4: Bah, tout simplement pour aider vos clients à boire pendant qu'ils font leur shopping.
18: Mais faut être débile pour avoir un truc dans une boutique de fringues quand même.
4: Bon, enfin, excusez-moi, vous étiez d'accord là si vous changez.
18: Je n'ai jamais été d'accord.
4: Ah bon, parce que j'ai l'impression que là vous étiez quand même.
18: Je suis désolée, c'est non, n'assistez pas. Sinon, moi je porte plainte pour abus quand même. Faut pas exagérer.
4: Excusez-moi, mais c'est pas comme ça qu'on va réussir à relancer l'alcoolisme en France.
18: Oh bah non, mais c'est pas comme ça que je vais régler. C'est pas moi qui vais payer de ma poche alors je suis salarié. Faut pas exagérer quand même.
4: Je vois que vous essayez de négocier donc.
18: Je ne négocie pas, j'ai dit non.
4: Non, mais je suis ouvert à
18: mais
4: tout.
18: Mais je m'en fous, je ne veux pas. C'est bien simple, je ne veux pas, vous avez compris.
4: Non mais si on a un serveur, vous voyez, qui...
18: Mais je n'en veux pas de votre serveur.
4: Non mais attention, un Galux, hein.
18: Mais je m'en fous, je n'en veux pas.
4: Vous voyez ça comme un service rendu aux alcoolistes?
18: Mais c'est pas un service, je n'en veux pas. Je n'en veux pas. Bon sang, mais vous allez comprendre, c'est pas la peine d'assister.
4: Ah, j'ai l'impression qu'on n'est pas loin de se mettre d'accord.
18: N'insistez pas, ça va aller trop loin.
4: Si je vous mets un pack de 12...
18: Je n'en veux pas. Je ne veux pas d'alcool dans la boutique, c'est bien simple.
4: Et alors, si dans ce cas, on met un petit stand à l'entrée...
18: Je n'en veux pas. Vous comprenez?
4: Non mais vous êtes en train de me négocier, je vois le truc.
18: Je ne veux pas.
4: Et je le prends sur moi, on vous offre les sauces.
18: Je n'en veux pas. Je fais le trottoir, je ne paierai pas, c'est non.
4: Si on vous rajoute les jus d'orange.
18: Je n'en veux pas.
4: Même les sodas?
18: Rien, je n'en veux pas.
4: Bon, alors dans ce
18: mais
4: cas...
18: Écoutez, moi je porte plainte.
4: Non, alors attendez, vous savez quoi?
18: C'est de l'abus de confiance.
4: Alors dans ce cas, je vous mets un barman
18: non.
4: qui va jongler avec
18: je
4: des...
18: Je ne veux pas, n'assistez pas, bon sang.
4: Non mais vous savez les gars qui jonglent
18: je
4: avec...
18: Je ne veux pas.
4: Non mais si c'est un gars qui jongle avec
18: non,
4: des...
18: Non, je n'en veux pas. Merde!
4: Non mais si je vous rajoute des petits crackers.
18: Je ne veux rien!
4: Des petits biscuits apéritifs.
18: C'est une boutique de luxe, je veux pas un bar devant ma boutique de luxe. Allez vous faire foutre, vous m'énervez.
4: Ah, vous êtes dur en affaires.
18: La merde!
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19: Secrétariat de l'évêché, bonjour.
20: Allô, c'est l'évêché?
19: Oui.
20: Bonjour madame, c'est monsieur Lamolle à l'appareil.
19: Oui.
20: Je suis bloqué là.
19: Vous êtes bloqué?
20: Oui, je peux pas sortir.
19: Et vous êtes où?
20: Ben, je suis dans les WC, là, les WC publics, là. Comment vous pouvez me faire sortir de là? Parce que, heureusement, là, j'ai demandé les renseignements téléphoniques et j'ai dit que j'étais donc dans les WC. Et...
0: Ah! Alors, attendez. Vous êtes...
20: Oui, dans...
0: Ben, parce que ici, vous êtes à l'évêché.
20: Oui, c'est ça, l'évêché. C'est là que je suis coincé. Parce que j'ai mis la pièce hein, pour rentrer dedans.
0: Oui, mais moi, je peux rien pour vous, parce que là, vous êtes à l'évêché, c'est-à-dire à...
20: Vous êtes, c'est vous qui vous occupez d'évêché?
0: Non.
20: Comment ça, non?
0: Je suis... vous êtes à la maison de l'évêque, si vous voulez.
20: Ah non, pas du tout. Pas moi, non. Moi, je suis dans l'évêché, là. Je suis pas dans la maison de l'évêque. Hein.
0: Oui, mais moi, j'y suis.
20: Ah, vous êtes dans la maison de l'évêque?
0: Ben voilà, c'est pour ça, la maison de l'évêque s'appelant l'évêché.
20: C'est là... Mais je savais pas que les gens qui s'occupaient des WC, c'était dans la maison de l'évêque.
0: Ben non, mais enfin, c'est pas tout à fait ça, quand même.
20: Si vous pouvez venir me libérer, parce que là, ça fait 7 minutes que je suis coincé.
0: Comment mais oui, mais moi, je peux pas... Alors...
20: Vous savez la petite tirette, là, pour ouvrir la porte, là?
0: Ben, attendez, je vous demande une petite...
20: Elle est bloquée...
0: Mais oui, mais je vous demande une petite minute, monsieur.
20: Oh, bah oui, je suis rentré, moi, en toute confiance. J'ai donné la pièce et puis voilà. Allô? Le Seigneur fait pour moi des merveilles. Saint est son nom. Ah, si Jésus pouvait m'entendre, il me ferait sortir de là.
21: Allô?
20: Oui?
21: Bonjour, monsieur.
20: Ah, bonjour. C'est vous le réparateur, là, pour les WC?
21: Le réparateur? Quel réparateur?
20: Ben, pour venir me décoincer, là.
21: Mais où êtes-vous, monsieur?
20: Alors, je suis dans les WC. Les WC publics.
21: Ben, les WC publics, monsieur. Ici, vous êtes à l'évêché, c'est-à-dire à la maison de l'évêque de Troyes.
20: Ah, ben, pourtant, c'est renseignement téléphonique qui m'ont donné votre numéro.
21: Ils vous ont donné le renseignement.

0: WC catholique pourtant quand je suis rentré dedans.
1: Ben non, justement, parce que ce n'est pas des WC catholiques, c'est des WC publics.
0: Ah, et mon père?
1: Oui?
0: Et si on fait une petite prière, est-ce que vous pensez que ça va s'ouvrir ou pas?
1: Ah, ben on peut toujours prier pour demander que ça s'ouvre, oui, vous pouvez toujours essayer.
0: Alors, quelle prière il faut faire?
1: Ben, priez votre ange gardien. Mais c'est tout ce que je peux faire pour vous, moi.
0: Porte-sourde.
1: Non, mais écoutez...
0: Attendez, je viens de prier, on va voir si ça marche. Je prie pour que la porte s'ouvre. Ah, allô?
1: Oui.
0: Ça frappe.
1: Ça frappe? Eh bien, dites à cette personne qu'elle fasse le nécessaire.
0: Oui, oui, monsieur, je suis coincé dans les WC, la maison de l'évêque.
1: Non, vous êtes coincé dans les WC, pas dans la maison de l'évêque. Vous êtes dans les water closets.
2: Vous pouvez sortir, monsieur, il y a du monde, là.
0: Mais je peux pas sortir, je suis coincé dans les WC à la maison de l'évêque.
1: Non, vous n'êtes pas dans la maison de l'évêque.
2: Mais c'est pas la maison de l'évêque, monsieur, vous êtes dans les WC publics, là.
1: C'est ce que lui dit le type.
0: Ben alors, et comment je fais pour sortir?
2: Ah, il faut appeler le service de l'évêché.
1: Non, le service municipal, pas l'évêché.
0: Mais j'ai déjà appelé l'évêché, je suis avec l'évêque en ligne.
1: Ben oui, ben l'évêque, c'est pas son service.
2: Poussez, monsieur, poussez.
0: Ben c'est déjà fait. Hein.
2: Non, mais poussez sur la porte.
0: Ah oui, pardon.
1: Il poussait, monsieur, c'est déjà fait. Monsieur, sur la porte.
0: Ah, allô?
1: Oui.
0: Ça s'ouvre.
1: Ah, ça s'ouvre. Ah ben, voyez bien.
0: Oh, mon Dieu.
2: Ah ben alors, monsieur, qu'est-ce que vous êtes?
0: Ben oui, je suis avec le réparateur au téléphone. Je vous remercie, s'il vous plaît.
1: Mais je ne suis pas le réparateur, monsieur.
3: Allô?
1: Allô?
3: Oui, bonjour, vous êtes le réparateur WC?
1: Mais monsieur, je ne suis pas dépanneur. Vous êtes à la maison de l'évêque.
3: Ah, vous n'êtes pas dépanneur?
1: Mais absolument pas. WC, c'est WC. Bon, et nous, c'est évêché, E-V-E-C-H-E.
0: J'étais coincé dans la maison de l'évêque.
1: Mais non, c'est pas la maison de l'évêque. C'est les WC.
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5: Oui, bonjour.
6: Bonjour madame, c'est bien la poissonnerie?
5: Oui.
6: On doit venir déposer du matériel là pour une rénovation énergifique de vos locaux?
5: Non, je crois pas, non.
6: Ah si, je confirme.
5: Ben moi je vous confirme que non, je n'ai rien commandé.
6: Ah ben moi je vous surconfirme que si, on vient pour un rénovage énergifique.
5: Non monsieur, je vous arrête tout de suite, vous allez rien venir faire, rien du tout. Moi je vous ai rien demandé.
6: C'est tout comme, vous voyez, puisque de toute façon...
5: Ah ben non, c'est pas tout comme monsieur. Pas du tout. Vous venez pas avec votre matériel ou je ne sais quoi. Y a rien. J'ai rien à faire. Moi, je vous ai rien demandé.
6: Ah si.
5: Mais non, monsieur.
6: Ah bah tiens, excusez-moi, mais j'ai quand même le papier là que vous avez signé.
5: Que j'ai signé.
6: Oui, enfin qu'on a signé pour vous, mais si vous voulez, au final, c'est quand même votre nom.
5: Vous avez signé pour moi. Très bien. En plus, vous me le dites, c'est bien.
6: Non, j'ai pas dit ça.
5: Ah si, c'est ce que vous venez de me dire.
6: Ah bah excusez-moi, non, ma langue est du fourché.
5: Vous êtes quoi? C'est quoi? Et vous allez me faire quoi? Vous allez me faire quoi comme travaux?
6: On va venir faire de l'isolage pour permettre de réchauffer le magasin.
5: Donc... Réchauffer le magasin. Vous savez que je suis une poissonnerie, donc moi j'ai besoin de froid. Donc vous allez réchauffer mon magasin.
6: Bah oui, parce que si vous voulez, effectivement, au niveau énergétique, il y a quand même des pertes énormes.
5: Des pertes de chaleur.
6: Exactement.
5: Oui, comme j'ai pas de chauffage, c'est vrai que je risque d'avoir de la perte de chaleur. Moi je mets du froid ici. Donc
6: voilà, c'est bien ça le problème. Donc nous, on va intervenir.
5: Non, vous n'allez pas intervenir du tout. J'ai pas fait de devis. Vous allez venir faire des travaux chez moi. Mais c'est nouveau ça.
6: Vous me dites en plus qu'il faut vous installer un chauffage. Donc
5: oui,
6: ça.
5: Qu'est-ce qui vous a dit que j'allais installer un chauffage? Je suis dans une poissonnerie, il doit faire froid, je fais de la clim ici. Je ne fais pas chauffer mon magasin pour climatiser derrière.
6: Donc je rajoute le chauffage?
5: Mais non, pas du tout. Mais on ira au tribunal, c'est quoi cette histoire?
6: Ah bah, par exemple, au tribunal, ils ont un chauffage.
7: Attendez. Vous allez me donner le nom de votre entreprise.
6: Ah, c'est un autre monsieur?
7: Non, c'est pas un monsieur, c'est une dame.
6: Admettons.
7: Qu'est-ce que vous me faites là? Moi, j'ai rien signé, monsieur.
6: Non, mais alors c'est ce que j'expliquais à la dame d'avant là.
7: Il n'y a pas une dame, c'est un monsieur. Enfin, quand même, faites attention à ce que vous dites.
6: Oui, si vous voulez.
7: Quelle entreprise êtes-vous?
6: Établissement Martin Rénovage.
7: Et vous êtes où?
6: À Martinville.
7: Martinville. Et ça se situe où ça?
6: Ça se situe au Martinland.
7: À où ça?
6: Au Martinland.
7: Vous êtes monsieur?
6: Monsieur Martin.
7: Monsieur Martin de Martin Rénov à Martinville.
6: Exactement.
7: Eh ben, j'aimerais bien voir votre devis.
6: Je viens de vous le faxer.
7: Je n'ai pas de fax.
6: Vous l'avez pas? Bah attendez, je vous le renvoie tout de suite.
7: Non, je n'ai pas de fax. Est-ce que c'est clair? Mais je n'ai pas de fax.
6: Excusez-moi, mais si vous m'interruptionnez.
8: Oui, allô?
6: Une autre dame. Comme j'explique.
8: Monsieur, je vous arrête. Je vous ai rien commandé du tout.
6: Bon, alors, disons que je vous ai auto-commandé un rénovage énergiste rapport à ce problème de chauffage.
8: Vous en avez des autres, des comme ça ou pas? Là, vous me faites vraiment rire, quoi. Sincèrement, vous me faites rire.
6: Bah, excusez-moi de faire mon métier, vous voyez, et en plus de vous.
8: Ah ouais, bah, faites-le avec d'autres personnes, mais arnaquez pas les gens. Moi, je suis un vieux de la vieille, vous allez pas me la mettre à l'envers, quand même.
6: Je vais rien vous mettre du tout, à part effectivement une couche d'isolant qui permettra de réchauffer un petit peu le magasin, parce
8: Mais qu'est-ce que vous racontez? Il faut que j'ai 4 degrés dans mon magasin, mais vous me racontez quoi, là?
6: Ah bah, 4 degrés, vous vous rendez compte pour les clients?
8: Mais c'est du poisson, on a une clim, qu'est-ce que tu me racontes, là?
6: Je raconte qu'il y a un risque d'enrhumage.
8: Non, mais vous allez me prendre la tête combien de temps, là? À ce moment-là, vous vous déplacez et vous

0: Venez me voir. Déplacez-vous. Vous êtes où, là?
1: Alors là, je suis à Martinville.
0: Eh ben, vous venez me voir en personne. Venez voir.
1: Je vais venir, et puis je vois le truc, c'est que vous serez parti, comme par hasard.
0: Non, je suis là toute la journée. Tu viens toute la journée, je suis là toute la journée. Y a pas de problème, je te prépare un bon café, mon pauvre.
1: C'est gentil, mais je ferai d'abord les travaux, et après, je prendrai le café.
0: Mais tu vas faire les travaux où tu veux, mais pas chez moi, punin. J'ai autre chose à foutre, avec des broquignoles pareils. Vous avez que ça à foutre, ou pas, de vos journées, là? Tu sais que nous, on travaille, ou
1: pas? Oui, bah, moi aussi, je travaille, j'en fais pas tout un plat.
0: Ah bah non, tu travailles pas, toi. Tu brasses du vent, mon pote, hein.
1: Ouais, bah, après, si vos poissons, ils ont froid, c'est pas ma faute.
0: Bon, allez, c'est bien, relâche-moi, toi.
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4: Allô?
5: J'écoute.
4: C'est le docteur?
5: Oui.
4: Bonjour docteur, excusez-moi de vous déranger. Madame Ledoux à l'appareil.
5: Oui.
4: Je ne consulte pas, là, c'est pas pour moi, hein, c'est pour mon petit-fils.
5: Oui.
4: Il est arrivé à la maison hier soir, ses parents sont partis. En week-end, voyez-vous,
5: oui.
4: En vacances. Hein. Et alors, je vous appelle parce que j'en ai la garde et je lui ai fait prendre un bain, là, ce matin.
5: Oui.
4: Il est sorti du bain avec la zigounette, quoi. Hein, le zizi, tout droit, tout dur.
5: Ah oui, ah, si c'est que ça, oh, ben, madame, vous inquiétez pas. Ben. Il a quel âge?
4: Oh, écoutez, je vais vous le passer. Hein. Je préfère, ça va me rassurer.
5: Il a quel âge?
4: Bernard, c'est le docteur, là.
5: Docteur? Oui.
6: Allô?
5: Oui.
6: Oui, bonjour docteur.
5: Bonjour monsieur, oui.
6: Excusez-moi de vous déranger, ma grand-mère me passe l'appareil.
5: Oui.
6: Qu'est-ce qui se passe? C'est à quel sujet?
5: Ben, je sais pas, on me téléphone, moi. Je suis le docteur, moi. On me demande, on me pose une question, alors j'attends, moi.
6: Attendez, je suis pas au courant, là. Ma grand-mère me tend le combiné. Qu'est-ce qui se passe?
5: Ben, je sais pas. Il y a un enfant chez vous?
6: Ah non, enfin, je suis le petit-fils, hein.
5: Vous avez quel âge?
6: J'ai 36 ans.
5: Et alors, qu'est-ce qu'elle me parle d'un enfant qui a pris son bain et puis il avait la zigounette toute raide? J'ai dit, c'est normal.
6: Ah, attendez, je vous la repasse alors. Oui, ok, je comprends, hein. Je comprends mieux.
5: Je comprends bien, moi, monsieur, je suis là comme un couillon, là, moi.
6: Attendez, je vous la repasse, je préfère ça parce que... Allez voir, mamie. Le docteur va t'expliquer.
4: Merci. Allô?
5: Oui. Qu'est-ce qui se passe, madame?
4: Ben, vous l'avez eu au téléphone?
5: Ben oui, mais...
4: Ben, c'est lui qui a eu la zigounette toute...
5: Ben, c'est normal, madame, à 36 ans.
4: Ah bon?
5: Ben, écoutez, madame, un homme. C'est un homme?
4: Oui. Parce voilà. Que moi, j'étais inquiète, évidemment.
5: Ben, madame, vous avez quel âge, madame?
4: 82 ans.
5: 82. Alors, vous avez tout oublié dans la vie? C'est bien, c'est normal, hein?
4: Est-ce que je le mets au lit avec un bouillon?
5: Mais madame, il ne va pas mettre au lit avec un bouillon parce qu'il a la zigounette qui est raide. Madame...
4: Mais qu'est-ce que je lui donne, alors?
5: Mais rien du tout, madame.
4: Je peux pas le laisser comme ça, son âge. C'est mon petit-fils, hein.
5: Oui, ben, il est normal, madame, votre petit-fils.
4: Parce que moi, je me disais peut-être qu'il fallait couper.
5: Mais non, on coupe rien, madame.
4: Et où sont les ciseaux?
6: Attends, mamie, là,
4: Faites-le couper.
6: Allô?
5: Oui.
6: C'est vous qui lui avez dit ça, non?
5: Mais je suis pas dingue, non, mais écoutez, non, mais je suis pas fou. Je lui dis que c'est normal, et puis que c'est tout à fait logique, et puis que...
7: Mamie, lâche les ciseaux!
5: Attention, elle débloque complètement, là.
7: Qu'est-ce que tu fais avec les ciseaux, là?
5: Elle va vous couper le zizi.
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8: Oui, bonjour.
1: Bonjour, monsieur, c'est bien le lycée?
8: Oui.
1: Monsieur Martin à l'appareil, les cours correspondantiels Martin?
8: Oui.
1: Je fais des cours à domicile et cette année, j'ai proposé une formule tout compris avec passage du bac à domicile.
8: Ouais.
1: Donc, il faut que je vous dépose les copies de mes élèves.
8: C'est les copies?
1: Bah, ce sont les copies de leurs épreuves du bac, mais qu'ils ont faites chez eux.
8: Ah ouais?
1: Et ouais, donc ça reste entre nous, mais normalement, ils devaient passer leur bac au lycée.
8: Ah oui, d'accord.
1: Et ouais, donc vous allez récupérer les copies de mes clients.
8: Ah.
1: Et vous allez discrètement les envoyer avec les autres copies du bac.
8: Ah, je sais pas, mais moi, je sais pas si je peux faire ça.
1: Mais si, vous dites que c'est une pile qui est restée à l'accueil et que vous venez de les retrouver.
8: Bah, ça va être embêtant parce qu'ils vont me dire, il y a des copies qui sont restées à l'accueil.
1: Bah oui, mais moi, les élèves, ils me payent pour pouvoir passer le bac chez eux, ils me filent 100 balles par épreuve.
8: Oui, c'est bien, oui, je sais.
1: Comment ça, vous savez? Ah, vous aussi, vous vendez des épreuves?
8: Non, je sais pas, c'est vous qui me dites ça, j'en sais rien, moi.
1: Ah, non, mais pardon, j'ai compris. Vous me demandez un petit bifton?
8: Non, sûrement pas.
1: Hey. Je peux vous laisser un petit billet de 5 pour chaque copie passée.
8: Non.
1: Oh si.
8: Non.
1: Oh bah si, vous faites quand même une partie du boulot.
8: Non, je peux pas.
1: Allez, un petit billet de 10 balles alors.
8: Non, je ne les prends pas.
1: 15 balles alors, un billet de 15 balles.
8: Non, non, non, non, monsieur, je prends pas les coupes ici, là, c'est impossible.
1: Bon, vous savez quoi? Dites-moi votre chiffre.
8: Non, je dis rien du tout. Faut que je demande la permission avant.
1: Ah bah oui, c'est vrai, il suffit de demander la permission, évidemment. Il faut demander à qui?
8: Bah, la principale adjointe.
1: Ah bah, passez-moi la principale adjointe.
8: Ouais, je vais voir, mais là...
1: Merci, monsieur.
3: Ne quittez pas, nous allons vous répondre.
1: Eh, c'est normal.
9: Oui, allô?
1: Bonjour monsieur, votre collègue me dit qu'il faut voir avec vous pour déposer des copies du bac supplémentaires.
9: On ne nous a jamais informé que quelqu'un de l'extérieur devait nous déposer des copies.
1: Bah si, moi je vous informationne, justement, je vais vous déposer mes copies.
9: Ah mais c'est pas possible.
1: Mais si, suffit de dire que vous avez oublié de les envoyer.
9: Ah mais non, ça ne fonctionne pas comme ça, c'est pas un oubli de notre côté.
1: En vrai non, mais officiellement, si vous dites que c'est un oubli...
9: Non, officiellement ça ne fonctionne pas comme ça. On ne peut pas se permettre de scanner des copies qui ne nous ont pas été données à la base. Nous on a un certain nombre de candidats qui nous sont donnés, on ne peut pas ajouter d'autres personnes.
1: Eh ben dans ce cas, il suffit de retirer des copies à vous, puis de rajouter les miennes.
9: Ah non, on peut pas ne pas scanner nos copies.
1: Mais si, puisqu'à la place, vous scannez mes copies, donc au final, ça vous en fait autant.
9: Mais nos élèves ont tous passé les épreuves, on peut pas ne pas scanner les copies de nos élèves.
1: Non, mais pas tous, vous en virez quelques-uns.
9: Ah oui, et puis nos élèves, comme ça, ils ont pas leurs copies.
1: Non, mais vous prenez que les nuls, comme ça, vous risquez rien.
9: On ne peut pas faire comme ça, monsieur.
1: Ah oui, et alors comment on fait?
9: Eh ben, fallait pas vous avancer sur le fait que vous pouvez passer leurs épreuves à domicile.
1: Bon, bah, vous compliquez pas, je vais passer, je les ferai moi-même, les scans.
9: Non, vous ne passez pas, ce n'est pas possible, monsieur. Vous entendez quand même, ce n'est pas réalisable. Nous ne pouvons pas scanner vos copies. Point. Ça s'arrête là.
1: Sauf si on dit que vous m'avez recruté en tant qu'agent scanneriste.
9: Non, il n'y a pas de magouille à faire. C'est comme ça, c'est pas autrement.
1: Bah oui, mais c'est pas pratique.
9: Non, ce n'est pas pratique. C'est quelque chose de légal, monsieur. On est sur un examen national.
1: Après, vous n'allez pas me dire qu'il compte non plus à la copie près.
9: Mais si.
1: Bon, s'il y en a 50 de plus, 50 de moins, doit y avoir des quotas, ça passe.
9: Mais monsieur, vous vous rendez compte quand même? Les élèves, là, normalement, doivent passer dans un centre d'examen.
1: Ah oui, non, mais vous déclarez que mes élèves ont passé le bac chez vous, évidemment.
9: Et au niveau de la fraude, on fait comment? Ils l'ont passé à domicile, c'est juste pas possible de faire comme ça.
1: Ah oui, non, mais ça reste entre nous, on s'arrange.
9: Non, ça sert à rien de négocier, de toute façon, les copies, on ne les prendra pas.
1: Attention, je sais pas si votre collègue vous a précisé, mais il y a quand même un billet de 15 balles en jeu.
9: Non, mais
1: si vous prenez l'échec, je peux monter à 20 euros.
9: Non, c'est bon.
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10: Pharmacie, bonjour.
4: Oui, bonjour madame, c'est la pharmacie.
10: Oui.
4: Oui, bonjour madame Le Dur, à l'appareil.
10: Oui.
4: Moi, j'ai fait la liste des courses, là, je dois aller faire mes courses. Mon mari m'a rajouté de passer à la pharmacie, mais j'arrive pas à bien lire ce qu'il a écrit. Préserva, je sais pas quoi.
10: Préservision, c'est pour les yeux?
4: Non. Préservateur, préserva.
10: Oh, préserva. Qu'est-ce que c'est que ça? Je connais pas.
4: Ou c'est un préservatif?
10: C'est pas préservision plutôt?
4: Non, c'est préservatif.
10: Ah ben oui. Alors. Bah, là, c'est préservatif. Là, c'est des préservatifs. C'est qui a marqué ça?
4: C'est mon mari, mais je sais pas ce que c'est. C'est un médicament?
10: Un médicament? Bah non, les préservatifs, c'est pour les rapports sexuels.
4: Comment?
10: C'est pour les rapports sexuels, les préservatifs.
4: Oh, mais il y a longtemps que je fais plus la chose, moi.
10: Mais je sais pas. Qu'est-ce qu'il a voulu marquer, alors?
4: Je vais l'appeler. Il a dû prendre son portable.
10: Oui, bah appelez-le. Voyez avec lui, ouais.
4: Oui, merci, madame.
10: Je vous en prie. Au revoir.
4: Au revoir, madame.
1: Allô?
11: Oui, bonjour.
12: Oui, bonjour, monsieur. C'est la pharmacie?
11: Oui.
12: Oui, bonjour. Je pourrais avoir la personne qui vient d'avoir Madame Le Dur au téléphone dans votre pharmacie?
11: Ah, non, je vous demande tout de suite.
12: Merci.
11: Il y a eu Madame Le Dur ou Madame Le Dur au téléphone?
10: Oui.
12: Oui, bonjour, madame.
10: Bonjour, monsieur.
12: Monsieur Le Dur à l'appareil?
10: Oui.
12: Oh là là, gros souci. Là, ma femme vient de m'appeler pour me dire que vous l'avez eu au téléphone. Elle vous
10: oui.
12: a appelé, je crois.
10: Oui.
12: Et elle a vu pour les préservatifs. Elle vous a appelé?
10: Oui, tout à fait.
12: Qu'est-ce que vous lui avez dit?
10: Je lui ai dit que c'était pour des rapports sexuels.
12: Oh mon Dieu.
10: Ah oui.
12: Oh là là.
10: Parce qu'elle a demandé pourquoi c'était.
12: Bah oui, mais alors là, ça va faire un drame, ça.
10: Ah ouais. Bah oui, je comprends bien, mais ouais. Oh. Bah, parce que, mais vous lui avez fait une liste pour qu'elle achète ça?
12: Non, j'ai rajouté juste ça dans sa liste des courses ce matin. Moi, je pensais pas que vous lui auriez dit, quoi. Moi, j'avais rajouté ça subrepticement, comme on dit, quoi. Hein.
10: Ah ouais, je suis désolé, hein, mais...
12: Bon, écoutez, si elle vous rappelle...
10: Oui.
12: Pouvez-vous lui dire que je ne sais pas que c'est un médicament pour la prostate ou quelque chose comme ça?
10: D'accord.
12: Oh, vous êtes gentil. De... Si vous
10: Je vous en prie, non, mais c'est vrai que bah ouais, c'est délicat, là.
12: Bah oui, parce que, bon, j'ai...
10: Ouais, non, mais je comprends bien, ouais. Je comprends bien.
12: Ça fait longtemps qu'on n'a plus de... Alors, il a fallu que je me débrouille avec quelqu'un d'autre, comme on dit, mais bon.
10: Ouais, ouais. Mais il faut, par contre, il faut lui donner quelque chose, ou...
12: Ah bah oui, oui, j'ai besoin d'une grande boîte. C'est des boîtes de 20, je crois, ou 24, je sais pas.
10: Ouais, mais elle va regarder. Comment elle va certainement regarder sur la boîte.
12: Vous croyez?
10: Oh ouais. Oh. Là, je crois que c'est prendre des risques, hein, quand même.
12: Oh. Et si vous dites que c'est un somnifère?
10: Oh. Oh. Ouais, mais elle va regarder, non?
12: Non, mais oui, si elle regarde, vous dites que c'est... qu'on se met ça sur le nez pour empêcher de ronfler.
10: Oh là là, oh, j'arriverai pas à mentir comme ça, monsieur. Hein.
12: Oh si, vous allez trouver sûrement.
10: Ben écoutez, je vais voir. Hein.
12: Merci beaucoup, hein.
10: Ben oui, oui, oui, désolée hein, pour la gaffe, mais c'est vrai que là... Parce qu'elle n'arrivait pas à lire, en fait.
12: Ben oui, j'avais pas bien écrit intentionnellement.
10: Ouais, ouais, ouais.
12: Vous voyez,
10: ben, j'espère qu'elle va pas lire. Si elle lit sur la boîte...
12: Ouais, mais elle a une vue très basse. Hein.
10: D'accord. Une boîte de 24 qu'il faut.
12: S'il vous plaît, oui.
10: D'accord.
12: Avec bon. Le petit réservoir.
10: Très bien, bon, ben on s'en occupe, on fait au mieux, alors,
12: oh, monsieur. Vous êtes gentil, merci beaucoup.
10: Merci. Au revoir.
12: Au revoir, madame.
10: Allô?
4: Allô?
10: Oui?
4: Oui, bonjour, c'est la pharmacie?
10: Oui, c'est la pharmacie, madame.
4: Ah, c'est vous que j'ai eu tout à l'heure?
10: Oui, madame Ledu?
4: Oui.
10: Oui, c'est moi que vous avez eu tout à l'heure, oui.
4: Alors,
10: vous avez eu de votre mari au téléphone?
4: Oui.
10: Oui, alors dites-moi.
4: Ben, j'ai pas compris ce qu'il m'a dit.
10: Ah.
4: Mais il m'a dit de venir les prendre assez vite.
10: D'accord.
4: C'est quoi, alors? Vous avez trouvé ce que
10: ben,
4: c'est?
10: On va regarder, venez avec le papier, on arrivera à lire, nous. On arrivera à lire.
4: Non, c'est des préservatifs, il m'a dit.
10: D'accord, je regarde. Je tape à mon ordinateur. D'accord.
4: Alors, qu'est-ce que c'est?
10: C'est un médicament pour la prostate. C'est pour sa prostate, hein, monsieur. C'est ça. On a trouvé, là.
4: Qu'est-ce qu'il a, mon mari, à sa prostate? Vous me faites peur.
10: Oh, mais non, vous inquiétez pas, c'est rien du tout, madame. Non, ne vous inquiétez pas. Il n'y a pas de souci, là.
4: Oh mon Dieu!
10: Non, ne vous inquiétez pas!
4: Mais alors, c'est quoi? C'est des dragées, des suppositoires, des cachets, c'est quoi?
10: C'est des comprimés!
4: Ça se met dans l'eau?
10: Oui, mais il se débrouillera, il connaît, je pense, hein!
4: C'est la première fois que je vois ça!
10: Ah ouais, d'accord! Non, mais je pense qu'il connaît, hein! Ah oui!
4: Les préservatifs, hein?
10: Oui, c'est ça, madame!
4: Ah bah attendez, j'ai le dictionnaire!
10: Oui, mais vous trouverez pas dans ce dictionnaire-là!
4: Alors, préservatifs! Préservatif masculin,
10: l'homme... Ah oui, mais ça, c'est ce que je vous ai dit tout à l'heure. Je me suis trompée, c'est pour les rapports sexuels. Ça n'a rien à voir.
4: Si c'est marqué langue vulgaire, capote anglaise. Qu'est-ce que c'est que ça, une capote...
10: Non, mais c'est pas ça, madame.
4: C'est une maladie anglaise?
10: Non, pas du tout.
4: Oh, mon Dieu.
10: Mais non, ne vous inquiétez pas.
4: Pourtant, il n'a pas attrapé de maladie en Angleterre, il n'est jamais allé.
10: Non.
4: Oh, mon Dieu, mais oui, il a serré la main à un Anglais l'autre jour.
10: Mais non.
4: Si. Oh, mon Dieu!
10: Mais non, ne vous inquiétez pas, c'est rien du tout. Là, c'est ce que vous lisez, là, c'est dans le dictionnaire. Mais nous, on a un autre dictionnaire, c'est pour les médicaments, ça n'a rien à voir.
4: Ah, bon, bah, vous me rassurez.
10: Ouais, non.
4: Parce que j'espère qu'il pourra continuer quand même à vivre.
10: Mais oui, mais bien sûr, non, mais il est pas malade.
4: À être heureux et à faire l'amour avec la concierge, parce que ça lui fait du bien, vous savez.
10: Ah, bon,
4: Je dis rien parce qu'il a un certain âge et il faut qu'il en profite. Vous pensez qu'il pourra continuer avec la concierge parce que c'est une belle histoire, leur histoire?
10: Ah, je ne sais pas.
4: J'espère simplement qu'il se protégera bien.
10: Oui, voilà. Oui. Ouais. Vous passez à la pharmacie tantôt et puis on vous donnera ça.
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13: Oui, bonjour.
1: Bonjour monsieur, c'est bien le garage?
13: Oui, tout à fait.
1: J'ai fait croire à mon patron que j'avais pas pu rentrer de vacances parce que soi-disant, vous m'avez embouti ma voiture.
13: Attendez, je suis la secrétaire.
1: Ah bon, ça c'est pas grave.
13: Déjà, je suis madame.
1: Pas grave non plus.
13: Et en plus, je suis pas au courant. Vous me parlez de quoi là? Vous me dites qu'on vous a embouti la voiture.
1: Voilà, faudrait faire comme si.
13: Mais ça s'est passé où, sur le parking ici?
1: Alors très bien, oui, mettons sur le parking.
13: Non, me dites pas mettons sur le parking, il faut dire où ça s'est passé exactement.
1: Ben alors, mettez effectivement sur le parking, ça c'est impeccable.
13: Non, mais j'ai pas dit que c'était sur le parking. J'ai posé une question. Et ça s'est passé quand, ça?
1: Alors, mettons lundi.
13: Non, arrêtez de dire mettons. Parce que quand vous me dites ce genre de choses, j'ai l'impression que ça s'est pas passé.
1: Oui, c'est ça.
13: Et que vous cherchez des choses. On met pas mettons. On dit ça s'est passé tel jour, tellement. On dit pas mettons, mettons.
1: Alors, mettons que c'était.
13: Non, enfin, moi je ne suis pas au courant.
1: Bon, mettons plutôt que vous êtes au courant. Comme ça, vous pouvez dire au responsable que c'est vous.
13: Non, je veux pas. Vous lui expliquerez.
1: D'accord. Donc, je dirais que vous m'avez dit que c'était lundi sur le parking.
13: Non. Arrêtez de dire ça. Moi, je viens de vous dire que je suis pas au courant. Je sais rien du tout. Donc, vous verrez avec lui. Moi, je n'ai rien du tout.
1: Bah, vous me dites lundi sur le parking. C'était.
13: Non. Arrêtez de prendre les gens pour des abrutis. Je sais ce que je dis. Je connais bien le français. Et j'ai jamais dit ce genre de choses.
1: Non, mais je vous explique. Vous faites comme si.
13: Non, vous m'expliquez rien du tout. Ah, mais il arrive, je vous le passe, mon
1: ah, bah, oui, bah, parce que là.
13: Je te passe un.
1: On est d'accord.
13: Non, arrêtez de dire ce genre de truc. J'ai dit, je mets le conditionnel.
1: C'est pas une raison pour me traiter.
13: Non, vous connaissez le français, le conditionnel, à qui honorer.
1: Alors, pardon, mais conditionnel vous-même.
14: Pardon.
1: Bonjour madame.
14: Votre voiture, elle a été accrochée.
1: En vrai, non, mais alors rassurez-vous, j'ai fait les papiers pour l'assurance.
14: Quels papiers? Non, mais vous en avez fait, mais nous, on vous a fait des documents propres de chez nous.
1: Bah, sur internet, je me suis permis de reprendre
14: Ah, bah en plus, vous faites des faux documents avec le logo de notre entreprise et tout ça, quoi. Non, mais monsieur, vous savez que je peux porter plainte pour fraude, monsieur.
1: Bon, tout de suite, les gros mots.
14: Non, mais vous récupérez nos logos sur internet et vous faites vous-même vos documents avec notre propre logo. Vous vous rendez compte de ce que vous dites? Non, mais monsieur.
1: Excusez-moi d'être un peu débrouillard, voyez, moi, je voulais pas vous.
14: Non, mais y a pas de débrouillard ou pas, monsieur. N'impliquez pas notre entreprise là-dedans. On vous connaît pas, vous êtes pas client chez nous, je vois pas pourquoi.
1: Bah, il faut bien qu'il y ait un responsable de ce soi-disant accident.
14: Non mais monsieur, il n'y a pas de... Vous êtes en tort à 300%, monsieur. D'accord? On vous a jamais vu. Et vous nous appelez pour nous dire, vous avez cassé mon véhicule.
1: Ah, voilà. Bah, vous reconnaissez en plus.
14: C'est ce que vous leur apprenez à vos gamins? C'est comme ça que vous leur apprenez la vie à vos gamins? À mentir et à utiliser, à faire des fraudes comme ça? Pour pouvoir réparer vos conneries parce que vous assumez pas vos conneries? Eh, mais vous êtes un adulte ou pas?
1: Bah c'est celui qui dit qui est, hein, pardon.
14: Moi je suis une grande personne, d'accord? Quand je fais des conneries, je les assume jusqu'au bout. Vous avez un problème avec votre patron, vous l'appelez.
1: Ah bah voilà, vous assumez mon problème avec mon patron.
14: Mais je vous connais même pas, je vais assumer quoi?
1: Alors, vous assumez que vous m'avez emboutifié la voiture.
14: Eh, monsieur, vous allez donner votre nom, votre numéro de téléphone et votre adresse.
1: Alors, monsieur Martin.
14: Monsieur Martin, c'est quoi votre prénom?
1: Martin.
14: C'est le prénom et le nom, vous avez Martin Martin?
1: Absolument, oui.
14: Et l'adresse, c'est quoi? C'est 6 rue Martin?
1: Alors non, j'ai déménagé, maintenant je suis au 1 rue Martin.
15: Ah ouais, d'accord. Oui, allô?
1: Eh ben, une autre dame, allez.
15: Mais je suis sur rue Richardson, c'est pas possible, non?
1: Mais alors, complètement?
15: Ah, d'accord. C'est Guillaume, mon salarié, là, qui me dit, mais c'est Martin. Comment ça, Martin? Ah, ben oui.
1: Bah, bravo, Guillaume.
15: Oui, non, mais là, je vous attendais quand même de petit fermer, quand même.
1: Parfait, comme ça, j'arrive, vous me faites les faux papiers.
15: Oui, voilà.
1: Et ben, bonne journée.
15: Merci.
1: Au à vous. Au revoir.
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17: Oui.
1: Oui, bonjour monsieur, c'est bien le glacier?
17: Oui.
1: Oui, voilà, j'ai acheté une glace chez vous la semaine dernière.
17: Oui.
1: Et je pense qu'elle était trop froide parce que je me suis enrhumé.
17: La glace c'est froid, hein, vous savez, il faut rien.
1: En fait, il faudrait que vos glaces, elles soient à 7-8 degrés minimum.
17: Ah mais monsieur, c'est pas possible. Vous allez prendre une glace, vous allez la mettre à 7 degrés, vous allez la sortir, vous verrez, c'est plus de la glace, monsieur. Vous y connaissez pas du tout, pour me dire ça.
1: Comment ça, je m'y connais pas du tout?
17: Bah non, vous y connaissez pas du tout, monsieur. La glace, vous allez pas la faire tenir dans un frigidaire, elle va être fondue, monsieur.
1: Non, alors attention, au frigidaire, c'est trop froid, hein.
17: Non, alors monsieur, faut pas être sorcier pour comprendre ça, monsieur.
1: Idéalement, faudrait qu'elle soit tiède.
17: Eh ben, faut pas acheter de la glace.
1: Non, mais alors, vous avez peut-être pas l'expérience nécessaire pour.
17: L'expérience, ça fait 15 ans que je vends de la glace, monsieur.
1: Non, mais il est jamais trop tard pour apprendre, hein, comme on dit, hein, donc.
17: Et vous venez me le dire, puisque je ne sais pas le faire. C'est pas faisable.
1: Non, mais vous voyez, vous mettez un petit ventilateur, vous le laissez sur le comptoir ou je ne sais quoi.
17: Sur le comptoir. C'est du n'importe quoi ce que vous me dites, monsieur. Je suis désolée.
1: Ah, bah c'est la meilleure.
17: Ah bah oui. Bon, excusez-moi, je passe une carte bleue, monsieur. Vous êtes sur ma ligne. Il faut que je raccroche, monsieur. Sinon, ma carte bleue, elle peut pas passer.
1: Pourquoi vous voulez me payer par carte bleue?
17: Non, j'ai des clients qui payent par carte bleue.
1: C'est pas vos clients qui vont me rembourser?
17: Oui, monsieur. Alors là, vous m'agacez vraiment.
1: Ah bah.
17: Ma carte bleue ne passe pas. Je vous ai dit de me rappeler à un autre moment.
1: Ah bah, je vous confirme que ça marche pas. J'ai pas reçu d'argent là. Allô?
19: C'est pas un rhume que vous allez attraper, ça va être des staphylocoques.
1: Ah donc vous reconnaissez qu'elles donnent le rhume, vos glaces?
19: Mais non, elles sont à moins 20. On est
1: Ah bah voilà, c'est beaucoup trop froid, effectivement. Moins 20, vous vous rendez compte?
19: Mais oui, oui.
1: Parce que déjà, moi, à 5 degrés, je sors, je prends un rhume. Hein.
19: Mais des glaces, on peut pas vendre des glaces à 5 degrés, monsieur. Glace, ça veut dire glacé.
1: Vous reconnaissez qu'elles étaient à une température négative?
19: Mais des glaces, monsieur, ça peut pas être autrement qu'à une température négative.
1: Bravo, bah très bien. En plus.
19: Bah, il faut pas acheter de glace, il faut acheter des bonbons.
1: Mais oui, mais alors pourquoi vous vendez des glaces?
19: Mais pourquoi vous venez acheter des glaces si vous êtes sensible aux glaces?
1: Ah bah ça va être ma faute si vous vendez des trucs dangereux.
19: Mais moi, je vends pas des trucs dangereux, je vends des glaces. Des glaces, c'est obligatoirement à moins 20. Même pour les services, on est obligé de les servir en négatif.
1: Non, mais vous voyez, un petit coup de micro-ondes, un petit...
19: Mais ça va pas, monsieur.
1: Ah bah, excusez-moi de me préoccuper.
19: Excusez-moi de vous dire ça, mais des glaces.
1: Je crois que vous essayez de louvoyer pour éviter...
19: Mais
1: de...
19: pas du tout.
1: Ah bah, vous louvoyez, là.
19: Mais pas du tout. Puis vous, vous pouvez pas manger du gelé, faut manger des bonbons.
1: Dans ce cas, puisque vous proposez, moi, je vais vous rapporter ce qui reste de la glace pour que vous me l'échangiez contre les
19: bonbons. Ah bah, je vous échange contre rien du tout. Contre quoi voulez-vous que je vous échange la glace?
1: Bah, contre les bonbons, vous m'avez dit qu'il faut que je mange des bonbons.
19: Mais j'ai pas de bonbons.
1: Ah bah, il faut quand même me rembourser.
19: Non, il n'en est pas question.
1: Ah bah, j'ai les frais quand même.
19: Mais ça, c'est votre problème. Si vous pouvez pas manger de glace, mangez pas de glace. Moi, je peux pas deviner.
1: Allô?
20: Oui, qu'est-ce que vous voulez dire par ça? Parce que j'ai jamais entendu une connerie pareille.
1: Non, parce que si on compte le prix du toubib, les arrêts de travail.
20: Bon, écoutez, vous avez là, je crois que c'est un beau canular parce que vous avez la même voix du mec qui fait des conneries sur Rire et Chanson. Donc, je pense qu'on va arrêter leur.
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21: Allô?
22: Oui, allô, je suis bien à la syphilis?
21: Ah non, pas du tout, vous êtes à la mairie de la Gripperie.
22: À la Gripperie? Ah oui, mais la Gripperie va s'appeler maintenant la syphilis dans le plan de réforme des communes et des régions.
21: Et écoutez, là, c'est, je vous dis pas le contraire, mais franchement, ça n'est pas arrivé jusqu'à nous encore.
22: Ah bah écoutez, je suis à la préfecture, donc j'ai vu ça sur les réformes, c'est le 337, qu'est-ce que c'est que ça? Daumier?
21: Bah écoutez, moi je suis la secrétaire.
22: Daumier?
21: Monsieur le maire ne m'a rien dit, ça m'étonnerait quand même qu'il ne me l'ait pas dit.
22: Bon, je vous passe monsieur Daumier, c'est le chef du service de monsieur le préfet. Hein.
21: Entendu.
22: Ne quittez pas. Allô?
21: Oui, bonjour monsieur.
22: Bonjour madame, monsieur Daumier à l'appareil.
21: Oui.
22: Je suis à la mairie de la Gripperie.
21: Oui.
22: Ah bah oui, c'est ça, oui, vous n'avez pas reçu le courrier.
21: Ben non.
22: Ah, normalement vous auriez dû recevoir la circulaire qui est en application de la réforme des communes et des régions.
21: Mmh.
22: Et donc qui fait que votre commune va être débaptisée ainsi que 1621 communes françaises.
21: Ah.
22: On vous a informé peut-être du nom de votre...
21: Eh bien, on vient de me le dire, mais si vous voulez bien me le redire quand même, là, parce que j'avoue que j'ai pas bien entendu toutes les syllabes.
22: Alors, votre commune, la Gripperie, devient donc officiellement, à partir du 1er janvier 2010,
21: oui,
22: la syphilis.
21: Oh. Mmh. Bon.
22: Donc, vous devenez donc, pour les hommes, les syphilitiques. Oui.
21: Oui.
22: Et les syphilitiques.
21: Oui.
22: Sur chancre.
21: Sur centre?
22: Non, sur chancre.
21: Oui.
22: Nous avons hésité longtemps entre vous appeler donc la commune de la syphilis avec blénorragie. Il y a eu des hésitations en préfecture avec le ministère.
21: Bon, heureusement que je suis assise, quoi.
22: Sinon, vous seriez tombée?
21: Ouais, je serais tombée, oui.
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23: Bonjour.
1: Bonjour, monsieur. C'est bien la fourrière?
23: Oui.
1: Je vous appelle parce que je cherche une voiture.
23: L'immatriculation du véhicule?
1: C'est-à-dire?
23: Bah, si vous cherchez une voiture, il faut me donner l'immatriculation.
1: Ah bah je l'ai pas.
23: Attendez, je comprends pas ce que vous voulez alors, monsieur.
1: Moi, je cherche juste une petite voiture pour le week-end.
23: Ah mais on ne vend rien, nous, monsieur.
1: Non, non, mais c'est pour emprunter.
23: Non, mais on prête pas de véhicule, monsieur.
1: Non, mais ils vont même pas s'en rendre compte, c'est ça que je veux dire.
23: Mais non, mais ça se pose même pas, on prête pas de véhicule, monsieur.
1: Vous ne facilitez pas la tâche, hein.
23: Bah, de toute façon, je vais pas à vous la faciliter. Il y a que le propriétaire qui peut le récupérer, moyennant un justificatif de la police.
1: Bah, je peux en faire un. Vous me dites comment c'est.
23: Non, monsieur, écoutez, non.
1: Et si, admettons que, par exemple, il y a un policier à côté de moi qui vous...
23: Ah non, mais même s'il y a un policier à côté de vous, monsieur, non, il faut le papier officiel.
1: Vous avez... Où est-ce que je peux trouver un modèle de ce papier?
23: Mais non, il n'y a pas de modèle, monsieur.
1: C'est pas du tout pour faire un faux, hein. C'est juste par curiosité.
23: Vous vous adressez à la police, vous leur demandez un modèle si vous voulez.
1: Ah, donnez-moi... Ah oui, ce qu'il me faudrait, c'est ça. Il me faudrait une immatriculation, du coup.
23: Mais non, je vous donne pas d'immatriculation, monsieur.
1: Non, mais, monsieur.
24: Oui.
1: Allô? Ah, c'est plus la même personne.
24: Oui, j'ai entendu un petit peu la conversation.
1: Oui.
24: Vous ne pouvez pas emprunter un véhicule. C'est net et simple, et sans bavure.
1: C'est juste pour le week-end.
24: Mais non!
1: Bah si, moi je
24: mais
1: vous...
24: Mais non, mais non.
1: Non, mais je vous le rapporte, même dimanche, vous êtes
24: mais,
1: ouvert
24: mais
1: ou pas?
24: Mais écoutez, monsieur, c'est une fourrière. Vous savez ce que c'est une fourrière?
1: Oui, parce oui. que moi, c'est ce que je disais à votre collègue. J'ai essayé d'abord les loueurs de voiture. Mais c'est, le truc, c'est qu'ils me demandent le permis de conduire.
24: Oui, mais alors...
1: Non, non, mais moi, je l'ai pas le permis, donc de toute façon, la question se pose pas sur le permis, mais...
24: Alors, vous allez conduire une voiture sur un permis de conduire?
1: Bah oui.
24: Mais...
0: Mais non, mais je conduis bien, ça n'empêche pas, attention. Hein,
5: Oh, écoutez, monsieur, j'ai autre chose à faire, je vous ai expliqué.
0: Non, mais excuse-moi, on peut peut-être juste trouver un moyen de... Tu vois, de...
5: Non, on ne trouve pas de moyen, écoutez.
0: Non, mais t'inquiète, si tu veux le truc pour te... Pour
5: non,
0: te...
5: mais en plus, excusez-moi, je ne vous connais pas, alors tu...
0: Tu ? Ah bah, pourquoi vous me tutoyez ?
5: Non, c'est vous qui m'avez tutoyé. Hein.
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7: Allô ?
8: Oui, bonjour, monsieur.
7: Oui ?
8: Monsieur... Gérard.
7: Oui.
8: Oui, bonjour, c'est le service des tables d'écoute à l'appareil.
7: Oui.
8: Vous connaissez le professeur Ledoux, monsieur dermatologue à Clermont-Ferrand, non ?
7: Dermatologue à Clermont-Ferrand ? Non, pas du tout.
8: Pas du tout, bon.
7: On n'a jamais eu à faire avec ce monsieur-là.
8: Ce monsieur porte plainte parce qu'il a reçu un certain nombre de coups de fil dans lesquels on a pu entendre proférer des insultes. Oui, monsieur, je ne vais pas vous les énumérer ni vous les citer. Le problème est que nous sommes remontés, évidemment, après enregistrement des appels, jusqu'à l'auteur de ces communications téléphoniques grossières.
7: Tiens.
8: Oui, elles proviennent du 73-35. C'est bien votre numéro ?
7: Ah, c'est bien mon numéro. Mais alors là, vous m'étonnez, parce que cette personne, moi, j'ai jamais eu affaire avec elle. Et je vois pas qui est-ce qui est un peu... On est des gens civilisés, ici.
8: Donc ça ne vient pas de chez vous, d'après vous ?
7: Ah, hein, je vous le garantis.
8: Bon, alors nous allons faire une vérification. Professeur Ledoux, prenez l'écouteur.
7: Oui.
8: Merci. Oui, alors cette personne dissimule donc sa voix dans un élément en coton. Après expertise de la bande 1935, nous sommes aperçus que cet élément en coton était un slip en coton, un slip banal, un slip, vous voyez ce que je veux dire. Et donc il met sa tête dans ce slip.
7: Ça reste, mais c'est invraisemblable.
8: Ben, monsieur, est-ce que vous avez quelque chose en coton que vous pourriez mettre sur la tête pour que nous puissions vérifier que vous n'êtes pas l'auteur de ces plaisanteries ?
7: Écoutez, là, tout de suite, vous me prenez à court, enfin, quand même. Bien sûr, si vous voulez.
8: Je vous remercie, monsieur. Chers auditeurs, vous pouvez vous-même, chez vous, enfiler un slip en coton et vérifier que vous n'êtes pas l'auteur de cette plaisanterie. Merci.
7: Allô ?
8: Allô ?
7: Oui ?
8: Oui. Alors, qu'est-ce que vous avez, là ?
7: Ben, j'ai un slip en coton, si vous voulez, mais c'est ridicule.
8: Pardon, monsieur ?
5: Tu te soumets à l'expérience.
8: Bah, écoutez, monsieur, c'est...
7: Moi, je viens faire l'expérience. Qu'est-ce que vous voulez que je fasse avec ça ?
8: Alors, vous avez un slip en coton. Vous l'enfilez sur votre tête comme une cagoule.
7: Oui.
8: De telle manière qu'il couvre votre bouche et qu'il vous arrive sous le menton. Ensuite, vous plaquez ce slip sur la bouche.
7: Oui, voilà.
8: Vous l'avez, là ?
7: Ah oui, ça y est.
8: Bah, votre voix n'est pas changée.
7: Ah, écoutez, je regrette. Mon épouse vient de partir, elle l'a vu elle-même.
8: Elle est à côté, là ? Vous pouvez la rappeler ?
7: Tu peux venir ?
5: Oui.
7: Bon, elle prétend que j'ai rien sur la tête. Alors, est-ce que t'es témoin que je me mets bien le truc sur la bouche ?
5: Oui, oui.
7: Mais écoutez, venez constater vous-même. J'ai le slip sur la tête, et qui me couvre la bouche. Et je parle avec le slip sur la bouche, qui me colle sur la bouche.
8: Très bien. Alors, vous allez bien plaquer le slip sur la bouche.
7: Oui.
8: Le professeur Ledoux, dermatologue à Clermont, va donc vous entendre parler,
7: Oui.
8: Et vous allez parler normalement dès que je vous entendrai le signal sonore,
7: D'accord. Eh bien, je parle normalement et je dis que de chez moi, les gens sont toujours tenus correctement et n'ont jamais proféré d'insultes par téléphone.
25: Allô ?
7: Oui ?
25: Professeur Ledoux, à l'appareil.
7: Oui ?
25: Personne chez vous n'a jamais parlé avec un slip sur la tête.
7: Absolument, je vous garantis. Nous, ici, nous sommes une famille honorable.
25: Donc jamais vous n'avez parlé au téléphone avec un slip sur la tête.
7: Ah, je vous garantis.
25: Vous le jurez ?
7: Bah, sauf un instant.
25: Ah.
8: Oui, mais enfin là, vous lui avez demandé...
7: Vous venez de me demander de faire un enregistrement.
8: Oui, là, c'est pour l'enquête.
7: Pour l'enquête ?
25: Ah bah oui, quand même,
7: Mais qu'est-ce que c'est que cette histoire ? Écoutez, c'est invraisemblable.
8: Ou alors, c'était une blague peut-être de la part de ce professeur, ça m'étonnerait. Le professeur, non, le professeur.
7: Écoutez, c'est pas le professeur qui peut faire...
25: Je suis diplômé ancien interné des hôpitaux de Paris.
7: Oui.
8: Et vous étiez interné où ça ?
25: Ben, à Sainte-Anne, à l'hôpital psychiatrique.
7: Qui ?
8: Comment, monsieur ?
7: Pardon, je comprends pas.
25: Ben, j'ai été interné 3 ans à l'hôpital Sainte-Anne, ancien interné des hôpitaux de Paris.
7: Oui. Ah. Ah ben voilà. Ça complique l'affaire.
8: Et vous êtes qui, alors ?
25: Ben, je fais des canulars, moi.
7: Écoutez...
8: Ah, ben, d'accord.
7: Ah, ben, voilà.
8: Alors là, monsieur... Excusez-nous, alors.
7: Ah, ben, je vous ai tout excusé, bien sûr.
8: Ah, ben, alors ça, on a été victimes d'un canular tous les deux.
7: Ben, j'ai compris. Ben, voilà.
25: Eh ben, je vous ai bien eu,
7: Ben, vous avez quand même pas réussi à me foutre un slip sur la tête,
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26: Allô ?
0: Bonjour monsieur, c'est bien ici, pension et toilettage pour animaux ?
26: Oui.
0: C'est monsieur Martin, du Delphinarium Martin.
26: Oui.
0: Juste pour vous prévenir, on va vous déposer un animal.
26: Non mais vous déposez quoi comme animal là ?
0: C'est un dauphin.
26: Un dauphin ?
0: Oui.
26: Non mais attendez, on veut pas de dauphin, on va mettre ça où ?
0: Ah mais je vais vous installer un aquarium.
26: Non mais on n'a pas de place pour mettre votre aquarium.
0: Ah oui mais de toute façon j'ai pas le droit de le garder parce qu'on peut plus faire de spectacle avec.
26: Mais moi non plus je vais pas avoir le droit de garder un dauphin. On a déjà pas le droit de les pêcher, je sais pas pourquoi on aura un dauphin dans mon... Voilà, et on n'a pas le droit non plus d'avoir... avoir un dauphin chez nous.
0: Ouais, enfin, vous n'allez pas refuser maintenant que j'ai fait toutes les démarches.
26: Mais pourquoi je devrais pas refuser? Vous rigolez ou quoi? Non, mais attendez.
3: Attendez.
0: Bonjour, monsieur.
3: Non, mais vous n'aviez pas à prendre la permission de venir m'installer un dauphin dans mon salon de toilettage. Donc, je suis désolée, il faut que vous trouviez quelqu'un d'autre.
0: Bah non, c'est à vous de trouver quelqu'un d'autre, vu que je vous ai mis propriétaire dauphinesque.
3: Ah non, bah pas du tout. Moi, je ne suis pas la propriétaire d'un dauphin, je suis désolée.
0: D'ailleurs, je vais vous déposer aussi le livret de famille.
4: Allô?
0: Et bonjour, madame.
4: Oui, mais alors, attendez, vous me mettez sous le fait accompli, et ça, j'ai horreur de ça.
0: Alors, si vous préférez, je peux vous mettre sur le fait accompli.
4: Ah non, pas du tout.
0: Non, alors peut-être à côté du fait accompli?
4: Bah non.
0: Ou alors, carrément, dans le fait accompli.
4: De quel droit? J'ai pas signé aucun papier.
0: Ah, bah si vous n'avez pas signé aucun papier, ça veut bien dire que vous en avez signé un.
4: Ah non, c'est faux.
0: Mais si, double négatisme égale positisme.
4: Non, c'est faux.
0: Pardon, mais au niveau grammaticaire...
4: Ah bah, c'est faux.
0: Par exemple, si je vous dis que je ne vais pas jamais vous canularifier, ça veut dire quoi?
4: Eh ben, je m'en fous.
0: Et en plus, vous êtes inscrit comme pension et toilettage pour animaux.
4: Non, c'est que marqué chien et chat.
0: C'est pas grave, vous rajoutez, vous marquez chien, chat et dauphin.
4: Non.
0: Vous savez quoi, je vais le faire pour vous.
4: Ah non.
0: Alors
4: non.
0: Attendez.
4: Ah,
0: modifiage de l'activité professionnelle.
4: Ah ben non, monsieur.
0: Je rajoute dauphin.
4: Non, vous ne rajoutez rien du tout.
25: Mais validage de l'activité dauphin.
4: Mais c'est quoi ce truc?
0: Eh bien ça, c'est mon modifieur d'activité professionnelle.
4: Mais vous êtes qui pour faire ça?
0: Attendez, je termine.
4: Mais monsieur, vous vous prenez pour qui, là?
0: C'est bon, je vous ai tout changé.
4: Alors, monsieur, là, il y a de l'usurpation d'identité.
0: Comment ça, c'est de l'usurpation?
9: Non, mais monsieur, il y a un problème, là.
0: Bonjour, madame. Alors, quel est le problème?
9: Bah, c'est un dauphin.
0: Oui, qu'on va vous ramener, c'est bien ça.
9: Prenez un dauphin.
0: Exactement, oui, je vois pas où.
9: Ouais, mais venez pas que le dauphin, ça sert à rien, je vous parle
0: de dauphin. Ah, tiens, justement, voilà le dauphin.
9: C'est une connerie,
0: ouais. Pas du tout, tiens, la preuve, je vais vous le passer.
9: Non, c'est une connerie, là.
0: Martin le dauphin? Viens dire bonjour à la dame.
9: Elle me parle en plus.
0: Je vous le passe.
9: Va me dire bonjour, dauphin.
0: Bonjour, madame.
9: Arrête un peu, là, qui me prend pour un con.
0: Comment ça, je vous prends pour un con? Pas pourquoi vous dites.
9: Mais c'est qui, en fait, là?
0: Ben, je suis le dauphin Martin.
9: Ah, ouais. Bah, mais le dauphin, il parle pas très bien français, toi.
0: Ah, bah, il fait ce qu'il peut, le dauphin.
9: Ce qu'il peut, le dauphin. T'es qui, toi, en fait?
0: Ah, bah, devine.
9: Ah, énergie, une radio?
0: Alors, non, mais oui. Oui, une radio, mais pas énergie.
9: Rire et chansons.
0: Bah, oui.
9: Ah, bah, je connais aussi. Bah, ouais, bah, ça, vous me dites ça comme ça.
0: Ah, bah, tiens.
9: Rire et chansons, mais restez.
0: Au revoir, madame.
9: Au revoir, mademoiselle.
0: Merci.
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12: Oui, allô?
13: Bonjour, monsieur.
12: Bonjour.
13: Adjudant Lamolle à la retraite à l'appareil. Je suis à la pension éducation des chiens, là.
12: Oui.
13: Je vous appelle parce que j'ai un berger allemand.
12: Oui.
13: Et je voudrais le faire éduquer.
12: Oui.
13: Pour qu'il puisse aller mordre les couilles de mon voisin, qui est un...
12: Oui.
13: Un gros con, il n'y a pas d'autre mot, un con parmi les cons.
12: Oui.
13: Au royaume des cons, il sera le premier et le dernier.
12: Oui.
13: Et donc, voilà, ce type-là, je voudrais bien que mon chien il lui meurt des couilles. Est-ce que c'est envisageable?
12: Il a quel âge, votre chien?
13: Il a 4 ans.
12: Et qu'est-ce qui se passe, alors, avec votre voisin?
13: Ben, si vous voulez, c'est un con, quoi. C'est-à-dire qu'il supporte pas que je fasse des exercices de tir, parce que, bon, je suis à la retraite, mais je m'entraîne encore, quand même. Hein.
12: Oui.
13: Au cas où la France serait envahie un jour, on ne sait jamais, vous savez, aujourd'hui au train où ça va, on ne sait pas ce qui peut se produire, vous savez, dans le futur. Donc j'ai converti mon jardin en petit champ de tir avec des murs et des abris. Et donc je fais des exercices de tir au PM, à la 12-7, en grenade à plâtre, en grenade des offensives et des défensives, bien entendu. Et ça ne plaît pas à mon voisin qui est un lâche, évidemment.
12: Ah oui.
13: Et donc il m'emmerde. À chaque fois que je fais des exercices de tir, devinez ce qu'il fait.
12: Ben, je peux pas deviner, là. Je vais vous me poser une colle, là.
13: Il arrose avec son tuyau d'arrosage de l'autre côté et il m'asperge comme ça, alors que je suis en train de tirer, hein.
12: Ah ouais.
13: Voilà. Donc, ah. Je voulais savoir si vous pouviez dresser mon chien, éventuellement, aller lui mordre les couilles.
12: Ah ben, ça, je peux pas, parce que j'ai plus le droit de faire mordre des chiens.
13: Écoutez, moi, je vous donne l'autorisation.
12: Ah ben, oui.
13: J'ai le bras long.
12: Ah, carrément. Il vient vous voir, votre voisin, de temps en temps?
13: Il met des pommes pourries dans ma boîte aux lettres. Parce qu'il arrive que quand on lance la grenade avec les copains le samedi soir, il y en a qui, évidemment, bon, bah, ça arrive hein, quand même, il y en a qui vont péter de temps en temps sur son terrain. Mais pas. Non, mais ça.
12: Non, mais. Écoutez, si vous lancez des grenades le samedi soir sur votre terrain.
13: Non, on lance pas.
12: Je sais pas quel moment vous avez accepté ça. Hein,
13: non, mais on lance pas dans son jardin, lui.
12: Mais vous lancez dans votre jardin, oui, c'est vrai. Oui,
13: mais il y en a parfois qui passent par-dessus le muret.
12: Ben, purée.
13: Voilà, donc ça arrive. Alors on lui... non, mais on lui dit que c'est un accident.
12: Ah oui.
22: Ah, quand même, on est pas mal élevé.
14: Mais moi, si vous lanciez des grenades à côté de chez moi, est-ce que vous croyez que je serais content, moi ?
22: Ah non, mais attendez, c'est pour la France, hein.
14: Non, mais écoutez, je sais pas.
22: Non, non, mais bon, c'est vrai. Bon, y a eu des petits incidents, mais rien du tout. Sa voiture qui était garée donc dans son jardin.
14: Ouais.
22: Enfin, quand on est un peu sérieux, on garde pas sa voiture dans un jardin. Bah oui, mais non, mais monsieur, mais ça peut arriver, mettez-vous à notre place. On a un exercice de tir.
14: Vous lui avez tiré sur sa voiture.
22: Mais non, mais on en tire 20 dans la cible. Bah forcément, sur les 20, il y en a une qui part, qui est un peu décadrée, ça, vous avez fait du tir, vous savez ce que c'est quand même.
14: Oui.
22: Bon, bah sa voiture a pris le mortier. Alors là. Mais non, mais c'est pas de notre faute, c'est un accident.
14: Et depuis, il n'est pas content.
22: Ah oui, il n'est pas content. Mais je ne me demandez pas pourquoi, je ne sais pas. Non, non, mais...
14: Vous imaginez, vous cassez ma voiture dans mon jardin.
22: Oui, mais attendez, il s'est vengé depuis.
14: Ah oui.
22: Mais il a pissé sur la voiture de ma femme.
14: Ah, mais alors, mais...
22: Non, mais vous savez pourquoi il a fait ça? Parce qu'on a bousillé ses chats. Mais non, mais... Non, mais attendez, monsieur, attendez. On a tiré sur ses chats. Ils venaient d'avoir une portée. Bon, mais moi, je le savais pas. On n'a pas fait exprès. Nous, on tirait sur la cible. Bon. Et c'était un copain, vous savez, c'était le jour de son anniversaire. Et donc, on avait sorti le pastis, quoi, évidemment.
14: Tu l'as porté de chat ?
22: Ben oui, les chats, ils meurent. D'accord, mais ouais. Il va pisser sur la voiture de ma femme. C'est pas ma femme qui a tiré.
14: Il va pisser sur la voiture de ma femme.
22: Voilà. Voyez, c'est ce comportement inadmissible qui fait que moi, je ne veux plus me laisser faire par un comparé.
14: Ouais.
22: Et que je vous demande si...
14: Vous avez besoin d'un chien ? Parce que vous n'êtes pas fermé.
22: Ben, je voudrais que mon chien puisse aller lui mordre directement les couilles pour qu'il comprenne une bonne fois pour...
14: Que les couilles ?
22: Ben oui.
14: Non, c'est pas moi qui vais vous l'indiquer. J'aurais trop peur d'aller chez vous, moi.
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16: Bonjour.
0: Bonjour monsieur, c'est bien le fenêtrier ?
16: Non.
0: Ah, c'est pas vous qui faites les fenêtres ?
16: Ah oui, oui, oui.
0: Oui, c'est ça, c'est ce que je disais. Parce que j'ai entendu votre publicité, là, que vous reprenez 150 euros par fenêtre.
16: Oui, tout à fait.
0: J'en ai une dizaine à vous déposer, là, déjà.
16: À nous déposer ?
0: Oui, j'en ai démonté une dizaine.
16: Non, mais attendez, je vous arrête de suite. On va pas vous donner 1500 euros et vous nous apportez des fenêtres.
0: Ah pour 10 fenêtres, je suis désolé, mais alors prenez une calculette.
16: Mais ça n'a rien à voir avec le calcul, monsieur. On va pas vous faire un chèque de 1500 euros.
0: Ah non, ah mais pardon. Excusez-moi, si vous préférez échelonner, on peut faire peut-être...
16: Mais non, mais monsieur, vous comprenez ou vous comprenez pas ?
0: Vous me signez un papier, ça me suffit, vous voyez,
16: non, ils ont fait... Mais non, mais on ne fera pas ça. Bon, alors, oui ?
0: Ah, quelqu'un d'autre, allô ?
17: Bonjour.
0: Oui, bonjour madame, voilà, comme j'expliquais à votre collègue.
17: Moi, je suis le responsable de la société, là. Vous n'avez jamais eu de devis de notre part.
0: Non, mais le devis, il est tout fait, 150, c'est ce que je disais, 150 fois 10.
17: Le devis, mais le devis a été fait par qui ?
0: C'est moi, j'en ai fait un de devis, c'est ce que je vous dis.
17: Vous avez fait un devis de chez qui ? De chez nous ?
0: J'ai mis le nom de votre société avec 10 fenêtres à 150 euros, égal.
17: Ça marche pas comme ça, monsieur. D'abord, vous n'avez pas le droit de faire des devis au nom de notre société. Il n'y a pas un commercial qui est venu chez vous pour faire un devis.
0: Oh, ça, on peut faire comme si, vous voyez.
17: Non, il n'y a pas de magouille. On n'est pas le menuisier du coin.
0: Bon, allez, je vous l'ai fait à 130.
17: Vous me faites rien à 130. Maintenant, vous arrêtez.
0: Ah, là, j'arrive, là. Donc, du coup.
17: Ça ne sert à rien.
0: Il faudrait quand même venir me filer un coup de main pour, au moins pour décharger.
16: Ah, non, on ne viendra pas, monsieur. Vous débrouillez tout seul. Hein.
0: Ah, c'est à nouveau le monsieur du début.
16: Vous les déchargez où vous voulez, mais pas chez nous.
0: Ah, je suis devant, là. Donc, je vais les.
16: Restez devant si vous voulez. On vous ouvrira pas. C'est pas nos fenêtres, c'est vos fenêtres. Vous les gardez.
0: À partir du moment où je vous les vends, ça devient les vôtres, vous voyez.
16: C'est ce on que... ne veut pas de fenêtres. Est-ce que vous comprenez?
0: Vous êtes fenêtriste, donc forcément.
16: Non.
0: Vous n'êtes pas fenêtriste.
16: Non, on vend des fenêtres.
0: C'est bien ce que je disais, fenêtriste.
16: Merci. Vous pouvez rentrer chez vous.
0: Non, moi je voudrais rentrer chez vous justement pour déposer les fenêtres.
16: Stop. Maintenant c'est bon.
0: Non, mais vous les prenez, sinon.
16: Non, on ne les prend pas.
0: Sinon.
16: Non, il n'y a pas de sinon.
0: Ah bah si, il y a sinon. Sinon.
16: Non, il n'y a pas de sinon.
0: Sinon...
16: Non, vous les refourguez qui vous voulez, mais vous arrêtez de vous faire chier. On est bien d'accord?
0: Non, mais est-ce que sinon je vais les vendre à la concurrence?
16: Mais allez les vendre à la concurrence, mais allez-y surtout.
0: Ah ça, faudra pas pleurer après, hein, si je les ai...
16: Non, on pleurera pas, vous inquiétez pas.
0: Non, parce qu'après vous direz, ah oui, mais fallait nous prévenir, ceci,
16: mais
0: ça.
16: Allez-y, je vous en prie.
0: N'insistez pas, parce que je serai capable de le faire. Hein.
16: Mais là, j'insiste.
0: Attention, je le dirai pas deux fois.
16: Allez-y, allez.
0: Bon, je le dirai pas trois fois.
17: Oui.
0: Bonjour madame, voilà, j'ai expliqué à votre collègue.
17: Madame, il n'y a pas de madame. C'est l'autre fada que j'écoute tous les matins, c'est ça?
0: Bravo.
17: Voilà. Comment il s'appelle? Putain, mon collègue, il m'envoie chaque fois le lien, là, notre taré. Oh, je vais l'appeler, il va pas me croire. Il me saoule avec vous. Chaque fois, je suis obligé d'ouvrir l'application. J'ai dit, il n'y a qu'un fou pour me dire, putain. Chaque fois, j'ai dit, tu m'arrêtes avec ce fou, là, chaque fois. C'est Martin, c'est ça?
0: Ah bah voilà, bravo.
17: Putain. Vous êtes des malades complets.
0: Ah bah merci.
17: Comme moi, je vous écoute tous les matins. J'ai Rire et Chanson, j'ai même l'application sur le téléphone. Continuez comme ça, c'est de la bombe.
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2: Allô ?
18: Allô ?
2: Oui ?
18: Bonjour madame.
2: Bonjour.
18: Oui, comment allez-vous ?
2: De qui s'agit-il, s'il vous plaît ?
18: Attendez, excusez-nous madame, là c'est le service téléphonique là, hein. On a des clients en attente, hein. On vous prend après. Hein.
2: Oui ?
18: Non madame, c'est pas vous qu'on parle, hein. Excusez-moi, là pour une seconde. Hein. Vous avez un problème en ce moment madame, hein ?
2: De quoi s'agit-il ?
18: Oui, bah écoutez, on va essayer de faire au plus vite, hein, parce que là j'ai des abonnés qui attendent. Allô ?
2: Oui, bonjour.
18: Bonjour, madame Picolet ?
2: Non, je suis la babysitter de madame Picolet.
18: Oui, vous ne quittez pas madame, hein. Il y en a pour une seconde. Hein.
2: Bon, alors écoutez, vous venez de m'appeler, alors dites-moi ce qu'il y a.
18: Très bien madame, merci, au revoir.
2: Oh, c'est pas vrai.
18: Tu peux prendre, s'il te plaît, parce que je peux plus. Madame Picolet.
19: Allô ?
2: Allô, bonjour.
19: Oui, bonjour.
2: C'est pas vrai.
19: Oh oui, il va falloir rappeler là parce qu'on est débordé, hein. Merci. Allô ?
2: Oui.
19: Oui, je suis à vous, hein, excusez-moi, mais vous savez, il y a 50 lignes qui décrochent en même temps.
2: Oui, je comprends, mais enfin, alors, appelez directement les personnes.
19: Ce soir, hein, il n'y aura pas de problème. Ben, je vous remercie de bien vouloir comprendre. Hein. Allô ? Allô ?
2: C'est à moi que vous adressez.
19: Ben oui, madame, mais il faut répondre quand on vous parle. Hein.
2: Mais écoutez, j'ai reçu vous appelez, vous vous adressez à d'autres personnes, moi j'attends bêtement au téléphone. Donc oui. J'ai envie que vous m'expliquiez tout de même, au lieu de me demander d'attendre.
19: 16h30, 16h40, hein, parce que là, on est débordé. Hein.
2: Oh, mais c'est pas vrai.
19: Allô ?
2: Oui ? Je suis la babysitter de Madame Picolet.
18: Oui, bonjour, monsieur.
2: Allô ?
18: D'accord. Pas de problème, merci. Allô ?
2: Allô, oui ?
18: Oui, bonjour, madame.
2: Bonjour, je suis la babysitter de Madame Picolet. Ça fait un moment que j'attends.
18: Oh, ça va pas durer. Non, non, je vous rassure. Hein. Merci, au revoir.
2: Mais,
18: Allô ?
2: Allô ?
18: Oui, bonjour madame.
2: Bonjour monsieur.
18: Oui, qui est à pareil ?
2: La babysitter de madame Picolet.
18: Ah, mais on est passé chez vous ce matin, hein ?
2: Vous êtes... Ah bon ?
18: Ah bah oui. Vous êtes madame Muller ?
2: Non, absolument pas.
18: Oui. Oh. Bah ça doit marcher, hein, madame Muller, maintenant, il n'y a pas de problème. Hein. Allô ?
2: Allô ?
18: Oui, bonjour madame.
2: Bonjour monsieur.
18: À qui ai-je l'honneur ?
2: La babysitter de madame Picolet.
18: Elle a arrêté ?
2: Pardon ? Arrêté quoi ?
18: D'accord, bah c'est mieux, hein. Merci.
2: Oh, c'est pas vrai.
18: Allô ?
2: S'il vous plaît, monsieur, est-ce que je pourrais savoir ce qui se passe ? Ça fait un moment que je prends au téléphone bêtement.
18: Ok, on s'en occupe. Merci.
2: C'est pas vrai.
19: Allô ?
2: Allô, bonjour, monsieur.
19: Oui, bonjour, madame. C'est à quel sujet ?
2: C'est à quel sujet ? Ça fait un moment que j'attends au téléphone. J'aimerais savoir ce qui se passe.
19: Ben, on va vous expliquer, c'est simple.
2: Alors, je vous écoute.
19: Eh bien, figurez-vous qu'il y a une panne depuis ce matin.
2: Mais une panne de quoi ?
19: Une panne de téléphone.
2: Il fonctionne, mon téléphone.
19: Bon, ben écoutez, on va faire le nécessaire.
2: C'est-à-dire ?
19: Très bien, madame Houdin. Merci. Oui, oh. Oui. Allô ?
2: Oui, bonjour, monsieur.
19: Oui, bonjour, madame. À qui est-ce l'honneur ?
2: À la babysitter de madame Picolet.
19: Ah, vous êtes encore là, vous ?
2: C'est pas vrai.
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20: Bonjour, vous êtes bien au salon d'esthétique ? Oui ?
0: Bonjour monsieur, c'est bien le salon d'esthétique ?
20: Oui.
0: C'est pour ma femme en fait, on m'a dit que vous faisiez la moustache.
20: Oui, le duvet des lèvres, oui.
0: Comment ça se passe ? On peut choisir le modèle ou pas ?
20: Le modèle ? Attendez, vous souhaitez qu'elle se fasse épiler le duvet des lèvres, c'est ça ?
0: Ah non, non, non, c'est pour lui mettre une moustache.
20: Ah non, bon, mais on enlève les poils monsieur.
0: Oui, alors mais moi c'est pour le contraire, ce serait pour en rajouter.
20: Alors attendez monsieur, je vais juste aller retirer les bandes de cire sur ma cliente et je vous reprends de suite.
0: J'étais là avant, excusez-moi.
20: Oui, mais monsieur, j'ai mes bandes de cire qui sont en train de sécher sur ma cliente.
0: Donc elle, vous lui rajoutez des moustaches ? Et pour ma femme, vous n'êtes pas d'accord ?
20: Mais non, monsieur, là, je suis en train de faire un maillot intégral à une cliente.
0: Alors, votre cliente, vous lui mettez des moustaches au niveau du maillot, et moi, ma femme n'aurait pas le droit d'en avoir au-dessus de la bouche. Allô ?
20: Alors, je reprends l'appel.
0: Ah !
20: Attendez, c'est pour l'enlever, le duvet, c'est ça ?
0: Non, ah non, non, non, non, c'est pas pour défaire la moustache, c'est pour faire une moustache, justement, à ma femme.
20: Pour faire une moustache ?
0: Voilà.
20: On n'aura pas dû implanter les poils, enfin, quand même.
0: Bah, enfin, c'est votre métier, quand même, donc.
20: Bon, mais là, vous m'excusez parce que moi aussi, j'ai une cliente qui m'attend.
0: Ah non, mais excusez-moi, parce que là, il y a.
20: Écoutez, monsieur, on vient de vous dire qu'on ne met pas de moustache si vous voulez mettre des moustaches.
0: Dans ce cas, il ne faut pas dire que vous faites les moustaches, vous voyez, c'est quand même...
20: Mais non, mais monsieur, qui c'est qui voudrait se faire coller une moustache ?
0: Bah, ma femme.
20: Et alors, pourquoi nous, on collerait des moustaches alors qu'on enlève le poil ?
0: Bah, parce que vous me dites que vous faites les moustaches.
20: Bon, écoutez, monsieur, je vais appeler les gendarmes, j'ai pris votre numéro de téléphone, si ça continue, j'appelle les gendarmes.
0: Ah bah, excusez-moi, mais les gendarmes, eux, ils ont des moustaches, en tout cas.
20: Oui.
0: Eh ben, est-ce que vous pouvez leur emprunter une moustache pour ma femme dans ce cas ?
20: Bah oui, bah je vais appeler les gendarmes, vous allez voir. Et
21: monsieur, vous vous rendez compte de la question que vous posez quand même ? Vous voulez mettre la moustache à votre femme ? Vous trouvez que c'est normal ? Il y a pas quelque chose qui vous choque ?
0: Bah à partir du moment où...
21: Mais non, aucune esthéticienne au monde ne met de la moustache à quelqu'un. Ça veut dire épiler, monsieur, épiler.
0: Alors si moi je vous apporte une moustache dans ce cas ?
20: C'est
1: c'est pour votre épouse.
0: Ah, c'est encore l'autre monsieur.
1: On fait des extensions de sourcils parce qu'il y a du poil avec sur quoi on peut s'accrocher, mais la moustache, non, on peut pas en mettre.
0: Et si vous lui prélevez des sourcils pour lui recoller en moustache dans ce cas?
1: Lui prélever des sourcils pour lui recoller en moustache, mais on peut pas.
5: On va raccrocher parce que lui, il commence à me saouler.
0: Ah bah non, mais alors, allô?
1: Mais n'importe quoi.
0: C'est quand même vous qui refusez de poser une moustache à ma femme.
1: Non, mais on refuse. Il continue à dire qu'on refuse.
0: Enfin, excusez-moi, je suis sûr que si ma femme était un homme, vous lui feriez la moustache sans problème.
1: Mais si c'était un homme, on ferait pas une moustache.
0: Non, mais c'est une forme de racisme anti-femme, en fait, que vous
1: de
0: faites.
1: De racisme anti-femme. On est des femmes, mais on fait du racisme anti-femme.
5: Non, mais il est pas bien.
1: Il a un problème, hein, vraiment.
0: Écoutez, repassez-moi cette personne.
1: Il veut vous parler.
5: Non, non, mais je vais pas
6: faire ça. Sephora fait ça très bien, poser les moustaches. Et à part ça, il vous faudrait autre chose.
0: Un book, éventuellement un petit book.
6: Un book de moustaches. Impeccable.
0: Alors, est-ce que ce serait trop demandé de lui mettre en même temps un petit mono-sourcil?
6: C'est ce que j'allais vous proposer. Récupérer quelques poils pour les mettre en mono-sourcil.
0: Ah, écoutez, merci, c'est parfait.
6: Et je vous en prie, à très bientôt.
0: Au revoir, monsieur.
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23: Allô?
24: Oui, bonjour madame, c'est la Société Protectrice des Animaux à l'appareil.
23: Oui.
24: Dites-moi, est-ce qu'on peut savoir ce que vous faisiez cette nuit?
23: Ah, j'étais chez moi, monsieur. J'étais dans mon lit.
24: Vous n'êtes pas sorti?
23: Ah non, pourquoi? Qu'est-ce qui vous arrive?
24: Ben écoutez, on a une plainte là, hein, sur un animal. Vous voyez, monsieur...
23: Oui.
24: Il a une poule, ce monsieur.
23: Il a une poule?
24: Oui.
23: Oui.
24: Et elle a été sodomisée. Violé par quelqu'un qui est venu avec un balai.
23: Un viol sur une poule?
24: Oui, avec un balai.
23: Ah ben alors, écoutez, je ne veux pas être méchante, mais faire ça à une poule, il faut quand même être pas vicieux, mais méchant.
24: Un peu vicieux, quand même.
23: Un peu sur les bords.
24: Et alors, figurez-vous qu'il y a une dame qui prétend vous avoir vu cette nuit rentrer chez vous à 3h10 ce matin, un balai à la main.
23: Oh.
24: Est-ce que vous avez un balai?
23: Un balai long, oui.
24: Un balai long?
23: Oui.
24: Voilà.
23: C'est avec un balai comme ça?
24: Oui.
23: Avec le manche?
24: Oui.
23: Eh ben, moi, je peux vous dire que c'est ni mon mari ni moi, pour la bonne raison que nous étions dans notre lit.
24: Alors, attendez.
23: Oh non, écoutez, je vous assure que ça me horrifie.
24: Ceci dit, madame, quand vous voyez un œuf, la taille d'un œuf...
23: Oui.
24: On peut comprendre que le balai passe, hein, par le...
23: Oui, mais c'est pas la même chose, monsieur. Parce que je trouve qu'une poule, si elle fait un œuf, il s'ouvre tout seul en sortant l'œuf. Que si c'est quelqu'un avec un pied de balai, il force automatiquement... Et ça esquinte la poule.
24: Ben là, ça l'a esquinté.
23: Alors, je peux vous affirmer, monsieur, que je ne sais pas qui c'est cette dame qui a pu m'accuser, mais c'est une chose que je ne ferai jamais de mal à un animal.
24: Même avec un balai?
23: Pas plus qu'avec un balai qu'avec un petit bouchon.
24: Pas plus avec un balai qu'un tire-bouchon?
23: Ah non, oh, ben, mais ça va pas, non? Pourquoi un tire-bouchon? Mais ça va encore autre chose.
24: Parce que ça a été fait.
23: Avec un tire-bouchon?
24: Oui, sur un canard.
23: Oh mon Dieu, ben moi je ne l'ai pas vu, j'ai pourtant le journal tous les jours, mais je ne l'ai pas vu. Oh mon Dieu.
24: Figurez-vous que ils ont violé un canard avec un...
23: Un tire-bouchon? Ah ben je ne sais pas dans quel état il doit être, il a été le canard. Hein.
24: Et le tire-bouchon ne fonctionne plus non plus.
23: M'en doute.
24: Alors je repense, pardonnez-moi, je reviens sur la poule parce
23: oui,
24: que...
23: Oui, bien sûr.
24: En fait, ça a été assez atroce pour la pauvre bête parce que...
23: Non, sûrement.
24: Quand... La dame lui a mis le balai, là. L'œuf qui était en train de se former dans le croupion de la poule,
23: oui,
24: a été poussé.
23: Oh là là!
24: Et elle l'a sorti par le bec.
23: Oh mon Dieu, la pauvre bête!
24: Le pauvre bec, c'est au masculin.
23: La pauvre bête,
24: je dis. Oui, pardon, oui. Parce que
23: ah non.
24: Le bec, c'est au masculin. Mmh. Et donc le bec a tenu, c'est ouvert. Et ben figurez-vous que la poule n'a pas lâché l'œuf.
23: Ah ben dis donc. Oui, alors là, on peut dire c'est une martyre.
24: Vous vous rendez compte qu'un poussin va venir de cet œuf et qu'il ne saura jamais ce que sa mère a enduré.
23: Ah ben non, sûrement.
24: Pour qu'il vienne à la vie.
23: Je comprends pas, moi, les gens peuvent faire du mal aux animaux.
24: Ce matin, dans notre département, 97 viols de poules depuis vendredi dernier.
23: Depuis vendredi dernier? Toujours avec un balai?
24: Toujours.
23: Mais les gens vicieux comme ça, ils font ça que la nuit, hein.
24: Les vicieux du balai et les vicieux du tire-bouchon.
23: Parce que, bon, ils vont aller un jour, les gens vont les voir.
24: Bon, qu'est-ce qu'il y a de pire? Celui qui fait ça avec un balai à une poule ou celui qui fait ça avec un tire-bouchon à un canard?
23: Oh, ni l'un ni l'autre n'est bon, hein. Mais j'ai peur qu'avec le tire-bouchon qui a un bout qui pique, ça doit courir de pire, hein.
24: Vous croyez?
23: Ah, je crois, oui.
24: Oui, parce que...
23: Avec un tire-bouchon, il y a quand même le bout de la vis qui est quand même pointu.
24: Oui.
23: Pour rentrer dans le bouchon, comment voulez-vous qu'il serait autrement? Ça passerait pas.
24: Oui.
23: Alors, vous vous rendez compte que d'aller dans le croupion d'un canard, aussi bien que dans le cul d'une poule? Non, non.
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3: Bonjour.
0: Bonjour monsieur, c'est bien le salon de coiffure ?
3: Oui, c'est ça.
0: Monsieur Martin à l'appareil, société Martin Business.
3: Oui.
0: Je travaille avec plusieurs marchés financiers, en particulier la bourse de Martinville.
3: Oui.
0: Donc, j'ai fait cotifier votre société sur les marchés financiers.
3: Oui, je comprends pas bien.
0: Bah, en clair, si mes informations sont exactes, votre salon de coiffure n'était pas cotagé en bourse.
3: Bah, bien sûr que non, on ne peut pas être en bourse.
0: Eh ben maintenant, je m'en suis occupé.
3: Bon, enfin, mais vous êtes qui, monsieur ?
0: Monsieur Martin, je suis trader boursificiste professionnel, donc je me suis permis d'introductionner votre société en bourse.
3: Non, mais ça va pas, non.
0: Ah si, moi ça va.
3: Vous pouvez pas faire ça sans m'en avoir parlé avant.
0: Bah c'est mieux, parce que comme ça, j'achète toutes vos actions à l'avance.
3: Bah...
0: Et maintenant que c'est fait, je peux vous les revendre.
3: Mais alors, vous me retirez tout ça ?
0: Ouh, alors, pour ça, il faut que je consulte d'abord notre conseil d'administration.
3: Non, mais vous foutez de ma gueule !
0: Bien sûr, mais enfin, ce que je veux dire, c'est qu'il faut d'abord consulter vos actionnaires.
3: Mais, attendez, c'est un mec qui me raconte qu'il a mis le truc en bourse ou je sais pas quoi.
4: Oui, allô ?
0: Bonjour, madame, on devait me passer le responsable, je pense.
4: Oui, alors ?
0: Bah alors, je veux bien que vous me le passiez.
4: Oui.
0: Oui, bah si je pouvais lui parler.
4: Bah c'est moi-même, oui, allô ?
0: Ah d'accord, bah je savais pas.
4: Oui.
0: Donc c'est vous qui vous occupez de l'introduction boursificotière.
4: Je suis pas au courant de ça, moi. C'est quoi votre truc ? Je vois ce que c'est, moi.
0: Bah la bourse, les actions, c'est ce que je disais à l'autre. Je vous ai mis des actionnaires.
4: J'ai pas besoin de ça, moi. Je m'en fous complètement, en fait.
0: Ah, vous peut-être, mais enfin moi ça me permet de gagner de l'argent en vous revendant vos actions.
4: Mais j'ai besoin de rien, j'ai besoin de rien, j'ai pas besoin de m'emmerder avec tout ça. C'est du chinois, donc c'est tombé.
0: Comment
4: moi,
0: ça, des chinois ? Vous êtes déjà en business ?
4: Mais je suis pas en business de rien, j'ai pas de business du tout.
0: Pardon, vous venez de me dire que vous faites affaire avec des chinois ?
4: Mais j'ai pas de chinois, qu'est-ce que me racontent des chinois ?
0: Bah vous êtes en train de me piquer mon idée en vous mettant sur la bourse chinoise, j'ai bien compris.
4: Bah, je suis en train de coiffer des gens, là, je suis occupé.
0: Ok, alors juste, si je peux me permettre un conseil.
4: Mais je m'en fous complètement, faut que je le dise en quoi ? En belge, en turc, je n'en ai rien à secouer, voilà, aussi simple que ça. Donc ça suffit.
0: D'accord, mais enfin pour vous expliquer quand même en quelques mots.
4: De toute façon, déjà les gens qui m'appellent avec un numéro masqué, je vais vous dire, je les envoie chier direct.
0: Tout à fait d'accord avec vous, je fais pareil. En revanche, pour votre boursifiage chinois...
4: Pas le bol, rien à foutre ! Rien à foutre, bordel !
0: Ah, juste si vous pouvez parler un tout petit peu plus fort...
4: Rien à foutre !
0: Bon, ils vous font l'action à combien, les Chinois ?
4: Je m'en fous, je m'en fous, je m'en fous, je m'en fous !
0: Oh, pardon, mais si vous parlez comme ça au CAC 40 de Martinville, je vous préviens, ça va coincer.
4: Mais je m'en fous, je sais même pas de quoi vous me parlez, je n'ai rien à secouer !
0: Oh, dis donc, je serais pas tombé sur un négociateur.
4: Mais je m'en fous ! J'ai pas besoin de ça, j'ai besoin de rien !
0: Si, si, je vous vois venir.
4: Je m'en tape ! Faut que je le dise comment ?
0: Mais alors ça, je le vois venir, mais gros comme un maçon !
4: Bordel, je m'en fous, rien du tout, que dalle ! Nawa !
0: Vous faites le gapin intéressé pour faire baisser les prix.
4: Putain, c'est grave, un mec débile, c'est pas possible, un mec aussi con de ma vie, j'ai jamais vu ça.
0: Ah bah merci beaucoup !
4: Un mec aussi con de ma vie, j'ai jamais vu ça.
0: Bon, c'est gentil, mais je fais que mon travail, hein.
4: Alors c'est tout, bah c'est très bien, merci beaucoup, au revoir.
0: Ah, d'accord, bon bah on se rappelle pour notre business ?
4: Putain !
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8: Allô ?
9: Bonjour madame.
8: Oui.
9: C'est la halte garderie.
8: Oui.
9: Bonjour madame, c'est le Père Noël à l'appareil.
8: Oui.
9: Nous appelons toutes les crèches et les haltes garderies de la région aujourd'hui.
8: Oui.
9: Pour faire la grande opération Papa Noël téléphone. Voilà. Et donc nous vous demandons de nous passer deux ou trois petits enfants.
8: Bon, viens, il y a le Père Noël au téléphone, Alexandra et ma...
9: Voilà.
8: Bon, viens ma chérie. Allô ?
9: Oui.
8: Je vous la passe, hein.
9: Restez à côté d'elle, hein.
8: Ok, d'accord.
9: Bon, bien écouté.
8: Au revoir, Père Noël.
9: À tout à l'heure, madame.
10: Allô, Père Noël ?
9: Bonjour, comment tu t'appelles ?
10: France.
9: France, quel âge as-tu, ma chérie ?
10: 5 ans.
9: 5 ans. Est-ce que tu sais lire ?
10: Je sais pas.
9: Tu sais pas lire encore ?
10: Non.
9: Eh ben, dis-moi, va falloir apprendre. Et c'est pour ça que je t'appelle aujourd'hui, puisque je suis le Papa Noël de la CGT. Et figure-toi que nous te proposons aujourd'hui pour t'apprendre à lire les œuvres complètes de Karl Marx, reliées et cartonnées, pour 235 francs, frais de port compris.
10: D'accord.
9: Tu vas demander ça à tes parents à Noël ?
10: Oui.
9: Eh ben écoute, je te souhaite un très bon Noël et puis je veux bien parler à ton ami.
8: Allô ?
9: Oui.
8: Oui. France a parlé ?
9: Oui.
8: Un peu intimidée, hein.
9: Oui, elle est un peu intimidée. Ouais. On va voir si la deuxième l'est moins.
8: Alexandra, tu viens dire bonjour au Père Noël, ma chérie ? Tu veux même pas lui dire bonjour ?
9: Mais si, elle veut.
8: Alors que lui, il pense à vous, là, bientôt.
9: Ah oui.
8: Dis, Alexandra.
9: Je suis en train de préparer leur cadeau.
8: Bah, tu vois, il me dit qu'il est en train de préparer vos cadeaux, le Père Noël. Tu viens lui dire bonjour ?
9: Ce sont des beaux livres pour apprendre à lire.
8: À lire ? Tu viens, Alexandra ? Je viens lui dire, lui faire un gros bisou.
9: Je suis le Père Noël de la CGT.
8: Un bisou ? Non, elle écoute, mais elle est intimidée
9: aussi. Eh ben, on ne fera pas notre beurre aujourd'hui, chez vous.
8: Voilà, bon, ben écoutez, merci beaucoup.
9: Oui, ben, je vous en prie, c'est normal, parce que c'est pas dans votre crèche aujourd'hui qu'on fera notre beurre, parce que je suis le Père Noël de la CGT.
8: Ah, bon, oh là là.
9: Voilà. Et oui. Nous essayons de savoir, évidemment, ce qu'elles aiment. Alors, il y en a une, la première, qui m'a dit qu'elle voulait les œuvres complètes de Karl Marx, et ça tombe bien, parce que nous les vendons 230 francs de TTC. Et c'est un très bel ouvrage qui est relié.
8: Non, moi, ça ne m'intéresse pas. Hein.
9: Non, je sais bien, vous non, parce que vous les avez déjà lus, forcément, mais la petite, oui. Alors, ouais. Il faut qu'on envoie ça à quelle adresse?
11: Comment ça? Attendez, je ne vous suis pas là.
9: Mais non, en fait, si vous voulez, je suis le Père Noël de la CGT.
11: Oui, oui,
9: et,
11: oui.
9: Et nous vendons un très beau livre pour les enfants.
11: Oui.
9: Qui s'appelle Le Capital.
11: Oui, non, mais je suis d'accord avec vous, mais enfin, votre prospection à ce moment-là, vous la faites autrement.
9: Oui, mais enfin, je suis le Père Noël quand même.
11: Ah, bah oui, non, je suis désolée. Non,
9: bon, bah écoutez,
11: c'est un peu décevant, ça, par contre, vous voyez.
9: Non,
11: tout à fait.
9: Non, bah attendez, attendez.
11: Oui.
9: Vous savez ce qu'on va faire?
11: Oui.
9: On va chanter une petite chanson avec eux. Vous allez chanter avec moi, vous allez voir, ils vont adorer. Vous êtes prêts?
11: Non, je vous passe France et vous allez chanter avec
9: elle.
11: Je te passe France, ma chérie.
9: Voilà.
12: Hello.
9: Bonjour France. Quel âge as-tu?
12: 5 ans.
9: Eh ben c'est bien, t'es en âge de lire les œuvres complètes de Karl Marx. Mais avant, je dois te chanter une petite chanson. Tu es prête?
12: Oui.
9: Tu vas chanter avec moi?
12: Oui.
9: 1, 2, 3. C'est de la lutte finale.
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14: Bonjour.
0: Bonjour monsieur, c'est bien la boutique de mariage?
14: Oui, tout à fait.
0: Je voudrais vous rapporter la robe de mariée de ma femme.
14: Mais vous voulez ramener la robe, pourquoi?
0: Bah parce qu'on en a plus besoin. Ça y est, on s'est mariés, on va pas...
14: Bah oui, mais moi je reprends pas les robes, monsieur. Bah non.
0: Bah vous la remettez discrètement dans
14: mais
0: le...
14: Mais bien sûr que non, monsieur, on revend jamais des robes comme ça.
0: Non mais les gens n'en sauront rien, vous voyez, ni vu ni connu.
14: Non mais attendez, je vais perdre mon emploi pour une connerie de robe.
0: Une connerie de robe? Bah excusez-moi, respectez quand même le métier du robisme.
14: Non mais attendez, je vais pas mettre mon travail

0: bourse gratuite et je rajoute un bouquet de fleurs.
1: Et même si, peu importe.
0: Et si je rajoute une bouteille de champagne?
1: Toujours pas.
0: Voilà, je rajoute le bouquet, la housse, une bouteille de champagne et un set de coupettes.
1: Non mais, je vous assure, hein, monsieur, on reprend pas.
0: Alors, je rajoute une photo de ma femme dans sa robe de mariée.
1: Vous pouvez continuer, hein, vous pouvez renchérir en disant je rajoute.
0: Je rajoute un bouquet de fleurs, je rajoute une housse, je rajoute une bouteille de champagne, je rajoute un set de coupettes de champagne, je rajoute un téléviseur écran plat de 72 cm.
1: Non, mais même...
0: Je rajoute une église pleine avec le curé.
1: Non, mais vous avez beau rajouter...
0: En avec fait... les alliances et avec une cérémonie pour 250 personnes.
1: Excusez-moi, parce que là, du coup, ça me fait rire.
0: Je rajoute ma femme et je rajoute mon beau-frère avec ma femme.
1: Non plus.
0: Même si je rajoute ma femme.
1: Je suis désolée.
0: Alors dans ce cas, si je rajoute avec ma femme, avec mon beau-frère, je rajoute une place au second tour de la primaire. Contre Fillon ou Juppé, vous choisissez.
1: N'importe quoi. Non, j'apprends toujours pas.
0: Bon, et si je garde la robe et que je vous rends juste ma femme dans ce cas, c'est possible?
1: Non, on peut pas, ça marche pas.
0: Alors, je rajoute...
1: Non mais, par contre, c'est une blague, non?
0: Bah, enfin, est-ce que ça a l'air d'être une blague?
1: C'est une blague, c'est ça?
0: Alors, je rajoute votre passage à la radio.
1: Non, ça marche pas non plus, mais non, sérieux, c'est une blague.
0: Ah bah sérieux, je rajoute que vous passez sur Rire et Chanson.
1: Mais je passe quand chez Rire et Chanson?
0: Bah maintenant.
1: Mais non.
0: Et pourtant, vous passez sur Rire et Chanson.
1: D'accord, donc c'était bien une blague.
0: Bah pas du tout.
1: Ok. Merci. Oh là, vous m'avez fait pleurer de rire. Bah je vous souhaite une bonne journée.
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4: Allô?
5: Oui, bonjour madame.
4: Bonjour monsieur.
5: C'est la comptabilité perverse à l'appareil, hein?
4: Oui.
5: Pour l'URSSAF. Est-ce qu'on peut avoir la taille de vos seins, madame, s'il vous plaît?
4: La taille de mes seins?
5: Bah oui, madame.
4: Bah que c'est que cette histoire?
5: Et c'est la comptabilité perverse, madame. Est-ce que vous voulez que je vous passe chef de service?
4: Écoutez, ça doit être du 85 ou 85, je crois.
5: 85, bonnet...
4: Petit.
5: Bonnet A.
4: Oui, sûrement.
5: D'accord. Je vous passe au chef de service, madame.
4: Merci.
5: Allô?
4: Allô?
5: Oui, bonjour, madame.
4: Bonjour, monsieur.
5: Monsieur Robert Ledoux, chef de service de la comptabilité perverse. Donc, 85 bonnet A, c'est ça?
4: Oui.
5: D'accord. La forme, est-ce qu'ils sont en poire, en pomme?
4: Ah non, c'est armature même, parce que j'ai pas beaucoup de poitrine.
5: Bah, 85, ça se tient quand même, hein, on va
4: oui,
5: dire.
4: Enfin.
5: Est-ce qu'ils sont agréables à toucher ou est-ce qu'ils sont trop mous pour vous, hein?
4: Oh, ben vous savez, les explications comme ça, moi j'abandonne, hein.
5: Mais madame, c'est la comptabilité perverse de la mairie. Alors, est-ce que vous diriez qu'ils sont plutôt mous ou durs?
4: Moyen.
5: Ni durs ni mous?
4: Voilà.
5: D'accord. Alors, tour de hanche.
4: Tour de hanche, 95.
5: 95, d'accord. Vous mettez une gaine de maintien?
4: Oui.
5: Gaine de maintien. La couleur chair?
4: Oui.
5: Très bien. Je récapitule, madame. Hein. Vous avez donc une poitrine de 85 bonnet A.
4: Oui.
5: Armature.
4: Oui.
5: Les seins ni trop mous, ni trop durs.
4: Non.
5: Vous portez une gaine.
4: Oui.
5: De couleur chair.
4: Voilà.
5: D'accord. Bon. À la comptabilité perverse, nous faisons des échanges d'informations. C'est-à-dire qu'à chaque fois qu'un habitant nous donne des informations comme celles que vous nous avez données sur votre poitrine, nous donnons une information sur nous-mêmes. Voilà. Alors, je vais vous donner, madame, la taille de ma bite. Vous avez de quoi noter? La taille de ma bite.
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6: Oui, allô?
0: Bonjour, madame. C'est bien la station-service?
6: Oui, vous êtes bien à la station-service.
0: J'offre des pleins d'essence gratuits chez vous. Est-ce que je peux vous filer la liste des gens?
6: Oui, par mail.
0: Ah, parfait. Alors, je note.
6: Alors, c'est Total. Tout collé, un petit.
0: Tout collé. Alors, attendez. Tout TOUT, j'imagine?
6: Non, pas collé. Quand je dis tout collé, c'est...
0: Tout TOUT, oui, ça, on est d'accord.
6: Non, il n'y a pas de tout.
0: Quand ça y est pas
6: c'est
0: de tout.
6: Total.
0: Ah, Total.
6: Mais non, Total, pas Total.
0: T-O-U.
6: Total.
0: Total.
6: Non, T-O. Oui. T-A-L.
0: Alors, Total, T-A.
6: T-O, pas T-A.
0: T-A-T-O.
6: Total.
0: Si vous changez tout le temps, excusez-moi.
6: Mais non, quand je vous dis Total, T-O-T-A-L.
0: T-A-T-O-L, ça fait Tatol.
6: Non, T-O, pas T-A.
0: Ah bah donc Tatol, T-A.
6: Mais non, pas Tatol.
0: Bah, T-A-T-O-L, ça fait Tatol.
6: Total, station Total.
0: Alors, T-A-L-T-O, ça fait Talto.
6: Ça fait pas Talto, non.
0: Bah, T-A-L-T-O.
6: Total, station Total. Total, total, total comme total. Pas total, pas total.
0: C'est pas facile votre truc, hein.
6: T-O, d'accord, on est bon là.
0: T-O, T-O, total.
6: Non, pas T-O, T-O, non. T-O, T-A-L.
0: Et le tout, alors, je le mets où?
6: Et le tout, vous le mettez dans la poche, vous l'enlevez.
0: Ah, je le retire donc.
6: Vous le retirez, c'est total.
0: Total, et je le remets après.
6: Non, vous le remettez pas.
0: Excusez-moi, il n'y a pas quelqu'un qui connaîtrait mieux l'adresse?
6: Ah, je vais essayer avec quelqu'un d'autre pour voir.
0: Non, mais Internet, c'est pas votre truc, ça arrive.
3: Hein. Oui, bonjour.
0: Oui, bonjour monsieur, excusez-moi, j'étais avec votre collègue là qui se souvient plus de l'adresse.

0: visiblement.
1: Oui, je vous le dicte. Tout en minuscule.
0: Donc alors,
1: oui.
0: Tout en...
1: Mais il ne faut pas écrire total.
0: Ah, faut pas écrire total.
1: Il faut écrire juste total.
0: Juste total, alors. J,
1: voilà.
0: U.
1: Non. Alors...
0: C'est juste avant ou c'est juste après?
1: Mais vous comprenez pas ce que je vous dis. Il ne faut pas mettre juste total, arrobase.
0: A, R.
1: Mais vous faites exprès, on n'écrit pas un arrobase. C'est une touche sur le clavier de l'ordinateur.
0: Bon, écoutez, on va faire simple. Je vous envoie mes clients, vous leur faites le plein gratuit, on n'en parle plus.
1: Mais vous leur faites le plein gratuit, mais du coup, vous devez nous payer.
0: Bah non, puisqu'il est gratuit.
1: Non, mais on leur fera pas le plein gratuit, c'est sûr.
0: Bon, ça va, il y a juste une vingtaine de personnes.
1: Ah, et vingtaine, vous imaginez s'ils mettent tous 50 euros?
0: Bah, 20 fois 50, ça fait 100 euros.
1: Oui, mais vous allez venir nous les payer, les 100 euros. 20 fois 50...
0: égale 100.
1: Ça fait 1000 euros.
0: Vous êtes sûr?
1: Je vais faire la calculette.
0: Ok, donc on part pour 1000 euros.
1: Ah, ben oui, mais c'est super simple. Et vous en sortez, on offre 1000 euros d'essence à des clients qu'on n'a jamais vus, et vous en sortez sans les payer.
0: On est d'accord?
1: Ah ben non, on n'est pas d'accord du tout. 1000 euros à 20 personnes, mais vous vous rendez compte de ce que c'est?
0: Alors là, ça fait 20 000 dans ce cas.
1: Ah, mais je vais vous passer le responsable.
2: Oui, allô?
0: Bonjour madame.
2: Et qui vous êtes?
0: Monsieur Martin, je suis locationneur de voiture.
2: Oui.
0: Et j'offre à mes bons clients un plein gratuit chez vous.
2: Mais depuis quand je vais faire des pleins gratuits, monsieur? Mais d'où vous sortez ça, hein?
0: Bah, c'est ce que je vous dis, c'est une idée que j'ai eue, parce que je me suis dit, tiens, ça va faire venir du monde.
2: Non, mais vous croyez que je vais faire sortir du carburant comme ça, pour le plaisir?
0: Bon, enfin, c'est quand même pas compliqué.
2: Mais monsieur, il prend du carburant, il faut me payer. Qui me paye, hein?
0: Excusez-moi, mais enfin, quand c'est gratuit, on va pas payer un truc gratuit.
2: Non, mais moi, je suis la tête, hein. Vous offrez des pleins gratuits, vous?
0: Alors, si vous voulez, je peux faire un geste. Vous, je peux vous mettre sur la liste.
2: Non, mais je m'en fous, monsieur.
0: Je vous mets deux pleins gratuits.
2: Ah, parce que vous voulez me faire un cadeau de plein gratuit en plus?
0: Non, mais ça me fait plaisir, écoutez.
2: Non, vous ne mettez pas sur la liste. Il est fou, ce titre. Il est fou. Mais vous êtes malade.
0: Je dirais plutôt commerçant, mais enfin...
2: Oui, vous êtes commerçant. Oui.
0: En échange, je peux vous faire passer.
2: Passer quoi?
0: À la radio.
2: Eh, ouais.
0: Mais question, laquelle?
2: Ah, franchement, je rirai chez ça.
0: Ben oui, bravo.
2: Qu'est-ce que j'ai gagné? Plein gratuit?
0: Eh ben exactement.
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5: Allô?
6: Oui.
5: Oui, bonjour madame.
6: Vous faites des dépannages?
5: Oui.
6: Est-ce que vous pourriez venir faire dépanner ma fenêtre, s'il vous plaît?
5: C'est du PVC ou de l'aluminium?
6: C'est du bois.
5: Comment?
6: Ça a l'air d'être du bois.
5: Du bois?
6: Du bois.
5: Du bois et...
6: Non, pas du bois. Du bouet.
5: Du bouet. Je comprends pas ce que vous me dites. Du bouet, c'est...
6: Vous connaissez pas le bouet?
5: Du tout, non.
6: Comme une bouée, mais sans œufs.
5: Mm-hmm, mais ça, on fait pas, madame.
6: Si.
5: Non, du tout, non.
6: Ah, si.
5: Non, on ne fait pas, non.
6: Alors, écoutez, si vous voulez pas vous déplacer, est-ce que mon fils et moi, on peut vous amener la fenêtre?
5: Non, mais nous, si vous nous emmenez la fenêtre, on vous la réparera pas, hein.
6: Non, c'est pas grave.
5: Non, ça nous fait une distraction.
6: Vous savez, à notre âge, on a besoin de distraction.
5: Je sais bien, madame, mais on ne fait pas ça. On ne le fait pas. Même en venant, on ne le fait pas.
6: Non, démonte la fenêtre si tu veux commencer. On va l'appeler pour la dame pour qu'elle voit ce que c'est qu'une fenêtre en bois.
5: Non.
6: Voilà. Elle va rentrer dans la berline. Oui.
5: Non.
6: Là, il est parti la démonter.
5: Non, madame, non. Je suis désolée, j'ai une autre ligne qui sonne. Je vais devoir vous laisser, madame.
6: Oh mon Dieu.
5: Je suis désolée, j'ai une autre ligne qui sonne, madame.
6: Oui, mais vous me faites beaucoup de peine.
5: Je suis désolée, j'ai une autre ligne. Je vais devoir vous laisser, madame.
6: Oui, mais vous me faites beaucoup de peine.
5: Je suis désolée, mais j'ai une autre ligne qui sonne. Je vais devoir vous laisser, madame.
6: Oui, mais vous me faites beaucoup de peine.
5: Je suis désolée, je vais devoir raccrocher.
6: Oui, mais vous me faites beaucoup de peine.
5: Je vais devoir raccrocher, madame.
6: Oui, mais vous me faites beaucoup de peine.
5: Je suis désolée.
6: Oui, mais vous me faites
5: beaucoup de peine. Au revoir,
6: madame. Oui, mais vous me faites beaucoup de peine.
5: Bonjour.
7: Oui, bonjour, Gendarmerie nationale, appareil.
5: Oui.
7: Nous venons d'intercepter une R21 immatriculée 54 avec une dame et un monsieur qui transportaient sur leur capot une fenêtre en bouée, nous disant qu'ils venaient vous l'amener à votre demande.
5: Ah, du tout, non.
7: Ah bah,
5: on lui a jamais demandé de venir avec sa fenêtre. Hein.
7: Ah bah écoutez, elle prétend que c'est vous qui...
5: Ah du tout, non. Non. C'est elle qui s'est engagée en disant qu'elle voulait venir avec sa fenêtre. Nous, on lui a dit non, puisqu'on ne répare pas ce type de fenêtre.
7: C'est une fenêtre en bouée, c'est ça?
5: Oui.
7: Oui, et donc elle prétend que vous lui avez demandé de la porter.
5: Du tout, non. C'est pas nous qui lui avons demandé. Hein.
7: Attendez, quittez pas. Hein. Oui, alors donc la dame me dit que... Madame, attendez, moi je suis avec les dépanneurs qui me disent que c'est vous, ils ne vous ont jamais demandé de l'amener.
6: Oh la menteuse! Alors ça, c'est pas vrai.
5: Non, non, non, c'est vous qui vous êtes focalisé pour emmener la fenêtre. On vous a jamais dit d'emmener la fenêtre, madame.
6: Elle m'a dit qu'elle ne savait pas ce que c'était le bouet et qu'elle voulait voir...
5: Non, c'est pas vrai, madame.
6: Elle m'a même dit, ah oui, amenez-la
5: assez vite. Vous êtes de mauvaise foi, madame.
6: Les collègues vont pouvoir voir ce que c'est le
5: bouet. Du tout.
7: Attendez, moi je vais vous entendre tous les deux pour une confrontation.
5: Donc, attendez, je sais ce que je dis encore. On va jamais demander de venir avec sa fenêtre. On n'est pas inconscient quand même, quoi.
7: Même si c'est du bouet, madame.
5: Même si c'est du bouet, oui.
7: Bon.
5: On envoie un technicien, mais on lui a jamais demandé de venir avec la fenêtre, monsieur.
7: Bah, c'est gentil de la dépanner, hein.
5: Ben on n'a pas le choix parce qu'elle nous fait passer pour des menteurs, donc.
7: C'est une rustine qu'il faut mettre, hein, apparemment, parce que la fenêtre est crevée, c'est tout. Hein.
5: Parce que la fenêtre est crevée, faut mettre une rustine.
7: Exactement, hein, c'est ce que je vois. Hein. Donc c'est une rustine, écoutez, le trou dans la fenêtre fait à peu près 3 mm d'épaisseur.
5: 3 mm d'épaisseur, oui.
7: Et donc il y a une fuite d'air et évidemment la fenêtre est dégonflée.
5: Une fuite d'air et la fenêtre est dégonflée. Mmh.
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4: Coiffeur, bonjour.
0: Oui, bonjour monsieur.
4: C'est madame. Vous, c'est monsieur. Bonjour monsieur.
0: C'est bien le coiffeur ?
4: Oui, c'est le salon de coiffure.
0: Ce serait pour prendre rendez-vous, s'il vous plaît ?
4: Oui.
0: Ce serait pour faire la même coupe que Donald Trump.
4: Bon, je vais demander comment c'est qu'il est coiffé, parce que Donald Trump, il est coiffé comment, Donald Trump ?
0: Vous savez, le président américain, là.
4: Le président américain, si vous avez une photo.
0: Ah oui, bah, je peux vous apporter une photo, vous verrez, c'est très aérien, très orange.
4: La coupe de cheveux de Donald Trump, c'est ça ?
0: En revanche, je le garderai dans les bras pendant que vous le coiffez, parce que...
4: Ah non, c'est pour un enfant.
0: Non, c'est pour un caniche, en fait.
4: Mais attendez, vous plaisantez, monsieur, là. Vous êtes dans un salon de coiffure, je vais pas coiffer un caniche.
0: Alors attention, quand je dis un caniche, c'est un caniche adulte, hein.
4: Bah, je sais pas, expliquez-vous correctement, monsieur, vous êtes dans un salon de coiffure.
0: Bah, je sais bien.
4: Vous me dites un caniche ?
0: Oui, parce que je voudrais qu'il ait la coupe de Donald Trump.
4: Ah, donc Donald Trump, il est frisé, c'est ça ?
0: Non, alors il faudrait le défriser, justement.
4: Donc, il faut faire une permanente ?
0: Bah oui.
4: Une permanente à un chien, mais c'est quoi, monsieur, ce délire, là ?
0: Bah, c'est pour lui lisser les cheveux. Enfin, je vais pas vous apprendre votre métier, quand même, excusez-moi.
4: Bah non, j'avais 30 ans que je coiffe, monsieur, oui. Mais tais-toi ! Arrête ! Non.
0: Allô ?
4: C'est qui que j'ai coiffé, le chien ou l'adulte ?
0: Bah, le chien.
4: Pourquoi vous me prenez rendez-vous avec un chien ? Vous dites que vous allez venir avec le chien. Faut arrêter les conneries à deux balles, quand même. C'est un salon de coiffure ici. Mais tais-toi, j'entends pas quand tu parles.
0: En fait, vous n'êtes pas d'accord parce que vous êtes contre Donald Trump, c'est ça ?
4: Mais non, je suis pas contre Donald Trump, monsieur. Attendez, si à un salon de coiffure, j'ai une cliente avec moi, là. Et que ça a à faire, peut-être.
0: Non, mais je voudrais...
4: Et tais-toi, toi !
0: Allô ?
4: Oui, je suis toujours là, monsieur.
0: Oui, je vous aurais demandé de faire la coupe de Hillary Clinton, je suis sûr que vous auriez dit oui.
4: Bah, même pas plus Hillary Clinton que de beurre au cul, que faut arrêter les conneries, monsieur. Enfin, j'ai un temps de coiffure, ça fait 30 ans que je coiffe, vous venez avec une photo, c'est ce qu'on veut, hein.
0: Moi, ce que je veux, c'est qu'en ressortant de chez vous, mon chien est vraiment la tête de Donald Trump.
4: Et pourquoi vous me parlez de votre chien chaque fois ? Un salon de coiffure, on coiffe pas les chiens, monsieur.
0: Et pourquoi ?
4: Bah, pourquoi ?
0: Bah, pourquoi ?
4: Bah, il faut arrêter de se foutre de moi quand même.
0: Bon, est-ce qu'il vous arrive, par exemple, de coiffer des enfants ?
4: Bah, oui, je coiffe des enfants.
0: Alors, excusez-moi, mais je vois pas la différence entre un animal et un enfant.
4: Ah oui.
0: Physiquement, je veux dire, ça se ressemble un peu, vous voyez, ne serait-ce que par la taille en général.
4: Il n'y a jamais de salon de coiffure qui coiffe un chien dans un salon de coiffure, hein.
0: Non, mais ça, c'est politique, j'ai bien compris.
4: Je vais vous passer mon apprenti.
0: Ah bah, merci.
4: Si,
8: bonjour.
0: Ah, bonjour, monsieur, voilà.
8: Madame.
0: Comme j'expliquais, ça serait pour faire une Donald Trump à mon chien.
8: Pauvre bête, hein. Ah, oui, d'accord.
2: Ouais, j'ai reconnu, c'est animateur.
8: C'est un animateur, ça, ouais, c'est de radio. Ah, ouais. C'est la radio.
0: Bah, laquelle ?
8: France Bleu Nord ?
2: Non, c'est pas France Bleu Nord.
8: Nostalgie, non plus.
0: Non plus.
2: Courir.
8: Rire et chanson.
0: Eh ben voilà, bravo !
8: Rire et chanson.
2: J'ai reconnu.
0: Vous m'entendez, monsieur, derrière ?
8: Oui.
0: Pour vous remercier, la dame va vous faire la coupe de Donald Trump avec le même orange, tout pareil.
2: Non, merci.
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9: La mascotte, bonjour.
7: C'est bien la crêperie ?
9: Oui.
7: Oui, bonjour madame, monsieur le baron de la place à l'appareil.
9: Oui.
7: Je souhaiterais savoir s'il était possible de réserver pour ce soir.
9: Oui, pour combien de couverts ?
7: Un.
9: Un ?
7: Nous sommes un.
9: D'accord.
7: Nous voudrions dîner en tête à tête avec moi-même, mais pourriez-vous nous mettre deux couverts pour un, je vous prie ?
9: Oui.
7: Et si cela ne vous dérange pas, nous serons nus.
9: Oui. C'est quoi ce truc-là, là ?
7: Ah d'accord, on fait des manières. Ah voilà, on n'aime pas les bourgeois.
9: Non, pas du tout, mais...
7: Eh ben voilà, c'est toujours pareil. Monsieur le baron a besoin d'arriver tout seul, de manger en tête à tête, à poil sur sa table, et voilà, on l'aime pas. Et c'est quoi ce truc-là, et comment, et pardon, et j'ai pas le droit de manger à poil. Je peux pas prendre une crêpe tout seul à poil. Pourquoi ? Au nom de quoi ? C'est quoi ? Ça vous dérange pas ?
9: Bah moi, personnellement, non, hein.
7: Bon bah alors, à 9h ?
9: Bah je sais pas, c'est un petit peu... Attendez, je vais vous passer mon mari.
2: Allô ?
10: Oui, bonjour, monsieur.
11: Bonjour.
10: Monsieur, c'est le responsable de la crêperie, je pense. Hein?
11: Oui, tout à fait, oui.
10: Oui, bonjour, monsieur le baron de la place à l'appareil.
11: Oui.
10: J'ai demandé à votre femme s'il était possible de réserver pour ce soir. Elle m'a dit oui. Je lui ai dit que nous serions un.
11: Oui.
10: Je lui ai demandé si je pouvais dîner en tête-à-tête avec moi-même, donc si je pouvais avoir deux couverts pour un. Elle m'a toujours dit oui.
11: Oui.
10: Je lui ai dit que j'arriverais tout seul vers 21h. Ça ne l'a pas dérangé.
11: Oui.
10: Et je lui ai dit que je viendrais manger nu.
11: Oui.
10: Et ça, tout d'un seul coup, elle a pris la mouche et elle n'a plus voulu.
11: Oui.
10: Pourquoi donc?
11: Bah, parce que vous allez venir manger à poil à la maison.
10: Bah, écoutez, monsieur, quand même, je suis seul. Je peux faire ce que je veux, je ne dérangerai aucune personne à ma table.
11: Non, non, mais bien sûr, mais je suis tout à fait d'accord avec vous. Et puis, vos opinions, c'est pour vous.
10: Donc, je viendrai à 21h.
11: Ouais, mais pour à poil, bien sûr.
10: Ah, si, monsieur, aussi.
11: Non, non, bah, vous ne rentrerez pas, c'est tout.
10: Bah, attendez, je ne rentre pas à poil, comme vous dites, dans une crêperie. Non. Je rentre habillé, je me déshabille une fois que j'ai posé mes affaires.
11: Ah, ouais, d'accord. Ah bah vous sortirez, c'est tout.
10: Bon, si par contre, est-ce que vous pourriez accepter que je vienne donc habillé, hein?
11: Oui, bien sûr, oui.
10: Mais que ensuite, quand je m'installe à ma table, je mange les crêpes nues, hein, mais avec... Je pourrais mettre une crêpe sur mon sexe.
11: Non, non, mais non, c'est pas possible, ça, monsieur.
10: Mais pourquoi?
11: Ah, mais je serais tout à fait d'accord de vous accueillir si tout le monde était à poil dans la... Même moi, le premier, si je peux me trouver un coin pour me mettre à poil... quand il fait beau ou un truc comme ça, je suis le premier à le faire. Mais bon, bah, devant les gens, non, j'évite, quoi. Vous comprenez ce que je veux dire?
10: Même une crêpe saucisse.
11: Même une crêpe saucisse, oui.
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12: Oui, bonjour.
0: Bonjour, madame, c'est bien le centre auto?
12: Oui, tout à fait.
0: Monsieur Martin, j'ai acheté chez vous un spray anti-pluie.
12: D'accord.
0: Et alors, une catastrophe, ça m'a tout bousillé.
12: Vous avez bien suivi le mode d'emploi?
0: Oui, il y a écrit pulvérifier, donc j'ai pu le vérifier.
12: D'accord, ouais, non, mais des fois, tu pourrais faire quelque chose avant, une mettre de l'eau, je sais pas.
0: Ah, bah ça, on me l'avait pas dit.
12: Ah, mais je sais pas, je vous demande, je ne sais pas.
0: Ah, non, mais je comprends, mais personne m'a dit qu'il fallait mettre de l'eau pour empêcher la pluie de mouiller.
12: Non, mais je ne sais pas, monsieur, s'il faut mettre de l'eau, je vous demande.
0: Et ouais, résultat, j'ai pas mis d'eau, donc c'est mouillé.
12: Non, je ne sais pas, monsieur.
0: Non, mais... Et puis le pire, c'est que mon chien a très mal supporté le produit, il fait de l'allergisme.
12: J'ai pas tout compris.
0: Parce que moi, j'ai pchité mon chien pour le protéger de la pluie.
12: D'accord.
0: Résultat, j'ai dû l'emmener chez le vétérinaire, mais bon, ça, j'ai une facture que je vais vous donner.
12: Une facture pour une facture de quoi? Pour régler les soins vétérinaires?
0: Ah oui, parce que mon chien n'a plus un seul poil, il est complètement chauve.
12: Bon, attendez, restez en ligne, s'il vous plaît, monsieur.
0: Merci, madame.
13: Oui, allô?
0: Bonjour, madame, j'ai donc un gros problème.
13: Ah, non, mais c'est parce que c'est un produit pour les vitres de voiture, pas pour les chiens.
0: Ah, bah ça, je vous confirme que c'est pas un anti-pluie pour les chiens, parce que le mien, il a perdu tous ses poils.
13: Bah, et pourquoi vous avez mis ça sur votre chien?
0: C'est ce que je disais, pour le protéger de la pluie.
13: Oui, mais c'est pas fait pour les poils.
0: Ah, bah le problème, c'est surtout que les poils, il y en a plus.
13: Oui, mais il y en a plus, mais c'est normal qu'il y en a plus.
0: Voilà. Donc résultat, j'ai pris contact avec une clinique esthétique pour chiens, mais bon, c'est pas donné.
13: Bah ça, nous, on n'y peut rien, personne ne vous paye votre frais d'entretien pour votre chien.
0: Pardon, mais là, on parle pas de frais d'entretien, on parle plutôt de recarrosserie totale.
13: Ah oui, mais moi...
0: Eh oui, faut lui faire des implants, vous savez combien ça coûte, la greffe de poils de chien?
13: Bah non, la greffe de poils, mais c'est pas nous qui avons mis le produit sur votre chien, si.
0: Alors, en quelque sorte, si.
13: Bah non.
0: C'est pas grave, du moment que vous me signez la déclaration.
13: Pour
0: dire que c'est votre faute si j'ai un chien chauve.
13: Mais dans aucun cas, je suis responsable de la perte de poils de votre chien.
0: Vous inquiétez pas, c'est juste pour votre assurance, comme ça, c'est eux qui payent.
13: L'assurance de quoi, monsieur, c'est pas nous qui avons mis le produit sur votre chien, c'est vous.
0: Et si on dit que vous m'avez incité?
13: Incité à rien du tout, monsieur.
0: On dit que vous avez fait un clin d'œil à mon chien quand je suis venu.
14: Oui, allô?
0: Ah, une troisième madame, bonjour.
14: Nous, on vend des produits pour automobiles. Alors, on vend pas de produits pour animaux.
0: Aussi. Alors, je m'excuse, mais j'ai vu votre pub partout. À chaque fois, il y a un chat.
14: Bah, la pub avec le chat.
0: Ah ah! Ah oui, non, mais là, j'ai la preuve.
14: On répare les véhicules. On ne fait pas ni d'entretien de chiens, ni d'animaux. La pub que vous avez avec le chat, c'est des mascottes.
0: Oui, c'est de la publicité mensongiste. Ça, j'ai bien compris.
14: Mais bien sûr que non, c'est pas de la pub mensongiste, monsieur.
0: Bon, vous savez quoi? On va régler ça à l'amiable.
14: Je peux rien faire pour vous, monsieur.
0: Si, on oublie l'assurance. C'est vous qui aller faire les implants.
14: Ah non, je pourrais rien faire.
0: Vous avez déjà fait de la greffe de poils sur un chien?
14: La graisse de poils?
0: Oui, comme ça, je vous dépose mon chien, vous lui recollez des poils et hop, on n'en parle plus.
14: Non, voilà.
0: Bon, attendez, je vous le passe, vous verrez ça avec lui.
14: Non, mais...
0: Max Martin!
14: Attendez.
0: Rex, viens là, il y a la dame qui veut te parler. Mais... Allô?
14: Oui?
0: Bonjour, mais... c'est le chien Rex Martin.
14: Ah, d'accord.
0: Enchanté, docteur.
14: Non, mais c'est un sketch.
0: Mais alors, qui ferait un sketch aussi con?
14: Par la radio, je vois pas.
0: Ah bah justement, c'est la radio, ça alors?
14: Ah bon?
0: Eh oui, et laquelle?
14: Ah, c'est Rire et Chanson.
0: Mais bravo, gagné.
14: Le chef de tenue était pas content quand même.
0: Bon bah, rassurez-le, et dites-lui que je peux lui greffer des poils de Rex que j'ai en trop.
14: Si vous voulez.
0: Eh bah, au revoir madame.
14: Merci, au revoir.
0: Au revoir qui?
14: Au revoir Rire et Chanson.
0: J'aurais préféré au revoir madame, mais j'accepte.
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15: Allô?
16: Oui, bonjour ma sœur.
15: Bonjour monsieur.
16: C'est bien les petites sœurs des pauvres?
15: Oui.
16: Bonjour, c'est l'archevêché.
15: Oui.
16: Je vous passe sœur Germaine.
15: Oui.
16: les petites sœurs des riches.
15: Oui.
6: Allô?
15: Allô?
6: Oh, bonjour ma sœur.
15: Bonjour ma sœur.
6: Sœur Germaine à l'appareil.
15: Sœur Germaine. Et moi, sœur Emmanuel.
6: Ah, Emmanuel. Mais Emmanuel,
15: Non, c'est sœur Emmanuel. Ah. C'est mon nom de religion.
6: Alors vous êtes aux petites sœurs des pauvres?
15: Oui.
6: Eh ben moi, je suis aux petites sœurs des riches.
15: Ah bon?
6: À Neuilly.
15: À Neuilly.
6: Oui, c'est comme ça qu'on s'appelle maintenant parce qu'il y a tellement d'argent.
15: Ah bon?
6: Oh oui. Vous roulez en quoi, vous?
15: Nous avons une 4L encore, nous.
6: Oh, eh ben ma pauvre.
15: Ah mais bon. Elle roule bien, vous savez.
6: Oui, nous on a 6 Porsche, 2 Bentley.
15: Ah bon?
6: On a 2 Range Rover.
15: Ah bon?
6: Oui. Et alors, votre bijoutier, c'est qui, vous?
15: Notre bijoutier? On n'achète pas de bijoux, nous.
6: Ah bon?
15: Pourquoi vous voulez qu'on achète des bijoux?
6: Ben, à quoi ça vous sert tout l'argent?
15: Eh ben, l'argent, ben, c'est pour servir les pauvres.
6: Ben oui, mais il en reste, non? Il vous en reste pas après?
15: Oh là là, on n'en a pas assez, au contraire.
6: Oh ben, nous, à Neuilly, alors là, on en a, hein?
15: Tant mieux.
6: Oui, tous les samedis, après-midi, on va place Vendôme,
15: oui.
6: Avec les petites sœurs des riches, et puis on achète des bijoux.
15: Ah bon?
6: Oh oui, oh là là.
15: C'est pas notre cas. Et qu'est-ce que vous souhaitiez, alors, me dire?
6: Je voulais savoir si vous aviez les cours de la bourse, parce que mon ordinateur est en panne.
15: Ah, oh, écoutez, moi, vous savez, je ne suis pas les cours de la bourse. Je pense qu'on vous renseignera mieux là où vous êtes, là, si vous êtes à l'évêché.
6: Ben oui, c'est vrai. Mais monseigneur, est justement, il est sur Internet, lui.
15: Ah bon?
6: Oui, il est en train d'acheter un droit mal.
15: Ah bon?
6: Alors, évidemment, moi, je cherche les cours de la bourse parce que je voulais savoir où j'en étais, quoi.
15: Oui, oui, oui.
6: Mais non. Pas sur mon PEA, hein. Sur
15: moi, je ne peux pas vous renseigner.
6: Ah bon?
15: Non.
6: Alors, vous allez où en vacances cet été?
15: Ben, nous n'allons jamais en vacances, nous.
6: Pardon?
15: Nous allons faire une retraite spirituelle chaque année.
6: Vous faites ça où? À Saint-Tropez?
15: Non, non, non, non. Non, non, nous allons dans des maisons de petites sœurs.
6: Ah oui?
15: Là, oui.
6: On part à Marrakech ce week-end. Je suis embêtée parce qu'on devait aller justement place Vendôme acheter des bijoux, mais ils nous ont programmé un week-end à Marrakech.
15: Ah bon?
6: À la Médina, oui.
15: Mm-hmm.
6: Oh oui, oh là là là là. Pff.
15: Eh bien, écoutez, bon courage.
6: Oh, ben, vous savez, il nous en faut, hein, vous
15: mais
6: savez.
15: Je prie pour vous. Et ben, priez pour nous aussi.
6: Oui, il nous en faut du courage en ce moment.
15: On a besoin.
6: On en a besoin, vous savez. Vous êtes au courant de ce qui nous arrive?
15: Non, non, je ne suis pas au courant.
6: Ah bon? Eh bien, figurez-vous que la saison de la truffe est terminée.
15: Mm-hmm.
6: Quand on a appris ça hier soir, je peux vous dire, on a fini notre caviar dardard et on est allé regarder un film dans notre cellule, on était dégoûtés.
15: Mm-hmm.
6: Ah, c'est pas une vie d'être une petite sœur des riches. Hein.
15: Non.
6: Bon, ben, ma sœur.
15: Voilà. Au revoir, ma sœur.
6: Au revoir, merci. Ma sœur. Et puis, on se reverra là-haut.
15: Oui, sûrement.
6: Oh oui, j'ai fait construire, j'ai acheté du terrain.
15: Merci.
6: Au revoir, ma sœur.
15: Au revoir, ma sœur.
6: Au revoir.
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17: Oui, allô?
18: Oui, bonjour, madame. Je suis à la droguerie.
17: Non, je suis monsieur.
18: Je vous appelle parce que j'ai acheté du dégrippant chez vous.
17: Oui.
18: Qui visiblement est périmé.
17: C'est-à-dire?
18: Moi, j'ai donné de ce médicament à ma femme parce qu'elle avait la...
17: Attendez, c'est pas un médicament, mon truc.
18: Ben, enfin, ça soigne la grippe, donc je sais pas comment vous appelez ça, mais c'est...
17: Mais vous êtes trompé carrément. Moi, c'est un dégrippant, pas dégrippé, le truc, mais pas...
18: Voilà, ben, ça n'a pas dégrippé ma femme du tout.
17: Non, mais attendez, c'est un dégrippant, en espérant que vous n'avez pas donné ça à votre dame.
18: Ah, bien sûr que si, j'ai donné ça à madame.
17: Pourquoi vous donnez ça à votre dame?
18: Ben, pour la soigner.
17: Attendez, c'est pas un produit, mais attendez, le produit ne marche pas, c'est pas...
18: On est d'accord, le produit ne marche pas, comme vous dites, oui.
17: Mais c'est pas un produit pour adapter une personne. Non, mais attendez.
18: Vous reconnaissez vous-même que ça dégrippe pas?
17: Mais si, ça dégrippe sur les métaux.
18: Ah bah ça m'a pas dégrippé ma femme, je suis désolé. Hein.
17: Ah mais c'est pas, j'ai jamais vu une personne à ce jour qui a acheté un produit pour mettre sa femme.
18: Alors pourquoi mon beau-frère dans ce cas il me dit prendre du dégrippant?
17: Écoutez, votre beau-frère fait ce qu'il veut, moi je sais pas, moi je connais pas votre beau-frère, je veux pas envie de le parler.
18: Et pourquoi vous voulez pas parler à mon beau-frère?
17: De quoi? Mais je sais, non.
19: Attendez, où vous êtes là? Votre femme a très mal supporté le dégrippant.
18: Voilà, c'est ça.
19: Ben, c'est la meilleure. Moi, je suis une droguerie, j'ai vendu WD-40. Vous n'allez pas me dire que vous avez filé du WD-40 à votre femme contre la grippe, non? Vous me dites que vous avez donné du WD-40.
18: Voilà, ben exactement.
19: Parce que vous êtes dans une droguerie, là, pour vous abourdir.
18: C'est pas moi qui vends le produit défectueux, quand même, dans l'histoire.
19: Mais le produit, il n'est pas défectueux, c'est un produit pour enlever, pour dégripper un boulon.
18: Moi, je vous explique que ma femme en a pris.
19: Elle en a pris comment?
18: Donc je vais pchiter la gorge.
19: Non mais vous êtes fou, oubliez-vous. Vous êtes fou à lier.
18: Excusez-moi de...
19: Ben venez au magasin. magasin et faites plus chier, hein.
18: Non, mais c'est ce que je dis. Dans ce cas, moi, je viens.
19: Non, mais vous me prenez pour un con.
18: Allô?
19: Prends-le, parce que là, franchement.
18: Allô?
20: Je suis la patronne. Alors, mais monsieur, le dégrippant, c'est pas contre la grippe.
18: Moi, je vais vous rapporter le produit
20: mais
18: défectueux.
20: Monsieur, vous n'avez pas à me rapporter quoi que ce soit, mais le dégrippant n'est pas, ne sert absolument pas contre la grippe.
18: Non, mais moi, je vous rapporte le produit, je vais vous apporter ma femme, vous allez voir dans quel état ils sont. Mais...
20: ça m'étonnerait que le docteur vous ait dit de prendre un dégrippant.
18: Si vous voulez, j'ai mon beau-frère qui lui-même est médecin dégrippiste.
20: Pardon? Ah non, là vous avez un grain, monsieur. Parce qu'un médecin n'est pas un médecin dégrippiste.
18: Ah bah, je voulais que je vous passe mon beau-frère. Martin? Il y a la dame qui croit pas que t'es dégrippiste. Allô? Bonjour?
20: Vous êtes quoi, médecin dégrippiste?
18: Absolument, oui, je suis mon beau-frère et je suis médecin dégrippiste.
20: Vous êtes votre beau-frère?
18: Ah oui, tout à fait.
20: Comment ça, ça? Comment vous pouvez être votre beau-frère, ça?
18: Ah bah si, je viens de me passer le téléphone pour vous expliquer que j'étais mon beau-frère.
20: Ah, vous êtes votre beau-frère. Bon, alors vous foutez de moi. Au revoir, monsieur.
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21: Commissaire Brest, j'écoute.
6: Allô?
21: Oui, le commissariat de Brest, madame.
6: Bonjour, monsieur.
21: Bonjour, madame.
6: C'est le commissariat...
21: de Brest, madame.
6: Oui, bonjour, monsieur.
21: Bonjour, madame. Qu'est-ce que je peux faire pour vous?
6: Je voudrais parler à... comment il s'appelle, là, le policier, là? Oh, excusez-moi, j'ai pas la mémoire des noms parce que j'ai 92 ans.
21: Oui, et qu'est-ce qu'il fait, ce monsieur?
6: C'est un monsieur du commissariat. Oh, comment il est, là? Il est un peu gros...
21: Ah, oh, madame, moi, je peux pas. Si vous me donnez pas le nom, madame, je peux pas vous dire, moi.
6: Aïe.
21: Qu'est-ce qu'il fait, ce monsieur-là?
6: Mais il a les dents un peu jaunes.
21: Ah, oh, ouais, mais...
6: avec les... vous savez, il a des cheveux gras, avec des pellicules aussi, j'ai remarqué.
21: Ah, mais là, je peux pas vous dire qui c'est, hein. Il y en a, vous savez, des gros ici, des... hein, des...
6: mais il a des cheveux gras, avec des pellicules sur sa veste, hein.
21: Ah oui, mais madame, écoutez, mais mettez-vous à ma place. Moi, je peux pas savoir qui est-ce qui a des pellicules, madame, ou qui est-ce qui en a pas.
6: Attendez, je vais essayer de me souvenir, vous permettez?
21: Mais bien sûr.
6: Alors, il est très gros, hein, il a un peu d'embonpoint.
21: Oui.
6: Il a des dents très jaunes, les cheveux gras, avec des pellicules... et il a des boutons sur le visage, il a les ongles noirs aussi.
21: Oh, alors là... d'après la description que vous me donnez sommairement, là, hein... c'est pas monsieur Kell?
6: Comment?
21: Kell.
6: Voilà.
21: Bon, Kell, il travaille, attendez voir, il travaille demain après-midi.
6: Ah, c'est lui. Mmh. Je me souviens, évidemment, il sentait très fort des pieds, il avait une mauvaise haleine aussi.
21: Eh bien, ça doit être lui.
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22: Restaurant. Bonjour.
18: Oui, bonjour madame, je suis bien au routier.
22: Monsieur, oui.
18: Oui, j'aurais besoin d'un itinéraire, s'il vous plaît.
22: Ah, mais nous, on donne pas des itinéraires comme ça.
18: Bah, un routier, c'est le gars qui donne la route.
22: Le truc n'a rien à voir. On fait pas d'itinéraire, nous, on n'est pas. Je suis pas un GPS, moi.
18: Bah, est-ce que vous pouvez me passer le GPS, s'il vous plaît?
22: Mais qu'est-ce que vous. Mais je suis pas payé à donner un itinéraire. Il y a personne ici qui vous donne l'itinéraire. On est un restaurant routier. Oh, bah, on donne à manger au chauffeur routier.
18: Passez-moi le responsable routier.
22: Mais si vous voulez, je peux même vous donner le numéro de ma patronne, si vous voulez.
18: Ah, c'est elle qui donne les itinéraires, alors.
22: Mais c'est pas. Mais appelez-la, si vous voulez, mais vous verrez qu'elle vous donnera pas d'itinéraire.
18: Ah, bah, appelez-la vous.
22: Bah, attendez. Y'a pas de souci, je l'appelle moi. Y'a pas de souci. Alors, tac.
18: Je vois le coup de la limitation de la fausse patronne.
22: Non, pas du tout. Non, mais par contre, ce que je vais faire, c'est que je vais l'appeler, je vais parler devant vous.
18: Je suis sûr que vous êtes en train d'appeler un ami.
22: Mais je vais vous donner le numéro après.
18: Ah bah allez-y, je vous écoute.
22: Oui, bah attendez, je vais l'appeler, y'a pas de souci.
18: Ah.
22: Mais, voyez ça. Dis-moi, j'ai un monsieur au téléphone. En fait, il m'appelle pour lui faire son itinéraire et je lui dis que on est pas fait pour ça, quoi. Ouais, t'as que ça à faire. Hein. Donc,
18: Excusez-moi, allô?
22: Oui?
18: Oui, vous faites semblant de parler, là.
22: Alors, attendez, monsieur. Attendez, Isa, deux secondes.
23: Mais moi, je peux pas lui faire ses itinéraires.
22: Bah voilà.
18: Bon, bah, passez-la-moi.
22: Mais passez-la-moi, comment je vous la passe? Je suis au portable avec.
18: Vous collez le téléphone, peut-être, à l'envers?
22: Eh ben, là. Non, mais, elle vous entend pas. C'est mon portable avec un fixe, donc je peux pas...
18: elle n'existe pas.
22: Mais vous savez quoi? Vous passez, regardez. Vous arrêtez au restaurant... et on va s'expliquer.
18: Non, mais vous tentez de sauver le coup, c'est de bonne guerre.
22: Mais vous êtes bête, monsieur, ou quoi?
18: Non, mais le coup de moi aussi, je l'ai fait.
22: Vous savez quoi? Donnez-moi votre numéro de téléphone, et puis on va appeler la gendarmerie, et comme ça, elle va vous rappeler, la gendarmerie.
18: Ah, je sais, c'est vous qui allez faire le gendarme, vous faites semblant.
22: Mais excusez-moi, monsieur, vous êtes bête, ou quoi?
18: Non, mais c'est pas ça.
22: Vous avez un grain dans la tête, vous avez un pet dans la tête, vous avez quoi dans la tête, là?
18: Pardon, concernant?
22: Concernant votre cerveau.
18: Rapport, hein?
22: Alors, vous appelez le 05. R3, vous allez tomber sur ma patronne et vous verrez bien avec elle.
18: Non, mais d'accord, je vois bien le truc, c'est vous qui allez décrocher avec une voix de femme. Vous allez
22: mais faire... oui, mais vous êtes con ou quoi?
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1: Oui, la gare de Monaco.
4: Allô?
1: Oui.
4: Oui, bonjour monsieur, bonjour. C'est la gare de Monaco.
1: Oui.
4: Oui, je voudrais le bureau des appels en gare.
1: Des appels en gare, oui, c'est ici.
4: Ah, très bien, bonjour monsieur.
1: Bonjour.
4: La DST, l'appareil, division de surveillance du territoire. Dites-moi, nous avons un agent qui est actuellement dans votre gare.
1: Oui.
4: Il faudrait faire un appel en gare pour qu'il puisse rejoindre sa base. Hein.
1: Alors, c'est à quel nom?
4: Alors, ben, c'est un agent, hein, c'est donc confidentiel. Hein.
1: Oui.
4: Je vous passe le patron. Hein.
1: Oui.
4: Donc, colonel, nous avons la gare.
1: Oui, mais c'est pour faire un appel.
5: Très bien, je vous remercie. Allô?
1: Oui, bonjour monsieur.
5: Voilà,
1: oui.
5: Donc c'est assez urgent. Hein.
1: Oui.
5: Alors, c'est un message codé.
1: Oui.
5: Alors, c'est message personnel.
1: Oui, alors message personnel.
5: La mienne.
1: Comment?
5: La mienne.
1: La mienne.
5: Oui.
1: La mienne.
5: Est plus grosse que la vôtre.
1: Que la vôtre. Voilà, c'est tout?
5: Voilà, alors je patiente. Je vais attendre le message. Hein.
1: Oui, d'accord. Message personnel, la mienne est plus grosse que la vôtre. La mienne est plus grosse que la vôtre. Voilà. On patiente, hein.
8: Des conneries comme ça à Monaco.
1: Ah bah tiens. Chef de garde à Monaco, bonjour. Qu'est-ce que c'est ce travail?
4: Oui, bonjour monsieur.
1: Vous me faites dire des grossièretés là au micro, là? Non mais ça va pas?
5: Oui, c'est un DST à l'appareil.
1: Oui, oui, en gare de Monaco, on fait pas des trucs pareils, hein.
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25: Oui, allô.
18: Bonjour monsieur, c'est bien l'entreprise de maçonnerie?
25: Ouais.
18: Monsieur Martin à l'appareil, c'est pour vous signaler que je vous ai déclaré garderie d'enfants.
25: Ouais, mais c'est pas possible. Je fais pas de garderie.
18: Comme moi, j'avais pas de local et qu'il y a beaucoup de demandes en ce moment, je me suis dit que j'allais mettre les gamins chez vous.
25: Ouais, mais non, mais moi, il y a hors de question que je m'amuse à ça, quoi. Je suis pas nounou, hein.
18: Justement, ça, si on vous demande, faudra déclarer que vous êtes pédicuriste agrégifié pour la petite enfance.
25: Bah, non, c'est pas possible. Faites attention parce que moi, j'ai porté plainte, hein.
18: Pardon, mais je vous ai pris tous les engagements pour que vous puissiez accueillir les enfants.
25: Bah, je n'accueille pas les enfants, il n'y a jamais été question de ça. Vous jouez à quoi, là? Trouver des nourrices.
18: En plus, c'est tout bénef pour vous. Profitez-en, hein, si vous avez des petits boulots à leur faire faire des petits trucs.
25: Oui, bien sûr, ouais, c'est ça.
18: Vous voyez, vous leur faites faire un peu de ciment, un peu de béton.
25: Oui, bien sûr, ouais.
18: Bah oui, vous leur faites monter des placos.
25: Non, je ne pense pas, non.
18: En plus, j'ai prévenu les parents, ils sont d'accord pour les activités manuelles.
25: Oui, les parents sont d'accord, mais moi, je suis pas d'accord, donc c'est tout.
18: Oui, mais enfin, ça rendrait service.
25: Ah oui, bien sûr, donc allez, hop, et
18: on... Allez, hop, je vous dépose les petits.
25: Non, mais ça va aller, là, ça veut dire quoi, ça? Ils peuvent arriver, ils vont être très bien reçus, je peux vous le dire.
18: Eh ben voilà, on devient raisonnable, merci.
25: Mais non, ça suffit, parce que là, ça va très mal se passer. Il y a hors de question qu'il y ait qui que ce soit qui vienne chez moi.
18: Bon, écoutez, moi je dis aux parents que c'est bon en tout cas.
25: Non, vous pouvez dire ce que vous voulez, c'est hors de question. Et s'il y a un parent qui arrive, je vais avec la personne à la gendarmerie.
18: Excusez-moi, mais pour quelqu'un qui travaille dans une garderie, vous ne m'avez pas l'air...
25: Je ne suis pas une garderie.
18: Bah si, maintenant si.
25: Non, que... je ne suis pas une garderie, alors faites attention à vous.
18: Bah moi je vous ai déclaré comme garderiste.
25: Ah oui, et depuis quand?
18: Bah là, depuis là, c'est
25: en train... Et vous avez déclaré ça où?
18: Eh bah j'ai mis ça sur les pages jaunes, j'ai rajouté à votre activité.
25: Mais bien sûr. Donc là, maintenant, je vais aller porter plainte auprès d'aussi des pages jaunes qui n'ont pas à faire quoi que ce soit avec vous.
18: Non, mais je vous ai inscrit dans le bottin sous la rubrique garderie maçonnerie.
25: Non.
18: Si.
25: Faites attention à vous. Là, ça commence vraiment à bien faire. Là, maintenant, je porte plainte.
18: Non, mais vous allez pas porter plainte contre des enfants.
26: Allô?
18: Ah, c'est madame.
26: Non, monsieur.
18: Bon, admettons.
26: Non, mais vous voulez qu'on garde des enfants alors qu'on est une entreprise de maçonnerie.
18: Ah, bah voilà, celle-là, elle a compris. Enfin.
26: Non, mais...
18: Donc, je vous ai déclaré garderiste temporaire.
26: Vous m'avez déclaré garderie temporaire. Mais vous êtes complètement zinzin, ma parole.
18: Non, c'est pas monsieur Zinzin, c'est monsieur Martin à l'appareil.
26: Et comment vous pouvez vous permettre de me déclarer comme étant garderie temporaire? Attendez, je suis en train de mourir de rire, là.
18: Super, comme ça on est deux.
26: Non, mais ça va pas, non. Mais vous êtes complètement abruti, mon pauvre monsieur.
18: Alors, je dirais surtout trop con.
26: Comme si que je vais garder vos gosses.
18: Bah, comme si que bien sûr, oui.
26: Non, mais ça va pas, non.
18: Comme si que c'est clair que oui.
26: Et vous êtes qui?
18: Monsieur Martin.
26: Monsieur Martin de où?
18: De Martinville.
26: De Martinville. Et comme si vous allez me déposer des enfants.
18: Comme si que c'est exactement ça, oui.
26: Je te démerde avec tes gosses, allons, n'importe quoi.
18: Ah non, mais c'est pas les miens, c'est comme si que ce sont ceux qu'on me paye pour que vous les gardiez.
26: Bon, écoutez, monsieur, on va faire simple.
18: Non, mais écoutez, madame.
26: Bah, écoutez, non, monsieur.
18: Ah, bah décidément, pas de bol.
26: On va faire très simple.
18: Mais oui, on va faire simple. Je vous dépose les enfants, vous les rangez dans un coin, on n'en parle plus.
26: Non, mais ça va pas, non.
18: Ou alors, vous leur faites un petit enclos en parpaing.
26: Mais non, mais vous êtes complètement zinzin, ma parole.
18: Non, c'est toujours monsieur Martin, mais monsieur Zinzin n'est pas loin.
26: Je vous ai rien demandé, moi.
18: En quelque sorte, si, puisque vous me l'avez pas interdit non plus,
26: mais
18: vous voyez.
26: Mais ça va pas, non, mais t'es complètement zinzin.
18: Non, je vous dis que non. En revanche, il est à côté de moi, je peux vous le passer.
26: Attends,
18: monsieur Zinzin. Oui, monsieur Martin.
26: C'est où? Donne-moi ton adresse, je viens de trouver, moi.
18: Non, mais alors t'inquiète, moi je te les dépose, les enfants, c'est ce que je te dis.
26: Ouais, bah c'est ça, dépose-les, c'est ça. Ouais.
18: Ah bah tout de même, bon, j'arrive.
0: j'arrive.
26: Bah méfiez-vous parce que vous allez attendre un coup de fusil dans le cul.
0: Oula, oh pardon, j'ai cru que vous disiez que vous vouliez mettre un coup de fusil
26: dans... t'as bien compris mon gars.
0: Non mais je rêve, vous êtes en train de me draguer.
26: Non mais ça va pas, non.
0: Non mais pardon madame, mais j'ai déjà quelqu'un.
26: Bon allez, au revoir.
0: Bisous quand même.
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2: Cabinet, bonjour. Veuillez patienter. Votre appel va être pris en compte. Cabinet, bonjour.
7: Oui, bonjour madame. Excusez-moi. Est-ce que vous pouvez remettre la musique, s'il vous plaît, parce que je fais de la batterie et je suis en train de travailler sur le tempo de la musique d'attente. Vous pouvez remettre, s'il vous plaît. Merci.
2: Je comprends pas ce que vous me dites, là.
7: C'est le professeur de musique, là, de batterie.
2: Oui.
7: Et j'ai un élève, je me suis dit, tiens, ça, c'est une excellente musique d'accompagnement. Donc, si vous n'y voyez pas d'inconvénient, comme je suis avec un élève, là, je sais pas si vous entendez, qui est en train de travailler sa batterie. Est-ce que vous pourriez me remettre la musique d'attente, s'il vous plaît?
2: Non, au niveau de notre poste, on peut pas. Donc, non, la seule chose qu'il faut que vous fassiez, c'est... ça serait de rappeler. Je pense pas que... Je suis en train de regarder. Je pense pas. La seule chose que je peux faire, c'est si vous m'en attendez, mais.
7: Ouais, voilà, c'est ça avec la musique. Parce que là, il est bien, là. Il est bien dans le rythme. Il a gardé le rythme. Il faut surtout.
2: Oui, mais si vous met en attente, c'est que si vous passe sur un autre poste. Donc, ça va sonner sur un autre poste.
7: C'est comment l'air déjà, là parce que là, il est en train de perdre le rythme, mon élève. Et là, c'est embêtant.
2: Bah, moi, en plus, je la connais pas. Parce que bon, comme.
7: Ça fait. Ta-ba-da-pa-pa.
2: Ouais, ça se peut, je vous dis. Moi, je l'écoute jamais. Puisque.
7: Ta-ba-da-pa-pa.
2: Oui.
7: Pa-ra-ta-ba-da-pa-pa. C'est ça, non?
2: Oui, mais je dis, ça se peut, mais je peux pas vous. Puis bon, là, je suis sur un dossier, faut que je le termine avant de partir, donc j'ai pas tellement le temps.
7: Ah oui, c'est les impôts en ce moment.
2: Oui, voilà, c'est pour ça.
7: Ta-ba-da-pa-pa.
2: Voilà. Bonne journée, au revoir. Allô?
7: Si vous pouvez en mettre la musique, s'il vous plaît.
2: Je sais pas, vous venez d'avoir ma collègue, elle vous a dit qu'elle savait pas comment faire, donc...
7: Continuez à se battre, il faut garder le rythme, il y a plus...
2: Ouais, mais vous allez pas nous appeler comme ça tout le temps, parce que on est un cabinet d'expertise comptable, vous allez nous bloquer notre ligne, là.
7: Ouais, mais madame, moi, mon problème, c'est que j'ai des cours jusqu'à 18h, hein.
2: Vous allez pas appeler jusqu'à 18h, j'espère.
7: Vous vous raccrochiez, et je vais rappeler moi pour avoir la musique.
2: Bah ça va, vous gênez pas surtout, hein. Vous bloquez la ligne d'un professionnel et puis ça vous paraît tout à fait normal. Et c'est quoi ces manières?
7: Vous n'aimez pas la musique peut-être, hein?
2: Bah si, j'aime la musique, mais vous allez pas nous bloquer notre activité parce que vous avez décidé de vous utiliser notre musique. C'est grave ça.
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9: Allô?
0: Bonjour monsieur, c'est bien l'agence de voyage?
9: Oui.
0: Monsieur Martin à l'appareil, le relais Martin.
9: Le relais Martin? C'est pourquoi?
0: J'ai une réservation à votre nom.
9: Et on a réservé quoi?
0: Bah pour le dîner ce soir, une table pour 12.
9: Ah, c'est un restaurant? Personne n'a réservé un restaurant?
10: Bah non.
9: Non, c'est pas chez nous, hein.
0: Alors si, justement c'est chez vous.
9: Mais nous n'avons pas fait de réservation.
0: Non, c'est nous qui avons fait la réservation, mais à votre nom.
9: Ah?
0: Ouais, c'est une idée du patron. On fait des fausses réservations, mais avec des vrais noms.
9: Qu'est-ce que c'est que ça?
0: Comme ça, on fait croire que la salle est pleine et ça nous remonte dans les classements internet.
9: D'accord.
0: En revanche, ne soyez pas surpris, il y a des frais si vous réservez sans vous présenter, évidemment.
9: Bah, vous rigolez, monsieur. Pourquoi voulez-vous que je paye un truc que j'ai jamais demandé à personne?
0: Bah, c'est la règle, hein. Ceux qui se présentent pas sans annuler, forcément.
9: Non, mais vous me dites que c'est votre direction qui crée pour remplir la carte, je sais pas quoi, j'ai rien compris.
0: Pour remplir la salle, oui, je trouve que c'est une super idée du patron, d'ailleurs.
9: Bah, alors, bah, vous allez voir votre direction et puis vous leur dites de m'appeler.
0: D'accord, mais qui a la direction? Parce qu'il y a le responsable Martin, il y a le patron Martin, il y a le chef Martin.
9: Je m'en fous, moi, je connais pas tout votre personnel, donc vous l'appelez, vous lui dites, bah, écoute, t'as fait une connerie.
0: Ah bah tiens, il y a justement le chef Martin qui est là.
9: Appelez le chef Martin, vous lui dites d'appeler madame.
0: Non, attendez, je vous le passe.
9: Voilà.
0: Chef Martin.
9: C'est quoi ce délire là? Non mais.
0: J'ai le monsieur qui a fait la réservation.
9: Le monsieur qui a fait la réservation.
0: Devinez quoi, il a changé d'avis.
9: Non mais c'est quoi cette connerie? J'ai changé d'avis apparemment.
0: Oui, allô?
9: Oui, bonjour.
0: Bonjour monsieur, chef Martin à l'appareil. Vous voulez me parler?
9: Bah écoutez, je sais pas, mais attendez, je vais vous passer. Non mais c'est moi la gérante.
0: Eh ben bonjour monsieur, chef Martin à l'appareil.
9: Je sais pas qui c'est que vous essayez d'appeler, mais ce n'est pas nous.
0: Ah si, c'est vous. Je vous ai fait moi-même la réservation. Attendez. Au nom de monsieur Martineau.
9: Il n'y a pas de monsieur Martineau chez nous.
0: Comment ça? C'est pas vous, Martineau?
9: Non.
0: D'accord, eh ben passez-moi Martineau.
9: Vous êtes buté?
10: il n'y a pas de Martineau chez nous.
0: Ah, mais attendez, je crois qu'en fait, il n'y a pas de monsieur Martineau chez vous.
10: C'est ce que je me tue à vous dire.
0: C'est pas grave, donnez-moi votre nom, comme ça je vais vous faire un compte à la place de celui de Martineau.
10: Mais je ne veux pas de compte chez vous.
0: Bah si, parce que sinon vous pourrez pas nous mettre le petit commentaire 5 étoiles sur Internet.
10: Non mais c'est n'importe quoi chez vous, si je mets un commentaire, ça va être tout sauf ça.
0: Non mais vous compliquez pas, vous mettez c'est super,
10: non.
0: Les Martins sont des gens très sympas.
11: Non mais on est dans quel monde là ?
0: Ah, bah c'est madame.
11: Non, monsieur, que ce soit clair net, à cette heure-ci, vous êtes en train de me dire qu'il y a quelqu'un qui, à l'heure d'aujourd'hui, va m'envoyer les factures parce qu'on n'est pas venu.
0: Voilà, pour résumer, au jour de cette heure-ci, on est d'accord.
11: On a des services juridiques du top de top de top, bah qui surtout qu'ils essaient.
0: Non mais vous inquiétez pas, j'annule Martineau.
11: Non mais je m'en fous, je suis pas monsieur Martineau, vous voulez me réserver.
0: Non mais Martineau, je vous donne sa place.
11: Non mais je m'en fous de sa place. Allô ?
0: Ah, Martineau.
11: Ah, on n'a pas de Martineau ici, nous. Hein.
0: Toujours pas. Bon, bah, chef Martin à l'appareil.
11: Ouais, je m'en branle. Moi, je suis chef aussi, je suis chef de mon truc, moi aussi,
0: ah,
11: c'est pareil.
0: Ah, super, on va enfin pouvoir se parler entre chefs.
11: Ah, voilà, entre chefs, on va se parler. Donc, tu m'envoies une facture. Si tu m'envoies une facture, je viendrai voir ta gueule. Tu comprends ? Tu vois ce que je veux dire ? T'as compris ?
0: Bah, pardon, chef, mais non, c'est pas très clair.
11: Sinon, tu sais où se trouve le tribunal de commerce, non ?
0: Ah, bah oui, parce que j'ai mon avocat qui est justement à côté de moi.
11: Donc, il n'y a aucun souci. Il suffit après d'aller voir le tribunal de commerce pour aller s'expliquer devant le juge.
0: Ah, bah attendez, si vous voulez, je vous passe direct mon avocat.
11: Ça me dérange pas, moi.
0: Ok, bougez pas. Maître Martin.
11: Ouais.
0: Bonjour, Maître Martin à l'appareil.
11: C'est la même voix que l'autre, hein, de toute façon.
0: Ah, pas du tout.
11: C'est le même mec qui parle.
0: Non, c'est pas moi.
11: Et puis on va raccrocher parce que ça commence à me casser les bonbons. Donc, voilà.
0: Ah bah ça tombe bien parce que j'ai justement le bonbonnier Martin à côté de moi. Coup de bol.
11: Ah, bien sûr. Ouais,
0: attendez, je vous le passe.
11: Oh, c'est pas la peine.
0: Si, il va pouvoir vous aider en plus.
11: Ouais, c'est ça, ouais.
0: Pardon, mais pour réparer les bonbons cassés, vous trouverez pas mieux.
11: C'est un gag ou quoi ?
0: Oh bah vous savez quoi, je dirais oui.
11: Ah.
0: Je dirais même que vous passez à la...
11: À la radio ? Non.
0: Ah si, à la radio. Ah, je l'ai entendu.
11: Vous avez la chanson, vous pensez ?
0: Ah bah je pense même que je confirme. Donc je compte sur vous, on se voit ce soir au Relais Martin.
11: Voilà, sans problème.
0: Parfait ! Salut Martino.
11: Au revoir.
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13: Allô ?
14: Oui ?
13: Bonjour ma fille. Le père Lafesse à l'appareil, de la paroisse de Médeux. Je voudrais un renseignement, c'est bien la caisse du crédit municipal de...
14: Oui, ne quittez pas.
13: J'entends mal ma fille.
14: J'écoute.
13: Oui, bonjour, ma fille.
14: Bon,
13: c'est bien.
14: Monsieur Dimunch, que vous arrive-t-il ?
13: Comment ?
14: Monsieur Dimunch ?
13: Ben non, pourquoi vous me demandez ça ?
14: C'est pas Monsieur Dimunch ?
13: Si, c'est lui.
14: Oh, ben dis donc, vous êtes un vrai plaisantin, vous.
13: Ben oui.
14: Qu'est-ce qui vous arrive, Monsieur Dimunch ?
13: Ben, des problèmes d'argent.
14: C'est vrai, à ce point-là ?
13: Oui.
14: D'accord. Oh, je pense qu'il n'y a pas de problème, Monsieur Dimunch, vous pouvez venir. Vous viendrez quand, demain ?
13: Oui.
14: Oui, ben sans problème.
13: 20 000 ?
14: Ah, 20 000, non, hein, je pense pas, pas 20 000. Attendez, parce que je dois remettre des formulaires à ma collègue, 2 secondes. Bon, alors, monsieur Dimunch.
13: Oui.
14: Vous voyez, vous avez été reconnu plus ou moins, hein. Il y a ma collègue qui a dit au standard, il a déconné, il a dit que c'était la paroisse de mes deux.
13: Ah oui.
14: Vous avez dit ça ?
13: Ben oui, parce que...
14: Ah bah ça a jasé, hein. Elle l'a répété à tout le monde, hein, qu'il y avait le curé de la paroisse de Médeux qui avait demandé la caissière, hein.
13: What not that's...
14: Ah elle... bah ça va jaser, hein.
13: C'est pas vrai.
14: Non mais elle m'a dit...
13: Elle a cru.
14: Elle a dû boire un coup aujourd'hui, ça c'est sûr. Elle me l'a dit.
13: Quoi, vous voulez dire que je suis sous ?
14: Ah bah elle, d'après sa déduction, c'est ça, hein.
13: Oh la garce.
14: Ah bah elle a mangé le morceau, hein, ça c'est sûr, hein.
13: Mais que je vous dise tout de suite.
14: Oui.
13: Je lui ai dit... Je voudrais parler à ma maîtresse. Et elle m'a passé tout de suite à vous.
14: Ah, bah dis donc, bah ça va. Moi, j'ai une bonne réputation. Hein. Si je comprends bien au crédit, elle aurait pu
13: après,
14: vous passer à un autre poste. Hein.
13: Non, mais elle m'a passé à vous.
14: Bah arrêtez, monsieur Dimunch. Ça va être la vraie. Ça va jaser à tous les étages, jusqu'au troisième étage. Et le troisième étage, c'est la direction, c'est le patron. Hein. Moi, je ferai comme si de rien n'était. Hein. Bah, je tiens à vous le signaler. Hein. Bah, je suis pas dans vos combines, hein, parce que alors là. Vous n'avez pas eu peur qu'elle vous raccroche au nez, parce que vous savez, hein, ma collègue, celle-là, elle n'a pas l'air commode. Hein. Il suffit qu'on plaisante un peu, elle raccroche, hein, elle se dit c'est une plaisanterie, je passe pas au service.
13: Alors vous savez quoi ? Moi je me dis, celle-là, elle est bouchée du cul.
14: Ah oui, elle est un peu coincée. Non mais c'est vrai, en fait, c'est une femme de militaire, mais vous savez, elle doit le mener à la baguette. Hein.
13: Vous croyez ?
14: Ah ça, j'en suis sûre. Hein. Le pauvre, je le plains, parce que franchement, déjà ici, au crédit, il faut se la farcir, alors...
13: Et on peut parler ?
14: Oui, allez-y, va.
13: Elle n'a pas la voix à sucer de la glace, hein ?
14: Ça, je veux bien vous le croire, hein.
13: Mais vous savez quoi ?
14: Oui.
13: Elle a la tête à péter plus haut que son cul.
14: Ah, mais alors là, vous n'avez pas tout à fait tort, parce qu'elle est de petite taille, alors donc...
13: On dirait une autriche.
14: Oui, tout à fait.
13: Quand elle se baisse pour ramasser une pièce de 20 centimes.
14: Ah oui, tout à fait. Enfin, bref.
13: Mais
14: faut pas être trop médisant non plus, et si je suis sur écoute, monsieur Dimune, ça y est, hein. Oui. Ça va créer des zizanies ou ça même du crédit.
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6: Oui, allô?
0: Bonjour madame, c'est bien le garage?
6: Oui, qu'est-ce que vous cherchez?
0: Monsieur Martin, service de la voirie Martin-Villoise.
6: Oui.
0: Je vous appelle rapport au passage en zone 30 autour du garage, vous devez être au courant.
6: Non.
0: Ah, parce qu'on devait vous passer en zone 30,
6: ouais.
0: Mais là il y a des nouvelles normes, donc on doit rebaisser toutes les vitesses de 20 km/h.
6: Oui.
0: Ce qui fait que finalement vous passez en zone 10, donc 10 km/h maximum.
6: Mais à 10, sur la route nationale qui passe devant le garage là?
0: La route nationale, bah oui, c'est exactement ça, elle passe à 10, et en plus je vais venir installer un radar.
6: Ils vont mettre un radar, mais devant le garage là?
0: C'est ça, pour surveiller que personne ne dépasse les 10 km/h sur la nationale.
6: On est à la campagne, si vous mettez un truc 10 devant le garage là, mais 100% des gars qui passent sans flasher.
0: Oui, mais en même temps ça permet de renflouer un peu les caisses, c'est pas plus mal.
6: Non mais là c'est pas renflouer les caisses, c'est se marcher sur la tête là.
0: Ah non mais attendez, c'est pas fini, il faudra aussi faire gaffe quand vous déplacez des voitures, parce que avec le radar juste en face, vous pouvez vous faire flasher dans votre garage.
6: Et moi quand je roule dans le garage, ça peut être pris par le radar s'il est dans le sens du garage.
0: Exactement, donc pour éviter ça, vous démarrez pas les voitures.
6: Comment ça on démarre pas de voiture? Bah sûr que si, on va pas les pousser.
0: Bah si, justement, c'est l'idée.
6: Bah je crois pas moi.
0: Ah bah moi je crois que oui.
15: Oui, bonjour.
0: Et bonjour, monsieur.
15: Ah ouais, 10 km/h, je sais pas ce qu'ils veulent faire à cette allure, mais...
0: 10 km/h, c'est un petit jogging tranquille, petite foulée, vous voyez?
15: C'est de la folie.
0: Ah oui, d'ailleurs, évitez de courir quand vous poussez des voitures, parce que sinon, pareil, ça va flasher.
15: Et c'est à partir d'où, en fait?
0: Ça commence sur la nationale 500 mètres avant le garage, et ça se termine 500 mètres après.
15: D'accord.
0: Donc en moyenne, vous devrez pousser vos voitures sur 1 km.
15: Purée. D'accord.
0: Sinon, j'ai mon beau-frère qui est palissadier, il fabrique des palissades.
15: Ouais.
0: Je peux lui demander qu'il vous fasse une palissade anti-flash.
15: D'accord.
0: Vous êtes d'accord? Bah c'est super, je lui confirme ça.
15: Non, non, pas du tout.
0: Non mais c'est un super palissadier, hein, vous inquiétez pas.
15: Inquiétez pas.
0: Et bonjour madame, comme je disais...
16: On s'en fout complètement de votre palissade, mais complètement.
0: Ah ouais, vous êtes capable de me le redire ça?
16: J'en ai rien à foutre de votre palissade.
0: Oui, ah bah me le dites pas trois fois.
16: Mais bon, j'en ai rien à foutre de votre palissade.
0: Bon, enfin, me le dites pas quatre fois, parce que sinon...
16: J'en ai rien à foutre de votre palissade.
0: Oui, bah après, faudra pas râler si vous vous faites flasher dans le garage.
16: D'être flashé de quoi?
0: Oh là là, bah c'est ce que j'ai expliqué au patron à l'instant.
16: C'est moi le responsable.
0: Non mais le monsieur, celui que j'avais juste avant vous.
16: Vous rappelez même pas que vous avez vu une dame?
0: Je préfère voir directement avec le responsable, sinon...
16: C'est moi qui prends les décisions, je vous la repasse pas, ok?
0: Ah voilà, alors moi on me commande une palissade anti-flashante.
16: Oui, on vous commande quoi? On vous commande rien du tout.
0: Ah oui aussi, et puis faites gaffe parce que quand vous avez un pic de pollution, il faut encore rebaisser la vitesse.
16: Mais on n'a pas de pic de pollution, nous on a plein milieu de la campagne, qu'est-ce qu'on en a à foutre de votre pollution?
0: Ouais, bah, surveillez quand même parce que dans ce cas, on baisse encore de 20 km/h.
16: Non.
0: Bah si, donc ça veut dire que vous devez rouler à moins 10 km/h, maximum.
16: Mais c'est pas ce qu'il dit.
0: Ah bah passez-le-moi celui qui sait pas ce qu'il dit, je vais lui expliquer.
16: Mais c'est vous qui savez pas.
0: Si, si, moi je sais, je viens vous installer le radar.
16: Moi c'est pas la peine de venir.
0: Hein. Ah oui, mais je fais comment?
16: Eh ben tu resteras chez toi.
0: Après vous devez être bricoleur, vous vous y connaissez un peu en électricité?
16: Non, mais vous rigolez pas un peu.
0: Si, si, mais comme ça je vous envoie le radar en kit, et vous avez plus qu'à assembler les pièces et faire les branchements.
16: Mais vous nous prenez vraiment pour des cons. Hein.
0: Alors pardon, on n'essaye pas de me piquer mon rôle, le con c'est moi, je m'excuse.
16: C'est un sketch.
0: Un sketch, mais allons-y, oui, pourquoi pas un canular?
16: Ah, mais...
0: Et d'ailleurs, un canular qui passe où?
16: Aucune idée.
0: Alors, indice subtil, c'est une radio où on aime bien se marrer.
16: Ah, Rire et Chanson?
0: Mais tout à fait!
16: C'est génial!
0: Merci et au revoir, madame!
16: À bientôt, madame!
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20: Allô?
24: Allô?
20: Oui?
24: Bonjour, monsieur!
20: Bonjour!
24: Je vous appelle...
20: Oui.
24: C'est pour avoir un taxi pour ce soir à 20h30.
20: Ah non, non, je suis taxidermiste, moi.
24: Pour aller à Dole, s'il vous plaît. Deux personnes sans bagages.
20: Non, mais monsieur, je suis pas taxi, je suis taxidermiste.
24: Alors, non, là, on n'est que deux.
20: Non, non, non, mais je vous dis, c'est, je suis pas taxi, moi.
24: Ben écoutez, je ne sais pas, moi, 20h30, c'est possible?
20: Je ne suis pas taxi.
24: Oh, ben n'importe, hein, si c'est pas... Je ne sais pas, on n'a pas besoin. Non, on n'a pas besoin de voiture spéciale, hein, juste
20: oui, ben...
24: un taxi normal. Ah, on a été coupé.
20: Allô?
24: On a été coupé.
20: Non, monsieur.
24: Voilà.
20: Je vous dis que je ne suis pas taxi.
24: Vous m'entendez, monsieur taxi? Oh, mais...
20: Hey, vous m'avez compris, là?
24: Il ne marche pas votre téléphone. On
20: je ne suis pas taxi, miracle de Dieu.
24: Comment?
20: Vous m'avez compris, tête de veau.
24: J'entends pas.
20: Il me fait pas chier, hein? Oui, vous foutez de ma gueule, là?
24: Allô?
20: Hein?
24: Vous m'entendez?
20: Non, mais vous foutez de ma gueule, là?
24: J'entends pas bien.
20: Mais, sacré vieux fou, mais je suis pas parti des taxis, moi.
24: Monsieur?
20: Vous vous foutez de ma gueule? Je suis naturaliste.
24: Vous êtes le taxi?
20: Le naturaliste.
24: Vous êtes naturiste?
20: Je me rappelle pas, hein, parce que... Là, ça va mal finir, hein?
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4: STA, bonjour.
5: Oui, bonjour monsieur. Je vous appelle parce que je cherchais un chien.
4: Oui.
5: Je cherche un modèle qui plaît aux femmes, en fait.
4: Un modèle qui plaît aux femmes.
5: Exactement.
4: C'est pour un cadeau ?
5: Non, c'est pour trouver une femme.
4: Ah, pour trouver une femme ?
5: Oui, oui, oui.
4: Ouais.
5: Ce sera un chien de drague, quoi.
4: Ah oui, un chien de drague.
5: Voilà.
4: Bah là, comme ça, je peux pas trop vous aider.
5: Je sais pas quel est le modèle que vous fourguez bien aux femmes, en général.
4: Il n'y a pas de modèle, hein, c'est prédestiné.
5: Une marque qui marche bien, vous voyez, une marque de chien qui fonctionne.
4: On n'est pas dans un film ou dans une publicité, là, hein, de trouver le chien parfait pour draguer les femmes à l'extérieur. Même si vous trouvez la femme de votre vie, voilà, le chien, il sera toujours là, quoi. Donc,
5: Non, alors en revanche, non, je compte garder surtout la femme, en fait.
4: Donc vous trouvez la femme, mais vous vous séparez du chien après.
5: Voilà, oui, ce serait pour une adoption pour la journée, je pense, à peu près.
4: Une adoption pour une journée.
5: Alors après, je ne peux pas vous dire en combien de temps je vais choper, hein, si ça se trouve, je vais devoir le garder la semaine, hein. Mais
4: non, mais on fait pas des prêts de chiens. Hein.
5: Ah.
4: Ah bah non, hein. Non, non. Allez dans un magasin de jouets, acheter une peluche, ça sera bien plus simple. Hein.
5: Oui, non, mais vous imaginez si je traîne une peluche en laisse, je vais avoir l'air d'un con.
4: Ah bah ça, après, c'est votre problème. Hein.
5: Vous n'auriez pas un déguisement de chien par hasard ?
4: Non.
5: Parce que juste un déguisement de chien ou une peau de chien, si je mets un enfant ou un nain à l'intérieur, à la limite, ça peut faire l'affaire, je me disais.
4: C'est pas aujourd'hui que vous allez trouver l'amour. Hein.
5: Bon.
4: Désolé.
5: Hein. Et vous avez un chien ou pas ?
4: Ah bah ça vous regarde pas.
5: Non, mais ça me donne un indice, vous voyez.
4: Dans ces cas-là, vaut mieux pas adopter tout court. Hein. Inscrivez-vous sur internet, je sais pas.
5: Mais justement, c'est pas ça. Il y a une application qui permet de rencontrer quand on a un chien.
4: Non, non, mais je comprends bien. Je voilà. Vous avez un chien, j'ai un chien, allez hop, on se rencontre, mais les chiens ne peuvent pas...
5: Alors, excusez-moi, pardon, là vous vous emballez un petit peu, je crois.
4: Je m'emballe un petit peu, extra.
5: Non, mais parce que vous me proposez une rencontre, mais enfin...
4: Ah non, mais je vous propose rien du tout.
5: Ah bah, vous venez quand même de me dire, vous avez un chien, j'ai un chien, on se rencontre...
4: Non, c'est le principe de votre fameuse application, des fameuses rencontres pour célibataires ayant des animaux de compagnie.
5: Voilà, c'est ça. Donc, voilà.
4: Après,
5: à la limite...
4: si votre chien s'entend pas avec mon chien, comment qu'on fait ?
5: Ah bah, on les rend.
4: On les rend, bah, bien sûr.
5: On peut peut-être déjà prendre un café, effectivement.
4: Mais bien sûr, oui. Ma collègue est là aussi, elle vous entend. Hein. Non, ah. C'est le comble. Alors là, cet appel-là, franchement, c'est la première fois qu'on nous fait.
5: Elle veut venir ?
8: Venez, monsieur, venez voir un
4: chien. Elle aussi a un chien.
5: Ah bah, on se fait un truc à trois ?
4: Ah bah voilà, venez.
5: Moi, je passe dans la journée.
4: Ouais.
5: Et vous passez aussi dans la journée, mais sur Rire et Chanson.
4: D'accord. Allez, au revoir.
5: Un bisou.
4: Bisous, bisous.
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22: Allô, bonjour.
24: Bonjour, monsieur. C'est le club du 3ème âge de...
22: Oui.
24: Oui, bonjour, je voudrais la direction.
22: Ah, il n'y a personne pour le moment.
24: Ah bon? Vous pouvez leur laisser un message?
22: Je ne pourrais pas joindre la directrice.
24: Moi, oui, vous êtes gentil.
22: Je ne verrai personne.
24: Là. Madame Ledoux à l'appareil.
22: Bonjour, madame Ledoux.
24: Vous avez de quoi noter?
22: Ben...
24: Vous êtes gentil.
22: Là, j'ai rien,
24: alors, madame. Je vous donne le message. Hein.
22: Attendez, pour la directrice, là...
24: Hip, hip, hip.
22: Comment?
24: Vous me dites pour la directrice?
22: Oui.
24: Oui, je disais hip, hip, hip.
22: Mais qu'est-ce que je veux dire? Pour ce qui est de la directrice, chère madame...
24: Hip, hip, hip. Oui, cher monsieur, je vous écoute.
22: Je pourrais pas la voir, moi.
24: Attendez, je prends un stylo et un bout de papier pour noter votre message. Vous permettez?
22: Oui, bien sûr, chère madame.
24: Allons-y. Alors, je prends votre message.
22: Oui.
24: Alors, monsieur...
22: Comment?
24: Vous êtes monsieur...
22: Monsieur...
24: Oui, alors je note votre message, hein, allez-y. Hein.
22: Je ne pourrai pas joindre la directrice.
24: Ne pourra pas joindre la directrice. À quelle heure?
22: Oh ben, toute la journée, hein.
24: Oui, alors, pourquoi?
22: Ben, c'est-à-dire que moi, j'ai pas de relation avec elle.
24: Ben, heureusement.
22: Ça, je vous fais pas dire, madame.
24: Ben, si vous me le faites dire. Vous venez de me le faire dire à l'instant.
22: Oui, bien sûr, madame.
24: Alors, pourquoi vous me dites que vous me le faites pas dire si vous me le faites dire?
22: Oui, mais...
24: Vous savez, monsieur, j'ai plus d'un tour dans mon sac et c'est pas une vieille guenon comme moi qu'on apprend à faire la grimace cette fois dans sa bouche, hein.
22: Ah, ça, je vous fais pas dire, ça, madame.
24: Comment ça?
22: Comment?
24: Comment ça, vous me le faites pas dire? Moi, j'ai le droit de dire que je suis une vieille guenon, mais vous n'avez pas le droit de m'insulter, jeune homme. Quel âge avez-vous?
22: Ah non, non, non, mais moi, je me permets pas de vous insulter, chère madame.
24: Bah, vous m'avez traité de vieille guenon à l'instant.
22: Ah non, non, non.
24: Ah mais si, vous m'avez dit, je vous le fais pas dire.
22: Oui, mais...
24: Ah mais tout le monde est témoin.
22: Vous?
24: Oui.
22: Vous pourrez pas appeler demain, parce que là, aujourd'hui, l'établissement est fermé, là, chère madame.
24: Alors, vous avez de quoi noter mon message, hein?
22: Mais je peux pas noter, moi, madame.
24: Voilà. Alors, madame Ledoux, Germaine...
22: Attendez.
24: Ah, vous voyez, quand on veut, on peut.
22: Oui, ça, je vous fais pas dire.
24: Mais si vous venez de me le faire dire.
22: Je me suis mal expliqué, excusez-moi.
24: Oh, mais je vous en prie. Bon, alors voilà, le message est le suivant.
22: Allez-y, je vous écoute.
24: Donc, avec quoi allez-vous le noter?
22: Papier et un crayon.
24: Ah bon? Bon, formidable. J'ai demandé à madame la directrice une petite pipe, hurrah! Donc, du club du 3ème âge, si elle voulait bien me sponsoriser pour le championnat du monde de vitesse des boîtes à savon pour cul de jatte.
22: De cul de jatte?
24: Cul de jatte, pas de jacques.
22: D'accord.
1: Non, parce que Jacques, c'était mon époux quand même.
7: Oui.
1: C'est une grande douleur, monsieur.
7: Oui, je ne sais pas dire.
1: Ben si, vous me le faites dire.
7: Oui, bien sûr, madame.
1: Pourquoi me l'avez-vous fait dire?
7: Excusez-moi.
1: Je ne vous le fais pas dire. Bien, écoutez, monsieur, je vous souhaite une bonne journée.
7: Merci, vous de même.
1: Et je ne vous le fais pas dire.
7: Au revoir, madame.
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19: Bonjour.
0: Bonjour madame, c'est bien le Laser Game ?
19: Oui.
0: Monsieur Martin à l'appareil du comité de désarmistage.
19: Ok.
0: Dans le cadre de notre lutte contre les armes, on va venir retirer vos lasers.
19: Les lasers ?
0: Oui, parce que vous avez des pistolets lasers qui tirent des rayons laser.
19: Non mais oui, mais les pistolets lasers, nous c'est notre jeu. Si on n'a pas ça, on peut pas faire jouer aucune personne.
0: Alors si, j'ai prévu deux options. La première, un protocole oral.
19: Un protocole oral, oui, dites-moi comment c'est.
0: Tout se joue à la bouche, ceux qui tirent crient « tirez !» et ceux qui sont touchés disent « touchez !» et vous comptez les points.
19: Mais enfin, moi je peux pas faire ça comme ça monsieur. On peut pas aller en salle de jeu pour dire tirer et l'autre il vous dit je suis touché. Déjà d'une j'ai un téléphone fixe.
0: Sinon plus simple, il crie pan pour tirer et aïe quand ils sont touchés.
19: Mais vous l'entendrez pas puisque j'ai un téléphone fixe et je suis à l'accueil.
0: Dans ce cas, vous notez sur un papier et après moi je compte les points.
19: Et je prends un papier et je vous dis ils ont tiré, ils ont touché.
0: Exactement, il suffit de m'appeler chaque fois que vous démarrez une partie.
19: Oui. Et la deuxième option c'est ?
0: La deuxième, alors c'est ma préférée, ce sont les pistolets patates. Des pistolets qui tirent des petits bouts de pommes de terre.
19: Ouais, mais nous il y a même pas de petits bouts de pommes de terre. Et c'est un laser classique.
0: Parce que là vous en avez combien des pistolets laser ?
19: Une bonne trentaine donc.
0: Très bien, donc je vous les remplace contre une bonne trentaine de pistolets patates.
19: Non mais moi monsieur, je suis juste employé. Là, vous me prenez pas d'équipement, vous me prenez rien du tout. Là.
0: Comment ça, vous êtes juste employé ?
19: Je ne prends pas aucune responsabilité.
0: Ah oui, mais alors, pardon, vous prétendez indirectement que vous êtes le patron, et après...
19: Mais j'ai pas prétendu que j'étais le patron, monsieur.
0: Oui, mais vous avez pas prétendu non plus que vous l'étiez pas.
19: Non, mais quand vous appelez une société, vous tombez pas forcément sur les patrons.
0: Pardon, mais moi, quand j'appelle mon patron, je tombe toujours sur mon patron.
19: Non, mais moi, je vous ai dit que j'étais employé ici.
0: Ouais, mais enfin, ça aurait été plus clair si vous aviez dit « Bonjour, je suis pas le patron ».
19: Je suis pas le patron.
0: Ah bah voilà, reconnaissez que c'est quand même plus clair comme ça.
19: Non mais oui, mais je suis d'accord, mais moi monsieur, je vais pas prendre la responsabilité.
0: OK, pas de problème.
19: Pour des pistolets à patates.
0: En revanche, je vais déjà vous livrer les patates.
19: Non.
0: Ah, vous avez déjà les patates ?
19: Mais on n'a pas de patates monsieur, c'est du laser.
0: Bah donc il vous les faut.
19: Mais il me les faut pas, je n'en veux pas.
0: Et comment vous allez tirer avec les pistolets patates si vous avez pas de patates ?
19: Et c'est un tir laser. Donc.
0: C'était un tir laser, maintenant c'est un tir patate.
19: Non, il y a pas de tir patate.
0: Si vous préférez, on peut mettre patate game.
19: Non, non, non.
0: D'ailleurs, je vous ai préparé une enseigne que je vais venir vous installer.
19: Mais là vous m'envoyez personne hein, cet après-midi, hein. Je vous le dis tout de suite, il rentre pas dans le centre. Hein.
0: Ok, dans ce cas, je vais juste vous déposer les sacs à patates devant.
19: Non mais moi les sacs à patates, je veux pas de sacs à patates, moi monsieur.
0: Ah si, il vous faut des sacs à patates pour mettre les patates qui vont dans les pistolets patates.
19: Mais je m'en fiche.
0: Est-ce que vous avez des armoires à patates pour ranger les sacs à patates ?
19: Alors attendez, parce que moi.
23: Non mais allô.
0: Ah, c'est madame.
23: Non, c'est monsieur.
0: Oui, si vous voulez.
23: Non mais attendez monsieur, c'est nous qu'on choisit, on va pas vous donner du matériel.
0: Alors oui, c'est vous que vous choisissez, mais je vous rassure, c'est un échange. À la place des lasers, vous avez
23: alors,
0: les patates.
23: Alors attendez, je vais vous. Il y a un monsieur qui a fait une demande pour récupérer notre matériel de laser.
0: Ah, ça sent le grillage.
23: Allô ?
0: Bonjour madame.
23: Oui, c'est Martin.
0: Qui ça ?
23: Monsieur Martin de Martinville, c'est ça ?
0: Bon, ben bien sûr, allons-y, alors c'est la radio.
23: C'est Rire et Chanson.
0: Eh ben gagné, bienvenue et bravo madame.
23: Madame, il m'appelle à chaque fois.
0: Oh non, il ne se permettrait pas.
23: Allez, merci, bonne journée, au revoir.
0: Au revoir madame.
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25: Allô ?
26: Madame...
25: Monsieur.
26: Bonjour madame.
25: Bonjour monsieur.
26: C'est cannabis.fr pour votre livraison donc de 110 grammes de résine de cannabis pour vous prévenir que ça sera livré donc en date d'après-demain entre 8h et 11h du matin, payable en port dû hein.
25: Non mais moi j'ai pas besoin de ça.
26: Bah attendez, vous avez commandé sur internet 110.
25: Ah non.
26: Ah bah si madame, si
25: non,
26: si.
25: Non.
26: Si.
25: Non.
26: Si.
25: J'ai pas commandé ça.
26: Si, madame.
25: Non.
26: Si.
25: Je les fauche.
26: Bah écoutez, madame, moi je suis juste le directeur d'exploitation du site internet de livraison du cannabis. Vous avez 110 grammes.
25: Je n'ai pas l'internet.
26: Bah comment vous avez fait pour commander du cannabis sans avoir internet ?
25: Mais j'ai pas commandé du cannabis.
26: Vous n'en fumez pas ?
25: Oh, ma foi non.
26: Vous êtes certaine ?
25: Ah bah oui, sûr.
26: Non, parce que parfois les fumeurs, ils se rendent pas compte qu'ils fument.
25: Mais je ne fume pas, moi. Je ne fume pas, je ne veux pas de ces vacheries-là.
26: Oui, ben, enfin bon, on sait jamais, vous savez, moi je...
25: Non.
26: D'accord, oui, je vous entends.
25: Bon, et puis arrêtez ça, hein. C'est toujours vous ?
26: J'ai annulé la commande, madame, ça y est.
25: Ça y est, c'est annulé ?
26: C'est annulé, on vous l'a remplacé par de la tête de veau.
25: Non.
26: Si.
25: Non.
26: Si.
25: Non. Bonjour.
0: Bonjour monsieur, c'est bien la boulangerie ?
25: Non, c'est madame déjà.
0: Ah, c'est pas la boulangerie.
25: Si, mais vous me dites bonjour monsieur, donc je vous dis non.
0: Donc c'est pas la boulangerie ?
25: Mais si. mais je suis une dame, je ne suis pas un homme.
5: Oui, mais alors pourquoi, si je suis bien à la boulangerie, vous me dites
25: je vous ai pas dit non, monsieur. Vous m'avez dit bonjour, monsieur. Je vous ai répondu non.
5: Ah, donc vous m'avez dit non.
25: Je vous ai dit non à monsieur.
5: Oui, enfin, je trouve ça bizarre que vous essayez de me faire croire que c'est pas la boulangerie, alors
25: mais
5: que
25: je vous ai pas fait. Oh, monsieur, écoutez. Oh,
5: oh bah, excusez-moi, mais alors là.
25: Allô.
5: Oui, ah bah bonjour, monsieur. Excusez-moi, je demandais à l'autre monsieur si c'était bien la boulangerie.
25: Oui.
5: Je vous appelle pour la journée de la charité.
25: Alors.
5: Bah, je vous ai inscrit comme donationneur officiel.
25: Qu'est-ce que je dois faire?
5: C'est juste que les gens qui vont dire je viens parce que c'est la journée de la charité, vous leur offrez les viennoiseries.
25: Pourquoi vous m'avez inscrit? Je vous ai rien demandé.
5: Ah bah oui, mais vous me le dites là. Moi, j'ai déjà passé une annonce et tout, donc.
25: Pourquoi vous me dites là? Vous m'avez téléphoné avant. Faut peut-être demander aux gens avant.
5: Non, bah, c'est-à-dire que je vous appelle là, on est avant quand même.
25: Bah oui, mais non, mais ça va pas ça. Vous m'avez pas appelé, monsieur, pour me demander.
5: Non, mais vous m'avez pas appelé non plus.
25: Mais vous m'avez. Mais bon, je vais vous appeler. Vous m'inscrivez à un truc de charité, je suis même pas au courant. Vous avez vu jouer ça où vous?
5: Ah, parce que vous êtes contre la charité.
25: Non, je suis pas contre, mais non. Ça, il faut demander aux gens avant, savoir s'ils sont d'accord ou pas, c'est tout.
5: Bah, j'ai demandé à plusieurs personnes qui étaient ravies de
25: le.
5: Bah, j'ai demandé à mon beau-frère, il trouve que c'est une très bonne idée.
25: Mais ouais, mais vous avez demandé à votre beau-frère, c'est pas votre beau-frère qui va donner une croissance gratos, c'est moi. Donc c'est à moi qu'il faut le demander.
5: Non, mais vous le faites pour le plaisir d'offrir.
25: Ah oui, mais non, mais moi, vous croyez qu'on donne des petits pains comme ça, vous? Non, on donne pas des petits pains comme ça, après, il faut justifier, monsieur.
5: Du coup, quand est-ce que je peux passer? Parce que j'ai eu des frais, moi, quand même.
25: Je m'en fous.

0: Allô?
1: Allô?
0: Oui, ah, bonjour madame.
1: Non mais vous avez chaud là monsieur. Vous avez vu la Vierge ou quoi là?
0: Bah non, non.
1: Non mais je vous dis, vous avez vu la Vierge monsieur.
0: Moi je me suis occupé de la petite annonce déjà.
1: Mais je vous ai rien demandé, mais vous avez demandé à qui pour cette annonce?
0: Ah bah j'ai appelé le journal pour qu'il la publie.
1: Venez me voir moi, au magasin, je vais vous expliquer moi. Hein, venez me voir plutôt que de téléphoner, je vais vous recevoir.
0: Parce qu'en plus il faut que je vous apporte la petite note pour la petite annonce.
1: Ah ouais, non mais alors je crois que vous pouvez aller vous faire foutre.
0: Mais excusez-moi, non mais si vous voulez la petite annonce elle est pas gratuite.
1: Mais je vous ai rien demandé.
0: Il faut juste que vous me remboursiez.
1: Ouais, ouais, bah, je vais vous rembourser, ouais. Bah, venez demain.
0: C'est très gentil.
1: Pas de problème. C'est combien?
0: Il y en a pour 72 000 euros.
1: 72 000 euros?
0: Oui.
1: Je vous fais un chèque ou je vous paye en liquide?
0: Bah, dans ce cas, faites un chèque.
1: D'accord.
0: Mettez à Rire et Chanson, alors, c'est ce qu'il y a de plus simple.
1: Oh, ça va.
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4: Coiffure, bonjour.
5: Oui, bonjour, monsieur. C'est le salon de coiffure?
4: Oui.
5: Dites-moi, est-ce que vous faites des permanentes?
4: Oui.
5: Des balayages, là aussi?
4: Oui.
5: Ah, vous faites des balayages?
4: Également, oui.
5: Parce que je suis juste à côté de vous, là, au 5, moi.
4: Oui.
5: Vous êtes au 3.
4: Oui, c'est ça.
5: Si vous faites des balayages, vous ne pouvez pas venir devant chez moi?
4: Venir devant chez vous?
5: Parce qu'il y a un chien qui a fait une grosse merde devant la maison.
4: Ah non, je suis désolé, je suis tout seul cet après-midi.
5: Vous venez de me dire que vous faisiez des balayages?
4: Mais c'est un salon de coiffure, ici.
5: Mais oui, mais
4: je suis tout seul cet après-midi.
5: Mais vous venez maintenant.
4: Mais enfin, c'est pas mon travail, je vais quand même pas aller balayer devant votre porte.
5: Mais monsieur, il y a une merde de chien qui trône devant l'entrée.
4: Bon, écoutez, je suis désolé, mais je ne peux pas.
5: Écoutez, nous on a une raclette, si ça peut vous aider.
4: Non, j'ai du travail.
5: J'appelle la police.
4: Et c'est ça.
6: Coiffure, bonjour. Oui, bonjour monsieur, adjudant de la place Gendarmerie Nationale.
4: Oui.
6: C'est le salon de coiffure qui se trouve au 3 rue du Port.
4: Oui, c'est cela.
6: Oui, bonjour, on vient d'être appelé par monsieur Ledoux qui se trouve être votre voisin situé au 5.
4: Oui, il m'a appelé pour aller balayer devant la porte.
6: Il paraît que vous avez un chien et que ce chien aurait fait un étron juste devant la porte empêchant ce monsieur et sa femme de sortir de chez eux.
4: Oui, il m'a demandé d'aller balayer, seulement je ne peux pas cet après-midi, je suis tout seul.
6: Mais je comprends, mais bon, ces deux personnes sont âgées, elles doivent aller, elles ont des rendez-vous à des clubs d'anciens, donc...
4: Oui.
6: Je leur dis de vous rappeler, hein.
4: Oui.
6: Merci.
4: Au revoir. Coiffure, bonjour.
5: Oui, c'est encore nous.
4: J'arrive, hein.
5: Ah, vous voulez bien le faire?
4: Ben oui, j'ai pas le choix, la gendarmerie vient d'appeler, donc j'arrive.
5: Ah, ben écoutez, c'est gentil. Ils vous ont dit aussi pour le petit service en plus, non?
4: Quel service en plus? Écoutez, je suis tout seul.
5: Non, mais il y en a pour 2 minutes. C'est pour la vaisselle.
4: La vaisselle?
5: Oui.
4: Non, mais c'est une plaisanterie ou quoi?
5: Pardon?
4: Mais on est un salon de coiffure. Pourquoi j'irais faire la vaisselle? Je vais aller voir la mère de chien. C'est déjà très gentil de ma part.
5: Voilà.
4: Attendez, moi, je suis coiffeur. Je fais pas la vaisselle des voisins ou j'en ai rien à faire, moi.
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7: Hello.
0: Bonjour madame, c'est bien le bar?
7: Oui.
0: Monsieur Martin, l'appareil, les enseigneurs Martin.
7: Oui.
0: Je vais vous poser une nouvelle enseigne.
7: Qu'est-ce que c'est que cette enseigne là?
0: C'est que moi, en tant qu'enseigneur, je fabrique des enseignes pour les magasins.
7: Oui.
0: Et là, on a un barbier, un barbeur, qui nous a fait une commande.
7: Mm-hmm.
0: Mais problème, à l'atelier, on a mélangé barbier et barbeur, et au final, sur l'enseigne, il y a marqué barbière.
7: Oui.
0: Et je me suis dit, vu que vous êtes un bar et que vous vendez de la bière, je vous pose l'enseigne barbière.
7: Et combien ça coûte ça?
0: Ah bah c'est là que c'est top. Ça va rien vous coûter parce que vous allez vous faire rembourser par votre assurance.
7: Non mais j'ai pas d'assurance, c'est quoi cette histoire?
0: Ah oui, mais si vous êtes pas assuré aussi.
7: Bien sûr que je suis assuré, mais pas pour les trucs que j'ai pas commandés.
0: Ah mais vous inquiétez pas, moi je vous facture l'enseigne, comme ça vous avez plus qu'à déclarer à l'assurance que vous l'avez pété en la faisant tomber par exemple.
7: Non mais vous rigolez ou quoi?
0: Bien sûr.
7: J'ai pas passé de commande, vous voulez me poser un truc et que je me fasse rembourser par mon assurance après, mais c'est n'importe quoi votre truc.
0: Bah pardon, c'est une idée de mon patron. Il m'a dit, il suffit de trouver un pigeon pour lui refourguer l'enseigne.
7: Alors, votre patron, je l'emmerde, voilà, c'est clair ça.
0: Ouais, alors mon patron m'avait prévenu qu'il y aurait peut-être des gros mots aussi.
7: Oui, bah votre patron, vous lui dites qu'il m'appelle directement ou qu'il vienne me voir, je vais me faire un plaisir de le recevoir.
0: Ah bah ça tombe bien, il est juste à côté, vous voulez que je vous le passe?
7: Ouais, passez-moi le patron, ouais.
0: Monsieur Martin, je vous passe la dame du bar. Oui, allô?
7: Oui, bonjour.
0: Bonjour, madame?
7: Non, c'est monsieur.
0: Si vous voulez.
7: Ah ouais?
0: Monsieur Martin, le patron à l'appareil.
7: Non, mais franchement, cherchez d'autres pigeons, comme me le disait votre collègue, là.
0: Ah, j'en déduis que c'est vous qui récupérez l'enseigne barbière.
7: Mais absolument pas, je suis pas au courant de votre truc, là.
0: Oh, pourtant, le secrétaire Martin, avec qui vous étiez à l'instant, me dit que vous êtes d'accord. Ah oui, elle est d'accord!
7: Non, mais d'accord de quoi? C'est du grand n'importe quoi. Le mec, il appelle il y a 30 secondes en me disant qu'il vient poser une enseigne chez moi, que je suis pas au courant, il me dit que j'ai donné mon accord. Mais c'est quoi cette arnaque?
0: Arnaque, non, c'est juste une petite combine. Je sais pas si vous avez expliqué pour l'assurance.
7: Non, mais il m'a expliqué, je m'en fous de votre explication. Il dit qu'il me pose un truc, faut que j'appelle mon assurance pour me faire rembourser d'un truc qui est tombé.
0: C'est ça, vous allez dire que vous avez pété l'enseigne en essayant de la bricoler.
7: Mais ça va pas bien dans votre tête là. C'est quoi votre numéro de téléphone?
0: Alors, nous n'avons pas le téléphone malheureusement.
7: Vous n'avez pas de téléphone, vous m'appelez, vous n'avez pas de téléphone.
0: Bah non, c'est parce qu'on est une société.

0: moderne.
1: Ah oui, c'était moderne, vous êtes des arnaqueurs, oui, c'est tout ce que vous êtes.
0: Pas du tout, non, c'est parce qu'on fonctionne exclusivement par fax.
1: C'est grand n'importe quoi, votre histoire, là. Je vais quand même signaler votre appel à la gendarmerie.
0: Oh, bah ça, je peux le faire, vous embêtez pas.
1: D'ailleurs, vous voulez un gendarme, j'en ai un juste à côté de moi, là.
0: Non.
1: Mais bien sûr que si.
0: Bon, il est pas gendarme.
1: Il est pas gendarme?
0: Bah non, s'il y avait un gendarme, j'aurais entendu un pimpon de gendarme.
1: Ah tiens, mais je vous le pense.
0: Oh, bah oui.
1: Tiens, j'allais ce trou au téléphone, là. Allô.
0: Ah bah voilà, le vieux coup de la même personne qui change même pas de voix.
2: Vas-y, parle en même temps.
1: Qu'il dit le monsieur là.
2: Oui, on est deux.
1: Mais c'est vraiment des escrocs, les mecs, il a même pas le numéro de téléphone, sans déconner.
0: Le mec vous entend, hein. Allô.
1: Oui.
0: Ouais, donc c'est bon, je pense qu'on s'est mis d'accord sur tout.
1: Non mais je me suis mis d'accord de rien du tout, vous vous asseyez dessus, je veux pas de votre truc. C'est pas possible, ça, vous êtes con ou quoi?
0: Ah bah oui, ou alors j'aurais mal compris un truc, mais ça m'étonnerait.
1: Ah oui, vous avez très mal compris, franchement vous comprenez rien. Je peux vous dire que si jamais il y en a un qui se pointe sur ma vitrine et puis qui commence à me poser un truc, il va dégager rapido.
0: Ah bah voilà, là j'ai compris. Vous voulez bien que quelqu'un se pointe, mais seulement s'il vient rapidos.
1: Je vous ai rien demandé, je vous ai pas demandé que ça se pointe.
0: Bah vous me dites qu'il vous faut quelqu'un en rapidos. Moi je peux vous passer en formule rapidos, mais c'est plus cher.
1: Même pas s'ils sont en rapidos, je n'en veux pas.
0: Ah mais si vous en voulez pas, il suffit de dire non, hein, c'est pas compliqué.
1: Je vous ai dit non, vous êtes con ou quoi? Vous avez pas de téléphone, vous avez pas de mémoire non plus.
0: Ah bah je peux vous dire que moi, si c'est non, c'est non, hein, y a pas à discuter.
1: Mais c'est non, mais c'est un non, mais...
0: Après, vous avez le droit de changer d'avis.
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5: Oui.
6: Bonjour madame, c'est le tribunal de Nancy à l'appareil.
5: Oui, bonjour.
6: Dites-moi, vous connaissez votre voisin qui habite au 1 rue de l'église, monsieur Jacob Delamolle?
5: Il est militaire?
6: Oui.
5: Il vient d'arriver à la Neuville.
6: Ah voilà, c'est ça.
5: Ouais.
6: Vous le connaissez?
5: Non.
6: Bon, il a été condamné par nous-mêmes, le tribunal de Nancy. Un travail d'utilité publique.
5: Oui.
6: Vous connaissez, je pense.
5: Oui.
6: C'est-à-dire que pour ne pas aller en prison...
5: Il doit faire du travail gratuitement.
6: Voilà. Donc, il viendra tous les matins chez les habitants de la rue de l'église pour tirer leur chasse d'eau.
5: Ah bon?
6: Alors, nous vous demandons de ne pas tirer la chasse d'eau une fois que vous irez aux toilettes.
5: D'accord.
6: Voilà. Donc, à quelle heure allez-vous aux toilettes?
5: Oh, bah, 7 heures du matin.
6: 7 heures, donc il se rendra chez vous à 7h10.
5: D'accord.
6: Hein, tous les matins. Et donc il tirera votre chasse d'eau après que vous soyez allé aux toilettes.
5: D'accord.
6: Surtout, surtout, ne tirez pas la chasse d'eau, parce que si vous tirez la chasse d'eau vous-même, il ira en prison. Hein.
5: Oui, bien sûr.
6: Vous comprenez, hein?
5: J'ai compris. Je vais mettre un papier dans les WC.
6: Et vous pensez que ça suffira pour...
5: Y a mon mari avec moi, donc...
6: À quelle heure va-t-il aux toilettes, lui?
5: Ah, lui, il y va bien avant moi.
6: Ah,
5: alors. C'est moi qui vais la dernière.
6: D'accord, donc on peut le faire venir à 5 heures, hein?
5: Ah, bon, on n'est pas levé à 5 heures.
6: Oui, mais au moins comme ça.
5: Si, ah oui.
6: S'il vient à 5 heures, au moins on est sûr qu'il est sur place.
5: Ah, d'accord. 6h30 alors.
6: 6h30, c'est bien?
5: Oui.
6: Comme ça, long.
5: 6h30, oui, ça sera bon.
6: Comme ça, à 6h30, il vous accompagne aux toilettes.
5: Mmh.
6: Hein, il reste à côté de vous.
5: Ah d'accord, il sera à côté de moi.
6: Ah bah oui, madame.
5: Ah bon, d'accord.
6: Ah mais je vous rassure, avec... je vous rassure, avec les gendarmes, on ne va pas le laisser tout seul à côté de vous, évidemment.
5: Mmh.
6: Il y aura, évidemment, dans vos toilettes, il y aura les deux gendarmes. Hein.
5: Oui, d'accord.
6: Et lui donc, monsieur Jacob Delamolle. Est-ce qu'il y a assez de place pour quatre dans les toilettes?
5: Ah bah il est en profondeur, hein.
6: Le
5: WC est en profondeur parce qu'il y a un escalier escamotable qui descend dans les WC.
6: D'accord. Donc, comment ils vont se mettre? Comment ils vont se disposer à côté de vous quand vous
5: êtes... Deux de chaque côté du mur.
6: Comment?
5: Deux de chaque côté du mur.
6: D'accord. Et vous?
5: Au milieu. Au fond, au milieu.
6: D'accord.
5: C'est rectangulaire, hein, de toute manière.
6: Je note. Et est-ce que vous avez des pinces à linge?
5: Oui.
6: Est-ce que ça vous embêterait de leur en mettre sur le nez? Parce que ça, les gendarmes...
5: Une pince à linge sur le nez?
6: Ouais, vous imaginez quand même pas qu'on va laisser deux gendarmes à côté de vous pendant que...
5: Bah, j'en ai des pinces à linge, j'ai dans mon linge. Hein.
6: D'accord. Et est-ce que ça vous embête de leur mettre sur le nez ou...
5: Bah, je peux leur donner.
6: Bon, bah, écoutez, c'est gentil. Mmh. C'est très gentil. Et une fois par semaine, est-ce qu'on peut vous demander un petit service supplémentaire? Merci. En fait, vous savez, une fois par semaine, les gens qui sont soumis à des travaux d'utilité publique ont le droit de voir leur famille.
5: Mmh.
6: Est-ce que c'est possible, en plus des deux gendarmes, qu'ils reçoivent à ce moment-là dans vos toilettes en même temps leur famille?
5: Ah non.
6: Ça vous embête?
5: Oui.
6: Pourquoi? Vous êtes pudique ?
5: Bah, pas plus que ça, mais enfin, déjà des gendarmes, ça fait quand même beaucoup de monde quand même. Hein.
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4: Oui, bonjour.
0: Oui, bonjour monsieur, c'est bien la médecine du travail ?
4: Oui, c'est madame.
0: Non, c'est monsieur à l'appareil. Il faudrait que vous me fassiez une attestation comme quoi je peux pas aller travailler.
4: Une attestation comme quoi vous pouvez pas aller travailler.
0: Comme je peux pas encore officiellement prendre de vacances, ça me permettrait de pouvoir prendre une ou deux semaines tranquille,
4: vous voyez. C'est-à-dire, vous voulez que le médecin du travail vous mette en arrêt une semaine ou deux pour que vous ayez des vacances, monsieur ?
0: Bah, alors, idéalement, deux semaines, c'est vrai que moi, ce serait parfait.
4: Mais non, elle vous fera pas. On fait pas n'importe quoi, monsieur, ici, à la médecine du travail.
0: Je suis sur mon lieu de travail, donc je vous passe mon responsable.
4: Il est sur son lieu de travail, mais c'est quoi cette histoire ? Quittez pas, je vais vous passer la responsable. Allô ?
0: Oui, bonjour docteur.
7: Bonjour, non, je suis pas docteur, je suis la coordinatrice de centre. Eh bah, passez-moi votre responsable, il n'y a pas de souci, je vais voir ça avec lui.
0: Ah bah voilà. Monsieur Martin, je vous passe le docteur ?
7: Je vous passe le docteur, monsieur, je suis pas docteur.
0: Excusez-moi, faites comme si.
7: Faites comme si, non mais attendez, vous rigolez ?
0: Non mais parce que sinon, moi, qu'est-ce qu'il va me dire ? Je vais avoir...
7: Non mais attendez, faites comme si, je suis pas médecin, monsieur. Si vous avez un problème avec votre employeur, vous le gérez avec votre employeur.
0: Oui, non mais lui, il le sait pas.
7: Lui, il le sait pas, c'est pas mon problème, monsieur. Je ne suis pas médecin.
0: De quoi je vais avoir l'air, moi ?
7: Bah, c'est pas mon problème, monsieur.
0: Vous voyez, ça, je vais passer pour un menteur.
7: Bah, et alors ? Et moi, je passe pour une menteuse parce que je me fais passer pour un médecin ?
0: Mais non, mais ça, il y a que nous qui le savons, ça.
7: Non mais vous rigolez ? Je vais pas me faire passer pour un médecin alors que je ne suis pas médecin. Si vous n'avez pas envie de travailler, ça me regarde pas.
0: Non mais lui, il y connaît rien, hein, si vous lui dites.
7: Lui, il y connaît rien, c'est pas mon problème.
0: Ça reste notre secret. Si vous voulez, dans le
7: non, ça reste pas notre secret du tout. Je suis pas là pour faire des secrets avec vous, monsieur.
0: On se comprend, quoi.
7: Non, on se comprend pas du tout. Passez-moi votre responsable.
0: D'accord. Excusez-moi, c'est le docteur. Je vous le passe.
7: Non, je suis pas docteur.
0: Oui, allô ? Bonjour.
7: Allô ? Je suis pas docteur.
0: Comment ça, vous n'êtes pas docteur ?
7: Non, mais attendez, vous arrêtez, là.
0: Bon, enfin, excusez-moi.
7: Vous êtes monsieur ?
0: Monsieur Martin.
7: Monsieur Martin.
0: Oui.
7: Je peux avoir votre date de naissance, s'il vous plaît, monsieur Martin ?
0: Je vais prendre la vôtre, d'abord.
7: Bah non, du tout.
0: Et pourquoi ?
7: Vous m'appelez pour avoir un rendez-vous avec un médecin, donc donnez-moi votre date de naissance.
0: Ah non, alors attendez, c'est pas moi qui appelle, c'est vous le médecin, moi je suis le responsable.
7: Non, non, je suis pas médecin, monsieur.
0: Alors pourquoi on me dit qu'on passe le docteur ?
7: Non, non, on vous dit pas qu'on passe le docteur, c'est le monsieur que j'ai eu au téléphone qui demandait à voir un docteur.
0: Il m'a dit qu'il était arrêté 15 jours, c'est ça ?
7: Non, non, il est pas arrêté 15 jours. Arrêtez votre cinéma.
0: Monsieur Martin, j'ai le docteur qui me dit qu'il n'est pas docteur.
7: Je suis pas docteur.
0: Bon, est-ce qu'on peut faire comme si vous étiez docteur ?
7: Absolument pas. Quelle est votre demande, monsieur, s'il vous plaît ?
0: Alors, il faudrait arrêter mon employé pendant 15 jours.
7: Pour quel motif ?
0: Vacances.
7: Vacances.
0: Voilà.
7: Et qu'est-ce que vous voulez qu'on fasse ?
0: Bah, ce que vous faites, c'est que vous, comme vous êtes info-docteur, il m'a expliqué, vous lui faites info-certificat.
7: Oui, bien sûr.
0: Pour qu'il ait des vraies vacances.
8: C'est un truc de fou. Non, mais quel débile.
0: Le débile est toujours là. Allô ?
8: Martin, c'est un bon bidon, en plus.
0: Allô ? Vous avez mal raccroché, hein ?
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9: Dépannage, j'écoute.
10: Bonjour monsieur.
9: Bonjour monsieur.
10: C'est bien les DF dépannage ?
9: Oui.
10: Oui, bonjour monsieur Robert Ledoux à l'appareil.
9: Oui.
10: Je vous appelle pour un petit dépannage, hein, parce que j'ai un problème, figurez-vous. Je suis un peu bricoleur, comme on dit, quoi, hein ?
9: Oui.
10: Alors j'ai un peu bricolé le compteur d'électricité. Et je l'ai amené par un petit fil, comme vous connaissez, quoi, hein, sur le compteur de mon voisin de palier. Comme ça, que c'est qui paye pour moi ? L'électricité.
9: Vous êtes branché sur le compteur du voisin ?
10: Voilà ! Et c'est lui qui paye !
9: Mais je t'interdis, hein !
10: Comment ça ?
9: Bah, allons ! Bah,
10: dites-moi, moi je consomme beaucoup, monsieur !
9: Ça n'a rien à voir, hein, monsieur !
10: Pourquoi ?
9: Mais je t'interdis, hein !
10: Ah bon ?
9: Bah oui, votre voisin n'a rien à voir avec vous, hein !
10: Mais si, parce que lui, il en consomme pas !
9: Il n'a rien à voir si lui, il s'en sert pas ! Il est libre d'avoir du courant chez lui, mais vous n'avez pas le droit de vous brancher sur le compteur du voisin !
10: Mais il a rien dit !
9: Est-ce qu'il est au courant ?
10: Ah bah non !
9: Ah bah non ! Ah bah sûr, je m'en doute, hein.
10: On veut lui faire la surprise.
9: Bah évidemment, c'est lui qui va recevoir les factures.
10: Bah ça fait 2 ans déjà.
9: Bah écoutez-moi, moi je vois qu'une chose, c'est que vous volez du courant à un voisin.
10: Oh non, lui emprunte, c'est pas pareil.
9: Ah bon, et qu'on veut lui payer alors ?
10: Bah on lui a payé l'apéro il y a 3 ans.
9: Bah non, ça n'a aucun rapport ça, monsieur.
10: Vous croyez ?
9: Ah non, hein. Mais là, il y a viol de la loi, hein.
10: Vous croyez ?
9: Ah bah sûr, hein.
10: Oh mon Dieu, vous me faites peur, là.
9: Ah non, non, moi je vous rassure tout de suite, hein.
10: Ah bon, si vous me rassurez, ça va mieux. Bon, alors je voudrais pas vous déranger longtemps parce que c'est lui qui paye le téléphone déjà. Parce
9: en
10: que...
9: plus, eh ben, ça ben, va, c'est complet.
10: On a mis le téléphone sur son... Vous voyez quoi, on a fait bifurquer avec les 2 petits fils, là.
9: Ouais.
10: Donc c'est lui qui paye le téléphone, alors faut pas que je fasse trop de factures.
9: Ouais.
10: Alors, mon dérangement vient du problème de gaz. Parce que je me suis branché sur son compteur à gaz.
9: En plus, eh ben voyons.
10: Mais pour le gaz, je suis quand même surpris, vu que je ne paye pas, de trouver l'abonnement que je devrais payer.
9: Mais si vous êtes branché sur son compteur à lui,
10: oui.
9: Compteur gaz,
10: oui.
9: Vous êtes branché comment?
10: Ben, on a fait... Vous savez que mon gendre, il est bricoleur, il a fait l'armée, hein?
9: Oui.
10: Et donc, il a fait un tuyau qui se divise en deux.
9: Oui, mais l'installation que votre beau-frère, votre beau-fils a fait, mettons...
10: Oui.
9: Il faut que nous, on la vérifie, si vous voulez. On ne l'a pas vérifié, cette installation.
10: Ah ben non, parce que quand vous venez vérifier, on l'enlève.
9: Ben, c'est pas possible.
10: Pourquoi?
9: Il y a danger, là.
10: Il y a danger qu'il s'en rende compte.
9: Ben, il y a danger qu'il y ait explosion, hein.
10: Ben, de toute façon, si ça explose, ça sera chez lui, hein.
9: Ben, ce n'est pas légal, ce truc-là, monsieur, mais rendez-vous compte de ce que vous faites.
10: Ben, moi, je proteste énergiquement contre le fait que je paye les deux abonnements.
9: Eh ben, donnez-moi votre adresse, je vous envoie quelqu'un, moi.
10: Oh, ben, c'est peut-être pas la peine, puisqu'on est juste à côté de chez vous.
9: Ah bon? Vous habitez dans le secteur de l'EDF?
10: Ben, oui. C'est-à-dire qu'on s'est un petit peu branché sur votre système électrique à vous, quoi.
9: Oh là là, mais vous allez loin, là, hein?
10: Vous croyez?
9: Ah oui, hein, monsieur.
10: Ben, remarquez, ça fait 5 ans... qu'on a piraté... Vous savez, on a une boîte aux lettres, nous, hein?
9: Oui.
10: Notre nom, c'est EDVI. E-D-F et avec un I à la fin.
9: Ouais.
10: Bon. Et donc, on est voisins de vous. Ce qui fait qu'il y a beaucoup, beaucoup de lettres qui arrivent. On n'a plus qu'à rajouter un I, voyez-vous?
9: Ouais.
10: Et hop, on encaisse les chèques pour vous.
9: Ouh là là là là. Ça va faire mal, hein, monsieur, hein? En plus, vous encaissez des chèques adressés à EDF. Mais là, vous voyez ce qui est gros, moi, je vous le dis, hein?
10: Oh, ben non!
9: Ah, ben si, hein?
10: Oh, ben non! Et on n'a récupéré que 8 millions de francs.
9: Ah, vous n'avez récupéré que 8 millions de francs?
10: En 2 ans.
9: En 2 ans, c'est déjà pas mal, hein?
10: Ben oui, on part au Bahamas, où c'est qu'on a acheté un terrain avec mon gendre.
9: Ah ben, vous partez au Bahamas, vous pouvez vous permettre, hein?
10: Vous pensez?
9: Ben, je pense bien, oui.
10: Alors, cet après-midi, on va prendre la voiture EDF, là, nous, hein?
9: Prenez la voiture EDF?
10: Oui, on vous la ramène à quelle heure?
9: Quelle voiture EDF?
10: Ben, les voitures de service.
9: Vous prenez une voiture de service, en plus?
10: Ben oui, on a des clés que mon fils, il a fait fabriquer.
9: Mais vous prenez pas des voitures EDF, quand même?
10: Mais on les ramène!
9: Mais il n'y a pas de les ramener! Mais c'est pas possible, monsieur, hein?
10: Pourquoi?
9: Mais qu'est-ce que c'est que cette histoire? Non, mais c'est pas possible! Vous prenez nos voitures de service, vous trouvez nos chèques! Mais c'est fou, cette histoire!
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11: Allô?
12: Oui, bonjour, monsieur, je suis au Petit Casino.
11: Oui, dites-moi.
12: Je vous appelle parce que je voudrais venir jouer chez vous ce soir. On m'a dit qu'il y avait un dress code à respecter.
11: Mais pour quoi faire?
12: Ce serait pour une table de poker.
11: Ah, d'accord. Il faut appeler au casino.
12: Oui, bah c'est pour ça que je vous appelle.
11: Non, vous avez appelé super
12: mal. Si à la place d'une cravate, si je porte une crevette, est-ce que vous pensez que...
11: Non, attendez.
12: Parce que j'ai une veste de cocktail qui est fabriquée en cocktail de crevette.
11: Attendez, n'écoutez pas. Allô, monsieur? C'est pas la même personne.
12: Ah.
11: Monsieur, ici, c'est un supermarché.
12: Donc...
11: Un supermarché, monsieur,
12: non.
11: Pour le manger.
12: Excusez-moi, je veux bien éventuellement dîner sur place, je ne sais pas.
11: Mais vous faites exprès ou...
12: Alors, moi, ce que je disais, comme j'expliquais à l'autre monsieur, c'est que...
11: C'était une dame.
12: Si je prends une bouteille...
11: Monsieur, vous m'écoutez quand je parle? Est-ce que vous comprenez ce que je vous dis?
12: Non, mais je crois que vous essayez de vous débarrasser de moi parce que...
11: Non, mais vous n'êtes pas au bon casino.
12: Non, mais...
11: Ici, c'est dans un supermarché, monsieur.
12: Ça ressemble à de la discrimination, quand même, dans le sens
11: à
12: où...
11: À de la quoi, pardon?
12: Bah de la discrimination, dans
11: ah
12: le sens
11: oui,
12: où je...
11: Ah oui, à la discrimination, on dit, monsieur.
12: Bah...
11: Alors, vous y êtes pas du tout. Ici, c'est un supermarché, c'est pas le casino des sous.
12: Bah, c'est ce que vous me dites pour essayer d'évacuer...
11: Non, non, c'est vrai, on est au 17... c'est combien, 18 ? 17 boulevard Albert 1er. Le casino, c'est en haut, Monte Carlo.
12: Ah non, je pense que vous vous trompez, là.
11: Hein. Non, non, je sais où je travaille.
12: Je crois pas, hein.
11: Ah, je vous croyais pas, ah je bah, sais où je travaille, monsieur.
12: Ah bah non, la preuve.
11: Non, la preuve, mais vous prenez pour qui?
12: Bah, excusez-moi, mais enfin...
11: Bah, je sais pas, je vous dis, en plus, on vous dit gentiment, parce que déjà, ma collègue, je sais pas, apparemment, vous l'avez pas bien compris, donc j'ai pris le téléphone, mais...
12: Vous êtes en train de gentiment me mettre à la porte, excusez-moi, ça, j'ai bien compris.
11: Monsieur, vous voulez le casino des sous, c'est ça?
12: Voilà, alors...
11: Oui, bah, c'est pas nous, parce qu'en plus, vous insistez, mais...
12: Non, mais je n'insiste pas, mais c'est ce que je disais...
11: Non, mais vous me laissez pas parler, c'est pas le bon numéro,
12: alors, si,
11: monsieur.
12: Alors, je vous laisse tout à fait parler, mais... Parce que vous, apparemment, vous n'écoutez pas ce que je dis.
11: Si, j'écoute ce que vous voulez. Vous voulez une bouteille pour rentrer, je sais pas où, mais vous voulez rentrer où? C'est un casino.
12: Voilà, un casino, bah oui,
11: c'est
12: on est bien
11: d'accord. C'est un supermarché,
12: donc,
11: monsieur.
12: Je vois pas le rapport, excusez-moi, entre le supermarché.
11: Bah, c'est un magasin de bouffe. Putain, on achète de la bouffe ici.
12: Bah, enfin, excusez-moi, je pense que vous vous trompez.
11: D'accord, je me trompe.
12: Voilà.
11: Donc, je ne sais pas où je travaille, apparemment, c'est pas les
12: c'est
11: bonnes
12: personnes.
11: C'est
12: pas grave, bon, mais ça arrive, hein, ça arrive à tout le monde. Moi, ce que je voulais juste dire, c'est que comme je n'ai pas de cravate,
11: oui.
12: Si je viens avec une crevette, est-ce que ça fonctionne?
11: Oui, venez avec une crevette, ça fonctionne.
12: Je vous cache pas qu'il y a une légère odeur quand même.
11: C'est pas grave, on fera abstraction.
12: D'accord.
11: Venez quand vous voulez, c'est pas grave.
12: Bah, je viens en crevette, je viendrai en crevette.
11: Voilà, et la prochaine fois, appelez en numéro, qu'on puisse voir le numéro.
12: Ah bah le numéro, je peux vous le donner, c'est Rire et Chanson en fait. On est
11: Ah putain, c'est la radio?
12: Ouais.
11: C'est une blague ?
12: Oui, c'est une blague.
11: C'est la radio, Ena. Ah, mais bravo, hein.
12: Merci.
11: Ça a réussi. Non, mais... Ok, bon, bah, merci pour la blague.
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13: Allô ?
10: Allô ? C'est le salon de coiffure ?
13: Oui.
10: C'est la coiffeuse ?
13: Oui.
10: Oh, je reconnais pas votre voix, ma petite.
13: Mais elle est pas là, c'est son mari, là.
10: Oh là là, dites-moi, vous avez drôlement changé de voix. Qu'est-ce qui vous arrive ?
13: Ah bon ? Je vous écoute.
10: Qu'est-ce qui vous arrive, ma petite dame ?
13: Non, c'est son mari, là.
10: Oh.
13: Vous êtes chez Marie's Coiffure et c'est son mari à l'appareil.
10: Mireille ?
13: Non, c'est Pascal à l'appareil.
10: Mais je suis pas Mireille.
13: Mais je vous ai pas dit que vous étiez Mireille. J'ai dit que c'est Pascal, le mari à Maryse.
10: Ah !
13: Ah, bonjour !
10: Bonjour, ma petite Maryse.
13: Oui, d'accord, je vous écoute.
10: Ben, vous avez une drôle de voix.
13: Je suis enrhumé.
10: Comment ?
13: J'ai un rhume.
10: J'entends pas bien.
13: Oui, vous voulez un rendez-vous ?
10: Dites-moi, Maryse.
13: Oui ?
10: J'espère que vous n'avez rien de grave.
13: Non, non, tout va bien.
10: Bon, dites-moi, je vous appelle, vous savez, pour le prochain rendez-vous.
13: Oui.
10: Parce que là, je voudrais que vous occupiez un peu de ma touffe, quand même.
13: Oui.
10: Et on peut parler entre femmes.
13: Oui.
10: Vous savez, à mon âge, c'est pas qu'on se néglige, mais on oublie parfois de s'occuper de notre féminité.
13: Oui.
10: Et j'aurais bien aimé savoir si vous pouviez me faire un peu la touffe.
13: Oui. Est-ce que vous pouvez me rappeler dans 2 heures ? Je joue dans 1 heure et demie. Je suis avec un rendez-vous, là.
10: Écoutez, Maryse, je vous entends pas bien. Faudrait que vous parliez plus fort, ma petite.
13: Je vous demande de me rappeler dans 1 heure et demie. Je suis en rendez-vous.
10: Vous avez mal au cou ?
13: Rendez-vous ?
10: Oui, j'ai entendu. Vous avez mal au cou. C'est quoi ? C'est une angine ?
13: Oui, oui, c'est une angine.
10: C'est pour ça que je ne reconnais pas votre voix.
13: Voilà.
10: Ah, mais parlez plus fort comme ça, je vous entendrai mieux.
13: Bon, est-ce que... redonnez-moi votre numéro, je vais vous rappeler.
10: René ? Pourquoi René ?
13: Votre numéro de téléphone.
10: Ah oui, c'est mon sonotone. Attendez, je le règle. Hein.
13: J'arrive cette forme-là ou quoi ?
10: Allô ?
13: Oui.
10: Ah, ça va mieux.
13: Ah, d'accord.
10: Si j'avais mon sonotone qui n'était pas réglé.
13: Ah oui.
10: Oh ben, vous avez une drôle de voix, Maryse. Hein.
13: Je ne suis pas Maryse, je suis son mari.
10: Sœur Marie.
13: Non, je suis le mari à Maryse.
10: Sœur Marie, la sœur de Maryse que vous êtes alors.
13: Allô ?
10: On a été coupé, ma petite.
13: Bon, je vous répète que je ne suis pas Maryse.
10: Oui, je vous entends, Maryse.
13: Mais je ne suis pas Maryse. Je ne suis pas...
10: Maryse.
13: Merde. Allô ?
10: Oui, je vous ai entendu me dire merde.
13: Non, je suis Pascal.
10: J'ai compris.
13: Bon. Maryse, elle travaille.
10: Mais non, je déraille pas.
13: J'ai pas dit que vous déraillez. J'ai dit que Maryse n'est pas là.
10: Mais je comprends pas pourquoi vous... Oh mon Dieu, vous m'avez dit merde.
13: Mais on vous a pas dit merde. On dit que Maryse n'est pas là.
10: Écoutez, Maryse, je ne sais pas pourquoi vous m'avez insulté.
13: Mais elle n'est pas là, Maryse.
10: Mais au moins, dites-moi simplement si vous pouvez me faire la touffe.
13: Allô, allô, vous m'entendez, là ?
10: Ah là, je vous entends mieux.
13: Je ne suis pas Maryse.
10: Oui, Maryse, je vous entends.
13: Mais c'est pas Maryse.
10: Mais vous m'avez fait de la peine.
13: Mais je ne suis pas Maryse.
10: C'est la première fois.
13: Allô ?
10: Oui, je vous entends.
13: Je ne suis pas Maryse.
10: C'est la première fois que vous me parlez comme ça, Maryse.
13: Je vous dis que je ne suis pas Maryse.
10: Mon Dieu, pourquoi tant de haine ?
13: Ben, je sais pas, mais à mon avis, il y a quelqu'un qui marche pas bien, là.
10: Je repasse mon mari.
13: Voilà. Allô ?
10: Robert, il y a Maryse qui me parle. La coiffeuse qui est là, viens voir. Pourquoi tu pleures ? La coiffeuse qui m'a... insulté.
13: Allô ?
10: Attends, je mets mon ton... Je vais mettre mon sonotone.
13: Du coup, je vais crever, moi. Allô ?
10: Allô ?
13: Oui ?
10: Ah, bonjour Maryse.
13: Non, c'est pas Maryse.
10: Attendez, je règle mon sonotone.
13: Putain, mais c'est pas possible.
10: Allô?
13: Allô?
10: Oui, bonjour Maryse.
13: C'est pas Maryse.
10: Comment ça va?
13: Mais c'est pas Maryse.
10: Je vous entends mal, Maryse.
13: Mais ce n'est pas Maryse.
10: Vous m'entendez?
13: Non.
10: Bon, ben dites-moi, vous avez une drôle de voix. Allô?
13: Ouais, c'est moi. Et où je viens de parler au téléphone ou je vais m'énerver? T'as des clients, là, qui sont un peu sourds sur les bords, qui s'appelleraient Robert? Ouais, une vieille et un vieux. Putain, ils sont en train de me gonfler au téléphone. Et pourquoi vous m'avez insulté, Maryse? Et c'est la première fois que vous me parlez comme ça?
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15: Bonjour.
12: Oui, bonjour monsieur. Je suis bien chez le locationnaire de voiture.
15: Oui, tout à fait.
12: Oui, voilà. J'ai loué une voiture chez vous avec un forfait 100 km.
15: Oui.
12: Et là, comme je suis arrivé au bout des 100 km, je me suis garé, donc il faudrait que vous alliez chercher la voiture.
15: Que je vais chercher la voiture.
12: Oui, il faut que vous veniez chercher la voiture.
15: Pourquoi ça, je vais chercher la voiture?
12: Bah parce que si je roule encore pour retourner jusqu'à chez vous, ça va dépasser les 100 km.
15: Bah peut-être, mais c'est, là, ça va vous coûter beaucoup plus cher.
12: Oui, c'est-à-dire que si je roule encore, là, je dépasse les 100 km, donc après, c'est facturé.
15: Ah bah oui, hein.
12: Voilà, donc je me suis garé au centre commercial.
15: Ah mais j'ai pas à chercher le véhicule, monsieur, c'est à vous de me le ramener.
12: Ah bah non.
15: Bah allons.
12: Ah bah moi, j'ai payé pour 100 km, hein.
15: Mais c'est quel nom?
12: Pourquoi? Vous allez me facturer?
15: Mais non.
12: Ah bah si.
15: Mais c'est quoi votre nom?
12: Non, je vous dis pas, vous allez me rajouter des frais, là.
15: Mais vous savez, vous n'avez pas le droit d'abandonner le véhicule.
12: Soit je peux vous laisser les clés, je me disais peut-être dans le pot d'échappement.
15: Oui, mais votre nom, c'est quoi? Que je regarde, c'est bien ma voix.
12: C'est trop juste, les 100 km, là.
15: Peut-être, mais c'est quoi votre
12: Sinon,
15: nom?
12: Sinon, il n'y a pas un moyen pour bloquer le...
15: Bon, vous répondez à ma question, oui ou non? C'est
12: oui,
15: quoi votre nom que je contrôle?
12: Non, mais ce que je dis, c'est que si je peux peut-être bloquer le compteur...
15: Non, mais vous me dites pas votre nom.
12: Bah, bien sûr que si, mais ce que je veux dire...
15: Vous donnez-le-moi.
12: Est-ce que si je roule en marche arrière, par exemple, ça compte ou pas les kilomètres?
15: Oh, vous faites un monologue. Alors, dans ce cas-là, vous me laissez parler. Sinon, je pose le téléphone.
12: Non, mais si on roule en marche arrière, est-ce que ça fait tourner le compteur ou pas?
15: C'est quoi votre nom?
12: Martin.
15: Votre nom, Martin?
12: Oui.
15: Alors, je n'ai pas de Martin en location.
12: Bah, j'ai pas loué chez vous, hein.
15: Bon, bah, dans ce cas-là, pourquoi faire vous m'appeler?
12: Bah, parce que vous êtes l'agence la plus proche.
15: Vous donnez-moi l'immatriculation de votre
12: voiture. Non, mais à la limite, ce que je peux faire, c'est moi, je vous attends.
15: Oui, bien sûr, j'ai pas le temps. C'est pas comme ça que ça fonctionne, la location?
12: Bah oui, mais parce que moi, du coup, après, comment je fais pour rentrer chez moi?
15: Alors, quelle voiture? Dites-moi l'immatriculation que vous avez.
12: Ah, bah non.
15: Ah, bah si.
12: Ah, bah c'est personnel.
15: Mais vous êtes pas bien.
12: Comment?
15: Je vous êtes pas bien, là, c'est. Attends, vous me donnez pas ça, vous me donnez pas le véhicule, vous voulez que je fasse quoi, en fait?
12: L'idéal, ce serait si vous pouviez venir sans trop traîner, et comme ça, vous me déposez au passage dans le centre-ville.
15: Ouais, bah je crois que l'espoir c'est vivre, là. Hein. Je ne récupère pas des véhicules abandonnés et je ne redépose
12: Alors,
15: pas des clients.
12: C'est pas abandonné dans le sens où je suis dedans, hein.
15: Mais si vous laissez les véhicules dans le pot d'échappement, comme vous me dites, là, c'est un abandon de véhicule.
12: Parce que moi, mon beau-frère, qui est locateur aussi, il m'a dit que ça posait pas de soucis normalement. Hein.
15: Ah ouais? Appelez votre beau-frère dans ce cas-là.
12: Bah, il est avec moi dans la voiture, là.
15: Bon, je suis occupé des clients et laisse impatienter les clients.
12: Bon, alors, dans ce cas, si je porte la voiture avec mon beau-frère.
15: Bah, vous faites ce que vous voulez.
12: Je peux garder la voiture?
15: Donnez-moi l'immatriculation de la voiture.
12: Alors, 06.
15: 06.
12: 03.
15: C'est importable, ça. Hein.
12: Oui, bah oui.
15: J'ai demandé un numéro d'immatriculation, j'ai pas demandé un numéro de téléphone.
12: Ah, bah, c'était pas clair, hein, excusez-moi.
15: Ah, désolé.
12: Bon.
15: Bon, laissez tomber. Donnez-moi l'immatriculation que vous avez.
12: Alors, oui, 06.
15: Non, mais vous faites. Non, mais. Bon, allez, je pose le téléphone. Il va faire un monologue.
12: Vous voulez que je vous fasse un monologue? Oh tristesse, oh vieillesse ennemie, que n'ai-je au point souffert?
15: Bon, je vais raccrocher, j'en peux plus.
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16: Allô?
10: Bonjour madame.
16: Bonjour madame.
10: Madame Ledoux à l'appareil.
16: Oui?
10: C'est bien vous qui vous occupez de la SPA?
16: Oui, à quel endroit vous êtes madame?
10: Ben, je vous appelle de Morgat.
16: Oui?
10: Parce que figurez-vous que j'ai perdu mon petit toutou.
16: Oh!
10: Oh oui.
16: Et comment?
10: C'est un petit caniche, c'est une femelle, elle s'appelle Coupe Rose.
16: Oh.
10: Et oui, parce que cette nuit, on est allé se promener sur la plage.
16: Oui.
10: Et puis, je l'ai mis sur le trampoline parce que ça lui fait du bien de sauter un petit peu en l'air.
16: Oui.
10: Et elle a fait un bond sur le trampoline, j'ai jamais vu ça, je l'ai perdu, je l'ai regardé s'envoler, hop.
16: Oh.
10: Oh oui, comme vous dites, ah. Je vous jure, c'est pas une vie, la vie
16: elle
10: qu'on
16: vit. Elle a quel âge?
10: Elle a 4 ans.
16: 4 ans.
10: Mais elle en paraît 3.
16: Oui. Elle est tatouée?
10: Oui, elle est à moi.
16: Elle est tatouée?
10: Oui, elle est à moi.
16: Bien. Oui, mais il n'aurait pas fallu le mettre là-dessus, madame.
10: Mais oui, mais elle est championne de France des caniches sur trampoline, vous savez. Elle est...
16: Ah bon?
10: C'est là-bas. Oui, elle a gagné déjà 2 concours quand même.
16: Bon, alors, écoutez, on va voir hein, si on la trouve à Morgat, hein.
10: Oui, pourrais-je vous dire quelque chose quand
16: oui,
10: même?
16: Oui, bien sûr.
10: C'est un petit chien très important.
16: Oui.
10: Parce que c'est un caniche bleu unique en son genre.
16: Oui.
10: Oui, je l'ai fait colorer en bleu pour le faire distinguer des autres.
16: Bon, alors, cherchez-le, madame, hein.
10: Ben oui, vous savez, j'ai commencé depuis ce matin, mais j'ai trouvé que des bigorneaux, alors vous parlez.
16: Non, mais laissez les bigorneaux pour une autre fois, cherchez votre petit chien, hein.
10: Oui, dites-moi, les bigorneaux, là, que j'ai trouvés.
16: Oui.
10: Vous pensez que je peux les mettre sur le trampoline?
16: Oh non, ils vont s'étouffer avec ça.
17: Ah, vous croyez?
16: Oh oui, oui, oui. Non, non, cherchez-la, appelez-la, hein. D'accord. Et continuez à la chercher là où elle est partie, hein.
10: Ah ben, j'ai une idée.
16: Oui.
10: Si je me mets sur le trampoline comme elle hier soir.
16: Oui.
10: Et que je saute comme elle a fait dans la même direction.
16: Oui.
10: En atterrissant, je vais atterrir.
16: Oui.
10: Je vais peut-être la chercher là-bas.
16: Mais bien sûr, alors faites ça tout de suite, hein. Dépêchez-vous même.
10: Coupeuse! Coupeuse!
16: Allô?
18: Oui, bonjour madame.
16: Bonjour monsieur.
18: C'est la SPA?
16: Oui.
18: Oui, bonjour madame, monsieur de la place à l'appareil. Je vous appelle de la plage de la Palue.
16: Oui.
18: Voilà, on a loué une petite maison à la Palue.
16: Oui.
18: Et figurez-vous que cette nuit, on a eu un problème, on a entendu un gros bruit, on s'est précipité dans le grenier.
16: Oui.
18: Il y avait un trou dans le grenier, quoi, hein, oui. Dans le toit. Et on a trouvé un petit chien.
16: Oui.
18: Qui a atterri, on sait pas comment, en l'air, quoi. Hein. Un caniche bleu.
16: Ah oui, ça y est, la dame. Oui, oui, la dame vient de me téléphoner.
18: C'est-à-dire?
16: Ah oui, c'est une dame qui a l'air bizarre. Hein. Elle m'a dit, j'éteins mon chien en bleu pour ne pas qu'il soit comme les autres.
18: Oui.
16: Et alors, elle a mis sur le trampoline...
18: Bah oui, mais madame, comment voulez-vous qu'un chien traverse mon toit?
16: Eh oui, c'est le champion, monsieur, unique au monde, un champion de trampoline.
18: Ah, ben d'accord.
16: C'est un champion, c'est un chien qui va dans les airs. C'est un cascadeur, il est unique au monde. C'est le champion des trampolines.
18: Ah, d'accord.
16: Oui.
18: Ah, mais c'est pour ça qu'il a une médaille. Attendez, bougez pas.
16: Il a une médaille, il a un tas de trucs.
18: Champion du monde de trampoline 1989.
16: Voilà, c'est ça, oui, oui. Il fait des bonds en l'air comme un avion.
18: Ah, d'accord.
16: Oui, c'est un champion de trampoline.
18: Ah, ben...
16: Il est bleu.
18: Ah, d'accord. Attendez, parce que... Qu'est-ce qui tombe là par la fenêtre?
16: Allô?
18: Mais c'est pas possible, qu'est-ce que c'est que ça?
16: Quoi?
18: Il y a des bigorneaux qui rentrent par la fenêtre maintenant.
16: C'est la dame qui doit être là, alors.
18: Attendez, vous pouvez me répéter ça?
16: Oui, elle m'a dit, mon chien est parti par le trampoline. Je vais mettre des bigorneaux et peut-être qu'ils vont rejoindre le chien.
18: Ah bah c'est ça alors?
16: Ah oui, oui, oui.
18: Ah bah écoutez madame, c'est incroyable parce qu'il y en a 6 là.
16: Oui, oui, ben bah, je n'ai pas pris, vous allez en voir encore autre chose. Et peut-être même la bonne femme aussi, elle m'a dit, je vais aller...
18: Attendez, ah! Qu'est-ce que c'est que ça?
16: Oui.
18: Allô, bah, y a une dame qui vient d'arriver par la fenêtre.
16: Oui, oui, c'est elle, elle est championne de trampoline aussi.
10: Madame Ledoux, championne de trampoline, je vous prie, mon chien...
16: Oh, si, voilà.
18: Ah, ben bon, bonjour, madame, c'est vous, j'en prie. Allô?
16: Allô?
18: Ben écoutez, je vous la passe. Hein.
16: Oui.
18: Allô?
16: Voilà, vous avez récupéré votre chien, madame.
10: Ben, vous savez ce que j'ai fait, je me suis mis sur le trampoline.
16: Oui.
10: Et puis, je suis arrivé sur la place de la Palue.
16: Oui.
10: Et puis, là, j'ai trouvé mon chien, c'est le monsieur.
16: Mon Dieu.
10: Et j'ai fait un bond de... Ça fait combien, la Palue, à la distance de la place de Morgan?
16: Oh, 10 kilomètres, 9-10.
10: 10 kilomètres?
16: Au moins, oui.
10: J'ai battu mon record.
16: Bon Dieu, bravo!
10: Merci, madame.
16: Vous êtes championne.
10: Ben oui.
16: Allez, récupérez votre chien, hein.
10: Merci, madame.
16: Au revoir, hein.
10: Au revoir, madame.
16: Au revoir.
10: Au revoir.
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19: Bonjour.
12: Bonjour monsieur, c'est bien la pizzeria?
19: Oui.
12: Monsieur Martin, association Martin pour la durabilité énergétique.
19: Oui.
12: Je vais venir vous démonter le four.
19: De quoi vous me parlez? Vous venez démonter quoi?
12: Le four à pizza.
19: Bah.
12: Dans le cadre de la transition électroboiseuse, on remplace l'électrique par le
19: mais
12: bois.
19: Mais qu'est-ce que c'est la transition? Mais je vous ai rien demandé monsieur.
12: Pas besoin, je m'occupe de tout. On remplace le four électrique par un four à bois.
19: Mais vous êtes fou monsieur ou quoi? Mais de quel droit vous faites ça? Mais vous rêvez non?
12: Vous inquiétez pas, j'ai tout prévu. Pour le chauffage, je vais vous installer des braseros.
19: Bras zéro, non mais vous êtes fou non?
12: Bah, à partir du moment où vous aurez un four à bois, de toute façon.
19: Non mais oh, arrêtez là!
20: Allô?
12: Bonjour madame.
20: Qui, pourquoi, qui vous êtes?
12: Association Martin pour la durabilité énergétique.
20: De quoi?
12: Donc, je vais vous installer votre four à bois.
20: Qu'est-ce que vous me racontez là? Moi, j'ai aucune intention de passer au four à bois. Hein. Ça fait 24 ans que je travaille en électrique.
12: Ah, ben 24 ans, effectivement, il est temps, non?
20: Comment ça, il est temps? Mais vous rigolez ou quoi? Vous imaginez ce que ça veut dire le bois? Je travaille en électrique depuis 25 ans, je vois pas pourquoi vous me le retirez aujourd'hui, c'est un bon four. Qu'est-ce que c'est cette histoire?
12: Alors, j'ai pas tout compris dans cette phrase, mais sachez que ça fait 26 ans que j'installe des fours à bois. Et si le gouvernement dit qu'il faut économiser l'électricité.
20: Non, non, mais le gouvernement, il va pas m'imposer de mettre un four à bois alors que je travaille en électrique depuis des années.
12: Bah, à partir du moment où vous avez fait une demande de
20: J'ai pas fait de demande, j'ai rien fait de demande du tout, mon
12: monsieur. Oui, pardon, alors à partir du moment, effectivement, où nous avons fait la demande pour vous...
20: Qui a fait la demande?
12: Bah moi.
20: Vous n'allez pas décider pour moi ce que je dois faire? Vous me laissez ça tranquille, le four à bois, vous le ramenez, vous faites ce que vous voulez avec.
12: Bah je le ramène, il est à votre nom.
20: Comment ça, il est à mon nom? J'ai rien demandé, moi.
12: Non, mais c'était plus simple que je le mette directement à votre nom.
20: Non mais me cassez pas les couilles là. Qu'est-ce que vous me foutez un four à bois? J'ai jamais demandé de four à bois. Allez vous faire foutre avec votre four à bois. Moi j'ai jamais demandé de four à bois là. C'est quoi cette histoire là? D'abord j'ai pas de bois. Comment je fais?
12: Ah non mais vous aurez du bois livré avec votre four, c'est prévu.
20: Mais je veux pas de four, j'ai jamais commandé de four moi.
12: En plus ça vous servira aussi pour les braseros.
21: J'en ai rien à faire. Je suis la gérante de là, vous ne mettrez rien dans la pizzeria.
12: Bonjour monsieur, pardon, mais vu que vous renoncez à l'électrique.
21: Mais je renonce pas à l'électrique, c'est quoi ces conneries?
12: Bah, c'est ce que je dis depuis tout à l'heure. Vu que vous êtes en transition électroboiseuse.
21: Mais je dis pas du tout à ça. J'ai commandé un four, je viens de l'acheter hier à 4000 euros, je n'ai rien commandé d'autre.
12: Ah, et bah celui-là, vous pouvez le revendre.
21: Non.
12: Monsieur, profitez-en pour vous débarrasser de votre vieux four.
21: Non, non, mais c'est pas vieux four, il est d'hier.
12: Oui, bah vous m'avez dit quoi, 4000 euros? Si vous voulez, je le reprends à 400.
21: Mais vous m'écoutez quand je vous parle?
12: Pardon, mais vu les économies d'énergie que vous allez faire.
21: J'en ai rien à foutre des économies d'énergie, c'est moi qui paye ça. un nanti. J'en ai rien à foutre d'avoir ce four à bois, moi. J'ai même pas allumé le feu. Je suis un électrique, tout est un électrique chez moi.
12: Alors, tout, sauf le four à bois.
21: Non, non.
12: Le chauffage au bras zéro aussi.
21: J'en veux pas.
12: Alors, je précise qu'avec les bras zéro, le charbon est offert.
21: Non, mais j'en ai rien à foutre que le charbon soit offert. Je travaille pas à la mine, monsieur. Je fais des pizzas.
12: Et pour chauffer la salle, vous faites comment?
21: Stop. Arrêtez de me casser les couilles. J'en ai rien à foutre du four. En fait, je suis pas amoureuse de four, vous le savez, ça. Ça sert à rien. Là, vous êtes en train de m'agacer. Donc, il vient même pas livrer le four parce qu'il va prendre la porte et j'appelle l'électrique, c'est clair?
12: D'accord, mais ça me dit pas ce qu'on fait de vos bras zéro.
21: Mais j'en ai rien à foutre de vos bras zéro. J'ai pas de terrasse. Vous voulez que j'habite tout, vos bras zéro?
12: Ah, mais à l'intérieur, c'est pour chauffer à l'intérieur.
21: Mais bien sûr. Et puis quoi encore?
12: Alors, et puis quoi encore? Pour la lumière, je vais vous mettre des bougies.
21: Oui, bien sûr. Des bougies, je vais faire un feu de camp aussi au milieu, non?
12: Non. Le feu de camp en intérieur, c'est pas recommandé.
21: Je veux rien, je veux pas votre merde. Est-ce que c'est clair?
12: En revanche, je peux vous mettre une éolienne dans la pizzeria.
21: T'en ai rien à foutre. Mais bien sûr, une éolienne et mon pied au cul, tu le veux aussi?
12: Ouais, voilà. Alors, on essaye de dépanner les gens.
21: Rien du tout! Vous dépannez rien du tout, vous êtes des ardasses, vous me faites chier. Ça commence à me gonfler là.
12: Pardon, hein, mais quand on veut un minimum faire des efforts pour la planète.
21: Mais j'en ai rien à foutre, j'ai pas besoin de vous, avec le charbon, non mais bien sûr.
12: Hein. Vous mets les bougies quand même?
21: Non, non, je vous mettais rien du tout.
12: Vous savez quoi, je vous les mets quand même, c'est pour moi, c'est cadeau.
21: Vous me cassez les couilles, vous êtes vraiment un brûleur.
12: Un brûleur, alors ça faut que je vérifie si je
21: mets. Oui, vous êtes un brûleur, maintenant, vous venez là, y a pas de souci, c'est les flics, je vais m'occuper de vous, c'est clair?
12: Pardon, mais la dame que j'avais juste avant vous était quand même vachement plus sympa. Hein.
20: Allez vous faire foutre!
12: Ah, pardon, j'ai rien dit.
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17: Oui, bonjour.
22: Allô.
17: Bonjour, madame.
22: C'est le centre bouddhiste.
17: Oui.
22: Oh, mon Dieu. Je vous appelle parce que j'ai écrasé malencontreusement une petite fourmi.
17: Oh, ben, c'est pas grave, ça peut arriver. Hein. C'était pas volontaire.
22: Bah, non, mais quand même...
17: Non, mais vous en faites pas. Et faites de bons souhaits pour que tout aille bien pour cette fourmi dans ses prochaines vies.
22: J'ai essayé de la sauver. Je l'ai posée sur mon lit, là, sur l'oreiller.
17: Oui.
22: Et je la regardais s'agiter dans ses derniers instants. J'ai rien pu faire.
17: Mais c'est pas grave, madame. Vous en faites pas. Ça arrive tous les jours à des tas de gens. Ça fait partie de...
22: Mais enfin, pas à nous, les bouddhistes, hein.
17: Bah oui, mais de manière involontaire.
22: Alors, mon mari, lui, par contre, il a fait des choses pas bien aux animaux. Hein.
17: Bah, faut faire des prières pour lui.
22: Lui, c'est pas pareil. Il a eu, vous savez, des petites bêtes, là. Comment on appelle ça, là, qui grattent, là.
17: Des puces?
22: Enfin, je sais pas. Ça s'attrape dans un hôtel, il m'a dit.
17: Ah.
22: Des morpions.
17: Ah, d'accord.
22: Et alors, lui, il les a tués.
17: Ah, ok.
22: Mais il les a tués volontairement, hein.
17: Ah, si vous faites des prières pour lui, tout ira bien.
22: Alors, c'est pour lui ou pour les morpions que je dois faire des prières?
17: Ben, pour les deux.
22: Ah, pour les deux.
17: Hmm?
22: Et si c'était des réincarnés?
17: Ouais, mais on ne sait pas en quoi ils se sont réincarnés.
22: Ah, vous voulez dire que si ça se trouve, les morpions, ils se sont réincarnés en tigre ou...
17: Peut-être, ouais. C'est une possibilité, hein.
22: Et à son tour, le tigre, il va tuer d'autres animaux?
17: C'est le cycle infernal du samsara, ouais.
22: Mais le tigre, il tue pas les morpions, lui?
17: Non, non, non.
22: Moi, j'ai jamais vu de tigre tuer des morpions.
17: Donc, faut pas se faire du souci à ce moment-là. Faut continuer simplement à faire des prières, on sait...
22: Qu'est-ce que je fais de la petite fourmi?
17: La petite fourmi, vous la jetez dehors. Qu'est-ce que vous voulez en faire?
22: Je ne sais pas, il n'y a pas de rituel...
17: Vous lui récitez des mantras, vous lui soufflez dessus.
22: Oui, elle va s'envoler.
17: Ah non, mais vous la gardez dans votre main, vous lui soufflez dessus pour qu'elle ait une bonne renaissance.
22: Non, pas des lumes. Pas des lumes. Non, pas des lumes. Allô?
17: Oui.
22: Elle bouge.
17: Elle est peut-être pas morte alors.
22: Elle n'est pas morte.
17: Vous voyez, tout va bien?
22: Elle n'était pas morte. Je vais faire comme vous dites, il faut qu'elle continue son cycle, hein. C'est
17: voilà.
22: Ça? Donc il faut que je la tue alors, hein?
17: Non, vous la tuez pas.
22: Voilà, c'est fini. J'ai abrégé son cycle de souffrance.
17: C'était peut-être pas l'idéal, mais...
22: J'ai compris comment faire.
17: Non, vous faites pas ça. Dans le futur, vous les tuez pas, hein. C'est pas le...
22: Attendez, où est-ce
17: c'est pas ce qu'on cherche à faire.
22: Je vois une autre fourmi.
17: Pardon?
22: Voilà.
17: Ah.
22: Je suis en train de les tuer, comme vous m'avez dit.
17: Ah non, je vous ai pas dit ça, madame.
22: Il y en a deux qui sont mortes, là.
17: Non, alors donc, je vous répète... L'idée, c'est pas de les tuer. Vous les tuez pas. Vous comprenez?
22: Oui, j'ai compris. Trois!
17: Ouais, bon.
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1: Oui.
12: Bonjour monsieur, c'est bien la boulangerie ?
1: Oui.
12: Monsieur Martin à l'appareil, j'ai acheté des croissants pur beurre chez vous la semaine dernière.
1: Oui.
12: Eh ben ils sont pas pur beurre.
1: Bah si, bah je suis désolée, c'est pur beurre.
12: Bah je suis désolée, mais il y avait aussi de la farine dedans.
1: La farine ?
12: Oui, apparemment vous en avez utilisé pour faire vos croissants.
1: Bah les croissants, faut bien faire la pâte à croissant, faut bien mettre de la farine.
12: Ah, pas du tout, si vous faites un pur beurre.
1: On fait une pâte. On incorpore le beurre.
12: Hop, hop, hop. Vous mettez quoi dans la pâte?
1: Oh bah alors moi, je sais pas, hein, mais il y a de la farine.
12: Ah
1: bah, pour faire une pâte, il faut de la farine, franchement.
12: Ah oui, donc c'est bien ce que je disais. Vous coupez votre beurre à la farine.
1: Mais non, on coupe pas le beurre à la farine.
12: Non, mais je comprends, ça coûte moins cher.
1: Mais ça,
12: au prix du beurre, forcément, plus vous coupez le pur beurre.
1: Mais franchement, mais pur beurre, bah, à ce moment-là, je vous vends une plaquette de beurre.
12: Oui, mais en forme de croissant.
1: Mais non.
12: Bah si, vous travaillez le beurre pour fabriquer...
1: Non, on travaille pas le beurre, on fait une pâte. Une pâte, vous savez ce que c'est?
12: Ah oui, mais c'est pas une pâte pure beurre.
1: Mais laissez-moi finir. On fait une pâte. On pose le morceau de beurre dedans.
12: Donc à ce moment, vous coupez le beurre avec des pâtes, ça on est d'accord?
1: Ben, oh, putain.
12: Non mais ok, jusqu'ici je vous suis.
1: Mais putain, merde, tiens, vous m'énervez.
5: Allô?
12: Bonjour madame.
5: Non, c'est monsieur.
12: Si vous voulez. Donc qu'est-ce qu'on fait avec vos croissants coupés?
5: Non, ils sont pas coupés. Je suis désolé, pour faire de la pâte, on est obligé de mettre de la farine. Faudra m'expliquer comment on peut faire une masse de beurre pour faire pousser du beurre.
12: Bah avec du beurre que vous ajoutez au beurre pour faire du pur beurre.
5: Mais pur beurre, c'est impossible de faire du beurre. Du beurre, c'est du beurre. Quand on met un croissant à un beurre, c'est touré à 20% de beurre, voire 25% de beurre. On peut pas faire un croissant qu'avec du beurre.
12: Alors dans ce cas, dites que c'est un croissant 25%, vous voyez, dites pas que c'est un croissant.
5: Non mais vous croyez qu'un pourcent... non mais oh, vous mettez un bout de beurre dans une poêle, vous allez voir ce que ça fait, ça va pas vous faire un croissant.
12: Bah parce que moi j'ai pas le coup de main, oui, forcément.
5: Non mais pas le coup de main, je suis boulanger, je suis pas magicien.
12: Bon, je suis sûr qu'avec un peu d'entraînement.
5: Non mais j'ai pas de ça à foutre. Les croissants, c'est pas possible de faire un tas de beurre pour faire des croissants. Donc on tourne, faire un tourage. On est d'accord?
12: Bah donc vous reconnaissez qu'il y a trompisme sur l'appellation, effectivement.
5: Non, il n'y a pas tromperie sur l'appellation.
12: Bah si, bah dans le sens où.
5: Oh, allez, merde.
12: Bah, pardon, mais.
6: Vous êtes sorti de où, là?
12: Ah, bonjour,
6: les
12: monsieur.
6: Les croissants au beurre, ça se fait catégoriquement avec de la farine. C'est pas en pétrissant que du beurre que vous avez un croissant.
12: Je m'excuse, mais moi je viens de Martinville. Quand on dit pur beurre, c'est pas pour rajouter.
6: Non, mais vous êtes con, excusez-moi, mais vous êtes con ou quoi?
12: Oui, ah bah complètement.
6: Vous n'avez pas de croissant au beurre qu'avec du beurre.
12: Dans ce cas, mettez au moins de la farine de beurre.
6: La farine de beurre? Non, mais vous entendez votre connerie, de la farine de beurre? Non, mais là, ça me fait rien.
12: Vous voyez, si vous mélangez du beurre avec de la farine de beurre, là, je pense qu'on peut garder l'appellation pur beurre.
6: De la farine de beurre? Mais de où vous me sortez ce terme-là?
12: Bah, vous voyez, vous prenez du beurre et vous le farinez.
6: Vous prenez du beurre, vous le farinez.
12: Bah oui, enfin, je veux pas vous apprendre votre métier non plus.
6: Mais putain, mais vous êtes borné, vous êtes têtu, vous allez me prendre la tête pendant combien de temps, là, en fait?
12: Non, mais je dis ça, ça vous évitera de faire du trompisme sur marchandise.
6: Mais il n'y a pas eu de tromperie, un croissant au beurre, il y a forcément de la farine, mais vous êtes débile ou quoi?
12: Oh, je sais juste de vous aider à améliorer votre recette.
6: Comment? Mais vous savez faire à bouffer, vous, dans votre vie, non? Bougez votre cul, puis après, on verra ça ensemble. Ça, vous commencez à me gonfler, sérieusement.
12: Pardon, mais j'ai justement mon avocat à côté de moi, je l'ai convoqué pour le dossier croissant coupé.
6: Oh, votre avocat, mon cul, mais vous êtes un abruti, vous êtes un évadé de Cayenne, je vous le dis, moi.
12: Bon, mais vous inquiétez pas, a priori, on n'ira pas jusqu'au procès.
6: Mais quel procès? Mais vous êtes pas ou quoi? Vous êtes cinglé, ma parole, faites-vous soigner.
12: Attendez, je vous le passe, il va vous expliquer.
6: Merde!
12: Oula, non, il est hyper susceptible, alors dites-lui merde, Maître Martin, sinon il va se vexer.
6: Mais putain, mais bon.
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25: Allô?
26: Allô?
25: Oui?
26: Oui, bonjour monsieur, c'est bien la poste de...
25: Oui?
26: Oui, bonjour, adjudant de la place, appareil, gendarmerie.
25: Oui, bonjour monsieur.
26: Nous venons d'intercepter le chef d'une bande, hein?
25: Oui.
26: C'est-à-dire ces trois dames d'une soixantaine d'années.
25: Oui.
26: De forte corpulence qui ont semé un peu le bazar dans la région.
25: Dans la région?
26: Oui, dans la région.
25: Ah bon, d'accord.
26: Je vous explique ce qu'elles font, hein. Elles sont spécialisées dans le viol des receveurs de poste.
25: Ah!
26: Donc on vient d'intercepter leur chef, Mademoiselle Ledoux, 61 ans, 98 kilos. Oui.
25: Dites ça.
26: Et elle s'attaque aux receveurs. Hein.
25: Est-ce que je peux aviser ma guichetière là, tout de suite?
26: Oui. Elle est à côté de vous là?
25: Oui. Oui, il y a trois dames dont une vient d'être interceptée à la gendarmerie. Ces femmes sont spécialisées dans le viol des receveurs. Elles sont plus que deux, hein, de forte corpulence. T'en as une très forte? Attachée les cheveux, attachée derrière, très forte. Oui, alors tu ne vas pas, hein, là-bas.
26: Il y en a une, là?
25: Elle a une dame qui lui a demandé d'aller lui faire voir pour le Minitel.
26: Attendez, elle est où, là?
25: Elle est au guichet.
26: Alors, écoutez-moi, de toute façon, elles ne sont pas dangereuses. Elles se jettent sur l'homme, simplement. Elles le font tomber parce qu'elles sont très corpulentes.
25: Oui.
26: Profitant de leur poids, elles vous entraînent par terre.
25: Oui.
26: Et là, il y en a une qui vous tient pendant que l'autre se laisse tomber sur vous.
25: Oui.
26: Et donc, vous viole, hein?
25: D'accord.
26: Alors, ce qu'on va faire, hein, Vous allez la faire venir à côté de vous au téléphone. Oui. Elle est toute seule, l'autre n'est pas là encore.
25: Il n'y en a qu'une. Il n'y en a qu'une, oui.
26: Bon, alors c'est elle.
25: Oui.
26: Alors je vais vous passer Mademoiselle Ledoux.
25: Oui.
26: Hein, qui va vous expliquer quoi faire. Hein.
25: Oui.
22: Merci. Allô?
25: Oui.
22: Bonjour, monsieur.
25: Oui, bonjour, madame.
22: Mademoiselle Ledoux à l'appareil.
25: Oui.
22: Alors là, vous êtes dans l'embarras, je crois, d'après ce qu'on me dit.
25: Oui.
22: Alors, vous lui dites que Mademoiselle Ledoux est à l'appareil et qu'elle vous demande de ne pas vous violer.
25: Oui. Madame, si vous voulez, si vous voulez venir la voir. Alors, j'ai Mademoiselle Ledoux, là, qui est au bout du fil. Hein? Vous connaissez Mademoiselle Ledoux?
22: Elle va dire non.
25: Alors, elle me demande de ne pas me violer. Hein? Vous comprenez ce que je vous dis là, oui? Bon, alors moi, je ne suis pas d'accord hein, avec pour ce que vous êtes venu faire. Hein? Elle ne comprend pas, elle dit.
22: Ah oui, c'est une grande comédienne.
25: Oui. Est-ce que vous êtes venu ici pour me violer? Non. Ben, vous en êtes sûr, oui? Oui. Et vous êtes venu ici pour quoi faire? Oui. Comment? Vous avez téléphoné au docteur Dumas. Et vous êtes... Comment vous vous appelez, vous? Madame? J'entends pas. Attendez, vous voulez me faire voir votre carnet de chèque?
26: Comment s'appelle-t-elle?
25: Alors, madame...
22: Ah ben, c'est pas elle, alors.
25: Comment?
22: Ah ben, c'est une erreur.
25: Vous la connaissez pas?
22: Est-ce que vous pouvez vous excuser auprès d'elle? Parce que je voudrais entendre ça.
25: Oui, ben je vais m'excuser, oui.
26: Attendez, allô?
25: Oui.
26: Rapprochez-la de vous, hein.
25: Oui. Alors, écoutez, madame, je suis là en contact avec la gendarmerie qui recherche une personne qui correspondait à votre signalement.
0: Ah bon?
25: Hein? Et bon, il y a eu donc un malentendu, hein. Alors, mais vous pouvez pas lui expliquer, là, vous?
26: Non, parce qu'on est en train d'auditionner Mme Ledoux en même temps, si vous pouvez lui...
25: Bon, alors, on croyait que vous étiez une personne
0: oui.
25: qui était spécialisée, si vous voulez, dans le viol des receveurs.
0: Mais là, je comprends pas du tout, hein.
25: On s'excuse, tout le monde s'excuse.
0: Hein. Là, vous vous trompez beaucoup.
25: Eh ben oui, mais c'est pour ça, c'est...
0: Alors là, moi, je suis rentrée simplement parce qu'il n'y avait pas de cabine dehors avec des pièges. Je suis simplement rentrée pour téléphoner,
25: voilà.
0: C'est tout.
25: Alors, on s'excuse beaucoup. Hein.
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0: Allô?
12: Bonjour monsieur, monsieur Martin, à l'appareil, c'est bien le bar?
0: Non, c'est madame, mais c'est pas grave.
12: Alors pardon, non, moi c'est monsieur, hein?
0: Oui.
12: Oui, je ne suis pas madame.
0: Non, mais dis bonjour monsieur, c'est pour ça.
12: Ah oui, parce que c'est pas moi madame, moi c'est monsieur.
0: Non, mais c'est moi madame, vous me dites bonjour monsieur, c'est bonjour madame.
12: Ah non, mais attendez, vous devez confondre avec mon épouse, Martine Martin, donc c'est vous qui l'avez appelée.
0: Mais on a appelé personne.
12: Bon. Vous venez de me dire que vous aviez appelé madame.
0: Mais j'ai jamais dit que j'avais appelé madame, c'est vous qui m'appelez monsieur.
12: Oui, mais quand je vous ai dit bonjour, vous m'avez dit que vous appeliez madame.
0: Non, j'ai dit, vous m'avez dit, vous dites monsieur, je suis pas monsieur, je suis madame.
12: Ah.
0: Faut arrêter la fumette, hein, monsieur. Hein.
12: Comment ça, faut arrêter les femmelettes?
0: Je sens que ça va être dur.
12: Ah, moi je sens que ça va être bien. Allô?
0: Oui, oui, je suis encore là.
12: Donc, étant donné que vous avez déjà vu avec ma femme...
0: Mais je sais même pas qui c'est votre femme.
12: Bah Martine.
0: Bah Martine, Martine.
12: Bah oui, Martine Martin.
0: Aïe, aïe, aïe, aïe, est-ce qu'il y a une madame Martin qui vous a appelé?
12: Alors je m'excuse, mais elle peut pas m'appeler vu qu'elle est à côté de moi.
0: Rien du tout.
12: En plus, on est sur la même ligne, donc forcément, si elle appelle, ça s'en occupe.
0: Non, mais vous me dites que votre femme, elle nous a appelé.
12: Ah, donc c'est pas vous, c'est elle qui vous a appelé, ok?
0: Mais non, je vous ai dit qu'elle nous a pas appelé. Je ne sais même pas pourquoi vous m'appelez, monsieur.
12: Ah, bah, je vous explique. J'ai décidé de relancer la consommation d'alcool qui est en baisse en ce moment.
0: Oui.
12: Donc, je vends des tickets de boissons gratuites que les gens peuvent ensuite venir échanger chez vous.
0: Ah, alors là, faut voir ça avec le patron, ça. Je vais vous.
12: Oula, attendez, vous n'êtes pas le patron?
0: Non.
12: D'accord, parce que comme vous m'avez dit que vous étiez monsieur, je pensais que vous étiez le patron.
0: Bah oui, mais non, mais de toute façon, il y a pas. Je vous le passe.
12: Merci, jeune homme.
0: Bon courage.
7: Allô.
12: Bonjour, madame. On devait me passer le responsable.
7: Bah, j'avais le responsable au téléphone.
12: Ok, donc c'est avec vous que je vois pour les tickets de boissons gratuites.
7: Non, mais là, je vous arrête tout de suite. Moi, j'ai pas besoin de vos tickets boissons.
12: Non, mais c'est un truc pour relancer votre clientèle.
7: Je vous arrête tout de suite. J'ai pas besoin de relancer ma clientèle.
12: Oui, mais je vous arrête tout de suite. Moi, j'ai déjà vendu des tickets gratuits.
7: Non, mais je vous arrête.
12: Alors, dans ce cas, pardon, mais je vous contre-arrête. Comme je disais à votre collègue, j'essaye de relancer.
7: C'est pas mon collègue, c'est mon employé, déjà, d'une.
12: Alors, admettons, d'une et de deux.
7: Non, mais je vous explique, monsieur.
12: Bon, enfin, vous êtes quand même collègue. collègue.
8: Non, c'est mon employé.
12: Oui, on peut être employé collègue.
8: Monsieur, je vous arrête tout de suite. Les pigeons ne volent pas avec les faucons, d'accord?
12: Alors, je vous arrête tout de suite. Il se trouve que mon beau-frère est pigeoniste fauconnier et je peux
8: vous... Je vous arrête tout de suite, monsieur.
12: Alors, permettez-moi de vous contre-contre-arrêter tout de suite.
8: Non, monsieur.
12: Ah, bien sûr que si.
8: Ah non.
12: Bien sûr que si, je contre-contre-contre-arrête même.
9: Vous êtes compliqué, monsieur. C'est pourquoi?
12: Ah, c'est plus le même.
9: C'est son épouse, là.
12: Son épouse. Alors, attendez, le monsieur que j'ai eu, c'est l'employé, d'accord?
9: Non, le monsieur que vous avez eu, c'est le patron, c'est mon époux.
12: Bah, celui du début, c'était qui?
9: Eh ben, c'est une femme que vous avez eu.
12: D'accord. Et donc, lui, c'est le patron?
9: Non, c'est mon mari.
12: Et l'autre?
9: Mon employé. Là, je suis l'épouse. Je suis la patronne.
12: D'accord. Donc, vous êtes la patronne et pourtant, vous êtes l'épouse de l'employé.
9: Non, je suis pas l'épouse de l'employé.
12: Bah, si.
9: Non.
12: Enfin, disons que vous êtes l'épouse de l'employé collègue, si vous préférez.
9: Ah, bah, votre cerveau.
8: J'ai un nanar au téléphone.
12: Ah, mal raccroché.
11: Il fume de la bonne.
12: Alors, pardon, je sais pas si le nanar fume de la bonne, mais il peut vous dire que vous avez mal raccroché.
8: Bah, c'est vous.
12: Non, vous d'abord.
8: Bah, non, mais moi, je.
12: Bon, je compte jusqu'à 3 et on raccroche ensemble.
9: Ah, bon, c'est bon, allez.
12: 1.
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15: Allô.
22: Allô. Oui, bonjour, madame.
15: Oui, qui êtes-vous?
22: Bonjour, je suis Mme Ledoux à l'appareil.
15: Madame?
22: Ledoux.
15: Oui.
22: J'habite 2 places de la République, à côté de la mairie.
15: Ah, oui.
22: Voilà.
15: Alors?
22: Alors, ben écoutez, ça va?
15: Oui.
22: Mais, enfin, ça va, vous savez, comme ça peut.
15: Oui, d'accord.
22: Vous voyez?
15: Oui, je vois ce que vous voulez dire. Oh. Mais...
22: On fait ce qu'on peut.
15: Oh oui, on fait pas ce qu'on veut, hein.
22: On fait pas ce qu'on veut.
15: Ben non.
22: Et on n'a pas ce qu'on
15: voudrait.
22: Ce qu'on voudrait.
15: Voilà.
22: Et alors, on est aussi pas tout à fait complètement ce qu'on devrait.
15: Ben oui, d'accord. Oui.
22: Et alors, une fois qu'on a eu ce qu'on voulait.
15: Ah ben sûrement, hein.
22: Ben on n'était pas complètement ce qu'on aura.
15: Ah, oh, mon Dieu, tout ça.
22: Et vous, c'est pareil?
15: Ben, je vais, je viens. Hein.
22: Oh, ben oui.
15: Mais vous marchez encore?
22: Je marche sur mes fesses. Hein. Vous avez su ce qui s'est passé, non?
15: Qu'est-ce qu'il y a eu?
22: Ah, vous n'êtes pas au courant?
15: Non.
22: Je suis tombée, donc, sur les fesses de l'escabeau.
15: Oh.
22: Oui. Et mais j'ai fait un angle droit.
15: Oh, mince.
22: Non, pas mince, 90 degrés.
15: Ah oui, d'accord.
22: Et mes jambes se sont redressées.
15: Ah, d'accord.
22: Vous voyez?
15: Oh là là.
22: Donc, je suis pliée en deux.
15: Oh mon Dieu.
22: Comme une crevette.
15: Oh mon Dieu.
22: Alors, je me déplace sur les mains.
15: Oh là là là là là là là.
22: Avec la tête en haut.
15: Oh mon Dieu.
22: Et les pieds en haut.
15: Oh là là. Oh ma pauvre madame. Oh, je ne savais pas.
22: Ben, moi non plus.
15: Oh, aïe, aïe, aïe, aïe,
22: aïe. Oui, oui, oui, oui, oui.
15: Aïe, mon Dieu.
22: Oui, oui, oui, mon Dieu, aïe, aïe, aïe.
15: Ah, vous m'avez téléphoné, c'est gentil.
22: Mais je pensais que ça vous ferait du bien d'entendre toutes mes misères.
15: Oh, mon Dieu, c'est pas vrai, qu'est-ce qui vous arrive toujours?
22: Aïe, aïe, aïe, mon Dieu, aïe, aïe.
15: Aïe.
22: Oh, oh.
15: Où c'est que vous habitez, vous me dites, près de la mairie?
22: Oui, au 3.
15: Au 3?
22: Oh, oui.
15: Ah, bon, d'accord. Ben, je ferai attention, là, je regarderai.
22: Oui, hein? Ben, vous verrez, je vous ferai un coucou par la fenêtre avec mes pieds.
15: Hein? Avec tes pieds?
22: Ben, oui.
15: Oh, mon Dieu. Oh, là, là, là, là, là, là, là.
22: Ça me fait mal, oui.
15: Oui, d'accord.
22: Parce que je suis tombée l'autre jour, hein.
15: Oh, mon Dieu.
22: Par la fenêtre.
15: Oh! Oh, aïe, aïe, aïe, aïe.
22: Ah, oui, ça m'a fait mal.
15: Oh, ma pauvre madame.
22: Le doux.
15: Oui, oh là là là là là là.
22: Aïe, aïe, aïe. Je suis tombée sur la tête.
15: Aïe, aïe, aïe.
22: Oh, oh. En faisant coucou à comment qu'il s'appelle, monsieur Marek.
15: Ah oui, d'accord.
22: Je faisais coucou avec mes pieds. Je me suis montée sur les mains par-dessus la fenêtre. Vous savez, la petite barre, là.
15: Oui.
22: Je suis passée par-dessus.
15: Oh mon Dieu, c'est pas vrai.
22: Du premier étage.
15: Oh là là là là là là.
22: Je suis tombée dans le landau.
15: Dans le...
22: Je suis tombée dans le landau, là, qui était avec sa nounou qui passait par là.
15: Oui.
22: Eh ben, moi, je suis tombée donc sur la tête dans le landau.
15: Ah, d'accord.
22: Sur le bébé.
15: Sur le bébé?
22: Oui.
15: Et il n'a pas été blessé?
22: C'est sa couche qui l'a protégé.
15: Ah, oui, d'accord.
22: La couche a amorti ma tête.
15: Oui, d'accord, j'ai compris. Oui.
22: Alors là, j'ai roulé, j'ai traversé la rue. et je suis passé sous le camion.
15: Hein?
22: Oui.
15: Oh, c'est pas vrai.
22: Sous le camion de l'électricien, là, vous savez.
15: Oui.
22: Je suis passé dessous.
15: Mais il était arrêté.
22: Non.
15: Il roulait?
22: Oui.
15: Oh, j'ai. Alors, vous avez été blessé?
22: Non. Un miracle.
15: Oh, c'est un miracle, oui, comme vous dites.
22: Oh, mon Dieu. Et je suis arrivé en roulant jusque dans, à la maison de la presse, là. Sur le
15: oh, port. Mon Dieu.
22: Sur le port.
15: Oh,
22: et
15: Dieu.
22: Là, j'ai pris mon journal et j'ai vu tout ce qui se passait dans le monde.
15: Oh,
22: et je me suis dit, ben, ma pauvre Germaine, il y a plus malheureuse que toi.
15: Oh, oui, mais quand même, hein, c'est pas rien. Hein.
22: Oui.
15: Oh là.
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10: Oui, bonjour.
12: Bonjour, monsieur. C'est bien l'auto-école ?
10: Oui, c'est bien ça.
12: J'ai des permis de conduire à vous déposer, donc je passerai cet après-midi.
10: Des permis de quoi ?
12: De conduire.
10: Bah, vous me dites que vous m'amenez des permis. Vous m'amenez des candidats.
12: Non, ce sont des permis de gens qui n'ont plus de points que j'ai récupérés.
10: Vous avez récupéré des permis de gens qui n'ont plus de points, oui.
12: Comme ça, je vous les dépose, hop, vous leur rechargez leur permis.
10: Attendez, je recharge leur permis. Je comprends pas bien votre histoire, là. Vous vendez des permis, vous.
12: Alors, non, je vends juste les points. C'est pour ça que vous allez leur en remettre.
10: Et comment je mets des points sur un permis, monsieur ?
12: Bah, j'imagine que vous avez une machine pour ça.
10: Non, mais c'est votre problème. Gardez vos permis et vos candidats.
12: Alors, moi, j'ai passé des contrats avec les gens en question au nom de l'auto-école.
10: Ah, pas au nom de l'auto-école, c'est impossible. Ah, bah, c'est faux. Ah, mais je ne travaille pas avec vous, moi.
12: Bah, en quelque sorte, si, puisque.
10: Mais vous. Non.
12: Ah, bah, si.
10: Bon, alors, déjà, l'auto-école n'a strictement rien à voir avec les permis de conduire.
12: Mais moi, je les ai, les permis, donc je vous les dépose.
10: Mais pourquoi ils viendraient chercher chez moi, monsieur ?
12: Eh, bah, parce que je leur ai dit que c'est vous qui remettiez les
10: Absolument
12: points.
10: Absolument pas, mais vous avez raconté n'importe quoi. Bonjour.
12: Ah bah un autre monsieur.
11: On peut pas remettre de points sur permis, monsieur. C'est pas possible. C'est légalement, c'est interdit. Je veux dire, dans aucun cas on recherche des permis de conduire.
12: Alors moi c'est une idée.
11: Ah
12: que
11: oui, bah, vous vous êtes dit, mais d'abord faut vous renseigner, monsieur. J'en ai rien à faire, ça, de vos clients. C'est illégal. Attendez, nous on vend pas des permis de conduire.
12: Je me suis occupé de la vente, comme j'ai dit qu'on était associés. Ouais.
11: Ah non, on n'est pas associés. Enfin, je veux dire, vous avez signé quelque chose qui prouve que vous êtes associé avec le.
12: Moi je me suis auto-associé.
11: Non, bah c'est tout. Donc vous n'êtes pas associé. Déjà pour être associé, faut signer des papiers, monsieur.
12: Oui, bah je les ai signés moi les papiers.
11: Avec monsieur.
12: Yes.
11: Ah voilà, vous savez même pas de qui je parle. Arrêtez, faut arrêter des bêtises à un moment donné. Si on fait ça, mais je suis désolée, si on vend des points, nous on perd notre entreprise. Je sais pas, faut réfléchir deux secondes avant de vendre des trucs.
12: Excusez-moi, vous voyez, je leur ai pas vendu 12 points non plus, ce que je vous dis.
11: Et bah même que vous vendez un point, deux points, c'est illégal, c'est impossible. Faut vous renseigner auprès des lois avant de vendre des trucs à vos clients. Moi j'y peux rien, je suis pas responsable de ce que vous faites. Hein.
12: Bah un petit peu dans le sens où, comme j'ai dit, qu'on était ensemble.
11: Ah bah non, pas du tout, on n'est pas responsable. Vous êtes pas renseigné auprès de l'auto-école pour savoir si on vendait des points. Alors que c'est illégal.
12: Non,
11: quoi.
12: Mais ce que je veux dire, c'est que moi j'ai dit à mes clients.
11: Non, mais vous dites ce que vous voulez à vos clients, mais de toute façon, vous mettez pas un pied dans l'auto-école parce que je ne prendrai pas vos permis de conduire. J'espère que je suis bien clair.
12: Je vous rassure, j'ai fait des papiers avec votre logo et tout ce qu'il faut.
11: Non. De toute façon, ce n'est pas la peine de passer, je vous mettrai dehors.
12: Non, mais j'ai quand même les papiers qui sont en votre nom.
14: Allô.
12: Et une dame maintenant, bonjour.
14: Et de quel droit vous utilisez mon logo et mon adresse et
12: Parce que ça fait quand même un peu plus professionnel que si je
14: mais vous avez pas le droit, monsieur. Vous faites quoi, là?
12: Les gens, ça les rassure parce que sinon.
14: Ça les rassure peut-être, mais vous utilisez une usurpation d'identité, monsieur. Vous êtes quoi dans ma société?
12: Alors, je me suis déclaré adjoint.
14: J'ai pas d'adjoint.
12: Bah maintenant si.
14: Je vous interdis de faire ce genre de choses, monsieur.
12: Bah adjoint temporaire, si vous voulez, dans le sens.
14: Je ne demande pas d'être adjoint temporaire. Mais c'est n'importe quoi, ça. Dès qu'il y en a un qui pousse la porte avec votre nom, monsieur, vous allez entendre parler de moi. Vous utilisez mon logo, mon nom.
12: C'est un peu mon logo aussi, vu que je suis adjoint.
14: Mais adjoint à mon cul, oui.
12: Bah, alors, si en public, vous pouvez m'appeler adjoint Martin plutôt qu'adjoint mon cul.
14: Ouais, allez vous faire voir.
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18: Allô.
23: Oui, bonjour madame. Monsieur le maire est-il en mairie ?
18: Vous êtes monsieur ?
23: C'est monsieur de la place à l'appareil, la préfecture.
18: Il est en ligne actuellement, monsieur le maire.
23: Ah.
18: Je peux vous le passer, là, il vient juste d'avoir terminé. Ne quittez pas.
23: Madame.
24: Oui, j'écoute.
23: Oui, bonjour monsieur, la préfecture à l'appareil.
24: Bonjour monsieur.
23: De la place. Dites-moi, nous faisons une tournée avec la chambre de commerce actuellement dans la région et l'ambassadeur du Japon.
24: Ah.
23: Et donc nous informons évidemment nos collègues de la chambre de commerce japonaise que nous mettons à leur disposition aujourd'hui des manuels de franco-japonais un peu simplifiés pour toutes les secrétaires de mairie, les offices de tourisme, enfin vous voyez.
24: Oui.
23: Ah, vous connaissez quelques mots en japonais, non ?
24: Oh là là, non.
23: Ah, alors écoutez, je vais vous le passer. Il parle français, lui, hein.
24: Oui.
23: Mais il apprécie évidemment dans le texte qu'on glisse quelques mots, vous voyez, de manière récurrente, quoi, hein. Donc, pour dire oui en japonais, c'est ok.
24: Ok.
23: Ok.
24: Ok.
23: Oui.
24: Ok, oui.
23: Et donc, pour dire non, donc c'est aso.
24: Non, t'as voir,
23: So.
1: So.
23: Voilà.
1: Oui.
23: Dormir.
1: Lolololola. Ils sont dormis, oui. Alors, pour dire bonjour, pour dire bon, enfin, pour dire bonjour.
23: Bonjour, c'est Ohio. Ohio.
1: Ohio. Ohio.
23: Je vous le passe, hein.
2: Vous pouvez passer à moi,
23: ça. Ouais, attention, moi. Ohio.
1: Bonjour, Ohio. Ohio. Bonjour, Ohio.
23: Bonjour, monsieur le maire.
1: Bonjour, monsieur l'ambassadeur. Ohio.
23: Ohio.
1: Ohio.
23: Ohio.
1: Ohio.
23: Bonjour, monsieur.
1: Bonjour, monsieur l'ambassadeur. Merci beaucoup de m'appeler. Ça me fait beaucoup plaisir.

0: Ouille.
1: Ouille.
0: Ouille.
1: Ouille, c'est ça, voilà, oui.
0: Vous allez bien?
1: Ouille.
2: Comment?
1: Ouille.
0: J'aime beaucoup votre département.
1: Très flatté, très honoré.
0: Il ne ressemble pas aux villes du Sud.
1: Non. Ouille. Non, non, je dirais non.
0: Voilà. Mais vous l'aimez.
1: Bien sûr, monsieur.
0: Vous l'aimez.
1: Ouille.
0: Vous l'aimez beaucoup.
1: Ouille.
0: Vous y êtes
1: né. Je suis né, oui.
0: Ah, tous les gens qui habitent avec vous sont nés là. Vous êtes fier d'eux.
1: Ouille.
0: D'accord. Ils votent tous pour vous.
1: Sodomie.
0: Mais vous êtes quand même bien élu.
1: Ouille.
0: Depuis combien d'années?
1: 1977.
0: Ça fait du travail.
1: Ça fait beaucoup de travail.
0: Ça fait du travail.
1: Beaucoup de travail.
0: Ça fait du travail.
1: Ouille.
0: Très bien, monsieur le maire, voyez, c'est facile.
1: Oui.
0: Maintenant, je vais vous expliquer un mot qui veut dire au revoir.
1: Oui.
0: Donc, nous disons roc.
1: Roc.
0: Roc.
1: Anc.
0: Voilà, à s'inspirer.
1: Anc.
0: Oule.
1: Anc, oule. Anc, oule.
0: Un peu plus inspiré.
1: Anc, oule. Comme ça.
0: Voilà. À la fin, n'oubliez pas le « et ». Anc, oule. Et.
1: Anc, oule.
0: Plus fort à la fin.
1: Anc, oule. Ça va,
0: non? Inspirez un peu plus.
1: Anc, oule.
0: Nous allons donc prendre congé de vous.
1: Oui.
0: Je ne vous ai pas trop retardé.
1: Sodom i.
0: Bon. Alors, monsieur le maire, au revoir.
1: Anc, oule.
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5: Allô?
6: Oui, bonjour madame, c'est l'université?
5: Oui.
6: D'accord, bon, l'inspecteur de la place des renseignements généraux à l'appareil.
5: Oui.
6: On vient d'apprendre dans un rapport que les lycéens voulaient vous prendre cet après-midi.
5: Ah.
6: Par derrière.
5: Ah.
6: Ouais, ainsi que la Sorbonne.
5: D'accord.
6: Donc ils vont être à environ, d'après nos chiffres, 150 000. Et ça, c'est les chiffres de la préfecture.
5: Oui.
6: Alors on sait qu'ils veulent vous prendre par derrière, hein?
5: Oui.
6: 150 000, ça fait quand même beaucoup.
5: Oui.
6: C'est énorme.
5: Non, bah oui, surtout qu'il y en a déjà du monde à l'intérieur.
6: Ah bon? Combien?
5: Je sais pas, les chiffres exacts, je ne sais pas.
6: Eh ben, ça va faire mal.
5: En plus, oui.
6: Mais écoutez, madame, je vous souhaite une bonne journée.
5: Oui, ben merci.
6: Je crois qu'elle va pas être mauvaise.
5: Oui, je crois aussi. Je vous remercie.
6: Et puis, je vous souhaite bien du courage, parce que 150 000...
5: Bah oui, on va essayer d'assurer.
6: Ben, je vous remercie.
5: De rien.
6: Au revoir, madame.
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7: Allô.
8: Bonjour madame, vous êtes bien le vendeur de cigarettes en Belgique?
7: Non, c'est monsieur.
8: C'est pas grave. Monsieur Martin à l'appareil, établissement français d'importisme, exportisme Martinvillois.
7: Oui.
8: Je vais vous déposer des cigarettes. Est-ce que je peux passer en fin de journée?
7: Vous devez déposer des cigarettes?
8: Voilà.
7: Mais des quoi? Des cigarettes? De quoi?
8: Ce sont des paquets français que je fais passer discrètement en Belgique.
7: Oui, mais c'est interdit.
8: Bon, disons que c'est pas interdit tant qu'on se fait pas choper.
7: Ouais.
8: Et l'avantage, c'est que vous les revendez pas au même prix que les vôtres.
7: Et c'est quoi les pourcentages?
8: Quel pourcentage? Parce que j'en ai plein.
7: Bah, si, je dois les racheter à vous, c'est ça?
8: C'est ça, c'est parce que je vous ai auto-attribué la livraison.
7: Oui, vous me dites que vous m'avez quoi?
8: Je vous ai auto-attribué, c'est-à-dire que j'ai considéré que vous étiez d'accord.
7: Et c'est combien que... C'est quoi alors?
8: Eh ben, c'est là que ça devient intéressant. Niveau prix, vous pouvez les vendre à minimum 13 euros le paquet.
7: Mais là, vous avez un gros problème, parce que déjà en Belgique, c'est 12 euros le paquet.
8: C'est pour ça, les cigarettes françaises, vous pouvez les vendre plus cher que les vôtres.
7: Non, je peux pas les vendre plus cher.
8: Mais si, vous dites à vos clients que c'est français et que par conséquentisme, c'est évidemment meilleur que belge.
7: Mais non, il n'y a pas de meilleur que belge.
8: Ah bah, posez la question à n'importe quel français.
7: En tout cas, faut pas venir avec des cigarettes chez moi, parce que je vais pas les racheter. Ça, c'est déjà une chose.
8: Vous avez raison, on va faire un échange.
7: Non, mais même, il n'y a pas d'échange.
8: Mais si, vous récupérez mes cigarettes françaises et moi, j'embarque vos cigarettes belgeoises pour les revendre à un tabac français.
7: Mais vous êtes incroyable quand même, vous êtes vraiment. Et vous montez une casse, c'est pas possible autrement. Je vous dis que ça m'intéresse pas.
8: Après, si vous voulez pas gagner plus d'argent, je comprends.
7: Bon, écoutez, ben maintenant, si vous voulez parler dans le vide, ça me dérange pas. Moi, c'est vous qui paye, c'est pas moi. Hein.
8: Ah non, c'est ni vous ni moi qui paye, c'est nous qui échange.
7: Allez, parlez dans le vide, je vous écoute plus, de toute façon.
8: Ah oui, mais alors, si vous m'écoutez plus, est-ce que vraiment ça vaut le coup que je parle tout seul? Je me pose la question.
7: Vous savez que vous parlez dans le vide. Madrid, là. Hein. Moi, je vous écoute même plus. Hein.
8: Bah oui, la preuve. Donc, j'imagine que vous me parlez pas non plus.
7: En fait, pendant que vous parlez dans le vide, moi, je suis occupé de travailler.
8: Ouais, vous seriez pas en train d'essayer de négocier, vous.
7: Écoutez, on va faire autrement. Quand est-ce que vous venez?
8: Ah, voilà. Le mieux, ce serait qu'on se retrouve à la frontière francisco-belgeoise vers 23h.
7: Non, vous venez chez moi. Qu'est-ce que vous pensez?
8: Non, on va plutôt se retrouver discrètement.

0: discrètement derrière le mannequin pis entre 3 et 4 heures
1: du matin. Non, pas discrètement. Vous venez chez moi et j'appelle la police et j'appelle les douaniers, comme ça c'est...
0: Oh là là, bah non, surtout pas les douaniers, vous imaginez pas, ça va être un bazar.
1: Écoutez-moi, si vous êtes vendeur, vous devez m'écouter.
0: Ah bien sûr, en plus, je suis vendeur-écouteur, vous avez de la chance.
1: Oui, donc merci, écoutez-moi.
0: Enfin, vendeur-écouteur-parleur, parce qu'il faut quand même que je vous explique.
1: Non, c'est vous qui allez m'écouter, s'il vous plaît.
0: Avec plaisir.
1: Je veux pas vos marchandises, c'est bon, mais là on arrête.
0: Comment ça on arrête? On a même pas commencé la négo.
1: Oh, vous êtes quand même tête de mule, hein, c'est incroyable, mais...
0: Oh bah pardon de vous proposer des bons plans.
2: Oui, allô?
0: Une autre dame, bonjour.
2: C'est quoi cette connerie là qu'on me racontait là, monsieur?
0: Monsieur Martin à l'appareil, comme
2: j'ai... Il n'y a pas de monsieur Martin, monsieur, faut pas m'appeler.
0: Ah si, il y a au moins un monsieur Martin, c'est moi.
2: Je m'en fous, faut pas dire monsieur Martin si vous m'appelez à moi, c'est compris ou pas?
0: Bah oui, mais je veux pas me présenter en disant bonjour, c'est pas monsieur Martin, si justement c'est monsieur Martin.
2: Ouais, vous venez en magasin, si vous voulez vous présenter, vous ramenez vos fesses ici, c'est tout.
0: Ok, puisque vous insistez, d'accord, je passe, on fait l'échange cigarettique sur place.
2: De quoi échange? Ça m'intéresse pas, monsieur, vous comprenez ou vous comprenez pas, monsieur?
0: Oui, je comprends que votre collègue et vous êtes des sacrées négociateuses.
2: Là, j'ai votre numéro qui est affiché, monsieur.
0: Ah, bah alors je le veux bien, parce que moi...
2: Si vous continuez, ça va à la police, votre numéro-là, il va à la police.
0: Oh, bah vous compliquez pas, je peux le refiler moi-même, parce que justement, mon beau-frère est policier belgiste.
2: Bah je m'en fous de votre beau-frère, j'en ai rien à foutre, tu comprends ça?
0: Ouh, fais gaffe, le dis pas trop fort, parce qu'il est à côté, alors s'il t'entend...
2: Bah appelle-le-moi, passe-le-moi qui vient ici, ça va?
0: Ah bah oui, si tu veux, bonne idée.
2: On va régler nos comptes.
0: Policier Martin, je vous passe la dame.
2: Parce que là...
0: Allô?
2: Allô?
0: Bonjour madame, policier Martin à l'appareil.
2: Qu'est-ce que vous voulez, monsieur?
0: Pardon, je reprends la conversation. Apparemment, vous êtes en Belgique et vous avez des cigarettes françaises.
2: De quoi vous parlez? Nous, on n'a pas de cigarettes françaises ici.
0: Ah bah, vous avez du bol, parce que vous allez pas me croire, mais mon beau-frère en vend, justement.
2: Je commence à me pomper l'air, hein.
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5: Mairie de Loire-Boulesse, bonjour.
6: Ah non, c'est le commissariat.
5: Non, c'est la mairie.
6: Oh mon Dieu, j'ai fait une erreur, madame. Mais vous pouvez peut-être m'aider.
5: Oui.
6: Madame Lamolle, à l'appareil, rue du Rhin, j'habite là.
5: Oui.
6: Parce que j'ai fait un pas en arrière dans l'escalier parce que j'avais fait tomber quelque chose de mon sac. Et en reculant, je me suis assis en tombant sur le facteur, le monsieur de petite taille, là, vous savez.
5: Je connais pas.
6: Vous connaissez pas le facteur? Attendez, parce que il est coincé. Je suis assis sur lui, puis il est coincé. Et attendez, je vais essayer d'approcher le téléphone de sa bouche, parce que... Attendez.
5: Mais il est coincé où?
7: Allô?
5: Oui.
7: Allô?
5: Bonjour.
7: Oui, bonjour, Gaspilla, l'appareil. Vous m'entendez, là?
5: Oui.
7: La dame, elle est quand même âgée et elle est assise sur moi, là, sur mon nez. Et je suis coincé avec mon nez qui est donc mal placé, quoi, on va dire, hein, sous la robe de madame.
5: Et vous ne pouvez pas vous relever?
7: Ah, bah, j'ai mon nez qui est coincé dans le postérieur de madame, avec tout le respect que je lui dois, mais là, je sais pas quoi faire, hein.
5: Ah mince, c'est où? Vous êtes où?
7: Ah ben là, c'est son postérieur, quoi, dans la rue des Fesses,
5: dire
7: quoi.
5: Non, mais où? C'est à quelle adresse?
7: Eh ben, c'est rue du Rhin.
5: Mais quel numéro?
7: Ah, au 33.
5: 33, oh, rue du Rhin.
7: Elle a des flatulences, en plus.
5: Aïe, aïe, aïe. Écoutez, j'appelle tout de suite les pompiers, que quelqu'un vienne très, très vite.
7: Oh, non, n'appelez pas les pompiers, parce que c'est embarrassant pour moi, hein.
5: Nous, on ne peut pas envoyer quelqu'un d'autre. Qui c'est que vous voulez que j'envoie?
7: Non, mais si vous pouvez me dire comment je peux faire pour sortir de là, parce que la dame, comme je vous ai dit, avec la chaleur, là, j'ai rien contre les dames, hein.
5: Non,
7: Mais avec la chaleur, ça cocotte, hein, quand même, là-dedans, hein.
5: Mais écoutez, quelqu'un doit venir vous dégager.
7: Et je peux vous passer la dame, vous pouvez lui demander si elle peut contrôler un peu ses flatulences, si c'est possible, hein, parce
5: Mais ça, moi, je ne peux pas le lui dire, vous vous rendez compte?
7: Ben si, vous pouvez lui dire. Attendez, je vous la passe, hein.
5: Il veut que moi je lui dise à la dame qu'elle contrôle ses flatulences.
6: Allô?
5: Oui.
6: Oui.
5: Écoutez, j'appelle tout de suite les pompiers, on vient vous dégager, hein.
6: N'appelez pas les pompiers parce que je veux pas qu'on me voie comme ça, j'ai certain âge, hein.
5: Elle veut pas qu'on la voie comme ça. Mais qu'est-ce que vous voulez qu'on fasse alors?
6: Attendez, je vous passe le facteur.
5: Mais
7: c'est...
5: Oui.
7: Oh non, il faut lui dire quand même parce que c'est insupportable. Hein.
5: Mais monsieur...
7: Attendez. Levez-vous, madame, comme ça. Attendez, elle se lève un peu. Ça y est, j'arrive. Attendez. Oh, ça y est. Vous m'entendez?
5: Oui.
7: Il est sorti. Je vous le passe. Pff, allô?
5: C'est bon, vous êtes dégagé?
7: Oh oui, vous savez pas d'où je sors, là. Oh là. Attendez, j'ai un truc sur le nez. Qu'est-ce que c'est que ça? Oh, ben, un supposé. J'ai un suppositoire sur le nez?
5: Non.
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8: Oui, allô?
0: Bonjour madame, c'est bien le bar tabac?
8: Tout à fait.
0: Je suis venu jouer au loto l'autre jour chez vous.
8: L'euro mignon?
0: Voilà, euro mignon, là, comme vous dites.
8: Oui.
0: Vous m'avez donné un récépissus.
8: C'est C'est ça, c'est un bulletin, monsieur.
0: Un bulletin, voilà. Et on m'a dit, il faut le passer à la machine pour voir si vous avez gagné.
8: Exactement.
0: Merci bien, parce que maintenant, mon bulletin, je l'ai passé à la machine, il est complètement fichu.
8: Dans quelle machine vous l'avez mis?
0: Bah, dans ma machine à laver. Vous m'avez dit de le passer à la machine.
8: Mais il fallait pas le mettre. On vous a jamais dit, nous, de le passer à la machine à laver. On est bien d'accord?
0: Ben si.
8: Ah non, non.
0: Ah si, si.
8: Non. Si je vous le dis.
0: Eh bien, moi, je vous le contredis.
8: Machine à laver, je vous ai dit.
0: De mémoire, vous avez dit oui.
8: Non, jamais de la vie.
0: Et vous avez précisé cycle court, 30 degrés, sans essorage.
8: À la machine, quand je dis la machine.
0: C'est le lave-linge, oui, c'est le.
8: Non, bon. La machine, monsieur, la machine.
0: Oui, enfin, la machine à laver, si vous préférez.
4: Oui, allô?
0: Bonjour, monsieur. Comme j'expliquais à la dame.
4: Ah, bah oui, monsieur, forcément. Vous passez un papier à la machine à laver, vous y ressort pas en bonne et due forme, ça,
0: ah,
4: c'est sûr.
0: Ah, voilà, donc vous reconnaissez l'erreur, très bien.
4: Pas du tout.
0: Donc, moi, je vais vous rapporter.
4: Ah bon, vous le reprendra pas, monsieur, en aucun cas. Vous êtes responsable de votre ticket. On vous demande pas de passer votre ticket à la machine à laver, monsieur.
0: Bah quand même, c'est quand même vous qui m'avez dit de laver mon ticket.
4: Non, monsieur, je vous ai pas dit de laver votre ticket, monsieur. Réfléchissez, vous imaginez. Je n'ai jamais vu ça de ma vie, sincèrement. C'est comme si demain, je vous disais passer votre billet à la machine, monsieur.
0: Ah non, vous allez pas me faire le coup deux fois.
4: Ben là, monsieur, un papier. Excusez-moi, mais ça me fait rire.
0: C'est quand même la moindre des choses, à partir du moment où vous êtes responsable, si vous voulez, de cette défectuosité.
4: Mais, monsieur...
0: Vous allez voir, mon ticket, il ressemble plus à rien.
4: Ah ben forcément que ça ressemble plus à rien, monsieur. Sincèrement, dans tous les cas, il y aura rien à faire, monsieur.
0: Alors si, il y a le remboursage du ticket.
4: Non, je ne vais pas vous rembourser votre ticket d'euro-million.
0: Plus, ils disent qu'il y a 15 millions d'euros minimum garantis.
4: Déjà, l'euro-million, c'est pas 15 millions, monsieur, c'est 188 millions et il est à 173.
0: Ah, ben ça change tout. Donc, 173 millions.
4: Oui, monsieur.
0: Plus les 15 balles de tickets, on va arrondir à 180 millions.
4: Oui, d'accord, monsieur.
0: Ah bah parfait, écoutez, je peux passer quand?
4: Ah mais moi, je suis là jusqu'à midi, monsieur, mais dans tous les cas, je ne ferai rien à votre ticket, monsieur.
0: Vous me filez au moins la moitié aujourd'hui.
4: Non mais, vous avez passé votre ticket dans la machine à laver. Je ne vois pas une personne en 2019 censée passer un morceau de papier dans une machine à laver pour vérifier si les numéros sont bons. Mais arrêtez un peu, on débloque là, monsieur.
0: Oh, bon, ça va être ma faute, tiens.
4: De la faute à qui, monsieur? Je vous ai quand même pas dit, puis je vous ai dit de mettre 3 litres d'assouplissant et puis 2 pastilles aussi.
0: Ah, on change la version.
4: Non mais, oh, non mais vous rigolez ou quoi? Non mais, bon écoutez, si vous voulez, on va au commissariat ensemble, mais dans aucun cas, je vous rembourserai votre ticket.
0: Sinon, on peut faire un échelonnage de paiement.
9: Voilà.
0: Et une dame, tiens.
9: Ah, c'est deux. Non, c'est madame. Non. Hein, c'est mon collègue.
0: Ok, donc vous êtes la dame du collègue.
9: Ah, ça c'est un, je connais. Il dit toujours madame, quand c'est un homme, il dit madame. Et quand c'est madame, il dit monsieur.
0: Ah non?
9: Bah ouais, je te connais. Mais c'est qui toi?
0: Ah bah je suis qui?
9: C'est Martin.
0: Ah oui, bravo.
9: Bravo. Ah ouais, je t'ai reconnu, toi.
0: Parfait, comme ça on va pouvoir s'arranger en plus.
9: Ouais, vas-y, je peux bien, je paye la merde.
0: Oui, puis tu me fileras mes 180 millions aussi.
9: Ouais, pas de problème.
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10: Bonjour.
6: Oui, bonjour madame.
10: Bonjour monsieur.
6: C'est l'agence de tourisme.
10: Oui monsieur.
6: Ah bonjour, madame Ledoux à l'appareil.
10: Oui, qu'est-ce que je peux vous faire pour vos services madame?
6: J'aurais voulu un billet de train.
10: Oui.
6: Pour Avranches, Lourdes.
10: Alors attendez, je note.
6: Mais vous avez de quoi noter?
10: À quelle date vous auriez voulu madame?
6: Oh ben vous avez l'air plaisant, vous avez l'air de vous distraire et de vous amuser.
10: Bah tant qu'à faire pour travailler, autant travailler dans la bonne humeur, hein.
6: Oui, parce que vous savez, moi, à mon âge, hein, j'ai peu l'occasion de rire.
10: Vous regardez par là, dans la rue, il y a plein d'occasions de rire, vous savez.
6: Je ne peux pas sortir, monsieur, je suis handicapé à 85%.
10: Bah vous regardez par la fenêtre.
6: Je suis non-voyante.
10: Ah, excusez-moi, madame, je vous prie de m'excuser. Alors, vous êtes non-voyante? Handicapé à 85%.
6: Oui.
10: Et vous aimeriez partir d'Avranches pour aller à Lourdes.
6: Voilà.
10: C'est ça, madame.
6: Évidemment, en place handicapée, avec les réductions, pour l'aller.
10: Oui.
6: Et pour le retour, par contre, Lourdes-Avranches.
10: Oui.
6: Non handicapé, quoi.
10: Monsieur, vous croyez au miracle?
6: Pardon, monsieur.
10: Excusez-moi. Alors. À quelle date vous auriez aimé, madame?
6: Écoutez, j'aimerais partir début juillet.
10: Début juillet.
6: Monsieur, c'est ma dernière chance, hein?
10: Air-sense.
6: Ma dernière chance.
10: Ah, votre dernière chance. Excusez-moi, j'avais pas compris. Bon, alors, à l'aller, c'est la place handicapée, et au retour, bien sûr, tarif plein, c'est ça?
6: Voilà.
10: D'accord. Ah oui, vous m'avez pas dit la date du retour.
6: Vous savez, un miracle, on ne peut pas savoir, hein?
10: En fait, vous attendrez là-bas?
6: Oui.
10: Et si ça prend longtemps?
6: Mais qu'est-ce que vous voulez que je fasse?
10: Des distractions à Lourdes, il n'y en a pas beaucoup, hein.
6: Ah, monsieur, vous savez, à mon âge, qu'est-ce que vous voulez que je fasse comme distraction?
10: Je sais pas, moi, le bridge, les cartes...
6: Je suis non-voyant,
10: hein. Ah oui, c'est vrai. Ouais. Le cinéma, il n'y en a pas à Lourdes, hein.
6: Je suis non-voyant, hein.
10: Ah ben oui, je sais pas, je peux pas vous dire. Je vois pas, en fait, je vois
6: oui,
10: pas.
6: Oui, moi non plus.
10: Non.
6: Comment?
10: Non, excusez-moi. Oh, bah, décidément.
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12: Bonjour.
0: Bonjour, monsieur. C'est bien le pressing blanchisseur?
12: Oui.
0: Monsieur Martin, à l'appareil, les imprimanteries Martin?
12: Oui.
0: Je vais venir changer vos billets de 5 et 10 euros.
12: Je comprends pas de ce que vous me parlez.
0: De ce que je parle de concernant quoi?
12: J'ai pas compris.
0: Ah, nous, on est imprimanteurs professionnels. Je fais des photocopies, scanners, impression de documents.
12: Oui.
0: Et là, je lance un truc pour le pouvoir d'achat. Ce sont des billets anti-inflationnage.
12: Des billets anti-inflationnage.
0: Inflationnage. En fait, j'ai imprimé moi-même des billets de 6 et de 11 euros et je vous les échange contre vos billets de 5 et de 10.
12: Oui, bah non, monsieur, je vais pas vous échanger mes billets de 5 contre des billets de 6. Non, non.
0: Eh, c'est tout bénef pour vous.
12: Mais j'en ai rien à faire de votre bénef. Des trucs de fraude et tout ça, il n'y a pas question. Donc s'il y a quelque chose à faire avec de l'argent, tant que je n'ai pas le billet de mon chef...
0: Comment ça, les billets de votre chef?
12: Non, je disais
0: Pardon, mais ce sont des billets de combien, les billets de votre chef?
12: Le billet, sur le billet de mon chef. Vous comprenez même pas ce que je vous dis, en fait.
0: Je comprends que votre chef veut faire ses propres billets alors que j'ai prévu de vous déposer les miens, oui.
12: Non, vous n'allez pas arriver ici que je vais vous donner des billets comme une débile et que vous allez me donner des billets de 6 euros au lieu des billets de 5. Mais pris pourquoi?
0: Pour quelqu'un qui pourra avoir le sens des affaires, tout simplement.
13: Allô?
0: Bonjour, monsieur.
13: Monsieur, on changera pas les billets sans l'accord de la direction. Tant qu'on n'a pas l'accord du DR, on peut rien faire.
0: Bah, ça tombe bien, parce que justement, monsieur DR m'a donné son accord.
13: Ah, c'est quoi le nom de notre DR?
0: Eh ben, DR. Monsieur DR. D-E-H-E-R.
13: Non, il a un prénom et un nom, notre DR.
0: Denis Richard.
13: Ah, ben, c'est pas du tout ça.
0: Didier Roland, non?
13: Non.
0: C'est pas Didier non plus.
13: Ah, non, c'est pas Didier, notre DR.
0: Vous êtes sûr?
13: Ah, bah oui, on est sûr.
0: Daniel Robert.
13: Non.
0: Damien Rémy.
14: Oui, allô?
0: Oui, allô?
14: Oui, alors, écoutez.
0: Ah, monsieur DR!
14: Non, il n'y a pas de monsieur DR ici. On n'échange pas des billets de 10 euros pour 11 euros.
0: Si, c'est ce que je dois avoir avec monsieur DR.
14: Il n'y a pas de monsieur DR!
0: Et ce que me disait le monsieur d'avant?
14: C'est ma collègue.
0: Admettons, mon frère.
14: Allô?
0: Ah, bonjour monsieur. Monsieur DR?
14: Non.
0: Non plus. Bon, bah, écoutez, je vous dépose les billets.
14: Ah, bah, vous avez demandé la permission à qui?
0: Bah, à vous, justement.
14: Alors là, monsieur, non, hein. Ça m'étonnerait, monsieur.
0: Si, si, je me souviens très bien. On vous l'a demandé en conseil d'administration la semaine dernière.
14: Ah, mais moi, je n'y étais pas, monsieur.
0: Et voilà, bah, c'est bien ça. Le problème.
14: Attendez, monsieur.
0: Au moins, si vous étiez venu au conseil d'administration des imprimanteries Martin.
14: Non, mais monsieur, je n'ai même pas été averti qu'il y avait un conseil d'administration.
0: Pourtant, ça a été publié dans notre journal interne.
14: Quel journal interne? Je fais même pas partie du journal interne, alors arrêtez vos conneries, monsieur.
0: Oui, mais si vous nous aviez envoyé un mail pour nous le demander, on aurait pu vous envoyer le journal interne.
14: Mais attendez, mais monsieur, de quel droit vous vous êtes permis de dire que j'allais accepter ça?
0: Bah, vu qu'on n'arrivait pas à joindre monsieur DR, on s'est dit que c'était plus pratique de vous mettre à la place.
14: Ah bah oui, mais bien sûr, c'est pratique. Ah bah oui.
0: Oh bah oui.
14: Mais forcément, c'est pratique.
0: Ah oui, donc on dit que c'est bon, on va laisser poser.
14: Non, monsieur, non, mais...
0: Bah si, parce qu'en plus, c'est mon avocat qui m'a conseillé de blanchir mon argent dans un pressing. Il paraît non, que vous savez...
14: Ah oui, bah forcément, les avocats. Non, monsieur, moi, forcément, j'en ai rien à foutre. Je n'en veux pas.
0: Ah, donc pas de billets de 6, pas de billets de 11.
14: Non.
0: Dans ce cas, je peux vous mettre directement des billets de 17 euros.
14: Mais monsieur, mais vous comprenez le français ou pas? Quand je vous dis non, c'est non, point barre.
0: Il y a aussi des non, c'est non qui veulent dire oui, c'est oui.
14: Non, je suis désolée. Moi, quand je dis non, c'est non.
0: Non, vous savez quoi? Prenez le temps de réfléchir.
14: Je dis non, monsieur. Mais vous êtes buté quand même. Non, c'est non. N-O-N.
0: Écoutez, je vous laisse un petit temps de réflexion.
14: Au revoir, monsieur.
0: Ah, ça, c'est un au revoir, monsieur, qui veut dire oui.
14: Non.
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15: Allô?
6: Oui, allô?
15: Oui.
6: Bonjour, monsieur.
15: Bonjour.
6: C'est la menuiserie.
15: Oui.
6: Ah, bonjour. Je voudrais un renseignement, s'il vous plaît. Je voudrais savoir si vous était possible de prendre rendez-vous.
15: Oui, mais avec qui?
6: Avec moi.
15: Ah bon?
6: Oui.
15: Vous êtes d'où, là?
6: Alors, je suis au 3 rue des Rosiers, à Malensac.
15: 3 rue des Rosiers. Votre nom, c'est comment?
6: L'œuf dur.
15: Comment?
6: L'œuf dur.
15: L'œuf dur?
6: Oui.
15: Rue des Rosiers, c'est où ça déjà?
6: Vous voyez la mairie?
15: Oui.
6: Vous voyez l'église?
15: Oui, oui.
6: C'est pas là.
15: Ah bon? J'ai demandé.
6: Oh, c'est pas la peine.
15: Comment?
6: C'est pas la peine.
15: Ah bon? C'était pour quoi faire?
6: Alors, je voudrais prendre rendez-vous.
15: Oui, d'accord, mais pourquoi?
6: Bah, pour qu'on se voit, monsieur.
15: Ah bon? Donnez-moi votre numéro, puis je vais vous redire quand je vais aller.
6: Oui.
15: Numéro de téléphone?
6: Oui, c'est le 12.
15: Le 12?
6: Oui.
15: Oh, c'est impossible.
6: Le 12, oui. Rue des Rosiers.
15: Vous m'avez dit le 3 tout à l'heure.
6: Non.
15: 3 rue des Rosiers, vous m'avez donné tout de suite, alors.
6: Oui, c'est ça, c'est le 3.
15: Votre numéro, c'est le 3.
6: Non, à Malais 3.
15: Quoi?
6: Le 12, à Malais 3.
15: Vous êtes à Malais 3?
6: Oui.
15: Bah, vous me dites que vous êtes à Malais 5.
6: Moi, pas du tout, monsieur. Vous entendez pas bien. À votre âge, c'est normal.
16: Oui, allô?
6: Allô?
16: Oui?
6: Il y a votre boîte aux lettres qui a coupé.
16: Quoi?
6: Il y a votre boîte aux lettres qui a coupé.
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16: Oui?
0: Bonjour, monsieur, c'est bien la boulangerie?
16: Oui?
0: Monsieur Martin à l'appareil, établissement Les Démarchistes Martin.
16: Martin?
0: Oui, allô?
16: Mais vous êtes qui?
0: Je suis une société de démarchisme téléphoniste.
16: Du démarchisme?
0: Ouais, parce qu'avant, je faisais du démarchage téléphonique.
16: Oui?
0: Mais il y a une nouvelle loi et on n'a plus le droit maintenant.
16: Oui, je sais, c'est pas plus mal.
0: Donc, pour contourner le problème, je fais du démarchisme téléphoniste. Ça n'a rien à voir.
16: Moi, ça m'intéresse pas, le démarchisme, pas du tout.
0: Bah, c'est l'avantage, justement, du démarchisme.
16: Oui.
0: Que ça vous intéresse ou pas, c'est pareil.
16: Oui, mais moi, j'ai rien commandé. Qu'est-ce que vous me parlez, là? Je vois pas pourquoi. Je recevrai un article, j'en veux pas.
0: Parce que, en tant que démarchiste, je considère d'office que vous êtes d'accord pour acheter, je vous envoie l'article, et si ça vous intéresse pas, vous le renvoyez.
16: Non, mais c'est quoi ce nouveau truc, là? C'est complètement ridicule.
0: Bah non, c'est beaucoup plus simple. Grâce au démarchisme, on n'a plus besoin de vous appeler, on vous vend direct des trucs.
16: Ah non, mais moi je veux rien du tout. Votre démarchisme, vous le gardez.
0: Bah là, c'est-à-dire qu'il y a quand même le convoi qui est en route pour vous livrer.
16: Ah, mais tu vois pas pourquoi un convoi est en route?
0: Ah oui, parce que je vous ai pas dit, l'article qu'on vous livre, c'est un ascenseur.
16: Mais j'en veux pas de votre ascenseur, que j'en fous.
0: Bon, c'est un petit modèle. C'est du 6 étages, 4 personnes.
16: Mais je... Mais en plus, un 6 étages. Mais monsieur, j'ai pas d'étage.
0: Ouais.
16: Qu'est-ce que vous me balancez un ascenseur?
0: C'est parce qu'on fait une promo en ce moment, donc autant en profiter.
17: Ouais, un type, je sais pas quoi, une plateforme.
18: Oui.
0: Bonjour monsieur.
18: Mais qu'est-ce que vous voulez qu'on fasse d'un ascenseur? On est en rez-de-chaussée, c'est une boulangerie. Mais vous êtes barjot?
0: Non, mais si vous en voulez pas, vous me le dites.
18: Mais j'en veux pas.
0: Eh ben pas de problème. Quand vous l'aurez reçu, vous ferez une demande pour renvoyer l'ascenseur.
18: Et donc vous allez faire livrer un ascenseur ici et je vais devoir dire non?
0: C'est ça, parce qu'à partir du moment où la commande arrive chez vous, moi je touche une commission dessus.
18: Mais je vais pas prendre un ascenseur, je suis en rez-de-chaussée, je suis même pas dans un immeuble.
0: Pour le moment, mais imaginez, la semaine prochaine, vous vous dites tiens, on rajoute 6 étages. Eh ben vous avez déjà l'ascenseur.
18: Oui, mais j'en ai rien à foutre.
0: Eh ben voilà, aucun respect pour les démarchistes.
18: Attendez. Non, n'importe quoi.
19: Oui, allô.
0: Eh, bonjour, madame.
19: Mais attendez, je reçois un colis qu'on n'a pas commandé.
0: Ah, voilà, donc vous avez suivi.
19: Mais c'est quoi comme colis?
0: Ah non, alors vous n'avez pas tout suivi. C'est ce que je disais au monsieur, c'est un ascenseur.
19: Un ascenseur?
0: C'est ça, c'est du 6 étages, 4 personnes.
19: Alors, vous savez quoi, votre ascenseur? Je pense que vous ne cherchez pas à le joindre, parce qu'un ascenseur dans une boulangerie, je sais pas ce que je vais le faire.
0: Non, mais vous savez quoi? Vous avez 30 jours pour le renvoyer, donc essayez-le tranquillement.
19: Ah non, mais c'est même pas obligé de venir, dites au chauffeur qu'il me livre même pas. Un ascenseur dans une boulangerie.
0: Non, alors ce que vous faites, c'est que vous le gardez une semaine et après.
19: Non, mais je vais même pas le garder une minute. Je vais même pas 30 secondes, je le garde.
0: Ouais, mais alors ça, c'est un coup à faire sauter ma com, pardon.
19: Chef, je vais me faire quoi de l'ascenseur dans une boulangerie chez moi?
0: Oh, bah, ça peut servir pour plein de trucs. Déjà, je disais, si vous rajoutez les étages au-dessus.
19: Oui, un ascenseur dans une boulangerie. Expliquez-moi à quoi je vais le servir.
0: Ou par exemple, si vous avez une cave et des parkings en dessous, vous pouvez remonter des trucs.
19: Remonter quoi? De la farine dans mon pétrin, mais j'ai encore deux bras pour y arriver jusqu'à là.
0: Après, moi, je vous donne des idées. Vous êtes libre d'en faire ce que vous voulez, c'est votre ascenseur.
19: Je suis libre de choisir ce que j'en fais. Donc, j'en fais rien, j'en veux pas, mais même pas venir chez moi. Je pense que si le livreur arrive bien, il prend un coup de double.
0: Bon, ça va, ça vous coûte rien d'essayer pendant une semaine ou deux.
19: Mais ça me coûte rien, mais qu'est-ce que j'ai à brûler de l'ascenseur? Oh, je suis son patron, moi, là.
0: Admettons, bonjour madame.
19: Ça fait un quart d'heure que tu m'occupes de mon salarié, là, s'il te plaît, là.
0: Oh, bah, s'il te plaît, c'est un petit quart d'heure quand même.
19: Il t'a dit non, t'as compris ou quoi?
0: Ah, mais j'ai très bien compris.
19: Voilà, t'as compris.
0: Bien sûr, votre collègue ne pouvait pas dire oui parce que c'est vous la chef.
19: T'es gentil, merci.
0: Ah, mais avec plaisir, tu sais, moi, quand je peux rendre service.
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20: J'écoute, oui.
21: Oui, bonjour madame.
20: Bonjour.
21: C'est la fleuriste?
20: Oui.
21: Oui, bonjour madame de la place, chef des services de la voirie à la mairie.
20: Oui.
21: Dites-moi madame, on a eu des petits problèmes encore samedi avec le stationnement automobile devant votre magasin de fleurs.
20: Quel problème?
21: Ben, il y a eu des contraventions et des gens qui sont garés en double fil.
20: Oui.
21: Donc on a décidé à la voirie ce matin de vous mettre des bites.
20: De mettre quoi?
21: On va vous mettre des bites. Vous voyez ce que c'est comme... ce sont des tubes...
20: Bon.
21: Alors, on va en mettre donc devant chez vous, de part et d'autre, à gauche et à droite, mmh. Et sur le devant. Alors, combien voulez-vous qu'on vous mette de bites?
20: J'en sais rien, monsieur, moi.
21: Bah, attendez,
20: je suis une femme.
21: Comment?
20: J'ai dit, je suis une femme, j'y connais rien.
21: Ah, madame, attendez, excusez-moi, les femmes connaissent les bites quand même. Attendez, c'est quoi cette histoire-là?
20: Non, mais je veux dire par là que, bon, si vous les mettez à combien de distance?
21: Environ 2 mètres.
20: Ah, voilà. C'est ça qu'il faut me dire. Eh ben, 2, ça me suffit, moi.
21: 2, ça vous suffit? Attendez, je réfléchis, je regarde le plan. Je vais vous mettre une bite devant.
20: Oui.
21: Qui rentre et qui sort.
20: Oui, Bah, faut pas, vous ne me la mettez pas devant, vous me la mettez juste au côté.
21: Bon. La bite pourra rentrer donc dans vous, quoi, hein,
20: oui.
21: Et sortir de vous également.
20: Voilà.
21: Ça vous va, ça?
20: Ah ben là, ça me va.
21: Et vous réglez
20: pour... ça me va parfaitement, parce que ce qu'il y a, c'est que des fois, moi, je peux pas sortir.
21: Non, mais là, vous inquiétez pas, c'est la bite qui rentrera.
20: Oui.
21: Vous voyez?
20: Oui, non, mais j'ai compris.
21: Alors, derrière, je vous mets une autre bite.
20: Oui.
21: Je vous mets une bite derrière également. Est-ce que ça, ça va?
20: Attendez, laissez-vous me laisser réfléchir, parce que là, vous m'avez pris drôlement sur le vif. Hein.
21: Ah, vous savez, quand on met une bite devant, une bite derrière, il faut agir vite. Hein.
20: Ben justement.
21: C'est pour votre bien, madame.
20: Alors, à partir du coin, si vous m'en mettez juste une là, est-ce que ça va?
21: Ouais, ça va. Je vous en mets une au coin qui vous prendra un peu de biais, vous voyez?
20: Oui, une qui prendra sur le biais.
21: Voilà.
20: Je ne pense pas qu'il faut m'en mettre une autre, je ne crois pas.
21: Si.
20: Bon, ben vous la mettez. Ben alors, une aux deux extrémités. Mais pas deux d'affilée.
21: Qui rentre et qui sort, on est d'accord?
20: Vous me la mettez juste au coin?
21: Je vous la mets dans le fond.
20: Ouais.
21: Ça vous va, ça?
20: Bah, de toute façon, je suis bien obligé de m'y plier. Hein.
21: Mais vous inquiétez pas, hein, madame, c'est de la bonne bite. Hein, c'est pas... on n'a pas parlé de la taille. Est-ce que vous voulez des grosses ou des moyennes?
20: Oh, alors ne me demandez pas ça. Moi, je connais rien du tout.
21: Est-ce que vous préférez une grosse bite devant et une moyenne derrière, ou une grosse bite derrière et une moyenne bite devant?
20: Et vous en mettez devant tout le monde comme ça?
21: Devant et derrière, oui.
20: Moi, je ne sais pas quoi vous dire.
21: Alors, devant, qu'est-ce que je vous mets? Une grosse bite ou une bite moyenne?
20: Ben devant, vous mettez la grosse.
21: Je vous mets quoi?
20: Devant, une grosse.
21: Une grosse bite devant et derrière?
20: Mettez les deux pareils et puis c'est tout. Oh là là, je...
21: Écoutez, c'est très curieux dans cette ville parce que toutes les femmes ont commandé deux grosses bites.
20: Ah, les femmes, elles sont ce qu'elles sont, puis moi aussi. Hein.
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1: Je dirais... Okay. Bonjour.
2: Oui, bonjour monsieur. Je vous appelle parce que j'ai vu votre pub pour les lunettes gratuites.
1: C'est quoi la pub que vous avez reçue?
2: J'ai vu ça à la télé, qu'on pouvait avoir les deuxièmes lunettes gratuites.
1: Oui, mais vous devez acheter la première paire quand même.
2: Non, mais alors moi je voudrais prendre que la deuxième justement.
1: C'est pas possible.
2: Bah si.
1: Bah non.
2: En fait, vous gardez la première et vous me donnez directement la seconde.
1: Oui, mais il faut quand même que vous payiez la première.
2: Mais non, si je la prends pas.
1: Mais non, mais ça marche pas comme ça. C'était une monture achetée, une monture offerte. Vous paierez la première paire quand même.
2: Si ça vous arrange, je prends la première paire.
1: Oui.
2: Puis je prends la deuxième gratuite.
1: Oui.
2: Et à ce moment-là, je vous rends la première.
1: Mais vous la paierez, je vous laisserai pas sortir du magasin sans payer.
2: Non, mais je ne sors pas avec la première. La première, je la prends.
1: Oui, mais vous pouvez pas sortir avec la deuxième paire sans payer la première.
2: Je paye la première.
1: Vous payez la première. Alors moi, si vous payez la première, il y a pas de souci.
2: Voilà. Et au moment de passer en caisse, malencontreusement, je me rends compte que j'ai pas pris d'argent.
1: Et ben, vous ne pouvez pas partir avec la deuxième.
2: Si vous avez un client qui prend la première paire.
1: Je vais lui dire. Alors monsieur, vous achetez la première et c'est le monsieur que vous ne connaissez pas qui va prendre la deuxième.
2: Exactement.
1: Et ben, il va être content. Alors, si vous voulez, je vais vous passer une autre personne. Ça va être encore mieux.
22: Non, oui.
2: Oui, bonjour monsieur.
22: Bah oui, mais il n'y a pas de paire gratuite si.
2: Non, mais si je vous achète la paire offerte.
22: Mais enfin, si vous m'achetez la paire gratuite, elle n'est pas gratuite.
2: Mais non, mais je vous l'achète à 0€.
22: Ah non, mais monsieur, je
2: vous achète gratuitement la paire offerte.
22: Vous m'achetez gratuitement la paire offerte. Mais offerte si vous achetez un premier équipement, monsieur.
2: Sauf.
22: Il n'y a pas de sauf.
2: Bah si, sauf si j'ai déjà le premier équipement.
22: Mais le premier équipement, monsieur, c'est un équipement que vous avez, vous. C'est pas un équipement que vous avez fait en magasin. J'offre pas de monture, je suis pas les Restos du Cœur.
2: Non mais vous vous rendez compte, vous êtes en train de me dire que les Restos du Cœur, ce sont des opticiens?
22: Mais monsieur, je vous dis pas. Il faut acheter un équipement actuellement pour avoir une deuxième paire offerte. Vous pouvez pas me ressortir votre équipement d'il y a 10 ans, monsieur. C'est pas logique ce que vous dites.
2: C'est vous qui n'êtes pas logique, parce que dans le
22: non,
2: sens où...
22: Non, alors monsieur, relisez la pub, relisez-la 25 fois s'il faut, en large et en travers.
23: Allô, bonjour.
2: Oui, bonjour madame, excusez-moi, la personne que j'avais...
23: On va dire monsieur, ce sera mieux.
2: Si vous voulez, c'est comme vous voulez.
23: Bon, écoutez, si vous commencez à m'énerver, je vais vous porter plainte à la police.
2: Non, mais excusez-moi.
23: Je vais porter plainte à la police, vous arrêtez vos conneries, s'il vous plaît.
2: Non, mais je comprends bien ce qui se passe, c'est que vous...
23: Je vais appeler la police.
2: Moi d'abord.
23: Bah, appelez la police si vous voulez, vous raccrochez, vous arrêtez de me prendre la tête, s'il vous plaît,
2: non,
23: monsieur.
2: Non, mais excusez-moi, mais enfin, j'ai bien compris la démarche, là, c'est que...
23: La démarche, c'est que vous faites n'importe quoi, vous êtes un abruti.
2: Excusez-moi, mais il n'y a pas marqué pigeon, hein.
23: C'est vous le pigeon, là. C'est quoi votre problème, monsieur? C'est quoi votre problème, là?
2: Excusez-moi, c'est juste que j'ai compris la magouille.
23: Il n'y a pas de magouille.
2: Bah, si, bien sûr, vous gardez toutes les paires gratuites pour vous et puis vous vendez toutes les premières paires
23: payantes. Vous êtes malade, monsieur, vous êtes malade.
2: Non, mais c'est clair.
23: Bah, excusez-moi, je passe dans un tunnel, là.
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24: Bonjour.
25: Bonjour, monsieur. Monsieur Robert Ledoux de Villers à l'appareil.
24: Oui.
25: C'est la Chérie?
24: Oui.
25: Oui, très bien. Est-ce que je peux parler à un chien, s'il vous plaît?
24: Lequel?
25: N'importe lequel, c'est un problème d'affûtage. Hein.
24: Ah, un moment. Allô?
25: Oui, bonjour, monsieur.
24: Monsieur?
25: Monsieur Robert Ledoux de Villers à l'appareil.
24: Oui.
25: J'ai une Chérie à Schafferhof. Hein.
24: Oui.
25: Vous êtes sûr vous-même?
24: Oui.
25: Ah, très bien. Oui. Excusez-moi de vous déranger pendant votre travail. J'espère que vous n'étiez pas en train de chier, non?
24: Oui, où est le problème?
25: Eh bien, c'est un problème d'affûtage sur une lame.
15: Écoutez, je ne sais pas si vous vous adressez à la bonne adresse, là.
25: Comment ça,
15: c'est... Vous êtes un chef Orof?
25: Oui, mais c'est bien la Syrie.
15: Oui, j'ai une Syrie, oui, d'accord.
25: Bon, et vous êtes sûr, vous-même?
15: Oui.
25: Bon, ben...
15: Mais vous avez des collègues autour de vous, là-bas, où... comment qu'il s'appelle, là
25: Weber.
15: Weber, le B.I. Weber et tous ces gens-là.
25: Weber n'est pas là, il est quand je l'ai appelé, il est en train de chier.
15: Et vous avez le plus grand, notre président du syndicat, monsieur...
25: Mais c'est pas un chieur, lui.
15: Mais c'est quoi, alors? Mais il faut bien qu'il scie.
25: Ah bah oui, bien sûr.
15: Mais dites, moi c'est pareil. Moi, personnellement, je ne scie pas. Hein?
25: Vous êtes chieur.
15: Ben oui, mais... chieur, c'est-à-dire j'ai une scierie. Mais je ne scie pas. Je ne scie pas, je n'ai jamais été derrière un châssis.
25: Ah, vous ne sciez pas vous-même?
15: Ah ben non.
25: Mais qui est-ce qui scie pour vous?
15: Ben, ce sont mes employés.
25: Ah, d'accord. Ah, ben, c'est pas pareil.
15: Ah, ben non.
25: Bon, est-ce que vous pouvez me passer quelqu'un qui est en train de chier, là, qui pourrait me donner le renseignement?
15: Ben, écoutez, là, je regrette, parce que là, je peux pas l'appeler au téléphone, maintenant.
25: Qu'est-ce qu'ils font?
15: Ben, ils scient.
25: Ah, là, ils sont en train de chier.
15: Eh, ben, oui.
25: Bon, écoutez, moi, je vais retourner chier, parce que j'ai du travail.
15: Oui, moi aussi.
25: Vous retournez chier, vous aussi?
15: Oh, oui.
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4: Oui, allô?
0: Oui, bonjour madame. C'est bien le bar?
4: Ah non, c'est pas là, c'est une maison particulière.
0: Bah attendez, voilà. Excusez-moi, je vais vérifier mon numéro parce que là je pense que vous êtes trompé.
4: Ah non, c'est vous, merci.
0: Je rappelle.
4: Oui, allô?
0: Oui, allô?
4: Oui, c'est une maison particulière, je vous ai dit.
0: Ah bah non.
4: C'est pas un bar.
0: Bah j'ai fait bis.
4: Et attendez, je sais où j'habite quand même, non? Ça fait 3 ans qu'il n'y a plus de bar. Donc réfléchissez, je vous dis que c'est une maison particulière. Voilà, c'est tout, au revoir.
0: Je rappelle.
4: Oui,
0: bah excusez-moi, mais c'est la même personne, c'est donc bien que c'est...
4: C'est toujours le même numéro, je vous dis que c'est pas un bar.
0: Ah bah oui, non mais excusez-moi parce que...
4: Ah bah, mais voilà, changez votre numéro, c'est pas un bar.
0: J'ai fait bis, donc c'est bien la preuve que si je fais bis...
4: Arrêtez de faire bis, c'est tout.
0: Donc, bah je vais le rappeler.
4: Oui, allô?
0: Oui, excusez-moi.
4: Oui, vous comprenez, c'est pas un bar.
0: Non mais c'est pas logique, si c'est pas le bar, pourquoi...
4: Bon, tu me fais pas chier, c'est pas un bar.
0: Non mais, okay.
4: Trois bars, allez.
0: Je rappelle...
4: Oh putain!
0: Non mais excusez-moi, parce que dans ce cas.
4: Changez votre numéro, c'est tout!
0: Non mais j'ai vérifié dans le bottin.
4: Et vous me faites pas chier, c'est une maison particulière! Voilà, c'est tout!
0: Eh ben dans le bottin, c'est marqué que c'est un bar, hein!
4: Eh ben ils sont gourés! Arrêtez de m'appeler toutes les 2 minutes!
0: Bon, donc je le rappelle.
4: Oui, allô?
0: Oui, moi c'était juste pour parler à quelqu'un qui fait partie du bar que je vous appelais, hein, c'est pas.
4: Ah mais il va être bon celui-là en plus, hein!
0: Pardon?
4: Non mais, je vous dis que c'est plus un bar depuis 3 ans.
0: Non mais ça j'ai bien
4: compris. Vous faites chier à appeler pour avoir un bar.
0: Non mais excusez-moi, c'est parce que c'est pas très clair, moi je peux pas deviner, vous voyez. C'est,
4: ça fait 5 fois que vous m'appelez, c'est bon?
0: Non mais si vous me le dites pas...
4: C'est une maison particulière, est-ce que vous comprenez? Maison particulière.
0: Non mais dites-le dans ce cas parce que...
4: Faites pas chier, m'en rappelle plus.
0: Je vous rappelle? Je vais le rappeler.
4: C'est bien, ça va être très vite fait, tu vas voir. Je vais appeler les flics, ça va être réglé, ok?
0: Non mais vous me dites de vous rappeler, moi je vous rappelle.
4: Et laisse-moi finir d'abord, sois gentil, tu m'écoutes.
0: Non mais ce que
4: écoute
0: je veux dire...
4: d'abord, avant de parler.
0: Oui, non mais
4: c'est
0: parce
4: plus
0: que...
4: un bar, c'est une maison particulière.
0: Oui, non mais ça vous
4: c'est
0: l'avez
4: un
0: dit.
4: Un commerce, c'est une maison particulière.
0: Oui, non mais ça...
4: Donc maintenant t'arrêtes de m'appeler toutes les 2 minutes, c'est pas beaucoup plus simple.
0: Non mais merci. Ce que je veux dire, si je veux venir boire un coup avec mon beau-frère...
4: Tu comprends pas ce que je dis ou quoi? Tu parles pas français?
0: Non mais j'ai compris, mais ce que je voulais savoir...
4: Alors, je parle français, je dis que c'est plus un bar depuis 3 ans. C'est clair?
0: Ça, j'ai bien compris.
4: Alors?
0: Alors, du coup, ce que je voulais savoir, c'est est-ce que vous serez quand même ouvert pendant les fêtes ou pas?
4: C'est plus un bar. C'est plus un bar!
0: Oui, non, mais ça ne répond pas à ma question, excusez-moi.
4: Bah, si, ça répond à ta question. C'est plus un commerce. Ça te va? Trop du cul.
0: Ah non, madame, moi, c'est Martin.
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5: Allô?
25: Oui, bonjour, madame.
5: Bonjour, monsieur.
25: C'est l'école scolaire?
5: Oui, Notre-Dame.
25: Ah oui, c'est ça. Dites-moi, monsieur Lamolle à l'appareil, je vous appelle pour présenter mes excuses pour ce qui s'est passé hier à la sortie de l'école, là, sur le trottoir.
5: Ah, je suis pas au courant, moi, désolé.
25: On vous a pas dit?
5: Non.
25: Ah, je suis venu, comme je viens de temps en temps à la sortie des écoles pour sortir mon sgeg.
5: Oui.
25: Et malheureusement, en exhibant mon sgeg, il y a mon pantalon qui a craqué. Et il y avait des nounous qui étaient devant, vous savez, comme tous les soirs.
5: Oui.
25: Et elles ont vu, je pense, mon postérieur, comme mon pantalon a craqué, quoi. Et je tenais à présenter mes excuses aux personnes de l'établissement, parce que franchement, j'y suis pour rien.
5: D'accord, ben je le ferai.
25: Hein? Si ça vous dérange pas, c'est pas la première fois que je viens exhiber mon sgeg à la sortie de l'école. C'est pas ça, c'est juste mon pantalon qui a craqué, voilà.
5: D'accord.
25: Demain soir, est-ce que je peux quand même venir représenter mon sgeg, si ça vous dérange pas, sans faire craquer mon pantalon, hein? J'aurais fait une retouche demain.
5: Bah, je pense que ça va être délicat, hein.
25: Pourquoi?
5: Bah, c'est quand même une école.
25: Oui. Non, mais mon pantalon, il va être refait, il va être cousu.
7: Oui, mais si votre pantalon est recousu, d'accord, mais votre sgeg, vous allez le sortir quand même.
25: Bah, évidemment.
7: Donc, il va y avoir le problème.
25: Pourquoi ? Il n'y en a jamais eu.
7: Bah.
25: Les nounous, elles adorent, hein.
7: Ah, vous croyez ?
25: Je viens vous le montrer, et puis vous jugerez sur place et vous me direz si je peux revenir.
7: Non, c'est pas la peine.
25: Bah, pourquoi ?
7: Bah, parce que moi, j'ai autre chose à faire que de regarder les sgegs des hommes.
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9: Bonjour.
0: Bonjour monsieur, c'est bien le garage ?
9: Oui.
0: Monsieur Martin à l'appareil, j'aurais besoin de vous emprunter une plaque d'immatriculation.
9: Une plaque d'immatriculation ?
0: Ouais, parce que je me suis fait flasher avec ma voiture.
9: Oui.
0: Donc il faudrait mettre une plaque d'une voiture à vous sur ma voiture à moi.
9: Mais on va pas vous mettre une plaque à nous.
0: Bah si, comme ça je retourne au même endroit, je me refais flasher avec ma voiture, mais cette fois-ci avec vos plaques.
9: Oui, et ben ça fera deux flashs.
0: Non, quand c'est deux fois le même flash, ça annule le premier et donc ils retiennent que celui avec vos plaques.
9: Oui, mais nous sommes obligés de dénoncer le conducteur.
0: Dans ce cas, vous dites que je travaille au garage et que j'étais en train de tester la voiture pour vous.
9: Mais vous travaillez pas au garage.
0: Non, mais il suffit de m'embaucher pendant quoi 30 minutes, le temps que je fasse l'aller-retour au flash.
9: Non, mais alors là, vous verrez ça avec le patron. Hein.
0: Ah oui, bonne idée. Comme c'est le patron, évidemment, il paye pas.
9: Non, lui, quand il se fait flasher, il paye. Hein.
0: Comment ça, il paye ?
9: Bah, bien sûr.
0: Genre, un patron garageur, il se fait flasher, il paye.
9: Bah, bien sûr, je sais pas qui
0: vous... Oh, bah, c'est nouveau, ça.
9: Ah bah non, c'est pas nouveau, monsieur. Quand on se fait flasher, on paye, monsieur.
0: Ouais, sauf quand on est garageur.
9: Mais non.
0: Allez.
9: Je vous dis que non, maintenant, nous sommes obligés de dénoncer.
0: D'accord, vous dénoncez quelqu'un et en échange vous payez pas.
9: Mais si on paye...
0: Pardon ? Vous dénoncez gratuitement en plus ?
9: Bah, mon patron, s'il se fait flasher et que c'est lui au volant...
0: Il paye pas, ça d'accord, j'ai compris.
9: Mais si, il paye !
0: Mais non !
9: Bah bien sûr, voyons.
0: D'accord, dans ce cas, on va mettre que c'est vous qui conduisez ma voiture.
9: Non, bon, bah sûrement pas. Alors là...
0: Bah, vu que vous êtes pas patron...
9: Moi, si je prends une voiture du garage, si je me fais flasher, c'est moi qui paye l'amende.
0: Sauf, arrêtez-moi si je me trompe, si vous dites que vous connaissez le patron.
9: Mais non, ça se passe plus comme ça, monsieur. C'est terminé, ça.
0: D'accord, donc il faut qu'on trouve quelqu'un d'autre à dénoncer.
9: Pourquoi on va aller dénoncer quelqu'un d'autre si on a été flashé, nous ?
0: Bah, pour pas payer l'amende.
9: Ben non, mais c'est l'autre personne qui va payer, monsieur.
0: Eh, vous avez qu'à mettre les coordonnées d'un de vos clients.
9: Mais pourquoi on ferait ça, déjà, de une ? Mais on vous connaît même pas.
0: Bah, comme ça, ni vous ni moi, on doit payer quoi que ce soit.
9: Mais pourquoi vous voulez pas tout simplement payer votre amende ?
0: Parce que, pardon, mais moi, si je paye une amende, ça me coûte de l'argent.
9: Eh ben, que ça soit comme ça ou de l'autre côté, c'est pareil, monsieur. Vous la payerez.
0: Bah non, justement, c'est mieux si c'est quelqu'un d'autre qui la paye.
9: Bah, quelqu'un d'autre qui la paye, non, mais ça va pas, non. Pourquoi vous voulez pas payer votre amende ?
0: Bah, pardon, pourquoi vous voulez pas payer mon amende ?
9: Mais pourquoi je paierais votre amende, monsieur ?
0: Ah, vous voyez, vous non plus, vous voulez pas la payer.
9: Non.
0: Vous savez quoi ? On va faire équitable, on la joue à pile ou face.
9: Bah, ouais.
0: J'ai une pièce, pile je paye, face c'est vous.
9: Ah bah non.
0: Non, alors face je paye pas, pile vous payez.
9: Mais non.
0: Attention.
9: Non mais...
0: Oh bah c'est pile.
9: Mais...
0: Désolé, pas de bol, c'est pour vous.
9: Mais bien sûr.
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10: Bonjour madame. C'est les dépannages plomberies.
12: Oui.
10: Oui, bonjour madame Ledoux à l'appareil.
12: Oui.
10: Germaine, j'ai mon évier bouché.
12: Alors, Ledoux, c'est accroché ou pas ?
10: L'évier ?
12: Non, votre nom.
10: Ah, Ledoux, oui.
12: C'est accroché, hein ?
10: Oui, c'est accroché. Alors, Parvis de la Défense.
12: Oui.
10: Tour Gentil.
12: Oui.
10: 43e étage.
12: 43e étage ?
10: Ben oui.
12: Avec ascenseur, oui.
10: Sans ascenseur.
12: Non, vous rigolez, là.
10: Non, je rigole pas. C'est sans ascenseur.
12: Attendez, hein. Bon, quittez pas, madame, hein.
13: Allô ? Oui.
10: Oui, bonjour, monsieur.
13: Bonjour. Où est votre problème ?
10: Vous êtes qui ?
13: Ben, le directeur technique.
10: Ah, d'accord. Ben, moi, j'ai pas de problème. Simplement, je vais savoir à quelle heure il venait.
13: Oui, mais c'est au 43e étage ?
10: Oui, c'est ça.
13: Oui.
10: Sans ascenseur, oui.
13: Sans ascenseur ?
10: Oui.
13: 43 étages sans ascenseur ?
10: Oui.
13: Voilà.
10: Il n'y a pas de problème, hein. Il n'y a pas de problème.
13: Non, mais 43 étages, il faut les monter à pied, madame.
10: Ben, moi, je le fais bien, monsieur.
13: Vous le faites bien ?
10: Ben, oui.
13: 43 étages à pied ?
10: Ben, évidemment. Je fais mes courses une fois par semaine.
13: Et vous avez un évier bouché ?
10: Oui.
13: Maintenant, pourquoi il n'y a pas d'ascenseur dans votre immeuble ?
10: Non, c'était un immeuble fonctionnel.
13: Oui.
10: Et puis les bureaux ont déménagé.
13: Oui.
10: Moi, j'étais la concierge et m'ont relogé là-haut.
13: Au 43e étage ?
10: Voilà. Et ils ont muré l'ascenseur puisqu'il n'y a plus personne.
13: Et vous habitez dans un immeuble de 43 étages toute seule alors, madame ?
10: Oui, il y a mon fils qui vient me voir tous les jours.
13: Et bon, t'as pris l'adresse de la dame là parce que... Oui, c'est... Alors l'évier, il est bouché. Moi, je vois un gars, hein, Lionel, tu veux bien monter 43 étages toi à pied ? Bon, écoutez, moi, ce que je vais faire, c'est que je vais essayer de vous trouver quelqu'un qui veut bien monter 43 étages à pied.
10: Vous êtes gentil, monsieur.
13: Oui.
10: Alors, c'est très simple, hein. Quand il arrive au 38e étage, il change d'escalier. Il prend l'escalier C, parce que l'escalier est muré, hein.
13: Au 38e étage, il faut changer d'escalier ?
10: Oui.
13: Et prendre l'escalier C.
10: Voilà. Alors, avec l'escalier C, c'est un escalier qui descend jusqu'au cinquième. Hein.
13: Et monter cinq étages?
10: Non, descendre.
13: Comment on descend jusqu'au cinquième?
10: Oui, parce qu'ils ont muré après.
13: Oui, alors, il faut descendre jusqu'au cinquième étage?
10: Voilà.
13: Une fois qu'on est monté au 38e?
10: Oui, c'est ça, mais c'est pas par le même escalier, hein.
13: Non, mais attendez. On monte 38 étages.
10: Voilà.
13: Voilà. Et après, on descend.
10: Oui, jusqu'au cinquième.
13: On descend jusqu'au cinquième étage?
10: Oui, alors, faut pas qu'ils se trompent parce que c'est dans le noir.
13: C'est dans le noir?
10: Ah oui, il n'y a pas de lumière, hein.
13: Comment il n'y a pas de lumière? C'est une galère, ça, hein.
10: Mais moi, je le fais bien, hein.
13: Oui, je sais, mais si vous avez des bons yeux, il faut que je trouve un plombier qui a des bons yeux, hein. Vous savez, monter 38 étages dans le noir.
10: Oui, mais il peut compter dans sa tête, hein. Moi, je compte,
13: Comment il va compter dans sa tête? Déjà, il faut qu'il y arrive, hein. Il ne faut pas que je trouve un plombier cardiaque, moi, hein. Vous vous rendez compte, 38 étages dans le noir? Non, mais moi, je vous tire mon chapeau, madame, hein. Vous êtes courageuse, hein.
10: J'ai 73 ans.
13: 73 ans. Parce que à 73 ans, monter 43 étages, redescendre 38 et redescendre de... Attendez, il faut que je fasse le calcul, là. Il faut redescendre 33 et sans lumière. Oui. Et c'est vraiment noir, alors?
10: Ah oui, c'est noir.
13: C'est noir, il faut amener une lampe.
10: Non, il y a une rampe, hein.
13: Il y a une rampe?
10: Oui, enfin, il y a une rampe, tous les étages impairs.
13: Putain, il faut que j'appelle Belmondo, moi, hein. Ça irait plus vite avec un hélicoptère et qu'il me jette directement dans votre fenêtre. Mais alors, à chaque fois que vous montez 38, vous descendez 33 et vous remontez 40.
10: Voilà.
13: 43.
10: Oui, c'est ça.
13: Ça fait 80 étages dans tout ça.
10: 81.
13: 81. C'est pas possible. Mais c'est inhumain ce qu'ils vous font là. Putain, vous vous rendez compte, c'est une après-midi qui est foutue pour un plombier. Et c'est vraiment bouché votre levier. Hein.
10: Ah oui, il est bouché, il refoule. Hein.
13: Il refoule. Ok, s'il n'y a pas de voisin, il peut refouler, hein, il n'y a pas de problème. Hein.
10: Ah oui, mais enfin, c'est pas...
13: Bon.
10: Alors, que je vous dise comment faire quand il arrive. Hein.
13: Oui.
10: Quand il est en bas.
13: Oui.
10: Il y a un interphone.
13: Oui.
10: Il sonne et je descends lui ouvrir.
13: Vous descendez vous-même?
10: Oui, je vais descendre lui ouvrir.
13: On va pas vous faire descendre quand même qu'à 45 étages, 43 étages.
10: Mais
13: et remonter 81 à 73 ans pour lui ouvrir. Pourquoi il marche pas l'interphone?
10: Mais non.
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6: Oui, allô?
2: Oui, bonjour monsieur. C'est bien le bureau de tabac?
6: Oui.
2: Monsieur Martin, à l'appareil, je suis mineur de profession. C'est dans ma famille quelque chose qu'on se transmet de père en fils depuis maintenant des générations.
6: Oui.
2: Et alors, qu'est-ce que j'apprends?
6: Je sais pas.
2: Vous refusez de vendre des cigarettes aux mineurs dans votre établissement?
6: Oui.
2: Ah, et de quel droit?
6: Que je refuse aux mineurs.
2: Ah oui, parce que moi, si vous voulez, c'est ce que je vous dis. Mon père était mineur, mon grand-père était mineur.
6: C'est pas ça, mineur. Allez dans tous les tabacs. Ça, c'est pas moi. C'est un décret que j'ai appelé l'État.
2: Oui, bien sûr. On met ça sur le dos de l'État parce que vous n'aimez pas les gens de la mine.
6: Non, mais j'aime pas les gens de la mine.
2: Et vous le dites en plus.
6: Écoutez, c'est pas grave. J'ai mon conjoint qui est là ce midi. Il est policier. Il entend la conversation.
2: Ah, passez-le moi, tiens.
8: Oui, allô.
2: Oui, bonjour, madame.
8: Non, bonjour, monsieur. Non, déjà, conversez à monsieur que vous vous adressez. Donc, je vous dis bonjour. Donc, vous me dites bonjour, madame. Et je dis non, je suis à monsieur.
2: Oui, mais c'est ce que j'ai dit.
8: Donc,
2: oui.
8: On dit bonjour, au revoir. On le remercie et voilà.
2: Et voilà, pour tout le monde, sauf pour les mineurs. Mais c'est quand même
8: non,
2: dingue,
8: monsieur.
2: Ça. Non, mais.
8: Donc, ça va. Laissez-moi parler, monsieur, maintenant.
2: Oui, non, mais.
8: Alors là, maintenant, qu'est-ce que vous voulez?
11: Qu'est-ce que vous
8: voulez? Comment enregistrer votre communication, monsieur? Allez-y. Votre enregistrement, est effectué.
2: Alors, attendez, dans ce cas, j'effectue un enregistrement de mon côté aussi.
8: Allez-y, je vous écoute, monsieur.
2: Et demandez à votre femme d'arrêter de crier, s'il vous plaît, parce que c'est pas la peine.
8: C'est pas madame qui crie, c'est mon chien. Maintenant, vous prenez votre voiture ou vous venez à pied, et puis comme ça, on s'expliquera. Et on verra vos arguments et les miens. Maintenant, si vous le désirez, on se retrouve au commissariat et on s'explique.
2: Non, mais
8: moi, je vous le dis, vous êtes en train de parler d'une chose que vous ne connaissez même pas, monsieur.
2: Ah bah non,
8: Pour quelle raison, que vous vous permettez de téléphoner aux gens?
2: Comment dire que si vous me présentez...
8: Je parle en français, donc c'est pas la peine de dire comment dire.
2: Non, mais ce que je veux dire, c'est que, vous me présentez...
8: Non, c'est pas comment dire, monsieur, encore une fois, si on parle en français, c'est pas la peine de dire comment dire.
2: Non, mais comment dire que je parle en français?
8: Non, mais c'est pas comment dire, monsieur, je vous dis encore une dernière fois. C'est lapsus ce que vous faites.
2: Non, mais comment dire que juste...
8: Non, pas comment dire, monsieur.
2: Moi, j'ai dit comment dire?
8: Oui.
2: J'ai pas dit comment dire.
8: Bah si, encore une fois.
2: Oh bah non, je crois pas, non.
8: Allez.
2: Donc, comment dire que...
8: Ouais, encore une fois.
2: Je l'ai dit, là?
8: Oui.
2: Bon, écoutez, comment dire...
8: Encore une fois.
2: Comment dire que si vous me présentez...
8: Ouais, encore une fois.
2: Présentez-moi juste des excuses pour...
8: Comment? Je pense que vous rêvez, là, monsieur.
2: Par rapport que vous êtes anti-mineur.
8: Anti-mineur?
11: Mais on n'est pas anti-mineur. N'importe quoi. Non mais faut arrêter quand même.
0: Non mais pas vous, mais votre collègue qui dit qu'il est anti-mineur, vous voyez.
14: Votre collègue, j'étais présent, comment dire, dans la pièce, comment dire, cette personne, comment dire, c'est une personne, c'est une dame.
0: Comment dire?
14: Encore, comment dire?
0: Moi j'ai dit comment dire?
14: Bah oui.
0: Bah bon.
14: Ouais. Surtout votre enregistrement, il faudra l'écouter, là, monsieur.
0: Ah bah oui, je vais l'écouter, parce que j'ai pas l'impression que c'est moi qui dis comment dire.
14: Parlez français, c'est tout, comment dire, c'est pas, ça fait 50 fois que vous dites comment dire.
0: Ah parce qu'il faut pas dire comment dire.
14: Non mais monsieur, comment dire, je sais pas ce que vous prenez, donc maintenant, comment dire.
0: Vous avez dit comment dire, non?
14: Non.
0: Ah vous l'avez pas dit?
14: Non.
0: Non, parce que je croyais que vous aviez dit comment dire, c'est pour ça que.
14: Non, monsieur, je vous le dites, c'est vous qui le dites, monsieur.
0: Ah, c'est moi qui dis comment dire?
14: Bah, on va pouvoir le localiser, on va aller chercher chez lui.
0: Ah, bah très bien, moi je vous ai localisé aussi, hein.
14: Ouais, bah non, il faudrait être déjà équipé, monsieur. Hein.
0: Ah, bah je suis équipé, je vous ai localisé, vous êtes au bureau de tabac actuellement.
14: Ah, bah oui, maintenant, je
0: me. Ah ah!
14: Monsieur, comment dire, vous êtes vraiment. Comment dire, c'est moi qui vous l'ai dit.
0: Oui, la machine confirme.
22: Donc voilà, monsieur, ça suffit, on arrête là.
0: Non, mais parce que je serais peintre, par exemple, est-ce que vous auriez marqué interdit aux peintres?
22: C'est tout, on vend pas de tabac.
0: Ah, donc en plus, vous êtes anti-peintre.
22: Anti-peintre, oui, bah voilà.
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17: Laboratoire, bonjour.
18: Oui, bonjour, madame. C'est le laboratoire d'analyse.
17: Oui.
18: Je voulais savoir si vous avez eu mes résultats.
17: Vous êtes monsieur?
18: Lamolle.
17: L-A-M-O-L.
18: Oui.
17: C'est d'aujourd'hui?
18: Oui, ce matin. Vous n'étiez pas ouvert, donc je les ai déposés juste devant chez vous, là, devant la porte.
17: Moi, j'ai rien, là. Hein.
18: Ah, il n'y a rien?
17: Est-ce que c'était une analyse d'urine?
18: Oui.
17: Mais vous les avez déposées où, vos urines, ce matin?
18: Eh bien, devant votre porte.
17: Devant notre porte?
18: Oui.
17: Il n'y a rien, là, devant la porte. Il n'y avait rien ce matin devant la porte, hein?
18: Ah, oh, bah si, il y avait mes urines. Alors là, si.
17: Mais ça ne se fait pas de déposer comme ça devant la porte par terre. Vous les avez mises?
18: Oui.
17: Oh, ça ne se fait pas.
18: Mais pourquoi?
17: Et parce qu'apparemment, ils ont disparu, vos urines.
18: J'ai laissé ma carte de visite avec.
17: Un petit ou un grand flacon?
18: Ah, il n'y avait pas de flacon, hein?
17: Mais qu'est-ce que vous avez déposé, alors?
18: Ben, mes urines.
17: Et vos urines, vous les avez mises dans quoi?
18: Ben, je comprends pas.
17: Vous me dites que vous avez déposé des urines ce matin.
18: Oui.
17: Mais dans un flacon comment?
18: Mais pas dans un flacon. Moi, j'ai pas de flacon comme ça. Je suis un particulier, moi.
17: Et alors, comment vous avez fait pour recueillir des urines?
18: Ben, j'ai uriné.
17: Vous avez uriné où?
18: Ben, devant votre laboratoire, devant la porte. Et j'ai laissé ma carte de visite en disant si vous pouvez faire un prélèvement. Alors, est-ce que vous avez fait les prélèvements? Est-ce que vous avez les résultats?
17: Vous avez uriné où?
18: Sur la porte et par terre, devant la porte.
17: Vous avez uriné sur la porte du laboratoire?
18: Mais oui, vous n'étiez pas ouvert.
17: Et vous voulez qu'on fasse les analyses d'urine sur quel prélèvement? Sur la porte?
18: Ben oui. Moi, j'ai des analyses à faire, donc je voudrais avoir les résultats, s'il vous plaît.
17: Ne quittez pas, je vous passe ma collègue. Oui, qu'est-ce que vous voulez, monsieur?
18: Ben, avoir mes résultats.
17: Mais comment vous avez pu vous expliquer à ma collègue que vous avez uriné sur la porte?
18: Oui.
17: Monsieur, enfin vous imaginez bien qu'en urinant sur une porte, on peut décemment pas faire d'analyse d'urine.
18: Écoutez, je peux être franc avec vous, vous en avez vu d'autres dans la profession,
17: non,
18: j'imagine.
17: Non, écoutez, c'est la première fois, là j'ai mes collègues qui sont à côté de moi, j'ai une collègue qui est là depuis 35 ans, c'est pas normal, hein, vous imaginez uriner sur une porte pour qu'on fasse des analyses d'urine. C'est inimaginable.
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19: Bonjour.
0: Bonjour monsieur, c'est bien ici le poulailler, là, des œufs.
19: Oui.
0: Je vous avais acheté des œufs il y a quelque temps.
19: Des quoi?
0: Des œufs.
19: Des œufs de poule.
0: Oui, c'est ce que je dis. J'ai acheté 48 œufs de poule.
19: Ouais.
0: Comme ils marchent pas, moi je vais vous les rapporter.
19: Je comprends pas. Ça marche pas, meuf. Mais vous les avez achetés quand, les œufs?
0: Ça fait à peu près 6 mois.
19: Du coup, ils sont périmés.
0: Ah, je confirme. Sur 48 œufs, pas un seul poussin qui est sorti.
19: Non, mais moi je vends pas des œufs à couver, moi.
0: Oui, non, mais ils sont défectueux.
19: Pas défectueux, monsieur. Je ne vends pas des œufs de ponte.
0: Ah, bah non. Oui, je sais bien. Oui, c'est pas des œufs de ponte puisque c'est des œufs de poule.
19: Mais non.
0: Ah, mais si.
19: Non. Ce que vous dites, c'est absolument pas cohérent.
0: Donc, je prends ma calculette.
19: Mais non, mais
0: vous me devez.
19: Je vous dois rien du tout. Vous ne m'avez pas demandé pour faire des poules.
0: Bah, excusez-moi, je sais quand même que la poule, elle sort bien de l'œuf.
19: Non, mais, monsieur, une vache, s'il n'y a pas de taureau, elle fera pas de veau, hein.
0: Excusez-moi si je vous la prends, mais les vaches ne font pas d'œufs, hein.
19: Non, mais ils font des veaux.
0: Vous me parlez d'œufs de vache.
19: Je
0: vous parle pas d'œufs de vache.
19: Ah, non, vous comprenez pas.
0: C'est quand même moi qui me fais avoir dans l'histoire.
19: Non, pas du tout. C'est vous qui avez pas compris comment fonctionnait un œuf de poule.
0: Bah, voyons.
19: Non, ça commence à se bien faire.
0: Bon, passez-moi le responsable.
19: Bien sûr.
0: Merci, monsieur.
19: Allez.
1: Oui.
0: Oui, ah, bonjour madame.
1: Moi, vous êtes.
0: Je suis chez moi. Pourquoi je.
1: Ah, non, non, mais je. C'est de la part de qui?
0: Monsieur Martin, donc, comme je disais, pas un œuf qui a marché.
1: Ah, mais non, attendez. Il n'y en a pas un qui a marché.
0: Pas un poussin, pas une poule, pas un poulet,
1: non,
0: rien.
1: Non, vous êtes. Alors, non, mais donc là, vous n'aurez jamais de petit.
0: Donc, on est d'accord sur la défectuosité.
1: Mais non, mais c'est pas défectueux, non, mais.
0: Et puis en plus, il y a l'odeur, hein. Je peux vous dire que ça commence à coincer.
1: Mais non, mais si vous avez les œufs depuis 6 mois, vous m'étonnez, les œufs sont pourris. Non, mais attendez.
0: Ah, bah, faut pas s'étonner si vous me vendez des œufs pourris.
1: Non, non, parce que monsieur m'achetait des œufs, soi-disant qu'il a vendu des œufs pour avoir des petits. Mais ça fait 30 ans que je suis dans le métier, c'est la première fois qu'on me fait ça. Je peux vous en remettre 48, vous pouvez les mettre en couveuse.
0: Oh non, merci, je veux pas me faire avoir deux fois non plus.
1: Vous avez du mal à comprendre, je crois.
0: Oh, bah, non, mais j'ai très bien compris.
1: Les œufs, moi, je les vends 4 euros le plateau. Vous n'aurez pas de poule.
0: Alors, attendez, je recalcule ce qui vous fait donc.
1: Mais je sors 20 000 œufs tous les jours.
0: 20 000 œufs.
1: Oh non.
0: Quoi,
1: non.
0: Un poussin.
1: Rien du tout.
0: Par œuf.
1: Mais
0: donc financièrement, ça fait.
1: Ah ben non, financièrement, vous n'aurez rien du tout. Il y a 48 œufs.
0: 48 fois.
1: Mais qu'est-ce que j'en ai à foutre de 48 œufs? C'est 5 balles. C'est pas le problème.
0: Ah, 10 euros la poule.
1: Mais non, mais non, mais
0: 48.
1: Arrêtez. Et vous venez me voir, ça sera plus simple.
0: Égal.
1: Mais non, mais ne cherchez pas à faire des comptes.
0: 480 euros.
1: Mais non, mais c'est fou. Non, mais je crois que je vais éclore là parce que je vais finir par être exécrable.
0: Alors, vous n'allez rien éclore du tout parce qu'il va falloir me rembourser mes 480 balles.
1: Et vous me réclamez 480 balles, non, mais c'est le mandat en vert.
0: Et ne me parlez pas d'eau vert, s'il vous plaît.
1: Vous venez me voir au poulailler et on s'explique parce que là, il faut arrêter de vous masturber un peu, là, je crois. Je vous remplacerai pas les œufs, ça c'est sûr.
0: Ah, bah vous me mettez des poules.
1: Non, mais des poules, non, mais vous rigolez, quoi. Non, mais c'est.
0: Excusez-moi, vous me devez quand même 48 poules.
1: Mais je vois rien, je vous dois. Mais je vous ai pas vendu de poules.
0: Bah, vous m'avez vendu des œufs à poules, donc forcément.
1: Ah non, j'ai vendu des œufs de poules.
0: Donc des œufs à poules qui n'ont pas fait de poules. Donc forcément.
1: Et vous avez fumé la moquette ou quoi ce matin? Non, mais c'est incroyable de voir ça.
0: Ah, je suis bien d'accord. On se prétend pouliste.
1: Non, mais vous rigolez, quoi.
0: Oh oui, bien sûr.
1: Non, mais point, pour moi, ça s'arrête là.
0: Je m'excuse, mais j'ai quand même couvé vos œufs pendant 6 mois.
1: Je pense qu'on va arrêter là parce que je vais vous envoyer chier.
0: Alors, je préférerais me faire envoyer pondre. Au moins, non, ça.
1: Vous prenez les gens pour des cons.
0: Ah non, le con, c'est moi. Le trop con, d'ailleurs.
1: Ah oui, bah ça m'étonne pas. Je crois qu'il faut continuer, hein.
0: Ah, mais avec plaisir. Merci, madame.
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20: Autoroute d'information, bonjour.
21: Bonjour, madame. Ah bah tiens.
20: Vous ne quittez pas un instant.
21: Ben non. Ça fait du bruit par où ça passe, ça, dis donc.
20: Allô?
21: Oui, ben, ça fait du bruit chez vous.
20: Oui.
21: Hey. Bonjour, madame.
20: Bonjour, monsieur.
21: Monsieur Ledoux à l'appareil.
20: Oui.
21: Vous êtes bien le centre d'information sur les autoroutes?
20: Oui, monsieur.
21: Bien, je pars en vacances en Espagne, là.
20: Oui.
21: Avec ma femme, mon petit-neveu Georges et mon chien.
20: Oui.
21: Voilà. Ben oui, mais alors, le problème, on a un problème, on est en train de charger la voiture et tout. Enfin, on a déjà fait quelques kilomètres, mais on est en train de changer les valises de place parce qu'avec le Kléber, les valises, elles n'ont plus de place dans le coffre, vous voyez?
20: Ah oui, d'accord.
21: Alors, donc, on a des problèmes, quoi, évidemment. Alors, on voudrait savoir s'il y avait une forêt sur le bord de la route qui mène en Espagne.
20: Une forêt, hein?
21: Oui.
20: À quel niveau?
21: Oh ben, pas trop loin, quoi. C'est parce que ma femme n'arrive pas à dormir avec le clébard qui aboie tout le temps parce qu'il étouffe dans le coffre, quoi.
20: Ouais.
21: Alors, on se disait qu'on pouvait peut-être... Enfin, juste pendant un mois, quoi. Laisser le chien, dans la forêt, au bord de la route, pour qu'on puisse le reprendre après, vous voyez, quoi.
20: Ah oh non, mais si vous n'allez pas abandonner votre chien pendant un mois...
21: 3 semaines et demie.
20: 3 semaines et demie dans la forêt, vous voulez abandonner votre chien?
21: Non, pas abandonner. C'est-à-dire qu'on pensait que, vous voyez, en plus, les forêts dans le sud de la France, c'est dangereux.
20: Oui.
21: En été, il y a des incendies de forêt.
20: Oui.
21: Alors justement, nous, le petit chien, il pourrait peut-être vous aider dans la lutte contre les incendies de forêt parce qu'il passe son temps à pisser sur les arbres. Vous voyez?
20: Mais comment il va vivre pendant 3 semaines?
21: Mais il peut surveiller les arbres, il peut protéger les champignons, quoi.
20: Mais vous pouvez pas faire ça.
21: Mais bon, on rentrera au bout de 3 semaines alors. Vous savez, les chiens, ils font ami-ami avec les écureuils, ils ont chacun une truffe, ils se frottent la truffe, ils aiment bien ça les chiens. Les écureuils leur apportent des glands.
20: Les écureuils leur apportent des glands aux chiens?
21: Ah ben bien sûr, madame.
20: Mais c'est pas possible, monsieur, ses amis les écureuils, ils vont pas le nourrir.
21: Si.
20: Ils vont pas le nourrir assez, c'est pas avec des glands qu'il va se nourrir.
21: Mais si, le chien, ça mange n'importe quoi.
20: Mais non, dans une SPA, à la SPA, il va être nourri normalement.
21: Mais nous, on l'a entraîné à bouffer des glands depuis 3 semaines, et ben il se porte bien.
20: Votre chien, il va pas rester pendant 3 semaines au même endroit. Hein.
21: Mais on va l'attacher à l'arbre.
20: Ah bah oui, bah c'est très malin. Hein. Mais il va être malheureux, le chien va pas pouvoir bouger, vous rendez pas compte.
21: Mais il aime bien pas bouger, c'est un feignant, c'est un gros feignant, chien là. Je vous dis, il fait rien.
20: Allô?
21: oui.
20: Mais monsieur, excusez-moi, mais vous êtes sûr que vous êtes très normal?
21: Madame, je vous...
20: Non, mais je me permets de vous demander ça, monsieur, parce que là, vraiment, d'abord, est-ce que vous savez où vous êtes ici?
21: Je pense que je suis chez des gens sympathiques.
20: C'est-à-dire?
21: Honnêtes. Plaisant, que j'aurais bien aimé rencontrer dans ma vie, avec qui j'aurais aimé me lier d'amitié, pourquoi pas.
20: Non mais monsieur, vous vous rendez compte de ce que vous dites? Est-ce que vous avez déjà vu, je sais pas qui vous êtes, qu'est-ce que vous
21: monsieur,
20: faites dans la vie, monsieur?
21: Monsieur Bernard Ledoux, retraité des PTT.
20: Je suis bien heureuse de le savoir. Alors dans les PTT, on est comme ça?
21: Comment ça, on est comme ça?
20: Ben, écoutez monsieur, vous avez pris un chien. Moi, je sais pas, j'ai 4 chiens, monsieur. Et croyez-moi, je pars aussi en vacances, quand ça m'arrive de temps en temps, et je laisse pas mes chiens au bord d'une forêt, hein.
21: Mais je veux pas les laisser au bord de la forêt.
20: Non, vous voulez l'attacher à un arbre, alors c'est encore pire.
21: Mais oui, mais je veux pas le laisser au bord de la forêt. S'il faut le mettre au milieu de la forêt, je l'attache au milieu de la forêt.
20: Non, mais enfin, monsieur, mais il mangera comment votre chien? Vous rêvez ou quoi?
21: J'ai expliqué à la dame que les écureuils leur apportent des glands.
20: Non, mais vous plaisantez, chien, ça mange des glands. Moi, mes chiens mangent de la viande, monsieur.
21: Moi, ça fait 3 semaines qu'on entraîne. Mon chien a bouffé des glands.
20: Vous l'entraînez à manger des glands. Vous en mangez, vous, des glands?
21: Et j'ai essayé.
20: Oui, et c'est bon?
21: Ben écoutez, à mon avis, c'est bon pour le chien.
20: C'est bon pour le chien, ça bien sûr. Mais pourquoi pas? C'est peut-être bon pour les écureuils, mais ça m'étonnerait que ce soit bon pour un chien.
21: Eh ben, il en bouffe. Hein.
20: Il en bouffe.
21: Eh ben, d'ailleurs, on a déjà une cargaison. En plus, le temps que... Mais oui, parce qu'on a pensé à tout. Le temps que les écureuils fassent ami-ami avec lui, on va lui mettre un petit panier à côté de sa laisse, puisqu'on va le mettre avec la laisse à l'arbre.
20: C'est ça, oui.
21: Alors, vous êtes un ami des chiens?
20: Oui, monsieur, oui.
21: Alors, à quel arbre croyez-vous qui sera le mieux? Un sapin, un hêtre ou un bouleau?
20: Non, mais monsieur, est-ce que vous plaisantez là où...
21: On part dans une demi-heure, madame.
20: Partez dans une demi-heure. Bon, mais écoutez-moi, d'abord, premièrement, si vous avez un problème, c'est à la SPA qu'il faut vous adresser, à la Société Protectrice des Animaux, et non pas à un service autoroute.
21: Mais ils n'en veulent pas de mon chien, la SPA.
20: Comment ça, ils n'en veulent pas de votre chien? Ça m'étonne, à la SPA, on accepte les chiens.
21: Non, la dame m'a dit qu'ils n'en voulaient pas.
20: Et pour quelle raison?
21: Parce que c'est un éjaculateur précoce.
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5: Allô, oui?
7: Oui, bonjour monsieur, je suis bien à l'horlogerie.
5: Ouais.
7: Je vous appelle pour un réveil.
5: Pour un réveil?
7: Ce serait pour me réveiller en fait, à 6h le matin, du lundi au vendredi.
5: Mais on fait pas ce genre de prestations là.
7: Vous me facturez l'appel là déjà?
5: Pas du tout, c'est vous qui m'appelez.
7: Non mais il y a eu un bip là, vous me facturez l'appel?
5: Mais pas du tout monsieur.
7: Excusez-moi, mais enfin je paye déjà.
5: Mais je vous paye rien du tout.
7: Ça pour facturer ça y va, après dès qu'il faut rendre les...
5: Vous êtes marrant, je vous facture rien.
7: Ah bah passez-moi le responsable.
5: Oui, voilà monsieur.
23: Allô, oui.
7: Oui, bonjour madame, c'est bien l'horloger?
23: Qu'est-ce que vous voulez monsieur?
7: Oui, alors ce que je disais, c'est ce que j'expliquais, il faudrait me réveiller en fait du lundi au vendredi à 6h du matin.
23: Moi, faut que je vous réveille?
7: Bah oui.
23: Bah, attendez, vous êtes pourquoi je vous réveille?
7: Bah parce que c'est votre métier.
23: Vous savez ce que je suis ou moi?
7: Bah vous êtes réveilliste, oui.
23: Bah non, je suis pas réveilliste, je suis horloger bijoutier, je suis pas réveilliste.
7: Oh, bah je vous ai demandé.
23: Bah attendez, je sais pas qui vous a rencontré de l'autre côté, hein.
7: Ah bah l'autre côté, ils m'ont dit qu'il fallait voir avec vous parce que c'est vous qui allez me réveiller.
23: Mais monsieur, je vais pas vous réveiller, je veux pas vous téléphoner pour vous réveiller, qu'est-ce que vous racontez vous?
7: Bah vous m'avez dit que vous étiez réveilliste.
23: Mais non, je suis pas réveilliste, je suis horloger bijoutier.
7: Voilà, donc vous avez l'heure.
23: Comment? Mais monsieur, qu'est-ce que vous me racontez? Non mais ça va pas dans la tête, vous êtes pas bien dans votre tête, bien quoi?
7: Ouais, excusez-moi de vouloir vous faire travailler, hein,
23: Non mais ça va pas dans la tête, vous êtes pas bien, non? Vous savez qui vous appelez, mais vous êtes pas bien dans la tête, vous êtes malade ou bien quoi? Moi je vous réveille pas, c'est tout, point à barre.
7: Si vous le prenez comme ça, je peux me plaindre au syndicat des réveillistes.
23: Mais prenez-vous à qui vous voulez, mais moi j'en ai rien à foutre.
7: Non mais ce que je veux dire, c'est que moi j'ai mon beau-frère.
23: Ouais, bah qu'est-ce qu'il veut votre beau-frère?
7: Il est réveilliste lui aussi.
23: Mais moi je suis pas réveilliste, monsieur, je vous dis tout de suite.
7: Non mais ce que je veux dire, c'est que vous voyez, je suis quasiment de la profession, dans le sens où mon beau-frère travaille comme vous.
23: Mais moi je suis pas réveilliste, je réveille personne.
7: Bah, vous êtes quand même dans le milieu du réveillisme.
23: Mais non. Bon. Oh là, vous êtes complètement têtu, c'est pas possible, je vous dis que non. Je suis pas réveilliste, je réveille personne, je suis désolé. Appelez quelqu'un d'autre, mais pas moi.
7: Alors, excusez-moi, vous jouez peut-être sur les mots, peut-être réveillationniste, je ne sais pas comment on dit exactement.
23: Je suis pas réveillationniste, rien du tout.
7: Réveillateur?
23: Je ne suis rien du tout.
7: Réveilliculteur?
23: Non.
7: Réveillophone?
23: Mais monsieur, j'en ai rien à foutre, je réveille personne.
7: Ah, attendez, laissez-moi deviner. Vous êtes réveillophile?
23: Non. C'est pas compliqué, si je dis non, c'est pas compliqué. Vous savez pas ce que c'est, non.
7: Non, mais quand vous dites non, c'est...
23: Non, c'est non, je ne réveille personne. Et ce n'est pas mon métier, point.
7: D'accord,
23: vrai.
7: Et si, par exemple, je vous rappelle...
23: Je m'en fous, je vais pas me lever à 5h du matin pour vous réveiller, non, mais ça va pas la tête, non.
7: Non, vous n'avez pas compris, moi c'est 6h, hein.
23: Mais je m'en fous, ça peut être 6h, 7h, 8h, je n'ai rien à foutre.
7: Non, mais excusez-moi,
23: non, c'est non.
7: J'ai l'impression que la maison n'est pas très sérieuse, parce que...
23: Mais je m'en fous, j'en ai rien à foutre, j'ai rien à voir là-dedans, c'est pas moi qui vais vous réveiller. Appelez le salon, appelez qui vous voulez, pas moi.
7: Non, mais j'ai bien compris que j'étais qu'un réveillationneur qui était un petit peu tatillon.
23: Non, mais ça va pas le bocal, non, je suis pas réveillé, je suis rien du tout.
7: Vous êtes réveillationneur?
23: Non, rien du tout.
7: Vous n'êtes pas réveillationneur?
23: Non.
7: Dites-moi non, je ne suis pas réveillationneur.
23: Non, je ne suis pas réveillationniste, rien du tout.
7: Réveillationnifiste?
23: Je dis que non.
7: Réveillez Fieur.
23: Non, rien du tout. Mais vous êtes cinglé ou quoi?
7: Non, mais même réveillé à Sionneur.
23: Non, je ne réveille personne. Non,
7: parce que là, à force de griller, vous allez réveiller tout le quartier, hein, en tout cas. Hein.
23: Putain, on...
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9: Magasin de Châle République, bonjour.
12: Allô?
9: Oui?
12: C'est le magasin des surgelés.
9: Oui?
12: Bonjour, madame.
9: Bonjour.
12: Je dois faire mes commissions, vous savez, parce que je vais être un peu malade et on m'a dit de prendre mes provisions pour la semaine, voyez-vous?
9: Oui.
12: Je voudrais savoir, est-ce que vous avez des haricots?
9: Oui, bien sûr.
12: Ah, alors, haricots, je note. Des arottes.
9: Des
12: arottes.
9: Des carottes?
12: Oui.
9: Oui.
12: Ah bon, très bien. Je vais essayer de tout prendre chez vous. Comment ça s'appelle les... Topinambour, non, j'ai pas besoin, c'est trop dur, puis c'est pas surgelé.
9: Alors ça, par contre, j'ai la purée de topinambour.
12: Ah, est-ce que vous avez des poireaux?
9: Des poireaux, oui.

0: Non, non plus, madame.
1: N'avez pas d'agaçant?
0: Non.
1: Bon. Alors, j'allais oublier le plus important parce que je vais rester quand même, essayer de ne pas sortir de chez moi. Et ça, il m'en faut si je dois passer l'hiver toute seule à la maison. Est-ce que vous auriez des aubes?
0: Alors, des aubes, c'est-à-dire?
1: Vous savez, les aubes avec les ouilles. Ça se, on mélange ça avec les ouilles.
0: Non, je ne vois pas de quoi vous me parlez.
1: Ben, vous savez, c'est un fruit. C'est un fruit en. Il y a trois fruits en un fruit.
0: Non, ça ne me dit rien du tout.
1: Aux Seychelles, il y en a beaucoup. C'est-à-dire que vous avez à la base du zob, il y a toujours deux ouilles.
0: Alors là, je ne vois pas du tout. Hein. Bah, puis tout ce qui est fruit exotique, je pense que ça doit. Nous, on...
1: Parce que, voyez-vous, ils font quelque chose avec ce fruit-là. Avec le zob là, et les ouilles, voyez-vous, ils arrivent à faire un jus avec.
0: À faire un jus, d'accord.
1: Qui est congelé.
0: D'accord. Non, mais j'ai pas, hein, non.
1: Ah ben non, celui-là, on le trouve qu'à la banque du sperme.
0: Non, mais n'importe quoi, hein. Non, mais je vois pas le rapport avec les surgelés, madame.
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4: Oui, refuge aquatique, bonjour.
1: Bonjour, madame. C'est la Société protectrice des animaux.
4: Oui, monsieur.
1: Oui, bonjour, madame, mademoiselle Ledoux, à l'appareil.
4: Oui.
1: Excusez-moi de vous déranger, je vous appelle de Hayange. Voilà, je me permets de vous appeler pour un petit renseignement, voyez-vous. J'ai un caniche, vous savez, les petits caniches, là.
4: Oui.
1: Hein, et mon petit-fils a ramené de son voyage en Amazonie un poisson dans un bocal, un piranha.
4: Un piranha?
1: Oui, il m'a dit que c'était très dangereux. Mamie m'a-t-il dit, il faut faire attention.
4: Ben oui, un piranha, c'est dangereux.
1: Vous croyez?
4: Non.
5: Allô?
1: Bonjour, monsieur.
5: Bonjour, voilà. Alors, ce qu'il faut savoir chez les piranhas, c'est qu'il y a plusieurs sortes.
1: Oui.
5: Et qui ne sont pas tous dangereux. Il y a une sorte en Amazonie qui est très dangereuse, mais ils sont tous en bande. Si là, vous avez un piranha solitaire, c'est qu'il n'est pas dangereux.
1: Mais en attendant, je me demandais si je pouvais laisser le petit caniche à côté du bocal où il y a le piranha.
5: Vaut mieux se méfier quand même.
1: Non, mais le vétérinaire doit venir, là, pour qu'il vienne s'occuper de son alimentation.
5: Oui.
1: Je vais laisser le numéro auquel le vétérinaire y rentre et puis qu'il ne me trouve pas.
5: Ouais.
1: Si jamais il appelle, hein, vous lui dites que je reviens dans 2 minutes.
5: D'accord.
1: Je vous remercie, monsieur.
5: Ben, au revoir.
1: Au revoir, monsieur.
6: Bonjour.
7: Oui, bonjour madame, c'est le refuge de la SP1.
6: Oui, monsieur.
7: Oui, bonjour madame, je suis le docteur de la place vétérinaire à Hayange.
6: Oui.
7: Excusez-moi de vous déranger, je viens d'arriver chez une dame chez qui j'avais rendez-vous.
6: Oui, et la dame, elle vient juste de partir, elle a dit qu'elle revient dans 2 minutes.
7: Madame Ledoux.
6: Oui, c'est au sujet du piranha.
7: Bah, attendez, il y a un petit problème justement, je me permets de vous appeler parce qu'il y a un bocal hein, sur la table de la salle à manger où
6: oui.
7: est le téléphone.
6: Oui.
7: Et à côté du bocal, je ne sais pas ce qui se passe, mais il y a une carcasse de chien encore fumante.
6: Mais c'était un caniche.
7: Pardon, madame ?
6: C'était un caniche qui était à côté.
7: Il n'y a plus rien là-dessus, hein, le
6: jeudi. Ben oui, je sais, c'est ça, les piranhas. Hein. Rien de temps, ils vous ont mangé une bête, hein.
7: Il y a encore la laisse autour du cou de l'animal.
6: Oh, mon Dieu.
7: Attendez, bougez pas, hein, je vais voir, attendez, hein.
6: Faites attention.
7: Comment?
6: Pas qu'il vous mord, hein.
7: Oh, ben, je suis trop gros pour lui, quand même, hein.
6: Mais dès qu'il sent une goutte de sang, c'est fini, hein.
8: Aïe!
6: Ben oui, ben alors faites attention.
8: Mon Dieu, il est en train de me bouffer le bras. Allez!
6: Ouais, il a pas bouffé le bras, il est vétérinaire.
8: Il m'a bouffé le bras!
6: Il a bouffé le bras, mais oui, mais qu'est-ce que tu veux que je fasse?
8: Aïe, aïe, aïe, aïe, aïe, aïe, aïe, aïe,
6: ah, je devais
1: t'attendre. Mais qu'est-ce qui se passe ici?
6: Allô?
1: Qui c'est quel appareil?
6: Mais le refuge!
1: Mais qu'est-ce que vous faites là, vous? Mais qu'est-ce qu'il y a dans le bocal, là?
6: C'est le bras du vétérinaire!
1: Pardon, madame?
6: C'est le bras du vétérinaire!
1: Oh, ben zut, alors!
6: Mais madame, vous comprenez pas, il a mordu le vétérinaire! Il a... Où est le vétérinaire?
1: Ben j'en sais rien, il y a un bras dans le bocal, puis il n'y a plus que la carcasse de Toto.
6: Et le piranha, il est où?
1: Attendez, je vais le regarder.
6: Mais enlevez-vous pour qu'il vous mord!
1: Oh ben mince, il y a mon postis qui est tombé dans le bocal, dites-moi!
6: N'allez pas le chercher!
1: Il est en train de bouffer ma perruque!
6: Ben laissez-le!
1: Oh ben non, ça va pas ça, il est en train de bouffer ma perruque!
6: Mais c'est pas grave, où vous habitez?
1: Ah ben le vétérinaire qui sort du placard. Bonjour monsieur!
6: Passez-moi le!
1: Ben il vous manque un bras!
6: Ben oui, madame!
7: Ben oui,

0: C'est votre piranha, là ?
1: Allô ?
0: Excusez-moi, madame, je peux pas tenir le... Attendez, si vous pouvez me mettre le...
1: Mais c'est... Vous êtes sans bras, là ?
0: Oh ben ça va, il me l'a coupé net, hein.
1: Oh.
0: Mais moi, je suis droitier, donc ça va, hein.
1: Mais écoutez, vous avez du courage, monsieur. Moi, je vous le dis, hein. Faut la tuer, la bête, là. Vous avez vu le dégât qu'il fait ?
0: Mais qu'est-ce qui s'est passé, madame, là ? Vos cheveux ?
1: C'est une perruque.
0: Comment ?
1: C'est une perruque.
0: Mais où est-ce qu'elle est, sa perruque ?
1: Mais c'est le piranha qui l'a mangé.
0: Pardon, madame ?
1: C'est le piranha qui l'a mangé.
2: Docteur, si on l'envoyait au refuge...
1: Ça va pas, non ?
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4: Allô ?
5: Bonjour madame, c'est bien le restaurant ?
4: Ouais.
5: Monsieur Martin à l'appareil, ce serait pour réserver pour les repas gratuits.
4: Mais quel repas gratuit ?
5: Bah ils l'ont dit à la radio, du 1er au 15 juin, au resto, il y a un repas acheté, un repas offert.
4: Bah non, hein. On fait payer le repas au prix normal.
5: Ah ouais, donc là si on vient manger chez vous, on paye ?
4: Bah bien sûr, ouais.
5: Oulolo,
4: c'est comme ça le resto. Il y a pas une loi qui dit qu'on doit forcément du 1er au 15 vous faire moitié prix, hein.
5: Ah bah je crois que si.
4: Mais non.
5: En plus, on est venu déjeuner chez vous, c'était il y a 4 mois, on était 4 et on avait payé les 4 repas.
4: Bah ouais, normal.
5: Ce qui veut dire que là si on revient à 4, on paye pas.
4: Et pourquoi ?
5: Parce qu'on avait déjà payé 4 repas la dernière fois. Donc
4: et
5: là...
4: alors, enfin, mais on va se calmer là, 2 secondes. Ça veut pas dire que si vous avez bouffé là il y a 4 mois, on va vous faire 4 repas gratuits. Hein.
5: Ah ouais, donc on a payé 4 repas en trop, quoi.
4: Mais vous avez rien payé en trop. Arrêtez de rêver là.
5: Bah si, parce que si on
4: écoutez-moi
5: a.
4: Écoutez-moi 2 secondes. C'est pas rétroactif sur ce que vous avez mangé il y a 4 mois, monsieur.
5: Voilà, bah ça, si vous me l'aviez dit il y a 4 mois, j'aurais compris.
4: Mais personne n'était au courant il y a 4 mois qu'il allait y avoir ça.
5: Non, mais parce que là, si j'avais su, je vous aurais payé que la moitié il y a 4 mois.
4: Mais qu'est-ce que vous me racontez ? Bon, vas-y, c'est bon là.
5: Bah vous comprenez, vu qu'il y a un acheté.
4: Non, je comprends pas.
5: Ah, bah alors, prenez une calculette, je vais vous expliquer.
4: Mais y a pas à prendre des calculettes, vas-y.
5: Mais si, non, vous faites 4 divisé par 2.
4: Mais on s'en fout de votre 4 divisé par 2.
5: Bon bah je vous le donne, ça fait 2.
4: Oh, on va arrêter là. Vous avez qu'à venir voir les patrons, ils vont vous l'expliquer.
5: Non, vous savez quoi, on va faire simple. Vous me remboursez les 4 repas.
4: Oula.
6: Ah. Bah, allô ?
5: Bonjour monsieur.
6: Bah, je vous rembourse rien du tout, enfin, je suis pas l'armée du salut, hein.
5: Ah bah oui, mais il fallait prévenir, parce
6: que... Mais fallait prévenir, mais c'est n'importe quoi, enfin.
5: Bah oui, mais enfin, vous inquiétez pas, je vais passer pour le remboursage.
6: Bah le remboursage, oui, le remboursage, déjà, on dit pas ça, le remboursage, c'est pas français.
5: Si, le remboursage, c'est quand on rend l'argent.
6: Oui, non, le remboursage, c'est quand on rend l'argent. Non, le remboursage, ça n'existe pas, c'est le remboursement, voilà.
5: Bah non.
6: Donc déjà, quand vous apprendrez à parler, et
5: puis... Je m'excuse, mais remboursement, je crois pas, hein.
6: Bah remboursement, je crois pas, non, mais.
5: Bah ma grand-mère est prof de français, donc je sais.
6: Votre grand-mère est prof de français, bah vous devriez retourner la voir.
5: Je peux pas, elle est en cours, là.
6: Bon.
5: Ou alors, vous me faites un reconnaissage de dette alimentaire.
7: Non, mais ne comptez pas ce que je vous rembourse, hein.
5: Et bonjour, madame.
7: Alors, c'est pas bonjour, madame, bonjour, monsieur.
5: Admettons.
7: Bon, attendez, monsieur. Vous êtes venu manger quand ? Il y a 4 mois.
5: On est d'accord.
7: Vous êtes venu manger, vous avez payé 4 repas.
5: Voilà, donc cela, il faut les rembourser.
7: Mais je ne vais pas vous rembourser des repas que vous avez pas pris.
5: Ah si, il y a 4 mois, on les a pris, des repas.
7: Oui, mais vous avez mangé, monsieur.
5: Ouais, mais comme vous nous avez pas prévenu que vous feriez pas les repas gratuits 4 mois plus
7: mais
5: tard.
7: Monsieur, je n'ai pas à vous dire que je fais des repas gratuits.
5: Bah non, au contraire. Vous auriez dû me dire que vous faisiez pas les repas gratuits.
7: Et à qui vous avez parlé en payant la que vous alliez revenir pour manger gratuitement.
5: Oh bah à personne.
7: Ah mais à personne.
5: Bah oui, ça me semblait logique qu'on allait revenir.
7: Et alors ben on va pas vous rembourser 4 repas.
5: Non, d'ailleurs ça fait 8 repas en tout.
7: Mais quoi 8 repas ?
5: Bah les 4 achetés plus les 4 non offerts.
7: Bon, je vous passe mon épouse parce que je... Voilà.
5: D'accord, donc ça c'est le monsieur que j'avais avant, c'est ça ?
8: Oui.
5: Ah bah rebonjour monsieur.
8: Vous avez un papier, vous avez quelque chose qui prouve que vous avez des repas gratuits ?
5: Oui.
8: Non. Oui, alors venez avec votre papier comme quoi vous avez des repas gratuits.
5: Donc je marque quoi ? Je marque 4 repas gratuits.
8: Ah non, non, vous marquez rien du tout. Vous venez avec un papier qui prouve...
5: Oh non, mais je vous le fais le papier. Dites-moi ce qu'il faut écrire.
8: Ah ben vous pouvez le faire, mais si c'est pas nous qui l'avons fait, qu'on prenait bien monsieur, qu'on s'en fout.
5: Ah, alors dans ce cas, vous prenez un papier et moi je vous dis ce qu'il faut écrire.
8: Non mais...
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10: Allô ?
11: Oui, bonjour. Madame Chézy ?
10: Ça, oui.
11: Dites-moi, vous habitez bien à Péchaly, vous ?
10: C'est ça, oui.
11: Vous avez un jardin ou pas ?
10: Oui.
11: D'accord, donc vous êtes concerné. Écoutez, on a un petit souci avec un monsieur Lamolle, je ne sais pas si vous le connaissez, qui habite à une dizaine de kilomètres, là.
10: Moi, je ne le connais pas, non, précisément, mais peut-être ma mari.
11: Bon, il s'est endormi sur son tracteur laboureur, là.
10: Oui.
11: Et il traverse tous les villages, il est en route vers chez vous, il doit arriver dans quelques minutes. Et il s'est endormi au volant.
10: Ah bon ?
11: Voilà, on vient de nous appeler. Ce qui fait qu'il traverse tous les jardins et qu'il laboure tous les jardins, il les traverse, il est en train de foutre en l'air tous les potagers, tout ce qui reste des jardins.
10: Ah bon ?
11: Voilà, donc ce qu'on fait, c'est qu'on a mis sur place donc un standard avec 40 lignes
10: oui.
11: Pour vous. Alors, il faut que vous essayiez de le réveiller avec le téléphone parce que nous, on n'arrive pas, on a l'hélicoptère qui est au-dessus, mais l'hélicoptère empêche qu'il entende, vous voyez le...
10: Ah bon ?
11: Voilà, donc ce qu'on va faire, on va vous faire basculer votre ligne. Et vous avez une quelque chose qui pourrait faire du bruit au téléphone, non ?
10: Je vois pas.
11: Qu'est-ce que vous auriez, avec quoi vous pourriez faire du bruit, là ?
10: Je sais pas, moi, une marmite ou...
11: Oui, voilà, oui, voilà, c'est ça. Prenez quelque chose comme ça avec une cuillère en bois.
10: Oui.
11: Hein, ne raccrochez surtout pas, je vais vous faire basculer la ligne pour que vous l'ayez au téléphone. Donc, il va pas vous entendre au début, mais il faut que vous tapiez de très fort pour qu'il puisse vous écouter. Donc, chez vous, il y a monsieur Boissy.
10: Oui.
11: Le Norvan, le Norroc, tout ça.
10: Oui.
11: Bon, ils sont tous concernés. Tout le monde est là, en ligne avec vous. Il faut absolument l'empêcher. Sinon, il va foutre en l'air tous les jardins du coin, hein.
10: D'accord.
11: Alors, attention, vous êtes prête?
10: Je propre.
11: Allô? D'accord, ok. Bah, faut signer, monsieur. Ouais, tout le monde se met. D'accord, tout le monde est en place. Merci.
10: Je suis prête.
11: Ok. Allô?
10: Oui.
11: Oui, vous m'entendez?
10: Oui.
11: Alors, attention, faites basculer votre ligne, madame. Attention, prête?
10: Oui.

0: Monsieur ? Allô ? Réveillez-vous ! Réveillez-vous ! Réveillez-vous !
1: Allô ?
0: Bonjour, monsieur.
1: Ah, mon Dieu.
0: Vous êtes réveillé ?
1: Oh, qu'est-ce que c'est que ce boucan, là ?
0: Vous êtes endormi sur votre tracteur. Il paraît que vous traversez tous les champs.
1: Il y a 40 personnes, là, qui m'appellent en même temps.
0: Oui, c'est pour vous réveiller.
1: Mais vous êtes tous complètement fous, quoi. Vous savez où vous êtes, là ?
0: Non.
1: Vous êtes à l'hôpital, là.
0: Ah bon ?
1: Je suis en réanimation.
0: Non, c'est parce que... Je sais pas, monsieur.
1: Oui.
0: Il m'a dit que c'était votre... Vous étiez endormi sur votre tracteur. Alors moi, je dis, faut le réveiller, ce brave homme, qui va traverser tous les champs, là.
1: Mais non, je me suis fait opérer ce matin de la prostate.
0: Ah, excusez-nous, hein, monsieur. De vous avoir dérangé. 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Allô ?
2: Oui, bonjour, monsieur, c'est bien la boulangerie ?
0: Oui.
2: Mon fils est passé hier acheter du pain frais ?
0: Oui.
2: Une baguette. Et alors, elle n'était pas fraîche.
0: Ah non, ça, c'est pas possible, monsieur.
2: Il me l'a rapportée, elle était encore chaude.
0: Bah, c'est normal qu'elle est chaude, puisqu'elle a été cuite ce matin.
2: Donc, pourquoi, dans ce cas, est-ce qu'on essaye de me faire croire que c'est du pain frais, alors qu'il est chaud?
0: Parce que, monsieur, vous faites comment du pain frais? Expliquez-moi.
2: Alors, moi, je suis pas spécialiste, mais j'imagine que d'abord, on fait cuire le pain, et ensuite, on le met dans une sorte de rafraîchisseur.
0: Il est pas congé, on va pas le sortir du congélateur et vous vendre du pain du congélateur, quand même.
2: Bah, parce que non, dans ce cas, ce serait du pain froid, effectivement.
0: Mais là, c'est ridicule, là, ce que vous me dites. Quand on parle de pain frais, c'est parce que c'est du pain qui a été cuit le jour même.
2: Voilà, alors apparemment, vous aviez oublié de refroidir le mien.
0: Mais monsieur, ça se refroidit pas du pain. Ça va pas en chambre de réfrigération.
2: De rafraisement.
0: Non, mais c'est quoi ça encore, cette machine ?
2: Bah, je ne sais pas, un fraiseur.
0: Bah là, vous m'inventez des mots parce que je suis désolée, ça n'existe pas. Hein.
2: Bah, le rafraiseur, c'est pour fraiser, c'est pour mettre au frais.
0: Non, mais rafraiseur, ça s'utilise pas en boulangerie, monsieur.
2: Ah, c'est ça, c'est que vous n'êtes pas équipé peut-être alors.
0: Équipé de quoi ?
2: Bah, de la machine à faire le pain frais.
0: Mais monsieur, du pain frais, ça n'existe. Du pain frais, c'est chez nous. Du pain chaud, vous avez la gage de qualité. Mais qu'est-ce que ça veut dire, ça ? Vous avez pas du pain de supermarché ?
2: Ah bah, il n'était pas à 8 degrés, hein. Ça, je peux vous le dire.
0: Mais monsieur, ça veut pas dire pain frais, ça veut pas dire à 8 degrés, hein. Ça veut pas dire ça.
2: Est-ce que vous pouvez, dans ce cas, peut-être marquer sur votre devanture que vous vendez du pain tiède ou
0: non,
2: du pain chaud ?
0: On vend du pain frais, monsieur.
2: Au moins, peut-être prévenez pain chaud, parce que là, les gens vont être déçus.
0: Et pourquoi ils seront déçus, monsieur ? C'est une gage de qualité.
2: Bah,
0: ça veut dire ça ?
2: Bah, ils vont avoir l'impression de se faire arnaquifier, quand même.
0: Mais n'importe quoi, alors.
2: Donc, du coup, je voudrais vous le rapporter cet après-midi.
0: Non, mais vous me rapportez pas du pain cet après-midi. Attendez, il est parti hier et il est mort. Vous vous débrouillez. Non,
2: ah, bah, maintenant, il est frais.
0: Non, mais il est pas frais, alors qu'est-ce que vous me racontez, il est rassis ?
2: Bah, évidemment qu'il est frais. Moi, je l'ai mis dehors.
0: Il veut venir se la faire rembourser. Allô ?
2: Oui, allô ?
0: Ah ben, non, mais attendez. Vous n'avez pas mangé votre baguette ?
2: Ah bah,
0: parce qu'elle était chaude.
2: Moi, ça me gênerait de vous dénoncer au syndicat des panifiés.
0: Pardon ? Vous voulez me dénoncer au syndicat des pâtissiers ?
2: Des panifiés.
0: Des panissiers. Ah oui, et pourquoi ? Parce que je vous ai vendu du pain frais ? Mais je rêve. Non, mais je suis en plein délire, là. Je ne vois pas pourquoi vous me dénonceriez au syndicat des panissiers, comme vous dites.
2: Des panifiés.
0: Bah, des panissiers, c'est bien ce que je viens de dire.
2: Bon.
0: Je ne peux pas continuer la discussion.
2: Est-ce que je peux avoir peut-être la personne qui...
0: Oh, bah, si vous voulez. Vraiment, je vous le passe. Ne quittez pas. Bon, apparemment, parce que le problème...
3: Allô ?
2: Oui.
3: Bah attendez, appelez-moi con tant que vous êtes.
2: Comment ?
3: Appelez-moi con tant que vous êtes.
2: Pourquoi vous voulez que je vous appelle con ?
3: Vous vendez du pain à peu près, non mais vous cherchez quoi là ?
2: Est-ce que je peux passer cet après-midi ?
3: Pourquoi faire ? Pour la baguette du pain chaud là ?
2: C'est ce que je dis à votre collègue là, à l'autre monsieur.
3: Non, c'est ma femme.
2: Ah !
3: Oui !
2: Vous êtes sûr ?
3: Non mais attendez, vous jouez à quoi là ?
2: Encore une fois, c'est ce que je dis à l'autre monsieur. Je dis pas que
3: non,
2: vous avez fait...
3: Non, c'est madame, c'est ma femme.
2: Moi je me l'ai changé, sinon...
3: Sinon quoi ?
2: Bah sinon, je sais pas, si vous pouvez me filer des gâteaux à la place, peut-être.
3: Et puis encore quoi, vous voulez pas que je vous file un billet de 500 euros, des fois ?
2: Combien ?
3: Vous voulez pas que je vous file un billet de 500 euros ?
2: Vous en avez ou pas ?
3: Oui.
2: Ah bah alors, j'en veux bien.
3: Ouais, bah venez le chercher.
2: Ah bah merci.
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5: Société Générale, bonjour.
6: La Société Générale ?
5: Oui, monsieur.
6: Oui, bonjour, monsieur. Ceci est un hold-up. Alors, vous êtes à la caisse, là ?
5: Oui.
6: Bon.
5: Non, c'est pour moi.
6: Bon, allez à la caisse, s'il vous plaît. Vous y êtes ?
5: Mais c'est pour moi qui suis dans la caisse.
6: Bon,
5: je pense qu'on écrit, moi.
6: Ok. Bon, pour rester discrètement, là. Vous êtes à l'entrée ?
5: Non. Dans le guichet.
6: Bon. N'ayez pas peur, tout se passera bien. Restez calme, d'accord ?
5: Oui.
6: Bon. Alors, vous allez sortir 20 000 francs en liquide en coupure de 100 francs. Ok ?
5: Oui.
6: Bon. Vous les mettez à droite en rentrant. Vous avez une poubelle ? Discrètement, n'alertez personne, je vous regarde. Qu'est-ce que vous êtes en train de faire ?
5: J'ai la trouille.
6: Comment ?
5: Je peux pas.
6: Pourquoi ? Pourquoi?
5: Je peux pas.
6: Pourquoi vous pouvez pas?
5: Parce que j'arrive pas.
6: Comment ça, vous n'arrivez pas?
5: Parce que j'arrive pas, je peux pas.
6: Pourquoi?
5: Parce que je tremble.
6: Calmez-vous, je vous ai dit que tout se passerait bien.
5: Attendez, prenez plutôt une personne, parce que moi je peux pas. Je vais vous passer une autre personne qui le fera, qui va le faire à ma place. Parce que moi je peux pas.
6: Pourquoi vous pouvez pas?
5: Parce que je peux pas.
6: Et vous avez peur?
5: Oui.
6: Et pourquoi?
5: Parce que... Attendez, je vous passe une personne.
6: Non, attendez, restez là, c'est vous
5: non,
6: que
5: non,
6: je veux.
5: Je passe une personne.
6: Allô?
7: Oui?
6: Oui, bonjour monsieur.
7: Bonjour monsieur.
6: Ceci est un hold-up. Je voudrais savoir pourquoi la première personne au téléphone vous a passé. Vous êtes le directeur de l'établissement?
7: Comment ça?
6: Vous êtes le directeur de la Société Générale?
7: Oui.
6: Ceci est un hold-up. Vous allez faire scrupuleusement ce que je vais vous dire. Vous n'alertez personne. Vous me suivez? Pas de panique, il n'y a rien à craindre, d'accord?
7: Oui.
6: Bon.
7: Oui.
6: Alors, vous allez me sortir 20 000 francs, coupure de 100 francs. Vous me suivez?
7: Oui.
6: Vous les allez les mettre dans la poubelle à droite en rentrant. Vous avez une poubelle?
7: Non, mais nous avons les services de sécurité, là. Comment voulez-vous que nous fassions?
6: Je vous demande, monsieur, de bien m'écouter. Vous mettez 20 000 francs en billets de 100 francs dans la poubelle cendrier. Et vous allez sortir cette poubelle cendrier dans 10 minutes. Attention, monsieur, car si vous ne faites pas scrupuleusement ce que je vous demande, je vais raccrocher. Vous me suivez?
7: Écoutez, je comprends pas très bien où vous voulez en venir, monsieur.
6: Ceci est un hold-up, monsieur.
7: Je comprends pas très bien. Écoutez, comprenez mon étonnement.
6: Quoi?
7: Vous me dites ceci est un hold-up, vous n'êtes pas là. Qu'est-ce que vous voulez qu'on fasse?
6: Je vous ai demandé de sortir 20 000 francs, coupure de 100 francs, de les mettre dans la cendrier et de les sortir.
7: Mais écoutez, c'est pas très sérieux. Si vous avez un problème d'argent, vous peut-être mieux que vous veniez nous voir et qu'on étudie avec vous le
6: monsieur,
7: problème.
6: Ceci est un hold-up. Attention. Calmez-vous, restez calme. Repassez-moi le premier et faites scrupuleusement ce que je vous ai dit, autrement je raccroche le téléphone.
7: Là, j'avoue, je ne vous comprends pas.
6: Attention, je vais raccrocher.
7: Je vais vous passer une autre personne, si vous voulez.
8: Allô? Allô?
6: Ceci est un hold-up, ne bougez pas, ne paniquez pas, restez calme.
8: Oui.
6: Bon, c'est vous que j'ai mis en premier tout à l'heure?
8: Oui, c'est moi que vous avez eu.
6: Ça va mieux?
8: Oui, ça va mieux.
6: Bon, comment vous avez fait pour ne pas trembler?
8: Comment?
6: Je vous ai dit de ne pas paniquer. Vous avez qu'à pas écouter.
8: Oui.
6: Vous faites exactement ce que je vous demande. D'accord? Comptez jusqu'à 10. Allez-y.
8: 1, 2, 3, 4, 5, 6, 7, 8, 9, 10.
6: Levez le pied droit. C'est fait?
8: Oui.
6: Posez-le.
8: Oui.
6: Ça va mieux? Bon, ben vous avez sorti l'argent? Est-ce que l'argent est sorti? Allô, est-ce que l'argent est sorti? Attention, je vais raccrocher. Allô? Allô?
8: Allô, oui, mais il n'y a plus rien en caisse.
6: Comment ça, il n'y a plus rien en caisse?
8: Bah non, les gens, il y a eu beaucoup de monde cet après-midi, les gens nous ont presque tous les validés.
6: Bon, ben je vais vous prendre en otage, monsieur. Vous êtes pris en otage.
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10: Bonjour.
2: Bonjour monsieur, c'est bien l'animalerie?
10: Oui, vous voulez quoi?
2: Parce que j'ai ma voisine, la mère Michel, qui a perdu son chat et je pense que c'est vous qui l'avez récupéré.
10: Oui, ben, je vais vous passer le rayon. Ne quittez pas. Tu es au courant d'un chat qui a été récupéré? Oui, bonjour.
2: Bonjour monsieur.
10: On parle d'un chat perdu?
2: Oui, ah donc vous l'avez récupéré, ah, bah super.
10: Non, mais on n'a pas de chat monsieur. Vous l'avez vu où? Dehors?
2: Alors oui, je l'ai vu dehors, mais on va dire à la proprio qu'il était à l'intérieur, comme
10: non,
2: ça.
10: Non, on va pas dire qu'il était dans notre magasin, non, on va pas dire ça, non. Vous l'avez vu dehors? Vous l'avez vu dehors?
2: Ah
10: ça,
2: bah je me suis trompé, je l'ai
10: vu. Non, vous vous êtes pas trompé, non, vous êtes pas trompé.
2: Je vous ai dit dehors?
10: Non, arrêtez, me prenez pas pour une idiote. Hein.
2: Il me semble que j'ai dit dedans, hein.
10: Non, vous avez pas vu le chat dans notre magasin?
2: Ah
10: bah
2: non, mais c'est ma langue à fourcher parce que.
10: Oui, c'est ça, c'est votre langue à fourcher, oui, bien sûr. Non.
2: Ouh, mais attendez, je comprends ce que vous êtes en train de faire.
10: Pardon?
2: Vous êtes en train de me doubler sur la récompense, oui?
10: Mais je veux pas vous doubler sur la récompense, je m'en fous de votre récompense.
2: Oh, double.
10: Non, mais n'importe quoi, mais passez en magasin, monsieur, et venez vérifier par vous-même que le chat, il est pas ici.
2: Ah oh, bah oui, je vais arriver, vous aurez planqué le chat, bah ça, évidemment.
10: Non, mais n'importe quoi.
2: Jurez que vous avez pas le chat?
10: Bah je vous jure que j'ai pas le chat, monsieur. Qu'il soit noir, blanc, roux, ou je sais pas, je l'ai pas.
2: Noir, blanc, roux, ah bah voilà.
10: Mais j'en sais rien, moi, comment.
9: comment il est votre chat?
2: Mais... Vous venez de faire sa description exacte.
9: Eh ben, c'est le pur hasard, je suis désolée, mais si la récompense, elle vous passe sous le nez, c'est pas mon problème. Non, mais vous êtes sérieux?
2: Dans ce cas, vous allez me la rembourser, parce
9: mais
2: que...
9: Mais ça va pas ou quoi? Je vais vous rembourser quoi?
2: Parce que si c'est vous qui vous gardez le chat, c'est normal.
9: Mais
2: que...
9: je garde pas de chat.
2: Osez me dire, je n'ai pas braqué le chat?
9: Non, j'ai pas braqué le chat.
2: Oh, qu'est-ce que j'entends derrière, là?
9: Ça vous fait... C'est un bip de caisse, monsieur.
2: Ah non, c'est un chat.
9: Non, c'est pas un chat, c'est un bip de caisse.
2: Une caisse qui fait miaou?
9: C'est pas une caisse qui fait miaou, c'est une caisse qui fait bip.
2: Alors c'est peut-être un chat qui fait bip dans ce cas-là.
9: Non, c'est pas un chat qui fait bip, non, c'est une caisse, monsieur.
2: Mais qu'est-ce qu'il y a dans la caisse?
9: Mais ça va pas ou quoi? Mais vous êtes franchement...
2: Oui, non, mais c'est ça, vous avez planqué le chat dans la caisse.
9: Oui, c'est ça, j'ai planqué le chat dans la caisse.
2: Ah,
9: oui.
2: Bah, bravo.
9: Oui. Allez, pardon?
2: Ah, un autre monsieur.
11: Attends, je n'ai qu'un chien, j'ai une cliente, j'ai un chien.
2: Enfin, j'ai entendu miaou quand même, hein, c'est
11: mais
2: ce
11: non,
2: que
11: je dis. Non, il n'y a pas de miaou, vous avez entendu miaou? Non. J'ai la cliente comme témoin, c'est un chien ou un chat?
12: C'est son chien, elle.
2: Ah, ben je l'entends encore là.
11: Monsieur, mais il n'y a pas de chat, qu'est-ce que vous voulez que je vous dise?
2: Juste que vous me disiez où vous l'avez mis dans ce cas, parce que.
11: Je ne l'ai pas mis, je n'ai pas pris de chat du tout. Je suis avec une cliente en train d'essayer un harnais à son chien, qui joue par terre avec des jouets qui font pouette-pouette.
2: Bah, excusez-moi, mais un chien qui fait miaou, ça s'appelle un chat.
11: C'est pas un chien qui fait miaou, monsieur, c'est le jouet qui fait pouette-pouette. Écoutez. Voilà.
2: Ça, c'est un chat.
11: C'est pas un chat, c'est un jouet.
2: Ouh là là, attendez, je sais quand même reconnaître
11: un... Attendez, monsieur. C'est un chat, ça?
2: Ah, bah oui.
12: C'est un chat ou ça?
11: C'est
12: nous?
11: Oui.
2: Eh bah, je l'entends encore derrière vous.
11: Mais non, c'est un monsieur, c'est mon mari qui bat.
2: Ouh, bah, passez-le moi, parce que là, j'ai l'impression.
12: Comment?
2: Ah, bah, le voilà.
12: Oui, bonjour.
2: Vous êtes le chat?
12: Ouais, je suis le chat, ouais. Ça fait bien, regarde, miaou. Je vous répète, je suis castré, par contre.
2: Ah, bah, ça, j'avais pas vu.
12: Ouais, c'est bon, je vous ai reconnu. Je vous entends à la radio.
2: Ah, bah, non, pas du tout.
12: Si, c'est Martin, t'inquiète, je
2: Ah, bah, non, je ne sais pas du tout de qui vous parlez.
12: Ouais, c'est bon, Martin. Bravo. Tu viens rigoler tous les matins quand je vais au magasin. Continue comme ça.
2: Donc, c'est Martin, mais c'est quelle radio, d'ailleurs?
12: Ah, bah, écoute, tu sais, Rire et Chanson.
2: Ah, bah, voilà.
12: Ça fait 30 ans, 40 ans que j'écoute, t'étais pas né. Les radios étaient pas libres, j'écoutais déjà celui qui l'a créé, comment il s'appelait, l'autre con, là.
2: Ah, c'est moi le con, hein.
12: Oui, c'est toi le con, d'accord.
2: Et toutes mes excuses à madame, hein, au passage.
12: Non, mais c'est... T'inquiète pas, c'est ma bonne femme, c'est mon chameau.
2: Sympa.
12: Ah, bah, en connerie, toujours le premier, mon capitaine.
2: Bon, bah, la bise au chameau, alors, hein.
12: Ok, à la chatte, au chameau. Attends, je fais un coup de chatte.
2: Bravo, très jolie chatte.
12: Enfoiré.
2: Ah, bah, merci pour tout et bonne journée.
12: Ok, salut, Martin.
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13: Bonjour.
14: Bonjour madame, c'est bien l'abattoir ?
13: Oui.
14: Bonjour, monsieur de la place à l'appareil, directeur du CES Grandville.
13: Oui.
14: Dites-moi, vous abattez quel genre d'animaux ?
13: Nous faisons tout ce qui est volaille, donc poulet, poules, patates, coques, canards, pigeons.
14: Ah oui, là apparemment ils sont tous morts parce que j'en entends pas autour de vous, hein. Bon, je vous appelle parce que vous savez, nous plaçons des jeunes, nous faisons des visites d'entreprise. Régulièrement, hein, et nous avons de nombreux jeunes cette année qui sont très intéressés par la visite d'un abattoir.
13: Oui.
14: Et moi, j'en ai 17 dans mon établissement.
13: Mm-hmm.
14: Ils aimeraient, dans la mesure du possible, au cours de leur visite en entreprise dans votre abattoir, hein,
13: mm-hmm,
14: ils adoreraient sodomiser un taureau.
13: Eh bien, non, déjà, les taureaux, on ne fait pas, donc...
14: Ah, attendez, j'ai leur délégué qui est à côté de moi. Il n'y a pas de taureau, mais par contre, il y a des pintades, des pigeons, des poulets. Est-ce que... Il acquiesce. Alors, il me fait signe de la tête, il m'écrit... Oui. Oui, alors évidemment, il me demande si, au cours de cette visite, il pourrait sodomiser un poulet.
13: Bah, je ne sais pas. Je ne vous garantis pas que ce sera faisable de le faire pendant que l'abattoir tourne, parce qu'on est tous sur un poste de la chaîne et qu'on ne peut pas, en plus, gérer en plus 17 personnes, ça serait un peu beaucoup.
14: 17, attendez. Pour sodomiser le poulet, il ne serait que 3.
13: Oui.
14: Si c'est possible. Attendez. Il y a le jeune délégué de classe qui me tend un papier et qui me demande si les 14 autres, pendant que les 3 sodomisent le poulet,
13: mm-hmm,
14: est-ce que les 14 autres peuvent avoir une fellation avec des dindons?
13: Ben non, parce que des dindons, on n'en fait pas tout le temps.
14: D'accord. Est-ce qu'un canard peut leur faire une fellation?
13: J'en sais rien, moi.
14: Non, excusez-moi, hein, c'est ce que me demande le délégué de classe.
13: Mm-hmm.
14: Il remercierait le canard, hein, me dit-il.
13: Bah, écoutez, je peux pas donner de réponse, puisque je suis pas gérante, et qu'il faut voir ça avec monsieur de façon.
14: Mm-hmm. Le patron, le directeur, hein?
13: Oui, oui.
14: Il pratique, lui, ça, ou...
13: Bah non.
14: Mais vous pouvez déjà lui demander, lui, pour ces deux demandes, si c'est possible?
13: De toute façon, si ça devient possible, c'est parce que vous visitez l'établissement. Mais
14: voilà, c'est ça. Non, c'est dans ce cadre-là exclusivement. Hein.
13: Ah, oui.
14: Uniquement dans ce cadre-là, hein, évidemment. Donc, est-ce que vous avez noté les deux demandes? Je vérifie avec vous.
13: Écoutez, j'ai du monde ici. Je ne vais pas répéter.
14: Non, mais par élève.
13: 3 et 14.
14: Voilà, 3 pour la sodomisation et 14 pour la fellation du canard ou du dindon, si vous avez un dindon.
13: Ok. 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
15: Bonjour. bonjour.
2: Bonjour monsieur, c'est bien la bijouterie ?
15: Oui, bonjour monsieur.
2: Monsieur Martin à l'appareil.
15: Oui ?
2: Je vais venir avec maman pour lui faire visiter la bijouterie.
15: Faire visiter la bijouterie à votre maman, à quel sujet ?
2: Au sujet qu'elle croit que je suis moi-même bijouteur.
15: Oui ?
2: Et donc je lui ai dit que votre boutique était en fait ma boutique à moi et que j'étais votre patron.
15: Ah ben ça, ce sera pas possible.
2: Non mais j'ai tout prévu. Si ça vous gêne de m'appeler patron, vous prenez votre journée.
15: Ah non, non, je prends pas ma journée monsieur, je suis salarié, c'est ma patronne qui me paye. En aucun cas, je dois faire croire à qui que ce soit que c'est vous mon patron et vous appelez patron, je suis pas d'accord.
2: Oui, mais si moi, je vous donne une journée de congé.
15: Mais vous voulez me donner une journée de congé, vous êtes pas mon patron.
2: Non mais moi je serai sur place, de toute façon, je m'occuperai des clients.
15: Et vous voulez que je quitte le magasin pour que vous soyez dans le magasin avec votre mère.
2: Voilà, donc je vais venir faire un double des clés déjà.
15: Non, non, non, non, non, il y a pas de double affaire.
2: Bah sinon on laisse ouvert, mais.
16: Allô?
2: Ah, bonjour monsieur.
16: Mais qui êtes-vous?
2: Alors, je suis supposé être votre nouveau patron.
16: Non, monsieur, je ne laisserai pas ma bijouterie à un inconnu.
2: Bah on peut pas dire inconnu vu que j'ai fait une enseigne en plus avec mon nom pour mettre sur la
16: vous
2: vôtre.
16: Vous avez quoi?
2: Je vais poser une enseigne bijouterie Martin.
16: Ah non, mais que je ne vois pas des guignols, n'amener quoi que ce soit bijouterie Martin sur mon enseigne, parce que ça va drôlement barder. Vous rigolez là ou quoi?
2: Oh oh, est-ce que ce serait pas hein, vous rigolez ou quoi qui veut dire oui ça?
16: Non.
2: Oh si.
16: Non.
2: Si.
16: Non.
2: Bah si.
16: Non.
2: Si.
16: Non.
2: Si.
16: Non.
2: Bah si.
16: Non.
2: Si.
16: Non.
2: Si.
16: Non. Non. Non. Non et non.
2: Ah bah si si si et si.
16: Non.
2: Si.
16: J'ai dit non. Vous décommandez ce cirque.
2: Ah bah non.
16: Ah bah que si.
2: Ah bah que non.
16: Si.
2: Non.
16: Eh bien sûr que si.
2: Eh bien sûr que non.
16: Je vous garantis qu'ils vont pas la monter leur enseigne.
2: Hein. Non, mais c'est un truc qui colle dessus. C'est
16: je ne veux rien de coller dessus. Moi, mon enseigne, je viens de la changer. C'est pas pour que ça soit détruit par du guignolage de colle.
2: Ah non, mais je vous rassure, c'est du guignolage de colle professionnel.
16: Non, non, non et non.
2: Ah bah c'est reparti. Eh bah si.
16: Non.
2: Si.
16: Non.
2: Si.
16: Non, monsieur.
2: Si, monsieur.
16: Je, non.
2: Mais si.
16: Non, c'est non et non et non. Il n'en est pas question.
2: Ouh là là, vous compliquez tout. Hein.
16: Non, bah ça va pas être Si je vois arriver un guignol qui touche à mes affaires, je peux vous garantir que ça va gicler.
2: En plus, j'ai dit à maman qu'elle pouvait choisir un bijou qu'on lui offrait.
16: Non mais ça va pas. Elle vient pas et elle prend pas de bijoux.
2: Ah oui, mais je lui ai promis.
16: Mais monsieur, enfin réfléchissez 30 secondes. On prend pas de décision dans le dos d'un patron. Un patron, c'est un patron.
2: Bah voilà, comme c'est moi le patron, justement.
16: Mais non, c'est pas vous le patron.
2: Pardon, demandez à ma mère, elle vous dira bien que c'est moi le patron.
16: Bah comment voulez-vous qu'elle vous dise ça?
2: Bah elle dira ça parce que je lui ai dit que j'étais le patron.
16: Oui, oui, bah je vais lui dire moi ce que je pense. La vérité.
2: Oh, justement, la voilà qui arrive. Quelle coïncidence.
16: C'est de l'escroquerie, monsieur.
2: Bonjour maman, je suis justement en ligne avec mon collègue de la bijouterie.
16: Collègue de la bijouterie.
2: Donc je l'ai prévenu que la mère du patron allait venir.
16: Vous me la passez une minute, là?
2: Ah oui, volontiers, attendez. Maman Martin, je passe mon sous-fifre.
16: Oh, l'escroc.
2: Oui, allô?
16: Allô?
2: Bonjour, monsieur, c'est Maman Martin à l'appareil.
16: Oui, bonjour, madame. Je ne sais pas qui vous êtes, madame. Votre fils est un usurpateur.
2: Qu'est-ce que vous dites?
16: Il n'est pas propriétaire et il n'est pas salarié. Il est rien.
2: C'est quand même votre responsable.
16: Non, il est responsable de rien.
2: Alors, pardon, mon petit, mais il me dit le contraire.
16: Non, madame. Oh, c'est faux.
2: Pardon, c'est à nouveau monsieur Martin, je reprends la conversation.
16: Mais qu'est-ce que c'est que ce cirque?
2: Écoutez, je vais faire semblant de vous gronder, vous inquiétez pas, c'est pour de faux.
16: Ça suffit.
2: Oh là là, attention, vous parliez à la mère de votre patron.
17: Eh oui, mais vous n'avez jamais travaillé ici.
2: Eh
17: vous.
2: Ben, bonjour, madame.
17: Oui, ben, non, bah, vous savez à quoi ça me fait penser? Vous savez à Rire et Chanson. Ah, si vous connaissez Rire et Chanson.
2: Oh, Rire et Chanson, ça existe même pas, je suis sûr que vous venez de l'inventer, ça.
17: Non, non, non, non, non, non, non.
2: Monsieur, et pourquoi pas le, pourquoi pas l'appel trop con pendant qu'on
17: non, y non, est? Non, non, mais vous êtes mal tombé, arrêtez vos conneries.
2: Bon, je passe avec maman.
17: Non, mais tu vas te faire foutre. D'accord, ok?
2: Ah.
17: D'accord.
2: Alors, je n'ai rien contre le tutoiement des employés avec le patron.
17: Tu dégages?
2: En revanche, faudrait peut-être pas être trop familier non plus, parce
17: d'accord,
2: que...
17: D'accord, t'as compris ça, connard?
2: Pardon, mais connard, c'est quand même hyper familier, hein.
17: Tu me fais chier.
2: Oui, bah bisous aussi, tiens, maman t'embrasse. Oui, bisous, ma petite.
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18: Gendarmerie, disait bonjour.
19: Oui, bonjour, monsieur, c'est la gendarmerie?
18: Oui, c'est bien la gendarmerie, monsieur.
19: Oui, je vous entends mal parce que je suis le téléphone de la voiture, là.
18: Oui.
19: Bon, dites-moi, je suis le chauffeur de monsieur le député. Nous avons un petit problème, nous sommes tombés en panne d'essence. Il y a une voiture qui est garée non loin de là, il n'y a personne dedans, mais c'est une vieille voiture. Je pense qu'on doit pouvoir prendre de l'essence là, avec un tube. Je vais vous passer, monsieur le député, parce que nous ne savons pas le faire. Hein, monsieur le député, la gendarmerie. Merci. Allô?
18: Oui, merci, monsieur le député.
19: Bonjour, monsieur Robert Ledoux, député à l'appareil. Nous avons un problème, nous sommes en panne d'essence, on vous l'a dit.
18: Oui.
19: Et mon chauffeur va donc prendre de l'essence dans la voiture à côté de laquelle nous sommes garés.
18: Oui.
19: Comment ça se passe pour siphonner? Donc, c'est bien le mot, je crois, hein, prendre
18: oui,
19: de l'essence.
18: Oui.
19: Est-ce que vous pouvez nous expliquer comment faire? Parce qu'il ne l'a jamais fait.
18: Il faut prendre un tuyau, mettre dans le réservoir de la voiture.
19: Attendez, parce qu'on est juste à côté, là, là. Tu prends le... Oui, Bernard, voilà. Quelle longueur, le tuyau?
18: Bah, longueur de quoi que ça plonge à l'intérieur du réservoir pour pas ressortir après le longueur assez, assez grande. Hein.
19: Là, ça fait 80, ça doit aller, non?
18: 80 cm, oui, ça ouais. Devrait aller, oui. Ah,
19: vas-y.
18: Les gens, font, ils aspirent l'essence, puis après, ça coule.
20: Aspire bien fort, Bernard.
18: Puis après, l'essence devrait arriver après.
20: J'aspire, d'un seul coup, l'essence arrive. Voilà, ça y est, ça arrive. Alors là, il met où là? Voilà, ça coule là. Oui, ça coule.
18: Ça coule, il faut mettre dans votre réservoir.
20: Oui. Voilà, tu peux verser. Bah, tu prends le maximum, évidemment. On peut faire le plein?
18: Oui, oui, vous pouvez faire le plein, jusqu'à temps qu'il n'y ait plus d'essence dans le réservoir que vous siphonnez.
20: Voilà, c'est le plein. On a de la chance, il n'y a personne à côté.
18: Il n'y a personne aux alentours, c'est une... Mais elle se trouve où cette voiture, monsieur le député?
20: Voilà, très bien.
18: Elle se trouve où exactement la voiture?
20: Nous sommes à 3 km après Livaro.
18: Parce qu'il faudra quand même laisser un petit mot sur le pare-brise, comme quoi vous avez...
20: Oh là, allô?
18: Oui?
20: Il y a un type qui arrive en courant, là.
18: Ouais. C'est parce qu'il y a une personne qui a dû voir que vous êtes en train de siphonner.
20: Bien, là, dépêche-toi. Dépêche-toi, il y a le gars qui arrive là-bas.
18: Peut-être le propriétaire de la voiture ou quelqu'un.
20: Oui, bonjour, monsieur. Alors, mais ça va pas là-haut, c'est ma bagnole, ça. Ah oui, monsieur, excusez-moi, mais je suis le député de la circonscription.
21: Ah ouais, moi, j'en ai rien à faire, moi, monsieur.
20: C'est la gendarmerie qui nous a dit qu'on pouvait siphonner.
18: Non, mais moi, je suis...
21: La gendarmerie, ça m'étonnerait. Allô?
18: Allô?
21: Oui, bonjour, monsieur.
18: Oui.
21: Je sais pas qui j'ai l'honneur au téléphone, là.
18: Oui, bah, vous êtes à la gendarmerie.
21: Non, mais attendez, c'est une plaisanterie, là. Je suis avec un gars qui est en train de siphonner ma bagnole, là.
18: Oui. Parce que d'après cette personne, c'est un député.
21: Oui, alors?
18: Bah, en principe, il n'aurait pas dû avoir le droit de siphonner.
21: Attendez, vous êtes vraiment gendarme, monsieur?
18: Oui, mais...
21: Attendez, c'est vous qui avez donné autorisation au député de...
18: Bah, il m'a demandé comment qu'il fallait faire, donc j'ai expliqué comment qu'on pouvait faire, mais j'ai pas dit qu'il avait le droit de le faire.
21: Gendarme, je suis monsieur le sous-préfet.
18: Oui, monsieur le sous-préfet.
21: Et j'ai un député de circonscription qui pompe ma voiture. Oh. Et tout ça aidé, je crois, par la gendarmerie nationale.
18: Non, mais...
21: C'est pas normal, quand même.
18: Non.
21: Bon. Alors, je vous repasse, monsieur le député, je vais tout de suite régler ça avec son chauffeur.
18: Oui.
21: Merci. Allô?
18: Allô, monsieur le sous-préfet?
21: Non, c'est le député. Là.
18: Non, monsieur le député, oui.
21: On est dans la...
18: Oui, et puis, pas vous, moi aussi, je suis plus...
21: Hein?
18: Moi aussi.
21: Ben non, c'est moi qui suis mal.
18: Oui, non, mais pour moi, c'est encore plus grave.
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22: Bonjour.
2: Bonjour monsieur, c'est bien le magasin de chaussures?
22: Oui, c'est une dame.
2: Bah oui, je sais, pourquoi vous me dites ça?
22: Ah, je croyais que vous avez dit bonjour monsieur.
2: Non.
22: Non?
2: Oh bah pardon monsieur, mais si je vous avais dit monsieur, je m'en serais rendu compte.
22: Mais...
2: Monsieur Martin, à l'appareil de la Banque Martin.
22: Oui.
2: Je vous appelle pour vous informer qu'on vous a débloqué un compte.
22: Attendez. Je suis désolée, c'est pas la gérante là que vous avez au téléphone.
2: Oh là là, et moi je vous ai révélé des informations confidentielles en
22: ouais,
2: plus.
22: Ouais, ouais, c'est pour ça que je vous ai arrêté tout de suite. Du coup, je ne fais rien, donc il n'y a pas de problème.
2: Ah bah si, il y a un problème. Vous savez que c'est monsieur Martin de la Banque Martin à l'appareil.
22: Bah, de toute façon, c'est fait, donc c'est pas grave.
2: Ah bah si, c'est grave, il faut oublier toute cette conversation.
22: Bah alors, tut, ça y est, c'est supprimé.
2: Comment ça, tut? Qu'est-ce que vous avez fait?
22: Bah voilà, je sais pas. Bonjour, vous êtes qui monsieur?
2: Bon, pourquoi vous me dites ça?
22: Bah comme ça, on revient au début.
2: Bon, enfin, monsieur Martin de la Banque Martin, je viens de vous le dire.
22: C'est parce que vous m'avez dit que vous aviez pas le droit de dire ça.
2: OK.
22: Donc je vous ai dit, bah venez, on redémarre à zéro.
2: D'accord.
22: Bonjour monsieur, vous appelez pourquoi?
2: Eh ben ça recommence, pardon, mais je crois que vous avez un petit problème de mémoire.
22: Non mais c'était pour vous dire que c'était pas grave.
2: Bah si, justement, c'est grave. Ce qu'il faudrait à la limite, c'est que vous fassiez comme si vous saviez pas et que je vous avais rien dit.
22: Oui, bah si vous voulez, on fait comme ça.
2: Super, donc si vous pouvez juste dire au responsable que je suis au téléphone.
22: Donc je dis la Banque Martin a appelé.
2: Oh là là, bah non, surtout pas.
22: Ok, donc moi je dois dire quoi?
2: Bah rien, il faut rien dire.
22: Est-ce que je suis censée quand même lui dire que vous avez appelé ou pas?
2: Oui, mais sans lui dire mon nom.
22: Oui, ok.
2: Et sans dire banque non plus.
22: Oui, ok, je ne dis rien.
2: Vous savez quoi? On va faire une répète. On fait comme si vous décrochiez, on s'est jamais parlé.
22: Oui?
2: Bonjour monsieur, je ne suis pas monsieur Martin, je ne travaille pas à la Banque Martin.
22: Mais là, je suis au téléphone avec qui?
2: Quoi, vous avez encore oublié?
22: Mais non, mais monsieur...
2: Non mais c'est moi, c'est monsieur Martin, mais j'avais déguisé ma voix.
22: Oh putain.
2: Parce que j'ai une machine qui peut transformer les voix à volonté.
22: Putain, oh putain de merde.
2: Vous voyez par exemple, là, j'ai activé le déguiseur vocal. Et là, je l'ai désactivé. Tut. Là, je le réactive avec une autre voix, comme vous entendez.
22: Non.
2: Tut.
22: Si, attendez, on revient à zéro. Ah. Oui, bonjour, monsieur. Il me dit... Mais...
23: Oui, allô.
2: Bonjour, monsieur. Vous êtes le responsable?
23: Oui.
2: Monsieur Martin, à l'appareil.
23: Et vous êtes quelle banque, là?
2: Alors, vous, je peux vous le dire, c'est la Banque Martin.
23: Banque Martin? C'est une banque, ça, Martin?
2: Est-ce que c'est une banque, la Banque Martin? Je m'excuse. Banque officielle internationale du Martinland.
23: Oui, alors, justement, j'ai rien à voir avec vous.
2: Et... Si, justement, parce que je vous ai ouvert un compte confidentiel chez nous.
23: Mais je veux pas que vous m'ouvriez quoi que ce soit, monsieur. Je vous connais pas, monsieur. J'ai rien à voir avec vous.
2: C'est normal. C'est parce que comme on est une banque confidentialiste, on ouvre les comptes en toute confidentialité. solitude avant de le dire au client.
23: Non, mais je n'en veux pas de votre truc.
2: L'avantage, c'est que maintenant, je peux faire un transfert confidentiel de votre compte vers notre banque.
23: Mais vous transférez rien du tout, monsieur.
2: Ah, alors il faut que je voie pour un rétro-transférage confidentiel dans ce cas.
23: Donnez-moi voir vos renseignements sur vous. Vous êtes monsieur Martin comment?
2: Ah, mais attendez, là, vous confondez avec la concurrence.
23: Non, mais allez-y.
2: Non, mais parce que vous me parlez de monsieur comment, c'est pas moi. Monsieur comment, c'est mon collègue qui travaille à la banque comment.
23: Vous êtes monsieur Martin, du nom de famille.
2: Voilà, c'est ça, de la banque Martin.
23: Oui, et votre prénom?
2: Bah, c'est Martin.
23: Votre prénom, c'est quoi?
2: Martin.
23: Oui, et votre nom de famille?
2: Oui, alors ça, c'est Martin.
23: Non, Martin, je veux votre prénom.
2: Oui, c'est Martin aussi. Martin.
23: Donnez-moi votre adresse, monsieur.
2: Avec plaisir. Nous sommes donc au 1 rue Martin.
23: Oui, c'est où?
2: Bah, à Martinville, capitale du Martinland.
23: Ah ouais, d'accord.
2: Sinon, si vous préférez, je peux aussi vous donner mon numéro de téléphone.
23: Oui, alors donnez-moi votre numéro de téléphone.
2: Ah, mais avec plaisir, c'est le 1.
23: Hein?
2: Ouais, c'est tout. On n'a pas beaucoup de lignes, donc vous composez juste le 1. Normalement, c'est moi qui décroche.
23: Non, mais vous foutez de moi, là, ou quoi?
2: Alors, ça dépend. Vous voulez une réponse confidentielle?
23: Non, allez.
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0: Groupe vétérinaire.
1: Oui, bonjour.
0: Bonjour.
1: C'est vétérinaire.
0: Oui.
1: Oui, bonjour, c'est Monsieur Lamolle à l'appareil.
0: Oui.
1: Dites-moi, je vous appelle parce que la chatte à ma femme, elle est quand même dans un triste état. Est-ce que vous pouvez vous en occuper?
0: Est-ce qu'on l'a déjà vue?
1: Non, c'est la première fois qu'elle consulte un vétérinaire.
0: Elle a quel âge, cette chatte-là?
1: Ben, elle a son âge. Hein.
0: Oui,
1: elle est comme ma femme, hein, 79.
0: Alors, merci. Alors, attendez.
1: Oh oui, elle est dans un triste état, la fois que vous la voyez. Hein. Toute boursouflée. Je ne sais pas ce que je lui ai fait, mais bon.
0: C'est quand même bizarre qu'elle soit boursouflée comme ça. Elle est boursouflée partout?
1: Les lèvres, en fait. Hein,
0: les lèvres.
1: Les grandes lèvres et les petites lèvres aussi.
0: D'accord.
1: Et on dirait un peu comme un... Vous savez les dindons, là? On dirait un dindon.
0: Je vous mets 17h30 aujourd'hui.
1: Oui.
0: Hein? Alors, vous m'avez dit vous êtes monsieur...
1: Alors, Lamolle.
0: L.
1: A-M-O-L. Bernard. C'est pour la chatte à ma femme.
0: Alors, Bernard. Alors, la chatte, elle s'appelle...
1: Comment ça, la chatte?
0: Elle a un nom, la chatte.
1: Ah ben c'est Marianne, oui, c'est le... Enfin, c'est ma femme, hein.
0: Non, mais attendez, vous êtes au groupe vétérinaire, là.
1: Ben oui, je sais bien, oui.
0: Mais vous me dites, je vous demande le prénom de votre chatte.
1: Ah, c'est pas la mienne, hein.
0: Non, mais je veux le prénom de la chatte.
1: Ben c'est la chatte à ma femme. Ma femme s'appelle Marianne.
0: Oui, non, mais je veux le nom de l'animal. Je veux pas le prénom de votre dame.
1: Mais... Quel animal?
0: Ben, vous me dites que vous êtes au groupe vétérinaire, vous n'êtes pas au groupe médical.
1: Oui.
0: Vous voulez faire soigner qui? Votre femme ou le chat?
1: La chatte à ma femme.
0: Oui, non, mais même que ça soit la chatte à votre femme...
1: C'est sa chatte, son sexe.
0: Oh, c'est pas vrai. Non, mais attendez, vous vous foutez de moi ou quoi?
1: Pardon?
0: Vous êtes au groupe vétérinaire, vous n'êtes pas au groupe médical.
1: Oui.
0: Donc le groupe vétérinaire ne va pas soigner le sexe de votre femme.
1: Mais vous verriez l'état, je vous ai dit qu'il ressemblait à un dindon maintenant.
0: Oui, non mais attendez, on est un groupe vétérinaire, on soigne des animaux.
1: Oui.
0: D'accord?
1: Oui.
0: Donc adressez-vous au groupe médical.
1: Ah mais on l'a appelé.
0: Oui.
1: Ils veulent pas s'en occuper.
0: Oui, mais bon, c'est pas nous qu'allons le faire non plus.
1: Ben, ils nous ont dit que dans l'état dans lequel elle était, il fallait voir un vétérinaire.
0: Bon. Écoutez, hein, vous venez à 17h30, on verra avec le vétérinaire, voilà.
1: Bon. Attendez, je vous passe ma femme. Parce que c'est plus simple avec ma femme, hein, c'est elle qui...
0: Non, mais attends, mais je suis tombée sur quoi? Le sexe de ma femme.
1: Tiens, bien, il y a le docteur qui est là.
0: Attends, il est zinzin.
3: Allô?
0: Oui, bonjour.
3: Bonjour, mais c'est le docteur?
0: Non, c'est pas le docteur. Moi, je suis la secrétaire du groupe vétérinaire.
3: Ah.
0: On soigne les animaux, on ne soigne pas les humains.
1: Mais c'est pour ta chatte. Je vais pas laisser le vétérinaire, quand même.
0: Bah non.
1: Mais si, ça coûte moins cher.
0: Ah bah d'accord. Alors là... Non, mais c'est pas possible.
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5: Vous êtes au commissariat de... Veuillez patienter. Oui, bonjour.
2: Oui, bonjour monsieur, c'est bien le commissariat de police?
6: Oui, c'est madame.
2: Oui, j'aurais besoin de vous emprunter une sirène et un gyrophare. Je voulais savoir si je pouvais passer dans la matinée.
6: Pardon ? Non, ça se passe pas comme ça, non ?
2: Ah.
6: Et c'est pour faire quoi ?
2: C'est parce que, en fait, j'ai entendu qu'il y avait des agriculteurs qui bloquaient des routes.
6: Ouais.
2: Et du coup, c'est pour éviter d'être bloqué.
6: Non, mais un particulier peut pas rouler avec un gyrophare, monsieur.
2: Non, mais c'est juste l'aller-retour, je vous le rends après.
6: Non, mais monsieur, ce que je vous explique, c'est qu'on peut pas louer un gyrophare à la police. Ça s'est jamais vu et ça se verra jamais. C'est pas possible.
2: Comment ça louer ? Bah, je pensais juste à un emprunt, mais si c'est payant.
6: Mais non, mais même un emprunt. Ça se passe pas comme ça. Attends, quittez pas. Hein.
2: Parce que moi, je vous laisse une pièce d'identité.
6: Non,
2: si
6: mais
2: vous...
6: quittez pas, monsieur.
2: Non, mais ce que je dis, c'est que moi, je peux vous laisser même un chèque de caution.
6: Oui,
2: ou...
6: quittez pas.
2: Si je vous laisse mon passeport, par exemple.
6: Non, mais quittez pas, monsieur. Je vous reprends dans 2 minutes.
2: Oui, mais ou mon permis de conduire, dans ce cas.
6: Quittez pas. Je...
7: Ne quittez pas. Nous allons donner suite à votre appel.
8: Allô, monsieur ? Oui, je vous dérange peut-être ?
2: Non, vous me dérangez pas, hein ?
8: Bah, je sais pas pourquoi vous chantez au téléphone, je sais pas, enfin...
2: Bah, parce que, pardon, il y avait une musique, donc du coup, je chantais.
8: Vous vous rendez compte, là, ce que vous êtes en train de demander à un policier ? C'est complètement stupide ce que vous me demandez, là.
2: Moi, j'en ai juste besoin pour faire un aller-retour, après, je vous le...
8: Attendez, je vais contacter un collègue, ne quittez pas.
2: Ah, bah,
8: ne
2: merci.
8: Quittez
2: pas.
10: Oui, bonjour.
2: Bonjour, alors comme j'expliquais...
10: Oui, mais ça va pas être possible, monsieur, dites pas n'importe quoi.
2: Comment ça ?
10: Ben, on peut pas emprunter un gyrophare comme vous le demandez.
2: Bon, bah, juste la sirène, dans ce cas.
10: Mais non, mais ça fonctionne pas comme ça. Si on devait donner ça à tout le monde, franchement.
2: Non, mais pas à tout le monde, mais ça reste entre nous, à la limite.
10: Ah bah oui, bah c'est la fête aussi. Bah arrêtez n'importe quoi, réfléchissez des minutes quand même.
2: Bon,
10: d'accord.
2: Comment on peut s'arranger ?
10: Bah y a pas de solution. Vous allez dans les bouchons, comme tout le monde, s'il y en a. Et puis voilà.
2: Et si, moi, quand je suis dans les bouchons,
10: oui.
2: Je vous appelle. Je mets le haut-parleur,
10: d'accord.
2: Vous voyez, par la fenêtre de ma voiture, et vous pouvez par téléphone me faire un bruit de sirène. Vous faites ah, hein. Allô.
10: Attendez.
2: Vous pouvez me faire un petit pimpon ?
10: Non.
2: Un petit pimpon ?
10: Non, pas possible.
2: Allez, faites-moi pimpon.
10: Non.
2: Allez.
10: Non.
2: Allez.
10: Non.
2: S'il te plaît.
10: Non, rien du tout.
2: Non, mais dis-moi pimpon.
10: Non, j'ai pas envie de vous dire pimpon. Voilà, pimpon.
2: Tu m'as dit pimpon.
24: La radio.
2: Allô ?
24: C'est la radio ?
2: Comment ça, c'est la radio ?
24: On vous a reconnu.
2: C'est qui ?
24: Ça me revient pas, je suis désolé.
2: Ah zut.
24: Si, c'est Rire et Chanson.
2: Ah bah ouais.
24: L'appel trop con.
2: Ah bah merci.
24: Ouais. Et on a gagné quoi alors ?
2: Vous voulez que je fasse la pub pour votre commissariat ?
24: Oh non, peut-être pas, non. C'est gentil, merci.
2: Bon bah on se dit au revoir, on se dit pimpon.
10: Pimpon, voilà.
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26: Allô ?
27: Oui, bonjour, Madame Ledoux à l'appareil.
26: Oui.
27: C'est le DFGDF.
26: Oui.
27: Je vous appelle parce que je suis témoin d'un phénomène physique inclassable. Vous savez, le passage des ovnis la semaine dernière nous a laissé un peu sans dessus dessous. Eh bien, depuis chez moi, j'ai observé un phénomène très lumineux et je ne sais pas s'il s'agit d'un extraterrestre.
26: Une petite question indiscrète, madame. Vous avez quel âge, là, s'il vous plaît ?
27: 69 ans.
26: 69 ans.
27: L'extraterrestre a un corps de 10 cm à peu près, opaque, voyez-vous. Et alors, il y a une queue au bout qui fait le tour de mon mur et qui se termine par une espèce de petite touche blanche, et dès que j'appuie dessus, ça fait de la lumière partout dans la pièce.
26: Et alors, qu'est-ce qui se passe quand vous appuyez sur la touche blanche ?
27: Ben, il y a une lumière incroyable qui inonde ma pièce.
26: Et ça, c'était déjà produit avant, madame ?
27: Oui.
26: Mais la dernière fois, quand c'est arrivé, qu'est-ce que vous avez fait ?
27: J'ai appuyé sur la touche blanche.
26: Et alors ?
27: Eh ben, la lumière a disparu.
26: Et là, que maintenant, vous avez appuyé sur la touche blanche, qu'est-ce qui s'est passé ?
27: La lumière est revenue.
26: La lumière incroyable est revenue.
27: Ah oui.
26: Et vous en avez parlé à qui alors, madame, en dehors de nous ?
27: Et à ma voisine.
26: Et qu'est-ce qu'elle a dit ?
27: Elle a dit qu'elle en avait un chez elle aussi.
26: Ah oui ?
27: Oui. Comment dire ? Vous savez, ça fait un peu comme une petite boule, quoi, vous voyez ? Et puis il est tatoué.
26: Ah bon ?
27: Il a un nom.
26: Il s'appelle comment ?
27: Il s'appelle Krypton 75.
26: Krypton 75, oui, je vois tout à fait ce que c'est, oui.
27: Qu'est-ce que c'est ? C'est de quelle planète ?
26: Krypton, c'est au-dessus du troisième système solaire, là, madame. Hein, à quelques centaines de millions d'années-lumière de nous. Mais, enfin, vous savez, c'est un type d'extraterrestre, effectivement, qui est assez connu, quand même, malgré tout. Ce sont des extraterrestres pacifiques, hein, madame.
27: Je peux vous dire quelque chose, mais je parle doucement, parce que je voudrais pas les alerter.
26: Non, mais vous pouvez parler, hein. Je pense que, de ce côté-là, ils sont pas très émotifs. Ils supportent pas mal de choses, vous savez.
27: Il a fait des petits.
26: Il a fait des petits ?
27: Oui, quand j'ouvre la porte de mon réfrigérateur.
26: Oui.
27: Il y en a un aussi. Et il fait que de me regarder.
26: Ouais, mais enfin, tant qu'il vous regarde, mais moi, je vous dis, c'est une race assez pacifique d'extraterrestres. À mon avis, vous n'aurez pas de problème. Hein. Vous savez, on peut pas leur faire grand-chose. On n'a jamais essayé de les détruire. Hein. Il vaut peut-être mieux pas non plus. Hein.
27: Mais je sais ce que je vais faire. Je vais profiter que celui-ci soit disparu ou endormi.
26: Non, mais n'y touchez pas, madame.
27: Je vais le tuer, celui-là, pour voir ce que vont faire les autres.
26: Ah non, il faut pas faire ça, madame.
27: Attendez, bougez pas, je prends le cendrier.
26: Non, ne faites pas ça. Ne faites pas ça. Allô, laissez-le vivre, madame.
27: Allô? Je l'ai zigouillé.
26: Ah ben, il fallait pas faire ça, madame.
27: Maintenant, je vais m'occuper de la petite famille.
26: Mais non, écoute. Faut pas faire ça. Allô, madame?
27: Il y en a un au-dessus de mon lit.
26: Non, mais il faut pas les assassiner, madame. Ils y sont pour rien, là. Ils ont rien fait de spécial, hein. Arrêtez ce massacre, là. Ça sert à rien, là.
27: Je vais dégommer celui qui est dans mes toilettes.
26: Ah non. Arrêtez, madame, allons.
27: Il en reste deux.
26: Il en reste deux, ouais, mais non, mais vous n'allez pas faire ça à tous les extraterrestres qui sont chez vous, là. Je vous ai dit que c'était des pacifiques, madame.
27: Je vais me gêner.
26: Ah bon?
27: Bougez pas, je vais dégommer celui du couloir, puis après la porte d'entrée, il n'y en aura plus.
26: Ouais, mais vous allez vous faire mal, là, madame, si vous continuez comme ça, là, hein?
27: Il est allumé.
26: Il est allumé?
27: C'est le plus dangereux.
26: Ah non, c'est pas le plus dangereux, madame.
27: Les autres étaient éteints.
26: Ah oui?
27: Attention, j'y vais! Ça y est.
26: Et le disjoncteur n'a pas sauté, là?
27: Oh là là! Il y a la grosse bête noire, là, qui est à côté de la porte d'entrée.
26: Là, il ne faut pas y toucher, hein, madame.
27: Elle n'est pas contente, hein?
26: Non, mais il ne faut pas y toucher, là, madame. Dites-moi, là, vous êtes chez vous cet après-midi?
27: Il y a leur espèce de vaisseau spatial noir à côté de la porte d'entrée.
26: Ah non, ils n'ont pas vaisseau spatial. Les vaisseaux spatials sont repartis la semaine passée, là. On les a vus à la télévision, là.
27: L'espèce d'ovni, là, vous savez...
26: Ah non, vous vous trompez, là. Ce n'est pas un vaisseau spatial, ça, madame.
27: Madame, celui-là, je vais me le faire aussi.
26: Ah non. Allô?
27: Attention. C'est parti, au nom de la patrie, j'y vais.
26: Ah non, mais il faut arrêter, madame, arrêtez de taper, là. Allô?
27: Le vaisseau est résistant. Il se défend, il fait de la fumée.
26: Non, c'est pas un vaisseau, là, c'est le disjoncteur, madame, il faut arrêter de le taper, ça appartient à EDF, ça, madame, vous vous trompez, là.
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9: Allô?
2: Bonjour, monsieur, c'est bien le restaurant?
9: Oui.
2: Monsieur Martin, établissement Les Plastiques Martin?
9: Oui.
2: Je vais vous déposer de la vaisselle plastique.
9: Qu'est-ce que je veux faire avec de la vaisselle plastique?
2: Pardon, mais c'est la loi, maintenant il faut remplacer la vaisselle par de la vaisselle plastique réutilisable.
9: Oui, remplacer la vaisselle jetable, mais pas la vaisselle normale.
2: Oui, bah c'est pareil, de toute façon, je vous dépose votre stock.
9: Mais déposer quoi? Mais je vous ai rien demandé!
2: Bah la vaisselle plastique.
9: Mais je veux pas de vaisselle plastique, vous rigolez, on mange pas dans du plastique chez nous.
2: Justement, vous me dites que vous servez encore dans de la vieille vaisselle. Pardon, mais c'est pas très plastico-responsable.
9: Mais vous délirez, hein. Vous allez, alors, dans un grand restaurant, vous allez mettre de la vaisselle... Non, mais pardon,
2: c'est pas moi qui fais les lois non plus.
9: Non, mais attendez, alors, est-ce qu'on n'a plus le droit de servir dans un restaurant avec de la vaisselle en porcelaine ou en faïence?
2: Oh là là, porcelaine et faïence, n'importe quoi. Heureusement que je vais vous changer tout ça.
9: Ah, bah, bien sûr, alors, non, mais...
2: Et puis, vous inquiétez pas, vos vieux trucs, je vous les embarque et je les mets à la benne.
9: Mais je ne jette pas ma vaisselle qui passe au lave-vaisselle, alors tout le monde...
2: Pardon, on s'est mal compris. Je vous demande pas du tout de jeter votre vaisselle.
9: Mais vous me demandez quoi?
2: Non, moi je vais la jeter pour vous, votre vaisselle.
9: Mais attendez, j'ai pas l'intention de jeter ma vaisselle. Vous délirez, là. On marche sur la tête, là.
2: Non, mais vous aurez tous les trucs en plastique à la place, pas de panique.
9: Vous croyez que je vais servir mes clients dans de la vaisselle en plastique?
2: Voilà, alors, il y a juste un truc pour les plats chauds, si vous en servez au restaurant.
9: Mais bien sûr, dans de la vaisselle en plastique.
2: Oui, alors c'est juste qu'il faudra rien mettre à plus de 15 degrés dans vos nouvelles assiettes, sinon elles fondent.
9: Mais qui a commandé ça?
2: C'est moi. Je me suis dit que ça vous ferait plaisir.
9: Mais vous comprenez pas, je parle pas français, je vous dis que je vous ai rien commandé.
2: Ah bah d'accord, si vous comprenez pas le français, je peux vous parler en étranger, ça, aucun problème.
9: Non mais,
2: vous voulez, je parle anglais.
9: Là, vous avez un problème, monsieur.
2: Bien, je peux parler en teuton, si vous préférez.
9: Mais je rêve.
2: Hola, parlo espagnolito.
9: J'ai pas commandé de vaisselle plastique. Pourquoi j'aurais commandé de la vaisselle plastique?
2: Bah pour vos vieilles faïences dont vous voulez vous débarrasser.
9: Mais j'ai jamais dit que je voulais m'en débarrasser. Mais vous êtes pas bien.
2: Parce que vous voyez, par exemple, moi j'ai mon beau-frère, il a un kebab. Et il a dû remplacer toutes ses boîtes en carton.
9: Mais lui,
2: à la place, il a préféré mettre des boîtes en marbre.
9: Oui, mais je m'en fous de votre fille.
2: Non mais parce que tout ça pour dire, si vous préférez, je peux vous mettre de la vaisselle en marbre.
9: Non mais ça va pas, non?
2: Ah bah c'est sûr que c'est pas le même budget que le plastique, hein.
11: Hey, allô.
2: Ah. Bonjour madame, donc je proposais...
11: Ben non, faut pas mettre du plastique, mon petit.
2: Alors pardon ma petite, mais c'est la loi.
11: Mais non, c'est pas la loi. Mais la loi, il faut la contrer, la loi.
2: Oh là là, et bah passez-moi le patron.
11: Bah c'est moi le patron.
2: Bah je crois pas, parce qu'on m'a dit que le patron c'était un homme.
11: Bah je suis peut-être une femme au téléphone, non?
2: Ah ah.
11: Hein?
2: Donc si vous êtes une femme, c'est bien que vous êtes pas un homme.
11: Ouais bah allez, laisse tomber.
2: Et si vous êtes pas un homme, c'est bien que vous êtes pas le patron.
11: Laisse tomber, allez.
2: Ah bah c'est QFLGBT.
11: Allez, va te coucher.
2: Non mais bien tenté madame.
9: Mais attendez, mais...
2: Ah, tiens, monsieur le patron, voilà, rebonjour.
9: Oh là là là là là là.
2: Alors, faites gaffe, parce que la dame qui bosse avec vous, je crois qu'elle veut vous piquer votre place.
9: Oh, mais arrêtez, va, mais allez, allez.
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12: Cabinet, bonjour.
13: Oui, bonjour, madame. Je suis bien au cabinet de voyance.
12: Oui, tout à fait.
13: Ah, très bien. Vous êtes donc des voyants, hein, c'est ça des...
12: Oui, je vous écoute.
13: Est-ce que vous voyez combien ça va me coûter, à peu près?
12: Qu'est-ce qui va vous coûter quoi?
13: La voyance.
12: Ah ben ça dépend de vous, ça dépend de ce que vous souhaitez développer. C'était sur un domaine ou sur plusieurs domaines?
13: Oui, j'aimerais savoir combien ça va me coûter de rencontrer une voyante.
12: Non, mais vous souhaitez aborder un domaine ou plusieurs domaines? Le tarif varie en fonction. Si c'est juste le domaine sentimental, c'est 65 €. Oui. Si c'est tous les domaines, c'est 89 €.
13: 65 € pour le domaine sentimental? Mais vous plaisantez?
12: Non, je ne plaisante pas du tout.
13: Mais enfin, madame, c'est le tarif d'une pute.
12: Eh ben, allez voir une pute.
13: Ben, dites-moi, c'est moins cher en vrai, hein?
12: Oui, ben, allez voir une pute.
13: Excusez-moi, madame,
12: non, mais les putes sont bien plus chères, monsieur.
13: Ah non, madame.
12: Ah, bah, vous prenez pas de la qualité, alors. Mais là, comme c'est de la voyance de qualité, c'est les tarifs. Bon, on va parler de putes longtemps ou on raccroche?
13: Oui, mais enfin, comment pouvez-vous savoir que les putes que je vois soient pas de bonne qualité?
12: Parce qu'à ce prix-là, c'est pas de la qualité, c'est tout.
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14: Bonjour et bienvenue chez le traiteur événementiel. Vous cherchez un traiteur créatif et à l'écoute de vos envies?
15: Allô?
2: Allô, bonjour madame. Je vous appelle parce que j'aurais besoin de travailler chez vous.
15: Travailler chez nous?
2: Oui.
15: Oui, mais monsieur, voilà. Je vous arrête tout de suite. Nous n'avons pas recruté, on n'a pas l'intention d'embaucher non plus.
2: Moi, c'est pas grave, c'est surtout pour les papiers qu'il me faudrait ça par rapport à Pôle emploi.
15: Ah oui?
2: Il faut que je puisse justifier de 6 mois de travail pour toucher le chômage après.
15: Une attestation comme quoi vous avez travaillé 6 mois ici?
2: Eh ben, exactement.
15: Vous vous rendez compte de ce que vous demandez là? C'est... Non, non, on n'est plus comme ça, mais on peut plus travailler comme ça, maintenant c'est fini ça. On est descendu au moins de 2 là. Hein.
2: Non, mais vous me faites juste des fiches de paye.
15: Faut vous faire des fiches de paye, moi. Vous plaisantez là?
2: Non, mais juste 6 mois de fiche de paye.
15: Ça marche pas comme ça, monsieur, c'est impossible, j'ai jamais entendu ça.
2: Enfin, excusez-moi, mais
15: ça suffit comme ça.
2: Non, mais je...
15: Sinon, ça va aller mal. Hein.
2: Alors, juste, je n'insiste pas.
15: Mais c'est nouveau ça maintenant? J'avais vu jouer ça où vous?
16: Donne-le-moi.
2: Allô?
16: Bah, enfin, écoutez, non, dites, restez un petit peu dans le sens, hein.
2: Dans le sens de...
16: Vous voulez des fiches de paye alors que vous n'avez pas travaillé? Vous déclarez un employeur qui n'a jamais été un employeur?
2: Voilà, vous avez compris. Donc du coup...
16: Mais enfin, écoutez...
2: Oui, je vous écoute.
16: Enfin, restez correct. Vous vous déclarez à Pôle emploi que vous avez travaillé ici.
2: Voilà.
16: Et puis vous n'avez jamais travaillé ici, puis vous voulez qu'on vous donne un salaire peut-être encore.
2: Non, mais même le SMIC, hein, je ne suis pas...
16: Mais c'est n'importe quoi. Enfin, écoutez, vous êtes malhonnête.
2: Bah non, je suis bricoleur. Quoi.
16: Non.
2: Si ça vous embête de la remplir, moi je peux le faire.
16: Encore. Maintenant, vous allez remplir une fiche de salaire à notre nom.
2: Non, mais juste, écoutez, vous signez en bas et puis vous mettez...
16: Certainement, vous signez en bas. Nous sommes des adultes, hein, monsieur.
2: Oui, ah bah, j'espère bien. Oui.
16: Enfin, écoutez, vous rêvez, non? Je ne peux pas faire un faux.
2: Non, mais c'est ce que je dis, moi, je le fais.
15: Allô?
2: Oui, allô?
15: Écoutez, monsieur, je préviens la gendarmerie tout de suite.
2: Ah non, moi d'abord.
15: Je préviens la gendarmerie.
2: Non, c'est moi.
15: Oui, mais c'est bon, je préviens la gendarmerie. Je vais composer le 17, monsieur.
2: Ah, bah, je fais le 17 avant vous.
15: Bon, ça va bien, écoutez, c'est bon. Hein. Terminé.
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19: Allô?
21: Madame Nic...
19: Oui?
21: Ah, très bien, bonjour madame, c'est la mairie à l'appareil des services.
19: Qui ça?
21: La mairie.
19: La mairie?
21: Oui.
19: Pourquoi?
21: Pour le dossier administratif B354, parce que nous avons...
19: Comment?
21: Vous m'entendez là?
19: Écoutez, je n'entends pas très bien.
21: Est-ce que vous avez écrit à la mairie ces jours-ci?
19: Faut que j'aille à la mairie?
21: Non, est-ce que vous avez écrit à la mairie?
19: J'ai rien écrit à la mairie, moi.
21: Ah, ben voilà. Alors, il y a un petit problème. Je vais vous passer monsieur le maire, madame. Hein?
19: Vous passerez?
21: Non.
19: Comment?
21: Je vais vous passer monsieur le maire. Hein?
19: Bon, d'accord.
21: Monsieur le maire.
19: Quand, aujourd'hui?
21: Merci. Allô?
19: Bon, d'accord.
21: Allô?
19: Merci.
21: Allô?
19: Parce que vous savez, moi, j'entends pas bien.
21: Allô?
19: Alors, c'est pour ça que...
21: Allô?
19: Allô?
21: Allô?
19: Oui, c'est pour ça que je vous fais répéter.
21: Oui, bonjour madame, c'est monsieur le maire à l'appareil.
19: Qui c'est qui est à l'appareil?
21: Monsieur le maire à l'appareil.
19: Comment?
21: Monsieur le maire.
19: Enfin, vous me le direz. Vous me le direz en venant.
21: Non, je suis monsieur le maire.
19: Voilà.
21: Non, le maire, allô?
19: À tout à l'heure?
21: Non, attendez, c'est le maire à l'appareil.
19: Comment?
21: Le maire, vous savez, le maire de la ville.
19: Oh, c'est malheureux d'être sourd, hein?
21: Oui, mais je suis pas sourd. Ouais.
19: Vous n'êtes pas sûr?
21: Non, je suis pas sourd.
19: Ben oui. C'est moi qui suis sourde.
21: Ah bon?
19: Aussi, j'ai un appareil, mais je suis obligée de l'enlever pour téléphoner.
21: Ah oui.
19: Alors,
21: bah.
19: C'est comme si j'avais rien.
21: Oui.
19: Voilà.
21: Dites-moi.
19: Bon, ben alors, je vais peut-être vous voir tout à l'heure.
21: Comment?
19: Bon, Au revoir.
0: Non, allô.
19: Oui. Allô.
0: Oui, vous m'attendez?
19: Comment?
0: Vous m'attendez?
19: Mais qu'est-ce que c'est quelque chose que vous me donnez?
0: Oui, non, c'est, je suis monsieur le maire.
19: Comment?
0: Je suis monsieur le maire.
19: Vous êtes le maire?
0: Voilà.
19: Ah, je suis contente que vous me le disiez parce que je me demandais qui c'était qui pouvait sonner à la porte ou des trucs comme ça. Hein?
0: Ah, mais personne ne voulait venir.
19: Alors, faudrait demander peut-être au gardien.
0: Oui.
19: Vous voulez que je vous donne leur numéro au téléphone?
0: Non.
19: Bon, d'accord. Bon, ben, je vous remercie.
0: Oui, je vous en prie.
19: Au revoir.
0: Allô? Allô?
19: Allô?
0: Oui. Vous m'entendez?
19: Hein?
0: C'est pas la mairie, là. Hein?
19: Ah, c'est pas la mairie?
0: Non.
19: C'est qui?
0: C'est la radio.
19: La radio?
0: Oui.
19: Alors, qu'est-ce qu'elle veut, la radio?
0: C'était une blague.
19: Comment?
0: Une blague.
19: Une place?
0: Non, une blague.
19: Mais j'ai pas de place, moi.
0: Non, une blague.
19: Écoutez, je comprends rien.
0: Non, c'est
19: téléphonez au gardien, moi, vous verrez.
0: Non, c'était une blague, une histoire drôle.
19: Je commence à croire que c'est une farce.
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3: Oui, allô?
2: Bonjour, monsieur, c'est bien l'entreprise de plomberie chauffagisme?
3: Oui.
2: Monsieur Martin, à l'appareil, service technologique de Martin Télécom.
3: Oui.
2: On nous a signalé que vous avez des problèmes sur votre ligne téléphoniste.
3: Alors, je suis pas au courant, mon pauvre monsieur.
2: Apparemment, il y a des clients qui vous appellent et d'un coup, vous les entendez plus.
3: Moi, j'ai rien remarqué.
2: À ce qu'on m'a dit, parfois en pleine conversation, les gens sont en train de vous...
3: Eh ben, moi, je vous entends plus, là.
2: Eh ben, voilà, je lui parle,
3: ben,
2: il m'entend plus.
3: Ça y est, je suis revenu, là.
2: Ah, donc il y a vraiment un problème auditionnel.
3: Voilà, c'est la première fois que ça m'arrive.
2: Ah bah, pile quand j'appelle, en plus. Eh, franchement, c'est dingue.
3: Non, mais c'est pour ça, franchement. Là, je me suis dit, c'est une blague.
2: Ah non, mais on dirait un canular. Et ça, vous l'avez jamais fait.
3: Attendez, je demande à ma collègue. Est-ce que t'as eu des gens au téléphone? Eux t'entendaient, mais pas toi.
4: Oui.
2: Bonjour, monsieur.
4: Mais
2: oui.
4: Attendez, je comprends pas. Je sais pas, on a des problèmes de ligne?
2: Oui, bah ça je sais, j'ai constaté avec votre collègue.
4: Non, attendez, ça va être dur, hein. J'étais pas au courant qu'on a des problèmes de ligne avec la ligne téléphonique?
2: Avec la ligne téléphoniste, oui, ça on est bien d'accord.
4: Non, mais vous comprenez rien, c'est pas possible.
2: Je comprends parfaitement que vous avez des problèmes, mais...
4: Je suis en train de vous demander, on a des problèmes, je n'étais pas au courant qu'on a des problèmes de ligne téléphonique.
2: Ce que je comprends pas, c'est pourquoi vous me dites que vous êtes pas au courant et qu'en même temps vous me dites qu'il y a des problèmes.
4: Oh putain!
2: Bah oui, c'est pas logique.
4: Je vous ai pas dit qu'on avait des problèmes, je vous dis que je ne suis pas au courant qu'on a des problèmes de ligne téléphonique.
2: Ah bah j'ai constaté à l'instant.
4: On a eu hier un souci, oui, avec un client, ça a grésillé à mort, il a été...
2: Ah bah c'est ça!
4: Donc ça, oui.
2: Et ça a grésillé à mort, non?
4: Oui.
2: Ouais, et je parie que c'est arrivé hier, non?
4: Ouais, ça c'est arrivé hier ou avant-hier.
2: Eh ben voilà, je crois que c'était hier ou avant-hier, non?
4: Oui, oui.
2: Bah c'est
4: oui.
2: Ça, bah c'est exactement pour ça que je vous appelais.
4: Bah ok, là je comprends.
2: Donc je vais effectuer un télédiagnostic sur votre ligne, surtout vous ne raccrochez pas parce que...
4: Bah là je l'entends plus.
2: Me confirmer que tout est clair pour vous.
4: Ah bah non, ça a coupé, je vous entendais plus.
2: Oh là là, ça recommence.
4: Effectivement, j'ai des problèmes de ligne.
2: Ah bah j'ai le résultat du télédiagnostic.
4: Oui.
2: Et non, aucun problème sur votre ligne.
4: Oui, mais je n'entendais pas.
2: Eh oui, donc pardon, mais je crois que ça vient de vous.
4: Est-ce que c'est mon téléphone ou mes oreilles?
2: Ah bah oui, si vous avez des problèmes d'oreilles, évidemment.
4: Mais non, mais je vous demande...
2: Et vous avez de la chance parce qu'il se trouve que justement, je vends aussi des sonotophones.
4: Non, mais qu'est-ce que vous me faites là?
2: Bah là, je vais vous téléremplir votre dossier pour la sécu.
4: Non, mais qu'est-ce que vous me parlez de la sécu là? Qu'est-ce que vous me parlez de mes oreilles là? Eh mais vous comprenez pas. C'est une blague.
2: Oh bah oui, bien sûr, c'est une blague.
4: C'est une caméra cachée.
2: Alors presque, mais il n'y a pas de caméra.
3: Allô?
2: Ah, bah un autre monsieur.
3: Oui.
2: Bah, écoutez, j'entends qu'il y a du client derrière. Je vous mets des sonotophones pour toute l'équipe.
3: Bah vous inquiétez pas, j'ai prévenu tout le monde.
2: Ah merci monsieur.
3: Non mais c'est une vanne, non? Je suis à la radio à mon avis.
2: Oh pardon, je voulais pas vous déranger, je savais pas.
3: Non mais c'est vous êtes à la radio.
2: Ah oui, moi je suis à la radio, oui c'est vrai.
3: Comment ça vous êtes à la radio? À la radio où?
2: Bah là je suis dans mon studio de Martinville.
3: Non mais vous êtes en train de vous foutre de moi là?
2: Je dirais un peu oui, un peu non.
3: C'est Rire et Chanson?
2: Comment ça c'est Rire et Chanson? Qui c'est qui a soufflé, passez-le moi.
3: Ah bah c'est mon mari, c'est vrai? Non mais sans rire.
2: Ah bah même en se marrant, hein. Si c'est Rire et Chanson.
3: Non. T'es en train de me dire, mais qu'est-ce qu'il me raconte? C'est la radio.
2: Et d'ailleurs, passez-moi Madame Marie.
3: C'est mon mari.
2: Oui, oui, c'est ça, oui.
3: Vous passez mon mari.
18: Allô?
2: Bonjour Madame Marie.
18: Ouais, Madame Marie. C'est Martin.
2: Enchanté, oui, bienvenue à Martinville.
18: Oui, ouais, oui, Martinville, on connaît. Hein.
2: Ah bah merci, et bonne journée Madame.
18: Oui, au revoir Madame. Hein,
3: au revoir. Au revoir.
2: Oui, bah au revoir messieurs aussi, oui.
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22: Bonjour.
23: Oui, bonjour monsieur.
22: Oui.
23: C'est le restaurant?
22: C'est lui-même.
23: Oui, bonjour. Docteur de la place à l'appareil.
22: Oui, docteur, oui.
26: Oui.
23: Je voudrais réserver pour deux personnes ce soir.
26: Deux personnes ce soir, à quelle heure?
23: 20h15,
26: 20h30. 20h15, 20h30.
23: Mais est-ce que ce serait possible d'avoir un endroit un peu tranquille?
26: Vous serez tranquille, il y a toujours un écart.

0: monsieur.
1: Bien, je voudrais réserver pour deux personnes, s'il vous plaît.
0: Pour quand?
1: Ce soir, si pour c'est ce possible.
0: Soir, oui, à quel nom, monsieur?
1: Maître Ledoux.
0: Maître Ledoux.
1: Notaire.
0: Non, Maître Ledoux.
1: Oui, notaire à Argentan. Oui, je suis déjà venu.
0: Oui, mais attendez pour le nombre de places.
1: Allô?
0: Allô, oui?
1: Oui?
0: Une seconde, monsieur Ledoux. Je viens de vérifier ses prix. C'est complet.
1: Ah bon?
0: Ah oh, oui, je suis en train de regarder mon planning. C'est complet. Genre, 1, 2, 3, 4, 4, et la fois 8 ici, la fois 4 là, fois 3 là, une fois 2 ici. Non, monsieur, il me reste plus de table. C'est plus possible.
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3: L'assurance maladie, bonjour.
4: Assurance maladie, bonjour.
5: Oui, bonjour monsieur. Je vous appelle parce que je suis en arrêt maladie en ce moment.
4: Oui.
5: Et on m'a dit qu'il y a un docteur qui pouvait passer chez moi.
4: Alors c'est pas un docteur, hein, ça sera un inspecteur qui peut effectivement contrôler que vous êtes bien chez vous.
5: Alors justement, le commissaire que vous m'envoyez, est-ce que ce serait possible qu'il passe plutôt à une autre adresse qui est le lieu où je travaille en ce moment?
4: Après, c'est aléatoire les visites.
5: Aléatoire.
4: Aléatoire.
5: Il faut aléatoire.
4: Non, alors, attendez. C'est aléatoire, il n'y a pas forcément.
5: Je suis avec l'assurance maladie, là, il faut que j'aille à Toire ou je ne sais quoi.
4: Ah non, mais, monsieur.
5: Toire, elle m'a dit à Toire.
4: Non, pas du tout, c'est pas ce que je viens de vous dire, monsieur. Allô?
5: Je suis en ligne avec elle, là.
4: Monsieur?
5: Oui, allô?
4: Allô, monsieur?
5: Je viens de regarder, là, la ville de Toire.
4: Non, mais monsieur, je vous ai pas dit d'aléatoire, je vous ai dit aléatoire.
5: Voilà, eh bien, on est bien d'accord.
4: Non.
5: Donc le problème, si vous voulez, c'est que j'ai regardé, j'ai 300 km pour aléatoire.
4: Je vous parle pas d'aléatoire, monsieur.
5: Bon, bah, écoutez, passez-moi un responsable, s'il vous plaît.
4: Vous allez pas... Oui, bonjour monsieur.
5: Oui, bonjour monsieur, vous êtes le responsable?
4: Oui.
5: Comme j'expliquais à votre collègue...
4: À ce moment-là, sur votre arrêt de travail, vous mettez une autre adresse, monsieur, à ce moment-là.
5: Donc je mets l'adresse où je travaille au Black en ce moment, en fait.
4: Oui, voilà. Par contre, bon, si c'est du Black, monsieur, et que vous êtes contrôlé par un inspecteur, monsieur, vous risquerez d'avoir de grosses sanctions. Hein.
5: Ah, parce que vous avez quelque chose contre les Blacks?
4: Non, pas contre les Blacks.
5: Excusez-moi, vous vous rendez compte de ce que vous dites?
4: Non, j'ai pas dit contre les Blacks, monsieur.
5: Oh, non, mais je suis aplatifié, là. Je suis complètement...
4: Monsieur, allons, j'ai pas dit que j'étais contre les Noirs.
5: Alors, je vois pas pourquoi ce serait pas légal de travailler si on est noir.
4: Non,
5: Écoutez, passez-moi un responsable de responsable.
4: D'accord.
5: Un sur-responsable.
4: D'accord, juste...
6: Oui.
5: Oui, bonjour madame. Excusez-moi, mais il y a un gros problème avec vos sous-responsables.
6: Non, mais monsieur, ça n'a rien à voir. On vous parle de travail au noir.
5: Ah bah vous aussi.
6: Pardon? Comment ça, moi aussi?
5: Excusez-moi, mais enfin, votre collègue m'a fait aussi des allusions.
6: Non, mais monsieur, c'est une expression pour dire un travail non déclaré.
5: Comme quoi, les Blacks n'auraient pas le droit de travailler, en fait. Alors ça, c'est...
6: Non, attendez, monsieur. C'est une ineptie, monsieur. On va calmer le jeu. Quelle était votre question vis-à-vis de ça, monsieur?
5: La personne donc, que j'ai eu au début me disait que pour les contrôles, c'était aléatoire.
6: Oui.
5: Je veux bien aléatoire, mais c'est en Poitou-Charentes.
6: Non, mais qui vous dit que vous allez aléatoire, monsieur?
5: Votre collègue m'a dit.
6: Non, aléatoire.
5: Non, je n'irai pas.
6: Non, aléatoire, le mot.
5: Non, mais allez-y vous-même.
6: Non, mais monsieur.
5: Monsieur.
6: Monsieur.
5: Monsieur.
6: Monsieur.
5: Monsieur.
6: Monsieur.
5: Madame.
6: Monsieur.
5: Monsieur.
6: Monsieur.
5: Monsieur.
6: Monsieur.
5: Monsieur.
6: Non, mais aléatoire, c'est le... Écoutez-moi, aléatoire.
5: Bon, alors dans ce cas, est-ce que vous pourriez vous déplacer?
6: Oui, je vais me déplacer, je vais vous contrôler, monsieur, et puis on va en
5: alors,
6: discuter.
5: Dans ce cas, est-ce que vous pouvez passer à Rire et Chanson?
6: Mais... En plus, je l'écoute souvent, mais là, franchement...
5: On se retrouve à toi.
6: On se retrouve à toi avec
5: okay,
6: plaisir.
5: C'est ouais. Cool.
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7: MS, bonjour.
8: Allô?
7: Oui.
8: Bonjour, monsieur.
7: Bonjour.
8: J'ai vu dans le bulletin téléphonique que vous faisiez des massages gratuits.
7: Des ramassages gratuits.
8: Des massages, voilà, c'est ça, des massages gratuits.
7: Massages gratuits? Non, on fait des enlèvements gratuits à domicile, monsieur.
8: Ah, c'est à domicile?
7: Non, c'est si vous avez des meubles à donner, c'est Emmaüs.
8: De l'anus?
7: Non, des ramassages, on reprend des meubles, des vêtements et des choses comme ça.
8: Ah, sans les vêtements? Bah oui, si c'est un massage, oui.
7: Non, monsieur, vous trompez d'adresse, là, je pense. Hein.
8: Les fesses?
7: Non, mais monsieur, vous trompez, on fait pas de massage, nous, hein.
8: Comment?
7: On est Emmaüs, nous.
8: De l'anus.
7: Emmaüs.
8: Oui, j'ai compris. De l'anus.
7: Non,
8: comment?
7: Vous vous trompez de numéro.
8: Donc le dos.
7: Non.
8: Et l'anus.
7: Quoi? J'en peux plus, là.
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9: Bonjour et bienvenue au service des impôts des particuliers.
10: Allô?
5: Bonjour monsieur, c'est bien les impôts?
10: Oui.
5: Oui, vous m'entendez?
10: Je vous entends bien.
5: Sur une échelle de 1 à 10?
10: 10.
5: 6?
10: 10. Un 1 et un 0. Je vous écoute monsieur.
5: Demandez-moi combien je vous entends?
10: 6, mais qu'est-ce que vous voulez savoir monsieur?
5: Alors, c'était pour vous prévenir que je vais envoyer ma déposition en retard, mais qu'il faudra pas me compter les pénalités.
10: Ah bah écoutez, passez la date du 9. Du 19, vous risquez les pénalités effectivement.
5: Ouais, sauf...
10: Et pourquoi vous le faites pas par internet?
5: Parce que j'ai pas moi ça, j'ai pas
10: vous avez le minimum?
5: J'ai un Minitel.
10: Ah, ça, par Minitel, je vous avouerai, je ne sais pas, monsieur.
5: Ah.
10: Parce que maintenant, 98% des...

0: Les gens qui utilisent, c'est par Internet. Hein.
1: Voilà, mais pour les 2% qui sont encore en Minitel, comment je fais, moi? Parce que j'ai fait le 3615 paye tes impôts.
0: Pour moi, je pensais que c'était obsolète. Et que,
1: ah ouais
0: oui.
1: On parle du Minitel, hein, le joyau
0: oui,
1: de la technologie
0: Minitel,
1: française.
0: Oui.
1: Alors, j'ai peut-être pas le bon 3615.
0: Bon, écoutez, monsieur, là, moi, j'ai pas de solution à vous apporter.
1: Dans ce cas, est-ce que je pourrais avoir un responsable?
0: Ne quittez pas, monsieur.
1: Merci.
2: Nous nous efforçons d'écouter.
3: Bonjour.
1: Oui, bonjour madame, je demandais le responsable.
3: Et ça, quel sujet, monsieur?
1: Alors, c'est rapport à ce qu'il faudrait marquer que je ne vais pas payer les pénalités de mon imposition malgré que je vous la renvoie trop tard.
3: La déclaration de revenus?
1: Voilà. Donc, il faudrait juste que vous mettiez une petite note comme quoi j'ai prévenu.
3: Moi, je ne peux pas prévenir mes collègues, non. Si moi, je vous dis, je ne peux pas.
1: Vous le marquez sur un petit post-it dans un coin.
3: Mais je ne peux pas leur mettre de petits mots, monsieur.
1: Non, mais juste a prévenu qu'il y aurait des retards, ne pas compter les pénalités.
3: Non, c'est des pénalités, mais de toute façon, je ne peux pas intervenir.
1: C'est-à-dire que moi, comme on est au téléphone, ça m'arrangerait de vous dicter le truc directement que...
3: Non mais je ne peux pas, monsieur.
1: Bah, vous pouvez pas écrire.
3: Non bah écoutez, je suis désolé si vous voyez pas, mais moi je peux pas gérer votre dossier, voilà.
1: Alors, dans ce cas...
3: Vous pouvez pas la signer aujourd'hui, vous pouvez pas la mettre à la poste aujourd'hui, parce qu'il y a pas internet chez vous, c'est ça?
1: Voilà.
3: Je vois pas, là je vois pas le rapport, mais enfin bon. De toute façon,
1: bah,
3: ce que vous faites...
1: C'est logique.
3: Ah bon, c'est logique. Il y a pas d'internet aujourd'hui, donc vous pouvez pas la mettre à la poste, votre déclaration de revenus. C'est
1: voilà.
3: Ça qui vous semble logique. Non mais depuis tout à l'heure, je vous dis...
1: Non mais ce que je veux dire, c'est que dans ce cas...
3: Non mais écoutez, entendez ce que je vous dis, j'ai l'impression que vous avez du mal à comprendre.
1: Ah bah ça va être ma faute.
3: Non, si vous déposez pas dans les délais, ça va être ma faute à moi, c'est ça?
1: Bon, et je peux voir avec quelqu'un qui s'y connaît.
4: Oui.
1: Oui, bonjour madame.
4: Bonjour monsieur, c'est n'importe comment, il y aura la majoration de 10% si vous envoyez en retard votre déclaration.
1: Ah non, à partir du moment où j'ai prévenu quand même, ça serait gonflé.
4: Mm-hmm. Mais je sais pas, j'écoute un petit peu la radio et ça me fait penser à un canular tout ça moi.
1: La quelle radio?
4: Rire et chanson.
1: Oh merde.
4: C'est vous?
1: Bah oui, c'est moi.
4: Bah bravo. Ouais, c'est Martin, je vous écoute souvent le matin, ouais.
1: Ah bah écoutez, vous écoutez Miguel alors
4: Bah ouais, tout à fait, quand je peux, ouais.
1: Est-ce qu'on peut dire que les auditeurs du Morning du Rire, s'ils marquent le code Rire et Chanson sur leur déclaration, vous leur faites un petit moins 10%?
4: Non, moi je peux rien faire pour vous, monsieur.
1: Bon bah au moins j'aurais essayé.
4: Allez.
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7: Alors à samedi, oui.
8: Allô, oui.
9: Oui, bonjour madame,
8: bonjour.
9: C'est bien la poissonnerie?
8: Oui, monsieur.
9: Oui, bonjour, c'est les services vétérinaires gynécologiques de Deauville à l'appareil.
8: Service vétérinaire gynécologique de Deauville, oui.
9: Oui, je vous appelle pour savoir si vous avez des moules en ce moment en vente.
8: Oui.
9: Est-ce que vous pouvez prendre une moule, s'il vous plaît? Et je vais vous demander une petite observation, simplement.
8: D'accord, quittez pas.
9: Voilà, en attendant, chers auditeurs, vous...
8: Oui, alors je la tiens, oui.
9: Voilà, vous la tenez, alors vous avez une moule là? D'accord. J'aimerais bien que vous ouvriez cette moule.
8: Ouais, attendez, quittez pas.
9: Si vous pouvez ouvrir votre moule, madame.
8: Une vraie, je suis au téléphone, on n'entend rien.
9: Si vous pouvez...
8: Merde, il en fait exprès ou quoi?
9: Est-ce que vous pouvez ouvrir votre moule, s'il vous plaît?
8: Oui, c'est ce que je suis en train de faire. Allez.
9: Bon. Est-ce qu'elle vous paraît fraîche?
8: Ah oui, et puis elle est belle, elle est bien rosée, elle est bien pleine et bien rosée.
9: Votre moule est pleine et...
8: Elle est rosée.
9: Elle est rosée.
8: Oui.
9: Quand vous la touchez, est-ce qu'elle se rétracte?
8: Ah oui, sans problème.
9: D'accord. Votre moule, donc, se rétracte dès que vous la touchez. Hein.
8: Ben, elle se rétracte et puis après, elle se remet dans le bon sens.
9: Elle s'ouvre, hein, de toute façon.
8: Oui, c'est ça, tout à fait.
9: D'accord. De quelle couleur est-elle à l'intérieur, votre moule?
8: Elle est un petit peu jaune-rosée, quoi. Mais elle est bonne, hein.
9: Est-ce que vous pouvez mettre un doigt dans votre moule?
8: Oui. Alors, qu'est-ce qui se passe?
9: Alors, comment réagit-elle?
8: Ben, elle bouge.
9: D'accord. Vous touillez un peu, non?
8: Non, pas spécialement.
9: Essayez de voir un peu en frottant, un peu à l'intérieur.
8: Oui, ben elle bouge.
9: D'accord. Mettez deux doigts maintenant. Qu'est-ce qui se passe?
8: Ben je l'écrase, là.
9: Ah, vous écrasez votre moule avec deux doigts?
8: Ben oui.
9: D'accord. Et trois doigts, est-ce que ça passe ou pas?
8: On peut pas, elle est trop petite.
9: Donc votre moule, c'est une petite moule, en fait. Hein.
8: Ben oui, c'est une petite moule qui fait quoi? 3,5 cm, 4 cm? 3,5.
9: Ça fait petit, hein?
8: Ben c'est pas une très grosse moule, hein. La longueur réglementaire, je crois que c'est 4 cm, alors elle ne fait pas plus, hein.
9: Ouais. Votre moule n'est pas facile d'accès.
8: Non.
9: D'accord. Vous m'avez dit qu'elle était poilue?
8: Non. Elle est propre.
9: Les consommateurs de votre moule sont contents d'elle ou pas, en général?
8: Bah, on n'a jamais eu à se plaindre.
9: D'accord. Au niveau de la raie, maintenant, on a vu la moule. On a vu votre moule, hein. Au niveau de votre raie.
8: La raie?
9: Oui. Est-ce que vous pouvez toucher votre raie?
8: La raie, eh ben oui, elle est rugueuse.
9: Votre raie est rugueuse, hein. Donc, je ne peux pas mettre trois doigts dans votre moule parce qu'elle est trop petite. Et votre raie est...
8: Rugueuse. Elle est même, comment on dit là, il y a de la glu dessus là.
9: Il y a de la glu dans votre raie.
8: Non, sur la peau de la raie. Il y a de la glu dessus, là, que, du truc.
9: Ouais, mais je veux collant, pas. Là. Je veux pas savoir. Oui, de collant, oui. Je veux pas savoir où vous avez passé la nuit, madame, hein.
8: Non, mais vous parlez de marchandises ou vous parlez de moi, là? Parce que vous avez l'air de vous foutre de la gueule du monde, là.
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6: Bonjour et bienvenue au centre hospitalier. Si vous souhaitez contacter un patient hospitalisé, veuillez raccrocher. Sinon, veuillez patienter.
8: Oui, je vous écoute.
1: Oui, bonjour monsieur. Je voudrais prendre rendez-vous pour mon ordinateur et moi-même, s'il vous plaît.
7: Attendez, un instant. Hein.
1: Merci.
7: Écoutez, ma collègue vous écoute aussi. Alors, vous voulez quoi exactement ?
1: Bonjour docteur. Mon ordinateur a un virus informatique, oui. Vous voyez ? Et comme moi, je me sers de l'ordinateur, j'ai probablement été contaminé.
7: Vous voulez un médecin, hein, c'est ça ?
1: Oui, bah oui.
7: C'est pour vous le médecin. Vous êtes contaminé par l'ordinateur, c'est bien ça ?
1: Exactement, oui.
7: Comme symptôme, vous avez quoi ?
1: J'ai tendance à bugger assez facilement, j'ai remarqué.
7: Ne quittez pas, je vous passe quelqu'un.
1: Merci.
10: Bonjour.
1: Bonjour monsieur, je voudrais prendre rendez-vous parce que j'ai peut-être eu un virus informatique.
10: Ah, informatique, voilà. D'accord.
11: Bah, écoutez, je vais vous passer.
1: Bah, oui, vous voyez, parce que j'ai. Alors maintenant, je mets des gants pour taper au clavier.
10: Oui.
1: Mais est-ce que c'est suffisant pour me protéger du virus informatique ?
10: Écoutez, moi, je sais pas, je vous passe les rendez-vous. Ne quittez pas.
6: Nous efforçons d'écourter agréablement votre attente.
12: Consultation externe.
1: Bonjour monsieur.
12: C'est madame.
1: Non, c'est monsieur, non.
12: Non, mais là, je vous appelle c'est bonjour parce que... monsieur, vous me dites droit,
1: oui.
12: Je vous dis
1: bonjour.
12: Bonjour,
1: bah oui, bonjour.
12: Oui.
1: Voilà, je vous appelle parce que j'ai peur que mon ordinateur m'ait refilé un virus informatique.
12: Votre ordinateur vous ait refilé un virus.
1: Voilà.
12: Pourquoi votre ordinateur a la grippe ?
1: Ah ben, je sais pas ce qu'il a. Je sais que c'est un virus, mais je sais pas lequel.
12: Ouais, mais enfin, les virus, c'est une contamination d'humain à humain. Vous serrez la main de quelqu'un, vous allez aux toilettes avec quelqu'un qui est contaminé.
1: Non, je vais pas aux toilettes avec des gens que je...
12: Non, mais vous pouvez très bien, même en famille, je veux dire, moi, voilà, aujourd'hui,
1: je vais pas aux toilettes en famille, je vois pas le rapport.
12: Vous n'allez pas aux toilettes en famille, monsieur. Bah. Voilà. Vous n'allez pas attraper le virus de votre ordinateur, monsieur. Je ne pense pas.
1: Je préfère passer quand même, parce que c'est...
12: Bah, là, c'est votre médecin traitant, monsieur. Faut voir votre médecin traitant. Ici, c'est des spécialistes. Des gastro-entérologues, pneumologues, cardiologues.
1: Virusologue, vous avez pas ?
12: Des virusologues, non, monsieur. On me l'a jamais faite, monsieur, celle-ci. Hein, là, jamais.
1: Bah, enfin, c'est un virus.
12: Vous me dites que vous n'allez déjà pas en toilette en famille. Sinon, après, vous passez par les urgences avec votre ordinateur, monsieur.
1: Vous me confirmez que la grippe, donc, peut m'être transmise par mon ordinateur ?
12: Je connais pas tous les fils de la médecine, mais c'est la première fois, monsieur. C'est franchement la première fois.
1: Si je passe en milieu d'après-midi ?
12: Attendez, parce que là, moi, je vais vous passer quelqu'un qui s'y connaît.
1: D'accord.
12: Patientez un instant.
1: Oui.
12: La cadre.
6: Si vous souhaitez contacter un patient hospitalisé, veuillez raccrocher.
13: Oui, bonjour.
1: Oui, bonjour monsieur, excusez-moi. Vous êtes l'infirmier ?
13: L'infirmière.
1: J'ai peut-être été contaminé par un virus informatique.
13: Non mais... mais monsieur, vous ne pouvez pas attraper de virus informatique, enfin. Est-ce que vous avez des symptômes ?
1: Parfois, je parle en minuscule et d'un coup, je me mets à parler en majuscule. Allô ?
13: Je pense que vous pouvez reprendre votre vie en minuscule.
1: Quand je dis en minuscule, ça n'a rien de physique, hein, c'est juste.
13: Bon, en tout cas, vous aurez égayé mon après-midi. Hein. Bon, bon après-midi.
1: Eh ben, bisous.
13: Non.
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14: Oui, allô ?
15: Allô, Henriette ?
14: Ah non ?
15: Oh bonjour, excusez-moi, je me suis trompé de numéro.
14: Vous demandez quoi, madame ?
15: Ben, je voulais parler à ma cousine parce qu'on fait les mots croisés par téléphone toutes les deux.
14: Ah d'accord. Vous êtes à Lauribois, madame ?
15: C'est l'hôtel ?
14: Oui ?
15: Ben oui, je me suis trompé de numéro.
14: Oh, c'est pas grave, vous avez dû vous tromper dans un chiffre, il faut recommencer.
15: Ah ben oui, mais je vais encore me tromper.
14: Oh, mais c'est pas grave, si ça ressonne ici, on vous dira,
15: c'est
14: madame.
15: C'est ma dernière ligne, vous savez, des mots croisés.
14: Oui.
15: Alors, il me demande, en trois lettres.
14: Ah.
15: Ça commence par un C.
14: Oui.
15: Ensuite, il y a un O, et on me dit que c'est le mâle de la poule. C'est quoi la dernière lettre ?
14: Un coq, il faut mettre un Q. Coq. C-O-Q.
15: Quelle lettre ?
14: Un Q.
15: Ah, vraiment, vous pensez qu'à ça dans les hôtels, c'est lamentable.
14: Ah non.
15: Bah, la preuve, hein. C'est lamentable, madame. Vous devriez avoir honte.
14: Mais c'est vous qui m'avez dit votre énigme, hein. Moi, je vous réponds, hein.
15: Oh oui, vous avez vu quelle lettre vous avez utilisée ?
14: Ben, coq, ça s'écrit C-O-Q, hein, madame. Je suis désolée, mais c'est comme ça.
15: C'est un hôtel de passe ou quoi ?
14: Ah non, c'est pas encore un hôtel de passe, madame. Non.
15: Lamentable.
14: Voilà. Allez, bonsoir, madame.
15: Bah, je vous dis pas au revoir.
14: Voilà, moi non plus. Au revoir, madame.
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6: Bien.
11: Bienvenue au Centre des Finances Publiques.
16: Oui.
1: Oui, bonjour monsieur, c'est bien les impôts?
16: Oui, la trésorerie.
1: Oui, voilà, je voudrais le service des délationneurs, s'il vous plaît.
16: Délationneurs?
1: Oui.
16: C'est-à-dire?
1: Déjà, c'était pour savoir combien c'était payé.
16: Oh, bah alors là. Ah, ça a été dit ça. J'ai ma collègue qui me dit qu'elle a entendu ça à la télé aussi, oui, en effet.
1: Ah, voilà.
16: Tant qu'on n'aura pas une note en nous disant, bon, bah si telle personne veut faire ci, faire ça, ça doit être fait comme ci, comme ça, comme ça.
1: Quand vous dites comme ci, comme ça, c'est comment, par exemple?
16: Bah, je ne sais pas, puisque les notes, on les a pas encore.
1: Et si moi, je vous fais une note, du coup?
16: Mais non, mais au niveau de notre direction.
1: Parce que moi, du coup, j'ai commencé à faire un peu le tour. Vous payez vos impôts, vous?
16: Oui, tout à fait.
1: Vous êtes sûr?
16: Oui.
1: Parce que je vais vérifier, attention.
16: Parce que nous, on est contrôlés, donc il n'y a pas de souci.
1: Je vais prendre votre nom, quand même.
16: Ouais, mais non, non.
1: Bah, sinon, je vais prendre le nom de votre collègue, alors.
16: Non, non plus, non, vous ne prendrez pas le nom de ma collègue non plus, non.
1: Ah oui, donc elle ne paye pas ses impôts, c'est ça?
16: Non, pas du tout.
1: Non, non, mais je vais faire une enquête.
16: Hein. Bah, faites une enquête, si vous voulez.
1: À la limite, vous savez quoi?
16: Quoi?
1: Vous me donnez discrètement son nom, et puis je...
16: Non, pas vraiment, non.
1: Et dans ce cas, est-ce que je pourrais avoir le patron?
16: Oui, tout à fait. Voilà.
17: Ah oui, allô?
1: Oui, bonjour madame.
17: Non, monsieur, s'il vous plaît.
1: Je demandais le service des délationneurs.
17: Attendez, c'est un projet, c'est même pas sûr, c'est même pas encore voté.
1: Le problème, c'est que quand je vais chez les gens et que je leur demande leur feuille d'impôt, il y en a, ils veulent pas me la montrer.
17: Ouais, hein. Mais là, vous avez démissionné par personne pour faire ça.
1: Je vais prendre votre nom quand même.
17: Oui,
1: D'accord. Mmh. Comme ça, au moins, je peux déjà me présenter de votre part quand je vais chez les
17: gens. Ah non, non, surtout pas. Vous rigolez ou quoi? Vous n'avez pas le droit de faire ça. Hein. Attendez, c'est quoi votre nom? Parce que moi, sinon, moi, je peux vous dénoncer auprès de la direction des finances publiques.
1: Ah bah non.
17: Ah bah attendez, vous n'avez pas le droit de faire ça. Hein. C'est interdit. Hein.
1: Ah bah c'est moi qui dénonce dans l'histoire. C'est
17: ouais,
1: pas...
17: mais non, mais vous n'avez pas le droit de vous déplacer en mon nom. Hein. Si vous faites ça, c'est carrément illégal.
1: Moi, ça me permet de faire une petite liste de ceux
17: non,
1: qui
17: non,
1: payent
17: non,
1: pas.
17: Vous n'avez pas le droit. C'est interdit.
1: Et si je me fais une carte avec votre nom, mais avec le mien aussi
17: mais
1: sur la
17: comprenez...
1: carte?
17: Non, mais vous comprenez le mot illégal. Pour avoir un truc de mission, faut avoir un écrit du ministère des finances publiques.
1: Donc, faut que je fasse un écrit.
17: Non, non, non, non, vous faites rien du tout.
1: Ah, bah, vous me dites de faire un écrit.
17: Mais attendez, vous faites pas d'écrit pour un truc qui n'existe pas, monsieur.
1: Allô?
18: Moi, je vais appeler la direction. Je vais
1: la gendarmerie, non? Oui, mais vous avez un truc à vous reprocher, non?
17: Ah, bah, moi, j'ai prévenu à la direction générale des finances publiques et j'ai prévenu aussi à la gendarmerie.
1: Non, mais voilà. on fait 50-50.
17: Bon, puis quoi encore? Non, mais attendez, faut pas.
1: 60-40.
17: Non, non, au revoir.
1: 60, bon, allez, 70-30 et vous passez à la radio.
18: C'est la radio?
17: Non, c'est une blague. C'est la radio. Et c'est quelle radio?
1: Ah bah alors devinez.
17: Non mais attendez, je vais pas que ça faire non plus deviner les radios.
1: Une radio qui fait des blagues?
17: Moi j'en connais qu'une alors.
1: Laquelle?
17: Bah Rire et Chanson, mais bon.
1: Bah oui.
17: Ah d'accord. C'est ça. Bon, j'étais en train de chercher le numéro de ma direction, alors.
1: D'accord, bah je peux l'appeler de votre part si vous voulez.
17: Non, non, surtout pas, non. Pitié, non.
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21: Allô?
22: Oui, bonjour, je suis bien au cabinet médical du docteur...
21: Oui, bonjour oui. Monsieur.
22: C'est le docteur lui-même?
21: Oui.
22: Vous êtes bien gastro-entérologue?
21: Oui.
22: Oui, très bien, bonjour docteur, c'est le service de France Télécom, l'appareil, le oui. 14. Oui docteur, nous vous informons qu'à partir de 15h, vous allez hériter d'un nouveau système téléphonique de France Télécom, un nouveau service qui s'appelle la sonnerie personnalisée. Je ne sais pas si vous êtes au courant de ça.
21: Non, pas du tout.
22: Toutes les professions indépendantes de la région vont avoir une sonnerie qui indiquera, hein, par une illustration sonore... la profession que vous avez.
21: Oui.
22: C'est-à-dire qu'évidemment, on saura si vous êtes médecin, on saura si vous êtes agriculteur.
21: Ah bon?
22: Voilà.
21: Mais ça consiste en quoi alors?
22: Ben, les gens qui vous appellent
21: oui.
22: entendront une sonnerie téléphonique, une illustration sonore, et donc ils sauront que vous êtes bien de médecin, gastro-entérologue, puisque les...
21: Mais comment ils sauront, eux, que ça correspond à la truc gastro-entérologue?
22: Ah ben, vous voulez que je vous fasse entendre?
21: Oui.
22: Je vais vous faire entendre. Tu me bascules la cartouche. Je vais vous faire entendre déjà agriculteur. Vous savez, la 14, éleveur-agriculteur. Ouais, vas-y. Je vous fais entendre la cassette, hein.
21: Oui.
22: Pour les agriculteurs, voilà ce que maintenant les gens entendent quand ils appellent un agriculteur, hein. Oui. Merci. Allô? Oui. Vous avez oui. entendu, non?
21: Oui, c'est parfaitement ridicule. Et quand on appelle un gastro-entérologue, qu'est-ce que ça donne?
22: Attendez, hein, je vais vous faire entendre, hein.
21: Oui, faites-moi entendre.
22: Je vous préviens, nous on n'est pas responsable de ça, ça a été fait à Paris, hein.
21: Oui, oui.
22: Tu me charges? Gastro.
21: Ouais. Ah ben c'est pas possible.
22: Comment?
21: Ce sont des rots qu'on entend.
22: Oui, absolument.
21: Bah, on entend quelqu'un qui rote, alors...
22: Bah oui, mais c'est ce qu'il y a pour gastro-entérologie.
21: Oui, bah c'est lamentable. Je n'ose pas imaginer ce qu'il y a pour le gynécologue, hein.
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0: Allô.
1: Bonjour monsieur.
0: C'est madame.
1: Non, c'est monsieur à l'appareil. C'est bien le café?
0: Oui.
1: Je vous appelle pour la journée mondiale des animaux ce mardi.
0: Ouais.
1: Moi, j'ai prévu de faire une petite animation chez vous. Il faut que je puisse venir avec mon poney demain matin.
0: Avec votre poney demain matin?
1: Voilà, parce que comme je fais un numéro de dressage de poney à l'heure du déjeuner.
0: Vous installez ça où?
1: Bah, dans la salle de restauration.
0: Avec un poney dans le café?
1: Voilà.
0: Mon patron, il acceptera jamais que vous rentrez votre poney dans le café, monsieur. Son café, il est neuf.
1: Le café est neuf?
0: Bah, il vient d'être fait.
1: Mon poney aussi, il est neuf, donc ça tombe bien.
0: Attendez. Mm-hmm. Est-ce que t'es au courant qu'il y a quelqu'un qui doit venir pour la journée mondiale des animaux avec un poney?
2: Oui, bonjour.
1: Bonjour, madame.
2: C'est un restaurant, monsieur. Je veux pas faire rentrer un poney dans un restaurant.
1: Non, mais c'est moi qui l'amène, si vous voulez. Moi,
2: Même que c'est vous qui l'amenez, monsieur. Ça se fait pas. Les gens, ils vont venir manger. Il va y avoir des poils.
1: Excusez-moi. Vous avez de quoi diffuser de la musique ou pas?
2: Oui, oui, on a de quoi diffuser de la musique.
1: D'accord. Parce qu'il y a une musique quand le poney rentre.
2: Ah, mais vous avez toujours pas compris que je voulais pas de poney. Hein.
1: Non, mais si vous voulez, le spectacle, lui, il a l'habitude d'entendre.
2: Monsieur, vous comprenez pas le français ou quoi? Je vous ai dit que je voulais pas de poney dans mon établissement. Parle pas en chinois quand même. Je peux pas faire rentrer un poney dans mon restaurant. Vous êtes pas bien ou quoi?
1: Non, mais moi j'ai fait la publicité, si vous voulez. J'ai annoncé que.
2: Ah, ouais, mais vous avez fait la publicité, nous on n'est pas au courant. Non, mais c'est quoi ce délire là? Donc vous faites des publicités, vous me téléphonez la veille pour le lendemain, me dire voilà, demain je viens avec un poney chez vous. Vous foutez pas un peu de ma gueule?
1: Bah, c'est pas moi qui ai choisi la date de la journée mondiale.
2: Ah,
1: hein,
2: ouais, c'est pas moi non plus qui l'ai choisi.
1: Ah, bah non, c'est un truc de l'ONU, vous regardez sur internet.
2: Ouais, bah à l'ONU, je m'en tape de l'ONU.
1: Ah, bah merci pour eux.
2: Ouais, bah merci pour eux, ouais.
1: Bon, idéalement, si on pouvait faire une petite répétition, parce que comme il connaît pas le.
2: Ah, ma gueule là, tu comprends pas ce que je te dis, ouais. Là je vais commencer à te tutoyer, t'es en train de me vénère là.
1: Non bah on peut se tutoyer si tu préfères, si tu te sens plus à l'aise comme
2: dit,
1: ça.
2: Tu vas sur le rond-point, tu vas où tu veux, mais tu rentreras pas dans mon établissement avec un poney.
1: Le problème c'est que moi j'ai quand même des réservations déjà que j'ai bookées.
2: Ouais, t'as des réservations où? Chez moi. Ma parole, t'es un malade toi.
1: Ils ont réservé en se disant on se fait un petit déjeuner poney.
2: Un petit déjeuner poney, mais t'as vu ça où toi? Arrête de regarder les dessins animés, ma couille. Hein.
1: Non mais tout est calé, hein, je te rassure. Hein, moi je viens avec tout le matériel.
2: Même que tu viens avec tout le matériel, ce que tu comprends pas, c'est que tu rentreras pas, tu vas rester à la porte avec ton matériel. Le poney, t'es le mettra sur le rond-point, t'es le mot ton poney, gros, t'es peux même te le carrer dans le.
1: Non, alors excuse-moi, mais alors ça, tu le dirais en face, ça.
2: Hein?
1: Tu le dirais en face, ça?
2: Ouais, je te le dis en face.
1: Non, pas à moi. Je veux dire, en face du poney, tu lui dirais ça au poney.
2: Bah ouais, je lui dirais, t'as cru quoi? T'es un narvalo, toi, la tête de ma mère.
1: Non, mais je te passe mon poney, on va voir si tu vas lui dire la même chose.
2: Ouais, vas-y, passe-toi ton poney.
1: Martin?
2: Je suis à Berve.
1: Viens, Martin. Viens, il y a le monsieur du café qui veut te parler. Allô?
2: Ouais, vous êtes des martyrs, ouais.
1: Qu'est-ce que tu dis?
2: Bah, tu te fous de ma gueule, la vérité, ça, c'est une blague. Tu travailles pour la radio ou quoi?
1: Ah, bah alors, c'est quelle radio?
2: C'est quelle radio?
1: Ouais.
2: Qui fait des conneries comme ça?
1: Ça s'appelle l'appel trop con.
2: Ça s'appelle l'appel trop con?
1: Ouais.
2: Ah, ouais, virer chanson.
1: Bah, ouais?
2: Hein? Virer chanson.
1: Bah, grave.
2: On a gagné quoi?
1: Vous avez gagné un spectacle de poney, que je peux passer faire quand tu veux.
2: Non, c'est des ouf.
1: Eh ben, bonne journée.
2: Ouais, bonne journée, allez, salut.
1: Salut.
2: J'ai gagné un spectacle de poney.
1: Ah non, t'as pas gagné un spectacle de poney. Oh merde.
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19: Allô?
23: Allô?
19: Oui?
23: Bonjour madame.
19: Bonjour monsieur.
23: Comité d'entreprise des PTT à l'appareil.
19: Oui?
23: Nous faisons un petit pot aujourd'hui pour la mise à la retraite d'un ami qui travaille au PTT.
19: Oui.
23: Alors le problème c'est qu'on avait invité un dresseur d'animaux, monsieur Robert Ledoux, qui est venu dresser, faire un numéro de dressage de rats. Et le problème c'est que la bête est partie dans le standard téléphonique et qu'apparemment d'après nos recherches elle serait dans votre coin.
19: Ah bon?
23: Oui. Est-ce que vous voyez le câble de votre téléphone là?
19: Oui.
23: Il n'y a aucun endroit où il serait plus gros?
19: Bah non, je ne remarque rien qui est anormal en tout cas.
23: Monsieur Ledoux. Permettez, je vais vous passer le dresseur. Hein.
19: Oui.
24: Très bien, je vous remercie. Allô?
19: Allô, monsieur?
24: Bonjour, madame.
19: Bonjour, monsieur.
24: Monsieur Robert Ledoux à l'appareil, dresseur pour rats pour le comité d'entreprise du PTT. Oui, alors, est-ce que vous avez entendu un petit bruit très, très aigu?
19: Bah non, je ne remarque rien. C'est ce que j'ai déjà dit au monsieur. Je ne remarque rien d'anormal. Ah, il y a un petit sifflement, là.
24: Ah.
19: Oui, il y a un sifflement, oui.
24: Oui, oui, bah c'est lui, hein. C'est
19: deux fois, ça, la première fois très fort, la deuxième fois, voyez. Oh oui, là, c'est beaucoup, hein. Voilà, ouais. Ouais, ouais.
24: Bon, alors attendez. Donc ça veut dire qu'il est dans votre combiné téléphonique. Essayez de regarder dans les petits trous de, normalement liés dans votre combiné. Vous avez des petits trous, là?
19: Oui, oui, il y a des. Oui, vous savez que je parle, il y a des petits trous.
24: Voilà.
19: Mais je vois pas grand-chose, hein.
24: C'est un rat tout gris, hein. Avec des tout petits yeux rouges. S'il a les yeux rouges.
19: Ah, ouais, bon, je vois deux petits points rouges à travers mon truc, là.
24: Attendez, vous le voyez, là?
19: Mais je sais pas, je vois deux petits points très brillants.
24: Oui, bah c'est ses yeux.
19: Très brillants.
24: Eh ben, il est dans votre téléphone. Il doit être mort de peur, hein.
19: Ben oui, c'est ce que je compte aussi, parce que...
24: Essayez de le rassurer.
19: Oui, n'aie pas peur, n'aie pas peur, on va venir te chercher.
24: Il s'appelle Amadou.
19: N'aie pas peur, Amadou, n'aie pas peur, hein.
24: Est-ce que vous avez un petit bout de fromage, peut-être, pour lui?
19: Oui, mais ça pourra passer à travers votre...
24: Ah oui, ça va passer.
19: Petit trou, là, Minus.
24: Oui.
19: Ben, je vais mettre peut-être un peu de râpé, ce serait peut-être plus facile.
24: Voilà.
19: Ouais.
24: Chers auditeurs, nous sommes donc avec une auditrice de Belfort qui va nourrir mon rat avec donc du fromage râpé et elle va le mettre dans les petits trous du téléphone. Allô?
19: Oui, allô, je suis en train d'essayer d'y mettre des petits bouts de fromage.
24: Oui, on entend ça.
19: Ça va à travers d'un combiné, c'est pas facile à donner quelque chose.
24: Oui. Vas-y, Amadou, tu peux le manger. Vas-y, mon petit.
19: Allez, mange. Sois rassurée, je suis en train de te donner à manger, hein, tu es gentil, hein? Oui, tu es rassurée, ça va? Ça va? Oui. Oh, il me parle, là.
24: Il a l'air content ou pas?
19: Oh, bah, je sais pas, monsieur, il fait des petits sifflements aigus, hein, je connais pas leur langage, hein. Oh, mais oui. Tu en veux encore? Tu en veux encore? Oui? Eh ben, je t'en donne. Eh ben, prends. Oui, t'as l'air bien malheureux, hein.
24: Allez, maintenant, viens, reviens au standard du téléphone.
19: Va faire ton maître au standard, allez, va vite. Ben, bien sûr, il t'attend. Allez, ben, va.
24: Ah, ça y est.
19: Il est revenu?
24: T'as bien mangé? Qu'est-ce que tu as mangé?
19: Il a mangé que du râpé. Il est content, là.
24: Il est content, oui.
19: Ah, ben, c'est bien.
24: Je vais vous le passer, il va vous remercier.
19: Oh, ben, de rien.
24: Viens là, mon petit, viens. Dis merci à la dame.
19: Ben, je suis bien content, je suis très touchée. Ben, merci. Oh, ben, t'as une bonne bête. Oui, t'es très gentil et très poli.
24: À qui vous dites ça?
19: Ben, au
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4: Oui.
1: Bonjour monsieur, c'est bien le collège ?
4: Oui, bonjour monsieur.
1: Je propose un nouveau service aux collégiens qui ne peuvent plus utiliser leur portable en cours.
4: Oui.
1: Je renvoie toutes leurs lignes de portable sur la ligne de votre standard.
4: Vous vous rendez compte s'il y en a une centaine par jour ?
1: Une centaine ? Non, on devrait être plus dans les 2000-2500 appels jour.
4: Oh là là, oui, attends.
1: Oula, bah oui.
4: On va être complètement saturé. Ça va être ingérable, ça.
1: Oh bah, c'est pas grand chose, hein. Vous prenez un petit bout de papier, vous notez les noms.
4: Oh bah non, moi je vais pas noter les appels des élèves qu'ils ont sur leur portable.
1: Ah bah si, les appels qu'ils ont sur leur portable, il faudra.
4: Ça, je vous passe la direction. Moi, je peux pas accepter. Ne quittez pas.
7: Vous en comprenez le message.
4: C'est vous de vous-même qui a décidé que les messages des élèves seraient...
1: Ah bah c'est moi qui a décidé que vous va prendre les messages.
4: Ah ouais. Non, moi je prends pas de message du tout, monsieur, ça va pas être possible.
1: Bah excusez-moi, mais alors dans ce cas, il y a arnaque, hein.
4: Oui, bah écoutez, moi je suis pas leur standardiste, hein, je suis désolée, hein, donc les messages des élèves...
1: Bah, mais non, mais vous notez juste sur un petit bout de...
4: Ah
1: sur...
4: non, mais moi j'ai pas le temps de noter pour les élèves, je suis désolée, enfin j'ai pas que ça à faire, enfin faut arrêter, non.
8: C'est quoi ce truc, là? Oui, bonjour, monsieur. Ah mais attendez, on parle de quoi, là?
1: Oui, bonjour, madame.
8: De quoi on parle?
1: Alors, on parle de renvoyage d'appel.
8: Ah bah non, mais moi je suis désolée, ma secrétaire a décrochera pas, hein.
1: Ah si?
8: Ah bah non.
1: Ah bah si.
8: Bah non.
1: Bah si.
8: L'interdiction des téléphones portables, je sais pas comment vous avez interprété la loi.
1: Ah bah ils l'ont dit...
8: Non, laissez-moi finir.
1: Non mais ils l'ont dit aux infos.
8: Non, non, c'est les infos, faut pas les regarder à la télé. On déborde pas ça sur un standard d'établissement public, cher monsieur. Ça va pas le faire, hein.
1: Comment ça?
8: Bah quoi, comment ça? Vous êtes en train de me dire que tous les numéros de portable des élèves vont être débordés sur mon standard.
1: Ah bah voilà, vous avez compris.
8: Bah oui, j'ai compris. Et ça, je vous le dis, c'est d'entrée, c'est niette. De toute la journée, on décrochera pas le téléphone. Parce que ça va sonner tout le temps.
1: Je vais quand même vous recruter 2-3 standardeurs en plus.
8: Mais moi, je recrute personne en plus. Attendez.
9: Bonjour, monsieur.
1: Bonjour, monsieur.
9: On va commencer par le début. Je suis la chef d'établissement. Moi, je refuse que ce service soit activé.
1: Ah, ben, c'est trop tard.
9: Je ne veux pas.
1: Comment ça, vous voulez pas?
9: Je ne veux pas. Je veux pas répondre au téléphone des portables. Ça va pas, non?
1: Oh, ben, vous me le dites maintenant. Vous vous rendez compte? Moi, j'ai tout
9: activé. Mais moi, je m'en moque. Vous m'avez demandé mon autorisation avant.
1: Alors, disons que pour dépanner, je peux éventuellement venir travailler chez
9: non,
1: vous.
9: Non, mais je viens de vous poser une question.
1: Vous êtes sûr?
9: Et j'appelle le rectorat. Ça va. Je vais déposer plainte. Il n'est pas question de faire des
1: bêtises. Vous n'êtes pas téléphoniste non plus, voyez.
9: Je veux pas savoir. J'ai dit non. C'est non. Et si on a le moindre appel, de toute façon, je le signale immédiatement au rectorat qu'on a des soucis avec vous.
1: Non, mais vous, de toute façon, vous êtes là autant que ça
9: sert. Je vous dis non, monsieur.
1: Oui, mais quand vous dites non, est-ce que vraiment vous
9: quand
1: pensez?
9: Quand c'est non, c'est clair.
1: Oui, enfin, il y a aussi des noms qui veulent dire oui, voyez.
9: C'est non.
1: Franchement.
9: C'est non.
1: Allez.
9: Je vous donne pas l'autorisation, c'est clair.
1: Ah, là, vous avez pas dit non.
9: J'ai dit non.
1: Bon, oui, mais enfin, on peut négocier un petit peu, j'imagine.
9: Vous négociez quand je dis non, c'est non. Il n'y a pas de négociation possible.
1: Ah, bah alors là, excusez-moi, mais il y a un problème.
9: Ah, mais je m'en moque de vos problèmes, c'est pas le mien. Je dépose plainte parce que vous basculez des choses privées sur notre ligne de collège. Je dépose plainte et je suis en train d'envoyer un mail au rectorat pour le signaler, c'est inacceptable.
1: À la limite, si ça peut vous arranger, je peux
9: venir. Mais rien ne m'arrange, c'est non.
3: Enfin, c'est quoi ça? C'est complètement...
1: Si je viens pour vous aider à décrocher les appels, vous voyez.
3: Oui, oui, c'est cela. Non, non, mais vous êtes fou, monsieur.
1: Il y aurait plutôt que j'ai le sens des affaires.
3: Au revoir, monsieur.
1: Ah non, moi c'est madame.
3: Oui, oui, n'importe quoi.
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10: Bonjour.
12: Oui, bonjour madame. Est-ce que vous vendez des prothèses, ma mère?
10: Oui madame, bien sûr.
12: Ah, très bien. Neuve ou...
10: Neuve, oui madame, c'est à usage unique.
12: Ah, bon.
10: Parce que, dites-moi.
12: Il se trouve que la nature m'a pourvu de poitrine fort généreuse, puisque je fais du 145.
10: Ah.
12: B.
10: 145B?
12: Oui. Et en fait, c'est donc pour savoir si éventuellement je peux les vendre, quoi.
10: Pour les vendre?
12: Oui.
10: Oh là, vous pourrez pas, madame.
12: Pourquoi?
10: Mais elles sont neuves ou d'occasion?
12: Les miennes?
10: Oui.
12: Ah ben, c'est du neuf, hein.
10: Elles ont pas servi?
12: Ben, enfin, moi, c'est les miennes. C'est... Moi, je vous parle de mes seins, hein.
10: On vous parlait de prothèses, madame.
12: Ah non, pas du tout. Je voulais savoir si vous rachetiez des seins d'occasion.
10: Des quoi d'occasion?
12: Des seins. Mes seins, moi.
10: Vos seins, on les rachèterait d'occasion. Mais pourquoi? Ça n'existe pas, ça, madame.
12: On m'a dit que si.
10: Mais vous avez... Votre poitrine, elle est attachée à votre corps. C'est pas des prothèses que vous avez.
12: Non, ce sont mes seins.
10: On va pas vous enlever vos seins et les vendre, madame.
12: Mais je suis prêt à faire un prix. C'est combien le prix au kilo?
10: Mais ça...
12: Parce que là, j'en ai pour 13 kilos 650.
10: Oui.
12: Donc je fais, si c'est possible, 28,13 € le kilo.
10: Bah écoutez, madame, mais on n'a jamais...
12: Attendez, il y a le facteur. Vous permettez, je vais ouvrir?
10: Oui, je vous en prie.
12: Merci.
13: Elle a une poitrine de 145B et elle veut qu'on lui vende qu'on le rachète. À 28,13 €.
12: Allô?
10: Oui.
12: Et il est parti.
10: Ah bon? Oui, mais moi, comme je vous disais, madame, ça ne se fait pas, ces choses-là.
12: Mais et si on n'en vend qu'un?
10: Mais qu'un ou deux, ça ne se fait pas, madame, je vous assure. Qui vous a mis une idée comme ça dans la tête?
12: C'est mon mari.
10: Mais ça ne se fait pas, madame.
12: Mais est-ce que vous pouvez lui dire? Parce que lui, c'est lui qui est responsable de ça. Je vous le passe.
15: Merci.
10: Allô?
15: Oui, bonjour, madame.
10: Oui, bonjour, monsieur.
15: On a mal à l'appareil.
10: Oui, bonjour, monsieur.
15: Ma femme me dit que vous voulez me parler. C'est à quel sujet?
10: Pourquoi vous voulez qu'on rachète des seins? On n'a jamais fait une chose pareille, monsieur.
15: Non, mais on ne peut plus appeler ça des seins. Hein. C'est de la barbaque, voyez-vous. Il y a un moment où ça devient ridicule, quoi.
10: La barbaque.
15: C'est un tas de graisse. Et bon, qu'est-ce qu'on va faire avec?
10: Oui, monsieur, mais bon...
15: Même à 28 € le kilo, vous ne pouvez pas en prendre 2 ou 3 kilos.
10: Mais monsieur, mais on n'achète pas... Ce n'est pas des pommes de terre qu'on vous achète.
15: Écoutez, madame.
10: Oui.
15: Est-ce qu'on peut faire l'essai simplement avec une tranche de 1 kilo? Ça sent quand même une livre.
10: Qu'est-ce que c'est que cette histoire, monsieur? Mais vous vous trompez d'adresse, parce qu'ici, il n'y a pas ce genre de choses.
15: Bon, alors rien pour les seins. Bon, tant pis pour elle. Et alors, et pour ma bite?
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25: Bonjour.
1: Bonjour, monsieur, c'est bien le salon de coiffage?
25: Oui.
1: Je voulais savoir, vous avez des prises électriques en façade ou elles sont toutes à l'intérieur du salon?
25: Non, non, elles sont à l'intérieur. Pourquoi?
1: Ah, donc je prévois une rallonge pour me brancher à l'intérieur.
25: Bah, okay. Pourquoi vous voulez vous brancher chez moi?
1: Parce que j'installe un stand devant la vitrine.
25: Un stand de quoi?
1: C'est pour vendre des produits capillaires, shampoing après shampoing.
25: Bah non, parce que moi aussi je vends des produits pour les cheveux.
1: Alors pardon, mais alors ça faudrait peut-être arrêter.
25: De quoi?
1: Bah parce que là vous me faites une sorte de concurrence, comme qui dirait.
25: Non, mais j'ai le droit de faire les produits dans mon salon de coiffure quand même.
1: Comme par hasard, vous vous mettez à vendre des produits capillaires, alors.
25: C'est un salon de coiffure, je vends des produits.
1: Je vois bien que vous inventez au fur et à mesure pour
25: essayer. Non, j'invente pas. Vous me dites n'importe quoi.
1: Bon, écoutez, les produits, je vais venir vous les enlever. Si...
25: Non, non, non. Hein?
1: Bah oui, parce que sinon, on serait deux à vendre la même chose.
25: Et vous êtes lourd, hein.
1: Bon, je dirais plutôt commerçant.
25: Bon, écoutez. Allô, bonjour.
1: Bonjour, monsieur. Comme
25: non, mais attendez, monsieur, ça fait 14 ans que je suis installée, ça fait 14 ans que je vends des produits.
1: Donc, on me pique mon business.
25: Non, mais attendez, non. Là, vous êtes en train d'inverser les rôles. Là.
1: Pardon, mais quand vous avez pris la communication, vous m'avez pas dit allô, bonjour, je vends des produits capillaires.
25: Non, mais qu'est-ce que c'est que ce truc? C'est complètement ridicule. Vous avez l'autorisation de la mairie pour venir vous installer devant chez moi?
1: Bon, admettons, enfin, disons oui.
25: Ah non, pas admettons. On s'installe pas comme ça sur les trottoirs, cher monsieur.
1: Oh, mais c'est ce qu'on va voir, cher monsieur.
25: Alors là, ça, j'ai jamais vu ça. Alors, c'est le top du top, ça.
1: Merci.
25: Et en plus, vous venez prendre de mon mon électricité. Non, mais alors attendez, là je rêve.
1: Ah non, mais alors pour ça, vous inquiétez pas, il y a mon beau-frère qui va s'en occuper, il est électrocuteur, donc il s'y connaît.
25: Ah non, mais c'est pas une histoire. Je ne veux pas que vous vous branchiez sur mon électricité. Il est hors de question.
1: Non, mais alors, pardon, il va même pas vous facturer le déplacement, il m'a dit qu'il vous ferait juste la main-d'œuvre.
25: Mais je m'en fous. Choisissez un autre coiffeur.
1: Ah bah non, choisissez-vous un autre emplacement dans ce cas, parce que je vois pas.
25: Non, mais qu'est-ce que vous êtes en train de me raconter là? Choisissez-vous un autre emplacement. Mais monsieur, je suis installé dans un commerce, vous êtes un commerce itinérant.
1: Bah je vois pas pourquoi ce sera à moi de bouger et pas à vous. Hein,
25: non, mais c'est quoi ce truc là?
1: Ou alors on joue à pile ou face. Dans ce cas, c'est équitable.
25: Non, mais alors là, c'est n'importe quoi là.
1: Oh, et puis dis donc, il faut que je vienne installer mon enseigne aussi.
25: Ah non, mais je m'en fous de votre enseigne, cher monsieur. Je m'en fous au Royal.
1: Non, mais l'enseigne, de toute façon, on va la mettre sur la vôtre. Donc ça, ce sera.
25: Non, mais en plus. Non, mais c'est pas possible. C'est une blague radio, là, ce que vous êtes en train de me faire, là.
1: Alors ça, ce serait fort de café, oui.
25: Non, mais attendez, on rêve, là. Là, je vais appeler la mairie en disant qu'il y a un monsieur qui veut venir s'installer devant chez moi.
1: Alors, la mairie, ce qui serait bien, c'est que vous leur disiez quand même que je bosse pour vous.
25: Vous ne bossez pas pour moi, cher monsieur.
1: Bah, on peut considérer.
25: Non. Allô?
1: Ah, bonjour monsieur, comme j'expliquais à votre collègue.
5: Non, c'est madame.
1: Admettons. Donc, je vais venir faire l'installage.
5: Non.
1: Ah, si?
5: Ah, non.
1: Ah, si?
5: Ah, ben, moi, je vous dis que non.
1: Ah, ben, moi, je vous dis que oui.
5: Ah, ben, moi, je vous dis que non.
1: Ah, ben, moi, je vous dis que si.
5: Ça ne nous intéresse pas, vous êtes dans un commerce, monsieur. Qu'est-ce que vous nous enquiquinez?
1: Oh là là là là. Bon, attendez, quittez pas, je vous mets en attente. Martin? Oui, Martin? J'en ai encore un qui a changé d'avis.
5: Ouais, encore un qui a changé d'avis. Vous foutez pas de ma gueule, non?
1: Ah non, mais un râleur.
5: Ouais, bien sûr.
1: Je le vois venir, je sens qu'il veut me la faire à l'envers.
5: Non, mais oui, on veut me la faire à l'envers, qui dit. Donc je l'entends pas, moi.
1: Bon, je le reprends. Oui, allô?
5: Allô?
1: Oui, bonjour, monsieur, je reprends la communication.
5: Pardon?
1: Merci d'avoir patienté.
5: Alors, stop! Alors, moi, maintenant, vous allez me donner votre nom, votre numéro de téléphone et pour qui vous travaillez.
1: Écoutez, monsieur, je travaille pour le prestigieux Institut Martin.
5: Mais ça, je m'en fous. Votre nom, s'il vous plaît.
1: Bah, monsieur Martin.
5: Non. Ouais, je sais ce que c'est, ça c'est rire et chanson. Monsieur Martin, vous pouvez aller faire un petit tour, je vous remercie. Au revoir.
1: Bravo!
5: Ouais, bah... Vous êtes pas sympa, franchement. Et c'est quand vous m'avez dit Martin que ça m'a tilté dans la tête.
1: Bon, bah, je vous laisse alors, merci monsieur.
5: Non, c'est madame. Au revoir, mademoiselle.
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6: Fédération?
11: Oui, bonjour monsieur. C'est quelle fédération?
6: Du bâtiment.
11: Ah, d'accord. Dites-moi, monsieur, c'est le baron de la Floranale à l'appareil. Cuir?
6: Allô?
11: Oui, je vous pose une question.
6: Oui?
11: Cuir?
6: Mais quoi, cuir?
11: Vous êtes cuir vous-même, non?
6: Ah, vous voulez la fédération des cuirs et peaux, c'est ça?
11: Non, je prospecte. Disons que je recherche des gens qui seraient cuir.
6: Ah, je ne vous comprends pas, je suis désolé. Qu'est-ce que vous entendez par la cuir?
11: Est-ce que vous êtes cuir?
6: Non, je ne crois pas, non.
11: Vous êtes sûr?
6: Ah, je ne sais pas.
11: Bon, attendez, bougez pas, je vous passe le responsable.
23: Allô?
6: Oui, bonjour monsieur.
23: Oui, bonjour monsieur. C'est la fédération?
6: Oui.
23: Cuir?
6: Ah non, c'était la fédération du bâtiment, là.
23: Non, mais vous...
6: Quoi, moi?
23: Cuir?
6: Non.
23: Sûr?
6: Non.
23: Doute?
6: Oui.
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14: Oui, allô?
1: Bonjour madame, c'est bien l'épicerie?
14: Oui.
1: Monsieur Martin, à l'appareil, des livraisons Martin?
14: Oui.
1: J'ai un colis à vous livrer?
14: Oui.
1: Mais ça m'arrangerait que ce soit vous qui veniez le chercher.
14: Oh là.
1: Non, vous préférez une livraison?
14: Non, mais attendez.
1: Non, vous venez le chercher.
14: Non, je vais...
1: Parce que soit je vous livre, soit vous venez le chercher, il n'y a pas 12 options non plus.
14: Non, mais monsieur...
1: Parce que si je livre, ce sera plus tard.
14: Non, je vous ai rien commandé.
1: D'accord, donc vous venez le chercher aujourd'hui.
14: Non, je vous ai rien commandé. Vous avez entendu?
1: Oui, bah merci, je suis pas sourd.
14: Bon, tiens.
16: Allô?
1: Bonjour monsieur, je crois que votre collègue a un petit problème auditionnel.
16: Mais vous êtes quel organisme, monsieur?
1: Monsieur Martin, les livraisons Martin, donc votre colis, je peux vous le livrer.
16: Bah oui.
1: Mais comme je suis en télétravail, ce sera pas cette semaine.
16: Ah, d'accord.
1: La semaine prochaine, je suis en congé. Après, j'ai une formation. Donc, on peut dire dans 3 semaines.
16: Bah, non, monsieur.
1: Après, c'est pas forcément un truc dont vous avez besoin tout de suite.
16: Mais vous avez quand même bien un bon de transporteur.
1: Bien sûr. Attendez, je vous le montre en visio.
16: Bah, attendez. Voilà. Parce que là, j'ai un téléphone normal et j'ai pas de visio. Hein.
1: Bon, tous les téléphones ont la visio.
16: Je confirme, j'ai pas de visio sur mon téléphone. Non, monsieur.
1: Pardon, mais vous prenez n'importe quel portable. Je suis désolé.
16: Mais c'est pas un portable. Vous m'appelez sur un téléphone de maison, monsieur.
1: Oui, bah, moi, mon smartphone marche très bien à la maison. Donc, je vois
16: pas. Mais c'est pas un smartphone, c'est un téléphone.
1: Non, mais si vous voulez pas faire de visio, vous avez le droit.
16: Mais enfin, j'ai des clients devant moi, c'est une histoire de vous, c'est une caméra cachée ou pas?
1: Alors pas tout à fait.
16: Confirmez tous que j'ai pas de caméra, c'est un téléphone de maison.
18: Oh non,
16: c'est une histoire de fou, franchement.
14: Oui,
0: Oui.
1: Et bonjour madame.
0: Eh ben, l'adresse du gars qui l'a envoyé, c'est qui? C'est marqué quelque chose, c'est une entreprise.
1: Ah oui, c'est marqué sur le colis, je l'ai devant moi.
0: Voilà, qui c'est qui l'a envoyé ce colis-là?
1: Ah non, mais ça, j'ai pas le droit de vous le dire, secret professionnel.
0: Ah ouais, d'accord.
1: Eh oui, en plus, sans la visio, je sais même pas qui est au téléphone.
0: Bah, c'est moi qui est au téléphone, c'est...
1: Alors ça, c'est vous qui le dites que c'est vous.
0: Ah si, non, c'est moi qui suis au téléphone. Non, je sais qui c'est qui est au téléphone, là.
1: Oui, mais vous me dites que vous êtes au téléphone, mais aussi bien que c'est pas vous.
0: Mais c'est moi. C'est...
1: D'accord, et qu'est-ce qui me prouve que c'est vous?
0: Ben moi-même, je suis là. Hein.
1: Ah oui, logique. Donc je peux vous livrer, mais que dans 3 semaines.
0: Bah, vous me livrez plus tard.
1: Ça marche, je préférais vous prévenir, vu qu'apparemment c'est du frais.
0: Du frais pour 3 semaines?
1: Oui, il y a marqué produit frais sur le colis.
0: Ben, vous le gardez dans votre frigo et puis...
1: Oula, quel frigo?
0: Ben dans le frigo, c'est un colis frais quand même, c'est au frais.
1: Bon, en quelque sorte, oui, je l'ai laissé dehors.
0: Il y a longtemps que vous l'avez le colis là?
1: Oh, ça doit faire une petite dizaine de jours.
0: Ah oui, d'accord, bon ben là on est mort.
1: Non mais vous inquiétez pas, j'ai ouvert le paquet pour que ça s'aère.
0: Ah ouais, ben il est ouvert en plus. Ah,
1: en plus, avec la pluie, il reste bien hydraté.
0: Mais qu'est-ce qu'il y a là-dedans alors?
1: Ah bah attendez, je regarde. Oh bah ça alors!
0: La seule chose que j'ai commandé, c'est une photocopieuse. C'est quand même pas du frais, une photocopieuse.
1: Bon, alors exceptionnellement, je vous le dis, effectivement, c'est une photocopieuse.
0: Ah, une photocopieuse dans du frais. Ah bah, puis par contre, il faut refermer le colis parce que s'il est dehors, sous la pluie, ça va pas bien se passer pour la photocopieuse.
1: Non, là, je pense qu'il vaut mieux laisser ouvert.
0: Pourquoi?
1: Parce que la photocopieuse, elle s'est mise à fumer un peu, donc je vais pas refermer tout de suite.
0: Oh là là là là, non, c'est mort. Le colis est mort, c'est fini.
1: Non, mais je vous le mets de côté de toute façon.
0: Non, mais moi, ça m'intéresse pas de récupérer un colis qui fume comme ça. Non, c'est mort.
1: Moi, je m'y connais pas en photocopisme, mais aussi bien, la fumée, c'est bon signe.
0: Non, mais moi, j'en veux pas de la photocopieuse. Il faut la renvoyer où elle est partie.
1: Non, je vais plutôt marquer réceptionnagé par le client.
0: Non, j'ai rien reçu du tout, moi.
1: Bah oui, mais moi, je veux bien vous rendre service en jetant votre photocopieuse, mais si je marque pas livré.
0: Bah, vous me rendez pas service en jetant, vous rendez service à vous-même. Le colis, le truc, il fume. Non, c'est mort.
1: Bah oui, mais après, ils vont dire que c'est ma faute.
0: Ah bah, ça sera de votre faute, ça, c'est sûr.
1: Bah oui, sauf si on fait comme si vous aviez réceptionnagé.
2: Le colis est adressé pour qui? C'est qui le destinataire?
1: Ah bah, bonjour, madame, c'est ce que j'ai expliqué. Malheureusement, j'ai pas le droit de vous le dire.
2: Mais bien sûr. Ce serait pas une arnaque, surtout, ouais.
1: Bah non, si c'était une arnaque, je vous demanderais de l'argent.
2: Ouais, par contre.
1: D'ailleurs, vous faites bien en parler parce qu'il faudrait voir pour ma petite note.
2: Comment?
1: Bah oui, entre le stockage de votre photocopieuse, plus aération et humidification du colis.
2: Mais bien sûr, Coco, tu crois que je vais payer quelque chose?
1: Bah oui, t'inquiète, Coco, je te fais une note.
2: Ouais, carrément.
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17: Conservation des cimetières, bonjour.
15: Oui, bonjour madame, c'est le cimetière là.
17: Oui.
15: Bonjour, dites-moi, je vous appelle parce que vous savez que la terre là du cimetière là, elle est bonne. Vous êtes
17: oui.
15: au courant de ça.
17: Oui, oui, oui.
15: Donc moi j'ai planté des carottes. Et le problème, c'est que je constate que c'est pas bien arrosé, par contre, le cimetière. Est-ce que ça serait possible d'arroser un peu?
17: Vous avez planté des carottes?
15: Oui.
17: Dans le cimetière?
15: Comment?
17: Mais vous avez planté vos carottes où?
15: Eh ben, à côté des tombes, là où la terre a été fraîchement remuée, quoi. Sauf que là, je les vois pas sortir et je pense que c'est un problème d'eau.
17: Bah, c'est-à-dire qu'on n'est pas habilité à arroser les carottes du cimetière, quoi.
15: Ah.
17: Ben non.
15: Parce que la seule solution que j'ai, c'est donc d'installer un arrosage automatique.
17: Mais je ne pense pas que vous ayez la possibilité de faire ce genre de choses.
15: Ah si, j'ai les moyens.
17: Oui, non, mais... Parce que il vous faudrait une autorisation particulière. Enfin,
15: bah, je vais pas demander aux morts, madame, excusez-moi.
17: Non, monsieur, non, mais bien sûr. Mais enfin, je veux dire qu'au cimetière, on plante pas a priori de carottes dans un terrain qui a été remué, voilà.
15: Bah si, ça pousse très bien, justement.
17: Ben ça, je vous dis pas le contraire.
15: Et voyez-vous, l'année dernière, j'avais planté du radis. Je sais pas si vous avez remarqué, non?
17: Nous, on n'en a pas entendu parler.
15: Voilà, bah l'année dernière, j'ai quand même fait 16 kilos de radis. Hein.
17: 16 kilos de radis?
15: Bah oui. Sur 41 tombes.
17: Oui, non, mais là, on ne peut pas faire n'importe quoi, monsieur, dans le cimetière, quoi.
15: Comment ça?
17: Bah, je ne sais pas, moi. Est-ce qu'il me viendrait l'idée de me planter des carottes dans un cimetière?
15: Non, mais voilà. Attendez.
17: Vous prenez un arrose... à la limite, vous plantez vos carottes, vous prenez le seau d'eau et puis vous arrosez, voilà.
15: Oui, mais bon, mon problème, c'est que maintenant, comme je suis en train d'investir, voyez-vous, sur les cimetières, parce que je me rends compte qu'en fait, je peux vraiment planter tout. Là, j'ai donc...
17: Je suis assez surprise quand même de la démarche.
15: Mais attendez, madame, il faut rentabiliser le cimetière. J'ai donc créé sur l'aile gauche, vous voyez l'aile gauche, non de
17: cette... Est-ce que vous pouvez me donner le carré, enfin, où est-ce que vous avez...
15: Le premier à gauche, j'ai fait une bambouseraie. Donc les bambous vont sortir là bientôt. Donc ça, je vais les vendre en pot.
17: Moi, ça me paraît extraordinaire, votre démarche, quand même. Ça me paraît...
15: Par contre, je voulais vous demander si vous m'autorisiez à placer mes panneaux. pour la vente
17: sur la grille d'entrée. Tout de suite. Vous savez quand même que vous êtes au cimetière et de planter des carottes ou des bambous dans un cimetière et de vouloir les revendre pour...
15: Écoutez, si vous voulez voir l'état, puisque tout va sortir samedi, je fais un vin d'honneur dans le cimetière pour faire goûter justement ces carottes et tout ce qu'on a récolté dans le cimetière. Est-ce que je peux vous envoyer un carton d'invitation ?
17: Oui, non, mais monsieur...
15: La petite bamboula, là.
17: Vous savez quand même que vous êtes au cimetière et qu'on ne va pas... monsieur souhaiterait installer... Demandez soit au gardien s'ils arrondent les carottes.
7: Allô ? Oui, allô ?
15: Oui.
7: Monsieur, bonjour.
15: Oui, bonjour. Vous avez au courant de la situation ?
7: Oui, alors monsieur, je vous écoute, mais je ne comprends pas très bien votre propos. Vous plantez des choses dans le cimetière ?
15: Ben oui, évidemment, oui.
7: Ah, parce que non, c'est pas évident pour moi qu'on plante des carottes dans le cimetière.
15: Ah.
7: On a des problèmes de lapins qui se reproduisent dans un cimetière. On a des pigeons qui salissent des sépultures. Et alors là, maintenant, un planteur de carottes, c'est le comble, quoi.
15: Oh, mais des poireaux, enfin, tout pousse très bien, la terre est riche.
7: Écoutez, monsieur, je vous invite à faire une demande. Par courrier, excusez-moi. C'est la première fois qu'on me demande ça.
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18: Oui, bonjour, c'est oui. M6 à Marseille.
1: Oui, je suis bien. Bonjour monsieur, c'est bien M6.
18: Oui.
1: Je vous appelle parce que je suis ventriloqueur et je voudrais participer à mon incroyable talent.
18: Ah ben ça, il faut voir avec...
1: Et alors, je suis avec mon singe Jean-Luc, je vais vous le passer.
18: D'accord, passez-moi-le, ça me fera un peu rigoler là, en début de journée.
19: Salut, je comprends, c'est ça seul.
18: Oui, bonjour. Oh, il n'est pas très bon, votre ventriloque, hein. Excusez-moi. Hein,
1: mais... Ah non, mais hein, c'est lui, il a des problèmes de prononciation.
19: Comment ça, des problèmes de prononciation?
18: Ouais, moi aussi, j'ai un peu des problèmes de prononciation, je le comprends.
19: Oh, bon. Mais c'est moi, il t'a pas trop foulé, l'autre con?
18: Quoi?
19: Il t'a pas trop foulé, l'autre con?
18: Quel con?
19: Martin?
18: Qui?
1: Il parle de moi. Ah bah merci. Oh là là, dis donc. Qu'est-ce que c'est que ça, Jean-Luc? Comment parles-tu de moi devant la dame?
19: Parce que tu es un con.
18: Bon, alors dites-moi, qu'est-ce que je peux faire pour vous, cher monsieur?
1: Alors, c'est pour l'émission. Est-ce que je pourrais parler à quelqu'un du casting, de je ne sais quoi?
18: Ah ben là, il faut appeler le standard des téléspectateurs, parce que là, vous êtes à M6, à Marseille. Donc nous, à Marseille, l'incroyable talent, à part nous, les quatre journalistes M6 Marseille, j'en vois pas d'autres.
19: Et moi, tu m'as oublié.
18: Donc il faut appeler.
19: Pourquoi tu fais barrage?
18: Je fais pas barrage, moi je suis à Marseille, moi. Il n'y a pas d'incroyable talent.
19: Oui, non mais tu sais, moi, laisse-moi au moins une chance.
18: Ah non, mais je vais te donner le téléphone de Paris où tu dois appeler.
19: Eh, faut pas te gêner, t'as quand même tutoyé, hein.
18: Ah ben je te tutoie, ouais.
19: Ah bah vas-y, alors tutoie-moi.
18: Il faut noter, camarade. Hein.
19: Je sais pas écrire, je suis un sage.
18: Eh ben tu dis à ton collègue d'écrire 0-1-41.
19: Ah ben il sait pas écrire non plus, c'est un ventriloque.
18: Ah ouais, non mais là, j'ai déjà outrepassé mon temps de réception auditive. Il faut que j'aille bosser, là.
19: Bon, bah alors je vais passer.
18: Voilà, tu me le passes.
1: Ah, allô?
18: Oui.
1: Je peux venir à quelle heure?
18: Non, vous pouvez noter le
1: numéro. Bah vous avez dit que je pouvais passer, là.
18: Non, bah, j'ai pas dit que je pouvais passer.
1: Non, moi, je peux passer.
18: Non.
1: Bah si.
18: Non, vous ne passez pas.
1: Je vous fais une démonstration, comme ça, parce que là, c'est vrai que par téléphone, c'est pas forcément ce qu'il y a de plus flagrant.
18: Non, vous ne passez pas. Moi, c'est pas moi qui vais vous recruter. C'est,
1: vous pourrez appuyer ma candidature, parce qu'effectivement...
18: Non, je peux pas appuyer votre candidature, et puis... je vais raccrocher dans les 1, 2, 3...
19: Et non, même pas grave, je vais raccrocher.
18: Il faut que je vous lasse.
19: Eh, tu m'entends?
18: Au revoir, je
19: Allô
18: pars. Au revoir.
19: Je peux avoir un bisou?
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22: Oui, allô?
24: Oui, bonjour madame.
22: Bonjour monsieur.
24: C'est Cher FM, la radio, à l'appareil.
22: Oui.
24: Vous êtes madame Denise.
22: Oui.
24: Eh bien madame, ça tombe bien.
22: Parce que?
24: Eh bien nous sommes Cher FM, la radio. C'est super Gérard de la place à l'appareil.
22: Ah non, je connais pas.
24: C'est moi. Voilà. Et vous êtes en direct sur Cher FM. Bonjour Denise, puisque c'est votre prénom, je vois.
22: Ben oui.
24: Voilà, alors qu'est-ce que ça vous fait?
22: Ben écoutez, je ne sais pas parce que je...
24: Vous êtes très émue?
22: Voilà. Alors, je peux pas répondre, je sais pas ce que vous voulez me demander.
24: Ben écoutez, c'est notre grand jeu concours, vous le savez. Aujourd'hui, nous sommes solidaires d'une association, il s'agit des manchots du département. Vous le savez que notre département compte beaucoup de manchots, je pense que vous êtes au courant.
22: Des manchots?
24: Des manchots des deux bras, oui, des personnes qui sont privées de l'usage.
22: Oui, mais enfin, sur la région Saint-Amand, je...
24: Non, pas sur Saint-Amand, hein, sur le département. Hein.
22: Le département, oui.
24: Ouais, un peu partout, Vierzon, jusqu'à Vierzon, de nombreux manchots. Des deux bras, et donc c'est avec eux que nous lançons notre grand jeu concours. Alors Denise, nous allons vous demander de faire un petit effort pour notre concours.
25: Oui, je vous écoute.
24: Nous allons raccrocher, vous allez être rappelé.
25: Oui.
24: Et vous allez imaginer pendant 10 secondes que vous êtes manchot, c'est-à-dire que vous n'avez pas de bras.
25: Oui.
24: Vous allez décrocher le téléphone.
25: Et comment faire ?
24: Sans les bras.
25: Voilà.
24: Et vous allez pouvoir illustrer en direct à l'antenne de Cher FM les difficultés qu'éprouvent les manchots à décrocher le téléphone chez eux.
25: Oui.
24: Sans leurs bras.
25: Oui, ben je vous comprends.
24: Hein? Mmh. Et donc je pense que vous pouvez réaliser cet exploit en vous aidant évidemment de tout ce que comporte le visage, c'est-à-dire les yeux et
25: oui.
24: la bouche.
25: Oui. Hein? Alors sans les bras, il faut que je décroche mon téléphone.
24: Absolument,
25: bon.
24: Madame.
25: Bon, j'ai une amie qui est là, et bien elle va le vérifier.
24: Elle ne peut pas.
25: Elle ne peut pas me servir de témoin.
24: Si, mais elle ne peut pas vous aider. Hein.
25: Ah oui, d'accord, monsieur, je vous comprends.
24: D'accord.
25: Oui. D'accord.
24: Alors attention, Denise, est-ce que vous êtes prête ?
25: Oui, d'accord, alors je raccroche.
24: Attention.
25: Oui.
24: C'est parti.
25: C'est pas facile, il va tomber.
24: Denise doit avoir le téléphone dans la bouche. Denise, vous m'entendez ?
25: Oui.
24: Oui, le téléphone, vous l'avez où, là ?
25: Dans la bouche.
24: Comment, dans la ?
25: Dans la bouche.
24: Dans la bouche.
25: Ouais.
24: Et vous m'entendez par où ?
25: Par moment.
24: Vous m'entendez par moment, hein ?
25: Comme les chiens, hein ?
24: D'accord. Vous voyez un peu le calvaire qu'endurent les manchots des deux bras dans le département ?
25: Ça s'en fout.
24: Comment ?
25: Oui,
24: on
25: ne peut pas, hein.
24: Oui.
25: Ça ne peut pas.
24: Oui. D'accord. Qu'est-ce que vous pouvez dire aux manchots des deux bras qui ne peuvent pas nous écouter malheureusement, puisque vous le savez, comme ils n'ont pas de bras, ils n'ont pas pu allumer le poste.
25: Ça ne peut pas, moi. Ah ben,
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3: Allô ?
4: Bonjour madame, c'est bien le magasin de matériaux de chantier ?
3: Oui.
4: Monsieur Martin à l'appareil, les cuisinoristes Martin.
3: Oui.
4: Je vous appelle pour la petite enquête de satisfaction. Il faut me donner une note entre 1 et 10, donc 10 ce serait bien.
3: Et je vous mettrai 10, pourquoi monsieur ?
4: Parce que moi je suis démarchiste par téléphone pour vendre des cuisines.
3: Oui.
4: Et je touche une prime quand on me met une bonne note à la fin de l'appel.
3: Ah mais je vous connais pas monsieur, pourquoi je vous mettrai 10 si on se connaît pas ?
4: Bah parce que vous trouvez que je vous ai tout bien expliqué pour les cuisines.
3: Et vous m'avez rien expliqué monsieur.
4: Oh bon après c'était pour gagner du temps si vous préférez que je vous explique. Bonjour chère cliente, connaissez-vous les cuisines Martin ?
3: J'ai pas que ça qu'à faire monsieur. Je vous dis je ne ferai pas ça, je ne ferai pas ça. C'est tout. On est d'accord ?
4: On est surtout d'accord que vous voulez pas que je touche ma prime de satisfactionnage.
3: Ouais bah voilà, on est d'accord.
4: C'est pas grave. Dans ce cas, vous allez me faire une prime d'intéressage.
3: Non, ça marche pas comme ça monsieur.
4: Mais si, je note que vous êtes intéressé par une cuisine Martin et hop, prime d'intéressage.
3: Mais vous êtes dans une société monsieur, vous vendez une cuisine dans une société.
4: Non mais vous acceptez juste la commande.
8: Allô ?
4: Et bonjour monsieur.
8: Ah, non, mais je vous ai jamais commandé une cuisine. J'ai pas besoin de cuisine.
4: Ah non mais ça c'est pas grave. Ce qui compte c'est de dire que vous êtes intéressé.
8: Ah.
4: Ouais, comme ça moi je vous envoie un commercial, vous lui dites oui et moi je touche ma prime d'intéressage.
8: Bon bah je vais lui dire oui alors mais.
4: Ah bah super, donc le commercial, vous lui dites oui et après vous lui payez la cuisine, évidemment.
8: Ah, mais non mais ça va plus non.
4: Bah si, parce que comme ça on vous livre la cuisine et moi je touche une prime de livrage en plus.
8: Ah non, il n'est pas question de me livrer une cuisine, hein, ça va plus non. J'ai même pas signé de bon rien. Non là ça va pas, hein, monsieur, vous êtes pas bien, hein.
4: Ah si, moi ça va super.
9: Oui, allô.
4: Bonjour madame.
9: Ah mais là vous êtes dans un...
4: Ah, suspense.
9: Dans un magasin.
4: Oui, je sais, mais peu importe.
9: Ben oui, mais moi j'ai pas de temps à perdre avec quelqu'un qui va me parler d'un truc que j'en ai pas l'utilité.
4: Que vous en avez pas l'utilité, pardon, mais tout le monde a l'utilité d'une cuisine.
9: Mais pas dans un magasin de matériaux de construction, monsieur, où je vais mettre la cuisine.
4: Non mais vous savez quoi ? Vous la montez pas, vous attendez un peu et vous la renvoyez.
9: Mais moi je fais pas des trucs comme ça, pourquoi je ferais des trucs comme ça ?
4: C'est ce que j'ai expliqué, moi ça me fait une prime de livrage plus prime d'intéressage.
9: Ah oui, mais moi je...
4: Nouveau suspense.
9: Vous me demandez-moi si je veux une cuisine, je vais vous répondre.
4: Ah oui, mais si je demande à tous les coups, vous allez me dire que vous en voulez pas.
9: Ah non, moi j'en veux pas.
4: Et voilà, c'est pour ça que je préfère ne pas vous demander et dire que vous en voulez.
9: Ah bah non, c'est complètement con.
4: Oh bah merci.
9: Bah si, là, c'est juste du mensonge.
4: Mais non. Ah bah justement, il y a votre rendez-vous avec le commercial qui est confirmé.
9: Mais j'ai pas envie de commercial, je vais pas acheter de cuisine.
4: Alors si vous ne voulez pas voir le commercial, vous pouvez acheter directement la cuisine, comme ça, ça vous évite le rendez-vous.
9: Mais je vais pas acheter de cuisine.
4: Ouais, et puis au pire, après, vous la revendez.
9: Vous êtes complètement taré, vous, ou quoi ?
4: Vu qu'elle est neuve, je vous la reprends à 50% du prix.
9: Bah venez m'acheter des matériaux, puis après vous la revendez.
4: Ah oui, mais alors moi je suis pas matérialiste, je suis cuisineuriste.
9: Ah bah moi je suis pas cuisiniste, je suis matérialiste.
4: Ah bah voilà, ça c'est toujours le truc avec les matérialistes, ils ne veulent pas rendre service.
9: Mais non, mais
5: mais moi, je... Monsieur...
4: Bon, ok, on va faire simple. Vous allez juste me faire la prime de satisfactionnage.
5: Vous avez pas compris quoi dans ce que je vous ai dit?
4: Non, mais vous achetez rien. Vous dites juste que vous êtes très satisfait de notre échangisme téléphoniste.
5: Non, je vais rien dire du tout, monsieur. Moi, je suis là.
4: Allez, vous mettez mon petit 10 et on n'en parle plus.
5: Non, je m'en fous. Je m'en bats les steaks.
4: Ah, bah si vous avez des steaks, il vous faut une cuisine.
5: Allez, hop.
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10: Oui.
11: Allô, Nadine?
10: Oui.
11: Ah, comment ça va?
10: Ça va? Mais vous êtes qui?
11: Bah, tu me reconnais pas?
10: Ah, ben mince, ben non, franchement, je reconnais pas.
11: Ah, écoute, enfin, quand même.
10: Oh, je suis désolée, hein, mais...
11: Ça me fait de la peine, Nadine.
10: Oh, madame...
11: Ah!
10: Ça, c'est ça.
11: Ah!
10: Ah, voilà.
11: Oh.
10: Comment que ça va?
11: Ben, pas très bien.
10: Oh, mince, alors... Et quand est-ce qu'il vous déplâtre, alors?
11: Eh ben, figurez-vous que j'ai eu quelque chose d'assez rare.
10: Oui.
11: Les poils se sont pris dans le plâtre.
10: Ah!
11: Et s'ils m'enlèvent le plâtre...
10: Ils vont vous arracher tous les poils.
11: Voilà.
10: Eh ben, pardon. Vous allez sentir votre douleur.
11: Parce qu'ils m'ont fait un deuxième plâtre. Qu'est-ce qu'on vous avait dit?
10: Eh ben, moi, Hélène m'a dit que vous êtes tombée.
11: Oui.
10: Qu'on vous a plâtré le pied.
11: Oh, jusqu'au bassin.
10: Oh, quelle horreur.
11: Oui.
10: Parce que moi, je pense surtout à ça, quoi, au problème pour monter les escaliers, pour...
11: Non, mais j'ai pris quelqu'un.
10: Ah, vous avez bien fait.
11: Il est très gentil, c'est un jeune homme. Hein.
10: D'accord.
11: Oh oui, heureusement qu'il est là.
10: Hein. Ben, heureusement, oui, que ça existe.
11: Oh, mm-hmm. Oui. Le problème, donc, c'est que c'est les poils, quoi. Comment ils vont faire, je
10: comment
11: ne sais pas.
10: Comment ils vont faire?
11: Alors, les pieds. Bon, ben, on n'a pas de poils
10: non.
11: Sur les pieds. C'est surtout les cuisses.
10: Les cuisses.
11: Et puis la touffe, quoi. Le,
10: bah oui.
11: La chatte, quoi.
10: Bah exactement, oui, je m'en doute.
11: Je suis très inquiète pour les poils de ma chatte.
10: Oh, mais non, vous faites pas de soucis, ça repousse de toute façon.
11: Bah vous savez déjà, moi avant, hein, moi quand on me bouffait la chatte, rien que me la bouffer comme ça, parfois, il m'arrachait un ou deux poils, quoi. Ça me faisait mal. Oh, Nadine.
10: Pardon.
11: De rien. J'ai toujours beaucoup aimé les poils de ma chatte.
10: Ben oui. Notre féminité, on y tient.
11: Oh oui. J'ai toujours bien entretenu.
10: Oh.
11: J'ai un bigoudi spécial chatte, la Made in China, là,
10: ouais,
11: vous savez.
10: Ouais.
11: Rose, là. Et donc, je faisais des petits rouleaux comme ça, comme
10: ben
11: une, petite,
10: oui.
11: Une petite cascade de poils.
10: Oh.
11: Oh, c'était joli.
10: Comme si c'était des cheveux sur votre tête.
11: Voilà. C'est exactement ça.
10: Ben oui.
11: Et donc, j'ai fait, vous savez, comme une espèce de petite permanente. Donc, ça, c'est très joli. Ça s'ouvre comme des rideaux. Voilà, quand on écarte doucement, voyez. Et l'idée qu'on les arrache.
10: Quand est-ce que vous y allez?
11: Ça va faire pipi.
10: Non, pour vous enlever le plâtre.
11: En fait, il y a le jeune homme. Il me propose de le faire lui-même.
10: Ah.
11: Ben, attendez, je vais vous le passer. Michel. Madame,
12: oui, allô, merci. Allô?
10: Oui.
12: Oui, bonjour, madame.
10: Bonjour, monsieur.
12: Vous vouliez peut-être me...
10: Je sais pas, elle me dit qu'elle se fait du souci pour son plâtre.
12: Pour les poils de sa chatte,
10: oui.
12: Oui,
10: voilà.
12: Voilà.
10: Je sais pas si c'est votre boulot de faire ça, j'en sais rien, moi. Hein.
12: Ce qu'elle me demande, en fait, c'est de faire moi-même l'épilation, c'est ça?
10: Oui.
12: Avec ma bouche. C'est
10: pardon?
12: Bien...
10: Bah, pourquoi avec votre bouche?
11: Ben oui, j'y tiens. Hein.
10: Pardon?
12: Vous voyez?
10: Oui, mais il y a quelque chose qui tourne pas rond. Pourquoi qu'elle vous demande ça?
12: C'est pas mon métier. Hein.
10: Eh ben, ma foi, moi, c'est pas moi qui peux le faire non plus. Hein.
12: Vous êtes sûr?
10: De quoi je suis sûr?
12: Ben, je crois qu'elle vous appelait pour ça.
10: Pardon?
12: Je vous la repasse.
10: Ah,
12: hein.
10: Oh, pour dire quoi?
11: Merci. Allô?
10: Oui.
11: Je suis pas en confiance totalement avec ce jeune homme.
10: Oui.
11: Je voudrais savoir si c'est... vous pouviez le faire, vous.
10: Ah non.
11: Avec votre bouche.
10: Ah non, non, non. Ah non, non, non, non, non, non, non. C'est hors de question. Non, non, non.
11: Mais pourquoi?
10: Mais parce que c'est pas dans mes façons de faire.
11: Non, mais on recrache après, c'est pas grave.
10: Oh ben non, non, non, non, non. Je suis désolée, madame. Vous faites erreur sur moi, sur ma personne. Hein.
11: Ah non, mais c'est juste un coup de main, je vous demande. Hein.
10: Je vous connais pas assez. Je suis pas assez intime avec vous. Je suis pas...
11: Les yeux fermés.
10: Pourquoi vous avez pas demandé à Hélène?
11: Hélène?
10: Oui.
11: C'est elle qui m'a dit de vous appeler.
10: C'est Hélène qui vous a dit de m'appeler moi?
11: Oui.
10: Eh ben pardon.
0: Je suis vraiment scotchée, là.
11: Hein. Ben oui, parce qu'elle a dit que vous rendriez service facilement. Plus.
0: Dites, il y a service et service, quand même. Hein.
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13: Entreprise, là, bonjour.
14: Oui, bonjour, monsieur. Je voudrais parler au directeur de l'entreprise.
13: Ah, il n'est pas là.
14: Ah, bon, écoutez, c'est monsieur Delaplace, là, pareil. Vous pouvez laisser un message ?
13: Oui. Alors, monsieur Delaplace ?
14: Oui, c'est la Banque du Sperme à Clermont-Ferrand, hein ?
13: Oui.
14: Alors, son compte en banque à la Banque du Sperme est à découvert, il est dans le rouge. Mmh. Je lui ai signalé, il n'y a pas de réponse. Mmh. Hein, je vais passer madame Germaine Ledoux, qui est responsable du compte de votre patron.
13: Oui.
11: Merci, monsieur le directeur. Allô ?
13: Allô ?
11: Bonjour, monsieur.
13: Oui, bonjour.
11: Voilà, alors, vous signalez à monsieur...
13: Oui.
11: Hein, que je lui ai déjà envoyé deux lettres, qui n'a pas répondu. Alors, sur son compte en banque du sperme, hein? Donc sperme en paillette, il a découvert de 2 centilitres et sperme en bulle de 1 centilitre et demi. Il faudrait qu'il passe cet après-midi.
13: Ah, il n'est pas là de la journée, je vous le dis tout de suite.
11: Ah oui, mais ça ne va pas. Hein?
13: Eh bien oui, mais il est à Lyon, je peux

0: Mais si vous éprouvez quelque chose, monsieur...
1: Qu'est-ce que j'y peux ?
0: Je viens vous voir avec une éprouvette.
1: Oui.
0: Et vous donnez donc du sperme en paillettes.
1: Moi, je peux pas faire pour lui, hein.
0: Pourquoi ?
1: Parce que moi, je suis moi, lui, c'est lui. Hein? Ce que je peux vous promettre, c'est de lui faire de la commission. En point, c'est tout.
0: Bon, alors,
1: au final, on n'en parle plus.
0: Alors, donc, vous lui faites de la commission. Vous lui dites que pour le club de couture...
1: Oui.
0: Il y a 5 dames qui attendent 2 centilitres de sperme en paillettes...
1: Oui.
0: Et 1 centilitre, donc, de sperme en bulle. Est-ce qu'il peut éventuellement le faire cette nuit?
1: Mais je ne verrai pas aujourd'hui, moi.
0: Bon, alors, monsieur, il faut bien qu'on s'arrange. Vous pouvez bien le faire pour lui.
1: Non.
0: Mais pourquoi?
1: Mais parce que moi j'ai dit non, c'est tout. Je voulais pas m'embêter avec ça quand même.
0: Monsieur le directeur, on va être obligé de fermer le compte de monsieur... Parce que son employé refuse.
1: Ah ben, c'est sûr que je refuse. C'est pas parce que c'est mon patron, hein.
2: Donnez-moi ça. Allô?
1: Allô, oui?
2: Oui, monsieur, de la place à Paris.
1: Oui, non, mais moi je marche pas dans ces combines, hein. Je veux bien faire les commissions, mon patron, tout ce qu'on veut, mais je veux pas prendre sa place. Ça, faut pas y compter, hein.
2: Monsieur, écoutez.
1: Non, je n'écoute rien du tout.
2: Je vous envoie une infirmière diplômée.
1: J'ai dit non.
2: Il y en a pour 5 minutes.
1: Mais comment il faut vous le dire?
2: Je vous en prie, écoutez, c'est la moindre des choses.
1: J'ai dit non.
2: Monsieur, écoutez-moi, s'il vous plaît, vous avez le club de couture.
1: Mais pour qu'est-ce que ça me regarde, le club de couture, moi?
2: Parce que ce sont 3 dames qui sont dans le besoin et...
1: Mais vous êtes terrible, vous! Pourquoi j'irai donner à sa place, moi? Mon patron n'est pas là, moi je peux pas le remplacer, c'est tout.
2: Mais si, vous pouvez.
1: Non, je ne peux pas.
2: Pourquoi?
1: Parce que je vous dis que je ne peux pas, c'est tout. Ah, mais alors?
2: Monsieur, je vous envoie les huissiers qui vont opérer immédiatement une saisie de 2 centilitres de sperme à paillettes.
1: Et à qui?
2: À vous!
1: Et tu as mon cul, oui!
2: Attendez, permettez une seconde. Vous envoyez 2 huissiers, hein. Vous envoyez Maître Jackie Gallois et donc sa femme. Vous les envoyez chez Michelin, ils vont faire une saisie de 2 centilitres.
1: Chez Michelin? Pourquoi chez Michelin?
2: Bah, parce que vous y allez.
1: Ah non, je regrette. M'envoyez des personnes chez Michelin parce que je vous garantis que ça ira mal, hein.
2: Écoutez, monsieur, votre compte est en rouge.
1: Mais vous faites m'arrêter pas le mien, le compte. Envoyez un huissier, faites ce que vous voulez, j'en ai rien à branler, moi.
2: Ah bah si, justement.
1: Mais bon sang, qu'est-ce que c'est ce bordel, là? Prenez-les n'importe qui, mais moi je vais pas.
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5: Bonjour.
6: Bonjour monsieur, c'est bien la quincaillerie. Oh, attendez, qu'est-ce qui se passe? Je crois qu'il y a mon téléphone portatif qui sonne.
5: Non.
6: Ah si, j'entends que ça sonne.
5: Non, c'est mon téléphone monsieur.
6: Ah, c'est vous qui essayez de m'appeler?
5: Non, j'ai mon téléphone qui sonnait quand j'ai décroché.
6: Oui, bah c'est normal qu'il sonne puisque je vous appelle.
5: Non, vous m'avez appelé sur le fil.
6: D'accord, et vous, en même temps, vous essayez de m'appeler sur le portatif?
5: Non, je vous appelle pas sur le portable.
6: Ah bah non, effectivement, ça ne sonne plus.
5: Bon, c'est pas grave.
6: Oui, bref, monsieur Martin à l'appareil, j'ai acheté un spray de dégraissant chez vous.
5: Vous avez acheté un dégraissant?
6: Voilà. Et alors ma femme s'en est pchitée sur le ventre, une catastrophe.
5: Pourquoi elle en a mis sur le ventre?
6: Bah c'est pour son summer bodies, elle voulait se dégraisser un peu avant les vacances d'été.
5: C'est quoi ce...
6: Mais alors problème, ça lui a fait des boutons partout.
7: Oui, dites-moi.
6: Bonjour madame, comme je disais, votre dégraissant n'est pas du tout adapté. Non seulement il n'a pas dégraissé ma femme...
7: Monsieur, écoutez, on va pas refaire l'apologie de l'histoire. Vous allez regarder déjà si vous l'avez acheté chez nous, monsieur.
6: Alors sans faire d'apologisme historiste, je suis quand même sûr que je l'ai acheté chez vous.
7: Non, donc... mais vous êtes sûr, moi je suis pas sûr de vous avoir vu déjà, voyez.
6: Ah bah ce que je vois, c'est qu'elle a dû se faire prescrire une crème déboutonnante pour enlever ses boutons, donc ça, je vais vous apporter la facture.
7: Non, mais j'ai pas payé sa crème, monsieur, attendez, entendons-nous bien.
6: Bon, bien sûr que si.
7: Bah, bien sûr que non, monsieur, je vous permets pas déjà.
6: Pardon, vous me vendez un dégraissant défectueux.
7: Non, monsieur, je ne vous permets pas.
6: Bon, alors disons que vous me vendez un dégraissant qui ne marche pas sur les femmes.
7: Monsieur, écoutez, moi je suis monsieur, on va arrêter là tout de suite.
6: Oh, bah non, ce serait dommage.
7: Oh, si, non, mais attendez, vous prenez pour qui, monsieur?
6: Alors, moi je suis monsieur Martin.
7: Non.
6: Ah, si, et pardon de vous le dire, mais vos produits de beauté sont nuls.
7: Je vous ai pas vendu un produit de beauté, monsieur. Réfléchissez.
6: Oula, surtout pas.
7: On est dans une société de matériaux de construction, monsieur. On n'est pas un esthéticien ici.
6: Ah oui, mais alors pourquoi vous vendez du dégraissant?
7: Mais ça vous regarde pas que je vends du dégraissant, monsieur.
6: Bah avouez que c'est quand même bizarre de vendre des produits de beauté dans un magasin.
7: C'est pas du produit de beauté. Vous êtes cinglé, hein, moi je vous le dis tout de suite. Hein. Vous allez vous calmer. Hein. Vous allez vous calmer direct. Hein.
6: Oh, bah, tu vas voir que ça va être ma faute.
7: Vous allez vous calmer tout de suite, hein, je vous le dis moi.
6: Pardon, mais enfin votre dégraissant ne fonctionne pas du tout sur les femmes.
7: Non, mais attendez. Du dégraissant, c'est pour les machines, monsieur. Sûrement pas pour la peau.
6: Ah si, Martine, c'est ma femme. Elle m'a expliqué.
7: Ah votre femme. Eh ben, votre femme, magnifique. Écoutez, ça connaît pas, mais en tout cas, le gagne est connu.
6: Comment ça, vous connaissez Martine?
8: Oui, bonjour.
6: Ah, bonjour, une autre dame. Bah, vous savez quoi? Passez-moi le patron directement, à la limite.
8: Oui, c'est moi.
6: Super, donc c'est pour un problème de dégraissage de femmes, comme j'expliquais à votre collègue.
8: Non, mais dégraissage de femmes, je suis pas une pharmacie.
6: Oh, bah, de mieux en mieux.
8: Eh oui, mais ça n'a rien à voir avec moi, votre truc, vous êtes drôle.
6: Merci, mais enfin, je vais quand même vous rapporter la facture.
8: La facture de quoi?
6: C'est ce que je disais, on a dû acheter une crème déboutonnante parce que votre pchit dégraissant, ça lui a fait plein de petits boutons.
8: Mais ce qui est normal, personne penserait à mettre un dégraissant WD-40 sur le corps d'une femme.
6: Oui, ah bah c'est exactement ça, WC-40. Donc on est d'accord, il y a un problème qui vient de chez vous.
8: Mais non, c'est pas un dégraissant.
6: Écoutez, on va faire simple, je vais venir vous déposer ma femme.
8: Et ça sert à rien de déposer votre femme, que voulez-vous qu'on...
6: Eh bah vous lui faites une séance de dégraissage de femme.
8: Mais je sais pas, je fais pas ça moi.
6: Pardon? Vous refusez de dégraisser ma femme?
8: Mais c'est pas qu'on refuse, c'est qu'on peut pas dégraisser votre femme, c'est pas du tout notre truc.
6: Bon bah dans ce cas, vous me la changez.
8: Je la quoi?
6: Bah vous me la changez.

0: J'ai contre une neuve.
1: Quoi, votre femme?
0: Ah oui, vous faites jouer la garantie sur le produit.
1: Ah, oui, c'est ça.
0: Vous dites comme quoi vous pouvez pas remettre à neuf le modèle existant. Non mais comme ça le problème est réglé, vous mettez une neuve à la place.
1: Mais en vrai c'est une farce, non?
0: Ah, en vrai c'est possible. Et qui c'est qui pourrait vous faire ce genre de farce téléphoneuse?
1: C'est la chanson.
0: Ah, ça dit quoi derrière?
1: Les chansons.
0: Bravo. Et au revoir madame.
1: Au revoir madame, monsieur.
0: Merci.
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4: Oui, bonjour.
5: Ah oui, bonjour.
4: Bonjour.
5: C'est le centre de yoga?
4: Oui, absolument.
5: Ah oui, bonjour, parce que j'ai un ami qui m'a conseillé de m'adresser à vous. Paraît-il que je suis trop stressé et que ça me ferait du bien le yoga pour me relaxer. Donc je voulais savoir comment ça se passait, en fait.
4: Alors oui, en fait, nous, ce qu'on propose aux personnes qui, comme vous, veulent découvrir ce qu'on fait, de venir à...
5: Parce que le yoga, ça, en fait, c'est vraiment fait pour se décontracter, c'est ça, pour déstresser.
4: Après, ça dépend,
5: parce que mon problème, c'est que
4: ça dépend,
5: je dois voir un médecin généraliste avant, quoi, vous voyez, c'est...
4: Attendez,
5: je dois savoir, voilà.
4: Oui, attendez, je vous explique.
5: Là, je suis en parfaite santé, hein, mais...
4: Je vais vous dire quelque chose,
5: quand même. Tout le monde me dit qu'il faut que j'apprenne à me décontracter.
4: Alors, écoutez, moi, ce que je vous propose, c'est de venir...
5: C'est combien d'heures par semaine, tout d'abord?
4: Alors, attendez, monsieur, parce que vous me coupez beaucoup la parole, du coup, j'ai pas le temps de beaucoup vous expliquer...
5: Excusez-moi.
4: ...le contenu de nos activités.
5: Je suis désolé.
4: Voilà, pas de problème.
5: Excusez-moi, vraiment, vous savez, on est un peu stressé.
4: Ouais.
5: Excusez-moi,
4: je vous en prie.
5: Je fais attention.
4: Alors en fait, moi ce que je vous propose, c'est pour que vous rencontriez l'une des personnes...
5: Vous m'avez dit combien d'heures par semaine déjà? J'ai pas noté, pardon.
4: Ah ben je ne vous ai pas répondu parce qu'en fait c'est très variable d'une personne à une autre. Voilà, donc écoutez, moi ce que je vous propose, c'est de venir...
5: Il faut une tenue, non je crois, hein?
4: Non. Mais monsieur, vous ne me laissez pas parler. Donc en fait, je n'ai pas le temps de vous expliquer comment fonctionne et ce qu'on fait. Alors j'entends bien que vous
5: pouvez
4: avoir beaucoup de questions. Mais en fait, comme je n'ai pas le temps...
5: Oui, je vous écoute. Pardon, excusez-moi, je vous écoute.
4: Voilà, excusez-moi
5: non,
4: de vous
5: c'est moi,
4: encore
5: non, non,
4: une
5: c'est
4: fois.
5: Moi.
4: Mais... Donc, moi ce que je vous propose...
5: C'est pour ça que mes amis...
4: Oui, d'ailleurs, vous continuez à me couper, monsieur. Donc je suis désolé, mais je ne vais pas pouvoir continuer la discussion très longtemps avec vous si vous me coupez chaque fois que j'essaie de vous répondre.
5: Pardonnez-moi, mais je vous trouve un peu mou. Et
4: un peu mou.
5: Peut-être que vous devriez vous mettre au patin à roulettes.
4: D'accord, mais écoutez, monsieur,
5: vous
4: je pense que...
5: Vous m'avez toujours pas répondu pour la tenue, hein.
4: Mais non, parce que je n'ai pas le temps de vous répondre, donc il n'y a pas de tenue particulière.
5: Ah, d'accord, donc je vous écoute alors, parce que je n'avais pas compris ça.
4: Donc, ce que je vous propose, c'est de venir pour une présentation de nos activités. Et là, à ce moment-là, donc il y aurait d'autres personnes qui viendraient pour la première fois.
5: Ah, qui ça?
4: Ah ben, des personnes comme vous qui veulent se renseigner sur le yoga, en fait.
5: Je les connais, non?
4: Ah ben, je ne sais pas, je ne pense pas. Ce sont des personnes qui appellent comme vous, hein, donc...
5: Il y en a peut-être que je connais.
4: Donc, voilà ce que je peux vous proposer.
5: Alors, la finalité, finalement, de vos exercices, ça consiste en quoi?
4: La finalité de toute méditation a pour but de mieux se connaître et de vivre mieux avec soi-même, donc c'est simplement...
5: C'est un peu comme là où j'étais avant.
4: Donc, voilà.
5: J'étais avant dans un club de philatélie et c'était la même devise, en fait. L'idée, c'était qu'à travers les timbres, on arrive à se connaître.
4: Ouais. Ben, oui, certainement.
5: Par exemple, on avait des timbres du Second Empire.
4: Excusez-moi, monsieur, je vais prendre votre nom.
5: Je peux vous dire qu'à partir du Second Empire, par exemple, on a réussi à remonter quand même l'arbre généalogique des adhérents. Hein.
4: D'accord.
5: Ça a commencé par monsieur Cuvillard, je ne sais pas si vous le connaissez.
4: Est-ce que je peux prendre votre nom, monsieur? Parce qu'en fait, je ne vais pas pouvoir échanger très longtemps avec vous, parce que j'ai d'autres activités.
5: Donc, le nom du monsieur, en l'occurrence, c'était Cuvillard. René, je ne sais pas si vous le connaissez.
4: Non.
5: Q-U-E-V-I-2-L-A-R-T.
4: D'accord.
5: René.
4: D'accord.
5: Eh bien, il était lui, donc, le fils de Cuvillard. Raymond.
4: Ouh là là là, d'accord.
5: Ah. Vous avez un problème?
4: Non, je pense que c'est vous qui avez plus un problème que moi, il me semble.
5: Ah non.
4: Bon.
5: Vous êtes sûr que c'est bon pour la santé, le yoga, parce que...
4: Ben, pas dans tous les cas.
5: L'ambulance, c'est les pompiers qui viennent vous soigner ou...
4: Oui, d'accord. Au revoir, monsieur.
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6: Oui, bonjour.
0: Bonjour, monsieur. C'est bien le restaurant?
6: Oui.
0: Je vous appelle parce que j'ai vu qu'il y avait une formule en ce moment, un menu acheté, un menu offert.
6: Oui.
0: Donc, je voudrais réserver une table pour 4. En fait, il n'y en a que 2 qui mangent.
6: Ah, donc il faut une table de 2, alors?
0: Bah non, parce que si on prend qu'une table de 2, il va y avoir un menu payant quand même. Donc, c'est pour ça, en fait, il y a 2 personnes qui vont venir aussi, mais qui ne mangeront pas.
6: Ah bah non, c'est pas possible, monsieur.
0: Non, mais on sera 4 à table quand même, si vous voulez, dans le sens.
6: Ah oui, mais il faut que les 4 personnes mangent.
0: On partagera dans ce cas, c'est pas...
6: Ah non, monsieur, c'est pas possible. Ça.
0: Non, mais vous nous mettez 2 assiettes en plus, à la limite.
6: Ah ça, non, c'est pas... et un menu par personne, vous pouvez pas partager les assiettes.
0: C'est pas des gros appétits non plus, vous voyez. Hein,
6: vous c'est... allez venir à 4, il y en a 2 qui vont manger et 2 qui vont vous regarder et vous voulez les 2 menus offerts. Voilà. Moi, des réservations comme ça, je ne les prends pas.
0: Non, mais si on vient que à 2, mais que vous nous rajoutez sur une table de 2...
6: Et les 2 autres personnes payent vos menus, c'est ça?
0: Bah, elles payent leur menu, mais du coup, comme...
6: Non, mais faut arrêter, monsieur, je sais pas, mais ça va pas, là. Hein.
0: Vous êtes pas obligé de leur dire, vous voyez.
6: Non, mais on ne travaille pas comme ça, monsieur, je suis désolé, on a un hôtel-restaurant qui est très honnête, je vais pas faire payer d'autres clients vos menus.
0: Non, mais c'est normal qu'ils payent leur menu.
6: Eh ben, et vous, c'est pas normal que vous payez votre menu.
0: Bah non, à partir du moment où ils sont offerts, on va pas payer des menus offerts.
6: Bon, écoutez, c'est un menu acheté, un menu offert.
0: Non, mais à partir du moment où vous avez deux pigeons,
6: c'est ça. Là, vous arrêtez. Parce
0: non, non,
6: que là,
0: j'ai
6: ça
0: pas dit pigeons.
6: Si, si, vous alliez le dire.
0: Bon, alors.
6: Je vais appeler le chef de cuisine, il va un peu vous expliquer sa formule.
0: Ah ben, merci.
6: Allô?
0: Oui, allô?
6: Donc, si vous pouvez me répéter un peu, le chef de cuisine est là, de me répéter
0: non.
6: un peu.
0: Alors, excusez-moi, vous n'êtes pas le, c'est la même personne, hein, je reconnais très bien la voix.
6: Oui, bah oui, c'est moi. Mais le chef est à côté de moi. On a mis le haut-parleur.
0: Ah bah, excusez-moi, vous essayez de vous faire passer pour le chef de cuisine?
6: Non, monsieur. Bah, je vais vous passer.
3: Oui, bonjour monsieur.
0: Bonjour madame.
3: Quel est votre souci, quel est votre problème?
0: C'est la même personne qui fait la même voix là, on essaye de me...
3: Écoutez monsieur, je suis un homme, j'en ai tout autant que vous dans le slip, alors je sais pas pour qui vous me prenez, mais je sais pas.
0: Ah bah excusez-moi, non, non, mais parce qu'il y avait...
3: Expliquez-moi, oui, non mais...
0: Non, parce qu'il y a votre collègue qui essayait de se faire passer pour vous là à l'instant, donc...
3: Ah non, elle vient de me passer combien?
0: Elle me disait je suis le chef de cuisine et ceci, cela...
3: Certainement pas, je pense pas. Non mais bon, il doit avoir 4 personnes assises, monsieur.
0: Oui, ah mais on sera 4, c'est ce que je disais.
3: Ah non, il faut au moins que les 4 personnes mangent.
0: On va partager, les autres pourront quand même picorer dans nos assiettes, vous voyez.
3: Ah non, on fait pas ça, monsieur. Non, du tout. Non, du tout.
0: Ah bah si.
3: Ah non, du tout. Non.
0: Bah si.
3: Ah bah non, monsieur, on peut pas.
0: Bah si.
3: Non, on va pas vous offrir le menu. Non.
0: Vous êtes obligé dans le sens où c'est.
3: Non, nous sommes pas obligés, monsieur.
0: En fait, j'imagine que les menus offerts, c'est des menus que vous refourguez.
3: Bah écoutez, monsieur, on va couper parce que vos commentaires ne me plaisent pas du tout.
0: Non, mais c'est peut-être les mêmes menus mais qui vous restent de la veille, vous voyez.
3: Non, vos commentaires me plaisent pas du tout. Vous êtes en train de prétexter comme quoi on passe n'importe quoi.
0: Ah non.
3: Attendez, maintenant vous allez couper. Non, vous allez couper parce que
0: je ne coupe pas.
3: Vous m'insultez là professionnellement, monsieur.
0: Alors, je ne remets pas en doute votre professionnalité.
3: Si.
0: Non, attendez,
3: monsieur, sortez, c'est pas la peine.
0: Ah mais je suis pas rentré, je peux pas sortir.
3: Non, mais justement, je sais, mais vous êtes en train de me prendre pour un débile, monsieur.
0: Non, mais ce que je veux dire.
3: Si, parce que vos propos, vous me prenez pour un imbécile. Je suis pas là pour me faire prendre pour un imbécile, monsieur. Donc ne venez pas chez nous, ça ne sert à rien.
0: Ah mais j'ai réservé.
3: On l'a annulé. Merci, monsieur, au revoir.
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8: Allô, monsieur le curé?
9: Oui.
8: Bonjour, monsieur le curé. Excusez-moi de vous déranger, c'est Bernadette Ledoux à l'appareil.
9: Oui.
8: Oui, je vous appelle parce que je suis une vieille dame que vous ne connaissez pas. Mais j'étais à... pendant la guerre, voyez-vous. Oui. Et... jusqu'à la libération. Je vous appelle pour avoir une dernière confession, si c'était possible.
9: Oui.
8: Voilà. Vous savez que le général Patton, le général américain, était passé par...
9: Mais non.
8: C'est là que je l'ai connu.
9: Oui.
8: Et j'ai eu une histoire d'amour avec lui.
9: Oui.
8: Et je ne l'ai jamais dit à mon fils.
9: Ah.
8: J'aurais souhaité, si c'était possible, monsieur le curé, que vous en informassiez mon fils.
9: Et votre fils, c'est...
8: Bernard.
9: Oui.
8: Et le fils du général Patton. Je vous le passe, c'est Bernard. Bernard.
10: Qu'est-ce qu'il y a?
9: Allô?
8: Monsieur, quelqu'un veut te parler, mon fils.
10: Merci, oui. Allô?
9: Allô?
10: Oui.
9: Ici, c'est monsieur le curé de...
10: Bonjour, mon père.
9: Bon, eh bien, vous me voyez en conversation avec vous, d'une façon tout à fait impromptue et inopinée, là.
10: Oui, bah oui, je ne... ma mère vient de me passer le téléphone.
9: Oui, alors, voyons, elle est âgée, votre maman?
10: Oui.
9: Bon. Alors, elle me charge de vous dire une chose qu'elle ne vous a jamais dite.
10: Ah.
9: Elle me dit que le général Patton serait passé par... au moment de la guerre.
10: Oui, je sais, je suis étudiant en histoire, oui.
9: Et alors, c'est cette chose délicate qu'elle ne vous a jamais dit, elle me demande de vous le dire. Vous me voyez bien embarrassé, elle aurait eu une aventure avec lui.
10: Oui, mais ça, bon. Je sais que beaucoup de femmes françaises ont connu des soldats américains.
9: Hein. Non, mais d'accord. Bon, vous le savez maintenant. Hein. Alors, c'est pour vous informer que vous êtes son fils.
10: Oui, je sais, je suis le fils de ma mère, ça, je savais.
9: Du général Patton aussi.
10: Pardon?
9: Oui.
10: Je suis le fils du général Patton.
9: Oui.
10: Papa, tu savais que j'étais le fils du général Patton?
9: Ah bon, alors en plus...
10: Attends, il fallait pas le dire. Hein? Qu'est-ce que c'est que cette histoire? Allô?
9: Allô, oui.
10: Oui, bonjour, monsieur.
9: Oui.
10: Qu'est-ce qui se passe?
9: Bon, mais écoutez, moi, je suis...
10: Mais qu'est-ce que c'est?
9: Allô?
8: Mais je te l'avais jamais dit.
10: Mais je me suis marié avec ma femme en 40.
9: Et oui, mais écoutez, moi... Elle me téléphone et elle me demande d'avertir votre fils de cette histoire-là.
10: Ah ben, bah dites-moi, moi...
9: Mais moi, je ne sais pas plus.
10: C'est incroyable. Là, j'avoue que je tombe des nues.
9: Écoutez, moi...
10: J'ai toujours été... Et alors, vous voyez comme la vie est curieuse, mon père.
9: Oui, oui.
10: J'ai toujours été convaincu que c'était mon fils.
9: Eh bien, écoutez, moi, je ne sais pas plus...
10: Mais c'est vrai. Je trouvais qu'il ne me ressemblait pas tellement, remarqué. Oui. Mais c'est très curieux. Il lui ressemble... Ah ben, bah ça, tu es le fils de Patton, dites-moi. Ça, c'était pas tant.
9: Oui, ben...
10: Ma femme m'a trompé, elle m'a trompé. Bon, mais c'est quand même avec le général Patton, c'est pas n'importe qui.
9: Oui.
10: Eh ben,
9: oui.
10: C'est bien qu'il le sache, parce que fils du général Patton, oui. C'est quand même autre chose que moi. Hein,
9: oui,
10: moi.
9: D'accord. Mais j'ai l'impression que c'est quelque chose qui lui pesait fort.
10: Ah, ben oui, il était drôlement costaud, hein.
9: Non, c'est pas ça. Bon, mais ça y est, j'ai fait la commission.
10: Ça fait du bien, non?
9: Oui.
10: Hein?
9: Oui.
10: Parce que moi, je suis bloqué depuis ce matin, je suis constipé, ça passe pas.
9: Non, eh bien, d'accord. J'ai accompli ce qu'on m'a demandé de faire. Hein.
8: Oh, c'est formidable.
9: Voilà.
8: Vive la France.
9: Merci.
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7: Bonjour.
0: Bonjour monsieur, c'est bien l'animalerie ?
7: Oui.
0: J'ai acheté une tondeuse chez vous ?
7: Ouais.
0: Et alors, à peine j'ai attaqué le gazon, paf, le truc s'est bloqué, impossible de la redémarrer.
7: Mais c'est pas une tondeuse pour gazon, monsieur, que je vends. Moi, je suis une animalerie.
0: Bon, enfin, vous m'avez vendu une tondeuse.
7: Oui, mais c'est une tondeuse pour gazon.
0: Ah bah voilà, on est d'accord. Donc...
7: Non, c'est une question, monsieur, que je vous pose. C'est une question.
0: Donc, question, oui. Pourquoi, si c'est une tondeuse comme gazon ?
7: Non,
0: comme...
7: mais monsieur, c'est pas ça, mais vous comprenez pas ce que je vous dis. Vous m'appelez pour me dire que vous avez une tondeuse.
0: On est d'accord.
7: Non, je vous demande, c'est une question.
0: Donc, vous vous souvenez ?
7: Non, je ne me souviens pas. Je suis une animalerie, je ne vends absolument pas de produits de jardin.
0: Sauf ?
7: Sauf quoi ?
0: Bah sauf les tondeuses.
7: Bon, écoutez monsieur, mon collègue est là, je vais vous le passer.
11: Oui.
0: Bonjour madame, comme j'expliquais à votre collègue, votre tondeuse elle est toute pétée.
11: Bah c'est pas mon problème.
0: Ah bah si.
11: Bah non.
0: Bah si.
11: Ah bah non.
0: Ah bah si.
11: Ah bah non.
0: Ah bah si.
11: Et je vends des tondeuses pour chiens monsieur.
0: Des tondeuses pour chiens, franchement, vous avez déjà vu un chien tondre une pelouse peut-être ?
11: Mais n'importe quoi, je vous ai dit que je vends des tondeuses.
0: Et alors comment il fait le chien ?
11: Le chien pour ?
0: Bah pour tondre la pelouse.
11: Mais le chien il tond pas la pelouse monsieur.
0: Ah, on est d'accord.
11: Bah voilà, mais c'est vous comprenez pas ce que je vous dis.
0: Donc si le chien ne tond pas la pelouse, il faut bien que quelqu'un le fasse à sa place, on est bien d'accord.
11: Bah, c'est vous tondez votre propre gazon. Vous prenez acheter une tondeuse à gazon chez Jardiland et vous m'embêtez pas.
0: Et donc elle ne fonctionne pas.
11: Mais je vends pas de tondeuse à gazon, monsieur.
0: Oh, alors ça.
11: Je suis avec le responsable.
0: Ah bah oui, alors passez-le moi s'il vous plaît.
12: Oui, je suis la responsable.
0: Ah, bonjour monsieur. Et donc votre tondeuse qui ne tombe plus rien.
12: Bah elle tombe plus rien, forcément. Si vous avez fait du gazon avec une tondeuse à chien, ça peut pas aller.
0: En plus, j'ai dû faire venir mon beau-frère paysagiste pour qu'il répare les dégâts sur la pelouse.
12: Le paysagiste, il vous a pas dit que c'est une tondeuse à chien.
0: Ah, il m'a dit, oh là, vous vous êtes fait avoir.
12: Ah non, vous êtes pas fait avoir, vous êtes servi vous-même.
0: Il m'a dit, ah bah dites donc qu'ils sont gonflés.
12: Ben non, on n'est pas gonflés. Non, on n'est pas des gens comme ça, justement.
0: Il m'a dit, eh ben dis donc, il manque pas d'air cela.
12: Mais quand vous allez dans un rayon chien, que vous prenez une tondeuse...
0: Ça va être ma faute si votre magasin est mal rangé, en plus.
12: Mal rangé ?
0: Bah pardon ? Oui, vous mettez les tondeuses avec les trucs de chien, effectivement.
12: Enfin, mais c'est pas des tondeuses à gazon dans le rayon chien, monsieur.
0: Parce que moi, le paysagiste, il m'a dit, ah bah ceux-là, ils inventent vraiment tout et n'importe quoi.
12: Mais on n'invente rien. Votre paysagiste, vous direz qu'il aille repasser ses diplômes. Parce
0: ah bah il est à côté de moi, je peux vous le passer.
12: Bah vous me le passez.
0: Monsieur Martin, oui monsieur Martin, il y a le monsieur qui veut vous parler, il dit que vous savez
12: mais
0: pas...
12: Mais je suis une dame, hein.
0: Bah, je vous le passe. Allô ?
12: Oui, bonjour monsieur.
0: Bonjour monsieur. Donc,
12: Non, madame.
0: Ah, parce qu'on m'a dit qu'on passait le responsable.
12: Oui, mais il a pas encore compris que j'étais une dame depuis tout à l'heure.
0: Vous manquez pas d'air quand même, hein.
12: Mais non, monsieur. Écoutez, vous allez dans un magasin.
0: Ouais.
12: Vous prenez une boîte de haricots.
0: Ouh là là, alors attendez, vous mélangez tout. Pourquoi vous voulez que j'aille tondre des haricots ?
12: Mais je vous parle pas de tondre, je vous donne un exemple.
0: Bah, la cueillette du haricot, elle se fait à la main ou elle se fait avec...
12: Mais non ! Quand vous allez faire vos courses à Auchan, vous achetez une tondeuse.
0: Ah,
12: vous
0: alors ça, on peut tondre un champ. Ça, c'est pas pareil. Mais dans ce cas, si on tond le champ, c'est avec une tondeuse à gazon.
12: Si on tond le champ, mais c'est n'importe quoi.
0: Non, mais excusez-moi, parce que moi, je suis venu avec ma propre tondeuse à gazon, si vous voulez.
12: Mais pour tondre du gazon, mais pas pour tondre un chien.
0: Ah, si, pour tondre son chien. Et c'est bien ça le problème, c'est que là, il doit racheter un chien.
12: Non, mais n'importe quoi. Mais là, on devient fou, là. C'est complètement dingue, hein.
0: Je peux vous dire que depuis que je l'ai passé à la tondeuse à gazon, le chien, il est foutu.
12: Non, mais vous êtes en train de me dire que vous avez tondu un chien avec une tondeuse à gazon ?
0: Oui, et le chien, il m'a bousillé les pales de la tondeuse à gazon.
12: Non, mais on est parti où, là ?
0: Parce que moi, je lui ai fait une facture. Je lui ai arrondi à 500 balles, parce qu'il y a quand même eu des frais.
12: Ah ouais, mais non ! Ah mais non, mais ça arrivait pas, monsieur, parce que de toute façon, vous ne vous paierez pas la facture, non !
0: Écoutez, je vais passer...
12: Bah, vous passez après-midi, si vous voulez, mais...
0: Ah bah oui, j'espère bien, bah, je demanderai le responsable, hein.
12: Bah ça va être moi !
0: Ah, donc c'est à nouveau le monsieur.
12: Mais c'est une dame !
0: Ah bah, faudrait savoir. Bon, bah alors, passez-la moi, cette dame !
12: Oh, et puis merde !
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13: Oui.
10: Bonjour, monsieur.
13: Bonjour.
10: Monsieur Poirot.
13: Oui.
10: Oui, bonjour, France Télécom à l'appareil.
13: Monsieur.
10: France Télécom.
13: Oui.
10: Nous vous appelons parce que nous venons d'apprendre que vous n'aviez pas le téléphone chez vous.
13: Oui.
10: Ah, ben non.
13: Bien sûr que si, mais qu'est-ce que c'est que vos histoires? Je vais vous raconter des conneries, excusez-moi. Écoutez, vous voyez bien, vous avez bien réussi à m'appeler, hein.
10: Comment ça?
13: Ben, vous venez de m'appeler.
10: Déjà, vous n'avez pas de poste de téléphone, alors je vois pas comment vous pouvez faire, hein.
13: Ben, vous racontez des conneries.
10: Quoi?
13: Ben, qu'est-ce que vous voulez? Actuellement, vous me téléphonez, j'ai bien le téléphone, non?
10: Mais monsieur, je suis France Télécom, je sais ce que je fais, c'est mon métier, monsieur.
13: Oui. Et ben, vous venez à la maison, puis vous venez constater qu'on a le téléphone.
10: Mais en attendant, il faut qu'on prenne rendez-vous.
13: Écoutez, je prends rendez-vous, j'irai à France Télécom, rue Aubert, et puis on en reparlera. N'est-ce pas? Puis je vous apporterai les preuves que j'ai bien le téléphone et puis que je le paye.
10: Je préfère que vous veniez parce que nous, si on vient chez vous, on est obligé de prendre un rendez-vous.
13: Oui.
10: Mais donc, on va le prendre par téléphone.
13: Oui.
10: Comment voulez-vous qu'on le prenne puisque vous n'avez pas le téléphone?
13: Comment?
10: Alors, quand vous viendrez à la boutique de France Télécom,
13: oui.
10: On va, à ce moment-là, vous donner un kit.
13: Oui.
10: Hein, c'est-à-dire un appareil téléphonique, un combiné de téléphone. Et il y a un mode d'emploi pour apprendre à téléphoner.
13: Parce que je ne sais pas téléphoner.
10: Ben non, monsieur, comment voulez-vous savoir téléphoner puisque vous n'avez pas le téléphone?
13: Oh là là.
10: Sinon, l'idéal aurait été que vous alliez dans une cabine téléphonique pour prendre rendez-vous, peut-être pour...
13: Non, je vous téléphonerai. Et puis...
10: Vous avez une cabine téléphonique à côté, non?
13: Non.
10: Ben, comment vous allez faire?
13: Ben, puisque je peux téléphoner depuis chez moi.
10: Ben non, monsieur.
13: Ah là là là là, vraiment, ça va pas. Hein.
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14: Allô?
0: Bonjour monsieur, c'est bien le bureau de tabac?
14: Oui monsieur.
0: Monsieur Martin à l'appareil, établissement Martin Emballage. Je vais vous apporter vos nouveaux paquets de cigarettes.
14: De nouveaux paquets de cigarettes? De quoi vous parlez?
0: Bah, aux infos, ils disent que les non-fumeurs sont deux fois plus malades des poumons qu'il y a 20 ans.
14: Mmh.
0: Donc forcément, ça veut dire qu'il y a deux fois moins de malades chez les fumeurs.
14: Oui.
0: Et c'est pour ça que je vous ai fait imprimer les nouveaux paquets avec écrit, attention, fumer rend deux fois moins malade.
14: Mais j'ai jamais demandé d'imprimer, moi, je vois pas pourquoi vous avez été de me faire ça, j'ai jamais rien demandé à personne.
0: Ouais, mais c'est quand même plus sympa d'avoir les nouveaux que ceux où il y a écrit que ça rend malade.
14: Mais ça a un coût de faire ça.
0: Oui, oh, c'est rien, je voulais faire 1€ le paquet vide.
15: Oui, c'est pour.
0: Bonjour madame. Bah, c'est ce que je disais pour les nouveaux paquets.
15: Ah, attendez, les paquets de cigarettes, on les a normales comme ils doivent être. On n'a pas d'autres boîtes autrement.
0: Non, mais les paquets normales, vous les mettez à la poubelle et à la place, je vous donne mes paquets pas normales.
15: Mais moi, nous, on n'en veut pas. Nous, on n'a rien signé, donc on ne commande pas.
0: En plus, à 1€ le paquet que vous revendez dans les 10€, ça vous fait encore du bénéfice.
15: Attendez. Le paquet, on l'achète, on le vend à 10€. On l'achète à quel prix?
0: Ah bah, vous l'achetez pas, vous le vendez.
15: Bah, on doit le payer le tabac. Vous savez à quel prix on l'achète?
0: Bon, j'imagine que ça doit vous coûter quelques centimes. Ouais.
15: Un paquet de cigarettes, quelques centimes. Mais vous prenez les gens pour Et renseignez-vous auprès des débites des...
0: Comment... Pardon? Comment ça renseignez-vous auprès des bites?
15: Mais non, attendez.
0: Alors moi, sympa, je vous fais des paquets neufs et hop, je me fais traiter de bites.
15: Je vous assure pas, je n'ai jamais dit ce que vous avez dit, le mot que vous avez dit.
0: Vous m'avez quand même dit le mot B-I-T-E.
15: Non, je n'ai jamais dit le mot B-I. Il y a un témoin ici à côté de moi, je vous le passe si vous voulez.
0: Ah bah tiens, oui, passez-le moi.
15: Voilà.
16: Quoi?
15: J'aurais dit le mot.
16: Oui?
0: Oui, allô?
16: Oui?
0: Oh, bah c'est toujours le même monsieur.
16: Non, je suis une dame.
0: Non, mais c'est bien tenté, vous changez votre voix.
16: Ah non, je suis une dame, hein, je suis l'employée là, je suis désolée.
0: Bon, attendez, ça s'entend que c'est la voix du patron.
16: Ah non, bah attendez, je vous passe le patron. Bon.
15: Oui, excusez-moi, c'est moi le patron, c'est moi que vous avez eu, voilà.
0: Oui, bah je sais, j'ai eu que vous depuis le début.
15: Non, j'ai pas signé une autre personne, excusez-moi.
0: Non, mais je connais, vous avez déguisé votre voix.
15: Ah, mais...
0: Bonjour monsieur, je suis l'employé.
15: Non.
0: Bon, en tout cas, c'est bon, c'est signé, c'est validé.
15: J'ai signé quoi? Quand?
0: Bah le bon de commande.
15: Quand ça?
0: Bah là, à l'instant.
15: On a rien signé. Vous êtes pas passé nous voir?
0: Non, vous m'avez fait un validage par téléphone.
15: Valider comment on peut signer un bon de commande par téléphone? Excusez-moi.
0: Tout simplement en me disant que vous êtes d'accord.
15: Ce n'est pas la peine de passer, c'est une arnaque.
0: Bon, j'arrive. Déjà, il faudrait vider les vieux paquets.
17: Allô pour que je... Oui, bonjour monsieur.
0: Ah, bonjour monsieur. Oh, j'ai failli me faire avoir, c'est toujours le même.
17: Non, monsieur.
0: Moi aussi, c'est le patron.
17: Non. Bon. Je suis la comptable. Les arnaques, on en a marre, monsieur.
0: Ah oui, mais alors vous me faites un accord téléphonique.
17: On ne vous a rien validé par téléphone. Je ne vous ai jamais dit d'accord.
0: Ah, écoutez, j'ai l'enregistrement. Attendez, je rembobine. Et lecture. Oui, c'est le patron, je suis d'accord. T'as entendu?
17: Non, ça c'est personne là. Oui, je suis d'accord.
0: Ah, vous aussi vous avez enregistré.
17: Vous nous prenez pour qui là, monsieur? Moi je veux un mail.
0: Écoutez monsieur, déjà reprenez votre voix normale parce que...
17: Vous arrêtez, je ne suis pas monsieur, je ne suis une dame. Et l'enregistrement, vous me l'envoyez par mail. Bah,
0: pardon, vous avez entendu comme moi?
17: Non, j'ai entendu une voix synthétique.
0: Oh mais pas du tout, attendez, je vous la remets.
17: Allez-y.
0: Attendez, rembobinage. Et lecture. Oui, non seulement je suis d'accord, mais en plus, je ne suis pas une voix synthétique.
18: Non mais...
0: Ah, la preuve ou pas?
18: Vous vous foutez... Monsieur, vous vous foutez de nous?
0: Comment?
18: Vous vous foutez de nous?
0: Ah, faut que je vous réponde franchement.
18: J'appelle les gendarmes.
0: Oui, oh, bah, je connais le coup, vous allez me faire la voix du gendarme.
18: Ça suffit.
0: Non mais, pas à moi.
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19: L'office de tourisme de Concarneau, bonjour.
5: Oui, bonjour collègue. Excusez-moi madame, mais je suis l'office de tourisme de Paris 8.
19: Ah, d'accord.
5: Voilà.
19: Oui.
5: C'est l'office de tourisme de Concarneau.
19: Tout à fait, oui.
5: Écoutez, je vous appelle parce qu'on a un petit problème avec une dame là.
19: Ah.
5: Qui va vous poser des problèmes si elle vient chez vous.
19: C'est... Ah bon.
5: Ouais. J'ai dans mon bureau une dame qui veut partir à Concarneau en vacances du 14 juillet au 15 août.
19: 14 juillet au 15 août, oui.
5: L'année dernière, on l'a envoyée à Saint-Tropez.
19: Oui.
5: Il y a eu plein de problèmes.
19: Oui.
5: Ça nous est retombé dessus parce que bon, c'est une dame qui a un comportement plutôt spécial en vacances.
19: Oui, je vois le genre, oui.
5: Voilà, donc je vais vous la passer.
19: Oui.
5: Mais si je peux me permettre de vous donner un conseil utile.
19: Oui.
5: Faites attention à ce que vous lui dites.
19: Oui, oui, tout à fait.
5: C'est-à-dire que j'avertis à chaque fois qu'elle vient à notre office de tourisme et j'avertis les stations.
19: Oui.
5: Et je leur explique que c'est peut-être pas la peine de vanter les mérites de la station, au contraire, quoi.
19: Ah bon, c'est à ce point.
5: Ah bah oui.
19: Ah oui.
5: Parce que vous, vous êtes un port charmant.
19: Oui, oui, oui, tout à fait. Hein. Là, des choses à voir, là, des fêtes l'été en plus.
5: Eh ben là, vous n'avez pas intérêt à lui dire ça, quoi.
19: Oui, oui.
5: Vous permettez, je vais vous la passer. Hein.
19: Vaut mieux, mais attendez.
5: Allez, je vous passe l'office de tourisme de Concarneau.
8: Merci. Allô?
19: Oui, bonjour.
8: Bonjour, madame. C'est l'office de tourisme de Concarneau.
19: Oui, tout à fait.
8: Ah, très bien. Je viens vous voir du 14 juillet au 15 août.
19: Oui.
8: Hein? On m'a dit que c'était très beau chez vous.
19: Ah, bah ça dépend. S'il a le temps qu'il est avec nous, oui. Autrement, donc, ça dépend, hein, parce que la Bretagne est réputée pour la pluie.
8: Ah bon?
19: Ah oui, parce que l'été dernier, on a eu un temps détestable.
8: Ah bon? Oui, mais au moins, on m'a dit qu'il n'y avait pas de moustiques.
19: Comment?
8: Il n'y a pas de moustiques.
19: Ah si, il y a des moustiques, hein, surtout en temps orageux.
8: Mais c'est embêtant, parce que moi, j'aurais bien voulu aller sur la plage, voyez-vous, au bord de l'eau. Hein.
19: Vous avez entendu ça où?
8: Que...
19: Qu'il y avait des plages à Concarneau.
8: Ah bah je sais pas, je sais plus qui m'a dit ça. Pourquoi il y en a pas?
19: Ah non, non, non. Il n'y a pas de mer à Concarneau.
8: Ah c'est pas au bord de la mer?
19: Ah pas vraiment, non.
8: Ah mais vous êtes où alors? Ah bah qu'est-ce qu'on m'a dit?
19: Peut-être que vous confondez avec une autre ville peut-être.
8: Mais vous êtes où en Bretagne alors?
19: Ah on n'est pas très loin de la mer, mais on n'est pas au bord de la mer.
8: Mais la route, ça doit aller vite, non? Il n'y a pas d'embouteillage.
19: Vous avez une voiture?
8: Oui.
19: À l'été, je vous assure qu'il y a beaucoup d'embouteillage. Hein.
8: Oh, bah mince, alors.
19: Parce qu'à Concarneau, je vous assure que pour pouvoir se garer, ce n'est pas évident. Hein.
8: Oh, bah mince. Est-ce qu'il y a des hommes?
19: Comment?
8: Des hommes. J'aime beaucoup la chair fraîche.
19: Ah, vous aimez la chair fraîche. Donc, c'est plutôt les jeunes que vous recherchez, alors?
8: Voilà.
19: Non, non, non, non, non. C'est plutôt des vieux, hein? Parce que vous savez, Concarneau, c'est pas une ville de jeunes. Hein. À Concarneau, il y a énormément de maisons de retraite. Et comme généralement, ils n'ont pas vraiment le droit de sortir. Hein.
8: Mais ça m'intéresse quand même, parce que je connais pas votre ville et on m'a dit que l'air était très sain.
19: Ah non, pas du tout. On a des usines et je vous assure qu'on se bat, parce que vraiment, ça sent pas très bon.
8: Ah bon?
19: Non.
8: Bah mince alors.
19: Ah oui. Vous savez, avec le temps qu'on a, hein, parce que c'est pas beau du tout, plus les mauvaises odeurs, hein. Allô?
8: Mais il pleut?
19: Comment? Ah oui, il pleut, oui, oui, il pleut.
8: Mais en ce moment-là, ils ont annoncé qu'il y avait du beau temps sur la Bretagne.
19: C'est faux. Il pleut.
8: Il ne va pas pleuvoir tout l'été, quand même.
19: Ben, ça fait 2 ans qu'on a un été pourri.
8: Ah ben, il y a peut-être une chance cette année.
19: Ça, je sais pas, parce que vu comment c'est parti, ça fait 2 ans, donc on dit jamais 203. Hein. Étant donné qu'on n'a pas du tout de beau temps actuellement, hein, on a des orages, de la pluie, des tempêtes de grêle, c'est pas la joie.
8: Mais Concarneau, c'est bien Concarneau en Bretagne.
19: Pas vraiment, madame. Hein.
8: Ah bon?
19: Non, ça n'est pas vraiment partie de la Bretagne.
8: C'est où?
19: C'est juste à la limite.
8: Mais c'est où, alors?
19: En Lorraine, madame.
8: Où ça?
19: En Lorraine.
8: Ah, Concarneau, c'est en Lorraine?
19: Oui.
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20: bonjour.
0: Bonjour monsieur, je suis bien au garage.
20: C'est madame, oui.
0: Admettons. Monsieur Martin à l'appareil, association Cyclo-Martin.
20: Oui.
0: Je vais venir vous installer les protections pour la piste cyclable.
20: La piste cyclable, quelle piste cyclable? Je sais pas, on est pas courant.
0: On va basculer votre rue en piste cyclabilisante, donc faut qu'on installe un bloc béton devant chez vous.
20: Oui, et il va être où le bloc béton?
0: Il sera devant la porte.
20: La porte de quoi?
0: Du garage.
20: Devant la porte du garage.
0: Voilà.
20: De notre garage.
0: Oui, c'est ça, oui.
20: Devant la porte du garage.
0: Oui, c'est exactement ça.
20: Et les voitures, on les passe comment?
0: Ah, vous avez des voitures?
20: Non, mais on est un garage automobile. Faut réfléchir à deux fois, quoi.
0: Bon, bah, les voitures, faudrait les enlever vite fait.
20: Mais vous croyez qu'on a que ça à foutre au garage, quoi? Mais non, mais vous avez un pet au casque, vous, ou quoi? Un garage automobile, vous savez ce que c'est?
0: Et puis vos clients, ils peuvent toujours venir en vélo.
20: Oui, c'est ça. Nos clients viennent en vélo, surtout qu'ils amènent leur voiture à réparer, quoi. Non, mais vous êtes pas bien dans votre tête, vous?
0: En même temps, si leur voiture est en panne, ils seront bien contents de pouvoir venir en vélo.
20: Bah, vous amenez votre voiture à réparer, réfléchissez, vous n'allez pas venir à vélo.
0: Bah, si.
20: Mais réfléchissez quand même deux fois.
0: Ah, bah, je réfléchis une deuxième fois. Bah, si.
20: Et nous, les gars, quand ils vont faire les essais voiture, ils passent par où?
0: Par-dessus le bloc béton.
20: Par-dessus en voiture.
0: Ouais, je vous installe une rampe.
20: Non, mais.
0: Avec un peu d'élan, hop, vous passez au-dessus du bloc béton.
20: Non, mais on passe par-dessus en voiture. Non, mais vous êtes grave.
0: Franchement, il suffit d'arriver bien lancé.
20: Non. Alors, attendez. Parce que là, c'est l'usine à gaz.
0: Bonjour, monsieur.
20: Vous voulez mettre toute la rue cyclable?
0: Oui, comme ça, vous pourrez venir en vélo, tranquille.
20: Mais moi, c'est pas... Arrêtez de me parler de vélo. Moi, je suis réparateur voiture. On peut plus sortir ni rentrer de chez nous.
0: Si, vous pourrez rentrer et sortir en vélo.
20: Mais arrêtez de me parler de vélo. Je suis pas en vélo, je suis en voiture.
0: Eh ben, vous laissez votre voiture dans la rue d'à côté et vous finissez en vélo.
20: Mais vous rigolez?
0: Bien sûr. En plus, le vélo, c'est très bon pour la circulation.
20: Non.
0: Ah, si.
20: Non, mais attendez.
21: Allô?
0: Et un autre. Bonjour, monsieur.
21: Ouais, mais devant l'entrée du garage, je peux pas qu'il nous gêne. Pour rentrer dans notre garage, les voitures, il faut qu'elles viennent chez nous quand même. C'est quoi votre truc là?
0: Notre truc, c'est un bloc de béton de 2 mètres de long, mais il ne fait que 60 cm en hauteur, donc vous pouvez l'enjamber sans problème.
21: Mais moi je m'en fous de l'enjamber, c'est les voitures. Si elles peuvent pas venir chez nous, on fait comment pour travailler? Vous en avez de bonnes, vous? Je vois même pas comment il peut être votre bloc béton pour qu'on puisse passer dessus avec un véhicule.
0: Bah c'est ce que je disais, le véhicule il prend de l'élan, il passe à fond sur la rampe et il retombe de l'autre côté sur la piste cyclable.
21: Je sais pas si vous vous rendez compte, c'est la rue principale. Elle va pas passer en cyclable, c'est impossible.
0: Bah c'est à dire que nous, comme on a dit que les commerçants de la rue avaient voté pour.
21: Mais on n'a jamais été mis au courant de ça.
0: Non, alors ça c'est vrai qu'on a un petit peu enjolivé la situation comme on
21: dit. Ah bah ouais, donc, donnez-moi un numéro de téléphone là, parce que vous appelez, il n'y a pas de numéro de téléphone.
0: Bien sûr, vous voulez quoi comme téléphone?
21: Bah le vôtre là que...
0: Ah non, le mien il est déjà pris là, mais je peux vous donner celui de mon beau-frère si vous voulez.
21: Pourquoi vous voulez pas me donner le vôtre là?
0: Bah parce que le mien je m'en sers.
21: Et justement si on veut vous appeler, on est quand même...
0: Bah oui, mais je veux pas vous donner mon téléphone alors que j'en ai quand même besoin.
21: Mais pour qu'on puisse vous appeler.
0: Oui, mais alors comment vous m'appelez si c'est vous qui avez mon téléphone? Ça va sonner dans votre poche.
21: Mais vous dites n'importe quoi là.
0: Bah si, puisque si c'est vous qui avez mon téléphone. Et
21: mais quand on vous demande un numéro de téléphone...
0: Justement, si vous faites mon numéro, mais que c'est vous qui avez mon poste, ça va sonner chez vous.
21: Si je vous appelle sur votre numéro, ça va pas sonner chez moi, non?
0: Bah si, c'est vous qui avez mon téléphone.
21: Mais je vous demande pas de me donner votre téléphone, votre numéro de téléphone.
0: Ça, c'est incroyable, ça, c'est pour moi, c'est un outil de travail.
21: Justement, pour vous appeler, comment les gens font, vous donnez bien votre numéro de téléphone?
0: Non, on va faire plus simple. Je vous donne mon téléphone et je prends le vôtre à la place.
21: Bah non, pas question, non.
0: Mais si, comme ça, vous appelez sur votre numéro, mais c'est moi qui décroche.
21: Non. Vous rigolez.
0: Ou alors, c'est moi qui m'appelle sur mon numéro, mais on le retransfère sur le vôtre.
21: Non, monsieur, des conneries que vous me racontez, là.
0: Tout à fait, oui, j'attends votre appel.
21: Bon, c'est bon.
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22: Oui?
23: Oui, bonjour, madame. C'est
22: bonjour.
23: Madame Martinez?
22: Oui.
23: C'est l'état civil, l'appareil. Vous pouvez peut-être nous donner des renseignements, hein?
22: Oui.
23: Je vais vous passer monsieur Chomol parce que nous sommes en train de mettre dans l'ordinateur d'informatiser toutes les données concernant les habitants de la ville. Hein.
22: D'accord.
23: Monsieur Chomol est légèrement handicapé, c'est-à-dire que c'est un problème de mémoire. Il a une mémoire normale comme vous et moi, hein, et puis la mémoire par contre décalée, ce qui fait que s'il entend les choses qu'une fois, il les comprend pas, donc n'hésitez pas à les dire deux fois.
22: Deux fois d'affilée, faut lui dire?
23: Ah ben oui.
22: D'accord.
23: Je vous remercie, hein, je vous le passe. Monsieur Chomol. Monsieur Chomol. Merci. Allô?
22: Oui. Oui.
23: Bonjour, madame.
22: Bonjour, monsieur. Bonjour, monsieur.
23: Dites-moi, est-ce que monsieur Martinez est là?
22: Non, pas du tout. Non, pas du tout. Monsieur Martinez est au chantier. Monsieur Martinez est au chantier.
23: Je voudrais peut-être vous demander à ce moment-là, comme j'ai trois renseignements, peut-être que vous connaissez.
22: Ça dépendra ce que vous allez me demander. Ça dépendra ce que vous allez me demander.
23: Alors, je vais vous donner la date de naissance et vous allez me dire si c'est correct. Hein?
22: Oui.
23: Alors, 13 avril 1951.
22: Pour qui?
23: Monsieur Martinez.
22: Non, ce n'est pas cette date-là.
23: Ah,
8: Pouvez-vous me donner la date exacte ?
22: 8 février 1963. Le 8 février 1963.
8: Donc c'était le 13 avril ?
22: Non, ce n'est pas cette date-là. Non, ce n'est pas cette date-là.
8: Je ne comprends pas.
22: Monsieur, la date de naissance que vous me donnez ne correspond pas à celle de mon mari. La date de naissance de mon mari ne correspond pas à la date que vous m'avez donnée. Qu'est-ce que je viens de dire ? Qu'est-ce que je viens de dire ?
8: La date de naissance que je vous ai donnée ne correspond pas à celle de votre mari.
22: Bingo ! Vous avez entièrement raison. Vous avez entièrement raison. C'est parfait. Qu'est-ce qui vous manque maintenant ? Qu'est-ce qui vous manque ?
8: Alors, l'heure.
22: L'heure, je ne la sais pas. L'heure, je ne la sais pas.
8: Ah.
22: Non, il faudrait que je demande à ma belle-mère.
8: Comment ?
22: Il faudrait que je la demande à ma belle-mère. Je ne sais pas quand, à l'heure qu'il est né, mon mari.
8: Il faudrait le demander à quelqu'un.
22: À sa maman, je lui demanderai. Je le demanderai à sa maman.
8: J'ai pas compris.
22: Je lui demanderai à sa maman. Je le demanderai à sa mère.
8: Voilà, ça c'est une bonne idée.
22: Olé, c'est bien.
8: Comment ?
22: C'est parfait. C'est parfait, monsieur. Bon, continuez, que vous me donnez des sueurs froides aujourd'hui. Continuez. Alors, qu'est-ce qui vous manque ?
8: Alors, je vais vous demander maintenant, pour conclure, l'heure de naissance de votre mari.
22: Je viens de vous dire que je ne la sais pas. Vous pouvez rire, c'est bien. Ils ont foutu l'handicapé au téléphone. Il faut répéter deux fois d'affilée la même chose. Ça fait quatre fois qu'il me demande à quelle heure il est né. Je lui dis que je ne sais pas l'heure qu'il est né. Alors le gars, il m'a dit, écoutez, ayez patience parce que nous, nous donnons des sueurs froides aussi. Alors on se le passe dans les services. Hein. Alors je ne te dis pas, pauvrement.
8: Allô ?
22: Oui. Bon, écoutez, est-ce que vous m'avez comprise là ? Est-ce que vous m'avez comprise ?
8: Oui.
22: Bon, alors on reprend. Qu'est-ce qui vous manque maintenant ? Qu'est-ce qui vous manque ?
8: Alors, l'heure.
22: Je ne l'ai pas. Je ne l'ai pas.
8: Mais dites-moi, madame, pourquoi vous répétez tout comme ça ?
22: Ben, le monsieur m'a répété de vous dire deux fois la même chose. Sinon, vous ne comprenez pas.
8: Ben, c'est lui qui m'a dit que vous étiez comme ça.
22: Je me flingue.
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1: Oui, bonjour.
3: Oui, bonjour, monsieur, c'est bien le garage ? J'ai acheté de l'huile chez vous et elle n'est pas bonne.
1: C'est-à-dire ?
3: C'était ma femme qui m'avait dit qu'elle avait besoin d'huile.
1: Oui.
3: Hier, elle a voulu faire des frites. Ça s'est mis à fumer, enfin, un truc, à mon avis.
1: Mais attendez, vous me parlez de frites, vous rigolez ou quoi, là ? Vous faites des frites avec de l'huile de voiture ?
3: Alors, non, moi, je cuisine pas, c'est ma femme qui a voulu
1: en faire. Elle a fait des frites avec l'huile de voiture ?
3: Bah, alors, elle n'a pas pu les faire parce que c'était des goûts, je vous ai dit.
1: Mais d'ailleurs, on ne fait pas des frites avec de l'huile de voiture ?
3: Ah, bah, alors, si vous me le dites après, bien sûr, évidemment.
1: Ah, non, non, bah, moi, je m'occuperai en bonne santé, mais vous êtes. Non, mais jamais, on est. Non, mais ça va pas, non.
3: Bah, je vais vous la rapporter, vous allez voir qu'elle est pas bonne, hein.
1: Bah, écoutez, vous allez sûrement remettre de l'huile d'une friteuse dans un bidon d'huile. Mais moi, je vends pas d'huile pour faire des frites.
3: Alors, vous ne vendez plus d'huile.
1: Mais j'ai aussi une station de service. Mais ça va pas. Mais ça va pas ou quoi, là, vous déraillez, monsieur, là. C'est la première fois de ma vie que j'entends ça en 50 ans.
3: On est d'accord que c'est de l'huile.
1: Mais, de l'huile.
3: Donc, en fait, vous, c'est de la fausse huile, en fait, que vous vendez.
1: Nous, c'est de l'huile véhicule.
3: C'est ça. Non, mais dites-moi, je vends de la fausse huile. Et
1: mais ça va pas, la tech, ça. C'est pas de la fausse huile.
3: Il y a un arnaquisme quelque part, là, parce que.
1: On coupe quoi.
3: Ah non, mais moi, je vais venir.
1: Venez donc, on va rigoler 5 minutes. Parce que franchement.
3: Bah, ça, on rigole, oui.
1: C'est n'importe quoi, votre truc, là.
3: Non, mais alors, passez-moi le responsable.
4: Oui.
3: Oui, bonjour, madame.
4: Attendez, je peux vous causer deux secondes, là ?
3: Oui.
4: Si vous me dites que vous avez acheté de l'huile moteur pour mettre dans une friteuse, ça peut pas fonctionner.
3: Et puis, je pense que ça m'a bousillé la friteuse, hein, donc il va falloir me payer la friteuse en plus. Hein.
4: Ah, ben, ça, attendez, c'est pas moi qui vous a servi.
3: La vérité éclate.
4: Non, non, c'est pas la vérité éclate. Croyez pas mieux vous rembourser une friteuse parce que vous avez pris de l'huile moteur. Moi, ça n'y comptait pas.
3: Ah, ben, alors, vous me bousillez ma friteuse et je devrais.
4: Mais c'est pas de l'huile alimentaire, arrêtez un peu, non ? Bah, merde.
3: Bon, du coup, à partir du moment où vous m'avez vendu la mauvaise huile,
4: oui.
3: Vous êtes donc du coup responsable.
4: Non, du tout.
3: Ah, bah si.
4: Bah, du tout.
3: Ah, bah si, c'est
4: vous me demandez de l'huile, moi je sais pas ce que vous voulez en faire de l'huile.
3: J'aurais pu vouloir faire une vinaigrette par exemple.
4: Bah, si vous voulez.
3: Bah, c'est pareil. Ma femme a essayé, elle était immangeable.
4: Bah, ça c'est sûr. Hein.
3: Donc vous le savez.
4: Ah, bah, c'est sûr qu'on le sait qu'une huile moteur n'est pas alimentaire. À partir du moment qu'on demande de l'huile, donne ça son service.
3: À partir du moment que je demande de l'huile, c'est que.
4: Bah, vous avez pas précisé pourquoi que c'est.
3: Ah ben, à partir du moment que je demande de l'huile, pourquoi que ce soit que c'est?
4: Ah non, non, bah arrêtez, non, je ne rembourserai pas de friteuse.
3: Ah ben, il y a la friteuse et puis il y a le costume.
4: Ah bon, et pourquoi pas aussi la maison aussi? Non, non, mais arrêtez un peu, non, vous délirez un peu, là.
3: Ah ben, excusez-moi, mais enfin, ça m'en a
4: oui,
3: foutu.
4: Oui, bah, allez, c'est bon, c'est bon. Ramenez, puis on verra ça sur place.
3: Ah ben, j'arrive. Mmh. Vous me voyez, là?
4: Où ça?
3: Devant la station service.
4: J'arrive.
3: Je vous attends, hein.
4: J'aimerais bien parce que je suis devant mes pompes, moi.
3: Excusez-moi, là, vous êtes à côté de vos pompes?
4: Ah oui, je suis devant, même.
3: Devant ou à côté?
4: Ah, je suis devant mes pompes, hein, vous avez pas...
3: Vous êtes sûr?
4: Ah ouais, oui.
3: Alors, excusez-moi, mais je pense que vous êtes à côté de vos pompes.
4: Ah bah, arrêtez, si je ne suis pas devant les pompes, là, autre chose, maintenant.
3: Ah bah, excusez-moi, mais alors là, hop, je viens de passer.
4: Et une voiture comment?
3: Une voiture, une petite voiture. Attention, attention, je vais passer.
4: Oui, il y a un camion qui passe, là,
3: c'est moi.
4: Avec un camion?
3: Oui.
4: Ah bon?
3: Oui, parce que j'ai changé de véhicule entre-temps, là, je...
4: Non, mais,
3: Ah, attention, je repasse en marche arrière cette fois-ci et en camping-car. Vous êtes prêts?
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6: Allô?
8: Allô, c'est l'électroménager.
6: L'électroménager? Non.
8: Oh, madame, ne quittez pas parce que j'ai fait une bêtise. Vous m'entendez?
6: Oui.
8: Je suis tombé dans ma machine à laver. Vous m'entendez?
6: Vous êtes tombé dans votre machine à laver?
8: Oui.
6: C'est une dame qui est tombée à sa machine à laver, une très grande machine à laver.
7: Allô?
8: Allô, c'est le magasin d'électroménager?
7: Non.
8: Oh, madame, vous pouvez peut-être m'aider. Bonjour, madame. Vous m'entendez bien?
7: Oui.
8: J'habite au 3 rue Romain Rolland.
7: Oui.
8: Je suis une dame âgée.
7: Oui.
8: Je suis montée ce matin, là, tout à l'heure, il y a une heure, sur une chaise pour attraper un paquet de lessive. Vous savez, ce qui était sur une étagère.
7: Oui.
8: Et je suis tombée dans la machine à laver.
7: Oui.
8: Et heureusement, j'ai mon téléphone portable dans la poche de ma blouse.
7: Oui.
8: Et là, je vous appelle parce que je suis coincé dans la machine à laver et la porte s'est fermée.
7: Et comment vous respirez, là?
8: Ben, ça va, et je respire parce que je pense que l'air passe à travers les joints en caoutchouc, hein.
7: Oh.
8: Il y a 3 boutons à l'intérieur de la machine.
7: Oui, non, mais moi, qu'est-ce qu'il y a de marqué?
8: Alors, c'est marqué, il y a un bouton bleu, un bouton jaune, un bouton rouge. Et c'est marqué « Open », « Exit » et « On ». Lequel j'appuie?
7: C'est que je ne sais pas, moi, parce que...
8: Attendez,
7: bon, je ne suis pas sur « On », mais...
8: « Ah, On », vous m'avez dit?
7: Non.
8: Ça y est.
7: Non.
8: Oh!
7: Non.
8: Allô?
7: Non, surtout pas, n'appuyez pas sur « On », je vous ai dit.
8: La machine tourne!
7: Je vous ai dit de ne pas appuyer sur « On ». Je vous ai dit de pas appuyer sur On.
8: Oh,
7: entends ça, elle crie au téléphone, elle appuyait sur On, la machine tourne. N'appuyez pas, surtout pas sur On.
8: Vous m'entendez?
7: N'appuyez surtout pas sur On, je vous ai dit. Écoutez, je m'habille, je vais voir le réparateur et on vient vous voir.
8: Je suis en train de tourner à toute vitesse.
7: Oh, je suis en train de tourner à toute vitesse, mais qu'est-ce que c'est que ça? J'arrive, je vais voir le réparateur.
8: Non, attendez. Je suis en train de tourner à toute vitesse et c'est très désagréable.
7: Oh, mais écoutez, mais qu'est-ce que c'est que ça? C'est une histoire de fou, ça. Je sais où est le réparateur, je perds pas de temps.
8: Écoutez-moi, allô, ça s'arrête. Allez, ça s'arrête.
7: Ça s'arrête, je vais voir le réparateur.
8: Non, mais arrêtez, ça y est, ça s'arrête, c'est bon.
7: Bon, mais je vais voir le réparateur.
8: Ah, ben, il y a mon mari qui arrive.
7: Mais son mari vient d'arriver.
8: Qu'est-ce que tu fais là-dedans, toi?
7: Mais qu'est-ce que... Vous êtes là, monsieur?
8: Allô?
7: Oui.
8: Bonjour, madame, excusez-moi, je prends le téléphone parce qu'il y a ma femme qui est toute retournée, ses cheveux qui sont complètement retournés, elle sort de la machine à laver.
7: Elle m'a téléphoné, je sais pas comment elle a atterri chez moi, comme quoi elle était tombée dans la machine à laver. Elle est sortie?
8: Elle est en train de sortir, mais elle a un caleçon sur le nez.
7: Elle a un caleçon sur le nez?
8: Ben oui, comment ça se fait?
7: Mais écoutez, je sais pas, mais c'est une histoire de fou, ça!
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9: Bonjour.
0: Bonjour, monsieur, c'est bien la supérette?
9: Oui.
0: Monsieur Martin, à l'appareil, j'ai acheté des couches bébés recyclables.
9: Oui.
0: Et je voulais savoir comment vous faites pour les changer une fois qu'on s'en est servi.
9: Ah, mais je fais pas ça, moi.
0: Non, mais c'est des recyclables, donc vous devez les reprendre pour les changer contre des neuves.
9: Ah, bah non. Moi, je vends pas de couches bébés.
0: Ah, vous n'en avez plus.
9: Mais c'est pas qu'on en a plus, on en fait pas.
0: Bah, écoutez, c'est pas grave, vous avez qu'à me les rembourser.
9: Mais je rembourse rien du tout.
0: Bah, vu que vous êtes en rupture.
9: Mais je suis pas en rupture.
0: Ah, bah si vous étiez pas en rupture, vous en auriez.
9: Mais oui, mais non.
0: Mais oui, mais si. Soit il y a rupture et il y en a pas, soit il y a pas rupture et il y en a.
9: Bah, bien sûr que non.
0: Ah, bah c'est du mathématisme.
9: Mais attendez.
10: Allô.
0: Ah, mais c'est une... Bonjour, madame.
10: J'ai jamais eu de couche, moi.
0: Oula, qu'est-ce que vous me dites?
10: Qu'est-ce que je fasse avec des couches?
0: Alors, pardon, mais ça ne me regarde pas.
10: Mais...
0: Non, non, je vous demandais pas si vous, vous portiez des couches.
10: Ah non.
0: Après, bon, j'imagine que c'est une histoire de confort personnel.
10: Mon non, frère... je porte pas de couches non plus au niveau personnel, monsieur. Je suis encore, ça va.
0: Ah, mais je ne juge pas.
10: Bah...
0: Du moment que vous me remboursez.
10: Ah, mais je vais pas vous rembourser, monsieur. Ça, c'est hors de question.
0: Pardon, mais je crois que légalement, c'est ce qui est prévu au niveau de la loi.
10: Mais ça va pas, non.
0: Parce que bon, c'est vrai, j'ai acheté des couches dans une autre supérette.
10: Bah, vous allez à la supérette que vous avez acheté.
0: Mais ils m'ont dit que c'est vous qui vous occupez du recyclage. Parce que eux, ça les arrange pas.
10: Mais ça va pas dans la nuit, vous avez vu la vierge?
0: Comment ça, j'ai bu de la bière?
10: Non, vous avez vu la vierge?
0: Ah non, madame, je ne picole jamais avant d'appeler une supérette.
10: Non, mais je vous dis pas que vous picolez. Vous avez vu la vierge? Je dis pas la bière.
0: Non, aucune bière, pas la peine d'insister.
10: La vierge? Bah, t'es sourd en plus, mon pote, ou quoi?
0: Oui, mais alors, heureusement, j'arrive hyper bien à lire sur les lèvres au téléphone.
10: Bah. Oui, allô?
0: Et une autre dame, bonjour.
10: Moi, je vais pas vous reprendre des couches, que c'est pas moi qui a vendu, j'en vends pas.
0: Que c'est pas vous qui a vendu, mais qu'à l'autre supérette, ils m'ont dit que c'est vous qui fait l'échange.
10: Non, mais c'est qui? C'est où, la supérette où vous avez eu les couches?
0: C'est la supérette de Martinville, c'est mon beau-frère, monsieur Martin, qui
10: ah
0: la
10: oui,
0: tient.
10: Mais il est complètement fanal, lui, ou quoi? Moi, je vais pas reprendre des couches que lui vous a vendu. Non, mais il est pas bien, ou quoi? Je rembourse rien du tout, je vous ai rien vendu, monsieur. Non, mais ça serait trop fort, ça. Vous allez voir votre beau-frère qui vous a vendu vos couches à Martinville, et puis il vous les rembourse.
0: Ah, bah, il peut plus, parce qu'on a mis votre nom sur son ticket de caisse.
10: Non. Vous allez voir si c'est mon nom qui est sur le ticket. Votre beau-frère, ça va coûter cher. Parce que de quel droit il met mon nom sur un ticket pour que je rembourse des couches que j'ai pas vendues? On fait pas rembourser des couches dans un autre magasin.
0: Sauf si on a un ticket rayé avec votre nom dessus à la place.
10: Mais non, mais y a quoi? Alors pourquoi il a mis mon nom, ce monsieur-là, sur un ticket de caisse? Non, mais ça va pas, non?
0: Ah non, c'est moi qui ai mis votre nom. Je voulais pas embêter mon beau-frère avec ça.
10: Ah, d'accord. Donc c'est vous qui avez dit, il a une supérette à côté de chez moi. Et venez me voir. Et puis on va s'expliquer. Et vous me ramenez votre ticket.
0: Ah, quand même?
10: Ok.
0: Pardon, mais j'avais jamais rencontré un vendeur de couches aussi récalcifiant.
10: Non, mais vous êtes pas bien ou quoi? J'en vends pas des couches.
0: Oui, bah déjà, un vendeur de couches qui vend pas de couches, c'est louche.
10: Mais venez me voir, on va s'expliquer tous les deux.
0: Bon, vous savez quoi? Vous me remboursez en liquide et puis on n'en parle plus.
10: Non, bah, bien sûr, je vais vous rembourser des couches en liquide, mais vous essayez.
0: En plus, juste avant, j'avais le patron, il m'a dit...
10: C'est moi le patron, monsieur, vous êtes dans la merde, là.
0: Oh, attendez, j'ai compris.
10: Pardon?
0: Bah, j'ai compris, vous me faites un sketch.
10: Je fais rien du tout.
0: Mais si, vous faites des jeux de mots.
10: Je vous dis, arrêtez de me saouler, sans déconner.
0: Ouais, payez des couches en liquide, suivi de...
10: Non, mais
0: vous êtes dans la merde, il y a un thème, là.
10: Vous allez arrêter de me pomper le derche.
0: Ah bah tiens, derche, comme par hasard.
10: Mais bien sûr, non, mais faut arrêter, monsieur.
0: Comment ça, faut uriner, monsieur?
10: Mais vous êtes cinglé ou quoi?
0: Alors pardon, mais je n'ai pas de couche, moi.
10: Allez, hop.
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12: Mairie Doudon, bonjour.
13: Allô?
12: Oui, bonjour.
13: Oui, bonjour, madame. La mairie d'Erdeven dans le Morbihan.
12: Oui.
13: Je suis bien la mairie Doudon.
12: Oui.
13: D'accord, je vous passe monsieur le maire d'Erdeven. Hein. C'est le maire. Merci. Allô?
12: Oui, bonjour, monsieur.
13: Bonjour, madame. Je suis à la mairie de...
12: Oudon.
13: Oudon, oui. Ça se trouve où, ça, Oudon?
12: Bah, ou à côté d'Anceny.
13: D'accord. Alors, on a besoin pour un dossier de renseignement. L'adresse de la salle polyvalente, c'est où, Oudon?
12: Bah, l'adresse, c'est rue de la Loire.
13: Alors, ça se trouve où, Oudon?
12: Il n'y a pas de numéro.
13: Alors, la salle des jeunes, c'est où, Oudon?
12: Rue du Chêne.
13: Oui, mais où?
12: Mais je comprends pas, là. Vous devez pas être dans la bonne commune. Vous appelez Oudon, donc c'est à Oudon, là, que la commune.
13: Ah, très bien. Alors, le stade du Chêne.
12: Oui.
13: C'est Oudon.
12: Rue du Chêne.
13: Rue du Chêne. Oudon?
12: Je comprends pas, là. Pourquoi vous me demandez à chaque fois Oudon?
13: Parce que je sais pas où c'est.
12: 44 521 Oudon, O-U-D-O-N.
13: À Oudon, hein?
12: Mairie Doudon, bonjour.
13: Oui, madame, c'est monsieur Cerbère. Je suis le directeur du cabinet du maire d'Erdeven. Écoutez, vous lui avez raccroché au nez.
12: Non, attendez, je viens de lui dire que tout se trouve sur la commune de Oudon. Et à chaque fois, il me demande Oudon.
13: Bah oui, mais c'est normal, madame. Oudon.
12: C'est pas possible. En Loire-Atlantique.
13: Oui, mais Oudon.
12: Après Nantes.
13: Oh, passez-moi le dossier, merci. Allô?
12: Oui.
13: Excusez-moi. Alors. La salle de danse, s'il vous plaît.
12: Salle Jacques Demy.
13: D'accord. Oudon.
12: Square du Havre.
13: D'accord. Oudon.
12: Oui.
13: Oui, mais Oudon.
12: Square du Havre, Oudon.
13: Ah, vous non plus, vous savez pas?
12: De quoi?
13: Où ça se trouve? Vous avez dit Oudon.
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10: Bonjour.
0: Bonjour madame, c'est bien la boucherie?
10: Oui.
0: Monsieur Martin à l'appareil, la pharmacie Martin.
10: Oui.
0: Je vous appelle rapport à la personne chez vous qui a des problèmes de flatulence.
10: Je sais pas. Moi je suis un employé, hein. Ça doit pas être pour moi. Ça doit être pour le boss.
0: Ah, c'est le boss qui a des problèmes de gaz?
10: Bah je pense, c'est beau, je suis pas au courant.
0: Oh bah passez-le moi.
10: Je le passe.
0: Merci madame.
14: Allô ?
0: Bonjour madame, votre collègue m'a dit que c'était avec vous pour le petit souci de flatulence.
14: Quelle flatulence ? C'est quoi ça ?
0: Flatulence, eh ben dans le jargon pharmacologiste, c'est ce qu'on appelle scientifiquement le prout. Donc apparemment c'est vous.
14: Ah non.
0: Bon, après j'ai pas l'identité du ou des flatuleurs, si ça se trouve ce sont des clients.
14: Bah les clients ils sont jamais plaints comme quoi qu'ils avaient des problèmes de flatulence.
0: Écoutez, dans le doute, je vais vous livrer du charbon.
14: Charbon ?
0: Oui, c'est un excellent anti-flatuliste.
14: Ah et alors ?
0: Et alors vous, vous frottez vos morceaux de viande avec du charbon avant de les vendre et hop, plus personne ne flatule chez
14: ah
0: vous.
14: Ah non, moi j'ai rien. Ah non, moi j'en veux pas.
0: Je vous ai mis le stock complet, il y en a pourquoi ? À peine 14 000 balles.
14: Ouais, 14 000 balles, c'est encore des arnaques, ça.
0: Oh non, mais pas du tout. Vous savez quoi, vous me payez en deux fois. Vous me filez deux fois 10 000, on n'en parle plus.
14: Ah non, ouais, pas même deux fois 10 000.
0: Bon, exceptionnellement, je peux vous proposer un 3 fois 15 000.
14: Et mon cul, c'est du poulet.
0: Ah bah ça, pour un boucher, ce serait quand même dingue.
14: Ah bah ouais.
0: Ah bah ouais, vous vous rendez compte.
14: Ouais.
0: Ah, moi j'en espérais pas un autre. Bonjour madame.
14: Vous appelez qui là ?
0: La boucherie, c'est ce que je disais à votre patronne. Je vais vous livrer du charbon pour empêcher vos clients de flatuler dans la boutique.
14: Qui c'est qui vous a commandé ça ?
0: C'est moi qui vous l'ai commandé parce qu'il me restait un petit surstock de 15 mètres cubes.
14: 15 mètres cubes ?
0: C'est ça, donc je vous ai tout attribué. Est-ce que vous venez les chercher ou vous préférez qu'on livre ?
14: Non, mais j'ai rien besoin. Si j'ai rien demandé, on me livre pas, hein ? Parce que c'est que vos histoires.
0: Bah, c'est-à-dire que 15 mètres cubes, ça fait quand même dans les 15 tonnes de charbon.
14: Ah ouais, 15 tonnes. Non, mais vous réfléchissez un peu dans votre tête.
0: Non, mais vous inquiétez pas, c'est du longue conservation.
14: Oh non mais 15 tonnes, non mais vous êtes tombé sur la tête ou quoi ? Moi j'ai pas, je vois pas le rapport avec la viande et le marchand de charbon non plus. Hein.
0: C'est ce que j'expliquais, vous frottez votre viande au charbon, comme ça tous ceux qui en mangent sont immunifiés contre tout flatulage.
14: Non, j'ai rien besoin, merci, au revoir.
0: Sinon, je peux vous faire un moitié-moitié mix and match.
14: Non.
0: Je vous mets moitié charbon, moitié huile de foie de morue, qui est aussi un très bon anti-flatulerie.
14: Allez vous faire foutre, merci.
0: Oh bah de rien, mais qu'est-ce qu'on fait pour le charbon ?
14: Allez vous faire foutre, j'ai dit, faut pas venir m'emmerder avec vos conneries, d'accord ?
0: Alors d'accord.
14: Bon, voilà.
0: Mais enfin, si je peux me permettre.
14: Allez vous faire foutre, j'ai dit, allez vous faire foutre, sinon...
0: Oui, non mais pardon, il y a quand même un truc qu'il faut m'expliquer.
14: Quoi ?
0: Bah, pourquoi vous insistez depuis tout à l'heure pour que j'aille jouer au foot ?
14: J'ai pas dit d'aller voir au foot, j'ai dit allez vous faire foutre.
0: Ah bah d'accord, alors on essaye d'aider les bouchers à déflatuler, même pas un merci.
14: Non mais, qu'est-ce que vous venez m'emmerder ?
0: Non mais je vous vois venir, c'est une technique pour négocier.
14: Vous ramenez votre femme, oui, comme ça sera gratuit.
0: Oula, bah attendez, ça je vais voir avec elle, mais ça m'étonnerait.
14: Ah bah attention.
0: Ah bah attention, vous connaissez pas Martine.
14: Ouais.
0: Ah bah elle est à côté de moi, tiens, je vous la passe.
14: Ah bon ?
0: Martine, la dame veut te négocier les 15 tonnes de charbon.
14: N'importe quoi.
0: Allô, bonjour, c'est Martine à l'appareil.
14: Non mais...
0: On est quand même mieux entre bonnes femmes.
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17: Campus ?
23: Ah, mais il va pas décrocher, c'est un imbécile de moniteur d'auto-école.
17: Mais allons, eh ben c'est gentil.
23: Ah,
17: ça fait un moment que je réponds.
23: Ah, le feignant, il est encore parti s'arsouiller au café d'ivrogne, allô ?
17: Vous êtes con ou quoi ?
23: Allô ?
17: Oui, j'écoute.
23: Allô ?
17: Oui, j'écoute.
23: Il va pas décrocher, l'ivrogne. Hein ?
17: Ton connard. Ça va pas, non ?
23: Ah, le feignant.
17: Oui.
23: Allô ?
17: J'écoute, oui.
23: Et dis donc, le feignant, là. Quand tu seras sorti des toilettes où t'es en train de vomir ta bile, là, tu décrocheras le téléphone ?
17: Dis donc, un petit peu connard, hein. Ça commence à bien faire maintenant, espèce d'enfoiré.
23: Et tous les moniteurs des toits écoles, tous des poivrons. Mais alors celui-là, il est con comme un balai, il va pas décrocher.
17: Écoutez, vous êtes con ou quoi ?
23: Allô ?
17: Hein ?
23: Y a quelqu'un ?
17: Non, y a personne, connard.
23: Ah, ça y est, je vous entends. Bonjour, madame.
17: Oui, bonjour, monsieur.
23: Ah, bonjour, madame. C'est le moniteur de toits écoles ?
17: Écoutez, pourquoi vous m'insultez comme ça ?
23: Comment ?
17: Ça va pas, non ? D'insulter les gens comme ça.
23: Non, mais dites donc, je vous ai pas insulté, moi.
17: Oui, ben, connard, va.
23: Et dis donc, j'appelle pour prendre des cours d'auto-école.
17: Oui, ça suffit maintenant avec vos conneries.
23: Mais je crois qu'il y a une erreur, madame, vous confondez.
17: Oui, je confonds. Mais mes fêtes, je confonds.
23: Écoutez, j'étais en train d'appeler à un auto-école.
17: Oui, et qu'est-ce que vous voulez, finalement ?
23: Je vous appelle parce qu'on vient de me retirer mon permis.
17: Oh, eh ben, écoutez, c'est pas la peine d'appeler, hein, espèce de connard.
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24: Oui, bonjour.
0: Bonjour, monsieur, c'est bien le salon de toilettage ?
24: Oui, mais c'est madame.
0: Comment ça ?
24: Vous m'avez dit bonjour, monsieur.
0: Non, j'ai pas dit bonjour, monsieur.
24: Ah, vous m'avez dit monsieur.
0: Non.
24: Si ?
0: Non.
24: Ah,
0: oui. Oh non, j'ai pas fait ça. Oh, en plus, je vous jure, je me trompe jamais.
24: Vous êtes désolé.
0: Ah non, mais pardon, monsieur, hein, j'ai cru que vous étiez une dame.
24: Non, c'est en fait, je suis une dame, voilà.
0: Ah bon ?
24: Je suis une dame.
0: Oh là, ok, d'accord. Bon, bah on reprend à zéro. Bonjour, monsieur.
24: Non, vous m'avez dit bonjour, monsieur.
0: Oh non, pas encore.
24: Bon, c'est pas grave.
0: On va pas y arriver, là, dis donc.
24: Si, si. merci.
0: Bon, bah, bonjour, monsieur, dame. Hein.
24: Oui, voilà, c'est
0: on
24: ça.
0: On va faire simple. Monsieur Martin, responsable de l'association Eco-Martin.
24: Oui.
0: On lance un plan anti-sécheresse d'hiver.
24: Oui.
0: Donc, pour l'eau, vous allez passer en heure creuse renforçagée.
24: Oui.
0: Vous aurez de l'eau pendant les heures pleines et vous n'en aurez pas pendant les heures creuses.
24: Ah bon?
0: Voilà, donc vos heures creuses, ce sera de 8h à 18h.
24: Ah oui?
0: Oui, mais vous aurez de l'eau toute la nuit.
24: Non, mais attendez. Heure creuse le jour?
0: Oui, bonjour monsieur.
24: Enfin, c'est pas possible, je suis en salon de toilettage.
0: Vous inquiétez pas, c'est prévu.
24: D'accord.
0: On va vous donner des seaux que vous remplirez pendant la nuit.
24: D'accord.
0: Ensuite, vous les transférez dans des barriques.
24: Ok.
0: Vous voyez, quand il y a un seau plein, hop, vous le reversez.
24: Dans des barriques?
0: Voilà, et quand vous avez une barrique pleine, vous allez ensuite la reverser dans une citerne.
24: Mais j'avais jamais entendu parler de ça, en fait.
0: Non, mais rien de sorcier. Vous, vous faites quoi la nuit?
24: Je dors.
0: Bah non, vous remplissez des seaux pour les reverser dans les barriques.
24: Donc je remplisse dans des seaux la nuit pour mettre dans les barriques, pour finir les citernes, pour...
0: Oui, alors, sinon, il y a une autre solution.
24: Ok.
0: Est-ce que vous utilisez de l'eau en poudre?
24: Non. J'utilise l'eau de la douche.
0: Ah oui, non, mais là, vous me parlez d'eau liquide. Moi, je vous parle d'eau déshydratée.
24: Je comprends rien, votre truc, là, de l'eau déshydratée.
0: Alors, le principe de l'eau déshydratée, c'est qu'on retire l'eau contenue dans l'eau.
24: Oui, oui.
0: Et comme ça, on obtient de l'eau sèche.
24: Oui, d'accord. Et comment je fais pour laver des chiens avec de l'eau comme ça, là?
0: Ah bah là, il faut rajouter de l'eau liquide, sinon l'eau sèche, elle reste sèche.
24: Oui, j'ai bien compris, mais si je rajoute de l'eau dans la poudre, comment je fais?
0: Alors, l'eau liquide, justement, vous la prenez dans votre citerne.
24: D'accord, mais il y aura un tuyau dans la citerne? Il y aura quoi, en fait?
0: Non, pour la citerne, on vous a prévu une moulinette. Vous connaissez le principe?
24: Non.
0: Disons que c'est une sorte de crémaillère rotative avec un système de poulies qui remonte un seau plein.
24: Oui, allô?
0: Bonjour monsieur, vous êtes le responsable?
24: C'est la responsable.
0: Ah, bah si vous pouvez me la passer, s'il vous plaît.
24: Non mais c'est moi-même. Non mais je vais pas aller laver les chiens la nuit.
0: Eh oui, d'où l'intérêt de vous mettre une citerne.
24: Citerne? Mais enfin, mais l'eau va pas rester chaude dans une citerne. Les chiens, je les lave pas à l'eau froide.
0: Eh bah vous réchauffez l'eau à l'avance, la nuit.
24: Ah bah oui, bien sûr. Ah bah oui, je vais m'amuser à chauffer l'eau.
0: Il suffit de prendre des seaux dans la citerne avec la moulinette, vous les reversez dans les barriques. En plus, on vous a mis des 300 litres.
24: Mais enfin, mais je vais pas mettre un baril de 300 litres à chauffer le matin avant de commencer ma journée.
0: Bah la citerne, vous avez une 20 000 litres, hein, donc 300 litres, vous pourrez les moulinetter sans problème.
24: Mais non, mais je veux pas de citerne, moi. Je ne veux pas de citerne sur mon parking. Qu'est-ce que vous voulez que je passe une citerne?
0: Ah, vous avez un parking?
24: Mais...
0: Ah bah c'est super, ça. Pourquoi vous l'avez pas dit plus tôt?
24: Non, non, mais moi, je veux rien installer sur mon parking. En plus, ça va être un coût, la citerne, il faut que je l'achète.
0: Oh bah non, je vous ferai un tarif professionnel, bien sûr.
24: Ah bah oui, bien sûr. Ah bah oui, bien sûr, ouais.
0: En revanche, est-ce que vous avez une pelle?
24: Bah pourquoi?
0: Bah parce qu'il faudrait commencer à creuser un trou dans le parking pour pouvoir enterrer la citerne.
24: C'est un canular?
0: Bah bien sûr que complètement.
24: Non.
0: Bah en fait si.
24: Eh mais vous m'avez énervé là.
0: Non, alors je vous rassure, tout va bien. Est-ce que vous savez qui est l'abruti que vous avez au téléphone?
24: Ah bah c'est une radio.
0: Bah
24: oui.
0: Je dirais même la radio pour se marrer.
24: Rire et chanson.
0: Bah voilà, bravo.
24: Aïe aïe aïe, bon bah bonne journée.
0: Bonne journée à vous et au revoir monsieur.
24: Oui, c'est ça. Au revoir. Bonjour.
0: Bonjour monsieur, c'est bien la station-service?
24: Oui.
0: On s'est permis de vous inscrire à la journée sans argent. Quand est-ce qu'on peut passer mettre les affiches pour annoncer l'événement?
24: Alors quittez pas, je vais vous passer le gérant.
5: Allô?
0: Bonjour madame.
5: Oui, bonjour. Je comprends pas bien votre truc inscrit pour la journée sans argent. Qu'est-ce que c'est que ce truc?
0: En fait, on organise une journée où les commerçants ne prendront pas d'argent pendant la journée.
5: Oui.
0: Donc on va déjà venir vous coller une affiche pour annoncer l'événement.
5: Ouais, mais pour l'enlever après.
0: Bah pour l'enlever, vous avez une décolleuse à papier peint ou un truc, vous savez?
5: Ah non, du tout, j'ai pas ça moi.
0: Écoutez, je peux vous en louer une, alors je le note.
5: Ah, mais je veux pas payer une location d'une décolleuse pour une connerie d'achat d'affiche, hein, non, là.
0: Bah, c'est du 4 mètres sur 3, donc ça part pas tout seul. Hein.
5: Ah non, non, moi si je suis emmerdé pour décoller ça après et puis que ça m'arrache ma peinture sur le truc, pas question. Hein.
0: Vous repeignez par-dessus?
5: Non, je repeigne pas dessus.
0: Bah si, je peux vous louer mon beau-frère qui est justement peintureur.
5: Non.
0: Ah si.
5: Ah non.
0: Bah si.
5: Non.
0: Si.
5: Attendez, vous venez me coller une affiche sur la façade, que pour la décoller ma cage, pour une décolleuse après, et puis ça marche les peintures, et puis ça va me coûter que ce truc. Attendez, là, faut pas pousser, hein.
0: Je vous fais une facture pour la décolleuse, le peintre.
5: Non, y a pas de facture ni quoi ni caisse. De toute façon, moi, quand les gens, ils viennent m'acheter quelque chose, ils vont payer, hein.
0: Comment ça?
5: Non, mais vous croyez peut-être que je vais donner du produit gratis à tout le monde, non?
0: Bah, oui.
5: Non, mais vous croyez au Père Noël, non? Allez, où c'est que vous allez, là?
0: Attention, tout le monde est gagnant, dans le sens
5: bien
0: où...
5: Bien sûr. Bah oui, tout le monde, les gens, ils sont gagnants, mais dites-moi, je fais gratuit à tout le monde, mais vous y croyez à quoi, non?
0: Bah si, parce que les gens vous donnent pas d'argent, mais vous leur rendez pas la monnaie. Donc tout le monde s'y retrouve.
5: Ouais, mais je rends pas la monnaie et je leur donne le produit.
0: Voilà.
5: Bah non, bah tiens, et le produit, qui c'est qui me le paye? Moi, je l'achète, hein, qui a eu le produit.
0: Vous allez pas me dire que vous payez l'essence, quand même.
5: Bah, à part ça. Non, mais, moi, le produit, on me le donne pas. Moi, quand je commande un SMI, 35 000 litres de produit.
0: Excusez-moi, mais j'aimerais bien savoir qui vient faire un plein de 35 000 litres chez
5: non,
0: vous.
5: Non, mais vous comprenez rien du tout, hein.
0: Vous imaginez la taille du réservoir de la voiture?
5: Je vous dis que je...
0: Vous avez reçu ma facture, d'ailleurs.
5: Mais que dalle. Une facture de quoi déjà, premièrement?
3: Bah, pour toute l'organisation de l'événement.
5: J'ai jamais rempli de accepter de faire un des trucs comme ça.
3: Ah si, votre collègue a validé juste avant.
5: Comment elle a validé, je voudrais savoir.
3: Elle a fait étoile sur le téléphone.
5: Vous avez fait étoile sur le téléphone? Bah non.
3: Ah bah j'ai enregistré, je peux vous repasser l'extrait, je l'ai.
5: Non mais vous croyez...
3: Écoutez, je vous repasse l'extrait. Tut, étoile.
5: Qu'est-ce que c'est que ce bazar là?
3: Vous avez entendu?
5: Non mais là, tout à l'heure, vous avez validé étoile sur le téléphone. Terminé.
18: Allô?
3: Oui, bonjour madame.
18: C'est quoi ce truc-là?
3: Alors, c'est ce que j'expliquais. Comme vous avez validé la journée sans argent.
18: Non, je marche pas, moi je suis pas une journée à rien branler.
3: Non, bah non, c'est ce que je disais. Vous travaillez, mais vous ne vous faites pas payer.
18: Et à la station, le mec, il va faire crédit ou faites quoi, là? Alors, le mec, il vient à l'essence et il paye pas.
3: Voilà, c'est ça.
18: Ouais, bah il va. Non, là, faut pas rêver, là. Vos conneries, c'est bon, vous voulez garder. Moi, j'en ai rien à foutre, vous m'avez pas demandé mon avis avant.
3: C'est-à-dire que si vous voulez, s'il faut demander l'avis à tout le monde, vous vous rendez compte le boulot?
18: Et bah alors, vous êtes payé à coiffeur?
3: Quel coiffeur?
18: J'en ai rien à foutre. Vous allez vous faire tâter avec vos conneries.
3: Alors, non, je ne suis pas tâteur non plus.
18: Et bah, c'est bien ce que je vous dis. Vous allez vous faire tâter avec vos conneries.
3: Enfin, excusez-moi, il faudrait quand même savoir ce que vous voulez parce
18: que. Mais c'est votre problème, mon cher monsieur. J'en ai rien à hocher. Vous me cassez les burnes, je vous ai rien demandé.
3: Je peux peut-être reparler au vrai patron dans ce cas parce que.
18: C'est moi le taulier.
3: Alors, je sais pas combien vous êtes, mais là, ça m'a l'air louche quand même. Hein.
18: Et bah, si c'est louche, je vous emmerde.
3: Oh, d'accord, les gros mots.
18: Oui, et puis vous venez me voir, vous allez voir, on va solutionner ça entre quatre yeux. Allez, salut, bonsoir.
3: Ouh, comédien, bonsoir, madame.
19: Merci, hein, bonne journée. Agence. Bonjour.
3: Bonjour monsieur, je vous appelle parce que...

0: Si au lieu de louer, on met en vente.
1: Vous êtes propriétaire ou vous êtes locataire?
0: Non, locataire.
1: On vend pas un truc qui vous appartient pas, mais c'est pas votre histoire, là, c'est... Il y a un petit problème, là.
0: Non, mais ce que je veux dire, c'est que quand on fait des visites, vous pouvez me présenter comme le propriétaire.
1: Mais c'est quoi votre truc? Non, mais en aucun cas, je ne mettrai un seul pied dans votre appartement.
0: Non, voilà. Mais rien ne vous oblige à rentrer. Moi, je peux faire les visites.
1: C'est non. J'ai un client en face de moi qui, lui, travaille dans la légalité. Donc, je préfère travailler avec ces personnes-là.
0: Il ne cherche pas une location, par hasard?
1: Non, du tout, monsieur.
0: Parce que moi, j'ai un truc...
1: C'est un propriétaire, voyez-vous?
0: Non, mais je me suis trompé, en fait.
1: Oui.
0: Parce que le propriétaire est d'accord.
1: Je m'en fiche du propriétaire. Dans ce cas-là, il me mandate pour...
0: Je peux vous le passer, il vient d'arriver là. Oui, bonjour, je suis le propriétaire du studio de la personne que vous aviez précédemment.
1: Vous êtes monsieur?
0: Monsieur Martin. Je lui ai signé un papier, il va venir avec, comme ça sera plus simple.
1: Non, je vous rencontre tous les deux en même temps.
0: Ah, tous les deux en même temps, ça va être difficile.
1: Avec un acte de propriété, etc.
0: Dans ce cas, quand est-ce qu'on pourrait se voir?
1: Et d'ailleurs, je veux le rencontrer, hein.
0: Rencontrer?
1: Je veux vous rencontrer, vous, monsieur Martin, le propriétaire.
0: Ah ben attendez, parce que là, c'était locataire, je vous repasse le propriétaire. Oui, allô? Je suis le propriétaire. Vous parlez à qui?
1: Les deux.
0: D'accord, les deux vous écoutent, ça tombe bien.
1: Voilà. Mais de toute façon, il n'y aura pas de sous-location, hein.
0: Non, mais enfin, on se comprend.
1: Écoutez, arrêtez. Je veux deux pièces d'identité. Une pièce d'identité du propriétaire.
0: Alors, vous allez rire, mais on a le même nom tous les deux. Il se trouve qu'on est, et qu'on se ressemble un petit peu aussi.
1: Ça suffit, monsieur.
0: Excusez-moi, je suis le locataire, là, je reprends le...
1: Non, mais attendez, c'est bon, quoi. Vous ne m'avez même pas décliné votre identité.
0: Monsieur Martin.
1: Vous êtes d'une inconvenance incroyable.
0: Non, mais je vous le dis, je suis monsieur Martin.
1: Je m'en fous. Écoutez, la sous-location est interdite par la loi.
0: Oui, mais voilà. Je vous ai...
1: On s'arrête là. Pas de oui, mais c'est tout, ça suffit, monsieur. Ne m'énervez pas.
0: Non, mais je vous ai passé le propriétaire.
1: Non, mais monsieur...
0: Mais non, mais vous comprenez pas.
1: Non, c'est vous qui ne comprenez pas.
0: Oui, mais
1: ça suffit, monsieur. Raccrochez, dites-moi au revoir.
0: Ah, au revoir.
2: Oui, allô?
3: Bonjour madame, c'est bien le supermarché?
2: Oui.
3: Monsieur Martin à l'appareil, établissement Les Chantiers Martin.
2: Ok.
3: Je vais venir vous poser des panneaux solaires sur votre parking.
2: Oui.
3: Donc faudrait faire de la place parce que j'installe un panneau solaire sur chaque place.
2: Sur chaque place?
3: C'est ça, une place, un panneau solaire.
2: C'est en hauteur?
3: Alors, normalement c'est sur une sorte de portique, comme ça les voitures se garent en dessous à l'ombre.
2: Ouais.
3: Mais moi je récupère vos subventions juste pour les panneaux solaires.
2: Oui.
3: Donc je vous pose les panneaux direct sur le sol, ça me coûte beaucoup moins cher.
2: Ouais, mais ça va chambouler tout mon parking. Du coup, les clients se garent où?
3: Ça c'est pas un problème puisque chaque panneau n'occupe qu'une demi-place de voiture.
2: Ah.
3: Eh oui, donc au final, ça change quasiment rien puisque vous avez le même nombre de places, sauf que ce sont des demi-places.
2: Oui, mais la voiture, du coup, elle va déborder sur la route.
3: Sauf si vous dites à vos clients de venir en moto.
2: Ah oui, mais des motos, c'est des voitures que c'est pas des motos.
3: Bah, les voitures, c'est possible, mais seulement celles qui font la largeur d'une moto.
4: Bonjour.
3: Bonjour madame.
4: Donc, alors, Chantier Martin, c'est ça votre nom?
3: C'est ça, donc j'installe les panneaux solaires direct au sol.
4: J'ai rien demandé, je suis pas au courant, je vous connais même pas.
3: Bah oui, c'est pour ça que je vous appelle pour vous prévenir, pour qu'on se mette d'accord.
4: Ah, pour se mettre d'accord sur rien du tout.
3: Vous inquiétez pas, j'ai fait une demande à votre nom pour récupérer votre subvention de panneaux solarisation parking.
4: Bah, écoutez, vous rendez compte, c'est un peu n'importe quoi votre truc là. Vous m'appelez pour me dire que vous installez les panneaux solaires que j'ai pas demandé. Vous avez fait une demande en mon nom, que je suis même pas au courant. Là, c'est comme beaucoup là, en très peu de temps là.
3: Ah bah attendez, c'est pas fini.
4: Non, mais attendez, là, on va être clair tout de suite, on ne fait rien. Et vous avez pas de voiture d'accéder au parking. À modifier quoi que ce soit sur mon parking. Hein. Vous m'envoyez un mail tout de suite, parce que moi j'appelle le technique derrière.
3: Bon, vous n'êtes pas obligé de le dire au service technique, ils verront bien.
4: Je suis obligé, mais vous êtes dans quel monde, vous?
3: Non, mais ce que je veux dire, c'est que moi, je vous les installe vite fait dans la journée.
4: Non, mais il n'y a pas de... On fait ça comme ça sur un coin de table, sur le téléphone, faites des demandes à mon nom sans que je sois au courant. On n'arrive pas comme ça sur un coin de table, je vais chez vous, j'installe ça.
3: Ah non, pas du tout, j'installe ça sur le parking.
4: Ouais, mais j'ai bien compris, hein.
3: Voilà.
4: Le parking, oui, bah, le parking c'est chez nous, c'est le magasin.
3: Mais alors pourquoi vous me parlez de vos tables?
4: Non, mais vous faites ça sur un coin de table, là, je décide que je vais faire ça dans tel magasin.
3: Ah, vous voyez, vous me reparlez de vos tables.
4: C'est l'expression. De faire ça sur un coin de table, comme ça on décide qu'on fait ça.
3: Oui, mais alors pardon, moi je ne fais pas les meubles.
4: Vous avez rien compris. C'est l'expression faire ça sur un coin de table. J'ai bien compris, c'est pas sur une table.
3: D'accord. Et sur le parking, on fait quoi?
4: On ne fait rien.
3: Alors si, c'est ce que j'expliquais. Je colle les panneaux solaires sur les places, mais ça vous laisse le même nombre de demi-places.
4: Mais ça sert à rien. Arrêtez de partir du technique, je m'en fous. Vous commencez à me réexpliquer du technique. Je crois que vous n'avez pas compris en fait.
3: Oh bah si, j'ai très bien compris.
4: Ah bah non, je vous dis, on ne fait rien.
3: C'est ça, vous ne faites rien puisque c'est moi qui m'occupe de tout.
4: Non mais je crois que vous êtes. Donc, on ne fait rien, qu'est-ce que vous comprenez? C'est pas assez français, on ne fait rien. Je sais pas, c'est pas français.
3: J'ai bien compris, mais si personne fait rien, qui c'est qui vous pose mes panneaux?
4: Mais vous êtes sorti de où, vous?
3: Oh, moi, je suis juste un petit entrepreneur qui essaye de, comment dire...
4: Bah, de magouiller par derrière les gens, ouais, c'est ça, d'accord, ouais, c'est un peu sur le concept, là.
3: Non, je dirais de profiter du système.
4: Ah ouais, non, mais il n'y a pas de profiter du système.
3: En plus, si on pose pas les panneaux, comment je récupère votre subvention?
4: Non, mais vous ne récupérez rien du tout.
3: L'autre, et pourquoi?
4: Bah parce qu'on n'a pas fait de demande envers vous pour avoir la subvention. Et vous avez vu ça où, vous?
3: Ah bah j'ai vu ça dans le dossier de demande de subvention que je vous ai fait.
4: Et vous faites rien du tout. Vous avez pas encore compris que vous faites rien du tout. Et si vous avez fait une demande de subvention en mon nom, je vous attaque derrière.
3: Ah ouais, alors voyons d'abord pour l'installation dans ce cas.
4: Mais il n'y a rien du tout qui va être installé.

0: Mais vous comprenez, qu'est-ce que vous comprenez pas? Non, on ne fait rien.
1: Bah, c'est que si vous, vous faites rien, et moi, je fais rien.
0: On fait rien. Surtout que ce que vous faites, c'est que je vous attaquez parce que vous avez utilisé mon nom. Et vous utilisez des subventions illégalement, donc vous attaquez.
1: Et si on demandait à quelqu'un d'autre de faire le boulot?
0: Ah
1: oui, je demande à mon beau-frère de venir vous poser les panneaux. Comme ça, vous et moi, on fait rien.
0: Mais c'est quoi ce truc de Margoulin? Vous sortez d'où?
1: Non, alors pardon. Moi, c'est pas monsieur Margoulin, c'est monsieur Martin.
0: Ah
1: bah attendez, justement, voilà monsieur Margoulin, bougez pas.
0: Mais c'est quoi cette blague?
1: Marc Oulin, je suis avec une dame qui te connaît apparemment.
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3: Allô?
4: Allô?
3: Oui?
4: Bonjour monsieur.
3: Bonjour.
4: Bonjour, c'est madame Paljoie à l'appareil.
3: Ah?
4: Comment allez-vous?
3: Ça va.
4: Ça va, dites-moi, je suis un peu ennuyé de vous demander ça. Mais je suis en train de faire mon loto, voyez-vous?
3: Oui.
4: Et il me manque des chiffres, alors je voulais... quel âge vous avez, vous?
3: 48.
4: Ça fait le 48, oui. Ça, c'est bon, ça rentre dans les 49 chiffres. Combien de dents qu'il vous reste?
3: Deux.
4: Comment ça, deux?
3: Combien de temps?
4: De dents.
3: Oh, ben là, j'en sais rien, vous.
4: Si vous pouvez compter, c'est pour mon loto.
3: Ben, je sais pas, moi, combien de dents? 30.
4: Ah, vous avez compté?
3: Oui.
4: 30 dents. Il y a votre dame à côté de vous?
3: Oui.
4: Elle en a combien?
3: Ben, elle a plus, elle.
4: Oh, ben, qu'est-ce qui est arrivé? Elle a mangé des cailloux? Qu'est-ce qu'elle a?
3: Ben, dentier.
4: Un dentier. Ah, ben, combien il y a de dents dans le dentier?
3: Ben, je sais pas.
4: Ben, à peu près. Vous pouvez pas l'enlever et compter, s'il vous plaît?
3: Combien t'en as, toi? Combien vous voyez? 22?
4: C'est pour mon loto.
3: 12?
4: Vous avez enlevé le dentier?
3: Oui, 12.
4: Mais comment vous avez compté?
3: Ben, enlevé son dentier.
4: Oui.
3: 12 et 7.
4: C'est quoi 7?
3: 12 plus 7.
4: Ah, 12 en bas et...
3: Voilà.
4: Ça fait donc le 12. Alors, attendez. Le 30, hein?
3: Hmm?
4: Le 12, le 7.
3: Voilà.
4: Bah, ça c'est bien. Et vous avez toujours vos deux bras, vous, oui?
3: Heureusement.
4: Oui. Alors, le 2... Voilà. En combien de temps vous avez fait l'amour cette nuit?
3: Oh ben moi, je regarde pas, moi.
4: C'est pour mon loto.
3: Ben oui, mais je regarde pas, moi.
4: Ben, demandez à votre dame.
3: Ben, c'est pareil, elle regarde pas, moi, regarde si, pas.
4: Hein. Si, elle m'a dit, quand j'ai croisé, elle m'a dit, oh là là, je regarde toujours l'heure, j'ai hâte que ça se termine. Alors,
3: elle n'est pas là, elle est partie.
4: Ben, alors, dites-le-moi. 2 minutes, 5 minutes, 10 minutes.
3: Ben, mettons 5.
4: Combien?
3: 5,
4: oui. 5 minutes. Très bien. Vous avez combien de testicules?
3: Deux.
4: De quoi? De testicules.
3: Ben deux.
4: Deux, très bien. Combien de positions vous connaissez pour faire la chose, là?
3: Oh ben moi, j'en sais rien, puis moi, je vais arrêter, parce que je travaille, hein.
4: C'est pour mon loto.
3: Ben oui, mais l'auto.
4: Le 69, non?
3: Ça rentre pas l'auto, ça.
4: Le 69, non. Ah ben si, ça fait 6 et 9, 15.
3: Ben, mettez le 15, alors.
4: Ben oui, voilà.
3: Il y a combien de numéros, déjà, là?
4: Donc, deux, alors le 12, c'est... Oh là là, oui, très bien. Le 69...
3: Non, 69.
4: Ah, mais ça rentre pas, ça. Hein?
3: Ah, non.
4: Bon, ben écoutez, moi, je voulais vous remercier. Hein?
3: Bah, pas du tout.
4: Ah, si, je voulais vous remercier, parce que là, maintenant, j'ai 5 chiffres. Ah, il m'en manque un.
3: Bon.
4: Je peux vous demander un dernier chiffre, parce qu'il m'en manque un, là.
3: Oui.
4: Combien mesure votre bite?
3: Quoi? Qu'est-ce que tu dis?
4: Combien qu'elle mesure au repos et combien qu'elle mesure...
3: Bah, bon Dieu. Bah, il n'y a pas d'autres questions, hein?
4: Mais non, mais écoutez, quand même... Bah,
3: on n'a pas exagéré, là. N'importe quoi, là.
4: Non, mais c'est pour mon loto.
3: Ouais, mon loto.
4: Comment?
3: Voilà, que vous pleurez, là, vous.
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5: Bonjour.
1: Bonjour monsieur, c'est bien le bar?
5: Oui, bonjour.
1: Monsieur Martin à l'appareil, j'ai besoin de passer prendre une photo chez vous.
5: Une photo de quoi monsieur?
1: Je vous explique. En fait, je savais pas que pour la fête de la musique, on n'avait pas le droit de picoler dans la rue.
5: Mm-hmm.
1: Et moi je me suis fait contrôler, j'avais une bouteille à la main.
5: Et elle venait de chez qui la bouteille?
1: Bah de chez moi, mais il faudrait dire que ça vient de chez vous. Donc je vais prendre une photo de vous dans le bar en train de me donner la bouteille.
5: Mais
1: et comme ça hop, je fais sauter le péril.
5: Je m'en fous. Clairement.
1: Oh bah super sympa.
5: Bah, vous voulez des photos de mon commerce pour que vous puissiez faire sauter votre PV. Ça va pas la tête?
1: Oh, ça va, je vous demande juste un petit service.
5: Je demande... Bah, et de où je vous rendrai service? Non, mais vous êtes pas bien, non?
1: En plus, vous êtes le patron.
5: Bien sûr.
1: Eh bah donc, vous craignez rien, vous êtes peinard.
5: Mais je suis peinard de quoi? Il y a personne qui a besoin d'être peinard. Moi, je suis peinard puisque je suis en règle. Qu'est-ce que je m'en fous de votre PV?
1: Mais non, on va mettre ça sur le dos d'un de vos employés.
5: Bah, il manquerait plus que ça.
1: Bah oui, comme ça, vous et moi, on est peinardos.
5: Il y a pas d'employé qui vous fera une photo dans mon établissement pour un que vous avez pris dans la rue, c'est clair?
1: Dans ce cas, plan B, vous dites que chez vous, ce sont les clients qui font le service et qu'il y en a
5: je un... Je dis que les clients sont dans le service dans le bar, mais vous vous rendez pas compte. Non,
1: comme ça, vous balancez qui vous voulez.
3: Si je fais pas boire, tu vas boire ailleurs.
1: Ah, c'est la patronne que j'entends derrière.
5: Non, la patronne, elle est en ligne.
1: Vous êtes sûr?
5: Bah, venez un petit peu, mon mari va s'occuper de vous.
1: Ah bah avec plaisir, tiens, bah passez-le moi.
5: Non mais il est... de parler.
6: Allô?
1: Bonjour madame, vous inquiétez pas, moi je prends une photo avec un client derrière le bar.
6: Ouais, ben j'en ai rien à foutre de ta gueule. Si tu sais, écoute-moi bien.
1: Ouais?
6: Écoute-moi bien mon gars.
1: Ah bah là t'inquiète, j'écoute, oui.
6: Si tu sais pas boire, tu restes à ta maison et tu fais pas chier le monde.
1: D'accord, mais alors si je sais boire.
6: Et tu fais pas chier le monde. Alors, mais non, c'était un truc.
1: Ah bah te prive surtout pas.
6: Si ça va pas.
1: Ouais.
6: Tu vas porter plainte au commissariat.
1: Bah je peux pas puisque c'est eux qui m'ont mis le PV si je porte.
6: Et bah justement, bah tu vas porter plainte au commissariat contre la personne qui se savait une cadette dans la rue. Et après on va s'expliquer avec moi. Parce que moi je travaille au commissariat.
1: Ah, parce que toi tu travailles au commissariat.
6: Et oui, je suis au commissariat monsieur.
1: T'es pas policier quand même.
6: Bah si je travaille au commissariat, t'en as vu quoi?
1: Bah je sais pas, comment tu veux que je devine?
6: Je suis gendarme.
1: Oh là là, bah oui, bien sûr.
6: Ah bah oui, hein. Je travaille au commissariat, je suis gendarme, connard.
1: Bah évidemment, commissariat, gendarme, bah oui, c'est normal.
6: Ah oui, c'est normal, hein.
1: En plus, moi, mon beau-frère, il est policier à la gendarmerie, j'aurais dû y penser.
6: Voilà, donc maintenant, si tu veux, tu viens ici, on s'explique. Et tu vas prendre un double PV.
1: Ah, mais attends, vu que t'es au commissariat, tu peux me le faire sauter, le PV, toi, non?
6: Ah, rien, alors là, tu peux les sucer au bois.
1: Oh, pourquoi tu veux que j'aille fumer du bois?
6: Tu peux les sucer au bois.
1: Fouler des noix?
6: Sucer.
1: Furer.
6: Donc tu peux les sucer au bois parce que si tu viens ici, ça m'a un deuxième PV.
1: Oh bah non, quand même pas un deuxième PV.
6: Ah bah j'ai mentionné. Il y a hors de question que je fasse sauter un PV.
1: Non mais entre nous, t'as l'air bien placé, me dis pas que tu peux pas le faire.
6: Eh bah, c'est impossible, il est enregistré à la... Tous les PV sont enregistrés par ordinateur.
1: Aïe, ouais, vous avez un ordinateur.
6: Ils sont enregistrés, c'est fini.
1: Non, me dis pas que c'est fini.
6: C'est fini. Ton PV, tu vas le payer.
1: Ou alors, on dit que c'est toi qui m'as refilé la bouteille discrètement.
6: Oui, ah oui, je suis policier et je travaille dans un bar au noir.
1: Oh bah bravo.
6: Hein?
1: Bah je savais pas, mais policier et barman, ça fait beaucoup.
6: Bah oui, hein. Alors on va faire un truc.
1: Ouais.
6: Nom, prénom.
1: Martin.
6: Prénom.
1: Martin.
6: Prénom.
1: Toujours Martin.
6: Hein?
1: Bah Martin.
6: Martin.
1: C'est ça.
6: Alors, adresse.
1: Alors, 1.
6: Ouais.
1: Rue Martin.
6: Martin, rue Martin. Tu prends vraiment les gens pour des cons, toi.
1: Ah non, le con, c'est moi.
6: Oui, je suis pas le con.
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8: Allô?
9: Bonjour madame.
8: Bonjour monsieur.
9: Vous êtes bien au 14, hein?
8: Oui.
9: Dites-moi madame, on voudrait vous informer, là, c'est la gendarmerie à l'appareil, là.
8: Oui.
9: On nous a signalé dans votre secteur des témoins de Jéhovah.
8: Ah, je ne les ai pas vus, moi.
9: Non, ils sont maintenant plus malins qu'avant.
8: Ah bon?
9: Ouais, ils téléphonent d'abord.
8: Très bien, oui.
9: Est-ce qu'ils vous ont appelé?
8: Non, ils m'ont pas appelé, moi.
9: Si vous appellent, madame, on vous demande de faire durer la conversation. On vous a mise sur table d'écoute.
8: Oui.
9: Pour nous permettre à nous de localiser l'appel pour pouvoir les intercepter.
8: Ah bon, très bien, monsieur.
9: Alors, pour avoir un rendez-vous avec vous,
8: oui.
9: Ils ne disent évidemment pas qu'ils sont témoins de Jéhovah.
8: Oui. Très bien, monsieur. Oui, ben, c'est entendu comme ça, alors.
9: Oui, allô?
8: Oui.
9: On me signale qu'ils sont en train de vous appeler.
8: Ben attendez, je vais...
9: Alors, raccrochez vite. Oui.
8: Allô?
10: Oui, bonjour, madame.
8: Bonjour, monsieur.
10: La maison GG Ova, l'appareil.
8: Oui.
10: Vous connaissez Gérard Ova?
8: Oh, pas beaucoup, mais bon.
10: Les machines agricoles.
8: Et qu'est-ce que vous voulez, alors?
10: Eh bien, figurez-vous que les machines agricoles GG Ova ont lancé une nouvelle machine agricole. Alors, on voulait savoir si ça vous intéressait d'en voir une chez vous.
8: Écoutez, pas pour le moment, non. Qu'est-ce que vous me proposez d'autre? Rien?
9: Allô, madame?
8: Allô?
9: Oui, c'est la gendarmerie à l'appareil.
8: Ouais.
9: Si, il faut dire oui, comme ça ils vont venir, on va les intercepter, alors. Bien sûr. Oh, il nous faut 20 minutes. Hein.
8: Oui? Allô?
10: Allô?
8: Oui?
10: Oui, alors, je vous entendais plus d'un seul coup.
8: D'un seul coup, moi non plus. Ouais. Alors, qu'est-ce que vous m'avez proposé, vous m'avez dit?
10: Alors, on voudrait venir vous présenter notre dernière machine agricole.
8: Ah bon? Et quel jour vous voulez venir?
10: Est-ce qu'on peut venir maintenant?
8: Écoutez, mettez 20 bonnes minutes, monsieur, avant. Hein?
10: D'accord. Alors, voyez-vous, c'est une moissonneuse-batteuse.
8: Mmh?
10: Vous voyez?
8: Mmh?
10: Est-ce que ça rentre par votre porte d'entrée?
8: Non.
9: Allô?
8: Allô?
9: Dites-leur que s'il faut faire des travaux, agrandir, il n'y a pas de problème.
8: Hein. Ah bon? Allô?
10: Allô?
8: Oui?
10: Je ne vous entendais plus.
8: Écoutez, remarquez, si vous me proposez ça, on peut agrandir, faire quelque chose, hein?
10: C'est-à-dire qu'on pourrait éventuellement casser un mur et monter le plafond?
8: Oui, bien sûr!
10: Ah, et donc ainsi on pourrait rentrer la moissonneuse-batteuse chez vous?
8: Ah, je pense, oui, monsieur.
10: Très bien. Dans ces cas-là, est-ce que ça vous intéresserait? Écoutez bien ce que je vais vous proposer parce que vous avez une tête sympathique.
8: Ah bon?
10: C'est l'offre exceptionnelle de chez GGOVA en ce moment.
8: Ah bon?
10: Nous vous proposons, madame, tenez-vous bien, trois.
8: Oui.
10: Moissonneuses, batteuses.
8: Oui.
10: Pour le prix de deux.
8: D'accord. D'accord, mais vous venez, on installe ça un peu partout, hein, dans la maison, hein.
10: Est-ce que ça vous intéresse?
8: Ben, ça m'intéresse, oui, bien sûr.
10: Ah, mais vous avez de la place.
8: Ah ben, j'ai de la place, oui.
10: Alors, où est-ce qu'on pourrait mettre la première moissonneuse-batteuse?
8: Alors, oh merde, dans ma chambre, dans ma cuisine, hein, et dans mon salon.
10: Mais est-ce que vous aurez le temps de faire tous les travaux en 20 minutes?
8: Ben oui, monsieur, je pense qu'en 20 minutes...
10: Allô?
8: Oui.
10: Dites-lui que y a toute l'équipe qui est là, qui est déjà en train de casser les murs.
8: Ah bon?
10: Et vous pouvez même lui dire, mais vous n'entendez pas les bruits de chantier, puis c'est vous qui faites des bruits du chantier.
8: Ah bon?
10: On a presque localisé.
8: Allô?
10: Ben, le problème que je me demande, moi, c'est, est-ce que vous pensez que vous n'aurez pas le temps en un quart d'heure, 20 minutes de tout
8: casser? Oui, mais monsieur, ils sont déjà en train de tout casser dans la maison.
10: C'est-à-dire?
8: Eh ben oui, ben ils font du bruit, hein, vous entendez pas? Ils sont en train de tout casser.
10: Non, j'entends pas.
8: Ah, vous entendez pas? Oh ben mince alors.
10: Ah mais qu'est-ce qui casse là?
8: Eh ben vous m'avez dit qu'il fallait que j'ai la moissonneuse batteuse. Alors ils sont en train de tout démolir par l'intérieur.
10: Ah voilà.
8: Ah voilà, c'est ça.
10: Et pour les plafonds?
8: Les plafonds aussi, ils sont au plafond. Ils sont tout en train de casser, là, en ce moment. Hein?
10: Et dites-moi, parce que la moissonneuse batteuse, là,
8: oui.
10: Pour votre chambre, là,
8: oui.
10: Est-ce qu'elle rentre dans votre chambre?
8: Oh, bien sûr qu'elle rentre dans ma chambre. Ben, et comment? Une fois que c'est cassé, elle...
10: Parce que ça fait quand même 8 mètres sur 6 mètres, hein?
8: Oh, ben, on peut, monsieur, mais écoutez, puisqu'ils sont en train de tout casser en bas.
10: Alors? On va faire un geste commercial. En plus des trois moissonneuses batteuses, on vous offre aussi un tracteur.
8: Hein? Un tracteur aussi?
10: Est-ce qu'on peut le mettre dans vos watères?
8: Oh, ben, bien sûr, parce qu'ils sont en train de tout casser. Alors, si vous me proposez tous les produits agricoles...
10: Mais ils sont en train de tout casser, j'entends rien.
8: Ah, oh, ben, pourtant, ça a tapé assez fort. Ils ne peuvent pas être toujours en train de taper. Hein? Allô?
10: Oui, c'est la gendarmerie. On est sur eux, là, dans 1 minute 30.
8: Ah, bon.
10: Alors, expliquez-moi, parce qu'on entendait du bruit.
8: Oui, c'est nous qu'on tapait.
10: Vous, c'est-à-dire, vous êtes avec qui?
8: Avec ma belle-sœur. C'est que Jéhovah, ils sont passés pour nous vendre. Ils veulent me vendre 3 moissonneuses batteuses. Alors, est-ce que vous pouvez les rentrer? J'ai dit, bien sûr que je peux les rentrer. Mais comment vous allez faire? J'ai dit, les gens sont tout en train de casser en ce moment.
11: Et qu'est-ce qu'on fait s'ils viennent?
8: Eh bien, les gendarmes seront là pour le cueillir, hein.
12: Oui, bonjour, monsieur, police, c'est la gendarmerie nationale.
8: Ah.
13: Oh, mince!
12: Vous êtes intercepté.
13: Oh, ben non, on avait une affaire, on allait livrer 3 moissonneuses batteuses.
8: Non.
12: Allô?
8: Oui.
12: Ça y est, on est arrivé.
8: Oh.
12: Je ne sais pas si vous avez entendu.
8: Oui, j'ai entendu.
12: On les a attrapés.
8: Bon, très bien, monsieur. J'aime autant que ça se passe comme ça, hein.
12: Qu'est-ce qu'on dit à la gendarmerie?
8: Merci, monsieur gendarme.
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14: Oui.
15: Bonjour, monsieur. C'est le salon de toilettisme?
14: Oui, c'est une dame. C'est la pas oui.
15: Ouais, c'est juste pour vous prévenir. Je vous laisse une livraison devant la porte.
14: Attendez, c'est une livraison de quoi?
15: Ce sont des vaccins contre la grippe que vous pourrez revendre à vos clients.
14: Non, non, attendez. Je ne vends rien dans mon toilettage.
15: C'est pas grave. Faites passer ça en prestation. Comme ça, vous toilettagez et hop, au passage, vous vaccinez.
14: Vous vous rendez compte que vous me demandez, moi, en tant que toiletteuse, de vacciner un chien?
15: Voilà. En revanche, faites-le discrètement parce que comme ils sont un peu périmés de l'année dernière.
14: Non, mais attendez, demandez à des gens de leur vendre des vaccins qui ne sont plus bons pour les chiens. Vous savez comment ça s'appelle?
15: De la débrouille?
14: Non, ça s'appelle du vol, et au niveau de la loi...
15: Ah non, ah pardon, non, je les ai pas volés, je les ai trouvés dans une benne.
14: Non mais c'est n'importe quoi. Vous avez trouvé des vaccins pour chiens que vous vendez alors qu'ils sont périmés?
15: Bon, pour être exact, ce sont des vaccins pour humains, mais c'est pareil.
14: Mais vous foutez ma gueule parce que vous croyez qu'on soigne les chiens avec les mêmes médicaments que les humains?
15: Non mais vous n'êtes pas obligé de le dire.
14: Mais vous sortez du combien du 18e siècle? Vous viviez au temps des colons?
15: Et pourquoi je viviez au temps des colons?
14: Des vaccins humains périmés pour donner aux chiens. Attends, le meilleur.
15: Ah.
14: Il veut m'envoyer des vaccins pour humains qui sont plus bons. Puis moi, je l'ai pas eu. Puis je l'ai fait à mes chiens. C'est pas mal, hein.
15: Non, mais allô?
14: C'est bien, hein.
16: Oui, allô.
15: Bonjour, madame.
16: C'est quoi cette arnaque, là? Vous déposez rien du tout, vous allez reprendre vos choses et vous vous barrez de l'autre. Nous, on n'a rien commandé, on veut rien savoir.
15: Bah si, parce que comme je l'ai mis à votre nom...
16: Non, il n'y a rien de mis à mon nom, il y a quoi que ce soit. Et hors de question, vous vous pointez là, parce que ça va mal finir, moi, je vous le dis. Parce que moi, j'appelle les flics.
15: Il n'y a que deux palettes, de toute façon, de vaccins.
16: Non, mais vous déposez absolument rien du tout.
15: Bah, j'ai eu votre collègue avant, là, qui m'a validé la commande.
16: Non, elle a rien validé du tout. Non.
15: Elle m'a dit, ah oui, super, des vaccins.
16: Non, ne me dites pas n'importe quoi, s'il vous plaît. Elle a pas dit super, des vaccins.
15: Ah si, et après, elle a rajouté, ouh, je kiffe les vaccins.
16: Non.
15: Écoutez, en tout cas, c'est ce que j'ai entendu.
14: Attendez. Ce que vous êtes en train de faire, c'est du hors-la-loi.
15: Oh, pardon.
14: Bah, vous avez pas de chance, ma fille est l'avocate.
15: Ah.
14: Pas de vol du tout.
15: Ah oui.
14: Vous êtes pas tombé sur la bonne cliente.
15: Moi, je suis pas sûr.
14: Je n'ai pas le droit de vacciner un chien, pas plus que j'ai le droit de vacciner un humain. Pas de bol, j'ai une fille avocat, j'ai une fille médecin. Vous êtes pas bien tombé.
15: Alors justement, j'ai mon beau-frère qui est médecin avocat et il m'a dit...
14: Votre médecin avocat, est-ce qu'il sait que quand même on ne fait pas les mêmes soins aux animaux qu'aux humains?
15: Écoutez, je peux vous le passer, il était à côté de moi.
14: Allez-y, passez-le, moi, on va rigoler.
15: Ah bah attendez, je vais le... Martin, il y a le monsieur qui veut te parler, là.
14: Déjà, c'est pas un monsieur, c'est une dame.
15: Oui, allô?
14: Oui, bonjour, monsieur. C'est quoi cette histoire que vous... Non, vous foutez ma gueule.
15: Pardon, je suis quand même médecin avocat, donc je suis maître docteur.
14: Oui, maître docteur, ouais, ben vous êtes con parce que vous êtes peut-être maître de rien du tout.
17: Médecin avocat.
14: Vous êtes médecin avocat.
15: Absolument, oui.
14: Alors par contre, j'aimerais bien que vous me donniez votre numéro de téléphone.
15: Ah non, absolument pas, c'est secret professionnel.
14: Ah bon, il y a un secret professionnel pour vendre.
15: Le barreau de l'ordre des médecins avocats m'interdit de transmettre mes coordonnées à un qui d'âme.
17: Ça n'existe pas, un barreau des médecins avocats. Médecin, oui, avocat, oui, mais les deux réunis, ça n'existe
14: alors,
17: pas.
15: Vous êtes médecin avocat?
17: Non, justement, parce que ça n'existe pas, espèce d'abruti. Oh.
14: Vous allez me les amener, vos petits machins, là. Vous allez me les amener, là. Il va y avoir du monde qui va vous attendre pour les recevoir.
15: Ah, très bonne nouvelle.
14: Qui va s'appeler police.
15: Alors, Paul, et le nom de famille, j'ai pas compris?
14: Bah, vous amenez-les moi. Allez-y, on va bien rigoler.
15: Ah, bah, j'espère, oui.
14: Mm-hmm. Allez-y, je vous attends. À tout de suite.
15: À tout de suite, bisous.
14: Non, mais tu te rends pas compte ce que le mec me propose?
15: Alors, comment vous dire? Voilà. Vous n'avez pas raccroché, allô?
14: Ah, bah, en plus, j'ai pas raccroché.
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19: Mairie de Venem.
13: Allô, c'est la mairie.
19: Oui.
13: Oui, bonjour madame.
19: Bonjour.
13: Excusez-moi de vous déranger.
19: Oh, je vous
13: en prie. Mme Ledoux à l'appareil. Je vous appelle pour vous dire que mon mari est parti vous rendre visite à la mairie.
19: Oui.
13: Est-ce qu'il est arrivé?
19: Non.
13: Ah bon, parce que c'est un monsieur âgé, il est distrait. Et il est tellement distrait que je l'ai vu partir par la fenêtre ce matin. Il est parti avec sa veste et sa chemise et sa cravate, mais il n'a pas mis de pantalon. Et je n'arrive pas à le joindre sur son téléphone portable. Est-ce que ça serait possible que je fasse un transfert d'appel pour voir si vous arrivez, vous, à le joindre?
19: Oui, il faudrait que je fasse quoi?
13: Eh ben, écoutez, demandez-lui de rentrer à la maison parce qu'il n'a pas de pantalon. Alors, attendez, je vais faire le numéro. Hein, quittez pas.
20: Oui, allô?
19: Allô?
20: Oui, bonjour, madame qui est à l'appareil.
19: Oui, vous êtes monsieur Ledoux?
20: Oui.
19: Oui, j'ai votre femme souhaiterait que vous rentriez chez vous.
20: Qu'est-ce qui se passe?
19: Je sais pas, elle me téléphone en me disant que vous êtes sortie sans pantalon.
20: Attendez, madame. Vous appelez sur le portable de monsieur le préfet de région. Je suis en réunion avec mon administration et je dois rentrer chez moi mettre un pantalon.
19: Je comprends pas. Il y a une dame qui m'a téléphoné, mais qui m'a transféré sur votre numéro.
20: Attendez, je peux parler. C'est monsieur le maire qui est derrière?
19: C'est monsieur... Attendez, je vous le passe.
21: Oui, monsieur, excusez. Bon, je pense qu'on peut s'excuser, mais j'étais à côté donc de la secrétaire de mairie qui téléphonait avec une dame qui a transféré donc l'appel et elle retombe sur vous. Alors, je pense que c'est une plaisanterie qui est tout à fait regrettable.
20: Non, mais attendez.
21: Oui.
20: Vous rendez compte à qui vous parlez, quand même.
21: Mais, écoutez, monsieur le préfet, ne le prenez pas comme ça. Moi, je suis conseiller municipal à Venem.
20: Oui.
21: C'est une histoire complètement abracadabrante. Cette dame téléphonait à la secrétaire de mairie pour dire qu'il fallait qu'elle rappelle son mari qui était sorti sans pantalon. Voilà. C'est complètement idiot.
20: Vous permettez une seconde? Je vais mettre l'amplificateur pour que...
21: Oui, oh, bah, de toute façon,
20: parce
21: je pense
20: que ça...
21: pas que ça va intéresser beaucoup de monde.
20: Oh, mais... je pense que si.
21: Oh, ben bah, vous savez, mais c'est plutôt comique, je dirais.
20: Oui,
21: hein.
20: Ben moi, ça me dérange. Hein.
21: Oui, non, mais j'entends bien, monsieur. Bon,
20: attendez.
21: Écoutez.
20: Attendez, pense... vous permettez.
21: Oui.
20: Voilà. Alors, écoutez, nous sommes avec la mairie de Venem qui vient de me demander de rentrer chez moi pour mettre un pantalon. C'est bien ça, monsieur?
21: Monsieur le préfet, est-ce que... que je peux me permettre de vous faire comprendre que nous avons eu votre numéro de téléphone.
0: J'ai bien un pantalon,
21: suite,
0: monsieur.
21: À la suite, écoutez-moi.
0: Allô.
21: Oui.
0: Oui, bonjour, monsieur.
21: Oui, je vous reçois très bien.
0: Je suis l'assistant de monsieur le préfet.
21: Oui.
0: Je peux vous assurer que monsieur le préfet a bel et bien un pantalon, hein.
21: Non, mais attendez, monsieur, comprenez bien
0: ce que c'est que cette histoire.
21: Sincèrement, c'est tout à fait, je dirais, c'est dramatico-comique en quelque sorte, parce que...
0: Comique ?
21: Sérieusement, non, mais attendez, pour nous, je peux vous dire que c'est quand même un peu dramatique, parce qu'on se trouve avec le préfet de région, mais nous n'y sommes pour rien.
0: Bah. Hein.
21: Alors, la seule chose que je peux vous dire, personnellement, en mon nom, mais aussi au nom de la secrétaire de mairie, c'est qu'on est vraiment navré de vous avoir embêté, mais croyez-moi que pour nous, c'est pas mieux. Bon. Voilà.
0: Eh bien, écoutez, hein, je vous remercie. J'ai compris. Transmettez mes voeux à votre secrétaire.
21: Je vous remercie d'avoir
0: Reprends ma conversation, je vous rassure. Tout j'ai bel et bien un pantalon sur moi ce matin.
21: J'en ai jamais douté, de toute évidence. Mais c'est vraiment abracadabrant, quand même. Hein.
0: Bon, transmettez mes amitiés au maire de Venem, que je ne connais pas, d'ailleurs.
21: Eh bien, écoutez, je vous remercie, je le lui transmettrai. Au revoir, monsieur le préfet.
0: Au revoir, monsieur.
21: Et bonne journée.
0: Je vous en prie. Au revoir.
21: Allô, oui.
18: Allô.
21: Oui.
18: Bonjour, monsieur.
21: Oui, bonjour, madame.
18: Madame Ledoux à l'appareil.
21: C'est madame Ledoux, oui.
18: Oui.
21: Bon, alors, je vous écoute.
18: Ben, écoutez, on fait des plaisanteries avec des amis et c'est mon anniversaire aujourd'hui.
21: Oui.
18: Et je vous ai transféré.
21: Oui, vous m'avez transféré le préfet de région. Je vous remercie, c'est très gentil de votre part.
18: Comment ça a marché?
21: Ben, le préfet de région, c'était super, hein, entre nous, soit dit. Hein.
18: Ah.
21: Ah oui, très bien. Non, mais il était très content. Il nous a dit que son pantalon était bien sur ses fesses, si j'ose dire. Voilà, ça vous fait rire.
18: Attendez, je vais informer mes amis.
21: Oui, eh bien, informez-les.
18: Ça a marché. Ils ont eu le préfet.
21: Oui.
18: Et le préfet s'est amusé.
21: Mais enfin, c'est une plaisanterie qui est un peu forte, quand même. Hein.
18: Oui.
21: On l'a vraiment dérangé en pleine... Il a mis le haut-parleur... Et ensuite, il a passé son secrétaire et puis il a terminé en nous souhaitant effectivement une bonne journée.
18: Attendez, quittez pas. Mmh. Appelle-le, la préfecture, et puis on va faire un transfert d'appel.
21: Ah non, plus maintenant, hein. Arrêtez, non. Ne faites plus de transfert d'appel maintenant. Hein.
18: Monsieur le préfet, oui, bonjour.
21: Ah bon?
18: Voilà, je vous appelle. C'est la mairie de Venem à l'appareil.
21: Ah non, recommencez pas.
18: Il paraît que vous avez fait caca dans votre pantalon.
21: Ah non, là, vous exagérez. Hein.
18: Il a raccroché, il était furieux.
21: Bah oui, je me doute. Non, là, vous exagérez. Hein. Allez, je vous souhaite un bon anniversaire.
18: Au revoir, monsieur.
21: Et au revoir. Oui, mairie de Venem, j'écoute.
0: Oui, la préfecture à Paris. Je vous passe, monsieur le préfet.
21: Ah oui, je vous remercie.
0: Merci.
21: Monsieur le préfet.
0: Oui, monsieur, excusez-moi.
21: Oui.
0: J'ai fait quoi exactement dans mon pantalon?
21: Bon, écoutez, j'ai réussi... à avoir, parce qu'il a la personne qui fait les plaisanteries...
0: Vous venez de m'appeler à l'instant.
21: Non, c'est pas moi, monsieur, c'est lui.
0: Vous m'avez dit, j'ai fait...
21: caca dans votre pantalon.
0: Oui, et vous le redites.
21: Ben oui, ben bien évidemment, je le redis, puisque je l'ai entendu.
0: Non, mais attendez.
21: Écoutez, moi, alors là, j'arrête, hein. Ça fait fort, hein.
0: Parce que non seulement, monsieur, évidemment, en préfecture, j'ai un pantalon...
21: Oui, mais attendez, mais je le sais, j'ai bien compris.
0: Et en
21: vous
0: plus...
21: avez un pantalon et vous n'avez pas fait caca dans votre pantalon, ça, j'en ai jamais douté, croyez-moi.
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23: Oui.
24: Bonjour madame, je suis bien au garage.
23: Oui.
24: J'ai acheté des balais d'essuie-glace chez vous.
23: Oui.
24: Et alors ils ne sont pas marchands du tout.
23: Pas marchands, comment dire?
24: Ah oui.
23: Pas marchands.
24: Ah bah ça on est d'accord, ils sont absolument pas marchands, oui.
23: Non mais qu'est-ce que vous entendez pas marchands, monsieur?
24: Oui, je vous entends, oui, absolument, oui. Pourquoi vous me dites que vous m'entendez pas?
23: Non, j'ai pas dit qu'est-ce que je vous ai demandé, qu'est-ce que vous entendez?
24: Bah vous, je vous entends clair et net.
23: Monsieur, c'est pas la question.
24: 5 sur 5.
23: Je vous demande qu'est-ce que vous en entendez?
24: Oui, je vous entends.
23: Non, c'est pas la question, je demande pas si vous entendez.
24: Moi je vous entends, vous m'entendez?
23: Oh, quoi le problème, monsieur? Dites-moi.
24: Bah, c'est ce que je vous disais. Rapport à ces balais d'essuie-glace que j'ai achetés chez vous, qui ne sont donc pas marchands.
23: Je comprends pas ce que votre demande.
24: Ils sont pas marchands, bah, ils marchent pas, ils fonctionnent pas, si vous voulez.
23: Comment ça, les balais fonctionnent pas? C'est quoi comme voiture, monsieur?
24: Comment ça, quelle voiture? Mais je n'ai pas de voiture.
23: Des balais d'essuie-glace, ça se monte sur une voiture, monsieur.
24: Ah non, c'était pour mon congélateur que je les ai pris.
23: Vous avez acheté des balais d'essuie-glace pour votre congélateur?
24: Exact, pour essuyer la glace que j'ai dans le congélateur.
23: Oh, des balais d'essuie-glace pour un congélateur maintenant. Il y a forcément un problème.
24: Oui, on est d'accord.
23: Quoi, ça. Des balais d'essuie-glace, ça sert à pour un véhicule, monsieur.
24: S'il y a de la glace dans le véhicule, mais moi, la glace, elle est dans le congélateur.
23: Bon, c'est pas possible. Si vous achetez des balais d'essuie-glace pour votre congélateur, monsieur, c'est votre problème. Que voulez-vous que je fasse, moi?
24: Ah bah, que vous m'en donniez dès qu'il fonctionne.
23: Ouais, bah, sûrement. Non, c'est négatif, monsieur.
24: Ah bah, moi, je vous dis que c'est positif.
23: Non, mais là, vous...
24: Ah bah, passez-moi responsable.
23: Eh bah...
1: Bonjour.
24: Bonjour madame, excusez-moi.
1: Non, mais attendez monsieur, déjà vous passez au magasin, c'est moi le responsable. Ramenez-moi le matériel, on va pas discuter
24: oui,
1: pendant
24: c'est bien
1: deux
24: ce que je disais, je vous rapporte vos essuie-glaces qui ne sont pas marchands.
1: Quoi, ils sont pas marchands?
24: Ah bah c'est reparti, dans le sens où ils enlèvent pas la glace.
1: Il y a pas de glace sur une balai d'essuie-glaces.
24: Non, dans mon congélateur.
1: Mais attendez monsieur, je comprends pas tout là, je sais pas si j'ai pas tous les bonnes neurones, mais là vous.
24: Tiens, on fait celui qui comprend pas parce qu'il y a du matériel.
1: Non, attendez, c'est bon monsieur, déjà vous me parlez de voiture, après vous me parlez de congélateur.
24: J'ai jamais parlé de voiture, je vous parle de mon congélateur effectivement.
1: Mais je fais pas de congélateur monsieur, moi je vends des pièces de voiture.
24: Dans ce cas, si vous faites pas les pièces de congélateur, pourquoi vous vendez de l'essuie-glace qui ne déglace pas?
1: Non mais là il y a un problème là, je pense que.
24: Ah oui, alors ça on est d'accord.
1: Attendez monsieur, déjà moi si je vends des pièces d'essuie-glace, c'est pour monter sur une voiture, c'est pas pour monter sur un congélateur.
24: Je m'excuse mais vous racontez n'importe quoi. La glace, elle est pas dans la voiture.
1: C'est moi qui dis n'importe quoi.
24: Ah bah oui, vous inventez au fur et à mesure là, j'ai l'impression.
1: Un balai d'essuie-glace monsieur, c'est pour mettre sur une vitre de voiture, c'est pas pour mettre dans un congélateur.
24: Ah bah c'est nouveau ça.
1: Quoi c'est nouveau?
24: Ah oui, comme par hasard.
1: Bah non, il y a pas comme par hasard. Et
24: puis, ah bah tiens, avec votre truc qui marche pas, j'ai tous mes surgelés qui sont fichus en plus.
1: Ah oui, bien sûr, je voulais que je vous rembourse vos surgelés, bien sûr.
24: Oui, je pense que ce serait commercialisant de votre part.
1: Non mais vous avez un problème parce que moi je vois pas quelle idée vous avez d'acheter un balai d'essuie-glace pour faire un congélateur. Je vous ai dit, je vous répète.
24: Quand vous avez du matériel qui visiblement n'est pas adapté.
1: Si je vous ai vendu des balais d'essuie-glace, c'est du Bosch. Donc le Bosch est le numéro 1 mondial du balai d'essuie-glace. Alors si je vous ai vendu de la merde, vous allez ailleurs.
24: C'est pas la peine de me traiter de Bosch ou je ne sais quoi là.
1: Non, je vous ai dit c'est la marque.
24: Oh
1: Bosch.
24: Alors là, oh, je rêve.
1: Non, déjà je vous ai pas traité de Bosch, je vous ai dit c'est la marque Bosch.
24: Eh ben vous recommencez, allez.
1: Non, j'ai dit que c'était la marque Bosch.
24: Oh,
1: je vous ai pas traité de Bosch. Je
24: oh,
1: vous ai traité...
24: il recommence.
1: Non, mais attendez, mais laissez-moi m'expliquer déjà.
24: Non, mais enfin excusez-moi, vous me traitez mais... après. Oh,
1: non, je vous ai pas traité, monsieur.
24: Oh, bah, tiens.
1: Attendez, vous me laissez parler.
24: Ah oui, non mais là s'il vous plaît.
1: Bon, alors.
24: Parce que là.
1: Mais vous me laissez parler.
24: Écoutez, je vous en prie.
1: Bon, on achète.
24: Je vous écoute.
1: Non, vous me laissez parler.
24: Ah oui, non, mais excusez-moi.
1: Mais vous êtes un timbré, monsieur. Je vous dis franchement, vous êtes timbré.
24: Timbré, ok, je veux bien l'entendre. Mais Bosch, vous retirez tout de suite.
1: Mais vous êtes... Ouais, c'est bon.
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3: Oui.
9: Bonjour madame, c'est madame Melan.
3: Oui, bonjour monsieur.
9: Bonjour madame, c'est la mairie à l'appareil.
3: Oui.
9: Nous vous appelons pour l'état civil, vous savez, les réformes de la carte d'identité.
3: Ah bon?
9: Qui va être informatisée.
3: Oui.
9: Hein?
3: Attendez, je vais vous passer, mon mari va mieux comprendre que moi.
9: Oui, les hommes en général sont plus intelligents.
3: Oh merci monsieur.
9: Pardon?
4: Oui, allô?
9: Oui, bonjour monsieur.
4: Bonjour.
9: Oui, je préfère parler, effectivement, votre femme a dit que vous alliez mieux comprendre qu'elle.
4: Je sais pas.
9: Ah oh, si. Bon, bah, aussi, on va l'illustrer tout simplement. Voilà, c'est la mairie à l'appareil. La mairie, vous savez, là où vous allez, quand vous allez à la mairie, par exemple. Vous savez, c'est.
4: Mairie?
9: Oui, la mairie, c'est une grande maison, en fait, dans une ville.
4: Je sais pas. C'est où?
9: La mairie, vous connaissez, non?
4: Non.
9: La mairie, ce qu'on appelle une mairie, en fait, c'est une bâtisse. En général, c'est fait par un architecte hein, qui dessine des plans. Et ensuite, une fois qu'il a dessiné les plans, il y a donc des maçons qui arrivent avec les maîtres d'œuvre. Enfin, bon, et ils construisent, vous savez, étage par étage. Et ils aménagent des fenêtres pour qu'on puisse voir à travers, quoi.
4: Oui, ça y est.
9: Et puis, on met des rideaux, pour particulièrement l'hiver, pour préserver la chaleur, pour éviter qu'elle parte par les fenêtres.
4: Oui.
9: Voilà. Ensuite, la mairie, en général, il y a plusieurs étages. Parce que on doit s'occuper de tous les habitants de la ville, vous comprenez?
4: Oui.
9: Mais il n'y a pas de chambre. Ce sont des bureaux. Vous savez ce que c'est un bureau, non?
4: Oui, en principe, oui.
9: Eh bien, il y a des bureaux. Donc, il y a des gens qui sont assis sur des chaises. Vous voyez des chaises, non? Les chaises?
4: Oui.
9: Vous voyez une chaise? Ben, il y en a plusieurs.
4: Ah bon?
9: Et oui. Et ben, oui, parce qu'il y a plusieurs... il y a plusieurs personnes qui travaillent à la mairie.
4: Oui, alors.
9: Ils sont assis. Ça va être plus complexe, monsieur. Je vais vous demander toute votre attention parce qu'ils sont assis devant un ordinateur. Est-ce que vous
4: savez? Oui, voilà.
9: Bon, vous voyez ce que
4: c'est. Mais que ça confuse avec moi.
9: Alors, ben justement, j'en viens, je vais tout vous expliquer. En fait, un ordinateur, vous savez ce que c'est, un ordinateur, non?
4: Ah oui, quand même.
9: Ah, vous en avez déjà vu?
4: Des ordinateurs?
9: Oui.
4: Il y en a partout.
9: Voilà. Eh bien, la mairie, nous en avons aussi. Donc, vous voyez ce que c'est maintenant, la mairie?
4: Ah oui, quand même. Mais vous êtes employé là, vous?
9: Oui.
4: Comment vous appelez?
9: Monsieur Lemol.
4: Lemol?
9: Lemol, vous savez, M.
4: O.
9: Non. M. Oui. M-I-O.
4: Ah oui.
9: B-R-T-C. Lemol.
4: Oui.
9: Dites-moi, monsieur, est-ce que vous pouvez me passer votre femme?
4: Pourquoi faire?
9: Vous voyez ce que c'est, votre femme?
4: Oui.
9: Votre femme, vous voyez, c'est comme nous, en fait, mais c'est... Elle a...
4: Écoutez, je peux pas faire un saut jusqu'à la mairie, là, pour longtemps.
9: Oui, mais on a un saut, je sais pas si vous allez y arriver, hein.
4: Pourquoi?
9: Bon, parce qu'il faut en faire plusieurs, c'est quand même pas tout
4: à fait. Mais j'ai pas pour longtemps, j'ai ma voiture, là, je la prends dans 2 minutes, celui-là.
9: Votre voiture ?
4: Oui.
9: Vous voyez ce que c'est, votre voiture ?
4: Ben oui.
9: Oui ? Bon, ah ben, vous pouvez me passer votre voiture ?
4: Oh, vous me cassez les pieds.
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5: Allô ?
24: Bonjour monsieur, je suis bien à l'exploitation agricole.
5: Vous êtes qui ?
24: Monsieur Martin, les livraisons Martin.
5: Oui ?
24: C'est pour vous prévenir que je vous ai inscrit comme point livraison colis à domicile.
5: Ah bah non, bah qu'est-ce que c'est de ça ? On ne fait pas des points relais comme ça ?
24: Ah si, maintenant tout le monde peut le faire, donc je vous ai inscrit.
5: Non, non, non, non.
24: Vous aurez qu'à réceptionnager.
5: Vous passez pour mon mari. Attendez, là ça va pas, non.
24: Ah bon, on est bien parti.
6: Allô.
24: Bonjour madame, oui, comme je disais à votre collègue, je vous ai inscrit comme point de relayage colis.
6: Bah, il est pas question qu'on ne mette des colis nulle part chez nous, hein. Vous et qui c'est qui nous a mis comme ça ?
24: Eh ben c'est moi.
6: Bah, de quel droit ?
24: Du droit du relayage colis à domicile, je crois que c'est le paragraphe 217.
6: Ah oui, comme ça, sans l'autorisation.
24: Bon, les colis vont juste transiter par chez vous, donc je pense pas qu'il y ait besoin de votre autorisation.
6: Ah bah écoutez-moi, c'est un refus catégorique.
24: Ah, alors malheureusement, refus catégorique, c'est pas dans les motifs d'annulage.
6: Écoutez monsieur, moi c'est un refus catégorique.
24: Oui, mais le problème, c'est que moi, je vous ai déjà fait une inscription catégorique.
6: Quoi ? Qui c'est qui a décidé ça ?
24: Ah bah, c'est encore moi.
6: Ah bah, vous irez vous faire foutre, je regrette. Ils mettront les colis à la rue.
24: Non, les colis, ils les déposeront chez vous.
6: Moi, non, non, non, non, non, moi, je veux pas le savoir.
24: Après, vous êtes pas obligé d'être là pour récupérer les livraisons.
6: Non, non, non, non, non, bah, y a personne.
24: Bah, pas de problème, s'il y a personne, vous laissez la porte ouverte.
6: Non, c'est un refus catégorique. Les colis, on y mettra le feu. Ils iront se faire foutre, mais il n'est pas question, c'est inadmissible. On ne demande pas la vie des gens, c'est un refus.
24: C'est un refus, mais rassurez-moi, pas un refus catégorique non plus.
6: Oh non, non, non, non, c'est un refus catégorique. Ah. Qu'est-ce que c'est de ces conneries ?
24: Bon, écoutez, je marque que vous êtes plutôt pour, disons.
6: Oh non, non, je suis contre à 100%. Vous êtes qui ?
24: Monsieur Martin.
6: De où ?
24: Livraison Martin, la maison mère est à Martinville.
6: Bon, moi, je vais appeler la maison mère et puis les insulter, hein, bon service.
24: Oh, merci, bah dans ce cas, je vous passe mon patron, allez-y, dites-lui.
6: Quoi, dites-lui ? Il est avec vous ?
24: Oui, ah bah vous avez du bol, il vient justement d'entrer dans mon bureau, je peux vous le passer si vous voulez.
6: Pas de problème.
24: Patron Martin, je vous passe la dame pour le relayage colis.
6: Allô ?
24: Oui, bonjour madame.
6: Non, c'est monsieur.
24: Si vous voulez, donc monsieur Martin me dit que vous êtes nouveau point de livraison. Très bonne nouvelle.
6: Bah, qui est-ce qui a décidé ça ?
24: Ah bah c'est vous.
6: Quand ?
24: Bah vous avez confirmé à l'instant avec mon subalterne monsieur Martin, c'est ce qu'il me dit.
6: À l'instant, non mais vous foutez pas de la gueule du monde, non ?
24: Bon, si.
6: Mais c'est pas question, c'est un refus catégorique.
24: D'accord, mais enfin c'est pas comme si vous disiez que c'était un non catégorique.
6: C'est un non catégorique, vous allez vous faire foutre !
24: Bah non, je peux pas marquer allez vous faire foutre comme motif d'annulage.
6: Mais je m'en fous, vous comprenez rien du tout, vous êtes bête comme vos pieds.
24: Oh, tu vas voir que ça va encore être ma faute.
6: Il en est pas question, au revoir monsieur.
24: Eh, n'empêche, avouez que vous m'avez fait un refus plutôt hésitant, non ?
6: Pas hésitant.
24: Oh bah oui.
6: Mais vous comprenez rien du tout. Vous obligez des choses à faire par les gens, pas question.
24: Bon, et si on coupe le poivre en deux ? Je note, hésitation catégorique.
6: Non, non, non, refus.
24: Bon, ouais, c'est pas très catégorique, hein.
6: Ah si, c'est catégorique, là. Hein.
24: Oh non, ça c'est pas catégorique.
6: C'est catégorique, moi c'est...
24: Oh bah non, c'est pas du tout catégorique.
6: Qu'est-ce qui est pas catégorique ?
24: Bah vous, on voit bien que vous êtes pas franchement catégorique.
6: Oh ! Non mais vous foutez vraiment de la gueule du peuple, vous, hein.
24: Possible.
6: Mais vous êtes borné, bête. Donc refus catégorique, au revoir monsieur, allez vous faire foutre.
24: Et puis si vous me parlez comme ça, attention, moi j'annule tout, hein. Faudra pas râler après.
6: Mais c'est pas possible d'être aussi con.
24: Ah bah alors là, croyez-moi, je suis catégorique, c'est possible.
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7: Allô ?
10: Bonjour madame, c'est les affaires sociales de la mairie de Trélot-sur-Marne, pareil. Nous appelons pour savoir si vous étiez au courant de l'existence de mademoiselle Germaine Ledoux, qui est une ancienne Miss France 1938.
7: Oh, non, ça ne dit rien.
10: Bon, alors là donc je vais vous la passer parce qu'elle veut parler à des femmes, donc je me permets de vous la passer, quoi.
7: Oui.
11: Merci. Bonjour madame.
7: Bonjour madame.
11: Mademoiselle Germaine Ledoux à l'appareil.
7: Oui.
11: Miss France 1938.
7: Oui.
11: Vous n'avez pas oublié.
7: Oh, vous savez, hein?
11: Oui.
7: Oh oui?
11: Oui, oui. Oh oui, je sais.
7: Vous savez quoi, comment c'est, hein?
11: Oh oui.
7: Ouais, oui,
11: oh, oui. Ben, moi, c'est pareil, hein?
7: Ah oui?
11: Ah, ben maintenant, c'est fini, hein?
7: Oui, hein?
11: Quand je dis ça, c'est à propos de moi.
7: Mais vous savez, moi, je ne suis pas... Non, non, hein, je ne suis pas...
11: Ah non, ben j'ai pas dit ça, hein?
7: Non.
11: J'ai jamais dit que vous étiez...
7: Non.
11: Ah, vous... on peut pas dire?
7: Non.
11: C'est parce que sinon...
7: Oui, non, mais vous savez, hein...
11: Oh là.
7: Ah, c'est vrai, hein?
11: Oh, c'est plus que vrai, c'est sûr.
7: Ça, c'est vrai, hein, mademoiselle, hein? C'est tout pareil, hein?
11: Oh là!
7: Ah oui.
11: Je sais pas si vous êtes comme moi.
7: Ah non.
11: Ah, vous êtes pas comme moi?
7: Ah non!
11: Oh!
7: Je ne peux pas dire...
11: Ah, bah non!
7: Non.
11: Enfin...
8: Bah oui.
18: Comment qu'on peut dire
8: Non, je ne sais pas. Hein. On ne sait pas comment dire. Hein.
18: Oh non.
8: Non. Oh non, vous savez.
18: Ouf. C'est difficile.
8: Ah oui, ça c'est vrai.
18: On ne sait pas si vous... Si. Non.
8: Ah, je ne sais pas, vous savez.
18: Oui.
8: Non.
18: Ah non. Oui, bon. Bon, je vous passe le monsieur, hein.
8: Oui.
10: Merci. Allô?
8: Allô, monsieur?
10: Oui, alors, ça s'est bien passé?
8: Bah oui, mais vous savez, je suis comme...
10: Oui?
8: Bah oui, c'est pareil, hein.
10: Ah bon.
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15: Oui, bonjour. Oui.
24: Bonjour monsieur, c'est bien la société d'autoroute ?
15: Oui.
24: J'ai vu aux infos, ils disaient que là maintenant c'était des privés qui allaient gérer les radars sur les autoroutes.
15: Oui.
24: Du coup, moi j'ai radarifié plusieurs véhicules en excès de vitesse là ces derniers jours, à titre personnel. Et je voulais savoir comment je pouvais vous faire parvenir les plaques que j'avais relevées.
15: Écoutez, je vous demande un instant s'il vous plaît.
16: Oui, bonjour.
24: Oui, bonjour monsieur. Je voulais savoir ce que je pouvais faire avec les permis que j'avais confisqués.
16: Ah bon ? Que vous avez le droit de confisquer des permis?
24: Alors j'ai dit que j'ai travaillé pour vous justement, j'ai dit que c'était au nom de la société d'autoroute.
16: Ah non, attendez. Moi je vous passe à responsable, hein. Je ne suis pas du tout au courant de ce genre de choses, de situation monsieur.
24: Parce que moi j'ai quand même des permis et des voitures avec les clés sur le...
16: Moi je ne suis pas habilité à prendre quoi que ce soit.
24: Il me faudrait votre nom déjà pour que je puisse le communiquer aux personnes en infraction.
16: Mais pas moi, non, je vais vous passer un responsable, non.
24: Juste le prénom peut-être, au moins, qui puisse...
16: C'est quoi mon prénom?
24: À partir du moment où c'est vous qui aurez leur permis et leur clé de voiture, vous
16: mais
24: voyez.
16: Mais ce n'est pas moi qui aurai leur permis, monsieur. Je vais vous passer une personne qui peut vous renseigner. Bon. Moi, je ne peux pas vous renseigner.
17: Dans les meilleures conditions de fluidité et de sécurité.
25: Oui, bonjour monsieur.
24: Oui, bonjour monsieur.
25: Attendez. Mais vous êtes qui ? Vous êtes un garagiste ? Vous êtes un pompiste ? Vous êtes un particulier ? Vous êtes un policier ?
24: Non, je suis un particulier, oui.
25: Comment vous pouvez-vous confisquer des clés de véhicule ?
24: Parce que, en fait, je les ai suivis, vous voyez, et ils sont arrêtés à la station-service. Et je me suis présenté donc en tant que la société d'autoroute.
25: Ah, vous poursuivez des gens sur l'autoroute, et après vous vous faites passer pour du personnel de l'autoroute et vous confisquez les clés au conducteur.
24: Voilà. Donc du coup, il faudrait que je puisse vous remettre.
25: Non, mais attendez, mais là vous êtes hors la loi, monsieur, de faire ça. Vous les suivez jusqu'à la station et vous leur prenez les clés des véhicules.
24: J'ai des permis aussi de conduire. Donc il faudrait que je vous dépose tout ça.
25: Non, mais nous on n'a rien à récupérer, monsieur.
24: Ce qu'il y a, c'est que j'ai l'argent aussi, parce que moi, j'ai des chèques à votre ordre à vous remettre.
25: À notre ordre, mais jamais on perçoit des contraventions, monsieur, comme ça.
24: Allô ?
26: Je vous écoute, monsieur.
24: Oui. Ah, c'est une autre personne.
26: Si j'ai bien compris, vous avez pris les permis et les véhicules des utilisateurs, c'est cela ?
24: Voilà, ceux qui étaient en excès de vitesse.
26: Mais là, la loi n'est pas passée, monsieur. C'est une proposition de monsieur Nicolas Sarkozy, mais rien n'est fait sur les autoroutes.
24: Est-ce que vous pouvez me passer ce monsieur Nicolas ?
26: On ne travaille pas avec monsieur Nicolas Sarkozy, monsieur.
24: Excusez-moi, mais dans ce cas, d'où vous connaissez son nom ?
26: Bah, c'est quand même l'ex-président de la République, monsieur.
24: Jurez-le.
26: Mais je le jure, monsieur.
24: Vous le jurez ?
26: Bah,
24: ah, vous le jurez pas ?
26: Bah, si, je le jure, monsieur, enfin...
24: Dites-le, je le jure sur la tête de Jacques Chirac.
26: Mais je le jure sur la tête de Jacques Chirac ? Qu'est-ce que c'est que ça ?
24: Oui, vous essayez de le protéger.
26: Mais ça va pas.
24: Écoutez, j'ai bien compris que monsieur Sarkozy ne voulait pas me parler.
26: Mais non, monsieur. Vous ne connaissez pas Nicolas Sarkozy ?
24: Bon, je vous laisse mon nom, vous lui dites de me rappeler.
26: Oh,
24: après, il me rappelle et il me rappelle pas, mais au
26: non,
24: moins...
26: Non, mais je peux pas demander à quelqu'un qui travaille pas dans la société de vous rappeler, monsieur.
24: Alors, Charles.
26: Oui.
24: De Gaulle, D-E, plus loin, G-A-U, 2-L-E.
26: Et votre téléphone ?
24: Balzac, 3333.
26: C'est pas le numéro de téléphone.
24: Ah si. Enfin, en 1962, c'était mon numéro de téléphone, en tout
26: d'accord.
24: cas.
26: D'accord. Je vous souhaite une bonne journée, monsieur.
24: Vous souhaitez une bonne journée à...
26: À monsieur De Gaulle.
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27: Allô ?
10: Oui, bonjour, c'est le garage à l'appareil.
27: Oui.
10: On vous appelle, vous savez, concernant l'accident de voiture de monsieur Robert Ledoux, qui donc a cassé encore sa voiture cette nuit, hein. Et donc pour vous dire que il organise une grande quête pour faire réparer sa voiture. Donc il passera cet après-midi chez tous les habitants en fait de la ville, hein, qui voudront bien de faire un petit geste.
27: Pourquoi là-dedans ?
10: Vous connaissez ce monsieur ?
27: Non.
10: Ça fait 11 fois qu'il casse sa voiture depuis Noël.
27: Oui.
10: Et bon, c'est quelqu'un qui boit beaucoup, hein, quand même. Hein.
27: Eh ben, il n'est pas obligé.
10: Non, il n'est pas obligé, mais bon. Il boit. Bon.
27: Mais il n'a qu'à pas boire, et puis il n'a qu'à faire boire de l'eau.
10: Voilà. Donc, il va passer cet après-midi chez tous les habitants de la ville.
27: Oui.
10: Qui voudront bien donner un petit quelque chose pour qu'il répare sa voiture.
27: On lui donnera un litre de vin, alors.
10: Ah ben, oui. Attendez, je vais lui demander si c'est... Attendez. Est-ce que vous préférez du vin ou de l'argent pour votre voiture ?
18: Ah ben du vin, oui, du vin.
10: Attendez, je vous le passe, hein, madame.
27: Oh, ben c'est pas la peine.
18: Merci. Allô ?
27: Oui ?
18: Oui, bonjour, madame.
27: Bonjour, monsieur.
18: Monsieur Ledoux à l'appareil. Je suis désolé, j'ai encore cassé ma bagnole cette nuit.
27: Ah bah tant pis pour vous.
0: Voilà, donc c'est pour ça que je fais la quête, évidemment, pour la faire réparer. Quoi.
27: Eh bien, monsieur, je vous donnerai quel conseil, moi.
0: Oui.
27: Si vous n'avez qu'à boire de l'eau, et ça ne vous arrivera pas.
0: Ah, oh, alors ça...
27: Vous faites comme moi, je bois que de l'eau.
0: Oui, mais vous conduisez peut-être pas, vous.
27: Non, monsieur, Auric. Si vous buviez que de l'eau, vous...
0: Oui.
27: Vous ne casseriez pas votre voiture.
0: Ah bah ça, c'est pas sûr.
27: Bon.
0: J'ai demandé à la gendarmerie, ils m'ont dit que c'était pas complètement sûr.
27: Ça m'étonnerait bien.
0: Non, alors... Comme j'en ai là pour 11 000 euros quand même. Hein.
27: Eh ben vous payez.
0: Non, oh ben non, il faut pas exagérer, c'est pas de ma faute, j'étais sous.
27: Est-ce que c'est de ma faute à moi?
0: Ben un petit peu.
27: Parce que?
0: Mais parce que ça s'est passé devant chez vous et que c'était mal éclairé.
27: Oh là, vous êtes menteur. Oh, ben... oh chez moi c'est très bien éclairé. Et puis vous allez oser dire que c'est pas bien éclairé?
0: Oh oui.
27: Là là.
0: Oui.
27: Oui, mais j'avais été dans votre lit, vous n'aviez pas eu besoin de lumière.
0: Ben dites-moi, madame.
27: Oui. Oui.
0: C'est trop facile, ça. Moi, j'ai dit à la gendarmerie que c'était de votre faute. D'ailleurs, ils vont commencer l'enquête, hein.
27: Que c'est de ma faute?
0: Oui.
27: Oh, tiens, bien sûr.
0: Ah, bah, attendez, je vous repasse le policier.
27: Oui, hein. vaut mieux.
10: Merci. Oui. Ouais, je suis en train de remplir la déposition, donc c'est vrai qu'ils vous accusent quand même de l'avoir...
27: Il repasse à Bayeux et puis il paye, hein.
10: Ça serait bien si vous pouvez pas venir maintenant l'aider à réparer, non?
27: Hein? Bah merde, alors.
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26: Bonjour.
24: Bonjour monsieur, c'est bien le bureau de tabac?
26: Oui.
24: Monsieur Martin, des Transports Martin?
26: Oui.
24: Juste pour vous prévenir, j'ai une livraison étrangère qui va arriver pour vous demain.
26: Il y a une livraison étrangère qui va arriver demain.
24: Voilà, oui. Bah, vous pouvez prévenir que ce sont des cigarettes qui arrivent de Chine.
26: Ah, c'est des cigarettes de Chine. Vous dites que c'est quoi?
24: Alors, ce sont des paquets de 18 fabriqués en Chine.
26: Des paquets de 18.
24: Voilà, et vu que le prix va augmenter avec l'inflation, ça vous permettra de vendre des paquets de 18 au prix des paquets de 20.
26: Attendez, je vous passe une patronne.
24: Merci monsieur.
26: Allô?
24: Bonjour monsieur.
26: Nous on n'a pas commandé. Oui, bonjour. On n'a pas commandé de cigarettes de Chine là.
24: Non, c'est moi qui vous les ai commandées parce que ça vous permet de lutter contre l'inflation tabacologiste.
26: Non mais vous me dites vous vendez des clopes de Chine que c'est par rapport au tabac parce que ça veut avoir une inflation?
24: Ah bah c'est exactement ça. Je vends des clopes de Chine que c'est par rapport au tabac de l'inflation. Très bon résumé. Bravo.
26: Non mais moi je vends que des paquets de cigarettes que c'est le groupe Logista qui me vend. Je vais pas vendre des cigarettes qui sortent du camion monsieur.
24: Non, elles sortent pas du camion, elles sortent du bateau. On les a fait passer par la mer rapport aux douanes.
26: Non mais elles sortent d'où les cigarettes?
24: Ah bah je les ai commandées sur internet secret là. Le dark web.
26: Moi j'ai pas de problème, moi je suis un bureau de tabac légal, je peux avoir des conneries pour un con qui a commandé sur le dark web et puis qui a mis sur mon dos. Non.
24: Vous inquiétez pas, on vous les dépose devant le tabac.
26: Ah non, mais vous me déposez pas des cigarettes illégales devant chez moi, je vous préviens.
24: Pas de problème, donc on vous les dépose derrière le tabac dans ce cas.
26: Non, il y a pas de devant, il y a pas de derrière, je n'ai pas commandé ça, vous me ramenez pas des cigarettes illégales chez moi.
24: Et si on les dépose sur le côté?
26: Non.
24: Alors de l'autre côté.
26: Quelqu'un a commandé un truc à notre adresse et ça vient du dark web, il veut mettre chez nous.
2: Ah, quelqu'un a commandé à notre adresse.
12: Oui, allô.
24: C'est madame, bonjour.
12: Attendez. Là, je suis un bureau de tabac.
24: Oui, je sais que vous êtes tabaquiste et c'est pour ça que je vous ai mis la commande.
12: Je peux pas avoir commandé des cigarettes de Chine.
24: Eh, entre nous, vous êtes pas non plus obligé de le dire.
12: Non mais vous foutez de ma gueule.
24: Oui, bien sûr. Oui.
12: Non mais je suis un bureau de tabac. Monsieur.
24: D'accord. Et donc?
12: J'achète mes cigarettes aux douanes françaises. J'achète pas mes cigarettes en Chine.
24: Ah oui, non mais là c'est quasiment pareil. En fait, c'est la douane chinoise qui nous les vend au black. Et c'est encore monsieur.
2: On va pas prendre des clopes qu'on a pas le droit de vendre.
24: Bon, après vous pouvez les garder pour vous si vous préférez, mais il y a quand même 2000 cartouches.
2: Moi je vous dis c'est pas possible. Il y a pas de clopes qui viennent de Chine.
24: Et en plus, franchement, on voit pas la différence avec les clopes françaises.
2: Mais c'est quoi comme cigarette?
24: Ah bah ce sont exactement les mêmes que chez nous, mais en paquet de 18.
2: Bah non mais...
24: Et puis effectivement, c'est écrit en chinois sur le paquet, mais à part ça...
2: C'est écrit en chinois sur le paquet, mais c'est exactement les mêmes clopes qui disent.
12: Oh, écoute, t'as dit que le livreur devait passer demain, donc tu...
24: Ah salut, bah écoute, c'est super, je confirme le livreur pour demain.
12: Mais moi je prends pas de cigarette de Chine, donc maintenant t'envoies ton chauffeur demain si tu veux, et c'est tout, mais je prendrai pas de cigarette de quoi que ce soit. Donc maintenant on arrête là.
24: Excuse, mais c'est quand même un petit peu normal de vouloir livrer des cigarettes à un cigarettiste.
12: Mais non, en fait, tu sais même pas comment fonctionne un bureau de tabac, donc essaye d'arnaquer quelqu'un d'autre, mais pas moi.
24: Bon, ok, on va s'arranger, t'inquiète, ce qu'on va faire, c'est que toi, tu récupères mes clopes chinoises à ton nom.
12: Mais je m'en fous, je ne veux pas ta livraison, donc me prends pas la tête avec ta livraison.
24: Non mais ensuite, tu vas les réexpédifier chez moi contre un remboursage.
12: Oh, dis-toi,
24: c'est pas enculé,
12: moi,
24: que ça. Oh là là là là, alors là, pardon, mais je suis obligé de brancher le gromomètre.
2: Monsieur.
24: Oui, ah bah rebonjour monsieur, sachez que cette conversation est désormais analysée par un gromomètre.
2: Vous allez m'écouter maintenant, ça suffit.
24: Gromomètre activé.
2: Ça suffit.
24: Ah non mais pardon, il y a eu gros mot donc.
2: Arrêtez vos conneries, je m'en fous.
24: Et allez, deux de plus. Ah bah oui, pardon, on ne rigole pas avec la technologie, excusez-moi.
2: Merde.
24: Celui-là aussi on l'a entendu hein.
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14: Allô, clinique vétérinaire.
10: Oui, bonjour madame, monsieur, de la place à l'appareil.
1: Oui, bonjour.
3: C'est bien le vétérinaire ?
1: Oui, c'est elle-même à l'appareil.
3: Ah, très bien, bonjour docteur. Je souhaiterais prendre un rendez-vous. J'ai ma poule qui va mal.
1: Oui, alors pour cela, vous pouvez venir en consultation. On consulte tous les jours de 14h à 19h, sauf le samedi de 14h à 17h. Vous venez l'après-midi quand ça vous arrange.
3: Bah écoutez, je vais vous la passer. Je préfère voir qu'elle voit ça directement avec vous. Hein.
18: Allô ?
1: Oui.
18: Oui, bonjour, c'est le docteur vétérinaire.
1: Oui.
18: Oui, bonjour, madame. Je suis la poule de monsieur de la place. Quand est-ce que je peux passer ?
1: On est là jusqu'à 19h, madame.
18: Jusqu'à 19h, oui. Et vous, je peux faire une épilation du maillot ? Non, c'est parce que j'ai des morpions.
1: Je vous dis.
18: C'est pour ça que j'appelle un vétérinaire. J'ai tué un veto.
1: Oui.
18: Docteur, à quelle heure puis-je passer ?
1: Quand vous voulez, avant 19h.
18: Vous pouvez me faire l'épilation du maillot.
1: Avant 19h.
18: Parce que j'ai beaucoup de morpions, vous comprenez ? Et les esthéticiennes ne veulent pas le faire. Elles m'ont dit qu'il fallait que j'aille voir un vétérinaire. Allô, docteur ?
1: Oui.
18: Vous faites l'épilation du maillot poil.
1: Oui, on fait l'épilation du maillot, mais tout.
18: Poil à poil ou...
1: Qui est à l'appareil?
3: Ben c'est Bernard.
1: Bernard qui?
3: Bernard Kouchner.
1: C'est Bernard Kouchner.
18: J'appelle pas seulement parce que j'ai des morpions, hein. Mais le problème, si vous voulez, docteur, c'est qu'en plus, j'ai un morpion qui a la grippe. Et ça, l'esthéticienne, elle peut rien faire. Il s'est enrhumé hier soir dans la voiture parce qu'avec monsieur de la place, on est sorti. Et j'ai entendu mon morpion qui toussait et j'ai pas fait attention. Et il a toussé toute la nuit, m'a empêché de dormir. Vous avez déjà entendu un morpion tousser ?
1: Non.
18: J'ai pris un bain de siège, mais ils savent pas nager. Alors ils sont restés accrochés à mes poils. J'ai eu peur pour eux, j'ai cru que ça allait faire le Titanic. 1500 morpions qui se noient. Le Titanic dans la baignoire. Alors, voyez-vous, je suis bien dans la peine, mais il faut que je m'en débarrasse. Attendez, je vous repasse mon amant.
3: Allô ?
1: Oui.
3: C'est un peu complexe.
1: Oui, oui, j'ai compris, oui.
3: À quelle heure peut-elle passer ?
1: Vers 18h.
3: Ah, 18h, c'est pas possible.
1: Ah bon ?
3: À cette heure-là, elle passe la tondeuse. Ah, attendez, il y a quelqu'un qui veut vous parler.
13: Allô, je suis un morpion. Vous pouvez venir nous chercher ? Sauvez-nous.
1: Vous devriez appeler Greenpeace.
13: Plutôt. SOS.
1: Oui.
13: Est-ce que je peux venir vous voir ?
1: Ah oui, aucun problème. Oui.
13: Je saute dans une enveloppe.
1: Oui, si vous voulez.
13: Et puis le facteur m'amène demain.
1: D'accord, pas de problème.
13: Voilà.
1: Au revoir.
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14: Allô ?
24: Oui, bonjour madame, c'est bien le magasin de bricolage ?
14: Ah, c'est un monsieur.
24: Oui, bonjour madame.
14: C'est un monsieur.
24: Oui, c'est gentil, mais si, je vous dis bonjour madame. C'était pour les détecteurs de fumée. Moi, j'ai récupéré un lot de détecteurs chinois.
14: Ouais, mais vous n'avez pas de papier pour l'assurance, pour le client. Vous les revendez à qui, vous, au détecteur ?
24: Moi, je pensais en mettre chez vous, en fait.
14: Ah, mais je suis pas là pour ça, monsieur. C'est trop facile, vous achetez des détecteurs je sais pas où, et puis vous voulez que je vous les...
24: Bah non,
14: je... l'envers, ça.
24: Attention, c'est pas n'importe où, c'est en Chine, hein. C'est quand même les premiers mondiaux. Hein.
14: Ouais, non, mais ça m'est égal, moi. Mais je suis pas là, moi, pour vous envoyer des produits qui sont peut-être pas NF ou CE, j'en sais rien.
24: Bref, quand est-ce que je peux passer ?
14: Mais vous pouvez pas passer, monsieur, c'est comme ça.
24: Alors...
14: C'est tout, monsieur.
24: Dans
14: on arrête là.
24: Est-ce que
14: non,
24: juste...
14: non,
24: mais si.
14: On arrête la conversation là, monsieur, c'est tout.
24: On va faire affaire, je le sens bien.
14: Non, on arrête là.
24: Vous, c'est tout. On arrête juste après. Mais...
14: Non. Arrêtez.
24: Non, mais deux secondes.
14: J'en veux pas, monsieur, je raccroche.
24: Alors,
14: c'est
24: dans,
14: tout.
24: Dans un instant, mais.
14: On vous dit 20 fois qu'on va pas vous répondre, ça ne s'intéresse pas, donc c'est
24: excuse-moi.
14: Tout.
24: Ah, c'est pas la même dame.
14: Non, mais c'est pareil, j'étais à côté, donc.
24: D'accord.
14: J'en ai plus de 300 qui se arrivent cette semaine, j'ai pas rendu.
24: Plus de 300 ?
14: Oui.
24: Je vous en mets 400 si vous voulez.
14: Mais non, vous comprenez ce que je dis ? J'en ai déjà 300, j'en ai déjà beaucoup qui arrivent, j'en ai
24: écoutez,
14: déjà trop.
24: Je double la mise, je vous en mets 600.
14: Mais j'en veux pas des détecteurs, vous
24: 600.
14: Voyez pas, si j'en ai déjà trop, si vous n'avez pas à les refouguer à quelqu'un, c'est de la merde peut-être, j'en sais rien, mais j'en veux pas.
24: Vous avez quelque chose contre les Chinois ?
14: Voilà, c'est tout. J'aime pas les Chinois, je les aime pas, voilà, vous avez raison, voilà.
24: Si je vous mets des mèmes avec.
4: Pardon ?
24: Et si je vous mets des NEM avec les. Par exemple, si vous me prenez 100 détecteurs de fumée.
4: Mais j'avais fait une école de commerce ou pas ? Non, vous avez rien fait, je pense. Non, mais... vous êtes vraiment très nul.
24: Et hein, si voilà. Je vous mets des rouleaux printemps avec ? Rouleaux printemps ?
4: Non, mais vous me prenez pour un con ou quoi, là ? C'est pas possible, hein. Si vous êtes nul, vous n'avez pas réussi à les vendre, vous n'avez pas réussi à les vendre.
24: Et si je vous mets 50 NEM, les rouleaux printemps, la sauce soja ?
4: Non, mais.
24: Allô ?
5: Monsieur.
24: Bonjour madame.
5: Écoutez monsieur, vous êtes têtu ou quoi?
24: Ah bah je sais ce que c'est le business, show business is show business. Hein.
5: Ouais bah show business, je veux pas recommander que 3000 ou même 500 ou même 200.
24: 3000, vous me dites 3000? Vous m'avez dit 3000.
5: Attendez, je vais faire encore mieux que ça, je vais vous passer la grande direction, vous allez discuter avec lui. Hein.
24: Non mais si vous aimez pas les Chinois, dites-moi que j'aime pas les Chinois.
5: Ah attendez monsieur, arrêtez, hein. faut pas déconner, mélangez rien.
24: Non hein. Mais je...
5: Allô?
24: Oui, bonjour madame.
5: Bonjour monsieur, je suis le responsable du magasin.
24: Très
5: monsieur,
24: bien,
5: oui.
24: Donc j'ai vu avec votre collaboratrice qui me disait que c'était ok pour 3000.
5: Non mais attendez, où est-ce que vous allez là? Qu'est-ce que c'est que cette histoire là? Eh oh, attendez, c'est quoi ça? Où on va là?
24: Allô?
5: Ouais, vous avez énervé mes vendeurs et j'ai horreur de ça. Hein.
24: Ah bah ouais, c'est le business, hein, c'est ce que je disais.
5: Ouais, ouais c'est du business, mais il faut arrêter les conneries quoi. Hein.
24: Donc,
5: attendez. Moi j'ai pas du tout envie de travailler avec des gens comme vous, hein, c'est tout. Hein.
24: Bah c'est ça, vous n'aimez pas les Chinois.
5: Mais absolument pas, ma belle-fille est japonaise, arrêtez. Hein.
24: Oui, c'est vrai, chinois-japonais, c'est pareil. Hein.
5: Non mais arrêtez, monsieur.
24: Vous aimez les nems?
5: On arrête là. Si vous arrêtez de me faire chier.
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9: Allô?
0: Oui, bonjour, madame.
9: Bonjour, monsieur.
0: C'est votre voisin.
9: Oui.
0: Vous allez bien?
9: Monsieur Loisel?
0: Voilà.
9: Oui, bonjour, monsieur.
0: Comment ça va?
9: Ça va, je vous remercie, vous-même.
0: Bah écoutez, ça va, un peu des crampes.
9: Oh.
0: Bah vous savez, à force de pédaler dans le garage pour...
9: Oui, mais oui. Et madame va bien?
0: Oui, très bon. Bien. Oui, enfin...
9: Oui.
0: Elle est toujours un peu chiante, mais...
9: Comment?
0: Bah disons qu'elle a son caractère.
9: Ah,
0: hein.
9: Oh, bah écoutez, on l'a tous. Hein. Moi, maintenant, je risque pas de me disputer avec personne. Je n'ai même plus mon chat.
0: Oh.
9: Eh oui.
0: Vous l'avez mangé?
9: Oh non, non, et... Il était malade, j'ai dû prendre la décision de le faire euthanasier.
0: Euthanasier.
9: Je l'ai fait euthanasier.
0: C'est quoi ça? C'est des ananas?
9: Euthanasier, je l'ai... Il a fallu le faire piquer pour parce qu'il ne pouvait plus vivre.
0: Oui.
9: Voilà.
0: Et donc là, avec la piqûre, maintenant, il peut vivre.
9: Non, non, non, je n'ai plus. Je ne l'ai plus, il est mort.
0: Le vétérinaire?
9: Comment?
0: Le vétérinaire est mort.
9: Non, mon chat.
0: Votre chat a sauté sur le vétérinaire, il l'a tué.
9: Mon chat est mort parce que j'ai dû le faire euthanasier, le faire piquer par le vétérinaire.
0: Il faut le mettre en prison, cet homme-là.
9: Bah oui, n'est-ce pas? Enfin, bon, c'est comme ça.
0: Enfin, les femmes ont toujours ça de formidable, c'est qu'elles font faire le sale boulot par les hommes. Quoi.
9: Ben oui, comme vous dites, mais enfin, il y a des femmes qui le font aussi, hein.
0: Oui, très mal.
9: Le sale boulot.
0: Parce que moi, j'avais un rat avant.
9: Ah bon, oh, quelle horreur.
0: J'ai voulu le faire euthanasier.
9: Oui.
0: Et c'était une vétérinaire qui l'a piqué. Et en fait, c'est moi qui tenais mon rat.
9: Ah oui.
0: Et ben, elle m'a piqué.
9: Ah oui.
0: Et j'ai fait 5 jours de coma.
9: Oh, oh.
0: Et mon rat est parti.
9: Ah ben.
0: 5 jours de coma à cause d'une...
9: Oh.
0: D'une vétérinaire, alors. Bon.
9: Oui, c'est une horreur.
0: Elle a confondu la patte de mon rat avec mon petit doigt.
9: Eh ben, dites donc. Oh là là, mais vous avez dû la poursuivre, cette vétérinaire.
0: Ah, je pouvais pas, j'étais dans le coma.
9: Oh, quelle horreur. Eh ben, dites non. Oui, ben, vous avez failli passer à la place du rat.
0: Je l'ai rattrapé après mon coma.
9: Ah oui, parce qu'il s'était sauvé.
0: Ah ben oui, vous rendez compte?
9: Ah oui.
0: Enfin. Bon, pourquoi je vous appelais déjà?
9: Ouais.
0: Ah oui, c'est ça. Est-ce que vous auriez du sel?
9: Du sel? Oh oui, je veux avoir ça, pourquoi?
0: Je voulais vous inviter à partager... Mon rat en croûte de sel.
9: Pardon? Oh là là, quelle horreur!
0: Ben, si vous insistez, je vous le fais à la framboise, mais bon.
9: Non, j'en veux pas de votre rat.
0: Mais pourquoi?
9: Oh, quand même, quelle honte!
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19: Bonjour.
24: Bonjour, monsieur. C'est bien le café?
19: Oui.
24: J'ai fait une déclaration comme quoi mon fils mineur avait travaillé chez vous.
19: Mineur à travailler chez nous?
24: Pas vraiment, hein. C'est-à-dire qu'en vrai, il a jamais travaillé chez vous, mais si vous voulez, j'ai fait une déclaration comme ça, parce que moi, ça me permet de toucher une indemnification de l'État pour travail dissimulé.
19: Vous êtes en train de nous dire que vous avez fait une déclaration comme quoi votre fils mineur a travaillé chez nous?
24: Voilà, c'est ça.
19: Non, mais ça va pas dans votre tête. Mais on fait pas ça, monsieur. D'où vous sortez que vous faites une fausse déclaration pour avoir des indemnités de je sais pas quoi?
24: Bah, c'est-à-dire que moi, ça me permet de toucher une indemnification.
19: Ouais,
24: de...
19: mais ça, c'est pas mon problème, monsieur. D'où vous sortez que vous vous permettez de faire une déclaration sans nous prévenir que votre fils a travaillé chez nous alors qu'il était mineur? Non, mais ça va pas?
24: Non, mais alors c'est ce que je vous préviens maintenant.
19: Ah, vous me prévenez maintenant? Non, mais attendez, vous. Mais vous êtes qui pour faire ça?
24: Alors, moi, je suis monsieur Martin, donc je peux pas passer avec mon fils, justement, cet après-midi.
19: Non, mais attendez, monsieur, vous n'avez pas le droit de faire ça.
24: Bah, comment ça, j'ai pas le droit?
19: Mais, monsieur, on n'emploie pas des mineurs dans un café. Un café où on sert de l'alcool, monsieur, réfléchissez 30 secondes.
24: À la limite, vous pouvez faire comme si vous saviez pas qu'il était mineur à ce moment-là, vous voyez, vous dites que...
19: Non, on fait pas de fausses déclarations sans déjà nous prévenir au préalable, et en plus sans autorisation, et vous n'avez pas le droit de faire ça, monsieur, réfléchissez 30 secondes, mais vous êtes pas bien dans votre tête ou quoi?
24: Non mais alors, je vous rassure, j'ai pas dit que vous l'aviez déclaré, parce que j'ai dit que c'était du black, donc de toute façon, vous avez pas à faire de papier.
19: Mais du black, mais vous êtes encore plus taré.
24: Moi j'ai dit ça pour simplifier les choses, comme ça vous avez pas de papier à faire.
19: Vas-y.
24: Non mais, allô?
7: Allô?
24: Ah, c'est madame, bonjour.
7: Non, mais attendez, monsieur. De quoi vous vous permettez, monsieur?
24: Bah, c'est-à-dire que moi, ça me permet de toucher cet
7: indemnité. Moi, je m'en fous que ça vous permette quoi que ce soit. Enfin, de des manières maintenant ici.
24: Bah, c'est-à-dire que c'est quand même pratique pour moi, puisque.
7: Que ce soit pratique pour vous, j'en ai rien à secouer. Enfin, non, il y a hors de question que vous venez avec qui que ce soit.
24: Non, mais parce que, vous voyez, comme ça, on le met derrière le bar 5 minutes.
7: Non, monsieur, je vous ai dit non. Enfin, je suis quand même libre de faire ce que je veux quand même, non, je suis chez moi.
24: Ah, oh, vous n'aimez pas les enfants?
7: Mais ça n'a rien à voir, monsieur.
24: Bon, moi, je constate.
7: Non, ça n'a rien à voir avec ça. Non.
24: Vous lui donnez un plateau, 3 limonades.
7: Je vous dis, vous n'avez pas à faire ça. Point barre. C'est terminé.
24: Mais non.
7: C'est terminé, monsieur, je vous dis.
24: Non. Allô?

0: peux pas adopter votre garçon.
1: Non, mais parce que si vous adoptez mon fils, ça veut dire que...
0: Je peux pas adopter votre garçon, monsieur.
1: Alors, dans ce cas, si vous m'adoptez, moi...
0: Je veux pas adopter personne, monsieur. Mais vous êtes bien ou pas?
1: Du coup, ça fait comme si vous aviez fait travailler votre petit-fils.
0: Mais j'ai un problème, monsieur. C'est pas possible autrement.
1: Je peux vous appeler belle-maman?
0: Mais qu'est-ce que vous... Non, écoutez, là, on arrête là, monsieur. Je ne vais pas plus loin.
1: Belle-maman?
0: C'est tout, c'est terminé. Je coupe là.
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3: Allô?
4: Oui, eh ben, oui, ne quittez pas, monsieur. Hein, c'est la station d'épuration, là, pareil. Ne quittez pas. Hein. Merci. Allô?
3: Oui.
4: Oui, bonjour. Je voudrais parler à monsieur Matt.
3: Il est pas là, il travaille ce matin.
4: Ah, pardon, vous êtes son fils?
3: Oui, je suis sa maman, hein.
4: Ah, pardon, bonjour madame. Vous
3: bonjour,
4: avez...
3: monsieur.
4: Excusez-moi,
3: Mais c'est pas grave, hein.
4: Je suis l'ingénieur de la place à la station d'épuration à Fontenay, là.
3: Oui.
4: On a eu des petits problèmes ce matin. On se demande si c'est pas les prémices du bug. Vous savez que les stations d'épuration, c'est régi par ordinateur.
3: Oui.
4: Et donc on fait un contrôle parce que il y a des... Apparemment, on aurait... C'est pas grave, mais on vérifie quand même. Est-ce que vous avez bu de l'eau potable?
3: Bah écoutez, nous, l'eau, c'est l'eau du puits.
4: Ah, et on va faire un petit... Vous n'avez rien sorti? Vous n'avez pas eu des picotements? Rien du tout? C'est pas grave, hein, je vous rassure tout de suite, mais on vérifie quand même. Hein. Bon, est-ce que vous avez un thermomètre?
3: Un thermomètre...
4: Pour prendre la température, hein, pas...
3: Oui, oui. Ah oui, d'accord, oui, je comprenais pas, oui.
4: Voilà, il faudra en prendre un, s'il vous plaît, on va vérifier ensemble. On fait ça surtout les habitants de la ville aujourd'hui. Hein.
3: Il faut que je prenne un thermomètre, puis
4: s'il
3: que je prenne la température, c'est ça?
4: Voilà, on va voir ça tout de suite ensemble. Hein.
3: D'accord, écoutez, attendez une seconde, je vais y aller.
4: Merci, madame. Voilà, donc, à tous et toutes qui nous écoutez, vous faites la même chose, vous prenez un thermomètre, et vous allez faire scrupuleusement ce que nous allons vous demander, puis appeler le standard de la radio. C'est délicat, mais c'est pas grave.
3: Oui?
4: Allô?
3: Oui?
4: Ah, vous avez le thermomètre, madame?
3: Oui, oui.
4: Très bien. Donc, vous allez prendre votre température.
3: Oui.
4: Vous me dites quand vous avez introduit le thermomètre. Hein.
3: Ça y est, c'est fait.
4: Vous l'avez où, là?
3: À l'anus.
4: D'accord. Et on attend une petite minute.
3: Oui.
4: J'espère que ça se passe bien. Pas de difficulté pour l'introduction?
3: Non, non.
4: Que nous avons une plainte d'une dame du quartier, là.
3: Ah bon?
4: Elle nous a dit qu'elle avait un anus donc avec une, qui faisait donc à peu près 50 centimes. Mmh. Et que là, depuis ce matin, elle était à 5 francs. Donc on lui a dit que c'était pas la peine de faire d'histoire pour 4 francs 50, bien entendu. Hein. Mmh. C'est normal, hein, mais vous savez, il y a des gens qui se plaignent tout le temps.
3: Hein. Oui, oui.
4: Je vous dirai quand le sortir. Hein.
3: Oui.
4: Ça se passe bien?
3: Oui, oui.
4: Oui, ben, vous avez l'habitude?
3: Oh oui.
4: je parlais de la température.
3: Non, mais...
4: Bien.
3: Je peux l'enlever, là, non?
4: Deux secondes encore.
3: Oui.
4: Pour le plaisir.
3: D'accord.
4: Voilà, vous pouvez l'enlever.
3: 37,1.
4: Ah. Vous avez 37,1 dans les fesses, là?
3: Oui.
4: Ben, il y a des dames à qui ça ferait plaisir, hein?
3: Je sais pas. Ben, on sait jamais, hein.
4: Est-ce que vous pouvez recommencer?
3: Bah, écoutez, je vais le faire, oui.
4: Bah, je vous remercie. Ça fait du bien, non?
3: Ça fait pas de mal, de toute façon.
4: Heureusement qu'on n'est que tous les deux, hein, au téléphone, vous imaginez, hein.
3: Oui, c'est vrai.
4: Vous imaginez qu'il y a des centaines de milliers de personnes qui nous entendent. Ça serait quand même plus délicat, hein.
3: Tout à fait.
4: Par exemple, si on était sur une radio.
3: Mais...
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5: Carrosserie, bonjour.
1: Oui, bonjour monsieur, je voudrais la carrosserie s'il vous plaît.
5: C'est pourquoi?
1: Ben pour un carrosse.
5: Pour un carrosse.
1: S'il vous plaît, oui.
5: C'est-à-dire?
1: C'est-à-dire que j'organise une soirée sur le thème du Festival de Venise.
5: Oui.
1: Et j'aurais besoin à ce propos d'un carrosse en fait pour la soirée.
5: Et qu'est-ce qu'on vient faire là-dedans?
1: Ben vous me le louez.
5: Mais une carrosserie ça ne vaut pas des carrosses.
1: Bon.
5: Ben, non mais là vous... Une carrosserie c'est quand vous avez un accident de voiture, on carrosse les voitures, on les répare.
1: Non mais sérieusement.
5: Bah, monsieur, une carrosserie, vous savez ce que c'est qu'une carrosserie quand même.
1: Je sais très bien ce que c'est qu'une carrosserie.
5: Ça n'a rien à voir avec un carrosse, c'est un réparateur de voiture. C'est
1: mais
5: pas...
1: Non. Ça, vous confondez avec une voiturerie, je pense.
5: Ah non, non, non, une carrosserie, c'est ça.
1: Ah bah non, voiture, c'est voiturerie, les carrosses, c'est carrosserie.
5: Non, non, non, non,
1: bon,
5: non,
1: enfin,
5: non, non.
1: Oh, s'il vous plaît. Bon, passez-moi le responsable, s'il vous plaît.
6: Bonjour, bonjour.
1: Vous êtes le chef?
6: Oui, et c'est quoi votre histoire là? Vous appelez ma secrétaire là, qu'est-ce que vous voulez exactement là?
1: Alors, excusez-moi, mais j'étais avec quelqu'un qui était absolument pas compétent. Hein,
6: comment ça, pas compétent? Attendez là, attendez ce que vous dites là.
1: Non, mais...
6: Alors, qu'est-ce que vous voulez exactement?
1: Moi, je constate juste que j'étais...
6: Vous voulez me vendre quoi? Déjà, c'est un numéro secret, donc j'aime pas trop ça déjà. Mais d'accord, alors qu'est-ce que vous voulez me vendre là?
1: Ah bah, elle vous a pas expliqué.
6: Ah.

0: Non, parce que là, on n'a pas de voiture à louer.
1: Non, non, mais alors, c'est ce que je disais. Moi, je demande pas une voiturerie. Je demande une carrosserie.
0: Ah non, mais pourquoi faire?
1: Bah, une carrosserie, c'est pour un carrosse, voyons.
0: Ah non, mais quoi? Vous nous dépêchez parce que j'ai pas que ça qu'à foutre, moi.
1: Ah bah, vous avez pas que ça qu'à foutre. Bah, moi non plus, j'ai pas que ça qu'à foutre, excusez-moi.
0: Donc, vous expliquez qu'est-ce que vous voulez ou pas?
1: Alors, qu'est-ce que je voudrais? Ce serait de vous louer un carrosse pour le festival de Venise, là.
0: Ouais, non, mais attendez, là, vous me foutez de ma gueule, là, ou quoi, là?
1: Je vous fous pas de votre gueule, monsieur, madame.
0: Moi, j'ai pas de carrosse, j'ai rien du tout, là. Qu'est-ce que vous voulez me louer un carrosse? Non, mais attendez,
1: arrêtez.
0: Dans ce cas,
1: mettez-moi une calèche. Je suis pas regardant là-dessus.
0: Non mais oh, vous arrêtez de me prendre pour un con maintenant. Non mais attendez, j'en ai pas. Qu'est-ce que vous voulez que je vous loue?
1: Vous voulez que je vous invite, c'est ça? Vous les invite pour la
0: non,
1: soirée?
0: Non mais attendez, vous foutez de ma gueule.
1: Je vous invite pour la soirée, je vous mets sur la liste avec madame.
0: Non, mais attendez là, c'est un attrape-niveau, donc vous arrêtez de m'emmerder.
1: Bon, écoutez,
0: je n'ai pas de carrosse.
1: Je cherche un attelage aussi pour la calèche.
0: Non, non, bah vous venez directement là. Et puis
1: Ok. Et puis quoi?
0: Ah, et ben on en reparle ici.
1: Ah d'accord.
0: Parce que j'ai pas de chevaux, j'ai pas de machin, donc vous arrêtez d'emmerder le monde.
1: Hein?
0: Parce que déjà, numéro secret, j'aime pas trop. Donc vous arrêtez de me prendre pour un con. Hein? Parce que moi, j'appelle les flics, là, maintenant. Vous êtes d'accord?
1: J'aime pas les numéros secrets non plus, hein. Ça, je veux dire, là-dessus, on est d'accord.
0: Tant mieux pour vous. Bon, c'est bon, là.
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3: Oui.
4: Oui, bonjour, monsieur.
3: Oui, bonjour, monsieur.
4: Oui, le père Ledoux, je suis le recteur, le curé de Camaret.
3: Vous êtes le curé. Bonjour, monsieur le curé.
4: Bonjour, comment allez-vous?
3: Je vais bien, oui.
4: Je ne veux pas vous déranger, mais j'ai un petit problème, docteur, voyez-vous.
3: Oui.
4: Depuis 2-3 jours, j'ai constaté que j'avais les... qui pendent, voyez-vous.
3: Les testicules, quoi.
4: Oui, voilà.
3: Oui.
4: Et alors, malheureusement, quand je m'assois dessus...
3: Vous asseyez dessus?
4: Oui, malheureusement, oui.
3: Elles ont enflé, quoi.
4: Comment?
3: Elles ont enflé.
4: Ben, je ne sais pas. Oui, je pense, oui.
3: Mais elles pendent beaucoup, alors, si ça vous...
4: Ah oui, elles pendent beaucoup, puisque quand je m'assois dessus, elles me rentrent dans le...
3: Dans le trou de balle.
4: Voilà.
3: Voilà. Hein?
4: C'est ça, docteur.
3: Bon, eh ben, il vaut mieux voir ça, monsieur le curé.
4: Ben oui.
3: Vous pouvez circuler en voiture ou quoi?
4: Difficilement, hein. Parce que c'est pareil, je suis assis dessus.
3: Vous pouvez pas venir jusqu'au centre médical?
4: Ben si, mais comment je vais faire pour... Ou alors je viens à pied ou en...
3: Oh, à pied, mais non, il n'y a pas question quand même.
4: Ou en vélo, en danseuse, alors...
3: Non, mais pas en vélo quand même.
4: Non, mais en danseuse, au moins, je ne m'assierai pas dessus sur la scène.
3: Mais c'est à ce point-là.
4: Ah oui, que faire?
3: Et vous pouvez pas prendre un taxi pour venir, hein?
4: Oui, ben... Oui, c'est ce que je vais faire en restant accroupi dans la voiture.
3: Parce qu'ici, on a plus de matériel pour voir, quoi.
4: D'accord. Mais c'est normal que quand je suis assis dessus, elle me rentre dans le...
3: Ben, d'abord, c'est pas normal de s'asseoir sur ces trucs, hein.
4: Ben oui.
3: Et que ça vous rentre dans le trou de balle, alors ça me paraît assez exceptionnel, quoi.
4: Voilà.
3: Hein? Bon, écoutez, je vous envoie un taxi.
4: Oui, et puis...
3: Je m'en occupe, comme ça je serai sûr à quelle heure ça sera.
4: D'accord.
3: Vous êtes donc à la cure de Camaret.
4: Voilà.
3: D'accord, je m'occupe de tout ça, monsieur.
4: Mais dites-moi, docteur.
3: Oui.
4: J'ai quelque chose qui m'obsède. Je me suis réveillé cette nuit avec un air de musique dans la tête que je ne me souvenais plus ce que c'était. Peut-être que vous pourrez me dire.
3: Un air de Brigitte?
4: Non, pas de Brigitte, de Martine. De musique.
3: Un air de musique?
4: Oui. Est-ce que vous connaissez cette chanson?
3: Laquelle, monsieur?
4: C'est un air que je ne sais plus ce que c'est. C'est...
3: Ah, les filles de Camaret, que c'est, monsieur le curé?
4: C'est pas le curé de Camaret, allez.
3: Oui. Bon, allez, au revoir.
4: Je vous souhaite une bonne après-midi.
3: Merci.
4: Au revoir.
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5: Oui, allô?
1: Bonjour, monsieur, c'est bien le bar?
5: C'est madame, non, c'est la brasserie.
1: Voilà, oui, c'est exactement ce que j'ai dit. Monsieur Martin, à l'appareil.
5: Ouais.
1: Il y a un problème sur votre jus de tomate. Je sais pas si vous êtes au courant.
5: Non, justement.
1: Parce que moi, l'autre jour, j'ai voulu boire un jus de tomate chez vous, et apparemment, vous m'avez servi une sorte de mélange avec des trucs bizarres.
5: Ah non, nous, on mélange pas, on ouvre les bouteilles devant les clients, donc,
1: Bah, c'était pas une bouteille, justement. J'ai commandé une tomate, et on me l'a apportée dans un verre, et ça avait pas l'air d'être de la tomate.
5: Ah, mais on vous a apporté une tomate, un Ricard tomate.
1: Un Ricard? Bah, bravo, tout s'explique.
5: Ça s'appelle comme ça, monsieur.
1: Pardon, mais vous venez de m'avouer que vous rajoutez du pastis dans le jus de tomate.
5: Non. Je vous avoue pas qu'on rajoute du pastis. Une tomate, si vous demandez une tomate, c'est un Ricard avec de la grenadine.
1: Oui, mais enfin, si vous vous amusez à changer les boissons sans prévenir.
5: Bah non, on s'amuse pas à changer les boissons.
1: Moi, je demande une tomate. J'attends évidemment une tomate pressée et on me sert un cocktail.
5: Monsieur, quand vous commandez un tango, je vais pas vous prendre par la main et faire un tango danser, hein.
1: Alors déjà, aucun rapport entre une danse orientale et mon jus de tomate.
5: Mais après, vous l'avez pas senti, vous avez plus d'alcool.
1: Je vous avoue que j'ai eu un doute, donc j'en ai commandé un deuxième.
5: Et vous en avez repris un deuxième.
1: Ouais, et je vous confirme qu'il n'y avait pas de tomates non plus dans le deuxième.
5: Ouais, bah oui.
1: En plus, juste en sortant de chez vous, je me suis fait contrôler en voiture et hop, PV parce que j'étais alcoolifié.
5: Donc en fait, là, vous m'appelez parce que vous vous êtes fait verbaliser en sortant de chez moi.
1: Voilà, c'est pour ça qu'il faut voir comment on s'arrange pour que ce soit vous qui payez le PV.
5: Mais pas du tout, monsieur, c'est pas moi qui vais payer votre PV quand même.
1: Ah bah au moins me prendre les points parce que sinon j'en ai 6 qui sautent.
5: Mais même prendre les points, monsieur, quand même.
1: Bah quand même, je préférerais que ce soit vous.
5: Allô?
1: Oui, allô? Bonjour, monsieur.
5: Non, mais vous allez dans le sud, dans n'importe quel bar, vous demandez une tomate, on vous mettra du pastis et de la grenadine.
1: Eh, entre nous, vous venez de l'inventer avec votre collègue?
5: Non, pas du tout, monsieur, j'invente rien du tout.
1: Et puis, pardon, pastis, grenadine, admettons, mais au final, il n'y a même pas de tomate du tout.
5: Non, mais vous faites exprès ou quoi, en fait? Je vous ai jamais dit qu'on vous a mis de la tomate. On vous a fait un pastis avec de la grenadine. Et chez nous, ça s'appelle une tomate.
1: Pardon, mais chez moi, la tomate, c'est tout simplement le fruit du tomatier. On fait pas de chichi.
5: René! S'il te plaît, j'ai un client.
6: Pardon.
5: C'est quoi?
6: Oui, dis-moi.
5: Quoi, une tomate.
6: Une tomate, c'est du pastis avec de la grenadine.
5: Merci. Voilà, monsieur.
1: Voilà, le coup de la fausse voix en plus.
5: Quoi?
1: Non, mais je connais, vous avez imité la voix d'un client.
7: Oui, bonjour.
5: Allez, c'est bon.
1: Bref, donnez-moi votre adresse mail, comme ça je vous envoie le PV.
5: Non, je vous envoie rien du tout, vous allez voir ça avec mon patron.
1: Oui, alors passez-moi le patron, mais dites-lui juste qu'on a vu ensemble et que c'est bon pour le PV, comme
5: non,
1: ça.
5: Non, vous dites pas que j'ai dit que c'était bon qu'il prenait le PV, hein, j'ai jamais dit ça, hein.
1: Oh, bah me dites pas que j'ai mal compris.
8: Tiens, vas-y, parce que
9: je suis en train de
8: me
9: bander,
8: là.
9: Oh, parle-le.
1: Oh, là, oh. Et allez.
10: Allô?
1: Oui, bonjour madame. Comme je disais, je dois vous déposer le PV pour que vous puissiez mettre votre nom dessus.
10: Non, mais monsieur, vous déposez rien du tout parce que nous, on a passé d'erreur.
1: Alors si, justement, c'est ce que me disaient vos collègues.
10: Écoutez-moi, c'est vous qui avez consommé.
1: Admettons.
10: Maintenant, vous prenez vos responsabilités. Je vous le dis. Et tu vas te faire éculer.
1: Non. Alors merci, je vais juste prendre mes responsabilités. Ce sera très bien.
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11: Oui, allô?
12: Oui, madame Dire.
11: Oui?
12: Oui, bonjour, c'est la Poste, appareil.
11: Oui, bonjour.
12: Bonjour. Dites-moi, nous vous informons que à partir de ce jour, nous ne passons plus vous délivrer le courrier.
11: Ah bon? Pourquoi?
12: Bah, écoutez, madame, j'en ai parlé avec mes collègues, avec nos collègues facteurs et le receveur. Ça fait combien de temps qu'on vous délivre le courrier à cette adresse?
11: Mais j'en sais rien, pourquoi?
12: Mais ça fait des dizaines d'années, vous êtes d'accord avec moi?
11: Oui, oui.
12: Est-ce que vous nous avez déjà payé un verre, madame? Un verre de blanc, un verre de rouge.
11: Mais à qui?
12: Au facteur. Jamais.
11: Oui, mais est-ce que tout le monde doit payer un verre au facteur?
12: Mais pas tous les jours, mais au moins une fois. Hein, vous pourriez quand même, madame, avoir la gentillesse d'ouvrir une bouteille de vin, même si ça vous... Hein, même si
11: mais j'ai... attendez, mais j'ai pas le temps, moi, les trois quarts du temps, quand les facteurs passent, moi, je suis au magasin.
12: Et
11: mais...
12: alors? Le facteur, il est sur sa tournée, lui?
11: Mais est-ce que dans toutes les maisons, on lui sert un verre à boire?
12: Ah oui, madame.
11: Partout où il passe?
12: Mais bien sûr.
11: Non mais attendez, est-ce que ma voisine la coiffeuse lui paye un verre à boire?
12: Oui.
11: Est-ce que ma voisine la boulangère lui paye un verre à boire?
12: Oui.
11: Non mais j'y crois pas. Oui?
12: Oui, mais pas tous les matins.
11: Non mais même pas tous les matins.
12: Mais vous n'avez jamais ouvert une bouteille?
11: Non mais j'y crois pas que vous allez refuser de me livrer le courrier parce que je paye pas un coup à boire au facteur?
12: Oui.
11: Moi je ne savais pas qu'il fallait de temps en temps, tous les jours je proposerai à la factrice de boire un verre, voilà.
12: D'accord.
11: Voilà.
12: Bon, donc...
11: Et comme ça, vous me livrerez le courrier.
12: Non, mais c'est juste une forme de courtoisie, quand même. Hein.
11: Non, mais attendez. Mais là, vous êtes qui, vous?
12: Moi, je suis Monsieur Lamolle.
11: Monsieur Lamolle.
12: Je suis en charge des relations extérieures avec le public. Donc, je peux assurer ma factrice que, à partir d'aujourd'hui, elle pourra...
11: C'est votre factrice qui s'est plainte, en fait.
12: Oui.
11: Oui, bon, d'accord. Alors, moi, j'aurais aussi des choses à dire. Hein, parce que j'ai jamais vu ça, parce qu'on ne paie pas un coup à boire à la factrice... ou au facteur, qu'on ne va plus nous livrer le courrier. Mais de quel droit vous feriez ça?
12: Bon, écoutez...
11: C'est ça que je ne comprends pas.
12: Ce que je vous propose, c'est de trouver un arrangement. Vous savez ce qu'elle boit, la factrice, déjà, ou pas?
11: Ben non, mais j'en sais rien. Mais écoutez, à chaque fois, moi, j'ai du monde au magasin. Bon. Elle arrive, elle pose le courrier.
12: Alors, notre factrice, elle est au whisky glace.
11: Alors, le matin, à 9h ou 9h30, il va falloir que je lui paye un whisky glace?
12: Voilà.
11: C'est ça?
12: Oui, madame.
11: Écoutez, monsieur Lamolle. Ou la motte, la molle, hein, vous m'avez dit.
12: Oui.
11: Là, je ne comprends plus. Là, vraiment, c'est vous qui appartenez au PTT qui me demandez de servir un verre d'alcool à la factrice?
12: Oui.
11: Mais à moi spécialement, est-ce qu'elle en demande aux autres? Alors là,
12: oui.
11: Non, moi, j'avoue.
12: Oui, oui, bien sûr. Mais même à l'école maternelle. Hein.
11: Et vous acceptez ça et vous trouvez que c'est normal? Et
12: l'essentiel, c'est le résultat. Il faut que le courrier soit délivré, et voilà. Alors, elle n'ose pas vous en demander deux.
11: Pardon? Non, franchement, alors là, non. Là, non, c'est pas possible.
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7: Bonjour.
1: Bonjour monsieur, c'est bien le restaurant ?
7: Oui, oui.
1: Monsieur Martin à l'appareil, société d'immobilier commercialiste de Martinville.
7: Oui.
1: J'ai un client qui m'a demandé de lui trouver un local pour ouvrir une salle de sport.
7: D'accord.
1: Et comme tout ce que j'ai trouvé, le loyer était trop cher, je lui ai proposé de s'installer chez vous.
7: Mais je suis un restaurant.
1: Bah oui, je sais.
7: Qui vous a donné l'autorisation de mettre ici une salle de sport dans mon restaurant ? Qui ?
1: C'est un nouveau concept de l'immobilier Martin. Je trouve des colocataires entre co-commerçants.
7: J'ai pas de colocataire. Je vais le mettre où, votre colocataire ?
1: Eh ben, votre colocataire, on va installer directement ses machines de sport dans la salle de resto.
7: Ah non, mais j'ai 40 places assises.
1: Oui, eh ben, 40 places assises, ça vous fait dans les 80 places debout. Vous faites moitié-moitié.
7: Ah non, mais moi, je peux pas faire manger mes clients debout. Je suis un restaurant.
1: Ok, dans ce cas, plan B, vous sortez vos tables sur le trottoir et on installe les appareils à l'intérieur.
7: Ah oui, mais c'est pas possible. Je peux pas faire manger mes clients dehors, en fait.
1: D'accord. Bon, alors, plan C, vous décalez vos horaires de service.
7: Vous me demandez de décaler les horaires de repas.
1: C'est ça. Comme ça, on cale les cours de fitness entre midi et 14h et après, vous récupérez la salle.
7: Donc, je travaille une heure et après, je laisse la salle de sport.
1: Bon, pourquoi vous voulez travailler qu'une heure ?
7: Parce que moi, mes clients, ils sont en pause méridienne entre midi et en général.
1: Ah, mais attendez, vous avez une méridienne à l'intérieur du resto.
7: Je vous parle de pause méridienne, monsieur. Une pause méridienne, c'est une pause repas.
1: Non, une méridienne, c'est un espèce de demi-étage entre deux grands étages.
7: Non, ça s'appelle une mezzanine, ça, monsieur.
1: Voilà, c'est ça. Eh ben, pourquoi vos pauses méridiennes, vous les faites pas sur la mezzanine ?
7: Mais je n'ai pas de mezzanine.
1: Ok, bah alors plan D, vous tournez un jour sur deux.
7: Non, oui, bah, bien sûr.
1: C'est ça, un jour c'est resto, un jour salle de fitness.
7: Hors de question que je déménage tous les jours sous prétexte que le lendemain il y a une salle de sport, c'est non.
1: Comment ça c'est non ?
7: C'est non.
1: Ah bah merci, moi je vous ai déjà fait fabriquer votre nouvelle enseigne.
7: Mais monsieur, vous n'avez pas à m'imposer, c'est quoi cette façon de travailler ?
1: C'est la méthode américaine, tout bénef pour tout le monde.
7: Ah oui, à vous trouvez ça tout bénef, je ferme mon établissement pour laisser une salle de sport.
1: Ouais, mais un jour sur deux, c'est lui qui ferme sa salle de sport pour vous laisser un restaurant.
7: Bien sûr, vous voulez pas que je lui donne mon salaire aussi et puis me donne le siège chacun notre tour.
1: Ah bah ça c'est aussi une super idée.
7: Mais non, c'est pas possible.
1: Vous savez quoi ? Je viens, j'installe l'enseigne et on en parle en même temps.
7: Mais monsieur, vous ne changez pas mon enseigne sans accord de direction. Enfin,
1: En plus, je vous ai trouvé un nouveau nom. Maintenant, vous serez la salle de fitness.
7: Oui, bah écoutez, votre salle de fitness.
1: Vous voyez, ça marche pour les deux. Frites, parce que vous vendez des frites, et fitness.
7: Mais je ne suis pas une friterie, monsieur.
1: Bon, vous êtes un resto, vous faites pas de frites.
7: Un accompagnement.
1: Eh ben c'est pareil, vous ferez frites, accompagnement, salle de sport.
7: D'où
1: l'enseigne, salle de fitness.
7: Mais... Oui.
1: Ah, c'est plus la même dame.
8: Tu veux que je fous tout ton colocataire dans la cave ?
1: Non, votre collègue proposait dans la méridienne, mais je crois qu'on s'est mal compris.
8: Pourquoi on s'est mal compris ? Moi, j'ai très bien compris. Vous voulez mettre une enseigne sur ma vitrine que vous n'avez pas le droit, que j'ai pas donné l'autorisation.
1: Pardon, mais que c'est quand même une enseigne que mon client qui m'a donné l'autorisation.
8: Attendez, de quel client ?
1: Le mien, celui qui ouvre la salle de fitness chez vous.
8: Mais je m'en fous de ta salle de fitness, non ?
1: Pardon, mais vous serez la première salle de fitness au monde.
8: Je m'en fous aussi, t'as compris ? C'est même pas la peine que tu te déplaces.
1: Bah si, au moins pour vous poser l'enseigne.
8: Mais y a pas d'enseigne. Tu vas pas me poser l'enseigne tant que j'ai pas donné l'accord.
1: Oh, on fera les papiers plus tard.
8: Mais là, maintenant tu m'appelles, mais avec ton vrai numéro, pas un numéro masqué, d'accord ?
1: Pas de problème, tu sais quoi, je te rappelle quand j'arrive.
8: Bah, sur ce, tu m'appelles plus.
1: Ah bah, faudrait savoir.
8: T'as compris ?
1: Je t'appelle plus.
8: Non, tu m'appelles plus.
1: Je t'appelle plus.
8: Bah, t'as compris ?
1: Bah oui, tu vois, là je t'appelle encore.
8: Allez, dégage.
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13: Allô, oui.
14: Oui, Mike ?
13: Oui.
14: Je m'en veux pas te parler parce que j'ai un herpès sur la bouche.
13: Tu dis ?
14: Attends, c'est bien Mike ?
13: Bah oui.
14: Bah Mike, alors que...
13: C'est pas Jack Starling ?
14: Voilà.
13: Ah bah dis donc, bah, ça fait des ans, je crois que t'étais mort moi.
14: Mais tu te souviens de moi ?
13: Bah t'étais bien Jack Starling.
14: Bah oui Mike.
13: Bah évidemment je me souviens de toi, comment je t'aurais oublié ? Tu rigoles ou quoi ? Qu'est-ce que tu deviens ?
14: Toujours dans le jazz ?
13: Bah oui.
14: On va voir. Quel instrument je jouais ?
13: Du piano.
14: Et comment je jouais ? Comme un ?
13: Comme un dieu.
14: Ouais, ah. T'as pas oublié, hein ?
13: Bah dis, merde, on a quand même joué ensemble, non ?
14: Ouais, c'est... Salut Mike.
13: Salut.
14: C'est Jack. Ça va, sacré Mike. Ça fait plaisir de t'entendre.
13: Ah oui, bien sûr, ouais.
14: Bon, alors, let's jazz ?
13: Always, man.
14: Mike, t'es prêt ?
13: Ouais.
14: 3, 4 et 3, 4.
13: Oh,
14: vas-y, je suis avec toi, Mike. Oh, vas-y, je suis avec toi, Mike. Oh, oh, oh, oh, oh, oh, oh, oh,
13: Ah,
14: how, rip to be,
15: Rip to be. J'avale mon coup. Dis, tu m'appelles, vous, que je chante dans le téléphone à 3 heures de l'après-midi, toi?
14: Rip to be,
15: abedobedoura.
14: Hey, Mac.
15: Ouais.
14: Ça fait du bien, hein?
15: Ça dégage. Mais je vois toujours pas qui tu es, hein.
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17: Bonjour.
1: Bonjour madame, c'est bien le petit supermarché?
17: Oui.
1: Monsieur Martin, à l'appareil, il y a une erreur à rapport aux inflations qu'ils ont annoncées dans la presse.
17: Oui.
1: Parce que dans votre département, le prix des boissons, c'est plus 12% cette année.
17: D'accord.
1: Et vu que chez moi, c'est moins 5%, ça fait que vous me devez 17% sur les boissons que j'ai achetées chez vous.
17: Vous voulez que je vous rembourse 17% sur les boissons, c'est ça?
1: Bah oui, parce que j'ai fait mes courses chez vous, mais j'habite pas le département.
17: 16,95.
1: Ah, pardon.
17: 7.
1: Allô?
17: Oui, allô.
1: Pardon, mais comment vous faites pour compter déjà ce que vous me devez?
17: Mais qu'est-ce que vous me racontez? Je compte pas ce que vous devez, je suis à la caisse en fait, je m'occupe des clients.
1: Non, parce que je vous ai même pas dit combien vous me devez justement.
17: Le prix que vous avez payé, c'est le prix du produit plus 30% de marge.
1: Ah ouais, donc ça fait 47.
17: Ça fait 47 quoi?
1: 47%, les 17 du département, plus les 30 que vous avez rajoutés.
17: Putain, vous êtes malade.
1: Vous faites 30 plus 17.
17: Oh, putain, je vais pas vous rembourser 47% du produit alors que je fais une marge de 30% sur le produit.
1: Ah bah c'est mathématique, hein.
18: Mais monsieur, je vais pas vous vendre moins cher que ce que j'achète quand même.
1: Ah tiens, bonjour monsieur.
18: Et si vous êtes sur la Côte d'Azur, hein, c'est comme Paris, hein.
1: Bon, il y a des petites différences quand même.
18: Bon monsieur.
1: Ah bah si déjà, eux ils ont pas la mer, vous avez pas la Tour Eiffel.
18: Mais vous allez où vous? Redescendez sur terre un peu là.
1: Non, je vais plutôt redescendre chez vous pour vous apporter l'étiquette.
18: Mais je vous fais rien du tout monsieur, moi je paye une TVA.
1: Bah si, parce que l'autre me disait qu'il y a vos 30% de marge, plus mes 17.
18: Non mais vous allez pas savoir la marge que j'ai.
1: Alors c'est vrai que ça me regarde pas, mais vous faites combien en marge?
18: La marge, c'est 30%. C'est...
1: Voilà, mais ça, ça fait partie du prix que vous faites payer aux indigènes.
18: Indigènes, qu'est-ce indigènes? Ça fait 25 ans que je suis là, ça fait 70 ans que je suis dans le commerce. Vous n'allez pas apprendre mon métier, non?
19: Viens faire un tour ici, toi, et tes indigènes, là, comme
1: ça. Ah, il y a une dame qui me parle derrière, non?
18: Non, il parlait à quelqu'un d'autre.
1: Oui, bien sûr. Donc, je vais vous apporter mon justificatif de domiciliage.
18: Mais je m'en fiche.
1: Bah, comme ça, ça vous montre que j'habite pas dans votre département et que donc vous me devez les 47%.
18: Et votre département, c'est où vous habitez normalement?
1: Alors, moi, je suis à Martinville.
18: Mais c'est où? Quel département?
1: Bah, c'est dans le Martinland, c'est vers la Bretagne.
18: Ah, bah, bien sûr, la Bretagne, bien sûr. C'est le nord. Ici, vous êtes sur la Côte d'Azur.
1: Oui, mais j'aime bien habiter en Bretagne et faire mes courses sur la Côte d'Azur. C'est pas ma faute.
18: Et vous voulez avoir raison.
1: Non, mais vous êtes trompé, ça arrive. Hein.
18: Je suis pas trompé, monsieur. Vous imaginez que je veux payer le prix que je paye dans mon petit département de Bretagne?
1: Bon, ça me semble normal, oui.
18: Mais redescendez sur terre, monsieur.
1: Ok, dans ce cas, je vous rapporte les bouteilles.
18: Vous rapportez quoi? Des bouteilles entamées?
1: Alors oui, il y en a quelques-unes qui sont entamées, c'est vrai.
18: Rien du tout. Vous allez pas avoir monté les bouteilles entamées, monsieur. Non, mais attendez.
20: Écoutez, je vous explique tout de suite, parce que là, ça va commencer à me gonfler.
1: Eh ben, bonjour, monsieur. Monsieur Martin, enchanté.
20: Mais je sais, en fait, mais monsieur.
1: Donc, faudrait voir pour m'en remettre vos prix au prix du Martinland.
20: Mais non, mais c'est le même prix pour tout le monde, monsieur. Moi, quand il y a quelqu'un qui vient d'Allemagne, il va pas me dire, ah ben, en Allemagne, c'est moins cher, j'ai pas cette TVA là, donc je paye ce prix là.
1: Ah, parce que vous achetez en Allemagne.
20: Mais j'achète pas. Mais vous comprenez rien, quoi, je vous dis.
1: Si, j'ai compris. Vous achetez en Allemagne et vous faites les prix de la Côte d'Azur aux gens du Martinland.
20: Mais vous avez rien compris. Vous comprenez rien ce que je dis, en fait.
1: Je crois plutôt que je comprends trop bien.
21: Ouais.
1: Ah bah qui voilà, bonjour madame.
21: Non c'est pas madame déjà, c'est monsieur donc
1: hein. Admettons, en tout cas c'est bon, j'ai vu avec le patron, je rapporte les bouteilles.
21: Mais non, vous rapportez, monsieur, les bouteilles sont entamées, vous allez pas les rapporter. On va pas vous rembourser des bouteilles entamées.
1: Oui, mais dans ce cas on peut faire ça au proratisme. Mais... sur une demi-bouteille, vous me remboursez 50% plus évidemment les 47%.
21: Mais oui, allez, d'accord.
1: Eh bah voilà, parfait. Ah merci beaucoup, oui, toutes mes salutations à votre mère également.
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3: Allô ?
22: Oui, bonjour madame.
3: Bonjour monsieur.
22: C'est le salon de coiffure ?
3: Oh oui.
22: Dites-moi, vous êtes coiffeuse à domicile ?
3: Oui monsieur.
22: Vous pouvez faire un peu la nuque et tout ça des messieurs, non ?
3: Oui monsieur.
22: Ah très bien. Est-ce que c'est possible tôt le matin ?
3: Ah, ça dépend à quelle heure, monsieur.
22: Ben, je ne sais pas à quelle heure vous commencez.
3: Écoutez, monsieur, ce que je peux vous proposer, ce sera le samedi 17 à 8 heures.
22: Samedi à 8 heures, ça c'est parfait. Je vais vous dire pourquoi.
3: Oui.
22: Parce que je vous demanderai un petit service par la même occasion. Hein.
3: Oui, oui, oui.
22: Le matin, comme tous les hommes, hein, on peut parler franchement. Hein. Vous savez, on se gratte les robignoles, quoi. Il n'y a pas d'autre mot.
3: Oui.
22: Et c'est ma femme qui le faisait avant, mais là, elle en a assez, elle veut plus le faire.
3: Ah oui. Ben écoutez, monsieur, elle avait peut-être raison. Hein.
22: Donc je vous demanderai de bien vouloir me le faire.
3: Et... Ah ben ça, je sais pas, monsieur, ça je crois pas. Hein.
22: Ah ben je vous donnerai la pièce.
3: Ah non, mais non,
22: ah, ben,
3: non
22: si.
3: Mais quand même non.
22: Ah ben permettez-moi.
3: Non.
22: Madame,
3: non.
22: Permettez-moi d'assister, ça me fait plaisir.
3: Oui, mais moi je vous dis non, monsieur, je ne ferai pas ça.
22: Ah ben, madame, je sais très bien que vous pouvez, et c'est tout en votre honneur, le faire bénévolement. Hein, gentiment.
3: Non, mais je vous dis non, je ne le ferai pas, monsieur.
22: Madame.
3: Je coupe les cheveux, c'est tout.
22: Madame, soyons clairs.
3: Non, monsieur, je vous dis que non.
22: Madame, monsieur, écoutez.
3: Nous restons corrects, s'il vous plaît.
22: Écoutez, je suis très correct et très bien élevé. Je comprends votre pudeur à accepter le pourboire, mais ça me fait plaisir. C'est
3: non,
22: tout.
3: Non, mais moi, je vous dis, je ne ferai pas ce travail-là, s'il vous plaît.
22: Je n'aime pas les choses gratuites.
3: Oui, non, mais moi, je vous dis, je ne ferai pas ce genre de travail.
22: Bon, ben, considérons ça comme un petit amusement, hein, et puis voilà, comme
3: non,
22: ça...
3: Non, pas du tout, même pas. Ça me fait pas rigoler, hein. Bon, excusez-moi, monsieur, mais je crois que je ne viendrai pas. Excusez-moi. Oh ?
22: Allô, je suis choquée parce que mon mari vient de vous dire, vous êtes la coiffeuse ?
3: Oui.
22: Oh, je suis désolée.
3: Ah mais non, mais moi je suis pas désolée, je m'en fiche madame, mais moi non. Hein. Ce genre de choses, il est hors de question. Hein.
22: C'est ce que je lui dis. J'étais choquée par ce qu'il vous a dit.
3: Oui.
22: Quand il m'a dit que vous vouliez le faire gratuitement.
3: Non, j'ai pas dit que je faisais gratuitement, j'ai dit que je ne faisais pas le travail. Moi j'aime bien les gens corrects. Hein.
22: C'est ce que je lui ai dit, il faut donner la pièce.
3: Non.
22: Il faut que tu donnes la pièce à la dame.
3: Non, mais il n'y a pas de ni pièce ni rien du tout. Je refuse de le faire.
22: Ah oui, mais vous savez, si j'ai arrêté de lui faire tous les matins, c'est parce que moi, il ne me donnait pas la pièce.
3: Ah oui, d'accord.
22: Alors maintenant, je ne suis plus d'accord. C'est pour ça que je dis,
3: d'accord.
22: Tu vas donner la pièce à la dame.
3: Excusez-moi, madame, mais je suis occupée.
22: Oh, pardon. Vous êtes en train de le faire à un monsieur, c'est ça ?
3: Merci beaucoup. Au revoir, madame.
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23: Oui, bonjour.
1: Bonjour, monsieur, c'est bien l'entreprise de travaux ?
23: Ah non, je suis madame, mais c'est pas grave.
1: Ouais, admettons.
23: Oui.
1: Monsieur Martin, société Martin Télécom à l'appareil.
23: Oui.
1: Je réalise des tests de téléphone en entreprise actuellement.
23: Oui.
1: Donc on va faire un test auditionnel qui permettra de réaliser l'analyse fréquentielle de votre poste.
23: D'accord.
1: C'est très simple, un robot va vous dire le mot cercle.
23: Oui.
1: Et vous répondez cercle à votre tour, c'est bon pour vous ?
23: D'accord, allez.
1: C'est parti.
24: Voix de robot enclenchée. Carré. J'ai dit carré.
23: Carré.
1: Allô ?
23: Oui.
1: Pourquoi vous avez pas dit cercle ?
23: Ah non, c'était carré.
1: Comment ça, c'était carré ?
23: J'ai compris le mot carré. Hein.
1: Oh là là là là, parce que le robot a dit cercle.
23: Moi, j'ai entendu carré. Vous voyez, on entend super mal.
1: Ah oui, là, il y a un problème.
23: Ah oui.
1: Donc, je vais tout de suite désactiver ce poste à distance.
23: Mais là, je pourrais plus m'en servir.
1: Ah bah non, on vous dit cercle, vous dites carré, vous imaginez bien qu'il est fichu, là.
23: Attendez, en fait, j'ai la société Martin Télécom, ils ont testé la ligne, ils s'aperçoivent qu'on entend super mal, c'est vrai qu'on entend mal, et ils veulent désactiver la ligne, je peux pas ?
25: Bah non,
23: vous pouvez pas la désactiver, le poste que j'ai, c'est le standard.
1: C'est pas grave, je peux vous transférer sur le portable.
23: Ah mais non, mais on n'a pas de portable.
1: Ok, dans ce cas, je vais vous faire un pack fixe plus portable.
25: Ah non.
1: Je vous mets le pack entreprise premium, comme ça vous avez des postes fixes et mobiles.
23: Attendez, quittez pas, je vous passe la comptable.
1: Merci monsieur.
23: Oui, allô ?
1: Bonjour monsieur, donc je vais déjà passer récupérer vos vieux téléphones.
23: Non, vous venez pas changer nos téléphones. Qui vous a dit d'enlever nos téléphones ?
1: Un rapport à que comme il marche plus, si vous
23: il
1: voulez.
23: Marche plus, mais vous êtes en train de m'appeler sur mon téléphone, qu'est-ce que vous me racontez qu'il marche plus mon téléphone ?
1: Oui, enfin je vous entends quand même très moyennement.
23: Entendez-moi bien, personne ne viendra récupérer nos téléphones qu'on a achetés nous-mêmes.
1: Je vous rassure, vous achetez aussi vous-même les nouveaux, hein.
23: Non ?
1: En plus, vous avez 100 postes téléphoniques inclus, plus...
23: 100 postes ? Mais il y a 4 personnes ?
1: Eh ben, ça vous en fait d'avance, vous en aurez 25 chacun, vous pourrez changer régulièrement.
23: Mais vous ne mettrez sûrement pas les pieds ici pour récupérer nos vieux téléphones qui ont à peine un an.
1: Bah, sinon, vous nous le déposez sur le trottoir, on passera les ramasser.
23: Mais bien sûr que non !
4: Bien sûr que non, mais qu'est-ce que vous me racontez? Mais vous êtes pas bien encore.
1: Je peux vous apporter un carton, comme ça vous balancez tout
4: mais
1: dedans.
4: Mais non, vous ne changez pas mon téléphone. Bon, je vais pas passer mon temps au téléphone, je vous dis non. Appelez quelqu'un d'autre.
1: Ah, mais je peux pas.
4: Mais vous vous débrouillez, mais vous allez pas récupérer des téléphones qu'on veut pas jeter, mais ça va pas à votre tête ou quoi?
1: Le truc, c'est que j'ai déjà un acheteur pour reprendre vos vieux téléphones.
4: Attendez, attendez, je mets sur haut-parleur parce que ma collègue, il faut qu'elle entende. Allez-y, on vous écoute, on est deux à vous écouter là, parce que c'est assez comique quand même.
1: Ah, bah merci.
4: Martin Télécom, il veut récupérer nos téléphones en fait, nous en fournir d'autres avec une centaine d'ailleurs de postes. Et en plus, apparemment, on a des problèmes sur la ligne.
1: Ah, on est d'accord.
4: De quoi? Mais non, c'est vous qui venez de dire, on ne veut pas.
1: En plus, ça arrange tout le monde. Moi, je revends vos vieux téléphones. Vous, vous m'achetez des neufs.
4: C'est pas des vieux téléphones.
1: Ah, et puis il faut voir où je vous installe les fax aussi.
4: Les fax?
1: Oui, parce qu'avec les 100 téléphones, vous avez aussi 100 fax inclus.
4: Des fax? Mais on a plus de fax.
1: Bah, pas grave, je vous mets des telex à la place.
4: Non.
1: Sinon, des pigeons?
4: Non.
1: Des pigeons voyageurs?
4: Mais c'est une plaisanterie, non? C'est un canular. Oui, ouais, c'est pas une blague, là?
1: Alors, à votre avis?
4: C'est un canular, c'est ça?
1: Mais oui, gagné.
4: Et voilà, d'accord, ok.
1: Et alors, c'est qui?
4: Ah, mais j'en sais rien.
1: Alors, qui peut faire le con au téléphone avec des gens qu'il ne connaît pas du tout?
4: La radio.
1: Bien, un point pour le monsieur derrière, mais quelle radio?
4: Alors, qui fait ça? Rire et chanson?
1: Bah oui, du premier coup, bravo.
4: Mon Dieu. Oh ben vous m'avez fait ma journée, là.
1: Bah, tant mieux. Bonne journée, monsieur.
4: Madame.
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10: Bienvenue.
12: Allô?
25: Oui, bonjour monsieur. Monsieur.
12: Oui?
25: Oui, bonjour, c'est la mairie à l'appareil.
12: Oui?
25: La délégation du commerce international. Mais je vous entends mal, c'est la télévision qui est si forte, hein?
12: Oui, ça va.
25: C'est la télévision qu'on entend?
12: Ah ben, je mets les informations.
25: Écoutez monsieur, on vous appelle parce que les gens trouvent que vous écoutez la télévision trop fort.
12: Ah ben, et pourtant, je mets doucement, je ne vois pas qui se plaint.
25: Tout le monde, hein? Là, vous l'écoutez doucement, là.
12: Oui, voilà.
25: Vous pouvez la mettre un peu plus fort, s'il vous plaît?
12: N'écoutez pas.
25: S'il vous plaît, oui. Encore plus fort. Allô?
12: Voilà, voilà, c'est plus fort. Je suis à fond, là.
25: Vous êtes à fond?
12: Oui.
25: Bon, je vous passe, monsieur le maire, hein? Merci. Allô?
12: Oui.
25: Bonjour, monsieur.
12: Bonjour.
25: Monsieur le maire, l'appareil.
12: Comment?
25: On va vous demander de laisser la télévision très très fort.
12: Ah ben oui, mais là je peux pas plus, hein.
25: Vous pouvez absolument pas mettre plus fort.
12: Comment?
25: Vous pouvez pas mettre plus fort, là?
12: Non, je peux pas, je suis à fond, là. Alors vous voyez que je peux pas dépasser le son.
25: Alors, vous m'entendez, là?
12: Comment?
25: Est-ce que vous pouvez aller chercher votre voisin?
12: Et pourquoi faire?
25: Vous lui dites que c'est le maire qui veut lui parler. Laissez bien la télévision comme c'est, à fond, hein?
12: Comment?
25: Laissez bien la télévision très fort et allez chercher votre voisin.
12: Voilà, et le voisin, pourquoi faire?
25: Parce que je veux lui demander quelque chose.
12: Attendez, je vais voir s'il est là.
25: Merci, monsieur. Ah. Allô?
12: Allô?
25: Oui, bonjour monsieur.
12: Bonjour.
25: De la place, attaché culturel à la mairie.
12: Oui.
25: Nous sommes avec monsieur le maire. Vous pouvez demander à monsieur Casamata, s'il vous plaît, de remettre le son de la télévision à fond comme il l'avait auparavant.
12: Ah, parce qu'il a baissé?
25: Oui.
12: Bah écoutez, nous, moi j'habite juste à côté, hein. J'ai le mur qui vraiment donne à côté, dans la pièce.
25: Oui.
12: Bon, oui, ça arrive qu'on entende un peu la télé, mais enfin, c'est pas...
25: Bon, parce qu'il vient de nous expliquer qu'il était obligé de le mettre très fort, parce qu'il vous entendait la nuit, vous voyez ce que je veux dire, pousser des cris, etc.
12: Ah non, ça m'étonnerait, parce qu'à côté, c'est notre salon, on dort pas à côté, donc...
25: Bah, c'est ce qu'il nous dit, hein.
12: Ah bon?
25: Est-ce que vous pouvez lui demander gentiment, bien entendu, de faire une expérience là, de mettre sa télévision à fond?
12: Oui. Vous pouvez mettre à fond la télévision pour voir?
26: C'est à fond.
12: Là, c'est à fond. Vous nous entendez pas, vous? Vous nous entendez la nuit ou des fois ou... Quand il y a des matchs de foot ou quoi vous... Non. Bon, il entend rien, monsieur.
25: Bon, alors écoutez, je vais vous demander de faire un effort pour qu'il vous entende. Je vais vous expliquer pourquoi. C'est parce que, bon, on peut parler franchement.
12: Là, je vous écoute.
25: Il voudrait bien profiter de la nuit. Ce que, bon, vous voyez ce que je veux dire, quoi.
12: Oui, d'accord. Mais écoutez, enfin, même s'il nous entendait, ça serait pas possible, parce que nous, à côté, c'est un salon.
7: Il y a même il y a, il y a
25: et on... vous pouvez pas faire ça dans le salon.
7: Il y a une cloison, c'est vrai que c'est notre salon de l'autre côté. Mais nous, on dort dans la chambre qui est à l'autre bout de l'appartement.
25: Et vous pouvez pas le faire.
7: Si on faisait des cris la nuit, ce serait dans notre chambre. Donc.
25: Mais est-ce que vous pouvez pas le faire dans votre salon?
7: Oh, ça peut arriver, mais enfin, c'est rare, quoi.
25: Mais là, il faudrait le faire pour lui.
7: Mais je comprends pas le but de votre démarche, en fait.
25: Il nous a demandé s'il pouvait vous entendre la nuit avec votre femme.
7: Attendez, non, mais. Attendez, là, je comprends pas bien.
25: Bah, demandez-lui, il va vous expliquer. C'est, il nous a appelé pour ça, nous.
7: Ah, il vous a appelé pour ça?
25: Bah oui.
7: Ah, bah écoutez, je sais pas quoi vous dire. Moi, je vais pas. Si vous voulez, je vais faire une vidéo. À ce moment-là, je vais la donner à monsieur, mais.
25: Non, mais faut pas, peut-être pas exagérer, on vous demande pas. Non.
7: Ah. Bah écoutez, je sais pas. Monsieur, vous voulez nous entendre la nuit avec ma femme?
8: Non,
7: alors, ça y est, moi,
8: femme.
7: Non, j'hallucine.
8: Allô?
25: Allô?
8: Oh là là, mais qu'est-ce que c'est cette histoire aujourd'hui?
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10: Allô?
1: Bonjour madame, c'est bien le contrôle technique?
10: Oui.
1: Monsieur Martin, comité de répressionnage électronique?
10: Oui.
1: On m'a signalé que vous faites faire une partie de votre travail par un ordinateur, vous confirmez?
10: Tout le travail se fait avec des ordinateurs. Il faut un opacimètre, un analyseur de gaz, un banc de freinage, un réglophare.
1: Ah, bah justement, votre réglophare?
10: Oui.
1: Est-ce que vous l'avez déclaré?
10: Déclaré où? À qui? Comment? Pourquoi?
1: Bah déclaré à l'inspection du travail électronique que vous faites bosser une intelligence électronique à votre place.
10: Non, l'intelligence électronique, elle est bête et méchante, monsieur, c'est moi qui surveille.
1: Oui, bah c'est bien ce que je dis. Vous la surveillez pendant qu'elle fait votre boulot. Faudra peut-être penser à la payer aussi.
10: De quel droit je vais payer?
1: Bah, du droit du travail artificiel.
10: Ça fait 35 ans qu'il existe le contrôle technique et vous me dites aujourd'hui qu'il faut payer une intelligence artificielle. Je vais pas donner un radis, monsieur. Attendez, j'appelle le gérant.
1: Ah, mais s'il vous plaît.
10: Oui. Oui, allô?
1: Bonjour, madame.
11: Oui, c'est un monsieur.
1: Admettons, oui.
11: C'est un contrôle technique automobile, hein, qui vous avez affaire?
1: Oui, mais c'est pas une raison pour exploiter un ordinateur.
11: Comment ça?
1: Comment dire que je vais être obligé de contrôlifier, donc je vais embarquer l'ordinateur.
11: Bah, c'est interdit, hein, il sort pas d'ici, l'ordinateur. C'est quel organisme? Vous êtes qui, vous?
1: Comité de répressionnage électronique.
11: Alors, copine des comités de répressionnage.
1: Voilà.
11: Je vais en informer ma hiérarchie, parce que là,
1: Oh, bah, passez-moi la hiérarchie, je vais voir avec elle.
11: Oh là là, c'est compliqué. Bonjour.
1: Bonjour, monsieur. Vous êtes la hiérarchie?
11: Oui.
1: Votre collègue me disait que je pouvais venir chercher l'ordinateur.
11: Non, mais vous touchez à rien du tout.
1: Pourquoi?
11: Parce que. Puis vous les récupérez pour les emmener où?
1: J'embarque votre ordinateur pour l'interroger au comité de répressionnage à Martinville.
11: Bah, rien du tout. Non, mais ça va pas, non? Vous l'embarquez pas. Je fais comment pour travailler, moi, si j'ai pas d'ordinateur?
1: Je m'excuse, mais l'ordi peut pas toujours faire le boulot à votre place. Au Moyen-Âge, personne se plaignait qu'il avait pas d'ordinateur et tout le monde faisait son travail.
11: Oui. Bah, moi, ça m'embête pas que l'ordinateur, il travaille à ma place. Je suis une fainéante, donc ça me gêne pas. Et puis les contrôleurs, ils sont contents aussi.
1: Je comprends que ça vous arrange, mais dans ce cas, il faut déclarer.
11: Non, mais...
1: Ah, voilà une dame.
11: Je demande pas une intelligence artificielle de faire mon travail. L'ordinateur, il collecte des informations.
1: Oula, pardon, vous m'avez dit collègue.
11: Je parle pas de collègue, qu'est-ce que vous me racontez de collègue?
1: Bah, vous me dites que vous considérez l'ordinateur comme un collègue.
11: Mais non, je considère pas comme collègue, j'ai pas à parler de collègue, j'ai dit l'ordinateur collecte.
1: Oui, bah si c'est un ordinateur collègue, comme vous
11: mais
1: dites...
11: Mais non, pas collègue, collecte. Collecter, monsieur.
1: Alors, en revanche, pardon, mais je suis pas sûr que le verbe colléguer soit dans le dictionnaire.
11: Je vous parle pas de colléguer.
1: Attendez, je regarde. Colléger, collectionnifier.
11: Il y a pas de collègue ici. Oubliez le mot collègue parce que ça commence à me taper sur le système que vous dites que je dis collègue alors que je dis pas collègue. Avec un T, comme Thérèse. T, collègue.
1: Ah, mais alors passez-moi cette dame.
11: Quelle dame?
1: Madame Thérèse.
11: Pourquoi madame Thérèse?
1: Bah, je sais pas, moi, c'est vous qui me parlez de Thérèse.
11: Ah, monsieur, je vais pas perdre mon temps avec vous.
1: Pourtant, on est bien parti.
11: Pour moi, ce que vous me dites, là, c'est n'importe quoi.
1: C'est pas faux.
11: C'est un canular ou quoi, là? Vous êtes fou.
1: Ah, bah oui, allons-y, c'est un canular.
11: On passe à la radio, là, monsieur, c'est pas possible.
1: Mais bien sûr, on passe complètement à la radio, oui.
11: Vous allez me faire monter au plafond, là.
1: Bon, vous savez quoi? Je vais passer.
11: Non, mais
13: de toute façon, vous pouvez venir.
1: Ah, madame Thérèse?
13: Vous parlez de quoi, là, monsieur?
1: Comme je disais à l'autre dame, je vais venir embarquer votre ordinateur, mais je vous le rendrai dans une semaine, à peu près.
13: Non, vous me le rendez pas une semaine, à pas du tout.
1: Pardon, madame Thérèse.
13: C'est mais... comment votre nom?
1: Monsieur Martin.
13: Ouais, Martin.
1: Ah, mais oui, on se connaît?
13: Ah, ben on se connaît, alors.
1: Dis donc, on se serait pas croisé à Martinville?
13: Si, je pense à Martinville, c'est ça, ouais.
1: Ah, bah ça fait plaisir, il y a de plus en plus de Martinvillois.
13: Ah, bah il y en a de plus en plus, ouais. C'est dommage, j'allais vous passer mon frère, il est gendarme.
1: Alors ça, c'est dingue, parce que moi, c'est mon beau-frère qui est gendarme.
13: Bah, moi aussi, c'est le colonel Martin.
1: Ah, oh, bah le monde est petit, hein.
13: Ouais, carrément, ouais.
1: Bah, belle journée et merci de nous écouter.
13: Eh ben de rien, au revoir, madame.
1: Au revoir, mademoiselle.
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26: Allô?
27: Oui, bonjour monsieur.
26: Bonjour.
27: Excusez-moi de vous déranger, c'est au sujet de la manifestation d'hier.
26: Oh, attendez, quel numéro demandez-vous monsieur? C'est un faux numéro ça, hein?
27: Vous êtes pas à la CGT?
26: Non monsieur, absolument pas. Et c'est un ancien numéro ça, vous le rayez, il vous faut demander un nouveau numéro.
27: Ah oui, mais faut pas m'insulter, moi.
26: Mais je vous insulte pas, monsieur, je vous dis simplement que c'est un ancien numéro.
27: Oui, j'ai compris, camarade, mon
26: frère. Eh bien alors, camarade syndiqué, moi je suis pas syndiqué et je suis l'ancien numéro.
27: Ben oui, voilà. Écoutez-moi, jeune homme.
26: Oui.
27: Vous pouvez avoir du respect quand même.
26: Mais j'ai du respect, monsieur, je vous dis simplement que c'est un ancien numéro que vous faites, là.
27: Oui, mais vous me dites ancien numéro comme si j'étais vieux de la feuille, moi.
26: Mais je vous le dis parce que c'est pas le premier, je veux faire changer de numéro. Au revoir, monsieur.
27: Mais écoutez-moi, jeune homme.
26: Oui, mais écoutez, j'ai pas de temps.
27: Je travaille, je suis administrateur des PTT.
26: Eh bien, je suis bien content.
27: Alors,
26: pour vous, monsieur, félicitations.
27: Dites-moi quel est votre problème et moi je vous change votre numéro en 5 minutes.
26: Non, mais c'est pas la peine, monsieur, mais je me débrouillerai tout seul, je vous remercie.
27: Non, j'insiste, jeune homme.
26: Non, mais je vous remercie, monsieur, vous êtes vraiment.
27: Camarade,
26: oui.
27: Je change votre numéro. Je m'en occupe dans 2 minutes.
26: Non, c'est pas la peine.
27: Si,
26: j'insiste, monsieur.
27: J'insiste.
26: C'est un ancien numéro qu'on m'a attribué. Voilà.
27: Non, je vous le change sans problème.
26: Mais je veux pas, monsieur.
27: Ah, monsieur.
26: Écoutez, vous me faites. Je me débrouille, monsieur.
27: Monsieur, considérez ça comme acquis. Dans 5 minutes, votre
26: numéro. Je ne veux pas, monsieur. Ne change pas mon numéro. Ne touchez pas, s'il vous plaît.
27: Camarade, excusez-moi, je vous donne un nouveau numéro.
26: Moi, je n'en veux pas, monsieur. Écoutez, vous vous débrouillez. Au revoir, monsieur. Allô ?
14: Oui, bonjour, monsieur. Le 40.
26: Oui,
14: bonjour monsieur, Central 10 à l'appareil, on vient d'avoir un état de demande de changement de numéro.
26: Mais non, mais c'est un monsieur qui m'a téléphoné, qui se mêle de ce qu'il regarde.
14: Ah, excusez-moi pas demandé... monsieur, vous permettez monsieur, c'est Central 10 à l'appareil, je vous demande de nous excuser une minute, nous vous donnons votre nouveau numéro qui va prendre donc, qui va être en activité dans 10 minutes.
26: Mais je le veux pas monsieur, mon nouveau numéro, moi j'en ai un numéro que j'ai communiqué à tout le monde, je le conserve.
14: Nous sommes désolés, les ordres ont été transmis de manière électronique, c'est trop tard.
26: Hein. Mais par qui monsieur, c'est pas moi qui ai fait la demande. Ah, mais... Alors comme ça, n'importe qui peut faire la demande sur mon numéro, où êtes-vous exactement? À Jaurès, là ?
14: Oui, nous sommes à Jaurès, monsieur.
26: Oui, mais écoutez, je vais y venir déjeuner tout à l'heure.
14: Monsieur.
26: Je travaille moi-même au PTT, je ne veux pas changer de numéro.
14: Mais, écoutez-moi, monsieur, nous avons une demande de l'administrateur, monsieur Doenguer.
26: Oui, mais justement, ce monsieur m'a téléphoné tout à l'heure, il s'est trompé de numéro.
14: Non, écoutez...
26: Écoutez, monsieur, c'est pas le bon numéro, mais ne vous cassez pas la tête, je vous le fais changer.
14: Écoutez-moi, camarade, je vous donne votre nouveau numéro.
26: Mais je n'en veux pas, monsieur, moi je vais venir tout à l'heure à l'agence commerciale, j'arrive dans un quart d'heure.
14: Mais, monsieur...
26: Je veux conserver mon 42...
14: Monsieur...
26: Ce n'est pas parce que Monsieur Tartampion a décidé de me faire changer
14: monsieur,
26: de numéro.
14: Ce n'est pas Monsieur Tartampion, c'est l'administrateur qui est donc le secrétaire général du syndicat, vous le savez très bien.
26: Mais je m'en fous, alors, monsieur, qu'est-ce que ce soit.
14: Ah, vous avez...
26: Et il a été charmant, il a été gentil, mais moi je m'en fous.
14: Monsieur, vous permettez, vous êtes prié de venir avec vos 3 dernières factures ainsi que 150 francs.
26: Pardon ont...
14: Ah bah oui, monsieur, non.
26: Mais vous plaisantez, en plus, il va falloir que je paye.
14: Bah écoutez-moi, monsieur.
26: Non, mais qu'est-ce que c'est cette plaisanterie? Mais là, je vous garantis que ça va aller loin, cette histoire-là. Non, mais en plus, il va falloir que je paye pour changer de numéro que je n'ai pas demandé.
14: 150 francs, monsieur.
26: Mais jamais de la vie, primo, je suis employé PTT, donc je ne paie pas le téléphone, je ne paie pas l'abonnement.
14: Ah ouais, hein? Ah mais ça, vous n'avez pas signalé, c'est trop tard.
26: Non, mais je voulais pas signaler, mais vous m'avez rien demandé, monsieur.
14: Bon, attendez.
26: Non, alors là, je vous garantis que ça ne se passera pas comme
14: monsieur,
26: ça. Hein?
14: Bah justement, monsieur Deringer vient de rentrer dans mon bureau. Attendez.
26: Oui, mais justement, qui c'est ce monsieur-là?
14: Attendez, vous permettez, je vais vous passer.
26: Oui, je vous en prie.
14: Il y a le client, là, vous avez demandé, on a déjà son nouveau numéro, puis il n'en veut pas.
27: Laissez-moi, je vais le prendre.
26: C'est la meilleure de l'année, celle-là.
27: Allô ?
26: Bonjour, monsieur.
27: Mais qu'est-ce qu'il y a, camarade ? On a l'heure.
26: Mais je ne voulais pas changer de numéro, moi, monsieur. Vous êtes bien gentil, vous êtes aimable, vous êtes urbain comme tout, mais je ne veux pas changer de numéro,
27: mais
26: monsieur.
27: Je ne suis pas...
26: Pourquoi vous me faites changer de numéro de force ?
27: Vous allez payer 150 francs, mais en une journée, vous allez avoir votre
26: mais
27: nouveau numéro.
26: Mais je m'en fous, monsieur. Écoutez, ça va me coûter impression de doloris terrible, cette histoire-là. Moi, je ne veux pas.
27: Écoute-moi, camarade.
26: En plus, je suis moi-même employé des PTT, monsieur, je ne paie pas. Ni l'abonnement, ni, ni l'installation, ni rien. Vous voulez me faire payer 150 francs.
27: Eh oui, mon camarade, parce que ces étés, nous sommes contre les privilèges. Il n'y a aucune raison que toi, tu ne casques pas comme nous.
26: Mais comment? Mais vous payez quoi, monsieur? Mais qui est à l'appareil? J'ai pas compris. Écoutez, vous me dites où vous êtes, monsieur. Je viens vous voir parce que nous sommes voisins. On va s'expliquer de vive voix parce que là, on s'époumonne tous les deux. Hein?
27: Écoute-moi, camarade, ton comportement frise d'hystérie.
26: Mais
27: ça
26: écoutez,
27: ne m'étonne pas de la part des castes des privilégiés.
26: Mais je ne suis pas un privilégié, nom de Dieu. Je suis un préposé. Vous appelez ça un privilégié, vous?
27: Mais
26: un préposé?
27: Est-ce que tu es venu hier à la manif?
26: Mais non, je suis pas venu voir le bricole, monsieur, chez moi. J'ai du boulot par-dessus les oreilles. Alors.
27: Monsieur, travaille au noir.
26: Qu'est-ce... Oh.
27: Ah oui, alors non.
26: Mais c'est une plaisanterie, non?
27: Écoute-nous, camarade, tu parles quand même à quelqu'un d'obédient à ses étés. D'une part, t'es privilégié, ensuite tu travailles au noir quand tes camarades défilent sous la pluie.
26: Attendez, une question, monsieur. Vous êtes qui exactement?
27: Monsieur Deringer.
26: Deringer, où êtes-vous exactement, monsieur?
27: À Jaurès, monsieur.
26: Pardon?
27: À Jaurès.
26: On peut vous rencontrer d'ici un quart d'heure, 20 minutes, monsieur Deringer.
27: Vous venez au bureau 203, mais je te signale que l'accueil va être musclé.
26: Écoutez, moi je suis ravi parce que là, je viens au bureau 203, mais qu'est-ce que vous avez contre moi, monsieur, s'il vous plaît?
27: Nous n'avons rien contre toi, tu es paranoïaque, privilégié et en plus tu travailles au noir.
26: Comment je travaille au noir? Je travaille chez moi.
27: Déviationniste, liquidateur.
26: Attendez, restons calmes. Poste 203, c'est une plaisanterie, ça, hein.
27: Oui, c'est une plaisanterie.
26: Oh, félicitations. Alors là, écoutez, j'ai pas marché, j'ai cavalé. Vous m'avez fait prendre la colère de ma vie, là, hein.
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0: Bonjour.
1: Bonjour monsieur, c'est bien le bar ?
0: Oui.
1: Monsieur Martin à l'appareil, société Les Martinettes Électriques.
0: Oui.
1: On va installer des bornes de recharge devant votre établissement pour nos martinettes, qui sont les nouvelles générations de trottinettes.
0: Oui.
1: Donc, est-ce que vous vendez de l'alcool par hasard ?
0: Bah, on dans un bar, on vend de l'alcool monsieur.
1: D'accord, donc ça il faudrait arrêter parce que sinon on pourra pas installer nos martinettes.
0: Vous allez installer un truc et on va plus vendre d'alcool,
1: vous inquiétez pas, je me suis engagé pour vous à ne plus servir de boissons alcoolifiées.
0: Vous êtes engagé pour nous comme quoi on servait plus d'alcool,
1: parce que ça évite que les conducteurs de martinettes picolent avant de prendre la route.
0: Il y a un monsieur qui m'appelle en disant qu'il va mettre une borne électrique et qu'on doit arrêter de servir de l'alcool. Allô ?
1: Bonjour monsieur.
0: On vend de l'alcool, hein, monsieur. Je ne vais pas non plus vendre de bière par rapport à des bornes.
1: Non, mais les bières, vous pouvez les remplacer discrètement par des bières sans alcool.
0: Non, mais attendez, il ne faut pas prendre les gens pour des cons, hein, monsieur. Une personne qui veut une lèvre, je ne vais pas lui donner une lèvre sans alcool. Hein, vous allez où ?
1: Bon, moi je note déjà que la patronne est d'accord.
0: Non, mais moi je ne suis pas la patronne, monsieur, je suis l'employé.
1: C'est vous qui le dites.
0: Attendez, prenez un coup ce truc au téléphone, non, parce qu'il m'énerve le bonhomme. Là. Il paraît qu'on peut pas vendre.
15: Oui, bonjour monsieur.
1: Oui, bonjour madame.
15: Alors, je vous arrête tout de suite. Moi, je vendrai de l'alcool.
1: Eh, ça va vous ramener du monde en plus.
15: J'en ai rien à foutre, j'ai du monde, je suis déjà plein. Vous croyez où ? Il y a hors de question que je ferme de vendre de l'alcool pour vous, monsieur.
1: Mais non, vous fermez pas. C'est ce que je disais. Il suffit que vous remplaciez l'alcool par du sans-alcool, ni vu ni connu. Et
15: mais bien sûr que non, monsieur. C'est interdit par la loi. Il y a hors de question que je fasse ça pour quelqu'un que je ne connais pas.
1: Non, mais comptez sur moi, ça restera entre nous.
15: Hein. Bah, ça restera rien entre nous du tout, monsieur, on se connaît pas.
1: Ah non, mais je vais pas vous balancer, je
15: C'est pas une question de balancer ou pas. Je vais pas mettre mon commerce en péril pour quelqu'un comme vous, monsieur.
1: Ah oui, et c'est maintenant, vous me le dites.
15: Mais vous n'êtes pas venu vers moi, monsieur.
1: Bah oui, mais enfin, vous non plus, vous n'êtes pas venu vers moi, pardon.
15: Mais moi, j'ai pas à venir vers vous, c'est vous qui proposez.
1: En plus, on s'occupe de tout, on a même fait les démarches pour l'électricité, là, pour votre compteur.
15: Pour l'électricité.
1: Oui, mon beau-frère est sur le coup, vous inquiétez pas.
0: C'est qui prend le téléphone ?
1: Ah, papa. C'est reparti.
0: C'est trop bien. Ils vont nous mettre des bornes pour les trottinettes dangereuses, hein. Et puis, on peut pas vendre d'alcool. Quoi ? Vous allez où, vous ?
1: Allô ?
0: Allô ? Ne quittez pas, je passe sur...
1: Merci, monsieur.
16: Allô ?
1: Ah, une autre patronne !
16: Non, il y en a quatre patrons, c'est moi.
1: Enfin, vous, plus celui que j'avais juste avant.
16: Bah, c'était une dame.
1: Ah, donc c'est avec qui que je vois pour le contrat EDF ?
16: Mais EDF, y'a rien à voir avec lui, frère. Vous êtes...
1: Oula, pardon, frère, mais si.
16: Non, mais attendez, on va aller au ralenti, je comprends pas.
1: Oui, bah j'ai l'impression qu'on consomme pas que de l'électricité.
16: Bah, allez-y,
1: Oui, oh, bah c'est simple, il suffit de ne plus vendre d'alcool.
16: Quoi, pas vendre d'alcool, Alors, je comprends pas ce que vous êtes en train de me dire. Vous savez que j'ai une licence 4.
1: Oh oui, là, je vous crois sur parole.
16: Non, mais vous voulez m'amener à une borne à trottinette pour, arrêter de servir mon beurre, c'est une priorité.
1: Non, mais à la place de l'alcool, vous pourrez vendre d'autres trucs.
16: Ouais, je vais faire un sex shop avec ma beurre ou quoi.
1: Ah bah, par exemple, oui, ça va être joyeux.
16: Non, mais vous rigolez ou quoi?
1: Bien sûr, oui, mais moi, je pensais plutôt à des accessoires de cyclotourisme pour équiper mes martinettes.
16: Ah, vous allez pas prendre un mec comme lui qui fait 31 ans de beurre que je vais vendre des bazars de trottinettes à la place. Non, mais vous avez joué dans quel film?
1: Rassurez-vous, mon grossiste vous fera un prix sur les coudières et les genouillères.
16: Eh ben, votre grossiste vous dirait qu'il va se gratter ailleurs. Vos trottinettes, vous les installez...
1: Après l'apéro, si ça vous va.
16: Bah, écoutez, vous m'excuserez, j'ai un métier. Hein, je vais vous raccrocher, puis si vous avez besoin de boire, venez me boire, vous verrez.
1: Comment ça, si j'ai besoin de boire?
16: Non, si vous voulez me boire.
1: Pourquoi vous voulez me faire boire?
16: Me boire, moi, me boire.
1: Non, alors, c'est gentil, mais perso, j'essaye d'arrêter. Ah, alors j'ai pas tout compris ce qu'elle a dit, mais dites à madame mon cul que je l'embrasse.
16: Non mais
0: c'est pas bien.
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17: Cabinet docteur, bonjour.
18: Allô, c'est le docteur.
17: C'est la secrétaire, bonjour madame.
18: Bonjour madame, c'est le gynécologue.
17: Oui.
18: Ah, bonjour, je vous appelle parce que ça faisait longtemps que j'avais pas appelé un gynécologue, mais là je crois que... Il faut que je consulte.
17: Je n'ai pas de rendez-vous, madame, avant fin juin.
18: Oh ben oui, ça va aller alors.
17: Jeudi le 12 juin, 9h20.
18: Oh, écoutez, je vais essayer, oui, à ce moment-là.
17: Votre nom, c'est madame ?
18: Alors, madame Le Duret.
17: L-E ?
18: Oui, plus loin, D-U-R-E-T.
17: Oui.
18: Mais vous pensez que le docteur va pouvoir s'occuper de moi ?
17: Elle est gynécologue, donc elle s'occupera de vous, il n'y a pas de problème.
18: Oh oui, parce que j'étais en voiture, là, voyez.
17: Mm-hmm.
18: Et puis j'ai pris un autostoppeur, là, sur le bord de la route à Chitilgem.
17: Oui.
18: Et il me regardait bizarrement et il m'a dit que j'avais une mycose.
17: L'autostoppeur vous a dit que vous aviez une mycose ?
18: Oui.
17: Mais comment il sait que vous aviez une mycose, l'autostoppeur ?
18: Il est étudiant en médecine.
17: Mais donc vous lui avez parlé de votre cas ?
18: Non, pas du tout, non, je lui disais rien, on parlait de la pluie et du beau temps.
17: Mais si vous lui avez pas parlé de votre état de santé ?
18: Oui.
17: Comment il peut savoir que vous avez une mycose ?
18: Ben ça, je sais pas, je me suis arrêtée sur le bord de la route, voyez.
17: Mmh.
18: Puis j'ai regardé dans le rétroviseur.
17: D'accord. D'accord.
18: Et effectivement, il y a quelque chose, voyez-vous, de pas net.
17: Chez le jeune homme?
18: Non.
17: Chez vous?
18: Oui.
17: Mais vous avez où la mycose?
18: C'est délicat de dire ça au téléphone.
17: Oui, je comprends.
18: Je préfère vous passer le jeune à l'étudiant, il va vous dire. Le gynécologue.
3: Merci. Allô?
17: Oui, bonjour.
3: Bonjour. Bernard Toulier, l'appareil.
17: Oui.
3: Oui, c'est moi qui ai détecté.
17: Mais vous l'avez ausculté?
3: Ah non, pas du tout. Moi, je suis étudiant en mathématiques et je sais qu'il y a 47% des femmes qui ont des mycoses, hein, qui ne le savent pas.
17: Mais donc, elle vous a dit ce qu'elle avait?
3: Non, pas du tout.
17: Mais comment vous savez que c'est une mycose si elle vous a pas dit ce qu'elle a?
3: Parce qu'il y a 47% des femmes qui ont une mycose, donc j'en ai déduit qu'elle avait une chance sur deux, donc on s'est arrêté sur le bord de la route, elle a regardé dans le rétroviseur, elle a vu qu'effectivement, voilà quoi.
17: D'accord.
3: Je suis quand même pas mauvais, hein.
17: Oui, je comprends.
3: C'est pas un diagnostic, hein, c'est juste des mathématiques. Mm-hmm. Je vous la repasse.
17: Merci.
18: Allô?
17: Oui?
18: Je préfère vraiment la soigner avant le mariage. Parce que c'est un jeune quand même, je voudrais pas le décevoir.
17: Mais vous allez vous marier?
18: Ben oui, on s'est rencontrés sur le bord de la route, c'est une belle histoire de champignons. Mais de champignons magiques.
17: Ben je souhaite beaucoup de chance et de bonheur, Madame Le Duré.
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19: Oui, allô?
1: Bonjour madame, c'est bien la boucherie?
19: Madame, non, c'est monsieur.
1: Oui, si vous voulez. Je vous appelle rapport aux vitrines réfrigérifiantes, là, qu'on doit vous livrer cet après-midi.
19: Attendez, j'ai pas combien de vitrines?
1: Ah bah si.
19: Qu'est-ce que vous racontez, là?
1: Moi, j'ai le livreur qui est en route, que je peux appeler, comme ça je vais voir où il est.
20: Allô?
19: Oui, allô?
20: C'est le livreur, c'est monsieur Dos Santos.
19: Attendez, j'ai pas commandé de vitrine réfrigérée. Vous êtes un peu de ma poire ou quoi? Attendez, j'ai rien commandé.
20: Bah moi non plus, j'ai rien commandé. Moi, à ce moment-là, vous voyez ça directement avec monsieur Martin pour vos commandes, hein.
19: Mais c'est qui? Mais quelle société? Mais qu'est-ce que vous racontez, là?
20: Moi, je suis monsieur Dos Santos.
19: Mais je m'en fous, monsieur Dos Santos. Mais non, allez, attendez.
20: Je sais pas ce que vous êtes en train de me faire, mais c'est pas net.
19: Et tu te fous pas de ma gueule ou quoi, toi? Juste ce que je vais faire. Viens, ça va aller vite.
20: Là, vous commencez à me foutre dans la merde. Excusez-moi. Alors, je vous repasse monsieur Martin.
19: Ouais, bah...
1: monsieur Martin, à nouveau. Dites donc, il y a un problème avec mon livreur, là.
19: Écoutez, arrêtez, monsieur, j'ai jamais conduit de vitrine. Mais qui êtes-vous, nom de Dieu?
1: Bah, monsieur Martin, établissement Martin.
19: Martin d'où? Vous commencez à m'emmerder, vous, hein.
1: À partir du moment où vous avez commandé un truc, après, s'il y a des histages...
19: Mais vous rigolez, non, mais j'ai jamais signé. De toute façon,
21: C'est quoi qui va livrer des vitrines?
1: Ah, c'est une autre dame.
21: Oui, bonsoir, monsieur.
1: Alors, on a 5 vitrines, 4 chaises de bureau.
21: 5 vitrines, 4 chaises de bureau.
1: Voilà. Ah, des caissons de basse, vous faites discothèque aussi, non?
21: Bah, non, pas du tout. Bah, le problème, c'est que Bertrand n'est pas là et nous, on est même pas au courant de rien. Donc, attendez, on va appeler Bertrand tout de suite sur son portable. Moi, ouais.
1: Attendez, j'ai mon livreur qui veut vous parler, à vous aussi.
20: Allô?
21: Oui.
20: C'est monsieur Dos Santos.
21: Oui.
20: Vous avez eu, Bébert?
21: Attendez, on l'a au téléphone, ça va pas tout de suite. Le courant des vitrines réfrigérées? Ils sont de basse et je fais 4 chaises de bureau.
19: Oui, allô? Je viens d'avoir Bertrand au téléphone.
20: D'accord.
19: Il n'y a rien commandé du tout.
20: C'est quoi ces conneries, là? D'abord, vous me commandez, après, vous me décommandez. Le Bertrand, je peux dire que tu vas lui chauffer dans les bronches.
19: Si vous êtes dans une boucherie.
20: Là, la sauce, elle commence à monter, excusez-moi. Non, attends. Si. Quoi? On est sur 2 camions. Le gars me dit, j'ai Bertrand, qui me dit, c'est OK. Et t'as l'autre, Guignol, qui dit que c'est pas la bonne adresse. Ah, alors moi, je suis emmerdé.
1: Je sais bien.
19: Écoutez, moi, je suis un employé, donc, vos insultes.
20: Oui, bah, moi aussi, je suis un employé, monsieur. Alors, je vous prierai de respecter la particularité, OK?
19: De toute façon, mon patron m'a demandé de vous donner ses coordonnées, de l'appeler directement.
1: Excusez-moi, c'est monsieur Martin, là, donnez-moi le numéro parce que monsieur Dos Santos, il va tout péter là.
19: 1140.
1: Très bien, merci madame. Ok, donc maintenant on appelle le patron sur son portable.
22: Allô, oui.
20: Oui, Bertrand?
22: Oui, bonjour, oui.
20: Pardon de te déranger, c'est monsieur Dos Santos.
22: Oui, bonjour.
20: Là, il y a tout un bins là. Ouais, on n'a pas commandé, il n'y a pas de bon de commande, etc. etc.
22: Oui, mais monsieur, arrête, monsieur, écoutez-moi. Quelle entreprise représentez-vous? Vous livrez pour qui?
20: Alors, moi je livre pour vous.
22: Je vous parle du fournisseur, pas du client.
20: Ah, pardon, excusez-moi. Les établissements Martin.
22: Martin, mais c'est aucune commande passée.
20: Il y a 5 vitrines réfrigérées, 4 chaises de bureau et du matériel apparemment de musique.
22: On est boucher artisan, nous. On n'a rien commandé de tout ça. On n'est pas concerné par cette commande-là.
20: Mettez-vous à ma place. Parce que ça pèse pas rien, hein, ces vitrines réfrigérées, là. De merde.
22: Aucun bon de commande signé de notre main. Je vois pas pourquoi j'aurais...
20: Moi, j'ai vu un bon de commande signé Bertrand. Moi, je suis pas graphologue. Si vous voulez, ouais.
22: C'est incroyable. C'est une aberration.
20: Je vais vous faire un double ligne. Je vais vous passer monsieur Martin, d'accord?
22: Là, faut trouver une solution parce que...
1: Oui, allô?
22: Allô?
1: Oui?
22: On n'a rien commandé, monsieur. Qui vous a passé une commande pour nous?
1: Ah bah, c'est mon beau-frère.
22: Votre beau-frère? Mais comment il s'appelle, votre beau-frère?
1: Ah bah, monsieur Martin, puisque c'est mon beau-frère.
22: Mais là, on marche sur la tête, monsieur. J'ai monsieur de Santos qui veut livret.
5: Ah bah écoutez, c'est super, je vais lui confirmer. Ne quittez pas, je lui confirme.
22: Pas du tout.
20: Monsieur Dos Santos. Allô, oui.
22: Monsieur Dos Santos, ne faites rien à partir du tout, je ne réceptionnerai pas la marchandise. Monsieur Dos Santos, dites à Monsieur Martin que son beau-frère qui a pris la commande prenne contact avec moi. Il faut laisser le pour. Là, on marche sur la tête parce que moi je vais rien réceptionner du tout.
20: Ouais, mais là on est emmerdé là. Pardon, je suis en train de péter un câble là.
22: Ouais, non, mais calmez-vous, Monsieur Dos Santos.
20: Moi, si j'ai des commandes de merde comme ça, je coule, Monsieur Bertrand.
22: Mais calmez-vous.
20: Vous en avez pris pour 15 000 balles.
22: Mais non, Monsieur Martin, il va vous reprendre la marchandise. Rassurez-vous, vous êtes en bonne santé.
20: Si vous avez pas vu la gueule du beau-frère, hein.
22: Ah, mais je connais pas le beau-frère de Monsieur Martin.
20: C'est le beau-frère, il est costaud, hein. Je sais pas ce qu'il trafique, les mecs. Je sais pas s'ils prennent en bas des camions ou quoi que ce soit.
22: Ah, mais...
20: Je veux pas le savoir. Je sais pas si vous mouillez avec eux. Mais en tout cas, je suis dans la merde.
22: Ils ont fait une erreur, à mon avis, ils ont fait une erreur.
20: Mais ils ont fait une erreur. Mais je veux dire que le Martin, il va passer un sale quart d'heure, je peux vous le dire.
22: Alors, réglez ça avec lui.
20: Ah, je vais régler ça avec lui. Je vais lui en mettre plein la gueule. Excusez-moi, je vous le repasse parce que je pète un câble, là. Merde!
22: Oh, calmez-vous, Monsieur Dos Santos, calmez-vous.
5: Oui, allô?
22: Oui, Monsieur Martin.
5: Oui.
22: Il y a un petit litige avec Monsieur Dos Santos entre vous. Il fait un petit peu de perte des pédales, là.
5: Apparemment, il me dit que vous lui annulez la commande, là. Donc, forcément.
22: Monsieur, j'annule pas la commande. Je n'ai jamais commandé, j'ai rien à annuler.
5: Ah, bah alors, faudrait savoir.
22: Non, mais la commande n'a jamais été passée. Je vais pas annuler une commande fictive.
5: Vous n'annulez pas? Ah, bah alors, écoutez, je vais le dire à Monsieur Dos Santos, il va être soulagé parce qu'il avait compris que vous annuliez la commande. Monsieur Dos Santos.
22: Non, mais, monsieur.
20: Oui.
5: C'est pas annulé, hein.
20: Ah, putain, je respire.
22: Oui. Je ne sais pas si c'est pour une radio, mais en tout cas, n'envoyez pas de marchandises et on en reste là.
5: Et si Monsieur Dos Santos vous offre son nouveau DVD en plus?
22: Ah, Monsieur Dos Santos est musicien en plus.
5: Non.
20: Ah non, je ne suis pas musicien, monsieur. Je suis Elie Semoun.
22: Ah, il me semblait. J'avais cru reconnaître la voix.
20: vous avez reconnu ma voix?
22: Ah bah écoutez, il y a des intonations. Vous êtes de quelle radio?
20: Rire et chanson, enfin.
22: Rire et chanson.
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8: Allô?
27: Allô? Bonjour, madame.
8: Bonjour.
27: Madame Ledoux, à l'appareil.
8: Oui. Qui vous demandez, madame?
27: Ben, je suis bien la SPA.
8: Mais non, madame. Vous n'êtes pas la SPA, vous êtes à Puget-Théniers.
27: Oh, ben mince, qu'est-ce que je fais là? Alors, figurez-vous que je suis à Roquebière dans la forêt et je suis ornithologue. Vous savez, je m'occupe des nids d'oiseaux. Et je voulais avoir un renseignement auprès de la SPA.
8: Moi, une fois, j'étais déléguée responsable, mais maintenant, je ne le fais plus.
27: À la SPA?
8: Oui.
27: Ah, ben vous pouvez, on ne sait jamais, peut-être que vous pouvez me donner un renseignement.
8: Téléphonez pas au vétérinaire.
27: Mais oui, mais je ne peux pas, mon téléphone ne marche pas. C'est un téléphone portatif. Et le problème, voyez-vous, c'est que je suis en train de surveiller un nid d'aigles royaux.
8: Oui.
27: Et alors, je suis à 2 mètres du nid des petits aigles.
8: Mm.
27: Et j'aurais voulu savoir si les aigles, les parents, étaient plus ou moins agressifs.
8: Ah, je sais pas. Ça, je sais pas du tout.
27: Aïe, aïe, aïe, parce que je sais pas si je peux rester en observation.
8: Oui, hein. Je comprends. Vous voulez pas vous faire attraper non plus.
27: Ben oui, parce que ce sont des aigles très solides. Ils peuvent embarquer un mouton dans les aigles.
8: Ben oui, alors oui.
27: C'est pour ça que je voulais avoir le renseignement. Attendez, parce que là, je vois, attendez. Ah, qu'est-ce que c'est? Oh là là. Allô?
8: Allô?
27: Aïe.
8: Allô?
27: Oh, il y a quelque chose qui m'arrive dans le dos, là. J'ai comme une pince dans le dos.
8: C'est l'aigle?
27: Ah!
8: Allô?
27: Oh mon Dieu! Je suis en train de décoller.
8: Comment?
27: Je suis en train de m'envoler dans les airs.
8: C'est un aigle qui vous a pris.
27: On est en train de voler au-dessus de la forêt.
8: Qu'est-ce que je dois faire?
27: Ça va très vite.
8: Parlez-moi tout le temps. Parlez.
27: Ici Madame Ledoux.
8: Oui, ici, madame.
27: Bonjour, madame.
8: N'ayez pas peur, je reste avec vous.
27: Oh, mon Dieu!
8: Allons, je suis là.
27: Il a dû me prendre pour un lapin.
8: Je vous entends.
27: Je vais prendre le téléphone. Je vais le mettre aux côtés de ses oreilles, là.
8: Oui.
27: À côté de ses ouïes.
8: Oui.
27: Criez dedans, va voir.
8: Va coucher.
27: Allô?
8: Allô, va coucher. Allez, dors. C'est pas un lapin. Va coucher. Allô, madame Ledoux. Allô, c'est pas un lapin, mais il comprend pas.
27: Ah, allô. Il y a les trains qui se libèrent.
8: Comment? Il lâche.
27: Il commence à desserrer son étreinte.
8: Django. C'est pas un lapin. C'est madame Ledoux.
27: Allô?
8: Allô, n'ayez pas peur, je suis là.
27: Il me libère.
8: Vous tombez où? Allô? Allô? Allô? Allô, ici Puget-Théniers.
27: Allô?
8: Allô, madame, ça va mieux?
27: Je ne suis pas un lapin.
8: Oui, il vous a lâché l'aigle.
27: Je suis Madame Ledoux.
8: Oui, je sais. Vous m'avez téléphoné pour que je fasse peur à l'aigle.
27: Ah, c'est vous?
8: Oui, c'est moi.
27: Oh, bah, madame, comment vous remerciez? Vous m'avez sauvé.
8: Mais madame, c'est rien du tout. C'est une grande joie pour moi de rendre service.
27: Eh ben, on était à 400 mètres du sol.
8: Oh là là.
27: Il m'a regardé avec ses yeux et il m'a lâché.
8: Il nous a lâché. Pauvre femme.
27: Et je suis tombé la tête dans le sang.
8: Écoutez, madame, si vous avez l'occasion de passer à Puget, je vous embrasserai volontiers.
27: Oh, bah, c'est moi qui vais vous embrasser. Merci beaucoup.
8: Notre amour des animaux nous a sauvés.
27: Oh, bravo, madame.
8: Eh bien, j'ai fait peur à l'aigle, je suis contente de moi.
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11: Bonjour.
5: Bonjour, monsieur, je suis bien chez le...

0: Je vous fais un petit Johnny Aznavour.
1: Je vous dis que j'ai rien commandé, monsieur.
0: Ça s'appelle La Bohème que je t'aime. La Bohème.
1: Attendez, là, je ne comprends rien du tout. Je me suis abonné à rien du tout. Qu'est-ce que vous voulez que je vous dise de plus?
0: Ah bah, dites-moi que vous avez changé d'avis dans ce cas-là.
1: Non, mais je n'ai pas changé d'avis.
0: Ah, vous n'avez plus changé d'avis. Donc, on y retourne.
1: Ah, mais vous rigolez.
0: La Bohème.
1: Hallucinant.
0: La Bohème.
1: Qu'est-ce que vous me racontez?
0: La Bohème. Je vous parle d'un temps.
1: Bon, écoutez, bon, allez.
0: Que les moins de 20 ans.
1: Mais je n'ai pas besoin de votre chanson, je vous dis. Qu'est-ce que les moins de je m'en tape d'Aznavour.
0: Ah, excusez-moi, moi je suis payé pour ça, vous voyez. Donc,
1: ah, vous êtes payé pour ça, moi je vous ai rien demandé, quoi.
2: Allô?
0: Ah, c'est à nouveau
2: quand
0: monsieur.
2: Quand on appelle une entreprise en disant qu'elle a souscrit quelque chose, on est un peu plus respectueuse que ça quand on est commercial. Hein.
0: Non, alors moi je suis pas commercial. Hein.
2: Vous êtes quoi alors si vous n'êtes pas commercial? Vous appelez pourquoi?
0: Moi je suis dans l'artistisme. Je suis interpréteur chansonniste. C'est moi qui vous chante le Johnny Aznavour.
2: Si vous m'interprétez une chanson au téléphone, non mais j'ai jamais vu
0: je
2: ça.
0: Je vous fais emmenez-moi allumer le feu. Emmenez-moi.
2: On est parti où là?
0: Au pays des merveilles.
2: Il
0: me semble que la misère.
2: Je peux avoir votre numéro parce
0: que... Excusez-moi, mais si vous m'interruptionnez tout le temps, on n'aura jamais le morceau. Hein.
2: Non, je vous demande pas de morceau, moi. Je vous demande de me donner votre numéro de téléphone.
0: Allez, on y retourne. 3, 4. Emmenez-moi.
2: C'est une arnaque encore, votre truc, là.
0: Oh, bah, aucun respect pour l'artiste, merci.
2: Méfiez-vous, parce que.
0: Oh, non, mais si c'est comme ça, je vais le dire à mon responsable.
2: Ouais, bah, vous parlez d'être responsable, soyez un peu plus aimable aussi.
0: Monsieur Martin, oui, je suis en ligne avec le monsieur du disquaire.
2: Non, c'est pas un monsieur que vous avez, c'est une dame.
0: Ce monsieur prétend comme quoi qu'il s'est pas abonné.
2: Ce n'est pas un monsieur que vous avez en ligne, c'est une dame.
0: De toute façon, il nous entend pas parce que j'ai mis en secret.
2: Si, j'entends tout.
0: Non, mais encore un qui essaye de nous la faire à l'envers.
2: Il faudra peut-être écouter d'abord quand on vous parle.
0: Ah, allô?
2: J'en ai ras-le-bol que vous me preniez pour un homme alors que je suis une femme. Déjà. Et on ne vous la fait pas à l'envers comme vous disiez à votre collègue ou je ne sais qui, en disant que vous étiez en conversation secrète alors que vous n'y étiez pas.
0: Comment ça?
2: J'entendais votre conversation.
0: Bah, de quel droit?
2: Bah, parce que vous ne l'avez pas mis en secrète comme vous disiez.
0: Oh bah, vous êtes gonflé, excusez-moi d'écouter les conversations des autres.
2: Bah, écoutez la conversation des autres, imbécile. C'est vous qui m'appelez.
0: Admettons.
2: En disant que vous avez un monsieur au téléphone qui n'est pas le cas.
0: De toute façon, ça a déjà été débité sur la ligne téléphonique.
2: De quoi qui a été débité sur la ligne téléphonique? Non, mais c'est quoi ces manières-là? Je vous dis que je suis pas au courant, mais arrêtez un peu de me manquer de respect. Vous prenez pourquoi? Vous êtes même pas une société. Vous êtes bidon.
0: Excusez-moi, je peux juste pratiquer mon art, s'il vous plaît.
2: Non, il n'y a pas à pratiquer votre art, je vous ai rien demandé, j'ai pas envie de vous
0: Allez,
2: entendre chanter.
0: Je vous fais les portes du pénitencier dans un petit appartement.
2: Mais,
0: j'habite tout seul.
2: Vous avez une boîte casserole.
0: Avec maman.
2: Non, je raccroche du con. Hein.
0: Dans un petit appartement.
2: Au revoir.
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5: Ah.
6: Oui, bonjour, madame.
5: Bonjour, monsieur.
6: C'est l'élevage de porc.
5: On était élevage de porc, on n'y est plus.
6: Bon, c'est la DAS DDE à l'appareil.
5: Oui.
6: Évidemment, tout ce qu'on va vous dire maintenant est confidentiel. Hein.
5: Oui, oui.
6: Voilà. On a un problème, c'est qu'on a enregistré après la grippe du cochon une nouvelle grippe qui s'appelle la grippe du sanglier, qui a été transmise au porc par les sangliers.
5: D'accord, mais nous, on n'a plus de cochon, ça fait 4 ans.
6: Et plus d'animaux?
5: Ah bah, à part des canards, des poules, enfin...
6: Des canards?
5: Canards, oui.
6: Les canards sont dans un enclos, madame?
5: Oui, oui, oui.
6: Bon, on va vous demander de faire un effort très rapidement, parce que là, on a eu deux élevages de canards qui ont été visités par donc un sanglier porteur de la NP1, NP2,
5: oui.
6: Et qui a contaminé les canards.
5: Ah bon?
6: Alors, je vais vous donner la liste des signes, si vous êtes connoté.
5: Oui, alors attendez, je tourne la feuille... Oui, allez-y.
6: Si le canard perd ses plumes.
5: Perte de plumes, quoi.
6: Et à la place, il y a des poils qui poussent.
5: Alors, pousse de poils.
6: Également les défenses. C'est-à-dire que votre canard perd son bec. Donc, c'est le bec supérieur, la partie supérieure qui tombe en premier.
5: Oui, perte supérieure.
6: Du bec du canard.
5: D'accord.
6: Et ensuite, la partie inférieure du bec du canard qui tombe.
5: Ensuite, perte inférieure. D'accord.
6: Après les 48 heures, on a une évolution un peu symptomatique qui est plus importante. La pousse des défenses. Donc le canard perdant son bec, c'est un groin qui pousse.
5: Alors, perte du bec, alors attendez, pousse des défenses, pousse un groin.
6: Un groin, donc, comme un sanglier.
5: Un groin à la place du bec.
6: Alors le problème, c'est qu'il continue à cacaner, en fait. Il fait pas le cri du sanglier, il fait le cri du canard, du coin, coin, coin.
5: Oui, oui, d'accord. Ça devient inquiétant.
6: Eh ben oui. Mais alors, les défenses, attention, hein, de la taille des défenses du sanglier.
5: Purée, mais...
6: Vous imaginez ce que ça donne sur un canard?
5: Oui, oui, alors, défense...
6: Et c'est entre 80 et 1,20 m de longueur.
5: D'accord.
6: À ce moment-là, le canard se gonfle jusqu'à atteindre la taille d'un sanglier de taille moyenne.
5: Le canard se gonfle, oui.
6: Ensuite, donc, ses deux pattes palmées tombent, et il y a les quatre pattes qui, donc, commencent à pousser.
5: Oui. parenthèse, oui, en fait.